0: plus rien.
1: Non.
2: Mais attends, mais c'est lui
3: mais
2: qui
3: c'est
2: coupe
3: bon,
2: là.
3: Mais non, c'est
1: je
3: pas moi.
1: Fais des essais à côté.
2: Allez, ouais,
3: vas-y.
2: Mais...
3: vas-y, vas-y.
2: Bon, pensez-vous que les.
1: Tu l'as dit à Jean-Marc?
2: Bah, j'arrive pas à le voir. Eh, hey, Jean-Marc.
3: Il vient de gueuler. Jean-Marc.
2: Jean-Marc.
4: Allez, Jean-Marc, fais pas le con.
2: Punaise.
4: Ah,
2: non,
4: mais
1: c'est pas
2: con. Oh là là.
3: Allez, vas-y, t'as envie de.
2: Bon. Fildard, tout à l'heure, je vais t'éclater.
5: Excusez-moi, cher ami Gérard.
2: Ouais.
5: À la place de Naomo Campo que t'as viré comme une de mer, on accueille Pousseau Rabanne.
6: Bonsoir. Salut Gérard.
4: Bonsoir.
2: Salut Pousseau.
6: Je fais mon comeback.
2: Quoi?
6: Ok, le mec.
5: C'est de l'anglais, c'est pas grave. Ça veut dire qu'il t'apprécie beaucoup.
3: Allez.
2: Bon, pensez-vous que les mannequins gagnent plus? Les mannequins.
6: Les maniaquins.
2: Oh là là, hé, oh. Tu fermes ta gueule, toi, et puis c'est
6: s'il
2: tout.
6: S'il te plaît, tu restes tranquille un peu.
2: Oh, si t'es pas content, tu dégages.
6: Non, pas du tout.
2: Oh, vous allez vous... Bon, pensez-vous que les mannequins gagnent du pognon plus que d'autres?
6: Bah ouais.
2: Alors, oui, qui?
6: Bah, Pousseau Rabanne.
2: Ouais, alors vas-y.
6: Bah alors, bien sûr, qui gagne plus d'argent que les autres.
2: Non mais attends, explique.
6: Tu vas pas comparer le salaire d'un mannequin et le salaire d'un éboueur, ça a rien à voir.
2: Non mais attends, tu peux préciser. Oh là. Oh.
6: Bah, je précise, c'est juste qu'il se fait plus de thunes quoi. Y a rien à préciser, c'est tellement ridicule comme question.
7: C'est mathématique.
2: Ah ouais, c'est ridicule.
6: Non,
2: t'en as une de bien, une question.
7: J'ai envie de câlin.
2: Eh, vous me pêchez avec vos câlins tout à l'heure, vous allez vous faire enculer avec vos câlins.
7: Oui.
2: Eh putain, mais.
3: Je peux rien faire, Gérard. Arrêtez les auditeurs avec ça, merde.
7: J'ai envie de câlin.
5: T'as donné de l'affection un peu, mets-lui dans les fesses.
2: Là. Bon, Chamel, dégage.
3: Essaye de l'appeler, et justement.
2: Allez, hop,
3: Manu,
2: Chamel,
3: j'ai viré Chamel. Essaye d'appeler Sandy, justement, qu'on voit, c'est dans le.
2: Allez, voilà. Chamel, on lui dit au revoir. Je sens que tout à l'heure ça va encore déménager sec. Je viens d'en virer deux, mais je crois que ça va encore virer. MC Solar. MC Solar.
3: Soulard.
2: Ouais. MC Soulard.
8: Oui.
2: Bon, tu réponds à la question.
8: Je pense qu'il y a quand même beaucoup d'argent qui.
2: Non.
8: Bah si, qui se promène dans ce milieu-là. Et je pense que l'argent est principalement monopolisé par les filles.
2: Mm-hmm.
8: Parce qu'il faut quand même savoir que les filles, ça gagne à peu près le double de ce que gagne un homme. Et c'est encore un bel exemple de la non-égalité des sexes.
2: Mmh. Non mais par contre, moi, une question que je vais vous poser, Poussa là, t'es toujours là?
6: Oxpabo,
2: là, t'es toujours là?
9: Ouais.
2: Bon, une question que je vais vous poser, moi, je sais pas si vous allez répondre, même MC Soulard. Ouais. Qu'est-ce que vous pensez, vous Putain, mais c'est dingue, là, le double son que...
3: Je sais, mais j'y peux rien.
2: C'est grave de chier. Non, là, tu m'as tout coupé.
3: Et là?
2: Là? Ah non, mais là, ça résonne grave.
3: Et là?
2: Hein.
3: Là?
2: Ah non, mais...
3: Et là?
2: Mais non, mais arrête tes conneries!
3: Mais c'est pas moi!
1: Il y a un problème avec le son, fais écouter.
2: Voilà!
3: Vas-y, parle.
2: Ah non, mais c'est grave là!
3: Vas-y. Mais non, mais ça marche bien!
2: Non, mais attends,
9: moi.
2: Moi
9: j'entends comme des petits crapauds.
3: Qu'est-ce qui se passe?
2: Non,
3: là ça se passe bien.
6: Ouais, c'est bon le son, nickel là.
1: Je comprends rien là.
9: Ah là non, là
6: c'est
9: là.
6: Ah, c'est bizarre.
1: Bah Jean-Marc, de lui!
3: Gueule Jean-Marc.
2: Non, non, c'est lui là! Mais c'est l'autre là! Attends!
3: Y'a quoi là? Ah, c'est bon là! Ah,
2: mais non, non, j'ai plus rien, merde!
3: Et là? Ah, c'est bon, là.
9: Ouais, là, ça va mieux, là.
2: Oh là!
1: Ça, c'est un débat, là.
6: Oh, c'est nickel, là.
1: C'est un débat de merde, là.
8: J'enlève le THX.
3: Non, non, il y a pas mal de trucs, hein, On a avancé un peu dans le débat.
2: Ouais, je crois. Je crois pas qu'on aille avancer, parce que là, c'est grave.
3: C'est grave.
2: Oh, t'arrêtes un peu!
9: Oh, le Dolby, ça ressort bien, là.
8: Ouais.
2: Eh, putain, mais... Au standard, vous faites de la merde, et là vous foirez encore les débats.
1: Noémie, elle est là, Noémie, appelle Noémie.
2: Putain, mais toi tu vas dégager d'ici, toi, parce que tu m'énerves.
1: Appelle Noémie.
2: Bon, Noémie, tu viens au standard.
3: Il y a Olivier de la Pro, si tu veux.
2: Ta gueule, toi.
6: Mais Gérard, j'ai une jambe en plastoc à trop fourrier.
2: Allez, dégage, toi, au revoir.
3: Non, essaye d'appeler, on va essayer d'appeler.
5: Mais non, c'est sa messagerie encore.
3: Saucisson à l'ail mystère.
5: Mais oui, c'est sa messagerie.
2: Non, saucisson à l'ail mystère, elle t'emmerde.
1: Noémie, appelle Noémie.
5: Chibredin mystère, là, ça sent.
2: Noémie!
3: Pandi Panda mystère?
2: Ta gueule, toi!
6: Pandi Panda.
3: Attends, va la chercher.
10: Boumbo.
3: Va chercher Noémie.
1: Arrêtez ce bordel là.
5: Mais oui, c'est nul. Tu gères pas ton débat, GG. En plus, tu pues.
2: Noémie. Noémie. Tu es dans le bureau. T'essayes de m'appeler Sandy, s'il te plaît.
8: T'as compris.
2: Et tu te manges un peu. Ouais. Oh, toi, tu fermes ta gueule, tu fais ton boulot standard.
5: Non, je la booste un peu parce qu'elle
2: pour
5: est lente.
2: Pour l'instant, tu fermes ta gueule. C'est pas toi qui commande. Alors, tu fais ton boulot et tu t'écrases.
5: Chaud. C'est chaud. Ok.
2: Allez, eh mais, mais t'es tombé toi ou quoi?
1: Gérard, l'audience chute.
2: Ouais mais c'est de leur faute là. C'est quoi ces deux crabes là?
3: Non mais là il essaie de gagner du temps parce qu'il a pas d'autres questions.
5: Mais oui toi. Il est dans la merde.
2: Si, une question que je vais poser aux auditeurs. Pensez.
5: Attends, avant ça on accueille Estelle.
2: Bon mais... ouais ta gueule.
5: Mais on accueille une auditrice. On accueille Estelle Olida.
0: Oui bonsoir.
2: Estelle Olida.
5: Bah oui.
2: Tu peux pas éviter de prendre une marque de saucisson, espèce d'andouille.
5: Excuse-moi. C'est son nom. Je t'appelle bien comme c'est pas l'oncle, c'est pas le petit neveu, c'est ce que tu sais, c'est pas de ta faute.
2: Bande de cave.
3: Comme le fils de mon oncle.
0: Ouais. Voilà.
3: C'est ce que je cherchais. Gérard fils de mon oncle, on va t'appeler.
2: T'appelles quoi
5: Il y en a qui l'appellent fils de.
2: Oh.
5: Chaud. Au niveau de la pluie, quand même, c'est chaud. Ouais. Bon, on enchaîne. Ouais.
3: Un nom en particule.
2: Bon, Estelle, t'appelles d'où?
0: J'appelle de Paris.
2: Ouais, 101 points. Eh, mais c'est bien, mais...
5: Ouais, tu Paris, vas dire que tout le monde vient de Paris, mais tu sais que le monde de mannequinat, c'est très, très fermé.
2: Ouais, mais...
5: C'est très, très ouvert de l'anus, c'est très, très fermé.
2: Attendez.
3: C'est fashion.
2: On peut rien...
8: C'est vachement fashion, quoi.
2: Non.
8: Ouais, mais c'est surtout fashion.
2: Elle veut pas te parler, donc... Donc, la messagerie, ça m'étonnerait que ça soit le bon numéro que tu fais. Tu me le fais en direct.
5: Tu le fais en direct, tu passes sous la console, tu le dessins.
2: Non, mais tu fais le numéro, s'il te plaît, on va essayer de l'avoir.
5: Vas-y, Noémie, fais.
2: Alors, pour vous, pensez-vous.
0: J'ai envie de câlin.
8: Allez, on veut. Bah,
2: là. Putain, mais ça commence à m'énerver cette histoire-là.
3: J'aime
2: bien. Bon, pensez-vous que. Pensez-vous que même les jeunes qui font des défilés de mode, c'est-à-dire femmes et hommes...
3: Tiens, justement, elle est bien ta question, mais j'avais juste un truc. À quel âge on peut commencer à faire mannequinat? Parce qu'il y a des filles, ils les prennent de plus en plus jeunes.
8: Ouais.
0: Il y a grillé une...
8: Bah, très jeune, hein. Déjà pour les couches à caca, quand t'es tout petit, tu peux faire de la...
2: C'est qui vient de dire ça?
9: Qui c'est qui dit ça?
8: C'est Pousseau Rabanne.
2: Ouais, bah Pousseau Rabanne, au revoir.
8: Bah, attends, non, j'ai rien dit.
2: Comme ça, tu diras voir les boîtes à caca.
8: Mais non,
2: allez, hop, tu vas aller voir les couches à caca dans ton lit. Au revoir, hop, bonne nuit.
3: Non, mais sérieux, Gérard, réponds à la question.
2: Bonne nuit.
3: Réponds à la question.
2: Non, déjà, faut bien se dire une chose. C'est qu'à l'heure actuelle, que ça soit sur la musique ou même sur la mode, à l'heure actuelle, les jeunes se font arnaquer. Et je me demande qui en profite derrière. Et c'est la question que je vais poser à Estelle, à Aspo, je sais pas quoi, et à MC Soulard. Donc si on pouvait les ravoir...
3: C'est quoi la question?
2: C'est de savoir si les jeunes ont le droit de se faire arnaquer qu'on presque 12 ou 14 ans.
3: Est-ce qu'ils ont le droit?
2: Parce qu'on peut se dire une chose... Il y a pas mal de jeunes qui sont piqués l'argent qu'ils gagnent quand ils font des trucs par les parents. Et ça, je trouve ça dégueulasse de la part des parents.
3: Dans la mode.
2: Mais que ça soit dans la mode, n'importe où.
3: D'accord. Donc, Jordi, quoi.
2: Voilà.
3: On s'en fout, mais...
2: Ouais, mais on s'en fout peut-être, mais c'est
3: un exemple probant, oui.
2: Oui.
0: Ouais, mais enfin là,
5: oui, Gérard, je voulais accueillir un auditeur. À la place de Pousseau Rabanne, on accueille Jean Pousse Gauthier.
8: Oui, bonsoir.
2: Manu.
8: Bonsoir.
2: Attends, 5 minutes. Oui, Manu, un conseil que je te donne. Ne t'amuse pas.
5: Non, c'est pas le même. Je te le dis tout net. Je vais raccrocher à la gueule à Pousseau, c'était un naze.
2: Et c'est comment là?
5: Jean Pousse Mystère. Jean Pousse Gauthier, pardon.
2: T'appelles d'où, Jean Pousse?
8: Ouais, j'appelle de Paname.
2: Bien sûr.
3: Et t'en pousses combien la fois?
2: 101.9, bien sûr. Ouais, c'est bien, on a rien que des gens de Paris.
5: C'est de la mode, c'est parisien, c'est fashion. C'est
3: fashion.
5: C'est in.
2: Donc alors pour vous la question, qu'est-ce que vous en pensez? Est-ce que vous trouvez ça normal que on a des jeunes qui sont arnaqués comme ça?
0: Ouais, mais ça c'est pas seulement dans le milieu de la mode, hein, c'est aussi dans le milieu du cinéma, de la chanson, c'est pas spécifique à la mode. Hein.
2: Mais si, mais même dans la mode, de toute manière, bientôt ça va arriver.
0: Oui, non, mais c'est pas vrai, parce que moi, tu vois, j'ai commencé, j'avais 13 ans, et tout l'argent que je gagnais, eh ben, c'était bloqué sur un compte jusqu'à mes 18. Hein.
2: Ouais, mais alors attends. D'accord, c'est Estelle, hein?
0: Non, bah oui.
2: Ouais, mais Jean Pousse, et puis qui c'est qu'on a? MC Soudard.
8: Ouais.
2: T'es toujours là?
8: Ah, bien sûr. Ouais, on est là, ouais.
2: Et qui c'est que j'ai?
8: Oxcabo.
2: Et j'ai qui?
3: Oxcabo.
2: Obstabo, hein, c'est ça?
9: Ouais, exactement.
2: Obstabo. Donc, si vous voulez réagir là-dessus, mais moi, pour vous, qu'est-ce que vous en pensez? Parce que Estelle a dit qu'elle a un compte qui est bloqué. Mais moi, ce que j'arrive pas à comprendre, c'est que d'accord, les comptes sont bloqués, mais pourquoi que... Là, il y a une signature qui est faite, comme Fildar a très bien parlé de l'histoire de Jordi.
3: C'est une dérogation, non?
2: Mais comment que ça se fait que les parents en profitent?
0: C'est pour le droit à l'image. Tu sais, toi, t'en parles quand il y a tes photos de cul sur Internet. Mmh. Et en fait, pour les enfants, c'est pareil, c'est le droit à l'image. Donc les parents doivent apposer leur signature, c'est normal.
2: Mais comment que ça se fait? Alors, une question que je vais te poser, Estelle, même Jean Pousse et MC, ouais. MC Soulard ou Stabo, si tu veux répondre. Mais comment que ça se fait que les parents de Jordi ont pu lui retirer tout cet argent? Comment qu'ils ont pu...
9: Bah c'est le contrat.
3: Mais il avait une dérogation. Mais non, une dérogation.
0: C'est parce que c'était ses producteurs.
8: Voilà, c'est le contrat.
2: Non, mais il y a eu quelque chose.
6: Ouais, puisqu'il faut expliquer à Gérard, c'est que Jordi, il n'était pas majeur.
2: Ouais, non, ouais, mais d'accord.
6: Ça, faut qu'il le comprenne aussi.
8: Ouais. C'était pas un nain, c'était un enfant. Hein.
2: Ouais. Ouais, non, mais même. Non, mais attends, il y a un truc.
8: Attends, que... Gégé, toi, t'auras des enfants, imaginons. Ok, imaginons que.
6: On imagine.
8: Imagine que tu sois encore fertile. Bon. T'as des enfants. Est-ce que toi, t'accepterais qu'ils fassent de la pub ou du cinoche ou de la chanson?
2: Non, mais attendez, parce que là, moi, la question que je veux vous poser.
6: Ouais. Ah, j'en avais une, mais bon, elle est trop violente.
0: Ouais, moi aussi.
8: Ouais, mais j'ai pas osé non plus la faire.
0: Ouais,
8: bon.
0: Non plus.
2: Non, mais il y a une question. La question, c'est de savoir avec les. Parce que comment que ça se fait que les parents ont carrément subtilisé carrément sur le compte sans la signature?
8: Parce que regarde, le gamin il sait pas signer, donc c'est les parents qui doivent signer. Toi c'est sûr tu fais une croix, donc tu pourrais pas signer pour tes gamins, c'est sûr. Mais dans un cas normal, normalement c'est les parents qui signent à la place des enfants.
2: Non mais...
9: Je sais pas.
8: Tu vois?
0: Elle fait des films de cul, Robin.
6: Oh putain, c'est chaud ça.
2: Alors celui... Voilà.
6: Ouais, j'ai entendu une voix de fille, hein. Ouais, je balance pas, mais bon.
0: Ah non, non, pas
2: celui qui vient.
3: Qu'est-ce qu'il y a?
2: Mais attends,
3: j'ai coupé parce que j'ai un problème. Y a un problème.
2: Oh, t'arrêtes un peu là parce que j'ai plus rien. Ouais, mais c'est quoi là?
3: Mais t'as quoi? Qu'est-ce que t'as?
2: Putain, mais c'est dingue de travailler avec vous.
3: Qu'est-ce que t'as? T'as une double voix?
2: Ouais.
3: Et là?
2: Alors enfin, ça va être déjà un peu mieux.
3: Et là, c'est mieux?
2: Manu, t'éteins ton micro.
3: D'accord. Là, c'est mieux là?
2: Voilà, j'ai rien du tout.
3: Mais si, bah attends.
2: J'ai rien, moi.
3: Et là?
2: Bon, déjà, je veux prévenir celui qui a parlé de Roselyne s'en va, donc on va...
3: Mais c'est qui?
2: Hop, Ostabo, là. Tu lui dis au revoir carrément. Allez, hop, terminé pour lui.
5: Il y a une question sur Internet. Mmh. On me demande pourquoi l'e-book, c'est si cher, alors que tout le monde peut en avoir en se laissant pousser la barbe et que même ta femme, elle en a un.
2: Alors, déjà... Alors, Noémie, tu viens là pour... Tu viens là pour quoi faire? Non, mais attends. Oh!
1: T'entends, là?
3: T'entends ou pas?
2: Mais
3: non, parce que là, il faut garder ce son-là, mais il faut augmenter ton volume de casque.
2: Mais ça y est, moi, je suis à fond.
3: T'es à fond, là. Mais non, regarde, là, t'es à fond, là. C'est bon, là. Là, t'entends, là. Mais c'est Jean-Marc, ça, je peux rien faire. C'est Jean-Marc qui gère, hein.
1: T'as mal, le mec du son, hein.
2: Mais là, je suis à fond.
1: Mais tu changes de côté, tu te mets là. Et là, c'est bien, là. C'est bien, là.
2: Bah, enfin.
1: Bah, voilà.
2: Bon, Noémie, tu viens là, pourquoi?
10: Bah, pour vous aider.
2: Ah ouais, mais attends.
3: Ah, tu décroches alors, hein, tu fais pas ta vie.
2: Tu décroches là, il y a des lignes qui sonnent.
10: Je vois ça.
2: Là, allez, c'est pas la peine c'est pas la peine d'essayer de poser des questions internet parce que c'est faux, hein. Il y a aucune question, hein, parce que pour l'instant l'internet vous êtes même pas capable de vous en servir.
1: Excuse-moi, enchaîne, tu fais chier là.
2: Ouais, bah on va Fildar, s'il te plaît, tu remets du son, merci. Bah attends, mais là je
3: comprends pas, moi j'ai un super son.
2: Moi, j'ai.
3: Le pire, c'est que moi aussi, donc.
2: Moi, j'ai presque rien. Bon, c'est
3: pas grave. Change de trou.
2: Mais non, tout à l'heure, j'ai changé de trou. Hey.
3: Mais il n'y a pas toujours des.
2: Oh, chaud là-bas! Chaud la braise, hein?
3: Oui, ma salope.
2: Ça suffit.
3: Il n'y a pas toujours des allusions sexuelles.
2: Quoi, ma salope? Attends, je suis pas ta salope, hein.
3: Allez, on y va, le débat, là.
2: Bon, donc, vous êtes bien sur Fun Radio. Donc, vous pouvez toujours nous appeler au 0803-08-5000. C'est Manu qui est au standard et Fildar qui est à l'aria. Donc, on récupère Estelle.
0: Bonsoir.
2: Rebonsoir. Jean Pousse.
11: Oui, bonsoir.
2: Rebonsoir. Et MC Soulard.
11: Et Jean Pousse Gauthier.
5: Jean Pousse Gauthier, ouais.
2: Ah ouais, Jean Pousse Gauthier, ouais.
5: Et on a Alfonso qui vient nous rejoindre.
2: Qui?
5: Alfonso.
12: Bonsoir.
1: Oh là là, la radio, Afonso.
12: Bonsoir.
2: La radio, s'il te plaît, le trave.
12: Allô.
2: Eh, la tentouse. La tentouse, tu baisses la radio, s'il te plaît, derrière toi. C'est la dernière fois que je te le dis, ou sinon tu dégages.
12: Ça y est, je l'ai coupé complètement.
2: Oui, et t'appelles d'où ?
12: J'appelle de Toulouse.
3: Mais c'est quoi ce téléphone de merde ?
12: Ouais.
2: T'appelles avec quoi comme téléphone ?
12: J'appelle avec un téléphone normal.
2: Ah ben. C'est qui parle derrière toi ? Tu peux lui dire qu'il se taise ?
12: Ah, tais-toi, Michel. C'est bon.
2: Oh, t'as ouais, tantouze.
12: Ok, le mec. Ça y est.
2: T'appelles d'où, tu m'as dit ?
12: Toulouse.
2: Ta fréquence ?
12: 90.5.
8: Oh, ma grande.
2: 90.5. Ok.
12: Ok.
2: Bon, alors la question, je la répète pas, donc on va pas s'éterniser trop dessus, hein.
0: Bah non, surtout
2: que
0: t'en as des nouvelles.
2: Bon, alors, qu'est-ce qu'on... Bon, alors, Estelle, toi, t'avais dit que... toi, t'avais subi ce problème-là, hein ?
0: Pas du tout.
2: Bah attends, c'est bien ce que t'as dit avant la pause.
0: Oui, non, mes parents n'ont jamais touché à mon argent. Moi, c'est resté sur un compte à moi.
2: Ah, d'accord.
0: Voilà.
2: Jean-Pousse Gauthier ?
6: Ouais, bah, moi, j'avais déjà répondu, je crois, tout à l'heure.
2: Non. Non, t'avais pas répondu.
6: Ouais, parce que j'ai pas très bien compris cette question, moi. Ça...
2: Bon, alors si t'as pas compris la question.
6: Ouais, tu la répètes gentiment.
2: Non, non, je vais pas.
3: Putain, mais où...
2: ouais. Je vais pas te la répéter. Dans ces cas-là, tu vas aller dormir.
6: Mais non,
2: tu vas dormir. Tu vas dormir.
6: Faire un débat normal.
2: Tu vas dormir.
0: Tu sais que les parents, ils abusent et qu'ils prennent le fric aux mannequins.
6: Ouais,
2: voilà, ça y est, t'as...
6: Si je t'avais même répondu, que Jordi, tout ça, mais si je t'avais répondu, je...
2: Non. Ce que on a parlé de Jordi, c'est avec Estelle et... Non, c'est moi et Estelle. C'est moi avec Estelle qui avons parlé de Jordi.
0: J'ai envie de câlin.
2: Bon, alors celui qui a... Ça commence à bien faire cette histoire, vous commencez à me les gonfler. Tu me vires, Jean-Pousse Gauthier. Au revoir, ce coup-là. Terminé, au revoir. Au revoir.
5: Ça y est, j'écris pas.
2: Allez, hop. Je commence à en avoir le bol.
5: Tu t'abîmes ta corde vocale.
2: MC Soulard.
8: Bah écoute, moi je pense que ouais, c'est de l'exploitation. Moi je sais qu'il y a aussi des gens qui exploitent les vieux.
2: Mm-hmm.
8: Qui les obligent à faire des tournées accordéon, tout ça, et qui leur soutirent l'argent pareil. Hein.
2: Non mais attends.
8: Si, pareil.
2: Attends, tu parles d'accordéon alors qu'on te parle de défilé de mode ?
8: Mais non, mais tu me parles des enfants, moi je te parle des vieux. Je te parle des vieux.
2: Mais attends,
8: mais. Qui vont pas faire des défilés de mode parce qu'ils n'ont plus la ligne. Mais par exemple, il y a des exemples où, comme Jordi. Tu m'écoutes ?
2: Ouais.
8: Ouais. Donc je te disais, il y a des exemples où, comme Jordi, ça s'est passé pareil.
2: Alors attends, dans ces cas-là, je vais te renvoyer.
8: Vas-y, renvoie.
2: Je te renvoie la balle dans ton camp. Mmh. Est-ce que tu penses que celui qui vient de sortir un album, là, qui a 14 ans, qui joue de la guitare.
3: La grille.
2: Est-ce que tu crois que ça va.
3: Ça s'appelle comment ?
2: Je sais plus, j'ai pas son nom en tête. Est-ce que tu crois que ça va faire comme Jordi ?
8: Je sais pas, mais moi je crois, regarde, il y a des gamines, regarde Vanessa Paradis, elle a commencé, elle avait 14 ans, et puis oui. Voilà, ça s'est bien fini pour elle.
2: Oh non.
3: Elle a commencé dans un taxi en plus.
2: Ouais, mais attends.
12: Avec un mec qui s'appelait Joe même.
2: Ouais, non, mais attendez là, on va pas se...
12: Mais si, pas 11 ans justement.
2: Non, mais par contre, tiens, je vais vous poser...
3: Non, mais par contre, Manu.
2: Manu.
5: Oui, on va accueillir Monsieur Mazur qui s'y connaît bien dans ce milieu-là.
3: Ah bah voilà, un mec du showbiz.
5: Voilà.
3: Un fashion du showbiz.
2: Ça m'a étonné.
0: Bonsoir, Monsieur Mazur.
12: Oui, allô, bonsoir.
3: Salut, fashion.
12: C'est Monsieur Mazur.
0: Bonsoir, Monsieur Mazur.
2: 101.9.
12: Comment allez-vous, mes amis ?
0: Non, mais ça va bien. Je vous
2: vous-même.
12: Formidable. Il y a un monsieur un peu homosexuel à l'antenne.
13: Oui, non, mais pas du tout. Mais de toute façon, ce n'est pas grave. Vous avez passé une bonne journée ?
12: Absolument, bien sûr.
13: Bon, et le week-end était bien aussi ?
2: Monsieur Mazur.
12: Monsieur Ronaldo, je vous écoute. Comment allez-vous ?
2: Monsieur Mazur, ça
12: va bien.
2: Monsieur Mazur.
12: Oui, Monsieur Ronaldo, je vous écoute.
2: Monsieur Mazur, vous fermez votre clapet.
12: Oui.
2: Hein ?
12: Oui.
2: Pour l'instant, vous écoutez les questions.
14: Absolument, bonjour, Moussaillon, c'est les innocents.
2: Fildar, tu arrêtes avec bonjour, les Moussaillons, c'est les innocents, parce que tout à l'heure, je vais te faire un innocent. Ouais, d'accord.
14: Bonjour. Un innocent dans ta gueule,
15: Jean Vidcalin. Bonjour, c'est Jean Coquer.
3: J'ai envie de câlin, Jean Coquer.
2: Bon.
16: J'ai jamais vu Sandy décoré en Michelin.
0: En Michelin.
5: Pas besoin de déco, c'est tous les jours Noël à la maison, hein, GG.
2: Et putain, mais. Et
3: vous bon, avez... ah non, allez, sérieux. Enchaîner,
2: ça
3: là,
2: commence,
3: la sérieux,
2: ça
3: sérieux.
2: Commence à bien faire cette histoire. Allez. Vous allez arrêter avec ce bordel parce que ça commence à me gonfler.
3: Mais de toute façon,
2: sérieusement.
3: C'est naturel, elle va envie de câlin, bordel.
2: Bon, alors vous lui foutez la paix.
3: Mais oui, mais
2: à vous
3: c'est
2: emmerde.
3: Pas grave.
2: Mais à vous emmerde.
3: Mais on l'insulte pas, c'est pas méchant.
2: D'accord, à vous emmerde, alors foutez-lui la paix.
17: J'ai envie de câlin. J'ai envie de câlin.
13: Oh la grosse, tais-toi un peu.
2: Alors, Alphonse. La grosse, ça t'emmerde. Alors, moi, je vais te dire une chose. La grosse, ça t'emmerde et je te dis au revoir. Allez.
5: Voilà. Elle a bougé direct.
3: Bon, alors, la question, c'était, Gérard.
2: Donc,
3: tu l'as posée à Monsieur Mazur, je pense. Ou je
2: non, mais de toute manière, il nous reste Estelle, MC Manu.
13: Yes.
3: MC Soulard, oui.
2: Il nous reste Estelle, MC Soulard et Monsieur Mazur. Hein.
5: Ouais, exactement, t'as tout compris, Monsieur Mazur.
2: Bon. Alors, on parlait du jeune de 14 ans, là, qui fait de la gratte. Donc, est-ce que vous pensez pas que ça va se terminer comme l'histoire de Jordi?
7: Non.
13: C'est qui? Attends, déjà, c'est qui le jeune de 14 ans qui fait de la gratte?
2: Mais justement, j'ai pas
3: ça. Mais il fait pas de la mode.
13: Oui.
2: Cabal, ouais, mais même. Ans, hein.
12: Monsieur Gérard.
2: Si. Attends, si, celui.
13: Ouais,
2: celui...
13: Il a pas 14 ans, Gérard.
2: Non, celui. Attends. Celui qui vient. Non,
13: il
2: mais.
13: Est plus jeune avec la moustache.
2: Non. Ah celui, bon. Celui qu'ils ont parlé là durant le week-end, il a 14 ans, donc c'est pareil. Hein.
7: Mais c'est un mannequin?
2: Il a fait des défilés de mode aussi, d'après ce qu'il a dit. Hein. Il en a fait aussi, et il y en a un autre qui a une émission de télé, c'est pareil, il a fait de la mode aussi. Hein.
3: Carreras, Olivier Carreras.
2: Non, c'est un jeune de 13 ans aussi.
3: Si, de l'AM6. De la 6.
2: Non, mais c'est un jeune de 13. Donc, pour vous, qu'est-ce que vous en pensez, Monsieur Mazur, parce que...
12: Écoutez, moi je trouve que quand même relativement admirable, quoique un peu dangereux, qu'on puisse faire un jeune pendant 14 ans, c'est clair.
2: Non, mais de faire des trucs comme ça, de vouloir profiter des jeunes de cet âge-là pour, pour leur prendre leur argent, est-ce que c'est normal ou pas?
12: Non. Bah, écoutez, moi je considère ça tout à fait normal, après tout, bien sûr.
2: Mm-hmm.
12: Si vous voulez, l'argent est tellement rare de nos jours qu'il faut servir où il y en a, bien sûr.
2: Non, mais attendez, vous allez pas prendre de l'argent à un gamin de 14 ans quand même.
12: Écoutez, Monsieur Gérard, vous n'allez pas quand même vous me dire que à ce moment-là, il faudrait prendre de l'argent aux vieilles personnes. Nous savons comme vous aimez les personnes âgées.
13: Ah, c'est ce que je te disais tout à l'heure.
12: C'est clair.
7: Gérontophile.
12: Alors écoutez, si on ne prend pas aux personnes âgées, avant qu'elles claquent, il faut bien se servir chez les jeunes.
2: Bah non, mais là, moi, je suis pas d'accord avec vous.
12: Ah, mais c'est votre droit.
2: Non, je suis pas d'accord.
12: Mais bien sûr.
2: Je suis pas d'accord parce que de toute manière, on va pas s'amuser à prendre de l'argent sur un gamin. Monsieur Mazur, s'il vous plaît. Monsieur Mazur, s'il vous plaît, pour l'instant, vous vous taisez.
12: Je vous en prie.
2: Je vais répondre quand même à Estelle. Bon, c'est vrai qu'il y a quand même l'histoire de la signature. Mais moi, ce que j'arrive pas à comprendre, c'est comment que ça se fait. Que même pourtant le gamin il est en âge de signer, donc je vois pas pourquoi qu'on lui prendrait de l'argent. Moi,
7: parce
2: je...
7: qu'il est pas majeur, c'est
3: salut.
7: Tout.
2: Mais ouais, mais
7: tu t'éloignes du sujet, on parle pas de mode. Hein.
2: Ouais, mais même je suis pas d'accord, mais si parce que de toute manière même dans des trucs comme ça, de toute manière il y a eu des problèmes d'argent là-dedans. Et dans partout, ouais, partout il
3: bah,
2: y a.
3: Justement, là récemment, tu sais, il y a eu l'affaire Elite là. Tu sais, avec les mannequins qui se droguaient et tout, là, la prostitution.
2: Ouais, non, mais.
3: Tu vois, ça mène à tout, hein.
2: Ouais, mais t'as ça, t'as l'histoire de la drogue, après t'as l'histoire de la prostitution. Maintenant, savoir.
3: Mais est-ce que tu penses que. Non, mais faire d'un seul coup, elle perdrait moins de temps.
2: Il y a un truc qu'il faut bien se dire, c'est de savoir si les photographes n'en profitent pas entre deux.
3: Ah, bah, ils se rincent l'œil, hein.
7: C'est clair qu'ils se touchent, hein. Enfin, nous, ils nous touchent souvent, hein.
2: Ouais, mais toi, ça. Ouais, mais t'as quel âge, toi, Estelle?
7: Moi, j'ai 23 ans.
2: Et t'as fait ça à quel âge, à peu près?
7: J'ai commencé à 13 ans, je t'ai dit tout à l'heure.
3: Quoi, la prostitution ou le.
13: Ouais, les tous, c'était à quel âge?
7: Ça va ensemble, hein. C'est un peu de la prostitution qu'on fait, on se montre, on est des cœurs, quoi. On est
2: attends. Non, mais est-ce
3: c'est
2: que.
3: C'est vrai que.
2: Non, est-ce que. Faut bien se dire une chose là-dedans, c'est que c'est vrai que c'est un métier dangereux. D'accord.
7: Mais non, pas du tout, faut pas conduire vite.
2: Attendez, vous allez pas me dire que c'est un métier dangereux alors que...
12: Absolument, Monsieur Gérard, vous avez raison, on peut se casser un talon en défilant. Vous avez complètement raison, c'est un métier fort.
2: Attends, Estelle Estelle, tu vas pas me dire qu'en 10 ans, tu, ça y est, t'as déjà oublié ce qui t'est arrivé.
7: Mais dis-moi ce qui m'est arrivé.
2: Mais attends, c'est toi-même qui dis qu'à 13 ans, t'as commencé à perdre de la mode.
7: Oui,
2: attends.
7: Alors
8: non, faire la pute, c'est pas pareil.
7: Non, j'ai fait de la mode à 13 ans.
2: Ouais, hein. Et t'as eu l'autorisation des parents?
7: Mais évidemment.
3: Bah, bien sûr, il faut une signature.
8: Ah ouais.
3: Qu'est-ce que je voulais dire? Vas-y Manu, mais je voudrais...
5: Je voulais juste accueillir un auditeur, on accueille Lascar, bonsoir.
17: Salut, je m'appelle Thierry Lamule. Comme vous avez pu le constater, je suis un fantaisiste de talent. Ah. Si vous avez l'abeille, le bourdon...
8: Bonsoir Thierry.
2: D'accord. Je crois qu'on fera une petite réunion après, ouais. Après un, encore.
5: T'es où, je me casse, moi. On accueille Lascar. Okay.
2: Ouais, ben, Lascar, bonsoir, t'appelles d'où, de Paris?
17: Salut, ça va?
8: Bonsoir, tout le monde.
2: Lascar, t'appelles d'où?
17: Salut, ça va?
8: J'appelle de Sandy, un peu de respect, c'est un peu qui flex.
2: Oh, tu me parles correctement, d'accord, ou sinon tu dégages?
8: C'est bon, ouais.
2: T'appelles d'où?
8: J'appelle de Sandy, je viens de te le dire.
18: Bonsoir.
8: Bonsoir.
2: La fréquence?
8: Bonsoir, monsieur Lascar. J'entends.
3: Monsieur Lascar. Bonsoir, monsieur Lascar.
8: Franchement, reste tranquille.
2: C'est ça. Attends, tu parles à qui, là?
8: C'est bon, je parle pas à Watt. C'est bon, je me permettrai pas, Gérard.
2: Bon, allez, hop, bonne nuit.
8: Allez,
2: allez, va cuber. Allez, hop, bonne nuit. Bonne nuit, bonne nuit.
3: C'est l'hôpital qui se fout de la charité. En parlant d'hôpital.
2: Au revoir.
19: J'ai l'impression que monsieur Gérard vous a mis dans le vent, monsieur Lascar.
8: Ouais, c'est clair, franchement, putain, Gérard.
2: Non, mais Lascar, au revoir. Au revoir. Merci.
8: Enculé, va. Pas de vérité à l'antenne, putain.
7: Non, pas si.
3: Donc, voilà. Manu, tu te mangues ou pas, là?
2: Qu'est-ce que Manu.
5: Je me mangue de faire quoi?
3: De lui
2: Manu,
3: dire rien, putain.
2: Ouais. Manu, ça fait la deuxième fois que je t'ai dit de lui dire au revoir.
5: Ouais.
2: Et là, me faire traiter d'enculé en direct, j'aime pas ça. D'accord?
5: Y'a que la vérité qui blesse.
2: Toi, t'es qu'un gros con.
3: Oh!
2: Ok? Alors, me faire traiter d'enculé comme ça, non. Alors, tu lui dis au revoir grave.
5: Ça y est, il est parti.
2: Et c'est terminé, je veux plus entendre ça.
5: Au revoir grave.
2: C'est un avertissement que t'as.
5: Merde.
2: Le deuxième, tu prends la porte là.
5: Oh. Merde.
2: Ok.
5: Ouais.
2: Parce que après c'est la réunion.
3: Oh putain.
2: Grave de chez
3: la Guadeloupe, c'est mieux.
2: Ouais. C'est pas la réunion de tout à l'heure que vous allez aller, c'est à Miami. Vous allez remplacer le chef à Miami.
3: Va faire une teuf dans un Boeing.
2: Ouais. Allez voir à Miami si j'y suis. D'accord.
3: Non, bah ça m'étonnerait.
2: Bon.
3: Regarde, tu sais, sous les journaux, tu sais, sous les bancs. Avec une barbe.
2: Fildard.
3: Ouais.
2: Deux pour toi.
20: Bingo. Oh.
2: Bingo, deux pour toi.
3: Putain, faut que je me manie.
2: Le troisième, c'est dehors et on récupère le puceau là qui était là.
21: Bonjour Moussaillon, c'est les innocents.
3: Non. J'ai encore une chance.
2: Bon, monsieur Mazur, monsieur MC Soulard, ouais. Et Estelle, donc alors, pour vous.
7: Estelle Olida.
2: Ouais, si je veux, j'appellerai Estelle, d'accord.
3: T'es parce belle que, quand même.
2: Ouais. Bon, ça commence à bien faire, Fildar.
3: Vas-y,
2: grave.
3: Vas-y.
2: Ok, parce que ça m'énerve là.
8: Allez.
2: Bon, ah ouais, pour toi, donc alors Estelle. Donc le problème, toi, c'est que t'as fait de la mode à 13 ans.
7: Oui.
2: Mais est-ce que t'as eu quand même une autorisation? Parce que
8: mais de oui, manière, tu.
2: Non, mais il y a quand même un problème qui se pose. C'est qu'en faisant des défilés de mode comme ça, normalement, il te faut une autorisation des parents écrite.
7: Putain, mais ça fait 50
2: ans. Eh putain, on dit pas putain, moi. Oh putain, on dit pas putain, on dit maman travaille.
3: Mais non, mais t'écoutes pas, ça fait 15 fois qu'elle le dit.
2: Bon, Estelle.
3: Ça fait 15.
2: Dégage. Au revoir.
5: Voilà, ça y est, elle est partie.
3: Ça fait 15 fois qu'elle te dit oui. Genre oui, j'ai une autorisation, oui.
2: Non, mais attends, vu comment qu'elle me parle, vas-y, je suis pas son petit chien, moi.
3: Bah non, mais attends, tu réponds. Tu réponds
2: non,
3: n'importe
2: mais,
3: quoi.
2: Je suis pas son petit chien.
5: Elle est allez, hop.
8: Tu lui parles de sa mère, c'est normal.
2: Non, c'est elle qui en a parlé, c'est pas moi. Hein.
8: Ah,
2: j'ai demandé si elle avait l'autorisation des parents, c'est tout.
5: Excusez-moi, on peut enchaîner? Je peux accueillir des gens ou pas? Je peux bosser un peu?
8: Vas-y, bosse.
5: Putain, c'est pas facile. Hein.
8: Ouais.
5: On accueille Antonio Bandrapa.
17: Salut, ça va?
5: Non,
17: salut.
5: Putain. Et on accueille aussi... C'est Al Pucino.
17: Salut, ça va?
8: Oui, c'est Al Pucino.
18: Bonsoir Gérard.
2: Voilà. Manu.
5: Oh putain, un avertissement, je kiffe.
2: Manu.
18: Attention.
2: Ça bonsoir. Fait 5 fois que je te dis de pas me reprendre les mêmes auditeurs. Tu m'as décroché aucune ligne.
5: Mais j'ai tout fait.
2: Non.
18: J'ai galéré au standard.
2: Il y a aucune ligne. Il y a aucune ligne.
18: Excusez-moi monsieur
2: Gérard. Il y a aucune ligne qui a été décrochée, je ne suis désolé.
18: Excusez-moi monsieur Gérard, mais je suis monsieur Bandrapa et je ne suis jamais passé en.
2: Ouais, monsieur quoi ?
18: Bandrapa.
2: Bandrapa. Ouais, d'accord. Et t'appelles d'où ?
18: J'appelle de Paris.
2: Bien sûr.
18: Mais c'est pas cher.
2: Et l'autre derrière ?
18: Al Pacino. Puccino, pardon.
2: Al Puccino, t'appelles d'où ?
18: J'appelle.
20: Allez, Bordeaux.
2: Hop là. Ouais. Non, allez.
1: Allez, au pif.
18: J'appelle de Boston. Je suis sur le tournage de mon dernier film.
2: T'as raison. Fous-toi bien de ma gueule. Fous-toi bien de ma gueule. T'appelles de Paris. Allez, hop, 101.9 pour toi.
18: Non, pas du tout. Je passe par
2: 101.9, vous êtes tous de Paris. Y'a aucun. Y'a personne de la.
3: Non, mais c'est fashion, c'est la mode. C'est Paname.
18: C'est fashion, c'est Paname. Laisse tomber, c'est un truc de ouf.
2: Ouais, non, mais attendez, à chaque fois c'est pareil, vous me mettez rien que des auditeurs de Paris.
5: Parce qu'ils t'ont pas dit, mais t'es mec que sur Paris, on est en local.
2: Ouais, c'est ça, t'as raison, espèce d'abruti.
3: Ouais, prends pas de risque.
2: Bon,
3: donc on revient un peu dans le débat maintenant qu'on a tout le monde là, parce que.
2: Allez. Bah ouais, mais on a que des mecs, on a même pas une seule nana, alors c'est.
5: Bah je vais trouver. J'ai déjà essayé, ça fait 20 fois que j'essaye.
2: Ouais, non, mais attends. Hé! Tu vas arrêter de mettre ton truc, tu vas mettre un peu l'internet là, qu'on essaye de savoir ce qui se passe.
5: Ah mais ouvre tes yeux. Il est là l'internet depuis tout à l'heure.
2: Bah alors, mais je veux savoir s'il y a des questions intéressantes.
5: Mais non, il y a rien.
3: Mais essaye d'appeler Véranda Mystère.
2: Fildar, s'il te plaît, t'arrêtes avec ça parce que ça m'énerve là.
3: C'est pas moi.
2: Grave de chez Grave, ça m'énerve.
3: Mais arrête de dire ça, tu te crois.
2: Non, mais ça m'énerve. Non, mais ça m'énerve. Ça m'énerve là.
5: Tu vas débattre avec Difool ou quoi ?
20: Parle comme ça au foyer ou quoi ?
5: Tranquille.
2: Qui c'est qui vient de dire ça ? Qui vient de dire ça ? Alors, je veux savoir qui
3: c'est. Bon, la question là !
2: Non, je veux savoir qui c'est qui vient de parler du foyer.
20: Il fait traîner parce qu'il a trois pauvres questions, alors il fait traîner, c'est ça en fait.
2: C'est qui vient de dire ça ?
20: C'est qui là ?
21: Tu cartonnes !
2: Et putain, mais je. Mais je sens que je vais en saquer un tout à l'heure.
22: J'ai envie de câlin.
3: Mais sors-en un au pif, allez.
2: Allez hop, tu me sors.
5: Dis-moi.
18: J'ai un truc de Bruno.
2: Tu me sors Soulard. Allez, hop.
5: Soulard. Ah, ça faisait longtemps.
2: Hop.
5: T'as vu.
2: Terminé.
5: Ça y est.
2: Et tu me chopes une nana pour.
5: J'en ai une justement.
2: C'est qui ?
5: Agnès Q.
22: Oui, bonjour Gérard, c'est Agnès Q.
18: Salut. Oui, bonjour Madame Q. Bonjour Madame Q.
22: Bonjour Monsieur Mazur, bonjour tout le monde.
3: Salut.
18: Bonsoir Madame Q.
22: Bonsoir.
2: T'appelles d'où ?
18: Monsieur Mazur. Oui, bonsoir Monsieur.
2: Je vous laissez parler. Oh les câbles là !
18: Qu'est-ce que vous faites ?
2: Bon, Monsieur Mazur.
18: Monsieur Gérard, je vous écoute.
2: On se tait, bande part, là.
18: Monsieur bandera pas, s'il vous plaît.
2: Ouais, bandera pas, là. Oui. Tu banderas si tu veux après.
18: Oh, c'est très drôle, on me l'a jamais fait, celle-là.
2: Al Puccino, vous calmez, elle appelle d'où, d'Agnès Q ?
3: De son slip.
22: Elle appelle de Paris, capitale de la mode et du monde.
2: 101.9, comme
3: d'hab. C'est fashion, hein.
2: Putain,
22: fashion,
2: mais c'est.
22: Ouais, fashion.
2: Comment ?
22: Ouais, je suis une fashion victime.
2: Quoi ?
3: Laisse tomber. Bon, allez, vas-y. Ouais, sors-en une. Essaye de trouver une question rapidement, là.
2: Bon, alors.
3: Tellement mauvais.
18: C'est clair. Le vieux gars, quoi.
2: Bah, le vieux gars à 10 balles. De toute manière, c'était.
3: Non, est-ce que. Tiens, moi, j'en ai une question parce que je vais sortir de ta merde.
2: Vas-y. De toute manière, t'es là pour ça.
3: Bon, c'est un métier. On considère que la mode, enfin, être mannequin, c'est un métier.
22: Ouais.
3: Est-ce qu'il y a des cours, par exemple, tu sais, quand il faut marcher, tu sais, là, il faut bien marcher, il faut avoir une posture. Là, ouais. Il faut avoir une certaine démarche. Est-ce qu'il y a, je sais pas, une façon de porter les vêtements mieux que.
18: Ah, très bonne question, monsieur. Très bonne question. Très bonne question.
3: Que Véranda Mystère, franchement.
18: C'est chaud.
2: Non, mais là. Non, mais ils sont tombés, c'est pas grave.
18: Spirouli, quoi.
3: Bon, ouais, tu réponds à la question.
18: Je crois que monsieur Spirouli a.
2: Bon, monsieur Mazur. Monsieur Mazur.
18: Monsieur Gérard.
2: C'est la cinquième. Vous allez vous calmer, vous allez répondre correctement à cette question.
18: Mais j'allais répondre à la question qu'a posée monsieur Spirouli, qui est une question.
2: C'est pas monsieur Spirouli. Et puis toi, chaud là-bas.
3: Non, ce qu'on va faire.
2: Mais...
3: Non,
2: j'ai une question. Mais vous arrêtez avec chaud là et.
3: Attends, je vais demander.
2: Oh là. Bon, allez, Mazur, tu me le dégages. Allez hop.
5: Non, Gérard, c'est pas lui. Mais c'est pas le problème. Mais
3: Gérard,
5: j'ai une question sur internet.
3: Attends, ce qu'on va demander, c'est à Capitaine Haddock de laisser déjà répondre Gérard. Gérard, tu réponds à la question.
2: La question est : est-ce qu'il faut suivre de cours pour faire de la mode ? Claire, net, précis.
3: Voilà.
2: Monsieur Mazur, on lui dit au revoir.
18: Mais attendez,
2: Monsieur Mazur, au revoir.
5: Il a rien dit, moi j'ai une question.
2: Monsieur Mazur, au revoir.
19: Parce que monsieur Emmanuel au standard.
4: S'il vous plaît.
19: Et monsieur Spirouli peuvent témoigner, je n'ai absolument rien fait.
4: Nous témoignons, je trouve. Je m'insurge. Il vire tout le monde.
9: Tu me coupes le mec qui a la radio là.
21: Oh là là là.
9: Ah là là, c'est Alfonso là, le mec qui bande pas là.
2: Hé, hey, bande à part là.
4: Non, ça y est, je l'ai viré.
2: Bon alors tu lui dis au revoir comme complètement parce qu'il m'énerve celui-là.
19: Ouais, d'accord. C'est clair.
2: Tu lui dis bonne nuit et terminé pour lui.
22: On est plus que deux alors.
9: Non, il y a Mesure.
22: Ah.
2: Mais non, j'ai dit au revoir à
9: Mesure. Il a rien fait, il voulait répondre.
4: C'était Antonio Bandrapa.
19: Je suis encore là, moi.
22: C'est Bandrapa, ouais.
2: Qui est encore là?
4: Puccino.
19: Al Puccino.
22: On est trois, ouais, c'est super.
2: Bon alors, Agnès.
22: Oui.
2: Ah, ça y est. Attendez.
9: Attends un peu, laisse-le répondre parce que autrement, il va pas s'en sortir. Là,
2: alors vas-y.
4: Il faut bien qu'il y ait des gens pour qu'ils répondent.
9: Mais trois, ça suffit.
4: Mais non, il y a Joe Latouf.
2: Non, ouais. Allez hop, allez oh, je viens de te voir, non, stop.
19: Oui, bonsoir, hop. Madame Latouf.
2: Tu m'éteins les auditeurs,
4: oui.
2: Manu, tu lui dis au revoir à Joe Latouf parce que tu viens de le changer sous un autre nom. Hop, bonne nuit, terminé.
4: Mais tu te fous de ma gueule ou quoi?
2: Trois avertissements de
4: voir. Tu te fous de ma gueule?
2: Le puceau. Bingo. On appelle le puceau là, Man.
9: C'est qui puceau?
2: Evan, demande à Evan. Evan au standard.
4: Ah, il va kiffer le vilain.
2: Evan au standard.
4: Bon bah Joe Latouf, tu raccroches et puis tu...
2: Non, tu lui dis au revoir.
4: Voilà, Joe Latouf, au revoir et puis viens au
2: Evan
4: standard.
2: Evan au standard, s'il te plaît, merci.
9: Evan, c'est ta chance, putain.
4: Vas-y, viens.
9: C'est ta chance de sortir du week-end, vas-y, viens.
2: Evan,
9: standard,
2: d'abord.
9: Au standard de
2: Gérard. À la place de Manu.
4: Viens, puceau.
23: Oh, putain, c'est un honneur.
2: Viens. À la place de Manu.
23: Oh, vas-y, Manu.
2: À la place de Manu.
9: C'est bon, on va pouvoir faire une fin de
4: débat potable.
23: Ouais, je vais t'aider.
9: T'inquiète.
2: Tu me prends des gens quand même là, hein.
23: Non, mais j'ai jamais fait ça.
24: Non, je le regarde, bah tu décroches.
23: Ah, ok. C'est cool.
2: Tu décroches, t'appuies sur le petit bouton là qui
9: ouais,
2: clignote.
9: Ouais, mais ça, c'est pas ton problème, ça. Vas-y, toi, couche.
2: Bon. Alors, monsieur Mazur qui nous reste, Al Puccino et Agnès Q.
19: Bonsoir, bonsoir Gérard, bonsoir tout le monde.
2: Bon, alors pour vous, donc est-ce qu'il faut suivre.
9: Tu demandes à qui là? Parce que pour vous.
19: Ouais, pour vous.
2: On va demander aux trois, ils vont répondre tous les trois.
24: Okay, à quatrième, super. Juste avant.
22: En même temps.
4: Je viens de retrouver là, t'es témoin, je viens de le rappeler, GG. Je te jure.
19: Un truc
4: sur ta
19: ouf.
4: Tête. On accueille Versachier.
19: Ah,
23: oui, et bon vous l'avez plus, Joe Latouf?
19: Bonsoir.
23: Non.
22: Salut Versachier.
19: Bonsoir, c'est.
2: Versachier,
9: comme le couturier, c'est pas compliqué, hein, c'est haché.
2: Versachier, t'appelles d'où?
19: J'appelle de Paris, bien évidemment, capitale de la mode.
9: Fashion.
2: Bon, et alors pour vous, est-ce que. Donc pour vous, est-ce qu'il faut suivre. Est-ce qu'il faut avoir.
9: Suivi des cours.
2: Suivi des cours pour.
9: Alors, monsieur Mazur, allez, je vais le faire le débat.
2: Monsieur Mazur,
9: allez-y, répondez-moi.
19: Je répondrai.
2: Non, mais.
9: Sinon, tu peux sortir, Gérard, c'est mon débat, dégage. Monsieur Mazur, oui. Oui, monsieur Mazur.
19: Monsieur Spirouli, vous mettez votre vie en danger tout de même.
24: Pour l'instant, tu fermes ta gueule, c'est pas ton débat.
19: Juste à live,
9: là. Mais t'avances pas là, putain, gueule, tu roules c'est... à quoi toi?
24: Monsieur Mazur.
19: Oui, monsieur Mazur.
2: Donc
19: Gérard,
2: pour vous.
19: Écoute, reprenez les rênes, s'il vous plaît.
2: Trois.
19: Bingo. Allô?
2: Oui, je vous écoute, monsieur Mazur.
19: J'allais vous répondre effectivement par l'affirmative, il vaut mieux, n'est-ce pas? Suivre quelques cours ou bien encore une école du type classe mannequin avec de ficelles gaulées comme enfin taillées dans l'amour, je voulais dire.
9: Et leur offrir des lecteurs DVD.
19: Ouais, bien entendu, de pouvoir défiler en bonne et due forme, n'est-ce pas?
2: Bon, monsieur Mazur,
19: oui,
2: on va vous faire une chose. On va vous dire au revoir.
19: Pourquoi, monsieur Gérard?
2: Parce qu'en bon uniforme, parce que là, vous répondez à côté de la question.
19: Absolument,
2: donc je vous dis au revoir. Manu, monsieur s'il te
9: Gérard.
2: Plaît.
9: Non, c'est en bonne et due forme, c'est une expression. Gérard.
2: Tu dis au revoir à monsieur Mazur, c'est terminé. Terminé pour monsieur Mazur. Monsieur Mazur, terminé. Merci. Monsieur Mazur, terminé. Manu, s'il te plaît. Merci. Al Puccino.
23: Ouais, bah alors non, je pense pas que t'as pas besoin de prendre des cours. Hein. T'es beau gosse ou tu l'es pas. Hein. T'as un kiss dans le cou ou t'en as pas. Et puis tu peux faire de la mode, y'a pas de problème.
2: Non, mais est-ce qu'il faut suivre des cours?
23: Bah justement, c'est ce que je viens de te dire. T'écoutes un peu tes auditeurs.
2: Et attends, tu me parles sur un autre ton, espèce d'andouille.
23: Bah je te parle comme je te parle.
2: Hé, hey, je vais te dire une chose, des kiss dans le cou, ils t'emmerdent, ok? Alors au revoir. Allez, bonne nuit.
9: Mais Gérard.
2: Al Puccino.
9: Hey,
2: Al Puccino.
9: Est-ce qu'il faut forcément être beau aussi pour faire de la mode?
2: Al Puccino, au revoir, bande à part.
23: Salut.
9: Non, bande à part. Pas, ça fait longtemps qu'il est viré.
23: Je te fous un pouce hein, aussi, avant de partir.
9: Donc j'étais en train...
2: Oh là.
22: Routier de mon cul.
4: C'est qui que je vire, excuse-moi?
9: Oh là là, c'est quoi c'est ce Puccino, standard là?
2: C'est quoi le bordel que vous me faites là tous les deux là?
4: C'est Evan.
23: Bah attends, je vais faire là, je débute là.
2: C'est quoi là ce bordel?
6: Bah, je gère.
2: Ah non, mais manière.
9: Eh ben, ayons le puceau et tu feras mieux de.
2: Tu me donnes le disque, on va laisser les. Il nous reste.
6: Tu me fais un chèque, Gérard, à la fin.
2: Versacier là.
10: Ouais.
5: Pourquoi tu vas remettre un disque là?
2: Ouais, on va remettre un disque.
5: Mais on a fini là.
9: Attends, on a c'est fini, il est une heure.
5: Non, encore une question et c'est fini.
2: Bah, hein, c'est celle-là, moi, et, tant qu'ils n'auront pas répondu correctement.
9: Eh ben, attends, voilà, attends, il y a Jean-Jean là. Derrière. Quoi,
2: il a le temps, lui?
9: Non, non, il a pas le temps. Attends, il prend une heure, attends, tu crois où?
2: Eh ben, dans ce cas-là.
9: T'es pas à la sécu ici, hein, tu fais pas ce que tu veux. Hein.
2: Et. Non, mais, mais attends, mais toi, tu t'écrases, toi, pour un cent, tu fais l'aria, tu vas t'écraser, maintenant, on va demander. Mais Agnès Q.
22: Oui.
2: Donc tu veux répondre vite fait à la question avant qu'on laisse la parole à...
24: À Jean-Jean.
2: À Jean-Jean, je sais pas quoi, là.
22: C'est comme tu veux, mais je veux bien te répondre.
2: Ouais, alors, vas-y.
22: Bah, en fait, ouais, il y a des écoles, hein, pour faire un mannequin. Et tu peux faire des stages aussi.
2: Mm-hmm.
22: Moi, je fais un stage pour apprendre à me coiffer.
2: Mais t'as pas besoin d'apprendre à te coiffer pour faire défiler.
22: Si, les mannequins, ils apprennent à se coiffer, hein.
9: Faut faire des stages pour apprendre à se laver aussi, non?
2: Non, je crois pas, là. Attends 5 minutes, Agnès Q, ouais.
22: T'es au stade anal. Oh,

0: ça gagne avec moi. Allez,
1: mais si,
0: y a pas. Oh, tu me coupes.
1: La Mercedes du pot de l'Alma.
2: Con et moche, mais en tout cas, t'es super sympa. Oh putain, je.
1: Oh là là. Eh, t'as moi ton stylo d'ailleurs. C'est ça que je cherche.
0: Zob.
1: Bon, il a gagné la Mercedes, c'est ça?
2: Ouais.
0: Il a... Non, non, il a rien gagné du tout, il y a rien à mais gagner. Il y avait peut-être
2: attends,
0: une question.
2: Si
0: oh
2: attends,
0: si tu lui dis au revoir à lui là.
3: Ouais, j'ai regardé
0: Antoine,
3: l'internet.
0: Antoine, Antoine, Antoine, eh ben,
2: attends,
0: va te faire couper les cheveux. Va te faire couper les cheveux. Va te faire la couper. Au revoir, au revoir, au revoir. Au revoir. Une question à internet.
3: Ouais, il y a le baron sur internet qui demande si tu serais prêt à aller défiler une plume dans le cul à la MJC de Ronnie Soubois.
0: Non.
1: Eh, bien la question, bien.
0: Eh bien la question.
1: Bien plutôt, t'as bien fait de venir.
3: Bah, je sais pas, c'est la première fois.
0: Non mais il y a une question, il y a une question que j'ai demandé à Puceau avant qu'on laisse l'antenne à Jean-Jean. J'ai demandé au Puceau, est-ce que depuis les dernières vacances que t'as faites avec Manu, est-ce que
3: on n'a pas pris de vacances ensemble?
0: Non mais. Est-ce qu'avec Manu ça s'est bien passé? Il t'a bien expliqué comment qu'il fallait faire?
3: Non, j'ai ramé.
0: Oh, t'as ramé. Oh,
1: c'est que j'ai galéré à le former.
3: Tu me l'as dit toi-même, j'ai ramé. Tu m'as dit que j'avais fait des blancs pendant le best-of.
0: C'est dommage. Eh ouais.
1: C'est
0: ouais,
1: bon,
0: c'est
1: tu peux finir
0: c'est bon,
1: ton boulot.
0: Bon, alors, Agnès que.
1: Bah, les conclusions. Parce que
0: Agnès.
1: Je vais faire un débat après.
0: Agnès. Agnès, conclusion.
4: Bah conclusion, ton débat, c'était grave de chez grave.
1: Ah ouais, là, vraiment.
5: Ouais, c'est clair, hein, c'est décevant comme
4: pourri,
5: mec. Hein.
4: Dans le genre pourri, je crois que c'est le pire que t'as fait. C'est encore pire quand tu prépares pas. Donc voilà,
0: ouais.
4: Quoi.
0: Bah dans ces cas-là, dans ce...
4: Avec ou sans cul, c'est une grosse merde. Donc bon,
0: alors toi, tu vas te faire foutre, espèce
1: ça
0: de pétasse.
1: Pas, je ça y est.
4: J'ai envie de câlin.
0: Oh putain, ça commence à me gonfler sérieusement, cette histoire-là.
5: Quelle grosse...
0: Vierge.
1: Hein
0: Versacier, là, je sais pas quoi, là.
5: Vierge. Bah écoute, débat sur la mode, ouais, pas mal. Le sujet était bien. L'animateur était un petit peu limite, quand même.
1: C'était improvisé, en plus.
5: Ouais, moi...
0: C'était improvisé, hein.
5: Moi, je pense qu'à regarder ta dégaine, je pense que tu devrais inspirer les prochaines lignes pour, je sais pas moi, les costumes de bagnards ou des
0: ouais.
5: joueurs.
0: Eh ben, dans ces cas-là, tu vas t'apprendre à te torcher le cul. Hop, au revoir. Au revoir. Au revoir. Bah, c'est tout, on n'a plus personne.
5: Bah, si, je suis encore là, mais bon.
0: Qui?
5: J'ai
1: oublié de l'accueillir, c'est Poussoulis.
0: Qu'est-ce qu'il fait là, lui?
1: Bah, parce que c'était fini, alors je t'ai pas dit qu'il était là, mais voilà. Il va faire une petite conclusion.
0: Bon, il va faire sa conclusion.
1: Putain,
5: bah,
1: je vais te prendre en photo.
5: T'es un peu en salaud, Gérard. Quand tes potes t'aident à déménager, c'est pas la peine d'en faire toute une histoire. Voilà.
0: De quoi? Tu peux répéter ce que tu viens de dire?
5: J'ai compris le message.
0: Non, j'ai pas compris.
5: J'ai compris. De toute façon, j'ai rien d'autre à dire. J'ai même pas participé à ton débat, espèce d'enfoiré.
6: J'ai envie de câlin.
0: Bon,
1: qu'est-ce qui se passe?
0: Alors.
6: J'ai envie de câlin.
1: Bah, Manu, tu le coupes. Putain, mais c'est pas moi.
6: J'ai envie de câlin.
7: Bonjour Moussaillon, c'est les innocents.
6: J'ai envie de câlin.
1: Oh, elle a envie de câlin.
0: Gildard.
1: Voilà, c'est bien Manu.
0: Ça y est.
1: Mais quand même.
0: Bon alors maintenant, ouais. On va faire la petite réunion. Le puceau là.
7: C'est bon, il est une heure, j'y vais moi.
0: Ah bah tu vas, casse-toi.
1: Même toi, il y a Jean-Jean là qui veut faire la conclu.
8: Non mais qui fasse sa réunion.
0: Non mais là, on va discuter un petit peu. J'ai vaguement vu qu'apparemment vous êtes en train de vous foutre de ma gueule encore, comme d'habitude, hein, Fildar Manu.
1: Manu, t'as pas une cassette, je vais enregistrer RFM là.
9: Non, franchement, j'ai plus rien là.
1: Ah,
0: bon, bah dans ce cas-là, vous êtes en train de vous foutre de ma gueule, vous continuez, lundi vous avez foutu de la merde, vous avez même pas été capable d'épauler Max, mardi ça a été de la catastrophe, mais grave de chez grave, vous avez pris une nana... Mais alors, une mythomane.
1: Mais on grimpe.
0: Non, mais vous avez pris une mythomane.
9: Elle savait
0: même pas ce qu'elle disait.
9: Gérard,
0: hein,
9: on parle pas de la semaine parce que t'es pas là et tu connais rien.
0: Non, attends.
9: On parle de ton débat.
0: Non, mais moi, je peux te dire une chose. Qu'à l'heure actuelle.
8: Attends, Gérard, ça sert à rien de s'énerver maintenant, entre deux secondes.
0: Parce que moi, je vois.
8: Ah, mais attends, je vais archiver.
0: Bon, tu te pognes le cul, toi, là-bas, là.
8: Je vais archiver la réunion pour que tout ce qui a été dit, je puisse me réécouter, les faire écouter au patron.
0: Encore?
8: Non, parce qu'après, il y a des choses qui se disent, et puis c'est bon.
0: Fildar, s'il te plaît, tu vas te manier...
1: J'attends, je cherche une pépite, c'est pas chier.
0: Non, mais tu vas te manier le cul, hein, parce que moi, je vais vous dire une chose. Moi, j'ai écouté depuis deux jours.
1: Oui.
0: Apparemment, vous avez foutu que de la merde.
1: Où?
0: Et vous continuez.
1: Où ça?
0: Lundi,
1: moi, je suis venu devant ta porte, de la merde.
0: Lundi, ça a été de la catastrophe, l'émission. J'ai écouté, ça a été vraiment du bordel.

0: part le Ricky Larsen. Il n'y a que le Ricky Larsen qui fonctionne.
1: Ah bon ?
0: Sinon, les auditeurs nazes.
1: Ouais.
0: Hier, j'ai vaguement écouté. Vous avez personne à vous mettre sous la dent. Vous avez voulu m'appeler, mais comme j'étais trop fatigué suite à l'opération, vous avez eu Sandy. Manu, t'as pas été capable de la passer en direct.
1: Par contre, elle aurait pu. Attends, elle nous a chauffé.
0: Elle aurait pu très bien donner de mes nouvelles. Donc, vous avez passé une nana, une mythomane, qui savait même pas ce qu'elle disait. Donc, si c'est pour, comme ça, ça sert à rien. Hier soir, j'ai pas tout le temps écouté parce que je suis venu entre deux. Et j'espère que ça va pas continuer, que dans les jours à venir, ou même dans les semaines à venir, et voir les autres débats, vous allez pas me les saccager, parce que si c'est pour saccager les débats, c'est pas la peine qu'on en fasse. Hein? Donc j'espère que ça va être pris en compte, que vous allez bien réfléchir à ce que je viens de dire, et cette histoire de j'ai envie de câlin, d'Henri et tout ça, je ne veux plus en entendre parler à l'antenne, ça me prend la tête. Ça casse la tête
1: mais
0: à Sandy.
1: Mais qu'est-ce qu'il y a eu?
0: Ça me prend la tête à Sandy.
1: C'est normal, ça te prend les tripes. Hein, mais je comprends.
0: Nous, on commence à en avoir ras-le-bol. Sérieusement. Dans ces cas-là, vous faites une chose.
1: Faut pas touser dans cet. Faut pas touser avec Henri.
0: Mais même. Ah
1: ouais. Tu restes tranquille chez toi. Tu couches.
2: Attends. Tu l'invites pas pour.
0: C'est lui qui appelle soi-disant. Vous le laissez appeler, c'est tout.
1: Non, mais vous couchez ensemble. Après, vous assumez. Quoi.
0: Voilà. Attends, moi je.
1: Tu veux coucher avec Henri et Sandy? Bah, Henri et Sandy.
2: Vous faites des trucs à trois.
0: Sandy, elle est avec moi, c'est tout. Maintenant, vous lui foutez la paix à Sandy, vous l'appelez pour avoir des nouvelles et c'est tout. Maintenant, le reste, on veut plus en entendre parler. Si on entend encore parler d'Henri, c'est simple. À la fin du mois, il y aura pas de débat. C'est clair, net et précis.
1: C'est pas de notre faute.
0: Non, non, mais si, c'est
1: faut de notre faute. Faut que t'assumes ce que tu fais.
0: Déjà, le courrier. Oui. Ça commence à bien faire.
1: Il était sympa le courrier ce soir.
0: Non, non, pour l'instant, il y en a ras-le-bol de cette histoire. Hein? Christine Henry, maintenant on a que ça. Alors là, ça commence à me gonfler. Sérieusement. Si j'entends parler de ça, encore une fois, je te jure que là, c'est terminé. Et Max, il va être au courant. De toute manière, pour l'instant, il n'y a rien qui est prévu entre moi et Max. Donc. Il n'y a pas de contrat, donc je peux très bien, à la fin du mois, rester chez moi.
3: Un truc à quatre, avec Henri, toi,
0: ta
3: Max
0: gueule,
3: et
0: toi.
3: Sandy.
0: Toi, ta
3: c'est
0: gueule.
3: C'est chaud, ça.
0: Ok
3: oh,
0: maintenant, vous lui foutez la paix à Sandy. Mmh. Et Henri, vous le laissez faire ce qu'il veut. C'est son problème, c'est plus le mien.
1: Il fait ce qu'il veut, Henri, mais bon, la pépette d'Henri, elle lui
0: est... On en a rien à foutre.
1: Elle lui est des petits.
0: On en a rien à foutre.
3: Non, elle a pêché des MST dans...
0: Maintenant, vous foutez. Avec ça, vous nous arrêtez de nous casser les couilles parce que ça commence à bien faire. Clair, net et précis. S'il a pas compris ce que je lui ai dit par téléphone, c'est qu'il comprend jamais, qu'il comprendra pas. Ok. Alors, en de bon entendeur, salut.
3: Tu lui as expliqué quoi par téléphone?
0: En de bon entendeur, salut. On va s'écouter les prostituées.
1: La réunion est terminée là.
3: Ça y est, c'est fini.
1: Donc bah tu dis au revoir et puis tu t'annonces la suite.
0: Donc là vous allez retrouver Jean-Jean pour jusqu'à 6h et à 6h vous allez retrouver Bob Gwen et Martin pour la Mercedes.
1: Non, elle a été gagnée.
0: Ah ça y est, elle a été gagnée mais justement.
1: T'as flatienne.
0: Non, non, mais moi, j'ai pas de voiture. Donc,
1: non, c'est un brancard.
0: Donc, vendredi.
2: Il roule en ambulance.
0: Vendredi, il y a quoi?
1: Il y a sans aucun doute à 23h.
0: Non, mais. Les soirées. Les soirées, ils mixent où?
1: Mais une soirée disco ou chill out à.
0: Moi, ta gueule.
1: À l'Opus Café.
0: Ta gueule. On va s'écouter les prostituées à nous.
1: Non, Max est à Tours. Voilà, il est au scoop à côté de Tours demain soir. Ouais.
0: Bah attends, j'ai rien.
1: Bah t'as rien, bah oui, non mais t'as rien, je sais, il te reste plus rien sur ton compte, mais je peux pas t'aider.
0: Ta gueule,
3: je vais pas filer de la thune.
1: Il est au scoop, à côté de Tours. Demain soir.
0: Et voilà, dimanche, il y a.
1: Oui, bah comme d'hab, éclectique, balade nocturne.
0: Et ça sera la 71e émission.
1: Oui, 72e plutôt.
0: 72?
1: Et oui.
0: Et voilà, et nous on se retrouve dans le courant de la semaine si on voit que ça
1: si
0: se passe
1: tout va mal.
0: Si tout va mal, j'essaierai d'appeler pour passer parce que sinon.
1: Tu fais pas de rééducation pour ta jambe en fait?
0: Va te faire foutre. Et on va s'écouter les prostituées, quoi? C'est qui a marqué ça?
3: Anorexique.
0: Voilà, avec les.
3: Redis-le bien, merde.
0: Voilà, mais attends, mais tiens.
1: Allez!
3: Non, mais vas-y, Gérard, merde, fais ton truc.
0: Alors, on va s'écouter les prostituées anorexiques avec des scocs, ventre plat. Je sais pas ce que c'est, mais bref. Bon, en plus, c'est même pas du ça. C'est même pas ça.
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0: mais putain, mais tu vas laisser ton micro éteint, tu vas faire ton boulot comme il faut au standard, ou tu fais le truc de casse, là.
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3: Et voilà, bonsoir à tous, bonsoir à toutes. Donc, ce soir, débat sur le bizutage. Donc, pour ça, au standard, vous avez Pauline et Laurent, au 0825-08-5000, et pour les Belges, au
4: 0335-08-5000.
3: Voilà. Sur le net, www.funradio.fr, donc vous avez Valérie.
5: Bonsoir.
3: Bonsoir à toi, Valérie. Bonsoir, Laurent. Pauline, je sais pas où qu'elle est.
4: Elle arrive, c'est pas grave, vas-y, continue.
3: On travaille. Et bien sûr, sur le...
6: Bonsoir, Gérard.
3: Sur Alaria, celui qui vous enverra des... Les boum boum.
4: Ah, je les ai pas préparés.
3: Ah bah si, il faut le préparer, le boum boum.
4: Ils arrivent.
3: Donc pour le boum boum, donc vous allez avoir Manu qui sera à Alaria.
7: Bonsoir à tous.
3: Bonsoir à tous, à toi. Merde. D'accord, ça commence déjà pas mal la soirée. Elle est déjà bien partie. Bien alors arrosé. Pour... Oui, tu disais Manu, on l'a le boum boum.
4: Non mais j'ai rien dit encore, mais je le trouve, vas-y enchaîne là parce que...
3: Alors on accueille Barbare Truc de Saint-Denis, 92.4.
8: Barbare Truc, bonsoir.
3: Bonsoir. Macouille. Macouille une fois, macouille
9: ouais,
3: deux fois.
9: Bon, ben, je suis là, mais attends, c'est au standard là, ils sont en retard, ils mettent les gens en retard à l'antenne.
3: Et tu te calmes hein.
9: Parce... Moi je suis calme, moi tu sais, ça va.
3: Qu'est-ce que ça peut te foutre? T'es médecin ou t'es plombier?
9: Pas trop les yeux qui piquent, ça va?
3: Non, mais t'es vétérinaire, alors ok.
10: Bonjour, monsieur Macouille.
9: Bonjour.
3: Lascar.
11: Oui.
3: Lascar.
11: Bonsoir Gérard.
3: Bonsoir.
11: C'est Lascar, j'appelle de Jolo. Et j'écoute RTL2 sur 105.9.
3: Je te signale que t'es pas sur RTL, mais sur Fun Radio, d'accord, connard?
4: C'est la même boutique, ouais. On est des potes.
3: Ok, salut, et
9: Manu.
3: Pour finir... Ta gueule.
9: Salut.
3: Et pour finir, Capucine 101.9 Paris, bonsoir.
12: Bonsoir mon bébé d'amour.
3: Bonsoir, bonne nuit. D'accord, je commence vachement bien mon débat, moi.
12: Croyez que t'aimais pas les femmes habites.
3: Comment?
12: Croyez que t'aimais pas les femmes habites.
3: Eh oh, qui c'est qui vient de dire ça? C'est Barbatruc?
12: C'est mon bébé tranquille, là.
10: Ah, c'est ton bébé, excuse-moi.
3: Et attention parce que ça va gerber dans moins de 2 minutes.
4: Ça risque de gerber, mais on peut le commencer ce débat ou pas?
3: On va le commencer. Alors ouais, mais si j'avais un peu de lumière que je demande depuis tout à l'heure.
5: On voit pas le rapport hein.
3: Ouais non mais moi je veux de la lumière pour les questions. Alors qu'est-ce qu'un bizutage? On va demander à Barba Truc.
12: Bah c'est quand on fait plein de bisous.
11: Oh c'est mignon.
3: Oh putain. Ok, bon, d'accord, je vois, c'est ça. Macaille. Ouais, Macouille.
9: Un bizutage, bah, c'est quand, par exemple, tu entres dans une école, et comme t'es nouveau, bah, ceux qui sont plus anciens que toi, ils bizutent.
10: Ils te font des bisous.
3: L'escar.
11: Le bizutage, en fait, c'est un regroupement d'adeptes de bézu. C'est une secte.
3: Putain, mais... Eh, hey, oh, Lascar.
10: Tout le monde s'éclate.
11: Ah, la queue.
3: Oh, vous fermez. Oh, qui c'est qui te demande, là?
5: Eh, hey, tu vas pas commencer à gueuler, hein.
3: Et attends, toi, tu vas te calmer, tu vas faire ton...
5: Qu'est-ce que je fais, là?
3: Ton internet, et tu te tais.
6: Elle a pas tort, hein, parce que...
3: Et toi, tu fermes ta gueule.
4: Ça crie tout de suite,
3: là. Et toi, tu... Oh, non, mais vous allez fermer vos gueules, c'est moi qui commande.
4: Non, mais d'accord, c'est toi qui commande, bravo. Mais on peut y aller, là, sans crier?
3: Lascar. Lascar.
11: Ouais, je rejoins ma couille et je dirais qu'en fait ouais c'est des gens qui se font bizuter quand ils sont nouveaux dans des établissements qui se font bizuter par les anciens.
9: Mais ça se trouve, si je peux me permettre d'ajouter un truc, c'est que Bézu, quand il est entré à l'école, quand il était nouveau, il a dû se faire bizuter Bézu.
11: Ah ouais, dans la classe, tu veux dire?
9: Ouais.
11: Bah,
9: ouais,
11: c'est clair. Par Blaise, ah, Pompon, tout ça.
3: Oh, ouais. Pompon. Oh. Hey, je sens que Lascar, Macouille et Barbatruc, vous allez dégager dans peu de temps si
9: mais
3: ça
9: non,
3: continue.
9: Mais attends, mais pas du tout, on répond à tes questions.
3: Capucine, pour finir.
12: Quand t'es nouveau, t'arrives, tu te fais taper dessus, tu te fais jeter des yaourts sur la tête, tout. Voilà, quoi.
10: J'avais pas compris ça, hein. Je crois que c'était quand on faisait des bisous, mais en fait, c'est bizutage.
12: Non, c'est plus violent.
3: Non mais attendez, il y a qu'une nana sur l'antenne,
10: ouais.
3: Donc vous la laissez parler. Alors, Capucine.
12: Donc oui, c'est plus violent, quoi, en fait, le bizutage.
4: Non, on a dit de laisser parler la nana.
10: Ouais, alors moi je croyais que c'était quand on fait des bisous, parce que tu dis bisoutage, mais en fait le bisoutage c'est quand tu rentres dans une école et tu te fais envoyer des trucs dans la gueule.
12: C'est comme quand on arrive en prison.
3: C'est quoi le standard là, vous me faites quoi?
11: Mais le problème c'est GG.
3: Le standard, vous me faites quoi? Attends, pour l'instant, c'est pas à vous que je m'adresse, au standard.
4: Ouais, soyez cool, les auditeurs arrivés.
3: Vous me faites quoi au standard? Normalement, il y a qu'une nana, il y en a pas 50.
6: Il y en a deux, puisqu'il y a Barbatruc et il y a ta petite copine Capucine qui est là aussi.
4: Donc 1 plus 1, ça fait 2.
6: 1 plus 1, oui, attends, en effet.
3: Alors pourquoi que Barbatruc, quand je lui pose la question, elle me répond en voix de mec?
10: Ah non, j'ai une voix de fille, moi, j'ai des seins.
6: Voilà.
3: Bah attends, moi j'ai une bite entre les jambes et...
6: Demande plutôt à quelqu'un.
3: D'accord.
10: Et ça sert à quoi?
3: Demande
10: à quoi.
3: Ça te regarde pas. Donc, en de bon entendeur, salut, tu t'as répondu. Donc maintenant, tu laisses parler Capucine et tu l'ouvres. D'accord. Capucine.
12: T'as répondu, Gérard.
3: Ok. Bon, alors...
11: Gérard, si je peux me permettre, c'est l'Ascar.
3: Ouais.
11: Le problème, c'est que t'as changé de débat en cours de route, là. Moi, j'avais un petit peu préparé sur la drogue. Donc, est-ce que c'est possible que tu demandes, en fait...
3: Alors, toi, Lascar, je vais te dire une chose, que tu as déjà commencé par te calmer, parce que je viens de te reconnaître.
10: Moi, je suis défoncé, là.
11: Ah bon? Ah bah, c'est bon, alors, on a un fond dans le débat.
10: Préparer la drogue et tout.
11: Yes.
4: Bon, tu le gères, ton débat, là, Gérard?
3: Alors, je sens que Lascar...
4: Oui.
3: Lascar, tu t'appelles Tony, d'accord? Et Barbatruc, tu t'appelles...
4: Barbatruc.
3: Non, elle s'appelle pas Barbatruc, parce que là, je vous préviens au standard... J'avais prévenu.
10: Barbatruc, j'ai des seins.
3: Ouais, mais moi je t'emmerde.
4: Mais elle t'a pas agressé, elle a dit qu'elle avait des seins, Gégé, c'est pas
3: grave. J'en ai rien à foutre, de manière, c'est des auditeurs qu'on a l'habitude d'avoir dans mes débats. Et ça, il est hors de question.
4: Eh ben dégagez au lieu de prendre 36 chemins là, tu leur dis au revoir et on continue.
10: Au revoir,
3: un élève. Alors, qu'est-ce qu'un bizutage? Donc c'est un élève de première année dans une classe préparatoire aux grandes écoles. Voilà.
10: Tu sais qui t'a soufflé?
3: La main de ma sœur dans la culotte d'un zouave.
5: Gérard, il y a une question internet pour toi. C'est Jeune Bisute qui demande est-ce que tu t'es fait bisuter quand tu es rentré dans le cercle très fermé des routiers à la jambe de bois?
3: Non, pas du tout. Et puis ça, c'est des questions comme ça, Valérie.
5: Ouais, je suis désolée, c'est pas moi, Gérard. C'est Bisute qui t'a posé la question.
3: Non, mais des questions comme ça, tu vois, je n'en veux pas.
5: Excuse-moi.
3: D'accord,
4: Gérard. Cette question m'amène à une autre. Hein. Je me demandais, tu sais, bon, ça fait longtemps que t'as fun au départ, et tu sais qu'on est arrivé rue Bayard, tu t'es quand même pris une tarte à la crème, tu t'es fait entarter. Hein, et je me demandais si c'était pas un peu du bisutage.
3: Bah,
4: est-ce que ça rentre dans ce cadre?
3: Oui, tout à fait, justement.
12: Non, c'est du foutage de gueule.
3: Non, mais de toute manière, ça, quand j'aurai de la lumière pour pouvoir dire des sondages, on verra. D'accord. Alors, y a-t-il.
5: Oh, t'es chiant, hein.
3: Chiant. Ah oui, mais moi je travaille avec de la lumière lors de mes débats, je travaille pas dans le noir.
4: Bah ça y est, allez, on y va.
3: D'accord. Alors y a-t-il des bisutages à la maternelle? Non, c'est même pas celle-là. Non, c'est pas celle-là, c'est pas. Qu'est-ce que le bisutage?
12: Tu viens de le dire,
11: c'est bien ta petite question sur la maternelle. Hein.
3: Qu'est-ce que le bisutage?
4: Tu viens pas de la poser?
12: Tu viens de le dire.
3: Non.
4: C'était quoi celle d'avant? Excuse-moi, juste pour savoir.
3: Qu'est-ce que le bisutage?
5: Tu viens de la poser, GG, excuse-moi.
3: Non.
4: Bon, bah, c'est pas grave, c'est pas grave.
11: On refait les mêmes réponses, c'est pas grave.
10: Ok.
11: Allez.
3: Tony, tu fermes ta gueule, au revoir. Lascar, c'est terminé pour toi.
12: Arrête, calme-toi.
3: Voilà, ça c'est Lascar. Et toi Barbatruc, fais bien attention parce que j'ai reconnu ta voix. Tu risques de dégager.
10: Je vois pas de quoi tu parles.
12: Calme-toi.
3: D'accord.
4: Écoute ta petite femme, là.
3: Alors, qu'est-ce qu'un bisutage? Qu'est-ce que le bisutage, pardon?
10: Ah, c'est pas la même question.
3: Non, c'est pas du tout la même question. Faut pas confondre tentacule et encule ta sœur, Barbatruc. D'accord. Et bah, tu vas répondre pour une fois.
10: Si tu pouvais laisser la grotte à ma sœur.
6: Gérard, si je peux me permettre...
3: Ouais, non, mais attends. Mais moi, si je peux me permettre, avant que tu me dises qui c'est qu'on va recueillir, un conseil que je te donne, ne t'amuse pas à me reprendre les mêmes auditeurs, parce que sinon, tu vas te retrouver dehors.
12: Calme-toi,
3: Gérard. Ok?
6: Non, d'accord.
4: Ah, il t'écoute même
3: pas. Merci.
4: T'es sa meuf, il t'écoute pas. C'est moche.
10: T'en fous, hein.
12: Ouais. C'est bidon.
6: Donc, à la place de Tony...
3: Non,
6: de Lascar, on va accueillir Polio Technique qui nous appelle de Cap-Mont-12. C'est 119.9, la fréquence où il nous écoute. Bonsoir à toi.
7: Bonsoir tout le monde.
3: Ah, bonsoir.
7: Bonsoir DG, bonsoir l'équipe, bonsoir les auditeurs.
10: Polio.
3: Alors la question, qu'est-ce que le bisutage? On va demander Barbatruc.
10: Eh ben le bisutage, c'est quand tu rentres dans une école et qu'on te jette des trucs dans la gueule.
3: Si tu veux, oui. Macaille. Ma couille, pardon.
9: Le bizutage, c'est quand tu rentres dans une école et qu'on te jette des trucs à la gueule.
10: Et qu'on te fait la bite au cirage.
3: Ça, c'est plus à l'armée, hein, d'accord ?
9: Ouais, mais l'armée aussi, il y a des...
3: Ouais, ben ça, oui. Ben,
10: on en parlera après ?
3: Non, parce que c'est pas du tout dans le thème du débat, d'accord ?
10: Ça rentre dedans, hein, à fond. Hein.
3: Ouais, non, mais ça, moi, je te le dis, non.
9: Ça doit moins faire mal, en plus.
3: Comment ?
10: C'est pas vrai ?
3: Comment ? J'ai mal entendu, là.
10: Arrête, alors calme-toi.
3: Polio.
7: Tranquille. Bah écoute, ouais, c'est ça, c'est quand en fait t'accèdes à un niveau d'études élevé, style CE1 ou CE2, à ce moment-là, comme disaient les autres, les gens, ils jettent des trucs, quoi, en fait.
3: D'accord.
7: En fait, c'est ça, c'est pour l'élite intellectuelle, quoi, en fait. Mmh. C'est pour leur apprendre à se sentir comme des sous-merdes aussi, tu vois.
3: Oh, ouais, d'accord.
7: Y a pas de raison, quoi.
3: Ouais, ok.
4: Excuse-moi, Gérard, t'as été bizuté, toi ?
3: À l'armée, mais je répondrai après. On laisse Capucine pour finir.
12: Oui, donc le bizutage, c'est quand t'arrives en prison et que tu te fais sodomiser dans les douches.
7: Aussi, ouais. C'est vrai.
3: Oh, bah d'accord.
10: C'est
7: vrai.
3: Alors, Barbatruc.
10: Au revoir, Macaï.
3: Au revoir.
7: Et hop. En prison, quand même.
4: Oh, tu l'harcènes encore, mon con, aujourd'hui.
3: Gérard, oui.
5: Excuse-moi, une question internet. Est-ce que tu t'y fais bizuter étant petit pour avoir perdu autant de dents ?
3: Alors,
5: c'est une question d'Emmanuel Chien.
3: Oui, et ben cette question-là, j'y répondrai pas parce que de toute manière, ma vie privée, je l'ai toujours dit que je ne la dévoilerai jamais à l'antenne.
5: Mais les gens auraient bien savoir.
4: C'est
5: si
4: vrai, tu l'as jamais dévoilé ta vie privée. Hein.
3: De toute manière, je la dévoilerai jamais.
4: C'est sûr. Ça s'est jamais produit, jamais.
3: De toute manière, ça a été déjà.
4: Non, mais
3: ça a été déjà dit plus d'une fois. Et donc maintenant, il est hors de question que je continue.
5: Faut pas
3: donc,
5: tout mélanger. Hein.
4: Non, mais ça c'est clair.
3: Voilà. Donc alors, qu'est-ce que le bizutage ? Alors le bizutage, c'est un ensemble de brimades des inauthentiques qui marquent traditionnellement l'entrée de nouveaux élèves en classe préparatoire d'une grande école. Voilà ce que ça voulait dire, le bizutage exactement.
4: Et ah ouais, quand même, il y a de la recherche là sur ce débat, je suis épaté, GG.
3: Et donc, alors, putain, un petit sondage. Alors, que faire en cas de bizutage ? Alors, il est défini dans le code pénal comme étant le fait pour une personne d'amener autrui. Oui, autrui, contre son gré, Manu, s'il te plaît, tu me laisses finir, contre ce gré ou non, à subir ou à commettre des actes humiliants ou dégradants lors des manifestations ou des réunions liées au milieu scolaire et socio-éducatif. Quel que soit le lieu où se déroule, ce délit est puni de 6 mois d'emprisonnement et de 7 500 € d'amende. Voilà.
4: Gérard, je voulais savoir si tu t'es fait visiter en cours de lecture, toi, ou...
3: Non, pas du tout. Et par contre, justement, on va en finir, et donc...
4: 6 500.
12: Gérard, tu me permets ?
7: T'as été visité, toi ?
9: Humiliant.
12: Je te demandais si tu t'es fait visiter quand tu étais routier.
7: Bah oui, il a dit autrui, donc il s'est fait visiter.
3: Non, pas du tout, Capucine, si c'est toi qui me poses la question.
12: Oui.
3: Non, pas du tout.
5: Gérard, sur Internet, les gens aimeraient bien savoir quand même, hein, si tu t'es déjà fait bisouter.
3: Je viens de dire non, donc ça y est, c'est bon, et on va pas y coucher avec cette question.
5: Et pourquoi ?
3: Parce que c'est non, c'est tout.
7: Est-ce que c'est vrai que quand ils ont vu ta bite, vu qu'elle était toute noire, ils t'ont pas passé au cirage parce qu'ils ont cru que c'était déjà fait ?
3: Et pourquoi, Polio, que t'es aussi con et que tu as...
7: Ah non, c'est pas la même voix, regarde.
3: Ouais, tu...
7: Ah non, c'est pas la même voix. Hein,
3: non, mais tu te foutrais...
7: Ah non, c'est comédien, rien à voir, c'est pas la même voix.
3: Ouais, regarde. Non, mais tu te foutrais pas de ma gueule ou tu prendrais pas le train ?
4: Espèce de petit con.
3: Alors, le bizutage est-il interdit dans les écoles ? On va demander à Polio.
7: Le bizutage interdit dans les écoles, non, c'est l'essence même du bizutage. Donc en fait, le bizutage, il est interdit partout, sauf dans les écoles, bien évidemment.
3: Mmh.
7: Si t'avais compris les mots du dictionnaire là quand t'as lu tout à l'heure, tu te saurais que ça se passe dans les écoles.
3: Ouais, non mais d'accord, mais moi j'ai autre chose derrière que...
7: Ah, t'as autre chose derrière, là, ça on sait.
3: Ma couille.
6: Si je peux me permettre.
9: Moi je dirais que en ce qui concerne le bizutage, non, c'est pas tellement interdit vu que moi j'ai entendu dire, et ça je sais pas, tu me diras si c'est vrai ou pas, qu'il existait des écoles de bizutage, là où tu pouvais apprendre ce que tu avais dit là tout à l'heure, à humiler, à, tu vois, à faire des trucs. Quoi.
4: Non, à humiler, attention.
9: Ah, pardon.
3: Humiler.
4: Attention.
9: J'ai les mots qui piquent alors.
3: Comment ?
4: Non, il a les yeux qui piquent, mais c'est qu'il y a de la crème chez lui.
6: Si je peux me permettre.
3: Oui.
6: Sachant qu'il manque une personne pour participer à ce débat.
3: Non, deux personnes.
6: Non, ah, il manque une personne, Gérard. On est d'accord.
3: Ouais.
6: Sachant que c'est Barbatruc que t'as viré. Hein, salement. Moi, j'ai préféré prendre BTS qui nous appelle de Paris. C'est 101.9, bien entendu, la fréquence. On t'écoute. Bonsoir, BTS.
13: Bonsoir, Laurent. Faudrait penser à me mettre à l'antenne quand tu me dis bonsoir.
6: Bonsoir.
3: Laurent. Un conseil que je te donne, c'est pas toi qui donne les fréquences comme ça, c'est moi, d'accord? Quand je reçois les gens,
4: c'est tout ce qu'il fait dans ses
3: sur l'antenne, là. D'accord? Alors tu t'écrases.
5: Tu déconnes.
3: En de bon entendeur, salut.
13: Laurent, il remplit son quota de mots.
3: BTS.
13: Oui, bonsoir.
3: Bonsoir.
13: Merci de m'applaudir.
14: Bravo.
3: Alors le bisutage. Et à 3 j'arrête.
4: Mais continue Gigi, c'était parce qu'on était pris dans tes paroles.
3: Vous commencez à me casser les couilles.
4: Non, on était pris dans tes paroles là, on était dedans, t'es ouf.
3: Non, mais je suis pas Perrin moi pour ça, d'accord? Alors si vous voulez applaudir Perrin, vous l'applaudissez, mais moi vous me laissez faire mon boulot. Alors ta gueule. BTS.
13: Oui, bonsoir. Alors pour répondre à ta question, le bizutage est interdit dans les écoles, mais c'est pas pour ça que les élèves ne le pratiquent pas.
3: Mmh. Donc pour toi ça serait non.
13: Pour moi c'est interdit, mais c'est pas pour ça que c'est pas fait. C'est comme par exemple c'est interdit de pas prendre le train sans avoir de ticket, pourtant il y en a qui le font.
14: Voilà.
3: Ouais, merci. Merci de ta réflexion. Capucine. Capucine.
13: Oui.
3: Capucine, pour toi.
15: Oui. Disais que c'était interdit, mais tout le monde le fait aussi. Aussi bien dans les prisons, dans les écoles, chez les routiers, partout.
3: Alors bon, donc la question c'était le bizutage est-il interdit dans les écoles? Moi j'ai d'après ce que j'ai vu sur des sondages et tout, donc c'est oui, d'après la loi de 1998 et 99.
14: T'as acheté un code pédale ou quoi?
3: Non, pas du tout.
14: Ah bon. Mais qui ça veut dire, Gérard, c'est ma couille. Est-ce que ça veut dire qu'avant on avait le droit et maintenant on n'a plus le droit?
3: De toute manière, d'après la loi de 98 et de 99, normalement, le bizutage est-il interdit dans les écoles? Bon, d'après eux, ça serait oui.
14: D'accord.
3: Donc ils disent pas c'est pas interdit, c'est oui. Mais ça dépend des lois.
14: D'accord. Alors j'ai juste une autre question. Ça va aller très vite, mais ça veut dire qu'avant 98 on n'avait pas le droit et maintenant on a le droit.
3: Bah la preuve hein. C'est ce que j'ai.
14: Ouais, c'est ce que je voulais savoir. Voilà. Merci.
3: Une question internet,
5: ouais,
3: non?
5: En fait, il y a beaucoup de gens qui se demandent si tu vas bizuter ta nouvelle belette.
3: Alors ça attention. Là, je vais commencer par m'énerver.
4: Ah. Il va commencer par ça, hein.
3: Donc, ce qui va se passer avec la belette ne vous regarde pas.
16: Pourquoi t'en parles alors?
3: Toi, tu...
5: Il a pas tort, hein.
3: Si j'en parle, c'est mon problème. Donc, si ce qui va se produire avec elle ne vous regarde pas. Ma vie privée ne vous regardera pas.
5: Bravo.
3: D'accord? On est bien d'accord là-dessus, Capucine?
13: Gérard.
3: Capucine.
13: Oui.
3: Oh, ça y est, c'est terminé.
14: Mais Gérard, je comprends pas que ça s'appelle Belette ou Capucine.
3: Comment?
14: Belette ou Capucine?
3: Bon, attends.
13: Belette, c'est Capucine?
14: Oui. Ah, d'accord. Mais tu vas pas la bizuter, mais tu vas la mazouter avec ton foutre, quand même.
13: Ça va coller.
14: Un petit peu.
13: Ah, il va me prendre, ça c'est sûr.
14: C'est une marée noire, quand même.
13: Tu t'attends que ça, en fait, je suis sûr.
14: Ah oui.
4: Bon, c'est un cormoran, en fait, Belette.
13: Comment tu veux être excité?
14: C'est la mococadis. Oh, j'ai les yeux qui piquent.
4: Bon, Gigi, on reprend le débat.
3: Ma couille, au revoir. Comme ça, t'auras les yeux qui piquera encore plus dans ton lit. Voilà.
14: C'est chaud.
3: Comme ça. Ouais, ben, fais gaffe, t'as polio, hein.
14: Allez, ouais, je suis là.
13: Allez, reprends le débat.
3: Alors, faut-il. Bon, on va. Je vais poser la question.
13: Allez, vas-y.
3: Attends.
5: Encore une question internet, hein.
3: Si c'est pour une question par rapport à ce qui va se produire avec Pauline.
5: Pas du tout.
4: Et Anguille.
14: Pauline,
5: oh là. Avec un chou, les chouilles.
3: Avec ce qui va se passer. Attention, moi je préviens tout de suite. Si c'est pour poser des questions de ce qui va se produire avec Capucine, tout ça, je répondrai pas.
5: D'accord, ok, c'est pas grave, on va laisser tomber.
4: Il y avait une question, on pose la question.
5: C'était une vraie question. Faut-il se faire bizuter pour intégrer un groupe ou autre?
3: Non, pas spécialement.
4: Même un groupe de rock,
3: Non, il n'y a pas besoin.
6: Si je peux me permettre, puisque nous sommes que trois dans le débat et qu'il faut une quatrième personne, on est d'accord, Gégé. Moi, j'ai décidé de virer quelqu'un parce que j'ai pas beaucoup aimé la prestation de ma couille, donc j'ai.
3: De toute manière, c'est moi qui l'ai viré. Ah bon? Déjà pour commencer, c'est pour toi. Okay. Donc alors tu commences à faire ton boulot, tu me donnes le nom de la personne en espérant que ça soit pas le même.
6: Non, c'est une jeune fille parce que depuis que t'as ta relation avec ta
3: mère. Non, on en a rien à. Ça te regarde pas et tu vous allez arrêter d'en parler parce que sinon.
6: D'accord, ok, très bien.
3: Tu as dégagé.
6: En attendant, il y a quand même beaucoup de jeunes filles qui interviennent au standard. Et c'est Tentacule et Incultasseur qui nous appellent de Marseille et qui écoutent Fun Radio sur le 112.4. Je crois que c'est ça. Bonsoir, Tentacule et Incultasseur.
16: Bonsoir, Gérard.
3: Bonsoir.
17: Bonsoir, Tentacule.
16: Salut, Tentacule.
17: Bonsoir, tout le monde. Bonsoir,
16: Tentacule. Bonsoir.
3: La fréquence de Marseille.
16: J'ai oublié.
3: Non, bien sûr. Oh. Non, mais quand vous appelez, vous êtes prié de. Quand je vous demande les fréquences, vous êtes prié de me les donner,
16: ouais,
3: d'accord?
16: Je me suis réveillé pour toi.
3: Oui, c'est ça. Arrêtez de me dire n'importe quoi, parce que là, maintenant, ça commence à me gonfler.
16: Je
3: commence à me les gonfler sans arrêt, à me dire, ouais, je me réveille pour toi pour écouter des débats, patati patata.
4: Ah, c'est gentil, c'est
3: alors maintenant, j'en ai rien à foutre. Maintenant, ça y est, je l'ai dit tout à l'heure, j'étais casé, terminé, point final à la ligne. Maintenant, ok, c'est terminé, je veux plus rien entendre. Voilà. Alors, faut-il mettre un préservatif pour faire le bisutage? On va s'écouter.
4: Ah, on s'écoute un disque maintenant? Mais oui. À la demi. Après, la question d'après, ouais.
17: À la demi, à 30.
3: Alors, Tentacule. Comme tu connais pas la fréquence de Marseille.
16: Ouais, je vois pas le rapport, hein, pour visiter, je vois pas pourquoi il y aurait besoin d'un préservatif. Jusqu'ici, on n'a jamais parlé partout dans le bisutage, mais bon.
3: Ah oh bah si, ça existe, hein, malheureusement.
16: Bah peut-être dans tes pensées, mais moi, tous les bisutages que j'ai vus, c'est des trucs un peu drôles, enfin des mecs qui se déguisaient dans la rue et tout ça.
3: Ah, parce que pour toi.
16: Oui.
3: Avant que BTS Polio et Capucine répondent. Ouais. Donc pour toi, de voir quelqu'un se faire bisuter dans la rue, ça te fait rire.
17: Dans la nuit.
3: Oh non, mais attends, mais t'es vraiment tombé ou quoi, toi?
4: T'es tombé.
16: Non, je suis pas.
3: T'es vraiment tombé, hein.
16: Tombé.
3: Oh là.
5: Tous des tombés.
4: Tombé, alors.
16: Tombé. Je pense que c'est vraiment très drôle, quoi. Enfin, je veux dire, un mec habillé en sac poubelle dans la rue qui se gèle, moi, ça me fait super rire.
4: T'es vite, t'as été bisuté, ça, alors, GG.
3: N'importe quoi.
16: C'était tous les jours.
3: Oh là.
16: Bah,
3: tu veux
16: que je te dise la vérité, hein.
3: Ouais, bah, à mon avis, je crois que tu te mets le doigt dans l'œil, hein, ma petite.
16: Non, je me le mets pas là, mais c'est pas grave.
3: Ouais, mais BTS.
18: Eh ben, je sais pas ce qu'on t'a raconté la fois où on t'a pénétré, mais c'était pas un visitage. Hein.
3: Mais attends, BTS.
18: Oui.
3: Tu parles de quoi, là?
17: Je parle de ta garde à vue de la semaine dernière.
3: BTS.
18: Oui.
3: Au revoir.
17: Aïe.
3: Polio.
17: C'était pas gentil, tout ça.
3: Fais gaffe, parce que toi, tu risques de faire pareil.
17: C'est possible. Le port du préservatif est recommandé. Par contre, je sais pas si c'est dans ces situations-là, en fait. Honnêtement, j'ai un doute. Hein. Ta question a soulevé une espèce de doute en moi.
3: Ah bah ça.
17: Avant, je croyais que ouais, mais maintenant, je suis plus sûr. En fait, tu me fais douter là.
3: Ah bah ça, moi, je te pose la question. Faut-il mettre un préservatif pour le bisutage? Donc pour toi, donc t'as un doute.
17: Par précaution, t'en mets un, quoi. On sait jamais, quoi.
3: D'accord.
17: Voilà.
3: Capucine, pour finir, avant que je réponde.
19: Ça peut être utile pour les gros bisutages, par exemple, si tu bisutes mon ours ou comme ça.
17: Oula, elle est chaude, Capucine.
3: Bon, d'accord. Toi, attends tout à l'heure. Attends, je vais m'occuper de toi.
17: Est-ce que tu peux faire un double bisutage? C'est ça qu'elle veut dire, je pense.
3: Non, mais toi, est-ce que tu crois que tu as continué de faire le débat?
17: Ah non, mais c'était pour l'aider, c'était pour elle. Moi,
3: non, mais attends, mais elle a déjà un nom, déjà pour commencer.
17: La poulette.
19: La belette.
17: La boulette, la crevette.
19: La belette.
17: La lavette.
20: La croquette.
3: Alors, Polio. Au revoir. Au revoir. Oui, voilà, mon pote,
21: Monsieur Mazur, Monsieur Gérard, m'entendez-vous? C'est Monsieur Mazur à l'appareil.
3: Allô.
4: Monsieur Mazur, on vous entend.
21: Ah, Capus. Bonsoir.
4: Bonsoir.
21: Monsieur Gérard, comment allez-vous? Je suis très heureux de vous entendre.
3: Non, mais pas moi, parce que je vous ai pas demandé de participer au débat.
21: Ah, écoutez, j'ai appelé le standard, j'ai passé de la filtration et j'ai pu pénétrer dans cette
3: aire. Vous allez pénétrer, que vous allez retourner au standard.
21: Mais
3: au revoir.
21: Cela, attendez.
4: Oh, GG, attends.
3: Non, il a.
6: Laisse-moi une chance, GG.
21: Vous avez à mon égard une sorte de racisme, non?
3: Non, parce que j'en ai marre que vous participez dans tous mes débats. Donc, alors,
4: je demande au fondeur, salut. Vous n'étiez pas la dernière fois.
21: Je n'étais pas là la dernière fois.
3: Bah non, parce que la dernière fois, je l'ai pas fait parce que, bon, alors, pour savoir, bon, pour renseigner tout, quand même tous les auditeurs et tous mes fans qui m'écoutent sur le site internet et comme j'en ai parlé à Capucine, ce qui s'est passé la semaine dernière, c'est que je me suis pris la tête avec un contrôleur, donc je me suis fait serrer par les poulets et je suis resté jusqu'au lendemain matin, 6h. Voilà, c'est pour ça que vous m'avez pas eu sur l'antenne. Comme ça, qu'on arrête de me demander pourquoi j'étais pas là ce jour-là. Voilà. De toute manière, je l'avais dit à la belette le lendemain, comme quoi, que ce qui m'était arrivé. Et ce soir, ce qui a manqué de m'arriver, encore la même chose que la semaine dernière.
5: Oh là là.
3: Ouais, c'est vrai, bébé.
4: Ouais, c'est vrai, ouais. Ah non, pardon.
3: T'as toi,
4: moi, je me suis garé.
3: Un vieux fantasme,
4: GG, laisse.
3: Putain, mais.
4: Non, je suis désolé, je sais pas ce qui m'a pris. Tes fesses, ta moustache, je sais pas. Écoute, je sais pas.
3: C'est pas à toi que je m'adresse à
4: corps sculpté, tout ça, ça m'a mis dans tous mes états.
19: Faut pas me le piquer, mon bébé.
4: Non, excuse-moi.
3: Ah, c'est vrai, bébé, je te l'ai dit tout à l'heure quand je t'ai appelé.
19: Ah ben oui, mon amour.
3: Bon, alors maintenant, je vais répondre à la question. Alors, faut-il mettre un préservatif pour le bizutage? Non, puisque ça ne concerne pas la sexualité. Voilà ce que j'avais à dire. Alors...
4: Je sais plus où l'on est, il patauge.
5: Oh, il est perdu.
3: Non.
6: Quelqu'un en attendant, non? Peut-être.
3: Ouais, si t'avais quelqu'un.
6: Bien sûr. C'est Jacques Longoufouré qui nous appelle de Casablanca, c'est sans doute sa tête.
0: Bonsoir, jeunes gens. Bonsoir. Bonsoir, les
20: gars. Oui, bonsoir, monsieur Lerard.
3: Par contre, là, Olivier, s'il te plaît. Olivier, je vais te demander un truc. Et là, je vais pas être méchant. C'est de savoir qui a demandé à monsieur Mazur d'intervenir dans les débats alors que, à l'heure actuelle, il y a Capucine Tentacule et le nouveau.
0: Et
3: Langue Fourrée.
0: Bah, écoute, et monsieur Mazur.
22: Moi, je veux pas m'en mêler parce que c'était débat, Gérard. Maintenant, je pense que monsieur Mazur apporte la parole quand même parce qu'il a un certain âge. Et tu vois, il peut t'apporter des choses.
3: Ouais, mais.
22: Après, c'est vrai qu'il faut que je gère, mais ça, c'était débat et je sais que tu peux gérer ça, quoi.
0: Oui.
19: Gérard.
3: Oui.
19: Laisse-le parler, il a le droit, comme tout le monde.
3: C'est qui me parle?
19: Capucine.
3: Ah merde, oh pardon.
19: Ah
3: oh putain, tout à l'heure, qu'est-ce qui va m'arriver sur le coin de la gueule? Pardon.
19: Mais tapez sur les doigts.
3: Ouais, bah, ça, je m'en doute, hein. Merde, je sais même plus quelle est la question que je voulais poser. Parce que je voulais poser une question avec, par rapport à celle-là, mais je m'en souviens plus.
0: Ah, c'est dommage.
3: La question avec ça, là, tu m'avais dit tout à l'heure, mais non, c'est pas grave. Et alors, y a-t-il plus de bizutage en hiver qu'en été? Et on va s'écouter Jacqueline Lachaudasse avec Défonce-moi au foyer. On se retrouve peut-être après au 0825 08 5000. À tout de suite.
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3: Eh ouais, vous venez d'écouter Jacqueline Lachaudasse avec Défonce-moi au foyer. Et pour ça, on va récupérer pour la suite du débat. Donc, bon, si j'avais la liste. Ça dérange pas au standard que je puisse avoir une liste.
6: On a toujours monsieur Mazur.
5: Voilà, il y a beaucoup de monde sur internet, hein, Gérard. Hein.
6: On a monsieur Mazur, on a Tentacule, on culte ta sœur. On a Capucine, bien entendu.
3: Alors, monsieur Mazur.
21: Oui, bonsoir, c'est monsieur Mazur.
4: Bonsoir, monsieur Mazur.
21: Bonsoir, c'est monsieur Mazur.
4: Bonsoir.
3: Ouais, bah, on le sait, monsieur Mazur. On sait que c'est monsieur Mazur, d'accord? On va pas s'échelonner son 7 ans.
21: Tout à fait.
4: Ça, on se l'échelonne pas. Hein.
3: Après monsieur Mazur.
6: On a Tentacule, on culte ta sœur, on a bien entendu Capucine avec nous.
3: Ouais.
6: Et enfin, pour terminer, en beauté, Jacques Langue-Fourré qui est avec nous.
0: Eh oui, toujours là.
3: Jacques Lang, t'appelles d'où?
0: Jacques Langue-Fourré, je t'ai dit, j'appelle de Casablanquette, c'est 118-8.
3: Ouais, fous-toi bien de ma gueule.
0: Attends, 118?
3: Non, mais fous-toi bien de ma gueule, comme ça ira deux fois plus vite.
0: C'est quoi le souci, là?
3: Non, mais c'est bien, fous-toi bien de ma gueule avec ta fréquence de merde.
0: 118-8, c'est de la
3: bonne fréquence. Oui, ben c'est bon, allez, hop.
0: La bonne fréquence de 12.
3: T'as raison. Continue, tu vois, tout à l'heure, tu vas pas faire long feu.
5: Une question, Gérard, internet.
3: Oui.
5: Est-ce que le passage à l'euro est un bizutage que nous a fait subir l'État?
3: Non, pas du tout.
5: Et pourquoi?
3: Ben, pourquoi? Parce que je vois pas du tout le rapport le bizutage et puis l'euro, donc je vois pas du tout le rapport avec. Voilà. Alors.
1: Bien répondu.
3: Y a-t-il plus de bizutage en hiver qu'en été? Donc on va demander à Jack Lang.
2: Mais c'est pas possible d'être con comme ça, quoi.
1: Ouais, je suis d'accord.
3: Non, mais c'est pas la peine de mettre Star Academy. Academy, mais Popstar. Hein. Star
8: ah, c'était pas Popstar. Hein.
3: Non,
8: pas,
3: c'était quoi c'était,
8: d'ailleurs, c'est pas moi. Donc,
1: je suis Bruno, moi je veux Bruno.
3: Toi, tout à l'heure, tu allais faire Bruno dans ton lit si tu continues, d'accord?
1: En hiver, il y a un problème au niveau du bizutage, c'est qu'il fait froid, quoi. Donc, comme les mecs, on les fait souvent galoper les michalaires, tu vois, courir dans la neige et tout, vaut mieux que ça se passe en été. Si tu veux courir dans la neige, vaut mieux que ça soit en plein été, quoi. Franchement, parce que tu te cailles moins, quoi. Mmh. Donc, l'été est plus propice, si t'arrives à saisir l'essence de ce mot, l'été est plus propice au bizutage, quand même. En même temps, c'est les vacances, donc pour le bizutage scolaire, c'est pas gagné. Mais bon, tu fais comme tu veux.
3: Mmh. D'accord.
20: Le bizutage dans les camps naturistes aussi.
3: C'est qui, là, qui parle?
20: Capucine.
3: Oui, Capucine.
20: Viser, il y a le bizutage dans les camps naturistes aussi après.
1: C'est vrai.
3: Ouais, mais ça, faut déjà savoir, faut pouvoir y aller, puis le pratiquer, le naturisme.
20: C'est une écouille.
3: Tentacule, Capucine, tu répondras tout à l'heure, ça te dérange pas?
20: Non.
3: De toute manière, tu viens de répondre, alors, donc, Tentacule.
24: Moi, je pense que c'est ni en été.
3: Eh, tu peux pas baisser un petit peu ta radio, s'il te plaît, ça me ferait...
24: La radio, elle est éteinte.
3: Non, mais attends, tu prends pas une voix de chaudasse, parce que tout à l'heure, tu as dégagé.
24: Non, mais je prends pas ma voix de chaudasse, je parle comme je parle d'habitude.
3: Ouais, c'est ça, tu parles comme tu parles d'habitude, alors que c'est la première fois que tu participes dans mes débats, d'accord?
24: Oui, non, mais je parle d'habitude comme ça à tout le monde, à tous les gens qui m'entourent, pas à toi, Gérard.
3: Ah bon, heureusement, parce que de toute manière, c'est pas avec toi que je sortirai, hein.
24: Oh non, mais moi non plus, hein.
3: Comment?
24: J'ai peur.
3: Comment?
24: Non, rien, mais enfin, vu ton odeur...
3: Ouais, bah, dans ce cas-là, tu vois, tu vas même pas répondre à la question, je te dis au revoir. Au revoir.
5: Gérard, il y a une question. Question internet. Bon, je suis désolée, mais c'est pas moi. Hein. Est-ce que tu prépares un bizutage avec Belette pour Halloween?
3: Je répondrai pas à cette question. Monsieur Mazur.
21: Oui, alors écoutez, moi je dirais que la notion olfactive est à prohiber. Ça, c'est un premier point. Et puis, alors, secondo.
3: Là, on n'a pas fini avec lui. Hein.
21: Non, absolument.
3: On va pas.
21: Secondo, je pense qu'effectivement, l'été est une des meilleures saisons pour pratiquer le bizutage, puisqu'elle correspond à la fin de l'année scolaire, n'est-ce pas?
1: Tu vois?
3: De quoi? Ça correspond à la fin de l'année scolaire. Oh là là là là là. Bon, moi d'accord.
21: Bon, c'est l'honneur de vous informer que les cours se terminent l'été, oui.
3: Oui, le 28 juin, merci.
21: Absolument. La fin de l'année scolaire, on bizute à la fin de l'année.
3: Ouais, d'accord. Et ils reprennent le 3 septembre. D'accord. Merci, monsieur Mazur, de ce renseignement-là.
21: C'est très bien en fait. Mais attends, t'as déjà fait des fins d'année scolaire, toi, GG, ou pas?
3: Mais qu'est-ce que... Mais je vous ai déjà dit... Putain, mais vous allez... Attendez, ouais. Vous allez faire une chose, vous allez vous calmer sur ma vie privée, ouais. Parce qu'il y a des surprises qui sont à venir dans les semaines,
21: oula.
3: Voire dans les mois,
8: dans les semaines qui arrivent.
3: Dans les semaines à venir, il y a des surprises
8: qui arrivent.
3: Il y a des surprises qui sont annoncées, je ne peux pas vous en dire plus. Voilà.
8: Non, il ne peut pas en parler.
5: Tu nous en as trop dit, là.
3: Bon, alors maintenant...
8: Non, balance pas,
3: parce
8: balance
3: que...
8: Balance pas que tu vas te faire opérer et que tu vas être une femme. Ah non, c'est pas celle-là, excuse-moi.
3: Je sais que Manu, pour la fin de l'année...
8: Je vais voir au bout de Boulogne, tout ça, je sais.
3: Un striptease au bois de Boulogne. Voilà, donc vous pouvez y aller. Qu'est-ce que je voulais dire? Ouais, bah maintenant que vous le savez, donc je vous ai presque vendu la mèche. Donc, avant que je réponde à la question, donc pour... répondre à monsieur Mazur, à Capucine, à Jacques Land et à Aliop. Bonsoir, Aliop.
5: J'ai envie de les faire chier.
1: Aliop.
3: Aliop une fois, Aliop deux fois, Aliop trois fois, au revoir.
25: Elle est là.
26: Bonsoir, Toulouse 114.4, bonsoir tout le monde.
3: Bonsoir
26: Gérard,
3: bonsoir. Donc ce que je voulais vous annoncer. Merci à Aliop de me couper la parole quand je vais annoncer quelque chose.
27: Question de monsieur Cousin.
3: Question de ta mère, tu vas te faire enculer. Alors donc, ce que je vais annoncer, et ça fera tout le plaisir à pas mal de monde sur Internet, c'est que...
27: Question de monsieur Cousin.
26: Visiter son cul.
8: Vas-y, j'ai coupé les gens. Annonce.
3: Donc,
8: annonce
3: ta couleur. Ce qui est annoncé, ce qui est prévu, donc pour l'instant, on ne sait pas encore quand ça sera, et c'est prévu, Max m'en a touché deux mots. Donc, ce qui est prévu, c'est que maintenant, vous allez avoir une semaine à débat et une semaine, une libre antenne avec moi. Et Max, comme ça, peut-être.
7: Non, on
8: n'est
7: pas
8: couché.
7: Que tu
8: gueules
7: à moi.
8: Ils vont les enchanter, ça c'est cool, ça vous fasse plaisir.
3: Peut-être que vous en saurez un peu plus sur ma vie privée d'ici là, mais pour l'instant, je ne peux pas vous dire les dates exactes. Donc, voilà. Donc, Aliop.
7: Moi, je sais tout sur
3: ta
7: vie privée.
3: Qui ?
7: Moi.
3: Qui ? Qui, moi ?
7: C'est
3: Benet. Ah ouais, Benet, toi, ouais, bah, parce que je te l'ai, je te, bon, toi, je le sais. Aliop.
7: C'est quoi la question, Gérard?
9: J'ai pas entendu.
3: Alors, par contre, au standard, au lieu de vous foutre de la gueule du monde.
9: Oui.
3: Oh!
10: C'est tellement de la tienne.
3: Tu permets? Quand j'ai quelque chose à vous dire, vous écoutez ce que je vous dis?
7: Bien sûr. Donc, on travaille, c'est pour ça.
3: Ouais, tu travailles peut-être, mais quand je pose une question, l'auditeur...
27: Monsieur Cousin.
3: L'auditeur qui n'a pas entendu la question, vous êtes prié de lui répéter.
7: D'accord, Gérard.
3: D'accord, en de bon entendeur, salut, t'éteins ton micro.
27: Allez,
3: merci. Alors, Aliop.
9: Allez, hop, c'est tout, c'est pas dur. C'est quoi la question, alors?
3: Moi, c'est Aliop que j'ai marqué.
10: Non, mais toi, tu sais pas lire.
9: Allez, hop.
3: Dégage-toi, Olivier. Merci. Y a-t-il plus de bisutage en hiver qu'en été?
9: Y en a plus en été.
3: Et pourquoi?
9: Déjà parce que la température est plus propice, et puis c'est la saison des bisutages, tout simplement. L'ouverture du bisutage, c'est un peu comme l'ouverture de la chasse, quoi. Ça dure pendant un mois, et puis...
3: Parce que tu crois qu'en été, la chasse est ouverte?
9: Non, c'était une comparaison, mais je vois que tu comprends pas, donc...
3: Non, mais attends, non, mais dis carrément que je suis con, mieux.
9: Non,
3: moi aussi, dis-le, il te demande.
9: Non, c'est
10: possible.
9: Franchement, c'est possible.
10: Je
9: me permettrai pas.
3: Fais gaffe, Jack Land, parce que tout à l'heure, si c'est possible, tu vas dégager vite. Fais bien fait, toi.
10: Je parlais pas de ça, attention, il y a erreur, là.
7: J'ai les yeux qui piquent.
9: Tu veux des petits enfants?
7: Ouais,
10: est-ce que tu crois que c'est les mêmes gars comme
3: moi? Bon.
9: Non.
3: Je sens que tout à l'heure, ça va aller très très vite.
9: Ils ont fait rentrer Gérard dans le théâtre.
7: Arrête de crier, Gérard.
10: Oh non.
8: Allez, enchaîne, on enchaîne la question.
3: Aliop.
9: Aliop, bah oui, je t'ai répondu, là, ça y est.
3: Non, mais je vais te dire une chose.
9: Je pense que c'est plus en été.
3: Hey, l'histoire du théâtre, tu vas te calmer, d'accord?
9: Je vois pas de quoi tu parles.
3: Ouais, non, mais j'ai bien reconnu ta voix, d'accord? Merci. Donc, pour toi... tu parlais de la chasse, qui s'est caparé comme on dit. Capucine, oui.
7: Oui, mais je t'ai répondu au début, Gérard, dans les camps naturistes.
9: Bah oui, t'as déjà répondu.
7: Oui. Ils se peignent les boules, tout, ils doivent courir tout nus.
3: Merde, non, bon, j'ai pas fait gaffe alors.
9: Une réponse authentique en plus.
7: Tu m'oublies en plus?
3: Non, je t'oublie pas, mon bébé.
8: C'est dégueulasse. Pardon, c'est mignon. Non, désolé, ce soir, je sais pas ce que j'ai des lapsus. Ouais,
3: Et alors, Manu,
8: autant pour moi.
3: Tu fais une chose, tu t'excuses tout de suite auprès de Capucine.
8: Capucine?
7: Excuse-toi.
8: Je tenais vraiment à m'excuser.
7: C'est bon,
8: auprès de toi, je t'emmerde vraiment et je t'embrasse.
7: Tu tout pardonné.
8: Je suis pardonné, la classe quoi. La classe américaine.
3: Et t'es vraiment une pute pas finie, toi.
8: Une pute pas finie, ouais, si tu veux.
3: Bon, allez, parlons peu, parlons bien.
10: Bah oui, c'est nouveau.
3: Ouais, pour une fois.
10: Ouais, bah ouais.
3: Pour une fois que je vais pas dire de conneries.
10: Ça va changer.
3: Conneries. Pour une fois que je vais pas dire de conneries.
7: Pour une fois que t'as pas bu.
3: Merde. Je sais même plus où est ma question, moi.
11: Oh, t'es nul, là.
8: Il est perturbé, le GG, hein.
3: Voilà.
7: Gérard.
3: Oui.
7: Je te perturbe.
3: Comment?
7: Je te perturbe.
12: Non, l'amour en aveugle.
3: Oh là là là, punaise. Bon, attendez, parce que là, non, il n'y en a pas qu'en été, puisque c'est les vacances et en hiver. Quelqu'un.
8: Je soupçonne que t'es directeur.
3: C'est le départ des grandes écoles terminées.
11: Oula.
3: Ah, il est clair.
8: Quoi? Oh non, mais non, GG, tu dis pas des trucs comme ça, t'es un gueudin ou quoi?
11: Stop.
8: Non, mais GG.
10: Gérard, tu t'excuses.
3: Oui, je m'excuse auprès des auditeurs de ce que je viens de dire. Voilà, je retire ma parole.
8: Voilà.
3: Pour de bon entendeur, salut pour celui qui a pas compris ce que ça voulait.
8: Non, non, Gigi, on va mettre un disque et on revient juste après le disque.
3: Non.
8: Si, moi je te dis, on met un disque. Donc tu l'annonces.
3: Non, moi je veux une question.
8: Moi je te dis, on met un disque. Donc c'est pas grave, tu te désannonceras après, on se retrouve juste après pour les débats de Gigi.
12: patois de Nanterre.
13: Le patois de Nanterre.
3: Une, j'en connais, il va s'en prendre une tout à l'heure, mais ça, là je crois que ça va lui faire plus mal.
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14: Allez, GG, c'est à toi, c'est à toi mon gars, c'est à toi mon Lascar.
15: GG qui est pro.
3: Et voilà donc.
14: Non, c'est pas le bon micro, mec, ça fait, c'est comme tout à l'heure.
3: C'est celui-là.
14: Voilà.
3: Bah oui, mais c'est pas moi qui l'ai éteint. Donc voilà, donc bon, on venait de s'écouter Manu, s'il te plaît, tu peux l'annoncer.
15: C'est les trucs du c'est là.
3: Bah non, je l'ai pas.
14: Je l'ai pas. C'était remix NTM Georges Alain fait par notre ami Thomas.
3: Voilà. Donc alors ce soir un peu de retard parce que l'équipe qu'on devait avoir n'est pas au complet. Donc alors à l'arrière du coup ça va être Léo que vous allez retrouver juste derrière moi.
14: Derrière toi comme par hasard.
3: Juste derrière moi après à de 2h jusqu'à 6h. On espère que tout se passe bien. Tu y es, faudrait que tu lui dises les boum boum.
15: Je vais le faire.
3: Hein donc au standard, vous avez Laurent qui était là depuis 21h et puis qui va rester là jusqu'à 2h.
15: J'espère.
3: Et Thomas qui est toujours là.
16: Bonsoir.
3: Donc bonsoir et puis Manu qui sera sur le site internet www.funradio.fr.
15: Ouais.
3: Et donc bon, on a pris un petit peu de retard, on va se dépêcher d'y aller. Et puis on va quand même saluer un peu ceux qui travaillent de nuit, les chauffeurs de taxi, les routiers,
15: les putes.
3: Voilà. Qui c'est que j'ai oublié encore? Les agents de sécurité et Didier de Château-Thierry et bien sûr le gros nounours de Nanterre. Et voilà, c'est terminé. Les coucous sont faits. J'embrasse bien sûr ma petite Diana que je retrouverai tout à l'heure. Voilà. Donc débat sur les pressions. Vos gueules. Ouais, on accélère, c'est pas toi qui vas me commander, d'accord?
15: Oh, calme-toi, s'il te plaît.
3: Déjà une, c'est pas toi qui vas me commander, c'est moi qui décide de ce que je dois faire. Et vous allez pas me perdre le bordel de il y a 15 jours. D'accord? Donc, voilà. Donc, alors, on va... Et bien sûr, qui m'a pris les auditeurs sans me mettre les fréquences? C'est encore du Laurent.
15: Bravo Laurent.
16: Non, mais attends...
3: Eh,
15: non,
3: mais merde.
15: Non, mais ils ont...
3: J'en ai marre, moi, hein.
15: Eh, mais il en
3: a marre. Au départ, vous prenez les noms et vous me demandez les fréquences.
16: Ah ouais, là.
3: Alors, monsieur Mazur, 101.9.
16: Ah, monsieur Mazur.
15: Ouais.
3: Super type.
16: Ils sont tous là, hein, GG. Hein.
3: Super type.
15: Super type.
3: Hey.
26: Super type, bonsoir tout le monde.
3: T'appelles où?
15: Rappelle monsieur Mazur.
26: J'appelle de Lyon.
3: La fréquence
26: 103.3.
3: Fous-toi bien de ma gueule.
15: Monsieur Mazur, au moins.
3: Monsieur Mazur.
26: Bonsoir la nouvelle équipe.
3: Monsieur Mazur.
26: Et bonsoir,
17: oui,
26: monsieur Mazur.
17: Bonsoir, super pute.
14: Oh, bonsoir, monsieur Mazur.
17: Oui, laisse-moi zoom dans ta benz.
3: Ouais, ben c'est bon, monsieur Mazur. Godmachet.
17: Monsieur Mazur. Dis wop.
3: Godmachet.
18: Oui, bonsoir, c'est Godmachet.
3: T'appelles d'où?
18: J'appelle de l'âge la purée sur Yvette, 119.9.
26: Salut, God.
18: Bonsoir tout le monde.
3: 101.9, abruti.
18: 119.9, c'est la grande banlieue, hein, c'est la grande couronne, GG. C'est l'âge la purée sur Yvette.
3: Ouais. En banlieue parisienne, c'est ça?
18: La très grande banlieue.
3: Ouais, ben c'est 101.9, alors fous-toi pas de ma gueule.
18: Grande couronne, 119.9.
3: Ta gueule, je viens de te dire.
18: Bonsoir.
3: Guénaud.
25: C'est Guérôme, bonsoir à vous Gérard. C'est Guérôme avec un guet. J'appelle de Mantes-la-Chemaux en région panamienne, 101.9.
18: Bonsoir Guy.
26: Salut Guérôme.
25: Bonsoir.
3: Je vous préviens, ce soir vous allez pas me casser les couilles longtemps.
18: Qu'est-ce qui se passe?
3: D'accord. Vous allez me donner les fréquences correctement.
25: 109, Guérôme avec un guet.
18: Lâche la purée sur Yvette, hein, sur Yvette.
3: Ouais, et tout à l'heure, ta mère, je vais t'envoyer chier, toi, vite fait, God Machette, d'accord? Parce que tu vas pas me casser les couilles dès le départ.
25: Oui, oui, mais c'est Gérard, une question.
3: Ouais. Ok.
18: Ouais.
15: Ok. Pour que ça farte.
3: Parce que là, ce soir, vous allez pas me faire chier, hein.
25: Ah non. C'est pas le but.
3: Comment?
25: C'est pas le but.
3: Ouais, bah, j'espère pour ta gueule.
26: C'est sûr que t'as la moustache qui frétille quand tu t'énerves.
3: Toi fais gaffe aussi super tube.
14: Moi GG écris pas, c'est pas grave, ils t'ont rien dit. Explique ce que c'est le débat, pourquoi t'as voulu le faire et tout. Quoi.
3: Donc alors débat sur la prostitution parce que c'est le thème du qu'il y a à l'heure actuelle. Donc on en parle un peu beaucoup de trop même à la radio sur les ondes sur les télés et même à la radio on en parle quand même aussi hein.
25: Gérard,
3: oui.
25: Je tiens à vous féliciter d'aborder ce genre de débat de fond sur Fun Radio parce que vous êtes le seul à le faire, je pense.
18: C'est courageux. Hein.
25: C'est très courageux de votre part et je vous souhaite un bon débat.
3: Bah, okay. J'espère que vous allez répondre correctement aux questions et c'est tout.
18: On va essayer.
3: D'accord. Bon, alors, première question. Que pensez-vous... non, même pas.
25: Même pas.
3: Eh ben, avez-vous déjà été voir une prostituée? On va demander ça, tiens, bah, super... à Guénou.
25: Oui. Je dois l'avouer, c'était il y a longtemps, je suis allé voir effectivement une prostituée. Bah, en fait, je suis allé au Portugal en vacances, et sur la route de l'Espagne, j'ai senti comme une certaine faiblesse. Et donc je suis allé dans des clubs, ça s'appelle des clubs en Espagne.
3: Des clubs.
25: Et en fait, je suis allé avec des potes et on s'est tapé des putes. Voilà, donc j'ai été bien faible et je m'en excuse.
3: D'accord.
25: Auprès de ma copine et de ma mère.
0: Pourquoi c'était elle les...
25: Oh,
0: non, c'est juste une question.
18: Manu,
0: hein.
18: Manu, attention quand même.
3: Non, mais de toute manière, il fait bien de poser cette question. Hein.
0: C'était pas moi, c'était sur le chat de Fun, funradio.fr, bien sûr.
3: Gonne machette.
18: Des putes, alors moi non. Par contre, j'ai la mauvaise habitude d'aller voir des prostituées de temps en temps. Mais des putes, c'est plus rare parce que je trouve que sinon elles sont trop.
3: Quelle vulgaires. Est la différence entre une pute et une prostituée?
18: Bah, la prostituée, c'est pas pareil. C'est plus de luxe quand même, tu vois. La pute, voilà. c'est celle que t'attrapes genre au bord du périph ou au bois, alors que la prostituée, c'est la nénette de salon quand même, tu vois.
0: C'est un peu la classe, quoi.
18: C'est un peu la classe, quoi, quand même.
25: Tu vas aborder le chapitre des putes de luxe.
18: Pour les gens qui n'ont pas d'argent, il y a les call girls, mais ça, c'est pour les tocards.
3: Ouais, mais il y a la branlette espagnole aussi.
25: Oui, alors, monsieur Gérard...
3: Ou la veuve poignée. Oh, monsieur Mazur, s'il vous plaît.
25: Je me permettrais de préciser, n'est-ce pas, qu'une prostituée habitant, n'est-ce pas, à côté du bois, s'appelle donc une prostitute.
18: Une prostitute.
3: Ouais, c'est ça. Monsieur Mazur, maintenant, c'est à votre tour, et puis vous n'allez pas vous acharner sur la question, parce que sinon, je vais vous dire au revoir vite fait, vous.
25: Mais que nenni, je ne m'acharne nullement. Eh bien, monsieur Gérard, comme vous l'aviez peut-être deviné, la réponse est oui, bien entendu. Ah oui. Je suis un grand amateur de femmes de peu, bien sûr.
18: Ouais.
25: Et j'y vais très très souvent. J'ai le regret de ne pas vous y voir aussi souvent que je le souhaiterais.
3: Mais merci, monsieur Mazur, je fais pas partie de ce bord-là, d'accord?
25: Ça n'est pas faute de vous avoir invité.
3: Non, mais moi je vous dis, c'est pas du tout mon style de passage, d'accord?
25: Ouais, bien entendu.
3: Super tupu,
26: comme mon nom l'indique, je ne vais pas voir les putes, mais ce sont les gens qui viennent me voir, puisque c'en est ma profession depuis 10 ans. J'ai 32 ans.
25: Vous faites un bien noble métier.
26: À modique prix, les gens qui veulent bien venir demander mes services contre un peu de plaisir.
25: Est-ce que je peux poser une question à super pute?
3: Ouais, vas-y.
25: J'aimerais savoir si elle prend les tickets resto.
26: Je prends les tickets resto à partir de 50 euros.
25: D'accord. Donc,
18: les tickets sodo, tu les prends ou...
3: et les tickets que vous avez maintenant, fermez un peu vos gueules.
25: Non, mais là, je crois que j'ai un ticket, là.
26: Moi, j'avais fermé sodo à vendre.
18: T'es un peu une pute, hein, quand même.
26: Une pute.
18: Ouais, t'es vraiment une pute, hein.
26: Ouais.
25: Catin.
26: Moi, j'adore.
3: Eh ben, je pense que vous allez vous calmer sur les questions parce que sinon.
26: Bah c'est chaud, on parle de cul là.
3: Ouais, non, mais moi je vous dis, vous allez vous calmer quand même un petit peu.
18: Gégé, je voulais demander à la jeune gazelle là, est-ce que tu fais des prix de groupe, des tarifs étudiants, des trucs comme ça?
26: Alors je fais tarifs militaires.
18: Ouais.
26: Parce que c'est important. Je fais aussi tarifs étudiants et tarifs puceaux.
18: Est-ce que tu as un tarif gendarme et flic?
25: Dis-moi.
26: Non,
25: J'aimerais poser une deuxième question à Superpute.
26: Mertepu.
25: Ah, Supertepu, c'est en verlan. J'aimerais savoir si tu fais des journées chatte ouverte.
3: Mais moi je voulais savoir.
26: Je fais quelquefois des soirées anales.
25: Oui.
26: Mais c'est sur invitation.
3: Moi je voulais savoir là.
26: Attendez,
3: je peux poser une question là?
25: Ah oui, bah vas-y.
3: Je peux savoir là, le branleur qui a été posé une question con comme ça.
25: Oui.
3: S'il faisait pas une soirée que maintenant il va retourner au standard et je lui dis au revoir.
26: Mais pour information pour monsieur Mazur, j'aime beaucoup titiller les pourtours anneaux.
25: Alors.
3: Non mais c'est pas monsieur, alors. Guéno!
25: Mademoiselle super tepu, donc.
3: Eh putain, mais vous allez vous la fermer un peu vos gueules, là.
18: Tu fais dans l'humanitaire pour GG ou pas, là?
3: Bon alors, machette.
18: Ouais, qu'est-ce qui se passe?
3: Au revoir.
18: Dans le débat?
3: Voilà, t'es dans le débat, bien sûr. Moi aussi, t'es dans le débat avec moi, maintenant.
0: Quelle poigne.
3: Alors,
25: Gérard, j'aimerais poser une troisième question à Super Tepu.
3: C'est qui?
25: C'est Guérôme, avec un gay. J'aimerais savoir si elle fait des soirées VIP.
26: Non, je fais des soirées sodomiches.
3: Ouais, eh ben, Guérôme. Guéraud, tes questions comme ça, je m'en bats les couilles et je te dis au revoir. Allez.

0: Oui. À la place de Guillaume, on accueille Fromage de cul qui nous appelle de 5 hectares en vaseline. Fromage de cul, bonsoir à toi.
1: Et comme par hasard, encore un qu'on a eu il y a 15 jours, que j'ai viré au bout de 2 minutes parce qu'il a été trop loin sur ses questions.
2: Bonsoir à vous Gérard, bonsoir, heureux de participer à ce débat sur les prostitutes.
3: Bonsoir Fromage, on en mangerait dis donc.
2: Une tranche.
1: La fréquence
2: bonsoir, donc c'est la fréquence, c'est 105.3, 5 hectares en vaseline.
1: C'est bien ce qui me semblait qu'on l'avait déjà eu celui-là.
2: Bonsoir.
1: Pas... Ta gueule, tu me prends des vacances. Alors, la question suivante, quel peut être l'avenir d'une prostituée si elle décide d'arrêter? Et on va demander à Fromage de cul.
2: Alors, moi, je pense qu'une prostituée, je pense qu'en fait, elles font ça par passion. Je pense que c'est des personnes, des filles qui n'ont pas réussi à l'école et qui font ça pour arrondir les fins de mois. Et petit à petit, elles prennent du plaisir dans ce qu'elles font. Elles le font de mieux en mieux, et que je pense qu'en fait l'évolution serait de passer pute de luxe. Mmh. Et certaines personnes ne peuvent pas se permettre, donc elles restent en fait.
1: Non mais je te demande si elle décide d'arrêter. Je te demande pas, je t'ai pas demandé si elle voulait continuer.
2: Non, à mon avis, non, c'est une vocation, donc elle continue.
1: Quel va être son avenir après?
2: À mon avis, l'avenir est peu radieux pour les putes. Et en fait, elles font ça. Bah, je sais pas si t'as croisé des vieilles ginettes, tu vois, dans les camionnettes. Et tu vois, il y a des putes qui sont carrément.
1: Je te préviens que les oreilles, c'est comme le cul, ça se lave.
2: Oh, bravo.
1: Quand je te pose la question, quel peut être son avenir?
2: Bravo. Ouais, je dirais que son avenir est de continuer dans la voie qu'elle a choisie.
4: Oui, mais Fromage, si elle arrête d'être pute, elle fera quoi?
2: Ah, si elle arrête d'être pute?
4: Oui.
1: Enfin une qui comprend le thème de la question. Non, parce que lui, il est aussi con qu'un manche à balai.
2: Alors moi, je dirais que si elle arrête d'être pute, elle pourrait se recycler dans le secrétariat.
1: Ah bah voilà, quand même. Eh putain, faut que ça soit super tupu là, qui double les esgourdes.
2: Ouais, merci, ça se super tupu.
1: Bah tiens, bah justement, c'est à ton tour maintenant, super tupu.
3: Ah, il se marre.
1: C'est à ton tour maintenant de me répondre.
3: Super tupu.
4: Bah en fait, arrivé à 40 ans, une pute devient une vieille pute.
1: Bon bah y en a qui ont plus de 40 ans puis qui le font toujours hein, ce métier-là.
4: Oui mais c'est passé 40 ans, c'est plus très ça tient plus très droit, tu vois.
1: Ouais bah disons c'est même plus consommable.
2: Oui alors
3: c'est plus consommable.
2: Monsieur Gérard, permettez.
1: Oh Monsieur Mazur, vous fermez votre gueule.
2: Une question pour Mademoiselle.
1: Monsieur Mazur, vous fermez votre gueule.
2: Une question tout à fait pertinente, je vous remercie.
1: Monsieur Mazur, vous fermez votre gueule.
2: Étant donné donc.
1: Monsieur Mazur, au revoir.
3: Mais carrément.
1: Au revoir.
3: Tu l'as viré direct.
1: Merde.
3: Il voulait poser une question à Super Tupi.
1: Non, mais
0: on va le mettre juste en attente le temps que.
4: Moi, je suis intéressé par la
1: question. Non. Hey, c'est pas toi qui commence, c'est moi, sinon je laisse le débat tomber.
3: Non, laisse pas tomber.
1: C'est tout.
0: Il avait une question. Il
1: n'y a pas de question, c'est moi qui commande. Crépin, tu fais ton boulot.
3: J'ai des questions internet si tu veux. J'ai des questions internet, t'es d'accord?
1: Eh, parce que là, pour l'instant, il n'y a que deux personnes.
3: On s'en fout, c'est pas grave.
1: Eh, faudrait peut-être bouger un peu votre cul au standard, hein.
3: Il y a Cousin Boy sur le chat de Fun qui me demandait si la prostitution, tu pensais que c'était héréditaire?
1: Non, pas, je vois pas tellement le rapport.
3: Bah, je sais pas, est-ce que c'est héréditaire, quoi?
1: Quoi, si c'est grave, qu'est-ce que t'as à dire à Max que c'est grave? T'es même pas capable de prendre des gens.
3: Gérard, on s'en fout.
1: Mais vous faites quoi là?
3: Non, mais
1: vous faites quoi?
3: Moi, je te pose des questions,
1: mais
3: mon con.
1: Quoi, là?
0: Je t'accueille la troisième personne qui vient participer au débat.
1: Mais non, tu fais
0: débat.
1: Quoi là? Tu viens de décrocher ton téléphone, tu prends personne.
0: Mais il est décroché parce qu'il y a quelqu'un, mais je peux pas faire deux choses à la fois, je suis désolé.
1: Non, mais vous allez me prendre les gens au standard maintenant.
0: Ok, mais on accueille Starter.
1: Parce que sinon, moi, le débat, il va être clos, hein.
5: C'est là, Laurent, faut que tu fasses un effort.
1: Eh, ça fait trois fois que je te le dis, hein.
5: Combien d'avertissements?
0: Voilà,
1: la semaine dernière, c'était pareil. Une fois que t'es parti à une heure, c'était le boxon.
5: Mais des avertos.
2: Un blâme.
1: Hein?
0: On accueille Star Artistique qui va remplacer God Machette qui était avec nous. Il nous appelle de Port Jartel sur Varis. Bonsoir à toi.
1: Alors, je vais te dire une chose.
3: La fréquence, tu vas te faire démonter.
0: 118.8,
4: c'est promis.
5: Ouais, t'as de la chance.
6: Bonsoir, c'est Star Artistique, 118.8.
3: Bonsoir, je peux poser ma deuxième question internet ou pas, GG? Toujours Cousin Boy, hein, pareil, il demandait quoi? Il demandait, ouais, s'il y avait des tarifs pour les puceaux chez les putes.
1: Non.
3: C'est le même prix. Genre la pipe c'est 20 euros, tes puceaux tu t'es jamais fait sucer c'est 20 euros. Y a pas de promo, les soldes.
1: Non, c'est
3: même
1: pas
3: les
1: comme
3: soldes d'hiver, tout
1: comme
3: ça,
1: dans les grandes surfaces.
3: Hey, c'est pourri hein.
1: Et hey, au standard là, mais vous.
7: Hey. Ça va, je peux pas aller plus vite.
3: Ah.
1: Non, tu travailles.
3: Je vais t'appeler alors.
1: Tu travailles.

0: Ouais, moi aussi je travaille.
1: Attends, et puis t'en as déjà trois, les autres arrivent.
0: Non mais tu fais quoi avec le combiné là depuis tout à l'heure?
1: Attends, c'est ici, là, ok.
2: Gérard. Gérard.
0: Allô.
2: Allô.
3: Allô.
2: Allô.
3: Allô.
0: Allô.
3: Allô.
0: Oh putain, vous commencez à me casser. Eh, on est qu'à la deuxième question.
3: Allô.
0: Il est déjà minuit 25. Il reste encore une heure et demie de débat.
3: Allô.
4: Et à la place de Monsieur Mazur.
0: Mm-hmm. Ah. Non mais parle un peu plus fort quand tu veux le dire.
4: Non, j'ose plus maintenant vu la manière dont tu me parles.
2: On
4: appelle non pas encore. Belle de jour qui nous appelle du bois de Boulogne 100.9. Bonsoir à toi, Belle de jour.
2: Allô. Bonsoir Belle.
5: Salut ma Belle.
2: Bonsoir. Ça va. Salut ma carcasse, comment tu vas?
0: Qu'est-ce que ça peut être fou? Eh, tu fais gaffe parce que tout à l'heure tu as dégagé plus vite que t'es venu au standard.
2: Fais gaffe, je suis au bois de Boulogne, je peux débouler moi.
0: Hein. Allez hop, au revoir. Terminé.
6: Bah non, mais des fois,
0: non, moi je commence pas comme ça. Allez hop, le mec il commence.
2: Elle te connaît, elle.
0: Quoi, tu peux pas?
2: Eh,
0: t'es capable de quoi faire? T'es capable de quoi faire?
2: Gérard, c'est fromage de cul.
0: Ouais.
2: Pour rebondir sur la question de Manu, là, j'aimerais te demander si tu penses, toi, sur la question des puceaux, là, si tu penses qu'on devrait faire des prix de groupe sur les puceaux.
0: Et c'est pas le thème du débat, d'accord?
2: Un peu quand même.
5: Bien, moi je sais, mais si tu fais la carte d'identité, il faut qu'il soit majeur.
0: Voilà, tout à fait.
5: Mais moi je fais. Hein.
2: Ah, j'ai flippé, du coup je l'avais appelé Skyrock.
0: Alors, fromage de cul.
2: Oui.
0: Maintenant, vous allez faire une chose. Allez, hop, bonne nuit, fromage de cul. Tu dégages.
6: Non.
0: Allez, hop, je ne veux pas savoir. On va passer.
6: Non, mais attends.
0: Depuis tout à l'heure, ça fait déjà 10 minutes qu'il est avec le combiné derrière l'oreille, il est pour rien.
6: Attends, donc, je prends, il y a des boutons. Thomas, non, t'es lourd.
4: Non, Thomas.
0: Là, Léo, on s'envoie un disque.
1: Ah non, on va se calmer un petit peu, Gégé.
0: On va reprendre du monde. Et ça, vous avez pas me casser les couilles.
6: Attends,
0: jusqu'à...
6: Regarde, là, quand même. Regarde qui?
4: Non, mais...
0: Bah, il reste plus que elle, hein. Fromage. Lui, Allez, hop.
4: Un fromage de cul, là, il a...
0: Au revoir. C'est tout.
2: Il a cru que c'était Claude Levoyant, c'est pour ça.
4: En fait, on...
2: Bonsoir, c'est Claude.
6: Mais qui on garde, là?
0: Il y a que super... tu pues, là.
2: Non, il y a Statistique.
0: Non, toi, je te dis bonne nuit.
6: Il est bien, lui, Statistique.
0: Je te dis au revoir.
2: Je suis bien, moi.
0: Au revoir.
5: Mais il a rien dit, lui.
0: Je ne vais pas le savoir, au revoir, c'est tout. Parce que, de toute manière, c'est les mecs, c'est au standard. Ils reprennent les autres personnes qu'on a virées sous d'autres noms. Et ça, non.
6: Je m'en occupe.
1: Bon, on va s'écouter un petit disque.
0: Ça, il y a hors de question. C'est quoi le titre?
1: Je sais pas.
7: T'as les feuilles juste devant toi, je crois. Juste devant, t'as des...
6: Ça?
7: Voilà.
6: Ah, il y en a un titre.
7: Voilà.
6: Ah, mais celui-là, il est
1: Vas-y, Gégé, il est bien celui-là.
0: Et on va s'écouter La femme habite avec des poils entre les dents. C'est plus charmant et on se retrouve tout de suite après au 0825-08-5000 et www.funradio.fr. A tout de suite.
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0: Et ouais, donc rebonsoir à tous. Donc j'espère que maintenant ça vient se passer. Donc sur le net, on était à 8321. J'espère qu'on va faire un petit peu plus.
1: Tiens, 8322 juste là.
0: Donc toujours au standard Thomas et Laurent.
4: Bonsoir Gérard.
0: À l'aria Léo que vous allez retrouver juste après à 2h du matin pour la nuit sans pub. Et moi je serai sur le chat avec lui.
1: Et
0: toujours toujours Manu sur le chat www.funradio.fr.
7: Exact GG.
6: Long.
0: Et voilà.
6: Long.
0: Tu veux long sucré, s'il te plaît, merci.
7: Tu veux une petite question internet avant de reprendre le débat? Je sais plus, je crois que c'est Erzat qui me demandait tout à l'heure si par exemple une prostituée elle avait qu'un nichon ou tu vois qu'elle avait qu'une seule jambe ou quoi, si il y avait des tarifs. Ça, genre c'était moins cher, tu vois. Et...
0: Non, il y a pas de tarif.
1: Oh, c'est
7: mais
1: pas juste.
7: Pas de tarif que dalle. Mais putain, il y a pas de sol, il y a pas de tarif. Attends, c'est quoi ce boulot?
0: Ben c'est comme ça, c'est tout.
7: Eh ben.
0: Donc on accueille Rodrigo, 101.9 Paris.
9: Bonsoir Gérard, bonsoir.
0: Bonsoir. Boule de guéchette.
1: Boule de guéchat peut-être.
9: Boule de guéchat.
4: Guéchat, ouais.
0: 117.7.
9: Ouais, la garenne pigeon, ouais.
0: Quoi?
9: La garenne pigeon, 117.7, c'est ça?
0: Ouais, c'est ça, la garenne pigeon, ouais, c'est ça. Fous-toi bien de ma gueule aussi, toi.
9: Bah, c'est dans le sud-est, ouais.
0: Ouais, c'est peut-être dans le sud-est, la garenne pigeon, ouais, c'est ça. Fous-toi bien de ma gueule. Mouche de nuit.
9: Moche de nuit.
0: Moche de nuit.
9: Moche de nuit.
0: Bonsoir. 112.4.
9: De Lyon.
0: 112.4.
3: Ah oui, de Lyon, la fréquence de Lyon. J'appelle de Lyon. 112.
0: Et alors, je donne que les fréquences, je dis pas les villes, d'accord?
3: Ah bon.
0: Et normalement, on a toujours super super tupu.
5: Super tupu.
0: Voilà. Alors.
4: C'est toi qui pue.
0: Donc la question c'est quel peut être l'avenir d'une prostituée si elle décide d'arrêter?
3: Oh.
0: Alors là vous allez répondre correctement parce que
3: ouais.
0: Ça tournait tout à l'heure au vinaigre et je veux pas que ça recommence.
4: Déjà il y a l'alligator sur le net qui me dit routier en premier lieu.
0: Ça
4: n'engage que lui hein.
0: Ouais bah ça n'engage que lui sur le net. Hein,
4: mais qu'est-ce que t'en penses quand même?
5: Plutôt routière.
0: Ouais plutôt routière. Hein.
4: Il y a des mecs putes.
0: Ouais bon. On verra si on a quelques routiers sur Rodrigo, lors du débat.
4: Rodrigo, okay. Je crois que
3: ouais.
0: Rodrigo, t'es routier?
10: Non, je suis pas routier, je suis travelot, boîte bobo. Mais je conduis camionnette.
0: Ouais, c'est ça, d'accord. Oui, okay. Je demande s'il y a des routiers. L'autre, la première connerie qu'on me balance du standard. Rodrigo est routier, non, bien sûr.
4: Il a permis une camionnette, donc j'ai pensé que.
0: Enfin, ouais, bon, bref. Tiens, bah, Rodrigo.
10: Moi, j'ai permis poids lourd, donc on peut me considérer comme routier. Et moi, j'écoutais l'émission, là, entre des clients.
3: Mm-hmm.
10: Et pour répondre à ta question, la question, c'est de savoir sur l'avenir de Chpute, en fait. C'est ça?
3: Ouais.
0: Quel peut être l'avenir d'une prostituée si elle décide d'arrêter?
3: Alors,
0: troisième fois et dernière fois que je pose cette putain de question. Vous commencez à me casser les couilles.
10: Énerver, Gérard, détends,
4: c'est pas grave, Gégé. T'inquiète.
0: Alors, vous répondez correctement maintenant.
3: Okay.
10: C'est Rodrigo, moi je dirais pour répondre à ta question.
0: Mais c'est à toi que je m'adressais, espèce d'abruti.
10: Je dirais que moi, personnellement, je me recyclerais, là pour l'instant je suis travelo, boîte bobo, je me recyclerais en tant que joueur de football.
0: Putain. Faudra peut-être que t'appuies un petit peu moins sur les pipes, hein, et que tu travailles un peu plus quand je te pose une question.
3: Bravo.
0: Hein?
3: Bravo, Gérard.
0: Boule de guéchette.
3: Moi, je crois qu'il y a des professions toutes tracées. Je sais qu'il y a des stages de reconversion pour être pervenche ou tu sais contractuel quoi.
0: Mmh.
3: Moi, j'ai une copine, elle a fait fossoyeuse en fait. Avant, elle était pute.
0: Mmh.
3: Et puis un jour elle en a eu marre, moi elle s'est dit j'ai l'habitude, les trous, tout ça, donc elle s'est dit je vais faire fossoyeuse, quoi. Tranquille.
0: Fossoyeuse?
3: Ouais, fossoyeuse. C'est cool, mais en hiver, bon c'est galère parce que la terre elle est gelée, pour creuser des trous c'est la galère, quoi.
0: Mais pour creuser des trous, pour quoi faire après?
3: Bah pour faire ton métier de fossoyeuse, quoi.
5: Tu connais pas ce métier?
0: Bah ouais, métier, ouais bon, moi. Alors, moche de nuit.
3: J'ai pas le temps de t'expliquer, mais tu auras droit un jour, t'inquiète.
0: Ouais, bah, je crois pas. Ouais, bah, d'accord, ouais. En tant que croque-mort, c'est ça que tu veux dire?
3: Voilà, tu vois le
0: merci. Droit. Non, mais c'est bon, moche de nuit.
11: Alors, moi, je pense que, après, bah, déjà, dans un premier lieu, bon, bah, moi, à mon avis, elles arrêtent de faire l'amour, tout simplement.
3: Ouais.
0: Mmh.
11: Ça leur rappelle trop leur travail, alors elles arrêtent pendant un certain temps.
0: Ça veut pas spécialement, hein.
3: Il a pas tort, hein.
11: Bah, si tu veux, quand t'as reçu comme ça, vraiment violent, plusieurs fois par jour pendant des années.
0: Ouais, non, mais
11: années,
0: ça, ouais, non, mais c'est son boulot, hein.
11: Cicatrice après. Bah ouais, mais enfin bon, quand même.
0: C'est son boulot, hein, c'est pas.
11: Ouais, non, je suis d'accord, mais c'est pas un super boulot, tu vois, vraiment,
4: analytiquement
11: en parlant, faut que
4: l'amour
11: ton métier. Enfin bref.
0: Hein. Mmh.
11: Et puis ensuite, bah moi, la plupart des sondages que j'avais lus dans les journaux, il y en a beaucoup qui se reconvertissent en péripatéticienne, il paraît.
0: Ouais, ouais, d'accord. Voilà. Super, je crois que tu avais répondu, toi, super tupu.
5: Super non tupu, non, j'ai pas répondu.
0: Ah non, mais c'est vrai, parce que j'avais dit que je virais tout le monde, et puis en fin de compte, je t'ai gardé.
5: Voilà, je te disais qu'à 40 ans, une pute devient une vieille pute, et je pense qu'elles ont leur avenir tout tracé comme, je sais pas, femme de député ou femme de politicien.
3: Ah ouais.
0: Mmh. Mmh. D'accord.
5: Étant donné la clientèle qu'elles ont, je dirais qu'elles peuvent garder des liens.
11: À propos des vieilles putes, je voulais savoir.
5: Oui.
11: Comme on dit que la prostitution c'est le plus vieux métier du monde, je voulais savoir si comment fait une pute qui a par exemple 20 ans, 18 ans.
0: Non mais attends, tu permets là, tu vas pas commencer à saccager le débat.
11: Ah, excuse-moi.
0: Et quand tu poses une question, tu donnes ton nom.
11: Ah pardon, c'était moche de nuit.
0: Ouais, ben, pour l'instant, tu vas attendre un petit peu.
11: D'accord.
0: D'accord.
11: Ok.
0: Alors, un petit sondage.
3: GG.
0: Oui.
3: D'après toi, c'est quoi, je veux dire, quand tu dis une pute qui se reconvertit, c'est quoi l'âge de la retraite pour une prostituée? Parce que t'as pas dit à quel âge ça se situe à peu près.
5: C'est quand elle devient moche ou c'est quand elle.
3: C'est quand elle déborde, c'est quand?
0: Non, ça est. Non, à mon avis, je peux pas trop trop dire parce que je connais pas trop ce milieu-là, parce que je j'ai jamais pratiqué.
9: T'as pas connu tes problèmes.
0: D'accord, alors là.
9: Pourquoi?
0: Non, mais attention. Là, je viens d'entendre un petit truc qui a vraiment effleuré mon oreille.
9: Ton esprit, ouais.
0: Si je réentends ça, je ne vais pas chercher midi à 14h, je vais choper un des trois mecs.
9: Ah, dommage.
0: C'est bien, okay, c'est bien clair, net et précis.
9: C'est
0: pas
9: géré, là.
0: Parce que j'ai vaguement entendu quelque chose qui ne me faisait pas plaisir. Non, mais... Je laisse la parole sur le chat maintenant.
7: Ouais, il y a Léa qui te... C'est pas une question, elle te dit juste que pour toi, ce sera demi-tarif. Hein, donc tu
0: m'as Léa, je la connais pas.
7: Tu peux aller la voir, c'est sympa.
12: Elle est commerçante.
7: Et on me demande quelles études on doit faire pour devenir prostituée.
0: Il y a pas d'études à faire.
7: Je crois que d'ailleurs il y a une petite question, un petit sondage.
0: Oui, non mais justement.
7: À ce propos-là.
0: Par contre, il y en a
7: si
0: une.
7: Si tu veux le lire.
0: Faudrait peut-être qu'elle pense à poser des questions.
7: Ouais,
0: aussi.
7: Ouais, je vois que tu parles.
0: Quelle est la différence entre une pute et une catin? Alors 21% des gens pensent que les putes sont des femmes alors que les catins sont des femmes avec des bites. Ça c'est vrai, c'est un mélange de prostituées. 67% des gens disent qu'il ne faut pas de godemiché. Les personnes donc ne peuvent faire de différence, ça je veux bien l'admettre. Et 2% des gens répondent que tout est une question, hein, tout est une question d'orthographe. Je vois pas du tout le rapport avec le débat.
7: Je sais pas.
0: Mais enfin bref.
7: Bah enchaîne la deuxième parce que c'était la question qui a été posée sur le chat.
0: Alors pourquoi va-t-on voir des prostituées? Alors si
13: non,
0: pour...
13: y a un truc sur les études, non?
0: Ben non, j'ai pas de truc sur les études.
7: Celle-là.
0: Non, mais on va faire.
13: Mais non, mais fais celle-là, c'était ce qui était demandé sur le net.
0: Alors, comment devient-on une pute? Alors, 73% des gens pensent répondre qu'il ne faut pas un bac pute et un BTS pipe. Ben, ça, en principe, il n'y a pas besoin d'avoir de bac ni de BTS. Et 0,4% des gens disent qu'il ne faut pas passer un concours de circonstances, ça c'est vrai. Et 58% des gens pensent que l'on ne devient pas pute, mais que l'on. Que l'on est prostitué, ouais, ben, oui. Oh. Pourquoi pas? Donc, voilà. Okay. Donc, on va garder les suites par les prochains pour la suite. Alors, une question. Seriez-vous prêt à vivre avec une prostituée pour la vie? Et on va demander à Rodrigo. Alors, lui, le temps qu'il réponde.
14: Excuse-moi, là, il y a quelqu'un qui part par la camionnette.
0: Bon, alors, Rodrigo.
14: Je vais revenir après, moi, de faire la totale éclate dans ton anus.
0: Bon, alors, Rodrigo.
7: Attends, vas-y doucement, je crois que c'est la copine Aléandro.
14: Moi, tu travailles, quelqu'un, il veut faire ce
0: que. Non, mais alors, Rodrigo, je te dis au revoir, comme ça, tu vas travailler.
7: Oh, non, pas encore,
0: tu vas travailler gentiment. Allez, ok.
14: Avec Gérard Fun Radio.
0: Au revoir, merci, Gérard Fun Radio, c'est ça.
7: Tu l'as pénalisé pour rien.
0: Allez hop, terminé. Je veux pas. Allez hop, boule de guéchette.
9: Ouais, c'était quoi la question déjà?
0: Seriez-vous prêt à vivre avec une prostituée pour la vie?
9: Pour la vie, non. Par contre,
0: c'est-à-dire, comme on vient de parler, si elle a décidé d'arrêter, donc si vous êtes prêt, par exemple, à vivre avec une personne qui était prostituée avant.
9: Bah, franchement, moi, j'aurais peur de tomber pour proxénétisme, en fait, quoi.
0: Non mais ça, je te parle pas
9: si tu
0: non parce que si elle arrête. Non attends, écoute-moi, boule.
9: Ouais,
0: boule de gâchette. Écoute,
9: ouais.
0: Je te demande.
9: Ouais.
0: Je te demande si t'es prêt à vivre avec elle.
9: Bah ouais, mais si tu vis avec elle.
0: Non mais vu qu'elle a décidé d'arrêter, donc t'es pas poursuivi pour proxénète.
9: Bah si, parce que tu vis un peu sur son argent, c'est l'argent qu'elle a fait quand elle travaillait. Elle
0: bah ouais, mais de toute manière ça va être la question que je vais poser par la suite.
9: Voilà, donc si tu vis un peu de l'argent de la prostitution, t'es un macro, donc tu peux tomber pour proxénétisme, même si la pute elle est à la retraite.
0: Ouais,
9: donc,
0: bon.
9: Donc pour la vie, franchement, c'est chaud quoi.
0: Il y en a qui se mettent avec des gens comme ça. Hein.
9: C'est du vécu.
0: J'ai vu des reportages. Il y en a qui sont remis avec des gens et qui font leur vie. Hein.
9: Par exemple, tu pourrais toi vivre avec une ancienne prostituée sur le retour ou pas toi?
0: Bah disons si vraiment elle ressent quelque chose et puis qu'elle décide. Non mais si vraiment
9: elle a de l'argent quoi.
0: Non mais si vraiment elle décide d'arrêter puis qu'elle ressent quelque chose, pourquoi pas?
7: On me dit que tu as déjà vécu avec plein de putes sur le net.
0: Non, mais
7: plein de gens me disent ça.
0: Ça c'est des questions.
7: Et là ils viennent juste de rajouter même des grosses putes.
3: Des grosses putes.
0: Là-dessus je répondrai même pas sur des questions.
4: Oui. À la place de Rodrigo, on accueille Ténicien qui écoute Fun Radio sur le 103.5 à Lisa Lagnol. Bonsoir à toi Ténicien.
12: Oui, il y a erreur, c'est Ténicien, c'est Viva Lagnol dans les glandes.
3: Dans les glandes.
12: Bonsoir Manu, bonsoir toute l'équipe.
0: Bonsoir
3: le sud-ouest.
0: La fréquence.
12: C'est 103.5. Hein.
0: Merci.
12: De rien.
0: Donc alors, moche de nuit là.
11: Ouais, moi je crois que c'est un peu difficile hein, de vivre avec...
0: Avec une prostituée après.
11: Bah ouais, parce que... Imagine, je sais pas si elle pourrait comprendre. Bon, parce que dans les couples, ça se passe pas super bien. Et c'est pour ça que tu vas aux putes. Alors, tu vis avec une pute. Mais comme elle te satisfait pas, bah, t'es obligé d'aller aux putes.
0: Mmh. Ouais. Non, mais d'accord. Non, mais je suis d'accord avec toi. Non, mais le problème, c'est si tu la fais revenir, lui, prendre goût à la vie. Est-ce que...
3: Prendre goût à la vie, toi.
0: À la vie.
3: Ah, pardon. Aux vies. Aux vies, ouais, aux vies.
0: Oh là là là, putain.
3: Mais attends, Gégé, quand tu dis ça, est-ce que tu penses qu'il y a assez de place dans une camionnette de pute pour vivre à deux? Parce que tu dis vivre avec une pute, mais il y a pas de place dans la camionnette.
0: Si elle arrête. Putain, mais...
3: Mais attends, mais elle arrête.
0: Hey, mais oh, vous allez déboucher les oreilles ou quoi?
3: Elle arrête, mais elle garde la camionnette. C'est pas parce qu'elle arrête qu'elle va revendre la camionnette.
15: Mais elle peut se reconvertir.
3: Elle peut se reconvertir dans, je sais pas, elle fait des pizzas dans sa camionnette ou un truc comme ça.
0: Oh là là là.
3: Est-ce que tu crois, toi, qu'il y a assez de place pour être à deux dans la camionnette ou pas?
0: Bah, y en a bien qui vivent dans des camping-cars, hein. Je suis désolé, hein.
4: Ah, ouais, c'est même.
12: La bohème.
0: Donc voilà. Super, tu pues, là.
15: Super, te pues. Bah, en fait, moi, j'aimerais bien que quelqu'un, décide de vivre avec une pute, parce que j'en suis une, et puis bon, bah, j'ai 32 ans, hein, donc,
0: Là, je n'ai rien à voir.
15: C'est sûr, mais je vais pas faire ça toute ma vie non plus. Mmh. Donc, voilà, moi, je serais prête à arrêter, effectivement, pour quelqu'un qui m'aime.
12: Mmh. Gérard, tu pourrais lui poser la question à savoir ce qu'elle va faire après.
0: C'est qui parle, là?
12: C'est Pénitien.
0: Non,
15: mais c'est intéressant, parce que je veux dire, j'ai un BTS d'action commerciale.
12: Ouais.
15: Moi, j'ai commencé à être pute pour financer mes études, et puis comme ça me plaisait et que je gagnais plus, bah, j'ai continué, mais j'ai toujours mon diplôme et je peux exercer quand je veux.
11: Mais ça te sert, ton diplôme, dans tes activités de pute?
15: Oui, pour la compta.
11: Ah oui.
15: Mmh. Ah oui, mais c'est tout.
11: Hein. Pas bête.
0: Pénitien.
12: Oui, bah en fait, pour répondre à tes questions, moi je dirais que en fait, bah non, je pourrais pas vivre avec une pute sur le retour, même sur le départ, hein, parce que moi je suis très, je suis avec ma copine là et en fait non, je pourrais pas.
3: Mmh. T'es un mec intègre.
12: Intègre.
3: Ouais.
0: Non mais moi je pense que là, à mon avis, pour reprendre ce que Super Topu disait, donc de toute manière c'est vrai que pour reprendre goût à la vie, faut déjà trouver.
15: Faut oublier un peu le goût du sperme.
0: Déjà faut déjà trouver la personne avec qui.
3: Laver les dents. Ouais.
0: Avec qui refaire sa vie et oublier ce que tout son passé. Et ça c'est vrai que ça va être.
11: C'est pas évident. Tu y arriverais toi Gérard à oublier le passé de la personne?
3: Ouais.
0: Bah disons si la personne.
11: Ouais.
0: S'entend bien avec son concubin, pourquoi pas, c'est faisable. C'est possible. Hein,
11: c'est faisable. Ouais, mais c'est. Mais c'est pas, mais ça demande de gros efforts, on est d'accord.
0: Mais de toute manière, faut être à deux.
11: Voilà, ouais.
0: Faut être à deux, ouais, bon, ouais, c'est vrai que par la suite, faut qu'elle aille voir des médecins. Bon, c'est vrai que de toute manière,
3: pourquoi,
0: si elle a.
3: Pourquoi tu veux l'envoyer voir des médecins?
0: Non, mais de toute manière, si elle veut vraiment se sortir de là, faut qu'elle aille voir des médecins. Et faut que son concubin l'aide à sortir de ça.
11: Mais allez voir, quel genre de médecin aller voir? Des proctologues, des uros?
12: Gérard, te sortir avec une pute, tu trouves pas ça un peu pitoyable?
0: Comment ça?
12: De sortir avec une pute, de faire sa vie avec une pute.
15: Des femmes.
12: Parce que t'auras toujours un doute, même si elle te dit je te trompe pas, c'est que pour le boulot, t'auras toujours un doute.
11: Il a pas tort, ouais.
15: Mais c'est gratos.
11: Parce que t'imagines, Gérard, bon, t'es avec, ça se passe super bien, t'es avec cette femme, tout, elle a lâché le métier et tout, et un soir, vous faites l'amour, et boum, juste après...
0: Tu crois qu'elle va retomber dedans.
11: Elle peut rechuter, ouais.
15: Même si vous avez des enfants, ça peut être dur pour quelqu'un d'avoir.
0: Mais dans ces cas-là, bon, c'est vrai. Quoi, non, mais c'est vrai qu'il faut pas dire tout de suite, faut pas en parler tout de suite aux enfants.
3: Ouais, mais est-ce que toi, tu lui mettrais, par exemple, des billets de 20€ sur la table de nuit, comme ça, pour lui faire des blagues le matin au réveil?
0: Non, quand même pas à ce point-là.
15: Il a pas de 20€.
3: Ça peut être drôle, hein.
0: Non, je pense pas.
4: Il a pas de si gros billets,
11: Et est-ce que, par exemple, Gérard, si on imagine cette femme, bon, vous vous donnez rendez-vous quelque part pour aller au ciné ou au resto, et puis t'arrives en retard, et bon, elle fait les 100 pas sur le trottoir. C'est des trucs, faut faire attention.
0: Non, mais attends, là, on s'éloigne un peu du sujet.
11: Ouais, non, bien sûr, mais c'est toujours, tu sais, par rapport au passé des gens, quoi.
0: Non, c'est bon, stop. On arrête sur cette question-là, parce que là, on s'éloigne du sujet.
11: Non, on est à fond de répute, là.
0: On s'éloigne du sujet, c'est pas bon. Stop. Je viens de dire, une question internet.
7: Oui, beaucoup de questions internet. On est 8721, mon gars, donc ça arrête pas de monter, hein, c'est feu.
11: C'est bien,
7: c'est beaucoup de questions sur les Macs. En fait, il y a Bibob qui te demande, est-ce qu'une pute peut attaquer son Mac au prud'homme?
15: Bien sûr.
0: Oui, tout à fait.
7: Pourquoi tu développes pas plus? C'est oui, c'est.
0: Non,
15: pas les prud'hommes du cul, Manu, tu connais pas.
7: Non,
0: il connaît pas lui. Mais de manière, il peut très bien l'attaquer pour vol et puis c'est tout.
7: D'accord.
0: Donc voilà. Après,
7: il y a Bad Boy aussi qui te demande. Y a-t-il une date de péremption sur ou sous les putes?
0: Non.
7: Parce qu'il dit qu'il faut se méfier. Lui, il a attrapé des trucs.
0: Non mais ça si
7: il y a des crabes et tout.
0: Non mais si se protège pas au moment d'y aller.
16: C'est vrai.
7: Ah mais si tu chopes des blancs.
0: Non mais tu mets à ton micro pour l'instant toi.
16: Non mais
0: excuse-moi. T'éteins ton micro, merci. Donc si se protège pas automatiquement, il pourra travailler toutes sortes de maladies et ça c'est le problème et ça je le dirai. Je ne sais combien de fois sur cette antenne, à chaque fois quand vous allez voir des putes ou n'importe quoi, protégez vous. C'est simple, clair, net et précis.
16: Un bon parapluie.
7: Bravo Gégé. Une petite dernière pour finir, toujours sur internet, c'est Mike qui te demande quel est l'âge de la retraite pour une pute, s'il y a de la retraite.
0: Mais étant donné qu'ils payent pas d'impôts là-dessus, ça m'étonnerait qu'ils ont le droit à une retraite.
7: Bah comment elles font pour vivre après les putes alors?
0: Bah vivent avec ce qu'elles gagnent et c'est tout. Et justement la question.
7: Il faut mettre de côté pendant que...
0: Ça dépend si c'est pas... s'il y a pas un trafic, et justement, ça va être les questions qu'on va aborder maintenant. Donc, alors le...
7: Juste une dernière question de Slayer, on me demande si c'est à cause d'une... Pour payer une prostituée que t'as revendu une de tes jambes.
0: Non, pas du tout.
7: Mieux fait de pas la lire, celle-là.
0: Ouais, celle-là, je crois que t'aurais mieux fait de t'abstenir.
7: Oh, bien.
0: Attends, je vais y arriver. Donc, c'est tout, il y a pas d'autres questions.
7: Pour l'instant, c'est tout.
0: Et l'autre, elle veut pas répondre.
7: Diana, pour pas la citer, non, elle a pas posé de questions pour le moment.
0: Ouais, elle va se réveiller pour me poser des questions. Elle m'avait demandé elle m'a dit qu'elle voulait en poser. Donc, alors, combien gagne une prostituée environ? Donc,
2: Gérard,
0: on va s'écouter. Oui.
2: Gérard, c'est pénitien, là, pour aller dans ton sens, là. Parce que moi, j'ai vu le reportage, sur.
0: Attends, on va pas bouffer les questions.
2: Non, mais c'est juste une question que j'ai à te poser.
0: Non, bah, alors, dans ces cas-là. Attends. Donc ça va aller vite. C'est avez-vous regardé les reportages sur la prostitution? Voilà. Donc la question, elle est là. Et on va s'écouter les Hugo en camionnette avec mes copines. On crache à Nanterre. Et on se retrouve tout de suite après au 0825 0850 www.funradio.fr.
17: Quel talent!
0: Et voilà, c'était les Hugo en camionnette avec mes copines en colère. On crache à Nanterre. Donc voilà, on se retrouve au 0825 0850 suite. Et bien putain, mais tu vas laisser ton micro éteint? Tu vas faire ton boulot comme il faut au standard? Ou tu fais une coute casse là?
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7: Je t'avais prévenu, GG.
17: Il a tout capté, là.
7: Je t'avais prévenu, GG.
0: Non, mais c'est pas grave. Excusez-moi, mais c'est bon. Donc un petit cafouillage, donc voilà, donc vous êtes bien
17: c'est le métier qui rentre.
0: Sur les débats des prostitutions. Donc on va continuer, donc toujours sur le chat de www.funradio.fr, Manu.
7: Toujours exactement.
0: Au standard, Thomas et Laurent.
16: Bonsoir Gérard.
18: Salut Gérard.
0: Et à l'AREA, Léo, qu'on retrouvera tout à l'heure. Voilà.
17: Ça me change des platines du Queen, hein.
0: Avez-vous regardé les reportages sur la prostitution? Non, mais merci.
17: Laurent, abuse pas. Non.
0: C'est bien quand je pose ma question que vous parlez sur ce que je dis. Donc, avez-vous regardé le reportage sur les prostitutions? Donc, on va demander à Boule de Gâchette.
19: Alors, moi, j'ai pas regardé tous les reportages.
0: Il y en a eu quand même trois d'affilée. Hein.
19: Alors ouais, je t'ai dit, je les ai pas tous vus. Par contre, je regarde souvent des putes directement. Mm-hmm. Donc en fait, ça devrait, tu vois, je devrais pouvoir m'en sortir au niveau des réponses, même si j'ai pas vu tous les reportages, quoi, en fait. Mm-hmm. Parce que je vois des putes aussi, voilà.
0: D'accord.
15: Viens me voir, toi.
0: Moi, ouais,
19: toi, je te vois souvent, ma cochonne.
0: Ah, c'est bon, là. Oh,
19: pardon, pardon.
14: Elle tourne, hein.
0: Merci. Moche de nuit.
11: Ouais, moi, j'ai regardé l'émission de Bernard Tampi. Bon, voilà, quoi.
0: Ouais, ok, donc t'as regardé.
19: C'était pas la mieux, hein. C'était comment pas la mieux.
0: C'était pas la mieux, hein, mon
11: non,
0: de
11: non,
0: peau.
11: Non,
0: hein.
11: C'était vraiment pas ce qu'il y avait de mieux, hein. Mmh. Ça, on peut pas dire.
19: J'aurais mieux fait d'aller au pute directement.
0: Hein. Bah, ouais, super bon. Topu.
11: C'est clair.
15: Et c'est le soir, ces émissions-là.
0: Ouais.
15: Bah, moi je travaille, donc j'ai pas vu.
0: D'accord,
11: on va en savoir. Une petite télé dans ta camionnette, un truc.
15: Ah, je ne travaille pas en camionnette. Ah,
0: Benicia
14: Oui, Gérard, pour répondre à ta question, en fait, ouais, j'ai vu l'envoyé spécial, là, spécial prostitué, mm-hmm. avec les deux bonasses, là. Mm-hmm. Et en fait, j'étais un petit peu choqué parce qu'à un moment, il y a une pute, tu vois, qui s'embrouille avec son macro. Et que en fait, son macro, il voulait la carotte sur ses cotisations putronales. Donc moi je me suis dit bon même chez les putes il y a des magouilles donc c'est chaud. Je sais non pas mais, si t'as vu le reportage.
0: Mais c'est moi j'ai regardé les trois reportages qu'il ouais. y avait mais pas celui de Tapie parce qu'il l'avait déjà fait 15 jours avant.
19: Ouais t'as vu
14: ça normal.
19: Celui de Télématin ou pas, tu l'as vu?
0: Non, c'est pas le matin que je regarde la télé, c'est le soir.
19: Il y avait un spécial prostitution dans Télématin aussi. Hein,
0: ouais, mais de toute manière, le mieux, c'est... De toute manière, il fallait regarder l'envoyé spécial comme... je sais plus qui c'est qui me l'avait dit, là.
19: Ouais.
0: C'est Pénicien, je crois.
14: Mm-hmm. Envoyé spécial, ouais.
0: Donc, il y avait ça, il y avait aussi un reportage sur dans les chats de pêche chez Capitaux, qui parlait de ça aussi.
7: C'est quoi, ça?
16: La pêche, les macros.
0: Avec Julien Courbet, tout ça.
7: Ah oui.
0: Sur TF1.
19: Ça, c'est des émissions de merde.
0: Non mais c'est vrai ouais, c'est vrai que là à un moment donné, je sais pas ce qu'il y a eu, c'est que toutes les chaînes sont mis en parler d'un seul coup.
19: Ouais,
0: ça sert
19: de la pute, ouais. Mais Gérard, j'ai
7: et toi
19: une
7: aussi,
19: question.
7: Hein, vu que Gérard, tu fais ce soir.
16: Tu fais un
7: non.
16: Débat,
7: hein.
19: Gérard. Aussi. Gérard, forcément.
15: C'est peut-être Gérard. Hein.
0: Oui. Ouais, attendez, qui c'est qui me parle en premier?
11: C'est moche de nuit là, j'ai une question à te poser puisque tu as regardé toutes ces émissions. Je voulais savoir si ça t'avait donné envie d'y aller aux putes ou pas.
0: Non, pas du tout.
11: Pourquoi?
0: Pourquoi? Parce que j'ai pas envie d'attraper des maladies.
11: Ah ouais, mais tu mets une capote.
0: Ouais, non, mais même les trois quarts du temps, c'est pas tellement bon.
15: Bah, à mon avis, c'est plutôt
11: écoute, moi j'ai vraiment une solution. Tu mets trois capotes, ça laisse celle du milieu propre.
0: C'est ça. Merci. Ça, Manu, c'est la dernière que tu fais parce que j'ai horreur des photos pendant
7: je
0: mes débats.
7: Je sais bien, mais c'est pour le site.
0: Ouais, non, mais moi, je te dis, j'ai horreur de ça. Super, tu voulais me poser une question?
15: Oui, mais je me souviens plus de ce que c'était.
0: Bon, d'accord. Quand tu l'auras...
15: Ah, si, je voulais te dire qu'en fait, tout le monde en parle parce que c'est une loi qui va passer au Sénat et en fait, c'est pour ça que tout le monde en parle, quoi.
0: Justement.
19: Pas de politique, là.
0: Non, mais justement. Et ça, c'est très bien la question qu'elle vient de dire.
19: Ah, bah merde.
0: Parce qu'en fin de compte, c'est vrai que c'est un truc qui va falloir bientôt que ça cesse.
15: Bah ouais, hein.
19: C'est quoi la politique?
0: Non. Qui est con celui-là?
7: Oh, tu l'as cassé.
19: Oh, tu m'as calmé.
0: Voilà, n'importe quoi. Donc voilà, justement, on va revenir sur ce que disait.
19: Sur une pute, ouais.
0: Super Topu.
19: Ouais.
0: Donc, y a-t-il plus de prostituées en France que dans d'autres pays? Et on va en mettre deux d'un coup, comme ça, on va accélérer le débat. Et
7: non, mais deux d'un coup, toi, t'es
19: pas bien, ça.
0: Alors, la première, c'est y a-t-il plus de prostituées en France que dans d'autres pays? Et y a-t-il un trafic dans la prostitution ou autre? Voilà.
16: La prostitution?
0: Dans la prostitution, oui. Et ça existe. Justement. Et ça, on va... Donc, Pénicien, tiens.
14: Alors, là, tu viens de faire une double, là.
0: Ah ouais, j'en pose d'un coup, parce que vu l'heure qu'il est, faut quand même qu'on active. Hein.
7: Faut qu'on trace, on n'a pas que ça à foutre, nous. Hein.
14: Vas-y, tu peux me la refaire, la double?
0: Alors, y a-t-il plus de prostituées en France que dans d'autres pays?
14: Ouais.
0: Ça, c'est la première question.
14: Ouais.
0: Et la deuxième question, y a-t-il un trafic dans la prostitution ou autre? Donc, en parlant de trafic dans la prostitution,
14: ouais.
0: C'est que Super Topu disait... Donc, c'est une histoire avec l'histoire du gouvernement, tout ça. Hein. Donc, les questions.
14: Ouais, ouais. Alors, pour répondre à ta question, Gérard, je te dirais qu'en fait, nous, en France, on a une réputation d'aller souvent aux putes, nous, les Français. Et qu'en fait, donc on a cette image de marque à soutenir aux yeux du monde.
0: Mmh.
14: Et sur le trafic, c'est vrai qu'il y a du trafic, tu vois, surtout sur Paris, tu vois, sur les maréchaux. Il y a beaucoup de putes roumaines. Et en fait, c'est la mafia roumaine qui s'occupe de tout ça, quoi.
0: Donc alors pour toi donc sur la première donc il y en a plus en France
14: ouais.
0: Et donc il y a un trafic.
14: Ouais.
0: C'est ça que tu veux répondre à la deuxième aussi en même temps.
14: Voilà, tout à fait.
0: OK. Boule de gâchette.
18: Ouais, alors moi je suis d'accord avec ce que t'as dit là au niveau du gouvernement.
0: Mmh.
18: Donc effectivement, il y a des trafics de putes au niveau du gouvernement, ça c'est clair. Il y a de la call girl qui tourne. Deuxièmement, ce qui concerne la France, t'inclus quoi dans France? Il y a aussi les dom-toms.
0: Dans d'autres. Y a-t-il plus de prostituées en France que dans d'autres pays? Donc, si je parle d'autres pays, automatiquement, je parle des dom-toms et tout ça.
18: Ouais, donc, au niveau des dom-toms, ben, je sais qu'au Canada, il y en a pas mal.
0: Mmh.
18: Par contre, je sais pas, en Europe, tout ce qui est Brésil, etc., c'est quand même moins touché que la France. Il y a moins de prostituées roumaines, comme disait l'auditeur, au Brésil, qu'en France, par exemple. Tu vois. Mmh. Bizarrement, on se demande pourquoi.
20: On importe beaucoup du Brésil, quand même, hein, faut le dire.
18: Mmh. Ah, mais on exporte peu, quand même. C'est ça qui est dommage, tu vois. Est-ce qu'on pourrait pas exporter 2-3 laiderons, la française, les
20: Anglais, ouais,
18: parce qu'il y en a marre de récupérer
0: leur fonds. Il n'y a pas que du Brésil, hein, justement.
18: Ouais. Non, mais comment ça se fait qu'on garde toutes nos meufs poubelles et qu'on les envoie pas un peu chez eux aussi, alors qu'eux, ils envoient leur
0: main, quand même. Match de nuit.
21: Bah, moi, écoute, je suis d'accord, parce que c'est vrai que quand tu vas à l'étranger, dans les pays de l'Est, tu vois, tu vas faire un peu de tourisme et que tu veux t'envoyer une petite pute, comme ça, hein, parce que
18: t'es en
21: vacances.
18: Une grosse,
21: t'en trouves pas, elles sont toutes en France.
0: Mmh.
21: Voilà, et quant au trafic, je dirais qu'il y a énormément de trafic. Surtout le vendredi vers 18h.
0: Ouais, non, mais ça, de toute manière, qui c'est qui a pas répondu? Super Topu, ouais.
22: Super Topu, ouais. Je pense qu'il y a plus de putes françaises en France qu'à l'étranger. Et tout à l'heure, quand tu parlais des autres pays, est-ce que tu inclus aussi les ambassades? Parce que des fois, les putes, elles vont voir les démocrates, tu vois.
21: Mmh.
22: Et est-ce que tu inclus aussi l'ambassade qui est un territoire de l'autre pays?
0: Non, mais s'il y a, c'est que bien sûr, parce qu'on passe on va revenir là-dessus.
21: Parce que juste, oui. Ce que je peux préciser, c'est que c'est vrai.
0: C'est
21: Moche de nuit, parce que c'est vrai qu'il faut préciser quand même que les soirées de l'ambassadeur sont toujours très réussies. Et on sait pourquoi.
18: Mmh. On s'expose à la boîte à suchard quand même.
23: C'est clair.
22: C'est vrai. Ouais.
23: Il y a même des petites noisettes et tout.
0: Ok, bon, bah.
23: Il y a une petite question internet. Tu parlais des prostituées qui venaient de l'étranger, tout ça, et il y en a beaucoup qui viennent d'Ukraine, Yougoslavie, Slovénie, un truc comme ça. Et en fait, tu sais que la France, elle fait un match de foot bientôt contre la Slovaquie.
0: Non, mais ça.
23: On me demande donc s'ils ne devraient pas boycotter ce match, les joueurs.
0: Non, pourquoi? Je vois pas le rapport.
23: Ah, parce que
0: en fin de compte, non, mais je vois pas le rapport avec l'exportation
23: clandestine de prostituées.
0: Non, mais je vois pas le rapport avec le débat, parce que en fin de compte, ce qui se passe, c'est que s'il y a de la prostitution en France, tu me diras, il y a quoi? Il y a peut-être une.
23: J'en côtoie souvent des barbus.
0: Non, mais il y a.
18: DG,
0: oui.
18: Il faut qu'ils boycottent les putes, il faut pas qu'ils boycottent le match.
0: Non, mais laissez-moi répondre à la question.
23: Est-ce que c'est pas un match de putes aussi?
0: Non. Oui. Non, mais ce qu'il y a, c'est que faut vous dire une chose, c'est que s'il y a des putes qui viennent de l'étranger, c'est qu'elles sont emmenées par des personnes qui la forcent à venir en France. Parce que regardez, en Italie, il y en a. En Espagne, il y en a. En Angleterre, il y en a. En Allemagne, il y en a. Il y en a à peu près dans tous les pays. Et ça, c'est des personnes qui vont les chercher, qui les forcent à venir, à travailler et à récupérer leur pognon. Voilà, c'est tout. Voilà. Eh, qu'est-ce que je viens de dire, là?
24: Non, c'était sur moi la photo, GG.
25: Ah, mais même.
23: Il y a GG.
24: Excuse GG.
23: Il y a une autre petite question internet de Diana, justement, donc tu vas être content, qui me demandait si une pute peut aller voir une autre pute.
0: Ça peut, oui. Bah, ça existe. Ça existe. Il y en a.
23: C'est parce que des fois dans la profession, tu vois, entre collègues, tu te rends des services, tout ça, est-ce que ça marche aussi chez les putes?
0: Bah, bien sûr. Si elles ont
23: donc,
0: pas,
23: t'en
0: si
23: es,
0: elles ont,
23: t'en es sûr quand même. Donc,
0: si elles ont pas cette pognon, si elles ont pas cette pognon, elles essayent de s'aider entre elles.
24: Elles se filent des coups de main.
0: Regarde hier, si t'avais envoyé Perrin là-bas, rue Saint-Denis.
23: Hier, oui, bien sûr, c'est moi qui l'ai envoyé, ouais.
0: Donc Perrin, il a discuté avec deux prostituées, et donc les deux prostituées, donc elles essayaient de faire quelque chose entre eux. Donc voilà. Alors que risque une prostituée? Et qui n'est pas en règle de papier. Alors, je précise bien, pas les règles de sang, pas ces ragnanés, hein, les règles de papier. D'accord?
20: Si on pouvait un petit peu parler de l'économie dans le milieu de la prostitution, ce serait bien. Par exemple, ce serait bien qu'on exporte nos vieilles putes, en fait, et qu'on importe par exemple des putes du Brésil qui ne prennent que 10 euros pour l'amour et 30 euros pour la pipe. Enfin, des doubles peignées.
0: Attendez, parce que je crois que Perrin, hier, il a demandé les tarifs et je crois que ça tournait entre 20 et 50 euros.
20: Ouais, mais ce qui est bien avec les putes.
23: Je crois que c'est 20 pour la pipe et,
0: Et 50 pour l'amour.
23: Je sais pas si on peut appeler ça de l'amour. Qu'est-ce que t'en penses?
0: Personnellement, non.
20: C'est un truc philosophique, non, mais Gérard,
0: oui.
20: C'est moche de nuit. Et si ça se trouve, c'était un tarif spécialement pour Perrin. Hein.
0: Ouais.
20: C'est beaucoup moins cher, peut-être. Il en profite de travailler à FUN,
0: non? Non, mais il en profite pour aller voir les putes aussi.
19: Tu trouves pas que ça a augmenté un peu les prix par rapport à avant?
0: Je sais pas, moi, j'ai pas eu l'occasion de.
19: Par rapport à avant, pas maintenant, mais avant, quand je veux dire, tu te souviens, tu trouves pas que ça a augmenté un peu par rapport?
0: Je sais pas, moi je te dis, j'ai pas eu l'occasion d'en fréquenter des...
20: Ouais, Gérard, c'est moche de nuit encore, j'ai une question.
0: Oui.
20: Parce qu'il y a une rumeur qui dit que, et là peut-être Super Tepu à pouvoir confirmer, je sais pas. Il y a une rumeur qui dit que, bon, bah, sur les aires d'autoroute, quand il y a les routiers, les automobilistes qui s'arrêtent...
0: Moche de nuit.
20: Ouais.
0: Tu te calmes un peu parce que
20: j'ai dit que c'était une rumeur.
0: Ouais, non, mais moi je te dis, tu te calmes un peu parce que c'est la...
20: C'est une rumeur, alors j'aimerais que soit tu confirmes, soit tu infirmes.
0: C'est ça.
22: Moi, j'ai commencé sur les aires d'autoroute, hein, parce que c'est là que t'as le plus de clients.
0: Ouais. Ah. Attends, super, tu peux, t'as pu. Donc la question, c'est pensez-vous que les routiers vont garder prostituées? Si oui, pourquoi?
20: Bien sûr,
0: t'es content, moche de nuit.
23: Tu peux répondre, Gérard, t'es plus confirmé dans ce domaine-là.
0: Gérard,
23: sur le net, on me dit, c'est bizarre, parce que ça revient à la question d'avant, une pute qui va avoir une autre pute quand un routier va avoir une pute.
0: Bah, la preuve, là, la question.
23: Mais non, mais je sais pas si, tu vois,
22: et
23: pas si
22: t'es capté.
0: Oui.
22: Quand moi, par exemple, j'ai envie d'aller voir, de me taper un mec, il y a des mecs putes.
0: Ça s'appelle des travelots.
19: Non, des gigolos.
0: Des travelots.
22: Les travaux, je croyais qu'ils avaient une chatte.
0: Des travelots.
22: Non, ils ont une chatte, les travelots.
0: Ouais, bon, enfin, bref.
20: Vous
0: répondez à la question, là?
22: Ils ont une chatte et une bite.
0: Portable. Hey, Laurent, ça commence à bien faire.
20: Il y a un portable.
0: Hey, Laurent.
23: Un portable.
0: Tu sors dehors.
20: C'est quoi ce portable?
23: Il prend les appels et tout. C'est pas grave, j'ai une autre.
24: Il abuse.
23: Dans le débat, Gérard.
0: Laurent.
23: Excuse-moi.
0: Tu éteins ton portable ou sinon tu sors.
23: Excuse-moi.
0: Merci. Question internet.
23: Oui, mais je l'ai zappé, donc je vais en prendre une autre. Il y a PTBS qui te demandait, est-ce qu'un BEP trave a la même équivalence qu'un CAP de vendeur de yaourt en fac?
0: Non.
23: Non?
0: Non, puis il n'y a pas besoin de... J'ai déjà répondu tout à l'heure à cette putain de question. Donc.
23: C'est pas grave, il y en a une autre. De rectum de ouf qui te demande, y a-t-il un diamètre minimum de dilatage du rectum pour être pute?
0: Non plus. On est combien sur le site internet? Merci quand même là?
23: Ouais, ne bouge pas.
24: Faut peut-être développer un peu quand même.
1: Ouais, parce que là...
24: Là, on est...
23: 8752.
0: Combien?
23: 8752. Très exactement.
1: Ouais, bon, c'est pas génial.
23: Non, non, c'est pas le top, mais bon, voilà.
0: Laurent, dehors. Okay.
23: C'est plus possible.
0: Laurent. Hop, terminé. Allez. C'est fini.
5: Truc, là. C'est pas bien. Là.
0: C'est fini. Pensez-vous que les routiers vont voir des prostituées? Si oui, pourquoi? Donc, pénitien.
20: Ouais, alors moi je pense que, effectivement, bon, déjà les routiers ils ont cette réputation d'aller voir souvent des prostituées.
0: C'est ça le problème qui.
20: Ouais, bon, bah c'est une mauvaise réputation, mais qu'est-ce que tu veux que je te dise? C'est comme ça, c'est dans les mœurs, c'est comme ça. Donc, c'est vrai qu'ils ont la réputation de se décharger dans les putes. Mais bon, c'est comme ça, les gens y croient ça, mais bon, c'est vrai, c'est pas vrai, parce que les routiers ils font leur métier, et de temps en temps ils se tapent des putes.
0: Ouais, mais pas tout le temps. Tu pues.
1: La fréquence?
22: Ma fréquence, 113.3. Moi, je pense que...
0: Attends. Qui c'est qui t'a demandé ta fréquence à toi?
22: Je sais pas, j'ai entendu demander...
1: Non, c'était la fréquence des rapports des routiers par rapport aux putes.
22: Tu m'as demandé ma fréquence?
0: Non, mais moi, j'ai jamais...
22: Par mois.
0: J'ai jamais demandé ta fréquence, parce que ta fréquence, je l'ai, c'est 103.3, voilà. Pour toi...
22: Si, à mon avis...
0: Merci pour le micro.
22: C'est pour se vider les couilles, voilà.
0: Ok. Moche de nuit?
20: Moi, je sais pas si finalement les routiers.
23: T'as eu ça, Chico, là?
20: Je sais pas si les routiers ils ont tellement le temps que ça de s'arrêter pour voir les
21: pour aller aux putes, quoi, parce qu'ils ont des horaires assez, assez chargés.
0: Mmh. Ouais.
21: Et moi, je pense que pour vérifier ça, faut regarder dans il y a des boîtes noires, des trucs comme ça, quoi.
5: Ouais.
21: Donc, faut approfondir de ce côté-là.
20: Est-ce que tu penses, Gérard, est-ce que tu penses que les macros, ils relèvent la boîte noire des putes?
0: Ça, j'en sais rien s'il y a des boîtes noires.
20: Hein. Pas de contrôle.
0: Boule de.
23: On me demande si toi ta boîte elle est noire. Non. Fait, sur le nom.
0: Ouais, c'est des questions cons donc je répondrai pas. Genre, ouais. Non mais arrêtez avec les questions bidons sur l'internet.
23: Vous avez compris les gens, arrêtez hein, c'est mal.
0: Boule de gâchette pour
6: alors,
0: finir.
6: Bah oui, malheureusement, moi je crois que effectivement les routiers vont voir des putes.
0: Mmh.
6: Le problème c'est que les gars.
0: Bah, si attends. Oui, pourquoi?
6: Alors je t'explique. Alors pourquoi? Bah parce qu'il faut que les vieilles putes moches elles baissent aussi quand même. Et le problème, c'est qu'en fait, les gars, ils s'arrêtent sur les aires d'autoroute, ils perdent du temps à limer.
0: Les aires de repos, pas sur les aires d'autoroute,
6: pardon,
0: merci.
6: Les aires de repos, les gars, ils perdent du temps à limer des boulets, tu vois. Et après, les gars, ils sont obligés d'appuyer sur le champignon pour pouvoir rattraper le temps perdu, ils font des cartons. Hein? Donc, en fait, la pute pour le routier, c'est vachement dangereux, tu vois. Parce que s'il n'y avait pas de pute, je pense qu'il y aurait moins de cartons parce que les routiers seraient moins pressés.
0: Non, mais alors là je pense que.
6: Tu vois ce que je veux dire?
0: Non, mais moi, pour l'instant, je vais prendre un peu la défense des routiers.
6: Attends, en même temps, d'un autre côté, si je peux faire.
20: Je vais prendre la défense des putes, moi.
6: Si je peux dire le contraire, en même temps, le routier, s'il se pignole au volant pendant qu'il conduit, ça peut créer des accidents. Donc c'est
22: peut-être pas. Ça répond aussi.
0: Non mais moi je vais prendre. Non mais là moi je suis pas d'accord avec ce que vous dites parce que là vous salissez quand même le métier des routiers. Non mais moi j'en ai fait partie mais de toute manière c'est pas pour ça que j'ai été voir des
6: tu
0: putes.
6: Tu salis quand même un petit peu rien que
0: par. Non.
20: Honnête, Gérard, personne n'écoute.
0: Gérard, non.
21: Excuse-moi c'est moche de nuit, j'ai une question parce que tu as l'air de maîtriser un peu ce métier.
6: Les putes ouais.
0: Non le métier de routier pas.
21: Alors,
0: le métier de des putes.
21: Je voulais savoir parce que si bon pour arrondir un peu les fins de mois, un routier décidait de faire des passes comme ça, est-ce que ça deviendrait, on pourrait dire, qu'il ferait un métier de putier?
0: Non. Non, là je crois que, là non, je suis pas...
6: Est-ce que toi, Gégé, tu crois que pour arrondir des rondelles, le routier, il peut prendre une prostituée dans sa cabine? Est-ce que c'est autorisé?
0: Non.
20: Ah, pas de stop.
0: Non, bah, c'est
20: un Gérard.
0: C'est interdit. Donc voilà. Donc la question.
6: Il la prend dans la cabine.
9: Gérard,
0: dernière Gégé, question.
9: Gérard, la photo.
10: Oh, mais arrête, un peu Olivier.
23: Oh là, ça va. Oh là, ça va taper. Là, ça tape. Oh, ça y est, ça tape. Fais gaffe, la dernière fois que tu t'es tapé comme ça, tu t'es cassé une main.
10: Arrête, Olivier, dégage.
0: Dégage.
23: Bon, j'en profite pour poser une question internet, Gégé.
21: Oui, j'écoute.
10: Dégage.
23: Ça. Alors il y a Diana qui te demande s'il existe des assurances pour putes comme la Maif ou
0: non
23: comme As.
0: Non, il y a pas d'assurance là-dedans malheureusement.
20: Ah il y a la fac mute quand même.
0: Il y a pas d'assurance. Ouais.
23: Non. Et sinon il y a Lapinou qui me demande si les putes elles vont acheter leur camionnette de fonction au salon de l'auto comme c'est en ce moment.
0: Non.
23: Il y avait un stand ou une tu vois un hall.
0: Non. Non. Bon, donc, voilà. Alors, que risque une prostituée qui n'est pas en règle de papier? On va s'écouter Jacqueline Lachaudosse avec un doigt. C'est bien.
23: Je peux me permettre.
0: Et un point, c'est mieux. Et on se retrouve tout de suite après au 0825-08-5000 pour la suite et point du débat sur la prostitution. À tout de suite.
23: Si je peux me permettre, Gérard.
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0: Eh bien, putain, mais tu vas laisser ton micro éteint, tu vas faire ton boulot comme il faut au standard, ou tu fais le coup de casse, là.
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0: Et voilà, donc on venait de s'écouter Jacqueline Lachaudasse avec un doigt, c'est bien.
24: C'était
0: et
24: bon, d'ailleurs.
0: Un point, c'est mieux.
24: T'as pas aimé?
0: Si, c'était pas mal.
24: Ah, moi, j'ai bien aimé.
0: Putain, j'ai même pas... Ah ben bien sûr, si on m'a coupé tout là, c'est pas bon hein.
23: On t'a coupé tout.
24: T'es circoncis?
23: T'as plus rien.
0: Bon alors donc je répète, c'était Jacqueline Lachaudasse avec un doigt c'est bien et un point c'est mieux. Donc et voilà, donc suite et fin du débat sur la prostitution. Donc alors question internet.
23: Question internet, oui, donc ça a bien monté là, on est à 9561.
0: Ce
23: qui est quand même sympathique hein. Et ta chère Diana qui te demandait si une pute pouvait prendre plusieurs clients à la fois.
0: Plusieurs clients à la fois, c'est quand même assez dur, mais pourquoi pas, ouais.
23: Toi, quand tu faisais ce métier, tu
0: ah non, moi j'ai jamais fait ce métier-là. Ne dis pas n'importe quoi.
23: Je sais pas, c'est parce qu'il y a beaucoup de gens sur Internet.
0: Non, non, non, mais j'ai jamais.
24: T'as l'air de vachement bien t'y connaître en fait. Hein.
0: Non, non, mais moi j'ai
24: pas vraiment maîtrisé, mais.
0: Moi j'ai jamais fait ce métier-là.
23: Par contre, il y a des questions sur Internet. Moi jamais j'oserais te les poser, mais bon, c'est eux qui veulent.
0: Non.
23: Le truc, c'est que en fait, ils te demandent tous si par hasard, tu vois, étant donné que tu sortais avec Sandy, tu vois, que Sandy, elle se tapait Henri.
0: Non, non, c'est
23: que
0: bon.
23: Sandy, ouais, c'était, que Sandy,
0: pas,
23: c'est...
0: Je suis la voix du peuple.
23: Je suis la voix du peuple, Gérard. Tu ne peux pas m'interrompre. Et donc, de fait, est-ce que toi, vu que Henri se tapait, t'as plus d'ex-femme, est-ce que toi, tu serais pas le Mac, en fait, et tu prenais l'argent de Henri?
0: Que risque une prostituée qui n'est pas en règle, avec ses papiers, on va demander à boule de gâchette.
24: Il a pas répondu, là.
0: Non. Non, mais je répondrai pas à cette question. Donc, à boule de gâchette. Les auditeurs,
24: attends, les auditeurs, bah t'as viré Laurent, moi je sais pas utiliser ce truc là donc
0: Bon alors Oh Thomas.
24: Attends, attends. Ouais, je vais faire, j'essaie. J'appuie sur R.
23: R.
24: R.
23: R2, j'en
24: rappelle. R2 D2.
2: Non, à droite là. R.
24: R, comme ça. Ok.
2: Non, ça marche pas.
24: Non, ça marche pas, merde. Laurent, viens m'aider. Tu vois, t'es nécessaire quand même.
3: Y'a un problème qui se passe.
23: C'est la mouise.
3: C'est bon, je
0: mange Gérard. Que risque une prostituée.
2: Oh, putain, Laurent revient.
0: Bon, Manu, ton portable.
3: Ouais, ça y est, c'est éteint, ça y est, terminé. Je suis là.
0: Alors, que risque une prostituée qui n'est pas en règle de papier? On va demander à boule de gâchette.
3: Juste, laisse-moi le temps de m'installer. C'est reparti. Parti, voilà.
0: Non, mais vous allez vous foutre de ma gueule longtemps,
3: là? Il est
0: là,
3: c'est bon, risque. Y a pas de problème, voilà, terminé.
4: Allô? C'est Rodrigo, moi, avoir fini avec lui. On doit venir maintenant. On doit venir, moi, de faire la totale. Moi, avoir fini. Moi, de sucer ta quéquette de lépreux contre des tickets resto. Moi, venir, total éclat dans ton anus. On va prendre juste un bob fun radio, total éclat dans ton anus. Tu vas venir chercher bonheur maintenant dans la camionnette à moi. Tu vas venir, moi te jouer sur pectoral, toi. Tu vas venir. Moi être extra-lucide au Brésil, moi faire simple imposition de ma quéquette sur tes pectoraux.
0: Boule de gâchette, une fois.
4: Guérir rhumatisme, problème d'alcoolisme, tout guérir à toi.
23: J'ai plus rien, moi.
4: Tu vas venir.
23: J'essaie de comprendre.
0: Bon, rien.
4: Tu vas venir, Gérard.
0: Débat va être vite convite.
24: Oh non, non.
0: Non, GG, c'est bien, là. Boule de gâchette.
5: Alors, Mr. Cousin. Prostituée qui aurait pas de papier.
0: Que risque une prostituée qui n'est pas en règle de papier?
5: Et si elle a pas de papier, il faut qu'elle s'essuie quand même de temps en temps.
23: Il y a des feuilles dans le bois. Hein.
5: Voilà, tu fais avec un journal ou un truc comme ça, quoi. Ah, sinon c'est chaud, ça s'accumule, après ça macère.
23: Ah, ça fait des croûtes, hein, c'est dégueulasse.
5: Putain, mais. Des croûtes quand même.
23: Moi, il sait ce que c'est.
0: Vous comprenez la question ou pas?
5: Bah oui, tu risques des croûtes quand même. C'est ça en fait.
0: N'importe quoi. Moche de nuit.
4: Tu vas venir, toi être monoboule, moi te faire ticket
0: de nuit. Moche de nuit.
4: Toi qu'avoir les couilles, viens toi venir, toi t'as les crashs dans la camionnette.
9: Mais c'est marrant, on dirait que vous avez... Gérard, vous avez appelé un numéro spécial là parce qu'il y a une personne de consonance brésilienne qui parle.
4: Par simple exposition de ma quéquette, tu guéris tes rhumatismes.
5: Et Ronaldo, il va t'exploser.
4: Va guérir tes problèmes d'alcoolisme. Toi venir, camionnette.
9: Gérard, j'ai l'impression que cette personne veut poser son sexe sur tes pectoraux.
0: Masse de nuit, tu réponds à la question.
9: Ouais, bah écoute, c'est un peu comme tout le monde, hein. Pas besoin de faire pute pour savoir si tu veux que, bon, bah si t'as pas tes papiers, t'es dans la merde quand même.
0: D'accord. Putain, vous répondez
23: pas compris, hein.
0: Super, t'as pu.
22: Effectivement, tu peux finir plutôt dans un endroit sombre et peu fréquentable.
5: Mr. Cousin.
0: Oh là là là là là là là là.
5: Oh, ça balance là.
23: J'ai quelques petites questions internet si tu veux, Gérard. Tu veux ou pas?
0: Laurent.
23: T'as pas l'air de vouloir.
4: Faut venir.
0: Soit tu fais ton boulot correctement ou tu vires de standard.
3: Non, attends, j'essaie de le faire correctement. Regarde, je suis parti, tu m'as foutu dehors, je suis revenu, il y avait plus d'auditeurs, j'essaie de faire mon mieux. Et ça y est, je me fais engueuler. Donc,
0: il y a boule de gâchette, il y a moche de nuit, il y a super topu, et il y a pénitien normalement qui sont toujours là. Les autres, je ne les veux pas sur l'antenne.
4: Monsieur Cousin.
3: Mais tout le monde est là.
22: J'ai envie de câlin.
23: Oula.
22: On t'attend, hein.
23: Oula!
4: Toi venir!
3: Toi venir,
4: Gérard!
23: Moi, bon, GG, fais quelque chose là, gère un peu!
22: Deux abricots,
23: ça arrive! Ta gueule! Attention, on va se calmer un petit peu,
22: Oh là là, bassine, entre les grossesses, ding dang dong!
23: Excusez-moi, j'aime bien cette petite ritournelle.
3: C'est un Gérard.
22: Ding dang dong!
23: Bon, Gérard, pour remettre tout ça. Tout ça dans deux petites questions internet, si tu le permets. On me demande si tu peux faire prostituer par intérim ou autre.
0: Non.
23: Donc tu peux pas faire
0: non.
23: Genre McDo le matin et pute la nuit.
0: Non.
23: Non, ok.
24: L'intérim, c'est mieux payé en plus.
23: Bah ouais.
0: Bah ouais, mais...
23: Donc c'est con. Non. Bah développe un peu, je sais pas.
0: Je t'ai dit non.
23: Sinon,
0: il faut pas ça, Manpower.
23: Tu vois.
0: Non.
23: Attends.
0: Donc
24: à
0: après,
24: fois, tu réponds négatif ou positif.
0: Mais attends, toi, fait plus d'une heure que t'es en train de jouer avec au con avec le téléphone. T'essayes de rien comprendre du tout. T'es en train de faire le con. Alors c'est bon.
23: Et on me demande aussi, peut-on payer une pute en nature? C'est
8: Elle
23: Barto qui me demande ça.
0: Une pute en nature?
23: Ouais, est-ce que tu peux payer une pute en nature?
0: En liquide. Tu la payes en euros.
23: Aussi en liquide, ouais.
0: Ouais, non, mais tu la payes déjà en euros, donc ça suffit, hein. Non, voilà.
8: Là, je comprends, là.
0: Super te pue.
22: Ouais, c'était quoi ta question?
0: Alors, que risque une prostituée qui n'est pas en règle de papier? Donc, pas des papiers, comme j'ai entendu dire, boule de guéchette et moche de nuit, là. Tu m'as répondu. Alors, pénicien pour finir.
20: Est-ce que tu peux me répéter la question?
0: Parce
20: que
0: non, tu viens d'entendre, je répète plus la question maintenant.
20: Mais j'étais en antenne avec Lolo.
0: Non.
20: Okay, bah moi je dirais oui.
22: Qu'est-ce que tu veux si tu crains que t'as pas tes papiers?
20: Ouais, ça craint. Parce qu'il faut, si jamais les flics ils arrivent dans la camionnette et que la pute n'est pas en règle, elle peut pas travailler. Hein. C'est vrai que ça craint. Ça craint de la nuit.
19: Est-ce que tu crois que si la pute elle a pas ses papiers dans la camionnette, GG, elle peut se faire embarquer dans la camionnette des flics?
0: Bah bien sûr.
19: Donc en fait elle passe de camionnette, c'est une tournante de camionnette quoi.
0: Bah de toute manière s'ils sont pas en règle avec leur papier d'identité, automatiquement ils vont au commissariat. Alors, puis attends, c'est tout. Mais après elles sont relâchées. Mais elles sont relâchées, mais c'est bon.
20: Mais ouais. Pourquoi tu après, elles peuvent gambader dans la nature.
0: Mais elles sont relâchées après, donc c'est bon. Alors voilà, terminé. La question est close.
19: Ils sont relâchés.
0: Que pensez-vous des films porno à la télé? On va demander à Pénicien.
24: Okay. C'est quoi le rapport?
23: Non, mais il n'y a plus. Ouais, on est
20: rapport
23: plus
20: avec les
23: débat. Ah là, on est plus dans
0: ta
23: la pute.
0: Ta gueule à toi! Oh,
23: non, mais là, il a raison.
0: Tu fermes ta gueule!
23: Non, mais Laurent, ferme ta gueule. Non, mais Gérard, on n'est pas du tout dans le débat, là.
0: Si. Pourquoi la prostitution, les films porno à la télé, c'est strictement pareil.
23: Pourquoi? Parce que les filles qui font du porno sont des putes.
11: C'est ça qu'il veut dire.
23: C'est ça que tu veux dire?
11: Ouais.
0: Pénicien!
11: Pas d'amalgame.
20: Tu veux dire qu'en fait, les hardeux, c'est des putes, quoi. C'est ça que tu veux dire? GG.
0: Que pensez-vous des films porno à la télé?
20: Ouais. Moi, je pense que il faut pas montrer ça aux enfants. Et que, sur M6, sur les chaînes RTL, ils passent le film de cul à M6. Ça, c'est à la rigueur, c'est bon enfant, c'est bon esprit, c'est vite fait, touche pipi, frotte poil, tout ça. Par contre, ouais, les pornos sur Canal+, c'est bien que ce soit crypté. Par contre, il y a des petits filous qui regardent quand même.
23: Et ça, c'est des yaourts.
20: Ouais, c'est vrai. Et qui se tapent des queues.
0: Comme Manu.
20: Ouais.
23: Quoi?
0: Comme Manu qui a fait croire qu'elle était malade alors qu'il se tapait des queues au lieu d'être malade.
23: Oh, putain, mais tu m'as démasqué, salaud. Tu m'as démasqué.
0: Comment il va? T'as vu qu'elle était malade alors que t'étais en train de te taper des branlettes avec ta meuf.
23: Non, je suis cassé, tu m'as brisé.
11: C'est pour ça que tu t'es emballé.
0: Super topu. Super topu.
23: Je vais peut-être m'en faire une là d'ailleurs.
22: La question c'est quoi?
11: Alors,
20: elle vise les yeux à GG.
0: Que pensez-vous des films porno à la télé?
22: Ouais, mais ça a rien à voir. Hein. Ça a rien à voir, les actrices porno c'est pas des putes.
0: Ah ouais, mais même t'en as dedans. Hein.
20: Ouais.
0: Je suis désolé.
11: Moi je suis d'accord avec toi, Gérard.
0: Bon, alors moche de nuit.
12: Si je peux me permettre. Est-ce que toi tu penses que en fait si tu le fait de payer une chaîne à péage qu'on citera pas parce que hein, pas de marque.
19: Ouais.
12: Mais est-ce que et pour se taper une branlette en fait ça équivaudrait à aller voir une professionnelle?
0: De toute manière, je répondrai après, donc boule de gâchette.
12: Mais pourquoi tu réponds pas maintenant?
0: Je réponds après que tout le monde ait répondu, c'est tout. Ouais, boule de gâchette.
19: Alors, la prostitution, les films de cul, il faut quand même aussi parler des nanas qu'on laisse en l'air dans les pubs pour les savons, là, pendant la pause pub. Et puis les meufs qu'on les fait salaire dans les catalogues de la Redoute, hein, c'est pareil. Hein. Tout ça, c'est pareil, prostitution, films de boule, catalogue de la Redoute, c'est
23: c'est crado là.
22: Craché dans la camionnette.
0: Bon, donc, alors moi ce que je reproche, et ça c'est pour parler justement comme Super Topu disait tout à l'heure avec les histoires de trafic. Donc, t'as fermé vos gueules pour l'instant quand je réponds, merci.
23: Ouais.
0: Donc, c'est pour répondre à ce que disait Super Topu tout à l'heure sur une question. Donc, en ce moment, c'est en pour parler. Laurent, éteins ton micro s'il te plaît.
24: Il est éteint.
0: Ouais, mais tu l'éteins et c'est tout. Donc c'est en pourparler avec le gouvernement que toutes les chaînes qui font des films porno à la télé seront sanctionnées. Oh, le téléphone portable.
22: Eh,
0: mais ça commence à bien faire là.
24: Il est éteint, c'est le tien.
0: Non, c'est pas le mien, il est éteint.
11: C'est pas le tien, il est éteint.
24: Qui l'appelle?
20: C'est pas possible. On pèse mes cœurs.
7: C'est une machine à laver.
0: Ouais, c'est une machine à laver.
3: Et t'as déjà,
0: comme tu dis,
3: si je peux me permettre,
7: bah, tu devrais l'utiliser. Alors,
3: il y a un nombre incalculable de personnes qui nous appellent au standard pour savoir si toi-même tu as fréquenté une pute et quelle a été ta propre expérience.
0: J'ai dit que j'y avais pas été voir une pute.
3: Ah non, tu
0: m'as précis.
23: On me dit sur le net, c'est faux.
3: T'as dit que les routiers avaient fréquenté des putes.
0: Ouais, mais moi, j'ai pas fréquenté ce milieu-là, d'accord. Alors, j'ai déjà répondu à cette question. Maintenant, ça suffit. Et tu fermes ton micro et tu fermes ta gueule en même temps.
23: Sinon, Gérard, sur internet www.funradio.fr, il y a Cousin Boy qui me demande si on peut faire pute en R14 grise.
0: Je réponds pas avec
7: c'est le meilleur rendement.
0: Je ne répondrai pas à des questions cons comme ça.
23: T'as compris, Cousin Boy?
0: Donc voilà.
23: Ah, bravo.
0: Alors donc pour finir sur la question, que pensez-vous des films porno à la télé? Donc maintenant ça va être sanctionné.
19: Bah, t'as sucé pour du pinard quand même.
0: Ta gueule toi. Alors au hasard, match de nuit, au revoir.
19: C'est pas moi.
23: Oui, c'est pas lui, c'est pas lui, c'est pas lui. En plus il s'est fait niquer, c'était du jus de raisin.
0: Vous voulez pas le savoir?
23: Il s'est fait carotte.
19: Ouais, c'était pas le bon là.
0: Je m'en fous, mais fais gaffe parce que boule de gâchette, tu vas y aller ou pénitien, tu vas faire aussi le même stage que lui, d'accord? Donc voilà, donc pour répondre à cette question, donc je reviens sur ce que Super Topu disait. Donc le gouvernement est en pourparler pour que ça soit interdit à la télé maintenant parce qu'il y a trop de personnes qui regardent ça à la télé.
20: Mais tu penses que ça va passer, cette loi?
0: Je pense que ça devrait passer très prochainement.
20: Tu penses qu'ils vont supprimer les programmes de cul sur Canal Plus?
0: De toute manière, ça va être interdit et c'est tout maintenant.
19: Mais attends, mais qu'est-ce qu'on va regarder alors?
0: Eh ben, vous regarderez.
19: Donc, attends, il y aura plus Love Story, il y aura plus.
0: Mais attends, Love Story, c'est pas un truc porno, espèce de connard.
23: Ah, c'est limite des fois.
7: Bah, Loana dans la piscine.
0: Ouais, non, mais ça, c'est autre chose.
19: Les poufias sur le bateau, là.
0: Et les poufias sur le bateau, d'accord, t'écrases-moi une question internet avant.
23: Oui, tout à fait, de Lapinou qui te demande

0: Ouais.
1: Non, mais est-ce qu'il faut les réouvrir?
0: Moi, je pense que ouais. Moi, je te dis que plutôt que de les laisser tapiner, se faire taper dessus, là, quand elles sont au bois de boubou, elles se font raqueter.
1: Non, mais attends, mais maintenant, au bois de Boulogne, je peux te dire une chose, qu'il y en a de moins en moins.
2: Ça, Manu, il y a l'air pour
1: Manu,
2: un
1: bien sûr, Manu doit connaître le quartier, il habite à côté.
3: Bah, écoute, là,
1: il habite à côté, donc il doit connaître un peu le
2: Manu. Ouais, bah, exactement, d'ailleurs.
0: Gérard, allô.
2: Oublié ta voiture à côté.
0: Il y a du monde qui cherche là-bas, il paraît.
2: Non, mais d'ailleurs, j'ai gardé ma camionnette.
0: Il paraît que tu dois de l'argent quand même.
2: Ouais, bah attends, tu m'étonnes.
0: C'est GG, c'est GG.
2: Non, mais oui, mais il me doit de l'argent en fait.
1: Pénicien.
2: Parce que je fais tourner.
4: Il paye en ancien franc.
1: Pénicien.
4: Allô.
5: Ouais. C'est lui qui me donne envie.
4: Alors, c'est quoi le
1: problème? J'ai dit d'éteindre ton micro, toi là-bas.
4: Allô. Allô.
6: T'es moche en plus.
1: Bon. Alors, je vous préviens. Je vous préviens, comme c'est le bordel, il est 1h30. Le débat se termine maintenant.
2: Non,
1: fermez vos gueules, le bordel a assez duré depuis minuit, donc
2: c'est
1: maintenant
2: vrai,
1: le débat est clos à partir de maintenant.
2: Non, mais
1: c'est
2: Laurent,
1: la dernière question est terminée.
2: Laurent,
1: j'en
2: va
1: ai rien à foutre. J'en ai rien à foutre, c'est pas Laurent qui commande, c'est moi. J'ai donc terminé.
4: Là ça se passe bien, je trouve qu'on a pas avec poésie. Donc
1: non, mais maintenant c'est simple. Le débat tourne à la renverse. Donc vous parlez de n'importe quoi, vous répondez pas aux questions. Au sondage, c'est le bordel. Donc c'est la dernière question, terminée.
2: Non, GG, moi j'ai une question. Je vais te poser une question, GG, moi.
0: Pour une fois que tu maîtrises un sujet, non.
1: Manu.
2: Oui, donc une petite question internet de prothèse en bois qui te demande s'il faut des serruriers pour ouvrir les maisons closes.
0: Ouais.
2: Hein, bon, c'est.
1: Non, mais de toute manière, je demande.
2: J'ai été pris de court, hein, je suis désolé.
1: Non, mais de toute manière, la question, c'est pensez-vous qu'il faut réouvrir les maisons closes parce qu'elles sont fermées depuis une nouvelle loi. Ouais. Donc, ils parlent de les rouvrir. Est-ce qu'il faut les réouvrir ou pas? Voilà, c'est tout.
7: Elles ont fermé quand d'ailleurs?
1: Ouais, ça fait un bout de temps qu'elles sont fermées.
7: C'était en quelle année?
1: Bon, je me souviens plus, mais ça fait déjà un bon bout de temps qu'elles sont fermées. Pénicien,
4: ouais, bah pour
1: terminer sur ce débat.
4: Oui, tout à fait. Pour répondre à ta question, c'est vrai qu'il faudrait ouvrir les maisons closes parce que, bon...
1: Les réouvrir, hein.
4: Les réouvrir parce que, les putes, maintenant, elles font ça sur les maréchaux, tu vois, c'est n'importe quoi. Il faut que tu te déplaces, tu dépenses de l'essence. Alors que si on les parque toutes dans une maison, tu vois, dans un HLM, là, on pourra aller dans l'HLM.
1: Non, mais attends,
0: en métro, sûr, directement. Tu vas te rembourser en plus. Alors,
1: non, mais attends, dans ces cas-là, faut dire une chose, dans ces cas-là, si tu veux dire qu'il faut se déplacer sur les maréchaux et tout ça, dans ces cas-là, je sais pas si vous avez été en Belgique ou pas. Ouais. Eh ben, en Belgique, moi, j'ai eu l'occasion de faire deux, trois soirées.
0: T'as fait des putes en Belgique ou?
1: Ta gueule quand je parle, toi. Fais gaffe à ce que tu vas dire comme question, parce que tout à l'heure, je vais pas le louper, toi.
4: Tout chemin pour te taper une pute.
1: Non, mais toi, je vais pas le louper. Fais gaffe à ce que tu dis, parce que je vais pas te rater.
0: Tu kiffes les vitrines,
8: toi. Et si je peux me permettre, Gérard, pour calmer un petit peu la tension, à la place de Moche de Nuit, que tu viens de virer, vraiment, non, c'était pas sympa, quoi.
1: Laurent, je vais te dire une chose. Que lors de l'attente, tu vas fermer ta gueule. Tu vas fermer ta gueule parce que lors des débats, c'est moi qui commande et c'est moi qui vire les auditeurs que je veux.
8: Ah oui, non, mais
1: d'accord.
8: Bah oui,
1: alors tu fermes ta gueule, t'es là pour faire ton boulot et c'est tout.
8: D'accord, ok. Parce que donc tu l'as viré,
1: T'as pas à dire comment que je l'ai viré, c'est mon problème. Ouais. C'est pas ton problème.
8: Ouais.
1: C'est tout.
8: Donc on a viré.
1: Alors son nom.
8: Donc j'ai viré Moche de Nuit, parce que bon, je le trouvais insupportable sur l'antenne. Donc ce que j'ai fait, c'est que j'ai récupéré un autre auditeur.
1: Mais
8: il
1: Manu.
8: S'appelle Boudin Rouge. Il habite à Lille et il écoute Fun Radio sur 92.2. Bonsoir à toi, Boudin Rouge. Il est là. Hein.
4: Salut Boudin.
0: Ouais, salut.
9: Salut Boudin. Salut.
1: Boudin Fréquence Rouge, déjà.
0: 92.2. Boudin. Ça va,
4: okay.
0: Bien.
4: Ça vient.
1: Donc alors moi je disais.
0: Ouais.
1: Donc pour l'histoire des maisons closes, après vous allez répondre. Donc je sais pas s'il y en a qui ont eu l'occasion d'aller en Belgique.
0: Ouais.
1: Donc
0: ouais,
1: comme
0: côté,
1: boule de guéchette ou c'est Pénicien qui disait comme ça qu'il fallait se déplacer pour bouffer de l'essence. Bah faut voir en Belgique ce qu'il y a. Il y en a qui sont derrière les vitrines et qui attendent de voir des clients. Et j'ai eu des soirées, j'ai eu l'occasion de.
2: Il paraît que quand t'es passé devant la vitrine, toutes les vitrines se sont vidées.
1: N'importe quoi.
0: Elles ont tiré le rideau.
1: Ouais, c'est ça. donc Boulard Rouge.
4: Et lui, il s'est tapé une queue sur le rideau, lui.
1: Boulard Rouge.
0: Ouais, je t'écoute, ouais.
1: Tu réponds à la question?
0: Il faut me la répéter parce que j'étais avec Laurent là au standard.
1: Pensez-vous qu'il faut réouvrir les maisons closes?
0: Bah nous on est assez bien fournis là, comme tu viens de. Moi je suis de Lille alors, comme tu viens de le dire là, en Belgique il y a les vitrines, ça fait un peu maison close quoi. Mais en France, ouais, faut rouvrir évidemment.
1: Mmh.
0: Évidemment qu'il faut rouvrir.

0: D'accord. Super.
1: Attends, j'ai pas fini.
0: De toute manière, tu vois, si j'ai envie de passer à un autre auditeur, tu vas la fermer, ta gueule.
1: Bah non, mais c'est clair, mais ce serait dommage parce que c'est réellement intéressant.
0: Et toi, tu fermes ta gueule, je viens de te dire.
2: Moi, j'ai une info. La date de la fermeture des maisons closes, c'était en 1945.
0: Ça va pas, toi, non? Ça a bien été bien après.
2: Non,
0: tu rigoles?
2: C'était 1945 par Marc Richard.
3: T'avais 35 ans, c'était
0: pas. C'est ça. Pénicien.
4: Par contre, Gégé, juste avant, parce qu'on est bien sur les maisons closes, là, on me dit comment ça va s'appeler quand ça va être réouvert.
0: Bah, toujours pareil, mais alors, j'ai pas de nom de truc. Ah, mais peut-être, peut-être la maison à Manu.
5: Open House.
0: Mon but, je suis cassé. Peut-être la maison à Manu.
4: Ah, tu m'as démonté. Tu m'as démonté ma race.
0: Pénicien.
6: J'ai déchiré la main.
4: Oh putain,
7: ouais,
4: j'ai trop mal.
0: Bon, allez hop, le débat il va être clos.
2: Non, j'ai.
1: Allô.
0: Pénicien.
1: Allô, Blaireau. Allô. Tu m'entends?
0: Pénicien, une fois.
1: Tu m'entends? Ouais, c'est bon là. Ah, c'est bon, ok. Bah ouais, c'est ce que je te disais tout à l'heure, Gégé, en fait, les maisons closes, pour qu'on mette toutes les putes dans... Comme ça, on saurait où elles se trouvent, en fait, tu vois ce que je veux dire?
8: Ouais.
1: Là, non, laisse tomber, c'est un jeu de piste, on sait pas... Déjà, des fois, on tape 10 bornes, on se tape des vieilles roumaines, tu vois ce que je veux dire? Des vieilles roumaines, quoi. Donc voilà.
0: Et au standard, c'est la dernière fois que je vous le dis, quand je pars et quand les auditeurs parlent et que vous répondez au téléphone, vous fermez votre micro.
3: Le micro, il est
0: fermé. Ouais. Il était pas ouvert parce que j'ai entendu dire allô. D'accord, donc il était pas ouvert. Il était pas éteint. D'accord?
3: C'est un auditeur qui parle.
0: Ouais, mais c'est ça. C'est un auditeur et t'as besoin de parler aussi fort que ça?
4: Non, il t'a cassé.
3: C'est parce que les gens,
0: bien sûr.
3: Les gens qui nous appellent, ce sont des routiers, je te le rappelle. Ils sont dans leur camion, ils nous entendent pas bien, donc j'essaie de
0: mais ouais, c'est ça. Fous-toi bien de ma gueule.
3: Ils se faisaient sucer, donc c'était pas.
4: Sur le net, on a passé la barre des 10 000, on est à 10 210.
0: Oh, bien!
4: Quand même, c'est pas rien, c'est pas négligeable. Hein, Gérard. Et d'autre part, il y a Prothèse en bois toujours qui te demande si les prostituées peuvent être vierges.
0: Bah, si elles font ce boulot là, en principe, elles sont pas vierges. Hein. Faut que même.
4: Je sais pas, c'est Prothèse en bois, hein, tu sais. Moi.
0: Ouais, bah lui, il ferait mieux d'écouter ce qu'on dit.
3: Il sera acheté une jambe.
0: Enfin bref, Pénicien pour terminer sur la question.
1: Je voudrais qu'on parle un petit peu d'amour dans ce débat là. On a surtout parlé de cul. Et je voudrais te demander si toi tu tomberais amoureux d'une pute roumaine.
7: Montez sur moi, c'est tout.
0: Pénicien.
1: Ouais, tu pourrais tomber amoureux d'une pute roumaine.
0: Au revoir.
9: J'ai envie de câlin.
0: Pénicien, au revoir. Voilà. Non,
1: hop là.
0: Super topu. Pour finir.
9: Je trouve que ce serait une bonne idée parce que en plus l'hiver arrive et elles vont un peu commencer à se geler le cul sur les trottoirs, donc ça serait bien qu'on les mette au chaud.
1: Ouais, sinon tu prends combien, super topu?
9: Alors moi je prends 300 euros.
1: Ouais.
4: C'est roche quand même.
1: T'as demandé 400 la dernière fois là.
4: Mais c'est juste pour
1: toi. Et tu fais quoi pour
9: Je fais tout.
1: Mais tout avec n'importe qui.
9: En fait t'as un forfait, tu coches et je fais.
1: Et ça veut dire par exemple je t'amène à un pote un peu bon qui a pas vraiment de maison.
0: Eh non, mais ça va, là,
4: un pote qui a vécu, quoi.
0: Eh, ça va, je vous gêne pas?
9: Un peu boisant.
1: Non, mais attends, j'essaye de dealer un business pour toi.
0: Mais moi, je t'emmerde, alors, ok? Faut-il interdire la prostitution aux jeunes? On va demander à boule de gâchette.
1: Pour les jeunes, bah écoute, y a pas d'âge pour ce genre de choses, tu sais comment faire. Je veux dire, le Lascar, il a 17 ans, il a les baloches qui traînent, il a envie, quoi, tu vois. Donc sous prétexte qu'il a 17 ans et pas 18, enfin tu vois, c'est un peu compliqué, quoi. Ce qui est important, c'est l'hygiène, enfin, si t'arrives à saisir ce concept.
0: Non mais merci, me prends pas pour un con, d'accord?
1: D'où l'intérêt de la maison close.
0: Ouais, bah super topu.
1: Tu peux surveiller un petit peu, quoi.
3: Si je peux me permettre, Gérard, sachant que t'as pillé... Enfin, bon, j'ai viré Pénicien parce que... J'ai viré Pénicien parce que je le trouve insupportable. Et pour ça, j'ai récupéré C'est Philippe qui écoute RFM sur 99.9.
1: Bonsoir, C'est Philippe. Oui, bonsoir, Gérard. C'est dur de vous avoir. Hein. Ça fait une heure, là. C'est bien le débat sur les putes. Je suis à la bonne adresse.
8: Bonsoir, C'est Philippe.
0: Ah, t'appelles d'où?
1: Alors, moi, j'appelle de Paris. Hein.
0: 101.9, merci.
9: Non, 99.8.
5: Elle est là, super topu.
6: Salut.
5: Salut, c'est pour toi que j'ai appelé.
1: Elle connaît tout le monde.
6: T'es chafouin.
0: Si vous avez envie d'y parler, vous prendrez ses coordonnées en antenne parce que c'est pas le thème du débat ici, d'accord?
4: Gérard, il y a une question très très subtile sur internet, donc je me dépêche de te la poser. C'est Fed Rota qui te demande ça. Il me dit, est-ce que c'est les tentes des putes à Boulogne? Est-ce que c'est parce que les putes à Boulogne, elles ont des tentes qu'on appelle toile de jute?
0: Non mais attends, elles ont pas de tentes, hein.
4: Bah, il paraît qu'elles vont dans des petites tentes derrière.
3: Elles ont une famille quand même.
0: Ouais. Non, elles ont pas de tentes. À moins que tu leur en as payé pour Noël l'année dernière.
4: Non, mais
0: Manu,
4: il paraît qu'elles ont plein de cousins derrière.
0: Ouais, non, mais il y a même des Manu aussi.
4: Voilà. Je suis cassé.
3: Mais t'as pas répondu, hein.
4: Non, t'as pas répondu, mais il répond pas ce soir.
0: J'ai dit non. Donc, super topu.
3: Développe un peu. Développe, là. Tu tournes en rond, tu rentres jamais dans le sujet.
0: Mais ouais. Ta gueule à toi!
4: Non, mais il a raison, GG, t'es un peu bidon.
0: Super topu, et de toute manière, ça va être la dernière question.
4: On va faire un sondage alors avant.
6: Laquelle est-elle?
0: Faut-il interdire la prostitution aux jeunes?
6: Bah, fais un sondage avant.
0: Si je veux, alors c'est pas toi qui me commande, donc tu réponds à la question.
3: On va faire un sondage.
6: Bah,
3: moi
6: je suis pas contre, hein, parce que c'est toujours un business, la jeunesse, et puis c'est peut-être mieux d'aller se faire dépuster chez une pute que se retrouver comme un con devant avec une nana la première fois, quoi.
0: Mm-hmm.
6: Au moins, voilà, c'est ce que c'est.
0: Ouais, d'accord. Boule de gâchette.
6: Moi je fais tarif étudiant aussi.
0: Boule de gâchette.
1: J'ai déjà répondu, mais je peux recommencer.
0: Ah non, mais c'est bon, alors si t'as répondu, c'est bon. Boudin rouge.
1: Ouais, moi je pense, mais à quel niveau tu penses que c'est, tu dis ça, c'est pour aller aux putes histoire de se vider les baloches ou en faire son métier?
0: Faut-il interdire la prostitution aux jeunes?
1: Bah ouais, mais est-ce que le jeune il veut devenir pute ou alors juste il veut aller vider une pute? C'est ça la question.
0: Les clients, connard.
1: Monsieur connard.
7: Monsieur, ouais, tu vas lui donner du monsieur quand même. Ouais.
1: Alors les clients, bah ouais, moi je trouve que, tu vois, les jeunes, moi, franchement, les putes, j'y suis pas allé avant 11 ans, hein.
0: Ouais, c'est ça. tes parents t'ont rien dit? Non, fous-toi bien de ma gueule d'eux.
1: Philippe, t'insultes pas mes parents parce que moi je sors de la DAS, d'accord, alors...
0: C'est Philippe, pour finir.
1: Philippe.
5: En fait, qu'est-ce que tu considères jeune, en dessous de 15 ans?
0: Au-dessus de 15 ans,
5: au-dessus
0: quand même.
5: Au-dessus de 15 ans, c'est jeune, hein.
1: Ça dépend, parce que t'as des mecs, ils ont, par exemple, ils ont 58 piges et ils ont des bites hyper jeunes.
7: Bah ouais, deux gamins de 12 ans. Ouais.
5: Alors qu'il y a des vieux, il y a des vieux 40 piges qui ont des sexes puérils.
7: Exactement.
6: C'est pas l'âge qui compte.
8: Alors,
7: je pense qu'il y a un
8: limite, il y a des mouches.
0: Bon, alors que pour finir, les deux derniers. Là, stop, terminé.
7: Attends, GG.
0: Les deux derniers sondages pour terminer le débat.
1: Excuse-moi, juste une toute petite question.
0: C'est qui?
1: C'est Boudin Rouge, excuse-moi. Juste une toute petite question. Je voudrais savoir, Manu, t'as pas les yeux qui piquent?
4: Ah, c'est affreux.
1: Ok.
4: Mais bon, dans mon malheur, j'ai de la chance, tu vois, parce que je suis enrhumé.
1: Ah, ok.
0: Alors, pourquoi va-t-on voir des prostituées? 6% des gens vont voir des prostituées car ils aiment la Formule 1. 18% des gens y vont pour choper des maladies, mais ça, à mon avis, non.
6: J'ai envie de câlin.
0: 56% des gens pensent interroger et ne parlent que le yougoslave. Et pour finir, pourquoi...
6: Avez-vous planté là?
0: Pour vous, qu'est-ce qu'un macro? 100%. Bon, alors, vous me faites chier. Vous me faites chier. Conclusion du débat.
4: Attends, Gégé.
3: C'est pour le débat, Gérard. Bonsoir.
0: Conclusion du débat.
3: Gérard, la fin du sondage, s'il te plaît.
1: Je suis même.
0: Le tocard est emmerdé. Moi, j'ai dit conclusion du débat et tu fermes ta gueule.
3: Mais j'aimerais bien que tu continues le sondage, s'il te plaît, parce qu'il y a des gens qui aimeraient bien connaître les résultats.
0: Alors, pour vous, qu'est-ce qu'un macro? 100% des gens disent que c'est un nom masculin, poisson de mer en chair estimée au double, vert, zèbre et noir s'approche des côtes au printemps et en été, ça c'est des sondages de merde, donc
3: on
0: à la poubelle.
3: Continuez, attendez-moi le cas, comment on est sur le net?
4: Mais on est 10 500,
0: non, 10 514. Non, j'arrête. Pourquoi? Parce que c'est le bordel, ils font que des conneries sondages, donc j'arrête. Le débat est clos.
3: Non,
0: terminé.
3: Je vais t'aider.
0: Non, parce que là ils foutent de la gueule du monde, donc j'arrête.
4: C'est pas grave, j'ai une question internet.
0: J'arrête et c'est tout.
4: J'ai une bonne question là.
3: Qu'est-ce qu'il faut virer?
0: Non, non, mais non. Ils sont en train de foutre leur bordel. Il y a, des gens qu'on n'a rien à voir dans le débat qui se permettent de passer. T'as des sons. Donc, moi, j'arrête, bon, c'est tout.
8: Quoi, mais non, je vais le faire, ça t'intéresse.
0: Non, non, parce que là, faut quand même pas déconner. C'est toutes les semaines. Ça a toujours été comme ça. Donc, moi, c'est simple, ça va aller vite, hein.
3: Non, mais c'est bon.
0: Le débat, il va être,
8: c'est dommage.
0: Question.
3: T'es un boulet, Thomas.
0: Question.
4: La question, c'était pourquoi, je sais plus qui l'a posé sur le chat de Funradio, www.funradio.fr. Le truc qu'il te demandait, c'est on parle de Mac, mais il y a aussi des PC, il disait.
0: Quoi ?
4: Et depuis tout à l'heure, tu parles de Mac, et lui, il dit, il n'y a pas que le Mac, il y a aussi les PC.
0: Non, mais je vois pas du tout le rapport.
4: Je sais pas.
2: Ça marche bien en plus.
0: De toute manière, avec le sondage de merde que vous m'avez sorti. Bon, alors, avant-dernière question, combien de temps passez-vous avec une prostituée ? Ça sera la fin.
8: Ils sont calmés, hein, au standard, t'inquiète.
2: Tu la poses à qui la question, GG ?
0: Boule de guéchette.
7: Boule de guéchette, oui. C'était quoi la question, là ? Il m'a calmé, Max. C'est pour ça.
8: C'est pour ça, je les ai calmés.
7: C'est le calmage.
10: Combien de temps tu passes avec
8: Vas-y, boule de pub, posez.
7: Combien de temps je passe avec une prostitute ?
10: Oui.
7: Écoute, je sais pas, ça dépend du gars. Si le gars, il dégaine, tu vois, si c'est un précoce du prépuce, ça peut durer 5 minutes.
10: Mais il peut dégainer plusieurs fois.
7: Oui, mais tu repays à chaque fois.
4: Ah oui.
7: C'est avec une prostituée, si tu dégaines plusieurs fois, tu payes plusieurs fois.
10: Avec moi, tu payes à l'heure.
7: Ah putain, tu m'as carotte la dernière fois.
0: Super, te pue.
10: Bah ouais, enfin avec moi tu payes à l'heure, donc si t'as envie de cracher 6 fois, bah enfin si tu peux, hein. Si tu peux cracher déjà, et bah voilà, c'est tout bonheur pour toi.
0: Boudin rouge.
11: Oh bah moi je dirais, en tout cas je dois dire un truc, c'est super te pue, elle est hyper accueillante, hein, parce qu'en général, à l'heure, qu'est-ce que tu fais quand tu t'arrêtes quand le mec se barre, en fait, quoi.
10: Voilà, j'ai un petit réveil et... Ouais,
7: t'as un compteur, quoi.
11: Ah, moi, je dirais, ça dépend. Un bon VRP, une top de VRP dans la bouche, ça peut tenir.
10: Ça marche.
0: Saint-Philippe, pour terminer.
11: Dans les 30 secondes, un truc comme ça. Les mecs sont stressés, tu vois.
12: Bah, Gérard, moi, ça dépend. Si la fille me plaît...
0: C'est qui ?
12: C'est Philippe.
0: Bah ouais, bah c'est justement à toi que je m'ai adressé.
12: Je suis en train d'attendre. Si la fille me plaît, si elle me plaît physiquement, moi je suis prêt à aller jusqu'à 5 minutes. Hein.
10: T'es prêt à mettre combien ?
12: Je peux mettre jusqu'à 10 euros et
7: non, t'inquiète, club.
12: Mais j'ai entendu parler qu'en fait il y a certaines prostituées qui prenaient encore les anciens francs. Donc si jamais
0: non, vous avez non, des non, plans, c'est terminé cette histoire.
12: Ah, c'est fini là ?
0: Non, il y a plus maintenant c'est qu'à l'euro, il y a plus de francs.
11: Ouais, Gérard, excuse-moi, c'est Boudin Rouge à l'appareil. Je voulais juste qu'on soulève quand même une question, on en a pas beaucoup parlé, c'est l'hygiène. Ouais. Quand même, moi je voulais savoir notamment si OK, les capotes, des Kleenex et tout, mais qu'est-ce que tu penses de l'utilisation chez les péripatéticiennes de les coton-tiges, des trucs comme ça
0: Boudin Rouge, au revoir.
11: Quoi ?
0: Au revoir.
11: Pourquoi ?
0: Au revoir.
4: Oh là là, il s'est passé un truc de ouf, GG, là.
11: Quoi ?
4: Sur le net, c'est qu'en fait, t'as viré Boudin Rouge, direct, on n'est plus qu'à 231. Je déconne pas.
7: Ah, faut que tu reviennes.
0: Non, mais c'est pas. De manière, c'est simple.
4: Ça a peut-être remonté, hein, mais...
0: Non, mais le débat, il est clos, et puis de toute manière...
4: 241, c'est pas terrible.
0: Non, mais de toute manière, le débat, il va être clos, comme il n'y a plus personne qui appelle, donc ça va aller vite.
8: Si, renvoie le standard, renvoie.
0: Donc,
8: 0825. Il y a pas de... le standard, regarde, les mecs, mais non, il y a pas de...
2: Attends, il y a du monde.
7: On aurait pas dû parler d'hygiène, là. Hein.
0: Donc, si vous voulez continuer, il reste encore 5 minutes de débat.
8: Il y a Boudin Rouge qui voulait s'excuser, qui voulait faire...
0: Non, il revient pas. Hein, il revient plus, c'est terminé, au revoir.
10: Si, c'est l'heure venue.
0: Non, c'est terminé.
10: Allez, mais jolie voix.
0: Donc, vous pouvez nous appeler au 0825-08-5000 et donc on va s'écouter.
12: Elle est sur la quéquette à GG.
2: Tu veux un disque maintenant ?
0: Oui, bah,
4: carrément.
0: Bah oui, il reste.
8: Non,
0: sinon, je fais la conclusion.
11: Oui, bonsoir, c'est monsieur Mazur à l'appareil.
4: Bonsoir, monsieur Mazur.
0: Je suis refait là, lui.
11: Bonsoir, monsieur Gérard.
8: C'est quoi, c'est Laurent ?
11: Monsieur Gérard, j'ai enfin réussi à revenir.
4: Non, j'ai récupéré, monsieur Mazur, parce qu'il s'est excusé au standard.
0: Je t'ai dit,
11: j'en
0: voulais plus. Au
7: revoir.
11: Les filles de joie, monsieur Gérard. Quel merveilleux sujet que vous avez su maîtriser jusqu'au bout.
0: C'est bon, terminé. J'ai dit au revoir, monsieur Mazur.
11: Puisque justement vous soulevez le débat.
0: Au revoir.
11: Approfondir.
0: Bon, allez, la conclusion. Boule de guéchette.
8: Dégage, allez.
0: Hop, boule de guéchette.
4: Attends, je sais pas où il est.
12: Voilà, il est sur la ligne belge.
0: Boule de guéchette.
7: J'ai déjà répondu.
0: Non, mais c'est la conclusion, c'est
8: mais
0: tout.
7: Non. Bah non, il reste à dire qu'il reste des minutes.
0: Bah, on envoie un disque, c'est
4: non,
0: tout.
4: J'ai une bonne question là. J'ai une vraie bonne question de monsieur Chazal sur internet.
7: Ah ouais.
0: Dit
4: qui te demande si une pute est forcément une salope ou autre.
0: Pas spécialement, non. Parce que on les traite n'importe comment, mais pour moi c'est, ouais. c'est des gens comme tout le monde.
3: Mais c'est vrai qu'il y a des filles.
0: Un pont ce travail là, c'est leur boulot. On n'a pas les insulter, c'est tout.
3: Et voilà. Il y a beaucoup de filles dans les soirées, tu sais, quand nous on a fréquenté ça dans les boîtes ou tout, où des fois il y a des mecs qui disent ouais, les filles c'est une pute. Mais est-ce que c'est normal qu'on traite une fille de pute?
13: Bah non, parce que Lily, elle était. Mais non, mais.
3: Tu crois où toi?
4: Oh là, oh, ça m'a acheté un truc. Oups, ça y est. Ça y est, ça a acheté un que truc.
3: Putain. Non,
4: Laurent, tu dégages.
3: Oh putain, il y a tout qui frappe.
4: Laurent, tu dégages. Non, mais ce qu'il voulait dire, c'est
3: tu
4: que.
3: Dégages.
4: Ce qu'il voulait.
3: Putain, oh, parle pas de Lily comme ça.
4: Ce qu'il voulait dire, tu dégages. Lily, c'est certes une prostituée, mais elle est quand même sympa.
0: Terminé le débat.
4: Je pense que c'est ça qu'il a voulu dire.
0: Manu, n'en rajoute pas parce que toi aussi de... tu vas prendre.
4: Je croyais juste que t'avais mal compris en fait.
0: Donc terminé le débat des clous, on arrête là-dessus.
4: Oh non, il reste des questions encore. Il y a plein de, y a plein de questions.
3: Disque. Mais attends,
4: mais pas de disque.
0: Si, on met un disque, c'est tout. Sinon, j'arrête le débat.
3: Il y aura une dernière question après, ce sera quoi la dernière?
0: Et la dernière, faut-il fermer. Non. Combien gagne une prostituée environ? Et ça sera la dernière question pour ce soir.
3: Eh Gérard, on va te faire un gâteau. C'est un gâteau, un cadeau. Qu'est-ce que t'aimais bien comme musique électronique? C'est tes artistes préférés?
0: Je sais pas moi ce que ouais. Tu veux mettre.
3: Qu'est-ce que t'aimais bien à l'époque?
0: Les Das Pouk. Donc on se retrouve après pour la suite à fin du débat au 0825 08 5000.
3: Et là on
0: suite.
3: S'écoute quoi GG?
0: Les Das Pouk.
2: T'as dit comment?
0: Les Das Pouk.
2: Oh tu déchires en anglais.
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0: Et voilà, donc rebonsoir. Donc suite et fin du débat. Donc on venait de s'écouter les Das Pouk avec du beurre, c'est bien meilleur. Et voilà, donc suite et fin du débat. Dehors, toi, je t'ai dit. Hop, dehors, terminé. Combien gagne une prostituée environ? Mais on va aller sur le net un petit peu là. Il y a quand même des questions.
4: Alors oui, il y a plein de questions. Hein, faut juste que j'en trouve une. Et vas-y, enchaîne. Et puis moi, dès que j'en ai une qui arrive.
0: Alors donc, on a boule de guéchette.
15: Combien elle gagne?
0: Non, mais attends, je revois qui c'est qui me reste.
4: J'ai une question. Ça y est, j'en ai une.
16: On en a que 3 là.
4: Est-ce que les prostituées sont syndiquées à la CGT?
0: Non, elles ont pas besoin. À mon avis, je pense pas. Donc voilà.
2: Il y a une carte pourtant.
4: Ouais.
0: Non.
2: Il y a pas de carte d'adhésion?
0: Non.
4: Bah normalement si, hein.
0: Bah non, bah c'est comme super topu.
17: C'était quoi ta question?
0: Non, mais...
15: Après, vous êtes syndiqué.
0: C'est Philippe.
17: Ouais, oui, je suis pas syndiqué.
0: Donc alors, combien gagne une prostituée environ?
17: Par mois?
0: Oui.
15: Posez la question à qui?
0: C'est Philippe.
15: Ok, bah en fait, ça dépend du rendement de... Tout dépend du rendement de la pute, en fait. Hein.
0: Mmh.
15: Ça dépend du nombre de pipes qu'elle taille, de ce qu'elle fait durant le mois, quoi.
18: Ouais.
15: C'est payé à la pipe. Hein. Et Gérard, je voulais te féliciter pour ton choix musical. C'était très bien.
0: Genre les Das Pouk.
15: Ouais, c'est vrai. Et mais t'as oublié de préciser que c'était le label Puticus.
0: Ah bah non, dommage. Je connaissais pas.
2: Ouais, super Kelly J qui savent ça.
0: Super Topu.
17: Bon, moi, je gagne entre 2000 et 3000 euros par semaine.
0: Mm-hmm.
17: Donc par mois, tu calcules, quoi.
15: Ah oui, quand même. Hein.
17: Ah bah ouais, mais bon, je fais pas gratos non plus.
0: Non, mais ça, en principe, c'est pas toujours gratuit. Hein.
2: Et puis, elle se casse le cul au boulot. Hein.
0: Boule de gâchette.
15: Écoute, c'est variable. Hein.
0: Mm-hmm.
15: Ça dépend des gagneuses, en fait. Hein.
18: Ah bah, elle gagne sa vie à la sueur de sa raie. Hein.
15: Il y a des gagneuses.
0: Bon, ben ça, à mon avis, je pense que
15: ça,
0: tout ça...
15: Bah, attends, ça dépend. Si tu fais pas un client, tu ramasses pas. Et si tu,
0: voilà.
15: Si tu distribues des infections urinaires à tour de bras, tu ramasses, quoi, c'est tout. Quoi. Mm. Ça dépend, en fait, de la fréquence.
17: Ouais, puis il faut investir aussi. Moi, j'ai investi dans un
15: anus artificiel.
17: Oui, enfin, tu vois, j'ai quand même pas mal de matériel. J'ai un stérilisateur de God, tout ça. Donc,
15: on a dit qu'on parlait pas d'hygiène. Hein.
17: Excuse-moi.
15: Super pute.
17: Il faut renouveler tout ça, quoi. Il y a aussi de la pommade, des capotes. Ça coûte cher, tout
15: le
17: ça.
15: Le papier de verre. Ouais.
18: Super pute, c'est Philippe. Moi, je suis abonné, tu sais, à la Redoute, et j'ai entendu parler d'un vagin biplat.
0: C'est Philippe.
15: Oui, il n'y a pas fait exprès. J'ai
0: merci.
17: C'est un vagin artificiel.
18: Ouais, biplace.
0: C'est ça. Bon, allez. Ça y est, vous avez. Tout le monde a terminé, là. Vous avez fini de raconter vos conneries?
18: Faut dire que Super Pute est à fond dans le débat, donc on lui pose des questions. C'est à fond.
0: Ouais, non, mais c'est pas elle qui fait le débat, c'est moi, d'accord?
7: Bah, attends, t'es pas la seule pute, c'est elle aussi.
18: Dis-moi, Gérard, moi je suis abonné à La Redoute.
0: C'est Philippe, au revoir.
16: Mais non, attends,
18: j'ai rien dit en plus.
16: Attends,
4: c'est pas lui en plus.
0: Ah bah, tu me les calmes, les.
4: Pendant qu'il est calme, il y a Diana et Laurent de Fun qui sont ensemble sur le même truc, c'est bizarre. Depuis que tu l'as viré, je crois qu'il est parti de chatter avec elle, en fait. Enfin bon, ils ont l'air amoureux, mais bon, il te pose une question, en fait. Existe-t-il des plaques d'immatriculation pour les putes?
0: Ouais, mais ça, c'est Diana, parce que j'ai vu sa question.
4: Ouais, mais je sais bien, mais c'est Diana et Laurent, maintenant, son pseudo.
0: Donc, pour répondre à Diana, non, il n'y a pas de...
4: Diana et Laurent, pardon.
0: Non, ouais. Mais moi, j'en ai rien à foutre. Je réponds à la question à Diana, celle qui me l'avait posée en premier. Donc, est-ce qu'il existe des plaques d'immatriculation? De toute manière, s'ils sont dans leur camion, oui, ils ont des plaques d'immatriculation, c'est tout.
4: D'accord. Donc, et il voilà. y a Laurent de Fun tout seul qui te demande si Lily avait été une pute, est-ce que tu serais allé la voir?
0: Lui, il va se faire enculer. Et c'est terminé, il fera plus les débats avec... il fera plus partie de l'équipe des débats. C'est terminé pour lui. Merci de tes conneries. Alors maintenant tu sors des studios, tu fais plus partie de l'équipe. T'es dehors. Hop, tu sors. Tu sors et tu mets ta ton portable.
2: Oh Laurent, t'es lourd.
0: Tu sors. Alors faut-il fermer tous les bois à cause des prostituées? On va demander ça à Super Tupu.
17: Non, faut pas fermer les bois, au contraire, il faut les ouvrir, il faut aménager tout ça, quoi. Dans les bois, c'est plus excitant, tu trouves pas?
0: Personnellement, moi, j'ai jamais eu l'occasion d'y aller, je l'ai dit tout à l'heure, alors.
17: Ouais, je suis pas sûr, hein, parce que je trouve que t'es quand même bien calé sur le sujet.
0: À force, depuis le temps.
4: Attends, t'as été routier, on me l'a fait pas, moi, je sais très bien que t'allais voir des putes.
0: Toi, ferme-la, parce que toi, t'habites à côté du bois de Boulogne, alors tu ferais mieux de te taire. D'accord?
4: D'accord, mais bon, t'as été routier quand même.
0: Écrase!
4: Ok. Mais t'as été routier quand même, mec.
0: Ouais, non, mais les routiers t'emmerdent. Vous êtes bien content de les avoir pour
4: manger. Voilà,
0: d'accord, alors ferme ta gueule pour ça.
7: Les bois, ouais, c'est vrai que je sais pas si tu te souviens quand il y avait eu la tempête, là, il y avait le bois de Boubou, il était ravagé quand même. Et c'est vrai qu'elles ont vécu une période qui était difficile, hein. Parce que elle pouvait plus travailler dans des conditions.
0: Mais de manière, le bois de Boulogne, il avait déjà été fermé bien avant la tempête.
7: Hein. Demande à Super Tepu, je suis sûr que si elle travaille en bois, elle te dira que la tempête, ça a quand même causé des soucis pour.
17: Ça a causé énormément de soucis, ça a soulevé aussi pas mal de véhicules, donc il y a quand même pas mal de filles qui se sont fait détruire leurs camionnettes, il y a des arbres qui sont tombés dessus.
7: Tu vois?
17: Ouais. Emportés par les flots, tout ça, donc ça a été une vraie tragédie pour le monde putien.
18: Ça, c'est la misère du monde rural.
17: Ouais.
4: Il y a des putes qui ont volé en éclats ou qui ont disparu.
0: Je sais pas, il me semble, ouais.
4: Pendant la tempête,
17: tout à fait. Hein.
4: Ah, carrément.
7: Elles ont explosé de la chatte.
4: Et on me demande sur le net, c'est tour tourné qui me demande ça. Il me demandait si on pouvait payer les prostituées en pénis ou en écu.
0: En pénis ou en écu, c'est quoi ça? Ouais.
4: En pénis ou en écu, quoi, c'est de la monnaie, tu vois.
0: Non mais ça l'écu, c'est le pénis. Non mais c'est dans les pays étrangers, donc je sais pas comment que ça se passe, donc.
4: T'étais routier, attends.
0: Je travaillais que sur Paris.
7: T'as pas fait l'international?
0: Non. Qui c'est qu'il nous reste?
4: En Paris pourtant.
18: C'est Philippe.
0: C'est Philippe, ouais.
18: T'es calmé? Je trouve que la décision de.
0: T'es calmé?
18: Bah oui, je suis calmé.
4: La scène.
18: Moi, je trouve que la décision de fermer les bois, ce serait trop radical. Par contre, on devrait faire en fait des réserves naturelles où on enfermerait toutes les putes. Et en fait, on ferait des safaris avec des clients pour les tirer.
7: Ah, c'est bon,
18: ce que je veux dire.
0: Non, mais attends, je crois que tu vas un peu loin sur la question.
18: Tu les enfermes dans une réserve naturelle où elles pourraient gambader et tout, tu vois. Elles iraient boire à la rivière.
4: Élevées au grain.
18: Voilà, exactement.
0: Pourquoi pas aux zoos de Vincennes aussi, tant que tu y es.
18: Pourquoi pas?
0: Hein?
17: Pourquoi pas? On est quand même des femmes, on n'est pas des animaux.
18: Après, on ferait des safaris avec des clients qui viendraient les tirer.
0: Non, mais faut quand même. Je prends la défense là, je prends quand même la défense des nanas. Faut quand même pas prendre une femme pour un animal.
7: Bah attends, il dit ça, c'est un écologiste.
18: Bah exactement.
17: Gérard, si on ferme les forêts, comment ils feront les gens pour aller aux champignons?
0: Non mais je parle pour les prostituées, pas pour.
4: Des fois c'est la même chose. Hein.
7: On parle de mycose, nous.
18: En plus, elle pourrait rabattre plus de gibier parce qu'elle chasse en groupe. Tu vois ce que je veux dire?
0: N'importe quoi, toi. Terminé, conclusion du débat.
7: Tu levais bien des sangliers, toi, une époque.
0: Conclusion du débat. C'est Philippe, conclusion du débat.
7: Ça passe tout seul.
18: Alors, c'est fini là déjà?
0: Conclusion du débat.
15: On a tout abordé là, l'économie de la pute.
16: Il reste deux questions, GG.
7: Bah ouais, allez.
15: Ah ouais, GG là. Parce que je pense qu'il y a des choses qu'on n'a pas dit sur les putes. Hein.
7: Si Max donne l'autorisation, on peut continuer un peu.
0: Non, moi je demande la conclusion, c'est tout.
15: Déjà, ah. Gérard, j'aimerais te poser la question suivante. Est-ce qu'une pute remplit une feuille d'impôt? Est-ce qu'elles sont imposables?
0: Elles sont non imposables.
4: Et pour rejoindre la question de.
0: Dehors!
7: Merci Laurent.
13: Non, on continue. Parce que...
4: Il a pas fini, il a pas bon, conclu avec Diana.
16: Attends, je vais fermer la porte.
4: Et on me demande sur le net, c'est El Blaireau qui me demande ça. Comment les putes font pour récupérer leur RTT?
0: Ah, elles ont pas de RTT vu qu'elles sont pas payées.
4: Elles sont payées 35 heures.
0: Bah non, elles font plus de 35 heures.
4: Mais
0: donc
4: tout le
0: voilà.
4: monde est aux 35 heures. À part toi qui en fais deux, mais.
7: Mais attends, ouais, GG, t'as pas parlé de ça. Je veux dire, au niveau des vacances et tout
0: non,
7: ça.
0: Non, non, mais c'est bon, j'ai dit conclusion.
16: Mais c'est vrai, est-ce qu'elles ont des fiches de paye? Comment ça se passe? Parce qu'elles sont payées quand même vachement avec du liquide.
0: Non, mais de toute manière, elles ont pas de fiches de paye, donc elles sont payées comme ça, par les clients, et bon, et elles repayent avec.
4: Mais moi, je me suis toujours demandé un truc, GG, je vais t'interrompre. D'accord.
0: Donc pour.
4: Mais sinon je voulais.
0: Allez. Putain, mais tu vas la fermer ta gueule.
4: Vas-y.
16: Comment elles font vraiment pour décider de partir en vacances? Comment elles font
0: Non, mais ça le problème qu'est, c'est que vu qu'elles sont pas déclarées ni rien du tout, qu'elles font ça comme ça pour
16: le fun.
0: Non, disons pour leur plaisir peut-être. C'est peut-être un boulot pour eux. Ouais. Pour elles, pour celles qui le font, c'est malheureux parce que ça leur gâche toute une vie. Il y a des jeunes qui commencent très très tôt là-dedans, quoi, qui viennent des pays de l'Est. Et donc en fin de compte, tant qu'ils ont de l'argent, s'ils font tant de clients par jour, donc ils ont un bénéfice pour eux et l'autre bénéfice va à celui qui les emploie.
16: Ça c'est les prostituées qui sont avec les macros, parce qu'il y a des putes qui travaillent à leur compte.
0: Bah il y en a qui travaillent pas spécialement à leur compte, mais qui sont obligés de.
16: Parce que les putes de Slovénie, vous en avez parlé là.
0: Ouais, mais ça c'est des macros qui récupèrent la moitié de ce qu'ils ont fait dans une journée.
16: C'est des Bretons.
0: Donc voilà.
2: Et quand elles tombent malades, elles font comment quand elles tombent malades?
0: Bah quand elles tombent malades, si elles ont pas de sémunie ni rien du tout, elles payent, c'est tout. Elles font comme nous, elles payent. Donc voilà, donc la conclusion.
16: Je sais pas ce que les auditeurs ils en pensent, mais.
7: Alors toi tu payes.
15: Et normalement, ce que je trouve pas normal, c'est qu'ils aient pas d'aide sociale, tu vois ce que je veux dire.
0: Mais ça justement, comme je viens de dire et je l'ai déjà dit, vu que c'est pour c'est des gens qui les font travailler et c'est les macros qui récupèrent une partie.
7: Attends, donc c'est aux macros de payer les cotisations sociales et la sécu, c'est à lui de payer.
0: Maintenant s'ils gagnent pas assez, c'est leur problème, hein. Donc ça dépend de ce qu'ils font dans une soirée, voilà.
16: On peut demander justement
17: à des charges macronales.
16: Non, mais on peut demander à la pute là qui est à l'antenne, qu'est-ce qu'elle pense justement de tout cet arrivage de jeunes filles magnifiques qui ont que juste 18 ans et qui viennent de pays de l'Est.
17: Écoute, moi, ça me pose pas plus de problèmes que ça dans le coin où je suis, parce que moi j'ai une clientèle bien bien définie, je prends pas n'importe qui non plus, donc moi je laisse ces filles là se taper les pauvres types, quoi. C'est pas très gentil, mais bon, il en faut.
0: Donc voilà.
16: Elles doivent souffrir du martyr, quoi.
0: Donc on a fait le.
4: Non, il y a encore une petite question. Oh là,
16: putain,
4: il y a
16: Laurent vient de rentrer.
0: Non,
4: Napoléon qui te pose une question sur le net.
16: Ses affaires, simplement.
4: Il te demande s'il y a un label rouge pour les putes.
0: Non, il y a pas de label rouge. Et donc on va conclure sur ce.
4: Et on me demande encore Emmanuel Chien qui me demande quand tu veux payer une pute en carte bleue, tu la mets où la carte, dans quelle fente?
0: De manière, apprennent pas les cartes bleues et ni les chèques.
4: Putain, t'es bien renseigné, mon salaud, quand même.
0: Comment
4: je t'ai grillé?
0: Il s'est tapé des putes. Bon, tu peux parler. Il s'est tapé des putes. Ça va, Léo? Parce que toi aussi, t'as dû t'en taper bien avant de venir dans le
16: coin. T'as cassé.
2: Putain, il m'a brisé.
0: Fais gaffe. Donc, voilà, c'est sur ce qu'on va terminer ce débat pour ce soir. Donc, c'est Philippe, la conclusion du débat.
15: Merci. Je pense qu'on n'a pas tout abordé.
0: Non, mais.
15: J'aimerais te poser la question.
0: C'est Philippe. J'ai dit la conclusion. Tu poses plus de questions maintenant.
15: Non, mais sur la
0: formation.
16: Ça va sonner là.
15: Ah, il y a un portable. Sur la formation des putes, comment ça se passe?
0: C'est Philippe.
15: Oui. Non, mais on n'a pas tout cerné.
0: J'ai dit conclusion du débat.
15: Moi, j'aimerais savoir parce que tu vois, je suis assez.
0: Soit tu fais la conclusion, soit je te dis au revoir.
4: Il montait sur moi, c'est tout.
15: Bon, moi, je dirais que c'était un bon débat. On a parlé de putes avec poésie. On n'a pas trop dérapé. Je pense.
0: À peine.
4: Gérard, il dérape toujours, mais.
17: Non, on aurait fait
15: à peine sur le verglas, tu veux dire.
4: Ouais.
7: Ouais, bah oui.
18: Et moi, j'ai entendu une rumeur, une folle rumeur. Je sais pas si tu peux me confirmer, Gérard.
7: Ah.
18: En fait, c'était toi qui faisais caca le long du 13e pylône. Et c'est pour ça que la Mercedes, elle a dérapé.
0: Au revoir. Au revoir. Au revoir. Au revoir, les. Boule de gâchette.
7: Boule de gâchette. Bah écoute, c'était pas mal. C'était un bon débat. On a senti qu'il y avait quand même une certaine maîtrise du sujet. C'était pas un sujet que t'avais abordé comme ça par hasard, parce que t'en as rempli quand même des gourdes à sa foutre, hein, faut le savoir. C'est même deux, trois qui ont débordé. Et puis voilà, et puis, bah, c'était très bien, je te remercie, je te souhaite une bonne soirée, clochard.
0: Ok, connard.
7: Allez, ciao.
0: Salut.
4: Ah, des mots doux, j'adore.
0: Super topu, pour finir.
17: Bah écoute, bon débat, mais je trouve que t'es pas allé assez profondément dans les choses que tu as évoquées. T'as pas parlé des putes hétéros, par exemple, et ça, je trouve que c'est aussi un problème. Mais bon, on va pas s'éterniser dessus. T'as pas voulu répondre, tant pis. Mmh. Et puis voilà, quoi. Je trouve que effectivement, t'avais l'air de bien savoir de quoi tu parlais, et que les auditeurs ont été assez sages. Enfin, on n'a rien évoqué de choses qui pourraient toucher, tu vois, aux choses propres de la vie, quoi.
0: Bah disons.
17: J'ai envie de câlin.
0: Disons si ça a quand même débordé dès le départ. Hein.
17: J'ai envie de câlin.
0: Bon, enfin, donc voilà, donc conclusion. Conclusion du débat.
4: Conclusion du débat sur Internet, tu veux dire?
0: Oui.
4: Sur Internet, on me dit c'est pas possible, Gérard, c'est pas un vrai routier, c'est un imposteur. C'est pas possible que Gérard il soit jamais tapé une pute, la preuve, Sandy. Qu'est-ce qu'on me dit? Un bon débat, tiens, putain. Pour une fois. Et bah voilà, c'est à peu près tout. Les gens ils sont contents. Et pour finir, on était à 11 049.
0: Ah bien!
4: Ce qui est quand même bien.
19: Ouais, c'est pas mal. Je suis plutôt content, ouais, Gérard.
0: Toi, tu fermes ta gueule, tu sors des studios, tu ne fais plus partie de l'équipe.
4: Par contre, Laurent, sur Internet, on m'a demandé une question pour toi, parce qu'ils ont trouvé que t'avais bien géré ce débat, ouais. Et que c'était vraiment impeccable.
19: Non, ça me fait plaisir.
4: Et ils auraient aimé que tu continues un peu le débat plus longtemps, tu vois, dans
19: mais
4: la soirée.
19: C'est ce qu'on va faire, hein.
4: Et ils voulaient que tu continues avec la question si tu connaissais l'adresse de la banque du sperme.
19: Je la connais pas sûrement, peut-être que Gérard a une information.
0: La conclusion du débat, donc début très merdique, standard, bordélique. Le standard bordélique, il y a que sur l'internet ça a pu bien se passer, sinon à l'aria ça, pour moi ça a été super bien.
20: Ah, merci,
0: donc rendez-vous.
20: Merci.
0: Rendez-vous le mardi 22 octobre sur le débat sur la drogue.
4: Octobre.
0: Le 22 octobre, j'ai bien dit.
4: Ah ouais.
0: Sur la drogue, les cannabis et l'ecstasy, comme c'est le sujet d'actualité qu'on parle sur les voitures. Et n'oubliez pas le 21 octobre d'envoyer des cadeaux au. Laurent!
4: Oh Laurent, putain!
0: Putain Laurent.
4: Mais sors, merde! Sors! Prends la clé, sors! Prends la clé, sors, merde! Je sais bien qu'il ressemble à Perfouras, l'autre là, mais.
0: Donc je disais, donc n'oubliez pas aussi, si vous voulez envoyer des cadeaux le 21 octobre pour l'anniversaire de Max, donc vous pouvez le faire au 20-22 rue Bayard, 75-008 Paris. Manu, ça...
4: Non, je voulais te lâcher un peu en pleine face, non, mais j'ai pas réussi.
0: Donc je redis, donc si vous voulez envoyer des cadeaux pour Max pour son anniversaire le 21 octobre, donc 20-22 rue Bayard, 75-008 Paris. Et
4: surtout les débats de Gérard, mardi 22 octobre. Hein.
0: Et le 22, je serai là aussi pour les débats sur la drogue, le cannabis et l'ecstasy, parce que je viendrai le 21 pour l'anniversaire de Max, je serai dans les studios présents à ses côtés.
4: Et je peux même donner en exclu peut-être après le 22 la prochaine date qui sera le 31 octobre de souvenir, un jeudi je crois, enfin le 31 octobre, et je pense que ça sera un débat intéressant parce que je vois que t'en reparles de plus en plus et je sais que c'était ton métier. Peut-être qu'on pourrait refaire, mais si on l'a déjà fait, parce que je sais que c'est souvent abordé. On a vu dans le cannabis, on a beaucoup de routiers qui ont appelé. Peut-être refaire un débat sur les routiers.
19: Le problème, c'est qu'on a déjà fait les putes aujourd'hui. on va peut-être tourner en rond.
0: Donc voilà.
21: Je te paye un coup pour le Queen. Tu viens quand tu veux. Toi, vas-y,
0: j'ai pas une gueule à aller là-bas.
19: Hein?
0: Et donc là, vous allez retrouver la. Là, vous allez retrouver Léo pour la nuit sans pub et puis moi sur le chat www.funradio.fr. Bonne nuit à tous! À...
22: La gueule au
0: merde!
4: Au lundi 21.
0: Au 21.
4: Et au 22.
0: Et au 22.
4: Débat.
0: Bonne nuit à tous!
22: Wow.
0: À toi Léo quand tu veux.
19: Moi, si je peux me permettre, Gérard, ça va terminer pour.
4: Qu'est-ce qui se passe?
19: Vas-y, envoie le son.
4: Qui passe?

0: 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Bonsoir GG.
1: Bonsoir à tous.
0: Bonsoir GG, ça va?
1: Ouais. Je suis pas très content des conneries qu'on fait sur mon dos.
0: Bah, c'est quoi alors? Je t'explique. Alors, je réexplique quand même pour tous ceux qui viendraient d'arriver. GG, donc en direct de sa cabine de Suresnes. T'es même pas dans une cabine là, t'es chez un copain, on m'a dit.
1: Je suis chez Henri.
0: D'accord, ok. Donc, on a reçu un courrier de la direction de Énergie Côte d'Azur 06 à Nice, CEDEX. Il y a marqué, je me permets de vous écrire. Donc ça, c'est cher Max, c'est de la énergie. Hein, je veux dire, je l'invente pas. C'est marqué. Hein, donc je l'invente pas. Merci. Alors il y a marqué, je me permets de vous écrire car j'ai reçu il y a peu de temps un coup de fil de Gérard de Suresnes, puis un courrier de sa part. Vous trouverez la lettre et le CV qu'il m'a envoyé dans cette enveloppe. Je vous écris car je trouve ça je trouve que sa démarche est assez discutable et je pense que ce genre de pratique n'est pas très déontologique. Je ne discute pas ses qualités d'animateur ni son expérience professionnelle, mais plutôt sa façon de se vendre. Voilà, je tenais à vous informer des intentions de votre collaborateur et surtout de sa façon de procéder. J'espère que cette lettre, machin, voilà. Donc voici la lettre que tu aurais soi-disant envoyée à Énergie Côte d'Azur. Moi, j'avoue que j'ai des doutes, mais en même temps, je reste quand même très sceptique. Je lis la lettre, ensuite j'attends tes commentaires, d'accord? Alors, à l'intention de monsieur le directeur d'Énergie Côte d'Azur, donc monsieur Gérard de Suresnes. Monsieur, suite à notre conversation téléphonique de ce jour, veuillez trouver 6 juin le curriculum vitae. Vous pourrez constater que je possède une très grande expérience professionnelle dans le domaine de la radio. Je vous appelle car je postule, chez Énergie pour un poste d'assistant directeur général de la région Côte d'Azur, ainsi que pour votre poste d'animateur vedette sur le réseau national, ce qui est quand même assez gonflé. En ce qui concerne l'audience, je peux vous assurer une augmentation sensible des chiffres dès le début de ma présence sur votre antenne. En effet, de nombreux auditeurs de Fun Radio sont plus fans de Gérard de Fun Radio et ils me suivront sur Énergie. Dans une attente d'un prochain contact, je vous prie d'agréer, monsieur, mes salutations distinguées. Je rappelle donc qu'il y a une photo de toi, c'est la photo en plus que tu as envoyée du magazine XL, curriculum vitae, formation BEPC, CAP routier cibiste, BEP de poète, bac pro animateur radio, expérience professionnelle animateur vedette sur Fun Radio Shalom pendant 3 ans, formation de Max dit le Star System pendant 5 ans, 2 ans d'animation sur Fun Radio Réseau National, animation de Soares Club Discothèque, ambition de devenir PDG d'un réseau national ou ouvrir une école d'animateurs radio, tu penses bien, Gérard.
1: Attends,
0: calme-toi, commence pas à t'énerver comme jeudi dernier. Et passion et hobby, la Formule 1, c'est vrai, le café, c'est vrai, la loco, c'est vrai, les camions, c'est vrai, et la CB, c'est vrai.
1: La loco, c'est quoi ces conneries là?
0: Alors déjà, je voudrais savoir, est-ce que c'est bel et bien toi qui as envoyé ce document? T'as picolé toi encore ce soir.
1: Attends, j'ai picolé. Attends.
0: Bon, alors vas-y, explique-toi, vas-y, GG. Vas-y.
1: Alors attends, je t'explique. Que Benoît Cigard avait quitté ses fonctions de PDG.
0: Ouais.
1: Vu que tout le monde me disait, si tu continues à gueuler comme ça, tu feras plus de débat. Moi je pensais que j'allais arrêter les débats
0: T'as vu un peu, c'est quand même inadmissible ce que tu as fait, quoi. Je veux dire, tu travailles pour Fun Radio depuis le temps et monsieur envoie de la candidature à Énergie. Non mais je veux dire, demain pourquoi pas Skyrock pendant qu'il est tant que t'es au bout du rouleau.
1: J'ai déjà envoyé un courrier à Skyrock aussi.
0: Tant que t'es au bout du rouleau, vas-y jusqu'au bout, mais mets-toi la corde au cou, quoi. T'as bien raison.
1: Vous vous faites pas chier non plus me gueuler dessus tout le temps.
0: Ouais mais attends Gérard, je suis désolé.
1: Attends,
0: t'arrives à moitié.
1: Pas emmerdé non plus, hein.
0: Tu t'arrives à moitié pinté une fois sur deux, tu gueules tout le temps. Tu te plains. Tu vas te calmer. Nous, on attend des explications dans les locaux. Et je trouve dommage d'ailleurs que monsieur, dans des cas comme celui-ci, ne veuille pas se déplacer jusqu'à la radio. Il préfère rester dans sa cabine téléphonique, bien au chaud, pour terminer chez des amis bien au chaud, plutôt que de venir me voir et me le dire en face. Bien sûr, t'as un peu peur.
1: Attends, j'ai peur.
0: Bah ouais.
1: Attends.
0: Ah ouais.
1: C'est bon, c'est ce que je veux. Hein.
0: D'accord, bah voilà, monsieur fait ce qu'il veut, comme d'habitude, il continue à faire son petit train quotidien.
1: On ne prend pas pour un câble non plus.
0: Non, mais on prend pas pour un câble, c'est toi qui nous prends pour des cons, ça s'appelle un torchon.
1: Et
0: moi, je trouve inadmissible. Et ça, Françoise, à mon avis, doit l'écouter ce soir. Elle va
1: Ouais, mais de toute manière, Françoise, j'en ai rien à foutre.
0: Oui, je sais que t'en as rien à foutre, mais à mon avis, elle aura encore un bon argument de coup de gueule demain pour aller gueuler et dire que c'est inadmissible
1: qu'elle essaye de faire un coup de gueule.
0: Qu'il y a un mec comme toi qui s'amuse à envoyer des CV sur des radios concurrentes. Ouais, c'est bon. C'est le cas de le dire. Moi, on va pas aller jusqu'au terme du
1: non,
0: débat.
1: Non, mais de toute manière,
0: de toute
1: façon, vous pouvez...
0: Jean-Luc
1: Oh
0: ouais, c'est ça. Ouais.
1: Oh,
0: ouais, fais le malin. Il est un peu pinté, le GG, soir.
1: Ouais, je suis pinté. J'ai bu deux cafés.
0: Et après, il me fait rire. Le GG me dit, oui, j'écoute plus la radio la semaine. De temps en temps, je vais chez des amis, tu parles. Il écoute la radio, et dès qu'on parle de lui, il réplique tout de suite. Hein. Ça, c'est pour amuser la galerie. T'es toujours numéro un, GG. Eh ben, écoute, je te donne peut-être rendez-vous à demain avec les coups de gueule de Françoise. On entendra probablement parler de toi une fois de plus.
1: Bah ouais, mais de manière, moi j'avais fait un poème quoi, mais c'est pour...
0: Vas-y, balance ton poème, monsieur, parce qu'on va faire des poèmes, comme par hasard. Eh ben écoute, tu bouges pas, GG, on va faire ton petit poème d'ici quelques instants, on aura également Tonio, 18 ans, de La Roche-sur-Yon, qui est une anecdote exactement, sur les cambriolages. Vive Françoise, Abba, Gérard, cherche pas à te refaire des amis, GG, t'es fait comme un rat, c'est ce qu'on nous dit sur le Minitel, et si vous voulez nous laisser des messages, c'est le 3615 Code Fun TV, 1,29€ la minute. Est-ce que notre Gérard à nous, que nous avons sur l'antenne, est toujours là, Gérard ?
1: Oui.
0: Bon, il y a soi-disant un vrai Gérard, le vrai Gérard, notre Gérard national. Qui appellerait Furax.
1: Ces conneries là ?
0: Ben, je sais que tu t'en plains, et je vais plus savoir qui croire parce que t'as tellement la voix du vrai Gérard.
1: Max, tu me connais bien.
0: Bah oui, mais enfin quand même, je sais que tu te calmes beaucoup. Donc, notre Gérard à nous, peut-être l'imposteur, on ne sait pas, en tous les cas, il y a quelqu'un qui essaie de nous joindre, on a un numéro de téléphone et ça sonne occupé dans sa cabine. Donc j'ai plutôt l'impression que c'est un canular. Mais s'il nous écoute, qu'il raccroche, on va essayer de le joindre. Donc Julie et Gaël vont faire ça et je te demande de ne pas bouger Gérard, d'accord ?
1: D'accord.
0: Au même titre. La radio derrière, s'il vous plaît, à l'accueil. Merci. Allô ?
2: Oui, c'est fait.
0: Allô ?
2: Allô ? Ouais. Allô ?
1: Et
2: ouais.
1: Connard ?
2: Ouais. Et connard ? Non mais attends, pour l'instant, c'est pas toi qui as l'appareil, d'accord ? C'est la
1: tête. Attends, quand on t'appellera pot de chambre, tu sortiras sous lit, ok ?
2: Dans ces cas-là, quand tu mettras des cassettes, mon con, pour te faire imiter, tu le diras aussi.
1: Ouais, et la main de ma soeur dans la queue d'Azouave.
0: Oh là, moi j'ai des doutes, Miguel, je ne sais pas qui est vrai, qui est le faux, là. Hein.
2: Ouais, alors dans ces cas-là...
1: Ouais, dans ces cas-là, tu la fermes.
2: Ouais, déjà...
1: Bon, attends, je la ferme, ok ?
3: Enfin, je sais pas qui est le vrai.
0: Non, mais qui est le vrai, qui est le faux, Miguel deux, Miguel, attends, je ne sais plus qui est le vrai, qui est le faux.
3: Ouais, je crois qu'ils en tiennent une bonne tous les deux. Hein.
2: Ils en tiennent une bonne tous les deux, t'as raison, toi. Tout à l'heure, je vais descendre et je vais faire voir un mec si c'est moi qui fait le con, là.
1: Ouais, c'est ça, les connards, ouais. T'as qu'à descendre.
0: C'est pas toi, GG, qui ferait les deux voix en même temps ?
2: Non, pas du tout.
1: Non, attends,
3: moi, je crois que c'est bon, moi.
2: Bon, alors...
1: On va pas prendre les gens pour les canards sauvages, non plus.
2: NG, tu reprends, je descends.
0: D'accord, bon alors descends, j'ai cité le.
2: J'arrive.
0: Voilà.
2: Ouais, j'arrive. T'as qu'à descendre, connard.
0: Voilà.
2: Ouais, descends.
0: Voilà. Donc, le vrai GG va normalement descendre.
1: Attends,
0: je suis
1: encore des conneries.
0: C'est
1: encore des conneries de fil d'art, ça.
0: Hein ?
1: Ça sera encore des conneries de fil d'art, ça.
0: Bon, on va voir.
1: Attends.
0: On va voir, Miguel, on va voir. Pour l'instant, il n'y a pas de GG. Il n'y a pas de GG. Ah, il y a le tatou qui sonne là, apparemment, encore là.
1: Putain, mais s'il m'écoute, quand tu vas se fermer.
0: Voilà, bon, Miguel, on attend pour l'instant. Il n'y a pas de GG, j'ai l'impression qu'il faisait les deux voix en même temps. Hein.
3: Ouais. Donc, je voulais t'appeler depuis vendredi dernier, suite à la super prestation de Gérard.
1: De quoi
4: Moi qui joue au con.
0: Alors, vas-y.
1: Quoi
0: Ah, ouais, d'accord, ok.
2: Hé, Lascar.
3: En fait.
0: D'accord, je pensais que c'était le vrai, c'est la même voix. Allume ton micro, c'est la même voix, excuse-moi Miguel encore, mais là il y a le vrai GG de Suren qui est arrivé.
2: Eh hey, Lascar.
3: Ouais.
4: Alors maintenant c'est moi qui joue au con. C'est moi.
2: Ouais, c'est toi.
4: Ouais. C'est bizarre.
2: T'as la tête d'un con.
0: C'est exactement la même voix.
4: Non mais le mec avec les cassettes, il peut jouer. Hein.
0: Bon, c'est pas des cassettes puisqu'il parle en direct.
3: Avec les cassettes.
2: Mais nous, les cassettes aussi.
5: Gérard, comment veux-tu qu'il te réponde en direct si c'est une cassette, c'est qu'il est en direct? Mais je sais pas que t'étais bête comme ça, t'as eu des chromosomes. Comment tu veux que ça soit une cassette s'il parle? Pose une question. Attends. Gérard, si tu lui poses une question et qu'il te répond, c'est une cassette ou le mec il parle en direct, à ton avis, Gérard?
4: Une question que je vais te poser.
5: Non, mais Gérard, avant qu'il te réponde, si tu lui poses une question et qu'il te répond tout de suite là, c'est quand même une cassette ou c'est un mec en direct?
4: On va voir.
5: Bon, alors vas-y.
4: Quelle heure il est à l'heure actuelle?
2: Quelle heure il est? Il est
5: 1:35.
4: Bah voilà. Donc, à mon avis, mon pote, pour l'instant.
2: Ouais, de quoi?
5: C'est pas une cassette, comment tu veux qu'il te réponde?
2: Une cassette. Bon, tiens.
5: Bah, comment tu veux qu'il te réponde? C'est une cassette,
2: c'est fou.
5: Quand il croit que c'est une cassette, il est bête.
4: Non, mais ça fait.
5: Oui, mais la dernière fois, c'était toi. Mais si.
3: Il est pas bête, il est bourré.
5: Vous avez la même voix.
2: Ouais. Il est pas bête, il est bourré.
5: Bon alors, t'es qui en fin de compte? Tu t'appelles Gérard aussi?
2: Il habite 3 Ricard, là, le connard là.
5: Non, ça va. GG imposteur là, tu t'appelles Gérard aussi? T'appelles d'où?
2: De Suresnes.
5: Ah bah voilà. Bah il y a 2 Gérard de Suresnes apparemment.
3: Eh ben on n'est pas dans la merde.
5: Il y a 2 Gérard de Suresnes. Eh ben maintenant.
4: Attends, t'habites où toi, le fameux.
2: Oh, fais-toi pas droit, tu vas commencer à te calmer un petit peu. Parce que tu commences à me casser les bonbons. Non, ok.
5: Ce qui craint, c'est que maintenant on risque de se tromper quand on va avoir 2 Gérard à l'antenne. On risque de plus savoir qui est le vrai et qui est le faux à chaque fois.
4: Non mais attends, déjà demande à celui que soi-disant qui habite à Suresnes qui me donne exactement le numéro de la cabine
5: téléphone. Ah bah non,
2: l'antenne non plus. Hein.
5: Bah non, est-ce que tu donnes ta numéro de cabine, Gérard, toi, la tienne en direct?
4: Non.
5: Bah alors pourquoi il donnerait la sienne?
4: T'as
5: pas le droit de donner des numéros en direct, tu le sais très bien,
2: par
5: Gérard.
2: Par contre, je peux peut-être donner mon numéro de tatou.
4: Vas-y.
2: Ah bah non, je vais pas le donner à l'antenne.
5: Il a bien raison, il faut pas le donner. Non.
2: Je vais pas le donner à l'antenne pour que Fesse de Bavoin continue à m'emmerder.
4: Ouais, c'est ça. Bon, alors mon pote, je vais dire une chose. De toute manière, tu t'appelles pas Gérard, d'accord?
2: De toute manière, moi je t'emmerde.
4: Eh ben moi aussi.
2: Déjà d'une.
4: Tu régleras tes comptes avec Henri quand tu le verras, d'accord?
2: Ouais, ouais, bah c'est toi.
5: Ça lui a pas fait plaisir.
2: C'est toi le connard qui te fera enculer à la loco à ma place, dans les toilettes.
4: Non mais attends, parce que j'étais à la loco vendredi.
2: C'est toi le connard qui s'amuse à te faire enculer, puis on prend des photos, on dit que c'est moi. Après,
4: ouais, mais attends,
2: qu'on m'emmerde sur le tatou.
4: C'est ça, espèce de petit con. Ouais, bah bouffe ta bouteille de Ricard, toi, espèce d'enculé.
5: Ah non, comment? Mais pourquoi tu dis?
4: Dans ces cas-là, tu diras pas connard, tu ressors. Ta gueule toi-même. Elle va te faire sauter.
5: Ah non, Gérard, c'est terminé. Donc apparemment, le vrai Gérard. Le vrai Gérard de Suède a dû encore un petit peu picoler ce soir, parce que va te faire sauter tout ça. En tout cas, ton agressivité montre que tu es du bois.
4: Mon agressivité, d'accord, je l'entends depuis 22h30.
5: Pas de grossièreté.
4: Oui, mais depuis 22h30.
5: 23h et 23h15, il a appelé.
4: Eh ben moi, 23h15, ça a appelé la cabine. Donc, alors, je vais te dire une chose que c'est faux, parce que j'étais en train de regarder un reportage sur TF1, tu vois, pour pas citer la chaîne.
3: Tout en naturel, il regardait.
4: Oui, c'est ça. J'étais en train de regarder le reportage sur les homosexuels, tu vois.
5: Très bien, pour voir ce qu'il
4: y a. Dire une chose, qu'il y a même une auditrice, elle s'appelle Estelle.
5: Ils t'ont filmé?
4: Non, il y a même une auditrice. Il y a même une auditrice qui s'appelle Estelle, elle devait me rappeler, et elle l'a regardée en même temps que moi. Et moi, je l'ai regardée. Oui, ben je sais. C'est pour ça que j'ai appelé.
3: Je crois que c'était histoire naturelle,
4: t'as quelle signature?
5: C'est la signature du patron.
4: Ouais, mais est-ce que t'as ma signature réelle?
5: Non. Ah non.
4: Attends.
5: Par contre, il y a un CV avec ta photo.
2: Hey, connard. Allô?
5: Voilà, ça c'est le CV que t'as envoyé à NRG avec ta photo en plus du magazine.
4: Ah ouais, bah c'est bien parce que...
5: C'est bien, c'est toi. C'est bon. Donc apparemment...
4: Non, mais c'est bien.
5: Parce que tu t'amuses aussi à envoyer du courrier à NRG.
4: Oui, c'est ça. Avec quelle adresse?
2: Hey, connard.
5: Bah avec ton adresse.
4: Oh, tu restes poli, lui, parce que t'es...
2: Hey, connard, j'ai le numéro de tatou, là.
4: Bah vas-y, abruti, donne-le.
2: 06 57 82 21 80.
5: C'est ton numéro, ça.
4: T'es content?
2: Allez, hop.
4: T'es content?
5: C'est quoi?
2: Bon alors, tu te demandais bien de
4: te il sort d'où celui-là?
5: Il a la même voix que toi, on a en
2: foot. Va voir si maman fait des carottes.
5: Ouais, bah ça va.
4: Oh, alors.
3: On se pose une question.
2: Ouais, il a bien un masque,
4: tu respectes les parents, d'accord?
2: De quoi?
4: Sauf sinon, ton père, il va se faire enculer dans la Boulogne.
2: Ouais, ouais, ta sœur, t'as pour ça, la baiser?
5: Ah, c'est bon, on arrête là parce que là vous devenez vulgaire et ça sert à rien. On n'a pas besoin d'être vulgaire pour être bon. On n'a pas besoin d'être aussi vulgaire.
2: Vous avez mon poème.
6: Oui, c'est un concours de poèmes.
5: Non, on va faire un truc, on va mettre un disque et après il va y avoir un règlement de compte à OK Corral. Miguel, donc je pense que tu voulais laisser partir GG à Énergie.
3: Ouais, en fait non, moi je pensais qu'il allait postuler plutôt à RTL parce que c'est plutôt sa radio de prédilection, quoi.
7: Si c'est que tu me vires, que tu vires le faux.
5: Il est là, GG, t'es là, le faux GG, il est toujours là, le faux GG.
2: Attends, que tu vires le faux. Bah dans ces cas-là, tu dégages aussi. C'est simple, c'est clair et net, ça va aller vite. Allez hop.
7: Non mais attends, déjà pour l'instant, t'es en train de t'amuser sur mon dos.
2: Je suis en train de m'amuser sur ton dos.
7: Donc t'es même...
2: Et c'est peut-être pas toi le con qui s'est fait enculer dans les toilettes non plus, hein.
7: Non mais attends, là
2: attends.
7: Je vais
2: dire... Comme les
7: de pas, s'il te plaît.
2: Ta gueule.
7: Eh, d'accord. C'est bien avec le bruit derrière. Hein.
2: De quoi?
7: C'est bien, t'as du monde derrière toi.
2: Bah ouais, il y a Henri et Myriam.
7: Ouais, c'est ça. Henri et Myriam, c'est ça.
2: Bah ouais.
7: C'est ça, Henri et Myriam.
5: Ouais, comme par hasard. Ils n'ont plus que Stéphanie et Caroline et Christelle et puis
7: voilà.
5: Christelle, bien sûr.
7: Tu crois que
2: Framboise, je t'aime.
7: Bah voyons.
5: Bien sûr, bon, tu bouges pas, on va voir si on te reprendra dans un instant, on va discuter tout ça avec GG. Si vous voulez nous appeler, c'est la radio libre de la nuit, 0870 5000 et 0803 08 5000. Il est possible que dans la nuit également on fasse un petit débat sur la presse que nous avons eue. Je vous lirai, c'est un article, c'est pas sûr qu'on le fasse, hein, sinon on le fera demain. Faut que je le récupère, faut que je le repère.
7: Voilà. Et pour les Belges, 0331 47 99 5000.
5: Voilà, t'es un peu picolé quand même. Donc.
7: Non.
5: D'accord.
7: Bon, de toute manière, on parlera
5: d'énergie, on parlera également de...
7: Non, mais ça, c'est bon, t'en as assez parlé, j'en parle pas de ça déjà. Ah,
5: apparemment, il est gêné qu'on en parle parce que...
7: C'est pas que c'est la vérité vraie, déjà c'est faux.
5: C'est la vérité faux. C'est la vérité
7: faux. Donc, j'ai jamais été signé ça, donc quand il y aura ma signature, on verra.
5: On verra.
8: Oui. Puisqu'on va faire maintenant le débat des neuneux, on accueille Françoise de la Courneuve. Bonsoir Françoise. Françoise ?
9: Max.
8: Ça va bien ?
9: Bonsoir à toute l'équipe. Coucou à Sébastien Bar-le-Duc.
8: Très bien.
9: Et puis, bonsoir à...
8: Allez, on va attaquer Françoise, parce qu'on a Gérard de France qui est avec nous.
9: Bonsoir Gérard de France.
8: Bonsoir Gérard.
9: Bonsoir Gérard.
10: Et t'arrêtes de fumer la moquette, tu crois Gérard de France, toi.
8: C'est cool, c'est...
10: Oh, ça te va pas, toi, Gérard de... ça te va pas, toi, d'aller à Disneyland Paris voir Cheyenne, hein.
8: Alors, Gérard de Suresnes et David de Saint-Etienne. Bonsoir, David.
11: Bonsoir.
8: Alors, oh là là, la toutouze.
5: Non, c'est une drag-queen.
8: Hein, c'est une drag-queen. Alors, on va se dire les bonsoirs après, parce que là, on va attaquer.
9: Ouais.
8: Jojo, Françoise, Gérard et David, nous allons parler donc de le tabagisme,
9: ouais,
8: qui en ce moment est un grand fléau. Bon, depuis des années et des années, il y a beaucoup de procès aux États-Unis. Maintenant, on essaie de mettre... on a plusieurs systèmes pour arrêter de fumer. Manu, en ce moment, vient... Enfin, arrêter de fumer. Il a mis donc le fameux...
5: Le badge.
8: Et alors, on y va. Débat sur le tabagisme. C'est parti.
9: Déjà Manu, c'est Françoise à Paris. Manu, comment ça se fait que tu supportes pas ton badge? Comme tu as expliqué tout à l'heure.
5: Je suis allergique aux pins.
9: Mais t'as pas trouvé exactement ton badge?
5: Non, je l'ai pas trouvé, c'est un collector qu'il me faut. Et
9: par qui? Tu l'as eu par ton médecin?
5: Ouais. C'est un truc venu à l'hôpital, c'est sympa.
9: Et
11: Manu, pourquoi tu fumes?
9: Comment?
5: Je fume plus justement.
11: Il faut pas fumer, je vais te donner un truc, moi.
5: Vas-y, Jojo, je t'écoute.
11: C'est très facile, c'est très facile. Il faut...
5: Dormir toute la journée,
11: avec un truc de la menthe,
7: Non,
10: c'est de la merde, ça n'est pas si Ivalda, c'est quand t'as mal à la gorge. Le mieux pour arrêter...
11: Non, comment ça parle pas du...
8: Attendez, c'est pas un débat uniquement pour arrêter de fumer qu'on fait, c'est un débat sur le tabagisme. Donc, vous savez, le fait que maintenant on est interdit dans des avions, dans des lieux publics de fumer, que le fait qu'aux États-Unis maintenant, pour un oui, pour un non, on peut faire un procès.
11: Mmh.
8: Alors, c'est pour ça, j'aimerais savoir un petit peu votre point de vue.
10: Non, mais moi je suis pas d'accord avec leur système d'interdit de fumer dans tous les lieux publics, parce que de toute manière, c'est même pas respecté. Moi, je vois dans les métros, t'as des gens qui fument, et ils se font pas prendre. Hein. Et ça, moi, je trouve ça strictement... c'est du bidon pour moi. Pour moi, personnellement, je sais pas ce que Françoise en pense, ce que David en pense, ou Jojo, je sais pas ce que vous en pensez, mais pour moi, c'est ni queue ni tête. Hein.
11: Ah oui, ça, c'est vrai. Oui, mais il faudrait qu'ils mettent des endroits
9: Mais de toute façon...
10: De manière... Mais même, de toute manière, t'as toujours des endroits où t'as des gens qui ont fumé. Regarde dans le métro, c'est interdit de fumer, t'en as bien qui fument dans le métro, je suis désolé.
9: Ah oui,
10: même
9: tout à fait, oui.
10: Dans les gares, hein. Dans les gares, c'est pareil. Dans les aéroports, ça doit être pareil, hein, maintenant. Il doit y avoir des endroits pour les fumeurs et les non-fumeurs, et t'as des gens qui fument que pareil, hein.
11: Moi, je trouve ça dégueulasse. Ils ont fait mettre des pancartes.
10: Bah ouais, bah, de manière, les pancartes, les gens, ils respecteront pas. De manière, tu vas dans un endroit non-fumeur, de manière, t'auras des fumeurs. Je suis désolé. Je suis désolé.
11: C'est
10: celui qui aime pas la cigarette. Oui. Oui, Jojo.
11: Et s'il y a des panneaux, des panneaux avec une cigarette à moitié, avec une flèche à moitié.
10: Ben oui, il y a des panneaux avec des flèches en disant que c'est interdit de fumer, et t'as des gens qui fumeront quand même. C'est pas pour ça qu'on va interdire la cigarette.
11: Ah, c'est difficile alors.
10: Bah oui, moi je fume, mais c'est pas pour ça que, même s'il y a des coins non-fumeurs, c'est pas pour ça que ça m'empêchera pas de fumer. Je suis déjà le premier à fumer dans les bouches de métro et j'ai jamais eu de problème.
11: Maintenant, il faut aller dehors carrément, comme c'est comme ça, dehors, il n'y a personne qui vous interdit, hein.
10: Bah ouais, mais d'accord, mais t'as qu'à voir, dans ce cas-là, tu vas dehors pour fumer, t'as des gens qui supportent pas la cigarette aussi, hein.
11: Dehors, c'est l'air libre.
10: Bah oui, mais d'accord, mais t'as quand même des gens qui aiment pas trop.
9: Ouais, mais Gérard.
10: Oui.
9: Comme par exemple, t'attends ton bus. Et puis tu veux fumer une cigarette, et puis t'as quelqu'un à côté de toi qui te demande d'arrêter de fumer parce que justement ça l'empêche de respirer. Moi, je suis la première à lui dire, écoutez madame, c'est un lieu public, on a le droit de fumer autant qu'on veut.
10: Ah ben moi de manière c'est pareil, hein. Mais moi de manière, tu sais ce que je dis, moi, est-ce que là vous changez de
9: place.

0: D'accord.
1: Ceux qui ont l'habitude de fumer, de toute manière, c'est pas même en ralentissant que la personne arrêtera de fumer. Mmh. Si la personne a la volonté de le faire, c'est bien. Si elle n'a pas la volonté, donc c'est même pas la peine qu'elle essaye. Hein.
0: Ça va être pas ça.
2: Et ça baisse sa santé, tant pis.
1: Bah, ça lui décide, c'est assez risqué.
2: Et là, on est fumé ou pas. Et tu fumes, Gégé, ou pas?
0: Moi, je fume pas. J'ai horreur de la fumée.
2: Et toi, Gégé?
1: Moi, je fume 3 paquets par jour.
2: Ah oui, quand même, c'est... C'est beaucoup quand même.
1: Bah, ça fait 20, 40, 60, ça me fait 60 cigarettes dans une 60 cigarettes facilement.
2: Et toi, Françoise?
3: 30 cigarettes.
2: Oh bon, ça va, c'est vrai.
3: Ben, avant je fumais comme Gérard. Hein,
2: quand même, ouais.
3: 3 paquets par jour.
2: Hein. Ouais. Bah, on arrive à un âge, hein, de toute façon.
3: Ouais, mais non, c'est pas l'âge,
2: qui
1: m'a... Bon. Ouais, mais même, faut se dire une chose, que maintenant, ils ont augmenté les cigarettes.
2: Ah oui,
1: c'est pour ça que tu trouveras quelque chose.
4: Parle bien devant ton micro, Gérard. Parle bien devant ton micro, Gérard.
1: De toute manière, même en augmentant, ça n'empêchera pas les gens de...
3: Les gens de fumer.
0: Je crois que oui, que si ils augmentent les cigarettes, ils vont s'arrêter tous de fumer.
3: Non, Jojo.
1: Moi, je vais te dire une chose, le paquet, à l'heure actuelle, il est à 18 francs, le paquet de Gauloise. Ils peuvent le mettre à 30, à 20 balles, de toute manière, tout le monde fumera. Ça, je suis désolé, la personne...
0: À 50 francs le paquet, vous allez voir que personne...
1: Même à 50 ou 100 balles le paquet, de toute manière, il y aura toujours quelqu'un qui fumera. Je suis désolé, le mec, s'il a ça dans la tête, c'est comme l'alcool. S'il a décidé de boire, il boira. S'il a décidé de fumer, il fumera. C'est strictement pareil.
2: Tout à fait.
3: Par contre, Max, toi, tu étais un fumeur.
4: Oui.
3: Comment tu as fait pour t'arrêter de fumer? Est-ce que tu as pris des cigarettes à part?
4: Si, bah moi je fumais, Gérard, avant qu'on se connaisse.
1: Quoi, des cigarettes?
3: Des Marlboro.
4: Je fumais des Lucky Strike, paquet souple, filtre. Bah, les Lucky Strike, c'est des cigarettes américaines, après Marlboro.
1: Ouais, ouais.
4: Mais Lucky Strike, mais bref, ça, on n'est pas là pour faire de la marque, en plus faire de la pub pour les marques cigarettes.
3: Comment tu as fait pour arrêter de fumer?
4: Bah, moi j'étais également avec une compagne qui ne fumait pas, donc c'est vrai que quand tu n'as pas quelqu'un en face de toi qui fume, c'est déjà plus simple pour t'arrêter de fumer. Et puis parce qu'un jour, comme je l'ai raconté à peu près 1000 fois, j'étais en vacances et il faisait chaud, j'étais en Italie et il n'y avait plus de cigarettes et j'ai dit tiens, je vais arrêter de fumer. Pendant 2 jours j'ai pas pu fumer, mais j'ai dit tiens, pendant que j'y suis, je vais arrêter pendant les vacances. Et puis après, en rentrant au travail à la radio où tout le monde fumait, bah finalement j'ai réussi à tenir le coup. Puis j'ai dit tiens, je vais essayer de continuer. Bon, moi je fumais pas non plus 3 paquets par jour comme Gérard, je fumais un paquet par jour. Mm-hmm. À peine. Des fois c'était 10 clopes par jour, des fois c'était un paquet, ça pouvait varier en fonction de l'humeur. Et puis voilà, puis j'avais la volonté, puis j'avais envie d'arrêter, puis je me suis senti mieux. C'est vrai qu'au bout de, je le dis à Manu là, mais. C'est pas tout de suite, hein. C'est au bout de... Au niveau de la volonté, ça dure pendant un an, vraiment, ça peut être dur, mais vraiment, on sent le bien-être que ça peut être. Aussi bien au niveau
1: il y a une question que je pense que tout le monde doit se poser. Par exemple, si tu veux interdire quelqu'un de fumer, est-ce que vous croyez, vis-à-vis de votre entourage, que c'est bien de mâcher des chewing-gums constamment toute une journée?
3: Non.
1: Par exemple, Françoise, David ou Jojo.
3: Non.
1: Manu, s'il veut réagir. Oui. Ça me dérange pas, moi.
2: Ouais. Allô?
1: Oui.
2: Ouais, je posais la question, Gégé. Ça t'a répondu. Nous trois. Par contre, il y en a qui fument, il y en a qui mâchent une chewing-gum, comme on dit. Ils en mangent tout le temps. Du début à la fin.
1: Ouais, mais est-ce que tu crois que...
2: Moi, je trouve que c'est pas bien, déjà. Bon, ils vont sortir quand même la cigarette. Et ça sert à quoi? Manger un chewing-gum. Ils vont plus la gueule, je veux dire. Les dents.
1: Ah oui, mais de toute manière, chewing-gum et chewing-gum derrière en même temps.
2: Hein. Même les vêtements, ça sent mauvais. Ils vont sortir quand même. Sa fille, sa copine, je sais pas.
3: Bah, ça sent le tabac, hein.
2: Voilà, tout à fait.
1: Ouais, ça sent
3: le tabac froid, et c'est dégueulasse, c'est vrai. Voilà. Ça sent dégueulasse, le tabac froid.
2: Voilà, tout à fait.
1: Mmh. Et toi, Jojo?
0: Moi, je pense que c'est difficile, je réfléchis, mais c'est difficile de...
4: Parle devant ton micro, Jojo.
0: Je dis c'est difficile de trouver une idée à cette idée-là.
4: Bon, est-ce que vous trouvez normal, pour terminer sur ce débat, sur le tabagisme, est-ce que vous trouvez normal ce qui arrive aux États-Unis où maintenant on peut aller jusqu'en procès, faire de la prison quand on fume dans une entreprise où il faut aller obligatoirement fumer dehors? Qu'est-ce que vous pensez de tout ça? Trouvez pas qu'il y a un peu quand même d'abus et qu'à la fin ça devient vraiment de la véritable dictature?
1: Personnellement, moi, je trouve que c'est vraiment abusé par rapport à la direction, parce que c'est aussi de la faute de la direction. Bon, si 5

0: interdit de fumer dans ces cas-là, qui mettent des panneaux interdits de fumer, comme on disait tout à l'heure. Mais moi, personnellement, je trouve ça aberrant de voir des sociétés maintenant qui condamnent des employés parce qu'ils fument, de faire aller en prison. Moi, je trouve ça aberrant.
1: Pourtant, GG, il y a des entreprises. Je ne sais pas si tu travailles dans une entreprise.
0: Non,
1: non, je ne sais pas. Bon, je voulais dire, déjà, je travaille dans un atelier. Bon, c'est interdit. Avant, on avait le droit de fumer dedans, dans l'atelier et tout. Maintenant, c'est interdit pendant la loi que pendant 4 ou 10 ans, même plus.
0: Ouais, mais attends.
1: Il faut fumer pendant la pause. Quand c'est 10 heures, on fume. On a 15 minutes de pause. Non, 10 minutes, excusez-moi.
0: Ouais, mais
1: et on n'avait pas le droit. C'est les gens, déjà, c'était interdit de fumer. Et il y a des panneaux, comme tu disais, il y a 10 minutes. Une dame qui fumait, elle n'avait pas le droit que le panneau, c'était le côté. L'autre pièce, au lieu où j'ai mangé non-fumeur. Et en plus, elle a fumé, c'était marqué non-fumeur. Mais c'était interdit pendant la loi.
0: Ouais,
1: et moi, j'ai rien dit. Bon, une fois, j'ai dit, c'était interdit. Elle s'est fait virer. Par contre, là, j'ai rien dit. La prochaine fois, ça continue. Ben, elle respecte les gens. Ou quelqu'un respecte les gens.
2: Il faut respecter les gens.
1: Respecter
2: les gens.
1: Voilà, il faut respecter les gens qui mangent.
0: Dans ce cas-là, moi, je trouve...
1: Bon quand on mange.
0: Ouais, non mais je suis d'accord David.
1: Ouais,
0: mais il y a un truc qu'il faut quand même respecter dans ces cas-là qui laisse au moins un coin pour les fumeurs et que tout le monde vienne, qui supprime pas tout d'un seul coup.
2: Je crois qu'il y a un problème avec Jojo. Jojo, ça va parce qu'il y a ton oncle qui gueule derrière, non?
3: Non.
2: Jojo.
3: Oui, j'ai tiré la chasse.
2: Ah, t'as tiré la chasse?
3: Ah,
2: okay. Putain.
3: Non.
2: Je me disais tout à l'heure, il y en a un qui ça sortait. J'avais de la flotte. D'accord, ok. T'as fait caca? Jojo?
3: Oui.
2: T'as fait caca?
3: Non, j'ai fait pipi.
2: On est en train de faire un débat sur une radio nationale où on parle de tabagisme et t'as le mec qui est en train de faire le débat, qui est en train de pisser en même temps, c'est agréable.
0: Non, ah, bah, mais c'est pas mal.
2: Non, mais c'est bien, c'est pas mal. Moi aussi, je vais aller faire ça. Moi aussi, je vais aller pisser pendant les disques comme je faisais avant, il n'y a pas de problème.
0: Bah, pendant le petit quart d'heure que tu nous laisses de débat, t'as qu'à aller pisser puis
2: je crois pas, des fois c'est ce qui m'arrive, crois pas que je reste là à écouter. Bon, allez, il me fait chier le.
1: Ah,
2: c'est le grand-père. Attendez.
0: Françoise.
2: Non, Gérard, malheureusement, il faut. Gérard, on est obligé de faire la conclusion. Attendez, attendez, faites du. Sa gueule derrière.
3: Ouais, je me mets là.
2: Qu'est-ce qui se passe, Jojo?
3: Dans la. Voilà.
2: Qu'est-ce qui se passe, Jojo?
3: Rien, maintenant c'est bon.
2: D'accord, ok, très bien. On va faire une petite conclusion du débat parce que malheureusement on est très pris par le temps. Conclusion sur ce débat?
1: Ben, j'espère. Bon, de toute façon, on n'a pas le droit à les interdire. Ils font leur vie, voilà. Ils veulent casser leur pognon et casser, tant pis. C'est leur promo, voilà.
2: Bien
1: moi,
2: joué.
1: Je fume pas, voilà.
2: Très bien. Françoise?
4: Bah, c'était bien, mais un peu trop court. Hein.
2: Je sais bien. Vous avez encore des choses à rajouter, Françoise?
4: Non. Disons que si, il y a pas mal de trucs à rajouter, mais on n'a pas le temps, alors.
2: Eh ben, écoute,
3: dire une chose. Oui. Que ceux qui vont fumer, ben, ils ont qu'à augmenter les cigarettes. À moins 50 francs, ben, il y aura moins de fumeurs, voilà.
4: Mais il y aura pareil, Jojo.
3: Mais ça peut.
4: Sauf qu'on fumera moins, mais il y aura toujours pareil, autant de fumeurs.
3: Ça m'étonnerait.
4: Il y aura autant de fumeurs, Jojo.
2: Bon, en tout cas, ça sera.
3: Il faudrait essayer.
2: Très bien.
3: À tous les bureaux de tabac, augmenter à 50 francs.
2: Ah, mais Jojo, c'est pas les tabacs qui augmentent. Eux, ils demanderaient qu'une chose, c'est abaisser les prix. C'est l'État qui augmente.
3: Bah oui. Si j'étais le gouvernement.
2: Bah oui.
3: Bah je pourrais que.
2: Et pourquoi ils augmentent les prix? Parce qu'ils savent toujours qu'il y aura autant de gens qui fumeront et comme ça ramène plus d'argent dans les caisses, bien sûr.
3: Oui.
2: Gérard de Suresnes.
0: Oui.
2: La petite conclusion quand même de ce débat.
0: Petite conclusion, moi ce que je te propose à la rigueur, c'est bon, bien mais trop court, mais au lieu de faire les salauds et les salopes, moi je préfère faire un débat carrément sur le tabagisme jeudi.
2: Qu'est-ce qu'on fait les gars? Pourquoi
0: je préfère faire un débat carrément là-dessus que de faire un débat sur les salauds et les salopes. Les salauds et les salopes, on pourrait le reporter au mois prochain.
2: Pourquoi tu dis ça?
0: Un débat sur le tabagisme.
2: Bah, mais enfin bon, là tu te réveilles. Moi, ce que je trouve dommage, c'est que on vient de le faire le débat et que deuxièmement, ça fait un mois qu'on en parle du débat sur les salauds et les salopes et on peut pas. C'est que là, tout le monde attend le débat sur les salauds et les salopes. Donc on va rester là-dessus. Puis ça fait, il fallait me prévenir avant, Gérard, t'es toujours pareil, c'est toujours la dernière minute, tu changeras jamais. Donc on fera.
0: Ah bah, c'est toujours comme ça, chef. Hein.
2: Bah oui, je sais bien, mais c'est plus bon. Alors si déjà tu fais qu'une fois par mois et t'es même pas capable d'être carré, tu comprends bien que tu pourras jamais revenir toutes les semaines. Tu.
0: Mais t'es... si, mais non, mais attends, les débats, trucs sur les sur le tabac, c'est le truc qu'on parle régulièrement. En ce moment, on en parle quand même pas.
2: Ah bah attends,
0: comme,
2: les débats.
0: Comme
2: les...
0: la marée noire et tout ça, bah... on pourrait faire des débats sur des trucs d'actualité que de faire des débats sur.
2: Bah non, mais
0: trucs...
2: les débats, les salauds, les salopes, on peut très bien faire le débat et dériver dans le harcèlement, parce que dans le harcèlement, il y a des salauds, des gens qui. Dans les salauds, il y a des gens, il y a des patrons qui profitent de leurs employés en couchant avec, en leur mettant des mains au cul, en faisant des cunilingus sans les prévenir, des patronnes qui sucent des patients, des clients sans les prévenir, ça aussi c'est des salopes et des salauds.
0: Ouais, bah ouais, alors à la rigueur, ok.
2: Bah oui, c'est okay, ça, bon, un okay. Salaud et un salope, c'est tout ça. Hein. C'est des mecs qui écrasent leur club sur les banquettes, c'est des salauds, hein. Il y a des cendriers.
0: T'en as partout.
5: Je sais pas, parce que on peut revenir sur le débat, enfin, on peut parler de cigarettes aussi, ouais, dans les salauds.
6: Il y a des cormorans mazoutés, c'est des enfoirés.
2: Voilà, par exemple, Gérard,
5: la marée noire dans ton slip, c'est dégueulasse.
0: Oh l'autre. Attends, celui qui vient de dire ça, là, qui se calme un peu, c'est lui, hein, parce que quoi. Bon anniversaire, Manu.
4: Ouais, bon anniversaire, Manu.
2: Mais c'est vrai, on pourra très bien, dans les salauds, on pourra très bien parler des patrons de Elf et tout ça, avec la marée noire, etc., c'est vrai. Et les vendeurs de slip.
0: C'est ça, on demandera à Fildar, alors, hein.
2: Et les salopards qui font la marée noire dans le slibat et qui reviennent chez Tati pour l'échanger.
0: Ouais, un fil d'art.
2: Bon, très bien.
5: Des bénévoles qui viennent retirer la marée noire dans ton slip, hein, avec des pelles.
6: Ils y vont à la pelle, ouais.
2: Quand les mecs ils arrivent, ils repartent aussitôt, quoi. Ouais, ah, il doit y en avoir des morts là-dedans. Bon, Gérard, débat jeudi soir entre minuit et 1h30 du matin, exclusivement un seul débat, mais un débat qui va être chaud, qui portera donc sur les salauds et les salopes. Merci en tous les cas à David de Saint-Etienne, à Françoise de la Courneuve et à Jojo d'Ajaccio qui a fait son grand retour ce soir.

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0: on arrive en suspense. Et elle m'attend, ils nous mettent côte ouest. Alors, complètement dégueulasse. J'ai appris d'après une amie que d'après demain, on nous enlève Dallas. Alors, complètement dégueulasse. Et pourquoi qu'on nous machine côte ouest? Je voudrais savoir comment ça va finir Dallas. Comment va finir Dallas? Dallas. Je voudrais savoir comment ça va finir Dallas. Comment va finir Dallas? Dallas. Je suis une emmerdeuse. De Dallas.
1: TF1, bonsoir.
0: Écoutez-moi, madame. Hein?
2: Alors écoutez, puisque vous savez tout, je me demande pourquoi vous nous appelez.
0: Comment je m'appelle? Je pourrais pas vous dire mon nom. Exactement. Je suis un merdeux de Dallas.
2: Attendez,
0: tout ce que je peux vous dire. Je suis un merdeux de Dallas.

0: à peu près satisfaite, mais complètement déçue. Déçue de TF1.
1: Je suis désolée, hein. Alors, je suis désolée, hein.
2: Eh ben, vous êtes désolée, moi aussi, madame. Hein.
3: En tout cas, elle est bourrée.
0: Directement.
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0: Donc si vous voulez, bien entendu, téléphoner pour débattre sur les queues de cheval et sur le show business, le premier débat de cette nuit sur Gérard, vous nous appelez dès maintenant au 0800 75 000. Dans quelques minutes, ça va démarrer. Gérard, en pleine forme. Ça va chier.
1: Ouais, ça a intérêt de se réveiller parce que ça va gerber sec ce soir.
2: Comme d'habitude.
0: Ça va, Olive?
3: Ah, moi, ça va bien, mais comme d'habitude, Gérard est pas là.
4: Bah voilà.
5: Bon.
4: Alors,
0: Bon, pas les habituels, hein.
3: Bah, Gérard, tranquille, hein. Surtout, non, mais tu te dépêches pas, c'est pas grave. On n'est pas en direct, c'est tout,
1: et voilà,
3: tout
1: donc, est enregistré. Bonsoir à tous, excusez du petit retard. Donc,
3: on a l'habitude.
1: On va accueillir Estelle, bonsoir.
6: Bonsoir Vera.
1: Bonsoir. Lisa, bonsoir.
7: Bonsoir Gérard.
1: Cécile, bonsoir.
8: Bonsoir Gérard, mon petit Père Noël.
1: D'accord. Sylvain, bonsoir.
9: Allô
0: Sylvain.
10: Sullivan. Sullivan.
9: Ouais.
1: Ouais, bon.
9: Ça va. La vie est belle.
1: Salut, Jérôme.
11: Bonsoir tout le monde.
1: Salut, et double Saron.
12: Bonsoir.
1: Salut.
13: Là.
1: Bon, je vous préviens que le premier débat, s'il se passe mal, il y en a qu'un. Hein. Donc, je préviens quand même les trois mecs. Hein. Réveillez-vous.
11: Pourquoi les trois mecs?
10: Pourquoi les mecs tout de suite?
1: Comment?
11: Faut gronder les gonzesses.
1: Ouais, ben, les gonzesses... déjà...
11: Ils disent des choses fausses.
1: Déjà, celui qui s'amuse à avoir du monde derrière, c'est pas la peine. Il va aller faire un petit stage au standard, voir Manu si...
14: Gérard, j'ai envie de toi.
1: Bon, allez,
11: ouais, moi aussi.
1: Tu me les calmes déjà, ces trois-là, pour commencer.
14: Donc, ah, alors... Tu n'as même pas commencé, tu gueules déjà.
1: Bah oui, mais c'est bizarre, c'est comme ça maintenant. Ça va être comme ça.
11: C'est à cause de Christine, ça. Il s'échauffe.
1: Ouais. Alors, aimez-vous les gens du chemise? Alors, double...
14: J'ai envie de sentir ton corps.
1: Bon, ça y est, vous calmez, là, s'il vous plaît, ou sinon j'arrête tout de suite.
14: Bon, qui t'a fait?
1: Bon, Manu, s'il te plaît, tu me les calmes.
11: Manu, dis à Gérard qu'il m'excite quand il s'énerve.
1: Bon, allez, hop. Oula. Allez, hop, tu me le vires. Bonne nuit pour celui-là. Ça commence déjà bien le premier débat.
11: Ouais.
1: Donc, aimez-vous les gens du showbiz? Alors, Cécile.
8: Mon petit Gérard, est-ce que j'aime les gens du showbiz?
11: Ta gueule.
3: C'est sur les queues de cheval, c'est ça?
8: Comment? Non.
11: Ta gueule.
1: Bon, Manu, s'il te plaît, et moi, je commence pas le débat avec des conditions comme ça, que les mecs, ils s'amusent à dire ta gueule sans
8: arrêt. Gérard, c'est toi qui me dis ta gueule?
1: Non, c'est pas moi.
11: Si, c'est toi.
1: Bon, toi, tu t'écrases sur ton standard. Bonne nuit.
14: T'es vraiment mal poli.
1: C'est pas moi.
14: Mais si, bah attends.
1: Non, bah, tu pourrais. Celle qui dit que c'est moi, tu pourrais faire attention quand même à la voix qui le dit. Donc, Cécile, je te dis.
8: Moi, je viens de le dire, là.
1: Cécile.
8: Gérard, je peux répondre?
1: Oui.
8: C'est Cécile, mon petit chou.
1: Oui.
8: Moi, j'aime bien les gens du showbiz parce que ça me permet de rêver. Mm-hmm. Tu vois? Donc, c'est un monde plein de paillettes et je rêve.
1: D'accord. Et toi, dis. Oui.
8: Voilà, c'est plein de strass. Ça brille partout, donc ça me fait rêver, voilà.
1: Mmh, ok. Et toi, Lisa?
7: Moi, je suis d'accord avec elle, mais dans le sens où, en fait, ils font tellement ce qu'ils aiment qu'ils font ce qu'ils veulent, quoi. Ils s'éclatent, ils se bitent sur la tronche, ils en ont rien à foutre, parce que de toute façon, c'est showbiz et ils savent que bah, ça s'arrête pas, quoi.
11: Ils sont remplis de thunes, ces types-là.
7: Pétés de thunes et à vie, quoi, c'est cool.
1: Ok. Sylviane?
10: Il est parti, c'est celui qui t'avait dit ta gueule, je l'ai viré.
1: Ouais, bah attends, c'est bien celui-là.
11: T'as bien fait.
1: Alors Jérôme?
14: Ah, caresse-moi.
11: Oui, moi, les gens du showbiz, c'est surtout les filles sexy qui courent en maillot de bain rouge sur les plages de Malibu. Mmh. Ça, c'est...
1: Je dois avouer. C'est...
11: Non mais attendons, je suis sérieux là, attention.
7: Oui, oui.
11: Un petit peu sérieux. S'il vous plaît.
1: Ouais.
11: Donc je trouve ça, ça me fait rêver.
10: Gérard, avant de commencer, on va accueillir Sylvie à la place de Sullivan. Donc.
14: C'est vraiment un gros con.
1: Bon allez hop, tu me vires celui-là, ça y apprendra.
11: C'était une fille.
1: Non, c'est pas une fille, justement.
14: Oui, Gérard, c'est une fille.
1: Non mais attends, de toute manière, je reconnais, c'est quelqu'un qui a une nana derrière lui qui s'amuse à dire ça.
11: Ouais, d'accord.
1: Donc alors, Sylvie, bonsoir.
11: Derrière moi.
14: Gérard?
1: Oui, Sylvie, bonsoir.
14: Tu vas bien, mon amour?
1: Ça va. Donc,
8: Gérard?
1: Oui.
8: C'est Cécile, mon petit chou.
1: Oui.
8: Je voudrais te dire quelque chose.
1: Ouais, bah dis.
8: Toi, Gérard, en fait, t'es un show business.
1: Bah, de toute manière, vous verrez bien les questions au fil des...
11: Au terme.
8: C'est
1: non,
8: c'est
11: qui
8: Gérard?
1: Vous continuez, vous verrez les questions.
8: Non,
1: oui,
8: Gérard,
1: Sylvie.
8: C'est quoi les questions?
1: C'est que, Sylvie?
8: Oui. Alors, c'est quoi la première question?
1: Aimez-vous les gens du showbiz?
10: Gérard?
14: Bah, en fait, ça dépend.
10: On accueille Mokhtar aussi.
1: À la place,
10: double savon.
14: C'est quoi, j'aime bien les stars, quoi, mais...
11: Bonsoir, monsieur Gérard.
14: Ouais, Gérard, ouais,
11: c'est
14: quoi? On peut considérer qu'il fait partie du showbiz.
11: Allô, Gérard?
1: Ouais, ça y est, on t'a entendu, Mokhtar.
2: Bissoir, je suis moi-même producteur du
1: show. Ouais, mais ça y est, mais pour l'instant, tu laisses parler Sylvie, s'il te plaît.
2: Ouais,
1: tu laisses parler Sylvie.
4: Ouais, j'aimerais bien dire quelque chose. Bah, par exemple, pour les gens qui commencent comme à m'aider, quoi, qui commencent à se faire connaître dans le cinéma, moi, je considère ça comme le nouveau showbiz et j'apprécie vraiment beaucoup, quoi, parce que c'est de la qualité, et best à culotte et tout ça. Franchement, je crois que c'est
1: Et toi, Estelle?
5: Bah moi, qu'est-ce que tu veux que je te dise? Si le showbiz, c'est vrai que c'est quelque chose qui fait vachement rêver, mais je pense qu'à côté de ça, c'est ce qu'on nous laisse voir. À côté de ça, à mon avis, ça va être quand même vachement dur. Il doit y avoir des trucs.
1: Oh, s'il vous plaît, vous restez poli derrière parce que tout à l'heure ça va gerber sec encore. Je sens qu'il y en a deux qui vont déménager.
12: Bon, Mokhtar, qu'est-ce que tu voulais dire?
1: Jérôme, c'est pas toi qui commande, d'accord? C'est d'accord, moi pour l'instant. Alors tu t'écrases, ça t'apprendra.
12: Ok, Mokhtar, qu'est-ce que tu voulais dire?
1: Jérôme, tu dégages.
12: Jérôme,
1: tu dis à Jérôme que c'est pas lui qui commande lors des débats, que c'est moi. Si c'est une plateforme, il dégage.
3: Ok, Gigi, je vais le calmer.
1: Mokhtar, vas-y.
2: Mokhtar, monsieur Gérard, c'est-à-dire que moi-même je suis producteur de rails, c'est-à-dire que je suis grand producteur d'une grande rail chanteur qui s'appelle quelque chose, je peux pas dire pourquoi c'est secret. Et je pense que vous pouvez faire grande carrière sur business.
1: Bon, ok, c'est bien. Pour donc, deuxième, oui, chanteur, qui c'est?
4: Mais t'es déjà connu à la loco, hein?
1: Qui c'est qui veut rajouter quelque chose?
4: Moi, Gérard.
1: Qui?
4: C'est Cécile, mon petit chou.
1: Oui.
4: Oui, je voulais te dire, Gérard, toi, t'es show business, au fait.
2: Il est très chaud. Très chaud, très business.
1: Ouais, Mokhtar, s'il te plaît, tu te tais.
2: J'ai le droit de donner mon avis.
1: Mokhtar, pour l'instant, tu te tais, s'il te plaît.
2: J'ai le droit de mon avis.
13: Gérard, t'es chiant.
1: Bon, allez hop.
4: Tu peux laisser parler, hein?
1: Tu me dégages celui qui a une nana derrière, ça y apprendra. Alors, allez-vous souvent voir les stars du show business chez elle?
3: Non, Gérard, en Sommitel, il y a un message parce qu'on parlait à la loco, justement. Il y a Rose qui dit, Sommitel, donc, qui habite à Paris, qui a 26 ans. Tous les vendredis soirs à la loco, il y a un sodomisateur qui commence à se faire connaître. Qu'en penses-tu? Ça aussi, c'est du showbiz?
2: Très business.
1: Bon, écoute, Mokhtar, de toute manière, je crois que j'avais bien dit hier quand je suis venu dans les locaux que je voulais pas entendre parler de ça. Donc, sa question, j'y répondrai pas. Comme ça va plus vite.
4: C'est de la concurrence déloyale.
1: Voilà. Donc, alors, Sylvie?
4: Oui.
1: Donc, t'as entendu la deuxième?
4: Est-ce que j'aime bien voir les stars chez elles?
1: Oui.
4: Bah, non, je peux pas trop, quoi, parce que faut savoir où elles habitent, en fait.
15: Mmh. En fait, c'est pas trop qu'on veut pas, c'est plutôt qu'on peut pas, quoi.
4: Exactement, quoi. Si
15: on pouvait aller voir les stars chez elles, et bien sûr.
2: Si ça t'intéresse, j'ai l'adresse de Georges Clooney, si ça intéresse.
12: Moi, je connais les stars qui sont de Carnot.
15: Tu as l'adresse de Khaled?
1: Dehors, celui-là. Allez hop, Jérôme, bonne nuit. Jérôme, bonne nuit.
4: Gérard?
1: Ça y attendra. Merci. Qui c'est qui vient de dire ça?
15: C'est Gérard, poupée Barbie.
3: Qui c'est qui a parlé du pont d'Alma, là?
1: Cécile, tu disais donc?
4: Oui, je vais donner un scoop. Gérard,
1: oui.
4: J'ai vu Matt Dillon, moi, en personne, avec sa fiancée.
2: Ah, je les connais, les toupettes.
4: J'ai vu Jean-Marie Bigard. Et tu vois, et je vais te dire, alors je peux répondre à la question?
1: Bah,
4: moi,
1: oui.
4: J'aime les stars du show business, parce que, par exemple, toi, t'es une star du show business.
2: Très chaud, business.
4: Tu fais ton show tous les jeudis. Et tu fais du business.
2: Très chaud.
4: Pour fun. Et donc, voilà quoi. Moi, j'aime bien les stars du show business dont toi, tu es une figure de pro. Quoi.
2: Moi, j'ai pas que Gérard est un peu le Matt Dillon de la radio, c'est possible.
1: Lisa.
16: Moi, je t'ai répondu tout à l'heure en me disant que c'est pas le fait de pas pouvoir, c'est le fait de pas vouloir, mais pas pouvoir en fait.
1: Estelle?
17: Bah moi, en fait, je connais qu'une star du show business, c'est toi, Gégé. Et j'ai la grande chance de pouvoir aller chez toi et je suis très heureuse.
1: Merci pour celui qui a du Larsen derrière, c'est sympa.
2: C'est pas moi,
1: Gégé. Alors, j'ai pas tellement compris ce que Estelle m'a dit parce que. Mokhtar, s'il te plaît, tu la permes ou tu vas dégager quand on peut parler, d'accord? Merci. Mokhtar, tu t'écrases, s'il te plaît.
17: Gérard, calme-toi, je vais répéter.
1: Bon.
13: Mes cotons-tiges dans le cul.
1: Oh là là, ouais. Tu me calmes là, celui-là là?
3: Non, c'est une nana.
2: C'est une fille, Gérard.
1: Ouais, mais à mon avis, c'est pas une des quatre. Hein.
2: C'est
1: Gérard. Je pense pas. Oui.
4: Gérard, mon petit chou, c'est Cécile.
1: Non, mais attends, je voudrais que Estelle répète parce que Mokhtar, il l'ouvrait au moment que Estelle voulait me dire quelque chose. Mokhtar, tu le calmes, s'il te plaît. Tu dis à Mokhtar qu'il se calme. Allez, Mokhtar, bonne nuit.
3: Gérard, Mokhtar, il est pas à l'antenne là.
1: C'est qui ça?
3: Ça peut pas être lui, il est pas à l'antenne. Il y a que les filles à l'antenne là, Gérard.
1: Bon, celui qui s'amuse à faire ça, il est prié d'arrêter.
10: Non, c'est pas celui, c'est celle.
1: Non, Sylvie, t'arrêtes, s'il te plaît.
18: C'est pas moi.
1: Cécile, t'arrêtes.
10: Ah, tiens,
18: non, c'est s'arrête. Pas moi, Gérard.
10: Ça s'arrête pile quand tu lui demandes.
1: Oui, c'est bizarre, comme par hasard. Donc, Estelle, si tu pouvais répéter.
18: Oui, alors je répète.
1: Oui.
18: Donc, je disais que je ne connaissais qu'une seule star du showbiz, c'était toi.
1: Mm-hmm.
18: Et que j'avais eu la grande chance de pouvoir aller chez toi et que j'étais très heureuse.
1: D'accord.
18: Vrai, comment tu veux pour aller chez lui?
1: Attendez, attendez, qui c'est qui vient de poser une question qui est complètement oui. Con?
18: C'est vrai que ça pue.
1: Alors.
18: Elle a dit qu'elle peut aller chez lui.
1: Et Estelle, oui. Si tu pouvais répondre à la question de Sylvie qui vient de dire une connerie plus grosse qu'elle.
18: Bah pourquoi? Donc qui me canon dit si ça pue?
1: Oui.
18: Non. Non, je pense pas, non.
1: Voilà.
18: Tu penses ou tu penses pas, tu le sais?
19: Monsieur Gérard.
18: Gérard?
1: Oui.
18: Gérard,
19: s'il vous plaît.
1: Oui. Oui, Cécile, dépêche-toi, de toute façon, on va
18: oui,
1: attaquer.
18: Je voulais poser une question à Mokhtar, le producteur.
1: Ouais, le producteur oui, de mes deux, ouais, vas-y.
18: Voilà, donc je m'adresse à vous, monsieur
19: oui.
18: Le producteur. Je voulais savoir quel rôle vous donneriez à Gérard pour...
19: C'est-à-dire que j'ai tenté de produire un nouvel film qui s'appelle une nouvelle production qui s'appelle Collégienne perverse. C'est un très bel film, beaucoup de décors.
1: Ouais.
19: Dans la nature.
1: Ouais.
19: Et dans le grand château,
1: mm-hmm.
19: Avec beaucoup de scènes, beaucoup de pièces différentes.
1: Ouais, c'est ça.
19: Et avec des animaux.
1: D'accord, avec des animaux. En France, on dit des animaux, hein. On ne dit pas des animaux.
19: Je préfère partir. Je préfère ne pas rester dans les débats.
1: Bonne nuit. Bonne nuit.
19: Au revoir, monsieur Gérard.
1: Salut.
18: Ouais,
1: alors, une question. Une question qui va s'adresser au Star System, et ça, je pense que toutes les filles vont me répondre oui à 100%. Pensez-vous que Max fera du showbiz plus tard?
18: Non.
1: Qui non?
18: C'est Lisa.
1: Ouais, pourquoi?
18: Parce que c'est pas son truc.
1: Mm-hmm.
18: C'est pas son truc, c'est tout.
1: Mm.
18: Tu peux lui demander, il dirait que c'est pas son truc.
1: Ouais, mais pourtant.
18: Ça va 5 minutes pour se montrer un peu, mais bon.
1: Mais pourtant.
18: Mais attends, je parle.
1: Mm-hmm.
18: Je pense que ça le lassera bien vite, quoi.
1: Mm.
18: C'est pas un truc, non. Je pense pas que ce soit un truc qu'il attire.
1: D'accord.
18: Je préfère toi recevoir des mecs dans son
1: équipe. Merci Olivier, s'il te plaît, tu te calmes là. Tu vas pas comme tous les jeudis.
10: Oula, ça tourne.
1: Ouais, ça tourne, tu vas voir.
18: Une voix bizarre, Gérard.
1: Non, mais c'est Olivier.
18: C'est Olivier qui joue.
1: Donc, Cécile.
18: Oui, Gérard, mon petit chéri. Moi, je dis que oui. Tout à fait. Max va être une star du show business parce qu'il est beau. Il est talentueux et ça va venir, quoi.
1: D'accord.
18: Il sera plein de paillettes. Ça sera une star du show business, je le confirme, Gérard.
1: D'accord. Sylvie?
20: En fait, moi, je pense qu'il n'a pas vraiment la grosse tête, quoi. Il se croit qu'il l'a, mais il ne l'a pas, donc je ne pense pas qu'il fera partie du show business.
18: Ouais, mais ça n'a rien à voir, hein, Gérard.
1: Non, mais c'est pas moi, c'est lui qui pose la question.
18: Ça n'a rien à voir.
1: Il répond à la question.
20: Bah, si, parce que s'il aurait vraiment la grosse tête, eh ben, il rentrerait de...
18: Mais non, une star, ça ne veut pas dire qu'elle aura la grosse tête.
1: Mmh.
20: Mais qu'est-ce que tu appelles show business? Est-ce que c'est traîner avec des gens célèbres ou est-ce que c'est être vachement connu?
1: Non, mais c'est d'être avec des chanteurs célèbres et puis se faire voir.
20: Se faire voir
1: comme il fait là, à l'heure actuelle sur M6. Pour pas citer de trucs. Donc, et toi Estelle, pour finir?
20: Bah, comme tu viens de le dire, là, il vient de débuter une nouvelle émission sur M6, donc à mon avis, il est déjà dans le show business.
1: Mmh. D'accord.
18: Je voudrais dire au passage, Gérard, que Technomax a été vraiment bien.
1: D'accord, ok, je vous remercie pour
10: lui. Moi, j'ai bien aimé ce que tu avais fait dedans, surtout.
1: J'ai rien fait dedans.
10: Ah, pardon. Je voulais dire que quand même sur le Minitel, tu fais vraiment exploser les scores.
1: Pourquoi?
10: Bah, depuis que tu es arrivé, on était zéro quand Max est parti. On a 17 connectés.
1: Mmh.
10: Et il y a quelqu'un qui te demande si c'est vrai que tu avais fait des shows scato à la loco avec Christine.
1: Ça, je répondrai pas. Voilà, comme ça, c'est
21: Gérard,
1: clair et net.
21: Gérard, oui. Avant une autre question, on accueille Anthony.
22: Gérard,
23: bonsoir, Anthony. Bonsoir les filles, bonsoir jeune gazelle fougueuse.
18: Bonsoir jeune
23: cerf.
1: Donc, ouais, ben c'est bien. Non, merci.
22: Gérard, caresse-moi.
1: Bon, tu vas te calmer, tu vas passer tout à l'heure, ça va dégerber au standard.
18: Hein. Bah attends, ça devrait faire plaisir, Gérard, à te demander
22: Gérard,
18: à caresser.
22: C'est vraiment un gros con.
1: Bon ben,
18: Gérard.
1: Alors qui c'est qui s'amuse à sortir ça?
18: C'est moi.
1: C'est qui moi?
22: Ta gueule.
18: En fait, j'ai une poupée qui.
1: Qui c'est qui moi?
18: Moi, c'est moi, Lisa.
10: Bon, tu dégages.
16: J'ai une poupée qui s'appelle Barbie Christine. Mmh. Et quand tu lui appuies sur le ventre, elle parle de toi.
1: Eh ben, Lisa. Eh ben Lisa, je te souhaite une bonne nuit.
16: Bonne nuit.
1: Au revoir Lisa.
16: Bonne nuit à ma Barbie quand même. Bonne nuit Gérard.
1: Bonne nuit Lisa. À la prochaine.
0: Hop.
1: Voilà. Première nana de la soirée qui dégage.
23: Moi j'ai.
1: Ouais.
23: Moi, attention je voulais dire que j'avais une peluche qui s'appelait Gérard. Quand je lui mets un doigt dans le fion, elle fait de toute manière.
1: Allez, alors, Anthony.
6: Allez.
1: Aussi. Au revoir Anthony.
6: Anthony. Oh si.
1: Voilà, alors il reste plus que Sylvie, Cécile et Estelle, c'est bien ça?
7: Oui.
1: Donc alors, à votre avis, pensez-vous qu'un jour je ferai du showbiz? Pour l'autre qui sait qui se marre comme un pourri.
9: Il y a un sondage quand même, il y a deux jours, dans le service vétérinaire de Paris, a retrouvé à Longchamp tous les chevaux avec la queue coupée. On pense que c'est quelqu'un de surhomme qui réagit.
1: Non mais attends, pour l'instant c'est le monde du showbiz, c'est pas le thème sur les queues de cheval.
9: Pardon.
1: Je vois pas le rapport, le sondage signé Manu.
9: Excuse-moi.
1: Bon alors, t'as quelqu'un?
7: Gérard,
21: j'ai Jean-Bernard.
1: À la place.
21: À la place de Mokhtar.
1: Qui c'est qui s'amuse à dire ça?
7: C'est pas moi.
1: Bon, ok. Ouais. Jean-Bernard, bonsoir.
7: Bonsoir Jean-Bernard. Salut Jean-Bernard.
1: Ouais, bon.
7: Bonsoir les filles.
1: Ouais, bah tu me le réveilles un petit peu lui parce qu'il a l'air de.
21: Il est bègue. C'est qu'il est bègue, Gérard. C'est pas de sa faute.
1: Ça va être dur.
9: Lui, il fait du showbiz.
1: Sylvie.
7: Oui.
1: Donc, t'as entendu la question?
7: Est-ce que t'as des chances de faire partie du showbiz?
1: Ouais.
7: Moi,
1: ouais,
7: je pense qu'en changeant le look, parfum, peut-être que ouais.
1: D'accord.
7: À savoir.
1: Ouais. Cécile. Cécile!
7: Et mon fichu! Gérard!
1: Eh, Cécile, tu travailles ou sinon tu vas faire comme Lisa tout à l'heure?
7: Oui, bah je vais te répondre! Gérard!
1: Oui?
7: Moi je suis sûre et certaine à 100% que tu seras effectivement une star du show business.
1: D'accord.
7: Parce que t'as du talent,
23: Oui,
7: super c'est mignon.
1: Ok. Ouais. Bah dis donc, c'est pour me donner des gants que tu dis que je suis super mignon, tu m'as jamais vu?
7: Ah bah si, je t'ai vu sur Fun TV, hein!
1: Quand?
7: La semaine dernière, Gérard!
1: Ah d'accord.
7: C'est hyper mignon avec...
1: Oui, ben, fini.
7: Avec ta moustache, Gérard.
1: D'accord. Estelle?
24: Eh ben, moi, je suis sûre aussi à 100% que plus tard, tu seras une grande star du show business.
23: Allô?
24: Parce que je trouve que t'as un look à toi, enfin bref, quoi, à mon avis, tu vas casser la baraque.
23: Et Jean-Bernard, d'accord. Tu voulais poser ta question.
1: Ouais, ben, Jean-Bernard, vas-y.
23: Comme tu veux pas, du show business.
1: Ouais.
23: Il aurait voulu un conseil de ta part.
21: Je te traduis, Gérard. Gérard, il a dit que comme tu fais partie du show business, il aimerait avoir un conseil de ta part.
23: Allô?
21: C'est bien ça, Jean-Bernard?
23: Oui, c'est ça.
7: Tu veux faire partie du show business?
1: Olivier, s'il te plaît, double son là.
23: Un grand acteur.
21: J'ai rien.
1: Double son, rien. Peut-être, mais là, je crois que tu t'amuses au con, hein. Arrête de jouer comme ça, c'est le premier débat.
7: Mais Gérard, sois gentil avec lui, les becs, c'est pas ta faute.
21: Pourquoi tu prends...
1: Là, je parle d'Olivier.
9: Tu prends ta grosse voix.
1: Ouais, pourquoi que je prends ma grosse voix si tu t'amuserais pas à appuyer sur un bouton, ça irait mieux, hein, peut-être. D'accord?
7: T'es peut-être enrhumé, Gérard.
1: Non, je suis pas enrhumé, c'est Olivier qui s'amuse
7: avec
1: les boutons.
7: Avec le micro.
1: Non. Donc, alors, à votre avis, combien gagne une star du showbiz? Donc, on va demander à Jean-Bernard.
23: Merci pour la réponse.
1: Ouais, bah vas-y, combien gagne une star du showbiz, s'il te plaît? C'est la cinquième question, hein, Jean-Bernard.
23: Beaucoup d'argent.
1: Ok.
9: Gérard devrait travailler dans une boucherie charcuterie, il serait connu en star de showbiz.
1: C'est ça. C'est bien. C'est bien pour celui qui s'amuse à dire ça sur Minitel, c'est super sympa.
23: C'est rare. Je voulais juste dire au revoir.
7: Allez, salut Jean-Bernard.
23: Merci.
7: Salut.
9: Salut.
23: Conseil.
1: D'accord, ok, je te... Ok. Sylvie?
7: Oui.
1: Donc, pour toi?
7: Combien gagne une star du showbiz?
1: Ouais, à peu près, hein, par un chiffre...
21: À 10 francs près.
7: Du bénévolat à 0 francs, à, je sais pas, 65 milliards ou... Ouais,
1: c'est... 65 milliards de francs?
7: Bah oui.
1: Bah allez non.
7: C'est déjà dit, bien sûr. Bah,
1: ouais, ben là, le mec, je crois que les Porsche, elles peuvent rouler... Le magasin de Porsche, il peut fermer boutique alors avec toi. Hein.
7: Gérard,
1: oui.
7: C'est Cécile, mon petit chou.
1: Oui.
7: Je vais te poser une question.
1: Oui.
24: si tu gagnais autant de milliards, qu'est-ce que tu t'offrirais?
1: Déjà, ce que je m'offrirais,
24: enfin,
1: déjà, ça serait une maison. Bon, c'est qui ça qui joue là?
0: J'en sais rien, Gérard.
5: Qui joue?
1: Je me demande si c'est pas Sylvie par hasard.
24: Ah non, c'est pas moi. Moi, je suis tranquille là.
1: Oui. Tu vois, c'est comme par hasard, dès que tu dis que t'es tranquille, ça s'arrête.
5: Comme par hasard.
1: Ça me paraît comme par hasard.
5: Comme par hasard.
1: Voilà, prendre les gens pour des canards sauvages, hein.
5: Exactement.
24: C'est trop bon pour un canard sauvage.
1: Non, mais tu m'y laisses. C'est pareil.
24: C'est rare.
1: Oui.
24: Tu me réponds pas à ma question.
1: Bah, vas-y, réponds.
24: Bah, non, mais je te posais la question.
1: Bah, moi, je viens de te dire, mon seul.
0: Oui. 30 secondes, on accueille Antoine.
1: À la place.
0: À la place de
8: Jean-Bernard.
0: Ouais.
23: À la place d'Anthony. Oui, bonsoir.
24: Salut Antoine.
1: Salut. Salut. Donc, Cécile.
24: Moi aussi.
1: Bon, ça y est, Antoine, tu commences pas à faire tes déclarations d'amour. Pour l'instant, on est c'est pas le thème du débat.
23: Je pourrais te dire que je t'aime au standard.
1: Non, bah, pas moi. Donc, Cécile.
24: Oui, Gérard.
1: Bah, alors.
24: Pose ta question.
1: Bah, à votre avis, combien gagne une star du showbiz? Ça fait deux fois que je la pose, hein.
24: Moi, ils doivent gagner des millions et des millions, hein.
1: D'accord.
24: Parce qu'on peut pas te donner un chiffre, c'est exorbitant.
1: Voilà. Estelle?
24: Bah,
1: Estelle, ma petite colombe adorée, là.
24: En fait, ça dépend des stars. Il y a des stars qui vont gagner 10 000 francs par film et d'autres qui vont gagner des millions. Ça dépend de la notoriété, en fait.
1: Ok, la colombe.
23: Rassure-moi,
1: Antoine.
23: Oui, rassure-moi, j'ai une question à te poser, t'es pas payé là.
1: Pour l'instant, je réponds pas à ta question, tu vois. Pour l'instant, tu vas répondre à la mienne.
23: D'accord. Moi aussi, je voulais dire que ça dépendait des artistes.
1: Parce
23: que, ça dépend. Il y en a qui font du cinéma, ils sont très bien payés. Ils en branlent pas une. Il y en a qui font de la télévision, ils en branlent pas une non plus.
24: Ouais, exactement, ouais,
23: Technomax,
24: d'accord.
23: Tout ça.
24: Ouais.
1: Comment?
23: Non, rien.
1: Alors, Antoine, je te préviens d'une chose.
23: Quoi?
1: Que là, ce que tu viens de dire, ça m'a pas fait plaisir. Alors, je te préviens, tu te calmes là-dessus, ou sinon, tu vas dégager au standard.
23: Non,
1: t'as rien dit, j'ai vaguement entendu un truc qui m'a pas fait plaisir sur le stage système.
5: Alors,
1: attention à toi.
8: Et il paraît que KM6 est sur un projet de Techno Gérard, mais on n'en sait pas plus.
1: Qui?
11: KM6.
1: Qui c'est qui parle comme ça, la déchette de la loco, tout à l'heure, qui va se retrouver au standard vite fait, bien fait?
5: C'est encore Sylvie, ça.
24: Ah non, mais moi, je suis...
5: Oh, si, arrête, c'est bon.
1: Non, mais attends, Antoine, toi, pour l'instant, j'étais dans le collimateur. Alors, fais gaffe à toi.
0: Gérard.
1: Oui.
0: On accueille une grande star dans les débats de Gérard.
1: Oh, ouais.
0: Garcimore.
1: Ouais.
0: Je connais Garcimore.
1: Oh, la boutique.
0: Eh ben, il vient d'appeler.
23: Bonsoir.
24: Salut, Garcimore.
1: Allez, on y va.
23: Bonsoir, Gérard, c'est Garcimore.
1: Bon, Garcimore, tu réponds s'il te plaît, parce que je veux pas m'endormir là, il reste encore 6 questions. Olivier, s'il te plaît.
23: J'ai compris la question, tu peux répéter.
24: Tu gagnes combien?
1: Combien gagne une star du showbiz? Olivier, s'il te plaît, le double sort, merde!
24: Hé, Gérard, calme-toi. On peut considérer que Garcimore fait partie du showbiz, donc on peut lui poser la question.
23: Je suis grande star.
24: Bah voilà, donc tu gagnes à peu près combien?
23: J'ai gagné à peu près 1500 francs par tour de magie.
24: 500 francs par tour de magie?
23: Avec tac et tac tac.
24: Est-ce qu'on pourrait écouter Gérard, s'il vous plaît? Ouais, vas-y Gérard. Gérard, s'il te plaît, mon petit chou.
1: Oui, on accueille Lucie.
24: Bonsoir Lucie. Salut Lucie.
23: Je suis pas
5: de... Ah, allez.
1: Ouais, tu me coupes le double son là, s'il te plaît. Olive.
24: Ah, moi j'aimerais répondre à ta question.
1: Oui.
24: Savoir le montant, enfin le cachet des stars. Quand tu tournes un film, quand tu tournes un téléfilm par exemple, le prix le plus bas, c'est pour les figurants, c'est 270 balles.
1: D'accord.
24: Si mais par contre. J'ai pas fini. Si tu dis un mot, tu gagnes 500 balles. Un acteur pas trop connu gagne pas très cher. Depardieu prend 50 000 balles par jour.
1: Moi, c'est dommage parce que je pense qu'avec lui, le débat, j'aurais pas pu en placer une.
23: Avec
24: qui?
1: C'est dommage qu'on puisse pas avoir notre alcoolo de service d'hier soir qui s'est amusé à m'insulter comme du poisson pourri. C'est dommage parce que lui, pareil, qui connaît tous les acteurs de cinéma et qui tourne avec tout le monde, je voudrais bien. Je voudrais bien savoir qui c'est. Je voudrais bien que. Non, mais c'est bon, ouais. Bon, je préviens, entre Sylvie, Cécile, Lucie.
24: Quoi? Oh.
5: c'est qui a dit ça?
18: Gérard, moi je suis calme. Hein.
1: Ouais, ben bah, je sais, y en a, pour l'instant il n'y en a pas beaucoup qui sont calmes. Hein.
18: Gérard,
1: Lucie, s'il te plaît, tu vas t'écraser avec ça parce que tout à l'heure tu as dégagé vite fait, toi.
18: C'est gentil, mais là ça fait 5 minutes que je me tais. Donc
1: c'est pas toi. Alors ça peut être que Sylvie.
18: Mais moi je suis là, je suis calme, je dis rien.
5: Ouais, ça s'arrête à chaque fois qu'elle parle, comme par hasard.
18: Mais non.
5: Comme par hasard.
18: Sylvie, on a compris.
11: Ouais, comme par hasard.
18: Non, il y a quelqu'un qui va me foutre trop là, c'est pas possible. Moi je dis rien du tout. Hein.
23: Je dois bien
5: tout. Bon Gérard, reviens sur le débat, allez.
1: Bon allez, sixième question. Pensez-vous que les stars du showbiz sont heureuses?
5: Ah, attends, il y a une question sur Mitel. Est-ce qu'il est vrai que dans le livre des records, Gégé détient le record du nombre de coton-tiges dans le cul?
1: Je répondrai pas.
5: Il serait de 25 000.
1: Ouais, c'est bien.
18: Bon, tu la poses ta question?
1: Ça y est, je viens de la poser.
23: Bon, on m'avait dit 26 000, c'est bon.
18: Pensez-vous que les stars du showbiz sont heureuses?
1: Voilà, alors Antoine, comme tu viens de jacter,
23: ouais.
1: Tu vas répondre.
23: Heureux, hein. Comme je disais, bah, elles en branlent pas une et puis elles sont bien payées.
1: Je te demande si elles sont heureuses, je te demande pas si elles sont bien payées, abruti.
23: Oui, mais abruti. Je te disais, mais parce que tu m'écoutes pas.
1: Si je t'écoute, abruti.
23: Non, mais pourquoi tu m'insultes comme ça? Moi je viens comme ça, je sais pas, je t'insulte pas, je suis gentil avec toi et.
1: Bon, bah alors. Non, Antoine, tu réponds. Attends 5 minutes, Cécile, s'il te plaît.
23: Oh, je pense qu'elles sont heureuses, les stars. Déjà, elles gagnent bien leur vie. Et pour ce qu'elles font, ça vaut le coup, quoi. Quand je vois toute cette misère dehors, ce matin encore, je suis allé dans le métro, ces gens qui font la manche, hein. Ces gens qui gagnent des milliards.
1: Ouais, mais c'est bon, mais pour l'instant, c'est pas le thème du débat.
23: Oui,
1: hein,
23: d'accord, mais je voudrais.
1: Ouais, non, mais c'est pas le thème du débat. C'est pas le thème du débat, ça.
23: Bon, mais je voudrais pousser mon cri d'alarme.
1: Oui, ben d'accord, ça y est, tu l'as poussé, donc on va demander à Sylvie ce qu'elle en pense.
18: Bah, moi je pense pas qu'on puisse être heureux en faisant partie du show business parce que je sais pas, quand je vois le cas de Lady Di.
1: Non, mais c'est bon, Sylvie, j'ai dit qu'on.
23: Lady Di, elle savait pas conduire, c'est pas pareil.
18: Ah, bon, alors. Je sais pas ce qu'on disait, mais elle faisait partie du showbiz quand même. Et je vois où elle a filé, ben voilà quoi.
1: Je bon, ça y est, c'est bon. Sylvie, je crois que j'avais bien précisé, si t'as écouté hier la libre antenne, que avant qu'on. Max enfin, pas passe.
23: Lady, ni de Pont de l'Alma, ni de Carole, ni de.
18: D'accord.
1: Bon, okay.
18: Je savais pas.
1: Je serais bien que celle qui s'amuse à dire que je suis chiant comme ça, tout à l'heure, elle va dégager. Et je vais pas chercher qui c'est. Hein.
18: Ah, ça peut pas être moi qui suis en train de parler. Hein.
1: Donc ça peut pas être.
18: Tu
1: Gérard oh. Cécile. Attends, de toute manière, je vais savoir qui c'est.
18: Oui, mon petit lapin sucre. Moi, je pense que les stars du show business sont des gens qui sont malheureux. Parce que je pense qu'ils ne vivent que la nuit.
24: Ils se cachent tout le temps.
18: Et ils sont tout le temps harcelés par les paparazzi, donc ils n'ont pas une vie agréable.
1: D'accord. Lucie?
24: Moi, je pense qu'elles sont comme nous. Quoi. Après tout, c'est des stars, mais c'est des êtres humains. Et ils en chient, ils en bavent. Et puis, ils gagnent du fric, ils font un boulot qu'ils aiment. Donc, ouais, ils sont autant heureux que malheureux. Mais c'est comme nous, quoi. Faut pas s'imaginer. Quoi.
18: C'est un choix à faire, quoi.
1: Ah, ok. Et la colombe des Zimbabwe, là?
18: Tu connais le pont de l'Alma?
5: Ah, c'est elle.
1: La colombe des Zimbabwe?
18: Oui, bah, j'ai compris, je me suis reconnue. Moi je te dirais que comme ici, je pense que les stars du showbiz c'est des gens comme les autres et que il y en a qui sont heureux, il y en a qui sont pas heureux, il y en a qui divorcent, il y en a qui ont des enfants, il y en a qui se marient, il y en a qui. Enfin bon, c'est comme tout le monde quoi.
24: Faut pas croire qu'ils sont comme dans
18: les films. C'est pas parce que c'est marqué star sur leur front que forcément ils ont une vie heureuse ou une vie malheureuse quoi.
1: Ok. Attends, il y en a qui est en train de se foutre. Il se marre là, je voudrais. C'est quoi là?
5: Non, c'est parce qu'on te demandait si tu y avais. Est-ce que tu préfères les stars du showbiz et leur queue de cheval ou pas?
1: Non, mais je vois pas le rapport. Hein. Je vois pas le rapport.
21: Gérard,
1: je vois pas le
21: rapport. T'as oublié Garcimore, je crois qu'il veut répondre.
1: Ouais, Garcimore, pour finir. Garcimore, tu réponds.
19: Je passe pour les derniers. Je pense que les stars du showbiz sont très heureuses. Moi, je suis très heureuse dans les tours de tac, tac, tac. Et je voudrais t'offrir, Gérard, une petite tour en direct pour toi, pour ton talent. Est-ce que tu es d'accord pour le petit tour de magie en direct?
18: Oui,
1: allez. Non, mais bon.
19: J'ai fait petit tour de magie, c'est tout. Hein. Alors, tu vas voir, Gérald, je vais disparaître de la radio 2 secondes.
1: Oui, ouais, ça y est, c'est bon, t'as disparu, c'est bon, voilà.
19: Gérald, écoute, petit tour de magie, j'ai disparu.
1: Ouais, c'est bien, disparaître pour tout, voilà, merci. Avez-vous. Merde, dans votre vie, avez-vous. Ouais, dans votre vie, avez-vous croisé une star de showbiz? Alors, on va demander à Antoine.
23: Non, jamais, à part toi.
1: Moi, ouais, bah, ça, je m'en fous, ça. Je m'attendais à ta réponse.
23: Hein. À part toi, à ton anniversaire, sinon jamais.
1: Ouais, ben, bah, c'est bien s'il me semblait que t'allais répondre de moi. Et puis Max, quand même.
23: Et Max aussi. Max, ah, François, ouais. Stéphane.
1: Mm-hmm.
23: Stéphane, on dirait Joe l'Indien. T'as déjà vu Tom Sawyer?
1: Ouais.
23: On dirait Joe l'Indien dans Tom Sawyer.
1: Ouais, ben, bah, attendez, on va.
23: Ça m'a impressionné.
1: Bon, Sylvie, s'il te plaît, tu te calmes ou tu vas dégager?
11: Ça suffit, Sylvie, ça suffit.
1: Sylvie, je sens qu'entre Sylvie et Lucie, parce que ça peut pas être la Colombe et Cécile qui disent ça, parce qu'ils ont pas de poupée qui parle.
24: Il y a pas de poupée qui parle. Regarde,
1: non, mais...
5: ça s'arrête. Oui, oui, on voit que tu parles et que ça s'arrête.
1: Ah, ouais.
24: Mais non.
1: Non, non, mais comme par hasard, Sylvie, dès que tu parles, ça s'arrête. Hein.
24: Bah, regarde, je parle.
1: Ouais, ouais. Comme par hasard, ça s'arrête.
23: J'ai bien les vidéos.
1: Ouais, ouais, c'est ça. Bah, donc, vous allez réfléchir. Bon, bah, Sylvie, s'il te plaît.
24: Mais c'est pas moi.
1: Lucie.
24: Il demande d'enregistrer.
1: Bon, ça, c'est quelqu'un qui s'amuse et qui met une cassette en même temps quand je parle, c'est super. Alors, je vais faire le tour des nanas pendant la pause et je vous préviens que si j'entends le même bruit au standard, j'y raccroche au nez. Alors, attention à vous. Et donc, je repose la question. Dans votre vie, avez-vous croisé une star de showbiz? Et on écoute Daouk Mi-R-A-T-Kou Parade.
24: Oh là là.
1: Punaise, ça c'est du français, mais.
5: Et vous pouvez nous appeler au 0800-3085000
1: et 0870-5000. N'hésitez pas à nous faire péter ce putain de standard comme de Max CD. Faites-moi exploser les 24 lignes ou sinon je vais prendre pas de on s'éclate.
5: C'est italien?
1: Bah, c'est-à-dire que je sais même pas ce que ça veut dire, en fin de compte. Ça n'est pas grave. Donc, on récupère Antoine.
23: Oui, bonsoir.
1: Rebonsoir.
23: Bonsoir.
1: Sylvie.
24: Rebonsoir.
1: Rebonsoir. Cécile.
24: Rebonsoir.
1: Rebonsoir. Lucie.
24: Rebonsoir.
1: Et la colombe des îles Bagoué. Rebonsoir.
24: Rebonsoir, Gérard.
1: Donc, alors, vous avez...
23: Elles sont gentilles, toutes ces filles-là. Hein.
1: Ouais, ben...
23: J'ai eu l'occasion de leur parler. Très, très gentilles.
1: C'est ça.
23: Adorable.
24: Ouais, il a filé son numéro de téléphone impeccable. Ouais.
1: Comment qui c'est qui vient de me sortir ça?
23: Non, j'ai filé mon numéro de téléphone, elle a dit.
1: À qui?
23: Bah, toutes les filles.
1: Ouais, ben c'est ça, tu crois qu'il y a bon.
21: Gérard?
1: Oui.
21: Je t'interromps 30 secondes, on accueille Johnny Rebelle.
12: Salut, GG!
24: Salut, Johnny Rebelle!
12: Salut, les
1: pouls! Ah, tu te calmes, hein!
24: Bah, il met de l'ambiance, Gérard!
21: Donc, Christine, on le rappelle, c'est l'ex.
1: Merci pour celui qui s'amuse à passer ça. Donc, tout à l'heure, ça va gerber sec. Alors, dans votre vie, avez-vous croisé une star du showbiz? Donc, on va demander à Antoine.
23: Encore?
1: Bah oui.
23: Dit que
1: ah bah, ça y est, toi.
23: Bah oui.
1: Alors, Johnny. Johnny.
12: Bah, bien sûr que je croise, moi, des stars des showbiz. J'en fais partie des showbiz.
1: Ah, mais est-ce que t'en as déjà croisé? Je te demande pas si t'en fais partie.
12: Oui, bah bien sûr, j'en ai vu.
24: Regarde dans le miroir,
12: Johnny, tu me connais pas?
1: Oh là là là là, ouais. Oh, tu lui demandes. Hey, tu lui dis gentiment.
24: Oui.
1: Je réponds à la question.
24: Bon,
1: je lui demande.
21: Ok.
1: Alors, Sylvie.
24: Oui.
1: Sylvie.
24: Oui, moi, je l'ai croisé.
1: Alors, vas-y.
24: Bah, c'est en fait Francis Lalanne.
12: Oh, mais attends, c'est pas une star.
14: Ah, oh, Gérard,
24: bah,
14: tu
24: si, crains. Il showbiz, il a une queue de cheval. Ah ouais, en plus.
1: Mmh.
24: Ah, il me fait trop kiffer, quoi. C'est sa queue, je crois. Et les chevals, Johnny.
1: Ok, d'accord. Bah, c'est pas le thème du débat, les queues de cheval. C'est pour maintenant, c'est le deuxième débat dans...
14: Gérard, t'es chiant.
1: Je sens que ça va gerber tout à l'heure.
24: C'est pas moi.
14: Arrête.
1: Je sens que ça va gerber.
14: C'est Sylvie, hein. Mais non, j'étais en train de parler.
5: D'ailleurs, en parlant de Sylvie sur Minitel, il y a Sylvie sur Minitel aussi qui dit: Gérard, est-il vrai que Christine se prenait pour Diana quand tu l'as tirée sous le pont de l'Alma?
1: J'y répondrai pas, ça y répondra.
24: Ça m'a pas fait plaisir.
1: Alors, Cécile.
15: Oui, mon petit chou à la crème. Oui, moi j'ai déjà rencontré deux stars.
1: Mm-hmm.
15: J'ai rencontré Matt Dillon et Richard Anconina au Barfly,
1: mm-hmm,
15: à Paris.
23: Il y a une différence quand même.
1: D'accord.
14: Et toi,
1: Lucie?
24: Oui, moi j'ai rencontré Richard Bohringer et Roman.
1: D'accord.
24: Dans une conférence.
1: Et la colombe des îles Baboué?
24: Bah, mis à part toi, personne.
1: Ah bah d'accord, bah ça c'est vite répondu pour toi.
23: Alors. Antoine, j'ai rencontré Annie Girardot et Régine.
1: Non mais ça y est, toi, je crois que j'ai répondu avant la pause. Hein.
24: J'ai rencontré Sim et Jacques Balut.
1: Le showbiz continuera-t-il encore longtemps, Antoine?
23: Je pense qu'il y a de l'avenir dans le showbiz.
15: Ouais.
23: Et qu'il a un bel avenir devant lui.
1: Ouais, mais comment
23: tant
1: ça?
23: Tant qu'il fera des débats sur Fun Radio, je pense que...
1: Ouais, mais ça, de toute manière, c'était le... Bon, je sens que tout à l'heure, Sylvie, tu as gerbé.
24: Je peux répéter combien de fois, Gérard?
1: Mais attention, parce que là,
21: Gérard, ça peut être que Sylvie. Hein.
1: Ouais. J'ai l'impression.
24: Mais vous m'en voulez, c'est pas possible.
1: Bon, alors Sylvie, tu réponds, s'il te plaît, et on va savoir tout de suite si c'est toi.
23: Non, mais c'est Olivier, je suis sûr, c'est Olivier.
1: Non, c'est Olivier, il est en face de moi. Alors, toi, tout à l'heure, tu as dégagé au standard si tu dis encore un nom des gens de la radio, toi. Tu vas voir comment ça va te faire.
24: Réponds, Gérard.
2: Je peux répondre.
1: Sylvie, vas-y.
24: Bah alors moi je pense que tant qu'il y aura des hommes, il y aura des stars et donc il y aura le showbiz quoi.
2: Bah, exactement.
1: Mmh. Ouais mais de toute manière, il y en a...
24: Tu vois c'est pas moi.
2: Tu vois,
24: c'est
3: ça s'arrête dès que tu parles.
1: Ouais c'est louche.
24: Ouais, bizarre. Bon d'accord, c'est moi, voilà.
1: C'est toi?
24: Non, non, c'est pas moi, voilà.
21: Gérard. Ouais. Bah voilà, elle vient de l'avouer alors.
1: Bon attends,
24: lui...
1: Cécile.
2: Ouais, donc mon petit chou, tant qu'il y aura des beaux mecs comme Manu Gamin, tant qu'il y aura du cinéma, Hollywood, il y aura des stars.
1: D'accord.
2: Il y aura du show business, c'est clair.
1: Mmh. Lucie?
24: Oui, bah, moi je suis d'accord, hein. Tant qu'il y aura des stars, il y aura du showbiz.
1: Mmh.
24: Mais bon.
1: D'accord. Merci. Je préviens que celle ou celui qui s'amuse à dire ça, qui a une voix derrière de nana ou qui met ça sur cassette, va gerber.
24: Sylvie.
1: Ça va sauter.
24: Sylvie. Bah attends, j'ai pas la même voix que la nana quand même.
1: Alors, Estelle des Zimbabwe. La colombe des Zimbabwe, pardon. Oh la pauvre.
23: C'est quoi,
1: Sylvie?
24: Bonjour, c'est Estelle.
1: Oh la pauvre, qu'est-ce que je vais me prendre tout à l'heure dans les yeux? Dans les oreilles. Yeux.
23: J'ai eu peur.
24: Je réponds à la question, Gérard.
1: Oui, vas-y.
24: Un peu comme tout le monde, ouais, tant qu'il y aura des hommes, il y aura des stars. Et surtout, tant qu'il y aura des types comme toi, il y aura des superstars.
1: D'accord. Ok, c'est sympa pour moi.
3: Et sur Minitel, il y a attention, âge 69 ans, qui demande est-ce que c'est vrai que c'est en se prenant une queue de cheval que t'as perdu tes dents de devant.
24: Dégueulasse.
1: Non mais attends, celui-là laisse ton numéro de téléphone pour le deuxième débat, je vais m'occuper de ton matricule, toi. Tu vas voir mon petit âge du 69. Qui?
24: Ah, tu vois, là, c'est
1: qui c'est qui dit ça?
24: Pas, alors, ça peut pas être moi.
1: Alors, qui c'est qui vient de sortir ça?
24: C'est Sylvie, hein.
3: C'est Sylvie.
24: Non, moi, je l'aime pas, Gérard.
1: Bah, alors, si tu m'aimes pas tout à l'heure, tu vas voir, tu vas gerber vite.
24: On t'aime tous, Gérard, à nous les nanas, on t'aime tous, Gérard.
1: Ouais,
24: c'est vrai, Gérard, on t'aime tous.
2: Non, c'est
24: quel qu'on soit, on t'aime tous.
21: Gérard,
1: ouais.
21: On accueille Corinne.
1: À la place?
21: À la place? À la place de Johnny Rebel.
1: Okay. Corinne, bonsoir.
24: Bonsoir, Corinne.
2: Salut, Corinne.
1: Corinne, bonsoir.
21: Bonsoir.
23: Bonsoir, Corinne.
1: Corinne, s'il te plaît, tu te réveilles.
4: Je suis de Toulouse. Et moi, je voulais dire que pour rentrer dans le milieu du show business.
1: Non, mais attends, tu peux pas reconnaître un travelot et une nana.
21: Non, mais c'est pas un travelot, Gérard.
1: Non, mais c'est un travelot, c'est quoi?
3: C'est quoi?
11: Gérard, tu crains.
1: Bon, Sylvie.
3: Bon, Sylvie.
4: Oui. Non, c'est Corinne.
2: Oui, Corinne, vas-y.
4: Non, Gérard, c'est Corinne.
2: Oui,
4: voilà.
2: Corinne.
4: Je suis de Toulouse et j'aurais voulu monter sur la capitale pour être soit actrice, soit chanteuse.
2: Est-ce que tu es belle?
4: Oui, bien sûr que je suis belle. J'ai des talents cachés.
1: Ouais.
4: Le
1: coup, ouais. Alors, vas-y. Vas-y.
2: Je voudrais répondre.
1: Oui, qui? Qui?
4: À mon sujet.
2: C'est Cécile.
1: Ouais.
2: Je voudrais répondre à Corinne. Corinne?
1: On t'écoute.
2: Je suis sûr que tu auras ta place.
1: Ouais, attendez. Attendez, il y a un problème. Il y a un léger problème. Olivier, s'il te plaît.
4: Oui.
1: S'il te plaît. Merci.
4: Oui, Olivier, tu es
1: merci.
11: Toi.
1: Bon, allez, hop, Sylvie. Sylvie, dehors.
3: Allez, hop.
1: Allez, Sylvie. Bonne nuit, Sylvie.
3: Sylvie, dehors.
4: J'aurais voulu que tu me donnes tes petits conseils.
2: Oui, moi, je vais t'en donner à Corinne.
4: Oui, voilà, je t'écoute.
2: Ta place, c'est au Queen, hein, parce qu'ils font des tas de shows. J'en suis sûr, t'as ta place. Hein,
23: ouais, c'est clair.
4: Tu m'as dit le Queen?
2: Oui, au Queen, à Paris.
4: Mais qu'est-ce que c'est? Gérard, tu peux me dire, c'est quoi le Queen?
1: C'est une boîte de travelot comme t'es à l'heure actuelle.
4: Ah oui, et toi, c'est quoi le Queen?
1: Olivier, s'il te plaît, arrête avec tes deux voix.
2: Avec tes deux voix. Gérard,
1: oui.
4: Sylvie,
1: t'es
4: pas tolérant.
1: Oui.
4: Je suis de Toulouse et j'ai du mal à vous entendre.
1: Bah ben c'est bien. Cécile, si je posais déjà la 9e
3: question. Cécile, si je posais déjà là.
1: Olivier, ça suffit, s'il te plaît.
2: Gérard, c'est
1: tous les jeudis.
2: Calme-toi.
1: Hein.
11: Ah, ça pue.
1: C'est tous les jeudis. Tous les jeudis que tu t'amuses à me faire ça, hein. Et c'est bizarre, tu commences le premier débat, hein.
3: C'est Max, c'est l'appareil, là. Dis donc, arrête un peu, hein.
4: Bonsoir, Max. Je suis de Toulouse et j'aurais voulu
1: Corinne! Pour l'instant, je pose la 9e question. Pensez-vous qu'une star du showbiz...
10: Ta gueule, Gérard.
1: Bon, allez, bonne nuit à tous.
18: Non,
1: deuxième débat
18: Gérard,
1: terminé pour le premier.
18: Gérard.
13: Oui, c'est Corinne.
1: Allez, hop, tu me dis Corinne.
13: J'aurais voulu l'éprouver à l'antenne.
18: Gérard, pense que t'es une vraie star et mène ton débat correctement.
21: Ah, elle a raison, Estelle.
18: Où habites-tu?
1: Et puis là, ça a pu le cramer, là.
18: C'est Gérard, il a pété.
1: Mais c'est quoi, là? Non, mais attends, c'est quoi, là, ce double son?
17: C'est pas moi.
1: Oh non, ouais.
17: Non, mais c'est pas moi.
18: Je t'entends parfaitement. Toi, t'es Corinne.
1: Ouais.
18: Corinne.
1: Oh, Corinne. Oh, je pose la 9e question, Corinne, tu te tais, tu répondras après.
18: Où habites-tu, Corinne?
1: Oh, c'est bon, elle habite à Toulouse, où il y a des saucisses. Elle va mieux manger des saucisses de
23: elle
1: Toulouse.
23: Elle habite
1: Toulouse,
23: d'ailleurs.
18: Ah, la
1: alors, pensez-vous... Pensez-vous qu'une star du showbiz puisse faire voir son ventre, oh, Antoine?
18: Comment? Ouais, Lucie, je voudrais parler.
1: Yeah.
18: Gérard, tu peux répéter ta question, ça
1: pensez-vous
18: va,
1: qu'une star du showbiz puisse faire voir son ventre? Alors, Antoine. Antoine.
23: Oui, oui, j'étais au standard avec Manu.
1: Ouais, bah, tu te réveilles, s'il te plaît.
23: Demandez mon numéro de téléphone, c'est PD. Bon.
1: Comment?
23: C'était quoi la question? Allô?
1: Ouais.
23: C'était quoi la question? C'est quoi la question?
13: Allô? Allô? Je t'entends comme sur Paris.
17: Tu bloques tout.
23: C'est quoi la question, merde?
13: Gérard,
1: pensez-vous qu'une star du showbiz puisse faire voir son ventre?
23: Mais t'as un problème avec les ventres.
13: Oui, c'est quand j'aimerais bien vous le répondre.
1: Bon allez Antoine, quand tu seras réveillé, tu reviendras. Allez,
13: oui,
1: bonne nuit.
13: Voilà.
1: Hop.
13: Moi je réponds.
1: Non Antoine, allez hop, ce coup-là, moi j'en ai eu ras-le-bol.
13: Non,
1: allez.
13: Gérard, reviens.
21: On accueille Johanna. Gérard, avant que tu fasses répondre tout le monde, on accueille Johanna. À la place.
18: Johanna.
21: À la place de Sylvie.
18: Salut Johanna.
20: Salut.
18: Bonjour tout le monde.
1: Salut Johanna.
20: Ça va, Johanna?
18: Ben, ça va très bien, merci. Et toi, et Gérard va bien?
1: Je vais pas regarder ce matin.
18: Il est en pleine voix.
20: Bravo.
1: Corinne, réponds à la question, s'il te plaît. Corinne, tu me réveilles, Johanna. Non, mais c'est bon. Tu te dénudes. Eh ben, tu te dénudes. Tu vas voir Manu. Tu vas voir Manu. Il va te dénuder lui.
18: D'une drôle de façon. Tu pourrais répéter la question.
1: Alors, pensez-vous qu'une star du showbiz puisse faire voir son ventre? Alors, vas-y, Johanna. Le temps qu'on dépucelle Corinne.
18: Quoi?
20: Tout à fait, elle peut faire voir son ventre quand elle va prendre sa douche, qu'elle enlève ses vêtements. Oui,
1: non, mais sur scène, Olivier, s'il te plaît.
20: C'est Dieu. Tu es dans une cave ou quelque chose qui se rapproche?
18: Non, il est dans une.
1: Non, mais sur scène. Minute, c'est qui?
18: C'est
1: ça, ouais, mais attends, Cécile, pour un sens, je demande à Johanna. Alors, 5 minutes, s'il te plaît.
18: C'est moi.
1: Bon, allez, vas-y, accouche, Johanna.
20: Écoute, je t'ai dit qu'on pouvait voir son ventre, tout à fait. Et on peut voir le tien?
1: Non.
20: Pourquoi?
1: Olivier, ça suffit, s'il te plaît. Cécile.
18: Bah oui, mon petit chéri,
1: qui c'est qui vient de dire l'escu?
18: J'espère que c'est pas Johanna, hein. Bah non.
1: Qui c'est qui vient de dire l'escu? Merci, Olivier.
18: C'est Sylvie.
1: Non, Sylvie, elle est partie.
18: Donc, je réponds, Gérard.
1: Bah alors, vas-y.
18: Mon petit chéri.
1: Ouais, bah, doucement, hein, s'il te plaît.
18: Donc, les stars du show business, on montre bien leurs fesses, hein, donc le ventre, il n'y a pas de problème.
1: Attends, sur scène. Sur scène, j'ai jamais vu le mec, il a jamais fait voir son front, il a fait voir son torse, ça oui.
18: Les nanas,
1: attention,
18: oui, hein.
1: Pas tout, hein. Je dirais, je citerai pas de nom pour certaines nanas, hein, que je connais pas. Lucie.
22: Oui. Non, moi, je pense que ça les dérange pas de montrer.

0: si elle pue du nombril, c'est
1: non, non, mais attends, Gautran. Qui c'est qui a dit qu'il faudrait qu'elle prolonge son nombril?
2: C'est Johanna.
1: Ouais, mais attends, Johanna. Maintenant, à l'heure actuelle, les trois quarts des stars, hein, que ça soit des nanas, ou même peut-être pas les mecs encore, je pense pas en avoir vu. Mais il y en a certes, maintenant, certaines nanas, au lieu de qu'elles fassent voir leur nombril, maintenant, elles mettent un piercing au nombril.
2: Ouais, c'est vrai, ça. Ouais,
1: trois quarts. Je peux te dire une chose, que c'est pas. Merci Olivier. Olivier, tu arrêtes s'il te plaît là.
2: Un quoi?
1: Olivier, tu arrêtes s'il te plaît.
2: Gérard, on t'entend plus. Gérard.
1: Olivier,
2: bon, arrête de faire l'enfant, quoi? On t'entend pas.
1: Hein?
2: Gérard.
1: C'est toi qui Olivier, t'amuses avec les boutons. D'accord. Donc alors je vais quand même citer un nom parce que je pense que tout le monde l'a vu dans le courant de la semaine dernière à la télé. Donc c'est pour répondre à la question à Johanna et après je vais demander à Estelle ce qu'elle pense de la question que j'avais posée ainsi qu'à Gautran. Donc Johanna, je vais te dire une chose, qu'il y en a une qui peut voir son nombril avec un piercing et celle-là s'appelle Séverine Ferrer si tu l'as déjà vu.
2: C'est une vraie salope,
1: hein.
2: Ah non,
1: ouais,
2: vraiment,
1: ouais.
2: Vous connaissez pas.
1: Alors Estelle.
2: Oui.
1: Donc si tu pouvais répondre à la question. Merci Olivier. Olivier, ça commence à bien faire.
2: Arrête de crier, Gérard, on t'entend plus.
1: Ça commence à bien faire avec ton double son là. Cela, c'est toi qui joues.
0: Et moi je trouve que Séverine Ferrer, elle a un peu la gueule d'un Pékinois.
3: Dépêche-toi.
2: Moi c'est pris une porte.
1: Donc alors Estelle.
2: Oui. Eh ben écoute, si on te considère comme une star, moi étant donné que je t'ai vu pour la première fois sur scène et que tu m'as montré ton torse et ton nombril, ben oui, je pense que oui.
1: Hein. Ouais,
3: Gérard, tu crains.
1: Bon, Lucie, si c'est toi, tu as dégagé.
2: Gérard,
1: si,
2: c'est Lucie. Gérard.
1: Oui.
2: Gérard, mon petit chou, c'est Cécile.
1: Oui, mais attends, Cécile, elle a quand même pas fini.
3: Gérard,
1: Estelle, elle a toujours pas fini parce qu'il y en a une...
2: Excuse-moi, Estelle. Non, non, mais en fait, j'avais terminé, Gérard.
4: Gérard,
2: j'ai dit,
4: on accueille un nouvel auditeur, là.
2: Ah, bonjour, un nouvel auditeur.
1: Bon. Salut, l'inconnu.
2: Du mec. Salut, on peut savoir ton nom?
5: Moi, je passe la réponse.
1: Voilà.
2: Est-ce qu'on peut t'appeler monsieur Yves de Batman, d'accord?
4: Est-ce que je peux t'appeler petit PD?
1: Bon, allez, hop, dixième question.
5: Alors,
0: est-ce qu'on peut t'appeler grosse salope?
2: Et Gautran, il a pas répondu, GG.
1: Gautran,
5: je réponds à la question.
2: Oui.
5: Je viens de composer le numéro, donc j'ai pas eu malheureusement.
1: Oh non, mais je répète plus la question. Non,
0: attends, mais tu te fous du monde, toi.
1: Bon, si t'es pas content, tu retournes au standard, d'accord?
0: Non, mais je parle à l'anonyme, là, à l'incognito.
3: J'ai l'échelle de la loco.
2: Gérard,
5: qui a dit la loco?
1: Eh ben ça, tu vois, tu viens de le dire tout à l'heure.
5: J'ai entendu quelqu'un qui a dit les chiottes de la loco.
1: Ah oui, mais tout à l'heure, tu es y retourner tout à l'heure au standard.
2: Gérard.
1: Gérard. Attendez, 30 secondes.
4: Attendez.
1: Oh, l'inconnu, tu t'écrases un petit peu.
4: On accueille Pierre-Henri.
1: À la place.
4: À la place de personne. En parlant de Pierre-Henri, il y a son Minitel. Attention, qui demande est-ce qu'il est vrai qu'il a une relation hétérosexuelle avec Gégé Henri.
1: Oh. Tu me le calmes, lui, il a du monde derrière.
0: Avec les chiens en plus.
5: Chier grave.
1: Bon, alors, l'inconnu et Gautran, bonne nuit, vous dégagez au standard, ça nous apprendra d'être poli.
4: Mais l'inconnu, je lui ai même pas demandé
1: de répondre. Je veux pas le savoir, il a qu'à être poli avec moi.
0: Gautran, il a rien dit, hein.
2: Gérard.
0: C'est l'inconnu qui a parlé des chiens dans la renovation.
2: Moi, j'aime bien les inconnus.
1: Oui.
2: Gérard, quoi, c'est la dixième question. Est-ce qu'on peut écouter ce que Incognito a à dire?
4: Voilà.
1: Ah ouais, mais s'il me fait. Alors, vas-y, l'inconnu.
5: Si un inconnu vous offre des fleurs.
2: Ah, ouais. C'est gentil.
1: Non, mais attends.
5: Alors, la question, c'est quoi?
1: Est-ce
5: que les stars peuvent montrer leur nombril?
1: Voilà. Ah bah tu vois que t'es pas...
0: Dis-moi, inconnu, qu'est-ce que tu penses de l'émission de Max, la Technomax?
1: Non, mais c'est pas le thème du débat.
0: Oui, mais il faut qu'on sache. Inconnu, qu'est-ce que t'en penses?
2: Moi, personnellement, j'ai adoré.
5: Gérard, t'arrêtes de jouer, qu'on parle d'un
1: coup. Ouais, bah attends, tout à l'heure, il y en a qui vont dégager au standard, je le sens.
0: Gérard, ça touche.
1: Bon, allez. Alors, la dixième question. On se calme là, celle qui jouit. Allez, Lucie, bonne nuit. Lucie, bonne nuit.
5: On peut montrer le nombril à partir du moment.
1: Voilà.
5: On peut montrer le nombril à partir du moment qu'on a.
1: C'est bien parce que ça fait trois nanas.
4: Oh, Gérard, tu écoutes ce qu'il dit au moins.
2: Inconnu, Gérard.
5: Comment ça s'appelle une bague déjà au nombril là?
0: Un piercing.
5: Un piercing.
4: Une boucle d'oreille.
2: Un piercing.
5: Le piercing est nécessaire.
1: Un piercing.
5: Oui, le piercing.
1: Un piercing.
5: Alors, le piercing.
1: Oh là, il parle.
2: Il le prononce à l'anglais, Gérard.
1: Ouais, d'accord.
2: Gérard.
5: Ouais.
1: Une minute, on va passer à la dixième là.
0: Qu'est-ce que tu
5: penses de le montrer aux stars?
2: Gérard.
0: Moi, j'aime beaucoup le pudding.
1: Moi, non, pas du tout. Bon, allez, dixième question.

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3: Gérard ?
4: Oui.
3: Si je voudrais poser une question.
4: Oui.
3: Je voulais savoir si tu devais.
4: Attends, Pierre-Henri, tu restes poli ou Gontran, vous restez poli là ?
3: Gérard ?
1: Ah. Téléphone.
2: Téléphone.
4: Téléphone.
0: Tu vas là. Vite, vite, Gérard, parce que j'ai grave envie de chier.
4: Eh ben, tu vas chier, tu reviendras demain.
3: Gérard.
4: Ta chemise, ça sera faite.
3: Gérard.
1: Moi, j'ai vu
4: oui.
1: Les technomates,
3: je voulais savoir si tu devais te faire un piercing sur le corps, où ça que tu ferais ?
4: Ah, là, je te dis tout de suite, je m'en ferai jamais faire un parce que ça. C'est
1: trop mal, ça fait trop mal.
2: Moi je peux te le faire.
3: Non mais si tu devais en faire un, où est-ce que t'aimerais qu'il soit ?
4: Nulle part.
3: Ah si, sur la poitrine c'est beau pour un.
2: Ouais, moi je pense qu'un piercing sur le téton ça serait génial.
4: Non.
3: Sur la langue, sur la langue.
4: Moi plus.
1: Ça ne fait pas mal.
4: Alors citez 5 noms d'une star du showbiz que vous aimez. Alors je vais. Attendez, je vais. Oh ! Je vais prendre, là, je vais prendre chacun votre tour. Vous allez me les citer vite fait. Pierre-Henri.
0: À moi.
1: Alors, moi, mon préféré de tous, c'est forcément Sim. Pour son humour, sa délicatesse et sa classe.
4: Non, mais bah, vas-y, parce que.
1: Je trouve qu'il est un peu devant toi.
4: Allez.
1: Au niveau de la classe et de l'odeur. Ah, ouais. J'ai eu l'occasion de le côtoyer. Ensuite, j'aime beaucoup Philippe Bouvard.
4: Ouais.
1: Parce que je trouve que c'est un grand homme.
3: J'adore Guy Montagnier.
4: Attendez, on verra.
1: En quatrième, je mettrai. Stéphane Collaro, que je peux d'ailleurs vous imiter si vous le désirez.
4: Vas-y. Non.
1: Vas-y. La Castelli. J'en ai une bonne. Écoutez, j'en ai une bonne.
4: Ouais, c'est bon. Olivier, je te mets, arrête un peu là, attends. Bon, allez, tu me sors celui qui a de la musique. Hop, la musique dehors, tant pis pour lui. Gontran.
1: Oui, alors.
4: Cinq noms d'une star que tu aimes.
1: Top chrono. Riri, Fifi, Loulou, Clarabelle, Pim Pam Poum. Oh, quel talent.
4: D'accord, on va en là. Celui-là, j'ai rien compris, c'est pas grave. Johanna.
2: Ouais.
4: Johanna.
2: Le docteur Carter, le docteur Green, le docteur Ross, le docteur Weaver et le docteur Hans Poe.
1: Docteur Moore.
2: Ouais.
4: D'accord, c'est rien que des stars d'une série télévisée qui passent sur France 2.
1: Et docteur Jivago, alors.
4: Ouais, c'est bon, toi. Je t'ai pas sonné.
0: Bon, l'inconnu, il a pas répondu.
4: Ouais, bah alors vas-y, l'inconnu.
1: L'inconnu est une tarte.
0: Alors, l'inconnu, d'abord, alors, les stars drôles. Alors, débat Gérard de Surette.
4: Ouais. Ouais, dépêche-toi.
0: Diffoul de Skyrock.
4: C'est ça, vas-y. Allez, allez.
0: Maurice de Skyrock.
1: Bill d'Europe 2.
4: Allez.
0: Éric Jean-Jean d'Énergie.
4: Celui-là, tu me sors l'inconnu, il n'a pas besoin de citer. Tu me sors l'inconnu.
0: Ok, Jean.
4: Tu me sors l'inconnu, il n'a pas besoin de citer toutes les radios. Bonne nuit. Bonne nuit, l'inconnu.
2: Il répond à tes questions, Gérard.
4: Cécile. Non, mais sans citer d'autres radios.
5: Gégé,
4: Cécile.
3: Oui, je réponds mon petit chou. Donc, en premier, le doc de fin de radio.
1: Ah, très drôle.
3: Louis Funès. Bourville. Fernandel. Et Gérard de Surenne.
4: D'accord. Eh bien, c'est bien parce que tu me mets en dernier. Pétasse.
3: Mais tu sais très bien que Gérard.
4: T'es vraiment une pétasse avec moi,
6: Gérard. Ça fait deux pétasses déjà.
4: T'es vraiment une pétasse
3: Gérard,
4: avec moi.
3: Gérard, on garde toujours le meilleur pour la fin.
4: Ouais, ouais, c'est ça.
3: Merci Gérard.
6: En parlant du meilleur, sur Minitel, il y a une question. Est-ce vrai que Gégé a sorti une cassette qui s'appelle « Comment prendre son pied avec ses cotons-tiges »
4: C'est ça, voilà. Bonne nuit à lui. Et voilà. Pour finir...
3: Gérard.
4: Oui.
3: S'il te plaît, je voudrais savoir, est-ce qu'on peut écouter ce que l'inconnu a à dire là, parce qu'il est en train de parler.
4: Non, mais l'inconnu, pour l'instant, je lui ai demandé qu'il sorte. Oh.
0: Gérard d'Europe 1.
4: Voilà, c'est
6: attends,
4: ça. Pour...
6: Attends, je crois que Manu va essayer de zapper l'inconnu.
4: Bonjour.
0: Et sur France Culture.
6: T'es tout seul, l'inconnu, je crois, là.
4: Ouais, j'ai l'impression, hein.
6: L'inconnu ?
0: Je suis...
4: Oh, Manu, s'il te plaît, tu te réveilles, là.
7: Manu, qu'est-ce que tu fais ?
8: Je suis en train, je cherche.
4: Ouais, non, mais t'es en train de chercher, mais pour l'instant...
0: Je suis sur une ligne spéciale.
6: Il s'est trompé. Il a zappé tout le monde, sauf l'inconnu, il s'est trompé.
1: Mais Technomax, c'est un bon moment d'émission.
0: On pourra pas te trouver, bravo.
2: C'est nul, Technomax.
4: Non, alors, bon, allez, de toute manière, lui, s'il continue, il va pas finir. À mon avis, c'est une connerie que t'es en train de me faire, toi, derrière. Et pour finir, Estelle, comme Estelle, elle a pas répondu. L'inconnu, tu t'écrases, s'il te plaît, merci.
2: Oui, donc Gérard,
0: je m'écraserai après quand je ferai caca.
4: L'inconnu, tu t'écrases, s'il te plaît. Merci. Alors, Estelle.
2: Oui.
4: Donc, à toi.
2: Bon, bah, moi, je dirais en premier, toi.
4: Bon, tu mets Johanna, Johanna, Cécile en attente.
2: Et j'ai rien fait, moi.
4: Non, pour l'instant, je suis en train de chercher. Je voudrais savoir qui c'est qui s'amuse à faire le bruit d'une femme.
6: Tu as retiré qui, là?
9: Là, j'ai retiré Lucie.
6: Ah, bah voilà.
2: Ah, bah non, c'est pas moi. Ah, c'est Lucie.
4: Alors, Estelle, donc, tu disais.
2: Ouais, donc, je disais en premier, toi. En En deuxième, je dirais Ancona.
4: Ouais.
2: En troisième, je dirais Depardieu.
4: Ouais.
2: En quatrième, je dirais Jean-Marc
4: Barre. Oh là là, qui c'est qui a un portable?
1: C'est pas moi, Gérard.
2: Gérard, il y a un L à portable.
0: Gérard, ça, me dirait de me sucer.
4: Bon, allez, tu dégages. Donc, tu t'en étais à qui, Estelle?
2: En quatrième, je dirais Jean-Marc Barre.
4: Ouais.
2: Et en cinquième, je n'en sais rien, encore toi.
4: Ouais, ok, bah c'est bien. Deux fois.
7: Technomax, c'est du foutage de gueule, c'est pas possible.
4: Allez, tu me sors Gautran, Pierre-Henri et l'inconnu.
0: Allez, vous
7: faites rien dit,
0: montre-moi ton gland.
4: Bon. Dernière question. Ah bah non, vous voulez peut-être que je vous réponde mes cinq noms? C'est bien comme ça, j'ai pas le droit de répondre. C'est bien. Merci Olivier. J'ai tout émergé pour le deuxième. Je pose un jury. Je répondrai pas non plus aux questions.
10: Allez, vas-y.
4: Non. Pensez-vous qu'une star risque de nous
10: laisser
4: m'embrouiller?
10: Gérard.
4: Regarde les mots de Val et Goéland.
6: Alors, c'est quoi tes 5 à toi, préfère?
2: Gérard.
4: Oui.
6: Attendez, laissez Gérard dire ses 5 préférés.
2: Oui, voilà ce que je voulais.
0: C'est vrai qu'il volait 10 francs dans le porte-monnaie.
4: Bon, celui-là, tu me le sors, celui-là pour de bon.
6: J'essaie de le couper, j'arrive pas.
4: Alors donc
6: tes 5 préférés.
4: Bon, Gautran, tu t'écrases aussi, s'il te plaît.
2: Allez, réponds, Gérard, c'est quoi tes 5?
4: Ricky Martins, Guy Montagnier, Jean-Luc Lahaye.
0: Ouais, Lahaye d'honneur, Gérard, Lahaye d'honneur.
4: Joe Dassin et Phil Barnet.
6: On va mettre un 10 de Jonathan après.
4: Et dernière question.
2: Et Gérard, il n'y a pas que c'est Johanna.
4: Hein?
2: Il n'y a pas de star féminine?
4: Non.
2: Bah oui, c'est ce que je voulais dire.
0: Diana, quand elle est morte dans le sous-tunnel.
4: Bon, alors lui, c'est bien bonne nuit. Tu me vires, Gautran.
7: Ah non, c'est l'inconnu.
4: L'inconnu, tu me le vires. Je ne veux pas savoir d'où qu'il sort, lui, tu essaies de le trouver. Et tu le vires, c'est pas parce qu'il doit passer sur tout le monde.
0: Il y a coton-tige dans le cul.
4: Bon, alors, conclusion du débat.
6: Ah, il y a marqué sur Minitel, il y a Clint qui dit que Gérard se ferait des pipes sous le pont de l'Alma depuis que Diana est morte, ça lui ramène du monde.
4: Eh ben, celui-là, il va se faire foutre, il raccroche son Minitel, ça lui coûtera moins cher que de dire des conneries comme ça. Alors, dernière question, et après c'est la conclusion, il est 2 heures, comme ça on va pouvoir attaquer le deuxième.
6: Un petit pitchoun.
7: Tu gères bien.
4: Et pensez-vous qu'une star risque sa vie avec ses fans?
2: Avec
4: ses fans.
2: Avec ses
4: fans.
7: Avec le Bambi.
4: Ouais, ceux qui ont l'habitude d'aller les voir sur scène lors des concerts.
7: Quel rapport avec Bambi?
4: Faut essayer de me trouver l'inconnu qui s'amuse à passer sur tout le monde.
6: Là, ça y est, il est parti, Je l'ai trouvé, je l'ai dégagé.
2: Bon, Johanna, je peux répondre?
4: Oui.
2: Bah écoute, moi Stéphane, l'alcoolo, je l'aime bien.
11: Tu connais
2: Je trouve qu'il parle un peu trop tout le temps, tu vois.
4: Mm-hmm.
2: Et puis qu'il devrait arrêter d'insulter Max, quoi.
4: Ouais, mais ça, t'inquiète pas, à chaque fois, il rappelle le lendemain pour dire, excuse-moi, j'avais trop bu. Mais à mon avis, je crois qu'il avait trop bu de Beaujolais, la veille,
2: ouais,
4: hein.
2: Non, c'est clair.
4: Même le soir même, parce que pour avoir dit ce qu'il a été dire hier, mercredi soir à l'antenne, je vais te dire une chose que... Ça m'a pas fait plaisir. Parce que j'étais en haut et...
6: Il y a Tovni sur Unitel qui dit que les 5 préférés de GG sont le pont de l'Alma, Lady Di, la sodomie, les chats de la loco et les contours-tiges dans le cul.
4: C'est ça, c'est bien pour ce qu'il dit. Donc, Joanne, alors Cécile, pour toi.
12: Mon petit lapin en sucre, je dis que... oui. Les stars risquent leur vie, parce qu'on a un exemple, par exemple John Lennon.
4: Mm-hmm.
12: Il a risqué sa vie. Tu connais Gérard?
7: Non, c'est John Lennon.
12: Gérard.
4: John Lennon, abruti.
7: Mais c'est John Citron.
4: Ouais, c'est ça.
12: John Lennon, des Beatles.
7: Mais j'ai connu, on dit John Citron.
4: Ouais, c'est ça. Gautran, tu te tais, s'il te plaît.
6: Avance un peu son débat, Gérard.
4: Ouais, Pierre-Henri, tu te tais, s'il te plaît. Bon, c'est bon. C'est bon, donc t'as répondu Gautran. Ça t'apprendra.
7: J'ai rien dit, Pierre.
4: Gautran. Gautran, s'il te plaît. Ça commence. Conclusion. Allez, hop, conclusion, la dernière question, elle est vite bâclée. Conclusion.
2: Et tout le monde n'a pas répondu, Gérard.
4: Attendez, quand j'entends un bruit comme ça, ça commence à m'énerver. Bon, tu me sors Pierre-Henri et Gautran, allez.
7: Je m'inscris en faux, je n'ai rien dit.
4: Bon, tant pis.
7: Je suis aussi en faux.
4: Donc,
7: je m'inscris en faux.
4: Tu réponds, la 11e.
7: Alors, la
1: question était de savoir si les stars risquaient leur vie, c'est ça?
4: Oui.
1: Je pense que Gérard, lorsqu'il sort de la radio avec les fans qui le harcèlent, doit effectivement risquer sa vie, et je ne voudrais point être à sa place. Voilà.
4: D'accord.
11: Non mais Gérard, quand tu parles de fans, tu me fais rigoler, parce que moi je t'envoie des lettres à ton adresse et tu me réponds jamais.
4: Ah ben, de manière, je te répondrai jamais, hein. Je l'ai bien précisé mercredi soir, j'ai dit que je ne répondrai jamais aux mecs. Ça c'est clair et net, précis.
1: Comptable et lamenteux.
4: Voilà, et ben peut-être pour toi, ben moi ça me fait bien plaisir de pas vous répondre.
11: Je suis un de tes premiers fans et.
4: Ça me fait une belle jambe, tu vois.
12: Sympa Gérard, c'est un de tes fans.
4: Voilà, donc Johanna.
12: Gérard.
4: Johanna.
12: Oui. Je disais, ton patron est un mec.
4: Oui.
12: Donc tu vois, les mecs finalement c'est pas si mal.
4: Non mais tu réponds à la question s'il te plaît.
12: Bah je t'ai déjà répondu.
4: Ah bon, ben Cécile aussi.
12: Oui, c'est répondu.
4: Donc, il reste plus que ma Colombe.
12: Il reste plus que moi aussi.
1: Je vous aime, Colombe.
12: Tu... Donc, pour moi, je pense que les stars risquent leur vie dès lors qu'elles suscitent des jalousies auprès de personnes mentalement dérangées.
11: C'est trop compliqué.
4: D'accord. Et qui c'est? Il y a une voix de nana que je viens d'entendre qui a dit, moi, j'ai pas répondu. C'est qui?
12: Oui, mais c'est moi,
1: Christine.
4: C'est qui?
12: C'est
4: qui, moi?
12: C'est moi, mais je suis d'accord avec la dame. Parce qu'elle
1: c'est la Colombe.
4: Non, mais c'est qui, ça? C'est qui, moi?
13: C'est Lucie.
4: Lucie, je crois qu'on avait dit dehors, elle.
13: Non, mais je l'ai calmée, elle a été sage, là, elle est depuis tout à l'heure.
4: Ah bon, bah alors, Lucie.
12: Je suis d'accord avec la dame, à ce qu'elle dit.
4: Non, la dame, c'est la demoiselle, c'est la Colombe.
12: Oui, bah moi, je ne connais pas personnellement la Colombe, alors pour moi, c'est une dame.
4: D'accord, bah
12: Gérard,
4: c'est ça. Oui.
12: C'est Cécile, mon petit chou.
4: Oui.
12: Je voulais savoir, est-ce que. L'incognito pourrait nous donner sa
4: non, réponse. Non, l'inconnu, il est plus là.
13: Il est parti déjà.
12: Ah,
4: donc,
12: okay.
4: Conclusion sur le débat. Donc, Pierre-Henri.
1: Je pense qu'effectivement, le show business est un milieu à part. Qu'il n'est
4: Ça commence à me prendre la tête, celui qui s'amuse avec un téléphone comme ça.
1: Ah, c'est pas moi, Gérard.
4: Donc. Non. Pierre-Henri.
1: Alors, je disais donc que ce monde est un milieu à part, qu'il doit être difficile de le pénétrer.
4: Ça, c'en est un qui s'amuse avec un gadget.
1: Allô?
12: Tu pourras arrêter de téléphoner pendant tes émissions?
4: Pour l'instant, je suis pas au téléphone, je suis devant le micro.
1: Quand tu te parles.
4: Oh, tu t'écrases, toi, Gontran, s'il te plaît.
11: Non, c'est pas moi, c'est l'autre.
12: C'est pas Gontran. Mais réponds.
4: Bon, alors, Pierre-Henri. Tu me calmes celui qui a un téléphone, là, parce que ça me prend la tête.
13: Ça va, ça suffit.
1: Oui, Gérard.
4: Pierre-Henri, alors.
1: Je voulais donc dire qu'il devait être très difficile de pénétrer ce monde.
12: Oui.
1: Et je t'en félicite de l'avoir pénétré ainsi. Et quand je parle de pénétration, je crois que savoir que tu sais de quoi je parle.
4: Oh, d'accord, ben dis donc, je vois pas du tout le rapport avec la conclusion du débat.
1: Le rapport avec le cosinus de la banane, Gérard.
4: Ouais, c'est ça. Gautran.
11: Oui, ben j'ai trouvé ton débat nickel, impeccable, bien à ton image.
4: Mm-hmm.
11: Et tu serais prié de répondre à mes lettres.
4: Ah ben, si ça me fait plaisir, d'accord, Gautran. Alors, bonne nuit.
11: À de bon entendeur.
4: En de bon entendeur, salut.
1: Ouais,
4: donc tu me les retires au fur et à mesure. Hein. Donc, Johanna.
12: Ouais, le show, c'est super bien.
4: Mm-hmm.
12: Voilà.
4: D'accord.
12: Moi, j'ai pas donné ma conclusion, Gérard.
4: Cécile, merci pour celui qui casse les verres, c'est pas grave. Cécile.
12: Donc, ma conclusion, c'est que les stars seront toujours des stars.
4: Mm-hmm.
12: Tant qu'il y aura des stars, il y aura du show business. Et comme disait Marilyn Monroe, je crois, Gérard, que tu connais cette phrase très célèbre. There is no business without show business.
4: Ouais.
12: Oh, there is no business without show business.
14: Quel accent pourri.
4: Oh, ok.
12: Gérard,
4: Lucie.
12: Gérard, réponds, est-ce que t'es d'accord ou pas?
4: Oui, je suis d'accord avec toi.
12: Ok.
14: Est-ce que t'es d'accord avec Marilyn?
4: Oui, avec Marilyn.
12: Oui, c'est Marilyn Monroe, elle a dit
4: déjà. Oui, d'accord, okay. D'accord. Lucie.
14: T'as pas d'objection quand même à y faire. Happy birthday to you,
13: President. Happy birthday to you.
4: Lucie.
13: Happy birthday.
4: Conclusion, s'il te plaît. Bon, merci Olivier, s'il te plaît. Lucie, conclusion.
12: Moi j'aimerais bien faire partie.
4: C'est quoi ce bordel là?
12: C'est pas moi. Hein.
4: Bon, alors vas-y Lucie, je t'écoute.
12: Bien faire partie.
4: Bah je sais pas, là ils arrêtent pas, là il y en a un qui passe sur tout le monde. Là je te demande de virer.
13: L'accident
4: c'est
13: du Panama là, c'est quoi ce délire, la voiture qui a un accident là
4: hein? C'est quoi ça, c'est qui? Ça vient d'où ça?
1: Ah, ce n'est pas moi.
4: Non, c'est pas. Mais de toute manière, je t'ai dit de dégager, Gautran. Bonne nuit.
13: Mais là, Gérard, le débat, c'est nul, nul.
4: Ouais, ben. Ouais,
1: Gérard, il a cassé. Je vais te dire une phrase anglaise.
4: Oh, je t'ai dit de dégager. Bon, Olivier, t'arrêtes, s'il te plaît, maintenant. Ça devient chiant, ton bordel, là.
13: C'est vrai, Olivier.
1: Gérard?
13: Quoi?
14: T'as
15: Dark Vador.
4: C'est vrai que Lucie, s'il te plaît.
12: Oui, vas-y, Jean-Pierre.
16: Mmh. Non, c'est Pierre-Henri.
4: Oui, oh, Pierre-Henri. Lucie, s'il te plaît, conclusion.
15: Attends, Pierre-Henri.
16: Je voulais juste dire, no zombie in the job.
4: Ouais, bah c'est bien. Ça me fait. Je vois pas ce que ça veut dire. Enfin, bref, pensons. D'accord. Lucie, conclusion.
15: C'est écrit sur le tatro anglais.
4: Lucie, conclusion.
15: Bah moi, je conclue. Bah c'était pas génial. Hein. Mmh. Mais bon, ouais, Choupi, je voudrais bien faire partie. Ouais.
4: D'accord. Et celle, conclusion.
15: Bah, je pense que le monde du showbiz est un monde particulier, qui suscite des envies auprès de beaucoup de monde, et puis bah que, mais par d'autre côté, il doit falloir être fort pour pouvoir survivre dans ce monde-là.
4: Mmh. Ouais, super, là. Eh ben moi, pour moi, la conclusion, c'est que c'est bizarre qu'à chaque fois le premier débat d'habitude se passe mieux que le deuxième. Mais j'ai l'impression que Manu, tu vas te réveiller au deuxième débat, j'espère.
17: Je suis réveillé, Gégé là.
4: Hein. Et Olivier de l'autre côté, pareil.
17: C'est quoi la conclusion du showbiz pour toi ?
4: Moi, pour moi, donc là, une star restera toujours une star et voilà. C'est tout.
15: Et toi, est-ce que tu es une star alors ?
4: Non, on verra ça par la.
17: Donc
4: la
17: pour suite. Toi, Jean-Luc Lahaye, par exemple, c'était une star, ça reste une star pour toi, même si c'est plus rien.
4: Mais on l'entend plus beaucoup, mais bon, ben, désolé, hein, il a fait quand même partie des stars du showbiz, il chantait.
16: Donc,
4: justement. Là, tu as dégagé, je t'ai pris de ne pas revenir dans le deuxième débat, merci.
6: Et pour la conclusion sur Minitel, il y a l'inconnu qui est sur Minitel et qui dit que maintenant, c'est à cause de Coton-Tige qu'il aurait eu un accident sous le pont
4: d'Alma. C'est ça. Et celui qui s'amuse à dire des conneries comme ça de l'inconnu, ben, moi, je l'emmerde. Et donc, pour finir, maintenant, avant d'attaquer le deuxième débat,
12: Gérard, attends.
4: Oui.
12: Gérard,
4: oui.
16: Gérard,
12: je voulais te dire, qu'à Fun Radio, quand même, il y avait deux grandes stars. Hein. Mmh. Deux immenses stars, il y a Marie et moi. Et Gégé de Suresnes. Mmh. Et j'avais une petite objection à faire. Donc, c'est une déclaration solennelle.
4: Ouais.
12: C'est dans l'affiche L'Esprit Fun qui est super génial. Pourquoi tu n'y es pas puisque t'es une star?
4: C'est pour moi qui ai décidé de pas y être, c'est tout. C'est la direction.
12: Donc, voilà. Pourquoi tu n'y étais pas?
4: C'est la direction qui a décidé comme ça. Hein. Donc on va écouter de nouveaux galas et je vous retrouve pour le deuxième débat qui portera sur les queues de cheval. Là, à tout de suite. Et pas d'insultes
18: de Gérard.
4: Et voilà, vous venez d'écouter Jean-Michel Jarre, donc Oxygène 8. Et donc pour l'instant on va attendre qu'au standard on me donne les auditeurs. Donc le débat. Ça porte sur les harcèlements sexuels. Alors donc, on va déjà poser, je vais attendre encore un petit peu. Donc la première, c'est que veut dire...
17: Non, on peut déjà cuire les premiers, là. Allô, qui est là?
19: Ouais, bien sûr. Alors, on a Marmite.
20: Salut.
17: On a Frisbee. Ouais.
21: Et bonsoir à tous.
4: Salut.
17: Cassoulet.
20: Bonsoir.
4: Ouais, Cassoulet, tu parles un peu plus fort.
17: On a Bidon d'huile.
21: Ouais, salut.
4: Salut. C'est...
17: On a Point Noir. Attends, Virgule est en train de gérer parce que c'est pas son taf. Hein. Donc, t'as voulu que ce soit...
22: C'est bon, ça y est.
17: Ça a l'air sérieux, c'est les casques. Et Point Noir.
4: Ah. Oh.
22: Sinon, moi je peux peut-être dire un petit truc sur les RC, on est 858.
4: Eh ben c'est bien.
22: Voilà.
4: Ok. Alors donc, Marmite. Bah d'accord, ça commence déjà bien.
21: C'est pas très professionnel ça quand même.
4: Donc Marmite, bonsoir. Donc on écoute Fun Radio à Rouen sur 104.8.
20: Ouais, c'est ça, ouais.
17: Et toi là? Comme d'habitude.
4: Ah ouais, c'est vrai, avec... dégage.
20: Dégage.
22: Ah, mais ça va.
4: Dégage.
22: Pas.
4: Dégage.
22: Mais ça va pas, t'es fou.
4: Dégage un maximum.
22: Oh, mais oui, je dégage.
4: Dégage. Un maximum, dégage. Ça vaudra mieux pour toi. Donc, Marmite, on peut écouter Rouen, la Rouen Fun Radio sur 104.8.
20: Ouais, c'est ça.
4: Donc, Frisbees, 22 ans de Bordeaux sur 100.7 Fun Radio.
21: C'est exact, j'écoute sur Internet, c'est exactement ça.
4: C'est pas sur Internet, c'est sur la FM, hein, d'accord.
21: Pardon.
4: C'est pas du tout pareil. Oui. Cassoulet, 19 ans de Seine-et-Marne.
17: Attends, sur... je gère Cassoulet, pour l'instant, elle est pas là.
4: Ah, d'accord. Donc, Bidon d'huile, on peut écouter Fun Radio.
17: Non, c'est Bidon d'huile qui a raccroché.
4: Non, mais oh, tu vas pas commencer à foutre ta merde avant que je te gaufre, toi.
17: Voilà, c'est vrai. Quand je suis pas là, c'est la merde.
6: C'est
17: standard,
6: de ma faute, hein, c'est la première fois que je fais le standard, excuse-moi.
4: Alors,
6: Gérard,
4: c'est qui est parti?
17: Donc, Bidon d'huile est parti et je suis en train de gérer Cassoulet. Et je rappelle des gens.
4: Oh. Ah, bah là, ça commence bien, hein.
17: On a Poupon aussi. Bonsoir, Poupon.
4: Poupon, bonsoir.
23: Oui, salut, bonsoir.
4: Donc, t'es d'où?
23: Je suis de Paris.
4: Donc, t'as quel âge?
23: J'ai 23 ans.
4: 23, et on écoute...
23: 101.9.
4: Yes. On accueille aussi Point Noir.
24: Bonsoir Gérard, bonsoir Manu, bonsoir tout le monde.
17: Bonsoir.
4: Alors, donc, première question. Donc, que veut dire le mot harcèlement sexuel? On va demander à Marmite.
3: Ouais, ça veut dire quand t'es harcelé sexuellement.
4: Ouais, mais que veut dire exactement ce mot?
3: Ouais, bah ça veut dire que t'as un canon, puis tu te prends plein de mains au cul.
4: Ouais, non, mais attends, t'as un canon, tu veux dire un top modèle?
3: Ah non, t'as un canon.
4: Non, mais attends, un canon, tu veux dire quoi dans
3: Bah t'as un canon, t'es super belle.
4: Ah ben donc, je viens de te dire, ouais. Un top modèle, tu me dis non.
3: Ah non, mais t'es pas forcément
4: top. Bah mais attends, belle, hein. Mais un canon, pour moi, c'est un top modèle, je suis désolé.
3: Ah bah ouais, d'accord, on avait pas le même mot, alors.
4: Bah oui, mais un canon, ça veut dire ça pour moi, hein.
3: Ah d'accord.
4: Oui, qui
22: j'ai récupéré bidon d'huile.
5: Ouais, salut Jean.
4: Salut bidon d'huile. Ouais. Donc cassoulet.
22: J'ai trouvé quelqu'un d'autre.
4: Ok, donc on n'a pas de cassoulet, c'est bon.
22: C'est pas grave, j'ai trouvé une choucroute.
4: Bah tiens, on a une choucroute là, si elle veut, comme elle veut faire partie du deuxième débat.
8: Ah non.
4: Ouais, non, si.
19: L'invité mystère.
4: Frisbee.
19: L'invité mystère.
4: Le bulldog, il t'emmerde. Tu vois, comme ça, t'es tout de suite servi, là, toi.
5: Okay.
4: Alors, attends, celui qui vient de dire le bulldog, maintenant, tu vas répondre à la question. Ça va t'apprendre à ouvrir ta gueule. Allô?
19: Bah, qui réponde?
4: Ouais, bah, qui réponde, alors, c'est qui? Entre Poupou, point noir, bidon d'huile.
19: Ah, c'est pas Poupou. Ouais,
4: non,
5: c'est... Pas bidon d'huile, je suis en...
4: Non, et c'est pas point noir.
3: Ah, non, j'ai rien dit, moi.
19: Ouais, c'est Pierrot.
4: Hein?
19: Ouais, c'est Pierrot qui a dit ça.
4: Non mais attends, hey, il sort d'où celui-là là?
19: Bah excuse, je suis arrivé, on m'a pas annoncé.
4: Il sort d'où lui?
22: Non, c'est bidon d'huile.
5: Non, c'est pas moi Gérard.
22: Excusez-moi, pour répondre à la question, c'est... Hey, moi je suis... Hey Gérard, c'est le bordel hein, quand c'est Rigo.
4: Mais c'est quoi là? Rigo, tu retournes là. Quand tu retournes là. Non, parce que là c'est le bordel.
22: Par contre, si je peux me permettre quelque chose, excusez-moi. On nous dit un canon. On nous dit un canon, c'est fun. Et on nous dit que le boulet c'est Gérard, merci Gérard.
4: Non, toi t'es fatigué, tu rentres chez toi.
3: Ah ouais, j'ai compris, là.
4: Hein, t'es fatigué, tu rentres chez toi.
5: C'est chaud, là.
4: Hein oui. Parce que là, c'est le vrai bordel. Là, c'est... Je peux pas commencer le premier débat, le deuxième débat, dans des conditions de merde, hein.
19: Ouais.
4: Alors, Fildar.
19: Bon, les mecs.
4: Fildar.
19: Calme-toi.
4: Dégage chez toi, t'es fatigué. Allez, hop.
8: Manu, au standard.
4: Allez.
5: Manu, au standard.
4: Allez, c'est bon, ça y est, on se calme. Fildar, tu rentres chez toi, t'es fatigué.
19: Allez, hop.
4: Ça vaudra mieux. Alors donc, pour toi, Marmite, mot harcèlement sexuel, pour toi, c'est un canon.
3: Bah ouais,
4: donc, canon, donc c'est comme j'ai dit tout à l'heure, ouais. c'est un top modèle, tu m'as démenti.
3: Ouais, d'accord.
4: Hein? D'accord, on est bien d'accord.
3: Oui, d'accord.
4: C'est ta réponse.
3: Ouais.
4: Frisbee.
21: Oui, je crois que l'harcèlement sexuel, ça doit avoir un rapport avec Binghamton, non?
4: Non, mais attends.
21: Non.
4: Hey, Frisbee.
21: Oui.
19: Oui,
21: je suis là.
4: C'est que veut dire le mot harcèlement sexuel? C'est pas de savoir si Bill Gingon il a été harcelé, ça on en a rien à foutre.
21: Ouais, mais
4: on est bien d'accord.
21: Quand même, il a été harcelé quand même.
4: Non mais attends, ça c'est son problème, c'est sa vie privée, c'est pas la mienne.
21: D'accord.
22: Gérard, on va accueillir le dernier auditeur, il s'appelle Sifflet.
4: Mm-hmm.
3: Allô?
19: Voilà. Salut.
3: Bonsoir.
19: Bonsoir.
4: Salut Sifflet. T'appelles d'où?
3: De nulle part.
4: De nulle part. Alors donc la fréquence c'est nulle part, d'accord.
19: Dis-moi Sifflet, je peux siffler dedans.
4: Bidon d'huile.
5: Ouais, donc ouais, pour moi le mot harcèlement sexuel en lui-même, pour moi c'est les gens qui ont des problèmes à faire l'amour, voilà.
4: Non mais attends.
5: Je pense que c'est ça.
4: On te demande que je te pose la question parce que je commence à en avoir marre. Que veut dire le mot harcèlement sexuel?
5: Ouais, je vais te le dire, c'est les gens qui n'arrivent pas à baiser.
4: Non mais attends, toi t'es con. Non mais toi
22: il a rien compris hein.
4: Non, il comprend pas lui.
5: Non mais
4: attends. Prends-le hors antenne et explique-lui.
22: Je vais lui expliquer parce qu'ils sont pas capables.
4: Non ouais.
5: Prends-le bien.
4: Toi t'es même plus capable de faire des débats correctement à part faire l'AREA, c'est tout ce que t'es capable de faire.
19: Ouais.
4: Hein? Bidon d'huile.
22: C'était lui.
19: Je viens de le virer, Gérard.
4: Non, c'était Frisbee qui comprenait pas.
19: Je suis toujours là.
4: Mais alors toi, pour toi?
19: Mais je viens de répondre.
4: Oh là là, mais c'est quoi là ce bordel?
22: Ah c'est pas moi, je suis plus là-bas.
4: C'est quoi là ce bordel? Frisbee vient de répondre, bidon d'huile. Faudrait peut-être savoir.
22: Il est là, bidon d'huile.
5: Mais je suis là, Gérard.
4: Alors pour toi?
5: Ouais, donc en fait, le harcèlement sexuel, c'est ceux qui sont harcelés sexuellement. C'est ceux qui sont, comment je pourrais t'expliquer ça? C'est par exemple, c'est comme l'affaire Bill Clinton, voilà.
4: Bon, non, je vois pas du tout le rapport. Point noir, t'es là toujours?
3: Ouais, je suis là.
4: Donc pour toi?
3: C'est persécuter quelqu'un physiquement et moralement pour avoir son cul.
5: Ouais, non. C'est ce que je voulais dire.
4: Ouais, mais toi, de toute manière, tu veux toujours dire ce que les gens y répondent avant toi.
0: Il est heureux.
4: Hein? Poupou.
23: Ouais, ben en fait, le harcèlement sexuel, c'est t'as une fille, elle est là.
4: Mmh.
23: Ok, après t'as un mec, il est là. La fille, elle se met comme ça.
4: Mmh.
23: Et puis le mec, il arrive comme ça.
4: Ouais.
23: Il lui met là. Et puis la fille, elle dit ça.
4: Oh non, mais attends, voilà.
0: C'est aussi dans l'autre sens quand même. Hein.
4: Ouais, non, mais.
23: Ah, mais non, mais pour
4: avoir des variantes. Bon, attendez, il y a une question IRC.
2: Oui, sur IRC, on me demande pourquoi le harcèlement sexuel est-il sexuel?
4: Ça, tu vois, c'est une question qu'on m'avait demandé de poser, que je poserai pas, parce que je vois pas du tout le rapport. Bah, parce que si on parle de l'harcèlement sexuel, de toute manière, automatiquement, harcèlement sexuel est sexuel. Donc, je vois pas du tout la question de poser aux gens, parce que si je demande à une personne de me répondre sur cette question-là, qu'est-ce qu'elle va me répondre?
23: Bah,
4: parce que c'est sexuel. C'est sexuel, c'est tout. C'est tout.
0: C'est frisbee, là.
20: J'ai compris.
0: Je crois qu'on peut faire un harcèlement sexuel avec les pieds, par exemple.
4: Mais non, mais est-ce que t'as compris la question IRC qu'on a eue?
0: Bah, je crois. Répète-la-moi si je me suis perdu.
4: Alors, la question c'était est-ce que l'harcèlement sexuel est sexuel?
2: Non, c'est bah, ça. Pourquoi est-il sexuel?
4: Voilà, pourquoi est-il sexuel?
20: Bah, moi je peux répondre.
9: Il peut être moral.
20: C'est point noir.
4: Oui.
20: Parce qu'il n'y a pas que l'harcèlement sexuel, il y a
23: tout
20: le harcèlement aussi.
4: Ben ouais, mais attends, mais dans ces cas-là, pourquoi qu'il est excel, si c'est sexuel? Automatiquement, ouais. Si on parle de l'harcèlement sexuel, ouais. De toute manière, on va parler de sexe. Donc,
23: bah oui.
4: L'autre, avec sa question, je voyais pas le rapport.
2: Bah, si Gérard, regarde-moi, moi sur l'IRC, c'est du harcèlement textuel.
23: Voilà.
4: Ouais, mais c'est pas pareil, toi. On va siffler.
23: Gégé.
4: Attendez, quand même pas tout le temps les mêmes.
20: Bah, moi, je considère que l'harcèlement sexuel peut être vécu comme un viol.
4: Non, mais ça.
20: Parce que c'est si la personne ou si la nana n'est pas consentante, c'est considéré comme un viol,
4: ouais,
20: et comme un crime.
4: Ouais, alors dans ces cas-là, moi la question que je vais poser, parce que là je pense que je vais pas faire toutes les questions, on n'aura pas le temps. Donc moi je vais déjà attaquer sur la 3. Hein, c'est pas grave sur la 2.
22: C'était quoi la 2? C'était quoi?
4: Non, c'est curieux ce que ton en pratiquant le harcèlement sexuel, mais ça.
22: Si c'est un des questions, ça
4: bon.
22: Peut-être pas mal.
4: Ouais, alors qui veut répondre? Tiens, bah, Poupon.
23: Ouais, oui.
4: Non, sifflet, pardon, Poupon. Sifflet.
20: Bah, moi, je pense que les personnes qui font ça, qui violent des personnes ou qui font du harcèlement sexuel, peuvent faire au moins de la prison et peuvent avoir aussi des amendes.
4: Mmh. Donc, ok, je suis d'accord avec toi, sifflet. Là, on m'a donné un sondage. Donc, alors, sur la question, le harcèlement sexuel, donc, que pensez-vous du harcèlement sexuel? Donc, il y a 20%. Des gens n'ont jamais fait l'amour. 30% des gens sont puceaux et 50% des gens sont vierges.
0: Oh Gérard.
4: Ouais.
0: Ouais, c'est bidon de l'huile. Moi j'avais entendu dire, excuse-moi, que 70% des gens étaient balance, ascendant cancer.
4: Alors attends, là je vais te dire une chose. C'est qui vient dire ça?
0: C'est bidon d'huile.
4: Alors bidon d'huile.
23: C'est bidon.
0: De l'huile.
23: C'est bidon.
4: Ouais. Bidon d'huile.
0: Ouais.
4: Tu vois, ton nom, il porte bien. Bah, voilà. T'es vraiment bidon. Parce que là, tu viens de jouer sur le signe astrologique du CEP. Il
0: non,
4: a pas entendu.
0: J'ai entendu vierge, donc moi, je pensais que c'était les signes astrologiques.
4: Bah ouais, attends. Et la main de ma sœur dans la culotte d'un zouave, c'est astrologique, ça?
0: Bah, ça, c'est ton problème, hein.
4: Bravo. Bon. Bravo. Alors, bidon d'huile, adieu pour toi.
23: Bon,
0: salut.
2: Gérard, il y a Davy 1 sur l'IRC qui te demande, alors, est-ce qu'il y a des endroits spécifiques pour se faire harceler et est-ce que tu peux donner les adresses?
4: Non, je donne.
0: Adresses, oui,
4: non, mais ça,
23: je. Pas de la vie privée.
0: Loco.
4: Frisbees, tu vas te calmer.
0: C'est pas moi qui j'ai dit qu'on parlait pas de la loco, moi.
4: Marmite ou Point Noir, vous allez vous calmer toutes les deux parce que.
20: J'ai rien dit, tu plaisantes.
0: Ok, ok, si c'est une fille, elle va
23: être sifflée alors.
4: Bon, donc que risque-t-on en pratiquement le harcèlement sexuel? On va demander à Poupon.
23: Ouais, bah déjà, je voulais dire à Sifflet qu'il y a une différence entre se faire violer et se faire ploter les fesses, par exemple, tu vois, une main aux fesses ou un viol, c'est pas la même chose.
4: Mmh.
23: Et deuxièmement, bon, bah, tu risques une bonne paire de claques, hein, quand même.
4: Ouais, mais attends. Alors, moi, je vais te renvoyer la balle.
23: Vas-y, renvoie.
4: Par exemple, si la personne n'est pas consentante. Et qu'elle est même pas capable de te mettre une claque dans la figure, comme tu viens de dire, et qu'elle porte plainte.
23: Pourquoi t'as parlé de mettre la main aux fesses à des manchots? Pourquoi elle peut pas me mettre de claque?
4: Non mais attends, s'il te plaît, elle t'a bien dit, c'est entre ces deux trucs-là. Par exemple, si la personne ne peut pas, comment que tu vas faire?
23: Ah. Ça, c'est tu peux me la faire décoder, j'ai pas...
4: Bon, attends, toi, bidon d'huile, tu la fermes.
0: Ouais. Okay.
4: C'est vrai, je t'ai dit de dégager, alors lui il dégage pour de bon.
23: Ouais, je parlais avec mon
22: pote. Ok, je l'avais calmé, mais bon, je vois qu'il s'est pas calmé, donc hop, il dégage.
4: Hop là, terminé pour lui, c'est même pas la peine qu'il revienne sous un autre nom.
23: Ouais.
4: Donc, point noir.
20: Ben, au pire, ce qui peut arriver au gars, c'est de se faire du bien, quoi. S'il arrive assez fin.
4: C'est-à-dire, ouais, mais tu crois que en harcelant une nana dans la rue, tu crois qu'il va pouvoir coucher avec?
20: Bah attends, Gérard, il y en a qui aiment ça.
4: Non, hein. Oh, mais attends, peut-être des nanas qui aiment ça.
23: Ouais, des mecs aussi. Hein.
20: Bah ouais,
23: hein.
4: Non. Qui
20: ça peut être du jeu, Gérard.
4: Ouais. Non, mais attendez, pas tous à la fois. Qui est pas d'accord avec moi?
23: Moi. Bon, bah, moi je dis, s'il y a des filles, qu'il y a des filles, il y a forcément des garçons avec, elles sont pas toutes seules. Elles ne se produisent pas toutes seules.
4: D'accord. S'il plaît, tu voulais peut-être répondre sur ce qu'elle vient de dire, là, point noir?
20: Non, pas du tout, non.
4: Non. Oui. Couscous.
7: Oui, bonsoir, Gérard. Bonsoir à tous, et Gérard, j'aime bien tes débats.
4: Bonsoir, Couscous. Salut, Couscous.
7: Salut, Gérard, ça va?
4: Ça va, Couscous.
7: Il n'y a pas de problème.
4: J'ai pas regardé ce matin quand même, mais ça va quand même.
7: Ok.
4: Alors, Gérard, on y va là. Allez, un peu. Hein, alors, Frisbee.
7: Oui.
4: Donc toi.
7: Vas-y, pose-moi.
4: Tu l'as entendu, je vais pas m'amuser là.
7: La
4: hein.
7: Deuxième ou la troisième
4: Non, non, c'est la deux. Que risque-t-on en pratiquant le harcèlement sexuel? Hop. En même temps, Couscous, tu réfléchis à la question. Ouais, hein.
7: D'accord, Gérard. Je pense que c'est vrai, on peut passer devant les tribunaux et puis se faire emprisonner, quoi. C'est risqué, hein. Faut faire attention, hein. Faut vraiment bien prévoir son harcèlement. Hein.
4: Mm-hmm.
7: Sinon, bon, on risque, comme je t'ai dit, voire même de se faire après harceler en prison aussi. Et ça c'est plus...
4: De toute manière, c'est ce qui est arrivé à... Je sais plus qui, je veux pas citer de nom, parce que de toute manière, ça me regarde pas.
22: Ouais, non.
20: Tapis.
4: Non, sur celui qui a voulu jouer le con avec avec ses enfants, c'est ce qui lui il s'est fait prendre, il s'est fait tabasser dessus. Marmite.
20: Oui.
4: Donc pour toi.
20: Tu risques gros et dans certains pays tu peux même te faire couper les couilles.
4: Ouais non mais ça je pense. Ouais non mais ça je pense qu'en France c'est ce qu'on devrait faire sur ceux qui pratiquent ça sur. Les mineurs. Hein.
20: Ça va pas? Ah oui, sur les mineurs, mais c'est pas du harcèlement sexuel. Hein.
4: Non, mais alors c'est quoi? Attends. Non, mais attends. Hey, Marmite. Attendez. Marmite.
20: Oui.
4: Moi, je vais te dire une chose. Alors, si c'est pas de harcèlement sexuel quand tu t'attaques sur un mineur, sur une mineure de 15-16 ans, alors c'est quoi pour toi?
20: Moi, je pensais qu'on parlait de harcèlement sexuel au travail.
4: Ouais, non, mais attends. Non, mais que risque-t-on en pratiquant le harcèlement sexuel? C'est-à-dire, si tu t'en prends sur une jeune de 16 ans dans la rue...
23: Il faut pas qu'il arrête de parler de ça. Hein.
4: Bon, bah alors.
23: GG, on parle pas des mineurs.
4: Couscous. Attends, Couscous. Minitel. Pas Minitel. Internet.
9: Donc voilà, sur l'IRC.fanradio.fr, je le rappelle quand même, il y a Nesquik qui te demande si le harcèlement sexuel est une discipline olympique.
4: Je vois pas du tout le rapport. Hein.
23: Ceinture noire de karaté.
4: Ouais, demande-lui s'il n'y a pas ceinture noire de karaté, lui, pour dire des conneries comme ça.
9: Tu peux lui demander toi-même. Hein. T'as juste à le dire dans le micro.
4: Bah, tu réponds à la question, est-ce que t'es ceinture noire de karaté pour me sortir des conneries? Donc, Couscous pour toi.
7: Ouais, bah moi, Gérard, je pense qu'avec le harcèlement sexuel, on peut prendre un grand coup de merguez dans la boîte à semoule.
4: ça m'aurait étonné que tu me sors pas l'histoire de ta merguez avec ton Couscous.
7: Ah oui, il y avait longtemps que j'étais pas passé sur l'antenne.
4: Eh ouais, mais t'es passé il y a quand même 15 jours. Hein.
7: Ouais.
4: Ouais. Qui c'est qui voulait réagir là vite fait?
23: Ouais, moi, je voulais dire que dans ton débat, là, quand même, c'était un peu... On se fait un peu chier, puis bon, je raccroche, hein. C'est de la merde.
20: Au revoir.
7: Ouais,
4: casse-toi.
7: Au revoir.
4: Ah bon, au revoir, comme ça.
7: Bonne nuit.
22: Frisbee.
4: Ah bah, on se bien.
22: Frisbee, il est parti.
23: Une place de libre.
4: Ah bah, c'est bien, ça fait une place de libre pour les autres.
23: Ouais.
4: Comme ça, si tout le monde pouvait me dire que mes débats c'était de la merde, et ben dans ces cas-là, on fera plus de débats.
7: Ah oui, non, Gérard, ils sont
4: très bien,
7: Gérard.
4: Moi, je m'en fous, hein.
7: Non, j'adore tes débats, Gérard.
4: Mais si tout le monde se plaint que les débats c'est de la merde, dans ces cas-là, moi, je fais encore une question. À 2 heures, je laisse la place à Rousseau. Je rentre chez moi.
22: Il était aigri, je sais pas ce qu'il avait.
4: Reprends. C'est tout. Votre patron vous a-t-il déjà harcelé? Donc, voilà, on va revenir avec la question que Marmite m'avait posée en premier.
20: D'accord.
4: Donc voilà. Donc je te pose la même question aussi, toi.
20: D'accord. Moi, ouais, ça m'est arrivé. Ça m'arrive encore, ouais. Mais j'aime ça, donc je dis rien, quoi. Au contraire.
4: Ah ouais, non, mais attends. Attends, dans ces cas-là.
23: C'est une cochonne, c'est une cochonne.
4: Non, attendez. Poupou.
23: Ouais, Poupou, je peux prendre la braise.
4: Ouais, Poupou.
23: Ouais, bah c'est qu'elle aime ça, si elle dit rien, c'est que ça lui plaît, en fait. Donc,
4: bah ouais, mais dans ces cas-là, pourquoi dans ces cas-là, pour pas qu'ils viennent se plaindre après qu'ils
20: qu'ils sont.
4: Bah ouais, mais dans ces cas-là, si t'aimes ça, c'est que t'as envie d'avoir plus que les autres qui travaillent avec toi, c'est ça?
20: Non, c'est pas ça, ça permet de coucher sans t'engager, quoi. T'as pas de mec, tu couches avec tes collègues, comme ça.
4: Ouais, non, mais attends, dans ces cas-là, si tu couches avec ton patron, c'est parce que tu veux avoir un peu plus que les autres, mais c'est
20: non,
4: tout. Je suis désolé. Je suis désolé. Stop, parmi.
2: Non, juste, vite fait, il y a Titus sur l'IRC, il demande ton patron ou ta patronne.
20: Ah ouais.
4: Ouais, mais ça,
2: il a pas tort.
4: Ouais, j'aurais pu préciser. Oui, Manu.
1: Donc, à la place de Frisbee, ce qui a raccroché, on accueille Focu, il appelle d'Angoulême sur 92.4.
10: Bonsoir, Gérard.
4: Salut.
20: Focu.
4: 93.4, voilà. Ok. Donc, qu'est-ce qu'il nous reste? Bidon d'huile est parti.
10: Ouais, c'est couscous.
1: Ouais, il y a couscous à sa place.
4: Donc, point noir.
20: Ah ouais, moi, c'est pas mon patron qui me harcèle, c'est moi qui le harcèle.
4: Ben non, alors attends.
10: Cochonne,
4: ah non, attends, attendez.
10: Il y a que des cochonnes.
4: Non, mais attends.
10: Il y a que des cochonnes, je suis désolé, regarde. Il y en a une
4: Poupon
10: qui laisse faire et c'est l'autre qui harcèle son patron.
4: Ouais, non, meuf. Mais attends, Poupon.
10: Ouais.
4: C'est toi qui viens de réagir comme
10: ouais,
4: ça, là.
10: C'est moi, ouais.
4: Non, mais attends. Si.
10: Il y a que Sifflet qui est pas cochonne. Il y a que Sifflet qui est normal.
4: Ouais, mais Sifflet, ça, c'est son problème, c'est pas le vôtre. Elle va répondre, elle.
10: Le boss, il va être content.
4: Qui?
10: Ben rien, non, rien.
4: Bah si, finis ta pensée.
10: Bah rien, je sais pas, Sifflet, elle a peut-être pas de boss, c'est peut-être pour ça. Moi c'est mon cas, en fait, je suis chômeur, donc j'ai pas de patron.
4: Ouais.
10: Donc je peux pas me faire harceler, quoi, en fait, c'est pas le problème.
4: Ok, attends, point noir, à 17 ans, c'est toi qui te fais harceler par un patron?
20: Bah oui.
4: C'est toi qui harcèles les patrons à 17 ans?
20: Bah
4: non
20: oui.
4: Mais tu me prends pour qui, là?
20: Bah pourquoi, je fais un contrat d'apprentissage dans une boulangerie, je travaille.
4: Ouais.
20: Et mon patron, il me plaît, donc je fais du harcèlement sexuel.
4: C'est ah ouais, bien. Bah dans ces cas-là, à 80... Attendez. Dans ces cas-là, à 4h du matin, tu te réveilles et tu vas éploter les coucouillettes alors qu'il fait sa baguette.
10: Elle va éploter les poissiers.
20: Je le touche pas, je le provoque. Je le travaille au corps, c'est pas pareil.
4: Ah ouais, mais alors c'est pareil.
20: Non,
4: c'est pareil, parce que en travaillant sur le corps, tu peux descendre...
10: Mais pourquoi que tu les plottes les pois chiches?
4: Couscous, il a réponse à tout. Hein. Sifflet.
20: Non, je pense que...
4: Attends. Poupon.
23: Bah, je t'ai déjà répondu, GG. Moi, je t'ai dit, j'ai pas de boss. Donc, au pire, je peux me faire harceler par la nana de la NPE, quoi.
4: Mmh.
23: Mais non, je peux pas me faire harceler par mon boss. Y a pas rien.
20: T'aimerais ça si t'avais une patronne?
23: Si j'avais une patronne ou un patron, pas des masses.
20: Ouais.
23: Parce que je suis pas fan de l'usine à Stuchard, quoi, mais une patronne, ouais, pourquoi pas.
4: S'il plaît.
20: Non, je me suis jamais fait harceler par un patron, ni rien du tout.
10: Non, bah c'est clair.
4: Non, mais pourquoi, dans quel sens?
10: Bah, elle a pas de patron.
20: Chez moi. Bah, parce que j'ai jamais eu l'occasion. Elle travaille pas.
10: Ouais, d'après moi, elle doit pas être bien belle. Hein.
20: Toi, tu peux me regarder ta montre, hein.
10: Joli.
4: Je sais pas qui c'est qui a voulu lui poser ce...
10: Je pense qu'elle a une voix bien mignonne, je l'invite bien à ma couscous party.
23: Ouais, elle a l'air sexy. Hein.
4: Couscous pour toi.
10: Oui, j'ai pas entendu la question, excuse-moi.
4: Ah bah d'accord. Votre patron vous a-t-il déjà harcelé?
10: Bah moi je travaillais à l'usine, alors mon patron c'est un mec et moi j'aime que les grosses Fatma, alors je peux pas me faire harceler.
4: D'accord. Focus, pour terminer sur cette question.
23: Moi Gérard, j'étais au standard avec Manu, j'ai pas entendu la question.
4: Non mais attends, ouais.
1: Non, mais t'aurais pu lui
4: expliquer la question.
1: Je l'ai calmé, j'ai pas eu le temps, tu viens de l'appeler donc.
4: Alors Focus, pour la dernière fois, je répète la question, votre patron vous a-t-il déjà harcelé?
23: Non, j'ai pas de patron.
4: D'accord. Et donc, tu t'es jamais fait harceler?
23: Bah non, parce que je suis mon propre patron, donc quand je me tape des branlettes, à la rigueur, je m'harcèle tout seul.
4: D'accord. Ah, et tu te tapes les branlettes avec.
10: Là, il est chaud comme la braise.
4: Focus, à mon avis, tu te tapes des branlettes avec tes secrétaires.
23: Bah non.
4: Ah bah si, t'as quand même des secrétaires si t'es patron.
23: Non, des secrétaires, mais mal.
4: Ouais, de mauvaise, d'accord. IRC, oui.
2: Sur IRC, il y a Cab qui te demande s'il y a harcèlement sexuel quand on branche son synthé.
23: Ah bah. Ah bon, là.
4: Rien à voir. C'est pas du tout le.
10: Harcèlement d'amour.
4: Oui. Alors, la question. Peut-on
11: On va réfléchir, hein. Vous allez réfléchir
4: à
11: la question.
4: Vous allez réfléchir à la question. Peut-on dire que c'est un produit vendu en magasin? Et on va s'écouter les gens débiles. Je respire la sardine et on se retrouve tout de suite après. Vous pouvez nous appeler au 0803-08-5000 et toujours le...
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4: www.funradio. À tout de suite.

0: pas d'insultes.
1: De Gérard.
2: Et voilà, vous venez d'écouter les gens débiles. Je respire la sardine. Je sais pas si c'est vraiment ça comme titre. On nous a laissé ça donc il est parti, donc il nous a laissé ça. Donc maintenant, vous pouvez nous appeler au 0803 08 5000 et toujours l'IRC qui marche super bien, je crois. Combien de connectés
3: On a dépassé les 800. J'espère atteindre les 1000 d'ici 3h du matin. Combien on me dit 989. On y est presque.
2: Joli. Attends, déjà la semaine dernière, on était à 856.
4: Bon, balai record ce soir encore. Hein.
2: C'est dommage que le Minitel ne fonctionne pas parce que je crois qu'à partir de 200 connectés, il n'y a plus personne.
4: Ça a sauté.
2: C'est dommage. Donc, on va récupérer Marmite. Marmite!
4: Moi j'ai allumé hein.
2: Oh
5: ouais, pardon, c'est bon.
2: Marmite.
6: Bonsoir.
2: Rebonsoir. Point noir.
6: Salut.
2: Rebonsoir. Poupon.
7: Oui, bonsoir à tous.
2: Rebonsoir.
7: Oui.
2: Sifflet.
8: Bonsoir.
2: Rebonsoir. Qu'est-ce qu'on s'est avec les merguez?
9: Allô, everybody.
2: Everybody. Ok. Focu. Focu.
4: Oh, oui, moi.
5: Je répétais la question pour qu'il la comprenne bien.
4: Oh ouais,
2: non, mais quand je dis on reprend, on n'attend plus. Faut que tu es là.
9: Ouais, tranquille.
2: Ok, c'est bon. Donc la question, je vous la repose pas.
9: Ouais.
2: Donc maintenant, on va demander, tiens, Focu, comme tu étais au standard, on va savoir ce que t'en penses, toi.
9: Moi, je suis pas trop d'accord, en fait.
2: Alors, explique.
9: Bah, ça peut pas être une marque.
2: Non mais attends, je te demande d'expliquer. Si tu me dis ça peut pas être une marque et que tu me fais un blanc, c'est pas la peine.
9: C'est tout. Non mais je pense que ça peut pas être une marque parce que je vais pas acheter de l'harcèlement sexuel.
2: Mais est-ce que c'est un produit vendu en magasin, c'est tout? Je te demande pas si c'est une marque.
9: Bah si c'est un produit vendu.
2: Parce que dans ces cas-là, moi je peux te dire.
9: De l'harcèlement, toi.
2: Je peux dire, moi, je vais acheter du chewing-gum, je sais pas quoi, et dedans, on va me mettre du sperme et je vais manger ça.
9: Oh.
2: Bon, alors? C'est un produit qui est vendu quand même.
9: Je suis d'accord avec toi, mais tu vas pas aller dans un magasin et dire bonjour, je voudrais acheter un petit peu d'harcèlement et un petit peu de sexuel.
2: Ok. Couscous.
10: Ouais, moi, j'achète du harcèlement sexuel à l'épicerie de chez Bébé. Hein.
2: Ouais, ok. T'achètes les couscous, les pois chiches et les merguez.
10: Ah ouais, y a pas de problème, Gérard.
2: Le mouton et le poulet.
10: Y a pas de problème. Mais okay. C'est quand tu veux pour qu'on fasse une couscous partie, et je te mettrai la merguez.
2: D'accord. Sifflet.
8: Oui, je pense que ça peut être un produit vendu en magasin parce que il existe bien le Viagra. Hein.
2: Ouais, non, mais attends, et toi, si tu commences à me bouffer les questions, toi, je pense que tu as passé.
8: Non, mais c'est vrai, Gérard, il existe bien le Viagra, donc pourquoi pas.
2: Ouais, mais ça, le Viagra. Le Viagra, c'est pour ceux quand.
8: Oui, ceux qui sont impuissants.
2: Ouais, justement, tu fais bien d'en parler du Viagra, tiens. Voilà les deux thèmes de la semaine prochaine, on les a trouvés.
7: Le vieil et le gras.
2: Ouais, le Viagra.
8: Donc pourquoi pas, hein.
2: Ouais, pourquoi pas. Poupon.
7: Ouais, le vieux gras, moi, j'aime pas trop, mais...
2: Non, mais attends, ça, c'est pour la semaine prochaine, la question, le débat, c'est pas pour cette semaine.
7: Pour le vieux gras, c'est ça?
2: Non, pour l'instant, c'est sur l'enseignement sexuel, c'est pas sur le vieux gras.
7: Alors, en supermarché, moi, je dis que vous avez rien compris. Si tu veux trouver du harcèlement sexuel en supermarché, tu vas au rayon, je sais pas, poissonnerie ou légumes, n'importe quoi.
2: Ouais.
7: Et tu verras, le chef de rayon, s'il met la main aux fesses, aux vendeuses ou aux caissières, là, il y a harcèlement, c'est tout.
2: Non, mais attends, comment
7: c'est
2: tu
7: peux... C'est tout. Bah, écoute. Harcèlement, c'est que tu veux le trouver sinon.
2: Mm-hmm.
7: Forcément, il y a des mains qui plottent des fesses dans les supermarchés, donc il y a du harcèlement. Forcément.
2: Ouais, non, mais moi, de toute manière, une fois, je pense que Sifflet peut le dire, une fois, j'étais dans un supermarché.
7: Et tu t'es fait plotter les fesses.
2: Non, c'est pas ça, c'est que on est en train de boire de l'eau parce qu'il y a. Il y avait de l'eau à dispo.
7: Attends,
2: y avait de...
7: attends. Tu bois de l'eau, toi? Toi qui es allergique?
2: Non, je bois de l'eau, tu vois. Alors, me prends pas les.
9: Ouais, arrête de l'emballer.
2: Donc, Sifflet, elle peut te le dire, sans le faire exprès, c'est elle qui. Je sais pas comment que j'y ai fait. J'avais pas envie de finir mon verre et elle était juste derrière moi, je me suis retourné, j'ai balancé le verre dans la tête.
9: Tu connais Sifflet?
8: Je me rappelle pas du tout.
2: Ah, tu t'en souviens pas, c'est pas grave. Donc, à la question, comment faites-vous?
8: Comment vous faites
2: harceler sexuellement, donc il y a 10% de gens qui se font harceler sexuellement par téléphone. Ça, c'est vrai que par téléphone, c'est.
7: Ouais.
2: Ça, c'est. Je pense qu'ils auraient été un peu plus nombreux, ça aurait été mieux.
7: C'est horrible. Hein.
2: 60% des gens se font harceler par courrier. Ça, j'en connais un qui est bien placé.
9: C'est clair.
2: Merci chef de mettre la super musique de boîte de nuit. 30% des gens se font harceler par des rapports. 1% des gens ont dit ils me mettent sa bite dans ma chatte. Oh, là, je crois que...
7: moi j'aimerais bien avoir le numéro de téléphone du 1% là.
2: Ouais ben
7: ouais, ça m'intéresse.
2: Bah Manu, bah, il va se faire un plaisir de te trouver okay, ça.
0: Moi, je vais te trouver ça, il n'y a pas de souci.
7: Okay.
2: Parce que là, je sais qu'il y en a une, pour l'instant, elle attend encore mon chef là-haut, grave. Hein. Gérard, elle est grave, elle est encore là-haut. Hein.
3: Gérard, sur IRC, il y a Cigar qui te demande si le harcèlement est héréditaire.
2: Comment ça?
7: Ah, possible. Ah, c'est des histoires de famille, ça.
2: Olivier, tu m'éteins ça avant que je me déplace et que je t'éclate tes petites lunettes. Vite. Okay. Bon.
3: Bon Gérard, t'as pas répondu à la question, est-ce que le harcèlement est héréditaire?
2: Ça je peux pas savoir parce que j'ai pas goûté à tout ça. Donc point noir.
8: Ouais, bah écoute, moi en magasin, franchement, j'en ai jamais vu. Mmh. Par contre,
2: toi tu travailles en boulangerie, donc en grande surface, ça m'étonnerait que tu puisses voir ça.
8: Ouais, non mais attends, je t'explique. Non, enfin, je fais des courses quand même, quoi, je veux dire. Mais par correspondance, oui. En fait, on te vend des cours, donc c'est des cours qui sont payants, et tu payes après les résultats. Donc si leur technique marche, tu payes, et si ça marche pas...
2: Dans ces cas-là, on revient sur les 60% qui sont harcelés par courrier.
8: Ah non, absolument pas. En fait, moi, j'ai fait appel donc à une société et qui te vend donc des cours d'harcèlement sexuel. Mmh. Donc, ils t'envoient une technique de savoir-faire, tout ça. Donc, ils t'envoient ça par courrier. Donc, tu suis à la lettre toutes les instructions. Ensuite, quand t'as envie d'harceler quelqu'un, comme moi, j'ai harcelé mon patron, ça a marché, j'ai payé. Et quand la technique ne marche pas, tu payes pas.
2: Et si attends,
8: je peux te donner une adresse.
2: Ouais, non, on s'en fout. On s'en fout. Mais attends, point noir. Oui. Tu vas pas me dire que t'as payé ton patron pour te faire harceler.
0: Non, c'est pas.
8: Non, mais attends, tu captes vraiment rien.
7: Non, c'est dalle.
2: Attends, si je suis grave dans ce cas-là, t'as qu'à pas dire de conneries parce que j'ai bien entendu dire que t'avais payé.
0: Non. Gérard, elle a payé un organisme pour lui apprendre à harceler.
2: Non, elle a payé aussi le patron. Bon, Marmite.
1: Oui. Moi, une fois, j'ai piqué un truc dans un magasin, donc c'est pas bien, mais bon. Je me suis fait choper, donc j'ai tourné au directeur, donc j'ai proposé de me harceler. Puis comme ça, bah, on a annulé
7: la course. Elle a sucé le vigile. Bon, mais... Elle a sucé le vigile et ça se fait pas.
2: Ouais, je pense, ouais, à mon avis.
7: Attends, spécial dédicace à Thierry.
2: Non, mais ça, je peux vous dire une chose que je sais pas, parce que moi, j'ai jamais eu l'occasion de me faire harceler dans un magasin.
1: Bah, t'as pas de chance.
2: Bah, je préfère.
1: Ah ouais.
2: Alors, moi, je préfère être tranquille que de me faire harceler par des emmerdeuses.
7: T'as peut-être pas les moyens aussi.
2: Voilà. Donc, c'est pas moi qui irais payer pour me faire harceler.
7: Ouais, ça s'appelle une pute, hein, quand même. Hein,
11: je voudrais te demander un truc.
2: Oui. C'est qui?
11: C'est Focu.
2: Oui.
11: Il y a Manuel sur Minitel qui demande si tu suces pour une binouze.
2: Bon, alors, Focu, tu sais ce que tu vas faire là? Tu vas aller voir Manu au standard parce que tu commences à me gonfler avec tes conneries.
3: Il a raison, c'est un message Minitel.
2: Non, mais attends, les messages Minitel, pour l'instant le Minitel, on est à plus de 100 connectés, donc il fonctionne pas. Je vois pas pourquoi qu'il s'amuse à me dire des conneries comme ça. Donc faut que tu vas voir Manu au standard. Tu vas dégager.
3: Je le calme.
2: Si ça va pas, tu vas dégager. Donc le harcèlement sexuel, peut-il être consentant? Donc je répète, le harcèlement sexuel peut-il être consentant?
7: Ouais, coupon.
2: Oui.
7: Coupon, bah écoute, moi j'ai un exemple. Je me souviens, il y a quelques années, je me suis fait harceler par une fille, donc une femme qui était ma patronne à l'époque. Et elle sentait du con, donc elle avait le consentant, ouais.
2: Ouais, non mais elle était consentant.
3: J'allais la faire, merde.
7: Ah, je suis désolé, Rigo.
2: Bah, t'étais consentant?
7: Non, moi j'étais juste d'accord.
2: Là, t'étais d'accord, donc tu te sentais consentant, tu te sentais bien dans ta peau quand t'as proposé.
7: Ah, je me sentais carrément con, hein, ça c'est clair.
2: Bah ouais, d'accord.
7: Ouais.
2: Focu, si c'est calmé.
11: Ouais. Oui, je me suis bien calmé.
2: Donc alors, vas-y.
11: Mais je me suis calmé, j'ai pas pu entendre.
7: J'ai dû répéter, il voulait savoir si t'étais consentant pour te faire harceler dans le sexuel, voilà.
11: Ah oui, mais vu que moi je suis mon propre patron, je peux pas être consentant ou pas, puisque j'ai pas ce problème-là.
7: Ta main droite, elle est d'accord avec ta main gauche quand il te pignole, donc t'es consentant.
11: Ouais.
7: Bah ouais, donc...
2: D'accord.
7: Bah oui.
2: Là, je pense que...
11: Le problème, c'est que j'ai pas de problème, en fait, de ce problème-là, parce que je suis mon propre boss.
2: Ouais, d'accord. Donc, voilà. Poupon, c'est pas la peine d'essayer d'y faire comprendre parce qu'apparemment il a l'air de nous prendre pour des cons.
7: J'essaye de l'aider, quoi.
2: Enfin, mais il nous prend pour des cons, donc allez, tu me prends quelqu'un d'autre à la place parce que ça vaudra mieux. On va pas s'amuser avec
3: un. J'arrête, je couple.
2: Non. Couscous.
3: J'ai coupé.
10: Rachid, sur la couscoussière, je mets un grand coup de chipolata, elle est consentante, hein, y a pas de problème.
2: Non mais attends, parce que Olivier il vient de reprendre la pro parce qu'il y en a un qui était crevé, donc il commence à s'amuser à me faire des conneries. Ah, ouais. Donc
7: welcome back Oliver.
2: Donc pour toi couscous, donc je
10: crois. Y a pas de problème. Ouais. Moi je suis toujours consentant pour faire l'amour, y a pas de problème.
2: Ok. S'il plaît.
8: Non, je pense que l'harcèlement sexuel peut pas être consentant. Bon ça va là, vous me laissez parler un peu.
2: Oh Sky, là.
7: Oh là là.
2: Olivier, tu commences pas, d'accord?
3: J'ai rien fait.
2: Non, t'as rien fait à peine. Et les autres, vous vous calmez quand je pose une question, s'il vous plaît, d'accord?
10: Y a pas de problème.
7: Ouais.
2: Bon.
8: Donc je disais, non, le harcèlement sexuel peut être considéré comme... peut être consentant. Oh putain, moi j'arrête, hein.
7: Oh là là. Putain, elle a une belle voix, s'il vous plaît, c'est dommage.
10: Elle est charmante, hein.
8: Elle est pas conne, en plus.
2: Et voilà. Merci. Merci pour celui qui s'amuse à faire cette connerie. Donc là, elle a arrêté, c'est même pas la peine d'essayer de la rappeler, elle reprendra pas.
7: Oh là là,
2: alors, point noir.
3: Je voulais juste dire que sur IRC, tout le monde est content qu'il n'y ait plus sifflet.
7: Appelez l'invité mystère.
2: Sur IRC, moi, je les emmerde que sifflet soit plus là, c'est tout.
3: Gérard. Au standard, à la place de Focu qui était tout bidon, on accueille Mathieu. Lui, il s'est fait harceler sexuellement par sa patronne. Et en fait, ça a fini par une belle histoire d'amour, quoi, en gros.
2: Non, mais attends, pour l'instant, on n'en est pas là-dessus.
3: Voilà, quoi.
2: Sur le consentement.
3: Je t'annonce. Bah oui, mais je t'explique ce qui s'est passé dans sa vie.
2: Ok. Point noir.
8: Tu peux me répéter la question, s'il te plaît?
2: Punaise, mais vous allez faire ça jusqu'à 3h du matin, là?
7: Oh, les filles.
8: Bah attends, c'est la première fois que je te demande de répéter.
2: Le harcèlement sexuel, petit-elle. Petit-elle consentant.
8: Tout à fait, ouais.
2: Petit-elle.
8: Petit-elle, grand-elle. Petit-lettre, si vous voulez dire.
2: Voilà.
8: D'accord. Donc le harcèlement, petit-lettre consentant.
2: Voilà.
8: Ouais, d'accord. Ouais, moi je pense que, ouais. Enfin, c'est un avis personnel, mais ouais, je pense, ouais.
2: D'accord. Marmite.
12: Bah oui, moi oui, c'est clair. Oui, je suis consentante.
2: Ouais, bah ça, de toute manière, je pense que les trois quarts des personnes... Sont toutes consentantes sur des problèmes comme ça, hein.
3: De harcèlement.
2: Mathieu.
11: Oui, ben moi j'étais complètement consentant puisque j'ai eu donc un harcèlement sexuel de ma patronne. Et ben maintenant je suis marié avec.
2: Ah d'accord.
11: Et ben oui.
2: Raconte. Et t'as quel âge sans indiscrétion?
11: J'ai 23 ans.
2: Ben, rien. Et t'appelles elle d'où sans
11: indiscrétion?
2: Bon Olivier, tu as commencé par t'écraser parce que tout à l'heure tu as dégagé, ça va aller vite fait.
3: D'accord.
2: Donc t'appelles d'où?
11: De Toulouse.
2: Toulouse, la fréquence?
11: Bah moi je sais pas parce que je l'écoute sur internet.
7: En 17.5.
2: Ouais bah non je pense pas. Hein.
7: Si je crois, enfin je sais pas, je dis ça comme ça. Hein.
2: Non parce que c'est pas la première fois qu'on a des gens de Toulouse.
10: La fréquence, tu verras.
2: Non mais moi je pense que si je la demande à Manu, le temps qu'il la cherche, on verra. Alors donc moi je peux vous dire que je me suis jamais fait harceler, donc même le jour où ça arriverait, je sais pas si je serais consentant là-dessus.
7: Pourquoi? Bah attends, explique-nous pourquoi.
2: Bah parce que je veux pas me faire harceler par n'importe qui déjà pour commencer.
7: Ah mais pourquoi? Elle est mignonne.
2: Ouais mais ça dépendra de la personne.
3: Et tu donnerais pas ton consentement?
2: Non. Donc les animaux pratiquent-ils le harcèlement sexuel? On va demander à Marmite.
12: Ouais les chiens. Il y en a plein, ils viennent sur moi puis ils frottent leur zigounette sur ma jambe, c'est désagréable.
2: Bah ça c'est. Moi je vais te dire une chose, Marmite, et je pense que point noir.
8: Oui.
2: Point noir ça va être pareil.
8: Ouais ouais. C'est surtout chez les bulldogs.
7: Oh là là.
2: Ouais. Olivier tu fais gaffe.
3: Il y a Gérard qui m'attaque.
2: Olivier tu fais gaffe, c'est la dernière fois.
3: D'accord.
7: Oh non Olivier on était Gérard, content de t'avoir, putain reste.
2: Hein? T'amuses pas à faire des conneries toi.
3: Gérard,
2: oui.
3: On accueille Casse-toi à la place de sifflet.
8: Salut Gérard. Salut Casse-toi.
2: Casse-toi, salut, bon t'appelles d'où?
8: Casse-toi. J'appelle de Seine-et-Marne.
2: Et la fréquence, c'est 101.9.
8: Ouais, voilà, 101.9. Ah,
2: ok. Donc, on va demander à Point Noir. Marmite, tu me disais, toi?
12: Que j'étais sexuellement harcelée par les chiens.
2: Non, mais ça, je peux... Maintenant, il y a quand même trois filles et trois garçons.
12: Oui.
2: Je pense que les trois quarts du temps, les nanas, c'est quand vous avez...

0: pas les animaux. Donc je vais dire, le premier clébard qui vient se frotter sur ma jambe, il prend un coup de savate. Quoi,
1: c'est non, mais alors dans ce cas-là, je vais te dire une chose que... T'es vraiment dégueulasse de dire ça.
0: C'est un gros Rottweiler, je laisse terminer. C'est un caniche, je le shoot.
1: Non, attends. Ah,
2: c'est dégueulasse, là, franchement.
1: N'importe quoi.
0: Attends, j'ai pas envie de me faire spermer par un clébard sur la jambe.
1: Couscous.
3: Ouais, Gérard. Moi, j'ai déjà vu deux drombins, d'ailleurs, qui se frottaient là-bas aussi. Ils étaient en train de se masturber eux-mêmes. Dans le désert du Sahara, en plus.
1: Bah, attends, à la place des dromadaires, il y avait pas des chameaux?
3: Oui, il y a pas de problème, mais c'est pas le même nombre de bosses, donc ça fait pas le même effet.
1: Ouais, les chameaux, ils ont deux bosses.
2: Ouais.
0: Non, une.
2: Non, ils en ont deux,
1: les dromadaires, ils en ont une.
2: Oh, les chiens, ça veut dire deux en arabe.
0: Merci pour l'humour, les filles.
1: Mathieu.
4: Ouais, ben moi, je pense pas que les chiens et les animaux sont capables de nous harceler sexuellement. Je pense que c'est pas possible.
0: Ils ont tout ce qu'il faut, hein. Ils ont une quéquette, ça suffit. Hein.
1: Bah ouais, mais comment que tu veux qu'ils reproduisent, alors? Faut bien qu'ils aillent sur une femelle.
2: En plus, ils arrivent à se la lécher.
1: Ah ouais, c'est attends, ça, oui, ça, bien, oui.
5: Attends, moi je sais qu'il y a déjà des chiens qui m'ont mis des mains au cul, c'est pas super agréable. Ouais.
1: Attends, un chien te met une main, une queue, ouais, te met une patte, ouais.
0: C'est plutôt ma main qui
1: t'a touché
0: le
1: cul. Non, parce que
5: ça m'est déjà arrivé, un chien qui me fait un clin d'œil, par contre.
1: Bon, toi, attends, couscous. L'autre, quand il me dit un chien, il y a pas un clin d'œil, vu qu'il regarde ta tranche, ça m'étonne pas de toi. Ça m'étonne pas de toi, hein.
0: Bravo.
1: Toi, de toute manière, les premiers chiens que tu vois dans la rue, ils sont pour toi, hein. Casse-toi.
6: Gérard, sur IRC, on me demande si tu t'es déjà toi-même harcelé sexuellement.
1: Non.
0: Avec ta main droite ou gauche?
1: Non plus. Alors casse-toi.
2: Oui, bah excuse-moi, j'ai pas entendu la question, tu peux la répéter?
1: Les animaux pratiquent-ils le harcèlement sexuel?
2: Ah bah j'y crois pas là du tout.
5: C'est quoi le débat, Gérard?
0: Les animaux.
5: J'étais pas là au début.
1: Non, mais toi, les oreilles, c'est comme le cul, ça se lave. T'étais dans le studio en train de faire le con, alors...
0: C'est sur les animaux.
6: Il travaillait.
1: Oh non, mais il travaillait, mais il avait qu'à écouter. Ah. Et tu m'étends ce son, parce que tout à l'heure, je vais te mettre une barre. Alors, septième question, Manu, tu m'étends...
2: Je peux répondre, moi?
1: Qui?
2: Point noir.
1: T'avais pas répondu, toi?
2: Non, j'ai pas répondu. Tu m'as posé la question et puis tu m'as coupé en plein milieu.
1: Ah bon, bah alors, vas-y.
2: Ouais. Donc, je voulais te dire que c'est vrai qu'effectivement, les chiens sont réputés pour faire du harcèlement sexuel et surtout la race des bulldogs.
1: Ouais, mais ça, c'est partout. Hein.
0: Pas drôle.
1: Donc, voilà. Moi, je peux... Oui.
3: Rien.
1: Donc, je peux vous dire une chose, que j'ai jamais vu des animaux le faire, mais bon, bah, peut-être qu'un jour, j'en verrai. La question... Avez-vous déjà été harcelé? Je pense que je l'avais posé, cette question-là.
0: Ouais,
2: Gérard.
1: Ouais, j'avais oublié de donner les sondages. Donc, il y a 55% des gens qui répondent qu'ils ne sont pas bricoleurs, donc je vois pas le rapport avec le harcèlement. 40% des gens répondent qu'ils préfèrent le foot, donc je vois pas du tout
0: le foot. Ah pardon.
1: Le football.
0: Ah,
1: le foot. Donc je vois pas du tout le rapport avec le harcèlement sexuel.
5: Ça c'est les sondages.
1: Donc 5% des gens répondent qu'ils se foutent de la politique, je vois pas du tout le rapport avec le harcèlement sexuel.
3: Rien à voir.
1: Et 0% des gens n'ont pas compris la question. Alors s'ils ont pas compris la question. Donc il y a 0% qui n'a pas compris la question, bah, c'est bien, comme ça me fait plaisir. Moi,
3: les Mongols.
1: Pour moi, c'est des Mongols, c'est des petits cons.
0: Ouais.
5: Sur Minitel, il y a Caroline DS qui dit qu'elle veut te voir à la loco.
1: Bah, attends, mais écoute, il n'y a personne.
5: Tiens, regarde.
1: Ah, il y a un connecté.
5: Deux.
1: Ah, un connecté, bah allez, non,
5: c'est les parents, Olivier, de toute façon.
0: Ah, bravo.
1: Non, je pense pas. Le téléphone ne répond plus. Max, je te branche. Bon, d'accord. Ok. Donc, septième question. Avant qu'on fasse la pub. Non.
5: Il n'y a pas de pub, Gérard.
3: La pub,
1: avant qu'on...
3: La pub à 2h30 du matin.
5: Gérard, il veut la pub.
1: Non, avant qu'on...
5: la pub.
1: Avant qu'on s'envoie un petit disque. Ouais. Alors, être harcelé sexuellement peut-il devenir une maladie? On va demander à Casse-toi.
2: J'ai pas compris ta question, Gérard, tu peux répéter, j'ai rien compris.
1: Être harcelé sexuellement, oui. Peut-il devenir une maladie?
0: Bien sûr. Bien sûr.
2: Mais alors ça n'a aucun rapport, quoi, je veux dire.
0: Si, moi je sais.
1: Qui?
0: Poupon.
1: Ouais, vas-y, Poupon.
0: Bah, déjà, si tu penses que ça peut être une maladie, il faut que tu vois ça en fait avec ton boss, parce que ton boss, il a fait l'émission du dimanche soir, c'est Malade Nocturne.
1: Ouais.
0: Et Malade Nocturne, c'est donc pour guérir justement la maladie du harcèlement sexuel.

0: Non mais attends, mon boss, oui. Mon boss déjà, il a un nom, il s'appelle Max.
1: Bon, Max.
0: Hein, il a fait... Voilà, comme dit Couscous. Mais il n'a pas fait ça dans le but de faire chier, c'est tout.
1: Mais je t'ai pas dit dans le but de faire chier, c'est pour soigner la maladie, c'est fait pour ça, c'est pour ça que...
0: Mais attends, mais c'est pas avec la musique que tu vas te faire harceler, espèce d'abruti.
1: Mais non, ça guérit du harcèlement, et c'est pas
0: ah
1: ça
0: ouais,
1: que
0: tu crois que la musique a guéri le harcèlement sexuel
1: sûr. C'est une nouvelle
0: ah
1: thérapie
0: ouais.
1: New Age Goa, et ça
0: ouais, bien
1: malade,
0: sûr.
1: Malade nocturne.
0: Ouais,
1: avec ton
0: une malade nocturne. Ok, une question IRC.
2: Oui, il y a Nostradamus Nostradamus qui te demande s'il existe des traitements à base de médicaments.
0: De médicaments, non. Pas de médicaments. Pas ma connaissance.
1: Normal.
0: Casse-toi.
3: Je t'ai répondu, Gérard.
0: Non, c'est pas toi qui viens de me répondre, c'est Poupon.
3: J'ai répondu juste avant que je disais que ça avait aucun rapport.
0: Ok. Mathieu ?
4: Moi, je pense que oui, ça peut être une maladie d'être harcelé sexuellement.
0: Mm-hmm.
4: Effectivement.
0: Ok. Couscous ?
5: Ouais, ça peut être une maladie, mais il faut consulter un bon médecin qui peut te traiter au couscous pour que tu te soignes.
0: Ouais, d'accord. Avec les merguez, les pois chiches.
5: Non, que la semoule.
0: Que la semoule. Et pourquoi pas avec une carotte ?
1: Non, mais il la fume, la semoule ou quoi, lui ?
0: Non, mais attends,
1: il habite dans une couscoussière.
0: Reste quand même poli parce que c'est quand même bien qu'on aille un mec comme lui au moins pour nous donner un peu d'ambiance dans les débats parce qu'avec vous je crois qu'on s'ennuierait.
1: Mais c'est là pour ça.
6: Je peux t'en mettre si tu veux.
4: Moi je suis gentil, Gérard.
6: Pas que de l'ambiance.
5: Tu l'as très bien mon ambiance, hein.
0: Poupon.
1: Oui, je t'ai déjà répondu, je te dis malade nocturne.
0: Alors point noir.
3: Moi je pense pas que ça peut devenir une maladie, par contre je pense que ça peut devenir un remède.
0: Ouais. Marmite. Non mais Olivier, c'est pas la peine de t'amuser parce que tout à l'heure je vais terminer à 2h30, moi ça va limite.
6: Oh non.
1: Oh non.
3: Oh non.
0: Marmite.
3: Oui.
5: Oh non,
0: Marmite.
3: Moi ça.
5: Oh non.
3: Non, Gérard.
5: Oh non.
0: Ouais, s'il vous plaît derrière, vous laissez finir les questions là. Marmite.
3: Moi ça me rend malade quand je me fais pas harceler, ouais.
0: Bon, toi, c'est carrément...
3: Là, c'est maladie.
0: Ça, c'est carrément une maladie pour toi.
3: Il faut fait...
0: Ouais, toi, si t'en as pas, t'es malade.
3: Carrément.
0: Donc, plus t'en as, et plus t'en veux.
3: Plus j'en veux, ouais.
0: Ouais, et si t'en as pas, ça devient grave. C'est comme de la drogue.
3: Ouais, c'est une drogue, ouais.
0: Ouais,
1: Tu la roules, tu la fumes, tu...
0: Mais attendez, il y a une question IRC, attendez.
2: C'est une question, Gérard, alors attends. Est-ce que lorsque l'on pense à toi, Gérard, c'est du harcèlement mental ?
0: Ça dépend des nanas et c'est leur problème. Leur problème, c'est pas le mien et c'est tout. Donc, je pose la 8e. Pourquoi que les gens ont peur de parler de ce problème? Et on va s'écouter. Les poules qui puent avec... J'ai un œuf pourri dans le trou des fesses. Et vous pouvez toujours nous appeler au 0803 085000 et toujours le Minitel www.funradio. Et à tout de suite. Des débats du jeudi avec Gérard. Donc il est 2h31 et on vient de s'écouter... Les poules qui puent avec j'ai un œuf pourri dans le trou des fesses et on va récupérer Marmite. Marmite.
5: Là, allô. Allô.
0: Marmite.
5: Allô.
0: Tu me les calmes.
3: Allô. Manu,
6: Gérard. Oui, je vous entends.
5: On n'entend plus rien.
3: Manu, qu'est-ce qui se passe? On n'entend plus
5: rien.
6: Vous m'entendez, moi, ou pas?
3: Ouais.
6: Allô.
3: Oui,
6: allô, est-ce que vous m'entendez, moi? Gérard, essaye de parler pour voir si t'entends. Il y avait un problème de micro sur ce...
0: Marmite.
5: Allô.
3: J'entends rien. Allô.
1: Allô, Couscous.
5: Ouais, je suis là.
6: Allô.
3: Il est parti, Gérard.
6: Attends, essaye.
0: Marmite.
5: Il a quitté le studio,
0: Gérard. Bon, Olivier, tu me fais quoi, là?
6: Je fais rien. Et voilà, c'est pour moi.
5: Allô, Poupon.
6: Ça marche, là?
0: Marmite.
6: Ah, voilà, ça y est, ça marche.
5: Il est où, Gérard?
0: Marmite.
3: Salut.
0: Marmite, rebonsoir.
3: C'était où?
0: J'étais là, mais c'est Olivier qui s'amuse à faire le con, c'est pas grave. Marmite, donc, toujours là?
3: Toujours là, ouais.
0: Point noir.
3: Ouais, je suis là.
0: Toujours là. Poupon.
1: Ouais, je suis là, ouais.
0: Toujours là, hein. Couscous.
5: Ouais, toujours fidèle.
0: Toujours là. Mathieu.
7: Encore là.
0: Toujours là. Et casse-toi.
8: Salut GG.
7: Salut, casse-toi.
0: Donc, toujours là. Donc, huitième question. Pourquoi les gens ont peur de parler de ce problème?
9: Mais de quel problème? Il y a ta voisin qui vient d'arriver.
7: Oh là là.
8: Vador.
10: J'ai rien fait, moi.
5: Petit Jedi.
10: J'ai rien fait, moi, Gérard.
0: C'est quoi cette histoire de merde?
10: Bah, allez, on continue, on continue.
0: Donc, casse-toi.
8: Oui, je suis là.
5: May the force be with you.
0: Casse-toi.
8: Oui, Gérard.
0: Donc, pour toi?
8: Bah, écoute, je sais pas du tout, moi. Personnellement, c'est pas un problème pour moi d'en parler. Donc, si les gens n'en parlent pas, c'est que bah, ça les gêne, je sais pas, j'imagine.
5: Bon, va.
10: Allô?
5: Allô.
0: Donc, bordel, Mathieu. Là. Mathieu.
6: Je vais calmer tout le monde, Gérard, c'est pour ça.
5: Ouais, je suis en train de me calmer, direct, tu me calmes.
0: Bon, alors, Mathieu, pour toi?
5: Bah, ouais, moi, je pense que c'est dur d'en parler, de l'harcèlement sexuel, quand même. Parce que si on a peur de se faire harceler, on a automatiquement peur d'en parler.
0: Ouais, ben, bah, ça, c'est un problème qui se passe à l'heure actuelle, c'est que personne veut en parler.
5: Ouais. Parce que les gens ont peur.
11: Non, moi j'en parle. Hein.
8: Non, mais il faut en parler parce que sinon,
0: Attendez.
10: Attendez, parce que les gens de l'IRC n'ont pas entendu la question.
0: Alors, pourquoi les gens ont peur de parler de ce problème?
10: Ah, ok, merci.
5: Gérard, c'est Couscous.
0: Ouais, Couscous.
5: Bah, moi j'en parle pas parce que si j'en parle, si tu parles d'harcèlement sexuel, tu te fais forcément harceler sexuellement.
0: Mm-hmm.
5: Donc j'en parle pas.
0: Mais ouais, mais je vois pas, mais si, bon, bah, toi, si tu te fais harceler sexuellement.
5: Mais si j'en parle à une personne, là, ouais. Imaginons, j'en parle à Bébert et Rachida, ils vont m'harceler sexuellement.
0: Bah non, si tu leur en parles, que t'as déjà eu des problèmes comme ça.
5: Bah, ça se voit que tu les connais pas, hein.
0: Ah non, mais ça, je connais pas tes problèmes, moi. Poupon.
1: Bah, écoute, les gens peuvent en parler parce que c'est dangereux, c'est une maladie, et, y a des médecins, hein, qui soignent ça, il y a des psychologues, des harceleurs sexuels, des marabouts, tout ça.
0: Non, non, mais attends, là, Poupon, non, mais non, il y a d'autres personnes, bon, d'accord, tu peux aller, si la personne a peur d'aller en parler à un psychologue ou autre, ça, c'est son problème.
1: Non, mais si c'est une peur, c'est une phobie, si c'est un zombie, c'est sexuel, donc forcément, tu vas voir un sexologue.
0: Ah, tiens, il y a une question, Colgate. Alors là, elle commence à s'amuser. Gérard, t'es déjà été harcelé dans un couscoussier par les merguez. Alors après, t'as Gérard, t'es déjà harcelé à une radio.
5: Allô?
8: Allô?
10: J'ai rien fait. Est-ce qu'on m'entend, moi? Allô? Gérard, allô, micro là. Celui-là, il marche pas.
0: Non,
10: mais
0: si.
10: Celui-là, il marche pas. Mais forcément, c'est toi. Ben voilà, attends. Ça va marcher, là.
6: Attendez, les auditeurs, ça va marcher. Vas-y, parle, Gérard. Oui.
5: Allô.
6: Ouais, vous l'entendez, Gérard.
10: Ça marche. Ça marche.
6: Mais si, Gérard, si vous l'entendez,
10: ça marche.
0: Non, j'ai pas les CD, arrête, Gérard.
6: Allô, les CD. Voilà, ça y est, ça marche. Parle dans ton micro, Gérard. Parle dans ton micro. Vous l'entendez, là? Il va vous parler. Vous l'entendez, c'est sûr.
0: C'est toi qui arrête pas de déconner.
10: J'ai rien fait.
1: Hein? On t'entend, GG.
5: Ouais, y'a pas de problème, Gérard.
10: Eh, vous l'entendez.
1: Oui, y'a pas de problème. Okay. Oui, je suis là, t'entends. Oui.
0: Bah, toi?
1: Bah, tu peux me répéter la question, parce qu'avec tout ce bazar, avec les problèmes techniques, là, ça devient dur, hein.
0: Pourquoi que les gens ont peur de parler de ce problème?
1: Bah, ce que je te disais, si t'as peur, c'est une phobie.
0: Mmh.
1: Ok?
0: Ah, bah, t'avais déjà répondu, je t'avais dit.
1: C'est sexuel, voilà, c'est
0: tout. Ok.
1: Voilà.
0: Point noir.
8: Bah, moi, j'ai pas peur d'en parler, au contraire, ça m'excite.
0: Non mais attends.
5: Comme la braise.
0: Ouais, je pense parce qu'à ton âge, je pense que j'irai voir quelqu'un pour en parler quand même. Hein.
8: Non, je préfère pas en parler, je préfère le faire.
0: N'importe quoi. Marmite.
11: Ouais, bah moi aussi j'en parle, hein, je m'en fous. Hein.
0: Ouais mais t'en parles dans ton entourage.
11: Ouais, moi j'en parle à tout le monde. T'as vu là, je t'ai appelé pour t'en parler. Hein.
0: Non mais attends, c'est pas moi qui t'ai appelé. C'est au standard qu'on t'a appelé.
11: Non, c'est moi qui t'ai appelé.
0: Ouais mais après le standard t'a rappelé pour participer au débat.
10: On l'a harcelé.
11: Ils m'ont un peu harcelé voilà. Toute la semaine.
5: Ils l'ont harcelé téléphoniquement.
0: Mm-hmm. Tu disais Couscous.
5: Ils disaient qu'ils l'ont harcelé téléphoniquement.
0: Non mais ça.
11: Ouais mais c'est si bon. Olivier
6: Moi je voulais juste rajouter que vous avez quand même harcelé le boss quoi.
1: Ouais.
5: Ouais, on a harcelé le boss des
1: radio. Et moi, je vais te dire que le boss, on a été à deux doigts de l'enlever, de le torturer, hein, c'est clair. Ça a failli sévir, quand même.
5: J'ai harcelé un coup de saucisse dans le derrière.
1: Il a bien fait de lâcher. Oh non.
10: Bon, Gérard,
1: je ne prends pas le boss.
10: Reprends pour ton débat.
0: Donc, 9e question. Devrait-on créer une école sur le harcèlement sexuel?
3: Oh, oui.
0: On va demander ça, tiens, un point noir, parce qu'à 17 ans...
1: Point noir, je vais t'éclater, ouais.
3: Ah ouais, non mais moi je suis tout à fait d'accord pour cette initiative, ouais. Ah ouais, il n'y a aucun problème. Bah déjà, comme je te disais tout à l'heure, on fait des trucs par correspondance, mais alors si on ouvre une école, ah ouais, moi c'est j'arrête la boulangerie et je vais dedans, quoi, c'est clair.
11: Moi aussi, hein, moi je fais prof.
0: Qui
11: Marmite, c'est prof, j'harcèle tout le monde. Hein.
1: Moi je veux bien des cours particuliers à ce moment-là.
11: Il n'y a pas de problème.
5: Ah, moi aussi, okay, hein.
0: Non, mais attendez. Alors Marmite, toi t'es d'accord avec Point Noir, Coupon.
1: Bah moi je dis qu'effectivement il faut des pédagogues pour faire des écoles, c'est clair.
11: Des pédologues.
9: Non, des pédagogues.
10: Tu vois?
9: Je vais aller les voir, merci.
0: Coscos.
5: Oui Gérard. Ouais, moi je pense que ça serait bien, mais il faudrait que la professeure elle soit bien roulée. Hein.
0: Ouais mais ça.
5: Ah bah sinon y a pas moyen d'apprendre, hein.
0: Toi, tu peux pas trouver des profs bien.
5: Donc elle écarte bien les cuisses, hein, pour qu'on voit bien la foufou.
0: Bon ben, t'es vraiment un cochon, toi.
3: Ouais, mais faudrait qu'il n'y ait pas que de la théorie, il faudrait qu'il y ait de la pratique aussi.
0: Mathieu.
11: Bah, évidemment.
12: Oui, alors moi, je pense que ça serait une bonne initiative de faire une école sur l'harcèlement. Puisque comme ça, je pourrais être professeur et je pourrais faire mes mises avec des petites demoiselles.
0: D'accord, casse-toi.
3: Bah, écoute, moi, Gérard, je suis tout à fait d'accord. Elle s'est cassée.
10: Bah ouais, c'est cassé. Pourquoi tu veux
6: c'est pas elle, c'est une autre. Je sais pas, il l'a pris pour lui, quoi.
10: Tu lui dis casse-toi.
6: Je vais le rappeler, je crois que c'est Couscous en plus.
0: Couscous.
6: Il l'a mal. Non, il est plus là. Il l'a mal pris ce que tu lui as dit.
1: Bon, bah, il y a une place.
0: Bon, donc, moi je peux vous dire une chose. Des écoles, je voudrais pas que ça existe.
1: Pourquoi?
0: Oh non, pas avec les profs. Hein.
1: L'école, c'est bien quand même.
0: Ouais, non, mais
1: peut-être. Je vais te dire, s'il y avait des cours de kékette à l'école, les lycéens, ils seraient pas en grève. Hein.
3: Tu m'étonnes.
0: Non, mais attends, ça. Là-dessus, c'est.
1: Attends, ils feraient des heures supplémentaires en permanence et tout ce que tu veux.
0: Il y a une question.
2: Oui, il y a une bonne question hier, c'est de Kevin Klein. Gérard, comment reconnaître un harceleur potentiel?
0: Voilà,
12: c'est trop compliqué pour lui.
6: C'est pas les harceleurs potentiels, en plus, c'est les harceleurs sexuels. Tu dis n'importe quoi, Rigo. Ah,
0: non, mais même, de toute manière, là-dessus, je peux rien dire.
11: Non.
0: Alors, dernière question.
1: Déjà?
0: Eh oui, ben.
1: Bah
0: oui,
1: attends, il reste encore 20 minutes.
0: Bah non, bah.
1: Après,
0: on verra.
2: Moi, j'ai plein de questions sur l'IRC, si tu veux, Gérard.
1: Ouais.
0: Est-ce que c'est du harcèlement sexuel si on fait l'amour?
1: Ouais.
0: Alors, Marmite.
11: Ouais.
0: Bah toi, de toute manière, toi t'es.
11: Mais moi,
0: t'es bien.
11: Ouais, moi j'aime tout quoi.
0: Non. Toi t'es carrément branché à fond là-dedans. Hein.
11: Bah à fond,
0: ouais. Ah ça y est, celui qui applaudit.
11: Merci public.
0: Donc pour toi, donc
11: ouais,
0: ça te dérange pas.
11: Oh non, rien ne me dérange.
0: Point noir.
3: Ah oh, bah moi tant qu'il y a de la bite, tout va bien.
0: Oh bah toi à 17 ans à quel âge que t'as perdu à quel âge que t'étais
12: 3 ans et demi un truc comme ça.
0: À quel âge t'as commencé les relations?
3: À 14 ans.
1: Les filles, j'espère que vous serez demain à la loco, hein.
0: Ouais, 14 ans.
2: On va aller refaire. Ouais, 14 ans.
0: Oh
2: non, on jette en rien, Gérard.
6: J'ai rien fait, mais
0: j'ai ça.
3: Attends, je te
2: balance
3: un micro! Et je suis sûr que je t'en apprendrai des trucs.
2: Olive! Ok. J'ai rien fait.
0: Non, presque pas. Poupon!
1: Ouais, bah écoute, moi je dis, hein, dans ces cas-là, on sait à quoi on s'expose, on peut perdre sa place de président. Hein.
0: Non, ça, je vois pas. Ouais,
1: bah,
0: mais
1: si,
0: ça.
1: Bah, si, si. On va pas parler de vie privée, mais tu sais très bien de quoi on parle.
11: Tu crois que Chirac.
1: Bah, je vais dire avec la gueule de Bernadette, moi je comprendrais qu'il aille harceler ailleurs. Hein.
0: Mathieu!
12: Oui,
0: Mathieu.
12: Il y a quelqu'un qui applaudit, ça me gêne.
1: Ouais, c'est
0: putain, ça commence à me prendre. Olivier, fais gaffe, parce que tout à l'heure, je vais te balancer quelque chose, toi, tu vas comprendre ta douleur.
6: Gérard, sur moi.
11: La purée.
6: Excusez-moi, on retrouve Couscous.
5: Ouais, bonsoir, Gérard.
6: Il l'avait mal pris quand tu lui as dit casse-toi, mais je lui ai expliqué que c'était pas lui.
0: Ok.
2: Voilà, bon. Gérard, en attendant, alors attends, je vais retrouver, j'arrive plus à savoir où c'est. C'est Disco qui dit si Adam avait pas harcelé Ève, on serait pas là.
11: Exact.
0: Ouais, mais ça peut-être. Donc,
2: Non, sûrement.
0: Bah oui. Mathieu, pour toi.
12: Donc, oui, je pense que l'harcèlement sexuel, c'est faire l'amour, c'est sûr.
0: Ouais, casse-toi.
13: Ah, moi, je crois pas qu'il y ait de l'harcèlement là-dedans, parce que, étant donné que c'est une entente entre les deux, moi, je crois pas, non, franchement.
0: Et couscous?
5: Ah, j'ai pas entendu, parce que alors, tu viens de me rappeler.
0: Est-ce que c'est du harcèlement sexuel si on fait l'amour?
5: Ah, bah, ça dépend comment tu le prends et ça dépend comment tu le fais.
1: Par derrière.
5: Surtout comment tu l'as pris. En sodomie, moi, j'aime bien.
0: Non, mais ça, c'est...
5: Ah, moi, je pense pas que c'est du harcèlement sexuel. Non, du moment que tu fais l'amour, il n'y a pas de problème. Ah,
1: c'est du bourrage de cul.
0: Ouais, mais...
1: Ah, y a un mec qui est malade.
10: On coule, les mecs, on coule.
12: Mais je suis en évasion dans mes chiottes.
10: Par contre, Gérard, est-ce que tu... Moi, j'ai une question, pourquoi est-ce... Et pour toi, est-ce que tu crois que quand on drague une fille, on peut considérer ça comme du harcèlement?
1: Ouais.
0: Ou non,
1: ouais,
0: non.
10: Au début,
0: non.
10: T'insistes. Si elle veut pas, t'insistes. Ouais, s'il te plaît.
0: Non, mais je veux dire, t'as pas besoin d'insister.
10: Ouais, mais toi, c'est parce que t'es un sexe symbole que t'as pas besoin d'insister. Pense à tous les Tony, Arnett et Goldo, comment ils rament.
0: Non, mais ça, chacun.
10: Attendez, laissez parler Gérard.
0: Non, mais chacun voit midi à ça.
10: Chacun voit midi quoi?
0: Chacun voit midi à sa porte et c'est tout. Je vois pas du tout le rapport. Si la nana veut pas sortir avec toi, elle sortira pas avec toi, c'est tout. Donc, conclusion.
10: Bravo.
0: Conclusion, Marmite.
13: Conclusion, vive la bite.
1: Mais pas déjà, attends, il reste un quart d'heure.
12: Non, mais c'est pas grave, après on fait un mini débat improvisé.
1: Il reste un quart d'heure, GG, avance une question, improvise.
12: Un débat sur les porte-clés, après ça va être génial. Allez, on
0: va. Non, non.
1: C'est une question sur l'IRC,
12: Olivier,
5: tu veux du tube?
2: Alors, à la demande des auditeurs, une petite question IRC de Compi Musique 8M.com, c'est un peu long comme nom. Le harcèlement donne-t-il la chiasse? Si oui, de quel côté?
12: Du côté droit.
1: Ouais, c'est clair.
12: De la fesse droite.
0: Non, je vois pas du tout le rapport.
10: C'est connu.
1: Pour
0: non, alors, on fait la conclusion sur.
10: Alors, attends, moi j'en ai une question.
2: Vas-y, Gérard. Vas-y, excuse-moi.
10: Oh, bon, ben. Est-ce que, par exemple, la pilule Viagra incite au harcèlement?
12: Bon, Manu, annule ta question, retourne en standard.
5: Tu veux du tube?
13: Pas forcément, Manu, parce que moi je prends pas de Viagra et je harcèle, quoi.
10: Tu vois, c'est une bonne question.
0: Non mais ça c'est le débat de la semaine prochaine. Olivier Tata. Dégage, je veux plus te voir là.
10: Ah, j'ai pas fait exprès.
2: Bon, en attendant, j'ai Davy One, Davy 1 sur l'IRC qui est allé voir la définition du harcèlement sexuel dans le dictionnaire.
12: Ah, quand même.
2: Et on y apprend que le petit Robert a harcelé Larousse.
0: On va pas le rappeler. Donc, conclusion, Marmite, on fait conclusion sur ce débat et c'est terminé après.
13: Ouais, bah, vive la bite et puis garde le sourire, Gérard.
0: Ouais, mais.
13: C'est important, là.
0: Il y a certains trucs.
13: Demain, j'ai interpellé. Dans les chiens de la loco.
0: Ouais, t'as raison, tu verras comment tu vas être aussi avec moi demain.
13: Bah, d'accord. À demain.
0: Ouais, on verra.
10: Dans les toilettes, hein.
0: Point noir.
13: Oui, oui. Écoute, moi, Gérard, honnêtement, t'es devenu ma proie, je vais t'harceler, ça va être puissant, quoi. Je dis, ça va être puissant parce que tu m'as donné l'envie de t'harceler et franchement.
0: Mais attends, moi, je sors pas avec des mineurs, hein.
13: Tu vas subir ce que jamais t'as subi, Gérard.
0: Ouais, moi, je sors pas.
13: Tu vas pouvoir définir le terme harcèlement.
0: Ouais, moi, je ne sors pas.
5: Allez,
13: viens! Tube. Si, tu me sauteras, Gérard.
0: C'est ça, alors je préfère me mettre une capote avant d'attraper des morpions avec toi.
2: C'est plutôt l'inverse, je crois.
0: Poupon!
12: Il sort pas avec des mineurs, il sort que avec des horreurs.
0: Alors, Poupon, ta conclusion, je viens de l'entendre. Terminé pour toi. Mathieu.
12: Ouais, je me suis vesti tranquille, donc, Gérard, tes débats. Bof. Et puis, mais par contre, moi aussi, je vais t'harceler, je vais te faire ta fête demain, tu vas voir.
0: On verra.
12: Je te le dis, mon.
0: Ouais, surtout de Toulouse, t'as raison. Tu crois que.
12: Attends, tu crois quoi, t'es que. Moi, j'ai une voiture, mon pote.
0: Casse-toi.
13: Écoute, moi, Gérard, ton débat, il m'a vachement chauffé.
12: Ouais, casse-toi, mais casse-toi.
0: Bon, ouais, tu me viens la chialeuse là.
10: Bah ouais, mais bon, tu l'as déçu quoi.
0: Mais alors, j'en ai rien à foutre. Casse-toi.
12: Bah, GG.
13: Bah, écoute, Gérard, je viens de te le dire. Je t'ai dit ton débat, il était vachement chaud et maintenant je suis vachement chaude.
0: Ah bah, ça y est.
12: GG.
0: Couscous. Couscous.
1: Oui. Il y a de la spoon dans les oreilles.
0: Couscous.
5: Oui, couscous, oui, il n'y a pas de problème. Moi, je dis que le harcèlement sexuel, c'est pas bien, mais fais quand même gaffe à ton derrière. Un accident est si vite arrivé, Gérard.
0: Non, mais t'inquiète pas, j'ai
5: mon carte du corps. Je vais te prendre le derrière comme il faut, tu vas voir.
10: J'ai rien fait.
0: Olivier, tu m'éteins ce micro vite fait. Tu m'éteins ça vite fait. Ça y est, ça y est, ça y est. C'est toi qui joues. C'est toi qui joues depuis tout à l'heure. Éteins ça.
12: Bon, ça va, sinon les auditeurs.
5: Ouais, ça va, y'a pas de problème.
0: Éteins, sinon tu vas le payer 10-5.
12: Un petit débat. Tu es du tube. Tu es du projet.
10: C'est bon, Gérard.
0: Donc, moi, la conclusion sur le harcèlement sexuel, c'est la dernière fois, Olivier, que tu fais la pro.
10: Oh non,
0: non, mais je peux te le dire, non, c'est la dernière.
2: C'est pas une conclusion.
0: Déjà, tu m'as fait, t'as fait ton bordel, donc t'as
10: voilà, gagné. Je fais jamais rien, c'est toujours sur ma vie.
0: Non, là, tu viens d'appeler. Alors, t'attends ça parce que.
10: Ok. Tu me jettes pas ce laser dans la figure.
0: Ouais, mais c'est pas le tien, c'est à moi.
10: Tu restes calme.
0: Ça te coûte 10 sacs.
10: Ouais, mais ça peut lui faire mal aussi quand même. Tu veux me jeter un laser dessus et tu veux me le faire payer. Ça va être pratique.
0: Donc, si vous avez des questions à me poser, moi, je peux
10: allez, chacun son tour, une question.
0: Alors, on va demander à Marmite. Vous avez encore 10 minutes. Même pas.
12: Si, un quart d'heure, 10 minutes.
0: Non.
12: Fais tourner.
0: Marmite.
14: Ouais, attends, je réfléchis, là.
0: Non, mais vous, faut faire vite.
14: Non, mais je réfléchis. Si un jour tu travailles, est-ce que toi, si t'étais patron, tu harcelerais tes secrétaires?
0: Non.
10: Oh.
14: Pourquoi?
10: Je t'ai vu harceler des fois des filles ici.
14: Oh, mytho, Gérard.
0: Non, mais attends, toi, Olivier, tu t'écrases, tu ferais mieux de t'occuper de ton boulot.
10: Quand Sandy est pas là.
0: Attends.
10: Je l'ai vu harceler des mecs.
0: Mais tu veux qu'on la fasse descendre?
10: Des chiens,
1: la vie privée.
0: T'es vraiment un bâtard, hein.
12: Oh là là. Vas-y, va.
0: T'es vraiment un bâtard, toi, de dire des conneries comme ça.
10: Là, t'es en train de
0: le
10: harceler verbalement.
0: Tu dégages,
10: voilà.
0: Allez hop. Tu vires. Non, tu vires. Je veux plus te voir dans les studios, toi, maintenant.
5: Bonne nuit.
0: Hop, casse-toi.
10: On en parle tout à l'heure.
0: Non.
2: Gérard, sur IRC, il y a Axel Duroux qui dit conclusion quand tu passes à mon bureau.
0: Moi, tu veux. Ça m'étonnerait que ça soit le vrai.
2: Bah, on verra demain.
1: Un avertissement.
2: On verra.
0: Point noir.
14: Moi, j'ai pas de questions spéciales, mais je voulais simplement te dire que. Te retrouves jamais tout seul parce que sinon je vais te sauter dessus, quoi.
0: Ouais, bah attends, déjà à 17 ans, faudrait déjà que tu m'attrapes. Ouais, il faudrait.
10: Tu cours pas super vite, Gérard, elle peut te rattraper. Hein.
0: Ouais, non, mais attends.
14: Je pars du principe que quand on veut quelque chose, on l'a.
0: Ouais, tu crois que je vais quitter Sandy pour toi?
14: Ah non, absolument pas, tu peux la garder. Moi, ça me dérange pas, je préfère être la maîtresse.
0: Ah non, bah alors là, je vais te dire une chose, tu te mets le doigt bien profond que je pense.
14: Quitte pas, je baisse mon
0: flip
14: et je le mets.
0: Ouais,
1: La cochonne.
0: T'es vraiment une allumeuse, toi.
1: Salope.
0: Je voulais pas dire ce mot.
10: Et tu l'as dit pourtant.
0: Non, c'est pas moi qui te l'ai dit.
14: Gérard, est-ce que je peux me faire un fist?
0: Qui?
14: Marmite.
1: Moi, je te fais un foot.
0: Non, Mathieu.
12: Ouais, bah moi, je voudrais savoir quand est-ce que tu vas t'acheter un rasoir, parce que là, t'as vraiment une tête de pignouf, en fait.
0: Bah, quand j'aurai les moyens.
12: Bah, je t'en amènerai un de ces quatre, alors.
0: D'accord, bah, tu l'envoies à la radio,
12: pas
0: carrément.
12: Pas de problème.
0: Et casse-toi.
14: Mais salut. Écoute, Gérard, j'ai pas de questions pour toi, désolé, mais...
1: tu veux du tube?
12: Arrête.
1: Il y a un gamin ou quoi? Qui c'est qui est venu avec un niard?
10: Qui c'est qui a un gamin, Manu?
12: C'est moi, gamin.
10: Je sais pas, moi c'était pas.
0: C'était pas prévu, mais tu prenais mieux de le prévoir.
1: Bah, tu vois, quand c'est du harcèlement, ça finit par faire des gosses, hein, toi.
12: Ben voilà.
14: Ça fait rire les gamins, le harcèlement.
0: Non, mais tu prends mieux de le prévoir.
1: Ça, c'est la génération harcèlement.
0: Mais tu prends mieux de le prévoir.
10: Bah, le gamin, rigole, si tu l'amuses, tu l'amuses.
1: Harcelé, là.
0: Non, mais attends, parce que casse-toi, j'ai pas compris sa question, et Couscous, c'est à proposer.
1: Et pourquoi non plus?
0: Quoi?
1: Et Poupon non plus.
0: Si, tu l'as déjà posé, toi, ta question.
10: Non, c'était Mathieu.
0: Casse-toi.
14: Bah donc, Gérard, ça va être difficile de comprendre ma question, étant donné que j'en ai pas posé.
10: Oh, pardon.
12: Olivier.
10: Je l'ai coupé.
0: Arrête.
10: J'ai coupé sans faire exprès.
0: Toi, je sens qu'il y a une ramette de papier, là. Je pense que avant la fin de la soirée, elle va voler dans ta tranche.
10: Ah, cool.
12: Dans ta tranche.
0: Alors, casse-toi, donc, t'as pas de questions?
14: Non, si. J'ai toujours pas de questions.
0: Eh ben, tant pis pour toi.
12: Casse-toi.
0: Ben voilà, tu peux...
12: C'est si simple que ça.
14: Moi, j'en ai une. Est-ce que Sandy, tu la harcèles sexuellement?
0: Alors,
2: et vice-versa, on me dit sur IRC.
0: Tu fais le 849, on va lui demander qu'elle réagisse.
10: Ok.
0: Donc, couscous.
12: 849 kilos?
1: Oh là là, c'est gentil ça. Hein.
10: Non mais continue ton débat.
0: J'attends que Couscous me pose la question. Et tu éteins ce double son.
1: Oh Chewbacca.
0: Oh. Éteins ça là.
10: Quoi?
0: Éteins.
10: Quoi?
0: Éteins.
14: Tu m'excites, Gérard, quand tu cries.
1: Elle mouille.
15: Je suis trompée.
10: Eh ben, voilà, Gérard. Gérard, quand tu veux. Hein.
6: Gérard, elle est là, ta femme.
1: Bravo pour
10: donc la question,
1: hein,
10: c'est quoi?
1: Professionnel.
15: Est-ce que Gérard a fait sexuellement et vice-versa?
10: D'accord. Alors,
6: elle va répondre.
15: Oui, effectivement, il y a Marcel, mais c'est uniquement pour lui ramener le café le matin.
5: Oh là là. Chaud comme la
15: je crois que là, si je ne ramène pas le café le matin, là, il me fait une crise. Hein. Ah ouais.
1: Oui, moi, c'est Poupon.
6: Ouais, Poupon.
1: Ouais, dis. Je voulais dire, vous parlez beaucoup du harcèlement sexuel, mais effectivement, on parle en ménager ou du harcèlement culinaire. Merci, où l'homme force sa copine à la cuisine et le ménage. Ça, c'est du harcèlement ménager et culinaire.
5: C'est un peu macho, Gérard, en fait. Ah, non, Gérard, c'est pas... couscous.
6: Ouais, couscous.
5: Est-ce que, est-ce que tu penses que le harcèlement sexuel est en principe?
6: Hein, principe?
5: Par rapport au site.
1: Si tu parles de la syntaxe des palmipèdes dans la pédagogie instinctive, c'est sûr.
10: Non, mais c'est pas con, ça. C'est pas con, Gérard. Qu'est-ce qu'est-ce t'en penses?
5: Ouais, la syntaxe.
6: Personnellement, rien du tout.
10: Ouais, en fait, Gérard, tout est lié, quoi. Pourquoi?
1: C'est clair.
5: Ça ferait pas, ça ferait pas anthracite par rapport au site du texte.
1: Bah, non, si tu reviens au concept abstrait de la prévention.
5: Ouais. Oui, mais
10: non, mais laissez parler un peu Gérard aussi.
6: Non, non, mais moi, de toute manière, là, sur la question, je peux pas répondre.
5: Non, mais c'est ça dépend de quelle façon t'interprètes la réponse.
6: Voilà. Donc,
5: tu vas à la NIA, c'est pas possible.
6: Non, mais là, on va se quitter. Non, on va se quitter là-dessus.
5: Non, c'est pas possible.
10: 6 minutes encore.
6: Non, mais tu vas t'amuser.
5: Oh, 6 minutes. Jusqu'au bout, ton boulot. Allez, Gérard, c'est couscous, je peux te poser une question?
6: Vas-y.
5: Est-ce que t'as déjà vu des personnes faire du harcèlement sexuel?
6: Jusqu'à maintenant, non, pas encore.
15: Eh ben, tu vas bientôt pouvoir le voir.
6: Bon, attends, toi, à 17 ans, tu vas pas me prendre la tête.
1: Elle va prendre le cul.
6: Mais non, mais attends, toi, à 17 ans, déjà, t'es pas sûr de rentrer à la loco.
15: À mon avis, c'est une grosse allumeuse.
6: Et toi, t'es une... je dirais encore mieux. Et je préfère
15: une maintenir... Une grosse pétasse aussi, hein.
6: Non, mais...
5: Oh là là, elle
1: est jalouse.
6: Oui, elle est jalouse et elle a très bien...
15: C'est pas la question d'être jalouse, c'est la question que ça se fait pas. Quand t'as un mec, tu vas pas aller voir ailleurs, tu vas pas allumer les autres mecs pour le plaisir.
14: Bah, attends, qui te dit que c'est un mec?
6: Non, mais attends.
15: Non, mais elle va allumer GG.
6: Point noir.
10: Pourquoi pas?
6: Point noir.
10: Pour mon anniversaire, quand même, tu pourrais te faire plaisir, GG.
6: Point noir, déjà à 17 ans, t'es pas sûr de rentrer à la loco déjà?
10: Je la ferai.
15: Tu peux t'attendre à la sortie.
6: Ouais, bah là, tu sauras même pas comment que je serai.
10: Ouais, mais Gérard, j'ai pris son nom et j'ai mis plus un sur le listing.
6: Ouais. Ah ouais, ben.
10: Je vais la faire rentrer.
6: Attends, tiens, point noir.
10: Je vais la faire rentrer.
6: T'as qu'à allumer le bouboulot standard.
10: Elle veut pas de toi.
6: Non, mais moi j'en veux pas, moi je suis déjà pris.
1: Alors,
6: dans ce cas-là, tu vois, point noir, ce que tu viens de dire, eh ben tu vas gâcher l'anniversaire à Max et que demain je reste chez moi. Voilà. Bravo point noir.
15: Ah bah pour une fois j'étais décidé d'y aller.
6: Bah ouais, mais tu diras merci à point noir.
10: Gérard, c'est pas à cause d'une fille de 17 ans que tu vas pas venir mon anniversaire.
6: Moi je réponds pas à des questions d'une petite.
10: Mais t'es une vraie gonzesse toi. 39 ans, tu perds les pédales pour une fille de 17 ans.
6: Attends, 17 ans, c'est une allumeuse.
10: Elle rentrera pas.
5: Mais c'est quoi
6: ce
5: délire là?
15: Gérard, si ça peut te rassurer, je travaille le week-end.
6: Ouais,
10: Gérard, tu vas venir vendredi à la logo, puis c'est tout. Attends, tu vas pas discuter. Attends, ça va.
1: On a besoin de toi, GG, on t'aime.
5: DJ Suren.
6: Ouais, couscous.
5: Oui.
6: Bon, et toi alors, qu'est-ce que t'as de spécial à poser comme question? Parce qu'à force, on t'entend pas. Bon, ça suffit derrière là. Ouais.
15: Moi j'en ai une, Gérard.
5: Bah, moi je prends un Mars et ça repart.
6: Ok, ça c'est bien comme pub.
15: Poupon.
5: Et moi, Twix.
6: Qui Poupon. Marmite. Non, c'est Marmite en premier.
15: Est-ce que tu crois que le thème du Mars?
5: Arrête.
6: Bon, hey, tu me laisses Marmite pour un cent, tu me coupes les autres parce qu'ils me font chier.
5: Ouais.
15: Est-ce que tu crois que le thème du...
10: Eh ben ouais, ça y est, j'enlève les autres. Putain, il m'a mis une claque, j'ai mis
6: ça. Eh ouais. Tu vois, tu t'y attendais pas.
1: Il a pris une calotte.
15: Ça c'est vachement bien.
6: Voilà, je réponds. Voilà. Alors Marmite.
5: Gérard.
6: Marmite.
15: Bon, Gérard, est-ce que tu crois que le thème harcèlement...
10: Oh là là, vous êtes dégueulasse.
15: Oh les mecs. Vous pourrez porter aussi.
5: Gérard, t'es dégueulasse. Gérard, tu pourras te retenir.
6: Marmite.
15: Gérard, est-ce que tu crois que le thème du harcèlement pourrait être porté au cinéma?
6: Bah, de toute manière, ça se voit dans les films. Hein.
5: Harcèlement sexuel.
1: T'as vu des films de harcèlement?
6: Non, quand tu vois Brigitte Lahaie ou...
1: Ça, c'est un film de boule, ça.
6: Ouais, mais même quand tu vois les trucs sur la mode, fais-moi confiance. Les mecs, ils se rincent bien l'œil hein, quand ils préparent les nanas pour défiler.
15: Oui. Est-ce que c'est sifflet? Est-ce que t'as vu le film Le Harcèlement avec Demi Moore?
0: Ouais. Alors, le film Harcèlement avec Johnny Moore.
2: Johnny Moore.
10: C'est avec Roger Moore.
0: Ouais, de toute manière, tu l'as à la maison. C'est pas. Oh c'est pas Harcèlement, c'est Striptease. C'est Striptease.
2: Il a encore sifflé ou quoi?
10: Non, je sais pas, je crois que c'est en haut à l'accueil, ils font la teuf.
12: Ah, moi, j'ai vu un autre film d'harcèlement, ça s'appelait Ferme la porte, que j'écarte les
10: guitares. Ah oui, oui.
0: Moi, j'ai vu un truc. C'est que maintenant, je vais vous laisser.
5: Gérard, c'est Cusco, j'ai une question.
0: Ouais, vas-y, la dernière.
5: Est-ce que tu peux me réciter une fable de La Fontaine?
0: Le corbeau et le renard, voilà, terminé, point final à la ligne.
1: GG, 9.9, ça fait combien?
0: 9.9, 68.
1: Non, c'est pas grave. Bon, GG, moi, je voulais te dire, la semaine prochaine, tu fais un débat sur le vieux gras.
0: Ouais.
1: Et je voudrais savoir où c'est qu'il faut le mettre, le vieux gras.
0: Non, mais le vieux gras, c'est un truc que tu mets dans ta bouche.
2: Il est là, le vieux gras.
1: C'est ça, c'est pas des suppos, le vieux gras.
10: Bon, alors, conclusion vite fait de Gérard pour le débat de ce soir, qui était bien quand même. Hein, ouais. Par Olivier qui a perturbé un petit peu la fin de ce débat. Dommage.
0: Ouais, mais, donc, tu feras pas partie de l'équipe la semaine prochaine.
10: Pour commencer.
0: Donc, tu es renvoyé. Tu fais plus partie de notre équipe le jeudi. Allez,
10: alors, la conclusion, Gérard, s'il te plaît, parce que tu t'écartes toujours du débat.
0: Conclusion.
10: C'est toujours aussi mauvais.
0: Conclusion, c'est dommage que ça soit terminé comme ça. Sinon, je pense que c'était un bon débat, à part le premier qui a foiré.
10: Non, il était bien.
0: Il a quand même foiré, mais je pense que sur l'IRC...
10: ça a répondu présent, c'était parfait.
0: Il n'y a que Rigaud qui a...
10: Ta conclusion sur le harcèlement sexuel, parce que c'est pas ça ce qu'on attend de toi, c'est de parler du débat.
0: Je pense que c'est un peu con ce qui arrive aux gens maintenant quand ils vont voir les patrons. Voilà.
10: D'accord.
0: Voilà, quand la nana va voir le patron, si t'es bien, si t'es canon comme Marmita disait, t'es prise.
10: Ouais.
0: Si t'es pas bien, tu retournes chez toi ou chez
10: toi. Canon Marmite, tu crois?
0: Je m'en fous personnellement. Hein.
10: Ah bon?
0: Mais moi, je peux te dire que si t'es bien, t'es prise. Si t'es pas bien, c'est simple, il va te dire on te rappelle et puis ta candidature, elle va, comme Manu vient de faire, hop,
10: à la poubelle. Voilà, exactement. Voilà.
0: Donc la semaine prochaine, les deux thèmes du débat, donc on va parler sur le Viagra qui est sorti là depuis peu. Et bien sûr, le fameux débat que tu veux que je fasse à tout prix, mais je suis pas chaud, mais on va le faire en deuxième partie. Ça sera sur la politique. Et voilà.
10: Ouais.
0: Il y a donc deux débats qui risquent d'être quand même
10: assez mouvementés.
0: Assez mouvementés et assez chauds. Et
10: voilà.
0: On va se quitter avec.
10: Avec Jazz.
0: Jazz. Qu'on sache comme. Non,
10: c'est pas celui-là. Jazz sur Fun Radio, je vous souhaite une bonne nuit. À demain 22h, bien sûr. Et puis, on vous souhaite une bonne nuit avec Rousseau. Et puis, Gérard, on le retrouve jeudi prochain. Et sinon, demain soir, avec nous à la loco pour fêter mon birthday. Ça sera en direct d'ailleurs de minuit à 4h du matin. Bonne nuit.
0: Bonsoir, bonsoir à Rigaud sur Internet, bonsoir aux deux caves au standard.
2: Bonsoir Gérard.
0: Donc, Olivier, toi...
10: Devant ton micro, approche-le, s'il te plaît. On va pas reprendre comme l'année dernière, je pense que c'est aussi, t'as compris.
0: Donc, bonsoir Olivier de la Pro. Donc, on va accueillir Crevette, 21 ans...
16: Non, cuvette.
0: Non, Crevette.
16: Non, mais dis cuvette, moi. Mais non, mais...
0: Oh, ça commence comment, là?
10: Non, parce qu'il y a un crevette et un cuvette. Donc
0: non, mais faut pas qu'on confonde tentacule et encule ta sœur. Ok? On commence pas comme ça. Ok?
10: D'accord.
16: Autant pour moi, Gérard, je suis désolé.
17: Bonsoir, Gérard, je suis là, c'est crevette.
0: Non, mais attends, pour l'instant, je parle à qui, là?
17: À crevette.
0: Alors, crevette, 21 ans de Rouen, on peut écouter Fun Radio sur 90.5.
17: Exact.
0: C'est bizarre parce qu'à Rouen, on m'a dit qu'il n'y avait pas de fréquence.
17: Eh ben, c'est tout nouveau.
10: C'est revenu, ça va revenir. Ouais, c'est-à-dire qu'il y a une fréquence pirate.
0: Ok. Grosse caisse, 22 ans de Nantes, 90.5.
18: Ouais, salut.
0: Salut.
18: Ça va ?
0: Qu'est-ce que ça peut te foutre ?
18: Bon, c'est parce que je t'aime bien, c'est tout.
10: Ah, pour une fois qu'il est sympa, t'es vraiment dégueulasse avec les gens, Gérard. Ouais, tu perds de la popularité au niveau...
0: Donc, point d'interrogation, je pense qu'on va l'avoir dans peu de temps. Donc apparemment non, elle veut pas répondre. Donc tétard.
18: Ouais, salut à toi, GG, content de te revoir.
0: La bourboule.
18: Ouais, la bourboule.
0: Sur 104, sur 104.
18: Et demi.
0: Non, sur 104.
18: Ah bon, excuse-moi, je suis un peu en avance.
0: Ouais, d'accord. Je pense que, à mon avis, on va s'amuser là ce soir.
18: Content de te revoir, GG.
0: Ouais, on va s'amuser, hein, Fildar et Manu au standard.
10: Bah ouais, on se marre déjà bien, nous.
0: Ouais. On va s'amuser avec les anciens qu'on a eu, Tony Arnett, et toute la bande.
18: Rien
0: si. Non, mais...
19: Non, mais
10: moi, je pense que je vais pas pouvoir rester dans le studio, malheureusement.
19: Petit slip, 18 ans, 101.9.
20: Salut, GG, bon retour.
19: Ouais, voilà. Ouais, comme d'hab. Ça m'aurait étonné.
10: C'est pas les mêmes, Gérard. C'est toi qui as une mauvaise langue.
21: C'est la liste qu'on t'a montré tout à l'heure.
19: Oui, oui, oui.
21: Ça, c'est des noms. Ça, c'est des noms, tu vois.
19: Oui, oui.
21: Merguez, petit slip, voilà.
22: Je vais te demander de te mettre là. Tarigo, tu vas te pousser un tout petit peu.
23: Yes.
22: Voilà. Hop, tu vas te mettre là.
21: Et pour finir, Gérard.
10: Et donc, cuvette.
21: Cuvette, bonsoir.
20: Bonsoir, Gérard.
10: Oh, il t'écoute pas, hein. Il est en train de se préparer, il faut du temps. Hein.
20: Ah, d'accord.
19: Et cuvette, peut écouter.
21: Là, c'est le truc, il faut parler dedans.
19: Sur Limoules.
20: Non, Lyon.
19: Alors, hop, vous me refaites l'affiche. Ça commence. Non, mais c'est bien, tu vois.
10: Mais t'es super énervé.
19: Non.
10: Mais tu te rends pas compte le nombre d'erreurs qu'ils font chaque soir. C'est pas pour ça que.
19: Ouais,
10: je...
19: mais attends. Faut peut-être quand même.
20: Tu m'entends, quoi.
19: Ouais, sur Lyon, sur 87.5. Alors, c'est 98.9.
10: Ah oui, ça c'est vrai. Ça c'est vrai. Ça, bravo. Alors,
21: ça, excuse-moi, j'ai inversé
19: mon boulot.
23: Bravo.
19: Bien, 98.9.
10: Je te signale, Fildor, au passage, que t'es en train de, depuis tout à l'heure, lui balancer les fréquences de Skyrock et d'énergie.
20: Oh là là.
21: Je crois qu'il y en a une d'Europe 2 aussi. Mais...
10: Ouais, c'est bien. Parce que...
19: Bon, enfin, bref, c'est pas grave.
10: C'est pas grave donner des fréquences des autres radios. Non, c'est pas grave pour Gérard, comme d'habitude. C'est
19: non,
10: pas
19: mais de toute manière,
10: quand tu seras convoqué par le patron.
19: On verra bien. On verra bien comment que ça se passe, de toute manière...
10: Mais calme ce soir, avec le sourire. Tu vas me faire le maestro, tu vas me l'animateur
19: maestro,
10: radio.
19: Le maestro, c'est toi qui fais la prog.
10: Oui.
19: Je veux pas ni d'Olivier.
10: Ah si.
19: Ni
10: ah non, mais je fais pas les deux.
19: Tu fais les deux.
10: Non, faut que j'écoute.
19: Non.
20: Gérard.
19: Si tu fais les deux.
20: Il m'entend pas.
19: Non, mais tu permets pour l'instant, je parle à mon chef.
20: Je suis désolé, Gérard.
10: Si je fais les deux, quoi, qu'est-ce qui se passe?
19: Tu fais les deux. Tu me fais les deux prog. je veux pas de ces trois caves.
20: Gérard, zen.
10: Non, parce que si je suis là, tu vas profiter pour gueuler plus et me regarder, tu vas me demander de faire
19: ton
10: boulot.
19: Non.
10: Moi, je n'interviens pas.
19: Ouais. Non, mais si tu vois que ça se passe mal, t'interviens quand même.
10: T'es animateur radio, t'es payé pour ça.
19: Bon, alors donc, tu restes pour les deux, c'est tout. Bon, on commence pas à dire si.
20: Gérard.
19: Quoi?
20: Oui, je voulais te dire que je suis vraiment ravi de te connaître parce que j'ai jamais eu l'occasion de discuter.
19: C'est qui?
20: C'est Cuvette à l'appareil.
19: Cuvette.
20: Ouais, Cuvette. De Lyon.
19: De Lyon, ok.
20: Voilà.
19: Donc, s'il vous plaît, on commence.
20: Voilà.
19: Donc, le premier débat, c'est sur l'affaire Bill Clinton. Vous en avez tous entendu parler.
20: Ouais, quand même. Tu pourrais rappeler les faits, Gérard.
19: Bon, tu permets, toi, tu vas pas commencer.
20: Ok.
19: Alors, que pensez-vous de l'affaire Bill Clinton et l'affaire Monica Lewinsky?
20: J'ai aimé les hommes d'influence qu'il y avait derrière tout ça.
19: Qui?
20: Hein?
19: Qui?
20: Quoi?
10: Ah, Lewinsky.
20: Ouais, voilà.
19: Ouais.
20: Derrière De Niro.
18: Oh, mais allez, c'est pas une bonne actrice, Morica.
20: Non.
19: Bon, s'il vous plaît.
20: Mais Lewinson est meilleur avec
19: Bon, s'il vous plaît, vous répondez. Que pensez-vous de l'affaire Bill Clinton et Monica Lewinsky? Alors, crevette.
24: Oui. Alors, je trouve que Bill Clinton, il a pas trop assuré à ce niveau-là. Que la Monica Lewinsky, elle aurait mieux fait. De s'abstenir et puis tout serait rentré dans l'ordre.
19: Dans quel sens?
24: Tu veux que je te fasse des dessins en plus?
19: Non, mais tu me dis.
24: Ça me paraît évident.
19: Ouais, mais attends, ça te paraît évident, mais comment?
24: Je veux dire, tu connais la...
19: Mais attends, tu suis les informations ou pas?
24: Évidemment, mais tu les suis aussi, donc tu dois savoir que ça paraît évident que c'est pas cool, quoi.
18: C'est clair.
19: Ouais, mais dans ce cas-là, que pensez-vous de l'affaire? Que pensez-vous de cette histoire?
20: Moi, je pense que...
19: Qui? Attends, crevette. Qui veut répondre, là?
18: Ouais, t'es tard. Ouais, déjà, moi, je pense que Morishka Lewins, là, déjà, c'est un boudin.
19: Monica!
18: Pardon. Monica Lewins, déjà, c'est un boudin.
19: Comment tu peux le savoir?
18: Parce que je l'ai vu à la télé, tiens.
19: Non, mais attends, t'es tard.
18: Franchement, elle est pas belle. Enfin, ça dépend les références que t'as, mais elle est pas très belle.
19: Mais attends, qu'est-ce que tu veux réagir par les références que j'ai?
18: Tu veux réagir
19: par rapport avec Sandy?
18: Mais
19: c'est ça?
18: Pas du tout.
24: Ils se sont pas visés comme ça, Gérard.
18: Pas du tout. Elle est très belle, Sandy, Gérard.
19: Bon.
20: Gérard?
18: Continue.
19: Petit slip, là.
20: Alors, moi, je pense que si Boris Alcine boit trop de vodka, c'est son problème.
19: Bon, alors toi, je pense que tu n'as pas continué longtemps.
20: Ouais, pourquoi?
19: Parce que t'as apparemment pas compris la question.
20: Ah, tu peux la répéter, s'il te plaît?
19: Non, là, je répète pas les questions. Alors, déjà, tu me l'attrapes, lui.
10: Non, mais attends, parce que je crois qu'il
19: est... Non, on va pas commencer la première. On va pas commencer comme ça. Ils vont pas me prendre la tête à me dire...
10: Vous êtes d'accord avec
19: tu peux me répéter la question sans arrêt. Alors, ça, il est hors de question.
20: Gérard.
19: Cuvette.
20: Oui, je suis là.
19: Ouais, alors, toi?
20: Moi, c'est genre, je vote plus pour Clinton depuis, moi.
19: Ouais, ben on s'en fout de voter pour qui tu veux. Je te demande, qu'est-ce que tu penses?
10: Pas voter pour Bill Clinton alors qu'il est français, comment il peut voter pour Bill Clinton?
19: Qu'est-ce que tu penses de l'enfer? Qu'est-ce que tu penses de cette histoire?
20: Mais je te dis, moi depuis, je vote plus.
19: Ouais, mais attends, t'as été à New York?
20: Mais je non, mais je dois.
19: Non, bah alors, si t'as pas été à New York, je vois pas comment que tu peux voter pour lui.
24: Pourquoi t'as été à New York, toi?
19: Oui, moi j'étais à New York, alors... j'étais voir. J'ai été voir Godzilla.
24: Alors tu peux voter
20: carrément en enfer.
24: Clinton, t'as le droit de voter.
19: Non, mais moi je vote pour personne. De toute manière, j'en ai rien à foutre. De toute manière, tu votes que ce soit n'importe quoi.
10: C'est pas le thème du débat.
19: De toute manière, on en chie.
20: Bien sûr.
19: T'as été à New York. Bon, enfin bref.
18: T'as été à New York avec Godzilla.
19: Non, bon, toi, tu as commencé à te calmer. C'est un conseil que je te donne.
20: Ok. Le naze fait la différence.
19: Bon, le point d'interrogation, s'il vous plaît, il peut aller dans le bureau.
10: Le point d'interrogation.
19: Ne pas.
10: Allez, on peut avancer dans le débat là que de à chaque fois que vous ouvrez, même les auditeurs vous ouvrez plein de petites parenthèses à droite à gauche, mais essayez de revenir dans le débat pour que ça soit intéressant.
19: Par contre, s'il y a des réactions là sur la première question sur le Minitel, je voudrais bien.
18: Deuxième question.
10: Pour l'instant, il y a trois connectés. C'est tellement intéressant ce que tu racontes, puisque ça n'avance pas dans le débat. Tu changes de sujet. Si vous, les auditeurs, pouvez par contre essayer de revenir à chaque fois, aidez-nous à rester dans le débat plutôt que de vous en écarter toutes les deux secondes. Ça nous arrange.
20: Je veux bien donner mon avis. C'est petit slip.
19: Ouais.
20: Donc, je pense que si Bill Clinton se fait sucette par Monica Lewinsky, c'est son droit, quoi. C'est sa vie privée.
19: Ben voilà. Ben, pourquoi que tu m'as pas répondu quand je te l'ai posé la question?
20: Oh bah je sais pas, je devrais être ailleurs.
19: Oh ouais, mais attends, si t'es ailleurs mon pote, autant que tu restes chez toi,
24: allez,
19: écoutez.
24: Deuxième question.
20: Si, mais là j'ai bien compris.
19: Attends, petit slip. Si vous commencez à me prendre la tête, on n'a pas fini la première question. Tout le monde n'a pas fait le premier tour. Hein? Si Crevette, tu commences à me prendre la tête, à dire ouais, deuxième question, toi tu vas retourner chez toi, tu vas aller dormir. Voilà. Ça va aller vite.
20: Non, mais
19: moi je vais vous dire une chose, que maintenant ça va aller vite. Si vous voulez pas répondre aux premières questions, moi ça va aller vite, vous allez retourner chez vous.
18: C'est bon, on a répondu.
19: Ouais, mais pas tous.
20: Non, pas moi. Ah.
19: Pas tous.
20: Ouais.
19: L'interrogation.
24: Allô?
19: Ouais.
24: Oui, donc ce point d'interrogation.
19: Ouais. Bon alors, que pensez-vous de... Je répète la question, mais c'est la dernière fois, parce que je vais pas faire ça constamment.
10: Excuse-moi Gérard, elle appelle d'où?
4: Et c'est quoi sa fréquence?
10: Parce qu'on n'a pas sur la note, on l'a pas fichée.
19: Oh ben, je sais pas. Oh ben,
10: t'appelles d'où, pour l'interrogation?
24: J'appelle de nulle part.
10: C'est bien.
19: Ah ouais. Nulle part.
10: Et c'est quoi la fréquence de nulle part?
19: La fréquence de nulle part, c'est 001, c'est ça?
24: Ouais, c'est ça, oui.
19: Le ouais, okay. Trou du cul, tu vas voir tout à l'heure le trou du cul, ce qu'il va te faire, toi.
10: Il a pas dit trou du cul, il a dit comme ton QI.
19: Bon alors, que pensez-vous de l'affaire Bill Clinton et
24: là,
19: Monica Lewinsky?
24: Alors là,
19: attends, c'est la dernière fois que je pose la question parce qu'après on enchaîne.
24: Non mais je n'ai pas pris mon
19: chakra. S'il vous plaît, derrière on se calme, merci.
20: Zen, Gérard.
24: Oui, donc je vais te répondre. Donc l'affaire Bill Clinton, je pense que c'est n'importe quoi parce que ils font des cassettes vidéo, ils font des tas de trucs sur Bill Clinton, et ils ont même fait des poupées Bill Clinton, donc. Je trouve que c'est vraiment n'importe quoi. Donc voilà.
19: Ok. Donc, je pense Yarigo qui me met l'IRC, c'est-à-dire.
7: Ouais, c'est parce qu'il y a des réactions sur l'IRC. Alors, tout à l'heure, on me disait que Bill Clinton fait ce qu'il veut. S'il veut baiser un boudin, ça le regarde. N'est-ce pas, GG, on me dit. Et on me dit aussi que c'est Ramstef, il préfère Lara la vodka que Monica le whisky.
20: Le whisky, ouais.
19: Ouais, il fait ce qu'il veut, c'est pas mon problème. Merci, Rigo. Donc, on passe à la deuxième question.
20: Tu m'as oublié, Gérard.
19: Qui?
20: Grosse caisse.
3: Ah ouais, Tobias Grosse Caisse.
19: Non, mais attends, Grosse Caisse, on t'a posé. De manière, je voudrais bien avoir les fréquences réelles, parce que ça m'étonnerait que Nantes, on écoute Fun Radio sur 90.5.
3: Si, c'est ça, mais enchaîne, Gérard. On va chercher, allô, vas-y. Déjà, tu demandes à Grosse Caisse et après, toi, tu réponds.
19: Bon, Grosse Caisse.
4: Ouais, ben, je pense que c'est pas de la faute de Bill Clinton, il est tombé dans un piège, c'est Monica qui l'a dragué, il a bien le droit de la niquer, ça lui fait plaisir.
19: Non, mais attends.
4: Il a pas une demande d'étude.
19: Non, Grosse Caisse.
4: Ouais.
19: Non, Grosse Caisse.
4: Ouais, je suis là.
19: Grosse Caisse. Ouais. Tu crois que, à ton avis, c'est lui qui aurait fait ça?
4: Bah oui, c'est lui.
19: Tu penses pas que ce serait elle qui serait venue vers lui?
4: Bah si, de toute façon, il y avait l'attrait du fric, c'est une salope, c'est tout.
19: Bah ouais, mais attends, parce que là, on va pas.
24: Bah si. Mais il y a un peu la faute de tout quand même.
18: Hein. On va rentrer en plein dedans.
19: Non, mais parce que. Non, parce que là, je pense que, à mon avis, c'est.
4: Bah c'est de sa faute à elle.
19: C'est pas de sa faute à lui, c'est de sa faute à elle.
4: Bah, oh là. C'est fini.
24: Et l'amour dans tout ça, parce qu'il
4: y a pas d'amour, il y a du cul dedans.
19: Non, mais attendez, on va continuer. Ouais. Donc, que pensez-vous? Pensez-vous que ce soit utile de vendre des cassettes vidéo? Donc, si vous avez suivi les infos quand ça s'est passé, ils ont passé des cassettes vidéo,
18: ouais,
19: justement à ce propos-là.
18: Ouais,
19: alors
18: ça.
19: Que moi, je vous demande, qu'en pensez-vous? Donc,
18: ça,
19: on va demander, on va y aller gentiment. Hein, on va demander à Crevette.
24: Ouais.
19: Crevette.
24: Moi, je trouve que ça, enfin, c'est quoi sur les cassettes? C'est quand on va baiser avec Monica, c'est ça?
4: Les cubes.
19: Mais non, mais attends, Crevette.
24: Oui.
19: Crevette.
24: Oui.
19: L'histoire de la cassette vidéo.
24: Oui, il y a quoi si sur la cassette?
19: Mais sur la cassette, t'avais qu'à suivre les informations.
24: Oui, bah, je suis
19: sur les. Mais si tu suis pas les informations, tu peux pas. Dans ces cas-là, je vois pas pourquoi que t'as appelé
24: pour réagir.
19: Mais attends, Crevette, s'il te plaît. Je peux te répondre, Crevette.
24: Oui.
19: Si tu comprends pas ce que le thème du débat, on parle de l'affaire Billington.
24: Oui.
19: Pensez-vous que c'est utile de vendre des cassettes vidéo? Si t'as pas suivi le thème du débat, si t'as pas suivi les informations, pourquoi tu veux réagir là-dessus? Et arrêtez de renifler comme des boucs parce que ça commence à m'énerver.
3: Je crois que c'est point d'interrogation, je suis désolé.
24: Non, c'est pas moi.
4: Ah bon. Non, c'était Cuvette, mais il s'occupe pas de moi, Gérard.
24: T'es sûr que c'est pas toi, Gérard?
19: Oh, je voudrais... Crevette.
24: Oui, mais je t'écoute.
19: Alors, tu réponds à la question.
24: Bah, c'est pas bien, voilà.
19: Ah ouais, mais alors...
3: Attends, je peux te poser une question.
19: Attends, tu me dis que c'est pas bien. Tout à l'heure, tu me dis, ouais, mais...
24: Gérard, si tu veux absolument une réponse, quand je t'en donne une, tu l'acceptes pas, alors je t'en donne une autre, c'est tout, c'est pas bien.
4: Oui, peut-être que tu me réponds.
19: Oh là là, oh là, il y a des téléphones qui merdent, là.
3: Ouais, je voulais te demander une question, Gérard. C'était sur quelle chaîne, quand t'as vu avec les vidéos, là?
19: Alors là, sur la chaîne, je donne pas
3: c'était,
19: des...
3: C'était la une?
19: Non, je donnerai
3: la
19: pas les noms.
3: Parce qu'en fait, je crois que Crevette, elle a la 2, donc si ça se trouve, c'était sur
24: moi
3: la 1.
24: J'ai que la 2, alors.
3: Voilà, c'est pour ça.
19: Ouais. Bon, bah, de toute manière, tout ça s'est passé sur toutes les chaînes.
3: Ah bon, d'accord, ah bon, ça va alors.
19: Menteuse. T'es une menteuse, c'est passé sur toutes les chaînes.
18: Ouais, je crois pas. Hein.
19: Ouais, vous avez qu'à suivre le journal de 13h et de 20h. Grosse Caisse, on va pas s'éterniser sur une chaîne. Ouais. Crevette, qu'est-ce que t'en penses, toi?
3: Non, Crevette, elle vient de parler, c'est Grosse Caisse.
19: Grosse Caisse.
4: Ouais, je suis là, ouais, toujours. Ben, ça dépend des vidéos. Si c'est une vidéo de cul, ça peut être intéressant à voir que la top qu'a notre ami Bill, mais si c'est des histoires de conneries d'interview, c'est pas intéressant.
19: Bah, justement, c'est là qu'est le problème.
4: Ouais.
19: Donc, je suis d'accord avec toi.
4: Ouais.
19: À mon avis, je pense que ça doit être une histoire d'interview qu'on était sorti sur cassette vidéo.
4: Ouais, mais à ce niveau-là, l'ami Bill, il peut y avoir n'importe quoi dans les interviews. Vu que c'est un politicien, c'est un menteur, donc on s'en fout.
19: Okay.
4: C'est intéressant.
19: Ok, d'accord. Point d'interrogation.
24: Bah écoute, je pense que c'est n'importe quoi parce que faire des cassettes vidéo sur des gens politiques, ça regarde personne.
4: Bravo.
24: En fin de compte, c'est la vie privée des gens et puis s'ils font des cassettes sur ça, ils risquent de faire des cassettes sur leur famille et tout, c'est pas...
4: Bravo.
24: Je trouve que c'est vraiment dégueulasse de faire ça, ils devraient faire un procès contre eux.
19: D'accord.
4: Ouais.
19: T'es tard. Oh, mais qui c'est qu'un téléphone pourri là?
4: C'est normal, mais je voudrais comprendre un truc.
19: T'es tard.
18: Ah ouais, bah, ouais. Je suis d'accord avec l'invité mystère et je voulais savoir quand t'étais à New York, t'en as pas vu toi des cassettes de Bill Clinton?
19: Bon alors t'es tard, bonne nuit pour
3: toi. Mais c'est une question, Gérard.
19: Non mais attends, on l'a pas vu.
18: Ah vous l'avez pas vu?
3: Non, des cassettes
18: non.
3: Vidéo.
18: Bah, je peux pas savoir, je te demande.
19: Non, les cassettes vidéo sont sorties il y a...
3: Ah oui, après.
18: Et on peut en avoir où alors? Parce que moi je l'ai raté à la télé.
19: tu l'as raté, dans ces cas-là, tu vas dans tous les magasins qui vendent des cassettes vidéo, tu la trouveras.
18: À la FNAC, ils le vendent à la FNAC, tu crois ?
19: J'en sais rien.
8: Dans le rayon X.
18: Dans les FNAC et FUC, ils le vendent ?
19: J'en sais rien. Petit slip.
8: Alors, moi, je pense que c'est malsain. Pardon ?
9: Pourquoi ?
8: Bah parce que Bill Clinton, il va se faire virer, mais néanmoins, il peut commencer une carrière dans le X. Ça peut être intéressant.
11: Dans quel sens ?
8: Dans le sens positif.
19: Ouais, alors moi, tu penses que avec sa femme et ses deux filles ?
24: Non, il en a qu'une. Hein.
19: Non, il en a deux.
9: Ouais, deux.
8: Deux femmes ?
9: Non, deux filles. Deux filles.
8: Non, maintenant deux femmes.
19: Bon, c'est bon. Cuvette.
8: Ouais, cuvette. Ouais, moi je voudrais savoir déjà s'il a des... Qu'est-ce que propage la cassette ? Elle défend Bill Clinton ou elle
19: non, elle l'afflige ? Non, elle lui dit comme ça. D'après, moi j'ai vu vaguement un reportage. Mmh.
8: Puis alors, Et puis qui en tire profit ? C'est quoi c'est
19: Non, mais il y a un reportage. Il y a un reportage. Ça s'est passé dans. Ça s'est passé au tribunal, comme quoi que elle insistait, comme quoi qu'il y avait fait des propositions. Max, s'il te plaît.
8: Max.
19: Tu peux essayer de me couper là, parce que là.
9: Qui frotte avec son téléphone.
19: Ah ouais, l'invité mystère, c'est elle qui frotte avec son téléphone. Tout à l'heure, je vais te frotter quelque chose, toi.
8: Ouh.
19: Bon, ouais. donc, maintenant, tout le monde a répondu. Moi, je peux vous dire une chose. Maintenant, je vais vous répondre personnellement. Que... Oh, s'il vous plaît. Ouais, Manu.
10: Oui, Gérard.
19: Tout le monde, là, le premier portable, ça va pas, là.
10: Il n'y a pas de portable, c'est le point d'interrogation qui...
19: Ouais, c'est le point d'interrogation, bien sûr.
10: Bah oui, je suis désolé.
24: Non, non, c'est pas moi. Hein.
10: Bah si, je le vois.
19: Bien sûr, t'as deux voix.
10: Je le vois sur le standard, la petite lumière verte.
19: Ouais, tu le vois. Tu le vois, bien sûr. Et là, moi, j'ai un son vachement grave dans les oreilles. C'est pas possible. Ah non, mais mets ton cax, Max. Tu vas voir que là...
24: Mets ton cax.
19: Là, je vais te dire une chose, c'est impossible.
10: Attends, silence.
19: Ah là, maintenant, non, c'est silence. Pareil. Non, mais attends... Bon, donc, moi, je peux répondre à...
10: Ah oui, ça tord un peu, effectivement. Il faut... Ouais. Ça, hein? Non mais c'est un peu criard effectivement les voix là, c'est un peu... Alors attends, je vais te mettre là-dessus, là comme ça c'est mieux là ou pas ? C'est un peu plus faible mais c'est plus calme, écoute.
19: Ouais mais je sais pas si les... Non mais là tu me coupes Tu me coupes là, personne m'entend.
10: Allô ?
8: Oui ?
10: Vous entendez ?
24: Oui, on entend.
8: On entend.
19: Pas moi.
10: Bah si, parle.
19: Bah non, bah allume.
10: Bah écoute, c'est parce que je t'ai mis
19: allume.
10: Je t'ai mis le son province. Vas-y, parle-leur.
19: Mais ils m'entendent pas.
24: Mais on t'entend.
19: Attends,
10: Gérard.
19: Attends,
10: moi
19: j'ai plus rien là.
10: Bah est-ce que j'ai baissé, est-ce que j'ai mis le son différent. Mais si tu veux, je peux remettre. Alors je te remets celui-là. Alors celui-là.
19: Voilà.
10: Bon bah d'accord, ok. Bah à ce moment-là, tu baisses dans le casque alors.
19: Ok. Donc moi je peux vous dire que ces histoires de cassettes vidéo et tout ça, pour moi c'est de la merde. Ça sert à rien de s'en prendre sur une personne. Pour vendre des trucs de cul. Parce que la personne fait ce qu'il veut. Mm-hmm. Bon, en fin de compte. Mais attendez, laissez-moi répondre. Moi, je vais vous donner la réponse. C'est que là, c'est une histoire. On ne sait pas comment que ça va se terminer. C'est une histoire sans queue, sans tête.
8: Sans queue.
19: Ni queue, ni tête, en fin de compte. C'est une histoire ni queue, ni tête. On ne sait pas s'il va rester, s'il va partir ou autre. Donc là, on va en revenir. On va continuer le thème du débat.
8: Vas-y, on t'écoute.
19: Hein? Donc, moi, je vous demande la question. Et j'espère... Oui.
9: Excuse-moi, Gérard. Donc, Cuvette est parti parce qu'en fait, il avait un téléphone pourri. Donc, on l'a dégagé. On a dit que c'était mieux pour le débat. Et on a Coussin d'air à la place, qui a 27 ans et qui appelle de Guadeloupe.
8: Bonjour.
19: Ouais, non, mais attends. Attends, fil d'art.
9: Quoi?
19: Une chose que je vais vous demander. N'essayez pas de changer les noms.
9: Non, c'est pas le même.
19: Et qui reprennent.
9: Pas de souci.
19: Sous un autre nom.
9: Pas de
19: souci. Parce que là, vous avez 24 lignes qui sonnent.
9: Ça sonne.
19: Donc, prenez-moi des gens sur les 24 lignes.
9: Coussin d'air, tu marques à la place de Cuvette.
19: Donc, Coussin d'air.
9: Coussin, C-O-U-2-S-I-N.
19: A-I-N. A-I-R, merci.
9: A-I-N.
19: A-I-R, Coussin d'air.
9: Oui, mais Coussin, A-I-N.
19: Ouais, merci. Coussin, c'est C-O-U-S, c'est C-O-U-S.
8: Oula.
19: C-O-U-2-S-I-N. Merci, Fildar, pour ton orthographe. Donc, je vous pose la...
9: Tu peux lui dire bonjour, hein.
19: Bonjour à toi, Coussin d'air.
8: Salut, Coussin d'air. Salut.
24: Bonjour, Coussin d'air.
8: Bonsoir.
19: Oh, tu travailles ?
8: Il aurait dû s'appeler Airbag.
9: Non, mais il a un décalage, Gérard. Il est en Guadeloupe.
8: Allô ? Coussin d'air, je te kiffe. Allô ?
18: Attends, on va te dire un truc, tu vas le recevoir dans deux secondes, bouge pas.
8: Allô ?
19: Oh !
8: À l'huile ?
19: Bon, allez, hop. Mais non, parle-lui, mais... Gérard. Ouais, non, mais attends, ça veut dire quoi, là? Oh, tu l'as.
6: Mais parle-lui, hein, Coussin d'air.
19: Non, mais attends, Coussin d'air, t'es là?
13: Non. Ah oui, je
19: non,
13: suis là.
19: Non, il est pas là.
6: Mais allez, si, il est là.
19: Bonne nuit, bonne nuit, bonne nuit.
6: Non,
19: allez,
6: mais
19: Gérard. Oh, mais merde.
6: Calme-toi, Gérard.
19: Ça, je te prends.
6: Mais attends, mais t'as pas...
19: Gérard, Zen.
6: Gérard, Gérard. Il appelle de Guadeloupe, donc il y a un décalage d'une seconde. C'est normal, il reçoit après. Ça t'est jamais arrivé d'appeler, toi, à l'étranger, de t'avoir une demi-seconde de décalage? Bon, ben, tu m'entends, Coussin d'air?
13: Oui, oui, je t'entends.
6: Voilà, il y a une demi-seconde de décalage, c'est tout. Lui, avec le décalage qu'il y a...

0: Allez-y, alors vas-y.
1: Goulade fermée.
2: D'accord.
1: Donc, crevette.
3: Oui, moi j'ai entendu dire, en fait, il y a des acteurs qui ont filé de la thune à Bill Clinton pour qu'il paye son procès, ses frais de procès.
1: Ouais.
3: Et bah, l'argent des cassettes irait aussi pour payer les frais de procès.
1: D'accord.
3: Ainsi que tous les gadgets vendus en sex shop.
1: Non, mais on parle de la cassette vidéo, on parle pas des...
3: Oui, entre autres.
1: Non, mais on parle pas des histoires de gadgets ou autre. Hein.
3: Ah, okay.
1: Moi, je te parle de la cassette vidéo.
3: Oui, non, mais je te dis qu'il y a aussi les gadgets. Quoi.
1: Ok. Grosse caisse.
4: Bah, ça fera de l'argent à Bill Clinton. Comme ça, il pourra s'acheter de nouveaux trucs, des godes et tout ça pour sa femme. Ça pourrait être vachement sympa. Puis peut-être une nouvelle paire de chaussettes pour l'hiver. On sait jamais.
1: Ouais, d'accord. Ok. Point d'interrogation.
5: Alors, je pense que cet argent, enfin, j'espère que lui, il va en faire bon usage pour les associations humanitaires ou même autre chose.
1: Ouais. Attendez. Tu sais qu'il vient de dire mon cul et qu'il rigole comme un con. Alors maintenant, grosse caisse, ouais. Tétard et petit sip, maintenant, c'est à vous trois que je m'en prends.
6: On n'a pas dit un mot.
1: Alors, lequel qui rigole derrière? Lequel?
7: Et comment tu veux qu'ils te répondent? Parce qu'ils savent très bien que s'ils disent qu'il l'a fait, il va se faire virer. Donc le mec il répond pas.
6: Ouais, c'est Polo.
7: Bon bah voilà, c'est bien qu'il l'ait dit, c'est bien.
6: C'est Polo.
1: Non mais attends, ça commence à... Là, on va pas commencer comme ça, Fildar. Parce que tout à l'heure, moi je vais prendre sur les 24 lignes. Hein.
7: Mais okay. arrête de faire allusion. Reviens dans ton débat, c'est bien depuis tout à l'heure. J'écoute.
1: Donc grosse caisse.
6: Ouais.
1: Donc bon, toi tu la fermes, toi. Toi t'as répondu, point d'interrogation.
5: Oui, donc je t'ai répondu, j'espère que cet argent, il va en faire bon usage pour les aides humanitaires.
1: Donc, on va demander à Tétard.
6: Ouais, bah, je pense que avec la thune qu'il a fait, il va pouvoir se payer d'autres prostituées pour se faire éponger, quoi.
1: Alors, Tétard, je vais te dire une chose, que pour l'instant, ça fait deux croix.
6: Bah, attends, il l'a payé.
1: Ça fait deux croix. Il a pas payé, il a rien payé.
7: Il a pas à répondre ça maintenant, il faut donner des bonnes réponses, il fait ce qu'il veut, il répond ce qu'il veut.
6: C'est
7: un jeu ou quoi ton truc?
1: Non mais attends, je vais voir.
6: Il y en a
1: certains qui répondent à côté de la plaque.
7: Non, ils répondent ce qu'ils ont envie de penser. Mais
1: alors, Tétard, pour toi...
6: Il a payé Monica Lewinsky pour se faire éponger, il l'a payé.
1: Ok, c'est bon.
6: Bah ouais.
7: Petit tu lui enlèves la croix.
4: Alors moi je pense que, à ce que j'ai entendu dire, que ça irait directement au don du Front de Libération des Nains de Jardin. Ouais, c'est vrai.
3: Ouais, enfin, ça, c'est une rumeur. Hein.
4: Non,
1: Quoi? Attendez, qui c'est qui réagit derrière Petit Slip?
4: C'est moi.
3: Crevette.
1: Ouais, Crevette.
3: Oui, je te dis, c'est une rumeur, les Nains de Jardin.
4: Ouais, mais bon. Moi, j'ai entendu dire ça. Possible, non, en gros, c'est la vérité.
1: On va demander à Coussin d'air.
6: Oui, Gérard. Allô?
1: Ouais.
6: Moi, je crois qu'avec l'argent, il va réparer sa voiture et s'acheter des lacets.
1: Bon, alors moi, je peux vous dire une chose que... je pense... Non, mais attends, Coussin d'air, je pense que t'as vachement de... T'es vachement pas au courant de l'histoire.
7: Ah, il a un coup de double, c'est pas encore arrivé, l'histoire.
1: Donc, moi, je peux vous dire une chose que, à mon avis, je pense que...
7: C'est Georges qui va l'amener, le scoop, là-bas.
1: Qui?
7: Georges.
1: Georges qui?
7: Bah, le tourbillon, là. Georges Bush.
1: Ouais, ça, cette histoire-là, je vais pas en entendre parler parce que j'ai eu des...
7: D'accord. Bon, revenons au débat.
1: Okay. Donc, je pense que, à mon avis, je pense que je suis d'accord avec le point d'interrogation. Donc, je pense qu'il devrait faire moins l'argent qu'il va recevoir. On sait pas combien, mais je pense qu'il ferait mieux de s'occuper des associations humanitaires, c'est-à-dire moins de, que les mômes n'aillent pas de flingues et tout ça, et qu'ils s'amusent pas à fumer et autres. Donc, à mon avis là-dessus, je pense que on sait pas encore parce que là pour l'instant ils en reparlent pas trop à la télé.
7: Bah là il est 1h01 peut-être. Là.
1: Mais on pense que je pense que cette histoire est loin d'être terminée, donc on verra bien par la suite. Donc, je vous pose d'autres questions, vous allez réfléchir. Donc la quatrième question. Croyez-vous que les journalistes s'occupent trop de la vie privée des stars? On va demander à Crevette. Non, on va pas demander à Crevette, on va demander à Coussin d'air, tiens. Coussin d'air. Bon,
6: moi, je crois que, en ce qui concerne les journalistes, ils font effectivement...

0: uniquement, ils s'occupent trop de la vie des autres journalistes qui sont stars.
1: Mmh. Ouais, mais dans ce cas-là, moi, je vais te poser. Mais attends, Coussin d'air, je vais te poser une question. Est-ce que tu crois que là-bas, vers chez toi, est-ce que t'as des journalistes qui s'occupent des personnes?
2: Alors, monde,
0: écoute, oui, il y a effectivement des journalistes. Moi, je vois, il y a eu le cas du chanteur Francky Vincent.
1: Non, mais attends, Francky Vincent, c'est pas pareil. Parce que vas-y, Francky.
0: C'est bon.
1: Non, mais attends, coussin d'air. Moi, je te demande, là-bas, en Guadeloupe, est-ce que vous avez des journalistes qui s'occupent des stars
0: Alors, c'était ma réponse, justement. J'étais en train de t'expliquer que. Il y a chez nous des journalistes qui, effectivement, se sont occupés de très très près de Francky Vincent.
1: Coussin d'air, pourquoi tu parles...
2: Francky Vincent, c'est une star en Guadeloupe.
1: Mais attendez, pourquoi vous voulez parler de tout de suite Francky Vincent? Vous avez d'autres chanteurs guadeloupéens, comme la Compagnie Créole, tout ça.
3: Il y a Demis Roussos aussi.
1: Denis Roussos, attends, toi, occupe-toi du standard.
4: Adamo.
1: Stop, ouais. Coussin d'air.
0: Vite,
1: parce qu'on s'échappe du...
0: Gérard, il faut que tu saches qu'ici en Guadeloupe, que tu es de Pointe-à-Pitre à Gosier, c'est Francky Vincent la star.
1: Attends, jusqu'où tu m'as dit?
0: Gosier.
1: Je connais pas.
3: C'est juste en dessous de la langue.
0: Voilà. Bon. Et donc voilà, du fait que Francky Vincent soit une star, ouais. Alors forcément tous les journalistes s'en occupent, ils lui offrent des cadeaux.
1: Coussin d'air, on va pas trop s'acharner sur tout ça. Bon, moi, si je te dis la Compagnie Créole, qu'est-ce que ça donne là-bas en Guadeloupe?
3: C'est que ça a super à voir avec le débat de Bouchard.
1: Non, parce qu'il veut parler de Francky Vincent, on va vite abrécher. Coussin d'air, on fait vite.
0: C'est-à-dire que la Compagnie Créole, il n'y a plus que les vieux qui écoutent ça. Si tu veux, c'est assez ringard maintenant chez nous. Mmh. Et celui qui cartonne vraiment, c'est Francky Vincent. Celui qui chante, tu sais, vas-y Francky, c'est bon.
1: Okay.
0: Vas-y Francky, c'est bon.
1: Ok, coussin d'air. Donc... Oh, il a mis la... Tiens, t'es ok, c'est qui?
3: Coussin d'air, merci.
1: Petit slip, pour toi, croyez-vous que les journalistes s'occupent trop de la vie privée des stars? Donc, on va pas essayer de reprendre sur les stars de chansons, on reprend sur l'affaire Bill Clinton, hein. Bon, petit slip une fois. Petit slip deux fois. Petit slip trois fois. Au revoir.
3: C'est nous.
1: Terminé.
3: Non, c'était moi. Désolé. Non, pas taper. Pas taper, c'était moi, je m'excuse. On reprend.
1: Alors, tu mets tout le monde...
3: Ça y est.
0: On air.
1: Voilà. Alors, petit slip pour toi.
3: On va les foutre en quarantaine. Hein.
5: Alors donc, moi, je pense que les journalistes vont trop loin, puisque ils interviewent encore Elvis Presley, Bob Marley, Jimi Hendrix, quoi.
2: Les salauds.
1: Non, mais attends, je te parle de l'affaire Bill Clinton, je te parle pas des chanteurs.
5: Ah bon. Eh ben, alors, je pense
1: bon,
5: que...
1: Bon, alors, petit slip, c'est bon, t'as... Je vois qu'apparemment, tu t'endors.
5: Oh, non, je suis réveillé. Allô?
6: Allez Gérard, on se réveille.
1: Non mais c'est vous qui allez vous réveiller parce que là pour l'instant on parle pas des chanteurs, on parle de l'affaire Bill Clinton, ok?
5: On débat, tu te débrouilles. Bah toi Gérard, en tant que chancelier de l'Allemagne, qu'est-ce que t'en penses de tout ça?
1: Non mais alors pour l'instant, Tétard.
7: Ouais, je suis là, ouais.
1: Bon alors Tétard, qu'est-ce que t'en penses toi?
7: Moi je pense qu'effectivement les journalistes ils s'occupent beaucoup trop de la vie privée des stars, je pense que tu fais référence aux paparazzis.
1: Non, attends.
7: Si, forcément.
1: Ouais,
7: je voudrais que tu nous racontes ton expérience personnelle et il faut lutter contre l'illettrisme en France, oui.
1: Non, alors là, je te répondrai pas là-dessus. Non, je te répondrai pas.
7: Les paparazzis, quand même, Gérard. C'est quand même eux.
1: Grosse caisse.
5: Ouais, c'est moi.
1: Point d'interrogation.
2: Oui, pense que là, il s'occupe un peu trop de la vie privée des gens parce que.
1: Hey, tu me calmes celui qui s'amuse à chanter parce que tout à l'heure, ça va aller vite là.
3: Ok.
2: Parce que quand tu vois ce qui s'est passé avec Michael Jackson ou même Madonna, je crois que.
1: Non mais attends, toi t'es à côté de la plaque aussi, toi.
7: Ouais.
1: Toi t'as, non mais t'as fumé la moquette durant l'Allemagne.
2: Non non, ça m'arrive de fumer la moquette, c'est pas.
1: Ouais, tu ferais, je serais que toi, je fumerais le cigare à moustache.
2: Ouais c'est
1: le
5: prendre
1: l'Allemagne. Ouais, je crois que t'as fumé le cigare à moustache, hein.
2: Donc pour te répondre, je pense que les journalistes, ils s'occupent un peu trop des gens et. Ce qu'ils font, c'est ça regarde personne, quoi. En fin de compte, ils sont toujours là. Dès qu'il y a une star qui arrive, ils sont toujours ici.
1: Mais attends, point d'interrogation. Je crois que t'as pas. Je crois que. Non, mais t'as pas compris. Celui qui parle derrière, tu te la permets parce que tout à l'heure, tu as retourné au standard, ça va aller vite.
2: Gérard,
1: non, mais attends,
2: C'est une star quand même, Bill Clinton.
1: Oh, c'est qui là qui parle sur point d'interrogation?
3: Ah, c'est
1: toi? C'est un mec, hein. Alors, il va s'affirmer, lui, parce que tout à l'heure, je vais zapper tout le monde.
2: Mais tu sais que Bill Clinton, c'est quand même une star, quelque part.
1: Bon, moi, je te parle.
2: Les journalistes de lui, hein.
1: Non, mais qu'est-ce que c'est? Croyez-vous que les journalistes s'occupent trop de la paire des stars?
2: Justement, les journalistes, ils s'occupent un peu trop de la vie privée des gens.
1: Dans quel sens?
2: Bah, dans le sens qu'ils sont toujours là, dès qu'il y a une voiture qui passe, qui sont dedans, ça y est, ils sont là avec les photographes et tout, hein.
1: D'accord, ok.
3: Pourquoi?
1: Grosse
5: caisse. Il y a une Mercedes, là, qui a un accident, là.
1: Bon, toi, tu la fermes!
5: D'accord.
1: Toi, avec ta Mercedes, tout à l'heure, tu as dégagé. Ça va aller vite, mais. Tu vas pas durer longtemps.
5: Oh, les mains.
1: Bon, je sens qu'on va virer. Grosse caisse.
5: Non, j'ai rien dit, moi.
1: Alors, grosse caisse, tu réponds?
5: Ouais, je réponds.
1: Bon,
5: ouais.
1: Hey.
5: Ouais.
1: On y va, hein.
5: On y va.
1: Hey, on accouche!
3: Gérard, j'ai un petit truc pour revenir dans le débat, si tu veux. Donc, on a posé la question aux Français, que pensez-vous de l'affaire Levinsky, s'il te plaît?
4: Laisse-moi lire mon sondage. Oh là là, ça voilà. Va un peu. Tu veux faire avancer ton débat ou c'est comme avant? C'est.
1: Non mais attends, parce qu'à mon avis c'est eux qui ont fait ça.
4: Attends, on va écouter, on va voir, on va juger.
3: À la question, que pensez-vous de l'affaire Levinsky? Donc les Français ont répondu non.
1: Levinsky.
3: Ok, excusez-moi, prononciation.
4: Si tu sais pas le dire, demande-lui, ouais.
3: Ouais. Donc ils ont répondu non à 50%, mais pourquoi à 49%? Et 1% a dit, moi je pense que vu la circonstancialité du monde à notre époque, pourquoi ne pas envisager de répondre par la négation? Et j'aimerais savoir ce que t'en penses.
1: Bon, ça j'en ai rien à foutre. Monior, à mon avis, c'est toi qui a...
4: Non.
1: Bon, allez. On va demander à grosse caisse parce que.
4: Il a fait ça sur les trottoirs du Bois de Boulogne hier dans la nuit.
5: Ouais.
1: Ouais, bah ça.
5: De quoi j'ai hâte, tu vas au Bois de Boulogne?
1: Voilà,
5: question. C'est là-bas la
1: prochaine. Ouais, c'est toi qui viens de le marquer, connard. Eh, tu me prends pour un con là?
3: Ouais.
6: Non, je t'y laisse.
1: Non, tu m'y laisses? Bah, tu ferais mieux d'aller voir où qui est à 205 à Brouty. Grosse caisse, allez, ouais. on active là sur la question là, parce que je pense que personne veut réagir. Bon allez, grosse caisse.
5: Ouais, je suis là, je te parle.
1: Bon alors.
5: Bah il y a un problème, c'est qu'aux États-Unis, c'est vachement trop libéral comme pays, alors ce qui fait que les médias ils font n'importe quoi, ils font chier n'importe qui, n'importe comment.
1: Bon d'accord, crevette.
2: Moi je dis que c'est normal que les stars connaissent leur vie privée, parce que c'est des personnages publics et elles doivent être exemplaires et donner l'exemple aux gens. Donc c'est tout à fait normal de savoir si Bill Clinton se fait chier la bite ou si Elton John est pédé.
1: Bon alors je vais dire une chose, crevette, tu vois. Là moi je te réponds tout de suite et là je vais te dire que là t'as tout faux. Oh s'il vous plaît, derrière on se la ferme.
4: Gérard il sait très bien si Elton John se fait sucer la bite.
1: Là c'est, ça c'est une histoire.
7: Non mais c'est vrai.
1: Attends, celle qui rigole comme celle qui rigole ou autre.
7: Non mais Gérard, il a raison, on veut pas savoir que Mick Jagger, il encule David Bowie, on fout.
1: Bon, allez.
5: Il encule Gérard.
1: Ah non, bah alors là. Allez hop. Dehors pour lui. Allez hop. Cherche pas, tu me
3: compris, tu sors de chez toi, dehors.
1: Vous faites le boulot correctement, sinon c'est moi qui le paye.
3: Ok, d'accord, on fait.
4: Bon, bah, tu peux pas faire ton débat et ton standard d'émission.
3: Donne un chiffre entre 1 et 6, on va le faire.
1: Non, je veux pas le savoir. Tu me prends.
7: C'était Pépito.
1: Ah ben.
3: Dehors, Pépito.
4: Bonne nuit, Pépito.
7: Pépito dehors. Oups.
1: Voilà, tu me prends PS, terminé pour lui. Hop. C'est qui
4: PS? T'as qu'à prendre Granola à la place.
7: Voilà.
1: Donc, moi, je peux vous dire une chose, que les journalistes s'occupent trop des affaires des personnes haut placées. Non, mais ça, c'est un truc qui me dégoûte, parce que j'ai encore regardé un reportage ce soir, ça me prend la tête.
4: C'était X-Files, non?
1: Non, non, Ismaël, merci, t'éteins ton micro.
6: Je demande, c'est tout.
1: T'éteins ton micro parce que Ismaël, je l'ai pas regardé. Donc, moi, je peux vous dire une chose que là, là-dessus, ça me prend la tête. Ah ouais, que pensez-vous des Français? Artana qui disait à 100%. Ah bah ouais, ouais, les Français, ils se débrouillent bien. De l'autre côté, t'en as 50% qui disent « Oh bah non, mais de toute manière, on s'en fout, on regarde pas la télé, ceci, cela. » Donc, bref, passons.
4: Mais c'est extraordinaire.
1: Non, mais moi, j'en ai rien à foutre. Moi, de toute manière... De manière, on a voté, on en chie, on en chiera toujours. Et voilà, que ça soit dans n'importe quel pays, de toute manière, on va en chier partout.
4: De toute façon, et je me demande même, je m'aventure un peu, je me demande pas si Chichi se fait pas des fois un petit peu, il a pas des gâteries dans le bureau ovale.
1: Bernadette, oh, bah,
4: si, hein. Mais ça, on revient dans le débat.
1: Ouais. Non, mais ça, moi, je vais te répondre tout de suite à casser. S'il vous plaît, merci.
7: La pipe au sac à main.
4: Chut, on se calme, oui. Alors.
1: Tout à l'heure, il y en a un qui va dire la pipe au sac à main au standard, il va être clair et net. Donc moi, je te réponds à ta question de toute manière. On l'a voulu, on l'a. Maintenant, on en chie. Et on va en chier pendant 5 ans. C'est pas pour ça que tu vas voir.
4: C'est pour
1: ça
4: qu'on fait un débat sur la politique.
1: Ouais, mais c'est pas pour ça qu'on va avoir des augmentations ou autres et que tout va baisser. Là, au contraire.
4: Moi, je propose la semaine prochaine, on fait un débat sur les pattes d'EF et sur la politique.
1: Hein?
4: Bon, alors, question suivante, on revient dans le débat.
1: Donc, pensez-vous que le président des USA sera démis de ses fonctions? Donc, on va demander à Crevette.
2: Ouais, je sais pas, Gérard, je suis pas voyante, je sais pas.
1: Non, mais. Mais on s'en fout d'être voyant ou pas voyant, on n'en a rien à cirer.
2: Je ne sais pas, Gérard. Je ne sais pas s'il va être démis. Je ne fais pas partie du Congrès, je ne prends pas de décision aux États-Unis. Je ne suis même pas américaine, donc je ne sais pas.
1: Non, mais de toute manière, tu n'as pas besoin d'être américaine ou autre. Tu peux très bien réagir vis-à-vis des informations que tu écoutes.
2: Oui, mais bon, je ne sais pas. Ce n'est pas moi qui prends la décision.
1: D'accord. Grosse caisse.
8: Ouais. Bon, en fin de compte, je sais, j'ai une exclue. En fin de compte, je sais que Clinton, c'est pas lui qui va se faire virer. Il va se désister. Il va tourner dans une nouvelle série. Au lieu de s'appeler X-Files, ça s'appellera X-Clinton. Ça sera du cul, 100%.
1: Alors, grosse caisse. Tu sais ce que tu me fais?
8: Ben, j'ai pas une grosse caisse.
1: Non, mais tu vas aller faire un gros dodo. Tu vas retourner voir Fildar ou Manu
8: qui
1: t'ont...
8: Non, mais tu voulais une réponse, on a une.
1: Non. Je te demande...
8: Mais t'es la censure, t'es pire que le CSA, toi.
1: Bon, alors tu dégages.
8: La liberté d'expression.
9: Non, c'est ça, pas de marque.
1: Allez, hop.
4: Pas de pub.
1: Terminé pour
4: qu'est-ce
1: lui.
4: Qu'est-ce que j'en fais?
1: Terminé, tu le vires, tu me reprends
8: non,
1: quelqu'un
8: mais
1: d'autre.
8: Cool. Mais
1: terminé.
4: Il a pas de contrat, Fun, je peux pas
1: Terminé.
4: Oh. Ah bon, d'accord.
1: Hé hey, c'est bon. Tu fais gaffe ou sinon je vous vire tous les deux du standard.
4: D'accord.
1: Bonjour. Alors, tu le vires. Point d'interrogation.
2: Oui, je pense que...
1: Attends, avant de répondre, peut-être une question IRC, non? Rigo?
10: Oui, il y a des gens qui me demandent si un jour tu deviens président, est-ce que tu te laisseras aller toi aussi? Est-ce que tu tromperais Sandy?
1: Ça, c'est un truc personnel, donc je peux pas te répondre tout de suite.
10: Ah, et on me dit aussi, vu que Sandy est déjà un boudin, enfin non.
1: Vu que Sandy est déjà un boudin, alors c'est qui qui a... Attends. S'il vous plaît, merci au standard. C'est qui qui a sorti ça au standard?
10: C'est un mec qui s'appelle Rigo, je sais pas qui c'est.
1: Ah, Rigo, c'est pas toi?
10: Non, il y en a plusieurs.
1: Ah bon. Donc, on revient sur le débat. Donc, point d'interrogation.
2: Oui, bah, attends, j'ai pas compris la question déjà.
7: C'est bête.
1: Bon, attends, je te préviens, grosse caisse, je le veux plus, hein.
9: Mais
1: il est parti. Tu me reprends quelqu'un d'autre, hein. Mais pas sous un autre nom.
9: Non.
1: Donc, alors, pensez-vous que le président des USA sera démis de ses fonctions?
2: Oui, je pense qu'il sera sûrement. Soit c'est lui qui partira, ou s'il y a eu un jugement. Je pense qu'il va sans doute en avoir un autre. Je pense que c'est les juges qui vont juger d'essayer de savoir s'il est coupable ou pas.
1: D'accord. 5 minutes, oui.
6: Oui, 5 minutes. Donc on accueille Gicleur à la place de Grosse Caisse. Ouais, bonjour Gicleur.
7: Salut Gérard.
2: Bonjour Gicleur. Bonjour Gicleur.
7: Salut tout le monde, ça va?
2: Ça va.
1: Salut.
7: Ouais. Bonjour Gérard.
1: Bon, dans quelle ville?
7: Grenoble.
1: La fréquence?
7: 98.8. C'est tout. Tu veux savoir si je suis marié, non?
2: C'est pointure.
7: Tu suces?
1: Bon, Gicleur, tu as commencé à te la fermer parce que je vais contrôler la fréquence tout à l'heure. Donc, on va activer. Allez, hop, hop, hop, hop.
4: Oh, la Gestapo, la Gestapo.
0: Déjà, tu m'appelles à cette heure-ci, alors c'est gentil, quoi.
1: Oh, si t'es pas content, tu retournes au standard.
4: Il vient d'arriver, attends, ça fait 3 secondes qu'il est là.
1: Maintenant, tu réponds.
4: Parce que maintenant, t'as même plus confiance aux auditeurs qui te donnent les fréquences, tu veux vérifier, toi.
1: Ouais, mais attends, parce que avec eux. Ouais, je suis con. Avec un con comme moi, on s'amuse. Avec un con comme toi, on se fait chier. Un con, ça veut dire champion olympique de natation.
0: Magnifique. Non, mais ce qui est dans les 8.8.
4: Non, mais maintenant, c'est bon, Grenoblois. Maintenant, on va rentrer dans le thème du débat. C'est pour foutre le bordel. Il va redégager pour de vrai.
1: Allez, vas-y. Okay. Tu réponds à la question.
0: Ouais, bah, tu peux répéter la question parce que c'est Manu qui m'a appelé. Je veux plus entendre.
1: Non, bah, alors, je répète pas la question. Hop.
0: Ouais, c'est tard, c'est tard.
1: Ah non mais attends Manu, les mecs s'ils écoutent la radio ils
4: oui mais j'ai rappelé juste au moment où tu
1: m'as dit. Ah ouais mais attends.
0: Il m'a rappelé mais Manu m'a
1: attends,
0: rappelé parler Manu.
1: Eh moi il me reste plus que 6 minutes à
4: répète ta question et puis on envoie voir, on y va.
1: Quand je te dis
4: que le débat finit 1h30, tu peux aller jusqu'à 32.
1: Pensez-vous que le président des USA sera démis de ses fonctions?
4: Encore ton éclat?
1: Bah oui. Mais attends, mais...
11: Mais il avance pas.
1: Ouais, j'avance pas. Et si t'es pas contente, c'est le même prix, crevette. Merci.
0: Bah écoute, moi je pense qu'il va rester, parce qu'apparemment les Américains veulent le garder.
1: Ouais.
0: Et que c'est pas possible, il a fait une petite pipe, qu'il est pas capable de gouverner son pays. Enfin, je pense.
1: D'accord. Tétard.
7: Ouais, bah moi je pense que le président des United States, là, machin, je sais pas quoi, là, il va être remis de ses jonctions, ouais. Et il l'aura bien mérité, d'ailleurs, n'est-ce pas?
1: Oh putain, tu fumes la moquette là?
7: Bah quoi, je te demande s'il va être remis de ses jonctions, je te dis que oui.
1: De ses fonctions?
7: De ses fonctions, c'est pareil, ouais, pas du tout, ouais.
1: Bon d'accord, apparemment, je crois que t'es... petit slip.
5: Bah moi je pense qu'il a déjà démis de ses fonctions, puisqu'il est mort, John Kennedy.
1: D'accord, alors toi tu peux dégager. Toi
0: c'est...
1: C'est
0: l'épisode qui meurt.
1: Ça y est, c'est bonne nuit pour toi.
0: Bonne nuit.
1: Bonne nuit, au revoir.
0: Tu dégages.
1: Coussin d'air.
0: Eh bien, moi, je crois que ce serait dommage qu'il soit démis de ses fonctions parce que maintenant, tout le monde est au courant aux États-Unis, dans le monde. Alors, tu n'imagines pas le président aller à la NPE et dire bonjour, etc. Et les filles auront peur. Il ne pourra même plus aller voir les prostituées parce qu'il aura cette affaire de pipe. Et forcément, les pipes, bon, ça n'engage à rien, ça entretient l'amitié, ce n'est pas méchant. Et forcément, moi, je crois qu'il devrait rester au pouvoir. Hein.
7: Là, Gérard, peut-être continuer à viser, quoi.
1: Ouais, mais 5 minutes, s'il vous plaît, merci. Ouais. Bon, je vais vous répondre après, mais pour l'instant, moi, je peux vous dire qu'à mon avis, il restera, mais faut attendre l'histoire parce que c'est un peu trop long.
0: Ouais. Mais toi, tu continues toujours à faire de la radio, pourtant.
1: Ouais, mais ça, c'est mon problème, c'est pas le vôtre. Mais donc, faut pas confondre la radio et.
0: Ouais, c'est parce que tu suces, c'est pour ça.
1: Non, mais attends, il y a tu suces et tu suces pas.
0: Ah ouais. C'est fait sucer, ouais. GG.
4: Bon, Gérard, à la place de petit slip que t'as dégagé, on accueille donc Serpillière.
1: Ouais, bah d'accord. Alors, Manu.
4: Bah quoi?
1: Non, Manu, moi je vais te dire une chose. Tu vois? Là, ce que t'es en train de me faire, tu changes les noms.
4: Bah non, j'ai rappelé quelqu'un d'autre.
1: Non. Tu l'as repris, tu y as dit. Au lieu de t'appeler petit, tu vas s'appeler Serpillière.
4: Ceci dit, un slip, c'est un peu une serpillière quelque part. Surtout ceux de
1: Moi, je vais sélectionner pour le deuxième débat.
4: Gérard, il connaît, il sait très bien, il met des serpillères à la place des petits slips, il peut te dire que.
1: Donc, on va prendre Serpillière.
4: Voilà. Et tu verras que c'est pas le même.
1: Ouais, mais on verra.
4: On va voir le cas, Gérard. La dernière question, vite.
1: Serpillière. Hop.
4: Bon Gérard.
1: Dernière question. Les journalistes de la télé en font-ils pas un grand plat de cette histoire? Attendez, je répète. Non, je répète parce que j'étais pas.
0: Français, s'il te plaît.
1: S'il te plaît. Merci. Si. Je répète. Je récapitule depuis le début.
4: Si on fait pas trop le point avec la politique, on va avoir des problèmes.
1: Donc les journalistes de la télé en font-ils pas un grand plat de cette affaire? Donc on va demander à Crevette.
11: J'ai pas compris la question.
1: Bon alors Crevette, c'est terminé pour toi. Tu comprendras mieux dans ton lit. Tétard.
7: Bah moi je pense qu'effectivement il faut mettre les petits plats dans les grands et pas mettre les deux pieds dans le plat ni tous les œufs dans le même panier, c'est clair.
1: Ouais, de toute manière, il y a un proverbe qui dit faut pas mettre les deux pieds dans le même sabot.
7: Tout à fait, surtout quand on a des sabots.
1: Voilà.
7: Bravo Gérard.
1: Donc, Serpillière pour toi.
5: Bah moi, je pense qu'ils font vraiment un grand plat de choucroute, quoi.
1: Non mais attends, je vois pas le rapport avec l'affaire Bill Clinton là.
7: Bah c'est mieux qu'un beau coup de pompe dans le cul hein.
1: Bon d'accord, t'as pas compris la question. Non mais je serais que toi, je prendrais mon balai brosse et je passerais ma serpillière dans tout l'appartement. Ok, coussin d'air.
0: Au contraire.
1: Attends, coussin d'air. L'autre abruti, il applaudit pas parce que c'est lui qui l'a sélectionné. Donc c'est bien.
7: Vas-y, accouche.
1: Donc coussin d'air. Quoi, accouche? Tout à l'heure, je vais t'accoucher, toi.
7: Finger.
1: Finger, tu vas voir, tout à l'heure, Finger, je vais te manger par les deux bouts.
7: Bah, c'est Finger, il t'a
1: un gros. Manger la banane par les deux bouts, allez.
4: On fasse une réunion, parce que c'est pas possible, deuxième débat, on peut pas aller.
1: Le deuxième débat, je le fais pas comme ça. Coussin d'air.
0: Oui, alors je disais que moi je trouve pas au contraire que les journalistes aient fait beaucoup de choses sur cette affaire-là parce que je regardais pas plus tard que tout à l'heure retransmis en Guadeloupe le tiercé et le journaliste a pas parlé une fois de l'affaire Bill Clinton. Alors...
1: Non mais attends, coussin d'air. Hey, coussin d'air.
0: Oui.
1: Et celui qui se marre comme un bourrin là, il la ferme.
4: Oui, mais enfin, regarde, ça de dire tu la fermes toutes les deux secondes, toi aussi tu la fermes quand tu parles.
1: Coussin ouais. d'air. Coussin d'air, oui, non mais je vois pas le rapport avec l'affaire Bill Clinton et puis les chevaux.
0: Eh bien, c'est parce que tu as demandé si les journalistes...
1: Les journalistes... Non, attends, coussin d'air, je te répète ta question. Les journalistes de la télé, en font-ils tôt? En font-ils pas un grand plat de cette histoire? C'est-à-dire, on parle de l'histoire de Bill Clinton, on parle pas des chevaux.
0: Oui, et c'est pour ça que je te réponds, lors de la retransmission du tiercé, le journaliste qui commentait, il a pas parlé une seule fois de l'affaire Bill Clinton, et c'est pour ça que je te dis que non, je trouve pas les journalistes, ils en font trop.
1: Non mais je vois pas le rapport avec l'affaire Bill Clinton.
4: Repose-lui la question.
7: C'est parce que Monica Lewinsky, c'est une belle jument.
1: Ouais, bon voilà. D'accord, ouais, enfin bref. Voilà.
4: Okay.
1: Point d'interrogation pour finir.
2: Si, je pense je pense qu'ils en font un peu trop parce que quand tu vois un peu qu'ils en parlent tout le temps à la radio, même à la télé, tu t'allumes ton poste, t'entends que ça. Je pense qu'ils en font quand même un peu trop. Hein.
7: C'est parce qu'en fait, ils sont jaloux, Gérard, c'est pour ça.
1: Qui
7: là, c'est Gicleur qui parle.
1: Ouais.
7: Si tu m'as pas posé la question.
1: Ben, vas-y.
7: Donc, j'ai quand même te répondre. Moi, je pense que les journalistes sont jaloux, toi, parce qu'en fait, ils pensaient que président des États-Unis, c'était un métier qui était dur, toi, qui était sérieux. Et en fait, ils voient que ben, le président, c'est sucé par un petit jeune, hein, tu passes et ils sont jaloux, quoi. Ouais, non. Il a voulu aller à l'école pour faire président.
1: Donc moi, je peux vous répondre là-dessus. Je pense que les journalistes en font un petit peu de trop. Parce que on parle trop de cette histoire-là, comme l'affaire...
4: Titanic.
1: Dreyfus. Non, pas l'affaire du Titanic, l'affaire de l'histoire là avec la
4: Cyrus,
1: nana de...
4: L'affaire Cyrus.
1: Non.
4: Les paquebots qui a coulé, non.
1: Non, mais attends, toi... Toi, tu ferais mieux de la fermer pour dire tes conneries. Non, c'est pas la peine de le rallumer.
4: Ah, pour la Formule 1, là, non?
1: Non.
4: Schumacher qui change d'écurie, non?
1: Je t'ai dit d'éteindre ton micro, d'accord?
10: Tu ton débat, Gérard. Ton
4: non,
10: débat,
4: mais c'est bon, ils peuvent allumer. Parler de quoi, là? Tu parlais du tiercé, là?
1: De la nana, là, de l'histoire des policiers, là, puis du chauffeur de taxi, là, je pense.
4: Joe Taxi, Vanessa Paradis?
1: Non!
7: Le taxi,
4: oh là là, bon, alors, enfin bref, Gérard, qu'est-ce que tu penses de cette histoire?
1: Non, moi je pense que cette histoire, pour moi, c'est des conneries et il ferait mieux de laisser ça. Chacun fait ce qu'il veut de son cul, c'est leur problème. Bon, maintenant, il y a qu'une chose que je peux dire, c'est que.
4: C'est clair, c'est pas des conneries, le Titanic a bien coulé.
12: Bien sûr, il y a des preuves, hein.
1: Et ta 205, elle a bien coulé, et toi, ton espèce de nana, elle a pas coulé encore?
12: Pardon?
1: Ouais, 2 à 3, on saute, et à 4, on recommence.
10: Oh là là là là!
0: Applaudissements!
1: Donc, moi, je peux. Moi, personnellement, c'est une histoire que je suivrai pas parce que ça me prend la tête et j'en ai ras-le-bol d'en entendre parler tous les.
0: Pourquoi tu lances un débat alors?
1: Parce que je fais un débat, c'est le premier des débats de la saison, donc je fais un débat là-dessus.
4: C'est la conjoncture des débats qui vont
1: finir à
4: la
1: Naligna.
0: Donc
4: voilà.
1: On fait pas la conclusion.
4: Ouais, conclusion alors très rapide.
1: Vite fait, crevette.
2: Ouais, conclusion. Bah écoute, j'en ai appris beaucoup.
4: Ouais, c'est bon.
2: Et puis
4: on prend une bonne claque avec genre.
2: Non, c'est vrai, ouais.
11: Et puis, bah, j'espère que tu vas continuer à nous informer quand même sur la ferme. Et puis, ça t'intéresse pas.
4: Bah, il y a France Info, puis il y a Gérard le jeudi.
11: Voilà.
1: Non, mais vous avez d'autres chaînes de télé pour vous informer que moi.
11: Non, mais je préfère.
4: Oui, surtout c'est de la radio. Donc...
1: Gicleur.
13: Ouais, bah, écoute, moi, je pense là qu'en une soirée, j'ai un pisse appris qu'en 3 mois. Mmh. La conclusion, bah, c'est que finalement, c'est bien de se faire sucer, que Clinton, bah, il a bien raison.
1: D'accord. Bah, toi, tu préfères aller te faire sucer.
13: Non, ouais, ouais, tu... ouais, c'est une proposition, mais non, voilà. Tombé, non.
4: C'était la conclusion, okay. Fait, réponds pas.
1: Point d'interrogation.
11: Alors, ma conclusion, c'est qu'ils arrêtent un peu d'harceler les stars comme ça, parce que c'est vraiment chiant. Mmh. Dès que tu vois, tu peux même pas aller quelque part, t'as les journalistes qui sont autour de toi, c'est un peu embêtant quand même.
1: Ok.
4: Ça, ça peut te servir de paravent quand il pleut, hein.
1: Point d'interrogation, t'es encore là?
4: Non, elle est partie.
11: Oui, je suis là.
1: Ouais. Non, mais on vient de te poser une question.
4: Non, mais c'est pas grave, c'était juste un commentaire que je faisais, c'est pas une question. Faut pas confondre les questions, les réponses et les affirmations.
1: D'accord. Tétard?
7: Ouais, ben moi, en conclusion, ce que j'aurais voulu savoir, c'est déjà si elle s'était lavé les dents, là, Lewinsky, là. Et je voudrais que tu nous racontes vite fait l'histoire entre Gérard Kilton et Christine.
1: Comment?
7: Je voudrais que tu nous racontes la jolie histoire de Gérard Kilton et Christine Lewinsky.
1: Bon, alors, Tétard.
7: Oui.
1: Tu te mets un gros doigt.
4: Christine, c'est l'ex de Gérard pour les auditeurs.
1: Tu te mets un gros doigt quelque part et.
4: Tiens, dans le cul, par exemple, par hasard.
1: Un gros doigt où que je pense. Et ouais. Bonne nuit à toi.
7: C'est pas ma faute, Gérard. Ma mère, c'était une princesse.
1: Non, mais hop. Serpillière.
5: Bah, moi, je pense que Monica Lewinsky, elle a même sucé Richard Nixon.
1: D'accord. Alors, toi, t'as rien compris. Coussin d'air pour finir.
0: Ah ben, écoute, moi j'ai trouvé le débat vraiment très intéressant, sauf que je regrette vraiment qu'on n'ait pas parlé plus longtemps de Francky Vincent et du TRC.
1: D'accord.
4: Okay. Je veux juste te dire, petit point, petite parenthèse par contre, là, Coussin d'air qui est en Guadeloupe. Toi, tu es en ce moment, tu es là avec nous?
0: Oui.
4: Et donc, là, en ce moment, toi, tu es en direct en France. On rappelle que toi, ce que tu es en train de faire en ce moment avec Gérard, c'est donc diffusé dans 15 jours, c'est ça?
0: Oui, absolument, c'est ça.
4: C'est avec le décalage horaire, justement, et ça nous amène justement au prochain débat de Gérard. Décalage horaire.
1: Voilà. Donc, moi, je réponds quand même.
4: Oui, la conclusion de Gérard, bien sûr, sur son
1: donc,
4: débat.
1: Donc, sur cette conclusion-là, c'est dommage qu'on n'ait pas pu aller plus loin parce qu'il y avait d'autres questions qui étaient intéressantes. Bon, c'est que c'est sûr qu'il y a les histoires de cassettes vidéo. Je pense que j'espère qu'ils vont faire bon usage pour les aides humanitaires.
4: Ils vont les mettre en location. Ah, pardon.
1: Non, pour les aides humanitaires, ouais. C'est-à-dire surtout à New York parce que même. Là où c'est vendu, donc j'espère qu'ils vont faire bonne conclusion sur cette vente.
4: On rappelle que t'étais à New York quand même, donc tu sais de quoi tu parles. Hein,
1: voilà, parce que là-bas, c'est faut dire que c'est un pays très chaud.
4: C'est quand même une ville qui a plus aucun secret sur toi, vu que tu y as passé quand même près de 48 heures.
1: Non, 72.
4: Oh, donc tu maîtrises bien le sujet de New York. Hein.
1: Putain, il a fait deux fois le tour.
4: Et fin de donc, conclusion. En
1: donc
4: gros.
1: C'est dommage qu'on n'a pas pu y aller plus
4: est-ce
1: loin.
4: Est-ce que tu trouves que ce genre de problème comme ça, ce problème, est-ce que tu crois que ça mérite un débat?
1: Ben, disons, j'ai voulu réagir là-dessus parce qu'on en parle tellement. C'est que j'aurais préféré éviter d'en parler.
4: Ouais.
1: Bon, t'as voulu qu'on en parle, bon ben j'en ai parlé, mais malheureusement, on n'a pas pu aller jusqu'au bout. Donc, si vous voulez réagir sur le deuxième débat...
4: Ouais, débat donc, sur le décalage horaire.
1: Sur le décalage horaire, donc je pense que c'est moi qui va...
4: On va voir ça en antenne, ça c'est un truc comme d'habitude Gérard n'a pas compris, tu vas me laisser parler un petit peu, je vais faire moi-même. Donc si vous voulez participer au débat de Gérard, le deuxième de cette soirée pour le grand retour de GG dans les débats, débat sur le décalage horaire, vous appelez dès maintenant le standard de Fun Radio 0 870 5000, pour les Belges 0 033 870 5000, IRC toujours, c'est-à-dire le site internet où vous pouvez dialoguer en direct entre vous ou bien directement avec Rigaud qui est dans le studio en ce moment.
14: Et avec Rousseau aussi.
4: Et avec Rousseau également qui est dans le coin, c'est irc.funradio.fr. Gérard est toujours là, Fildar, Manu également aux manettes. On se retrouve dans tout juste 8 minutes, le temps de faire le point avec un morceau de Astral Projection. Ah non, pardon, c'est pas ça, non, ça a changé. C'est quoi?
1: Non, c'est à mon avis, si on s'est pas trouvé, c'est tiens bientôt. J'ai un gros caca avec des rillettes.
4: Oui, c'est peut-être ça, oui.
1: Voilà. Et on se retrouve tout à l'heure d'ici 5-10 minutes.
4: GG le routier et également des bandes annonces. Et sans plus tarder, je vais offrir aux auditeurs de Fun Radio des bandes. Est-ce qu'il est là, Gérard, cette fois-ci?
15: Ouais.
4: Il est calmé ou... Gérard?
15: Ouais.
4: On a donc Arnaud.
15: Salut, GG.
14: Ouais.
4: Alors Arnaud n'est pas celui qui a, bien sûr, ça reste entre nous. C'est pas lui qui a du tout qui a confectionné les remixes. Gérard, je t'avais parlé hors antenne qu'il y avait un auditeur qui allait nous appeler parce que Arnaud a récupéré cette cassette sur les ports de Vienne. C'est ça Vienne, Arnaud.
14: Ouais.
4: Et ça se vend sous le menton. C'est sous le menton à 25 francs.
14: Il y en a plein qui vendent et ils font de l'argent sur ton dos, Gérard. C'est dégueulasse.
15: Bon, mais attends.
4: Alors justement, Gérard, j'ai récupéré Arnaud et la gentillesse de me faire une copie de ce qui se vend pour justement dénoncer ceux qui font ces remixes.
15: Ouais.
4: Et avant même d'écouter quelques remixes, que ça va être le fil rouge de cette soirée, est-ce qu'on en a au moins 5 ou 6 à faire écouter?
15: Ah non, mais attends, tu fais ton émission.
4: Je fais le nécessaire. Il y a déjà Rigaud qui est en train de faire le nécessaire sur Internet pour interdire à la fois ton numéro de téléphone et que les remixes que nous allons passer ce soir ne puissent pas passer.
10: C'est bon, Gérard.
4: Sur le site Internet. Et ce que je te propose tout de suite, aussi Rigaud. Bien Arnaud, auditeur de Fun Radio, et Rigaud, bien sûr, on le retrouvera tout à l'heure, c'est d'écouter tout de suite une bande-annonce d'un film. Écoutez bien, avec Gérard en situation. On demandera à Gérard de nous parler de son témoignage. Écoutez.
16: On le croyait définitivement mort, mais à cause de négligence humaine, le monstre vient de renaître.
17: Oh, c'est bien.
16: Il est là, quelque part. 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
17: J'en ai rien à foutre.
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4: Qu'est-ce que t'en penses, Gérard?
15: Pour moi, c'est de la merde.
4: Oui, mais en attendant, ça se vend sous le manteau.
15: Ouais, mais qui c'est qui s'amuse à vendre ça?
4: Ah bah justement, Arnaud, est-ce que...
14: Je sais pas, j'ai fait une enquête, mais j'arrive pas à trouver. Hein.
15: Non, mais parle un peu plus fort de mon téléphone.
4: Non, il est devant son téléphone, il dit qu'il n'arrive pas à savoir qui c'est. Attention, sur cette fameuse cassette qui est vendue sous le menton, il y a une deuxième bande-annonce, écoutez plutôt celle-là, ça s'appelle apparemment GG au FBI. Écoute bien GG.
16: Le FBI lui a confié la mission de retrouver un enfant de 9 ans.
17: Non mais attends, c'est quoi là encore?
16: Il ne devait pas chercher à savoir pourquoi.
17: Mais y'a pas de pourquoi, merde!
16: Il ne devait pas s'attacher à lui.
17: Mais...
16: Il n'est pas homme à obéir aveuglément.
17: C'est clair, mais...
16: Aujourd'hui, il est seul face à la puissance des services secrets américains.
17: Qu'est-ce que ça peut foutre, t'es pas médecin?
16: Festival du film fantastique de Gérard, le 6 mai au cinéma.
4: Alors Gérard, il y aura un festival de Gérard maintenant?
15: Je sais pas, c'est bizarre là.
4: Oui, mais c'est des trucs qui ont été montés, mais c'est vendu comme si c'était une véritable promo de film.
15: Ouais, mais attends, Max.
4: Oui.
15: Qu'on se mette bien d'accord. Moi, je ne fais rien derrière ton dos. Alors maintenant, celui qui s'amuse à faire des conneries derrière mon dos.
4: Oui.
15: Qu'il arrête.
4: Est-ce que Arnaud, tu peux te renseigner pour essayer de savoir quel est le connard qui fait des choses pareilles?
14: Ouais, mais j'essaie de me renseigner et depuis, on arrête pas de m'appeler sur mon portable.
15: Gérard,
4: il faut, parce que je sais que Gérard ne comprend pas toujours tout ce qu'on lui dit. Arnaud, t'as l'air de l'agresser. Arnaud n'y est pour rien. Au contraire, Arnaud dénonce. Et c'est pour ça qu'il nous a donné cette cassette, pour faire comprendre que, il a acheté cette cassette exprès pour qu'on puisse en avoir un exemplaire et pour qu'on puisse faire un procès. Arnaud n'y est pour rien là-dedans.
14: Ouais. C'est pour qu'ils arrêtent de t'harceler, Gérard.
15: Ouais, mais attends. Dans ce cas-là, c'est comme le petit con d'hier.
4: Bah alors attends, on termine là où on en est, parce que Gérard, bon, comme d'habitude, vous en avez l'habitude, au bout de 3 ans, on ne répond jamais aux questions et a l'habitude de très très très souvent sortir du sujet dans lequel nous sommes en train de parler. Il aime bien répondre à une réponse avec une question qui n'a rien à voir. Alors attention, troisième bande-annonce, Gérard, ça s'appelle Le Déformé.
16: Qu'y a-t-il au-delà de l'univers? Aujourd'hui, un message nous est parvenu. Équipe entraînée par sa recherche. Ils sont préparés à tout, sauf à l'inimaginable. À bord, une forme de vie s'est manifestée.
17: Bonjour à tous.
16: Le Déformé, actuellement au cinéma.
4: Alors là, ça n'a pas fait plaisir, c'est-à-dire qu'il y aura un film sur toi qui tournerait une bande-annonce, ça s'appellerait Le Déformé.
14: Ah, c'est dégueulasse.
4: Alors, Gérard?
15: Non. Non.
14: C'est pas toi, Gérard, qui a fait ce film?
15: Non.
4: T'es sûr?
15: Non, je te dis.
4: T'as pas signé un contrat avec Goulwyn Meyers?
15: Non, je te dis.
4: Bon, d'accord, ok, très bien.
15: Sinon, je serais pas venu bien.
4: Pardon? il paraît qu'il y a le tournage, il s'est fait la semaine dernière.
15: Non.
4: Sûr? Parce qu'on a eu du mal à te joindre la semaine dernière, alors peut-être que t'étais en tournage? Ouais, apparemment, Gérard n'ose pas répondre, ça veut dire qu'apparemment, ça pourrait être vrai.
15: Non.
4: Fildar m'a dit que ça pouvait être vrai, tu vois,
15: Fildar. Attends, Fildar, ouais. Fildar, il va se calmer.
4: Ouais, mais il avait peut-être raison parce que t'as l'air assez timide.
15: Sinon, Fildar, demain, il veut rien, il reste chez lui.
4: D'accord, mais pour revenir à son sujet, là, c'est pas toi?
15: Non.
4: Alors, dans un instant, on va avoir le droit, et ça, on va en passer juste un. Écoutez bien, ça s'appelle un remix, ça s'appelle l'affaire Bill Clinton, et c'est Arnaud qui a récupéré ça, donc de Vienne. Si vous êtes des fans de Gérard, écoutez bien, il va falloir enregistrer, écoutez.
17: Bon,
18: Bonsoir. Donc, bonsoir à Rogo sur Internet. Et bonsoir aux deux caves au
19: scolaire. Attends, hé, putain, tu fais quoi comme connerie? Hé, tu fais le semi-gavé, là.
20: Voilà, c'est tout ce qu'on vous donne. Et on écoutera le morceau remix dans son intégralité. Est-ce que tu es d'accord, Gérard?
15: Oh non, tu peux, comme tu veux, de toute manière, moi, je l'enregistre.
20: Voilà, et après, ça ira au tribunal. Voilà. Gérard a également un scoop à nous donner dans quelques instants. Sans nous dire ce que c'est, tu peux juste nous parler du groupe. Ça sera un scoop sur...
15: Les Starbucks.
20: Les Starbucks.
15: Arnaud. Si tu pouvais nous avoir...
20: Merci beaucoup, Gérard. On n'en a rien à foutre de ce que tu nous racontes souvent. Voilà, quand je vous donne encore un exemple que Gérard aime bien répondre à côté de la plaque. Donc, en exclusivité, vous allez avoir un scoop sur Starbust. Starbucks. Alors, Starbucks, dans un instant, en exclusivité. Starbucks, bien sûr, le groupe qui chante Music Sound Better With You. Plus un remix de Gérard qui s'appelle L'affaire Bill Clinton. Allô?
15: Toujours là,
20: ouais. Merci Arnaud. Alors attention, voici en exclu l'affaire Bill Clinton grâce à Arnaud, auditeur. Donc vous avez en ligne. Eh bien, nous allons écouter tout de suite ce remix. On espère que Gérard va être attentif à ce remix. Il nous dira juste après ce qu'il en pense, d'accord ?
15: Ok, sans problème.
20: Et après, on aura en exclusivité une sale nouvelle pour les fans de Starbucks. Écoutez le remix.
18: Bonsoir. Donc, bonsoir à Rogo sur Internet. Et bonsoir aux deux câbles au scolaire.
19: Attends, hé, putain, tu fais quoi comme connerie? Hé,

0: Quel talent, feu d'artifice! Quel talent, Arnaud, hein?
1: Ah, mais c'est pas moi.
0: Non, je sais, mais bon, quand même, tu transmettras à celui qui l'a fait, hein.
1: Je transmettrai.
0: Tu diras quand même que c'est un gros enculé, hein, le mec qui a fait ça.
1: Ah, ouais, c'est vrai.
0: Gérard? Mmh. Bon, alors, qu'est-ce que tu penses de ce remix?
1: C'est de la merde.
0: Exactement, et il faut que ça cesse, ça, parce que...
1: Ah ouais.
0: Bon, ceci dit, Gérard, tu me l'as dit aujourd'hui quand t'es venu à la radio, c'est vrai que t'avais fait mouche avec le débat Bill Clinton, parce que Bill Clinton, il est bien d'actualité aujourd'hui, hein.
1: Ouais.
0: Et on peut dire que là, une fois de plus, t'avais fait mouche, hein. Donc débat, donc là c'est le remix de Bill Clinton. On en passera peut-être un autre qui s'appelle DGR commence. On peut peut-être vous donner l'eau à la bouche avant que Gérard nous donne son scoop. On va vous faire écouter donc un extrait encore donc d'un remix interdit à la vente, je le rappelle, de Gérard. Ça s'appelle Déjà il commence.
2: Manu.
3: Ah oui, Manu.
2: Oui. Je te signale que il y en a un des deux là qui m'a planté.
3: Ah bon?
2: Là je pense que tu m'as fait une connerie. Boudin noir.
4: Et bonsoir Gérard, bonsoir tout le monde.
2: Ouais, bon, bonsoir Tony.
4: Bonsoir.
2: Ouais, merci Tony.
4: J'ai changé.
2: Ouais, ta fréquence.
0: Ouais, voilà, donc c'est l'intro, qu'est-ce que t'en penses Gérard?
1: C'est de la merde.
0: Voilà. Gérard, donc l'exclusivité sur le groupe...
1: Starduff.
0: Starduff, on y va. Qu'est-ce qui se passe sur Starduff?
1: Ben moi j'ai écouté sur la 6.
0: Quelle émission?
1: Donc dans des clips et des bulles,
0: voilà.
1: Je crois qu'ils allaient se quitter.
0: Non, c'est pas vrai.
1: Ah non, c'est pas vrai.
5: Non.
1: Si, ils se quittent, je l'ai encore réécouté. Et à mon avis, ils vont se quitter, donc...
0: Ah bah ça, c'est sûr qu'à un moment donné, quand ils sont crevés, chacun rentre chez soi. Ah, ils vont se retrouver ensemble.
1: Non, non, mais là ils se quittent, donc...
0: C'est pas vrai, ils sont pas mariés.
1: Non, mais ils vont se quitter, donc maintenant, on sait pas à combien qu'ils vont être. Hein. On sait pas s'ils vont être deux ou trois, donc... Christian, t'as seul 5 loups, comme je sais que tu les aimes. Donc,
0: Non mais là, t'es en train de rendre triste des millions de gens qui nous écoutent ce soir, puisque si Starvust, Starbuff, je sais même pas comment...
1: Stardust,
0: si Stardust se sépare, là, ça nous fout les boules, quoi.
1: Eh ben, dans ce cas-là, ben, tu demandes à Christian de la 7-5-Loup, tu l'appelles et...
0: Il est où le truc, le chanteur? La chanson, elle y est plus, maintenant? Ah, c'est sur un autre? Bah oui, mais t'aurais pu prévoir le coup aussi, tu vois, c'est encore moi qui le réflexe, hein. C'est pour ça que t'es standardiste et que je suis animateur, hein.
1: Non mais attends, qui c'est qui déconne là? C'est encore Fulgar?
0: Gérard, t'as bu combien de bières ce soir?
1: J'ai bu deux bières.
0: Ouais, deux bières de plus que les 10.
1: Non.
0: Deux bières de plus que les 10 que ce que tu bois d'habitude, hein. Oh, non, Gérard, sent. Quand t'as picolé, t'es mou, t'es lent, oh là là, t'es là.
1: Non mais attends,
0: dans ce cas-là, moi je dis ta chanson préférée, c'est... C'est ça, allez, on est pour mettre de l'ambiance. Demain c'est cher, on recommence. Attention pour Gérard.
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0: 2,
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0: 3,
6: le nez en l'air.
0: 4, qu'est-ce qu'on encaisse, etc., etc., etc. Et puis pour les fans de Starbust, tout de suite une chanson qu'on avait relevée sur le répondeur du Star System.
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0: Qu'est-ce que t'en penses, Gérard?
1: Gérard qui chante, là?
0: Non, Gérard, non, bah non, Gérard, dans l'état
1: de... Attends, moi, je chante pas sur des chansons de cave.
0: Bah, des chansons de cave, enfin, quand même, attends, il y a des gens qui sont fans.
1: Ouais, mais attends, de toute manière, pour l'instant, peut-être qu'ils arrêtent d'emmerder Rigo.
0: Premièrement, d'ailleurs, en parlant de Rigo, qui a été très sollicité.
8: Je te remercie d'avoir ouvert ta grande bouche, parce qu'on n'en avait pas encore parlé, je suis sûr que Max avait oublié, merci Gérard.
0: Non, pas du tout, il est calé, puisque justement, j'allais le dire,
1: Rigo... Non, mais Rigo?
8: Ouais.
1: Si tu m'écoutes.
8: Ouais.
1: Donc, comme il y a...
8: Le perso près du micro, ça sent l'alcool.
0: Oh là là.
1: Non, non, mais attends, Rigo, comme il y a certaines personnes qui te demandent certains trucs sur l'Internet,
0: si le CSA fait un test d'alcootest de l'émission, on est mort avec Gérard.
1: Essaye de me trouver l'IRC Michel Sardou, s'il te plaît.
0: Ouais. Tiens, en parlant d'IRC, justement, il y a un nouveau fan club qui a été monté sur Gérard, où on retrouve apparemment ton numéro. Il y a un numéro de tatou. Il y aurait ton numéro de téléphone.
8: Je suis en train de gérer ça. Gérard, justement, j'ai eu les codes aujourd'hui.
1: Ouais.
8: Donc maintenant, j'ai accès à tous les sites et je suis en train d'enlever tes photos et toutes les conneries qu'il y a sur ton dos.
0: Je l'ai vu, il y a même le plan de son appart. Carrément.
3: Ouais.
1: Alors, moi, je vais te dire une chose.
0: Il paraît qu'il y aura même ton futur numéro de téléphone et tout.
1: Attends. Alors donc, je voudrais bien savoir, attention, Max, je voudrais bien savoir qui c'est qui s'amuse à le mettre.
0: Mais c'est pas moi, je déconne. Eh hey, Gérard, si t'es torché comme ça demain, tu sais que c'est même pas la peine de venir. Tu le sais ça.
1: Ouais.
0: Demain, il est hors de question que tu viennes dans un état pareil, parce que là, ça va être très dangereux, hein.
1: Dans ces cas-là,
0: ça va être très dangereux pour ton matricule. Moi, je te le dis d'avance, si t'es un peu éméché, ne serait-ce qu'une goutte d'alcool de trop et que ça sent et que t'es bien, tu reprends tes clics et tes claques, tu restes à l'accueil et tu te barres. Ta mère avait raison. Que si tu parles de sa mère, lui.
3: Mais non, pas la famille,
1: finalement.
3: Mais c'est par rapport à la chanson de Ménélique.
0: Ah, c'est la chanson de Ménélique.
1: Non.
0: Il chantait de la
1: chanson. Attends, mes parents, je la connais pas. Alors, qui ça?
0: Gérard.
1: Ils sont pas là-dessus.
0: Fildar. Mais c'est pas ça. Non, mais c'est bon.
1: Salut.
0: Non, mais.
3: Non.
0: C'était.
3: Bien joué.
0: Mais merde, non. Bravo. On n'a pas le droit, Max.
3: Bravo. T'as pas le droit de mettre ça sur le dos.
0: Bravo.
3: Oh là là,
0: je vais le rappeler. Hein. Bah oui, tu vas le rappeler. Tu vas t'occuper de lui en tête. Tu lui expliques bien que c'était Ménélique et tu me le repasseras après. Bon, Arnaud.
1: Ouais.
0: Ça pèle sa mort.
1: Ouais, il est plus tard.
0: On va écouter le deuxième remix. Déjà, il commence. Mais juste avant, petit message dédié directement à Rigo sur le 0140 521 521. On vous rappelle.
3: Allez.
0: Si vous venez d'arriver, bien plus de 1500 messages ont été laissés spécialement pour Ingo. Attention, premier message sélectionné par Manu et Fildar.
5: Ouais, arrêtez d'emmerder ce pauvre Ingo là, avec vos adresses internet. Allez, ça craint. En fait, Ringo, t'as pas les adresses d'ampoules Philips?
0: Les ampoules Philips?
8: Alors, je peux tout de suite dire, ça doit être un truc comme www.
0: Non, mais il faudrait que je puisse lire.
8: Ouais, mais je le dis déjà pour cet auditeur qui me demande une information.
0: Mais il aimerait bien apparemment des détails, parce qu'il ne le précise pas sans l'efface, mais il aimerait vraiment que je puisse lire de la doc là-dessus. Donc, si tu pouvais trouver une petite adresse sur les ampoules Philips. Et puis, tant qu'on y est, Arnaud, avant d'écouter ton deuxième remix et qu'on accueille Séverine, on peut d'ailleurs l'accueillir, 20 ans de Cannes. Salut Séverine.
9: Salut.
0: On va écouter tout de suite un deuxième message qui nous a été laissé toujours sur le répondeur.
10: Ouais, salut Jumbo, est-ce que tu pourrais me trouver sur les tronçonneuses Black & Decker. Merci, très sympa.
0: Voilà, donc les tronçonneuses Black & Decker, les ampoules Philips. Tu peux me trouver ça, Fildar? Rigo?
8: Ouais, on va faire dans l'électroménager ce
0: D'accord.
8: soir.
0: D'accord, ok. Dans quoi? Dans 10 minutes?
1: Ouais.
0: D'accord, ok, merci beaucoup. Arnaud, on écoute un deuxième remix, Séverine.
9: Okay.
0: Et ensuite, on parlera ensemble de quoi, Séverine?
9: C'est un truc que j'ai dans un magazine qui parle
0: que
9: de femmes sur trois
0: stimules. D'accord, ok, très bien. D'accord, ok. Écoute, tu ne bouges pas, on écoute tout de suite. Vous battez pas, dis donc. Fildar, t'es en train de te mettre. Rigo, tu te le fous à dos. Manu, ça cartonne le jeudi. Gérard, apparemment, il veut plus te parler.
3: Non, mais Gérard, il a décroché son téléphone et moi, j'entends tout ce qu'ils se disent au fond, mais il veut pas me parler.
0: Ah oui, d'accord, ok, très bien. Bon, alors, on écoute un remix qui s'appelle Déjà, il commence, fait par Arnaud. Donc, deuxième remix en exclusivité sur Fun Radio. C'est pour vous.
2: Manu.
11: Ah oui,
2: Manu.
11: Oui.
2: Je te signale que il y en a un des deux là qui m'a planté.
11: Ah bon?
2: Là, je pense que tu m'as fait une connerie. Boudin noir.
4: Et bonsoir Gérard, bonsoir tout le monde.
2: Ouais, bonsoir Tony. Tony.
4: Bonsoir.
2: Ouais, merci Tony.
4: J'ai changé.
2: Ouais, ta fréquence.
4: Oui, il a changé. Non, moi fréquence, moi j'écoute pas sur la radio, j'écoute sur la CB et je t'emmerde.
11: Alors tu m'emmerdes,
2: ok. Alors dégage Boudin blanc. Allez hop, voilà.
4: Je suis
2: Boudin blanc, terminé.
0: Hop, tu le vires.
2: Oh, ça commence.

0: chose, si ça vous plaît pas, ça va être pareil. Vous allez gerber.
1: Voilà, en exclusivité pour vous, grâce à Arnaud qui est toujours en direct avec nous. Et bien, on a reçu une DAT avec plusieurs remixes. On a écouté en début d'émission l'affaire Bill Clinton. Là, c'était déjà il commence. Et avant 11h30, on aura le droit à un autre remix qui s'appelle Bâtard. Arnaud, je te remercie mille fois.
2: De rien.
1: Et puis, à très vite, j'espère.
2: Ouais, ouais.
1: J'espère que tu auras l'occasion de récupérer des remixes du débat de la semaine dernière, surtout sur le deuxième qui était quand même assez folklorique. Hein.
2: Ouais.
1: C'était l'un des meilleurs qu'on ait jamais entendu. Bonne bourre à toi, Arnaud. Merci d'avoir appelé.
2: Okay, salut.
1: Séverine, donc, 20 ans de Cannes. Bon, on n'a plus de nouvelles de Gérard, hein, Séverine, au cas où vous intéresseriez à ça. Pour l'instant, ça s'en occupait. Ou alors Gérard a réussi, mais il ne souhaite plus parler à Fildar. Ah, si, on a des nouvelles.
3: J'ai Sandy, là, si tu veux.
1: Ah, alors, attends, excuse-moi, Séverine. On va essayer de recoller les morceaux. Séverine, Sandy.
4: Oui, allô.
1: Oui, qu'est-ce qui se passe avec Gérard?
4: Bah, je sais pas, apparemment il veut parler à personne.
1: Ouais, tu peux expliquer pourquoi il a picolé encore toute cette journée?
4: Ah, moi je sais pas, moi il est parti cet après-midi avec vous à Fox.
1: Mais tu peux pas, attends, tu pourrais pas raccrocher au lieu de. Sois un peu intelligente toi. Est-ce que tu pourrais pas raccrocher ton téléphone maison et qu'on puisse t'appeler pour avoir un meilleur son s'il te plaît?
4: D'accord, ouais, mais
1: si
4: je sais, il veut pas.
1: Ouais, d'accord, mais tu lui dis que c'est le chef qui parle et que j'aimerais bien recoller les morceaux. C'est pas parce que Fildar a fait une connerie que ça veut dire que tout le monde va manger. Donc moi, j'aimerais bien te parler, Sandy. Donc d'accord. Tu raccroches le téléphone de la maison et puis on te rappelle tout de suite. Merci.
4: Okay.
1: Voilà, c'est en train de sonner déjà. Donc voilà, t'es gentil. Voilà, tu décroches. Tac, c'est bon.
3: Aïe, aïe, aïe. Elle décroche pas.
1: Allez, voilà. Ah, putain. Allô.
4: Oui.
1: Oui, c'est moi, hein.
4: Oui.
1: Tu peux être.
4: Je t'ai reconnu, hein.
1: D'accord, ok, très bien. Donc qu'est-ce qui s'est passé?
4: Non, je fais un peu la tête.
1: Bah ouais, parce que bah, quand
4: ça,
1: il a...
4: Ça va aller, quand même.
1: Parle devant ton micro.
4: Ouais, je tu vas reprendre le combiné et puis tu vas...
1: Bah ouais, mais tu sais, quand il a bu, hein, il est toujours un peu comme ça, tu le connais, hein.
4: Mais non, arrête, c'est pas ça.
1: Bah écoute, il a pas picolé, il sentait d'alcool quand il est venu à la radio cet après-midi. Moi, je préfère le dire, parce que c'est chiant, à chaque fois, il dit qu'il a...
4: Apparemment, je sais pas ce qu'il a fait, moi, je sais qu'il est sorti.
1: Bah oui, il a pas d'argent, mais il a toujours de l'argent pour acheter de l'alcool. Je sais pas comment il s'arrange, ce garçon-là.
4: Moi, je peux pas te dire ce qu'il a fait après. Hein.
1: Bon, tout ce que je peux te dire, c'est que 96% de 1500 personnes interrogées entre 15 et 65 ans, interrogées donc pour un fameux sondage, déclarent avoir bu au moins une fois dans leur vie. Donc, Gérard fait quand même partie de cela, mais pour tout le monde pareil, Séverine également, je pense.
4: Oui,
1: t'as déjà bu.
4: Ça m'arrive aussi,
1: ouais. 22% des Français ont été ivres au moins une fois au cours des 12 derniers mois, surtout chez les plus jeunes, 40% au moins de 25 ans. En moyenne, c'est 11,1 verres qui sont absorbés par les hommes et 6,8 par les femmes, 68% s'enivrent chez des amis, 45% en boîte, 26% dans les bars et 73% dans les fêtes familiales. Voilà, c'est des petits chiffres qu'on avait envie de vous donner, que Gaël avait récupéré dans la presse. Sandy, bah, dès que Gérard sera un petit peu calmé, tu nous le feras savoir hors antenne, d'accord?
4: D'accord.
1: Ok, problème. Je t'embrasse très fort.
4: D'accord.
1: Alors Séverine, donc on va parler également, tiens, puisqu'on est dans la presse et dans les magazines, on va continuer à en parler. Qu'est-ce que t'as vu, qu'est-ce que t'as lu et qu'est-ce qui te révolte?
5: Alors j'ai lu que 2 femmes sur 3 simulées.
1: 2 femmes sur 3 simulées.
5: Voilà.
1: C'est quoi simuler? Vas-y, fais-moi un bruit.
5: Mange pourri.
1: Vas-y, essaye.
5: Ouais, voilà.
1: Tu veux que je simule, moi, en tant que garçon?
5: Non, je sais ce que ça donne.
1: Ah, je vais te simuler en tant que garçon, quand même. Ah, tu sais ce que c'est? Vas-y, simule un garçon, ça fait quoi, si un garçon?
5: Non, j'ai entendu, mais...
1: Non, mais un garçon, ça simule pas.
5: Ah si, ça peut.
1: Ça simule aussi?
5: Bien sûr.
1: Mais en disant quoi? Oh, t'aimes ça, hein? C'est pas...
5: Ça fait partie du langage.
1: Oh oui, oh...
5: Ouais, le truc dégueulasse, genre...
1: Comme ça?
5: Ouais, tout à fait.
1: Ah ouais, d'accord, ok, bah ça y est, je sais simuler, ouais. Et donc,
6: dis-moi qu'il y a le pote qui est là, hein, qui va essayer de calmer l'affaire, tu vas calmer tout ça, toi.
1: Ouais, GG, c'est mon pote. Donc voilà, hein, tu bouges pas, hein. Puis il y en a d'autres, hein.
7: Ah, mais c'est bon, là, je...
8: Mets ton dard dans ma chiotte.
1: Mais qu'est-ce que c'est? Je savais pas, ça.
7: Mets ton dard dans ma chatte.
1: C'est scandaleux, ça. Dis donc, Philippe,
9: ouais.
1: Tu vois, on a du travail, là. Hein.
10: Ça y est, il est là, Gérard. Hein.
1: Occupe-toi d'Anne-là. Gérard, t'es là?
9: Ouais.
1: T'as entendu?
9: C'est quoi ce bordel, là?
1: Bon, on va revenir dans un instant avec toi, Gérard. Hein.
9: Ouais.
1: Parce qu'apparemment, jeudi, c'était à Pau.
9: Ouais, non, mais t'inquiète pas, Sandy, elle fait un peu la gueule, alors qu'elle fasse gaffe à son matricule, là.
1: D'accord.
8: Gérard! Ah, mords-moi les seins! Laisse-moi!
1: Ouais, bah dis donc, c'est du propre, hein. T'as vu, Gérard, t'as entendu?
9: Oui, j'entends.
1: Voilà, donc on va revenir avec toi dans un instant. Y a pas moyen de t'avoir avec un autre téléphone?
9: Si, attends, je te file un autre numéro.
1: Bon, bah tu quittes pas, on va récupérer tout ça en antenne. Bah, c'est nous en direct, ouais. Nous l'avons appelé. Gérard, t'es là?
9: Ouais, je suis toujours là.
1: Bon, Gérard, tout va bien?
9: Ouais.
1: Gérard, donc, jeudi dans tes débats, il y avait une fille qui jouissait lors de tes débats.
9: Mm-hmm.
1: Et on s'est aperçu que c'était à Pau, puisque nous avons ça dans la machine d'ordinateur, donc apparemment c'était bien elle. On va écouter deux, trois, quand même.
8: Ah,
1: Non, celui...
8: Ah.
1: Celui-là.
8: Ah. Ah, Gérard. Je te veux. Fais-moi ta langue. Non, la crevette. Oui.
1: Oh là là, c'est quand même bon qu'il y en a d'autres.
8: Oh,
1: hein.
8: Non. Cule-moi.
1: Ah, c'est allé juste... C'est allé jusque-là quand même, je dis. Donc Apo est une grande professionnelle. Hein, on soupçonne si elle n'a pas fait des films de cul.
10: Ah, t'es grillé dans
1: non,
10: le Nord.
1: Non, Apo, non. Déjà, t'es grillé dans le Nord.
10: Oh là là, là, c'est fini.
8: Hein, ouais, je crois il faudra que je pense à changer de nom.
1: Bah oui, faut...
8: Ouais, je crois que c'est, j'ai plus que ça.
1: Bah, il faudra, hein, je sais pas... Aline.
8: Aline, ouais.
1: Bah ouais.
8: Ouais.
1: Alors Gérard, qu'est-ce que t'as à répondre à ça?
9: Bah moi j'ai simplement lui dire que c'est une petite salope d'avoir fait ça.
1: Bah, non,
8: pas,
1: quand même pas.
8: Sois pas vulgos.
9: Non mais t'as pas à faire ça, c'est tout. Fais-moi confiance que Sandy elle m'a engueulé, alors maintenant tu vas te démerder avec elle après. Et elle prendra le combiné, ça va être pareil pour... Tu vas t'en faire engueuler.
1: Ah parce qu'elle se met. Non mais c'est ta. Ouais, vas-y.
9: Si c'est pour me faire chier dans mes débats, tu vois, ça sert à rien de rester dans les studios.
1: Bah non mais apparemment ça plaisait à l'équipe, tout le monde est en train de se dire ouais c'est génial, il y a une fille qui a l'air super excitée dans les débats. Et bon ben on s'aperçoit que c'est... Mais Apolline elle-même ne le savait pas que c'était elle, hein.
8: Ben non, je m'en suis même pas rendu compte,
9: non,
8: en fait.
9: Non, attends,
8: c'est simplement l'effet que tu me fais, Gérard.
9: Ouais, ben c'est ça, l'effet que je te fais, c'est pas pour toi, c'est pour Sandy, d'accord?
1: Ah, justement.
9: Tu vas pas recommencer ta sérénade comme tous les jeudis, hein.
1: Alors passe-nous...
9: Ça va pas aller, hein.
1: Passe-nous Sandy, justement.
9: Sandy!
1: Le bulldozer arrive.
9: Ouais, le bulldozer, ouais.
1: Non, mais elle arrive en force, quoi, elle va arriver, ça va taper, quoi. Oui.
2: Oui, bonsoir toute l'équipe.
1: Bonsoir.
8: Salut.
2: Non mais attends, d'abord tu me dis pas salut à Pauline. Hein. Parce que là, ce que tu viens de faire, moi, tout ce que j'ai à te dire, j'ai une seule chose à te dire. Que là, si tu veux casser notre couple, hein, moi et Gérard, t'as gagné. Hein. Déjà, moi, je sais même pas si je vais revenir tous les dimanches.
1: Oh non.
8: Ouais, Sandy, hein.
1: Allons.
2: Si ça se trouve, je vais mettre...

0: Ouais.
1: D'abord, Sandy. Sandy, oui, il va falloir qu'on vérifie les bandes.
2: Ouais, on n'est même pas sûr que ce soit moi. Enfin.
1: Déjà, on n'est même pas sûr. Je crois que même Apolline n'est pas au courant que c'est elle.
2: Voilà.
1: Donc avant, il va falloir qu'on vérifie les bandes.
0: Et non, mais moi, c'est clair. Hein. Moi, je reviendrai pas tant que Apolline ne serait pas excusée. Et d'abord, je n'adresserai plus la parole plus jamais.
1: Sandy.
0: Je lui parlerai plus.
1: Sandy.
2: Non mais Sandy, on t'a dit qu'on n'était même pas sûr que c'était moi.
1: Et si c'est pas elle, alors c'est complètement débile. Si c'est pas elle, ça se trouve c'est un de ses
0: si
1: ex.
0: C'est pas elle, je sais pas, moi c'est tout le monde dit que c'est elle.
1: Mais non, on va vérifier.
2: Manu, tu m'imites.
1: On a reconnu la voix de quelqu'un qui imitait, comme à l'époque, tu te rappelles de Gérard, on était persuadé qu'il y avait le vrai Gérard, alors c'était un sosie.
0: Oui, je sais, oui.
1: Bon, bah alors
0: je me rappelle de ça.
1: Eh bah, si ça se trouve, c'est exactement la même chose. C'est peut-être quelqu'un qui est en train de manipuler Apolline et qui est en train de nous manipuler et qui est en train de nous faire croire que ça serait Apolline pour effectivement foutre le bordel dans notre star system.
2: D'ailleurs, j'opterais pour ça.
0: Ça, voilà. C'est pas normal, parce que si c'est pour casser le couple entre moi et Gérard, ça, c'est gagné. Hein.
1: Ouais, mais c'est normal, c'est les gens, s'ils sont jaloux de votre bonheur, vous êtes des stars, c'est normal.
0: Bah oui, enfin, une star, ça m'étonnerait. Hein.
1: Non, mais à mon avis, c'est pas Apolline, hein. Ça m'étonnerait. Maintenant, on est en train de tester, là.
2: Non, mais j'en ai pas souvenir de...
1: Non.
2: On va rester.
0: Apolline, c'est à toi de voir, hein. C'est à toi de savoir ce que t'as fait. Et
1: elle a pas souvenir de ça, parce que bon, elle boit beaucoup, et souvent, sous l'emprise de l'alcool, elle sait plus très bien ce qu'elle a fait de sa journée, surtout le dimanche et le jeudi. Mais on va
2: réécouter. Voilà, c'est un peu ça, en fait.
1: On va réécouter.
0: Tu vois, Apolline, moi, j'étais bien avec toi, donc tu vois, si ce serait
1: non, mais
0: que ça se dégrade un peu.
1: À mon avis.
2: Avec toi, mais à mon avis, c'est vraiment pas moi.
1: Il y a Olivier de la production qui est en train de tester sur les machines, il dit que ça serait pas elle, ça serait pas la même voix. Elle paraît que j'ai un mot de... Apparemment, il dit non, Apolline a une voix beaucoup plus poufiesse que ça. Donc ça peut pas être elle, non, c'est pas elle.
2: Ouais, non. Ouais,
1: on réécoute quand même, on réécoute.
2: Non, c'est pas moi.
3: Gérard, viens. Gérard, j'en peux plus.
1: Ah, ça simule la mort, hein, quand même.
4: Moi, je pense que le meilleur moyen de le savoir, ce serait quand même qu'elle le refasse maintenant à peau. Aïe.
1: C'est pas con de la part de Manu.
4: Merci.
1: Donc, on va tout de suite savoir ça en direct.
5: Le fun test.
1: Le fun test. Le cul test.
2: Attention. Le fun test. Ouais,
1: alors, on va attention. Comparer. Hein. Donc, le truc, c'est ça. Alors, on va écouter cette phrase-là, et après, on va comparer.
3: Gérard, je te veux.
1: Donc, on va écouter maintenant à peau. Allez, vas-y.
2: Arrêtez de vous marrer.
1: Allez, vas-y.
3: Gérard, je te veux.
1: Ah, c'est la même voix.
2: C'est pas la même voix.
1: C'est la même voix, mais un peu plus grave. Un peu plus grave, mais c'est la même voix.
2: Non,
1: tu le jouais moins.
2: Ça ressemble.
1: Ouais, c'est différent. C'est la même personne qui fait ça d'une manière différente.
0: Apolline, je suis désolée, c'est la même voix.
1: Attends, on va en tester un autre. Un deuxième test. Deuxième test.
5: Un test.
1: Le test Q. Attention, deuxième test Q.
3: Gérard. Mords-moi les seins.
1: Bon, on va tester celui-là, vas-y.
3: Gérard, mords-moi les seins.
1: Ah ouais, c'est la même voix.
2: Mais non, c'est pas la même voix.
0: Ah si, là, t'es grillé, hein.
2: Mais non, Sandy, c'est pas la même
0: Alors
2: voix.
0: Là, je te dis, t'es tout cuite, hein.
2: Mais non, c'est pas la même voix.
1: Non, c'est pas la même voix, j'ai un doute, hein.
2: Faudrait qu'on...
6: Ah, les carottes, elles sont cuites.
0: Ah, les carottes, elles sont cuites.
1: Non, mais c'est... Non, c'est pas elle.
2: Non, non, mais c'est pas moi, hein, je confirme.
1: Sandy.
0: Moi, je reconnais bien ta voix.
1: Ah, pas moi. Mais c'est normal parce que t'es au téléphone, donc c'est différent. Attention. Sandy, c'est pas... Sandy.
0: Oui.
1: C'est parce que t'es au téléphone, mais crois-moi que dans le studio, ça sonne pas pareil. Hein. Ouais. On sent que c'est mal fait, franchement.
0: Jusqu'à nouvel ordre, je reviendrai plus et puis c'est tout. Hein.
7: Pour t'as pété les plombs, direct.
8: Ouais, arrête, je peux péter à tout moment les plombs.
7: Tu peux péter les plombs à tout moment, non, c'était très sympa. Nous allons jouer au petit jeu de fléchettes, puisque t'as gagné ça hier dans une fête foraine. Ouais. Donc on a ramené des ballons et j'espère que les auditeurs vont aller se précipiter demain dans des supermarchés, dans des grandes surfaces pour aller acheter des ballons. Qu'on n'aura plus qu'à gonfler et on se fera des concours de temps en temps de fléchettes. Donc on va le faire sans plus tarder. Qui veut participer? Qui veut le faire?
8: Ah moi je veux bien. Hein.
7: Allez. Alors qui veut le faire? Marco, tu veux le faire?
9: Bien.
7: Allez Marco. Marc aussi.
8: Allez Marc.
7: Allez Marie.
8: Allez
7: tout le monde.
8: Allez
7: Marc, Marco, Gérard, Fildar, Anka, Manu et moi. Attention, qui va commencer? Allez Marc, si tu veux, allez, tu vas démarrer.
8: Gérard, deux fléchettes. Tu restes bien devant les ballons, Gérard.
7: Non, alors tout le monde va reculer parce qu'on va tirer de loin parce que sinon on va tous les défoncer les ballons. Il y a combien de ballons? 1, 2, 3, 4, 5, 6, 7, 15. 8, 9, 10, 11, 12, 13, 14, 15 ballons. On va jouer de loin. Hein.
9: On va jouer de derrière.
7: Par allez, de là.
9: Parce que
7: attention, c'est Gérard qui démarre. Attention, deux fléchettes pour exploser des ballons. On est à combien en distance? Approximativement de 4 mètres. 4
9: mètres.
7: 4 mètres. 4-5 mètres de distance. Attention. C'est parti. Non, mais pas mal, pas loin. Zéro. Non, pas pour le moment. Attention, deuxième essai.

0: Ah non, pas de deuxième.
1: Ah bah non.
2: Ah non, je veux dire un autre.
1: On tourne, ouais.
2: Allume un autre micro là pour que ça soit encore plus d'ambiance, plus devant.
1: Hop là, c'est magnifique.
2: Gérard Zéro. Allez, qui veut le faire? Allez Marc, attention, c'est ta marque.
1: Marc, hein, parce qu'il est dangereux Marc.
2: Attention, Marc va le faire, un jeu de fléchettes. Non, presque. Attention. Non plus. Ah, pas loin non plus les deux. Ah, là, il avait bien visé. Zéro. Qui veut le faire? Allez, Marco. Allez, c'est au tour de Marco cette fois-ci. Ensuite, ça va être Fildar. Attention. Oh, presque. Oh, il y en a un qui est tombé, mais malheureusement, il n'a pas été explosé. Attention. Non plus. Attention, c'est au tour de Fildar. Ça doit pas être facile, non?
0: Non, c'est un peu loin.
2: C'est un peu loin d'ici, hein?
0: Ouais.
2: Ouais, ouais, on va quand même aller jusqu'au bout de la, du jeu.
0: On fait une tournée comme ça, puis si on voit que c'est trop loin, on
2: se rapproche. Ok, pas de problème.
1: Ouais, regarde pas ce que tu peux, toi, là-bas.
2: Allez, vas-y. Attention, Fildar. Attention. Attention. Ah, mais presque. Non plus.
1: Allez, vite. Non, il ne s'est rien passé.
2: Allez vite Anka, allez vite, on va essayer de speeder maintenant, attention, mais reste là Gérard, pas besoin d'aller... Ah d'accord, c'est lui qui ramène. Allez Anka, attention.
1: Oh, c'est allez. Pas bon.
2: Non, laisse tomber, bon, on va faire vite, c'est pas grave. Allez, c'est une fille, elle a raison, allez. Allez. Ah, elle en a explosé, non, après, non. Non, d'accord, ok, allez à Manu.
1: Eh, il est touché lui, hein.
2: Il est touché? Putain, il est blessé, amène un peu, l'hôpital, il y a un ballon qui est blessé. Concours de fléchettes avec des ballons à exploser de loin dans le studio de Fun Radio, c'est vraiment la fête foraine ce soir. Attention, c'est au tour de Manu. Ouais! On l'a entendu, Manu l'a fait, bravo et dehors. Attention. Oh, presque! Attention.
0: Oh là, voilà la bête!
2: Allez, à moi.
0: Aïe, aïe, aïe.
2: Allez, attention.
0: Allez,
1: pousse
0: encore. Allez.
1: Le chef a tiré sur une barre.
2: Attends.
1: Carrément.
0: Allez, deuxième
3: fois,
0: on recommence.
2: On se met un peu plus près. On va se mettre un peu plus près ou...
1: Ouais, on se rapproche un peu. Ouais.
2: Ah, je l'ai explosé, l'autre, elle est...
0: Elle est là.
2: Allez, on recommence. Dans le même ordre ou Gérard,
0: tu veux faire... Non, on le fait de là, maintenant.
2: Allez, on le fait de là, contre là. Allez, là. Ici. Il faut être avoir le cul à là. Voilà, attention, deuxième fourni, on s'est rapproché d'un mètre. Non, toujours pas. Gérard zéro.
0: On sent qu'il a tourné en foire, lui. Hein.
2: Allez, autour de qui? Peu importe. Fildar, tu veux le faire, allez dans l'ordre, allez, Fildar, allez, vas-y. Hop. Et après, on va faire Manu, on va faire. Allez. Fildar, pour un deuxième lancer de fléchette. Ouais, ah ouais. Non. Allez, attention, c'est au tour de Manu maintenant avec deux fléchettes, les enfants. Et ensuite, Fildar s'installera pour ce qu'il a à faire. Attention. Ouais! Manu, bien joué encore. Hein. Ouais! Ah, il reste plus beaucoup de ballons, hein. C'est bien, ça doit donner de l'autre côté de la radio. Tiens, je suis en train d'écouter des missions où des mecs qui jouent aux fléchettes avec des ballons dans un studio de radio. Mon dieu, que c'est passionnant. On est désolé, hein. Attention, c'est au tour de Marc. Les deux en même temps. Ah, il y en a un qui est tombé, mais non, il n'a pas été explosé, désolé. Allez. Il a lancé les deux d'un coup, il a voulu faire très sportif, Marc, il a voulu gagner du temps. Il a lancé les deux, attention, c'est au tour de Marco. Alors, le premier. Ouais, bien joué. Attention, le deuxième. Ah non. Ce qu'il faut, c'est des ballons qu'on les gonfle bien gros les ballons. Et là, de loin, là, ils vont bien exploser, on va bien les entendre. Ce qu'il y en a qui c'est trois quarts. Attention, c'est au tour d'Anka de lancer les fléchettes. Allez, vas-y, on s'en fout, c'est juste comme ça pour le fun. Les derniers, il n'en reste plus beaucoup de ballons, il en reste 7 ou 8. Non, bah tu lances doucement, hein.
0: Ouais,
2: oh là
0: là, ouais.
4: Il est à côté là. Qui
2: n'a pas lancé encore?
0: Bah toi.
2: Ah moi, d'accord, ok.
0: Rapproche-toi.
2: Allez.
0: Les deux.
1: Non mais rapproche-toi parce que...
2: Allez, attention.
0: Aïe, aïe, aïe.
2: Ouais, presque.
0: Oh là là là.
2: Gentil. Bon, si vous avez des ballons à nous envoyer, n'hésitez pas, hein, mais des vrais ballons qu'on peut s'égonfler à bloc et en jouant au jeu de fléchettes, on se mettra plus loin et là on fera du vrai bruit. Bon mon petit GG, on va parler dans un instant donc de ce fameux grand moment, mais juste avant, on va parler d'autre chose. Fildar, tenez à en parler maintenant, on peut peut-être le faire maintenant, hein.
1: Non, j'ai vu, c'est pas la peine de le lire à l'antenne.
0: Non, mais c'est un truc...
1: Je l'ai lu, j'ai vaguement regardé, alors donc il est hors de question que tu passes ça à l'antenne.
0: Juste avant je te rends ta jambe que j'ai encore retrouvée dans une poubelle.
2: Arrêtez, commencez pas, il est venu en bon esprit.
1: Mais moi je te dis non.
2: Mais ça je le lis pas, je vais lire les casques, Gérard. Mets ton casque, Gérard.
3: Ça, c'était sa jambe.
2: C'est une jambe en bois de mannequin. Pour expliquer aux auditeurs, c'est une jambe en bois de mannequin qu'on veut lui donner parce que c'est comme il a plus sa jambe bionique, bien sûr, c'est faire. Et à chaque fois, il veut pas de cette. Alors.
5: Non, mais ça sert à rien de le lire, j'ai vaguement vu, donc ça m'intéresse pas que tu lises ça.
2: Mais non, mais là, je lis en courrier, mais tu te permets,
5: Il y a une fausse signature, donc.
2: Mais on s'en fout de la signature, je dis pas la signature. Là, je suis en train de lire le bilan et l'analyse des débats par Starsky Productions. Donc c'était sur le thème des routiers, la CB, c'est ce que t'as fait la semaine dernière, le jeudi 31 août.
6: Ah ouais, exact, oui.
2: Donc il a duré 2 heures, il y a eu 12 questions, l'animateur c'était Gérard, au standard Anne Cafildar et à Manu, Internet Rigo, voilà, tout est précis. Alors les auditeurs participants, il y a eu Monsieur Mazur, il y a eu Martini, il y a eu Jackie, il y a eu Petit Poussin, YL, Petit Pouce, Monsieur Ricardo, Michel, Pourx, Star Turc, Michel Meignet, Gastro Liquide, Gastro Solide, Pourcy Walker, Mister Jolo, Poussy de Jéhovah, Absolute Pousca, Dev Superstar, El Château et Gomez. Il y avait pas mal de monde.
6: Tous ces gens-là sont passés dans le débat de ça.
2: Mais vas-y, il n'y a pas de nom de famille, il n'y a rien.
6: Alors, mets-toi là-bas plutôt. Parce donc,
3: viens avec moi, Phil, viens.
2: Ça sent la rose.
5: Non, mais de toute manière, ce qu'il faut dire, c'est que tous les noms qu'il a annoncés ne sont pas passés sur l'antenne, donc t'es un menteur.
2: Non, attends,
5: je suis désolé, j'ai des fiches. Et tous les noms que t'as annoncés ne sont pas passés. Déjà, Gastro Liquide et...
2: Gastro Solide.
5: Gastro Solide, c'était sur les thèmes de CB.
2: C'est CB les routiers, c'est ce qu'il dit, c'est le dernier débat que t'as sur CB les routiers.
5: Il y a des noms qui sont pas passés sur l'antenne, d'accord?
2: Alors, avant le débat, Gérard fait le point sur l'organisation du débat. Il ordonne aux auditeurs de ne pas téléphoner d'un portable et de bien répondre aux questions qui seront posées uniquement 2 fois maxi.
6: Ça, c'est normal.
2: Voilà. Donc, vocabulaire de Gérard. Donc, Gérard a dit, en moyenne, 70 fois non. Donc, ça fait toutes les minutes. Une fois non toutes les minutes. 63 fois ouais. 14 fois ben. 44 fois 6 fois bon, ben, ça y est. Il a dit aussi 18 fois oh, 7 fois 7 fois bonsoir, 10 fois merci, 4 fois s'il te plaît, 6 fois ta gueule, 54 fois au revoir, ça c'est ton must, 5 fois oh là là, et 8 fois je vais te dire une chose. Attention, les temps sont arrondis, d'accord. Gérard a engueulé Manu 18 fois, soit une fois toutes les 6 minutes, Anka 12 fois, soit une fois toutes les 10 minutes, et Rigo rien. Pas normal.
6: Et toi?
2: Justement, la médaille du plus grand emmerdeur du Star System revient à Fildar avec 23 engueulades avec Gérard. Donc en moyenne, Gérard a engueulé Fildar une fois toutes les 5 minutes.
6: Ah, c'est balèze.
2: Donc j'ai eu le cachet. Comme quoi j'étais.
3: On fera mieux la prochaine fois, t'inquiète.
5: Mais ça m'étonnerait.
6: Ça m'étonnerait, faut que ça se calme ça d'ailleurs.
2: Donc bilan du débat, thème les routiers, la CB durée 2 heures, ok. Donc conclusion de Gérard, standard merde. Réa catastrophique, internet bien. Anka nul, Fildar et Manu le bordel, reproche par Gérard, bordel complet, reprise des auditeurs déjà passés sous un autre nom. Conclusion des auditeurs participants, pour certains très bien, bonne rentrée et bon début, pour d'autres déjà vu, pas nouveau. Sur l'internet, on termine à 9833 connectés.
6: Oh là là, bravo, on applaudit.
2: Voilà. Quand même, tu te souviens de ce chiffre-là, t'avais fait 9
6: ouais.
2: Donc l'analyse du débat par Starsky, donc très bon débat, bon fou rire. Merci Manu pour les jingles inédits, merci Fildar pour les petits sons d'ambiance, Anka n'a rien foutu.
5: De toute manière, ça changera pas.
2: Elle se coiffe, elle dessine pendant les débats. Durant le débat, un remix de Gérard a été diffusé. Merci l'équipe. Les auditeurs ont été drôles et sympas. À noter aussi une manifestation de Fildar et Manu pour que Gérard lise les sondages. Engueulade, connerie à la carte. Merci Fildar d'être venu. Merci Gérard quand même pour ce moment de bonheur. Prochain débat le 22 septembre.
6: Oui, qui portera sur les JO.
5: Non, c'est pas le 22, c'est le 21.
6: Le 21, ouais, sur les JO. Hein.
2: Ouais.
6: Donc c'est très bientôt.
2: D'accord. On a reçu aussi un nouveau magazine qui s'appelle France Poire.
5: Non, mais ça t'amuse à le lire.
2: Mais quoi, j'ai rien lu encore.
5: Non,
2: j'ai
5: mais...
2: lu vite, j'ai lu seulement
5: mais
2: le titre.
5: Je t'ai dit qu'il fallait pas lire. J'ai interdit tout le courrier à l'antenne maintenant. Tu l'as fermé, c'est tout. C'est clair, net et précis.
3: Excusez-moi, vous pouvez ouvrir les portes, j'ai les yeux qui pleurent. Arrête de te fumer à la kimo, je te jure, c'est une
5: horreur. Toi, tu fermes ta gueule et c'est tout.
3: Vas-y, c'est...
5: Toi, tu fermes ta gueule.
2: Bon, je lis pas le courrier, je lis seulement les petites annonces qui sont dans le magazine. J'ai le droit à ça.
6: Alors vas-y,
2: c'est pas personnel, c'est
6: pour voir si les mecs vont trop loin. Oui. Parce que ça reprend comme avant et Gérard commence à en avoir ras-le-bol, il va y avoir des ultimatums. Vas-y.
2: Alors, la visite touristique de Paris ne passera pas par le pont de l'Alma cette année. Un couple dont la femme est d'une forte corpulence est passé par là. La femme est coincée entre deux pylônes et une forte odeur d'alcool remplit la zone dans un rayon de 180 mètres.
3: Sanglier mystère encore.
2: Cette même odeur se retrouve parfois au relais Carnot, dans les toilettes de la loco, à Suresnes et au foyer. On conseille donc à toute personne vivant sur les lieux d'évacuer le plus rapidement possible. Le responsable, une autre petite annonce. Le responsable du centre de désintox des Alpes a décidé de céder son établissement suite à une déprime. Il aurait pris cette décision après le séjour d'un cas désespéré venant du 92.
7: Ah mais non ! Oh putain, oh, c'est pas vrai, c'était même pas tes courriers ça.
2: T'es chiant. Bon, dernière annonce. La gendarmerie de Suresnes recherche activement un couple d'exhibitionnistes qui arpentent les rues de Suresnes en montrant leurs attributs.
7: Passant. C'est pas grave de montrer ses couilles, j'y reviens. Marre. Non, mais enfin, ceci dit, il te demande d'arrêter aussi.
2: Non, mais attends, en plus, l'homme pourrait bénéficier de circonstances atténuantes pour cause de petites queues.
7: Mais ça...
2: Oh
7: non. Oh putain, la BD sur
8: Fildar,
7: t'es nul.
8: Fildar présente tes excuses tout de suite.
2: Ah, mais je m'excuse pour les gens qui ont fait ça. Hein.
7: C'est quoi ça, ce que t'as dans la... Non, mais c'est quoi?
2: Et tu l'as vu, ça, c'est des vieux trucs,
7: c'est des vieux trucs, tu peux y aller, c'était fait pour.
2: Voilà, donc
8: bon, là, faut tout planquer parce qu'il est en train de tout déchirer, là.
7: Qu'est-ce que tu fais? Qu'est-ce que tu dis, Gérard?
2: Attends, non,
7: il a... Mais il a raison de le foutre à la poubelle, non, ça va trop loin.
2: Mais ce qui est bien, c'est qu'il le fait pas chez lui, mais il le fait ici, c'est déjà ça.
7: Il a pas de chez lui d'un autre côté, donc.
2: Bah, tu sais, la pochette, il peut la déchirer, on s'en fout, on en fait une.
9: Manu, tu me donneras ce que t'as là-bas, ça t'appartient plus.
7: Pardon?
2: Ça lui appartient pas, ça vous appartient pas. Attends, il y a ça à mettre à la poubelle aussi.
7: C'est quoi?
9: J'ai rien.
8: Fildar, prends les fléchettes quand même.
7: Attends, moi tu vas voir, je vais le donner aux avocats.
2: Ouais, mais de toute façon, c'est pour porter plainte, hein.
9: Ah ouais, c'est clair.
2: On va porter plainte.
7: Alors.
9: C'est lui qui est peinté.
2: Il y a des trucs que j'ai pas lu, c'était perso. Il y avait des noms, alors j'avais rien fait moi.
7: Qu'est-ce que c'est que ça, FG? Attends, il y a des... Attendez.
2: Oui, il y a des nouveaux magazines.
7: Non, c'est pas une question, c'est que...
2: c'est une note interne de Fun, c'est Victor qui l'a fait.
7: Non, mais en plus, ce que j'aime pas du tout, c'est que les auditeurs utilisent le logo de Fun Radio.
2: Mais ouais, carrément.
7: Ça, c'est illégal, hein, Gérard.
9: Non, mais moi, de manière, c'est simple, 21, il n'y a pas de débat, c'est tout.
7: Non, monsieur...
9: Non, il n'y a pas de débat tant que ça continue.
7: Ah, mais ça va s'arrêter.
9: À mon avis, pour l'instant, ça recommence, donc c'est terminé, donc c'est niet pour le 21, c'est tout terminé.
7: Oh non, mais dis pas ça,
9: terminé.
7: Fais pas ça pour moi.
9: Terminé, c'est tout.
7: Mais arrête de dire des bêtises.
9: Le branleur qui s'amuse à faire ça, qui arrête tout de suite, c'est tout. Maintenant, il y en a ras-le-bol. Et toi, Fildar, con comme t'es, tu ferais mieux pas de le lire à l'antenne.
7: Bravo.
9: C'est tout.
2: Il n'y a pas de nom de famille, rien eu.
9: Même. T'as pas à lire le courrier comme ça à l'antenne, il t'appartient pas. C'est tout.
2: C'est des petites annonces, ça te concerne pas.
7: Ouais, enfin, quand même, attends, je suis désolé, là, quand tu vois, par exemple, qu'il y a un catalogue officiel de FG.
2: Ouais.
7: Rentrée 2000. GG D'Agostino.
2: Ah, c'est le remix.
9: Ouais, attends. Attends, on va rigoler, là.
7: Bah, ouais.
2: C'est quoi, t'as une blague?
9: Je crois que personne n'a encore compris dans l'équipe que quelqu'un avait envoyé un CD que personne n'a fait écouter.
7: Ah, bah,
9: on va rigoler.
7: C'est vrai, Phil, t'es vraiment pas un pote, un frère, un cousin.
2: Gérard est parti récupérer un CD, donc GG D'Agostino, les zoophiles du 15e break. GG avec George Michael, Fuck Me Up Before You Go.
7: Fuck Me Up Before You Go.
2: Ouais, je connais, ouais.
7: Françoise, dans un instant, on revient avec toi, tu bouges pas ma chérie?
10: Non, ça va.
7: Merci d'être avec nous, ne bougez surtout pas, attention, le dernier quart d'heure va être très très chaud, et attention, entre minuit et une heure, vous entendrez un vrai moment de Radio Libre qui avait été fait en 97 avec Françoise et Gérard, et Gérard qui est en train de me montrer en ce moment un CD.
2: Il sort sa jambe.
8: Il est énervé là, hein. Il est tout rouge.
7: Oh putain.
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0: plaisir quand je parle.
1: Et voilà, 1h45, j'appelle rectification, c'est... Tiens, bientôt, je vais faire un gros caca avec Derriette et on va demander à Rigaud, il avait un petit message sur IRC sur les questions qu'on a posées au départ.
2: Voilà, non, c'était juste pour saluer les gens présents sur l'IRC. Alors, je salue Win, Clifford, Yankee, Fedji, TSM, Jox, Coyote Bip, VLR et les autres. Et l'IRC dans le studio a planté, mais on va le relancer tout de suite. À tout à l'heure.
1: Ok, à tout à l'heure. Rigaud, je te remercie. Donc, on va...
3: Rien, ma poule.
1: Manu.
4: Ah, oui.
1: Manu.
4: Oui.
1: Je te signale qu'il y en a un des deux, là, qui va planter.
4: Ah bon? Pourquoi?
1: Parce que...
3: C'est quoi, planter?
1: Là, je pense que tu m'as fait une connerie.
4: Ah bon? Bah, si tu m'avais pas pris le standard pour rien foutre pendant le disque, j'aurais pu sélectionner des gens.
1: Non, mais
4: c'est pas grave, on va voir. Vas-y, Gérard.
1: Je vais voir. Donc, on accueille Moustique. Merci pour les fréquences.
4: Je n'ai pas eu le temps, Gérard.
1: Moustique.
5: Bonsoir, Gérard.
1: T'appelles d'où?
5: J'appelle de Poitiers.
1: Poitiers, ta fréquence?
5: 89.6.
1: 89.6, ok. Boudin Noir.
6: Et bonsoir, Gérard. Bonsoir, tout le monde.
1: Ouais, bonsoir, Tony.
6: Bonsoir.
1: Ouais, merci, Tony.
6: J'ai changé.
1: Ta fréquence.
6: Si c'est il a changé. Moi, j'écoute pas sur la radio, j'écoute sur la CB et je t'emmerde.
1: Alors, tu m'emmerdes, ok. Alors, dégage, Boudin Blanc. Allez, hop. Voilà.
7: Ça commence bien, hein. Manu,
1: commence.
7: Tu pourras gérer
1: Merci.
7: Un peu mieux.
1: Alors, Max, s'il te plaît.
7: Non, on va gérer Manu tout seul, Gérard, t'inquiète. Manu, tu fais gaffe.
1: Hop, je fais Boudin Blanc, terminé.
7: Hop, tu le vires.
1: Bon, ça commence. Déjà, il commence. Alors, si Boudin Blanc, c'est le même nom.
7: Non, mais peut-être que Tony, il a changé, il est peut-être
1: venu. Non, il m'a dit, je t'emmerde sur la série.
7: Ah, c'est pas
1: toi.
6: Non, c'est pas lui qui a dit ça.
1: Non, c'est pas lui, c'est pas grave.
7: Non, mais c'est pas grave, mais si Tony veut bien revenir, mais il se calme. Ça peut être sympa.
1: Non, moi.
7: Ça peut être sympa.
1: Non.
7: Attends, on pourrait très bien se faire un feu de cheminée avec des merguez. On peut relier amitié.
1: Boudin Blanc, terminé.
4: Moi, j'écoute le chef, il a dit, ça peut être sympa, je le laisse.
1: Non, je dis, moi. C'est pas lui qui.
4: Ah, si, c'est Max qui commande.
6: Je m'excuse.
1: Non, Tony, terminé,
7: Gérard.
1: Terminé. Terminé.
7: Est-ce qu'on fait... Attends, Gérard.
1: Non.
7: S'il vous plaît, taisez-vous. S'il vous plaît, Tony.
1: Ouais.
7: Ce qu'on fait, Gérard, on lui laisse une chance.
1: Non. Non, il n'y a pas de chance avec moi.
5: S'il te plaît.
1: Non. Toi, Moustique, tu vas te taire.
7: C'est Moustique qui te le demande, Gérard.
1: Non, mais moi, je pardonne pas, c'est tout. Terminé, point final à l'ennemi.
6: Hop.
1: Boudin Noir, terminé. Boudin Blanc. Non, il n'y a pas d'aller, GG.
4: Bon, allez, on y va, on enchaîne.
1: Hop. Boudin Blanc, terminé.
8: Bon, il n'y a pas. On va rester pendant 25 minutes à dealer, on va aller à leur tour.
1: Gamel.
9: Salut, Gérard.
1: Salut, t'appelles d'où?
9: De Verdun.
1: Ta fréquence?
9: C'est 110.5.
1: Combien?
9: 110.5.
1: 110.5, ok. Boudin Noir.
10: Ouais, salut, GG, j'appelle de Toulouse et la fréquence est 117.3.
1: 117.3, ok. Et point d'interrogation?
11: Salut.
1: T'appelles d'où?
11: J'appelle de nulle part, toujours.
7: Bah oui, c'est la même.
1: 101.9. Ok, je te remercie. Donc, première question, donc, c'est sur le décalage horaire. On est bien d'accord? Alors, que pensez-vous du décalage horaire? On va demander à Boudin Noir.
10: Ben, le décalage horaire, en fait, GG, hein, on n'y peut pas. Hein, c'est des lois immuables de la nécessité naturelle et on ne peut pas faire grand-chose. Hein.
1: Mm-hmm. Ouais. Mais tu penses que ça, à ton avis...
10: Non, mais c'est plutôt une bonne chose quand même, dans l'absolu.
1: Ouais, mais à ton avis, tu crois que ça va durer encore longtemps, cette histoire?
10: À mon avis, ça, je pense pas. Il y a peu de chances que ça change, hein, parce que vu comment sont les gens, je vois pas pourquoi le décalage horaire, il changerait comme ça. Hein, c'est dans les mentalités, tout ça.
1: D'accord.
10: Ouais.
1: Gamel?
9: Décalage horaire, c'est décalage toutes les heures, c'est ça?
1: Non, décalage horaire.
9: Ah, pardon.
7: Attends, Gérard, est-ce que tu peux expliquer ce que c'est le décalage horaire, déjà?
1: Décalage horaire, déjà, pour commencer, bon, j'aurais pu attendre que tout le monde réponde.
7: Mais non, mais s'ils comprennent pas déjà ce que ça veut dire...
1: Mais attends, Fildar, s'il te plaît.
7: Oui.
1: J'aurais pu attendre que tout le monde réponde et j'aurais pu dire ce que c'était.
7: Bah oui, mais si c'est pas ce que c'est...
1: Non, mais
7: tu comprends ce que je veux dire. Si toi, on te pose une question et que tu sais pas ce dont on parle, tu peux pas répondre. Donc, il faut que t'expliques avant. Vas-y, explique.
1: Donc, décalage horaire, c'est-à-dire vous avancez ou vous reculez votre monde d'une heure. D'accord? Voilà. On est bien d'accord, Gamel et Boudin Noir, si je t'ai mal expliqué. Je pense que Boudin Noir, t'as bien compris la question, toi.
10: Oui, tout à fait. Moi, en avant, en arrière, sur la droite et sur la gauche aussi.
1: Non, mais d'accord. Toi, sur la droite et sur la gauche, toi, tu prends les clignotants.
10: Voilà, par exemple.
1: Non, mais ça n'a rien à voir.
10: Si.
1: Non, ok. Gamel.
9: Bah moi je comprends pas parce que j'ai une montre à quartz et puis les aiguilles elles avancent pas ou elles reculent pas.
0: Non non mais attends. Moi aussi j'ai une montre à quartz là sur ma montre, il est 1h51. Si tu veux à l'heure actuelle, si on change d'heure, ça fera 0h51 parce qu'on recule nos montres d'une heure.
9: C'est en Allemagne par exemple.
0: Non.
9: Ah bah si.
0: Non non, attends 5 minutes s'il te plaît, merci.
12: Bon. Oui donc comme tu voulais pas de Tony, on accueille Bonne Nuit à la place.
9: Salut Bonne Nuit.
13: Allô, salut Gégé, tu veux bien? Allô, Gégé?
0: Ouais, t'appelles d'où?
13: Moi, j'appelle de Montluçon, fréquence 112.18.
0: Ouais, 112.18.
7: Ah, c'est une nouvelle fréquence, ça.
0: Ouais, 112.
7: Elle vient de s'installer, d'ailleurs. Ouais, tu peux saluer tous les auditeurs qui te rejoignent sur cette fréquence.
0: Non, non. 112.18, ça n'existe pas chez moi sur Montluçon. Montluçon, tout le monde descend, terminé. Hop, point final à la ligne. Alors, pour l'instant, Manu, t'es en train de me dire des.
7: Bon, la suite, Gérard.
0: Donc, Gamel.
9: Ça y est, j'ai reculé ma montre jusqu'à la cuisine, j'ai fait un calage horaire. Hein.
0: Non, je vois pas le rapport. Je vois pas le rapport avec le décalage horaire. Point d'interrogation.
11: Bah, effectivement, ça peut perturber un peu la vie quotidienne. Déjà, quand tu pars au travail le matin, tu peux être perturbé.
0: Non, mais attends, point d'interrogation pour l'instant. Celui qui s'amuse à péter derrière, arrête!
14: Excusez-moi.
7: C'est rigolo.
14: En plus. Désolé, pardon.
11: C'est donc... vrai que tu peux être perturbé en prenant ta voiture, tu peux arriver en retard à ton travail.
0: Bon, ok, c'est bon. Moustique.
15: Oui. Gérard, j'aimerais bien. Sous la table. Ah.
0: Bon, allez hop.
11: Oui, Gérard.
0: Non, mais là, ça commence à bien faire!
11: Calme-toi!
0: Et toi, tu vas la prendre, toi! Ouais. Hey, tu dégages, je t'en veux plus! Allez hop!
7: Oh là là,
0: je pense qu'avec toi, ça
7: mais
0: va
7: mieux. Mais c'est pas aller. Rigaud.
16: Il sait pas le faire. Non, moi, je sais pas, j'ai pas le droit.
0: Mon moustique.
15: Gérard, tu fermes ta gueule, c'est moi qui commande ici. Tu fermes ta gueule, ok?
0: Hop, je te préviens. Max.
7: Non, mais je l'ai viré. Non,
0: Max.
9: À la Rital.
11: Bon, je peux répondre, Gérard.
0: Minute, moustique. Max, s'il te plaît, merci.
11: Max.
0: Non, il n'y a pas de merde. Tu viens. Tu me l'échappes au standard, tu les prends. Le premier qui me dit merde, ou ta gueule, il dégage. Alors celui-là qui vient de dire Sandy, il dégage. Hop, terminé pour lui.
7: Attends, qu'est-ce que t'es en train de me dire? T'es en train de me dire que quand on dit merde ou enculé, c'est faux zapper. Donc quand on dit Sandy, c'est un. Donc ça veut dire que Sandy, c'est un gros mot.
0: Pourquoi tu dis que je vais me faire enculer par Sandy?
14: Il a pas dit ça. Hein.
0: Non, à peine.
7: Bon, alors.
0: À peine, tu l'as pas entendu.
7: Bon, c'est bon.
0: Quoi.
7: Alors maintenant, on reprend le débat normalement, s'il vous plaît, comme le premier, c'était très bien.
0: Alors maintenant, je reprends.
7: Manu va gérer tout ça.
12: Je gère. T'inquiète pas, Gérard.
0: Je te préviens. Oui. Première fausse note. Tu dégages, je mets quelqu'un d'autre.
12: Il n'y aura pas de fausse note.
0: Donc, alors, moustique pour la première question.
11: Oui. Je sais plus, là. C'était le décalage horaire, ce qu'on en pense.
0: Oui.
11: C'est chiant, quoi. Quand tu vas aux États-Unis, t'as 6 heures. Donc, il faut. Tu recules de 6 heures, en fait. Donc, faut tout réorganiser ta vie parce que c'est carrément une demi-journée, quoi.
0: Ouais, mais je pense.
11: C'est en fait astreignant comme chose.
0: Ouais, non, mais je pense que le décalage horaire. Je pense que le décalage horaire, c'est que à chaque fois, tous les 5 mois, je pense, non, à mon avis.
11: Le visa, il dure 6 mois, donc.
0: Non, mais faut qu'on change au mois de mars, et après, faut rechanger au mois d'octobre.
11: Ouais, mais ça dépend quand il est tamponné, donc.
0: Ouais, mais parce que là, je parle du décalage horaire. Normalement, on aurait dû le faire cette semaine, là, ce week-end.
11: Ah bon, c'est là.
0: Ben, pour l'instant, personne n'en a parlé, donc j'en parle maintenant. Normalement, on aurait dû le faire maintenant.
7: C'est le week-end prochain.
0: Ben, on sait pas, parce que d'après ce que j'ai vu, moi, sur des programmes, ils en parlent pas. Donc, je sais pas si cette année, on va faire le changement d'horaire.
7: Moi, je crois que c'est le week-end prochain, mais je suis pas sûr.
0: Non, mais attendez. Tu me dis?
7: Je crois que c'est le week-end prochain qu'on change d'heure, mais je suis pas sûr.
0: Non, moi, j'ai reçu le... Je te confirme, pour l'instant, on n'a pas confirmation du décalage.
7: Ok, autant pour moi. Et avant, il paraît que c'était le premier jour de l'automne qu'on changeait, c'est vrai ou pas?
0: Ouais, ben, oui, mais là, non. normalement, on aurait dû changer.
17: Il y a donc... une grève.
0: Non, mais attends, toi, avec ta grève, tu m'énerves.
17: Il y a une grève du décalage horaire, tu devrais tenir informé.
0: Mais attends, toi, avec ta grève, si tu fais partie de la RATP, tu dégages.
17: Mais non, c'est la SNCF. C'est
0: ouais, ben, dans ce cas-là, tu te tais, c'est tout. Je réponds à la question.
17: T'as pas le droit d'être.
0: Voilà, merci.
7: Gérard, donc justement, à la place de Bonne Nuit, on accueille Puceau.
18: Salut Puceau.
0: Puceau, bonne nuit.
19: Et toi,
7: non, bonjour.
0: Bonsoir. Non, bonsoir, pardon.
19: Bonsoir qui?
0: Puceau.
19: Toi-même, ouais.
0: Attends, tu restes poli, s'il te plaît.
19: Bah ouais, moi, Gérard, je pense que le décalage horaire, c'est de la faute à Jospin, de toute façon.
0: D'accord. Alors là, je vois pas le décalage horaire, qu'est-ce qu'il a à faire dans la politique.
7: Bah, il peut expliquer.
0: Non, mais moi, je réponds à la question à Fulderc, parce que tu m'avais dit, normalement...
7: Généralement, c'est le premier jour de l'été. Non, de l'automne.
0: De l'automne. Donc, normalement, si t'es d'accord avec Manu, normalement, on aurait dû changer d'heure ce week-end.
7: Bah, le 20 septembre.
0: Donc, c'est-à-dire le week-end dernier.
7: Voilà.
0: Pour l'instant, on ne sait pas. Et je réponds à la question à Manu. Donc, pour le week-end prochain, pour l'instant, j'en ai pas, pour ce week-end, j'en ai pas entendu parler.
18: Et pourquoi, Gérard, on
0: n'a
18: pas changé?
0: Ben, pourquoi? Parce que pour l'instant, personne n'en parle. Et donc, on ne sait pas. Si...
7: Je crois que c'est à cause de, tu sais, l'Europe.
18: Ouais.
7: Tout non, ça pour se mettre non. à la même heure avec tout le monde. Ah
0: ouais. Non, mais apparemment tout le monde a dit on fait des décalages horaires tout le temps et
7: merci. Tout le temps.
0: Bah ils veulent faire.
7: Parce qu'en fait ce qui va se passer, je crois qu'on aura des montres en euros.
0: Ouais, mais ça. Non, mais ça l'euro là-dedans, je vois pas ce que.
18: Là.
0: Non, mais je m'en fous. Deuxième question, hein. Puceau, tu veux répondre sur la première?
19: Bah, toi-même.
0: Bon alors Puceau, va voir Fulderc, il va t'expliquer. Il va t'expliquer comment que ça se passe un débat. Alors, retourne voir Fulderc. Donc pour Boudin Noir, t'es toujours là?
19: Ouais, je suis toujours là.
0: Gamelle?
20: Ouais, je suis là.
0: Point d'interrogation?
21: Ouais, je suis là.
0: Et Moustique?
21: Oui.
0: Donc alors deuxième question, qui est le plus atteint par le décalage horaire?
21: C'est les bovins.
0: Alors qui?
21: C'est Moustique.
0: Oui.
21: C'est les bovins, c'est les vaches, elles n'arrivent pas à faire leur lait normalement quand leur aile change.
0: Mmh. Ouais, mais
21: scientifiquement, non. Hein.
0: Ouais, mais d'accord, Moustique. Mais je te demande qui est le plus atteint, parce qu'il n'y a pas que les bovins qui sont
21: les plus... Les plus atteints, c'est les bovins. Après, c'est les vieux, quoi.
0: Ah ouais, mais ça on va... je pense qu'on va on va en revenir sur les questions parce que de manière, si tu parles des bovins, dans ces cas-là, tu penses que les bêtes souffrent.
21: Non, je dis pas ça.
0: Ah si, si.
21: Laisse-moi parler. Les vaches, elles n'arrivent pas à faire leur lait correctement parce qu'elles ont carrément changé d'heure, quoi.
0: Oui, mais dans ce cas-là, Moustique.
21: Oui.
0: Si je te dis, les bêtes souffrent-elles du décalage d'heure?
21: Bah moi, je te réponds non.
0: Bah pourquoi?
21: Parce que je te dis que ça se passe dans leur tête, elles sont complètement déréglées, mais elles n'en souffrent pas.
0: Eh ben oui, mais dans ce cas-là, on revient à qui est le plus atteint par le décalage horaire. Tu me dis les bovins.
21: Après les vieux.
0: Bah oui, mais dans ces cas-là, les bêtes souffrent.
21: Bon, Gérard, on va pas faire une heure, je te dis non, elles souffrent pas.
0: Bah si. Si, moi je te dis que si.
21: Bon, bah alors si tu dis que si, elles souffrent, mais moi je te dis que non.
0: Bon, point d'interrogation.
21: Oui, je pense que tout le monde peut en souffrir, surtout les bébés, ils peuvent pas avoir leur biberon en temps et en heure. Je pense que même c'est pareil pour les personnes âgées ou même pour les personnes qui doivent.
0: Non, mais attends, au point d'interrogation.
21: Oui.
0: Hey, tu réponds pas aux questions avant moi parce que sinon toi je vais t'éclater ta tête.
21: Bon, on a le droit de parler. Ah non, faut pas m'éclater la tête, hein.
0: Non, parce que là t'es en train de me prendre.
19: Non, Gérard, éclate-tu la chatte plutôt.
0: Voilà. Bon, attends, toi tu la fermes. Ça vaudra mieux pour ton matricule.
21: Non mais comme je te dis, je pense que tout le monde peut en souffrir de ça. Hein.
0: Ok. Gamelle.
20: Bah moi, à mon avis, le plus atteint qui sera par le décalage horaire, c'est quand même Bill Clinton parce que avec tous les problèmes qu'il a eu.
0: Bon, allez, Boudin Noir.
7: C'est Gamelle.
20: J'ai rien dit.
0: Non, Gamelle.
7: Non, mais ça se trouve, il y a un rapport.
0: Mais non, ça n'a rien à voir. Ça pue rien. Manu, s'il te plaît.
22: J'ai rien fait, Gérard.
0: Bon,
7: Il n'y a pas de rapport?
0: Non. Mais
7: bah, pourquoi?
0: Hop. Gamelle, tu me l'envoies. Bonne nuit.
20: Ouais, Boudin Noir.
0: Boudin Noir pour toi.
20: Bah, déjà, pour le problème des vaches, moi, je sais qu'il y a des paysans du Libéraux qui ont fait une expérience. Il suffit juste de mettre une horloge dans les tables, hein.
21: Ah bon, ça marche?
20: Ça suffit, ouais. Et en ce qui concerne, vous parliez des vieux, effectivement, les vieux, c'est pareil. Le matin, ils ont l'habitude de pisser à heure fixe. Et avec le décalage horaire, quand dans les maisons de retraite, les infirmières viennent, ils sont tous chiés dessus parce qu'on ne les fait pas dégorger à temps, quoi.
21: Ah ouais.
20: Voilà.
0: Ok. Donc, Puceau, t'es encore là?
19: Oui, moi, je veux dire que les plus atteints, c'est les filles, quoi, parce qu'il y a des filles qui n'ont pas les règles en même temps.
0: Donc, non, mais attends, Puceau.
19: Bah oui.
0: Puceau.
19: Oui.
0: Je vois pas le rapport avec le décalage horaire et les ragnagnas des nanas.
19: Bah, les ragnagnas, c'est normal, Gérard. Les ragnagnas, elles les ont pas en même temps, donc il y a un décalage.
0: Mais attends, mais de toute manière, si elles ont leur ragnagnas, par exemple, aujourd'hui, d'ici un mois, d'ici une semaine, si le décalage change, elles les auront toujours en même temps.
19: Ouais, mais si elles partent, il y a un décalage horaire, donc elles n'auront pas le même jour.
20: Bah ouais.
19: Pas le même jour.
0: Et alors, tu prends toujours des spaghettis avec?
19: Bah écoute, et moi j'ai dit une chose, les spaghettis c'est bien, mais les ragnagnas c'est mieux.
0: Eh ouais, mais faut mieux avoir des spaghettis au ragnagna avec de l'ail.
19: Arrête.
7: Oh Gérard, t'es poétique, vraiment c'est super.
0: Troisième question. Qui c'est qu'on...
7: Bah justement, on accueille de nouveau, on accueille Cocker, qui appelle de Niort. Salut Cocker.
2: Salut.
7: Et Merguez de Toulouse.
2: De Toulouse, ouais. Salut Gérard, salut tout le monde.
21: Salut.
2: Salut Merguez, salut.
0: Salut Cocker.
2: Ça chauffe.
0: Oh.
2: Salut Gérard.
0: Donnez-moi les fréquences là.
2: Moi c'est Toulouse, c'est 105.9.
20: Non, 117.5.
0: 105
2: ouais. 9.
0: 9. Et Cocker de Niort
2: 93.4.
0: 93.4, ok. Et Puceau, t'es d'où toi?
21: C'est ton local.
19: Allô
0: Puceau?
19: Oui, je suis de Paris.
20: Non, il est d'Italie, lui. 101.9.
0: 101.9.
20: C'est pas d'Italie, Puceau?
0: Oh, qui c'est qui fait du bruit là derrière, s'il vous plaît, merci.
19: Puceau.
0: Alors.
19: Oui.
0: Puceau là.
19: Toi-même.
0: Puceau.
19: Toi-même.
2: Bon, tu peux répéter ta question, Gérard?
0: Donc, troisième question. Non, mais là, j'ai l'impression que depuis qu'il y a Manu et Pildar, c'est le vrai bordel.
7: Bah ouais. Non, je sais pas qu'est-ce qui se passe, pourquoi.
2: Dès qu'il déménage.
0: Non, parce que là, ça devient le vrai bordel. On a des bruits et. Voilà, il y en a un qui ronfle.
7: Il y a peut-être un qui s'endort, donc il faudrait que tu
0: accouches
7: au moins.
0: Je pense.
7: Attendez.
0: Non. Non, je pense que ça va pas aller longtemps, vous deux.
7: Allez, Gérard, la question, vite.
0: Les fermiers. Quoi, vite, si je veux.
7: Bon, bah, prends ton temps.
0: Les fermiers supportent-ils ce changement d'heure? On va demander à Moustique.
21: J'ai pas compris, là, t'as mal parlé.
0: Les fermiers,
21: oui.
0: Supportent-ils ce changement d'heure?
21: Bah, mieux que les vaches, en tout cas.
0: Ah, bah, donc, tu vois que je reviens à la première question.
21: Oui,
20: super.
0: Bon, vous la fermez derrière quand je parle. Merci. Donc, tu vois, Moustique, je reviens à avec la question numéro 2. Oui. Merci pour...
7: Pourquoi?
3: Il y a un moustique, là.
0: Ouais.
2: Mouche, ouais.
0: Je sens que tout à l'heure, ça va mal se terminer. Vous allez voir. Je pense qu'on va pas faire les 10 questions. Hein.
2: C'est l'odeur.
0: L'odeur, elle t'emmerde, toi, d'accord? Donc, tu vas pas commencer tes conneries, ok? En demain entendeur, salut.
2: Ok, bravo. Ok.
0: Et donc,
19: est-ce que tu peux te rapprocher?
7: Non, je l'ai coupé. Vas-y.
0: Donc, Moustique.
21: Oui.
0: Donc, on revient à la question numéro 2. Donc, qui est le plus atteint par le décalage horaire? Et les fermiers supportent-ils ce décalage horaire? Donc, apparemment, tu reviens sur la même question.
21: Non, moi, je te dis que c'est les vaches. Mais les fermiers supportent beaucoup mieux que les vaches.
0: Non, mais attends. Parce que les fermiers,
21: ouais.
0: Eux, ils se lèvent un peu plus tard.
21: Ouais.
0: Avec le décalage horaire, ça va les changer. Parce que si par exemple, ils font une traite à 6 heures,
21: ouais.
0: Pour eux, ça fera 5 heures,
21: ouais.
0: Si tu veux.
21: Ouais. Oui, mais les vaches, elles le savent pas que l'heure
19: va changer.
0: Mais attendez, s'il vous plaît, derrière.
21: Perturbe, parce que le fermier, il vient leur titiller les pieds et elles n'ont pas de lait, donc ça les perturbe.
19: Ouais,
0: voilà.
19: Mais non, parce qu'il y a le coq, vous oubliez le coq.
0: Ah, attends, toi, qui c'est qui parle du coq?
20: C'est Boudin Noir, le coq.
0: Boudin Noir, tu allais bouffer ton coq au standard.
7: Mais attends, Gérard.
19: Il a raison, le coq, il sait pas lui non plus.
21: Écoute-moi, le coq. C'est ça qui a un décalage horaire.
20: Le coq, il chante toujours à la même heure. Donc le fermier, il se lève quand le coq, il chante et c'est marre.
7: Bah voilà.
0: Bon.
20: Et voilà.
19: Et Gérard, est-ce que tu peux te rapprocher du micro, je vais jouir là.
0: Bon, attends, lui, tu me le dégages.
7: D'accord. Qu'est-ce que tu voulais dire, Gérard?
0: Non, mais là, ça commence à bien faire. Tout à l'heure, au premier débat, ça s'est bien passé. Maintenant, le deuxième, vous n'allez pas me le casser.
7: D'accord, Gérard.
0: Vous n'allez pas le casser pour l'instant, vous êtes en train de le casser.
7: Oh merde. Le coq, il n'a pas de montre. Donc, il sait pas qu'il y a un décalage horaire. Donc, il chante tout le temps. Il chante à la même heure à chaque fois. T'es d'accord, Gérard?
0: Merci, Rigaud. Hein.
7: Gérard.
3: Qu'est-ce qu'il y a?
0: Ah ouais, mais t'avais laissé ton micro allumé.
7: On entend tout quand tu pianotes sur les RC.
3: Ah ouais? Ah ouais, excusez-moi.
0: Ouais. Je me disais aussi, il y avait un problème. Donc, point d'interrogation.
7: Bon, t'as compris ou pas ce que je t'ai dit, Gérard? Pour le coq.
0: Ouais, mais je m'en fous, on continue le débat. Point d'interrogation.
21: Oui, les fermiers peuvent en avoir des conséquences.
5: Hein. Indisposés, point d'interrogation.
21: Moi, je non, pas du tout.
5: Arrête pas, arrête pas.
20: Point d'interrogation, parce qu'il a une voix de bouseuse, hein.
0: Bon, t'envoies un disque.
5: Non. Bah non, attends, c'est pas moi qui gère le standard, là, Gérard.
20: Pour l'interrogation, lui parle de vache et ça l'excite.
0: Allez, hop.
20: Elle a des grosses.
5: Non, pas de disque, c'est pas possible.
0: Non, bah,
7: on continue,
0: Max.
7: On continue,
0: Max. Non, Max.
21: Maman.
0: Max.
5: Non, il est pas là.
7: Il est pas là, il faut que tu continues.
0: Non, non, moi, vous balance un disque.
7: Non, mais on était où? Allez.
0: Troisième, vous allez réfléchir, moi, je fais une pause.
20: J'ai pas répondu, moi, Cocker.
7: Ouais, Cocker.
0: Cocker, t'attends.
7: Bah non, Cocker, il voulait répondre.
0: Qui commande?
21: Vas-y,
0: c'est moi. Cocker, vous attendez. Max,
5: on n'a pas de disque, on n'a rien, donc pose ta question.
0: Non, tu te démerdes.
5: Non, bah non. Bah chante alors.
0: Non, tu te démerdes. Moi, je continue pas avec vous deux. Allez, hop, c'est basta.
7: Bon, on va chercher Olivier de la Pro. Alors.
5: Allez.
6: Olivier.
5: Allez, Gérard. Olivier. Bon, les auditeurs, vous êtes là?
20: Oui, on est là.
5: Bon, ça vous plaît.
20: Je vais répondre, Cocker.
5: Attends, ça vous plaisait le débat? Tout va bien?
20: Ah bah oui.
0: Non, pour l'instant, vous êtes en train de faire les comptes tous les deux.
5: Mais non, c'est toi qui veux pas continuer, Gérard.
0: Non, vous allez dégager.
21: Mais ça se passe bien, Gérard. Pourquoi
0: tu... vous allez dégager tous les deux.
22: Continue le débat, Gérard. Il y a des gens qui s'en intéressent au moins.
20: Ouais, nous, c'est clair.
0: Donc, Puceau. Non, point d'interrogation.
21: Oui, donc je te dis, les fermiers peuvent en avoir des conséquences. Et comme disaient les animaux, c'est vrai qu'aussi. Ils peuvent avoir aussi des conséquences, hein. Telles des séquelles, toi, des choses comme ça, hein.
0: Puceau, moustique, t'arrêtes, s'il te plaît.
21: Ben non, mais j'ai pas compris, là.
0: Non, mais... T'arrêtes de dire dans quel sens, parce qu'avec Fildar et Manu, c'est toujours et pourquoi et dans quel sens, ok?
5: On n'a rien dit aujourd'hui.
0: Ok. D'accord. Bon. Puceau.
23: Allô? Oui, moi je trouve que t'as raison là-dessus et je te donne carte blanche, quoi. Je te suis à 100%.
0: T'as même pas compris la question.
23: Bah si. Si le coq avait un décalage horaire par rapport à la poule, là je suis d'accord avec toi.
0: Ouais, ok. Coquer.
20: Moi je pense que c'est pas les fermiers, mais plutôt les animaux qui subissent des conséquences, parce que le coq ne chante plus à la même heure, donc il a des troubles psychologiques.
0: Merguez.
24: Ouais, ben moi je pense pareil, quoi. Je pense plutôt que c'est les animaux qui ont plus de conséquences, parce que bon, on se comprend, c'est un problème pour eux, ils n'ont pas le monde. Alors un coup c'est trop tôt, un coup trop tard, et c'est compliqué, quoi. Il y a que le fermier qui sait.
23: Oui, mais moi.
24: Ils n'en disent pas, alors comment ils font après?
23: C'est plus ça que moi je voulais dire. Gérard, t'as raison, c'est les animaux, parce que moi j'en connais un. Quand il prend son retard, maintenant il est un peu déboussolé, quoi.
0: Ouais, alors Puceau, tu sais ce que tu vas faire? Tu vas te faire dépuceler
23: toi-même,
0: au standard.
23: Allez hop,
0: terminé pour Puceau. Terminé pour lui.
7: Allez, alors, on continue.
0: Donc, je réponds quand même à la question, si ça dérange personne. Et
7: vas-y.
0: On va envoyer un disque.
5: Oh bah non, pas tout de suite.
0: Ah si.
5: Encore une question et après on l'envoie.
0: Donc moi je
5: Mais
0: peux.
5: Toi réponds, ouais.
0: Moi je peux vous dire une chose que. Quand je dis les fermiers, oui, ils ont du mal à supporter le décalage d'heure. Parce que pour la récolte de tout ce qu'ils ont à faire, ils n'y arriveront pas. Parce que...
24: T'as déjà parlé aux fermiers?
7: Mais vas-y, je coupe les auditeurs pour que tu puisses parler,
0: ouais,
7: Gérard.
0: Oui.
7: Fais-moi
0: une double voix.
7: Fais-moi une double voix. Je coupe les auditeurs.
0: Donc moi je peux vous dire une chose que là je me suis aperçu là hier en allant se balader, c'est que dans certains coins le maïs pour l'instant ils n'arrivent pas à le récolter.
5: Ouais. Pourquoi?
0: Donc,
20: parce qu'ils se lèvent plus tôt le matin avec ce décalage horaire, le maïs ne comprend plus.
0: Non, parce qu'avec le temps qu'ils ont, ils peuvent pas le récupérer.
20: C'est pareil.
7: Est-ce qu'on change d'heure quand on va en Allemagne, puisque tu es allé en Allemagne hier, Gérard? Est-ce que tu as dû changer d'heure ou pas?
0: Non, c'est toujours la même heure française pour l'instant.
7: Ce que je comprends pas, c'est pourquoi on change d'heure en Italie et on change pas d'heure en Allemagne.
0: Non. Parce que le décalage horaire, en Italie, je sais pas s'il y a un décalage horaire.
7: Ouais, y a une heure en moins.
0: Non, je pense pas.
7: Si, je suis allé en Italie, je te jure, il y a une heure en moins.
0: Non.
7: Moi, je croyais que ça venait des fuseaux horaires, parce qu'en Italie, ils en ont, et en fait, en Allemagne, ils portent des pattes d'Ève. Donc...
0: Ouais, c'est ça. Ouais. Allez, faites votre popote hors antenne tous les deux. Troisième question, et après, on s'envoie à quatrième. Croyez-vous qu'on dépense moins de courant? On va demander à Moustique.
21: Ouais. Alors, ça, c'est une légende urbaine. En fait, c'est complètement faux. Parce que tout le courant que tu économises le soir, tu le brûles le matin. Donc, ça sert à rien du tout.
0: Non, mais de manière que tu le dépenses le matin ou le soir, c'est pareil.
21: Voilà, donc le problème est le même, ça sert à rien.
0: Donc, en fin de compte, si tu veux, le décalage horaire, ça sert à rien.
21: Ce que je dis.
0: Parce que, par exemple, là, tu allumes ta lumière, il est 2h10.
21: Mm-hmm.
0: Hein, demain matin, tu vas rallumer ta lumière, il va être, ça dépend à quelle heure tu te lèves et ça dépend ce que tu fais comme boulot.
21: Mm-hmm.
24: Ouais, ça te regarde pas.
0: Bon, attends, derrière, tu te la fermes, d'accord? Pour l'instant, je réponds à Moustique.
21: Mm-hmm.
0: Okay.
21: Mm-hmm.
0: Alors, toi, tu la fermes.
24: Mm-hmm.
0: Okay. Donc, selon ce qu'a fait comme boulot, c'est pareil, le matin, tu allumes ta lumière pour te préparer.
21: Ouais, bah c'est sûr.
0: Donc en fin de compte, t'économises pas du tout tu t'économises pas de courant et t'en dépenses autant.
21: Voilà.
0: Donc en fin de compte, ça sert à rien.
21: Voilà.
1: Gérard, sur IRC, il y a Coyote Bip qui me demande ce que tu penses du décalage horaire de l'espace.
0: Bah justement, c'est une question qu'on allait faire à la fin.
24: Ouais, parce que si les ovnis viennent chez nous, comment on fait pour être à la même horaire?
0: Bon, qui c'est qui parle? Tu donnes ton nom?
24: Ouais, c'est Merguez. Parce que imagine qu'ils n'ont pas les mêmes horaires que nous, ils viennent la nuit, personne ne sera là pour les accueillir.
21: Ils ont quelle heure?
24: On ne sait pas, parce que nous, on n'arrête pas de décaler, alors c'est le bordel, quoi. Bah, peut-être qu'on se met tous d'accord.
0: Mmh. Bon, on revient à la question, point d'interrogation.
21: Bah, tu sais, tu es obligé d'allumer la lumière, même si tu. les personnes qui veulent faire des mots croisés ou quoi que ce soit, ils sont obligés d'allumer la lumière, s'ils voient pas.
0: Comment?
21: Même les gens qui sont aveugles, ils sont obligés.
24: Tu vas nous faire croire que tu fais des mots croisés, toi, peut-être?
4: Ah, t'es de ma vie.
0: Bon,
4: toi.
0: Allez. Allez, hop. Tu me viens.
4: Je les virais.
0: Non, tu me viens, tu gardes, tu me changes, parce que là, ça commence à devenir. Ça, là, depuis que Max est parti, là, vous me faites que des conneries.
4: Tu veux qu'on te change, Gérard? T'as fait pipi? Autant pour moi.
0: Bon, tu m'envoies le disque.
6: Attends, avec Boudin, j'ai pas répondu.
4: Ouais, vas-y, la question, Gérard.
6: Attends, c'est quoi la question déjà?
0: Attends, je vais pas m'amuser à faire que ça, hein.
6: J'ai un trou, GG.
0: Bah, croyez-vous que l'on dépense moins de courant?
6: Ah ouais, voilà, ouais. Ben moi déjà, je voulais te dire que je suis un homme des bois. Donc déjà, j'habite dans les bois, comme tu l'as compris, et je me chauffe à la bûche et je m'éclaire à la chandelle. Donc à la limite, tes histoires de courant, j'en ai rien à carrer, quoi.
0: D'accord.
6: Voilà.
0: Ok, ben c'est bien. Donc,
6: toi aussi, t'es un peu un homme des bois, quand même.
0: Ouais, ben ferme-la. Ça vaudra mieux. Faudra-t-il se coucher plus tôt qu'en été? Et on s'écoute.
4: Donc ça, c'est la question à laquelle ils doivent réfléchir. D'accord, voilà. Tu relances les numéros, enfin tout ça. On est sur la radio,
0: 0870-5000 et toujours le 3615 Code Fun Radio, rubrique directe. Et on a qui sur Minitel? Quentin. À vous deux, Max et Gérard, me devez 60 000 balles. Je sais pas ce qu'il voudra dire, ben tant pis pour toi. Donc sur IRC, qui c'est qu'on doit saluer?
1: On salue tout le monde, on salue Clifford, Nico 2, Serval, Toin Solo, Lenny, TSM, etc.
0: Et numéro IRC, parce que je le connais pas en tête.
1: C'est irc.funradio.fr.
0: Voilà, vous pouvez toujours continuer à nous appeler. Donc on est toujours là pour la suite des débats, 2h13, et on va s'écouter. Le décalage pubéré. Sans nous, avec...
4: Ah, c'est super, on comprend tout ce que tu dis.
0: Jacques Pinard, d'accord. Et décalage pubère, sont nus avec Dupinard. Et donc, vous pouvez toujours nous appeler au 0870-5000, toujours 3615 Code Fun Radio et sur IRC Rigo.
4: IRC.funradio.fr.
1: Allez, on y va.
0: Voilà. Donc, on récupère Moustique 99.6.
21: Salut.
0: Couscous.
8: Salam alaikum, Gérard. J'appelle de Verdun, 93.9.
0: 93.9, point d'interrogation sur 101.9.
21: Salut, mon amour.
0: C'est
8: à moi qui parle. Salut, cochonne.
0: Attends, toi, qui c'est qui vient de dire cochonne?
8: C'est Zéro.
4: Non, je crois que c'est...
8: C'est Merguez,
4: il est parti. Petit slip, bah, je vais le virer.
0: Ouais,
4: personne n'aurait 5 francs. Par... Non, désolé. 5 francs. 5 francs. T'as Gérard à 5 francs.
0: Oh là là, mais qu'est-ce qui se passe?
4: Oh là là, attends, on va changer d'heure. Là.
0: On aura tout vu. Hein. C'est bizarre. C'est bizarre la fréquence là. Boudin Noir, t'es de quel coin?
8: Moi, je suis de Toulouse Nord.
0: Ouais, Toulouse, et c'est bizarre, 117.
8: Il y a deux fréquences à Toulouse. Il y a Toulouse Nord et Toulouse.
0: Ouais, c'est ça. Cocker. Bon, Cocker, 93.9. Je suis pas ta caille et tu commences à te calmer, sinon tu vas dégager.
8: D'accord. Ok, chérie.
0: Bon, alors lui, tu. Fildar.
4: Je le calme.
0: S'il te plaît, tout de suite.
7: Ouais.
0: Ok. Et t'éteins ton micro quand... après.
24: Quand tu parles.
0: Petit Suisse, 91.8.
7: Non, Petit Sucre.
24: Non, Petit Sucre, non, je suis pas Petit Sucre de Amiens.
0: De Amiens ?
24: Ouais, c'est à ma poule.
0: Non, toi, ça va être pareil, tu vas aller voir au standard ce qui se passe. Hein.
24: Bon, ok, d'accord, j'arrête.
0: Alors, commencez pas.
24: D'accord.
0: Donc, la question, c'est, faudra-t-il se coucher plus tôt qu'en été ? Donc, on va demander à... Ben, tiens, un Petit Sucre.
24: Ouais, ouais. Ben non, pourquoi se coucher plus tôt ? C'est en hiver qu'il faut se coucher plus tôt, parce que l'été, t'as une heure de plus. Donc, le soleil dure plus longtemps.
0: Eh ouais, mais maintenant, tu...
24: Bah ouais, tu vois, je comprends.
0: Non, mais attends,
24: Ouais.
0: Tu t'écrases quand je parle, s'il te plaît.
24: Ok, ouais, ta gueule, quoi.
0: Alors ta gueule il t'emmerde, alors tu dégages.
7: Il parlait à Petit Sucre, arrête un peu Gérard, non. Tu suis un peu le débat un peu.
0: Attends, tu permets, il y en a un qui me dit oh.
7: Mais c'est pas toi qui dis ça.
0: Tu vas t'occuper de ton standard toi.
7: Gérard, c'est Manu, écoute-moi. On va reprendre le débat et c'est pas à toi qui disais ça.
24: Ouais, c'est à moi. C'était à moi, c'était à Coquer.
7: Allez, on y va.
0: Alors Coquer sur Coquer. Non, attends, Petit Sucre, il a peut-être pas fini.
24: Ouais, bah oui, je te disais que donc l'été, on se couche une heure plus tard, parce qu'on a du soleil une heure plus tard, parce qu'il y en a une heure en moins. Donc le soleil se couche plus tard. C'est l'hiver qui se couche plus tôt, il faut se coucher plus tôt.
0: Tu sais pas d'où que ça vient, ça, toi ?
7: Bah, ça peut être Coquer.
24: C'est Coquer qui dit.
7: Attends, je vais essayer. Ah oui, ça venait de...
24: Bon, tu réponds si je viens de dire,
7: ça venait de chez Couscous.
24: Ça t'intéresse pas, ce que je dis ?
0: Si, mais je répondrai.
24: Tu me poses une question, toi.
0: Bah, tu permets ?
24: Ouais,
0: tu permets ?
24: Ouais, ok.
0: Merci, Rigaud.
9: Oui, sur IRC, il y a Serval qui demande alors, est-ce que c'est à cause du décalage horaire que les chauffeurs de Mercedes s'endorment au volant ?
0: Alors là, j'y réponds pas.
24: C'est possible.
0: Là, tu peux mettre non.
9: Okay.
0: Tu vois, parce que je suis.
9: Mais quoi, il t'entend, hein, tu peux lui dire. Hein,
0: non,
9: s'appelle Serval, tu lui dis Serval, non.
0: Serval, je peux te dire ta question. De toute manière, je te répondrai pas dessus parce que je sais à quoi tu veux en faire.
7: Il y a les bidons, c'est
0: ok, alors, Coquer.
24: Tu m'as pas répondu,
0: Gérard.
24: Souvent en discothèque. Hé,
0: hey, Coquer.
24: Oui. Ah bah non, c'est décalage horaire, je me suis trompé de débat.
0: Bon bah ok, alors si tu t'es trompé de débat,
24: bah... C'est décalage horaire.
0: Alors, hé, hey, Coquer.
24: Oui.
0: Tu vas répondre ou pas à la question ?
24: Bah non, moi la différence d'âge...
0: Bon, allez. Allez, bonne nuit, Coquer.
7: Allez.
0: Terminé pour toi. Boudin noir.
10: Ouais, moi je pense, tu vois, que... Qu'est-ce qui se passe là, GG ? C'est quoi le bruit ?
0: Boudin noir !
10: Ouais, donc je pense que ça dépend sous quelle latitude tu te trouves.
0: Non mais, faudra-t-il...
10: Regarde,
0: mais attends, boudin noir.
10: Attends, regarde.
0: Boudin noir.
10: Attends,
0: boudin noir, s'il te plaît, boudin noir.
10: Ouais.
0: Boudin noir, je te répète la question. Faudra-t-il se coucher plus tôt qu'en été ?
10: Ça dépend, parce que regarde, là, je vais te citer un exemple.
0: Vas-y.
10: Je regardais Star Trek, il y avait le Captain Kirk et il y avait Spock...
0: Non mais attends.
10: Une téléportation, et ben il y avait un décalage horaire.
0: Non mais attends, je vois pas du tout le rapport.
10: Mais si, réfléchis un petit peu, c'est de la philosophie, c'est une énigme.
0: Ouais mais ça.
10: C'est comme le père.
0: Non, attends, boudin noir.
10: Ouais.
0: Boudin noir.
10: Ouais.
0: On fait un débat, on s'amuse pas.
10: Mais ça dépend de la latitude, GG.
9: Ah pardon.
10: Ça dépend de la latitude, c'est tout.
0: Ouais non mais même moi quand je fais un débat, j'aime pas que vous amusez à dire ouais dans les.
10: C'était une métaphore.
0: Ouais, bon, ok, d'accord. Je pense que t'es loin de comprendre le deuxième degré.
10: Hein. J'ai du mal, le vocabulaire, j'ai du mal.
0: Ouais, je pense que t'as du mal, hein.
10: Ouais.
0: Point d'interrogation.
21: Bah oui, je pense qu'on sera obligé de se coucher un peu plus tôt que d'habitude.
0: Dans quel sens ?
21: Bah dans quel sens ? Si tu travailles ou si tu vas à l'école, t'es obligé de te coucher plus tôt. Hein.
24: Ouais, va te coucher, c'est l'heure.
0: Bah, qui vient de dire ça ? Alors, entre Petit Sucre et Boudin Noir, vous allez vous calmer, s'il vous plaît.
10: Ah, c'est pas moi. Hein. Moi
0: non, mais vous allez vous calmer parce que je sens que c'est moi qui va vous calmer tout à l'heure.
10: C'était Bob.
21: Tout dépend si t'as envie de dormir ou pas.
0: Non, mais attends. Hé, hey, Fildar.
7: Oui.
0: Tu vas commencer par me les calmer.
7: J'arrive
0: parce
7: pas.
0: Parce que sinon, tu y arrives pas.
7: Non, j'arrête pas.
0: Ouais, t'arrêtes pas, mais je crois que tu vas pas arrêter de les calmer parce que sinon, il reste 4 questions à faire.
7: Mm-hmm.
0: Il est quelle heure ? Il est 2h23.
7: Oui, c'est bien.
0: Dans 22 minutes, moi, j'arrête tout.
7: Ah non, mais on change d'heure aujourd'hui, il te reste 1h23 à faire.
0: Ouais, ouais. Oui, Manu. Rigaud, pardon.
9: Rigaud, sur IRC, il y a Galéan qui demande est-ce que l'hiver décale l'horaire de l'été ?
0: Bah oui. Bah, de manière, en hiver, tu recules d'une heure ta montre.
9: Ouais.
0: Donc là, si tu veux les 2h24, ça fera 1h24.
22: Non, 23.
20: Non, t'avances, t'avances.
0: Ouais, non, tu recules.
22: C'est pas grave, vas-y.
0: Tu recules. En hiver, tu recules ta montre d'une heure. En été, tu l'avances d'une heure.
20: Quand je recule, comment veux-tu ?
0: Que je t'encule, d'accord ? Merci pour la blague, je la connais par cœur.
4: Et Gérard, il paraît qu'avec le décalage horaire à New York, eh ben, quand il est midi, il y a beaucoup de gens qui sont en train de bouffer. C'est vrai ou pas ?
0: Ah ben, attends, là il est 2h25, ouais. On dort nous. Hein.
4: Oui, non, mais je te parle
0: non,
4: à New York.
0: À New York,
4: s'il est midi, est-ce que tu penses que les gens ils sont en train de manger ?
0: Non, mais attends, quand il est midi à New York, vous êtes en train de faire de la radio.
4: Mm-hmm.
0: Donc là, à l'heure actuelle, si tu veux, il est 2h24.
4: Ouais.
0: Donc nous, pour l'instant, on est en train de dormir.
20: D'accord.
4: Ouais.
20: Ça se voit d'ailleurs.
4: Hein, et quel rapport avec les gens qui mangent à New York ?
0: Ah ouais, mais attends.
21: Pour eux,
20: mais non, mais pour eux, il est 15h du matin, c'est tout.
12: Ouais, mais Gérard, mais pourquoi ?
24: Mais Gérard, quand les gens ils t'écoutent à New York, il est quelle heure là-bas ? Est-ce qu'ils peuvent t'écouter au moins ?
0: De toute manière, tu regardes. Tu fais un décalage.
20: Ouais.
0: Il est 2h25, tu fais moins 6h.
20: Moins 6h.
0: Ça fait 12h25.
12: Attends, mais Gérard, mais tu fais un balayage aérien ou avant ?
0: Attends, c'est qui lui ?
4: C'est Couscous ?
0: Hey, Couscous ?
12: Oui, Gérard, mon cousin, ça va.
0: Attendez.
12: Oh là.
0: Alors, déjà, Fildar,
4: oui.
0: Tu veux calme. Boudin noir et sucre.
20: Ah non, j'ai rien fait.
0: Tu vas me les calmer tous les deux. Mais c'est le premier qui rote.
22: Qui rote ?
0: Je l'éclate.
4: D'accord.
20: C'est pas moi. Gérard, c'est Couscous. Gérard, c'est Couscous, mon cousin, tu vas bien.
0: C'est toi que je vais t'éclater.
21: Oh là là,
20: c'est dégueulasse.
13: Comment veux-tu que je rote avec le micro fermé ? Voilà.
4: Et je voulais seulement.
20: Comment ça se fait qu'il n'y a pratiquement pas de femme dans ton débat, toi ? C'est bizarre.
0: Tu sais, il y a moustique et point d'interrogation.
20: Point d'interrogation, c'est pas écrit,
0: non,
20: elle rentre pas dans les
0: critères.
20: C'est pas une femme, point d'interrogation, c'est une boule d'éléphante.
0: Alors, couscous.
20: Mon cousin Gérard, tu vas bien?
0: Bon, tu réponds à la question, s'il te plaît.
12: Ok, alors moi, écoute, je suis comme toi, je vais au resto du cœur et je crois qu'en hiver, on mange plutôt à 3h d'après-midi, donc on peut se coucher plutôt, tu as raison.
13: Les câbles.
0: Bon, d'accord. Moustique.
21: Oui. Moi, je me couche plus tard en été, ouais. Parce qu'il fait beau et puis que je suis en vacances, donc je me couche plus tard.
0: Ouais, ben voilà. Ouais, pourquoi ? Parce que, en fin de compte.
4: Un, deux, stress.
21: Non, je fais ma carrière.
0: Non !
22: Arrête,
4: Gérard.
13: Toi, tu te calmes d'abord, ok ? Parce que sinon, je t'éclate.
4: Oh là. Ça va être chaud pour ton matricule,
0: maintenant, pour toi. Hein. Toi, tu vas pas continuer comme ça. Donc, je réponds à... Qui c'est qui m'a posé la question ? Non, c'est Moustique.
21: Ouais. Oui ?
0: Donc, moi, je vais dire une chose, que le mieux, c'est... Manu, fais gaffe.
4: Oui.
13: Je t'éclate.
4: Bah oui.
0: Ah, rigolo.
4: Je fais attention.
22: Non, c'était juste pour rire. J'ai
0: non, non, mais... vous arrêtez quand je réponds aux questions, parce que sinon, moi, je réponds pas. Je fais le débat sans répondre à aucune question.
4: Vas-y, réponds.
0: Donc je réponds à Moustique. Donc c'est vrai que tu peux te coucher plus tard l'été parce que le soleil de manière la nuit vient plus tard.
21: Ouais.
0: T'es d'accord avec moi ?
21: Ouais.
4: Bah, excuse-moi, là, je pense à un truc parce que je me dis par exemple quand on dit le soleil vient de se lever, c'est encore une belle journée.
20: La Miricorée.
4: Il va bientôt s'amuser la Miricorée. C'est
20: pas la Miricorée.
4: C'est considéré comme du décalage horaire ou pas ça ?
0: Ça, je peux pas te répondre là-dessus.
20: Ah ouais, d'ailleurs, attends, Gérard, la Miricorée, il vient toujours à la même heure ou pas ? C'est une question intéressante.
24: Ah ouais, en fait, comment il fait, lui, pour le décalage ?
20: La Miricorée, il a une heure, pendant une heure, il se fait chier, en fait, en hiver.
0: Bon, il se fait chier, si t'as envie de chier, tu vas deuxième porte à droite. Bon, pour l'instant, je réponds à la question à Moustique, s'il vous plaît, merci.
21: Ouais, après, j'en ai rien.
12: Et Gérard, tu as raison, parce que la deuxième porte à droite, c'est les chiottes de Couscous.
0: Bon, alors, Moustique, tu vas te calmer. Couscous, tu vas te calmer.
12: Ok, mon cousin Gérard.
0: Hein, d'accord ? Tu te calmes, parce que cette histoire de chiottes de la co, je veux pas en entendre parler cette année.
20: Il va te chauffer les pois chiches.
0: Ok.
21: Gérard, tu sais, dans la chanson, il est 5h, Paris s'éveille. En hiver, c'est les 6h.
0: Ouais, si tu veux. Bon, je réponds à ta question quand même, parce que je voudrais pas qu'on s'éternise trop sur la même question.
21: Pour moi.
20: Surtout pas.
0: Alors donc, moi, je peux te dire que c'est vrai qu'en été, tu peux te coucher vachement plus tard. Mm-hmm. Parce que, bon, bah, déjà, à 10h, il fait encore jour.
20: Mm-hmm. Même, tu fais la fête.
0: Ouais, mais même, t'as pas besoin de faire la fête, tu peux te balader dans...
20: Mais non, tu vas en soirée techno, tu vas ken et tout, c'est bon.
0: Non, mais ça y est, je réponds, s'il vous plaît, merci. Vous arrêtez de me couper sans
4: vas-y,
0: arrêt.
4: Vas-y, je laisse.
0: Donc, je réponds à Moustique, donc c'est vrai que tu peux te coucher plus tard la nuit, en été.

0: Lounet, il est d'où?
1: Lounet, t'es d'où?
2: De Marseille.
1: Voilà.
0: Fréquence
1: 103.1.
0: Celui qui rompt, merci. Donc, les enfants souffrent-ils de ce
3: choc? J'ai pas répondu, hein.
0: Qui?
3: Pas d'interrogation.
4: Ouais, mais c'est pas grave, tu comprends.
0: Oh! Vous fermez vos Vous la fermez, s'il vous plaît, derrière, merci.
3: Mais tu peux me répéter juste la question.
0: Alors, faudra-t-il se coucher plus tôt qu'en été?
3: Voilà. Oui, je pense qu'il faudra se coucher quand même plus tôt qu'en été.
0: Et pourquoi?
3: Bah, parce qu'en été, tu vois, tu n'es pas obligé d'allumer la lumière déjà en été qu'en hiver. Et je pense que tu peux te coucher plus tôt.
0: Ouais, mais. Non, mais comme Max, il posait la question, ou même Manu ou Fildar, je sais plus qui c'est, ou Rigo qui a posé la question. Si par exemple tu fermes les volets de la salle à manger.
3: Bah oui, là t'es obligé d'allumer. Hein.
0: Ah bon, tu penses qu'il faut allumer la.
2: Non, quand on voit ta gueule, vaut mieux éteindre.
0: Qui c'est qui vient de dire ça?
3: Bah, si t'es pas content, tu me parles.
0: Non, attends, point d'interrogation. Maintenant, je veux savoir qui c'est qui a dit quand tu bois ta gueule, machin chouette.
1: Bah, des nouveaux, c'est vous les mecs.
2: C'est Richard.
1: Bah, Richard, je vais.
0: Allez, Richard, dehors.
3: Regarde déjà la tienne, ce sera déjà pas mal.
2: Je viens d'arriver, arrêtez.
1: Non, Richard, tu vires.
2: Je me suis laissé aller, excusez-moi. Je le ferai plus, allez, j'arrête.
4: Bah, c'est vrai que c'est tentant.
0: Allez, Gérard, on y va. Donc, moi, je pense que tu as répondu quand même aux questions qu'on avait dit. Attends, il y a point d'interrogation, il y a une question IRC.
5: Oui, ça la concerne en plus. C'est TSM qui me demande, enfin qui te demande s'il y a un décalage horaire entre la fesse gauche et la fesse droite du point d'interrogation.
1: Non, il y a un trou.
5: Pour pas la citer, c'est sans dire.
2: À peu près 60 cm.
3: Triangle des Bermudes.
2: Le décalage.
5: Ah, c'est pas Sandy le point
0: d'interrogation. Mais non.
5: Ah pardon, ah, excusez-moi.
1: C'est Christine.
2: Oh là.
0: Bon,
1: allez, on enchaîne.
0: Alors, les enfants souffrent-ils de ce changement d'heure?
2: Bah, c'est dégueulasse, faut pas laisser les enfants souffrir, ces boudins là.
4: Ouais, t'en faut pas laisser les enfants souffrir, c'est quoi?
0: Oh, vous donnez vos noms, s'il vous plaît.
2: C'est Boudin.
0: Ouais, Boudin.
2: Ouais, je dis, faut pas laisser les enfants souffrir. C'est dégueulasse ce que fait le gouvernement avec le décalage. Les enfants, ils souffrent, c'est pas bien.
0: Non mais attends, c'est pas le gouvernement qui a décidé de changer l'heure.
2: Ah hein, bah c'est qu'elle a l'horreur alors d'après toi.
4: Qui c'est?
6: Bon ben c'est Couscous, moi je crois aussi que les enfants ils souffrent trop et moi je suis d'accord avec toi Gérard que tu as beaucoup souffert lorsqu'on t'a mis dans la machine à laver. Ils t'ont mis en essorage toi.
2: Ouais.
0: Hein Couscous?
6: Non mais c'est vrai.
0: Couscous?
6: Oui.
0: Et ça se voit qu'il y a longtemps qu'on t'a pas eu parce que pour l'instant t'es en train de déconner. Hein.
6: Il y a beaucoup de Gérard.
0: Mais heureusement que t'es là pour mettre un peu du piment, mais.
6: Oh,
0: hey, couscous!
6: Couscous! C'est pas du piment, c'est de la harissa.
0: Ouais, mais couscous!
6: Oui, mon cousin Gérard.
0: Hey, calme-moi ça, on reprend là gentiment, mais déconne pas trop. Hein.
6: Ok.
0: On va demander à... Donc pour toi, Couscous, donc, les enfants, ils souffrent ou pas, toi?
6: Ils souffrent un max.
0: D'accord, un maximum.
6: Oui, c'est comme si tu mangeais de la harissa.
0: D'accord. Moustique?
7: Ouais, bah, je sais pas, moi je me souviens pas quand j'étais enfant si je souffrais, donc... Les autres, je sais pas, hein. Ça c'est leur problème, moi je me souviens pas.
0: Non mais attends...
7: Parce que quand j'étais petite, on changeait déjà d'horaire et je me souviens pas si je souffrais.
0: Non mais attends, t'habites où toi?
7: J'habite Poitiers.
0: Ouais, t'habites Poitiers, t'as quel âge sans indiscrétion?
7: 21.
0: 21 et t'as jamais souffert du décalage d'horaire depuis le temps qu'on en parle?
7: Bah, je m'en souviens pas, hein, quand j'étais petite, quand j'étais bébé, je sais pas si j'en souffrais. Hein.
1: De toute façon, c'est tous les 22 ans, donc elle peut pas s'en souvenir.
0: Non, c'est pas tous les 22 ans, c'est tous les ans qu'on change d'heure. Hein.
1: Ah bon? Ouais, mais avec le décalage, ça revient à 22 ans pour la Grèce.
0: Non, attends, elle habite pas en Grèce, hein, alors arrête tes conneries, toi.
6: Ah. Arrête de parler de bite.
0: Bon, Boudin Noir.
2: J'ai déjà répondu tout à l'heure, faut pas laisser les enfants souffrir, c'est pas bien. Tu veux traumatiser les futures générations?
0: Alors, ok, petit sucre.
4: Ouais, bah moi aussi, je comprends pas du tout pourquoi on parle des enfants. Enfin, je vois pas trop ce que t'as à faire là-dedans. Hein, faut les laisser tranquilles, les enfants.
0: Attendez.
4: Laissez les enfants, quoi, parce que Jack, pour eux, c'est très dur de supporter ça. Et voilà, quoi. Toi, en ce moment-là, s'il y en a qui nous écoutent, et ben, on est en train de leur rappeler des mauvais souvenirs.
2: Voilà, on est avec vous, les enfants, on est avec vous.
4: Ouais. Moi, j'ai cool, quoi. On n'est pas mercredi, c'est pas le jour des enfants. Alors,
2: je veux dire, comme disait la Bardot, il faut sauver les bébés enfants.
4: Hein. Ouais, non, mais toi, je trouve vraiment c'est trop facile, quoi, de parler des enfants comme ça à la radio. Hein.
2: Ouais, je devrais pas, Gérard. Je devrais pas, c'est moche.
0: Attends, petit sucre.
4: Ouais, vas-y.
0: Alors moi, je vais te répondre, petit sucre.
4: Vas-y.
0: C'est pas parce qu'on parle des enfants, c'est qu'il y a des nouveau-nés, ils souffrent quand même pour prendre leur biberon.

0: Parce qu'avec le décalage horaire, on ne sait plus à quelle heure leur donner. On est bien d'accord. On est bien d'accord. On parle pas des gens, d'autres enfants. On parle de ceux qui viennent naître pour leur donner leur biberon.
1: Ouais, bah tu sais, ceux qui viennent naître, c'est dur la vie avec eux, tout ce qu'ils voient à la télé, tout, l'affaire Clinton, décalage horaire. Bon,
0: non, mais attends, je vois pas le rapport là-dessus, d'accord.
1: Bah oui, ils voient ça dès qu'ils sont tout petits.
0: Non, mais attends, ils comprennent rien quand ils ont.
1: Tiens, tu les prends pour des cons.
0: Ouais, bah alors.
1: Et ils sont pas cons, ils comprennent.
0: Ouais, mais ils sont moins cons que toi.
1: Ouais, bah ouais.
0: D'accord. Lundé.
2: Bah moi, je pense que oui, les jeunes enfants en souffrent parce que mettons un enfant qui va faire sa crotte à 6 heures, lorsqu'il change d'heure, il l'a fait dans son lit.
0: D'accord, je vois pas le rapport. Rigaud, t'avais une question IRC?
3: Oui, c'est Coyote Bip qui te demande si c'est pas trop dur à gérer le décalage horaire quand on sait pas compter.
0: Mais ça, je vois pas le rapport. Il n'y a pas besoin de savoir compter pour le décalage horaire. Hein.
3: Ok.
0: Donc, il nous reste encore 10 minutes.
1: Et moi, j'ai une question, Gérard.
0: Oui.
1: Toi, t'as pas peur d'arriver une heure plus tôt à la loco avec le décalage horaire?
0: Alors moi je vais te dire une chose, que à la loco j'y vais plus.
1: Ouais.
0: D'accord.
4: Comme ça. Quand est-ce que tu reviens?
0: Non, mais attends. Moi je vais répondre. Attendez s'il vous plaît, parce que vos histoires de conneries, les chiottes de la loco et tout ça. Maintenant vous allez arrêter de me casser les couilles avec ça, parce que je commence à en avoir ras-le-bol. Et celui qui s'amuse à envoyer des conneries chez moi, qu'arrête encore. Et maintenant je vais demander à Fildar et à Manu qui c'est qui a donné le numéro de portable.
4: Mais c'est pas nous, Gérard.
0: C'est bizarre parce que hier on
4: va pas revenir là-dessus, on va reprendre le débat.
0: Moi je vais régler mon histoire maintenant. Avant la 8e, maintenant je veux savoir qui c'est qui a été balancé.
4: C'est pas
0: qui
4: nous.
0: C'est qui nous a mis un papier dans la boîte aux lettres en nous donnant un numéro.
4: Bah j'en sais rien.
3: C'est pas le thème du débat.
0: Non mais je préfère en parler quand même entre deux.
5: Non mais t'en parleras après, c'est pas grave.
0: Donc,
5: moi, j'ai pas répondu à la question.
0: Alors, vas-y.
5: Donc, les bébés, oui, ils en souffrent, hein, parce que dès que tu leur donnes le biberon, déjà, qu'ils veulent pas le prendre, déjà, ils ont pas envie de le prendre, ils le prennent quand ils veulent. Mmh. Mais je pense qu'ils en souffrent beaucoup, hein, du décalage horaire, quand même.
0: Ouais. D'accord.
5: C'est bien.
0: Ouais, non, parce qu'il y a Rigaud qui voulait me dire quelque chose. Donc, la 8e. Le soleil est-il responsable du décalage horaire? Oh!
4: Demande, Gérard.
6: Ah bah, demande-leur, je fais rien, moi.
0: Non, mais attends, tu me mets.
4: Non, bah, quoi, ils sont là, les auditeurs. Hein.
5: On est là, hein.
0: Bon, alors, Moustique.
1: Oui. Interroge, vas-y.
5: Bah, bonne question, là, tu vois, j'y réfléchis.
1: Ouais, bonne question.
5: Je pense que ça vient plutôt de la Lune et avec les marées.
1: C'est clair. Ouais. C'est avec les marées.
7: C'est couscous. Je suis d'accord avec toi, Gérard. Mmh. Parce que lorsque tu es resté trop longtemps au soleil, je crois que ton cerveau a fondu et puis il y a eu un décalage horaire.
0: Non, mais il n'y a pas que le savon qui font. Il y a pas mal de trucs. Hein.
7: Le cerveau,
1: tu connais pas les maths. Hein.
7: Mais toi, est-ce qu'en tant qu'ex-enfant, tu as souffert?
0: Oui.
7: Tu as beaucoup souffert, je crois. Hein.
0: Oui.
1: Ça c'est
0: un truc que j'ai souffert, que je dirais pas sur l'antenne parce que ça regarde personne.
4: T'as souffert du décalage horaire, Gérard?
0: Non mais attends. Parce que si tu veux, on arrête là sur la 8e.
4: Attends,
0: Fildar, moi si tu veux, on arrête à la 8e, moi je vais parler toute ma vie.
4: Ah oui.
1: Franchement,
4: on
1: s'en fout.
0: Tu vois?
4: Non, on est dans un débat.
0: Sinon, moi, le prochain débat, on fait pourquoi l'enfant s'abandonner. Ça, si tu veux, là...
4: Non, on parlait du décalage horaire enfants, c'est pour ça.
0: Non, mais attends, mais dans ce cas-là, moi, je veux bien. Mais moi, la semaine prochaine, on fait un débat sur l'enfant s'abandonner. Et là, tu vas voir qu'on va avoir personne au standard.
4: Ah oui,
0: parce que ça, c'est un truc que je ne ferai pas.
4: Ah oui, bah oui. Non, mais t'as raison.
0: Hein? Parce que... Attends, qui c'est qui se marre comme un perdu, là?
7: C'est Jumbo
0: l'éléphant. Ouais, ben moi je vais vous dire une chose. Alors avant de dire des conneries, de se marrer, essayez de comprendre. Essayez de comprendre.
4: Mais t'as envie de nous casser le moral? C'est toi qui as inventé. Regarde sur le débat.
0: Tu te calmes, ok?
4: D'accord.
0: Maintenant t'éteins ton micro, je vais plus t'entendre.
1: Ouais, t'es passé au repas là, c'est bon quoi. Ouais, GG.
0: Ouais.
1: GG, c'est Boudin Noir.
0: Ouais.
1: Ouais, moi je voulais te dire, je comprends tout à fait. Je sais que t'as été décalé et je sais en fait t'es retardé, quoi, c'est ça?
0: Non, attends, je vois pas du tout ce que tu veux.
1: Toi t'es en avance, toi c'est clair, t'es pas en avance, c'est clair. Donc, si t'es pas en avance, t'es retardé, quoi, je vois que ça.
0: Bon, bah attends, boudin noir.
1: Oui.
0: Pour l'instant, je crois que t'es à côté de la plaque. Hein.
1: Ah bah non, je suis en plein dedans là.
0: Ouais, je pense que tu ferais mieux d'écouter ce qu'on dit.
7: Et pourquoi on n'appellerait pas point d'interrogation boudin?
0: Non, parce que point d'interrogation, c'est son nom. Petit sucre.
1: Ouais.
0: Donc pour toi?
1: Ouais, bah pour moi, non, je pense pas que ce soit du soleil. En fait, ça, c'est une embrouille, quoi. Ça, en fait, on nous ment. Pour moi, c'est. Parce que regarde, avant, ça n'existait pas, toi, avant, Gérard, le décalage horaire. Tu sais, il y a par exemple 500 ans de ça. On parlait pas de l'horaire qu'il y avait aux États-Unis. Tout le monde avait la même horaire. Et tout ça, en fait, on parle des horaires pour pas parler d'autre chose, tu comprends? Tu vois ce que je veux dire, tu comprends, toi?
0: Ouais, mais attends, c'est pas nous qui avons décidé du décalage horaire.
1: Bien sûr, si, parce qu'avant, il n'y en avait pas. Avant, on n'en parlait même pas. Il y a des années de ça, il n'y en avait pas.
7: Attends, mais Gérard.
0: Non, mais attends, petit sucre.
1: Il n'y avait pas le décalage horaire s'il n'y avait pas le montre.
7: Attends, mais
1: c'est nous qui l'avons inventé.
7: Il y a un truc que je comprends pas.
0: Non, petit sucre.
1: Oui, oui.
0: Moi, je vais te dire une chose, c'est pas nous qui avons. C'est pas nous, des gens comme tout le monde, c'est pas nous qui avons décidé ça de changer les horaires. C'est le gouvernement. C'est le gouvernement. Le gouvernement a décidé que maintenant on changerait d'heure tous les ans. Donc normalement on devrait finir, ça devrait être la dernière année. Et apparemment on est toujours sur le même point. Tout le temps on nous dit oui, c'est la dernière année, et en fin de compte on s'aperçoit qu'on recommence et ça va repartir l'année prochaine au mois de mars. On va revenir en heure de thé, donc au lieu d'avancer nos montres, au lieu de les reculer, on va les avancer. Au mois d'octobre ou au mois de septembre-octobre, on va encore reculer nos montres, on va plus savoir.
8: Et comment ça se fait, Gérard, justement, qu'ils ont décidé que c'est la dernière année? Pourquoi?
0: Mais non, mais de toute manière c'est vis-à-vis du gouvernement en avant, avec toutes les villes européennes. La Belgique a décidé qu'on arrêtait. L'Allemagne a dit on continue. Donc ça a été voté à l'unanimité. Donc pour qu'on continue. Mais moi je trouve que c'est pour moi c'est de la merde de changer. Donc attendez. Je continue. Je réponds à Manu. Moi je dis pour moi que c'est de la merde de changer sans arrêt. Parce qu'en fin de compte, qui c'est qui est perturbé? C'est les petits bébés, c'est tout le monde. Parce que les biberons sont décalés et tout ça. Et eux, dans leur tête, ils peuvent pas le voir.
8: Et donc, en fait, l'année prochaine, il sera la même heure à New York qu'ici en France.
0: Mais non! Mais je vois pas.
8: S'il y a plus de décalage horaire, c'est la même heure partout.
0: Mais de toute manière, le décalage horaire, on l'aura tout le temps.
7: Non, mais Gérard, écoute, c'est couscous. Écoute, moi, je te dis la chose suivante. La semaine dernière, je t'entends parler à la radio le matin, et maintenant, je t'entends parler le soir.
1: C'est quoi?
0: Non, mais attendez.
1: Stop.
0: Là, moi, je vais vous répondre. C'est, de toute manière, c'est même pas à moi de vous répondre.
7: C'est un décalage horaire.
0: Non, c'est pas un décalage horaire.
7: Ben si.
0: C'est pas un décalage horaire, couscous. Le matin, c'est pas moi qui avais décidé, c'est mon chef. Maintenant, si le chef il a décidé de reprendre la nuit, c'est lui qui décide. C'est personne d'autre.
8: Non, mais là, c'est-à-dire qu'on est en heure d'hiver, c'est tout.
0: Non. C'est tout. Non, mais attends, mais dans ce cas-là. Ouais. Je vois pas ce que tu vas dire, toi, parce que tout à l'heure, je t'en collais une, tu vas comprendre le
8: décalage. Il a rien dit.
4: Bon, on bosse en heure d'hiver. Allez, Gérard.
3: Bon, pour revenir au débat sur IRC, Gérard, on me demande si le décalage horaire est un pur tube.
0: Non.
8: À mon avis, c'est juste un tube.
1: Gérard, j'ai une question, là, c'est petit sucre.
0: Vite.
1: Bon, bah, laisse-moi parler, je veux savoir, avec l'Europe, tout ça, est-ce qu'on va avoir tous les mêmes horaires, les pays, d'après toi?
0: Bah non, de toute manière, tout le monde...
1: Si, c'est plus de décalage, tous ces mêmes horaires. Quand c'est midi à Paris, c'est midi à Londres... Mais non.
0: T'as qu'à trouver un bloc avec tes décalages horaires et tu verras que ça sera pas du tout la même heure.
1: Mais allez.
0: Stop, petit sucre.
5: Je peux te poser une question?
0: C'est qui?
5: C'est point d'interrogation.
0: Oui.
5: Donc moi, je voulais te poser une question. Est-ce que tu crois qu'à l'époque de Jésus-Christ, le décalage horaire existait?
0: Voilà, tu me poses une colle, j'en sais rien. Donc, je te dis MERDE.
4: Oh, bah, carrément.
0: Merci, Gérard.
5: Merci.
0: Voilà. Je pense qu'on va faire un. Ouais, ben, je pense qu'on va faire.
3: On fait un tarot.
4: Il faut arrêter vers moins 5, donc on a encore 10 minutes. Donc, t'as plus de questions là?
0: Ben, si, mais moi, je voulais faire un petit break.
4: Une petite dernière question. Ben non, c'est fini. On va faire une question, puis après, on va arrêter à la rigueur.
0: Ben voilà, comme je sais plus qui c'est qui avait posé de planète, on va y aller. Sur notre planète, existe-t-il un décalage horaire? Donc on va demander à Moustique.
5: Ouais, alors il paraît que sur Uranus, c'est pas 24 heures, c'est 75, donc bah, c'est tout le bordel parce que c'est 74 l'hiver. Enfin bon, ils n'arrivent pas à s'en sortir, les pauvres. Mm-hmm. Et puis sur Mars, c'est à peu près comme sur Terre parce que c'est la même grosseur. En fait, ça dépend de la grosseur de la planète. Ça dépend si elle tourne plus ou moins vite et puis bah, combien il y a de fuseaux sur l'horaire, sur la planète.
0: D'accord. Ah ok. Couscous.
7: Moi j'ai entendu dire que les gens qui ont une couille ont souffert d'un décalage horaire. C'est vrai que toi tu n'as qu'une couille, je crois, non? Et l'autre s'il y connaît. Gérald.
0: Non mais je suis en train de chercher qui c'est qui s'amuse à faire des conneries.
7: Ben, je crois que c'est point d'interrogation. Hein. Ouais, c'est
0: point d'interrogation. Point d'interrogation maintenant toi.
5: J'ai pas compris la question.
7: Allez les gars, s'il te plaît.
0: Ben, attends, oh. Sur une autre planète, existe-t-il un décalage horaire?
7: Elle va rien comprendre, elle ne comprend rien ce qui se passe sur notre planète, alors ailleurs.
0: Bon alors, petit sucre.
7: Ouais, bah moi je vais te dire, comme je disais tout à l'heure, c'est sûr, de toute façon, il faudrait se mettre d'accord avec les décalages horaires. Parce que si un jour des extraterrestres qui arrivent, que eux, en horaire qui n'est pas par rapport à nous, qui viennent en Europe, que nous on est tous d'accord, et que finalement, toi, après ils aillent aux États-Unis, ils sont encore décalés, et finalement après ils atterrissent en Russie. On va se planter, on sera à toi. On pourra jamais tous les voir en même temps, tu comprends ce que je veux dire?
0: D'accord.
7: Donc, on trouve un système pour que ce soit un jour de partout pareil.
0: Tu vois? Ok.
7: T'as compris ou pas?
0: Ouais, boudin noir.
9: Ouais, bah tout à l'heure, il y avait, je crois que c'était Moustique qui parlait des planètes et de Uranus.
0: Mm-hmm.
9: Bah, moi, je pense que dans l'espace, si on tombe sur le trou noir de ton anus, et bah, c'est clair, il y a un décalage.
0: Et sur ta connerie?
9: Ah, aussi, ouais, possible.
0: Mais je pense que ta connerie, tu ferais mieux d'aller voir une nana, une bonne pipeuse. Et ça,
7: ouais,
0: ça,
7: d'avoir une question, elle est pas loin.
9: T'inquiète pas pour moi.
0: Ouais, ouais. Attends, boudin noir,
9: oui.
0: Tu restes calme avec point d'interrogation, d'accord?
9: Oui, ok, excuse-moi, le facochère.
0: Alors, boudin noir, tu dégages pour tout le temps. Boudin noir, tout le temps.
7: Va le faire si c'est pas pour l'interrogation, allez, hop.
0: Va te faire sauter, toi, abruti. Et hop, terminé pour lui. Lui, c'est même pas la peine que je lui demande.
10: C'est mignon, facochère.
0: C'est
3: beau en plus, hein, Facochère.
0: Loudner.
11: Loudner.
7: Bah, moi, personnellement, j'arrive pas à aller sur les autres planètes, donc je sais pas comment ça se passe.
0: D'accord. Bon, ben.
5: J'ai pas répondu.
0: Ah ouais, ben, vas-y.
7: Toi, le travelot, ferme ta gueule.
5: Non, mais je suis pas un travelot. Hein.
0: Alors, toi, petit sucre.
11: Non, c'est pas petit sucre.
0: C'est qui?
10: Petit sucre.
11: Je sais pas si on pourrait te parler.
0: Ouais, alors, tu me dégages. Loudner.
10: Attends, je l'enlève, ah ouais. Loudner.
7: Et j'ai rien
10: vas-y,
7: fait,
10: c'est bon.
7: Rien
0: fait. Non, tu dégages, toi, là. Tu me les dégages, c'est de la vitrée.
11: Essayez.
0: Parce que lapin, c'est moi qui vais la faire. Donc, vas-y, point d'interrogation.
5: Bah, je pense que déjà, sur les autres planètes, je pense qu'il peut y avoir un décalage horaire.
0: Ouais, tu la fermes ta gueule, toi.
5: Mais pour ça, il faudrait y aller dans les autres planètes pour savoir comment ça se passe.
7: Ouais, t'as raison, tu devrais y aller, putain.
5: Bah t'as qu'à y aller, toi, si t'es pas content.
7: Et reviens pas, surtout. Hein.
5: Ouais, bah toi non plus, tu reviens pas.
0: Hé, connard. Hé, le connard. Attends, tu me retires Moustique. Tu me mets Moustique en air. Tu me mets Couscous en air.
11: Ouais.
0: Tu me mets point d'interrogation en air.
11: Ouais.
0: Et tu me laisses Petit Sucre et Loudner.
7: Et Boudin.
0: Boudin noir.
7: Oui.
0: Hé, connard.
7: Qu'est-ce que j'ai fait?
0: Alors, connard, ça t'amuse d'insulter point d'interrogation?
7: Hey, c'est pas moi. C'est pas
0: non,
7: moi.
0: C'est pas toi, connard.
7: C'est pas moi, non.
0: Non.
7: Non, mais non, je te dis que c'est pas moi.
0: Non, c'est pas toi.
7: Mais non, c'est pas moi.
0: Tu te foudrais pas de ma gueule?
7: Ah, il y a une mouche.
0: Ouais, il y a une mouche et ta connerie.
7: Bah, le boudin noir, ça attire les mouches.
0: Ouais, bah, le boudin noir, c'est de la merde.
7: C'est clair.
0: Bon allez, va te coucher, ça vaudra mieux. Donc, on va faire la conclusion du débat. Alors, celui qui s'amuse à rôter. Ah, Max. Oh, attends, devant mes yeux.
10: Grillé.
0: Devant mes yeux.
11: Regarde, écoute, regarde.
7: Une croix.
11: Oh, c'était Manu.
0: Attends, c'est l'autre abruti là-bas en face.
11: C'était Manu.
10: Merde, comment ça se fait? Ça part tout seul des fois.
7: Une croix.
0: Bon, allez, conclusion du débat. Moustique. Ouais.
10: Ah non, c'est pas moi là. Ah là, c'est pas moi. Là, c'est moi.
0: Bon, allez. Conclusion, parce que...
10: C'était bien comme débat, donc ça serait dommage que ça soit gâché.
5: Voilà, c'était bien comme débat, et puis ce serait dommage que ça soit gâché par une mauvaise conclusion que j'aimerais te donner, mais que je te donnerai pas.
0: Bah d'accord, merci à toi Moustique. Eh ben,
10: Moustique, quand tu veux, tu nous envoies une photo de toi. Hein.
5: Pas de problème, Max.
10: Parce que là, on commence à en avoir ras-le-bol de...
5: D'accord.
0: Couscous.
7: Alors moi, je pense que le débat, on devrait faire ça.
0: Oh, d'accord, lui. Ouais, ben non, mais Couscous, ta conclusion sur c'est le débat.
7: Bah écoute, moi je trouve que le débat a été super chiant comme d'habitude. Hein.
8: Ça, c'est une bonne conclusion.
7: Voilà oh, quoi.
0: Ça y est, c'est tout ?
7: Oui, c'est tout quoi.
0: Ok, ben je te remercie Couscous d'avoir appelé.
7: Et Gérard, oublie pas que t'es mon cousin. Hein. Salut mon cousin Gérard.
0: Ok, je te remercie. Point d'interrogation.
5: Bah, réglez vos montres à l'heure, c'est tout.
0: D'accord. Oh, Boudin noir.
12: Ouais, bah écoute, je suis toujours là. Je suis désolé que tu sois énervé sur moi. Sandy, je l'aime bien en fait.
0: Non, mais moi je te demande la conclusion du débat.
7: T'as déjà dit.
12: Bah, ma conclusion, c'est Sandy, est-ce que tu veux m'épouser ?
0: Non, elle est déjà prise. Petit sucre.
13: Ouais, ouais, bah écoute, moi j'ai cette bonne chance avec le décalage horaire que tu restes pas à la porte de la loco tous les vendredis. Mmh. Et voilà quoi. Puis j'étais très content de t'écouter, ça faisait un petit moment. Les débats, c'était bien sympa, quoi. T'es pas trop énervé. Pour une première, ça allait, t'as bien géré tout ça.
8: Bon, heureusement qu'il est pas trop énervé, si c'est que ça, que ça va être dans 15 jours.
13: Et donc ça va, puis j'essaie de bien t'amuser avec point d'interrogation.
0: Ben, point d'interrogation, pour l'instant, on s'entend super bien, donc il n'y a pas de problème là-dessus.
13: Ben, surtout, tu la gardes, tu ne la refiles pas.
0: Ben non, ben, je vais pas te la refiler.
8: C'est comme une maladie, personne n'en veut. Hein.
13: Voilà, exactement. Donc, voilà.
0: Oui. Bah, t'inquiète pas, à la loco, je suis pas prêt d'y retourner pour l'instant.
8: Oh, tu viendras quand même là, non ?
0: Non.
8: Pourquoi ?
0: Non, parce que vu ce que j'ai reçu encore. Mais attends.
8: Ouais, mais pour moi, t'es dégueulasse. Pour mon anniversaire au moins.
0: Non, mais attends. On va demander à Nune sa conclusion.
8: Allez, vas-y.
2: Bah, moi, je dis que par rapport à ce qui se passe en Amérique avec Bill Clinton, moi, je pense qu'il faudrait faire gaffe dans les locaux de la radio parce que point d'interrogation pourra peut-être sucer le chef.
0: Non, mais attends. Hey.
2: Oui.
0: Hey, Lounet, je te demande le thème du débat.
8: C'était la conclusion, allez, vas-y, c'était la conclusion.
0: Je te demande la conclusion sur le décalage horaire.
8: C'est fini, trop tard pour lui, allez, hop, suivant. Hop.
0: Donc, il n'y a plus que moi à faire la conclusion. Donc, je vais te répondre avant à ta question, pourquoi qu'on ne revient pas à la.
8: Oh non, je m'en fous de ça, je voulais savoir si vous voulez venir, je m'en fous, c'est pas intéressant, c'est le courrier, on verra ça, on s'en fout.
0: Donc,
8: ta conclusion.
0: Ma conclusion, c'est que c'est sûr que pour l'instant, on a fait le décalage horaire, mais je l'ai fait un peu tôt parce que normalement.
8: Non, ta conclusion sur le décalage horaire, t'en penses quoi ?
0: Moi, personnellement, ça, je trouve que c'est de la
8: merde. D'accord.
0: Parce que tu changes, que tu recules d'une heure ou que tu avances d'une heure, de toute manière, tu boufferas autant de courant. Là, je vois, on est parti mardi avec Titi en Allemagne.
8: Oui.
0: Donc,
8: Titi, c'est un camionneur qui l'a pris hier, qui l'a emmené en Allemagne, Gérard et Sandy. Et donc ?
0: Donc, on s'est pris de. On pensait avoir du soleil, en fin de compte, on s'est pris de la flotte. On est revenu.
8: Si on va arriver au rapport avec le décalage horaire, si.
0: Non, mais de manière là-bas, c'est que ça n'a pas été évident.
8: D'accord. Rien à voir avec le décalage horaire, ce qui n'est pas bien.
0: Le décalage horaire, c'est pour moi, je trouve que.
8: D'accord. Les débats de la semaine prochaine.
0: Les débats de la semaine prochaine.
8: Sur la politique.
0: Non.
8: La
0: pollution.
8: Ah, oui, la pollution, ouais.
0: Pollution et cinéma.
8: Cinéma, ah bah si.
0: Je pense c'est moyen. Ah. Non mais attends, c'est pas toi qui commande, d'accord.
14: Sur IRC, on me dit que c'est naze, cinéma.
0: Tu vois, tout le monde le dit. Hein, c'est moi qui commande.
8: Voilà, exactement. Donc ça sera un débat sur le cinéma et un débat sur la pollution.
0: Et pour les conseils, point d'interrogation, t'es toujours là ?
8: Non, c'est bon, c'est mardi, voilà. Donc c'est
0: ah ce ouais, mais on peut donner quand même...
8: Bon, on en parlera lundi, on en parlera demain ou lundi.
0: Ah non, on va en parler maintenant. Donc,
8: non, mais les conseils, c'est pas toi, c'est les gens, c'est en fonction de leur demande à eux. On verra ce qu'ils voudront avoir comme conseil, tu choisiras ou non. On verra ça.
0: Vu si ça fait comme mardi dernier.
8: Ok, d'accord, ok, on en discute.
0: Je pense que.
8: D'accord. 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
0: 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Et voilà, donc 1h48, donc c'est le deuxième débat qui porte sur la chanson française. Tu commences pas à me mettre un double son pour commencer.
15: Ah pardon, excuse-moi, j'étais en train de voir un truc là.
0: Oh ouais, t'es en train de voir tout à l'heure que tu vas voir que tu vas faire du standard. Donc c'était quoi la, le deuxième?
15: Le deuxième c'était Legend A avec Lost in Love.
0: Ok. Donc on va récupérer Coussin d'air.
16: Oui, je suis là, Gérard.
0: Christophe.
17: Oui, bonsoir Gérard, bonsoir tout le monde.
16: Salut Christophe. Salut.
15: Christophe Barnet quand même, s'il te plaît.
17: Christophe Barnet, excuse-moi.
0: Ah
17: non. Même mon père.
0: Non mais ça...
17: Tout ça, l'enfant c'était moi.
0: Oh, tu te calmes s'il te plaît Christophe, merci. Alain.
17: Bon ça.
15: Un bègue.
0: Bon, non, là va falloir...
15: faire participer tout le monde.
0: Bouton d'or.
18: Bonsoir. Gérard, ta gueule, ta...
16: Oh, comment ça se fait, Abs.
0: Là, Manu va falloir commencer...
16: Ouais, super. Bon,
0: Aphrodite.
19: Oui.
0: Rebonsoir.
19: Rebonsoir, oui.
0: Et Sony.
20: Salut. Et on accueille un muet aussi, mais tu peux pas l'entendre.
0: Bon, tu sais qui s'amuse, là.
15: Je sais pas, mais Manu, tu vas commencer à gérer, parce que ça fait déjà deux minutes qu'on a commencé le débat,
20: ouais,
15: c'est le bordel.
20: C'est relou, Manu, sérieux. C'est vrai, Manu, hein, parce qu'on attend depuis très longtemps, maintenant.
15: Vas-y, Gérard.
0: Bon, alors, première question. Combien dépensez-vous sur la chanson française?
20: Combien
0: dépensez-vous sur la chanson française?
20: Combien?
0: Oui.
19: Aphrodite.
0: Oui.
19: 0 francs.
0: Mais...
19: C'est fini, donc... la chanson française. Qu'est-ce que t'entends par la chanson française, toi?
0: Surtout, toutes les musiques qui sortent à l'heure actuelle.
20: Gérard.
0: Attends, 5 minutes. Sur les chansons qu'on entend sur les chaînes sur certaines chaînes télé et même à la radio.
20: Ouais.
0: Oh la tienne de gueule pétasse.
20: Ouais, c'est chiant ça. Hein.
15: Ouais, c'est chiant.
20: Ouais, c'est vraiment. Et Gérard, les 5 minutes sont passées. Je voudrais savoir. Ça veut dire la question, si je me permets d'approfondir ces coussins d'air là.
0: Mm-hmm.
20: C'est en fait combien donnez-vous à la chanson française? Ça veut dire si un jour je croise, je sais pas moi, Francis Cabrel qui fait la manche, combien je donne à Francis Cabrel?
19: Voilà, c'est ça.
0: Non. Là, je vous préviens d'une chose.
20: Ouais, quoi. Laquelle?
0: Allô. Donc, merci, Pildard.
20: Ouais, merci, bah, préviens ta chose, vas-y.
0: Donc, non, mais la question, c'est combien dépensez-vous sur la chanson française, c'est combien que vous mettez d'argent
19: pour acheter CD, les... par exemple.
0: Pour acheter des CD.
19: Ouais, voilà.
20: Ouais.
0: Bon, Manu...
20: répondre à la question.
15: Il y a quelqu'un qui est dans un concert, Manu.
8: Ouais, je sais.
15: Ouais. C'est pour ça, Gérard. Je crois que c'est les ZZ Top.
0: On a oublié quand même, il y a... Ouais, ça suffit, merde.
15: Attends, il va commencer le concert, Gérard, attends. Quoi?
20: Ça commence à bien péter, là. Remets.
0: Il a commencé à me dégager ça, parce que je me doute que c'est toi.
15: Bah oui, bien sûr.
19: Allez, mettez le concert.
20: Bon, pour répondre à la question, moi, Gérard, en tant que Christophe Barnet, j'ai tous les CD de mon père, c'est-à-dire un... un CD de titre, un enfant de toi, que d'ailleurs je sais que t'apprécies bien. Tu passes souvent dans tes débats et pour cela je te remercie.
0: Non mais là je pense que ce soir on le passera pas celui-là. C'est de la merde.
20: C'est
0: de la merde.
20: J'ai une question à poser à Christophe.
15: Attendez, écoutez, c'est bon.
0: Arrêtez, s'il vous plaît.
20: Attends,
0: tu mets ça.
15: De quoi? Il n'y a rien allumé.
20: Christophe, j'aimerais savoir, tu es vraiment le fils de Philippe Barnet?
17: Écoute, j'ai sa gueule, c'est quand même dur à digérer.
20: La même coupe de cheveux. C'est pas évident, je te plains.
17: Ouais, je sais que
0: c'est bon. On oubliait quand même encore quelqu'un, il y a Titi, hein.
15: Titi, non, c'est Sony.
20: Bah non, ouais, c'est ouais, ouais.
15: T'as pas accueilli Sony non plus?
20: Mais si, il m'a accueilli tout à l'heure.
15: Ah bon? Pardon, autant pour moi.
20: Manu, il écoute même pas et tout.
15: Pas de marque. Mais non, je croyais qu'il avait accueilli Akai.
20: Il joue sa dick avec sa
21: kiff. C'est qui, Titi?
15: Bon, vous allez écouter un peu Gérard, d'accord? Merci.
21: Je m'appelle pas Zizi, je m'appelle Titi.
20: Mais j'ai dit Titi, c'était sourd, c'est pas de ma faute.
17: Eh Manu, je peux insulter.
21: Je suis pas sourde, regarde-toi d'abord.
20: Bah ouais, je me regarde, Manu. Je vois pas une vache dans la glace.
21: Bah oui, d'abord, je suis pas une vache.
15: Titi, excuse-moi de te déranger, on va demander à Gérard de poser sa première question. Merci, ou la deuxième, j'en sais rien.
0: Non, c'est la première, donc on va demander à Coussin d'air qui réponde correctement à combien dépensez-vous sur la chanson française.
20: Ouais, Gérard, je vais...
0: Bon, ça commence à bien faire celle qui est en train de jouir, là.
20: Gérard, tu peux lui dire à la fille qui jouit d'arrêter, parce que je me suis déjà branlé, hein.
0: Bon, donc...
20: Alors, maintenant... Concernant ta question,
0: Mais son argent, hein.
20: C'est-à-dire, oui, ben justement, je te réponds, je te donne une somme. Mm-hmm. C'est-à-dire, quand je croise Francis Cabrel qui joue la guitare là, dans la rue, eh bien, ma foi, ça ne dépasse pas 30 francs.
19: Vente lourd, à fort, tu as déjà dit.
15: Mais c'est qui Gérard qui jouait comme ça là?
0: Manu, s'il te plaît, tu fais le standard comme il faut!
20: Ah non, mais c'est pas Gérard. Manu qui jouait là, je crois.
15: Non, c'est pas comme ça qu'on joue.
19: On peut répondre?
0: Aphrodite, pour l'instant tu vas te calmer, bouton d'or pareil.
20: Je suis dégage.
19: C'est pas Aphrodite, hein, oh!
20: Bon bah.
19: C'est pas nous, Gégé.
1: Qui jouait quel rapport avec la chanson française?
19: Bon. Ouais, mais il est trop lui.
0: Attends, si t'es pas contente, tu raccroches et on
15: C'est pas grave, Gérard, tu poses la question à qui tu veux, vas-y, donne un prénom.
0: Coussin d'air.
20: Oui.
0: Donc c'est bien en question argent que je te demande.
20: Voilà, ben je t'ai répondu.
19: T'as 30 francs.
20: T'as plus de 30 francs.
0: Ah bon, t'as un CD à 30 francs, donc c'est un CD
20: non,
0: de
20: je
0: titre.
20: Te dis, si je vois Francis Cabrel qui joue la guitare dans la rue devant moi, je lui donne pas plus de 30 francs.
0: D'accord.
18: C'est vrai que t'as un piercing sur le gland, Gérard.
0: Christophe.
20: Non, j'ai pas de piercing dans le gland, non.
0: Non, c'est pas toi, coussin d'air, qu'on parle.
20: Ah, pardon.
19: C'est à qui?
1: C'est à Christophe.
0: Christophe. Christophe, une fois.
20: Mais oui, je suis là.
0: Bah alors tu réponds s'il te plaît.
20: Ouais, bah j'aimerais poser une question à coussin d'air.
0: Oui. Non, pas.
6: Le A placé juste après l'apostrophe dans le deuxième mot, seconde position dans le quatrième.
20: Écoute, Francis Cabrel, en ce moment on peut le trouver, si ma mémoire est bonne, à la station de métro Stalingrad.
18: Bon, ouais, allez, enchaîne.
20: Moi j'habite Gambetta, je change où? Bah écoute, je viens.
0: Bon, la dernière fois, tous les deux là, tous les deux, vous allez régler ça au standard. Vous allez régler ça au standard. Alain.
18: Bon, allez, enchaîne.
0: Alain.
20: Moi, c'est vrai que tu es le fils de Philippe Barbier.
1: Mais je te jure, j'ai sa gueule, je chante comme lui, regarde.
15: Manu, ah ouais. On t'a dit de les mettre au standard. Vas-y, ils sont au standard, ils sont là.
18: Bouge.
15: Ils sont là au standard.
18: Mais Marc, c'est toujours la même chose. Allez, avance.
0: Manu, je sens que tu as dégagé du standard.
20: Yes.
0: Non, Alain.
20: Manu,
1: oui.
20: Christophe, c'est le fils de Philippe Barnet.
15: Oui. Excusez-moi.
0: Vous dégagez tous les deux au standard.
18: C'est pas toi qui commande, Gérard.
0: Bah,
18: c'est
0: que, non, attends, moi, je t'emmerde.
15: Alors là, Gérard, j'ai une question de.
0: Alain.
15: Excuse-moi, deux secondes, il y a une question sur le Minitel de Fabio, parce qu'on est quand même encore 25 connectés, hein, c'est super. Donc Gérard, Fabio te demande, Gérard, avec ta chanson Les Poèmes de Gégé, comptes-tu te présenter au concours de l'Eurovision et pourquoi pas faire la suite carrière à Broadway?
0: Non.
19: Pourquoi?
0: Non, terminé. On laisse sortir le CD, on verra.
19: Donc,
15: moi j'ai un petit sondage. À la question quel est votre chanteur français préféré, 80% des gens répondent oui, 15% non et 5% mais pourquoi?
0: Non, mais attends, c'est bien, toi, tes sondages bidon que t'as été me chercher sur. Oh, ta gueule, toi, pétasse!
15: Et sinon, il y a 65% des Français qui écoutent de la chanson française, 30% des Français qui écoutent de la chanson vietnamienne et 5% des Français qui n'écoutent que des conneries le jeudi soir.
0: Eh ben, ceux qui sont pas contents, ils vont se faire chier. Puis quand,
18: c'est pas toi qui commande, Gérard!
0: Bon, alors toi, pétasse, tu vas te faire enculer!
15: Ouais, pas trop vulgaire quand même, Gérard, hein, d'accord?
0: Hop. Alain!
22: Oui. Donc, en fait, moi j'ai un super bon plan, c'est que mes CD, j'écoute essentiellement que de la chanson française.
23: Allez Gérard, montre-nous tes fesses. Allez Gérard, montre-nous ton cul.
0: Bon, Manu, tu dégages.
15: Quoi, j'ai fait quoi?
0: Dégage.
15: Mais qu'est-ce que j'ai fait?
0: Dégage.
15: Fildard, dis-lui, j'ai rien fait. Il a rien fait, mais tu dégages.
0: Tu dégages ou tu fais le standard comme il faut maintenant?
15: Ok.
0: Alors,
22: Olivier.
20: Oui. Oui.
15: Alain.
22: Oui.
0: Donc,
22: j'étais en train de t'expliquer que j'avais un bon plan pour avoir des CD pas chers.
1: Alors, comment on fait pour aller de Gambetta à Stalingrad?
20: Gérard, tu peux dire à Sandy de se calmer derrière, s'il te plaît?
0: Ta gueule, toi, va te faire enculer!
21: D'abord, c'est pas moi qui fais ça.
15: Ouais, parce qu'elle sait pas le faire.
0: J'ai demandé Christophe et Coussin d'air, là, tu me.
15: Mais ils sont partis.
20: Mais j'ai rien dit, Gérard.
19: On peut répondre?
0: Bouton d'or.
19: Oui, écoute, Gérard, très sincèrement, 0,00 francs hein, pour la chanson française.
0: Non, parce que t'es contre la chanson française, toi.
19: Non, j'ai pas dit que j'étais contre. J'ai dit que je dépensais 0,00 francs.
0: D'accord, et pourquoi?
19: Parce que point final à la ligne. Pourquoi? Parce que. Bon, je t'expliquerai après, Gégé.
20: Mais ouais. Dans quel sens?
19: Non, mais je vous expliquerai après.
0: Aphrodite!
19: J'ai répondu, j'ai dit que je mettrais 0 francs, quoi. Hein. Voilà. C'est
0: Sony.
19: Chanson française. Hein.
20: Ouais, chanson française, bah, ça dépend ce qui sort, ça dépend, tu vois.
19: Attends, Eddie Mitchell, s'il te plaît, quoi, c'est ta merde.
20: Non, j'aime bien. C'était la dernière séance.
0: Bon, la dernière séance, tu vas la fermer.
3: Bah non, bah attends, tu connais pas cette chanson, Gérard?
0: Tu la fermes, c'est pas toi qui...
3: Bah si, t'as dit Sony.
0: Oh, vous vous tenez ou quoi?
3: Bah Gérard, t'as dit Sony, c'est moi Sony.
0: Bulldard, tu l'entends ce double son, s'il te plaît.
15: Il n'y a pas de double son.
3: Mais Gérard, il me croit pas que c'est moi, Sony. Gérard.
0: Ouh là là, ça commence à me chauffer ce soir.
3: Gérard.
0: Vous me faites chier pour la dernière, vous allez voir.
15: La dernière de cette soirée. Donc j'ai encore un nouveau message Minitel de Fabio, toujours, qui demande, Gérard, si ton budget CD est aussi élevé que ton budget capote.
0: Bah ça, c'est la question, je ne répondrai pas, les cons.
3: Donc, tu peux, Gérard, tu peux... Gérard, excuse-moi, c'est quoi ça, DH? J'ai une question à te poser très importante. Gérard, tu m'écoutes?
0: Je t'écoute, mais je voudrais bien que celui...
3: Alors, ouais.
0: Celui avec le son qui arrête,
3: hein. Mais écoute, j'entends rien, moi. Mais écoute ma question, hein. Je voulais savoir si, à ton avis, Christophe, c'est bien le fils de Philippe Barnet, le chanteur.
4: Je te jure, regarde, je te la
0: reprends. Oh, ça suffit!
4: Avoir un enfant
3: de toi. Ah oui, c'est vrai, c'est moi.
9: Oh là là.
3: Oui, c'est lui.
15: Sandy, on est d'accord, c'est le bordel.
0: Ça, ça commence à devenir lourd, tous les deux, Coussinet et Christophe, hein.
3: Mais non, mais écoute, pour une fois, on a
0: ça
3: le fils...
0: Ça commence à bien faire.
3: Gérard, excuse-moi, mais pour une fois, on a le fils d'une vedette, je trouve que tu devrais te comporter un peu mieux avec
0: lui. Non, mais attends, je fais ce que je veux, d'accord, Coussinet.
11: Exactement.
3: Bah voilà, moi, je crois que si on avait le fils de Claude François, tu dirais pas la même chose.
0: Bon, hop.
15: Donc, Coussinet, tu te calmes un petit peu, s'il te plaît, parce qu'autrement, je lâche les chiens. Et Gérard, tu continues pour la question. Titi, elle voudrait répondre, s'il te plaît.
0: Donc, vas-y.
9: Bah, moi, je voulais dire que non, je ne dépense pas beaucoup d'argent pour la chanson française, parce que...
15: Titi,
9: moi,
15: tu peux parler devant ton micro aussi.
9: Oui, bah, j'adore que les groupes anglais.
15: Pourquoi? Parce qu'ils chantent français?
9: Non, parce qu'ils chantent en anglais, et puis la musique est meilleure que la musique française.
15: Ah, d'accord. Et tu comprends les paroles?
9: Non, je connais pas. Enfin, je connais un peu l'anglais, mais...
15: C'est pour ça que t'aimes bien.
9: Ouais, j'aime bien.
15: Ok. Gérard.
0: Donc, personnellement, moi, j'aime bien la chanson française.
15: Je crois que t'allais dire la fellation.
0: Pauvre con. Et c'est dommage qu'on en parle pas assez sur certaines radios.
15: C'est vrai.
0: Donc, avez-vous été voir une star en concert? La pile d'art, tu vois.
15: Elle a été vite, ta question.
0: Non, non,
15: je l'ai pas vu passer.
3: Ouais,
15: t'as fait un S, Gérard.
3: C'est Christophe Barnet,
0: attends,
3: je peux répondre.
0: Oh, tu t'écrases.
11: Dans son net, Christophe.
3: Christophe Barnet, je peux répondre à la question.
11: Il veut pousser à son net.
3: Donc moi, je suis allé voir Jean-François Derek au truc, là, au Théâtre des Glaces.
0: Déjà, c'est pour Théâtre des Glaces, mais au point virgule.
11: Ah, voilà. Ouais,
3: pareil, c'est moi la ponctuation. Et donc, moi, j'ai trouvé ça super.
15: Ouais. Dans quel sens?
0: Non, non, attends, il n'y a pas dans quel sens.
3: Non, c'est
0: celui qui s'amuse à perdre cette musique de merde, arrête!
3: Les Français partent aux Français!
0: Ta gueule, toi!
15: T'as de l'autorité quand même, Gérard, ce soir.
3: Ouais, comme
0: d'hab. Donc, j'ai pas fini de poser la question.
15: Donc, laissez-le.
0: Donc, avez-vous été voir une star en concert? Et qu'est-ce qui vous a plu?
3: Bah oui,
0: on va demander un pouce en l'air. Antoine, écrase un peu, Christophe. Ça me fera des vacances.
15: Coussin d'air
0: une fois.
3: Je réfléchissais à ta question, oui. Alors moi, je suis allé voir un artiste récemment, récemment, je m'entends. C'était Michel Sardou. Et ce qui était... bon, moi, j'aime bien ce chanteur, hein, mais ce qui était très, très marrant pour l'anecdote, c'est que lors de son concert, lorsqu'il a donné son concert, il y avait plus de monde sur la scène que dans la salle.
0: Ah. Non, mais attends, là... Non mais je te suis pas là, Coussin d'air.
3: Bah, c'est attends, à dire que Michel Sardou était accompagné de ses musiciens, comme tu sais, et que sur la scène, Michel Sardou et ses musiciens étaient plus nombreux sur la scène que de spectateurs dans la salle.
0: Et bah moi je peux te démentir parce que... Oh, Pildar, s'il te plaît, ça commence à bien faire. D'accord.
3: Les GG Squad.
0: Donc, Coussin d'air.
3: Oui.
0: Oui,
3: c'est Coussin d'air, CGA.
0: Non mais t'as peut-être quelque chose à rajouter, toi, tes sondages de merde,
3: oui,
0: tes sondages de merde que t'as allé chercher sur Internet.
15: C'est pas un sondage. Oui, si tu veux, mais pas tout de suite, je travaille. Il y a des médecins qui ont prouvé que écouter Phil Barnet et Michel Sardou et Didier Barbelivien, ça provoquait des cancers de l'anus. Qu'est-ce que t'en penses?
0: Tes sondages de merde.
3: Alors, ça c'est tout à fait vrai parce que moi je suis une fausse couche.
15: Il y a un mec en live, hein. Il y a un mec dans un concert, Gérard, il faut peut-être quand même faire quelque chose.
0: Hein.
15: On est là,
0: on y va.
15: Je suis avec Gérard.
5: Gérard, c'est Coussin d'air, j'ai pas fini encore la réponse.
15: Deux secondes, excuse-moi Coussin d'air, justement on parlait des G-Squad. Oui. Il y a Fabio toujours sur Minitel qui demande si Gérard, maintenant qu'il a du succès, va remplacer Gérald dans le groupe.
5: Ah oui.
15: Tu vois, t'es déjà là.
0: Bon, alors toi tu vas arrêter parce que tout à l'heure tu vas te prendre toutes les deux cartons sous le coin de la gueule.
5: Mais vas-y, vas-y.
0: Donc là tu vas te calmer toi.
15: Tu peux les porter avec ton...
5: Est-ce que Gérard, je peux...
15: Tassement.
5: Gérard. Je peux, c'est Coussin d'air. Je peux finir ma réponse.
0: Il y a que... Remagne-toi, parce qu'on
15: se commence à dire.
5: Je vais répondre 5 secondes si on me coupe pas. Je voudrais juste savoir si Christophe est bien le fils de Phil Parmi.
0: Oh, ouais, oui, tu me les dégages.
5: Et si oui, pourquoi?
0: Je gère.
5: Mais Christophe, si tu es vraiment le fils, dis-nous pourquoi.
0: Ben ouais, non, ça y est, vous vous calmez tous les deux, il y en a ras-le-bol. Alain.
7: Je suis aussi le frère de Gérald.
10: Je suis raide d'un coup de toi.
7: Christophe.
15: Vas-y Gérard, vas-y, demande.
0: Alain.
7: Oui, bah avec tout le bordel qu'il y a, j'ai complètement oublié la question. Je suis vraiment désolé, mais pourtant, j'essaie de suivre. Fume à tarté, ça ira. Est-ce que tu peux me la répéter?
0: Alors, avez-vous été voir une star en concert, et qu'est-ce qui vous a plu pour la troisième fois consécutif?
7: Une star en concert?
0: Oui.
7: Mais qu'est-ce que t'appelles star? Genre chanson ou cinéma ou...
0: Une star, c'est les chanteurs.
7: Ah, seulement les chanteurs?
10: Bah oui, oui. Hein.
12: Bah oui.
7: Donc des chanteuses, non?
0: Que ça soit chanteur ou chanteuse, c'est pareil.
7: C'est pareil.
12: Ouais.
7: Mais accompagné de quelqu'un ou pas?
0: Oh là là, t'es bouché toi.
7: Bah, je sais pas, bah précise ta question, c'est un peu vague aussi.
0: Bah t'as qu'à écouter ce que les gens vont te répondre, bouton d'or.
12: Oui, écoute, moi je suis allée voir Antoine Decaune au Parc des Princes et bon, ce qui m'a plu chez lui, il chante bien, il a une belle voix.
0: Quoi. Bon bah bouton d'or.
12: Oui.
0: Antoine Decaune, c'est pas un chanteur et tu vas retourner au standard.
12: Mais non, qu'est-ce que j'ai dit, Gégé? J'ai dit Antoine Decaune? Ah, je me suis trompée, excuse-moi.
7: Johnny Hallyday, c'était.
12: Non, c'est Sardou, je crois.
0: Fildar et Manu, quand vous allez arrêter de me prendre pour des cons avec vos doubles sons, vous me pressing tous les deux.
15: Mais j'ai pas de double son, je suis en train de son, je prends des appels au standard sur les 24 lignes.
0: Tu viens faire quoi, toi, ici?
7: Attends, mais bouton d'or, Michel Sardou joue pas au foot, question.
15: On dirait un requin, lui, quand il rentre.
0: Aphrodite.
24: Moi, j'étais voir Yves Montand, et ce qui m'a plu, c'est sa bicyclette, quoi.
7: Moi aussi, je suis allé le voir au cimetière. Je lui ai apporté des fleurs.
0: Non, tu vois, c'est pas toi, là. C'est pas toi.
15: Mon micro.
0: Non, mais t'as intérêt. Donc, Sony.
25: Non, je suis allé à un concert, parce que c'était...
24: Eh, c'est GG.
0: D'accord, Titi.
24: Gourminet.
0: Ta gueule, toi.
26: De quoi? Je n'ai pas compris.
25: Bah ouais, c'est normal. C'est un peu
0: tout. La question, t'as pas compris. Bon, vous fermez vos gueules un peu.
26: Ah, si j'ai déjà été voir un chanteur.
0: Une star en concert, et qu'est-ce qui vous a plu?
26: Moi, j'ai déjà été voir le groupe Dépêche Mode.
15: Ça donne quoi?
26: De quoi?
15: Ça donnait quoi?
26: Bah, c'était bien, il y avait du monde, et puis c'était.
15: Ils chantaient et tout?
26: Ah oui, ils chantaient.
15: Ouais. Ah, d'accord.
25: Titi, je pourrais te poser une question?
26: Oui.
25: T'écoutes quoi comme style de musique?
26: Moi j'écoute surtout de la musique anglaise.
25: Et c'est-à-dire?
26: Bah genre
15: Dépêche
26: Mode, Dépêche Mode, les Cranberry.
25: Les Cranberry, t'aimes bien sinon.
0: Sardou qui chante en anglais, toi, pauvre con.
15: Il a fait une version.
0: Ah oui, qu'est-ce qu'il a fait comme version chanson anglaise?
15: Les lacs du du Connemara.
0: Non.
15: En anglais. Non, JJ's Poem.
0: Non plus.
24: Non, My Way.
0: Non plus.
27: GG, moi j'avais une question pour toi et Titi. Mm-hmm. Tu aimes la chanson française et Titi elle aime la chanson anglaise. Mais à la maison, vous faites comment? Vous écoutez quoi alors?
0: Non, chacun écoute ce qu'il peut de son côté. On se bat pas, on a chacun notre CD portable, on écoute ce qu'on veut.
27: Ta gueule.
0: Va te faire enculer, toi, pétasse.
15: Pas de vulgarité,
26: Jean. Moi, je pense que si j'aime la musique anglaise, c'est parce que j'ai des
15: t'as été bercé.
26: Anglaises. Non, j'ai des origines anglaises.
27: Ta gueule, Gérard.
15: Ah bon?
27: Ah ouais. Ouais.
15: D'où?
26: Je sais plus, c'est du côté de Londres, mais je me rappelle plus où.
15: Ah d'accord.
0: Côté de Berlin, je crois.
25: Ouais, allô.
27: Du côté de
25: Londres,
27: ton papa.
25: Tu viens d'où d'Angleterre?
26: Du côté de mon père.
25: Titi, tu viens d'où d'Angleterre?
15: De Londres, elle vient de le dire.
26: Non, mais je suis née en France, mais j'ai de la famille qui est partout en Angleterre.
25: Ah ouais, partout, tout ça.
26: Non, mais c'est vrai, c'est pas des conneries.
25: Je crois, attends.
26: Attends, ferme-la, connasse.
15: Ah ouais, là, ouais. Ça va trop loin.
25: C'est qui celle-là, là?
26: Ah, elle est lourde, celle-là.
25: Sérieux,
24: hein? Ouais. Zéra.
25: T'as rien d'autre?
24: Zéra.
7: Non, moi j'aimerais parler d'un phénomène qui se passe entre les fans et.
26: Allô, le bulldog est en merde.
7: Entre les fans et les artistes.
0: Mais ta gueule, toi.
2: Il y a des fans qui veulent ressembler à leurs artistes.
0: Manu,
27: vas-y, reprends la direction GG là, du débat. Parce que
0: Manu, tu commences à me les calmer.
15: Mais qu'est-ce que j'essaie? J'ai rien fait.
0: Non, tu commences à calmer un peu les emmerdeurs, là, parce que ça commence à me gonfler.
27: J'en ai marre, c'est tout le temps la même chose.
0: Oh, ta gueule, toi, pétasse.
2: Je te jure, regarde. Enfant de toi.
0: Bon, alors, lui, tu me le dégages pour de bon, je veux plus l'entendre, celui-là. Comme ça, je vais être tranquille. Allez, hop, bonne nuit pour lui.
23: Joyeux anniversaire.
15: Je savais pas, Gérard. C'est vrai? C'est ce soir?
0: Bon, quand vous aurez fini vos conneries de me faire chier, vous me préviendrez tous les deux, les bandes de petits cons, là.
6: Non, Gérard.
25: Oh là là, Gérard. Bon, GG.
6: GG.
0: Bon.
27: Vous, qui c'est qui chante chez lui, là?
6: Gérard.
0: Je m'en fous, je continuerai pas les débats tant qu'on trouvera pas qui c'est.
25: Gérard.
6: C'est mon voisin.
25: Gérard, c'est ton anniversaire?
0: Je m'en fous, je continuerai pas.
15: Bah ouais, bah moi j'attends que Manu gère au standard, hein. Moi aussi je suis comme toi, Gérard. Ça y est, j'ai géré là. À la place de Christophe Barnet, on accueille Jean Barbelivien.
6: Oh,
0: ouais, c'est ça. Alors vas-y, fais-les bien changer de nom au fur et à mesure, ouais, tu vois.
15: Ok, c'est pas grave, je le change. On va accueillir Jean-Jacques Sardou à la place de Jean Barbelivien.
0: Voyons, prends. Dis-leur qu'ils restent bien et puis qu'ils prennent d'autres noms.
15: Ok, c'est pas grave. On accueille David et Jonathan sans Jonathan.
0: Ben voilà, c'est ça. Continue. Non, mais continue. Tu crois que tu fais bien ton boulot là? Pour l'instant, tu le fais mal.
15: Il y en a, ton boulot, ça.
0: Ouais. Je crois que tu vas aller dehors.
8: Je dépose ma mobilette.
2: Les fans et les artistes.
0: Non,
2: il y a certains fans qui veulent.
25: Répète. On t'a pas entendu.
8: J'aimerais pas. Je prends ma clé. Et où m'accueille?
15: Gérard, faut que tu gères un peu, parce que autrement on n'arrivera jamais à avancer. Hein.
0: Déjà, lui, il va falloir qu'il se calme.
15: Sinon, moi j'appelle Max et il fait le débat. Hein.
0: Non, mais attends, toi tu fermes ta gueule et tu vas déjà t'occuper aussi.
25: Tu parles comme ça.
0: Hein?
15: De quoi?
0: Parce que là, tous les deux, là, ce soir, pour la dernière, vous êtes en train de nous faire chier.
25: Et à qui que tu parles comme ça?
0: Ouais, toi tu t'écrases.
25: De quoi je m'écrase? Tu restes tranquille, c'est tout.
0: Si t'es pas content, tu retournes chez toi.
15: Donc, on va rétablir le truc. On en est où, Gérard? Quelle question? Avec qui tu veux t'adresser? Et est-ce que t'as des timbres?
0: Donc, des timbres, moi, tout à l'heure, je vais te coller un timbre sur le coin de ta gueule.
6: Ouais.
0: Tu vois? Tout à l'heure, tu vas te prendre ma main sur ta gueule.
25: Qui?
0: Ça va te faire tout drôle, le timbre, toi.
27: Les débats, ils sont inintéressants.
0: Moi, je t'emmerde.
27: Toi, t'es nul.
0: Donc, êtes-vous fan?
25: Je veux pas dire, mais je suis un petit peu d'accord avec mademoiselle.
6: Mais Gérard.
27: N'importe quoi.
15: Laissez-le poser la question, s'il vous plaît. Gérard,
0: êtes-vous fan ou avez-vous vu votre idole?
27: N'importe quoi.
0: Alors moi je t'emmerde, connasse.
6: Gérard.
15: Tu l'as trouvé, cette fille, hein?
0: Non, mais lui, pour l'instant, il gère rien du tout.
15: Mais si, j'essaye.
0: Donc on va demander.
15: C'est facile.
6: Aphrodite.
0: On va demander à Aphrodite. Alain.
27: Ouais. Ah, c'est à chier.
6: Il est parti, Alain.
2: Il est toujours là.
0: Alain.
2: Il est toujours là.
0: Bon, alors tu réponds.
2: Pas vraiment, non, je crois pas.
0: Et dans quel sens? Pourquoi?
27: C'est vraiment pourri.
2: Pourquoi? Parce que ça m'intéresse pas plus que ça.
0: D'accord. Bouton d'or.
6: Écoute, GG, que te dire?
0: Oh, tu travailles ou quoi là?
6: Oui, je suis là, GG.
0: Tu travailles, tu réponds.
6: Oui. J'ai vu mon idole. J'ai rencontré Michael Jackson. Donc voilà, je l'ai rencontré, on s'est embrassé. J'ai pu enlever son masque, c'était magnifique.
27: Des vêtements que tu peux.
0: Bon, allez. Vous allez réfléchir. Tu veux t'envoyer un disque et c'est tout.
25: Répète la question avant de réfléchir.
0: Alors êtes-vous.
15: Tu viens de poser la question.
27: À côté de toi, la grosse.
0: La grosse, c'est ton merde, connasse.
2: Est-ce qu'on peut passer Doc Crado, ma syphilis à moi?
26: J'ai déjà dit que j'étais pas grosse.
15: Voilà.
0: Bon, alors Manu, je te préviens, je vais virer tout le monde là à la pause.
15: Ah bon?
0: J'ai l'impression, hein.
15: Ok.
0: Parce que tu fais mal ton boulot, et là ça commence à bien faire.
15: Ouais, mais bon.
0: Tu te fous de la gueule du monde.
15: Karine, elle branle rien, moi j'en ai marre. J'en ai marre, je me casse.
0: Allez, casse-toi, ça vaudra mieux. Casse-toi, ça vaudra mieux.
13: Salut, hein.
0: Casse-toi, ça vaudra mieux.
15: Ah, donc, putain, là, il est parti,
13: là. J'amène mon copain Olive.
0: Bon, moi,
15: Non,
0: dégage, toi aussi.
15: Non.
13: Hop là. Déjà,
15: Karine, tout. Gérard, je peux me casser aussi.
0: Non, ben, toi, si tu te casses, je mets quelqu'un d'autre.
13: Fildar,
0: ok.
13: Fildar, viens avec nous. Fildar.
15: Qu'est-ce que je fais, Gérard? Tu me donnes combien pour que je reste? Parce que là, il m'attire.
0: Non, tu te démerdes avec Max, c'est tout, c'est pas mon problème. Donc, Karine, tu me laisses coussin d'air, Alain.
15: Sander, ça fait longtemps qu'il est parti, je pense.
20: Non, je suis là, ah, j'écoute le débat, c'est passionnant.
0: Ouais, c'est passionnant avec deux abrutis.
20: Moi, je voudrais simplement réécouter la question avant la pause. Hein.
0: Voilà.
25: GG, c'est Sony, je peux rester, moi?
0: Pour l'instant, on va se mettre un disque.
20: La question,
0: êtes-vous fan?
20: Oui.
0: Ou auriez-vous vu une idole? Et on va s'écouter le Titanic comme film. C'est pourri avec l'eau salée. Que je retrouve là. C'était... Le Titanic comme film, c'est pourri avec de l'eau salée. Donc, on va récupérer coussin d'air.
15: Tu rappelles les numéros, le Minitel, tout ça quand même, hein,
0: donc,
15: c'est ton
0: donc, 0800 0803 08 5000 et 0870 5000 et toujours le 3615 Scotland Radio, rubrique directe. Et donc, on récupère coussin d'air.
20: Oui, je suis là.
0: Bonsoir.
20: Salut.
0: Rebonsoir. Alain.
20: Alain.
0: Rebonsoir. Bouton d'or.
1: Bonsoir tout le monde.
0: Bonsoir tout seul. Aphrodite.
1: Rebonsoir.
0: Sonny.
25: Ça se passe.
0: Sonny!
25: C'est bon, je suis là!
0: Bon, bah, tu réponds quand on t'appelle, s'il te plaît, merci!
25: Ok.
0: Et. Titi!
14: Bonsoir!
25: Et moi? Il y en a qui s'est vu oublier, mais faut le jarter.
15: T'as oublié Bertrand?
0: Ouais. Bertrand à la place de.
15: À la place de Jean Barbelivien, Sardou.
25: Ouais, tout le bordel, tous les blaireaux, quoi.
0: Bon, donc, la question, vous l'avez compris?
14: Ah, répète-la!
0: Donc, êtes-vous. Êtes-vous fan? Ou avez-vous vu une idole? Non mais oh
25: là.
0: C'est quoi là, ça je commence
15: pas,
0: tu là vois, déjà
15: c'est pas nous,
0: ça
15: hein,
0: commence
15: là, c'est pas moi.
25: Bah demande les prénoms déjà Gérard.
0: Donc on va demander à Sony.
25: Oui, donc moi mon idole c'est toi. Je tiens à te le préciser. Je t'ai jamais vu, mais bon, j'ai vu. Non, je t'ai jamais vu quoi. Donc j'aimerais bien te rencontrer, si possible ce soir. Est-ce que tu me autoriserais à passer te chercher?
0: Mais bon, ça... tu sais, tu s'amuses à couper, là.
15: Ouais, d'accord, je viens de capter. C'est bon.
25: C'est pas grave. Donc, est-ce que je pourrais te rencontrer? Vu que t'es mon idole.
0: Non, ça m'intéresse pas du tout de te rencontrer.
25: Bah, c'est pas sympa parce que, tu vois, tu viens de me décevoir un fan.
15: Eh ben, tant mieux. Ça, c'est dégueulasse, quand même.
25: Non. Vous êtes pas d'accord avec moi, Manu Fildar, il est pas dégueulasse.
15: C'est odieux. Odieux.
0: Oh, ouais, oh, je fais ce que je veux.
15: Oh, Dieu.
0: Aphrodite.
1: T'as quelqu'un? Ah, le blanc,
0: oui. Aphrodite. Aphrodite!
25: Gérard, on l'entend plus, c'est pas cool tout ça. Bah, c'est pas grave, on a qu'à parler entre nous. Ça va, comment il s'appelle? Bertrand?
16: Ouais, ça va,
25: ça se passe.
15: Elle est où, Aphrodite?
1: Il
25: se passe quoi? On n'entend plus Gérard, là, on n'entend plus rien.
16: Ah, mais c'est Philippe, là, qui déconne.
0: Aphrodite!
25: Ça, c'est encore Philippe qui déconne, ça.
15: C'est pas moi, c'est Manu qui est en train de gérer.
0: Aphrodite! Aphrodite!
1: Bon, oui!
15: Bah voilà! Alors, tu parles quand on t'appelle, je te remercie.
1: Non, mais, d'accord, ouais.
0: Aphrodite!
1: Donc, moi, je suis fan de Dalida. Et puis j'aimerais bien la rencontrer, donc...
0: Malheureusement, elle nous a quittés.
1: Quoi?
25: Depuis quand?
15: Bah, elle est partie quand? Elle m'a pas dit.
1: Elle nous a quittés.
15: Oh, okay. Elle a pris des vacances en
25: France. C'est un menteur, Gérard.
0: Oh, ta gueule!
16: Dalida,
1: elle va faire l'Olympia, là.
16: Va faire un duo avec
1: Ah, d'accord, tu me rassures. Elle fait l'Olympia en... Bien, merci.
0: Merci, Manu.
15: Pour une fois.
0: J'ai rien touché. Dis-lui, toi, Karine,
27: Il n'a rien fait, c'est pas lui, ça doit être Aphrodite.
16: Tu l'appelles,
0: c'est... Mon bouton d'or.
1: Oui, écoute, moi je t'ai dit, j'ai rencontré Michael Jackson, c'est bien, il m'a donné un de ses chapeaux, j'ai pu conserver un masque, c'était bien, quoi, j'étais heureuse.
0: Alain.
1: Souchon.
16: Non, j'en ai pas vu, par contre, des gens connus, oui.
1: Souchon.
0: Alain.
16: Oui, c'est ce que je te disais. T'as peut-être pas entendu?
0: Non, j'ai pas entendu parce que ça a été coupé entre deux et ça recommence.
15: Bah oui.
16: D'accord. Parce que moi j'ai entendu la moitié de la question. Tu disais les fans et après c'était les idoles.
15: Ouais.
16: Ah d'accord, j'ai tout entendu donc. Non, j'en ai pas rencontré. Attends, je réfléchis.
0: Non mais tu réfléchis, tu te dépêches parce que sinon on va passer à quelqu'un d'autre.
15: Ouais, mais qui réfléchit, on passe à quelqu'un d'autre et on le reprend après. Hein,
0: Bertrand.
15: C'est une bonne idée.
16: Oui, moi je suis très fan de Billy Idol. Je trouve que c'est quelqu'un qui a révolutionné le pop rock.
25: C'est ton idole?
16: Bah oui, c'est mon idole.
0: Coussin d'air.
20: Ben moi si tu veux, c'est-à-dire que j'ai entendu là beaucoup de noms de stars internationales que je connais pas trop. Parce que chez nous à La Réunion, bon, faut savoir que... On écoute surtout des artistes locaux. Et il y a un artiste réunionnais qui remporte tous les suffrages, c'est Enrico Macias. Et moi, je trouve que c'est un artiste réunionnais qui cantonne vraiment, qui chante en créole, qui chante également en dialecte hindi, qui chante en vietnamien, enfin...
4: En yiddish aussi.
20: Et de temps en temps, oui, dans les bar mitzvah et les mariages, il chante également yiddish. Donc, moi, je dirais que, bon, je connais que les artistes de mon pays, et je cite Enrico Macias, et je l'ai vu plusieurs fois, plus d'une fois même, en concert.
0: D'accord.
4: D'ailleurs, excuse-moi, Gérard, là, c'est Bertrand. J'aimerais te dire quelque chose, parce qu'il y a des fans qui s'identifient beaucoup à leur star. Oui. Qui veulent même leur ressembler physiquement. Donc, je n'aurais qu'un conseil à donner à Sundy, c'est de cesser d'idolâtrer Carlos et tout.
0: Alors, Bertrand, tu dégages, au revoir.
26: Moi, j'ai une chose à te dire, t'es vraiment un con.
15: T'aimes pas Carlos?
26: Non, moi, j'aime pas Carlos.
15: Ah, mais il a fait des belles chansons quand même.
26: Moi, j'ai déjà dit que j'aimais la musique anglaise.
15: Non, mais il parlait au niveau du talent.
0: Bon, oh, s'il vous plaît. S'il vous plaît, vous la laissez
4: rappeler. Big bisous, c'est anglais.
0: Big bisous, c'est anglais. Ta connerie, elle est anglaise.
4: Ça veut dire gros baiser.
12: Sandy, je peux poser une question à Titi? Pardon.
0: Ouais, vous la...
25: Hey, c'est vous tirez sur qui? Sur Sandy?
0: C'est Manu, bordel, c'est la dernière fois que je te dis de gérer.
25: Hey, GG, je pourrais te poser une question, c'est Sonny?
0: Non, pour l'instant, Sonny, on va laisser les répondre à Titi.
25: C'est Kiki. Ouais, vous vous souvenez des peluches Kiki?
26: Je peux répondre?
15: Bah ouais, j'aimerais bien que tu répondes.
0: Moi, je voudrais bien que celui qui s'amuse avec sa console arrête.
4: On t'écoute, Carlos.
0: Merci.
26: Je suis pas Carlos.
25: Ah ouais, tu parlais pas comme
0: c'est
25: ça.
0: Bon, Manu.
25: C'est rasé, c'est tout.
0: Manu, arrête, pour la septième fois, tu me gères le standard.
20: Non, mais arrêtez de dire.
0: Non, t'as pas d'essai, tu le fais tout de suite.
15: T'as pas d'essai, hein.
20: Gérard, il faut que tu dises aux gens d'arrêter.
15: Écoute-moi bien le standard.
20: Ouais.
15: Écoute-moi bien, je le répéterai pas deux fois.
20: T'écoutes, bâtard. Oh.
15: Tu vas te gérer. Y'en a marre. Ok.
20: Et puis,
15: ça y est, c'est bon, je l'ai géré.
0: Je sens que je vais arrêter à 3 heures.
20: Gérard, c'est coussin d'air là.
0: Bon, coussin d'air, s'il te plaît, on laisse répondre Titi, s'il te plaît, merci.
20: Bah, Gérard, 2 secondes.
15: Ouais, 2 secondes, d'accord. Vas-y, Titi.
26: Donc, j'ai jamais été voir personne en concert, mais.
15: Paul, personne.
26: Non, j'aime pas.
15: Ah bon?
0: Mais jamais personne qui vient de te dire, abruti.
26: Mais j'aurais bien voulu voir le groupe Depeche Mode.
15: Ils chantent quoi, jamais personne?
0: Et ta connerie, elle chante quoi?
15: Rien.
0: Rien, bah alors tu la fermes et puis c'est tout, ça vaudra mieux. Donc voilà, donc moi, j'ai pas eu l'occasion d'aller voir des stars non plus. Je sais pas si j'ai des fans préférés, mais j'ai pas eu l'occasion d'y aller. Donc,
15: t'aimerais aller voir qui, toi, en concert?
0: Ben, groupe que j'aime pas trop, que j'aime bien, c'est même un groupe, même voir des Didier en
15: des Didier,
0: oui, comme à Bercy, parce qu'il paraît que ça a été la super top.
15: Il y avait pas mal de Didier à Bercy quand même, quand
0: tu... Didier, abruti connard.
15: Ah, Didier. Il y avait des Paul et des Jacques, mais ils sont passés inaperçus par rapport au Didier.
0: Donc si des fois il y avait quelqu'un qui pouvait me proposer un chanteur en concert, à part Johnny Hallyday ou Eddie Mitchell.
15: J'en ai un, le Didier Barbolivien. Il est pas mal comme Didier, lui.
0: Ouais, Didier Barbolivien, pauvre con. Ouais. Ça, c'est un chanteur, mais on l'entend plus, donc. Je sais que Tana, tu as peut-être pas en passé. Donc,
15: on pose quoi la question là? Parce que je sais plus où j'en suis. Moi, je suis largué.
0: Ouais, t'es largué, donc c'est bien. Donc, le métier de chanteur vous attire-t-il surtout en France?
12: On a rien compris, hein.
25: Ok,
12: les quoi?
0: Le métier de chanteur.
12: Oui.
0: Vous attire-t-il en France? Celui qui s'amuse avec un portable arrête.
4: C'est pas un portable, c'est un flingue.
12: Mais je sais, ça veut dire quoi cette question?
25: En fait, moi, Gérard, j'ai.
15: Explique la question. Excusez-moi, Gérard, explique la question, s'ils ne comprennent jamais rien, les auditeurs.
12: J'ai rien compris à la question. Hein.
0: Non, mais t'as rien compris, bouton d'or?
12: Non, sérieusement, j'ai pas compris.
0: Non, mais va falloir peut-être que tu travailles un petit peu, parce que je crois que tu commences à te foutre de ma gueule, mais sérieusement, toi.
12: Non, j'ai pas compris.
0: Le métier de chanteur vous attire-t-il en France?
12: Mais ça veut dire quoi, ça?
27: Mais tu réponds par oui ou par non, c'est tout.
0: Eh, hey, t'as jamais été voir un chanteur français en France, toi? Ou à l'étranger?
12: France, seulement en France.
0: Ou à l'étranger?
12: Ah, d'accord.
0: Ah, ça y est, t'as compris?
12: Ah oui, j'ai compris.
15: Ah, quand même.
0: Ouais, Léon, il te faut du temps à répondre. Maintenant, tu vas répondre.
12: Ouais, je réponds.
25: Gérard?
0: Ouais.
25: Ouais, moi, tu demandais une place de concert, j'en ai, si tu veux, pour Bob Marley, sa tante.
0: Non mais attends, pour l'instant on pose
25: un. Je viens de poser... Attends, je t'offre une place et tu me dis non mais attends, tu me dis oui ou non pour Bob Marley, ça te dit ou
0: non.
25: Pas non, même pas.
0: Non, tu et la fais pas payer, hein, tu la donnes la
25: non,
0: place
25: non,
0: de Bob Marley.
25: Non, je lui offre, une pour lui et pour Sandy. Pour Bob Marley quand même.
0: Deux places pour Bob Marley pour quand?
25: Bah pour attends, je regarde la date sur le billet.
0: Ils sont pas à quand, ils sont à Toulouse.
25: 25 mai, le 25 mai.
0: Ça vous dit ou pas?
25: Sur Paris, Paris-Bercy.
0: Bob Marley à Paris-Bercy.
25: Ben non,
0: non,
27: non.
25: Mais c'est le fils, c'est le fils. Non, non,
0: non, déjà, Bob Marley. Déjà, Bob Marley passe pas à Paris-Bercy le 25 mai.
15: Il va où, au Zénith?
0: Non plus.
15: Bah, tu as l'air d'être enseigné, alors explique-nous. Tu dis non, déjà, il passe pas à Bercy.
0: Déjà, déjà ce qui passe à Bercy le 25 mai, c'est les Space Girls.
15: Ah, excuse-moi.
0: C'est pas Bob Marley.
15: Ah ouais, d'accord. Et il fait peut-être la première partie.
0: Non, coussin d'air.
25: Et moi, en plus, je vous offre une barrette.
3: Non.
0: Coussin d'air.
25: Chauffe le bonbon.
3: Non, en fait,
0: coussin d'air.
25: Niker, tu réponds.
0: Coussin d'air.
25: Oui, je suis là, quoi. Salut. Bon, Gérard, ça te dit pas ma petite place, hein?
0: Non, coussin d'air, tu réponds à la question, s'il te plaît.
25: Je réponds d'accord, mais il y a plein de gens qui parlent.
0: C'est vrai.
25: Je réponds à quoi?
0: À la question que je viens de poser.
25: D'accord. Alors d'abord, avant de répondre, je voudrais faire juste un petit justificatif, hein, pour les deux messieurs là qui sont très méchants avec Titi. Je voudrais juste vous signaler.

0: fait de...
1: Non mais Gérard, Gérard, elle a le droit de rire quand
2: mais
1: même. Elle a rien dit, elle a rigolé.
0: Ouais, non mais elle, c'est toutes les semaines.
1: Ouais, bah oui, oui, c'est sûr. Mais toi aussi, c'est toutes les semaines.
0: Ouais, mais toi, tu l'appelles toutes les semaines.
1: Et bien là, toutes les semaines, non?
0: Ouais, mais tu l'appelles toutes les semaines.
1: Pareil.
0: D'accord.
1: Et on accueille Bioman à la place de qui, je sais plus.
3: Moi j'aime Dev, j'aime Patrick Juvet. J'aime
2: les hommes. Patrick Juvet t'attire toi.
3: Bonsoir bande de chacals.
0: Bonsoir.
3: Ah quand même, bonsoir. Moi j'aime Dev, j'aime Patrick Juvet, j'aime les hommes. Gérard, j'ai envie de te bouffer la bite.
0: Toi tu dégages. Bon, bah c'est bien. Pour l'instant, au standard, vous faites que des conneries.
3: Je trouve que tu devrais accepter parce que se faire bouffer la bite, ça n'engage à rien et ça entretient l'amitié. Hein. Bon, GG, alors sinon, à part pour les places de Bob, j'ai des places pour eux.
4: C'est toi la grosse.
5: Oh, mais ferme-la, toi.
3: Bah ouais, hein, Sandy. Elle a raison, Sandy, qui fait 65 kilos.
5: Ouais, c'est ça.
3: Donc, GG, à part Bob Marley, si tu veux, j'ai des places pour John Lennon. Ça te tente?
0: Je viens de te dire non, tu laisses Alain répondre, s'il te plaît, merci.
2: Aphrodite, hein.
1: Mais Alain, il est parti, il y a Bioman à la
3: j'ai
1: place.
3: Des places pour les dents, si tu veux. Oui, je recherche des places.
0: Prends-toi la pétasse de bouton d'or, tu dégages, je vais plus t'entendre. Allez, hop, bonne nuit à toi.
2: J'ai pas entendu, GG.
0: Tu dégages.
2: J'ai pas entendu, c'est
0: tu dégages.
3: Eh, bouton d'or, tu renvoies des chocolats et c'est bon.
2: Non, GG, j'ai pas entendu.
0: Je viens de te dire la pétasse de bouton d'or, tu dégages, ok, bonne nuit.
1: Ok, ça y est, mais par contre, on a un petit truc aussi dans le livre des records à la page 69.
3: On peut
1: lire qu'un habitant de Suresnes est devenu fou et paranoïaque. Car il avait écouté passer l'autoroute plus de 12 milliards de fois, qu'est-ce que t'en penses?
0: Bon, merci Marine, je sais pas qui c'est qui a déposé ça, on vient de nous déposer un petit truc, on l'ouvrira tout
1: d'accord,
0: à l'heure.
1: D'accord, vous l'ouvrirez tout à l'heure, mais Manu vient de te demander une question, te poser une question, t'as même pas écouté. Oui, donc je te disais que dans le livre des records à la page 69, on peut lire qu'un habitant de Suresnes est devenu fou et paranoïaque, surtout paranoïaque d'ailleurs, car il avait écouté passer l'autoroute de Didier Barbelivien plus de 12 milliards de fois.
0: N'importe quoi.
1: Qu'est-ce
0: que t'en penses? Bon. Alors, celui qui s'amuse avec sa platine commence à se calmer, merci.
1: Ah.
0: Voilà, ça nous fera du bien. Donc, on va demander à Aphrodite.
2: Alors, moi, je suis attirée par Johnny, tonalité, hein.
0: Oui.
2: Par son côté rebelle, quoi, côté cuir, bord et tout, quoi.
3: Ouais,
5: oh là là, calmez-la celle-là.
1: Ah, je suis trop, elle. Hein.
0: Oh là là, ça y est, celle qui s'amuse à prendre son pied là quand je pose la question.
3: Bon,
5: j'ai t'as raison, moi aussi, tout à l'heure, je vais prendre mon pied. Avec Gérard.
1: Va pas te froisser un muscle, là, quand même.
3: Tu vas prendre le pied de Gérard.
1: Y'a pas trop de risque, là, quand même.
5: Mon pied avec Gérard.
1: Avec.
0: Alors, Manu, c'est la dernière fois que je te le dis. Tu me gères ça, ou sinon, je coupe ici.
1: Tu coupes où? Un peu à gauche ou à droite du micro?
0: Je me tire directement.
5: De toute façon, tu peux dire ce que tu veux, mais t'as aucune chance avec Gérard. Hein.
1: Bah ouais, c'est son mec.
5: Ça, tu peux te mettre le doigt dans le cul si tu veux. Hein.
1: Ah non, bah quand même pas.
3: Oh là là.
2: Quand même pas.
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3: Ah bah oui, ça, c'est bien ça. GG, je peux répondre à la question.
0: Aphrodite.
2: Et je viens de répondre, hein.
0: T'as répondu Sony.
3: Ouais, donc, m'engueule pas, mais je te promets, j'ai pas très bien entendu la question.
6: Gérard, ton cul.
3: J'ai pas très bien.
5: Son cul, il est à moi.
2: Pitié, hein.
3: Ouais, mais par contre, celui Tandy, il est à tout le monde.
5: Ah non, alors là, je. Pas du tout.
0: Sony, tu dégages, bonne nuit.
3: Allez, hop, tu changes de nom, hein.
7: Allez.
1: Ça y est, il est parti, sanctionné, immédiatement.
0: Alors, il nous reste qui?
3: Bioman. C'est vrai qu'il a dit.
0: Bah, Bioman.
3: Ouais, bah, Bioman, moi, c'est plutôt.
6: J'ai pas de temps passer la nuit avec toi.
3: Ah oui, bah, j'arrive.
5: Ah, tu sais.
2: Pitié, hein.
5: C'est vrai que tu vas avoir du mal, hein.
2: Ouais.
3: Pourquoi tu le connais, Bioman, toi? Avec sa queue bionique. Ouais, alors moi mon kiff GG c'est plutôt les chanteurs français genre Georges Guettari, Moustaki, Guy Béard, Ricky Martin, tout ça quoi.
0: Ah, qui arrive à comprendre la question.
2: C'est
3: grâce à ma bio-cervelle.
0: Si on se fait chier ma petite pute. Tu dégages.
2: On reste poli.
3: Oui voilà, tu retournes travailler.
0: Voilà, tu retournes au bois de Boulogne et tu trouveras, il y a du monde sur la route.
3: Tu lui as bien parlé.
0: Donc, qui c'est qu'on a?
1: On accueille Panasonic à la place de Sony.
3: Bonsoir Philippe.
8: Bonsoir, tout le monde, vous allez bien?
1: Ça.
8: C'est Panasonic.
3: À demain.
8: Bonsoir Gérard, tu vas bien?
0: Ouais, tu prendras ton nom correctement s'il te plaît.
8: Donc, pas. Alors, on accueille Salope.
6: Manu.
1: Oui. Oui, je suis là.
2: Gérard, la question.
8: Bon, Gégé, je peux répondre à la question si tu veux la répéter parce que j'étais en antenne, tout ça, je viens d'arriver.
1: Oui, je suis là. Et qui appelle Manu là?
9: Je sais pas qui c'est, j'aimerais bien le savoir justement.
1: Bah, t'es au standard, tu devrais le savoir.
9: Bah oui, mais je le sais pas.
0: Non, tu sais pas, mais tu vas le savoir vite fait parce que tout à l'heure tu allais voir dans les couloirs si c'est pas par là.
8: D'accord.
0: Donc, Tony.
6: Manu.
0: Oh, ta gueule, pétasse.
1: Oui, c'est moi.
3: Tony là.

0: y a pas de Sony.
1: Il est fou celui-là, mais
0: moi, je m'appelle Bertrand.
1: Bon, GG, c'est pas la Sonic. Tu peux répéter la question, puisque je viens d'arriver.
2: Le métier de chanteur.
1: Ouais, c'est vrai que...
0: Non, mais tu t'en fous de ce qu'elle raconte.
1: Ouais, tu t'en fous de ce qu'elle raconte.
0: T'en fous, vas-y, enchaîne.
2: T'envoies un disque. Qu'est-ce que je t'ai dit? Non.
3: Professionnel.
0: Donc tu répètes un 10, tu fais comme si personne n'était là, c'est tout.
2: Voilà. Comme d'hab. La Sonic pour toi.
0: C'est comme d'hab.
2: Le métier de chanteur vous attire-t-il?
4: Je peux répondre,
2: surtout
4: c'est Titi.
2: En France.
1: Donc je réponds.
0: Attendez, on va s'organiser. Vas-y, okay. Gérard, bon, donne
2: déjà,
0: le nom.
2: Déjà, je voudrais savoir qui c'est qu'on a.
0: C'est vrai, parce qu'on chante souvent Manu.
2: Manu, s'il te plaît, je voudrais savoir qui c'est qu'on a.
5: Alors, on a donc Coussin d'air.
1: Oui.
5: Bertrand.
0: Ouais.
5: Bioman.
0: Ouais.
5: Bouton d'or.
3: Ouais.
5: Aphrodite,
3: ouais.
5: Et Panasonic.
1: C'est moi.
2: Il m'avait semblé t'avoir dit de changer avec Bouton d'or, non?
3: Non, non, mais il m'a calmé, Manu.
5: Je l'ai calmé, et puis en plus, j'aime bien les chocolats. Alors,
3: non, il m'a calmé.
1: Ah ouais, exact. Elle l'a soudoyé.
3: Allez, GG, c'est bon.
2: Bon, donc, alors, pour Panasonic, t'as entendu la question?
1: Non, il y avait du brouhaha, alors j'ai pas entendu. Donc, si tu peux répéter.
2: Alors, le métier de chanteur vous attire-t-il en France?
1: Non, parce que je sais pas chanter.
2: D'accord. Titi, tu voulais répondre?
4: Donc, métier de chanteuse m'attire, mais...
1: Tu peux nous faire une démo?
3: Ah, mais faut savoir chanter.
1: Ouais, voilà. Tu peux nous faire une démo?
4: Je pense que si on me le propose, je suis prête à accepter.
0: Est-ce que tu aimes chanter, Sandy?
4: Bah oui, sous ma douche. Quand je prends ma douche sur mon bain, j'aime bien chanter.
1: Deux fois par an,
3: ouais. En français ou en anglais?
1: S'il te plaît,
4: Bah ça m'arrive de chanter en français, de chanter en anglais.
2: C'est dit, là, qui passe par-dessus tout le monde.
0: Ça vient pas de chez moi, ils sont tous en anglais.
4: Oh, ta gueule, toi!
0: Donc, ce qu'on va faire, Sandy, on va...
4: Non, c'est pas Gérard qui va gueuler, c'est moi.
0: Ouais, ok.
1: Donc, la fille... Tu peux nous faire une démo?
0: Donc voilà, Sonny,
5: mais là, faut arrêter, elle va chanter, là, faut arrêter.
1: Allez, vas-y, chante.
4: Non, mais moi,
1: gueule.
4: Non, mais je chante dans ma douche, j'ai dit. Dans ma douche ou dans mon bain.
1: Bon, envoyez-lui un seau d'eau, là, dans la
6: douche. Peut-être toi, la grosse.
4: Tu chantes quoi, Titi, comme chanson? Je chante des chansons de Depeche Mode, ou sinon Phil Burnett, que j'aime bien, que, comme Gérard, il a dit qu'il la mettait souvent à la maison, c'est vrai, et puis j'adore cette chanson.
6: Et Gérard, elle chante bien, alors, Titi?
4: Je connais presque toutes les paroles de la chanson Phil Burnett.
0: Ah, tu vois. Alors, ce qu'on va faire, Sonny, t'es sous la douche.
4: Non, mais...
0: Ah si, t'es sous la douche.
2: Johanna, tu me retires
6: le... C'est sympa, GG, vous
0: faudrait
6: le faire, c'est marrant.
0: Vas-y.
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0: t'es sous la douche.
5: J'ai vu, la main.
2: Eh, faudra peut-être la mettre...
4: Non, mais là, je suis...
7: Amen.

0: C'est pas la même celle-là.
1: C'est quoi ça?
2: Ça c'est Hervé Villard dans Nous. C'est pas du tout pareil.
1: Ah mais j'aime bien aussi.
3: Il est où dans toi Hervé Villard?
4: Tu la connais?
2: C'est dans Nous la chanson.
3: Il est dans toi?
5: Il est derrière.
3: Ah d'accord.
2: Bon donc
1: Mais c'est bon, tu peux arrêter, j'ai fini.
3: J'arrête la douche.
1: Ouais, c'est fini.
3: Ça t'es propre?
1: Ouais.
4: Okay. Non, t'as vu ta gueule, Gérard?
3: Ah, ta gueule, il sort de la douche.
1: Tu vas pas mettre regarder dans une glace celle-là.
6: Ouais, c'est Gérard.
1: Je crois que tu dois avoir plein de boutons sur la gueule.
6: Je voudrais dire quelque chose, c'est Panasonic, donc je veux que je travaille. Bon, donc vu que je travaille chez Panasonic, je suis producteur quand même. Sandy, je te dis honnêtement, tu chantes comme une merde.
2: Eh ben Panasonic, je t'emmerde.
6: Gérard.
2: Oui.
6: Je peux poser une question? Gérard.
2: Je t'écoute.
6: Oui, est-ce que...
4: C'est Sandy, je t'aime.
1: Toi, tu l'aimes pas parce qu'il est à moi.
6: Ouais.
2: Hey,
3: Gérard.
6: Est-ce que tu penses que le métier de chanteur est international?
4: C'est pas possible.
2: Ça peut être international comme français.
1: Attends, faut la gerber, celle-là, elle m'énerve.
6: Mais bien sûr que c'est international, même les boudins, ils chantent.
2: Non, le boudin, il t'emmerde, connard.
6: Mais pourquoi tu sens tout de suite Sandy qui s'est visé comme ça? Il parle peut-être de quelqu'un d'autre?
7: Exactement, ouais,
3: pas tous en même temps, s'il vous plaît.
8: Écoute, Sander.
2: Je voudrais savoir
8: Sandy, si tu pourrais arrêter de chanter parce que mon chien vient de tomber malade.
1: Bah oui, c'est ça.
6: Regardez, il pleut.
1: Ouais. À ce moment-là, t'as qu'à écouter Cherchette le maire, c'est mieux.
6: Bah ouais, c'est vrai que c'est mieux que ta voix de merde.
1: Arrête bah oui, c'est ça. Bah
6: là, il y a un nuage, là.
8: Arrête de chanter, je n'en
1: ai pas. Moi, on me demande de chanter, moi, je chante.
3: Bah ouais.
1: Voilà.
6: Ouais, mais il pleut.
1: Alors, pour faire plaisir à tout le monde, j'ai chanté.
8: Pour les enfants. Arrête, tu vas tuer mon chien.
2: Bon Manu, s'il te plaît, tu calmes.
3: Qu'est-ce qui se passe? Gérard, je sais pas si c'était mon avis, mais ce soir Manu au standard, c'était une catastrophe. Ouais. Ouais, c'est vrai, d'ailleurs, je devrais reprendre la réa tout de suite. Pour que tu puisses revenir au standard, Philbert. C'est une bonne idée.
2: Ouais, Gérard.
3: Allez hop, on change. Ah, non, non, ouvert ta gueule. Allez, dégage.
9: Non,
3: Gérard, il a pas dit.
2: Bon, quand vous aurez fini votre...
1: Non,
6: Gérard.
2: Oui.
6: C'est mon voisin, il y a un anniversaire et il arrête pas de faire du bruit, donc...
2: Non, voilà, mais alors, dans ce cas-là, bouton d'or, tu fais une chose,
3: Oh là là, ils arrêtent pas.
6: Non, mais ils arrêtent pas, là.
8: Allez, Gérard.
4: Il va dire à tes voisins d'arrêter aussi. Non, mais ils vont
8: le faire. Allez, Gérard. Montre-nous tes fesses.
2: Ouais, vous l'avez fermé, s'il vous plaît, les gammes.
8: C'est par fond d'un don.
6: Gérard, je vais pas arrêter de frapper à la porte au mur, ils veulent pas arrêter, je suis désolé.
2: Que tout à l'heure tu as dégagé pour de bon bout. Tondor, ça me perd des vacances. Hein.
4: Quoi, pourquoi?
6: Bah, moi aussi.
2: Pensez-vous que la chanson Sanson aide les jeunes?
3: Elle est bonne, c'est une bonne question, Gérard.
2: Si est-ce vous ne voulez pas répondre, vous dégagez, on va reprendre du monde à la place.
6: On n'a pas entendu.
2: Si t'as pas entendu, t'avais qu'à écouter la question.
6: Ouais.
2: Je la répète plus.
6: Moi, j'ai entendu.
8: Gérard, Coussin d'air. Oh là là.
3: Coussin d'air veut répondre, Gérard, donc on l'écoute.
2: Coussin d'air, je t'écoute.
4: Quoi?
8: Alors, c'est-à-dire que nous, je crois que c'est une émission de télé, ça, dont tu parles. Hein.
2: Oui.
8: Nous, on n'a pas cette émission, on a juste celle de Pascal Sevran à La Réunion.
2: Eh ben, Pascal Sevran, c'est quoi comme chanson?
8: Ah, je sais pas ce que c'est comme chanson.
2: Eh ben, c'est Sevran. La chanson.
8: C'est un chanteur?
2: Non, c'est un animateur télé.
8: Oui, d'accord. Eh bien, nous n'avons que c'est l'émission de Pascal Sevran, nous n'avons pas la chance aux chansons.
2: Ben, c'est pareil, hein, à mon avis.
8: C'est pareil de quoi?
2: Que ça soit la chanson Sanson ou Surprise Party, c'est le même animateur.
8: Alors,
2: donc.
8: Mais attends, je comprends pas, parce que ça veut dire que quand tu fais une Surprise Party, tu as la chance aux chansons?
2: T'as les deux qui sont avec.
8: Et c'est-à-dire que lorsque tu organises une surprise party chez toi, tu invites tes amis et donc ça donne la chance aux chansons, je comprends pas.
2: Oh là,
1: mais non, la chance aux chansons, c'est une émission.
4: Pourquoi?
8: Oui, mais une émission...
1: Ah pourquoi? Parce que c'est une émission.
4: Pourquoi?
2: Oh, ta gueule, toi, pétasse!
8: Mais une émission je comprends pas. Présentée par qui?
1: Pascal Sevran.
4: Pourquoi?
3: Et elle parle de quoi, cette émission?
1: Bah, c'est des chanteurs qui sont plutôt pour les personnes âgées. Enfin,
4: pourquoi
1: les... pour les personnes
2: d'un certain âge. On commence à me casser les couilles, celle-là, avec c'est pourquoi.
3: Personnes âgées, donc.
1: Enfin, les personnes d'un certain âge.
4: Pourquoi?
3: Mais pourquoi ils passent de la chanson pour les...
1: C'est pourquoi, celle-là?
3: C'est vrai. Pourquoi ils passent de la chanson pour les personnes âgées alors qu'ils n'entendent pas?
8: Bah, oui,
1: il y a des personnes âgées qui écoutent très bien. Hein.
8: Mais comment? Dans quel sens?
4: Pourquoi?
1: Bah, parce que c'est de la musique pour eux, plus pour eux.
3: Et ils la mettent plus fort, alors?
1: Non, ils la mettent pas plus fort, mais c'est pour eux.
3: Et vous, les auditeurs, vous en pensez quoi alors?
2: Et alors, Bertrand, maintenant?
4: Pourquoi?
1: Moi, particulièrement, j'écoute pas du tout cette musique.
4: Pourquoi?
6: Ouais.
2: Ta gueule avec tes pourquoi, pétasse!
1: Ah, elle est lourde, celle-là!
6: C'est sûr, hein.
2: Bertrand!
5: Tu peux répondre?
1: Bertrand! Tout à l'heure, à force de parler, elle va perdre toutes ses dents.
4: Pourquoi?
6: Bah alors, sans.
3: Bertrand!
7: Ouais, je suis à l'antenne, là.
3: Bah, bien sûr.
7: Je comprends plus rien, là.
8: Ouais. Il était temps. Mais je n'ai pas eu ma réponse.
7: Faites-moi la question, là, parce que j'étais plus à l'antenne à un moment.
2: Alors, Bertrand!
7: Ouais.
2: Pour vous, la chanson. Que pensez-vous de la chanson aide les jeunes?
4: Pourquoi?
2: Ta gueule!
7: Non, mais tu t'en fous de ce qu'elle raconte.
2: Oh putain,
7: j'ai
2: comment ça?
7: Une bande. Moi, j'ai grillé, moi, je suis pas con. Hein.
2: Et comment ça me.
7: La prod.
2: Donc,
7: la chanson n'aide pas les jeunes parce qu'il y a que des vieux. Déjà d'une.
8: C'est clair.
7: Et je voulais dire aussi que Pascal Sevran, il faisait pas que la chanson est. Comme tu disais, surprise partie. Mais c'est aussi Fort Boyard. C'est le père Fourasse, j'ai grillé.
1: Ah non, pas du tout.
2: Bertrand.
7: C'est le père Fourasse.
6: Ouais, c'est lui.
2: Bertrand.
7: C'est le père Fourasse avec du maquillage.
2: Bertrand.
7: Oui, bonsoir.
2: C'est le Bertrand. Tigre.
7: Oui.
2: Donc moi, je peux te démentir.
4: Pourquoi?
2: Il lance les jeunes dans la chanson.
7: Dans des ah bon, lesquels, vas-y.
3: Est-ce que tu peux... Ouais, voilà.
5: C'était pas là.
3: Donne-nous des exemples.
7: Marcel Amon, c'est ça,
2: Guilherme? Non.
5: Sandy a dit que c'était pour les vieux.
8: C'est clair.
5: C'est là.
8: Les jeunes, c'est
1: j'ai dit que c'était surtout pour les personnes d'un certain âge.
7: Les grabataires.
2: Bon, ouais. Allez, envoie-moi.
8: Les cartes vermeilles.
1: Mais pourquoi elle est con, celle-là?
2: Non, t'inquiète pas, il n'y a pas pourquoi tu es con. Parce que maintenant, j'ai vu qui c'était.
7: C'est qui?
2: Fildar, tu vas me perdre le standard.
3: Ah, vous voyez, ouais, t'es pas Manu.
7: Ouais, c'est
1: ah,
7: qui,
1: donc c'était
7: ouais.
1: Fildar.
7: Il y a quoi, merde, ça.
2: Y a là, le bouton, là, c'est lui qui s'amuse.
3: De quoi?
2: Ouais, ça y est, j'ai
3: non,
2: vu.
3: Non, je viens de te sauver la vie, là. Ouais, tu t'en rends pas compte, là.
2: Non, mais c'est toi qui t'amuses à ça. Donc, pour la peine, tu vas envoyer un disque et ça va t'apprendre.
3: Ah bon?
2: Ouais.
3: Donc, on te pose une question au moins, quoi, qui réfléchisse à quelque
2: et
3: chose.
2: Ben, on va laisser celle-là.
3: Alors, c'est quoi? Répète-la pour qu'ils écoutent bien.
2: Pensez-vous que la chanson aux chansons aide les jeunes?
9: Et puis, je mets un truc qui est sympa.
2: Et on se retrouve juste après. Vous pouvez toujours nous appeler au 0803-08-5000 et 0870-5000. Et toujours le 3615 Code Fun Radio, rubrique direct.
3: Et c'est quoi?
2: Et c'est les poèmes de GG, on avait dit à la fin.
10: Poème de GG.
2: Music. Et voilà, donc au départ, vous avez écouté les poèmes de GG, donc ils seront en vente à partir du mois de mai. Il y aura d'autres.
3: Faut l'acheter
2: parce qu'il y aura d'autres surprises dedans. Donc,
3: ah ouais.
2: Et là, on vient d'entendre Daoul avec Techno House du Eric. Et on récupère Coussin d'air. Coussin d'air.
8: Il est parti.
6: Comment il flotte? C'est chaud. Oh, putain, en plus, je suis sur mon balcon, c'est trop chaud. Là.
3: Ah, ok.
7: Ça pète parce qu'il a une terrasse.
8: Ouais, je vais rouiller, moi.
2: Coussin d'air.
3: Coussin d'air, il est peut-être parti, je sais pas, chercher un café ou
9: un parti se regonfler.
3: Ouais. Donc rappelle ouais. Quelqu'un d'autre.
2: Alors, Bertrand.
7: Salut, mon chou.
2: Rebonsoir.
6: Sonic.
2: Bonyam.
6: Ok. Bioman, s'il te plaît.
2: Bioman.
6: Ouais, salut toi.
7: Bonyam.
6: Salut toi.
2: Salut. Bouton d'or.
11: Bonsoir.
2: Aphrodite.
11: Comment ça?
2: Panasonic.
6: Salut, Jacouille.
11: La fripouille. Hein.
7: Avec Dame Sandy, la poufia.
6: Vous l'avez. Non, mais hey, Sandy, c'est pas une insulte, c'est pour déconner. Tu l'as vu, les visiteurs 2? Tu comprends.
1: Et toi, tu l'as vu, ta connerie?
3: Ouais.
6: Bravo. Sandy, c'était une blague gentille. Et en plus, c'était même pas moi qui l'ai dit, moi je te défends. Elle s'est transformée en boule de merdasse.
1: Et toi, tu te transformé en quoi?
6: Bah, en beau gosse.
1: Bah oui, c'est ça. Alors, moi, je prends pas.
6: Neto, merci.
2: Donc, on reprend. Vas-y, Gérard. On continue, merci. Donc, vous avez pu réfléchir à la question que j'ai posée?
6: Non, c'est pas du tout. On n'a pas pu réfléchir.
11: Non.
6: On s'est dit, pour une fois, on va se détendre parce que, bon, Gérard, voilà.
11: On a arrêté notre cerveau.
8: On n'a pas de cervelle, donc pour réfléchir, c'est pas gagné, quoi.
1: On va s'y poser la question parce que.
6: Mais non, on a compris la question, on a tous réfléchi.
8: Ah non.
2: Alors, coussin d'air.
8: Il est plus là.
2: Bon, coussin d'air.
3: Parfois, quand on te le dit, GG.
2: Hop. Donc, Bertrand.
6: Ah, tu sais, quand tu mets un coton-tige dans les oreilles, faut pas l'enfoncer trop fort. Hein. Faut pas y aller jusqu'à la cervelle. Hein.
8: Quand ça force, ça arrête.
7: Répète la question, s'il te plaît, Gérard.
11: Pensez-nous, rapport, Tony.
7: C'est pas moi, c'est l'autre.
1: C'est bien ce qu'il semblait, je l'avais reconnu.
3: Moi aussi.
7: Ouais. Ok, d'accord.
6: On peut avouer qu'il y a Tony.
7: Vous êtes physionomiste. C'est quoi la question?
2: Bertrand.
7: Ouais, c'est quoi la
11: question? Répète la question, José.
3: Est-ce que Laurette, tu fais de la chanson française?
7: Elle a chanté pour moi.
6: Laurette, elle chante la Marseillaise en taillant des pipes et tout.
1: En soi, elle chante fou.
6: Ça va déjà mieux que toi, en tout cas.
8: Ouais, c'est clair.
1: Ah bah,
7: ok,
1: là,
7: d'accord, mais elle a au moins la forme humaine.
3: C'est, sur, c'est le débat. J'ai l'impression que c'est les débats de Sandy ce soir là.
2: Ouais. Donc c'est moi qui pose des questions et vous
11: allez. Vas-y, pose-la ta question.
2: Bon toi, Bouton d'Or, tu vas te calmer parce
11: non,
2: que tu as gerbé.
11: Bouton d'Or,
2: tu
11: as parlé.
2: Ou Aphrodite, tu vas te calmer aussi parce non, que ça commence.
6: Eh, vous savez que Laura maintenant elle travaille à un supermarché.
2: Gérard. Donc la question, pensez-vous que la chance aux chansons aide les jeunes?
6: Non, la chanson c'est de la merde.
11: Aphrodite.
6: Parce que l'orange l'emmerde.
11: Non, je crois qu'elle a été Sandy, mais bon.
2: Bon alors Aphrodite, encore un mot de travers comme ça et tu dégages.
1: Non mais répète, qu'est-ce que tu viens de dire?
11: Répète un peu, je te dis que ça a aidé Gérard à chanter quoi.
1: Si j'ai aidé Gérard à chanter?
11: Non,
2: c'est pas ce que t'as dit, hein,
11: ouais,
2: je te le dis tout de suite.
11: Ouais.
2: C'est pas ce que t'as dit Aphrodite.
11: Ah, si.
2: Non.
11: Ah t'as dû mal entendre, hein?
2: Ouais, j'ai cru mal entendre, t'as dit plutôt Sandy, d'accord?
1: Ah bah je crois que vous allez essayer de vous calmer hein, quand même.
2: Donc Bouton d'Or.
11: Oui, écoute, j'ai les jeunes par rapport à la chanson, je ne trouve qu'il n'y a pas beaucoup de, il n'y a pas une chance. Je pense qu'aujourd'hui les jeunes pensent à d'autres, voient une autre sorte de chance aux chansons.
6: Je me suis fécondé.
11: Donc Gégé.
2: Mmh.
11: Donc la chance aux chansons aujourd'hui des jeunes, ça va plutôt vers la techno, vers le rap, tout ça.
6: N'importe quoi.
11: Et donc ça n'a plus sa place avec Pascal Sevran.
2: Ah ben ça tu te trompes.
3: Bioman, vous êtes d'accord Gérard et Sandy sur ce qu'elle vient de dire?
1: Ouais, je suis d'accord, moi c'est pour les personnes d'un certain âge. Et puis je pense que les jeunes ils veulent plus écouter de la techno, de la dance, tout ça.
11: Voilà.
6: Mais ouais, mais Pascal Sevran il était à Métropole Techno dans l'Universal Fort et tout.
1: Voilà.
3: Et je crois qu'il a déjà invité dans son émission des gens les To Be Free, tout ça, qui font de la techno,
6: Ouais.
1: Si, je crois une fois ils ont invité les To Be Free, il me semble.
2: Bioman.
12: Ouais, bah écoute, ouais, c'est pour les vieux. Si tu veux écouter de la techno et que t'es jeune, tu regardes plutôt Facile à chanter, Fan Quiz, Technomax, tout ça, quoi.
11: Ouais, mais on fait pas de pub, hein.
2: Non, mais attends, dans Facile à chanter.
1: Il y a aussi Fan 2.
12: Fan 2 aussi, ouais, il y a pas mal de techno, ouais.
2: Non, mais. Ah. Le A placé juste après l'apostrophe dans le deuxième mot,
12: seconde
2: position dans le quatrième.
12: Alors je dis Alexandra.
2: Oui, Ranié. Quand vous aurez fini vos conneries là, bon pressing, Bertrand.
6: Déjà fait. Moi, si je parle de questions pour un champion, tu penses qu'ils vont trouver l'extrait? Tu penses que c'est possible?
12: Allez.
6: Alors, question pour un champion avec Julien Lepers.
12: Question de.
6: Allez-y, vas-y, Olivier. Bon, allez, vas-y, Bertrand, accouche sur ta question là, c'est pas drôle sinon.
2: Bon, Panasonic.
6: Ouais, donc, parce que souvent, ce qu'il fait, c'est bien. Moi, j'aime bien. Il a la chance aux jeunes quand même dans une bonne émission.
12: Ça fait.
6: Ça c'est bien. D'ailleurs, j'aimerais bien être invité à son émission parce que je suis un chanteur en fait. Je voulais pas vous le dire, mais.
12: Parce que t'es homosexuel.
11: Non, mais je suis pas d'accord avec toi. Hein.
6: Un prénommé Goldorak, quoi.
11: Je suis pas d'accord avec toi, Panasonic là.
6: Pourquoi?
11: Parce que écoute, moi je suis allé voir Pascal Sevran en concert et vraiment il chante mal. Hein.
6: Bah c'est pas vrai.
11: Bah si.
6: Bah c'est pas vrai.
11: Samedi.
6: Bah c'est pas vrai, Pascal Sevran il est génial.
1: Toi tu vas te calmer parce que moi je chante pas comme une casserole.
6: En plus, Sandy, elle chante bien.
2: Aphrodite et Bouton d'Or, vous retournez voir Manu au standard, merci.
11: Gérard, c'est pas nous qui avons parlé avec Sandy. Hein.
1: Tout le monde peut pas avoir une voix de chanteuse, c'est tout. Hein.
3: Eh ouais.
11: Non, j'ai dit que Pascal Sevran chantait bien. Je l'ai vu en concert, c'est pas mal.
6: Le problème avec Pascal Sevran, c'est quand il est dans ses aigus, il faut pas le faire chier, le bonhomme.
11: Ouais, voilà.
6: Ça, c'est clair.
11: Ouais,
6: mais il y a un peu trop de basse, bien, quand même. C'est tout. Non, mais moi j'aime bien Pascal Sevran, franchement, ça le fait.
3: J'ai une question, excuse-moi Gérard, de Fabio encore sur Minitel, qui demande si c'est vrai que Michael Jackson t'a proposé de faire un duo avec son singe.
2: Complètement faux.
11: T'as accepté, GG?
12: Avec la girafe.
2: N'importe quoi. Arrêtez vos conneries, ça vaudra mieux.
3: Je dément ou pas?
2: Tu peux démentir parce que ces conneries comme ça, il passe les carreaux.
3: D'ailleurs, Manu, je crois qu'il a un petit sondage par rapport à la chanson française.
2: Non, mais ça, c'est sondage de merde qu'il a été me faire cet après-midi.
6: Mais c'est
2: pas, il se les carre au cul.
3: Si, ouais, il y a une étude qui a montré que la chanson française, en fait, ce serait que du pakistanais parlé en verlan.
2: Et ta connerie, elle parle comment, toi?
12: Elle respecte le travail.
1: C'est pas grave, laisse parler Manu, c'est un sondage.
2: C'est un sondage. Tu sais ce qu'il a été père? Il est là, il a pas bougé, c'est lui qui s'amuse à sortir des conneries comme ça sur.
1: Il a peut-être les feuilles à côté de lui,
3: c'est pour les lire.
2: Mais si ouais,
3: tu les connais pas, je les apprends pas par cœur, tu les apprends par cœur, tes questions,
6: Gérard? Je les connais en antenne, parce que moi j'arrive pas à.
3: Non, t'es à l'antenne, Tony.
6: Non, mais de toute façon, Gérard, tu l'ouvres.
2: D'accord pour Tony. Si.
6: Gérard, tu l'ouvres, mais tu fais jamais tes questions toi-même, donc ouais. Bon, voilà quoi.
3: Ah merci, donc, ça c'est gentil de me défendre.
2: Alors si vous êtes pas content, la semaine prochaine, il y a la pire, tu prends ta gueule.
3: Par contre, tes questions, elles sont bien, hein. Quand tu les fais, elles sont nickel. Et j'ai encore, et attends, excuse-moi, j'ai encore une autre question de Fabio, décidément, sur Minitel, ça n'arrête pas. Gérard, non, ça je l'ai déjà dit. Gérard, serais-tu prêt à passer dans la chance aux chansons si ton CD cartonne?
6: Quel CD?
2: Quel CD t'as qu'à écouter, pauvre con? On vient de l'annoncer qu'il allait être vendu au mois de mai.
13: Ça s'appelle comment?
6: Les poèmes.
2: Tu verras. Alors comment? Comment? J'ai mal entendu
3: les poèmes de GG.
2: Non.
1: Ah, c'est top.
13: Les poèmes boys?
11: Non, les poèmes de GG.
13: Ah, moi je croyais que ça s'appelait les poèmes.
11: Bah, vas-y, GG s'en fout, hein.
2: Non, bah, vous vous démerdez. Non,
3: on la connaît, mais j'aimerais que tu répondes à la question.
13: Il sort quand dans le commerce, en fait?
2: Au mois de mai.
13: C'est même pas toi qui a composé la musique.
2: D'ailleurs, qu'est-ce que ça peut te foutre, Tony?
11: C'est ma
2: passion. Gérard? Oh, un peu.
1: De toute façon, ceux qui l'ont fait, c'est très très bien.
2: Voilà, c'est tout.
1: C'est vraiment bien, les poèmes de Gégé.
3: Le problème, c'est qu'ils étaient sourds. Mais...
11: Gégé, est-ce qu'on a une chance de faire un concert un jour?
2: Non.
11: On peut espérer.
2: Non.
11: Donc, il n'y a pas d'espoir.
2: Attends, si je suis ouf, je t'emmerde, toi, connard.
13: Mais je parlais pas à toi, Gérard, je parlais à la fille qui disait
11: oui,
13: ça.
11: Oui, non, mais Gérard, il n'y a pas d'espoir pour qu'on te voit un jour sur une scène.
2: Non.
11: Donc, on risque pas la image, hein.
13: Gérard.
11: On va passer à côté du chanteur du siècle, hein.
13: Okay. Chanteur de la destinée, oui.
11: Ouais, voilà.
1: Ah, mais on va peut-être faire un duo, moi, Gérard.
3: Ah ouais, bonne idée.
11: Okay, c'est vrai. Bien. Et Sandy, bon. Moi, je te dis que t'as une très jolie voix, hein.
3: Si vous aviez une chanson.
11: C'est Céline Dion qui chantait.
3: Si vous aviez une chanson à reprendre, là, vous savez, comme Peter et Sloan, tout ça, vous reprendriez quoi, vous voulez
1: dire? Ah non, pas Peter et Sloan.
3: Non, ouais. C'est un exemple.
13: Mais là, d'avoir inspiré quoi, là, voilà. Non, besoin de rien, envie de rien.
1: Ah, la chanson de Phil Bernet, pourquoi pas?
3: Ah, mais c'est pas un duo, ça.
1: Mais non, mais on peut la chanter ensemble.
3: Genre Alain Delon avec Mireille Mathieu, tu vois, des trucs comme ça, des trucs sympas. Quoi.
13: Dur d'être.
2: Est-ce que vous aimez le karaoké? Est-ce que vous aimez le karaoké?
13: Oui,
2: Bioban,
13: Bioban. Bioban, oui, j'aime beaucoup le thé au caramel, le karaoké.
2: Bon, Bioman.
13: Oui.
2: Quand t'auras compris la question, que tu répondras pas à côté.
13: J'ai compris la question, c'est pas la série. Ouais, je suis ceinture noire de karaté.
11: Ouais.
13: C'était comique. Allez.
1: Moi, je suis ceinture orange.
13: Allez, rigolez, s'il vous plaît.
8: Super.
13: Ok, merci. Ah,
3: bon, allez.
13: C'est au moins ça. Ah, Manu.
8: Grillé.
13: Merci.
3: Gérard, tu veux un café pour te speeder ou...
2: Aphrodite.
14: Alors, ouais, moi je fais des karaokés en famille, donc c'est plutôt pas mal, quoi, non?
3: Mais ouais. Tu peux nous expliquer ce que c'est que le principe du karaoké, Gérard?
2: Attends, on va demander à tout le monde.
3: Je te demande à toi.
2: Mais un karaoké, c'est des chansons qui passent sur un écran et tu rechantes
13: n'importe
2: en même temps.
13: Quoi. N'importe quoi.
2: Mais c'est ça, toi, connard, et n'importe quoi.
13: Mais n'importe quoi.
15: C'est l'émission d'Arthur, karaoké.
13: Ouais.
11: Ça fait. Ouais. Ouais. La fureur le samedi soir.
2: Voilà.
3: Et donc, en fait, sur la télé, t'as les chansons et qu'est-ce qui se passe?
2: Bah, tu chantes en même temps. T'as les paroles et tu chantes.
13: Et tu le fais, toi, Gérard?
15: Ça, c'est faux, parce que moi, je regarde les infos, là, des sourds et malentendants.
2: t'as jamais.
15: Avec les paroles, ça n'a rien à voir.
2: Non, ta gueule, allez, dégage.
13: Et Gérard, tu chantes quoi quand tu vois la fureur?
2: Non.
11: Non, mais Gérard,
1: c'est moi, je chante
11: en quelle langue?
13: Ouais, d'accord.
2: Elles sont en français ou en anglais?
13: Elles sont en française.
11: Elles sont en langue française?
1: Non, les deux.
2: Les deux. Eh putain, mais écoutez ce qu'on vous dit un peu là.
11: Ouais, excuse.
2: Bon. Tony.
15: Bah ouais, bah moi je trouve que le karaoké c'est un petit peu ridicule.
13: Bah ouais.
15: Parce que quand je vois la fureur, je les vois chanter, je les vois avec leur tête de gogol. Et
2: ouais,
15: ça me fait bien rigoler.
2: Et toi, t'en as pas une tête de gogol?
15: Non, pas du tout. Et tu vas pas parler comme ça parce que la prochaine fois je te raccompagne pas à Suresnes.
2: Eh ben, le prochain coup, tu iras pas le dire à Ernest.
1: Bah, puis d'abord, on t'a pas obligé de nous ramener, hein.
15: Je l'ai pas dit, tu sais, sur la couette, on dit des choses, mais on ne pense pas.
2: Bioman.
8: Ouais, ben, je t'ai dit, le karaoké, je trouve que c'est un peu blaireau. Si c'est pour finir comme Michael Decan, c'est pas la peine.
2: Ah bah ça.
11: D'accord.
2: Ça, je te le fais pas dire, Bioman.
14: Ah ouais, alors, merci.
2: Non, mais est-ce que tu le vois, est-ce que tu l'écoutes, est-ce que tu le recherches? Le frondonne.
15: Mais non,
8: non, j'ai plutôt tendance, je le frondonne pas trop, je le vois pas, je l'écoute pas, j'ai plutôt tendance à le sentir, a priori, parce que bon, le karaoké a quand même une odeur assez forte.
13: Mais tu bois en plus.
8: Et oui, tout à fait. Et il faut savoir que quand on passe pas dans la rue, c'est un des principes du karaoké, c'est de t'attirer à l'intérieur du magasin grâce à l'odeur.
2: D'accord. Mais t'as pas un téléphone pourri?
8: Non, plutôt.
3: Si, mais il l'assume. J'ai une question, Minitel, excuse-moi, Gérard, de je sais plus, Fabio encore. Est-ce que le karaoké ou pas?
2: Non, okay. Lui, quand il mettra des trucs comme il faut.
15: Karaoké.
2: On verra ce qu'il voudra dire, parce que là, sa question, elle est complètement con. Bouton d'or.
11: Écoute, GG, je pense que le karaoké est un instrument de la chanson par rapport au pays de la chanson, donc je pense que c'est intéressant.
2: Non, mais alors là, je vois pas du tout ce que. La réponse à la question.
11: Bah si, attends, je te répète. Le karaoké, c'est un instrument. Par rapport à la chanson.
2: Et alors?
11: Ben, par rapport aux langues aussi, mais si c'est en anglais ou en français.
2: Bah, c'est avec les deux, hein.
11: Voilà, exactement. Donc voilà, donc ça sert, c'est intéressant.
2: Ah, quand même.
11: Voilà.
2: Aphrodite?
14: Moi, j'ai déjà répondu, hein.
2: Panasonic?
13: Moi aussi, au tout début.
2: D'accord, bon, ben, toi.
3: Encore une autre question de Fabio qui me demande, que penses-tu, Gérard, du karaoké en braille?
2: Oh, lui, il commence à me casser les couilles avec ses questions pourries.
1: Mais ça doit être pour les aveugles.
13: Bah oui. C'est ce que c'est le braille.
12: Ils ont le droit.
2: C'est pour les aveugles, merci.
11: J'ai une question, s'il te plaît.
2: Ouais.
11: Est-ce que tu penses que le karaoké va durer très longtemps?
13: Comme les pins.
2: Ben, ça
11: dans la chanson internationale.
2: Ça va dépendre s'il y a toujours quelqu'un pour le chanter, c'est bah, tout.
15: Ça dépend du climat aussi. Hein.
12: Non mais c'est
3: okay. Gérard. Qu'est-ce que tu veux, Manu? Moi je voulais te parler parce que là, Gérard il a plus la pêche, il est super.
11: Ouais ouais.
3: Et mais Gérard il a plus la pêche, mais moi je peux rien faire, Manu. Pourquoi tu m'appelles sur la ligne directe? Parce que c'était pour te le dire, parce que là j'avais envie de parler à quelqu'un. Non. Qu'est-ce que t'en penses, Fildar? Je suis d'accord avec toi, mais... Manu, Fildar, ça a coupé, je t'entends plus, Fildar. Allô, Manu, allô. Excuse-moi, Gérard, j'étais au téléphone avec Manu.
2: Moi aussi, j'étais au téléphone avec Fildar. Si vous voulez discuter entre vous, vous sortez des studios, mais pas comme ça.
15: C'est ou quoi, les mecs, là?
12: C'est amoureux.
13: Je peux discuter avec quelqu'un de vous, là?
2: Donc, pensez-vous...
13: Ouais, on pense.
2: Pensez-vous...
1: Ah, j'ai pas répondu moi non plus.
3: Ouais, Titi alors.
12: Titi, c'est gros minet, je te bouffe.
2: Ta gueule, toi, va te faire enculer, connard.
3: Non, pas de vulgarité.
15: Mais c'était gentil, il veut te bouffer.
1: Ah, bah d'abord, attrape-moi.
12: C'est poétique.
3: Ah, c'est pas évident d'attraper un Titi.
2: Pour l'instant, de gérer un. L'avant-dernier débat de la saison avec vous deux au standard, toi à l'aria, et puis Manu qui est en train de faire le compte de l'autre côté, je crois que c'est même plus gérable.
1: Vas-y, repose la question.
15: C'est pas un Titi, c'est une autruche.
11: Gérard ?
1: Bah oui, c'est ça.
13: N'importe quoi,
11: Tony.
13: Hein.
11: C'est Carlos.
3: Gérard, bon, allez, Gérard, reprends les questions, quoi.
2: Oui. Alors, est-ce que vous aimez...
13: Ah, j'ai envie de péter, là.
1: Bon, est-ce que j'aime le karaoké?
2: Voilà.
1: J'aime bien le karaoké. Mais malheureusement, j'ai pas assez d'argent pour m'en payer un pour chez moi.
3: Ah bon? Mais est-ce que vous allez dans des soirées karaoké tous les deux? Tu sais, il y a des bars, des télés, il y a tout le monde qui chante, le public qui chante et tout.
2: Non.
3: Bah, où est-ce que vous avez vu un karaoké alors? Parce que vous savez ce que c'est, donc vous avez déjà vu.
1: Moi je pense que. On peut avoir un karaoké aussi chez soi.
3: Ouais.
1: Enfin, on peut avoir l'appareil chez soi et puis tu branches ça sur la télé et puis la télé tu vois la chanson.
3: Ouais, mais je sais pas, tu trouves pas ça moins marrant parce que t'as pas tous les gens autour, enfin. Tu vois ce que je veux dire?
1: Bah, si tu veux faire ça en public, tu peux, mais si tu veux faire ça en intimité.
3: Non, vous couchez pas ensemble en public.
1: Bah non.
2: Bon, tu la laisses répondre, c'est tout. T'arrêtes de dire des conneries.
1: Non, mais je pense que c'est bien d'avoir un karaoké chez soi et puis d'aller faire un karaoké.
3: Et tu penses que c'est mieux de l'avoir chez soi ou chez les autres?
1: Bah, les deux.
3: D'accord.
11: Samedi?
3: C'est ce que j'attendais.
1: Non, mais je vous écoute.
16: Allez, Gérard, montre-nous ton cul.
1: Mais je vous ai déjà dit que ces fesses étaient à moi.
3: Voilà.
4: Bon, allez, enchaîne.
13: Tout le monde.
1: Ah, bah, enchaîne, c'est pas toi qui commande.
11: Samedi, t'as dit pour un karaoké,
1: je vois rien. D'abord, personne n'est invité, il n'y a que ceux d'ici qui sont invités.
11: Moi, voilà. Encore faire un karaoké.
13: Et nous.
4: De la loco, j'ai trop envie de toi.
1: Oh, alors là, tu peux toujours courir. Hein.
11: Il est à elle. Ouais.
1: Ouais, exactement, il est à moi.
11: Il est à elle.
4: S'il te plaît.
12: Arrêtez, il est sensible.
4: Ouais. Manu.
15: C'est son homme.
3: C'est moi.
1: Bon. À la rigueur, je peux te laisser Manu si tu veux.
4: Ah, oh, ça pue vraiment, ça pue.
13: C'est vrai que Manu, c'est moi, bien sûr.
11: Mais Gérard,
3: pardon.
15: Au standard, hop
3: là, ça y est, il est parti.
15: Bien joué, Manu.
2: Pensez-vous.
15: Moi, ce que j'aime bien chez Manu, c'est qu'il est rapide.
12: Il est efficace.
11: Ouais.
12: Tac au tac.
2: Pensez-vous.
15: Moi, j'aime bien.
17: Non, c'est toi là.
3: Ah non, là, c'est pas nous là.
17: Quand elle est là pour faire le débat à ta place.
3: C'est clair.
2: Ouais, mais quand l'autre, elle arrêtera de dire ces conneries de salope là. Bah, tu penses, il est même pas capable de gérer, il est en train de faire le con à appeler Fildar sur la ligne directe.
11: Ouais.
2: Il s'amuse à allumer les micros en direct. Pensez-vous que des chanteurs ou chanteuses n'ont pas de voix en playback? Bon, toi, Fildar, tu dégages! Fildar, tu dégages! Fildar, une fois!
17: Fildar, deux fois!
3: Alors, avant de me casser, j'ai une question sur Minitel de Bill Bokeh qui demande: et le karaoké pour Beg, t'en penses quoi?
15: C'est un peu pelon.
2: T'es vraiment un connard. T'es vraiment un connard, toi.
15: Poli.
2: Je te jure, t'es vraiment un con, mais alors pas. Je me demande si ta mère t'a pas loupé en te sortant. Hein.
15: On a dit qu'on
11: n'avait pas des mères.
3: C'est dégueulasse parce que ma mère, elle est restée 12 heures en césarienne.
2: Et alors, ça me fait une belle jambe, allez, casse-toi. Ça vaudra mieux, connard.
13: Par contre, la tienne, elle t'a bien fracassé contre le mur. Hein.
2: Bon, Allez hop, Manu.
1: Vous êtes vraiment dégueulasse. Hein.
2: Allez hop, Manu.
3: Non, mais moi, de toute façon, Fildar, il est plus là, je dégage.
2: Ah, alors, c'est bien, moi, j'arrête, je vire tout le monde.
11: Vas-y,
1: continue.
6: GG, c'est pas la Sonic, je peux poser.
3: Bon, je vais donner un coup de main avec Karine, alors.
6: Ouais.
3: Karine, on a pas foutu grand-chose, quand même, Karine, ce soir.
6: Ouais, ouais.
1: Non, mais elle travaille bien, Karine.
4: Merci, Sandy, heureusement que t'es là pour le reconnaître.
2: Panasonic.
6: Pourquoi? Donc, tu poses la prochaine. Oui,
4: ouais,
6: j'ai répondu, on a tous
3: répondu. Ah, si tu veux, on va faire ma porte. Tiens, Ringo, donne un coup de main, Karine. Ouais.
2: Pensez-vous que des chanteurs ou chanteuses n'ont pas de voix en playback? Tu sors, Manu.
17: Ouais, j'arrive.
6: Bon, déjà, tous les voix.
2: Non, t'appelles personne.
6: Ah,
2: on a... Non,
6: il demande que tu fasses. Bah, déjà, je pense que toi, Gérard, t'es en playback. Ça m'étonnerait pas.
2: Non, Karine, tu les appelles pas. Donc, pensez-vous que les chanteurs ou chanteuses n'ont pas de voix en playback? Alors, on va demander à Panasonic.
6: Alors, je pense que ils sont tous en playback, en fait.
11: Ouais, mais ça veut dire quoi, playback?
6: Playback, ça veut dire...
1: Ça veut dire qu'elle chante faux.
6: Non, c'est pas ça. Non, playback, c'est... Il y a un disque derrière, elle fait semblant de chanter par-dessus.
1: Bah, justement, ça veut dire que c'est pas elle qui chante.
3: Parle devant ton micro, bébé.
6: En fait, un playback, ça n'a rien à voir. C'est un mec qui vient danser sur la scène pour
11: s'exprimer.
6: Et donc, voilà, tous les chanteurs dansent en playback.
11: GG, c'est quoi un playback?
2: Attendez.
4: On accueille Papa Bango.
3: Ouais.
6: Bonsoir GG.
11: Salut.
6: Salut.
2: À la place de...
4: Je sais pas si Manu qui l'a pris, c'est ouais. À la place de la personne qui était là juste avant, mais comme il a pris... De Coussin d'air, voilà.
6: Coussin.
2: GG. Oui.
11: Ça veut dire quoi, playback? Parce que j'ai rien compris à ce que le mec a dit là.
2: Oh,
6: c'est pas possible ça, mais qu'est-ce que c'est que ce boulot?
2: Vous allez vous réveiller ou j'arrête là?
6: Ok.
11: Mais tu peux arrêter.
2: Donc,
1: vas-y, continue.
2: C'est qui posait la question?
11: C'est moi. Que veut dire le mot playback?
2: Playback, c'est quelqu'un qui chante sur un disque. C'est pas sa voix, c'est pas elle qui chante, c'est le disque derrière.
6: Si, GG, ça peut être elle qui chante.
2: Non,
6: je veux dire, ça peut être elle qui a enregistré la chanson.
2: Non.
6: Ah, si, elle a pu enregistrer la chanson avant et après, c'est en concert.
11: Non, mais c'est pas logique, hein.
6: Si, moi, je t'assure que si, hein.
2: Non, moi, je te dis que non.
6: Je suis producteur, quand même, je sais.
2: Bon, attends, Panasonic, t'es producteur, comme moi, je suis vendeur d'artichauts.
6: Ouais. À la rigueur, c'est plus vrai, sur quel marché? Je veux pas savoir, mais en tout cas, moi, je t'ai dit, donc, je suis producteur, je peux très bien dire que les chanteuses enregistrent d'abord leur titre, et après, les passent en playback en concert.
2: Ouais, mais donc, c'est pas eux qui chantent.
6: Si, c'est elle qui chante.
2: Non, c'est le disque.
6: Mais écoute-moi, quand elle enregistre son disque.
2: Et alors, mais c'est elle enregistre, mais derrière, c'est pas elle qui chante. Attends, je vais répondre à ta question.
6: Vas-y.
2: Elle chante dans le studio d'enregistrement.
6: Voilà.
2: Mais derrière, sur le CD, ce n'est pas elle.
11: Voilà.
6: Oui, mais quand elle est dans un studio d'enregistrement, c'est vraiment elle qui chante.
2: Mais d'accord, je viens de te dire oui. Je te dis qu'après, c'est pas elle sur le CD qui rechante, c'est quelqu'un d'autre.
6: T'as raison.
11: Mais c'est qui rechante après?
6: Après, ça peut être.
11: Non, mais je demande à GG. Hein.
6: Après, c'est le disque.
2: Voilà. Tu fais tourner et ça se trouve que c'est même pas elle.
6: Bah ouais.
2: On fait croire que c'est elle et que c'est pas elle.
6: Et voilà.
11: Mais c'est le disque alors qu'il chante, GG.
2: Voilà. Donc, Aphrodite.
6: Donc en fait, il pose un micro près du disque et le disque, il commence à se mettre à chanter, il danse et tout, il capte.
2: Voilà. Donc, Aphrodite.
11: Ouais, moi, je suis tout à fait d'accord avec Panasonic.
6: Ça se passe bien, quoi.
2: Aphrodite.
11: J'ai dit que t'es d'accord avec Arnette, là, et compagnie.
2: Bouton d'or. Bouton d'or.
11: Oui, écoute, voilà. Je trouve que le playback dans la chanson, c'est très important. Hein.
2: Et dans quel sens?
11: Bah, c'est-à-dire que...
4: Dans le sens d'une aiguille d'une montre.
11: Non, au niveau instrumental, GG.
6: Mais pourquoi?
11: Au niveau instrumental, c'est important.
6: Pourquoi?
2: Non, mais je vois pas le playback là-dedans.
6: Gérard, mais elle dit n'importe quoi.
1: Non, mais attends, on parle pas de musique.
6: Dis n'importe quoi parce qu'elle envoie des chocolats.
11: Non, GG, la musique, c'est important. Les instruments qui y jouent, c'est important aussi.
6: Ouais, mais les instruments, ils peuvent être en direct live.
11: Non, mais là,
2: et le playback, tu sais ce que c'est le playback, tu sais ce que c'est?
11: Oui, mais c'est le disque.
2: Ah bah alors?
11: Eh ben, c'est important.
2: Mais qu'est-ce que les instruments ont à voir là-dedans sur la chanson?
6: Bah, les instruments aussi, jugés, ils sont en playback.
11: Ça met du son.
2: Bon, Bioman.
12: Déjà, moi, je voulais savoir si c'est. Tu parles du playback quand c'est en léger différé ou en direct?
2: En léger différé,
12: bon bah là, moi je pense que c'est plutôt faut une doublure, comme disait Panasonic tout à l'heure, mais il y a des cascadeurs pour faire ça.
2: Non, mais je vois pas les cascadeurs, qu'est-ce qu'ils ont à foutre qu'est-ce qu'ils viennent foutre dans la chanson?
12: Pour la doublure de la voix, pour le playback, il faut bien des cascadeurs.
6: Bah oui.
2: Mais non, il n'y a pas besoin de cascadeurs.
6: Gérard, c'est un métier dangereux, faut pas
12: le
2: Non, bouton d'or, tu dégages, ce coup-là, tu m'énerves.
3: Allez, bouton d'or.
2: Non, terminé.
3: Elle fait chier celle-là. Depuis le début, elle nous m'emmerde.
6: Elle pue.
3: Ouais, elle est 4 ans. Sinon, il y a Fabio sur Minitel qui demande, Gérard, que penses-tu de l'invasion de l'anglo-saxon au niveau de la musique?
15: C'est sûr qu'ils sont envahis.
3: C'est quoi ça? La world music, la musique venue du Sénégal, du Portugal, tout ça, toute la nouvelle musique, la musique anglo-saxonne, quoi.
2: On n'en a pas assez. Alors, et que là, par Céline Dion qui chante en canadien.
3: Ouais, c'est pas tellement sénégalais,
1: pas mal,
3: ça.
1: Elle est pas mal, Céline Dion.
3: Oh, mais c'est pas tellement sénégalais, là.
2: Sinon, on n'a pas assez de chanteurs sénégalais, ça, c'est vrai.
3: D'accord. Oui, parce
1: que... Gérard, si, il y a la compagnie créole.
3: On nous demande ce que tu penses de la musique du Turkestan.
2: Voilà.
3: Si pour toi c'est une bonne chose, et la musique turquoise.
15: Tout à fait. Trop cool.
2: Non, bon, c'est bon, vous arrêtez, s'il vous plaît, derrière.
15: C'est de la balle.
2: Vous arrêtez de vous foutre de la gueule du monde un peu.
15: Ouais, j'aimerais savoir, Gérard, ce que tu penses des 30% des quotas visigoths en France. C'est 40, hein, mais je te dis comme ça.
2: Bon, celui qui s'amuse avec son téléphone,
15: ça,
2: arrête.
15: Encore un connard.
2: Tony, tu vas répondre à la question, s'il te plaît.
1: Gérard, ouais, ta gueule.
3: Oh,
1: elle est longue, celle-là.
15: Moi, je vais te répondre en playback, Gérard. Mon avis, c'est là, elle veut se faire Sandy.
3: Ouais, c'est clair. Une grosse lesbienne de la banlieue parisienne.
1: Ah, bah alors là, tu touches au courir, hein.
3: Sans déconner.
15: Ouais, mais si elle marche, tu crois que ça ira.
2: Tony, s'il te plaît.
15: Moi, je suis en train de te répondre en playback. Il te répond en playback. Donc, je vais répondre à sa place.
12: Tu vas le rentrer dans mon dos.
15: Tu fais bien le playback, hein.
2: Donc, qui c'est qu'on avait à la place de...
3: Je veux juste savoir, Gérard, et les auditeurs aussi, là, je m'incruste un peu dans le débat, parce que c'est vrai que cette semaine, on a beaucoup parlé de l'arrivée du nouvel album des G-Squad et des 2B3.
15: Oui.
3: Qu'est-ce que toi, Gérard, tu en penses, Sandy, et puis...
15: C'est de la merde.
3: Auditeur.
15: C'est de la merde.
3: Alors, Gérard, d'abord.
2: Déjà, si c'est de la merde, déjà, faudrait peut-être les écouter pour savoir.
3: Ah, on coupe, vas-y.
2: Donc, avant de dire que c'est de la merde, faudrait déjà écouter ce qu'ils chantent. Et après, vous verrez, vous pourrez...
3: Je te confirme, pour le 2B3, c'est vraiment de la merde.
2: Ouais, ben ça, peut-être pour eux, les escouades, j'en sais rien, parce que j'ai pas eu l'occasion de les écouter.
15: Mais moi, je voudrais dire un truc qui est quand même assez honteux, c'est qu'il y a des statues des 2B3 au musée Grévin.
12: Oui,
15: ça, je comprends pas. Mais je comprends pas, quoi.
2: Non, mais il n'y a pas que les 2B3...
15: Non, il n'y a pas que les 2B3, mais les 2B3, franchement, faut pas dire...
18: Je suis pas d'accord avec toi, parce que 2B3, c'est quand même des artistes francophones. Mais qui nous représentent dans tous les pays du monde. Donc,
1: c'est des artistes français.
18: Un petit peu de respect.
15: Bah oui,
3: justement, c'est pas des artistes francophones, c'est des artistes français.
15: Mais non, ils sont francophones, ils parlent français, ils parlent bien quoi.
3: Les francophones, c'est les Sénégalais, c'est les gens d'ailleurs, d'outre-Manche.
15: C'est les gens d'Amérique, les francophones.
3: Bien sûr.
15: Voilà, on le sait tous. Mais déjà, rien que le nom du groupe, quoi, 2B3, c'est bien francophone, ça.
12: Ouais.
15: Non, mais donc voilà, je trouve ça honteux.
2: Mais dans ce cas-là, les Words Apart, ils viennent d'où?
15: Bah, ils viennent de France. Pourquoi tu crois qu'ils chantent?
3: Mais non, ils viennent de la.
1: Dis-tu rien sur les Words Apart, parce que j'adore les Words Apart.
2: Mais
15: c'est pourri, les Words Apart.
2: T'as vu, je mélange, j'ai le droit de dire ce que je veux sur les Words Apart.
1: Non.
3: Gérard, il y a Karine qui lève la main qui aurait peut-être aller au tableau.
4: Non, on a enlevé Bouton d'Or, on accueille Jean.
3: Là, c'est marrant, elle a un peu la même voix que la salope.
4: Je te remercie, ma
3: copine. Non, mais j'ai pas dit que t'en étais une, mais j'ai dit que tu ressemblais, t'avais la voix, ça me faisait penser. Ça ressemble.
18: Et d'ailleurs, Karine, je voudrais bien que tu me prennes une fois en antenne, comme ça, pour le plaisir.
3: Attention, après, il y a un petit quart d'heure de simu pour tout le monde. Cadeau Karine, un cadeau bonus avant de partir. C'est clair. Elle a l'air de bien cogner là-dedans.
15: Gérard, je peux rajouter un petit truc, ces gens-là.
3: Ouais.
15: Moi, je voulais dire que les 2B3, tu sais qu'ils étaient nés au Groenland.
18: Moi, je le savais, ouais.
15: Ouais, parce que c'est là-bas qu'il y a des phoques.
18: Et Jean, on a dit qu'on allait crescendo, alors tu retournes au standard.
15: Ok, pardon.
2: Qu'est-ce que je voulais vous dire d'autre?
4: Les débats sont inintéressants.
2: Oh, ta gueule,
3: t'es bien, ouais. Fait chier, celle-là, elle nous fait chier.
15: Mais quelle pétasse, celle-là, ça.
2: Celle-là, c'est une grosse pute, oui.
3: C'est clair, ouais. Elle nous emmerde. Alors Gérard, vas-y, devant ton micro et vas-y.
2: Donc on a fait le tour de la question.
3: Peut-être pour mettre un petit disque là.
2: Ouais, je pense.
3: C'est une petite demi-heure quand même là.
15: Tu nous dis le titre, hein, surtout.
2: Ben, je sais pas, moi, j'ai rien sous les yeux, j'ai même pas le
15: feuille.
2: Merde, c'est du caca.
15: Eh, Karine, c'est Tony, est-ce que tu peux me reprendre en antenne?
2: Oui, tu vas aller en antenne.
15: Karine, ouais, c'est Jean, tu peux me reprendre en antenne aussi?
2: Oui, vous allez tous aller.
4: Je vais tous vous reprendre en...
15: Karine, c'est Robert.
3: Une petite démonstration de ce que c'est qu'une simulation. Vous allez voir comment ça cartonne.
4: Ça va être le bonheur pour vous.
3: C'est clair. Ça va être l'enfer pour elle.
2: Donc, il nous reste encore... Il nous reste encore une petite demi-heure, donc vous pouvez toujours nous appeler au 0803-08-5000 et 0870-5000. Et toujours 3615 Code Fun Radio, rubrique Derek. Tout à l'heure, il y avait 65 personnes. Là, wow!
13: Et on écoute quoi, là?
2: Mais non, c'est pas moi qui mets ça, c'est qui met la musique? Oh! C'est qui s'amuse à...
3: Oh putain,
2: Karine.
13: Putain de merde.
2: Karine!
19: Allô?
2: Donc, on va s'écouter les branleurs. Pousse, pousse trou.
3: Non.
2: Bah, c'est ça, hein?
3: Non, pousse prout.
2: Pousse prout! Et on se retrouve tout de suite après.

0: Je vous en supplie, là, il nous reste encore une petite demi-heure à tenir. Là, faites-nous péter. Faites-moi péter le Minitel, la 3615, Code Fun Radio, rubrique direct. Je veux plus de 65 personnes avant la fin de l'émission.
1: Là, on a Bill Bokeh qui est là, on a Nono 33 qui est là. Si vous laissez des messages, Max est venu de retour pour saluer notre ami Gérard. Et donc, je suis là, je regarde très attentivement le Minitel. Une question est intéressante. J'y réponds et faites-moi péter les
0: 24. Les 24 lignes, on y va aussi. Hein.
1: Ah, mais Karine, Rigaud, là-haut.
2: Ah non, mais on a changé.
1: Bon, alors, on change.
0: Alors, on récupère Papa Gongon.
3: C'est Papa Gano.
0: Papa Gano, ok.
4: Barclay,
0: une fois. Barclay deux fois.
2: Barclay, tu réponds?
3: Bonsoir.
0: Tu travailles un petit peu, s'il te plaît, merci.
3: Non, mais il y a une micro-coupure. Oui, oui, je suis là, bonsoir.
0: Panasonic.
3: Toujours dans la place.
0: Christian.
3: Ça coupe, là. Hein. Ouais, ça coupe, c'est quoi? Ouais, il y a plein de coulures.
0: Christian, s'il te plaît. Bon, Christian, tu réponds?
3: Ouais. Ouais, je suis là.
0: Et Sébastien?
5: Tiens.
3: Ouais, c'est moi. Allô?
0: Alors, la question.
3: La question. Bah, oui.
0: Auriez-vous déjà fait une pub française?
3: Ouais, moi j'en ai fait une.
0: Qui? Merci.
1: Oh là là.
0: Eh, c'est toi là.
3: J'ai été coupé, je le dirai pas.
0: Alors, papa,
1: Au Sandy, t'es retourné de parfumer ou quoi?
3: C'est Sandy qui a la réalisation ou quoi?
1: Sur le parfum, tu sens bon, sur le wizard.
3: Oui, donc.
6: C'est pas bizarre, c'est Eugène.
1: Ah, c'est joli, Eugène.
3: Moi, je croyais que c'était. Oui.
0: Papa Gogon.
3: Papa Gano.
0: Papa Gogon. Alors, je t'écoute.
1: Écoute.
3: Bon, ben, qu'est-ce que t'as dit d'abord, Antonio? Mais d'abord, je vais dire que oui, j'ai fait une pub. Ouais. J'ai fait la pub de Hervic. Et de Arctic Chiot. De Arctic VC, pardon.
5: Mais moi, j'ai fait la pub de...
3: C'est moi qui ai composé la musique.
1: Quel côté?
3: Je sais pas.
0: Oh!
1: Ouais.
4: Oui.
1: On a quel côté?
3: La pub. La pub de Hervic. Moi, j'ai fait la pub pour Molten Hell.
5: Et moi, j'ai fait...
0: Barclay!
5: Et moi, j'ai fait la pub
3: pour... Oui, bah, Barclay. Moi, j'ai fait la pub pour Molten Hell. Le loup qui rebondit sur les papiers chiottes, c'est moi.
5: Dernier pays. Je me la repasse en boucle, la pub de Molten Hell. Moi, j'ai fait la nouvelle pub Milka.
3: C'est toi, la vache.
5: Moi j'ai fait une pub pour.
1: Je comprends plus trop le débat sur la chanson française là, si tu peux me permettre. Je sais pas ce que branlent les standardistes, mais là.
3: Vraiment là.
1: Non, parce que c'est Karine et Rigaud qu'il faut pas gueuler, hein, parce que quand c'est Phil d'Arimadieu, tu t'en as un cœur joie quand même.
0: Oh, je prends des auditeurs, Gérard. Non, mais.
3: Rigaud, il fait n'importe quoi. C'est même plus son à l'antenne, ça n'est pas l'antenne. Bon, ça va, Tony? Ouais, ça va, ça se passe bien. Non, mais là, c'est plus son à l'antenne, ça n'est pas l'antenne.
2: S'il vous plaît, vous écoutez Gérard, merci beaucoup, c'est sympa.
3: C'est long, ouais.
0: Golgot!
7: Ouais, bah moi, j'ai fait des pubs pour spatiaux pour faire des voyages. Je t'offre un billet gracieux.
3: Ça coupe.
0: Olivier, t'arrêtes tes conneries, s'il te plaît!
3: C'est pas Olivier, c'est le satellite qui déconne.
0: Alors, Golgot, tu me redis ce que tu viens de dire parce que j'ai rien compris.
7: Ouais, je te proposais de t'envoyer sur la Lune.
0: D'accord, bah disons, c'est vachement bien. Panasonic. Olivier, merde, tu me fais chier là!
3: Et plus le débat avance, plus Panasonic, ça se rallonge.
0: Non, mais c'est quoi ce bordel là?
3: Comment? J'ai pas très bien compris. C'est pas là.
1: Non, ça va, ça marche, moi. Qu'est-ce que t'as?
0: Le problème de casque.
1: Ah bah alors,
0: Panasonic.
3: Ça c'est pas une marque comme la mienne. Bon,
1: la Panasonic en pot de bite.
3: Ok, c'était super. Donc ouais, j'ai fait la pub de Bégon Vert.
0: D'accord, bah disons, comme ça on dit pas si t'es une marque, mais vous y allez à cœur joie.
3: Tu demandes les pubs, c'est normal quoi, tu dis les pubs.
0: Ouais, mais sans donner des marques.
1: Alors je tenais juste à dire les gens sur le Vitel qu'ils arrêtent de demander si Gérard effectivement a fait de la pub pour des cotons-tiges, merci. Et Cindy n'a pas fait de pub pour des marques de bouffe de chien.
3: Par contre, Gérard, il a
1: joué qui courait dans Royal Canin, hein.
0: Non, mais toi, tout à l'heure, tu vas courir que tu allais au standard.
3: Je vais courir au standard.
0: Lequel? Bah, tu vas prendre Panasonic,
3: hop, au hasard.
5: C'est Tony.
0: Il y a un Tony là-dedans, je sais pas ce qu'il fout là.
5: C'est moi, c'est Tony.
3: C'est Paul.
0: Bah, Barclay, bah, bonne nuit à toi.
3: Mais non, c'est Panasonic. Il ment.
1: Tiens, c'est lui, Tony, je l'ai reconnu.
5: Ouais, c'est lui, c'est
0: hop.
2: Je l'avais reconnu aussi.
3: On l'a reconnu. On fout, il y aura pas de rubrique.
0: Ouais. Eh ben c'est bien.
5: Au moins, ça nous cachera au moins les oreilles.
0: Christian.
2: Non, Christian, il est parti. Donc,
3: il a fait des pubs pour les poids lourds.
0: Qui c'est qui vient de dire ça?
5: Sébastien.
0: Alors, Sébastien, tu dégages.
1: Allez, bonne nuit.
2: Et on a Jean-Bernard à la place de Christian.
1: Tu t'occuperas de Laurette avec Tony.
3: C'est Thierry, la sécu, là. Bonsoir, Gérard.
0: Bernard.
3: Bonsoir, Gérard, c'est Jean-Bernard. Salut, Jean-Bernard. Ça va?
0: Allô.
3: Vous avez appelé chez mec?
0: Bon.
3: Ouais.
0: Tu me baisses ton...
3: Ça va?
0: Tu baisses ton son de...
5: C'est n'importe quoi, sérieux.
0: C'est quoi la cire?
5: Allô, il y a des aussi. Arrêtez,
0: qui allô, mais c'est quoi là, ce cirque? Karine, une fois.
5: Voilà. T'es à l'antenne là ou pas?
0: Oui, vous êtes à l'antenne.
6: Mais c'est quoi ce bordel?
5: On n'entend même plus rien. Putain, c'est la galère.
6: C'est quoi ce bordel?
0: Bernard.
5: Jean-Bernard,
0: tu peux répondre à la question?
5: Oui, bah, tu peux la répéter parce que j'avais coupé ma radio comme on
0: voilà. Tu
5: peux répéter la question?
1: Tu dis que c'est dégueulasse, Sandy, mais ton homme il vient de roter aussi à l'instant.
0: Ouais, c'est pareil que eux, hein.
5: Bravo.
0: Donc auriez-vous déjà. Oh là, Olivier, tu commences à me persuader.
1: Ça va, ça passe.
0: Moi j'ai plus rien du tout.
1: Ah mais on entend. Moi j'entends moi. J'ai plus rien. Moi j'entendais. Ah bah ça me c'est normal moi.
5: Eh Gérard, t'es bourré.
0: Oh, vous vous calmez avec les téléphones ou quoi là? Alors Jean-Bernard.
5: Eh hey, la radio.
0: Jean-Bernard.
5: Oui.
0: Auriez déjà vous fait des pubs françaises?
5: Non, ça m'est jamais arrivé, mais j'aurais bien voulu, hein. Non, parce que c'est vrai que c'est un rêve, quoi. C'est un rêve d'enfance, mais j'ai jamais pu réaliser parce que je suis pas assez bon, on m'a dit.
0: D'accord. Avant de poser la question à Titi, Karine, s'il te plaît, au lieu de te.
2: Non, mais ça vient
0: pas du tout. Karine, mais c'est quoi
1: la question? Karine, fin d'effort, tu connais bien le débat de GG.
2: Oui, mais justement, je les reprends tous en antenne, je leur demande. Conneries.
0: Alors déjà, celui qui joue avec son tatou, il arrête.
5: Non mais c'est mon Tamagotchi, il vient de crever là.
1: Oh ouais, mais bon, écoute Tony, t'es gentil Tony, tu vas t'occuper de l'arrêt et de ton Tamagotchi. Hein.
5: Ça
1: peut être
5: c'est plus...
1: Ah, tu vois, c'est Tony.
0: Alors Tony,
1: par hasard. Tony, au revoir, bonne nuit Tony.
5: Salut Tony.
0: Au revoir Tony.
1: Ah ouais, tes rubriques, on verra plus tard.
0: Ouais. Donc...
5: Gérard, on va boire un coup à bord.
1: Oh là là.
5: Alors enfin, l'antenne, comment ça veut dire quoi ça?
1: Ouais, Gérard, où tu mènes ton débat, on arrête. Vas-y, fais-le, Sandy, parce que là.
2: On pose la question, j'ai pas compris.
5: C'est pas de la CB, c'est de la radio.
1: Allez.
0: Eh, hey, connard mais... d'Olivier, t'arrêtes, s'il te plaît.
1: Qu'est-ce qu'il fait? J'entends pas, moi, c'est normal dans le casque.
2: On entend des trucs bizarres.
1: Moi, ça va.
0: Olivier!
1: Mais qu'est-ce qu'il fait? J'entends pas, moi. Dans le casque ici, moi, c'est normal, qu'est-ce qu'il fait?
0: Attends, pour l'instant, j'ai des informations dans le casque.
1: Moi, j'entends normal. T'entends, toi, dans le casque, qu'est-ce que vous entendez? Non, c'est normal.
5: Bah, tant que tu les as pas dans le casque.
2: Ah là, c'est normal.
0: Non, mais attends, laisse une autre gueule, Olivier.
1: Bah, moi, ça passe bien, moi, j'ai rien ici, moi.
0: Donc, pour toi, ça va être la dernière, parce que je
1: commence.
5: GG.
0: Quoi?
5: Tant que tu les as pas là où je pense, les informations, c'est bon signe.
0: Moi, je t'emmerde.
1: Ah, comment?
5: Merde. Bon, d'accord.
0: Donc, pour toi.
2: Bah, repose la question.
0: Alors. Merci pour le. On y a déjà vous fait une pub française.
1: Putain, Olivier, fais gaffe, il arrive. Mais qu'est-ce qu'il fout?
2: Putain, c'est pas grave. Hein.
1: Il est parti en courant, il est complètement écœuré là. Gérard, reviens. Karine, s'il te plaît, va le chercher.
2: Gérard.
1: Il
5: va y avoir un beurre. Allez, Gérard.
1: Il est où? Mais c'est pas lui.
5: Gérard,
1: donc, qu'est-ce que t'entends? Comment ça me faire chier, hein?
5: Putain, mais merde!
2: Ah ouais, on va tous s'y mettre. Hein.
1: Non, mais là, c'est pas possible.
5: Hey,
1: là.
5: C'est bon,
1: il est revenu. Qu'est-ce qu'il y avait?
8: J'aimerais bien dormir.
5: Ta gueule, tu vas dormir.
2: Oh là là!
8: Ok? Ouais, putain!
0: Oh, va te foutre toi aussi. Allez hop, dégagez tous les deux.
1: Ah, sortez-vous tous les deux. Chier, ouais, parce que là.
0: C'est vous qui faites les cons.
1: Olivier n'est pas là. Olivier est parti.
0: Donc,
1: qu'est-ce que t'entendais? Maintenant, je comprends pas. Parce que moi, j'entends pas, moi. Qu'est-ce que t'entendais?
0: Non, on avait des infos quand vous voulez répondre.
1: Non, c'est vrai. Vous l'aviez, non? Pas vous, pas autant.
0: Non, mais eux, ils ont jamais rien, alors.
1: Non, mais eux, comme par hasard.
2: Non, mais attends.
1: Mais parce que moi, je suis sur la console, donc j'ai pas le même retour que vous, donc je peux pas savoir.
0: Donc, pour toi.
2: Bah, repose la question.
0: Alors, auriez-vous déjà fait une pub française?
2: Non, j'ai jamais fait de pub française.
0: Bon, bah, voilà. Donc, on va... Oh putain, oh, vos gueules avec les
5: bits. GG, quand est-ce qu'on répond aux questions? Parce que là, ça devient...
1: Arnette, tu vas dégager si tu continues.
0: Donc, je pose la... On récupère donc qui? Papa...
5: Eh ben tiens, Arnette. Papa Gano. Pardon. Jean-Bernard.
6: Il y a Kaira aussi, il y a Kaira.
5: Il y a
6: Papa Gano.
5: Il y a Tony Kaira. Il y a Goldorak.
6: Oui.
5: Oui, le mec grillé.
1: Bon. On finit qu'avec des nanas.
5: Non,
0: tout le monde dehors.
5: Il n'y a plus de rubrique,
0: Non, bordel. Tous les mecs, tu me chopes que des nanas au standard, je ne continuerai pas comme ça.
1: Voilà, juste message personnel à Tony qui dit qu'il n'y aura pas de revue. De toute façon, il n'en existe pas, on n'a pas proposé une pour le moment.
0: Bon, voilà.
1: Donc, tant que tu m'en proposes pas, je vois pas comment je pourrais.
0: Qu'on pourra en trouver.
1: Voilà, exactement.
0: Que des nanas.
1: Alors, vas-y.
9: Tu vois. Là, j'ai un mec qui veut te chanter une chanson.
0: Non, non, non,
9: c'est pas possible, c'est pas ce que je lui dis, c'est pas possible.
0: Non, non, soit. Non, non, soit. Voilà. Bon, allez hop.
9: Bon, allez hop.
0: Une libre antenne, moi je continue pas là.
1: Ah, j'ai rien, moi, c'est l'autre qui s'amuse, c'est Fildar.
2: Bon. Prends des gens là.
0: Qui c'est qu'on a ?
2: Papa, truc là, je sais pas.
0: Papa.
10: Oh les gars !
1: Oh non ! Des filles !
0: Des filles pour finir ! Karine, putain ! Karine !
2: Dehors ! Il gère les filles.
0: Non, je veux pas de travlo. Alors. Oh, ça commence à bien faire.
1: Que des filles. Vas-y Gérard, lance ton annonce.
0: Alors, pour la dernière demi-heure, je veux que des filles au standard. Les mecs, s'abstenir. Et travlo avec.
1: Par contre, ce qui serait bien Gérard, c'est que tu parles correctement, parce que là on a l'impression que tu bafouilles, t'es fatigué. Non, j'ai rien du tout Gérard, ça c'est mon micro ça. Ça c'est le micro maintenant de la radio, donc il y a rien d'allumé, à moins que ça soit les autres, mais moi j'entends rien, moi c'est normal ici, hein, donc ou tu fais un effort, ou alors on laisse tomber définitivement, là, on va peut-être, tu veux qu'on arrête ?
0: Non, on fait
1: la conclusion !
10: Le son qui kick, le son de vos salles préférées ! Allô, Gérard ?
0: C'est qui ?
10: C'est Thierry de la Sécu.
0: Qu'est-ce que tu veux, toi ?
10: En fait, je disais que je faisais de la pub pour le son qui kick.
0: Non mais j'ai demandé que des nanas pour finir la libre antenne.
10: Ah bah je peux être une nana si tu veux.
0: Non. Donc on fait quoi?
10: Le son qui kicks. Ne quittez pas
0: le son
10: de vos antennes.
2: Allez, je coupe là.
0: Bon alors donc bon, comme.
2: J'ai trouvé
0: donc,
2: une fille.
0: Alors vas-y.
2: Oh,
0: vas-y. Donc on va finir la conclusion sur le débat.
11: Le débat.
0: Donc, qui c'est que t'as là ?
2: Ça va être Marguerite.
0: Alors, Marguerite. Non,
2: Marguerite. Bon, tu coupes ta radio, je te mets à l'antenne, hein ? Merci.
0: Donc, Marguerite, c'est quoi ton problème ?
11: C'est quoi ton problème ?
12: Je trouve que l'émission que tu animes, elle est particulièrement bien, dans le sens où on apprend vachement bien. On apprend pas mal de choses.
0: Tu peux parler un petit peu plus fort, quand même ?
1: Tu as quel âge ?
12: 22 ans.
0: Oh non, mais tu pourrais parler plus fort quand même.
12: Mais je sais que ça, il faut simplement entendre ce que je dis.
0: Oh non, mais si t'as peur de parler assez fort pour qu'on puisse comprendre ce que tu nous dis, c'est pas mal.
12: S'il te plaît, tu m'agresses pas, d'accord ?
0: Non, je t'agresse pas, mais alors tu parles comme il faut, s'il te plaît.
12: Ok.
0: Donc tu disais ?
12: Ben, je disais que les débats que tu animais étaient vachement intéressants parce que...
1: Mais là on s'éloigne du débat, c'est-à-dire de la libre antenne, on est là pour le débat ma chérie, je crois que t'as rien à faire ici. On va retirer la demoiselle qui est sur l'antenne qui ne sert à rien, Karine fait n'importe quoi. Hein, ça.
2: Je rappelle une autre.
0: Et ça devient compliqué la fin.
2: Ah
0: ben
2: oui, mais lui
0: regarde. Ça se voilà. Non mais attends, sur les 24.
1: Ceci dit, tu chies toujours sur Fildar et sur Manu, mais ça manque parce que là.
0: Je crois que Rico, tu vas dégager.
9: Ouais, mais je fais ce que je peux. J'ai
0: non, mais.
1: Ouais, mais là, on va être obligé de redemander Manu ou Fildar à la rescousse parce que là, au standard, ou alors Gérard, à mon avis, t'as plus la cote avec les filles parce que là, à la fin du débat, on pourrait le faire qu'avec des filles, mais là. Il y a des blancs, ça te dérange pas, c'est de la radio.
2: On accueille Kira.
0: Qui ?
1: Et puis Sandy qui dit rien, elle est là, avec son
0: Kira.
1: Casque.
2: Oui.
0: Donc Kira.
1: Hein ?
0: Responsable. Donc Kira, pour toi.
12: Oui.
0: Donc. Qu'est-ce que tu veux rajouter sur le débat ?
12: Bah, j'aimerais répondre à la dernière question, je pourrais la reposer.
0: Laquelle ?
12: Bah, la dernière.
0: Bah, c'est chantez-vous en prenant votre douche.
12: Moi, en fait, je fais de la chorale.
0: Mmh.
12: Donc, c'est vrai que j'ai l'occasion de chanter tout le temps. Et c'est vrai que j'adore chanter dans la douche, quoi, quand je prends mon bain. Et ça énerve beaucoup ma mère, quoi.
0: Non mais dans ces cas-là, t'as déjà fait du karaoké aussi.
12: Du karaoké ?
0: Oui.
12: Oui, j'en ai déjà fait, mais rien qu'entre amis, quoi.
0: Ah donc, tu sais ce que c'est du karaoké ?
12: Oui, je sais ce que c'est quand même.
0: Ok. Sur le thème des questions, donc combien dépensez-vous sur une chanson française ?
12: Si c'est un acteur que j'adore,
0: mmh.
12: Je peux mettre jusqu'à 150 francs, quoi, comme ça.
0: Ouais, mais 150 ?
12: Ouais.
1: Parle devant ton micro, ma chérie, on comprend un mot sur deux, c'est pénible.
12: Donc
1: 150 francs, donc tu parles des CD de titres de l'album.
12: De l'album entier, ouais.
1: De l'album entier, 150 francs.
12: Si c'est un acteur que. Si un chanteur plutôt. C'est un chanteur que j'adore et que j'aime bien, ouais, 150 francs.
1: Mais par exemple, est-ce que tu connais la musique que Max passe le soir souvent?
12: Le soir vers quelle heure?
1: Bah,
12: la techno, c'est ça?
1: Oui, tous les jours de la semaine.
12: J'aime pas trop la techno, hein. Bon, j'ai rien contre, mais j'écoute l'émission, mais sinon après ça, j'aime pas trop.
1: D'accord. Alors attends, 5 minutes Kira, on va récupérer.
11: J'ai un mec super cool, hein. Rosebud.
13: Ouais, j'ai dit. Salut, tu vas bien?
1: Salut. Donc on va continuer avec Kira en parlant de la musique, ouais, que Max passe. Ouais, donc ouais. Apparemment Kira, toi t'écoutes mais t'aimes pas trop ce qui passe.
12: J'écoute du moment que parce qu'on le passe en fait. Sinon j'irai pas acheter le CD.
1: Mais ouais, mais dans ce cas-là, tu dis que tu
13: dis. C'est la question là, GG, là, j'ai pas capté. Là.
1: Non, parce que je parlais sur combien dépensez-vous sur un CD, sur la chanson française. Bon, moi, je lui demande si, par exemple, elle me dit 150 francs sur un chanteur qu'elle aime. Mais moi, comme je lui posais la question, je pense que toi, tu vas pouvoir me répondre.
13: Ouais.
1: Sur un album que Max sort en CD à l'heure actuelle, comme Musique de nuit ou Super Trans 5.
13: Ouais.
1: Donc, combien que tu mets, toi, dedans? Est-ce que tu mettrais 150 francs ou plus?
13: Non, moi, je l'ai choisi à la FNAC. Hein.

0: C'est bon, ce qu'on peut faire éventuellement, c'est qu'on va faire la conclusion du débat.
1: Oui.
0: Et puis on pourrait faire comme on avait prévu depuis le début, enfin quand on avait dit la dernière fois, on pourrait faire le dernier petit quart d'heure avec les conseils de Gérard et Sandy.
2: Ah oui, voilà.
0: Ah là, donc j'explique à Karine et à Rigaud très rapidement comment on opère. Hein, et puis comme ça, Gérard peut donner, donc s'il y a des auditeurs, auditrices qui, je sais pas,
2: la fièvre.
0: Comment acheter un CD, comment ou partir en vacances, vous avez des problèmes avec vos parents, vous avez des problèmes avec votre petite amie, vous avez, je sais pas, des petits soucis personnels, je sais pas, enfin des problèmes comme celui-ci, n'importe lesquels. Hein, vous appelez dès maintenant, il y a le standard, il va y avoir Karine et Rigo qui vont venir vous accueillir. Je pense que Rigo, ça sera les bras écartés, pour Karine, ça sera plutôt les cuisses.
3: les guitares.
0: Guitare écartée et bras serrés, alors que pour l'autre, ça sera guitare serrée et bras écartés. Enfin, vous choisissez votre camp. Hein.
3: Donc, alors, on fait la petite conclusion, là, vite fait, on a deux minutes.
0: Alors, Gérard, ta petite conclusion à toi tout seul sur le débat de la chanson française.
4: Ah là là, c'est pénible.
3: Bon, ben, c'est bête parce que au début, ça s'était bien passé, puis ça a commencé à foirer vers la fin, donc c'est dommage parce que j'aurais bien voulu terminer. Terminer les débats et puis recommencer un thème sur l'amour la semaine prochaine.
0: Ah ben on le fera la semaine prochaine, ceci dit, hein, on le fera. Hein. Mm-hmm. Mais par contre, là, donc, toi, la chanson française, ta conclusion, c'est quoi?
3: Moi, sur la chanson française, bon, ben, il y a des trucs qu'on n'entend pas assez, qu'on n'entend pas trop,
0: oui.
3: Mais ça, c'est bête.
0: Ça, c'est dommage, comme quoi, par exemple?
3: Comme Phil Barnet, qu'on n'entend plus.
0: C'est vrai.
3: Didier Barbelivien, Anaïs, Félix Gray, Georges Moustaki.
0: Ouh, la belle. Jodassin, on parle de Jodassin, on va demander à Rigaud de parler un pile poil moins fort.
3: Et parlez moins fort, s'il vous plaît, au standard. Merci.
2: Pardon.
3: Bon, bah, Jodassin, lui, il est décédé. Claude François, c'est pareil, on en entend pas assez.
0: Enfin, il y a souvent un CD qui est sorti remix, là, que je t'ai donné, pas mal, hein.
3: Ah, mais on ne l'a pas encore écouté encore.
0: Dommage, il est bien. La conclusion de Sandy sur le débat de la chanson française?
4: La chanson française.
0: Mets un peu ton micro, tiens, pour qu'on parle bien devant, voilà.
4: Il y a certaines chansons qui sont pas mal.
0: Comme, par exemple?
4: Comme il a dit, Phil Barnet.
0: Ouais.
4: Mais moi, personnellement, je préfère la musique anglaise, comme
0: d'accord.
4: J'ai dit.
0: D'accord. Le rap, aujourd'hui, sinon, NTM, tout ça.
4: Si, j'aime bien, moi aussi.
0: On va passer un extrait de l'album encore d'Oxmo Puccino. On l'a passé déjà deux fois depuis le début de la soirée. On va le repasser une troisième fois. Mmh. Le rap, vous aimez bien un petit peu, quand même.
3: Par contre, ce qu'il y a, ce que tu passes pas assez souvent, c'est les cranberries.
0: Ouais, il faudrait que j'aille le cranberries. On va le passer un petit peu plus souvent. C'est vrai, t'as raison.
3: Cranberries, ou sinon il y a un autre groupe aussi comme ça.
4: Dépêche Mode.
0: Les Dépêche Mode, ouais, plus souvent. D'accord, okay.
3: Voilà.
0: Très bien, ok. Gérard, ne bouge pas, Sandy non plus. Si vous voulez des petits conseils sur la vie de tous les jours, je vais expliquer à Karine et à Rigo comment ça se passe. Vous allez voir, c'est assez particulier. 0870 5000. Extrait de l'album d'Oxmo Puccino qui sort le 28 dans les bacs. Excellentissime morceau. S'appelle Mensongeur sur Fun Radio.
5: Quel est le débat de ce soir?
6: Bah, je pense qu'on va faire peut-être un débat sur ce que tu veux.
3: Oh,
6: allez, c'est toi qui décides.
0: Ça fait une heure et demie que je lui demande de réfléchir, les gars.
6: Non, mais c'est toi qui vois et puis c'est tout.
0: Sur la fraude fiscale.
6: Bon, on l'a déjà payé sur les impôts.
0: Mes impôts, c'est pas automatiquement.
6: Non, tiens. On va faire un débat.
0: Par contre, faut éviter, parce que j'ai remarqué ça dans vos débats. Jeudi, j'ai écouté un tout petit peu et ça coupe.
6: Ouais, non, mais je sais, parce que à chaque fois.
0: C'est toi quand tu mets tes coudes.
6: Ouais, non, mais je sais, parce que à chaque fois, je m'énerve, parce que quand je dis quelque chose à Manu, Manu veut pas m'écouter.
0: Ça n'a rien à voir avec ce que je te dis. C'est...
6: Mais non, mais je sais, c'est à chaque fois que je tape.
0: Non, sans taper, même quand tu mets tes coudes et tout ça, malheureusement, ça cogne. Parce que c'est pas les
6: non, on va faire, tiens, on va faire un petit débat sur le radar, long week-end. Bon.
0: Donc vous appelez dès maintenant pour faire un débat sur les radars. Il nous reste
6: 5 personnes, pas plus. Non, même pas.
0: 4 pas plus. 4 au maximum.
6: 4 et pas les habituels.
2: Mais non.
6: Ouais, Manu.
0: On y va?
6: Oui.
0: Ils sont là, peut-être, les gens, pour les débats, non?
7: Non, on peut les appeler en live.
0: Ah oui, d'accord. Vous avez pas?
7: Ah non, on fait des monsieur et madame.
0: Ah oui, d'accord, ok. Non. Sinon, on attaquait directement le débat. Ah. Il reste 30 minutes à peine, donc je sais pas.
7: J'improvise. On va les rappeler, alors.
0: Alors, parce que vous avez déjà sélectionné les gens. Il faut juste leur dire que c'est sur les radars. Hein. Vous avez des filles, des garçons.
7: Ouais.
0: Alors, quels sont les... On fera les monsieur et madame Brasil demain. On regarde pour demain. Là, j'ai envie de m'éclater là avec le débat. Alors, c'est quoi les questions? Ça va être... Parce que... c'est vrai, et Fildar, t'as raison. Tout à l'heure, en revenant sur les Champs-Élysées, j'ai vu ces bâtards qui étaient en bas des champs avec ce fameux pistolet. Donc faites attention, ils sont en bas des Champs-Élysées, les policiers, ils sont méchants. Et attention, si vous êtes sur Paris, hein, quand vous descendez les champs, maintenant ces bâtards, à 600 mètres de haut, quand vous êtes à une certaine vitesse, ils vous prennent avec un pistolet radar. Donc méfiez-vous sur les champs, méfiez-vous partout, mais sur les champs, quoi.
7: Ouais, mais bon, ça...

0: Gérard, tu le sais.
1: Mais attends, qu'est-ce que tu es, qu'est-ce que tu me fais là? Tu as pas ta mise à faire le courrier? Parce que le courrier, on l'a déjà
2: non,
1: fait.
2: Non, mais
1: d'accord.
2: Rapidement, pendant que Manu y brief. Deux, trois lettres pour voir vite fait.
0: Deux, trois lettres, là, ça va aller vite. On a reçu, le GGTON numéro 5.
3: C'est pas la peine que j'écoute.
0: Mais si, mais faut si, en mais parler. C'est dégueulasse. Non. C'est que de la merde. Non. Faut en parler.
1: Non, mais attends. Attends. Déjà, je te dis, jeudi, ce n'est pas la peine de le lire à l'antenne. Ok, point final à la ligne. Alors, ce courrier-là, tu le donnes à Max, terminé, il n'est pas à lire sur l'antenne.
0: Lis-le, qu'est-ce que
1: non,
0: c'est
1: Non.
0: Attends, je veux voir, Gérard, je veux comprendre. Oui, il y a un truc sympa, il y a des trucs sympas aussi. Il y a un auditeur qui s'appelle Dexter, qui a fait un poème à ta façon parce qu'il est fan de tes poèmes. Donc, il a fait un poème à la Gérard, comme il dit, et ça s'appelle « Ma grosse truie ». Donc,
1: non, c'est pas la peine de la lire. Hop, le poème, on s'en va.
0: Il est beau.
1: On s'en fout.
0: Mais
1: non, parce qu'il va faire, il passe à Sandy. Alors,
0: non,
1: terminé, point final à la ligne, on le lit pas. Hop, basta.
0: Il y a aucune allusion à Sandy.
1: Hop, j'ai dit non.
0: Écoute, je voudrais.
1: J'ai dit non.
0: Mais je lis une phrase.
1: J'ai dit non,
0: je dis non, on est mercredi, ça tombe bien.
1: Bon.
0: Écoute,
1: moi, je te dis non.
0: Mais deux secondes.
1: Je t'ai dit non. C'est moi qui commande. C'est mon courrier.
0: Ah non, c'est pas le tien.
1: Hop.
0: Écoute, il dit je voudrais t'écrire je t'aime sur un panini, c'est pas méchant. Ma grosse truie, je voudrais t'écrire je t'aime sur une barquette de frites. Ma grosse truie, je voudrais t'écrire je t'aime sur un hamburger. Ma grosse truie, je voudrais t'écrire je t'aime sur un chou-fleur. Ma grosse truie, je voudrais t'écrire je t'aime sur une merguez.
2: Ah, c'est mignon.
0: Ah oui, ma grosse truie, je voudrais t'écrire je t'aime sur ma merguez. Ma grosse truie, je voudrais t'écrire je t'aime sur un comme Gérard, je sais pas. Ma grosse truie, je voudrais t'écrire je t'aime sur un haricot vert. Ma grosse truie, je voudrais t'écrire je t'aime sur des épinards. Et ma grosse truie, je voudrais t'écrire je t'aime sur une cuisse de canard. Voilà, point final à la ligne. Tu vois, c'était pas méchant.
2: Non, c'était pas méchant là.
0: Tranquille.
2: Alors, on continue parce qu'après il y a le mix de Léo à minuit pile, donc il va falloir rendre l'antenne. Donc,
0: Ah oui, c'est vrai. Il y a un auditeur qui a fait une petite BD aussi, Les Aventures de Gérard Cousin. Hein?
1: Voilà.
0: Et en BD.
4: Oh merde.
0: Arrête.
4: Oh merde, j'ai oublié.
0: Ah, j'ai complètement zappé.
2: De quoi qu'il allait taper?
0: Non, j'ai dit Gérard Touzin.
2: Oh putain.
0: J'ai dit Touzin. Mais j'ai dit Touzin. Mais Gérard, j'ai pas dit ton nom.
2: Il est en train de prendre le courrier, il en a fait une boulette, il l'a mis à la poubelle.
0: Mais j'ai dit.
5: C'est pas la peine de perdre le débat, je fais pas le débat.
0: Mais je me suis planté.
2: Mais il a rien dit, Gérard. Personne.
5: Non, non, non, non.
2: Mais arrête tes bêtises, je te fais venir pour faire la fête.
5: Non, non, attends.
2: Ah mais il s'excuse.
1: Je suis désolé. Il vient de dire mon nom de famille.
2: Mais non.
1: Maintenant c'est terminé.
0: Mais tout le monde le connaît. Je me suis pas.
1: Ta gueule.
2: Arrête.
0: Mais j'ai pas fait exprès.
2: Attends, on vient pour faire la fête. On allait faire.
0: C'est la fiesta, Brasil.
1: Ouais, ta gueule.
2: Ouais, ta gueule. Voilà, exactement. Je crois que là, voilà.
1: Dégage au standard.
2: Fais ton boulot correctement.
0: Fais pas chier.
2: Et nous on fait notre boulot, voilà, chacun le sien. Alors, pourquoi t'as voulu, qu'est-ce qui t'est pris comme idée? D'ailleurs c'est très astucieux parce que c'est vrai qu'on en parle, c'est énormément d'actualité en ce moment. Pourquoi un débat sur les radars?
1: Bah, ce qu'il y a, c'est que faut bien se dire une chose, c'est qu'à l'heure actuelle, c'est les départs de longs week-ends.
2: Ça, oui, ça d'ailleurs prudent sur les routes.
1: Hein. Voilà.
2: Des gens qui nous écoutent là ce soir.
1: Mmh. Donc tous ceux qui nous écoutent, la prudence le maximum, parce que faites attention parce que là ça devient la décatombe. J'ai lu des articles dans les journaux.
2: C'est la décatombe.
1: Et faut se dire une chose que. Malheureusement, il y en a qui veulent se croire sur des circuits de.
2: Les Fonzi, quoi. De Formule 1.
1: De Formule 1, et c'est plus possible.
2: C'est la décatombe.
3: Ah, bah ouais.
1: Donc, tous ceux qui partent là sur les routes, ben, soyez prudents, c'est tout ce que je vous demande. Et tous ceux qui bossent, routiers, chauffeurs de taxi, agents de sécurité.
2: Même les étudiants qui nous écoutent ce soir et qui.
1: Les étudiants, les infirmières et tout ça, bon, ben, on vous souhaite un bon courage.
2: Même les étudiants qui n'ont pas leur permis, hein, si vous êtes au volant d'une voiture en ce moment dans votre bureau, prudence sur les routes.
1: Ben, disons, il y en a qui essayent d'obtenir leur permis, bon, c'est pas évident, mais soyez prudents, c'est tout ce que je vous demande.
2: Mets-toi là, reste avec ce micro-là parce qu'il marche bien, mais essaie d'être un peu plus vers le centre. Alors,
1: Manu, s'il te plaît.
2: Oui.
1: Manu, c'est la dernière fois que je te le dis. Ça commence à bien faire. Quand
2: c'est
1: vous
2: cool,
1: me prenez.
2: Ça commence à me faire chier.
1: Non, oui, mais ça commence à me faire chier aussi parce
2: qu'est-ce
1: que.
2: Qu'est-ce qui se passe?
1: Je voudrais que vous me mettiez les fréquences
2: ah
1: à
2: là
1: chaque
2: là,
1: fois.
2: C'est
4: alors,
2: important.
4: Attends, j'arrive.
1: Alors, A6, c'est un mec encore qui est.
4: A6, dans.
1: Ouais.
4: Paris, 101.9.
2: On va
1: Assis encore.
4: Tour 96.5.
1: Non, mais.
2: On va leur demander. Allô.
6: Oui,
2: vas-y,
6: bonsoir.
2: Gérard. Vas-y.
1: Boîte à caca.
6: Ouais, bonsoir.
1: Ouais, 101.9.
6: Tout à fait. Bonsoir, tout le monde.
1: Alors. Manu, t'écriras comme il faut. Poncho.
4: Poncherella.
1: Poncherella.
7: Bonsoir Gérard.
1: De Tours.
7: Oui, c'est
1: la
7: ça.
1: La fréquence.
7: 87.9.
2: Ah, c'est bien Tours.
1: 87.9.
2: D'ailleurs, je vais retourner là, tiens.
1: Camionnette mystère. Oh
8: ouais, je suis là, j'appelle 2-3, Gérard.
1: Ah, 2-3 ouais, pourquoi qu'on me met à 6?
8: Ah non, mais je suis... j'habite à 3, je suis sur la 6.
1: Attends.
8: Peut-être plus logique.
7: Ouais.
1: Y a un petit problème, là. T'appelles d'où?
8: J'appelle de la 6.
1: Donc, ta fréquence?
8: 101.9.
1: Donc, t'es en cas...
2: Non, parce qu'il a changé de micro, c'est pour pas que ça plope, justement, quand t'appuies. Ouais, c'est génial, là, il a fait du bon boulot, là.
1: Donc, merci pour le retour de l'Arsène. Donc, t'appelles d'où?
8: 101.9,
1: j'appelle 109.
8: De Paris.
1: 101.9, ok.
8: Là, 6.
1: Et... Pousse et cal.
9: Non, pousse cal Obispo.
1: Pousse cal Obispo.
10: Oui, bonsoir Gérard, bonsoir, ça va?
1: Qu'est-ce que ça peut te foutre?
10: C'est une question, comme ça.
1: Bon, mais 101.9.
10: C'est gentil, quoi. Ouais, salut.
1: Voilà. Alors, Manu...
11: Oui, quoi?
1: Je commence à en avoir ras-le-bol.
10: Ouais.
1: C'est toutes les semaines que c'est pareil.
10: C'est normal, Gérard, les radars, ils sont tous à Paris.
1: Non.
10: Mais si, ils sont tous beaucoup. À Paris.
1: Et je commence à en avoir marre que vous me vous sur tous les débats, on n'en a qu'un qui fait partie de la région parisienne. Okay. Même pas de la région parisienne, des Alois.
9: Gérard, il nous reste 20 minutes, donc il faut que tu speed.
10: Ouais.
9: Donc, Robert, c'est pas grave.
7: Chaque fois, c'est moi en plus.
1: Comment? Qu'est-ce qu'il y a, Panchorella?
9: Non, mais elle disait que c'est elle qui était de province et on a de la chance d'avoir une fille de province.
10: Bah ouais, c'est bien.
9: J'ai pas fait de test Paris-Bordeaux-Le Mans. Paris-Bordeaux-Le Mans, c'est bon.
7: Je t'entends.
10: Heureusement qu'elle est là quand même.
1: Ouais. Bon, alors,
9: vas-y,
1: Gérard, vous,
9: première question.
1: Pour vous, les radars, faudrait-il qu'on les supprime ou pas?
9: Bonne question, Gérard.
1: Une boîte à caca.
10: Ben, on commence bien. Moi, je pense qu'effectivement, les radars, il faudrait les supprimer. Parce que moi je sais que je trouve ça dangereux, parce que je sais que je vois des gens en fait, tu sais, ils sont sur l'autoroute.
1: Mmh. Non mais t'as ils ton sont... permis
10: de quoi?
1: Est-ce que tu as ton permis?
10: Ah oui, bien sûr, j'ai mon permis, bien sûr.
1: Non mais attention, ouais. Manu, ouais. Une question que je vais te poser. Quand tu me prends des auditeurs, t'essayes de savoir s'ils ont leur permis? Ouais. Parce qu'à 25 ans, celui qui s'amuse avec... Non, ça commence à bien faire, ok? En de bon entendeur, salut. C'est la première et dernière fois que je le dis.
10: Qu'est-ce qui se passe à 25 ans?
1: Celui de 20, camionnette mystère, t'as ton permis?
10: Oui, j'ai mon permis.
1: D'accord. Passe escale Obispo.
10: Pousse-cale Obispo, oui, bien sûr, j'ai mon permis.
1: T'as ton permis?
10: Bien sûr, Gérard.
1: Boîte à caca?
10: Ouais.
1: T'as ton permis?
10: Bah oui, je l'ai aussi.
1: D'accord. Bon, alors.
7: Moi aussi, j'ai mon permis.
10: Donc, je peux continuer.
1: Bah, ça y est, je te l'ai. Oh!
9: Crie pas, Gérard, crie pas, je t'en supplie. C'est vrai que tu cries, hein. Oh là là.
10: Ouais.
1: Donc alors là,
10: ils sont bourrés, donc assez chaud quoi.
1: Oh, qui c'est qui vient de dire ça?
10: En forme.
1: Camionnette mystère, au revoir.
10: Allez,
1: non,
10: Gérard, commence pas s'il te plaît.
1: Au revoir.
9: Pourquoi?
1: Pour
10: une fois que t'es pas le seul à être bourré, tu devrais être content.
1: Alors camionnette mystère, au revoir, parce que je suis pas bourré du tout, d'accord?
10: Ouais,
1: ok, on demande d'entendre, salut.
10: Salut.
1: Bonne nuit.
9: Bonne nuit à toi.
2: Bonne nuit.
1: Voilà, alors boîte à caca donc.
10: Alors moi je te disais que je sais que moi j'ai vu sur l'autoroute, tu sais, des fois il y a des gars, ils ont des grosses voitures, ils sont à 200.
1: Mm-hmm.
10: Et en fait tout d'un coup, ils voient le radar, donc ils se mettent à piler, et en fait ça fait des accidents. Donc moi je pense que si on enlevait les radars, il y aurait moins d'accidents.
1: Non mais attends, la question. Moi je peux te dire une chose.
10: Ouais.
1: Merci Fildar. Parce que là t'es en train de
9: faire un réglage parce que ça sature un peu dans les
1: ouais, mais je sais que ça sature dans le casque, mais grave de chez grave. Hein.
10: Ouais.
1: Moi je peux te dire une chose, que de toute manière, dès que tu vois le radar, de toute manière, t'es trop tard. C'est
10: bah
1: trop tard.
10: Ouais,
1: non mais t'as pas essayé de besoin de piler, de toute manière t'es pris d'office.
10: Ouais, mais n'empêche que reconnaît que ça crée en fait plus d'accidents que ça n'en évite quoi en fait.
1: Ah bah de toute manière, si tu piles celui derrière toi qui te voit pas, de toute manière t'es sûr. À 100% t'es sûr que l'autre de derrière il te rentre dedans. Hein.
9: C'est ce qui fait d'ailleurs les morts.
1: Et ça malheureusement on peut rien y faire parce que ceux qui ont des grosses voitures, bon, ils se rendent pas compte de
9: ils sont l'airbag aussi.
10: Ouais, ouais, regarde, GG, ils ont des grosses voitures, donc le gars il se met debout sur la pédale de frein, lui il a l'ABS, tu vois, il s'en fout, mais toi t'as avec ta vie.
1: Non, mais attends.
9: En plus il a des coussins quoi, c'est-à-dire que s'il y a l'accident, en plus il crée l'accident, il a des coussins pour
1: Mais ce qu'il y a, c'est que maintenant c'est vrai que tout le monde en parle de l'airbag, mais faut dire une chose. ouais. que c'est pas en ayant l'airbag et tout ça que ça va sauver des vies.
10: On s'éloigne des radars là quand même.
1: C'est
9: intéressant ce qu'il dit quand même.
1: Panthera et Pusseska là.
9: Je les ai coupés.
1: Tu me les mets tous.
9: Okay. Pusqueal Obispo.
10: Ouais.
1: Donc.
11: Bonjour, c'est Pusqueal Obispo.
10: Bonsoir Pusqueal.
1: Non mais tu vas pas faire comme Monsieur Mazur parce que sinon ça va gerber aussi.
11: Pas du tout, Gérard, pas du tout.
9: Donc, utiliser les airbags, Gérard, ouais, pour revenir sur
1: donc,
9: ce que tu disais.
1: Sur les airbags, c'est vrai que tout le monde n'a pas la possibilité d'avoir un airbag. Parce que t'as l'airbag conducteur, mais côté passager, est-ce que certaines voitures sont équipées d'airbags?
10: Oui,
1: on ne sait pas.
9: Bah si, bien sûr.
1: Mais derrière, non.
9: Bien sûr, pas toutes les voitures.
1: Maintenant, oui. Sur les nouveaux modèles qui sortent, oui.
9: Mais sur les anciens.
1: On peut les rajouter.
9: On peut les rajouter. C'est des petits boîtiers qu'on met devant.
1: Ouais, mais le plus grave, c'est ceux qui sont derrière.
9: Voilà, il faut se balader avec un ballon tout le temps devant soi.
1: Ouais, mais.
7: C'est pas pratique, ça, quand même.
1: Donc, oui, Manu.
9: On va accueillir Iveco.
1: C'est possible? C'est possible de... Oh, s'il te plaît, avant que j'accueille Ibico, c'est possible d'éviter de me prendre des marques de camions ou de voitures?
9: C'est son surnom.
1: Je suis désolé.
9: Raison, Gérard, parce que ça fait de la pub.
1: Je suis désolé parce que Ibico, c'est une marque de camions. Ok, Antoine Antador, salut. D'accord.
9: Direct. Salut GG.
1: Merci.
9: Salut GG.
1: Ça va bien?
9: J'aime bien cette expression de bon entendeur, salut.
1: Alors Ibico, t'appelles d'où?
10: J'appelle de Reims.
7: Ah
10: bien.
1: 102.2. Ok. Ouais. Donc la question, donc t'as entendu la question, comme on vient de parler d'airbag et tout ça, donc tu peux appuyer sur la question ou pas?
10: C'était un débat sur les radars ou sur l'airbag?
1: Non, sur les radars, on parlait d'airbag parce que Max était là.
10: On dérive un peu en fait.
1: Non mais par rapport aux radars, donc pensez-vous qu'il faut qu'on les supprime ou pas? C'est ça, donc avec boîte à caca, on avait commencé à
9: supprimer les boîtes à caca.
1: Commencé à parler des airbags, c'est pour ça que je reviens sur le truc. Donc pour toi.
10: C'est gentil de me répéter la question, Gérard, mais j'avais déjà entendu. Donc ça ne servit à rien. Sinon, je voulais te dire que moi, je suis d'accord, il faudrait supprimer les radars. Mmh. Mais pour ça, il y a une solution, c'est-à-dire il y a l'airbag, il y a l'ABS.
1: On vient de faire le tour de l'airbag et de l'ABS.
10: GG, on n'a pas parlé de l'antipatinage. Il se débarrasse côté.
1: On s'en fout de ça.
9: Le PS.
7: Ni
9: les jantes, ni tout ça. Mais là, on sort du débat, là.
10: Que je le connais, antipatinage.
1: Les radars.
9: Je crois que c'est un débat sur le tuning. Gérard, tu gères mal ton truc, vas-y.
11: Mettre des radars tunés.
10: T'as encore rien compris, toi.
1: Ouais, mais c'est à vous d'essayer de comprendre.
7: GG.
1: Oui.
7: Parce que moi, je t'ai pas répondu.
1: Vas-y.
7: Moi, je trouve qu'en fait, il faut les laisser, les radars.
1: Mais dans... Pourquoi? Non, mais pourquoi et dans quel sens? Voilà.
7: Dans quel sens, si possible, debout. Pourquoi? Parce qu'il faut, en fait... Tu vois, il n'y aura pas de preuve que les gens y vont vite.
1: Ah si, il y a des photos maintenant.
7: Ouais, mais il n'y a pas le kilométrage inscrit sur la photo.
1: Ah ouais, mais de toute manière, faut se dire une chose.
7: Ouais.
1: Que le radar, quand il te prend en photo, c'est sûr que tu les as pas toujours à la sortie des autoroutes.
7: Comme à Disneyland.
10: Ouais, et puis t'es pas toujours très beau sur les photos aussi.
1: Bon.
10: Là, c'est chiant. Il y a combien de pauses?
1: Il y a 150 pauses.
9: Non mais là c'est dommage que c'est un débat important. Il y a beaucoup de policiers qui nous écoutent ce soir et ça ricane. Ouais.
7: D'ailleurs nous les saluons.
10: Bonsoir.
1: Non, de toute manière
10: on a les policiers.
1: Donc pour revenir à ce qu'on disait.
11: Gérard, vite fait. Moi je voulais faire un petit truc, c'est que bon demain je squatte chez moi pour essayer de gagner les 10 000 balles du Mixon et comme ça j'essaierai de t'acheter une nouvelle jambe.
1: C'est qui toi? Tu t'appelles comment?
11: C'est Pascal.
1: Pascal,
10: au revoir.
11: Salut.
7: Au revoir Pascal.
10: Bonjour, c'est Pascal.
1: Allez, hop, terminé pour lui. Comme ça, on va reprendre quelqu'un d'autre.
10: Ouais, donc, j'ai pas été gentil avec toi, mais ça serait quand même plus facile pour marcher, non?
1: Iveco.
10: Oui.
1: Fais gaffe à toi.
9: Pas de Marco.
10: Ah non, mais moi c'était pour te rendre service, Gérard.
1: Non parce mais
10: moi aussi, je suis routier, donc je connais le problème des jambes en moins. Toi aussi, tu bois.
1: Bon.
10: C'est boîte à caca. D'ailleurs, Tildar et Manu ils m'ont pas attendu pour boire ce soir. Hein. C'est pas gentil les deux.
1: Bon, Iveco, au revoir.
12: Ça fait deux fois.
2: Ouais, pose des questions. Pose des questions sur le débat là. Vas-y, ouais,
12: attends, GG, moi c'est boîte à caca. Je voulais savoir, tu proposes quoi toi pour remplacer les radars?
2: Ah oui, c'est une bonne question.
12: Si tu les supprimes, ouais, voilà, faut remplacer.
1: Non, mais de manière, il n'y a pas de remplacement. C'est à vous, en étant chauffeur, de savoir ce qu'on doit faire. C'est de respecter les limitations de vitesse qui sont attribuées à l'heure actuelle.
7: Ouais,
1: c'est-à-dire sur autoroute, partant sec, tu as le droit à 130. Partant de pluie, c'est limité.
7: Par litre d'alcool ?
1: Non, fais gaffe, Ponturella, parce que tu risques... Tu risques de déménager aussi, toi. Donc, il y a la question. C'est partant sec, vous avez le droit de rouler à 130 sur les autoroutes. Ça, c'est clair, net et précis. Partant de pluie, si.
12: Ça dépend du type de véhicule.
1: Non. Oui, Manu.
12: Une mob, elle peut pas rouler à 130, GG.
1: Manu, attendez, s'il vous plaît, merci.
2: Je voulais qu'on accueille Elvis Pousselet.
1: Manu,
12: oui.
1: Un conseil que je te donne. Ne t'amuse pas. Oh, tu t'écrases pour l'instant. Merci. Manu, un conseil que je te donne. Tu t'amuses pas à me zapper les mêmes.
2: Non, c'est pas les mêmes.
1: Pour les auditeurs que je viens de leur dire au revoir, pour me reprendre les mêmes.
2: Non,
1: d'accord,
2: ils sont là, ma liste. J'en ai plein.
1: Ouais. Alors, comment qu'ils s'appellent?
2: Elvis Pousselet.
1: Alors, Elvis.
13: Ok, salut Gérard, bonsoir.
1: T'appelles d'où?
13: Oh, one again. J'appelle de Las Vegas. Bonsoir, Elvis.
1: La fréquence de Las Vegas
13: 92 000.7.
1: D'accord, fous-toi bien de ma gueule.
13: Un petit peu, mais mon rival, c'est mardi, mon gars.
1: D'accord, ok, bonne nuit. Pour l'instant, t'attends. Après
14: Pour l'instant, j'ai que lui.
1: Phila.
2: Oui, bonsoir Gérard.
12: Bonsoir.
2: Je voulais revenir par rapport à la question que tu avais posée, boîte à caca.
12: Ouais.
2: Qu'est-ce que tu conseilles pour remplacer les radars? Mais s'il n'y a plus les radars, comment on va faire en temps de guerre pour repérer l'ennemi?
7: Bah oui, parce que les sonars, ça fait la mer, mais pas l'air.
1: Bon, c'est sur une question comme ça, je ne réponds pas.
12: Non, mais il y a des sons banals, mais...
1: Non, mais je ne réponds pas.
12: Never let me go.
1: Bon, Fildar,
2: c'est pas moi, c'est Elvis Pousselet.
1: Non,
2: j'y peux rien.
1: Bon, Manu,
2: s'il te plaît.
1: Manu,
2: c'est le bordel.
1: Manu, tu me calmes. Tu me cannes. Non, tu restes parce que si ça va pas, moi, je laisse tomber et je me tire aussi. Manu, tu me cannes Elvis, c'est vite fait, bien fait.
2: Elvis, vas-y, Elvis pousse.
1: Ok.
2: Ouais, mais ouais. Je l'ai calmé en antenne.
1: Qui c'est qu'on accueille?
2: On accueille Volvo.
12: Oui, bonsoir Gérard.
7: Salut Volvo.
12: Bonsoir Gérard, bonsoir les auditeurs. Bonsoir Volvo.
1: Salut. T'appelles
12: d'où? Je suis enchanté de participer à ce débat.
1: T'appelles d'où?
12: J'appelle Damien. Bonsoir Damien.
1: Fréquence
12: 92.8.
7: T'appelles Damien ou Volvo, j'ai pas compris.
1: Non, mais c'est bon.
12: Non, c'est bon.
1: Donc, boîte à cac.
12: Ouais.
1: Donc, Elvis.
13: Oui.
1: Tu t'es calmé?
13: Ouais, pas de problème, je suis calmé à fond.
1: Bon, alors, tu réponds à la question qui avait été posée. Ouais, Volvo,
13: désolé,
1: c'est pareil.
13: J'ai été tout à l'heure, donc j'ai pas entendu la question.
1: Bon, bah, pareil, je radar, la répète plus.
13: Comment?
2: Qu'est-ce qu'on peut.
7: Remplacer les radars.
2: Voilà.
13: Bah ouais, faudrait essayer de les remplacer, les radars, en fait.
1: Mais par quoi?
13: Ok. Bah, je sais pas, tu vois, un système, un nouveau truc bien mortel, quoi.
12: Ouais, GG.
1: Oui.
12: Tu penses pas, toi, qu'on pourrait en profiter, je sais pas, moi, pour créer des emplois? Oh là. Tu sais, à la place de chaque radar, tu pourrais mettre, je sais pas, un Schmitt avec un chronomètre, et puis il pourrait faire les chronomètres.
1: Non, mais de toute manière, faut bien se dire une chose que...
12: Oh là là.
1: Filler, t'arrêtes, s'il te plaît.
2: J'ai pas le son, merde. C'est pas moi.
1: Putain, tu me fais chier avec ça.
2: Tu vois, regarde. Tu vois, c'est bien moi. Enfin, c'est pas moi, tu vois, je te parle, le son, il passe.
1: Oh putain, je commence à avoir ras-le-bol déjà. Donc, le problème, comme on disait, c'est de les retirer. Mais maintenant, c'est à vous de respecter les limitations de vitesse. C'est pas parce que...
12: Non, mais c'est pas facile. Regarde, moi, j'ai une voiture qui va à 220.
1: Non, mais attends, tu vas pas...
13: C'est rouge, essayez, c'est la fête.
1: Non, mais attends. Oh, tu vas pas rouler à 220 sur une autoroute?
12: Attends, j'ai mis un triple carbu double corps, c'est pas pour me traîner à 90.
1: Bah d'accord, vende-toi.
2: Ouais, c'est bon, bah allez,
1: vas-y.
12: Moi aussi, je suis dans le tuning, attention, toi t'as customisé ta grosse, moi j'ai customisé ma voiture.
1: Alors tu vas te faire enculer, boîte à caca, terminé.
2: C'est fort.
1: Manu,
2: boîte à caca, tu vas te faire enculer, hein?
7: Voilà.
2: D'accord,
7: okay.
12: Hop là.
2: Enfin, quelque chose de vrai. Gérard, pour venir au débat, il y a un truc en fait. Oh là là, oh Larsen.
7: Putain, il est fantasme, ce film.
1: Poncharella, au revoir.
2: Allez,
12: au revoir.
2: Ça t'apprendra à dire que je suis fonce d'art, comme tu
1: voilà.
2: dis là. Non, mais je voulais te dire. Mais pourquoi en fait ils ont mis en route les radars?
0: pour arrêter les gens qui roulaient vite. Mais tu vois, il y a des gens qui roulent. Enfin, tu vois, qui vont rouler vite une fois. Moi, ça m'est arrivé. Moi, j'étais sur l'autoroute, je roulais normalement à 130. Et à un moment, en fait, pour doubler quelqu'un qui roulait à la même vitesse que moi, j'y allais plus vite. On est d'accord. Mm-hmm. Donc j'allais à 150.
4: T'as 6 grammes, arrête.
0: Et à ce moment-là, je me suis fait. Il y avait un radar, en fait, sur le coin et je me suis fait avoir. Alors que c'était la première fois que je le faisais.
4: Arrête, Philippe.
0: Tu vois ce que je veux dire?
1: Non, mais.
0: Donc c'est pas normal. C'est pas normal que je me sois fait prendre au radar. Je me sois fait prendre.
1: Bah, disons si, parce que si tu roules déjà.
0: Alors que d'habitude, je roule pas vite, jamais vite.
1: Non, mais attends, t'en as un qui roule à 130 et toi, tu le doubles à 150?
0: Non, je peux pas le doubler à la même vitesse, tu comprends?
1: Non, mais attends,
0: si je veux le doubler, faut que j'aille plus vite.
1: Attends, déjà, tu le
0: doubles.
1: Seulement
0: pour le doubler.
1: Non, mais tu le doubles à 130 sur quelle file?
0: Il était sur la file du milieu, enfin, il y avait trois voies. Il était sur la file du milieu.
1: Ouais.
0: Donc, j'ai déboîté sur la file de gauche, la dernière, quoi, pour le doubler et pour me rabattre après.
1: Mmh.
0: Et c'est au moment où je me suis rabattu. Qui m'ont flashé. Déjà.
1: Ouais, mais déjà, une chose.
0: Ce que je veux dire, j'étais en 5 et j'ai voulu passer en 4.
1: Non, mais déjà, t'as protégé celui qui était fautif.
0: Toujours une capote. Ah oui, en plus.
15: Tu l'as mis une capote, ouais.
1: Ouais, t'as protégé celui qui roulait à 130.
0: Non, mais c'est parce dégueulasse.
1: Non, mais celui à 130, tu l'as. De toute manière, il roulait pas à 130. Je suis désolé. Non, attends. Sur la deuxième, tu vas pas me dire qu'il roulait à 130, tu rigoles. Il avait quoi comme voiture?
0: Je sais pas, mais ce que je veux te dire, c'est que lui, il était
1: attends.
0: Comme moi, il suivait. Il était à la limite de la limitation. Enfin, il était limité. Merde.
1: Non, mais attends, non.
0: Je t'avais dit, c'est amène un peu d'eau, là. Je suis...
1: Non, mais attends, déjà, déjà à 130. Déjà à 130 sur la deuxième file, c'est normal. Mais attends, toi, tu pars sur la troisième, tu le doubles à 150. Attends, et tu te rabats tout de suite derrière.
0: Bah, j'ai pas assez sur la file de gauche.
1: Mais attends, dans ce cas-là, pourquoi tu restes pas sur ton élan? Bah, tu continues jusqu'au bout et tu t'es fait flasher.
0: Tu restes sur ton élan, c'est tout.
1: Ce qu'il y a, c'est que t'as voulu te rabattre. T'as voulu te rabattre sur la file de gauche. Mmh. Donc, pour protéger celui de 130, ouais, c'est
0: je voulais pas le protéger, j'avais pas vu le radar.
1: Non, mais en fin de compte, ce qui se passe, ce que tu veux me dire. C'est que celui à 130, il n'a pas été pris, c'est toi qui t'es fait prendre.
0: Tu veux t'aide? Non, regarde les auditeurs, je crois qu'ils dorment. Ils sont morts.
1: Bon, deuxième question.
0: Attends, pour la deuxième, je vais accueillir deux nouveaux auditeurs. Donc je vous rassure, je me le suis fait sauter, le PV. Bon, ça y est, c'est fini, c'est bon.
15: Ouais, c'est bon.
1: Okay. Elvis et Volvo, vous vous calmez, s'il vous plaît, merci.
15: Non, je sais pas, j'ai l'impression que t'as oublié d'être con ce soir.
1: Volvo, au revoir. Allez, Volvo. Bonne nuit.
0: Bon, on accueille quand même deux nouveaux auditeurs. On accueille Houqueuse.
16: Salut.
0: C'est la meuf du flic.
16: Salut Gérard.
0: Et on accueille Ayrton Frenna.
17: Oui, bonsoir.
1: Houqueuse, t'appelles d'où? Houqueuse, t'appelles d'où?
16: J'appelle de Bordeaux, ne crie pas Gérard.
1: Ah tu non, travailles quand je te demande.
0: Ça sert à rien de crier.
16: De Bordeaux.
1: La fréquence
16: 103.1.
1: Ok, et l'autre?
17: Alors moi, j'appelle de Montmoignon.
0: Oh là là, la voix de Tantouze.
17: Oula. Là.
16: Ouais.
1: Oh la Tantouze. Allez, on va t'appeler Tantouze.
17: Ok, d'accord, enculé.
1: Alors, bonne nuit. Bonne nuit, Tantouze, tu vas te faire enculer au standard.
0: C'est bien, c'est que pour la première fois de ma vie, j'assiste vraiment dans les studios à un débat de Gérard et je le vois noter des prénoms sur sa feuille. À peine il a fini de le noter que l'autre il est très enculé, il a pas fini de l'écrire que déjà il le bat.
1: Terminé pour lui.
0: Non, mais c'est dommage parce que là, ton débat n'a ni queue ni tête.
18: Un nouveau, si vous permettez, on va accueillir Renault Trafic. Bonsoir.
17: Oui, bonsoir.
16: Salut Renault Trafic.
19: Salut.
17: Bonsoir,
19: salut
17: Gérard. À toi. Bonsoir les auditeurs.
0: Pas de pub, normalement.
18: Bonjour. C'est son nom,
0: mon émission.
16: Ouais, c'est mon vrai nom. Et la même
1: ça fait 4 marques de. 4 marques.
18: Ah, d'accord,
1: quatre
18: mais bon, tu vois, tu t'appelles Tousin, tu aurais pu t'appeler Trafic, quoi.
0: J'ai dit, non, c'est.
19: Ah bon, c'était pas Gérard Cousin?
0: Et on va avoir des problèmes, avec les pubs.
17: C'est pas
16: voisin? Non, c'est Cousin.
17: C'est pas
1: poussant. Bon,
0: je les ai coupés.
1: Non, mais de toute manière, tu vas mettre un disque, Manu.
0: Ah bah non, mais paradis, qu'on va rentrer dans les pubs.
18: Non, il y a dans 6 minutes,
0: il y a Olivier qui va te donner un coup de main.
1: Non, il dégage, lui.
0: Hein?
1: Bonne nuit. Oh là là. Hop, Olivier, dehors. Dehors, je veux plus te voir, toi.
0: Ouais.
1: Bon, qui c'est qui nous reste alors, Elvis? Et puis.
0: Ayrton
19: Frenna. Ouais, je suis toujours là, ouais, Gérard.
0: Donc, non, il a viré.
18: Bon. Non, il y a Renault Trafic, il y a Elvis Pousselet.
1: Non, je t'ai dit, c'est terminé, je veux plus une marque de. Je veux aucune
0: c'est interdit,
1: marque.
0: Ça,
1: okay, je ne veux aucune marque, tu te démerdes.
0: D'accord. Bon, alors fini Gérard, vas-y.
1: Donc la question. Donc il nous reste Elvis et Houqueuse.
0: Qui ça, Elvis
1: Bon, Elvis, je sais pas.
19: Donc,
1: à votre avis, les motards sont-ils là plus perfectionné que les voitures à l'heure actuelle.
19: Ouais.
1: Vous allez réfléchir.
0: Il y a pas réfléchir. C'est la pause là.
19: Non.
0: On peut pas. Non mais il y a la pub.
19: C'est
0: dans 6 minutes. Il y a de la pub dans 6 minutes. Donc
19: il
0: faut continuer, Gérard.
16: C'est bon.
2: Il n'y a pas à réfléchir.
20: Ils me font marre avec leur pub là.
17: Tu combes.
20: Bon allez,
17: tu
20: combes là, Elvis, tu réponds.
17: Ouais, bon les motards, c'est bien, c'est mieux.
20: Hey, tu peux retirer tes doigts de tes narines.
2: Non mais Gérard, fais un débat quoi, parce que là tu fais ça à la plaisanterie. Et pour l'instant je suis en train de chuter dans l'audience. J'ai voulu te mettre à 23h, mais je vois que tu peux pas assumer cette audience.
17: Non, je fais des débats comme Michael Myers à la hache.
20: Bon alors Elvis, sans revoir.
17: Bah attends, j'ai rien dit moi, c'est l'autre là.
21: Ouais, c'est l'autre. Hein.
2: Ouais. Essaye d'être sérieux comme les
22: débats. On peut accueillir un quatrième auditeur, ça ferait du bien.
17: Bon, si
20: non, mais attends
17: Gérard, parce que ton débat il me blase.
20: Bon alors tu t'en vas, puis c'est tout, comme ça il te gagnera moins.
2: Qui c'est qu'on accueille?
22: On accueille F. Il y aura un mix.
17: Ouais.
20: Allô, bon, celui qui s'amuse à mettre de la musique, arrête, s'il vous plaît, merci.
2: Gérard, faut que tu gères ton truc.
17: Mon Dieu,
2: c'est pas moi, merde.
17: Il gère.
2: T'es chiant.
17: Bon, vas-y, tu viens là.
22: On ne gère rien là. Vas-y.
2: Ah putain.
22: On accueille.
2: Tu vois du boulot là. On c'est de la merde ce que tu me fais.
22: On accueille F Fiesta.
20: Non, je vois pas une marque de voiture. Hop, terminé.
2: C'est pas une marque, c'est pas une marque. C'est la fête.
22: La fête, la fiesta. Ah, la fiesta.
2: La fête, c'est Brazil, tu vois, c'est comme ça, tu vois, tout ça, quoi. Tu prends la cocaïne, c'est tout, c'est bon.
17: Mais ce soir, c'est la fête, c'est Brazil, c'est la fête.
20: Bon, fiesta.
2: Allez, putain.
20: Ta fréquence.
2: Tu me fais vraiment de la merde, là. Je veux dire, j'ai des problèmes.
17: J'appelle du Portugal.
21: Ok, le mec.
20: On est d'accord. Ok, on a tout compris. Ouais, c'est bon. Après, c'est tout. Bah tu m'as dit on accueille deux nouveaux auditeurs.
17: Ouais.
20: Eh hey, t'es taré ou quoi là
2: mais
20: toi
2: putain, Gérard,
17: non, mais c'est parce que je suis gros Gérard. C'est parce que je suis gros.
20: Ouais d'accord.
2: Alors la question c'était quoi?
20: Les motards ont-ils le droit d'aller plus vite que les voitures pour
2: Non, sont-ils plus sophistiqués que les voitures?
20: Voilà. Ah Gérard. Elvis.
17: Ah mais moi je t'avais demandé de me virer hein.
20: Ah bah alors bonne nuit, au revoir. Alors comme ça c'est tout de suite fait. Donc terminé.
17: Ouais.
2: Non, c'est lourd là, t'es lourd Gérard ce soir.
20: Augueuse. Bougueuse.
23: Bah, je comprends pas trop si c'est les motards ou les motos.
20: Les motards.
17: Les motards.
23: Les motards plus perfectionnés que les voitures.
20: Ah,
23: je
20: ouais.
23: dirais que c'est plutôt le contraire.
20: Pourquoi en fait, attends.
17: Moi, je suis pas d'accord. Hein.
20: Attends, non. El Fiesta.
17: Non, c'est Ayrton Frena, GG.
20: Hein?
17: C'est Ayrton.
20: Ouais,
2: Ayrton Frena.
17: Ouais. Bah, moi, je suis pas d'accord. Moi, je pense que quand même, un motard, c'est un être humain.
20: Mm-hmm.
17: Qu'il est doué d'un cerveau. Il est normalement constitué et que c'est plus intelligent, plus sophistiqué, comme dirait Phil Lark, qu'une voiture.
2: C'est une bonne réponse, ça.
23: Il n'y a pas d'airbag.
2: Hein, on regarde dans les
20: non, mais on s'en fout des airbags.
2: C'est vrai que
17: pourquoi du darwinisme, franchement.
20: Attendez.
2: On parle des radars.
24: Moi, Gérard, j'ai une question pour toi.
2: Attends,
24: une question que je me demande. Un motard, quand il est dans une voiture, est-ce qu'il va plus vite? À ton avis?
20: Attends, un motard dans
24: une question,
2: non, mais
24: question,
2: un motard au volant d'une voiture, est-ce que ça va plus vite?
24: Et est-ce que c'est plus sophistiqué?
2: Attendez, alors.
24: Est-ce qu'il va porter le casque aussi?
2: Oui, alors laissez-le une fois, vas-y.
20: Déjà, sur les motos, les casques sont obligatoires. En voiture, les ceintures de sécurité sont obligatoires.
2: Est-ce qu'il ne pourrait pas porter des casques comme les motards dans les voitures?
20: Non.
2: Non.
20: Il n'y en a pas besoin.
2: Il n'y en a pas besoin. Est-ce qu'il serait pas bon de mettre des airbags sur les motos?
20: Sur les motos, de manière, faut dire que 50% il y a plus de 50% d'accidents en moto qu'en voiture.
2: Parce qu'il n'y a pas d'airbag.
22: Est-ce qu'il faudrait pas une ceinture de sécurité aussi?
20: Non, mais ce qui se passe, le problème qui se passe.
2: Parce que c'est vrai qu'ils traversent le guidon quand ils sont au guidon de leur moto et qu'ils sont à 160 les mecs.
20: Ouais, mais de manière, tu dois le voir comme moi. De toute manière, tout le monde doit aller voir. Faut dire une chose. On dit toujours les routiers, les voitures, tout ça. Mais faut dire aussi que ceux qui sont en moto, c'est vrai que eux aussi sont dangereux. Ils sont plus dangereux que ceux qui sont
22: surtout
20: en voiture.
22: Surtout à cause de la roue de secours dans le coffre.
2: Non, mais c'est en sérieux. Non.
20: Mais faut dire que les motos. Quand tu les vois sur débouler entre deux voitures sur le périphérique, ils ont un espace qui est quoi long comme ça.
22: Et on n'a dit pas de marque alors.
20: Non mais long comme ça.
2: Ouais, long comme ça. J'espère que tout le monde le voit bien.
20: Hein.
2: Ouais. Ça soit bien clair pour tout le monde.
20: Faut se dire une chose que si la voiture le laisse pas passer, le mec à coup de pompe il va te déglinguer ton rétro. Et ça, moi, je trouve que
24: c'est. Il va pas t'arracher la jambe, ça c'est clair.
2: Non, mais c'est vrai qu'il parle bien là, Gérard. Là, c'est
20: non,
2: bien
20: mais
2: parlé.
20: Ce qu'il faut dire, on dit toujours les voitures, les camions, mais faut voir que en plus les trois quarts des accidents, moi j'ai vu cet après-midi, ce soir et à midi, j'ai vu des chiffres et il faut dire que les
2: chiffres,
20: trois quarts.
2: Des chiffres.
20: Non, des chiffres. Non, pas des chiffres.
2: Quel genre de chiffres t'as vu? Qu'est-ce que tu as vu comme chiffres?
20: À l'heure actuelle, on croit que c'est les voitures et les camions qui sont les plus atteints dans les accidents. Et en fin de compte, c'est les motos. C'est les motards parce que il y a à peu près 9%, plus de 9% de... de tuer en moto que par
2: ça, c'est
20: rapport
2: beau, ça.
20: En voiture.
2: Ça, c'est des beaux chiffres, ça. C'est bien.
20: On a
2: c'est
20: plus de 9%. Chiffres, ouais. Mais là, c'est un long week-end. Donc,
2: il y a la pub.
20: Ouais, ben on va.
2: Attends, laisse-le, il est en train d'expliquer.
20: Non, mais
2: je
20: dis, il y a pub. Non, mais ce qu'il y a, faut bien se dire une chose, c'est que là, ce week-end, c'est un long week-end de 4 jours.
2: C'est-à-dire, c'est des week-ends. Ça... Attends, quand tu dis que c'est un long week-end, c'est-à-dire que les jours sont plus longs, c'est-à-dire qu'il y a plus de 24 heures par jour.
20: Bah, disons, là, on a un week-end de 15 jours. T'as deux.
2: Attends. Il y a un problème là. Parce
20: t'as jeudi, vendredi, samedi, dimanche.
2: Des week-ends, parce que les week-ends, c'est deux jours. Là, il y a des week-ends de 4 jours. C'est-à-dire que c'est des journées de 48 heures.
20: Ouais. Bah, là, t'as un peu plus. Les gens, ils sont tous partis là. En plus, c'est classé rouge à peu près partout.
3: T'es en week-end toute la semaine, toi, de toute façon.
20: Ouais, bah, si ça te plaît pas, c'est le même prix. Je te remercie.
2: Quand tu dis que c'est une journée rouge, c'est une journée.
20: Rouge. Non.
3: Tu bois pas de blanc, quoi. Tu bois du rouge dans toute la journée, c'est tout.
20: S'il vous plaît, les auditeurs. Hey,
2: si c'est un long week-end de 4 jours, les week-ends c'est samedi, dimanche.
20: Mmh.
2: C'est
20: mais là, comme,
2: c'est des week-ends
20: comme
2: de 48. Oui.
20: Ouais, mais là, comme t'as un pont.
2: Donc,
20: t'as...
2: C'est quoi les ponts?
5: Le pont. Billancourt.
2: Non.
5: Pas l'Alma, merde.
20: Le pont du.
5: La rivière Cogne.
20: Là, t'as le premier.
5: Pont de Suresne, pont de Puteaux.
2: Il n'y aura pas de disque. Hein.
20: T'as le pont, là. T'as le pont du 1er juin. Donc l'Ascension. Donc c'est un week-end de 4 jours.
2: Le pont de la rivière Kouai.
20: Voilà, si tu veux.
2: D'accord.
20: Enfin.
2: Bon, on va faire une pause pour
20: bon,
2: ce débat.
20: On va faire une pause et on va s'écouter les
2: mais
20: petits.
2: Mais non, mais là, c'est la pause pub. Peut-être qu'il y aura un disque après, ça sera ce disque-là après d'ailleurs, parce qu'il est très bon. C'est une nouveauté, écoutez bien.
20: C'est le petit pont de Limoges, du pont de mon slip avec.
6: C'est pas ça, Gérard.
20: Je me sens bien. Attends. Qui c'est qui a écrit? C'est pas moi.
5: Ah, c'est Manu.
20: Ok.
5: Alors c'est quoi?
6: Je me souviens plus, mais Libyen, c'est pas ça. Hein.
5: Non, ça doit être les petits verres du fond de mon slip. Avec
20: non, c'est le petit Limoges du
6: les
20: fond masses, de mon
6: slip. Les petites limaces du fond de mon slip.
20: Mais alors, mais t'as qu'à écrire comme il faut, espèce d'andouille.
6: Ah, t'as qu'à apprendre à lire.
2: Quoi, il y a des petites limaces.
6: Cahier de vacances. C'est pas le niveau encore?
20: Ouais, les petites limaces, là, avec elles me.
5: Cahier de vacances.
20: Elles, je me sens bien. Ah ben, on va bien voir si c'est bon. Le bon disque, on se retrouve après. Ben, de toute manière, je
2: voilà. Donc, on fait une petite pause. Et si vous voulez participer au débat de Gérard improvisé ce soir sur les radars, j'avais décidé de faire la fête, tout ça. Vous appelez 0803-08-5000. Manu et Fildar, à minuit. N'oubliez pas qu'il y a le mix de Léo. À tout de suite.
8: Merci de votre attention. De ce train. Oh putain de merde.
20: Et voilà, bonsoir à tous, venez d'écouter les petites limaces du pont de mon slip, avec elle, je me sens bien. Donc voilà, donc bienvenue sur Fun Radio, donc c'est Gérard, des débats à l'improvise. Donc la question, ça c'est...
6: qui à l'improvise?
20: Donc,
5: les clous à l'impro-clou, tu vois.
20: Donc la c'est question c'est
5: falafel, tu veux des falafels?
20: C'était quoi déjà la question, Pildar?
5: Hein,
20: c'était
5: ouais.
20: L'histoire
5: non,
20: des motos.
5: Y a-t-il une différence entre les motards? Enfin, les motards sont-ils plus sophistiqués que les autos?
20: Voilà. Donc, on va terminer sur cette question-là et après on va laisser Léo juste derrière nous. D'accord? Alors, Ayrton Frenna.
8: Si vous aimez les grosses, elles se trouvent en voiture 35, les grosses.
6: Ouais, Gérard, faut qu'il y aille.
20: Ayrton Frenna.
3: Ah, c'est pas moi, hein, mais elle t'attend quand même. Mais
20: non, mais Ayrton Frenna, s'il te plaît, tu.
3: Ah, attention à ta droite, là, priorité, putain.
20: Non, tu dis pas putain, on dit moment de travail.
6: Sérieusement, on répète. Allez, on y va, là, on enchaîne.
3: Bah, écoute,
20: allez, Ayrton Frenna.
3: Les motards, moi, je pense que, comme je t'avais dit tout à l'heure, ils sont plus sophistiqués parce que c'est des êtres humains. Il faut aussi voir que, quand même, t'en tiens trois sur une file. Alors, sur une voiture, t'en mets qu'une seule.
20: Ouais,
3: et
20: non,
3: je
20: mais.
3: Je pense que ça, c'est quand même un signe majeur d'évolution.
20: Non, mais, je sais pas si tu conduis, toi, si t'as déjà eu l'occasion de.
3: Ah, bah, t'as conduit, ouais, tu m'étonnes.
20: Non, mais, est-ce que t'as déjà vu, t'as vu comment qu'ils faisaient sur.
3: Bah, ils ont raison, il y a de la place, ils passent, hein. Moi je dis pas de problème. Hein.
20: Ouais, mais.
3: Tu crois. Il y a de la place entre les voitures, il y a une ligne, tu vois, ils suivent la ligne.
20: Ouais, mais quoi. Tu penses pas que c'est plus dangereux pour eux?
3: Non, je pense pas. Franchement, si t'as le casque et les roulettes, c'est bon, quoi.
20: Bon, ok. Ouais. Moukov.
11: Oukeuse,
20: ouais.
11: Oukeuse. Pendant que tu y es. Bah moi déjà je trouve que rouler à 3 sur l'autoroute, soit faut être kamikaze, soit faut avoir une Ford Fiesta.
3: Faut que ça cesse ça.
11: Sinon je trouve que les voitures elles sont plus sophistiquées, il y a de la mécanique.
3: Surtout quand on voit ta caisse.
20: Ouais, okay. Fiesta.
11: Fiesta.
6: De la private.
3: On va pas parler de la tienne parce qu'avec ses faux sièges en cuir.
20: Fiesta.
3: Et toi, ouais, je suis là, Gérard.
8: Ibiza. 3 semaines de congé.
11: Ouais.
20: Fiesta.
3: Ah, c'est cool, mais je m'appelle pas Ibiza.
20: Ouais. Bon.
3: Alors, bah forcément, Gérard, réfléchis 2 secondes. Si les motos elles vont plus vite que les voitures, c'est qu'elles sont plus sophistiquées.
20: Mm-hmm.
3: C'est obligé. Donc, ils peuvent se permettre d'aller plus vite.
20: Ouais, mais moi.
24: Tu vois, c'est comme toi, t'es un peu plus intelligent que tes standardistes. Donc, tu peux te permettre d'aller plus vite.
5: Tu vas loin, toi.
24: Vas-y, enchaîne.
22: Ouais.
24: Mais... T'as trop loin.
20: Ouais,
22: ouais.
24: Moi, j'aurais dégagé pour moins que ça. Hein.
20: Alain Proust.
24: Non, mais moi aussi, j'ai picolé.
20: Alain Proust.
21: Oui, bonsoir.
20: Alain Proust. Non, mais moi, c'est ce qui est marqué.
22: Ah, ouais, c'est ça.
24: Ouais, c'est ça.
21: Okay. Ouais, bah alors, en fait, c'est clair, les motards. Je comprends pas trop bien ta question, en fait.
23: Elle est dure, hein.
21: Ouais. C'est un peu donc en fait c'est les motards qui seraient plus sophistiqués que les
20: ouais, que la voiture. Voiture. Non,
5: est-ce que les motards en radar
21: qu'est-ce que tu veux dire par plus sophistiqué en fait?
20: Ben est-ce que les motards peuvent se faire prendre par des radars par rapport aux
21: ouais,
20: voitures?
21: C'est possible, ouais, ils peuvent se faire prendre par des gros radars, quoi.
20: Ouais.
21: Des barbecues, mais
24: ça arrive, des systèmes anti-radars et tout.
21: Des gros radars, des gros dards aussi, ils se prennent aussi.
20: Ouais.
21: Ça arrive. Mais voilà, exactement.
20: Ouais, ta mère va jumper.
21: Ouais, voilà.
20: Il n'y a pas de Gigi Maxime là, c'est dommage.
5: Non, il n'est pas là. Ah, par contre, elle est là. Elle,
20: ouais,
5: là,
20: bah,
22: elle prend une place.
5: Elle donne en ce moment dans le 15.
20: Bon, allez. Allez. Bon, allez, on s'en fout des gens de câlin. Non, mais on s'en fout de j'ai envie de câlin. Bon, allez. On fait.
5: Donc, tout le monde a répondu à la question là.
20: Ouais. Oui, c'est bon.
5: Allez, la pseudo.
20: Donc, on va conclure là-dessus parce que.
24: On va. Tu vas retourner là.
20: Non, mais on va faire une petite conclusion.
24: Un petit caresso, là, au moins.
20: Non, mais on va faire une petite conclusion. Si Fiddler ou Manu ont une question à me poser, je peux leur répondre juste avant.
5: Mais avant de te coiffer, soeur, que tu t'es lavé.
20: Bon, d'accord. Tu vois,
5: non, bah, c'était une question, hein, comme ça.
20: Hop, va te coucher avec ta question. Manu, non.
22: Moi, je voulais savoir si tu te laves les mains après avoir fait caca.
20: D'accord. Hop. Basta. Donc, conclusion. Bon. Conclusion sur le débat.
5: Alain Proust.
21: Ouais, je viens d'arriver, donc une conclusion, ça va être dur. Bon, j'ai écouté un peu le débat.
20: Mm-hmm.
21: Ça vole pas haut, hein, mais bon, on te pardonne, c'est un débat improvisé. Hein.
20: Voilà.
21: Ouais. Mais bon, malgré tout, tes questions, c'est toujours pas ça.
20: Ok, bon, bah, bonne nuit à toi, bon week-end et puis bonne bourre.
21: Ok, super.
22: Bonne chance, c'est pas gagné.
21: Super, le mix de mon boss.
20: Ok, Après, je sais plus qui c'est qu'on a derrière, Ayrton. Ayrton.
24: Qui c'est que t'as derrière
20: Ayrton.
24: Bah écoute, débat sur les radars bien. Moi, je voudrais savoir pourquoi t'as fait autant de pubs à la police. Moi, je pense que t'as des PV à faire sauter ou un truc comme ça.
23: Tu es qui va sauter.
24: Sinon, c'est peut-être de là que vient ton amour pour les gros moustachus avec des grosses boîtes noires.
20: D'accord, bonne nuit à toi, bonne bourre, bon week-end.
24: Salut Pécor.
20: Toi-même. Hookeuse.
23: Moi, je suis très déçue, hein, parce que j'ai trouvé que ton débat, il était à chier.
20: Non, mais attends, c'est de l'improvisation, c'était pas prévu. Hein,
5: ah oui, non, il a fait la ligue d'impro, hein, Gérard.
23: Justement, regarde, Tinder, Manu, ils ont trop assuré, donc je crois que là, il faut absolument que tu te remettes à picoler. Hein.
20: T'as raison, bah, va te faire foutre, ok, bonne bourre.
23: Salut, connard.
20: Toi-même, pétasse.
23: Je t'emmerde.
20: Moi aussi, salope.
5: Oh, Gérard, non, enfin.
20: Terminé.
5: Non,
20: qui c'est qui nous restait?
22: Que ta femme.
20: Fiesta.
24: Ouais, bah alors moi je voulais te dire que tu me fais vraiment délirer.
20: Mm-hmm.
24: Parce que pour éviter d'avoir à faire un 15e débat sur les routiers, tu tapes du vice avec un débat sur les autoroutes, un débat sur les radars. Bientôt on aura un débat sur les lignes et puis sur les parkings, sur tout ce qui va avec. Moi je trouve ça génial. Comme ça tu vas pouvoir faire autant de débats sur la route que tu veux.
20: Ok, bah je te remercie, bonne cool. Boîte.
24: Et okay. T'as pas été gentil avec mes cousins là, Volvo et compagnie là. Tous les camions, ça se fait pas. Ça se
20: ouais,
24: fait
20: mais de toute manière,
24: on respecté, t'es passé par là.
20: Non,
24: aussi,
20: non, mais on cite pas de marque sur l'antenne, c'est tout. Je te remercie.
24: Ok.
20: Allez, bonne bourre à toi, toi-même, connard.
5: Donc,
20: qu'est-ce que je veux dire? Ben,
5: ta conclusion, toi, sur les radars.
20: Moi,
5: tu t'es
20: conclusion...
5: déjà fait prendre ou pas, toi?
20: Non, on en a discuté l'autre fois lors de.
5: Jamais une fois dans ta vie, jamais.
20: Non, pas. J'ai pas eu l'occasion encore.
5: Aussi bien en voiture qu'en faux camion.
20: Non, mais de toute manière, j'ai pas eu l'occasion. Donc voilà. Donc qu'est-ce que j'ai à dire? Ben, bon week-end à tous. Soyez prudents sur la route, c'est tout ce
5: on
20: que je peux
5: là
20: vous
5: demain
20: demander.
5: Quand même. On sera demain à partir
20: demain
5: de 21h.
20: Demain soir, 21h minuit, Max le Star System sera là pour vous accompagner. Là, pour l'instant, toute la nuit sans pub avec Léo.
7: Enfin, donc, pas toute la nuit, hein, Gérard, une partie, jusqu'à 2h.
20: Ouais, ben, de minuit jusqu'à 2h, donc vous allez retrouver Léo pour le mix
7: de Léo.
20: Le mix de Léo, et puis moi, j'aurai l'occasion de vous retrouver fin juin, début juillet, juste avant les vacances.
5: Enfin, et donc, débat fin juin, mais ce que je voudrais dire, juste avant que Léo envoie le mix, c'est, tu vois la différence de voix? toi entre toi, parce qu'il y a une pauvre voisine, un traitement de clochard, un vieux traitement de clochard, et en face, Léo, tu vois, qui a le traitement de fun.
20: Mais ta gueule, les clo... je suis pas un clodo, d'accord. Alors, tu fermes ta gueule.
22: Foyer, okay. Ah,
20: ouais. Allez, bonne bourre à vous, bon week-end. Soyez prudents sur les routes, surtout. Et là, vous allez retrouver Léo. Léo pour le mix et donc le tube le titre Léo s'il te plaît tu peux me le répéter.
7: Il y en a plein mais il y a notamment non, celui, un très bon titre qui s'appelle Spoon Nation,
20: c'est pas grave. Allez, bonne nuit à tous, bisous à ma bibi, bisous à Nicolas, bonne nuit, bonne bourre, amusez-vous bien, à demain soir 21h avec Max le Star System et Phil Darmanu, bonne nuit à tous.
9: Il y a une nana qui
10: t'attend aussi. 100% boys, très bien. Et ce soir en forme
9: à part que je poussais un coup de gueule quand même contre Françoise aussi.
10: Pourquoi ? Qu'est-ce qui s'est passé ? Ah oui, oh là, j'ai écouté là.
9: Ça, on va le faire avant les débats.
10: Hein ? Bon, va les chercher les nanas, va les chercher.
9: Je sais pas, c'est pour toi.
10: Bah, va les chercher.
9: Ah, putain ! On fait chier avec ta caméra.
10: Vas-y, va les chercher, moi je reste là, je vais commenter en attendant. Donc, il y a la future femme de Cyril quand même, elle ne le sait pas encore, mais c'est la future femme de Cyril. Oh là là ! Oh là là, elles sont sapées, oh là là ! C'était femme ?
9: Ah bah, je sais pas, moi, c'est pas moi qui les ai invités.
10: Hein ?
9: C'est pas moi qui les ai invités, c'est toi qui les ai invités.
10: Alors, mettez-vous à côté là. Là, on est en train de vous expliquer. Donc, il y a deux charmantes demoiselles avec Gérard. Et allez, on va descendre et on va passer donc le petit coup de gueule sur.
9: Ah, fais gaffe avec ta caméra, toi.
10: Fais gaffe, Cyril.
9: Tu n'as pas commencé à me prendre la tête avant le début. Dégage.
10: Arrête.
9: Non, tu me refais pas comme la semaine dernière. Hein. Là, ce soir, c'est pas le moment.
10: Qu'est-ce qu'il y a ce soir? Pourquoi ?
9: Mardi j'ai entendu, ce soir j'ai entendu, faudrait quand même pas me prendre pour un con.
10: Oh t'as bu toi ?
9: Non.
10: Bon menteur, tu sens l'alcool ?
9: Non ?
10: Si t'as picolé menteur.
9: Non.
10: Si t'as, ça sent l'alcool.
7: Ça sent d'ici.
10: Ça sent d'ici. Hey.
9: J'ai bu 3 cafés et un Ricard.
10: Un Ricard de combien ? 2 litres ?
9: Non.
10: Hein ? Combien t'as eu il y avait les 51, il y avait les 102 de Gainsbourg et maintenant il y a les 204 de Gérard.
9: Non, il n'y a pas de 204.
10: Si, il y a 204.
9: Ah, y a pas de faire foutre avec tes 204.
10: Hein, attends, Gérard, on arrive.
9: Merde.
10: Voilà, on descend, on va y aller. Hop là, hop avec la caméra. Allez, viens, on va s'expliquer donc avec. Ouais. Regarde.
9: Non, mais attends. Tu m'appelles Françoise en direct. Je vais régler ses comptes, allez.
10: D'accord, ok. Y a pas de problème.
9: Après, je fais une scène de débat.
10: Bon, qu'on y va. Ah, bah viens, on va y aller. C'est bon. Donc là, il est en train de chercher les deux amantes auditrices qui sont de couloir. Elles vont descendre, voilà, elles vont s'installer, elles vont venir. Allez, Gérard, mène-toi le cul un peu, putain. Allez, mène-toi un petit peu.
9: Allez.
10: Bon, voilà. On va aller s'installer dans le studio, hop, dans la radio. On va avoir on a des gens, Gaël, ou non ? Pour l'instant, c'est un peu dur sur l'intelligence. Donc,
12: on commence.
10: Hein ?
9: Non, c'est bon.
10: Hein ? Bon, arrête avec ta caméra. Voilà. Donc voilà, Gérard va s'installer. Gérard, tu connais la crapette ?
9: Ah oui.
10: Alors, bah, dis bonjour quand même, la crapette, ou pas ?
12: Bonjour,
10: Gégé.
12: Ça va ?
10: Salut, la crapette.
12: Non, le bisou, mon Gégé. Je fais jamais.
10: Oh là.
12: Ah par contre le parfum.
10: Le bisou. Allez la crapette, le bisou. Allez, on ferme les yeux. Waouh. Deux. Oh Gérard il est gourmand, il en voulait plus que ça. Hein.
9: On va inviter
10: Après, non, pendant le débat, non, il y aura personne dans le studio, tu le sais très bien. Non.
9: Si
10: je te dis que non, attends, tu sais très bien que
9: bon,
10: le studio qui. C'est pas toi qui décide ici. Bon, alors.
9: Attends, on va.
10: Alors, on va essayer de s'expliquer.
9: C'est pas mon siège.
10: Alors, il va en train de choisir son siège, et ensuite, il va y avoir le coup de gueule. Ah, si, faut garder celle-là, alors.
9: Non, je
10: veux
9: pas celui-là.
10: Bon, ok, donc, il en veut une autre, donc il est en train de chercher un siège en ce moment, il va trouver la bonne taille. Je vous rappelle que si vous voulez participer au débat de Gérard sur l'intelligence, dépêchez-vous, 0870-5000, 0803-08-5000. Si c'est aussi fort que jeudi dernier, Gérard, je t'assure que là, je t'offre, je ne sais pas, un disque en or.
9: Une Ferrari
10: ou une caméra.
9: Une caméra.
10: Normalement, il y a un deuxième caméraman ce soir, Gérard. Il y aura deux caméramans dans les studios ce soir. C'est content ? Deux caméramans dans les studios, Gérard, ce soir.
4: Non, non, tu commences pas avec ta caméra, s'il te plaît.
13: Oui, vas-y.
4: Tu vas te calmer. Bon, si on pouvait avoir...
10: Allez, vas-y. Alors...
4: Bonsoir à tous. Bon, c'est quoi ce... Déjà, cet engin de malheur, là, qui tient comme mes deux.
10: Voilà, on va...
4: Bonsoir, Olivier. Bonsoir à Cyril.
14: Bonsoir.
4: Va te faire foutre que je suis pas avec toi.
10: Voilà.
4: Bonsoir à Max et bonsoir à la crapette qui est au standard pour vous accueillir pour les débats de
13: bonsoir,
4: cette nuit.
13: Gérard.
10: Voilà.
4: Putain, quand celui-là, il aurait décidé de tenir comme il faut.
10: On va le faire tenir comme il faut.
4: Voilà, c'est bon parce que je changerai pas de position.
10: Si, si, il faut que tu baisses ton siège à ce moment-là un petit peu. Parce que là, on vous explique, Gérard n'a pas envie de faire l'effort de baisser son siège pour que sa voix, pour que ses lèvres soient devant le micro. Donc, monsieur ne veut pas faire l'effort. Alors, attends, ne touche à rien.
4: Oh,
10: on va essayer
4: là
10: de s'en occuper. Non, mais c'est incroyable, ça, sans déconner. Il a décidé de ne pas faire un effort, hein, le garçon.
4: Non, non, mais j'ai pas l'intention de baisser mon siège. Hein.
10: Bon, t'as entendu l'histoire de Françoise?
4: Ouais, ben, je voudrais bien qu'on l'appelle.
10: Ouais, est-ce qu'on peut essayer de l'appeler ou pas, Françoise? À mon avis, ça va gueuler. J'espère qu'on va pas la réveiller.
4: C'est ouais, même qu'on la réveille, moi, je veux pas le savoir. Hein. Ouais. Par contre, voilà. Ouais, ben, par contre, là, j'ai un petit problème de son.
10: Bah non, ça marche bien là. Attends, tu rigoles ou quoi? Ça fonctionne hyper bien. Il se plaint tout le temps, Gérard. C'est vraiment...
4: Non, mais c'est bon. Ouais, mais bon, ouais, c'est bon. Donc, si on pouvait avoir Françoise quand même, parce que y a deux trucs, je suis pas tellement d'accord avec elle.
10: Ah, c'est-à-dire que t'es pas totalement contre, mais t'es pas...
4: Non, mais déjà, je suis pas d'accord avec elle sur ce qu'elle a dit ce soir, et sur mardi, encore moins.
10: D'accord. Alors,
4: donc, si on pouvait avoir Françoise, et puis qu'on s'explique en direct avant de commencer les débats, parce que...
10: D'accord. T'es contre quoi, là, en fin de compte?
4: Moi sur ce qu'elle a été dire. Ça, c'est bizarre parce que je vois pas où que j'aurais pu l'insulter, j'ai pas son numéro de téléphone. Donc je vois comment je peux l'insulter.
10: Non, mais elle dit que en fin de compte c'est un jeune qui a téléphoné chez elle en disant voilà Françoise, il y a Gérard qui a voulu me violer.
4: On va régler je vais régler mes petits comptes là.
10: Gaël, tu peux avoir le numéro, on peut
13: occuper.
10: Ah merde.
13: J'ai déjà essayé, occupé.
10: Ça s'en occupait.
4: Alors Françoise, s'il te plaît, tu raccroches ton téléphone et je commencerai pas les débats avant de t'avoir au téléphone pour savoir ce que t'as contre moi.
10: Comment ça? Tu veux pas commencer les débats
4: Non.
10: Ah bon, carrément?
4: Je commencerai pas les débats tant que j'aurai pas Françoise pour savoir ce qui s'est passé. Parce que de toute manière, ce soir, j'ai entendu, et apparemment, tu l'as passé à 22h30.
10: Quoi? Qu'est-ce que j'ai passé?
4: Tu l'as eu au téléphone.
10: Oui, exact.
4: Apparemment, ce que t'as passé pour toi, c'était du pipeau.
10: Ouais.
4: Donc, moi, j'aurais voulu savoir aussi sur l'histoire de mardi.
10: De quoi? Quelle histoire mardi? L'histoire de lundi où tu devais être dans le... Non mais c'est quoi cette histoire? Non mais moi je voulais qu'on règle ça d'abord en premier parce que...
4: L'histoire de lundi...
10: Oui.
4: Bon alors l'histoire de lundi...
10: Donc t'as fait une soirée avec moi et que tu devais être lundi soir à 23h30 dans la cabine et que jamais je n'ai eu des nouvelles avant aujourd'hui.
4: Voilà, donc pourquoi?
10: Pourquoi tu te fous de ma gueule comme ça?
4: Non,
10: mais moi j'aime pas trop non plus.
4: Non, mais moi je vais te dire une chose, je m'excuse parce que je me suis endormi et je me suis réveillé, il était minuit.
10: Et toi dans ces cas-là, t'appelles pas pour t'excuser ou le lendemain pour t'excuser? T'attends jeudi toi?
4: Non, mais de toute manière, j'ai pas pu. Je pouvais pas parce que bon,
10: Je veux savoir pendant combien de temps t'allais te foutre de ma gueule quand même, à moi qui t'aide depuis le début. Je voulais savoir combien de temps t'allais profiter de moi.
4: Non, mais pour l'instant, je me fous pas de toi. De manière,
10: si.
4: Je voulais t'appeler tout à l'heure et...
10: Ah oui. Il voulait m'appeler tout à l'heure alors qu'il vient ce soir pour s'excuser de ne pas être là, de ne pas être venu lundi. Non, mais là, c'est fort quand même. C'est balèze, le mec. Et, t'as bien dormi lundi, tout le monde t'a attendu, t'es pas venu à l'antenne, ça va, ça t'a pas posé de problème, t'as pas eu de remords.
4: Un peu, si, quand
10: même. Donc t'as les poèmes pour ce soir, là, tu les ceux de lundi.
4: Bah oui.
10: Ah bah, on va les faire maintenant, alors.
4: Non, attends.
10: Non, tout de suite, Françoise après, parce que ça, depuis lundi, il y a eu combien, Philippe? Au moins minimum de gens qui ont demandé à voir ton poème, ces poèmes. Alors, hop, la mallette. Non,
4: c'est pas la peine de venir avec ta caméra pour savoir ce qu'il y a dans la mallette.
10: Alors,
4: c'est pas
10: la peine. S'il te plaît.
4: Hop.
10: Alors.
13: Un peu.
10: Alors, c'est parti.
4: Non, je te dis.
10: Allez, ouvre, dépêche-toi les poèmes. On y va, c'est parti. Alors voici le fameux cahier dans lequel il va y avoir les poèmes inédits qui étaient dédiés à tous ceux qui étaient venus à la soirée en Belgique ce week-end à Braine-le-Comte. Et on rappelle qu'on nous serons prochainement...
4: C'est-à-dire ce week-end.
10: À Ornu, en Belgique également. On y va, on écoute ton poème. Alors devant le micro, tu lèves ta feuille plutôt. Lève ta feuille et parle.
4: Non, mais c'est bon là, je l'ai bien. Donc c'est pour tous les Belges qui sont venus à Braine-le-Comte le week-end dernier.
10: Ouais.
4: Et donc voilà, c'est tout ça, c'est pour eux.
10: Alors vas-y.
4: Donc merci à tous les Belges d'être venus, qui sont venus de partout. Déjà, je remercie les organisateurs. Je dis merci. Merci aux gens qui ont écouté les poèmes malgré le verre de bière que j'ai reçu dans
10: la figure. Ça s'appelle pas un poème, là. T'es en train d'expliquer ce qui s'est passé. Il faut lire ton poème. C'est pas un poème, ça. C'est une merde. C'est pas un poème.
4: Donc, non, mais merci aux gens qui ont répondu présent à l'annonce faite par Max de Fun Radio Paris sur les ondes de la Belgique. J'espère que la soirée vous aura plu. J'espère que vous allez appeler le standard dans la semaine au 01 47 79 5000 parce que j'arrive pas à
10: dire 79.
4: Voilà.
10: D'accord. Parle devant ton micro.
4: Donc j'espère.
10: Devant plus haut. Pas lève ta tête. Lève ton micro. Lève ton papier. Lève ton papier.
4: J'espère que vous viendrez que vous nous inviterez le plus souvent chez vous. Donc voilà, c'était pour remercier les gens de Belgique. Et n'ayez crainte, en Belgique, on ne vous oublie pas. Et je vous prépare de nouveaux poèmes pour tous ceux qui habitent la Belgique et les alentours.
10: Alors, est-ce que avant qu'on démarre le débat, on pourra enfin savoir si tu as l'intention de refaire comme à la bonne époque, parce que les gens aimeraient savoir quand est-ce que tu refais des poèmes.
4: Oui.
10: Quand est-ce que tu vas arrêter de te foutre de notre gueule et dire oui, et quand est-ce que tu vas vraiment le faire?
4: Alors ça.
10: Est-ce que par exemple on pourrait
4: t'arrêtes avec la caméra s'il te plaît, parce que je vais pas m'énerver comme la semaine dernière. Là t'arrêtes carrément. Non, t'arrêtes.
10: On va se calmer. Alors est-ce que par exemple je pourrais t'obliger à faire des poèmes à chaque fois et qu'à chaque fois qu'il n'y aura pas de poème, il n'y aura pas de débat. Est-ce qu'on pourrait. Est-ce que parce que j'ai eu la proposition de quelqu'un d'autre pour faire des débats, qui m'intéresse énormément, qui va peut-être faire ça tous les mercredis. Est-ce que, par exemple, si à chaque fois que tu ne fais pas tes poèmes, j'annule et ce mec-là te remplace à la place?
4: Moi, je...
10: T'es d'accord? On peut envisager ça?
4: Non.
10: Donc, il faut que tu fasses tes poèmes?
4: Je te dis tout de suite. Là, j'ai préparé pas mal de...
10: Ouais.
4: J'ai pas mal de...
10: De quoi?
4: Pour faire des débats, des poèmes.
10: Oui, mais moi, je veux pas que t'aies des thèmes, je veux que tu les écrives et que tu nous les lises.
4: Alors,
10: tu vas en lire un tout de suite. Bah, qui s'appelle comment? Comme par hasard, devinez.
4: Je t'aime, voilà.
10: Pour changer, bien sûr. Alors,
4: non, si tu veux pas, je t'aime,
10: mais fais-en un que t'as jamais fait, tu fais toujours les mêmes merdes.
4: On va faire une puce.
10: Bah voilà une puce, alors on y va.
4: Voilà, donc ma petite puce, je voudrais te faire des câlins sur un bananier. Ma petite puce, je voudrais te faire des câlins sur une feuille. Ma petite puce, je voudrais te faire des câlins sur une guitare. Ma petite puce, je voudrais te faire des câlins sur une lampe. Ma petite puce, je voudrais te faire des câlins sur un duvet. Ma petite puce, je voudrais te faire des câlins dans un champ. Ma petite puce, je voudrais te faire des câlins dans un Malibu. Ma petite puce, je voudrais te faire des câlins sur Ispaille. Ma petite puce, je voudrais te faire des câlins sur une lune, pardon.
10: Ouais.
4: Ma petite puce, je voudrais te faire des câlins sur Ainsi sois-je de Mylène Farmer. Et les prochains thèmes de poèmes.
10: Il y a des thèmes de poèmes, après les thèmes de débat, il y a des thèmes de poèmes, vas-y.
4: Non, sur les prochains débats, il y aura Lapine. Merci pour. Merci.
10: Ouais, Lapine, ouais.
4: Il y aura Lapine, il y aura Je t'aime, il y aura.
10: Lapine.
4: Marre-toi, toi, abruti.
10: Un débat sur. Il va y avoir un poème sur Lapine.
4: Oui.
10: Comme par exemple, ça pourrait donner quoi?
4: Ma lapine, je voudrais te serrer dans mes bras dans un champ de carottes. Ma lapine, je voudrais te serrer dans les bras dans un champ de betteraves. Ma lapine, je voudrais te serrer dans mes bras dans un champ de radis. Dégage avec ta caméra, merci. Non mais c'est bon avec ta caméra, tu vas pas me prendre la tête. Voilà. Donc j'en étais dans un champ.
10: Là, il improvise, hein, quand même, que je vous le sache. Attention, c'est pas préparé. Hein.
4: Non, mais elle écoute en plus, cette personne-là. Merci
10: pour... Ah, il y a ta pine qui écoute. Bon, alors, s'il y a la pine de Gérard qui écoute, non, je crois qu'elle est avec toi tous les jeudis.
4: Qui?
10: Bah, ta pine.
4: La pine abruti.
10: La pine, alors vas-y, continue, vas-y, et alors?
4: Donc j'étais dans un champ de rallye. Ma lapine, je voudrais te faire un câlin dans un champ de tournesol. Ma lapine, je voudrais te faire un câlin sur sur une cigarette. Bon, là, c'est de l'improvisation complète. J'ai même pas écrit.
10: C'est clair.
4: Je pense qu'elle doit enregistrer. Donc, ma lapine, si tu t'es reconnu, ben, j'espère que t'as enregistré. J'espère que tu m'appelleras mardi, comme ouais. prévu.
10: Voilà.
4: Voilà, je te fais un gros bisou.
10: Voilà, ok, très bien. Donc, Gérard, les deux débats de ce soir, on va appeler Christine quand même, on va réessayer de nouveau parce que...
4: Non, non, c'est pas Christine, c'est Françoise.
10: Françoise, pardon, non, putain, attends, mais en plus, j'ai pas fait exprès.
4: Oui.
10: Françoise, on va appeler Françoise dans quelques instants.

0: Croyez-vous que certaines personnes sont intelligentes et ainsi de suite.
1: Voilà, et le débat, le deuxième...
0: Sur les hommes obsédés. Alors, pensez-vous que tous les hommes sont obsédés? À quoi reconnaît-on un homme obsédé? Êtes-vous obsédé? Voilà.
1: Voilà, de ce genre de questions, hein.
0: Voilà. Alors, okay. Je pense que si ça se passe bien, je pense qu'on va finir comme la semaine dernière à peu près sur les coups de 4h du matin.
1: T'entends, Philippe, jusqu'à 4h du matin?
0: Si ça se passe mal, à 3h au plus tard, j'arrête.
1: D'accord. Donc, et qu'est-ce qui ferait que tu pourrais arrêter à 3h du matin au lieu de 4h? C'est genre, pas à cause de quoi? À cause de...
0: Ben, à cause des auditeurs.
1: Alors, si, déjà pas les mêmes, s'il te plaît.
0: Déjà, je veux pas ni Arnett, ni Luigi, ni Caramel, ouais, et autres.
1: Ni David, Arnett. ni David
0: et puis toute la bande.
1: Si Arnett. Caramel quand même, Caramel.
0: Non plus.
1: Bah si, il est Caramel dans le premier débat.
0: Non, dans ce cas-là, c'est même pas la peine, c'est le premier débat, je ne veux pas. Il va dégager vite fait, bien fait.
2: Ne t'inquiète pas Gérard, c'est bon, Caramel ne viendra pas.
0: Donc Arnett, un connard, comme tu m'as insulté sur mon tatou lundi. Eh ben, je vais te dire qu'avec un connard comme toi, on s'emmerde. Avec un connard comme moi, on s'amuse.
1: Ouais.
0: Ok. On demande l'entendeur. Salut.
1: Ouais, bravo.
0: Alors, on va écouter. On va écouter.
1: C'est quoi
0: eh
1: ça?
0: Ben, et puisque je pense que j'espère que si tout le monde est sage ce soir. Comme hier, il y a quelqu'un qui l'a demandé.
1: Ouais.
0: On va peut-être te passer maintenant.
1: De quoi?
0: Le remix.
1: Il y a des remix inédits, on va en passer tout à l'heure. Ouais.
0: Ah, mais il y en a un qui l'a demandé hier soir.
1: Ouais.
0: Mais c'est bon, t'as pas besoin d'aller voir si j'ai des poils sous les bras.
1: Non.
0: Oui, j'ai des poils. Tiens.
1: Regarde, ça voilà. C'est. Mais n'oublie pas, donc là en ce moment on filme sous les aisselles. Oh là, ça pue.
0: Voilà.
1: Oh.
0: Alors dégage avec ta merde.
1: C'est vrai que ça pue. Et c'est que quand tu laisses ton t-shirt, ça pue la transpiration.
0: Ouais, mais surtout que j'ai mis du déodorant.
1: Ça fait combien de temps?
0: Disque.
1: Ça fait combien de temps que tu mets le même t-shirt là?
0: Celui-là, tu vois, il est de ce soir.
1: Ouais, mais tu l'as pas lavé depuis combien de temps?
0: Si, il a été lavé quand même.
1: Hein. Alors il y a combien de temps? Il y a un mois, deux mois?
0: Non, il a été lavé il y a trois semaines. Il y a trois semaines et je l'ai pas mis avant.
1: Oui, c'est ça. Ouais.
0: Donc, le premier disque, c'est Baby You. Quoi? Bon, ben, vas-y.
1: Vas-y, Gérard.
0: Baby You Want Me.
1: Okay
0: avec les rubettes dit amoureux. Je sais pas ce que ça veut dire.
1: C'est même pas lire, putain.
0: Ou quoi, je sais pas. On dit pas putain, on dit maman travail.
1: Ouais.
0: Ok.
1: Et donc, le premier débat, on va y aller dans un instant.
0: C'est avec François, sur l'intelligence.
1: Avec
0: et avant le premier débat. Je veux Françoise.
1: Est-ce qu'on peut réessayer Françoise avant de mettre le disque? Est-ce qu'on peut réessayer? Attends, on va réessayer avant de mettre un disque.
0: Voilà, j'ai des comptes à régler.
1: Ouais, c'est clair.
0: Je suis pas tellement content.
1: On va essayer de nouveau. On va réessayer, c'est parti. Alors, on réessaye Françoise.
0: Donc, si on a personne pour l'instant avant d'avoir Françoise.
1: Il n'y a pas de nana ce soir, en tout cas, hein, pour l'intelligence. Ce débat, il n'y a que des mecs. Hein.
0: Bon, ben, alors, c'est pas la peine.
3: Oui, allô?
0: Allô?
3: Oui.
0: Françoise?
3: Oui.
0: Ouais, c'est moi, c'est Gérard.
3: Oui, Gérard.
0: Ouais, c'est quoi cette histoire là?
3: Quoi? Je suis en direct?
0: Ouais, t'es en direct. Hein. Alors maintenant, moi je voudrais savoir c'est quoi cette histoire là de.
3: Attends, je baisse mon poids 5 minutes parce que ça résonne.
0: Ouais, non, mais alors, tu te dépêches parce que j'ai pas que ça à faire. Oh non, mais attends.
3: On va la tête 5 minutes, hein.
0: Bon, attends, directement là, tu vas te calmer parce que déjà mardi tu t'es pris un coup de gueule sur moi et ce soir tu m'as menti.
3: Ah, moi aussi, hein.
0: Ouais, vas-y. Dépêche-toi de baisser ton poste parce que les débats ils vont commencer. Allez! Ouais, Françoise, s'il te plaît.
3: Je me torche le cul avec, hein.
0: Ouais, bon, alors, c'est quoi cette histoire?
3: Tu sais très bien.
0: Non, mais attends. Mardi, t'as appelé.
3: Ouais.
0: Mardi, t'as appelé. Comme quoi que, soi-disant que je t'insultais.
3: Oui.
0: Hein? C'est quelqu'un qui m'a enregistré.
3: Oui.
0: Bon, est-ce que t'es capable, maintenant, là, à 1h50, à 0h55, de nous prouver la preuve comme
3: non,
0: quoi
3: c'est impossible.
0: Attends, Françoise, s'il te plaît. Et mardi, t'as dit à Max, je suis désolé, j'ai écouté, mardi, t'as dit à Max que jeudi, t'étais capable de nous

0: écouter l'enregistrement comme quoi que je t'insultais mardi. Ce soir, tu nous as passé... Attends, s'il te plaît. Ce soir, tu nous as passé un enregistrement. Ce n'était pas moi. Ce n'était pas ma voix.
1: Tu m'amuses.
0: Oui, je t'amuse. Alors, je vais te dire une chose. Que tu vois, Jean-Philippe, comme t'as dit si bien à l'antenne mardi, bah qu'ils viennent.
1: Mardi,
0: t'as dit que c'était Jean-Philippe qui voulait venir me casser la figure chez moi.
1: Ah oui.
0: Ah, tu t'en souviens déjà plus?
1: Oui.
0: Tu t'en souviens ou pas?
1: Oui, je m'en souviens très bien.
0: Alors, comment que ça se fait que mardi, t'as été confirmé sur l'antenne, et ça, l'enregistrement a été fait, comment que ça se fait que mardi, t'as été dire que t'avais des enregistrements faits par des personnes que tu connaissais comme quoi que je t'insultais? Alors, est-ce que tu peux nous les fournir ce soir?
2: Ouais.
1: Bah, disons que je demande merde, ils sont partis, le standard est parti.
0: Non, le standard est pas parti, pour l'instant t'es en direct avec moi pour l'instant.
1: Non mais le standard est parti.
0: Quoi?
1: Qu'on cherche le numéro de Manu.
0: Non, c'est pas Manu, c'est pas Manu, c'est Jean-Philippe.
1: Il te fait projeter directement la cassette comme quoi tu m'insultes.
0: Ah bah alors, dans ces cas-là, je vais te dire une chose, Françoise.
1: Oui.
0: Tu vois, pourtant, c'est toujours bien estimé.
1: Ça m'étonnerait, hein.
0: Oui, et bah je vais te dire une chose, que là, tout ce que t'as été dire sur moi, c'est faux. Parce que la personne qui t'a dit que je t'insultais, eh ben je vais te dire une chose, t'es même pas capable de me fournir par A plus B ce soir, à l'heure actuelle, t'es même pas capable de me donner la preuve. Allez où la preuve? Allez où la preuve? Allez où la preuve de mardi? Mardi, tu l'as dit, le premier coup de gueule c'était sur moi. T'as promis jeudi que tu donnais à Max en direct les preuves comme quoi que je t'insultais. Alors donne-les.
1: Je vais les donner.
0: Mais moi, tu vois, il est 1h du matin. Moi, maintenant, je vais commencer mes débats. Alors maintenant, à 1h du matin, si t'es pas capable de me fournir les preuves, c'est pas la peine. Alors, ton deuxième truc de ce soir, tu vois, arrête mes conneries si je veux. Maintenant, tu vas m'écouter, tu vois. On est le 3 octobre. Il est 1h du matin et c'est la Saint-Géa.

0: C'est pour Gérard et Pipi. Et Pipi.
1: C'est bon.
0: Pour Gérard et Pipi. Et Pipi.
2: Vincent
1: Huet. Attends, Françoise.
3: Non, là, faut pas. Là.
1: Attends, qu'est-ce que tu viens de dire? J'ai mal entendu. J'ai mal entendu.
2: Tu veux que je répète?
1: Oui.
2: Va t'enculer.
1: Eh ben toi-même, ma petite. Eh ben joue bien avec la bouteille de Bordeaux, ok?
4: Ouais.
1: Alors, en de bon entendeur, je te dis une chose. Écoute-moi. Écoute-moi, ma tante.
2: Tu... Entre parenthèses, tu peux t'accrocher plus que moi. Hein,
1: ouais, eh ben.
2: Parce que, entre. La bouteille,
1: hein,
2: tu risques l'accident.
1: Ah, ouais. Eh ben,
2: et
1: toi,
2: ton copain Henri, il est très gentil.
1: Ouais.
2: Ça, je le critique pas.
1: Ouais, d'accord.
2: Il est très gentil.
1: Ok.
2: Mais, il t'a hébergé et...
1: Attends, il m'a hébergé. Il m'a invité pendant une semaine. Nuance, il m'a pas hébergé.
2: Sa gueule.
1: Comment?
2: Bonjour, en veux-tu en voilà.
1: D'accord. Eh, je vais te dire une chose, Françoise. Le prochain coup que tu passes le jeudi et que tu nous fais...
2: Je passe pas le jeudi, je passe le mardi.
1: Ouais,
2: et
1: mais pas...
2: Non, je passe plus mardi.
1: Eh ben, tu fais ce que tu veux, c'est pas mon problème, moi je m'en fous. Mais je vais dire une chose, que ce soir...
2: Il n'y a plus que... c'est terminé.
1: Eh ben c'est bien, c'est terminé, c'est directement, tu fais un ultimatum. Ok.
2: On n'entend plus parler de ma gueule.
1: D'accord, on n'entend plus parler de ta gueule. Voilà. Là, tu vois, je te dis ta gueule. Alors maintenant, moi je vais te dire une chose, Françoise, que ce soir, tu vois, comme par hasard...
3: Comme par hasard.
1: J'étais en train de regarder un film qui m'intéressait bien.
5: Oh, c'était quoi?
1: Et c'était Le Gendarme se marie avec Louis de Funès.
5: D'accord.
1: Et comme par hasard, j'ai entendu comme quoi que t'avais appelé en disant comme quoi que t'avais une cassette ou que Gérard t'avait insulté. Et malheureusement, Max, il t'a dit, ce n'était pas moi. Eh, qu'est-ce que t'as à dire là-dessus?
2: Moi, je t'ai appelé, moi.
1: Ben?
2: Moi, je t'ai appelé.
1: Tu m'as appelé quand?
2: J'en sais rien.
1: Ben, tu m'as jamais appelé. De toute manière, je t'appellerai jamais parce que j'ai pas ton numéro de téléphone.
2: De toute façon, tu peux l'avoir parce que tout le monde l'a...
1: Non, mais attends.
2: La planète, exactement. Tout le monde là.
1: Oh, Françoise.
2: J'en ai rien à foutre.
1: Ouais, d'accord. T'en as rien à foutre, donc joue avec ta bouteille de Bordeaux, ça vaudra mieux.
2: Ta gueule, toi.
1: Sois poli, s'il te plaît, avec moi, parce que je t'insulte pas, d'accord?
2: Mais
1: alors, tu restes correct avec moi. Tu restes poli, d'accord?
2: D'accord.
1: Ok. Tu restes poli, je ne t'ai pas insulté. Alors viens pas dire que mardi, refais pas
5: d'accord,
1: un ultimatum.
5: Ouais.
1: Comme quoi que je t'ai insulté. Ok, parce que là, Max est derrière moi.
5: Oui.
1: Il est juste à côté.
2: Mais il a peur, Max.
1: Pourquoi il a peur? Non, il a pas peur.
5: Moi, j'ai pas peur, j'écoute. Simplement, j'essaie de comprendre. Donc moi, j'écoute François, j'écoute Gérard. Et enfin quoi, je m'aperçois que vous êtes tous les deux des gentils garçons et des gentilles filles.
2: Non, pas gentils garçons, ni gentilles filles, ni quoi ce genre.
5: Tu es quoi, alors?
2: J'en ai marre,
3: qu'on fâchait.
1: Ouais, vas-y, casse-moi là.
5: Bon, alors, Tu veux...
2: Mon téléphone va pas arrêter de sonner.
5: D'accord.
2: Donc, je vais mettre...
1: Ah, c'est pas le moment. C'est pas le moment, là.
2: Si t'as à me téléphoner...
5: D'accord, Françoise. On ne te dérangera plus.
2: Non, pendant une demi-heure, mais après, c'est terminé.
5: D'accord, ok. Donc
2: tu m'oublies complètement.
5: D'accord, il n'y a pas de problème. Donc, on t'appelle plus jamais?
2: Non.
5: D'accord, ok, terminé. Adieu. Adieu.
2: Adieu.
5: Allez, si vous voulez, le mardi soir, faire des coups de gueule à la place de Françoise, il y a la possibilité de pouvoir le faire, hein, Françoise, donc, hein, c'est ça?
2: Ouais.
5: Donc, si vous voulez faire des coups de gueule à la place de Françoise, tous les mardis, 22h30, vous nous appelez demain ou dès lundi, vous nous envoyez une candidature et on fera à la place de Françoise. Il y aura des gens qui feront tes débats, tes coups de gueule à ta place.
1: Je suis pas tabac. Hein.
5: Ok? Ah.
2: D'accord.
5: D'accord, Françoise. À bientôt. Il n'y a pas de problème. Merci. Qu'est-ce qu'il y a, Gérard? Il s'est cogné la tête contre une. Tu t'es cogné? Qu'est-ce qu'il y a? Allume ton micro, qu'est-ce qu'il y a? C'est quoi? Ben, parle, il y a de la radio, parle à la radio.
1: Oh, ça me dégoûte d'entendre ça.
5: Pourquoi?
1: Ça me dégoûte. L'autre, mardi, soi-disant, qui devait te fournir une cassette, elle t'a pas fourni. Hein, ce soir, elle t'a fourni n'importe quoi. Moi, ça me dégoûte d'écouter des trucs comme ça.
5: Ben,
1: c'est
5: moi
1: tout,
5: aussi.
1: Je suis désolé, ça me dégoûte.
5: Ben, on l'a envoyé chier.
1: Non, mais même. C'est pas parce que je suis un de tes plus fidèles qui vient régulièrement tous les jeudis.
5: Tu es mon plus fidèle.
4: Ah oui, oui.
1: Hein? Donc je vois pas pourquoi qu'on se permet de dire des choses derrière mon dos.
5: Parce qu'elle était un petit peu.
1: Ouais,
5: elle est jalouse.
1: De manière, jalouse. Je peux comprendre, mais
5: bah
1: ce
5: ouais,
1: soir,
5: tu l'as bien cassé.
1: Non, mais attends, faut quand même être raisonnable hein, dans la vie.
5: Ouais, c'est clair.
1: On n'a pas à dire des conneries alors que j'ai jamais été dire ça.
5: Mais bien sûr, mais je l'ai dit.
1: Non, comme ce soir, sa cassette,
5: bah, c'est même pas sa ma cassette. Voix. Mais non, mais on n'a pas dit que c'était ta voix, c'est le...
1: Arrête avec la caméra, merde.
5: Ah, oh là, allons.
1: Non, j'aime pas. Non, et là, il y a certains trucs, je suis gentil, mais là, il y a des limites.
5: Faut pas te prendre pour un con.
1: Ouais, faut pas pousser mes merdes dans les orties. C'est tout. Voilà, donc on va écouter...
5: Il est en forme le Gérard ce soir, ça va pulser hein.
1: Par contre.
5: Oui, ah ça va mieux. Ça va mieux.
1: Avant de passer le disque.
5: Ouais.
1: Qui s'est fait passer pour Gérard hier soir?
5: Ah non, en fait oui, t'as appelé hier.
4: Ça, t'avais l'air.
5: Oh, c'était toi.
1: Non.
5: Bon attends, on a reconnu ta voix.
1: Non, non,
5: pourquoi,
1: pas
5: pourquoi,
1: moi.
5: Pourquoi t'appelles le mercredi? On avait dit lundi.
1: Non, c'était pas moi hier dans la cabine.
5: Ça va,
4: t'as pas osé t'excuser pour
1: Gérard. Non. Je vais te dire une chose, que j'étais dans mon lit.
5: Oui, c'est ça, oui, bien sûr, oui, bien sûr, oui. Facile. Ça, c'est facile
1: et
5: à dire.
1: Et t'as reconnu ma voix?
5: Non. Bah, bien sûr, j'ai reconnu ta voix, Gérard.
1: C'était pas la mienne.
5: Bien sûr, c'était ta voix, Gérard.
1: C'était pas la moyenne. Elle a
4: bien sûr que si, on écoutait
5: Gérard.
4: On écoutait
1: non,
4: en studio,
1: non,
4: bien
1: non,
4: sûr
1: non,
4: si,
1: non,
4: mais
1: non,
4: tout le monde était là.
1: Non,
5: pourquoi t'as pas lu de poème, je mercredi, quand t'es passé à l'antenne?
1: Qu'est-ce que c'est que ce cirque?
5: Ouais, n'importe quoi. Ouais. Enfin bref. Ouais. Bon, allez, on va écouter le premier disque donc qui est.
1: Babylon One Me As OK avec les Rebettes. Des amoureux. Mais j'espère que Olivier.
5: Il n'y a que des mecs là. Hein.
1: Ouais. S'il n'y a que des mecs, je fais pas le premier débat.
5: Luigi, Arnett.
1: Non, mais c'est bon.
4: Non, mais il y aura peut-être un travelot dans le tas quoi.
1: Va.
5: Il y a quoi? Il y a des nanas?
6: Regarde, t'as trois nanas et trois mecs. Attends, bouge pas.
1: Ouais, non, mais je veux pas trois nanas. De manière, les mecs, s'ils me font chier, ils vont zapper. Hein.
5: Voilà, alors un débat sur l'intelligence, on y va, c'est parti maintenant pour, comme chaque jeudi, retransmis en direct sur Fun TV, je vais quand même tenir à vous le préciser. Ouais. Important, et maintenant, ça y est, c'est parti, on met la puissance 10.
1: La puissance 2.
5: Dans la puissance 10, c'est parti.
1: Ouais, la puissance 10, et j'espère que tu vas pouvoir me caler. Pour tous ceux qui me réclament sur Tatou et autres à l'antenne, j'espère que tu vas pouvoir me mettre le remix.
4: On va essayer.
5: Il y en a des inédits, des trucs qu'on a passé qu'une fois, on y va, c'est parti, on se retrouve pour le débat.
1: À tout à l'heure.
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0: Mon rep dit père, dit papa. Alors voilà, le micro, ça y est, tu vas pouvoir pour parler devant le micro.
1: Qu'est-ce que tu veux que je te dise?
0: Ah bah rien,
1: tant que tu nous emmerdes.
0: C'est la première fois que mon père. C'est pas la première fois qu'il est dans les studios, c'est la deuxième fois. Je me souviens d'une nuit où tu étais venu avec des amis à toi, il était tard la nuit et malheureusement j'étais sur un sujet de conversation assez cul.
1: Mais j'étais assez branché, oui, ouais, effectivement.
0: Tu étais bien prêté au jeu.
1: Et là, ils ne sont pas remis d'ailleurs.
0: Hein. Quand on parlait de feuilles de rose, c'est assez particulier, je m'en souviens.
1: Pour vrai, ça a été aussi pénible qu'un visuteur.
0: Bon, très bien. Donc, mon père est là. Je ne sais pas si par hasard vous avez des questions à lui poser, il faudra en profiter. Quoi qu'il y aura bientôt un magazine qui va sortir un interview qui s'appelle XL, où dessus on retrouvera des interviews, enfin, sur moi, mais on a interviewé enfin, mes parents, mon frère, mes amis d'enfance, en passant par Gaël, Julie, des gens qui travaillent dans les maisons de disques, etc., etc. Ça sortira pour le mois de novembre. Ma mère ne souhaite pour l'instant toujours pas apparaître devant la caméra et encore moins parler derrière un micro. Même pas un petit bonsoir. Un petit bonsoir. Bonsoir la France, Julie. Bonsoir Paris. Bonsoir la France. Vas-y. Allez. Ah, il n'y arrivera pas. Hein. C'est pas possible. Donc vous n'entendrez jamais la voix de ma mère. Tout le monde attend ça avec impatience. Il y a mon frère aussi qui est dans les parages. Mais le problème, c'est que si je mets mon frère à côté de mon père, je n'aurai plus la parole. Donc on va faire un coup l'un, un coup l'autre. Si je fais les deux, tu veux essayer? Allez, ça, il me dit, mets-toi en face. Vous allez voir, c'est le portrait craché. Il y a ma sœur, mais ma sœur, pour l'instant, elle est dans les bras de son
2: touche,
0: mec.
2: Pas touche.
0: Pas touche à la sœur.
3: On
0: n'y touche pas, d'accord, ok.
3: Je pense que tu peux faire un karaoké à Seb à l'antenne.
0: Ah, il y a mon frère qui est là. Sébastien, faut allumer ton micro, t'auras le, voilà, hop, merci. Bonsoir.
4: Bonsoir.
0: Voilà, bon, donc il y a mon frère, il y a mon père, il y a moi, et il y a Julie et Gaël au standard de fin de radio, si vous avez des questions à leur poser.
5: Oui.
0: Et la bonne, la mère, pardon, j'avais oublié, et la bonne, il manque plus que le toto, le 0870 5000 si vous voulez intervenir sur cette antenne et poser des questions. Je sais que Philippe a une question pour Gersand.
6: Oui, bonsoir, Gersand, t'es là?
0: Bébé, il y a son mec, à mon avis, va venir te casser la gueule, à mon avis, tu t'amènes pas l'émission dans de bonnes conditions, c'est
6: Excusez-moi pour lui dire que je rentrerai très tard ce soir.
0: D'accord, ok, très bien. Bah écoute, ça arrange son mec apparemment, donc tout va bien. David, 25 ans de Bordeaux. Ah, mon David, salut David.
7: Oui, bonjour, vous allez bien?
0: Ah, ça va plutôt bien. Je te présente mon frère Sébastien.
7: Enchanté.
0: Mon père Christian, ouais. Et il y a ma mère qui est derrière.
7: C'est vraiment un honneur, alors, parce que je parle à toute la famille d'un coup, c'est cool.
0: Presque, oui. Ma mère fait le service, je sais pas, tu veux boire quelque chose? Non? David?
7: Moi, oui, je veux bien.
0: Ah oui, c'est à toi que je m'adresse.
7: Ah, je croyais que tu parlais à ta mère.
0: Non, je parlais, je te demandais si tu voulais boire quelque chose.
7: Bien sûr, bah écoute, t'as ce qu'il faut pour me servir, là.
0: Qu'est-ce que tu veux?
7: Ah bah écoute, t'as qu'à me servir un truc avec de glaçons, ce que tu veux.
0: Oh là, avez-vous entendu? Écoutez. Ma mère commence à comprendre la radio, elle commence à faire du bruitage, donc à mon avis, Sim a intérêt à bien se tenir.
7: Ta mère va faire péter les jingles.
0: Elle va faire péter les jingles avec des nouveaux bruitages, effectivement. Alors, je vais te présenter à tous ceux qui ne te connaissent pas encore, ou à mon frère et mon père, qui sont quand même des grands fans de l'émission, qui doivent écouter,
7: au moins une fois par an.
0: Ouais, à peu près, ça doit être ça. C'est tous les 21 octobre qu'ils écoutent, et après ils en ont plein leur tête, et après ils en peuvent plus. David est un auditeur qui me fait qui fait des parodies. C'est-à-dire, il prend sa guitare, il est de province, il est de Bordeaux, il a fait le déplacement une fois jusqu'à Paris, on l'a mis en studio, il est venu avec sa guitare et il a fait des parodies sur un certain Gérard, qui est un auditeur que Sébastien connaît, mais que toi, papa, tu ne connais pas, qui fait des débats tous les jours.
7: C'est le genre de personnage que personne n'a rien à gagner à le connaître.
0: Voilà, mais que tout le monde écoute et que tout le monde respecte et que tout le monde appelle.
7: Tout le monde écoute,
0: C'est un auditeur qui était un petit peu à la rue, que j'ai pris un peu sous mon épaule, qui fait de merveilleux poèmes et qui vient tous les jeudis, la nuit, faire de la radio à ma place entre 1h et 3h du matin, parce que c'est assez violent, donc on peut pas se permettre de faire ça plutôt qu'une heure du matin.
7: Je tiens à souligner que si Gérard n'est pas encore là, c'est parce qu'il est en train d'enregistrer une émission chez Bernard Pivot à Bouillon de Culture.
0: Très bien, voilà.
7: Et présenter ses nouveaux poèmes.
0: Et Gérard, qui est donc l'auditeur star de mon émission depuis 4-5 ans, c'est là ce que j'explique à mon frère et à mon père, c'est fabuleux. J'ai l'impression de m'adresser à un public de deux personnes et je suis en train d'expliquer mon concept d'émission, ce qui est quand même extraordinaire. Donc je vous explique, donc et il va venir tout à l'heure nous faire 2-3 poèmes et nous raconter 2-3 histoires drôles, et je crois que là, de ce côté-là, aussi bien mon frère que mon père,
1: on n'est pas en retard.
7: Et donc, pour donner un aperçu rapide de Gérard, si un jour vous entendez un cri dans la nuit du style « Jean-Luc !»
0: Voilà,
7: c'est Gérard.
0: Alors je pourrais vous faire écouter La voix de ce fameux Gérard, toi Sébastien, tu le connais toi?
2: Je le connais par cœur.
0: Parce que tu viens à la loco de temps en temps. Donc je vais te faire écouter, papa, quelques phrases de ce fameux Gérard. Ne sois pas choqué, enfin je pense pas parce que toi t'en as entendu bien d'autres. Donc voici ce qu'il dit. Écoute, ça donne ceci. C'est des genres...
4: Ta gueule!
0: Voilà, bon ça c'est lui... C'est que des phrases qu'on a récupérées de ce personnage.
4: Alors, caramel, tu dégages, bonne nuit.
0: Voilà, c'est des choses comme celle-ci. Tu comprends pas grand-chose, mais c'est pas bien grave.
4: Bah, arrête, s'il te plaît, merci.
0: Voilà, donc c'est ce fameux jeune homme qui va venir nous rejoindre d'ici quelques minutes, qui est âgé de 37 ans et qui est de Suresnes, qui est
7: Quand t'as ta réputation, tu t'en tireras tout le lit.
0: C'est un petit peu ça, voilà. David,
7: ouais.
0: Merci encore pour la parodie du Star System.
7: Moi, je vais pas te souhaiter bon anniversaire parce que c'est d'un classique et d'un banal effroyable.
0: Oui.
7: Parce que depuis tout à l'heure, il y a des auditeurs, ils appellent, disent bon anniversaire et puis au revoir. Donc c'est un petit peu fade. Non, moi, c'est surtout que je voulais te dire que j'ai tous tes disques, j'ai tous tes livres. Et toutes tes peintures.
0: C'est marrant parce que pas plus tard qu'il y a une heure et demie, avant de prendre l'émission, je disais la même chose à un producteur de la radio. J'ai dit, j'adore ce que tu fais, j'adore ton talk show sur France 2, j'ai tous tes livres, tous tes disques.
7: Et ben, tu vois, comme quoi on est fait pour se rencontrer, il n'y a pas à chier, quoi.
0: C'est vrai.
7: Et alors, justement, j'ai juste deux, trois petites questions très rapides parce que je sais que t'es quand même pressé.
0: Je t'en prie.
7: Par exemple, sur ton tableau, là, le tableau que j'ai acheté aux enchères, là, bon, par exemple, t'as fait une peinture qui s'appelle La femme en chaleur.
0: Oui.
7: Qu'est-ce que t'as voulu dégager par ce tableau?
0: Eh ben, c'était un soir d'été, mois d'août. J'étais avec une amie à moi et tout en discutant, après avoir fait un bon repas, et j'étais en train de boire mon café et j'avais un papier et un stylo dans les mains. J'ai commencé à dessiner et avec la chaleur, donc voilà, ça donnait la femme en chaleur.
7: Tout simplement.
0: Tout simplement.
7: Bah alors, quel temps fait-il à Paris?
1: Bah ici, le ciel est tout gris.
7: D'accord.
5: Ce qu'a fait Max. La plus belle connerie qu'il ait faite, en fait.
0: Ah, t'as du mal, hein.
5: Non, mais c'est nul,
1: hein. Alors là, c'est simple, hein. La plus belle connerie, c'est d'être venu au monde.
0: Hein. Voilà, je me sentais gros comme une maison, j'aurais presque pu répondre à sa place.
1: Et t'es au courant, moi, que Max est né à Versailles?
5: Non, mais Ah non, ça
0: c'est vrai
5: d'avant.
0: Ah, t'es tombé dans les pommes.
5: Mais où? Mais où?
0: Le père de Max, en plus, je suis dans la même ville là où il est né, c'est extraordinaire.
5: Non, sérieux, ça.
1: Je parie que tu veux pas aller à Versailles, toi.
0: Je suis né aux Franciscaines, t'as qu'à y aller, vous y allez tous demain. Vous allez à la clinique des Franciscaines, c'est ça? Non, c'est quoi? Clinique de Launay, vous allez là-bas, vous allez les faire chier, vous dites oui, bonjour, je voudrais te dédicacer. Ça n'existe plus.
5: Ah ouais, d'accord.
0: Bah, c'est pas grave, alors vous allez emmerder celle qui habite maintenant à la place.
1: De... enfermé à la clinique.
0: Vous allez emmerder celle qui habite à la place de la clinique et vous dites bonjour, j'aurais voulu une photo dédicacée de l'ancienne clinique qui était avant.
5: Ok, no problem.
0: Voilà. Non, c'était ça ta question?
5: Non, j'en ai une autre aussi.
0: Non, mais c'était quoi la plus grosse connerie? Quoique.
5: Bah ouais, en fait.
0: C'est pas que je voudrais pas que mon père y réponde parce que dans ce fameux magazine. Mon frère va peut-être en parler, mais est-ce que dans le fameux magazine qui va sortir d'ici peu de temps, le magazine XL, justement, toutes ces questions ont été posées à mon père et à ma mère.
5: Ouais.
0: Et tu auras les réponses dans le magazine. Donc ça sera un petit peu dommage de déjà tout dévoiler. Mais mon frère, peut-être te raconter une connerie que j'ai faite, ouais, parce que.
1: Bah, une belle connerie.
0: Ouais. Une parmi tant d'autres. Une parmi la quinzaine que j'ai pu faire. Enfin, si, j'en ai déjà fait une.
1: Pendant ta période de courte étudiante.
0: Ouais.
1: Enfin, étudiante lycéenne, même.
0: Ouais. Ouais.
1: Collégien.
0: Ouais.
1: Qu'est-ce qu'il a pu faire de...
0: Ah bah si tu cherches, c'est qu'il
1: n'y
0: en a pas.
1: Le classique des classiques, c'est... Oh, le fameux carnet de notes trafiqué.
0: Oh, ah ouais, qui ne l'a pas fait?
5: Tout le monde l'a fait.
1: Ah, bah, alors tout le monde l'a fait, mais alors c'est celui-là, même pas... le jour où tu le verras, tu vois, je l'ai gardé, moi.
0: Ah bon? J'en suis presque fier.
1: Il avait confondu le stylo rouge et un stylo feutre rouge.
0: J'en suis fier de ça. J'ai même incité, je me souviens, à 2-3 ans, aux jeunes qui m'écoutaient de faire la même chose. Ah non, mais c'est bien, il faut savoir bien imiter la signature de ses parents, c'est important. Surtout qu'aujourd'hui, je leur rends hommage parce que je fais le C de la signature de mon père et aujourd'hui, j'ai tellement imité la signature de ma mère que je fais la même. Donc, quelque part, aujourd'hui, grâce à mon père et à ma mère, je les oublierai jamais parce que dans ma signature, il y a un peu des deux.
5: Ah ouais,
0: donc,
5: d'accord.
0: C'est merveilleux, quoi. Donc, apprenez à imiter la signature de vos parents. Et s'il vous plaît, vous qui êtes jeune et qui avez des enfants en bas âge, n'ayez pas trop des signatures trop compliquées à imiter.
1: Ouais.
0: Parce que celle de mon père était impossible à imiter.
5: Ouais, j'en ai une autre aussi. Alors, je voudrais te poser une question. Je voudrais savoir ce que tu aurais le plus aimé avoir à ton anniversaire, en fait.
0: Parce que,
5: le plus beau cadeau.
0: Je sais pas, rien, non, ça va, j'ai tout, quoi.
1: Il est comblé, là, son père et sa mère, et son frère et sa sœur.
0: Ah ouais, je pense que là, de ce côté-là, on peut pas se plaindre, quoi.
3: Est-ce que Standard peut poser une question?
0: Je sais pas, faut que je réfléchisse. Bon, allez, vas-y. Non, mais pour répondre, finir la réponse de Aurélien, j'ai rien à demander, hein.
5: C'est vrai.
0: Non, sérieusement.
5: Même pas une belle femme. Je sais pas, moi.
0: Ça reviendra. Chaque poisson couvercle,
5: un
0: t'inquiète
5: petit mariage.
0: Pas. Ça fait 7 mois que je suis célibataire. Ça va venir, ça va revenir. Je suis pas pressé de trouver. Hein. Ma mère, si, elle aimerait bien être grand-mère, mais moi, je suis pas pressé encore. Hein. Puis y a pas que moi, y a mon frère, y a ma sœur aussi. Y a pas que moi qui suis obligé de faire ça. Ouais.
5: Voilà.
0: Gaëlle, la question.
3: Une question, c'est quand on voit maintenant donc la famille donc de Max, donc quand on voit l'élégance de son frère, l'élégance de son père, on peut se demander pourquoi tu es toujours habillé comme un charclos.
0: Ah bah, t'es gentil, ma chérie. Tu sais combien ça coûte une chemise comme ça et un pantalon?
3: Non mais regarde la classe.
0: Elle a pour 15 000 balles.
3: Mais regarde la classe, regarde le coupé comme ça tombe net. Et
1: mais
3: je
1: jamais
3: suis
1: habillé de toute façon.
0: Bah si, je m'habille décontrasté. Voilà, je m'appelle décontrasté. J'aime bien être simple dans mes vêtements. Non, je suis bien, je suis tranquille, j'en suis bien. Malbon classique avec la petite vendeuse là. En plus maintenant, si je sors avec et tout, je vais être soigné, je vais tout avoir gratuit ou à moitié prix, ça va être très bien comme ça. Bon, je vais continuer à m'habiller
3: pas
0: comme un salopard.
3: Hein? Mais
0: non, c'est pas gagné. C'est vrai que j'ai fait 90% du boulot, mais c'est pas gagné. Aurélien Bonnebourg, amuse-toi bien.
5: Toi aussi, salut.
0: Merci, on va revenir dans un instant. Patron.
5: Patron.
0: Bon,
5: la station.
2: Voilà.
5: La caméra déjà.
0: Ah non, non, fais l'autre. Ouais, voilà. Voilà, mets-toi là-bas, là-bas.
5: Ouais.
0: Voilà, à côté de mon père, voilà. Bon, très bien. Ok.
8: On va allumer les micros.
0: Ok, c'est parti. Alors, vous allez lui faire la surprise, les autres. Hein.
5: Ouais, d'accord.
3: Le trio devient aquatoire parce que je crois qu'on a oublié un auditeur très, très, très, très, très important. Je le passe.
5: Carmel.
0: Allô.
5: Allô.
0: Allô. Qui c'est?
5: Carmel. C'est Carmel.
0: Le téléphone est pourri, là. Un autre téléphone, merci parce que là ça sature. Salut Gérard.
9: Bonsoir Max, bon anniversaire.
0: Alors comment on dit en anglais?
9: Ah merde.
5: Oh,
9: tais-toi, toi, tu vas pas commencer à me prendre la tête.
0: Attendez.
9: Happy birthday to you.
0: Pardon?
9: Happy birthday to you, et c'est bon. Et, hein. De toute manière, ça fait déjà un merde, non.
0: Bon, ouais, alors, avant que je te présente le trio, que je vais d'ailleurs mettre de côté pour l'instant, parce qu'apparemment, même pendant les débats, il parle
9: de toi. J'ai compris le trio que c'était.
0: Bon, c'est bon, je te présente mon père.
9: Enchanté. Moi d'abord je le connais.
0: Voilà. Ma mère qui est là.
9: Bonsoir madame.
0: Et ma soeur voilà qui est là.
9: T'as le d'art.
0: Voilà, donc le fameux Gérard auditeur, t'as mis du l'Antarctique, t'as mis
3: là,
0: quoi?
3: Là, du parfum, j'ai juste, il n'y a pas une main forte. Hein,
0: putain, qu'est-ce que t'as mis comme parfum? Pourquoi tu tombes dedans à chaque fois dans le bocal là?
9: Parce que j'aime bien sentir le parfum que de la merde. Non mais j'ai chargé sur Paco Rabanne.
1: Par contre moi j'en ai un filet de parfum si tu veux. Hein.
9: Ah bah je viens.
1: Tu essaieras Brice Danus.
9: Ouais. C'est quoi ça?
1: C'est Métro.
9: Ah, je connais pas.
0: Bon, bah, tu lui enfileras un petit échantillon.
1: C'est pas de la RATP, ça, tu vois.
0: Ah, Brice Danus, ça, ouais, c'est bien.
9: La RATP, en plus.
0: Ah ouais, du bon parfum de la RATP, ça peut être.
9: Non, attends, Miguel, tu vas voir de l'autre côté, si je suis, tu vas pas faire,
0: Voilà. Comme donc, c'est un numéro.
9: Sinon.
0: Voilà.
9: Et la caméra va sauter.
0: Et que les gens arrêtent de penser que c'est un comédien, c'est un genre, c'est une vraie personne qu'on a récupéré comme ça un beau jour d'hiver. On va récupérer.
9: Non, un beau jour d'été.
0: Un beau jour d'été.
5: Voilà.
0: Bon, alors j'espère que vous êtes calmés. Non, pas ce soir, s'il vous plaît, merci, parce que les enculés, sinon tu les prends définitivement, je passe à autre chose. Au moins ce soir, s'il vous plaît. Donc, ce soir, c'est l'anniversaire, on est là pour faire la teuf. Il y a mes parents, c'est pas pour dire enculé toutes les deux secondes.
5: Moi, j'ai deux questions à tes parents, là.
0: Ah, vas-y.
5: Déjà, je voulais savoir si c'était pas trop dur de s'habituer à dire Max à l'antenne plutôt que Franck, quoi.
0: Oh, bah non.
5: Non, ça, il y a.
1: Ils n'écoutent pas, donc tu sais, le problème, il y a.
5: Il y a quoi?
0: Ils n'écoutent pas, ils n'appellent pas, donc le problème ne se pose pas. Hein.
5: Ouais, mais voilà, donc c'est difficile.
1: On le voit une fois par an, alors c'est pas grave.
0: Voilà.
5: Non, mais justement, c'est difficile de l'appeler Max, alors qu'on a tout le temps été habitué à l'appeler Franck et à pas de l'entendre Max sur l'antenne.
0: Non. Ça va être dur parce que là, Gérard fait son spectacle et là, mon père et mon frère hallucinent un petit peu parce que c'est vraiment. Bon, très bien, Gérard, reprends ton calme. La deuxième question, c'était.
5: Alors, moi, j'ai une autre question. Est-ce qu'il y a eu des maladies génétiques dans ta famille, parce que je crois que t'as une case de vide quand même.
0: Oui, alors est-ce qu'il y a une. Non, je crois que j'étais le premier, je crois.
1: Non, c'est le premier.
0: Attends, laisse répondre mon père. Je voudrais pas que les gens pensent que t'es mon père quand même.
1: Le premier, si vous le prenez, on a un vétérinaire qu'on connaît bien, voilà. Et il s'occupe de nous.
0: C'est vrai qu'on a un vétérinaire qui habite juste en face de chez nous, et on va saluer son fils au passage qui se prénomme. Son prénom au gamin. Oh là là, comment il s'appelle le gamin?
1: Philippe.
0: Oh là là, les coincés la mère. Oh, donc, chirurgien, vétérinaire, psychologue, machin, enfin peu importe.
5: Bon, j'aimerais poser une question à monsieur Max.
0: Vas-y.
5: Je me permets.
0: Vas-y.
5: Monsieur Max.
0: Oui.
5: Est-ce que votre fils. Non, je parle à ton père.
0: Mais faut faire très vite.
5: Est-ce que votre fils était un enfant turbulent?
1: Non, pas du tout.
5: Non. Et parlez-nous de ses promenades dans la forêt de Fontainebleau ou
2: Où est tombée tête première sur les rochers.
9: La casquette,
0: ah, écoute, non, mais là, ils inventent. Hein, c'est...
1: Je ne savais pas qu'il allait à Fontainebleau. J'ai toujours connu ramasser les champignons au bois de Boulogne.
9: Pourquoi au bois de Boulogne?
1: Vous êtes couvert de copeaux à chaque fois, c'est un peu bizarre. Comme
2: donc, voilà. C'est une révélation.
0: Voilà, c'est une révélation, une de plus.
2: C'est là que t'as rencontré Gérard, en fait. Hein.
0: C'est un petit peu là-bas, oui.
2: D'accord,
0: faut le dire. C'était une nuit d'été, il nous l'a fait remarquer, non pas une nuit d'hiver, et il ramassait les préservatifs pour les...
9: Non, mais attends, Lascar.
2: Poste les chewing-gum.
0: Ouais, qu'est-ce qu'il y a?
9: Non, mais attends, pas toi, Lascar, là, qui vient de dire ça.
2: Et Gérard, c'est qui à l'antenne, à ton avis?
9: Non, c'est...
0: Ouais.
2: Donc, ouais, je vais te dire, ouais.
0: Ouais.
2: Donc, je voudrais savoir si c'est lui qui a joué dans La Vérité, si je mens.
9: Tout à fait, mon frère.
0: Ah, là, tu le retrouves, effectivement.
9: Je te jure, c'est moi.
0: Le bon pied noir, comme il faut.
2: Ah. Eh ouais, comment vas-tu? Ah, très bien.
9: Passe à la maison.
2: Ah, et tout ça, la France, les enfants, tout ça, c'est la communauté.
9: Ouais.
2: C'est la pêche, hein, Gérard?
9: Tu es d'où, toi, ou quoi?
2: Hein?
9: Pourquoi c'est d'où?
2: Ah, moi, je suis d'Orléans, moi.
0: Ah, c'est juste à côté de Oran et d'Alger, c'est pas
2: ah, ouais, ouais, mais c'est un peu en dehors d'Alger, c'est juste, mais sinon, tout va bien.
0: Ah, c'est dans la banlieue d'Orléans, c'est une trentaine de kilomètres. Mon père est né juste à côté d'Orléans, une trentaine de kilomètres. Hein,
9: c'est
0: juste.
9: Pas loin de la rue du Sentier, alors?
2: Ouais, j'étais un magasin de fringues.
0: Ah, mais pourquoi cette question, Louis City?
2: Ben, je sais pas, j'ai trouvé qu'il avait un certain accent.
0: Un petit accent, ouais. Un petit peu pied noir, ouais.
2: Ouais.
0: Il se lave peu souvent les pieds. Hein.
2: Ah, c'est, pour ça.
0: C'est vrai que de ce côté-là, c'est pas méga top. Hein. Gérard aussi, lui.
9: Attends, pourquoi tu me regardes en disant ça? Attends, on pose une question à.
2: Non, mais Gérard,
9: tu me regardes en même temps.
0: Parce que t'es un peu mon deuxième père.
9: Non, mais attends.
0: Mais depuis que tu te fais pousser la moustache, j'aimerais que mon père ne se la fasse plus pousser.
9: Hein. Non, attends, moi je vais aller pousser parce qu'en ce moment, je tombe en panne de rasoir. Et encore, t'as de la chance, j'ai trouvé un
2: rasoir. Ouais, mais Gérard, il est tombé en panne de douche aussi.
9: Bon, attends, je vais te dire une chose, Lascar, c'est pas ton problème, c'est le mien, d'accord?
2: Ça va,
9: c'est
2: le mien
9: aussi, parce que c'est pas
0: le nôtre ce soir. C'est le nôtre ce soir, Gérard, quand même.
2: Ah ouais.
9: Non, mais attends, j'ai quand même mis.
2: Vendredi, je l'ai vu à Loco, Gérard, c'est un sacré morceau.
9: Ouais, t'as été content de ta soirée?
2: Bah ouais.
9: Ouais.
2: Tu te souviens de moi, non?
9: Non, mais je m'en fous, mais j'en connais un qui m'a fait une vacherie, mais j'espère qu'il va pas me la faire ce soir pour son anniversaire.
0: Non, ça va bien se passer. Oui, Titi, je te remercie.
2: Ouais, de rien.
0: On va faire vite parce qu'on va devoir laisser la place à certaines autres personnes.
2: Tu m'étonnes.
0: On a un animateur de Fun Radio Belgique qui de temps en temps vient nous rendre visite au Punch quand on est attendu et qui est Sergio, qui viendra nous rejoindre d'ici quelques minutes. On a Audrey, 16 ans, de ouf.
10: De Caudry.
0: De Caudry, bonsoir Audrey.
10: Bonsoir Max, bonsoir Evelyne, bonsoir Christian, bonsoir Gerson, bonsoir Sébastien.
0: Voilà, il y a Françoise aussi qui est là,
10: bonsoir
0: et Gérard.
10: Bonsoir Françoise et Gérard.
0: Parle bien devant ton combiné, on t'entend pas très bien. Hein.
10: Oui.
0: Voilà, très bien, parfait. Audrey, c'est où déjà la ville où tu te trouves
10: dans quel... Moi, je suis à peu près 100 km de Lille.
0: D'accord, dans l'est de la France, très bien. On t'écoute Audrey.
10: Ouais. Alors j'ai une question, enfin d'abord une question pour ton père.
0: Oui.
10: Alors, ce serait pour savoir comment était Max avec ses copines.
0: Ah, alors là, il répondra pas.
10: C'était comment?
0: Ma mère connaît peut-être mieux le sujet. Mais là c'est pareil, je suis embêté parce que ça va tout être dévoilé dans le magazine, donc c'est un peu chiant. Ce sont des questions qui ont rapport directement, mais on peut pas répondre. J'ai pas envie.
10: J'en ai des
0: autres. Comme sinon les gens vont pas acheter le magazine.
9: T'as pas d'autres questions à poser que poser sur la vie privée de Max?
0: Non, mais ça c'est des questions qui ont été posées, dont on a répondu lors de l'interview à maintes reprises.
10: Alors, attends Max,
0: ça m'embête d'y répondre.
10: Là j'ai une question pour toute ta famille.
0: Oui.
10: C'est est-ce qu'ils ont pas un peu peur que tu deviennes physiquement et mentalement comme Gérard?
1: C'est déjà fait, hein.
10: Ouais.
0: Là, c'est mon frère.
9: Attends.
0: Vous voyez, mon père va répondre, mets bien le micro devant la bouche. Voilà, imagine que c'est une sucette.
1: De ce côté-là, il n'y a rien à craindre, il est suivi, hein.
0: Ouais.
10: Ah bon?
0: Ouais.
10: Parce que bon,
9: ouais. Non, mais attends, tu veux dire quoi, là, Audrey?
10: Faut dire que t'es pas un cadeau comme mec, quoi, je pense.
1: Ils t'attendent de dire ça.
9: Non, mais attends, attends, ma chérie. Je vais te dire une chose, ma chérie. Dans ce cas-là, si t'aimes pas ce que je fais.
0: Non, c'est pas que ce que t'aimes pas ce que tu fais, c'est ton physique qu'elle aime pas.
9: Ah ouais, si t'aimes pas mon physique, de toute manière, je t'ai jamais envoyé de photo.
10: Non, mais je te vois sur Fun TV, quoi.
9: Dans ce cas-là, tu zappes, tu mets une autre chaîne que Fun TV, comme ça, tu verras plus ma tranche de cake. Et encore, je suis poli, tu vois, ce soir.
0: Donc, je te laisse
9: dans ce cas-là. Si tu veux pas voir ma tranche de cake, tu zappes.
0: Voilà.
9: Et tu vas sur TF1, sur France 2, sur France 3, sur M6, sur n'importe quelle chaîne. Et t'évites Fun TV. Comme ça, t'écouteras plus mes débats en direct.
10: Bah, si, c'est plus marrant.
9: Non, bah alors, dans ce cas-là, pourquoi tu dis que t'en as marre de. mais attends, là, là,
1: non, je te
9: rassure,
1: tu débloques, c'est des postillons qui sont, sont difficiles.
11: Je suis très surprise, parce que quand tu verras la gueule de GG, ben, tu verras.
9: De toute manière, je vais toujours dire, il y a un proverbe qui dit, avec un con comme moi.
10: On s'amuse et avec une femme comme toi, on s'ennuie.
9: Non, c'est le contraire. Avec un con comme moi, on s'amuse. Avec une conne. Et encore, je suis polé parce qu'il y a beaucoup de nanas qui sont là. Donc, je vais modérer. Je veux dire, avec pas mal de cons, on se fait chier. Voilà.
10: C'est ce que je viens de dire, hein, GG.
9: Ouais, ben attends, dans sa cas-là, si t'avais une question à me poser, si tu veux me poser une question.
0: Ah non, mais c'est pas toi qu'on pose des questions, bon. Gérard. Gérard, ouais. C'est pas ton anniversaire, hein.
9: Non, ben, manière sur le mien, manière, il y en a aucune qui a été capable de me poser une question réelle.
0: Voilà.
9: Donc, c'est malheureux que.
0: Ben, quoi que si mon. Je sais pas, si mon père a une question à poser à Gérard.
9: Moi, de toute manière, je suis prêt à répondre, malgré que ça soit pas le jeu de la vérité ce soir.
0: Tu sais pas, papa?
11: Non, moi, qu'est-ce que je veux dire? Moi, je le trouve très sympathique. Hein.
0: Ah oui, non, ça, c'est clair, c'est un bout en train. Hein. Ça, si t'aimes la blague. En parlant d'histoire drôle,
11: il y a plus que... intelligent qu'il le paraît toujours.
0: Hein. Ah oui, mais bon, en fin de compte, il paraît plus intelligent, mais on va
9: t'en c'est bête. Voilà. C'est bête parce que il y a des devinettes et bon, hein, comme je sais qu'il y a. Il y a des Belges.
0: Bon, bah alors.
9: Il y a trois Belges.
0: Ouais, il y en a trois, quatre. Ils sont 150 000 dans le studio, là, Belges.
9: Donc.
0: On va voir Estelle dans un instant, on reviendra avec Stéphane et pour conclure avec mes parents, mes frères et sœurs, peut-être deux, trois petites histoires drôles, des petites blagues. Fais gaffe, il y a mon père qui est en train de copier tes histoires là, cache-les. Hein.
9: Bon, de toute manière, si veut. Hein, de manière, il y a...
0: Alors, deux, trois histoires. Est-ce que tu pourrais nous faire un petit poème? Parce que mon père m'a dit en arrivant ce soir, ah si Gérard revient, j'aimerais bien entendre un de ses fameux poèmes.
9: Ah.
0: Alors, parce que Françoise, elle attend ça avec impatience aussi. Hein. Ouais. Ça va, Françoise?
12: Ça va.
0: T'es peu bavarde.
12: Ben, peu bavarde, j'ai rien à dire pour le moment.
0: Ça va, Dallas, tout ça, TF1?
12: Ouais, Côte Ouest, TF1, M6, ça va.
0: D'accord. C'est quoi la série que tu regardes le plus en ce moment?
12: Côte Ouest.
0: Côte Ouest, ça parle. Qu'est-ce qui se passe en ce moment dans Côte Ouest?
12: Eh ben, pour le moment, sur Côte Ouest,
0: Vas-y. Tu te souviens plus?
12: Non, c'est pas ça, parce que j'ai raté celui-là d'aujourd'hui, alors je peux pas te dire exactement.
0: Bah, celui d'avant-hier, qu'est-ce qu'il disait? Qu'est-ce qu'il racontait celui d'avant-hier? C'était quoi? C'était.
12: Toi, tais-toi, Gérard.
0: Non, c'est bon. Vas-y, Françoise, raconte.
12: Non, parce que.
0: Vas-y, Françoise, vas-y.
12: C'était pour te réveiller, Gérard.
0: Françoise, vas-y, raconte. Bon, vas-y, raconte.
9: De ton côté,
12: c'est que, en fin de compte, tout le monde croit que. Valène a raconté la vérité comme quoi que comment qu'elle s'appelle
3: Carrie.
0: Ouais. Laissez-la. Non mais laissez-la.
12: Ouais, Gilles a empoisonné Valène.
0: Ouais, alors.
12: Et alors tout le monde croit.
0: Ah oui, alors que c'est faux.
12: Bah non, c'est vrai.
0: Ah bon?
12: Ouais, c'est vrai.
0: Ah bon, c'est vrai, alors merde alors.
12: Non, c'est vrai.
0: Donc c'est vrai.
12: Bah hey. C'est vrai, justement.
9: Donc on qui c'est qui peut me raconter l'épisode de Friends?
0: Le dernier, là, on va le raconter plus tard.
9: Ouais, de
0: alors,
9: ce soir.
0: Petit poème de ce soir, Gérard.
12: Gérard de Sorbe.
0: Bon, alors attention.
9: De quoi, qu'est-ce que tu viens de dire, Françoise?
12: Gérard de Sorbe.
9: De quoi?
0: De Friends, alors. Ah bah,
9: dans ce cas-là, moi, j'ai horreur de Côte Ouest et des Feux de l'Amour et.
12: Je t'ai pas demandé de le regarder.
9: Je regarde pas.
0: On arrête de chamailler deux secondes, on y va, c'est parti. Petit poème. Alors, poème.
9: T'as voulu que je change, tu veux plus de bisous, tu veux plus de câlins, tu veux plus de rien. Donc.
0: Qu'est-ce qui m'a fait? Caresse? Vas-y, feuille de rose.
9: Non.
0: Alors, vas-y. On y va.
9: Je croyais que c'était c'est moi.
0: Alors on écoute bien et après on va laisser la place aux autres.
9: Non mais après on va demander à...
0: Vas-y Gérard, vas-y, on attend.
9: Gérard, toi Max, qui met 2 heures pour son vigneron. Toi Max, qui cherche tes clés pendant 1 heure. Toi Max, qui cherche l'âme sœur pendant des années. Ça c'est vrai, tu peux pas démentir. Toi Max, qui mixe très tard. Le vendredi soir à la loco. Toi, Max.
0: Devant le micro.
9: En ce jour de 21 et 10, c'est tous tes habituels sont là. Toi, Max, chaque soir, chaque. Toi, Max, qui chaque. Geek Drag. Oh merde, putain.
0: Dommage, un si beau texte comme ça, abîmé par des... Oh merde, c'est normal. Ouais.
9: Bon, toi Max, qui drague les nanas à l'antenne la nuit. Toi Max, qui cherche sa route pour rentrer chez lui.
0: Ouais, c'est vrai.
9: Toi Max, tu mets 45 minutes pour démarrer ta voiture. Mais laisse tomber les insultes sur Minitel. Bon, d'accord, je l'ai mal fait. Il a été mal fait parce que...
0: Bravo.
9: Donc, bon. Il y a des Belges.
0: Alors, attention.
9: Alors, une petite... ils sont où les Belges?
0: Ils sont là. Belges. Ils sont juste là. Il y a Sergio qui est là, qui va s'installer. Il y a également... Voilà. Ils sont tous là. Vas-y, alors.
9: Alors,
0: devant le micro, tout le long, Gérard, tu connais le principe de la radio.
9: Oui,
0: approche ton micro, approche-le, sinon.
9: Ouais, mais c'est pas mon siège.
0: Hein. Approche le micro de ta bouche. Voilà. Vas-y.
9: Alors... Pourquoi y a-t-il des merdes devant les magasins belges?
13: Parce que devant les portes, il écrit « Poussez fort
9: oh. ». Et qui c'est quand vous aime dire ça?
0: Bah, la bonne réponse, c'est un Belge, c'est Sergio, voilà. C'est Sergio, le Belge, qui a répondu à ta...
9: Ah, parce que tu déconnes?
0: Bah ouais.
9: Alors là,
13: c'est moi qui
0: les... Devant ton micro, vas-y, devant ton micro. Deuxième histoire, on y va, c'est parti.
9: La prochaine. Pourquoi les Belges font-ils leur course à... Pourquoi les Belges font-ils leurs courses à quatre pattes dans les supermarchés?
13: Pour chercher les prix les plus bas.
9: Ouais.
0: Bon, ça l'emmerde bien, Gérard.
9: Ok, apparemment, il doit connaître. Pourquoi les Belges?
0: C'est peut-être un peu pour ça qu'ils donnent les réponses, alors.
9: Ouais, non, mais il doit les connaître, à mon avis.
0: Ouais.
9: Mais j'aurais bien voulu que le responsable de la soirée...
0: Le punch, ouais, qui réponde.
9: Voilà, et qu'il soit...
0: J'ai pas con, j'ai rien vu que Sergio répondait. Il dit non, mais c'est pas le Belge que je voulais, c'est l'autre Belge que je voulais.
9: Alors dis-moi... Non, mais on demande au responsable de...
11: Gérard, t'inquiète pas, on va le coincer. Qui c'est là qui répond toujours d'une façon positive là?
0: De quoi?
11: Qu'est-ce qu'il vient de répondre toujours?
9: Là, Sergio.
11: Sergio,
0: ouais, il est là.
11: Alors Sergio,
9: il est là.
11: Eh ben Sergio, je vais te poser une question, une histoire belge aussi.
0: Vas-y, parle plus fort devant Dominique.
11: Pourquoi les femmes belges, quand elles vont à l'église, elles ont toujours un seau
13: et une éponge pour l'Ave Maria?
11: Ah. Oh. Pourquoi les hommes belges qui vont à l'église?
0: Ah, il va se lâcher le réponse.
11: Ont toujours les deux mains sur les oreilles.
13: Parce que Jésus-Christ.
0: Voilà, j'allais la dire. Oh là là là là, mais là t'es gentil.
9: Hey, Sergio.
0: Ah, le mec, tout le monde veut s'étudier Sergio.
9: Sergio.
0: Qu'est-ce que dit deux scorpions belges, mec?
9: Comment reconnaît-on un belge dans un barrage?
0: Ah. Ah.
9: Hein, comment reconnaît-on un belge dans un barrage?
0: Personne ne sait.
13: Non,
0: c'est quoi la réponse? Parce que
13: la plaque belge.
0: Parce que la plaque belge, non?
13: Non.
0: Non, c'est quoi?
9: C'est le seul qui donne des coups de rasoir électrique. Ah bah moi c'est la réponse que j'ai.
12: Non, je me suis tiré par les cheveux. Non.
13: En fait, l'histoire c'est comment reconnaît-on un loubar belge d'un loubar français? Et le loubar belge, c'est le seul qui se bat avec un rasoir électrique dans la rue.
0: Ah. Ah toi t'as mis un barrage au bout d'un loubar.
9: Oh non, bah ouais.
0: Et maintenant, Gérard, on regarde vérification avec mon père parce qu'il comprend pas. Il fait un ballon.
9: Dans ce cas-là, je vais demander au responsable de ta soirée de 15 jours s'il peut me répondre à la question.
0: Oui, du punch, vas-y, alors.
9: Ben, si des fois
0: il est là, il y a Sergio, vas-y. Voilà.
9: Sergio, tu dis rien si tu connais la réponse.
0: Donne, vas-y, pose la question.
9: Gérard,
0: pose la question.
9: Pourquoi les Belges courent-ils à la fenêtre dès qu'il y a de l'orage?
13: Je sais, moi.
0: Alors, pourquoi?
13: Tu peux le dire?
9: Non, je voudrais que...
0: Non, bah, personne ne sait, donc Sergio donne la réponse.
13: C'est pour être sur la photo.
9: Non. Oui.
0: Ouais.
9: Non, il a dû regarder avant mes réponses.
0: Quelle tête, quel phénomène, ce genre. Françoise, t'as pas une petite histoire drôle, toi, de ton côté? Non, quel dommage.
9: Françoise.
12: Oui.
9: Françoise.
12: Oui, Gérard.
9: Comment fait Toto pour aller chercher un préservatif dans une pharmacie?
12: On a aucune idée, mais...
9: Je sais que plusieurs fois j'ai raconté l'histoire du préservatif.
12: Oui, mais sûrement que j'étais pas à l'antenne quand t'as sorti ça.
9: Ouais, d'accord. Donc c'est quoi la réponse? Donc à chaque fois que Toto va dans une pharmacie, dès qu'il voit une nana avec une mini-jupe, il lui met la main au cul, et la nana se retourne et elle lui dit « Ah bah monsieur, c'est un préservatif qu'il me fallait pour faire l'amour ce soir. »
12: Ah, c'est pas con, ça.
9: Champion olympique de natation, attention.
12: Ah, c'est pas con, hein.
0: Elle est pas mal, elle est pas mal, elle est pas mal.
9: Bon, sinon, il y en a une autre.
0: Une dernière, on va mettre un petit disque, ouais.
9: Alors, c'est... Ah là, celle-là, j'ai qu'un...
0: Putain, mais vas-y.
9: Qu'est-ce que c'est qui sonne? C'est pas mon tatou, il est
0: pas. C'est pas grave, vas-y, vas-y.
9: Donc, c'est Toto qui va chez le boucher, qui demande 1,5 kg de roast beef. Donc, le boucher lui dit, mais pour toi tout seul, Toto, c'est beaucoup. Donc, le boucher lui demande pourquoi. Alors, à ton avis, Françoise, ou même s'il y a des gens qui veulent réagir parmi nous, même au standard, même là.
0: On est dans une secte parmi nous, s'il y a des gens qui veulent participer, même là, les nouveaux, allez-y.
9: Donc, à ton avis, Françoise, pourquoi que le boucher lui dit, mais ça fait trop pour toi. 1,5 kg. Alors, Françoise. De manière, c'est un genre de devinette que je pourrais transformer en histoire drôle si je veux. Mais là, je la pose en genre de devinette.
12: Attends, Toto, il demande 1,5 kg
9: de roast beef.
12: Ouais. De roast beef.
9: Pour lui tout seul.
12: Pour lui tout seul.
9: Ouais.
12: Bah, dis donc, ça fait déjà beaucoup pour lui tout seul.
0: Alors, vite.
12: Donne
0: la réponse, là, parce qu'il faut qu'on speed, là.
12: Ouais.
9: Bon, bah, dans ces cas-là, Toto, il en mange 500 grammes.
12: Ouais.
9: Et puis le chien, il en mange 1 kilo.
12: Bon, bah, dis donc, hein, c'est pareil, c'est tiré par les cheveux aussi.
9: De quoi?
12: C'est tiré par les cheveux?
9: Mais non! Mais le chien, il bouffe 1,5 kg et il bouffe la moitié du roast beef et Toto, lui, il en reste plus que 500
12: oui,
9: grammes.
12: Oui, mais c'est tiré par les cheveux, il faut trouver qu'il y a un clébeur derrière.
9: Mais Toto, il n'est pas obligé de dire à son boucher qu'il y a un chien qui va manger du roast beef. Il peut très bien dire qu'il a au moins 6 invités. Voyons. Et toi, quand tu vas chercher un roast beef pour manger chez toi, tu vas pas dire que t'as 50 invités, tu vas prendre n'importe quoi.
12: Ah non, je prends pas n'importe quoi, moi. Je suis désolé, moi. Si j'ai 5 ou 6 invités, je prends au moins 2 kilos.
9: Ouais. Et tu prends combien de bouteilles de Bordeaux?
12: De Bordeaux? Je prends pas du Bordeaux, je suis désolé.
9: Bon, ok. Ok, bon, bah, on va se dire.
0: Ouais, qu'est-ce qu'il y a?
9: Bon, on va faire quand même plaisir. Malgré que c'était pas prévu, j'espère que tu vas pouvoir les caler. Comme tout le monde attend ça, je crois qu'il y a pas mal de monde dehors et là dans les
0: studios. Remix.
9: J'espère qu'on va mettre un petit remix. Allez, vas-y, c'est ton anniversaire, tu vas pas me le refuser.
0: Monsieur, parce que c'est mon anniversaire, faut que je te fasse des cadeaux.
9: Non mais tu peux mettre un petit remix.
0: Non, on va en mettre un. Non mais il y a 2 minutes là, c'est où t'as gueulé, t'as dit qu'il fallait plus en mettre, t'as dit ouais c'est
9: pas. Non plus... mais celui-là j'en ai rien à foutre. Mais le premier que tout le monde ressent en cœur, les poèmes de GG. C'est celui-là que tout le monde attend. Bon,
0: on va le mettre. Les poèmes de GG sans plus tarder. Et si vous voulez nous appeler pour la radio libre de la nuit avec Gérard et Françoise qui sont dans nos locaux, Stéphane qui reviendra à l'antenne d'ici quelques minutes, on aura également Estelle, 21 ans de Chartres, et Patrick de Poitiers, 15 ans. Vous ne bougez surtout pas, nous allons revenir au 0800 70 5000 et 0800 308 5000. Et dans tout juste une demi-heure, nous serons également en direct de la loco pour la nuit de clôture du Discom où on vous attend. Il n'est pas encore trop tard pour venir retirer des invitations au 143 du Charles de Gaulle. La Neuilly, vous venez, invitation pour 2 personnes. A tout de suite, et voici les poèmes de GG.
9: Non, attends.
0: La Françoise, justement, il sort pas avec Françoise
9: Non, je sors avec personne, d'accord.
0: Mais c'est sauf ce soir, tu nous as dit
9: non,
0: ça.
9: Non, je sors avec personne. Donc, oh, une punaise de micro.
0: Allez, c'est pas grave, parle dedans, c'est pas grave, vas-y.
9: Bon, donc, Estelle,
0: qu'est-ce qu'il y a, Philippe?
9: T'es d'où?
14: De Chartres.
9: De Chartres.
0: Non, mais attends, elle est pas d'où?
9: Attends, de Chartres, je vais dire une chose et t'appelles que maintenant pour venir à la loco ce soir.
14: Non, j'ai appelé hier, Gérard.
9: Oui. Hein? Ah ben hier, je ne pense pas t'avoir entendu, ma chérie.
14: Non, parce que
9: je dormais.
0: Attendez, vous parlez tout le temps systématiquement deux par deux, ce qui veut qu'on entend aussi mal toi, Gérard, que elle. Donc hier, elle a appelé, mais sachant que t'étais pas là, elle est pas passée sur l'antenne. Et ce soir, elle profite de ta présence ici pour te demander si c'est possible que tu sois son cavalier à la loco. Est-ce que c'est envisageable?
9: Non mais attends, maintenant il est un peu tard.
0: Bah Estelle, tu peux te déplacer?
14: Bah pas de problème, moi j'ai ma voiture, elle attend que de rouler.
9: Dans ce cas-là, tu prends ta voiture et tu viens jusqu'à Paris.
0: 21 ans Gérard, 21 ans. Hein. Et alors, c'est génial, c'est le bel as, c'est fabuleux, pour moi c'est impeccable. Hein.
9: Non, mais ça y est, mais c'est bon, mais de toute manière, mais arrêtez de me prendre la tête avec l'as, de toute manière, l'as, ça n'a rien à voir. C'est pas l'as qui compte quand on a,
15: non,
9: quand
15: c'est
9: on...
15: la moustache.
9: Ouais. Non,
15: non, non. Il veut ressembler à Linda de Souza, c'est pour ça qu'il s'est mis une moustache.
9: Mais non, mais c'est pas l'as qui compte. Si on aime la personne, c'est tout. On reste avec cette personne. L'as n'a rien à voir.
15: À partir d'un certain âge, tu peux plus rien faire.
9: Non, mais de manière, faut dire une chose, que l'âge n'a rien à voir là-dedans. Quand on aime une personne, c'est pas l'âge qu'il faut voir.
15: Voilà, exactement. Voilà.
16: C'est romantique.
15: François, t'es d'accord avec ça? Tu baisses ton micro, baisse un peu ton micro, voilà. T'es d'accord ou pas avec ce que vient de dire Gérard?
12: À moitié.
15: Ah, donc comme par hasard.
9: Pourquoi?
12: Pourquoi? Tout simplement pour te contrarier, c'est tout.
9: Bon. Non, mais attends, Françoise... Bon, ouais, c'est bon, de toute manière, le prochain
12: coup... Non, parce que j'ai un truc à te dire.
9: Ouais, bah dis-moi-le, puis c'est bon, parce que de toute manière...
12: J'avais pas fini, parce que ça a été trop long vis-à-vis des coups de gueule.
9: Oh là là... Tu vas pas me reprendre encore la tête avec les coups de gueule, punaise. Mais moi, tout à l'heure, moi, je vais arrêter, je me rentrer chez moi.
15: Attendez, moi, je suis entre vous
9: comme
15: deux,
9: ça,
15: les gars.
9: C'est pas facile pour faire du monde. Moi, je vais gâcher tout. Si tu veux que je gâche tout, continue. Vas-y, continue avec tes coups de gueule. Alors, vas-y, dis ce que t'as encore à dire. Comme ça, moi, je vais arrêter, je vais prendre mes claques et je vais rentrer. Et je dis, tu vas démerder, tu vas faire les débats.
15: Ah non!
9: Ok?
12: Non. Une bonne fois pour toutes, tu dis sur l'antenne que tu n'as jamais dit que je suis venu sans culotte à ton anniversaire.
9: Non, attends, qui c'est qui a été de dire ça? Attends.
12: Parce que ça a été une rumeur.
9: Attends. Ouais. Arrête de jouer avec la bouteille de Bordeaux, ma petite. Hein.
15: C'est dangereux aussi.
9: Max, il a jamais été dire ça.
15: Non, j'ai jamais entendu ça.
9: Non.
15: Bon, attends, Estelle. Voilà, essaie d'aider un petit peu ton chéri, parce que là, le pauvre, il pète un plomb.
17: Hé, Gérard, s'il te plaît, calme-toi. On va pas péter les plombs ce soir.
9: Attends, Françoise.
17: Sache que je vais te rejoindre.
9: Non, mais attends, Françoise.
15: Calme-toi un petit peu.
9: Je crois que tu vas un peu trop loin sur
15: un. Parce que je vais faire un droit de réponse, un débat tous les lundis ou mardis avec Françoise et Gérard.
9: Dans ce cas-là, si tu veux tous les mardis que je participe à tes coups de gueule, ben dans ce cas-là, tu diras à tes abrutis qui s'amusent. Là, tu vois, je t'insulte. Tu diras à tes abrutis.
12: Tu m'insultes pas, hein?
9: Ouais, mais tu diras à tes abrutis qu'ils arrêtent de me laisser des messages comme quoi que je t'insulte sur n'importe quelle radio.
15: Ok, bon, okay. Gérard, on se calme. Estelle, Estelle, est-ce que tu peux venir dans les studios, alors, ou à la loco, là, très rapidement?
17: Pas de problème, justement, c'est ça que je voulais savoir.
15: Tu devrais déjà...
17: Si devais venir à la radio.
15: Tu devrais déjà avoir raccroché, déjà parti, parce que de Chartres à Paris, t'es quand même pas la porte à côté.
17: Ouais, seulement, tu vois, question... sens de l'orientation, c'est pas vraiment top, alors j'aurais besoin de deux indications.
15: Bah écoute, si tu viens jusqu'à Fun, on te donne des invites à ton intention, et je sais pas, peut-être que Gérard sera prêt à patienter jusqu'à ce que t'arrives et t'emmènera là-bas, à la loco.
9: Non mais attends, moi je vais pas patienter jusqu'à 6h du matin.
15: Bah, surtout si tu viens pas, que tu lui fais un sale plan. On va gérer ça hors antenne, d'accord? Tu quittes pas Estelle?
9: Je quitte pas.
15: On t'embrasse. Sergio, ton petit cadeau, on y va, et ensuite on va accueillir Stéphane l'alcoolo.
16: Attends, c'est comme ça que tu dis, ton petit cadeau et on y va, mais c'est quoi ça?
15: Non, parce qu'il nous reste exactement...
16: Ah ouais, non, mais c'est pas très cool.
15: Il reste 20 minutes et on a encore tellement de monde à faire et tellement de choses à dire qu'on n'aura pas le temps.
16: En fait, je voulais faire...
15: Merci beaucoup, ça m'a beaucoup fait plaisir.
16: Salut alors.
15: Vas-y Sergio, qu'est-ce qu'il y a?
9: Non, moi je vais chercher un café,
16: vas-y,
9: 5 minutes.
16: Tu peux y aller, tu peux.
15: Ah, pas 5 minutes, 30 secondes, parce que t'as encore plein de poèmes à nous faire, apparemment. Vas-y.
16: Bon, alors en fait, séquence émotion, on va appeler Nicolas Guillaume. Séquence émotion, tu vois. Je viens ce soir grâce et avec la discothèque Le Punch.
15: Ouais.
16: Tu te souviens, André?
15: Ouais. Non, je m'en souviens pas du tout, non, c'était il y a 10 ans, ça remonte à loin.
16: On a passé une bonne soirée, puis tu vas revenir le 13 décembre, comme ça on l'annonce, et on en profite.
15: Ouais.
16: Et
15: perdez pas le Nord, hein, le Punch.
16: Non, on perd pas le Belge.
15: C'est clair, ouais.
16: On perd pas la discothèque. Et donc, en fait, la direction de la discothèque Le Punch t'offre ceci que j'aimerais que tu. C'est bon, voilà, tu l'as. Que j'aimerais que tu lises.
15: Alors.
16: Et que tu racontes un peu aux gens ce qu'on t'offre. Parce
15: alors,
16: que je crois que c'est un beau cadeau.
15: Hein,
16: c'est quand c'est émotion, il va chialer, attention.
15: Ah bon, alors, Atlantic Tour Belgium. Nous avons le plaisir de vous offrir un billet commandé par la discothèque Le Punch. Un billet aller-retour Bruxelles. Marrakech. caisse. Ah, c'est vrai, c'est le.
18: Et ça s'applaudit, ça, bordel.
15: Ah oui, non, ça c'est gentil. Alors ça c'est très sympa.
18: Eh oui,
15: c'est vrai que
18: on fait pas n'importe quoi, nous.
15: C'est
18: on
15: vrai
18: pas
15: que
18: Bruxelles pour rien.
15: Il est vrai qu'on m'avait mis lors de ce deuxième séjour au Punch l'eau à la bouche par le Maroc. C'est du Maroc parce qu'on est allé, on avait profité d'une belle après-midi de dimanche pour aller dans un petit café. On avait pris du thé à la menthe et là on s'était véritablement régalé et on s'était dit pourquoi pas cet été partir au Maroc. Bah écoute,
18: c'est quand c'est émotion quand même.
15: Ah, c'est clair, c'est clair,
18: ah,
15: c'est clair.
18: Ouais, non, mais on fait pas de conneries.
15: Ah, je ferai 10% de moins sur mon cachet. Non, je déconne.
18: Non, tu déconnes. 50. En fait, il déconnait. 50. Non, parce que le boss est là aussi. Donc,
15: Gérard.
18: Il dit 50. Hein.
15: Tu vas au Maroc. On veut plus de toi. Tu vas faire la radio au Maroc.
18: Il va faire ses débats.
15: Non, je remercie. Je remercie toute la direction du Punch. Une partie est là. L'autre partie n'a pas pu venir. Mais la deuxième moitié doit nous écouter probablement et on l'embrasse. Donc, on va y aller. On va partir là-bas. Ah ben on va aller partir au Maroc. On va y aller. On va aller travailler là-bas.
18: Deux places.
15: On va y aller. Je vais y aller. Bah, faut que je rembute une femme alors. Hein.
18: Bah, Gaël. Mais non, parce qu'elle elle est venue au Punch.
15: Une vraie femme quoi. Non mais en plus Gaël elle a un mec et tout, tu vois, son mec va faire la gueule. Je préfère aller au Maroc, je vais y aller de mon côté, je vais me démerder pour trouver. Je vais faire un grand concours à l'antenne.
18: Mais non, tu vas là-bas, il y a des gonzesses là-bas.
15: Ah oui, mais je vais pas aller là-bas pour dire tiens marocaine, toi qui es sur place, tu viens de gagner un billet en partant de Paris, mais t'es déjà sur place.
18: De Bruxelles en plus.
15: De Bruxelles, donc non, je vais m'arranger pour qu'à ce moment-là
18: Sinon j'ai quelques sœurs si tu veux.
15: Gérard, tu veux pas aller au Maroc avec moi?
18: Non, bah génial, ça m'arrange.
15: Non mais ça m'arrange.
18: J'ai des auditrices belges qui attendraient que ça.
15: Oui, bon, faut qu'elles soient vraiment mignonnes. Ouais, alors, vraiment chidem peut-être, mais je pense que.
18: En plus, elles auront même pas le trajet à faire. Elles sont de Bruxelles.
15: Mais c'est vrai.
18: Imagine.
15: Non, mais je serais prêt à me déplacer jusqu'en voiture à Bruxelles pour emmener une demoiselle de Paris quoi. Ah, je me débrouillerai, Sergio. Ah. Hein
18: ouais, mais il y a Marseille aussi. Hein.
15: Ben,
18: il y a toute la France.
19: CD, tout cassette, CD, remix sur mon compte sera sanctionné. Tenez-vous sur vos gardes. Si fin septembre, j'entends encore une connerie sur mon dos, c'est clair et net, je vous laisse tomber. Et je laisse tout le monde tomber.
20: Je vous laisse tomber.
19: Si j'entends encore une personne me dire, oui, on a fait des remix sur toi, alors là, moi, je vais vous dire une chose, c'est le tribunal d'entrée. Allô?
21: Oui, bonsoir, monsieur, je m'excuse de vous déranger.
19: Oui, bonsoir monsieur, je m'excuse de vous déranger. C'est bizarre. C'est bizarre. Surtout, pas de radio et pas d'insultes.
21: Oui, c'est encore moi monsieur.
19: Allô?
21: J'ai décidé que maintenant, je vais être calme.
19: Oui, mais d'accord, mais.
21: Préviens d'une chose, les points saisonnés, les i et les bars sur l'été.
19: Non, mais. Et qui c'est qui vous a sorti ça?
21: Non bah tu vas pas commencer s'il te plaît.
19: Vous allez vous calmer ou sinon ça va être clair et net.
21: Vous saquez.
19: Bon t'es pas là, bonne nuit.
21: Non bah tu vas pas commencer s'il te plaît.

0: bon caramel, si tu me prends pour un con, c'est pas la peine. Alors, vous laissez Christine de côté, s'il vous plaît. C'est une question vraiment bidon. Voilà, bonsoir à tous. Donc, nous voilà arrivés dans au terme du débat. Bon, c'est bon, on commence pas. Bonsoir à tous. Bon, c'est le débat. Oh, on se calme derrière, s'il vous plaît. Ok, c'est bon, je vois déjà le terme du débat. On commence le débat.
1: Et on se calme.
0: C'est pas moi, c'est ma sœur qui bat le bar
1: entre les cuisses vainqueurs.
0: Tu retournes chez toi et c'est bon. Et
1: c'est bon.
0: Il y en a qui s'amusent derrière mon dos. Bon, c'est fini là, ce bordel ou quoi? Là, je vous préviens d'une chose, une chose.
2: Bah, ça me fait une belle jambe.
0: Ok, point final à la ligne.
2: Ok, point final à la ligne.
3: Ok, point final à la ligne.
1: Ok, point final à la ligne.
0: J'ai dit qu'on parlait pas de la loco.
1: C'est bien possible de travailler comme ça sur un débat.
0: Jean-Luc, Jean-Luc, tu retournes chez toi et c'est bon.
1: Jean-Luc,
0: tu sais ce qu'il dit le vieux porc?
1: Jean-Luc,
0: ma gueule!
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6: Eh ouais, bonsoir à tous et bonsoir à toutes. Bienvenue pour la deuxième édition des débats de Gérard.
8: Oh, tu l'harcèles déjà, mon salaud.
6: On va saluer à l'area donc Manu.
8: Bonsoir à tous.
6: Donc qui était là durant avec Max. Je pense que ce soir on va bien travailler.
8: Écoute,
6: au standard, vous avez Laurent.
9: Bonsoir Gérard.
6: Bonsoir Laurent.
9: Un privilège.
6: D'être avec Olivier, Olive.
10: Ouais, salut Gérard.
6: Bonsoir.
10: Ça me fait trop kiffer de bosser avec toi.
6: Ouais. Si ça te fait chier, tu vas...
10: Non, ça me fait kiffer, j'ai dit kiffer.
6: Et sur le site internet www.funradio.fr, donc vous avez Valérie.
11: Salut.
6: Bonsoir Valérie. Donc je pense que sur l'internet, on a du monde, donc on va saluer quelqu'un que je lui avais promis, une dénommée Linda. Donc on va y faire un petit coucou si elle est toujours là, donc j'espère qu'elle aura reçu mon message.
8: T'es chaud toi, mon salaud, dis donc. C'est à côté, là, c'est avant, quand tu chattes avec les auditeurs.
6: Non, parce que normalement on aurait dû discuter un petit peu et ensemble avant le débat, et donc elle m'a dit passe-moi un petit coucou, donc voilà, donc si Valérie t'as des news d'elle, tu me le dis au
11: fur et à mesure.
6: De Linda.
11: D'accord.
6: Donc pour ça, on va accueillir pour le débat. Donc le débat, c'est un débat sur les dictateurs. On va accueillir Fidel Castré.
12: Bonsoir. Bonsoir, j'appelle de Cacapulco, j'ai 30 ans, c'est 119.9, la fréquence en FM, bonsoir.
6: Bonsoir. Après, on a Eva de Munich. Eva!
13: Oui, je suis là, bonsoir Gérard, j'appelle de Munich et 111.2.
12: Bonsoir.
6: Donc, Ben Lezen, du Pas-de-Calais.
14: Oui, c'est Ben Lezgen, bonsoir, j'appelle d'une grotte dans le Pas-de-Calais. 103.4.
6: Ouais, bah, je le sais, merci. Et Trotsky.
14: Ouais, bonsoir équipe, bonsoir Manu, bonsoir. Pauline, Lolo, Valérie, et salut le Tolar.
8: Bonsoir.
6: Et le Tolar, il t'emmerde parce que sinon tu vas pas rester longtemps, d'accord?
14: Non, c'est bon, prends le doucement, Jean.
6: D'accord, t'appelles d'Auvergne 101.2.
14: Voilà.
6: Et normalement, si je me trompe pas, je sais pas qui c'est qui m'a redonné ça. Normalement, on a Pinocchio. Donc on a 1, 2, 3, 4.
8: On va attendre Pinocchio un petit moment. Gérard, commence déjà avec les 4 premiers.
14: Voilà.
13: Bah allez Gérard.
14: Bonsoir. Gérard, des blancs.
6: On le garde. Qu'est-ce qu'on fait?
8: Bah vas-y, on y va. On enchaîne.
10: On le garde. On va trouver une ligne correcte. D'accord.
14: Allez.
6: Bon alors donc qu'est-ce qu'un dictateur?
13: Un dictateur.
6: Oh Eva.
13: Non, c'est pas moi, je suis désolée.
14: Attends Gérard, tu vas pas commencer à dire une meuf.
6: Qu'est-ce un dictateur?
13: Ah, tu veux
6: dire. Internet est précis.

0: D'accord, un dictateur, c'est un monsieur qui veut commander tout le temps. Et d'ailleurs, mes parents, ils m'ont donné le prénom d'Eva, qui est en fait Eva Braun, la femme d'Hitler. Voilà.
1: D'accord. Ouais. Fidèle.
2: Ouais, Fidel Castro. Bah écoute, dictateur, je pense que c'est quelqu'un qui sait ce qu'il veut. Il a un but dans la vie, on va dire, et il est prêt à tout pour arriver là où il a décidé qu'il arriverait, quoi, en fait. Donc c'est un gars qui s'embarrasse pas des détails et des méthodes, des états d'âme.
1: Non mais je t'écoute, hein, t'inquiète.
2: Non mais je m'inquiète pas. Et donc voilà, c'est le gars, il s'en fout, il trace la route, tu vois, même s'il faut couper deux trois têtes au passage, ça le dérange pas. C'est pas ça qui va l'arrêter, c'est, tu vois.
1: Ouais, bon, à mon avis, je sais pas. Là, je sais pas. Non, mais attendez, je sais pas ce qui se passe là.
3: Mais qu'est-ce qui se passe?
1: Non, mais là,
2: explique-moi tout. T'as mal quelque part, il y a quelque chose qui tombe ou quoi?
3: Non, c'est bon, il est.
2: Encore?
3: Il est entier, mais qu'est-ce qui se passe?
4: Il y a aucun problème.
1: Non, parce qu'on a un léger larcin.
3: Mais oui, c'est toi avec ton casque.
1: Mais non.
3: Mais si, c'est toi, mec.
5: Baisse ton niveau de ton casque.
1: Mais non, mais si je le baisse, j'entends rien.
3: C'est dingue. Regarde, tu larcines plus.
0: Un dictateur.
4: On m'avait dit que t'étais pro, Gérard.
2: Ça c'est pas gagné.
3: Il est pro quoi, on sait pas, mais allez, vas-y.
1: Voilà, maintenant ça va déjà mieux.
3: Bah oui.
1: Voilà, parce que c'est le mieux.
0: Allez, DG, on y va.
1: Oh, et crosse-toi, hein.
2: T'avais une ruche dans l'oreille, là.
1: Ben de Zen.
6: Lesgan, oui, bah écoute, un dictateur, c'est un maître absolu, Gérard. Quelqu'un un peu comme toi, d'ailleurs, en fait. Tu es un peu le dictateur ce soir de l'émission, je crois.
2: C'est vrai.
0: Ouais, c'est vrai.
6: Donc voilà, c'est le maître absolu, en fait.
2: Et le chef, quoi.
6: C'est le chef.
1: D'accord.
6: Celui qui commande tout le monde.
1: Trotsky.
7: Ouais, bah écoute, pour moi les dictateurs, a priori, c'est des gens qui sont quand même pas très sympas. Hein. C'est pas, c'est des mecs qui font quand même des choses assez violentes. Hein. C'est plus des histoires de piquer des euros dans les porte-monnaies. C'est plus des trucs dans ce genre-là, tu vois. C'est quand même beaucoup plus violent.
6: Ça va plus loin.
7: Et oui, ça va beaucoup plus loin, hein, c'est clair, hein, les mecs qui...
1: Bah alors, Trotsky.
7: Oui.
3: Tarski.
1: Tu sais ce que je veux dire?
3: Il est où, Hutch?
1: Hey, je vais te dire une chose. Au revoir. Voilà. Laurent, s'il te plaît, tu me vires Tarski.
2: Et t'amènes Pinocchio, là.
1: Allez. Et on va prendre Pinocchio.
4: Voilà qui est la Pinocchio.
2: Voilà.
6: Ça, c'est pas de la dictature.
1: Vas-y. Ouais. En espérant qu'il va pas nous faire la même chose.
6: Non,
1: parce que sinon, tu vas faire comme l'autre. Lille, c'est quelle fréquence, s'il te plaît?
6: Écoute, j'ai pas la radio parce que là où je suis, je reçois pas très bien.
1: Hein. T'es de Lille?
6: Oui, je suis de Lille, oui.
1: Alors la fréquence?
3: Mais il la connaît pas, il va pas l'inventer.
1: Ah, mais il est dans un camion, c'est un routier.
3: Attends, ça saurait si les auditeurs ils inventaient les fréquences.
6: Pas routier, les routiers, je les aime pas trop. Hein.
1: T'aimes pas les routiers, bah alors dans ce cas-là, n'ayez crainte qu'il y aura peut-être un débat sur les routiers.
3: N'ayez crainte.
4: Ah, moi je serais pas là non plus. Hein.
6: Ça fait combien de temps que tu...
1: Bah, de toute manière, si vous aimez pas les routiers, je vais vous dire une chose, si vous aimez pas les routiers, dans ce cas-là, allez vous faire foutre.
0: Bah pourquoi?
1: Et les routiers, c'est eux qui vous amènent la bouffe dans les magasins tous les matins, d'accord? Alors, de bon entendeur, salut.
4: Moi j'adore les routiers. Moi j'adore les routiers.
1: Terminé.
3: Il y en a des bonnes, hein, des routiers. Hein.
6: Un bon rôti de routier à midi.
2: Ouais, vu ce qu'on bouffe, on n'est pas trop étiré.
6: Une fesse de routier, bim, sur la casserole.
3: Ah, ça dépend du routier. Bon, vas-y, GG, on y va.
2: Allez, on y va, là.
1: Bon, alors, Pinocchio, là.
6: Ouais, GG, qu'est-ce qu'il y a?
1: Tu réponds ou tu réponds pas?
6: Ouais, c'est bon.
0: Qu'est-ce qu'un dictateur?
6: Alors, qu'est-ce qu'un dictateur, c'est ça?
2: Ouais.
6: Alors, moi, je pense qu'un dictateur...
1: Non, attendez, là, on a un problème, c'est que j'ai même pas de retour de casque, donc...
3: Et sinon, tu l'harcènes, alors...
5: Tu mets trop fort dans ton casque.
1: Voilà, baisse.
5: Mais
1: non.
5: Baisse.
3: Mais il n'y a pas de nom, Gérard, c'est tu baisses.
2: Si, si. Dans l'oreille, c'est pareil.
3: Mais parce que sinon, il l'harcène.
1: Là pour l'instant il n'y a pas de l'arsen. Si je le baisse, j'ai pas de retour.
3: Ça c'est l'oreille en acajou. Hein.
6: Je joue au loto, tu pourras t'acheter un sonotone.
1: Allez vous faire enculer, d'accord.
2: Oh là là. Il y a des rapages.
3: Mais c'est l'arsen tout le temps, il veut pas baisser.
2: Il se passe.
1: Mais attends, tous les jeudis je le mets comme ça, mon casque, il n'y a jamais eu de problème.
3: Ça l'arsenait, même moi ça l'arsenait la semaine dernière.
2: T'as plus de fourmis dans l'oreille que d'habitude.
3: Allez, on y va.
5: Oui,
3: c'est marrant. Regarde, tu vois,
4: c'est toi quand tu t'approches, il y a un problème.
1: Mais non, mais c'est ça là. Putain.
0: Et Gérard, c'est quoi un dictateur?
3: Ça n'a rien à voir avec ça, c'est parce qu'il y a de l'air qui passe là. T'as trop grande. Oh là là.
0: Allez,
3: changez de casque.
1: Non, non, non, parce que là...
2: Vas-y, changez d'animateur, là-haut.
1: Oh, tu d'accord, d'accord. Eh, vous n'allez pas me casser les couilles.
0: Bah alors, c'est quoi un dictateur, Gérard?
1: Ferme ta gueule, toi, connasse.
8: Ah non, Gérard, c'est
9: dommage. On peut y aller dans ce débat, là, les gars.
8: Non, mais c'est d'autant plus dommage que c'est intéressant et que Gérard...
1: Attends, toi, tu es. Toi, tu fermes ta gueule.
3: Mais toi, il est d'accord avec toi, il dit que c'est génial.
8: Pour une fois qu'il est...
2: Oh là là. Ah, c'est un bon débat, hein.
0: Ah ouais,
8: mais non, mais essayez de le respecter aussi. Attends. Un peu, quoi. Vous parlez tous sur Gérard et tout,
9: vrai,
8: ça, c'est pas cool, quoi.
9: Je les ai coupés.
8: Mais non, mais c'est vrai, quoi. Ça, il galère déjà avec le casque.
1: Je sens que le débat il va vite se terminer, moi, vous allez voir. Ouais. Hey, j'attends toujours mon café. Hein.
9: Bon, donc, Gérard, ce qu'on va faire, écoute, repose la question. Les auditeurs ils sont en attente là. Alors, repose la question et on y retourne.
1: Qu'est-ce un dictateur, c'est tout. Terminé, voilà. Point final à la ligne.
9: Allez, à vous les gars.
2: Arnaud, il est au 48. Oui. Ok. Ouais, bah oui,
0: bah
2: ouais, ouais,
0: on a déjà répondu,
8: hein.
2: On a répondu,
8: donc.
0: C'est à Gérard de dire.
8: Gérard, non, tu vois comme ça commence, là.
2: Pose la deuxième.
8: Gérard, s'il te plaît, les gens aimeraient bien répondre à ta question.
3: Non, allez.
8: Gérard, il y a des gens qui ont déjà commencé à te répondre. S'il te plaît.
9: Qu'est-ce qu'il fait? Mais quoi, enlève le casque à l'Arsène.
8: Mais parlez pas tous en même temps.
2: Olivier, tu dégages.
9: Il a rien fait.
8: S'il vous plaît.
1: Non, je commence pas à travailler comme ça.
8: S'il vous plaît, passez pas tous en même temps.
1: Mais non, c'est déjà le bordel, déjà. Tu me vires tout le monde, là.
8: Non,
1: tu vas te démerder.
8: Il y a des gens.
1: Tu vas virer tout le monde, c'est rien que des habituels.
8: Non, c'est pas vrai, Gérard.
1: Arrête de me dire, je sais très bien que vous me prenez des habituels. Vous dégagez.
8: C'est comme ça.
1: Tout le monde dégage, on reprend après.
8: On va pas commencer comme ça, il y a des gens qui répondent.
1: Non, mais moi je veux pas le savoir. Vous ne prenez personne du standard.
9: Non, mais attends.
8: Qu'est-ce qu'on fait maintenant?
1: Qu'est-ce qu'on fait? Tu me prends des gens au standard, terminé.
8: Bah oui, mais c'est ce que j'ai fait.
1: Non, c'est pas des gens du standard, ça.
8: Mais Gérard,
1: ça, c'est des habituels.
8: Il y a des gens qui répondent très sérieusement à ta question.
1: Non, c'est des habituels.
8: Ils sont sensibles déjà.
1: Je ne suis pas d'accord, c'est des habituels. T'as compris?
9: Attends, Laurent, tu lui réponds pas comme ça, Gérard.
1: C'est les habituels, j'en veux pas.
9: Fais ton respect.
1: L'agenda que Pedro il avait, il est hors de question qu'il soit entre tes mains.
8: Non, je suis désolé, non.
1: Europe terminée. C'est les habituels, j'en veux pas.
8: C'est dégueulasse.
1: J'en veux pas, c'est les habituels.
9: Qui Fidel, c'est quoi ça?
1: Mais ça, Fidel Castro, c'est connu.
8: C'est Fidel Castro qui est là. Non, c'est pas vrai, Gérard.
1: Mais si, mais arrête tes conneries. J'ai reconnu les voix.
9: Mais non.
8: Non, très franchement.
1: Non, allez. Manu, tu vas voir une zikmu. Moi, je reprendrai le débat que.
9: Moi, annonce le disque.
1: Quand on aura d'autres
9: auditeurs.
8: Ouais, c'est bon.
9: Respecte les auditeurs.
8: Ah oh, putain.
1: Non, mais de toute manière, à chaque fois.
9: Vas-y.
1: À chaque fois, c'est pareil. Dès les premières questions, c'est les mêmes habituels, c'est les mêmes.
9: On les vire.
1: Donc c'est les habituels. Donc les habituels, je n'en veux pas en voir. Terminé.
9: Ah bah quand même.
1: Ouais. Alors au standard, terminé le répertoire avec les numéros.
8: Non, il y a aucun répertoire. Je l'ai pas. Gérard, je commence. Moi, je suis.
1: Mais même de toute manière, tu l'avais la semaine dernière.
8: Non,
1: arrête.
8: Bah ouais,
1: arrête, tu l'avais.
8: Non, c'est pas ce.
9: Oh, tu l'arsènes.
1: Mais non. Cochon. Mais de toute manière, tu l'avais la semaine dernière.
8: C'est pas vrai.
1: Donc, on va s'écouter Christophe Bocassa. Le Mister, c'est mon dada et on se retrouve tout de suite après au 0825 08 5000.
9: La misère
1: et mon dada. A tout de suite au 0825 08 5000 et toujours sur le net www.funradio.
9: Ouais.
1: Attends, qu'est-ce que tu faisais avec lui, avec un auditeur au standard? Mais non, je suis pas d'accord, moi je veux pas qu'on commence.

0: rien pour. Laisse la musique, laisse la musique, on parle. On va rien faire du tout cette semaine.
1: Alors,
0: c'est comme ça, hein.
2: Non, mais c'est vrai, alors, il y a un moment, les auditeurs, ils étaient pas super cool, quoi. Ils parlaient tous les uns sur les autres.
3: Non, mais c'est clair.
0: Mais qu'est-ce qu'il a fait, Olivier? Pourquoi tu veux le
4: faire? Olivier, il a rien fait.
0: Mais même quoi? C'est pas des arguments.
4: Même lui, il a le numéro de téléphone des habituels.
0: Non, mais attends.
4: Ça, c'est les habituels.
0: On les a virés. Qui c'est que t'es avec qui est habituel? Fidel Castro.
4: Mais oui, mais il les a repris sous d'autres noms.
0: Mais il appelait Dakakakpulko.
4: Mais non, mais attends. Attends,
2: allume,
4: tu veux
2: que
4: ton
2: téléphone
4: des auditeurs?
2: Allume.
5: J'arrive pas à aller.
2: Ah
5: bah attends. Attends, mais, hé, hey, Gérard, Pinocchio, je l'ai eu, il habite à Lille. Non,
6: attends, c'est le bordel. Tu veux intervenir sur le terrain? Eh ben, attends, je te passe. Ouais, on te prend ton numéro, on te rappelle.
4: Voilà. C'est quoi? Un auditeur qui veut...
0: Mais prends-le, toi, attends.
4: Mais non, mais prends son numéro.
0: C'est pourquoi?
4: Il veut intervenir.
0: Attends, il dit d'aller te faire enculer. Attends, ouais. Ah bah voilà, tu l'as raccroché au nez, bravo. Bah fais-le toi le standard.
4: Non.
0: Bah, on reprend dans combien de temps là?
4: On reprend dans 2 minutes.
0: Non.
4: Bah, attends. Si y a personne, moi.
0: Mais si on les a, c'est bon.
6: Rappelle, t'inquiète pas.
4: Mais non,
0: mais t'inquiète.
3: Ça y est, c'est bon, ils arrivent. Il y en a des nouveaux, il y a une nouvelle liste.
0: Qu'est-ce que c'est comme disque qu'on était en train de mettre là?
6: C'était
0: Bokassa. C'est quoi?
6: Bokassa, non?
4: Ça, c'est le titre.
0: Ouais, bon, alors, c'est quoi le truc? C'est quoi le bordel là?
4: Non, mais attends.
0: T'as fait quoi comme question là déjà avant qu'on reprenne?
4: Non, on est que sur la première pour l'instant, j'avance pas.
0: Bon, attends, mais assis-toi.
4: Non, attends qu'on n'aura pas d'autres auditeurs, j'avancerai pas le débat.
0: Mais il est prêt,
3: ça y est, il y a des nouveaux auditeurs, il y a des nouveaux. Il y en a des nouveaux, Gérard.
6: On est en train.
3: Il y a une nouvelle équipe qui arrive pour répondre à tes questions.
6: Hein? Une minute?
0: Ouais.
6: Attends.
0: Vas-y, installe-toi déjà, tu vois.
6: Il faut qu'ils reprennent le débat.
4: Non, faut me trouver quelqu'un d'autre pour.
0: Mais qui? Il n'y a personne.
4: Mais il n'y a personne, mais attends, mais.
0: C'est pas prévu, mais attends, mais.
6: Bah ouais.
0: Mais
6: hein.
0: Cool, tout le monde.
6: C'est pas grave.
0: Tout le monde veut bosser avec toi, mais comme je ne connais pas les jeunes qui sont là, les stagiaires, il y a plein de mecs qui veulent bosser. Moi, j'ose pas les mettre. Et regarde comment tu lui parles à Laurent alors qu'il a.
6: Tu sais qu'ils ont peur, hein.
4: Mais attends, la semaine dernière, ça a été pareil, ça a été les mêmes.
0: Mais non!
6: Ah non, j'étais pas là moi déjà.
4: Les mêmes, à un moment donné.
0: Il était pas là, Manu déjà, c'était pas les mêmes. On a changé l'équipe, ouais, Valérie. Elle était pas là.
4: Bah si, elle était sur le net. Et sur le net, ça s'était très bien passé.
0: Bon, on y
6: va. On va y retourner, hein.
0: Attention, on y va. Ton casque.
6: Mets ton casque.
4: Mets mon café.
6: J'y arrive. Mets ton casque.
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4: Rebonsoir, donc excusez-nous de ce qui vient de se passer. On venait de s'écouter Christophe Bokassa, La Misère. C'est mon dada. Donc, ce qui s'est passé, c'est que il y a eu un petit problème, c'est qu'on a eu les mêmes auditeurs que d'habitude.
3: Non, c'est pas vrai.
4: Et si, parce que je connais très bien les gens. Donc, on a eu les mêmes.
3: Et on a. Eu...
4: Bah oui, bah voilà, comme ça, j'ai rien.
0: Mais si, t'entends
4: mais
0: quand
4: non,
0: même.
4: Non.
0: Allez, c'est pas grave, on y va.
4: Donc, je sais pas la liste.
3: On accueille Maria Pinochet.
4: Non, mais je peux avoir la liste.
3: Oui, bah, je vais te la donner, mais laisse-moi travailler. Quoi. elle arrive là, si tu veux.
9: Bonsoir, Gérard.
3: On a François qui nous appelle de Nantes aussi, très sérieux. François.
10: Ouais, bonsoir Gérard, bonsoir toute l'équipe. Hein.
6: Bonsoir, François.
9: Bonsoir.
3: Et on a un Anglais qui nous appelle de Londres et qui s'appelle Trevor Jones. Voilà.
11: Hello, Mr. Cousins.
4: Ouais, non, alors lui, terminé. Terminé.
11: How are you, Mr. Cousins?
4: Ah non, allez hop, okay, school as the German, au revoir.
0: Non,
6: c'est trop belle, Gérard vient de partir. On va la rattraper.
0: C'est Trevor Jones qui nous appelle de Londres.
6: Attends,
0: en plus,
6: moi, il est où?
0: Il est là.
4: Allô.
0: Ouais,
4: oh non,
0: allô. Ouais. Passe-moi à l'antenne, attends, je vais lui parler.
6: Tiens.
0: Viens, on va se le faire.
4: Non, c'est terminé. Oh, ta gueule, je te dis de dégager, toi.
0: Gérard, dégage. Viens parler à Trevor.
6: Qui c'est? Allô.
0: Monsieur Jones.
11: It's Trevor Jones.
0: Non, mais attendez, monsieur Trevor Jones, faut arrêter de passer dans les débats de Gérard, ça n'a plus rien à voir maintenant, vous dégagez.
11: Je voulais parler, monsieur Cousin.
0: Non, monsieur Cousin. Allô?
11: Mr. Cousin.
0: Va, mets ton casque. Qu'est-ce que c'est que ce bordel là?
4: Non, non, moi je kiffe, faut que je dégage comme ça.
0: Je dégage qui?
11: Je voulais. Allô?
4: Tu dégages l'autre là de Londres, celui qui arrête pas de dire Mr. Cousin là.
11: Mr. Cousin.
4: Ah voilà, hop,
0: c'est lui, dégage, mais mets un coup.
4: Mais où quoi?
0: Un coup de silencieux, je peux pas le faire partir
11: music,
0: sinon.
11: Mr. Cousin.
0: Attends, je le cherche.
4: Le silencieux, mais
0: je le cherche. Oh là là là là, ça l'arsène.
4: Je suis pas rapide là.
0: Mais vite,
4: je cherche.
11: Possible de parler de Free
0: Je cherche. Écoutez.
4: Mais envoie le son.
0: Mais je cherche le Gérard. Son là, je l'ai pas. Je l'ai pas le son.
11: Mr. Cousin.
4: Mais merde, c'est bon, c'est bon. Tu fais quoi?
0: Ça y est, c'est bon.
4: Ah bah dis donc. Mais j'arrive pas à l'enlever.
0: Putain, merde.
4: Attends, j'arrive pas à l'enlever.
11: Non.
0: Je lui remets un coup.
1: GG. Sérieux?
4: Je peux pas l'enlever. Qu'est-ce que t'as foutu?
12: Mais non, mais c'est pas moi. Attends, arrête tes conneries.
4: Oh, il a piraté le standard, Laurent.
12: Ah ouais, voilà.
4: Attends,
12: bon.
4: Ah voilà. Oh non, non, moi je travaille pas comme ça.
1: GG sur internet, on est 4600.
0: Oh là là, et c'est parti. La machine est lancée. Bravo.
4: Alors là.
1: Et tu veux une question, GG, ou pas? GG, une question? Alors, quelle étude faut-il faire pour être dictateur?
4: Aucune.
1: Question de super menteur.
4: Aucune.
1: D'accord, merci.
4: Il n'y a pas une question... T'as pas de question de deux personnes que je t'ai dit tout à l'heure?
1: La Pin-Pin?
4: La Pin ou l'autre, Linda?
1: Non.
4: Non, elles sont parties?
1: Pas de question. Non, elles sont là, mais attends.
0: Tu parles à une Pin?
1: Pin-Pin.
13: Qui? La Pine, c'est ça?
1: Pin-Pin.
13: Pin-Pin, c'est ça, Gérard?
0: Eh, mais fais gaffe que ce soit pas un mec avec un nom comme ça. Hein.
13: Qui c'est que tu voulais savoir sur le net?
1: Non, elles sont là. Hein.
4: Non, non, c'est Linda, j'aurais voulu avoir.
1: Ouais, ah, Linda, elle est là, ouais.
13: Regarde, Gérard, courage, on t'aime, on écoute les débats.
1: On te fait un gros bisou, mon GG.
4: Ah. Ouais, bah moi aussi, mais je voudrais que tu me poses un peu de questions, toi, sur le
1: site
4: internet.
1: Elle dit qu'elle t'aime.
4: Non, mais un peu de questions.
13: Et que tu te calmes un peu, elle dit.
4: Ouais, non, mais attends, c'est toi qui le dis.
1: Non, il y a marqué GG.
4: Ouais, mais c'est bizarre, j'ai pas
3: et on accueille Jean Rouget qui a 54 ans et qui est de Paris.
4: Non mais moi je voudrais bien avoir les fiches.
3: Je vais te les donner le temps que je les prépare. Oui, ça virait toute l'équipe et tout. Attends,
13: 6, on peut même pas le mettre à l'antenne.
3: Non, le 6, non, c'est impossible. Dis donc. Bah, c'était parce que c'est Trevor Jones et apparemment il était pas d'accord.
13: Mais non, mais c'est bon.
11: Ouais, bonsoir
13: c'est...
11: Gérard, bonsoir non, toute l'équipe.
3: Allô.
4: Bonsoir.
3: Bon, bah, c'est bon, c'est à nouveau.
11: Oui, bonsoir, Jean Rouget.
3: Bonsoir, Jean Rouget.
11: Bonsoir.
4: Bonsoir.
11: Bonsoir.
4: Donc après, on a Maria.
14: Oui, bonsoir Gérard.
4: Bonsoir.
13: Il est débordé.
3: Tu m'étonnes.
4: Non mais attends, mais c'est pas ce bordel là, au standard.
1: Non mais il est tout seul, il est tout seul.
4: Ouais, il en peut plus.
13: Entre moi et Gérard, il transpire, c'est la soirée là.
3: Non mais ouais, c'est clair. Non mais parce qu'on avait une équipe.
0: Pourtant c'est à la cool.
3: Il y avait des gens tout à fait sérieux tout à l'heure qui voulaient répondre à tes questions et tu les as virés. Maintenant je suis obligé de chercher quelqu'un d'autre.
11: Le débat que propose M. Gérard est intéressant et c'est dommage que les gens n'y accordent pas une importance autre que une importance médiocre pour le moment.
4: Non mais moi, de toute manière là... j'espère pas parce que là sinon le débat il va être vite clos vite.
11: Non mais en plus c'est intéressant, faut avouer, c'est un sujet qui touche beaucoup de gens et je trouve que c'est important d'en parler.
0: Et puis on a bien avancé, il est minuit 35, on a fait une question, moi je veux dire on est bon.
4: Ouais non mais
0: on est bien là.
4: On est carré, on a jusqu'à minuit.
11: Peu de gens, on a jusqu'à 2h d'en parler et c'est bien que ça fasse chier.
4: Non mais si ça vous fait chier de répondre aux questions.
15: Non pas du tout.
4: Vous le dites hein.
11: Alors on attend des questions, en fait.
4: Alors, qu'est-ce qu'un dictateur? Voilà la question. Maintenant, on va demander à Maria, en espérant que vous allez répondre correctement.
14: Oui, alors Gérard, un dictateur, c'est un homme ou une femme qui utilise ses pouvoirs...
4: Merci de baisser ta radio derrière.
14: Oui, excuse-moi.
4: Merci. Tu l'éteins carrément. Tu l'éteins carrément, t'as dit.
14: Attends, deux secondes.
15: Depuis que je t'ai vu tout à l'heure.
14: C'est bon, Gérard?
4: Voilà, c'est bon.
14: Ouais, donc je disais que un dictateur, c'est un homme ou une femme qui abuse de son pouvoir.
4: Laurent, s'il te plaît, t'essayes de savoir où devient ce bruit.
3: Ouais. Je m'en occupe, merci.
4: Hein?
3: Ouais, mais je travaille.
4: Non, mais attends. Dans ce cas-là, je vais demander à quelqu'un d'autre
3: Non, mais ça va, regarde, il n'y a pas de problème. Regarde, il y a 4 personnes qui répondent à tes questions, il n'y a aucun problème.
4: Non, mais moi, j'ai pas la liste, c'est ce qui m'énerve.
3: Je vais te la donner dans 2 minutes.
0: Dans moins d'une heure, Laurent te donnera la liste des auditeurs.
3: Vers 2h moins 5, je te file tout ça.
4: Donc alors, Maria, donc tu disais...
14: Oui, je disais que c'était un homme ou une femme qui abusait de son pouvoir, tel Hitler, Pinochet, Staline... Hein? Enfin, tous ces gens-là qui en fait savent pas gérer leur pouvoir quoi tout simplement et souvent ça finit dans des sales tripes avec plein de morts et quand tu vois le dernier cas de Pinochet il a niqué pas mal de gens et puis au final ça fait un truc glauque quoi.
4: D'accord. Voilà. Malheureusement c'est Ah non, mais là, je vais me mettre ailleurs parce que là, c'est impossible de travailler là.
16: Prends mon micro là.
4: Je vais prendre celui-là.
16: Voilà.
6: Mais t'en as une grande perche, dis donc, mon salaud.
16: Voilà.
6: Prends mon micro.
16: C'est impressionnant.
17: On l'affiche avec Lolo.
4: Il est branché où celui-là?
16: Mais c'est bon, t'entends, mec?
4: Vas-y. Là, c'est bon?
16: C'est parfait.
4: Bah attends, moi je. Voilà.
16: Mais ça l'arsène toujours?
4: Ah non, ça m'étonne rien.
16: Ah bah écoute.
4: C'est ton casque,
17: mais c'est parce que tu l'enfonces pas bien.
16: Tu l'enfonces pas bien, Gégé, on te l'a toujours dit ça. Moi, toutes tes meufs, elles me.
17: Allez, on y va dans le débat là, Gégé.
16: Non, mais tu l'enfonces mal, Gégé.
4: Non, c'est bon. Après Maria, on a qui? On a qui, s'il vous plaît? Au standard là.
17: On a un nouvel auditeur qui est sur la 6, je le connais pas, il doit être.
18: Il y a Jean-Roger, sinon je peux.
16: Voilà, il y a Jean-Roger qui est là.
18: Je peux m'exprimer sur la question, si vous le souhaitez.
4: Non mais moi je voudrais bien voir la liste pour savoir avec qui je travaille.
16: Gégé, tu peux avancer sans la liste
17: pas tout de suite.
4: Mais j'ai personne. Mais
16: oui, mais je travaille, j'arrive.
18: Jean-Roger. Pour moi, je pense qu'un dictateur, c'est quelqu'un qui est en général assez intelligent. On a remarqué au cours de l'histoire que les dictateurs ont toujours été assez intelligent. C'est quelqu'un qui n'arrive pas à retrouver ses marques dans une société bien établie et qui a besoin finalement, pour se sentir bien, de diriger un groupe d'hommes, d'êtres humains, j'entends bien, hein, des hommes et des femmes. Ça devient petit à petit un dictateur, c'est-à-dire quelqu'un qui utilise son pouvoir absolu pour diriger ce groupe d'hommes et qui finalement se met en marge de la société en faisant ça. Voilà. Très peu ont réussi à diriger une société, ça devient des sectes souvent aussi.
17: On a que Boudin Rouge aussi, hein.
4: Ah non, mais moi je voudrais bien voir la liste.
17: On est en train de te la préparer. Boudin Rouge.
4: Mais non. Attends, Boudin Rouge encore?
18: Ouais, salut.
16: Ah, on l'a pas eu, Boudin Rouge?
17: C'est moi qui m'en suis occupé. Boudin Rouge?
16: Il y a une petite chipot, tout ça. Mais...
19: Ouais, salut.
16: Salut.
19: Salut, c'est Boudin Rouge, Dijon, 98.9.
17: Et Jean-Roger aussi, hein, qui est là.
19: Jean-Roger. Ça va bien?
4: Ouais, j'écoute.
16: Il écrit en même temps, donc c'est pas facile tous les jours.
17: On a la liste, tiens, c'est Jean-Roger.
19: Moi, Jean-Roger, j'ai déjà répondu pour ma part à la question. J'écris à tes parents, donc voilà.
4: Comment?
19: J'ai déjà répondu pour un
4: parent. Non, attends. Qui c'est qui vient de dire t'écris à tes parents? Alors, Boudin Rouge.
19: Quoi?
4: Dégage.
19: Ouais, j'ai rien dit.
4: Dégage.
19: Je viens d'arriver, j'ai rien dit.
4: Dégage. Voilà. François.
20: Mais je te crase.
4: Ta gueule, toi. Eh, putain!
20: Ah non, oui.
4: Eh, ça va arrêter. Avec j'ai envie de câlin et tout ça, j'en ai marre. C'est clair.
16: Oui, c'est très clair, monsieur.
20: Je suis désolé de vous interrompre tout le monde, c'est Jean-Roger. Je trouve qu'effectivement, le comportement des auditeurs ce soir n'est vraiment pas un comportement sympa.
21: Mais Jean-Roger,
20: c'est un comportement néfaste, Gérard.
4: Non, mais il y a un truc qu'il va falloir vous mettre dans la tête. C'est que cette saison ne sera pas la même que l'année dernière.
20: Je croyais que c'était un coton qui s'est pas dans la tête.
4: Ok. Alors, Jean-François, Boulin Rouge et Jean-Roger, tout ça, un conseil que je vous donne.
17: Attends, ils ont rien fait, Gérard. Gérard, s'il te plaît.
4: Deux à Boulin Rouge, on y a dit au revoir.
17: On lui a dit
4: ça
17: au revoir.
4: Ça y apprendra à lui dire, à dire n'importe quoi.
17: T'inquiète pas.
4: Donc, les autres qu'il y a à l'antenne, je vous préviens, faites gaffe à ce que vous allez dire. D'accord.
16: À de bon entendeur.
4: Salut. Et sur le site internet www.funradio.fr.
17: On en est où là, bordel?
4: Alors qu'il y a Valérie qui est sur le site internet. Oui, donc je vous préviens.
1: Attends, Gégé.
4: Attends, tu permets que je termine.
1: Terminé.
4: Alors je préviens d'une chose, que toutes les questions qui ont rapport aux ex ne seront pas dites à l'antenne. Claire, net et précis. Vous avez bien écouté et vous avez bien entendu ce que j'ai dit. Alors, sur le site internet.
16: Aïe, problème.
1: On en est à 5250.
16: Eh, c'est pas mal, t'as pris 1000 auditeurs.
1: Et il y a Linda qui t'embrasse encore très très fort et qui t'encourage et qui te fait de gros bisous, elle t'aime.
17: Gérard, au standard, on accueille Sodom Hussein.
22: Bonsoir Gérard, bonsoir toute l'équipe.
4: Bonsoir.
22: Ouais, je suis Sodom. J'appelle de Bagdad Café.
20: Bon alors, Sodom, est-ce que tu peux répondre à la question de Gérard qui est qu'est-ce qu'un dictateur?
4: Je t'écoute. Non mais je sens que ce soir, vous avez envie de me casser les couilles et que vous n'avez pas envie de faire le débat.
20: Non, de te casser la couille.
16: Non, les couilles, il en a deux, c'est les jambes, il en a qu'une. Et vous vous êtes trompé, les gars. Je rétablis la vérité, Gérard. Hein. Les couilles, t'en as deux, les jambes, t'en as qu'une. Allez, on y va.
4: Allez. Donc, tu réponds?
20: Sodom, à toi de répondre.
4: Ah, Saddam Hussein, là,
20: oui,
4: tu réponds.
20: Alors, pour répondre à la question sur les dictateurs, je dirais que
17: on se calme dans les auditeurs.
20: Dans l'histoire des dictateurs, on a bien vu que les dictateurs qui prenaient le pouvoir contre le peuple finissaient très très mal. Donc, moi, je suis pour la démocratie totale, quoi. Que les gens puissent s'exprimer où que ce soit.
4: Et quel est le rapport avec les dictateurs?
20: Ben, les dictateurs, justement, ils ont laissé une trace dans l'histoire du fait que, justement, ils ont oppressé le peuple de tout temps. Et donc, c'est pas la bonne méthode. Je sais pas ce que t'en penses, Gégé, mais c'est pas la bonne méthode pour moi.
4: D'accord. François?
2: Bah, écoute, moi, je dirais qu'un dictateur, c'est quelqu'un de très intelligent.
4: Non, mais réveille-toi et puis parle un petit peu plus fort devant ton micro.
2: Bien, bah, écoute, je vais parler comme ça, plus fort. Tu m'entends bien, là? Très bien.
4: Ouais, là, ça va mieux. Ça va mieux.
2: Ah, ok, d'accord. Donc je disais qu'un dictateur, comme Jean-Roger le précisait tout à l'heure, c'est quelqu'un de très intelligent. Et que c'est quelqu'un qui a les pouvoirs absolus, genre. Et ça, je crois que tout le monde l'a compris.
5: Hein? Bah, Superman était un dictateur, alors.
2: Ah non, c'était Lex Luthor, le dictateur.
5: Ah oui.
21: Et toi, Gérard, t'en penses quoi?
4: Mais attendez, parce qu'on est en train de me régler mon micro, parce qu'on croit que c'est moi qui fais du Larsen.
17: Mais si,
4: c'est pas en non,
17: si,
4: je te promets. Il y a quelque chose.
17: Mais non, mais attends,
4: je... Mais non, la semaine dernière, le micro...
17: Ça marchait pas non plus.
4: Si.
17: Tu faisais les mêmes... voilà, on va le descendre un peu comme ça. Voilà, n'y touche pas.
23: Non, mais quand
4: c'est
23: tout...
4: Mais non, mais même, là...
23: C'est pareil. C'est toutes tes plaques en fer aussi, tu vois.
17: Non. On y va. Gérard, vas-y.
2: Comment il fait pour prendre l'avion?
4: Et ta sœur, comment qu'elle ferait pour enculer un âne?
23: Elle est belle, elle est fine.
21: Ton père est scénario de travail. Il veut le pas de nous.
17: Putain, il est pas vrai.
23: Bon, les auditeurs, un peu de sérieux quand même. Il n'était pas en bleu de travail. Allez, on y va.
4: Donc, Jean-Roger?
20: Oui.
21: Il a déjà répondu.
20: J'ai répondu à la question. Hein.
23: Trois fois, je crois.
21: Gérard, c'est à toi maintenant. Oui.
20: Mais si tu veux, je peux recommencer. C'est quoi ta réponse, Gégé, sur cette question?
4: Alors, qu'est-ce qu'un dictateur? Pour moi, un dictateur, c'est une personne qui fait partie du gouvernement, qui était au gouvernement, une personne. Comment?
17: Non, mais comme tu mets toujours... Vas-y, regarde, Gégé. Comme tu t'approches comme ça, il dit comment, et que t'approches toujours ton micro, ton casque près du micro, ça l'arsène, reste droit.
4: Voilà. Non, mais ce qu'il y a, c'est... Les dictateurs, en fin de compte, c'est une personne... Qui fait partie du gouvernement, qui a le droit de faire ce qu'il veut.
17: C'est quoi?
4: Non, mais même de toute manière, ce soir, je pense qu'à mon avis, le débat.
17: Il va être mal.
20: Non, mais Gérard, quitte à maltraiter le peuple, parce que je sais pas si tu vois l'exemple en Roumanie, il y a eu Ceaușescu.
4: Je veux pas parler des mecs politiques.
20: Mais comment on devient
21: dictateur? Mais la dictature, c'est en politique, Gérard.
4: Oui, c'est un mec politique.
20: Oui, Ceaușescu, il a tellement opprimé le peuple que maintenant, il est obligé de venir à Paris pour taper des parcs-mètres. Donc, c'est un peu.
4: Non, mais attends.
2: Ou faire le trottoir encore.
4: Non, mais là, il faut arrêter là, un peu vos conneries, hein.
21: Non mais Gérard, nous on t'écoute, on attend les questions quoi.
4: Non mais là faut arrêter de dire le mec qui s'amuse à rôter comme un porc, il faut mieux de se calmer.
2: C'est dégueulasse.
4: D'accord. Parce que je sens que on va faire qu'une heure de débat, hein.
20: Ah non.
23: C'est pas grave, pour enchaîner, t'as peut-être un petit sondage.
21: Ouais, un sondage.
23: Hein, ce serait bien pour reprendre dans le calme, un petit sondage.
21: C'est clair.
4: Alors un sondage. Alors connaissez-vous personnellement beaucoup de dictateurs? Alors 70% des gens disent non, que non. Bah c'est vrai, moi j'en connais pas.
23: Tu vois, par exemple, hein, on n'en connaît pas.
4: Moi j'en connais pas. 26% des gens disent qu'ils n'aiment pas l'orthographe. Voilà, je vois pas du tout le rapport, mais bon, c'est pas grave. 12% des gens pensent en connaissent un sans dents.
20: Conjugue le verbe, c'est bien.
4: Mais ta sœur, et fais gaffe toi parce que je t'ai reconnu.
21: Ta mère
2: et t'appellera. Oh, c'est chaud.
4: Eh, je te préviens. C'est Jean-Roger.
2: Oui, Gérard, tu disais, donc les sondages, j'ai pas tout compris.
17: C'est quoi là?
4: Non, allez. Hop,
2: mais moi, Jean-Roger. Je suis tout à fait d'accord avec Gérard.
4: Non. Il faut pas prendre les gens pour des cons, ni pour des canards sauvages.
2: Je ne prends pas pour des cons, mais...
4: Non, mais tu m'y laisses. D'accord, alors tu vas te faire enculer.
2: Pardon?
4: Tu vas te faire enculer, je te dis au revoir.
21: Il a retenu avec son
4: fils. Et François, c'est pareil.
2: Je ne suis pas très content parce que...
4: Allez vous faire foutre.
2: Si tes parents entendaient ça, ils ne seraient pas très contents.
4: Alors, mes parents t'emmerdent. Ok, dégage.
17: Non, François.
4: Scoula, dégage.
17: C'était Jean-Roger. Jean-Roger, je l'ai enlevé, Jean-Roger.
23: Jean-Roger est parti. Enchaîne sur un deuxième sondage, peut-être.
17: Alors, Gérard, peut-être j'ai quelqu'un d'autre.
23: Vas-y.
7: Oh, c'est chaud.
4: Bon, allez, hop.
23: Ah, non, non, non, non, non,
4: non, non, non, non, non, non, non, non, non, non, non, là, je crois, je crois que ce soit...
23: Crie pas, crie pas.
1: GG.
23: Je transpire.
1: GG, GG.
17: Gérard.
1: GG. Tu veux une question internet? Là, on en est à 6152.
4: Oh là là.
1: Putain, ça fait que monter, hein. Bravo, hein.
7: Ouais, bravo, vraiment, là, bien joué.
1: Est-ce qu'un dictateur est élu par les citoyens?
4: Bah justement, c'est la question qui viendra.
23: Alors bravo,
1: pardon,
23: Valérie.
1: Pardon, pardon.
23: Alors,
1: voilà. Ça y est, c'est ma fête.
17: Rien, mais bon, arrête de dire des conneries.
4: De toute manière, elle est pour rien parce qu'elle m'a aidé quand même pour faire les
1: merci,
4: débats.
1: Merci,
4: 12% pensent des gens qui ne connaissent Ascendant. Donc, j'ai répondu tout à l'heure. Il y en a un qui a dit ouais, mais je sais pas quoi. Donc, j'ai poussé une gueulante. Bon, donc, l'autre question.
17: Il y a peut-être pour remettre un petit peu le débat, quelqu'un qui te connaît bien et qui saura comment te caresser dans le bon sens du poil. Enfin, moi, je pensais que ça pourrait faire l'affaire. Il y a Monsieur Mazur, je sais pas.
8: Bonsoir, Monsieur Mazur. Allô, bonsoir, c'est Monsieur Mazur.
7: Bonsoir, Monsieur Mazur.
8: Chers amis, bonsoir. Je suis très heureux de vous retrouver après cette pause estivale.
7: Plaisir.
8: Tout à fait. Monsieur Gérard, comment allez-vous?
4: Qu'est-ce que ça peut vous foutre? Je vous ai pas demandé de venir.
8: Oh, bah écoutez, monsieur Gérard, je n'étais pas présent au précédent débat, vous l'avez remarqué.
4: Mais même moi, ça m'intéresse pas.
8: J'ai là, certaines occupations avec des filles de joie, mais c'est tout à fait... Écoutez, en tout cas, je tiens à vous féliciter pour avoir choisi ce sujet passionnant sur les dictateurs et dont vous maîtrisez les moindres méandres. Félicitations, monsieur Gérard.
4: Allô. Alors si c'est pour dire ça, je vais vous dire au revoir, comme ça vous allez me foutre
17: attends,
4: la paix pour de bon.
17: Des trucs sympas, et t'as dit que écoutez, tu fais du bon boulot.
7: Il n'y a pas d'insulte, hein.
8: Écoutez, je vous félicite pour votre travail, je ne vois pas où est l'insulte.
23: Bah c'est travail peut-être, c'est le mot travail. C'est ça l'insulte. Hein.
17: Alors on y va. Alors, là...
4: Qu'est-ce que veut dire... Manu, je te préviens.
23: Mais t'es fou, j'ai rien fait depuis le début.
4: Non, mais de toute manière, je vais te dire une chose. C'est même pas la peine que tu me dises que t'as rien fait. Je sais que c'est toi qui balances n'importe quoi. Tu vois, tu pues du cul, je viens de l'entendre, ça vient de chez vous. Alors moi, je vais vous dire une chose. Que c'est simple. Encore un mot comme ça, j'arrête.
17: Mais pourquoi tu... Il reste 1h10.
4: Je veux pas le savoir.
23: C'est 1h10, c'est rien, ça va comme dans du beurre.
9: Il fumait de la luce.
7: Ça fait chaos.
23: Tu vois, c'est pas moi.
17: Qui fait ça? Attends, je les chope.
23: Putain, ça c'est le standard, hein. Ça merdouille au standard. Hein.
7: Ça fait 47 minutes et 53 secondes qu'on est sur la même question quand même. Hein.
23: Oui, mais elle est bien, moi je l'aime bien cette question.
17: Ouais, accélère Gérard.
9: Gérard, s'il te plaît.
17: Oh là là, la petite salope.
8: Allez GG, allez GG. Qui c'est le meilleur évidemment, c'est GG. Il a un anus de fou, une allée de fétide. Vas-y GG, vas-y balance ta question. On est derrière toi GG.
4: Et quand t'auras fini, tes conneries, allez. Tu me feras signe, d'accord?
23: Je crois qu'il t'a fait un bras d'honneur là.
7: Wouah, j'avais pas vu.
17: Et GG, il y a des petites dans le couloir, elles sont comme des folles. Hein.
4: Je m'en fous.
17: Pour t'apporter à bouffer, mon cochon.
7: C'est faux, Gérard.
17: Allez, on y va, les questions.
23: C'est parti là.
17: On a fait quoi depuis le début?
23: Ah bah une.
7: Ça fait le bordel là.
4: À quoi peut servir un dictateur? On va demander à Maria.
7: Ah, moi je sais.
9: Peut servir un dictateur?
4: Oui. Mais moi, je voudrais bien avoir des questions internet un petit peu qu'avant de parler aux auditeurs.
7: Oh, bah super.
9: Super, c'est gentil, toi. Tu nous appelles et ensuite.
4: Non, mais attendez, mais vous allez répondre, mais pour l'instant, je vais un peu sur le site internet. Ah, c'est normal. Ah, non, mais c'est qui commande ici?
7: Il a dit bateau, le dictateur.
4: C'est le dictateur, alors fermez vos gueules.
7: Très bien.
9: D'accord.
8: Alors, qu'est-ce qui se passe sur le net?
4: Valérie, s'il te plaît.
1: Bah, il y a une question, mais je n'ose pas, GG.
7: Ouais, vas-y, ose.
4: Hein? Non, mais vas-y, dis si c'est une question.
1: Ouais, non, mais c'est pas moi.
4: Non, mais vas-y, de manière.
1: Peut-on devenir dictateur quand on a travaillé dans le yaourt?
4: Bon, laisse tomber, on en parle.
1: Ouais, mais bon,
4: pas.
1: Je t'ai dit.
4: Non, mais même.
17: Ne pose pas cette question.
4: Ouais, ouais, non, mais de manière, c'est simple, je réponds pas du tout, ça va plus vite. Après?
1: Excuse-moi, j'ai
17: une question qui veut pas qu'on pose.
1: L'acajou permet-il au dictateur de percer dans le métier?
8: Non,
1: tu vois, c'est pas possible.
4: L'acajou,
1: ouais.
4: C'est quoi ça?
1: Bah,
17: c'est
1: du bois.
17: Ta jambe gauche.
1: Ta jambe de bois.
4: C'est pas du bois, c'est du fer, d'accord, on en parle
1: du
4: pas.
1: Fer, d'accord. Hein.
4: Ok.
7: C'est Terminator, hein, c'est pas.
4: Ta gueule!
23: Rigole pas.
1: D'autres, un dictateur peut-il conduire un poids lourd sans permis?
4: Non, bon, ça en principe, non.
1: Tout ça, on peut pas. GG, c'est le dictateur de Nanterre. Je sais pas, moi. tu vois, je peux pas toutes les dire, tu vois.
4: Sinon, les deux autres.
1: Il y a toujours Linda qui te fait de gros bisous.
4: Non, mais je voudrais bien qu'elle me pose un peu de questions. Et l'autre, Lapine, là, non?
1: Lapine, elle vient, elle est encore là, Anne. Mais attends, elle va poser une question. En tout cas, elle pense très fort à toi.
4: Non, bah alors, tant qu'il y en a une qui pense à moi, c'est déjà pas mal.
22: Gérard, je voulais savoir, c'est Saddam Hussein. Pour toi, quel est le meilleur système politique? Est-ce que c'est la démocratie ou la dictature?
4: Pour moi, aucun des deux.
22: Ah bon? T'es quoi, Gérard?
4: Pourquoi? Non, parce que je vais te dire une chose.
17: Explique, Gérard, c'est intéressant, pourquoi?
4: Non, mais moi, je vais te dire aucun des deux. Je vais te dire pourquoi. Parce qu'à l'heure actuelle, que de toute manière, c'est pas parce que on fait un débat là-dessus. De toute manière, que tu sois de gauche ou de droite, de toute manière, t'es cocu et tu t'en chieras. Et c'est pas pour ça que tu as gagné plus.
22: C'est un nanar, toi.
10: Le roi est mort.
22: Ah, Gérard, t'es un nanar.
4: Même, c'est pas en disant on a gagné tout, on a rien gagné. C'est pour un cent, tout augmente et on en prend plein la gueule.
11: On a quand même
4: pour
11: gagné.
4: Pas un sou.
17: Mais qu'est-ce que Gérard, la question était intéressante. Est-ce que tu es plus pour la démocratie ou plus faire un côté, on va dire un gouvernement complètement totalitaire?
4: Moi, je suis contre rien du tout.
11: T'es communiste?
4: Non, pas du tout. Alors moi, je vais te dire une chose. Okay. Celui qui vient de me dire que j'étais coco, je vais te dire une chose, que j'ai voté pour personne, que j'ai rien à foutre. De manière, moi, je vais vous dire une chose, qu'à l'heure actuelle, ce qu'on a voté, on l'a.
12: Ouais.
4: Hein, c'est que les gens qui ont voté,
11: on a
4: ce qu'on a. On a les augmentations, on en prend plein la gueule.
17: Plus on demande des augmentations, plus on en a, c'est bien fait pour notre gueule.
4: De toute manière, pour vous dire une chose, que là, vous avez eu l'augmentation de. Il y a eu l'augmentation d'essence pour ceux qui partaient en vacances. Il y a eu l'augmentation des transports et tout ça. Mais c'est pas fini.
22: C'est un système minable. Et ouais,
11: l'augmentation des cigarettes et tout ça. Y en a
4: ça. Mais oui, mais
17: est-ce
4: ça.
17: Que c'est pas de la dictature.
4: Ouais.
23: La bœuf, elle a pris 5 euros.
11: Ouais, c'est vrai.
17: Est-ce que c'est de la dictature en France?
4: Personnellement, oui. Parce que moi, je vais te dire une chose. On en chie et c'est tout. On l'a choisi. De manière, moi, personnellement, j'en ai rien à foutre parce que j'ai voté contre personne. Et moi, je m'en fous. Je suis tout le monde.
11: Ouais, Gérard, vas-y, on fait une
17: main. Ouais, tu suis tout le monde. Là. T'es un sale opportuniste.
4: Mais même, moi, je viens pour rien, c'est tout. Voilà, allez, en deux bon entendeurs, salut. À quoi sert un dictateur?
23: À jeudi prochain, alors.
22: Gérard, elle n'est pas éligible.
4: Ah non, c'est le 24, le prochain.
11: Hey Gérard, tu veux pas organiser une petite manif improvisée là?
10: Allez, on se rejoint.
4: Le débat, à quoi sert un dictateur?
11: Allez faire la dictée pour les petits.
4: Ah, voilà. Voilà la question.
11: Il est con.
4: Voilà la réponse que j'attendais.
11: Gégé, tu connais le bar des amis sur N?
17: Allez, on reprend le débat. Non, mais on
4: va.
22: Oui, reprenez.
17: On le dégage, lui. Comment on dégage, dégage-le.
11: Oh non,
4: terminé, tu me vires tout le monde, on met un disque.
23: Ah bah, pas tout le monde.
4: Tu me vires tout le monde, c'est tout, ça recommence.
23: Je veux bien mettre un disque.
17: On va mettre un disque.
1: GG, il y a Lapine qui te pose une question sur internet. Es-tu sympathisant du parti démocrate ou trou de balle? Excuse-moi, trou de kyste.
4: Non, bah elle.
1: Excuse-moi, mais c'est Lapine. Hein, c'est
4: Lapine, ta question, elle a ni queue ni tête. C'est comme toi, le lapin qui a ni queue.
1: Mais elle t'aime quand même.
4: Voilà. Donc, on va s'écouter.
23: Attends, un petit sondage avant, comme ça, tu vois, petit sondage, titre de disque, et hop, on reprend dans le calme après.
4: Alors, le sondage, de quel pays, Vincent, viennent. De quel pays viennent les dictateurs? Alors, 23% pensent qu'ils viennent de la dictatorie, juste à côté de l'île des trop de conneries, ouais, d'accord, ok. 45% pensent que oui, bon alors je vois pas du tout le rapport là-dessus, bon bref. Et 0,5% des gens disent qu'ils viennent s'ils veulent, mais pas en basket. Et voilà, et on va s'écouter. Donc, les démocrates dans mon slip, c'est l'anarchie. On se retrouve tout de suite après au 0825 08 5000 www.funradio.fr et tout de suite après, suite et fin du débat.

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2: Et voilà, bonsoir à tous. Donc on venait de s'écouter les démocrates de mon slip, c'est l'anarchie. Donc il y a du monde qui s'installe dans la... derrière moi, mais c'est pas grave.
3: Non, t'es
2: donc
3: bien.
2: Sur le site internet, Valérie, on
4: en est à 7162. Oh, le feu.
3: Oh, comment t'as bravo, déchiré Gégé.
2: 7162, ouais. Hein.
3: Ah, c'est pas mal.
4: Il y a encore des questions, mais bon, c'est...
2: Non, mais si c'est des questions...
4: Hein? Y a-t-il des dictateurs sous le pont de l'Alma? Ouais, mais bon.
2: Non, c'est bon, j'en veux pas.
3: Ouais, non, mais réponds au moins, Gérard.
2: Non, mais de toute manière, des questions comme ça,
3: mais les auditeurs, ils s'interrogent, ils aimeraient bien avoir une réponse.
4: Il y a Lapine qui demande, est-ce qu'un dictateur peut être royaliste?
3: C'est une bonne question.
2: Oui.
4: Ça, c'est sérieux, tu vois.
2: Oui, pourquoi pas?
4: Bon.
3: Mais développe un peu pourquoi parce que...
2: Non mais si
3: plutôt dans le sens, non, plutôt dans le sens commun ou...
2: Non mais si un dictateur veut devenir roi, il peut le, hein. Il peut.
3: Ah, mais...
2: Il a le droit. Moi, je suis pas dictateur, je suis devenu animateur des débats et qui fout le bordel tous les jeudis.
5: Il faut que t'arrêtes de gueuler par contre là. Fais un bon truc là, il est 1h là, vas-y lâche l'affaire. Hein.
2: Bon, qui c'est qui me fait une liste propre parce que là c'est une liste de cochons.
6: Ouais, je te la fais genre.
2: Bah j'espère.
6: Ouais, je travaille.
2: les milliardaires sont-ils tous des dictateurs? Je sais même pas qui c'est qu'on a maintenant sur l'antenne.
7: Pour le moment c'est les mêmes, hein, on attend d'autres personnes.
2: Maria
8: Gérard. Eh ben, les millionnaires...
2: Je vais pas te le redire 50 fois, ça fait deux fois que je te demande de baisser ton micro, de baisser ta radio, de l'éteindre complètement. Ou sinon, je vais te dire au revoir.
8: Gérard, elle est éteinte, ma radio.
2: Ou sinon, t'es avec un téléphone sans pile.
8: Ah oui.
2: Voilà, mais c'est pas téléphone portable.
3: Gérard, tout le monde n'a pas les moyens d'avoir un fil à son téléphone.
2: Il faut
3: respecter les pauvres aussi.
2: Non, mais il me semble que j'avais dit lors des débats, je voulais pas des téléphones portables.
8: Il n'est pas portable, mon téléphone, il est sans fil, c'est tout.
2: Ouais, mais c'est pareil parce que le son, il est quasiment pourri.
8: Tu vois, mais Gérard, moi, je suis vraiment contente de participer à la.
2: Ouais, je croyais que t'allais dire de bosser avec moi.
8: Oui, bah non, je bosse pas avec toi. Donc,
2: ah bah heureusement.
9: T'as de la chance.
8: Ouais, tu m'étonnes. Oh mon dieu. Les millionnaires sont-ils des dictateurs?
3: Milliardaires.
2: Les milliardaires pour les millionnaires.
9: Je comprends pas la question, Gégé, ou quoi là?
2: Non, mais je crois qu'elle a dû trop tirer
9: vrai,
2: son
9: c'est
2: coup.
9: C'est
8: d'accord.
9: Allô, c'est
2: Gégé.
9: Saddam Hussein.
2: Tu la laisses parler.
9: Ah bien. Okay.
2: Priorité aux femmes. Pour une fois que je suis galant.
8: Oui, tu m'étonnes. Enfin, donc, à mon avis, oui, ils sont un peu dictateurs dans leur sens parce qu'ils sont riches. Et que quand t'es riche, t'as plus de facilité à...
9: Ouais, à te le foutre dans le cul.
8: Voilà. Merci.
2: François?
9: Oui?
2: Qu'est-ce qu'il a, lui? C'est quoi, là? C'est quoi ce bordel?
5: Non, mais c'est pour te dire.
7: Moi, je pense parce que.
2: Laurent, s'il te plaît.
7: Non, mais
2: si tu veux, moi, je peux allumer mon portable et. Je demande qu'on m'appelle, hein.
5: Non, mais l'avantage, c'est que personne t'appelle, donc c'est.
2: Ouais. Non, mais c'est ça le problème.
9: Ouais, on s'en
8: a qu'à balancer. Gérard, t'as qu'à nous donner ton numéro?
2: Ouais, mais et puis quoi encore?
5: Allez, Gérard.
8: Allez, moi, je veux un rendez-vous, Gérard.
2: Non.
9: Moi, je peux répondre à la question, si tu veux, Gérard.
2: C'est qui?
9: C'est François.
2: Ah, vas-y.
9: Bah écoute, je dirais que non, moi je connais des personnes milliardaires qui ne sont pas du tout dictateurs. Bien au contraire, je connais des gens qui ont moins d'argent, qui vivent dans des hôpitaux, qui vendent des yaourts et qui sont bien plus dictateurs que...
2: François que fait.
9: Oui
2: François.
7: C'est bizarre, il y a une vision, là.
9: Personne, hein, j'ai l'impression que vous êtes vexé, Gérard.
3: Non, moi par contre j'avais entendu que beaucoup de dictateurs jouent au golf.
9: Ah oui, oui.
8: Mais ah oui,
3: c'est... Genre tu les appelles, ils sont sur le putting green, tu vois des...
7: Gérard, je vais répondre, c'est Sodom.
9: J'ai entendu parler de dictateurs qui faisaient du skate.
7: Gérard, je peux répondre, c'est Sodom, je vais lui faire un pet dans son cul. Voilà. Donc moi, pour répondre à ta question sur les milliardaires, je dirais que...
2: Non mais tu peux prendre ta voix normale au lieu de prendre Saddam Hussein et puis tu me diras que t'es Tony, d'accord?
9: Ouais, on t'a reconnu, là, allez.
2: Ok. Alors Laurent, s'il te plaît.
3: Oh Laurent, t'as
2: chier.
7: Oui, je t'écoute.
2: Tu me diras Saddam Hussein qui se fait passer pour Tony.
3: Ah bon? Ou peut-être le contraire.
7: Non, mais tu vois,
2: tu me vires François qui se fait passer pour Goldo.
4: Oh non,
7: c'est pas vrai.
2: Et toi, Maria?
7: Je me serais pas fait avoir.
2: Maria, tu m'excuseras, mais je te vire parce que tu te fais passer pour Emma. Au revoir.
9: Mais c'est pas moi, Goldo, c'est faux.
2: Allez.
10: prend à la place alors, Gérard?
4: GG, internet.
2: Oh là, oh là, oh là, oh là, oh là.
4: Qu'est-ce qu'il y a?
2: Passe-moi à Maria en antenne.
4: Qu'est-ce qui se passe?
5: Qu'est-ce qu'il y a?
10: Non, mais pas en antenne, Gérard, à l'antenne.
5: À l'antenne.
2: Maria.
8: Oui, Gérard.
2: Et l'enculé.
8: Non, j'ai pas dit l'enculé.
2: Si, t'as dit. Non,
8: j'ai dit le PD, je suis désolée.
2: Ouais, moi je vais te dire une chose, c'est une grosse salope. Alors, oh, dégage. Alors, au revoir. Maria, Sadam et François, bonne nuit.
3: C'est quoi le concept de ton débat ce soir? C'est où on s'insulte tous, on se fait caca dans la bouche?
2: Voilà,
3: quoi,
2: allez hop, tu me dégages. Maria, Sadam et François, terminé. Je veux pas des habituels.
9: Bonsoir, Gérard.
2: C'est qui?
9: C'est Monsieur Mathieu et Monsieur Mazur, bonsoir.
11: Allô, Gérard, je viens d'arriver, c'est Paul Pute. Bonsoir.
9: Bonsoir, monsieur.
11: Bonsoir, Gérard.
3: Allez, Gérard, pose la question.
9: Bonsoir, Gérard, c'est Mola Omar Sharif à l'appareil.
11: Gérard, j'ai une question.
2: Alors là, c'est simple, clair, net et précis. Le débat est clos. Stop.
9: J'appelle de l'hippodrome de Saint-Cloud.
10: Non, mais Gérard.
5: Non, c'est pas vrai.
2: Max, s'il te plaît.
10: Mais arrête d'appeler Max, c'est pas grave.
2: Non, qu'est-ce qui se passe? Le débat, il est clos.
5: À la place de.
2: Non, là, tu reviens, tu me vires tout le monde.
5: À la place de Maria Pinochet, on accueille Che Guevaris.
2: Attends. Je vais te dire une chose. Que là, c'est même pas la peine que je continue avec la même liste, parce que tu vas me prendre les mêmes auditeurs sous d'autres noms.
10: C'est moi qui les prends.
2: Non,
10: c'est
2: parce qu'il y a Emma, il y a Tony.
10: C'est qui Emma?
2: Ouais, celle des habitués.
5: Non, c'est pas vrai.
2: Si.
10: Je te promets que non, Gérard.
2: Si.
10: Non, mais ne me dis pas qu'il y a que des habitués, là.
2: Si.
10: C'est pas vrai.
2: Si.
10: C'est qui?
5: Il a soi-disant reconnu Goldo alors qu'il est même pas là.
2: Si.
5: Et soi-disant Tony qui était pas là non plus.
2: Si. Tony, c'est passé pour François.
10: Il est dans l'humanitaire, Goldo, maintenant.
2: Non, j'en ai rien à foutre.
10: Bon, qui c'est que tu gardes, là? Monsieur Mazur, au moins, il a rien.
2: Pour l'instant, il y a que lui.
10: Bon, monsieur Mazur.
9: Absolument. Et moi aussi, Gérard.
5: Oui, il y a
10: Mathieu. C'est Mathieu, non?
9: C'est Mathieu, bonsoir.
10: Mathieu,
9: Gérard. Bonsoir.
10: Mathieu n'a rien fait, Gérard.
9: Ouais, j'ai rien fait.
2: Mais attends, ils sont d'où, lui?
10: Bah, il l'a rappelé, mais tu gueulais, alors t'as pas vu.
9: Ouais, ce serait cool.
2: Oh, la question, elle est compliquée pour moi.
4: Ah ouais.
9: Bon, c'est chaud.
4: Je suis désolé.
10: Elles le sont toutes, donc.
2: Alors, est-ce que les dictateurs sont acceptés dans la jet set et pourquoi?
5: Il y a beaucoup de mots, là.
9: Attention.
5: Il y a surtout personne au standard, là, Gérard.
2: Et au standard, vous appelez au 0825-08-5000, s'il vous plaît, merci.
12: Bonsoir, je suis nouveau.
2: Donc, je vais répondre à la question de Linda, parce que sinon, je vais me faire tuer tout à l'heure. Oui. Allez, hop. Oui. Oui, pourquoi?
5: Non, mais Gérard, attends, là, c'est de la merde.
10: Là. Ouais, non, là, tu
2: vois. Pourquoi? J'en sais rien.
5: Bah, ouais, okay. Tiens, on s'en fout.
2: Voilà, hop, terminé.
9: Ouais, c'est nul, hein, Gérard, ce que t'as dit.
2: Ta gueule.
12: Bonsoir, je suis un petit nouveau.
5: Comment tu t'appelles?
12: C'est Lucci.
5: C'est Lucci, Gérard.
12: Che Guevaris de Tijuana.
5: Lucci Vari?
12: Che Guevaris. Évolutionnaire en herbe.
2: Ouais.
12: Bonsoir.
5: Oh, je crois que j'ai un t-shirt avec ta tête.
12: C'est possible, ça. Avec de l'herbe aussi.
5: On continue le débat, s'il vous plaît. Voilà, un petit peu plus de sérieux.
2: Non, mais je t'écoute, hein.
12: Ah bah, est-ce que tu pourrais avoir l'amabilité de répéter la question, s'il te plaît?
5: C'est vrai, parce qu'on s'est égaré avec l'internet et tout.
2: Les milliardaires sont-ils tous des dictateurs?
12: Je sais pas, mais les dictateurs doivent être tous milliardaires.
9: Moi, je dis oui.
12: Ça marche dans l'autre sens, en fait. Ta question, elle est posée à l'envers, quoi.
13: Mais, monsieur Gérard, permettez une question. Évoquez-vous, justement, cette question dans le sens du diktat de l'argent ou bien l'inverse?
2: Les deux.
13: Est-ce que vous pourriez développer un peu, s'il vous plaît?
2: Les dictateurs, c'est ceux qui ont besoin d'argent.
13: Oui.
2: Et puis les milliardaires, c'est ceux qu'on montre trop.
12: Ouais, mais Gégé, est-ce que t'as déjà entendu parler de la dictature du prolétariat, par exemple?
2: Non.
12: Les prolétaires, ils ont pas d'argent.
13: Oui, excellente question. Justement, est-ce que la dictature du prolétariat peut-elle se faire écraser, n'est-ce pas, par le diktat de l'argent, monsieur Gérard?
2: Hein? Bah, à mon avis, oui.
12: Oui, hein.
13: Et dans quel sens?
2: Dans quel sens? Alors là, si la personne a trop d'argent, bon, elle peut en donner à d'autres personnes.
12: Ouais. Ça, c'est de l'humanitaire, ça.
2: Voilà, oui, mais même si c'est pas... Si ma question est mal tournée.
12: Non, elle est bien, oh là là.
2: Donc voilà, monsieur Mazur.
13: Oui, très bien, écoutez, c'est une très bonne réponse.
2: Bon, Mathieu.
9: Écoute, Gérard, je pense que tous les milliardaires sont un peu dictateurs dans leur tête. Hein.
2: Et parle un petit peu plus fort.
9: Parce qu'ils ont beaucoup d'argent.
2: Parle un petit peu plus fort.
9: Je disais que les milliardaires ont beaucoup d'argent et à partir de ce moment-là, ils sont pleins d'amis et ils essayent de tous les...
2: Non, je vais te dire une chose. Là, je crois que tu te trompes tout de suite. Là, je t'arrête tout de suite. C'est pas parce qu'un milliardaire est dictateur qu'il va se faire beaucoup d'amis.
9: Ouais,
2: au contraire. Non, mais attends, laisse-moi finir. Parce que là, je vais répondre tout de suite à la question avant que tu répondes. Je sais pas quoi.
5: Che Guevaris.
2: Chenny Baris. Hein, je vais te répondre tout de suite. Il ne faut pas croire qu'un milliardaire a beaucoup d'argent, qu'il va se faire beaucoup d'amis. Parce qu'au contraire, ses amis vont lui piquer son pognon et après, il n'aura plus personne. Donc,
3: Ce n'est pas des amis alors, Gégé.
2: D'accord.
5: Par exemple, si on prend Messier, par exemple.
2: Ouais, ben, c'est pareil. Lui, il avait des amis, mais malheureusement, t'as vu où qu'il est?
5: Il est où?
3: Hein? Il est où?
2: Maintenant, il est dehors.
5: Dehors où?
2: Bah, il s'est fait jeter d'une chaîne crispée. Donc, voilà.
14: Gérard. Non, mais, ouais, attends.
2: Non mais c'est quand tu veux, tu poses ta question.
14: Voilà, c'est que le micro était pas branché. On accueille un peu plus le débat. Ceausescu Xui. Ça te plaît ou
5: mais en audience là c'est
2: je crois qu'au standard, je crois que c'est le bordel.
14: Mais je débute,
2: c'est impossible.
14: Mais je débute, tu débutant, c'est un privilège pour moi d'être là, donc s'il te plaît quoi.
2: Non non, mais attends, la semaine dernière, il y a 15 jours le
14: hein.
2: Ah. Non, il t'attend
14: pas. Non, j'ai rien sur moi.
5: C'est tes cheveux ça, c'est tes cheveux.
14: C'est mes cheveux, c'est des antennes, je te jure.
5: T'as ton portable?
14: Non, ben ouais, mais
3: c'est pas l'heure, c'est les débats.
14: Non, normalement, il est éteint.
5: Fait ce débat là où on se l'attaque.
3: Allô. Putain, on y va là. Première question, 1h12.
5: 1h15, on a fait 2 questions.
14: Allô. Ouais.
2: Non, on en a fait 3.
5: Oh, bah 3.
3: Record.
5: On va faire 10.
14: Bon, ciao Sexcoui qui est là.
15: Oui, bonsoir.
2: Bonsoir.
15: Bonsoir tout le monde. Bonsoir à spécial Manu.
3: Ah, bonsoir.
15: C'est plaisir.
3: Je t'embrasse, ciao Sexcoui.
16: Je veux bien un bisou.
15: Et à tout le monde aussi.
2: Non, t'as entendu la question?
15: Non, j'étais en grande conversation avec Laurent.
2: Non, mais dans ces cas-là, les questions...
15: Bah, il m'explique comment ça se passe. Ça,
2: les milliardaires sont-ils tous des dictateurs?
15: Non,
2: point final à la ligne.
15: Pas du tout. C'est pas parce que t'as de l'argent que t'es un dictateur.
2: Bah voilà. Ouais. Bah voilà, donc, c'est ce que je disais tout à l'heure.
15: Oh putain.
16: Hugo. Ouais. Ah, bon, enfin, GG, c'est Che Guevaris, là, à l'antenne.
2: Ouais.
16: Tu disais tout à l'heure, ouais, quand on a de l'argent, les amis, tout ça, mais enfin, t'es quand même d'accord parce que tu te plains tout le temps, t'as pas d'argent, donc t'as pas d'amis.
17: Ouais, et puis.
16: Donc ça marche dans l'autre sens, en fait, quand t'as pas d'argent.
2: Non, mais attends, parce que ce que tu veux dire là, je vois très bien où tu veux en venir.
16: Ouais.
2: C'est pas parce que je viens à la radio que je vais me plaindre tout le temps, d'accord? Claire, net, non, mais attends, laisse-moi finir.
16: En même temps, c'est possible, mais c'est pas ça que je disais, quoi.
15: Tu l'as jamais fait, ça.
16: C'est pas ton genre, tu manges pas ce pain-là.
5: C'est pas ce qu'il a dit, Gérard.
3: Tu veux que je te résume ce qu'il a dit?
15: Il a dit quoi, ouais?
3: Il a dit, en gros, que tu dis un dictateur, il n'a pas forcément de l'argent et donc ça n'apporte pas des amis. Mmh. L'argent n'apporte pas des amis. Mmh. Mais toi qui n'as pas d'argent, tu n'as pas d'amis non plus. Mmh. Donc ça marche dans les deux sens.
2: Ah oui?
16: Ah oui, merci Manu.
18: Sauf qu'un milliardaire, bravo, si monsieur Manu. Il a qu'à se les payer.
14: Talent.
16: Si t'avais le choix, Gégé, entre avoir de l'argent ou des amis, tu choisirais quoi, toi?
2: Moi, je préfère avoir de l'argent et avoir une nana pour moi.
18: Pour se la payer. Pour bien lui, bonne émission ce soir quand tu rentres après les débats.
16: Pour l'argent. Voilà. Pour l'argent, c'est
14: tout. Monsieur Gérard, pourrais-je poser une question, monsieur?
2: Oui, monsieur Mazur.
14: À votre avis, existe-t-il des dictatrices, monsieur Gérard?
2: Je pense.
14: Et justement, pourriez-vous nous indiquer, je ne sais pas, des noms, des adresses peut-être?
2: Non, mais alors moi je peux vous dire une chose, une dictatrice,
14: oui.
2: C'est une personne, c'est pareil. On revient à ce que Mathieu disait. Donc ça sera pareil.
16: Non mais toi c'était des dominatrices, attends, c'est pas pareil.
2: Ouais, mais même, ça sera pareil. Parce que la personne, si c'est une dictatrice qui va rencontrer un mec, le mec profitera de la dictatrice. Donc ça reviendra au même que si un dictateur a de l'argent et pas de copains. Donc on en revient strictement au même, monsieur Mazur.
3: Gérard, dans le débat. Gérard, excuse-moi, qu'est-ce qu'il en coûte pour les dictaphones?
2: Non mais ça n'a rien à...
16: Attention.
2: Ça n'a rien à voir.
3: Je reviens, attention.
2: Ça n'a rien à voir. Bon, allez,
16: ça peut être utile, un hygiophone, là, quand même.
2: Ouais, ta gueule.
15: Il y en a qui utilisent des mégaphones.
5: Au standard, on demande si c'est les dictées ont été inventées par les dictateurs.
2: Ouais, de toute manière, les questions comme ça, je m'en doutais. Alors, si on fait un débat sur les dictateurs,
3: on n'est pas là.
2: Je savais très bien qu'au standard, on allait me sortir. Est-ce que le dictateur fait un rapport avec le mec qui fait les dictées?
14: Oui.
2: Donc c'est pareil. Oh, donc ça sert à rien.
5: Mais t'as pas répondu.
3: Et les Dick Rivers aussi.
2: Ouais, les Dick Rivers et puis bref. Enfin bref, passons.
16: Même quand les dictées, c'était pas ton truc, les dictées quand même.
2: Non, parce que moi.
18: Il y a des discos des dictateurs en discothèque, genre.
2: Alors là, j'en sais rien.
5: On avance là.
2: Les dictateurs doivent-ils ta gueule. À quoi est-ce qu'on Les dictateurs, si oui, pourquoi? Et Valérie.
4: Ouais, moi, il y a des. Qu'est-ce qu'il y a? Quoi? Pourquoi? Qu'est-ce qui se passe?
3: À quoi est-ce qu'on les dictateurs ou pas?
2: Eh, con! Eh, non, mais attends!
4: Et Internet, ça baisse là, il faut que tu reprennes le débat là. Ils demandent que tu reprennes le débat à fond.
19: Et au standard, ça sonne pas. Hein.
2: Ouais. Non, mais voilà. De toute manière, je pense qu'on va.
4: Mais non, on va pas arrêter, on continue, c'est bien.
19: Sur un téléphone.
4: Attends.
2: Bah non, mais. Ouais, mais attends. Ouais.
19: Non, mais attends.
4: Un dictateur peut-il prendre le pouvoir par un coup d'État, demande Kiss Cool.
2: Non, mais de toute manière, c'est une question. C'est la question que j'avais posée.
4: Non.
2: Un dictateur a-t-il le droit de faire de la politique?
4: C'est pas ça.
2: Non, allez, bah si, c'est la question que je pose.
19: On fait une question,
3: là. On y va, là?
19: Oui.
2: Bah ça y est, la question, je viens de la poser.
3: Ah bah, répondez, les auditeurs, là.
16: Ah, c'était une bonne question, quand même.
18: Mmh. Bah, moi, je répondrais oui, mais non.
2: Monsieur fait. Mazur. Attendez, je voudrais bien savoir qui c'est qu'on a, là.
20: Bonsoir, monsieur Mazur.
21: Oui, bonsoir, c'est monsieur Mazur.
2: Alors, monsieur...

0: ce soir. Le débat a été mal préparé, puis de toute manière, l'équipe est mauvaise.
1: Oh, là, c'est sympa.
2: L'équipe est mauvaise. Merci,
1: ah, bah, bravo.
2: On est là pour toi, on t'aide et tout. Et
0: non,
2: voilà.
0: Non,
2: voilà comment on est remercié. Merci.
0: Non, mais même.
2: Eh ouais.
3: Ah, tu parles de moi parce que je débute, c'est ça?
0: Le truc est mal fait, c'est tout.
4: Bah, il faut des essais, mais.
0: Non, mais c'est pas bon.
4: La semaine prochaine, on aura Esteban, tout ça.
0: Non, non, c'est pas la semaine prochaine, c'est dans 15 jours. C'est le 24, je sais même pas ce que c'est le 24. Un dictateur a-t-il le droit de faire de la politique? On va demander à mes couilles, là.
5: Ma couille en fait, c'est son rôle. Il fait sa propre politique à lui, donc il n'y a pas beaucoup de discussions, mais c'est de la politique.
0: Mmh. D'accord. Oh, mais punaise, ouais. Eh, vous avez des réponses, mais vraiment cons, hein.
5: Ah bah écoute...
6: c'est la réponse, hein. Pareil, tu fais avec, hein.
5: Tu fais avec, franchement.
0: Vous faites les moyens avec les moyens du bord, et vous faites ouais, d'accord.
6: Ouais,
0: si j'avais su, j'aurais fait un débat sur le 11 septembre, je crois que ça aurait été deux fois plus.
7: Je crois que ça aurait été mieux. Monsieur Mazur à l'appareil.
0: Oui, monsieur Mazur.
7: Oui, je voulais vous demander pensez-vous que monsieur Ben Laden n'est-ce pas soit un dictateur?
0: À mon avis, oui.
7: D'accord.
0: Bah oui, parce que qui a programmé les...
5: C'est gaz quand même.
7: Ouais, c'est
0: non, mais attends, mais moi j'en ai rien à foutre de toute manière.
6: Non, mais c'est bon, on est le 12 septembre, c'est passé.
0: Mais même, question suivante. Faut dire une chose.
1: Allez, hop. T'aventures pas trop quand même. Hein. Non, mais c'est pour ça que je le détourne, regarde. Question suivante. Allez, hop, on y va.
0: T'es pressé de rentrer chez toi, toi?
1: Non, non, mais cette question, elle pue, hein, honnêtement. Donc,
0: non, non, mais moi, je vais y répondre.
1: Franchement, te sens pas obligé.
0: Si.
1: Non, non, je te jure.
0: Si, la question.
1: On met un disque alors. Ou un petit sondage. Mais c'est pas la peine d'y répondre, hein. Je pense qu'on est tous d'accord.
0: Non, non, mais
1: on va dans le studio, hop là, regarde. Hop là, allez, on enchaîne.
6: Alors, sondage.
3: Non, mais les quelques personnes qui sont au standard, voudraient que tu continues, Gérard, s'il te plaît.
0: Alors, quel métier font-ils, font les dictateurs, comme il y en a qui demandent des sondages? Alors, 34% qui interviennent des dictons, inventent des dictons, pardon.
3: Ouais.
0: 58% ont répondu à la question, mais je ne m'en souviens plus. Et les 12% ont tiré à te faire enculer.
1: Bah, et pourquoi c'est ça?
0: Non, mais
1: tirer à
0: faire enculer parce que je ne répondrai pas.
1: C'est quoi, dit?
0: À quoi peut-on reconnaître un dictateur physiquement? Alors, 70% des gens pensent que cela dépend des dictateurs.
1: Ouais.
0: Je vois pas du tout le rapport. Bah, 6% pensent que ça peut être variable.
1: Ouais.
0: Ouais, à la rigueur. 10% pensent que l'anticyclone des Açores nous apporte du soleil avec beaucoup de fraîcheur, surtout sur le nord et pas de Calais. Alors là, je vois pas du tout le rapport.
1: Ouais.
0: Bref, enfin, dernier sondage.
1: Ouais.
0: Alors pourquoi les dictateurs sont-ils si méchants? Alors 23% des gens pensent répondre parce que en buvant de l'orangina rouge. Merci Manu.
1: De rien.
0: 59% pensent des gens n'en savent rien s'ils se branlent sur mes fesses. 36% répondent. 36% répondent. La réponse B, c'est leur dernier mot, Jean-Pierre. Alors moi, je vais te dire une chose, que des sondages comme ça,
3: c'est de la merde. C'est de la merde.
2: GG.
3: J'en ai pris conscience.
0: Je m'en bats les couilles.
2: GG, Valérie te parle.
0: Oui.
2: Ça arrête pas de baisser sur internet, ils disent que tu prennes pas le débat assez au sérieux et qu'il faudrait que tu te remettes vraiment dedans là.
0: Non, mais de manière
2: voilà, parce qu'ils ont envie que tu répondes franchement bien.
0: Mais moi je réponds franchement aux questions, c'est tout.
2: Non, mais je te le dis, c'est tout hein. Voilà.
0: Moi je réponds franchement aux questions et c'est tout. Et de toute manière on va pas tarder d'arrêter parce que je pense
2: j'ai une question, j'ai une question internet là.
0: Non non, mais on va
2: j'ai une question internet GG.
4: Tu crois où toi?
2: GG.
4: On va arrêter pas ici hein.
0: Bah si.
4: Bah non, mais attends.
2: Est-ce qu'un dictateur est un parti politique?
0: Justement, question c'est la question.
2: Linda. C'est toujours la question, merde.
0: Mais même, c'est la question. Est-ce qu'un dictateur a-t-il le droit de faire de la politique?
2: A-t-il un parti politique précis?
0: Ben, pas forcément, non.
2: D'accord. Et pourquoi?
0: Ben, pourquoi? Parce que ça dépend s'il est de droite ou de gauche. Ou RPR, ou MRD, ou des Verts. Voilà.
6: Et s'il est ambidextre?
0: Ok. Voilà.
6: Émerdé.
8: Tu partiras, espèce de connard, espèce d'enculé, va te faire foutre. Va te faire sucer jusqu'au gland, allez, je t'emmerde. Va te faire péter le cul par tout le monde. Connard, tête de gland. Va te pendre.
6: C'est mieux.
8: Connard.
7: Va te pendre. Je crois qu'il y a quelqu'un qui vous insulte, c'est monsieur Gérard.
6: Ah, c'est vieux ça.
4: Ça, c'est un truc répondeur qui est pour moi
1: trop
4: la
1: première.
6: Va te faire

0: péter la luce.
1: Non mais ça, je me souviens très bien de ce petit branleur. Et ça, c'était dédié à Max. Tout au début qu'on était à Neuilly. Tu te souviens le petit branleur?
2: Mais ça me fait pas.
1: Moi non plus, ça me fait pas rire.
3: Ah, nostalgie quand tu nous tiens. On peut le dédicacer.
2: Toi, ça te fait peut-être marrer. Toi,
1: non, mais moi, ça me fait pas rire. Alors Manu, je vais te dire une chose.
2: Non, c'est pas moi.
4: Mais moi, je vois ça.
2: Alors là, c'est pas moi.
1: Manu, je vais te dire une chose. Que celui qui a été médecin, ta gueule, taisez-vous les auditeurs, vos gueules.
5: Non, mais c'est vrai parce que.
1: Vos gueules.
2: Oh, je vais me prendre un coup. Mais moi, personnellement, si tu prends une charge, j'ai envie de te moquer de moi, Gérard, ça te regarde?
1: Non.
2: Moi, je te respecte, je pensais que tu m'inspectais.
1: Ta gueule, branleur. Non, alors là, je veux dire une chose, c'est terminé. En de bon entendeur, salut.
2: Terminé.
1: Tu
2: me fais insulter, ça te fait rire?
1: Non, terminé.
2: Bah alors, respecte.
1: Moi, je veux dire une chose, j'arrête de travailler comme ça. Le débat ce soir est naze.
3: Genre, tu travailles.
1: Le débat est naze. Ce soir, on se fout de notre gueule. On se fout de la gueule du chef, on se fout de ma gueule. Donc ce soir, terminé, il n'y a plus de débat.
2: On va faire le débat. Si, on va faire le débat.
6: Tout le monde a envie de faire le débat.
2: Si tu fais le débat, j'aurais l'impression que tu te fous aussi de ma gueule.
1: Non, moi, je me fous pas de ta gueule. Dans ces cas-là, on n'a pas à voir des trucs comme ça sur l'antenne.
2: Bien les mecs.
1: Ok.
2: Attends, mais moi, je vais les reprendre en antenne. T'es très mal, mon pote.
1: Donc terminé, tu mets un disque.
2: Un disque.
1: Un disque.
2: Allez.
3: Démocrate des villes.
2: Attends.
1: Allez, un disque alors. Là, les goulash en folie.
2: Attends, calme-toi. Attends, parce que sur le net, on fait pas de points.
1: Non, on fera le point après.
6: Là, ils veulent vraiment du débat, donc on fait pas de points. Là, ça baisse, GG. Hein.
1: Eh ben, tant pis, on termine.
6: Le débat.
2: Je sais pas si c'est bien de mettre un disque, si ça baisse.
1: Je vais pas le savoir, on va mettre un disque. On va essayer de calmer un peu tout le monde. Et toi, Manu, je veux te dire une chose, que tu as arrêté tes jingles de merde.
2: Bah, j'ai pas balancé un son.
1: Non, mais le branleur de 12 ans est sur moi de terminer maintenant, j'en veux plus.
2: Mais je suis d'accord.
1: C'est clair, net et précis. C'est tout le temps que ce passe-l'œil.
2: Je suis d'accord, moi.
1: C'est tout le temps, je n'en veux plus.
2: D'accord.
1: Clair, net et précis.
2: Mais c'est pas moi, mais je suis d'accord avec toi.
7: Si je peux me permettre, Gérard.
2: Permets-toi.
7: Il y a les auditeurs qui sont en ligne là, qui aimeraient bien répondre à tes questions et on aimerait que tu sois un peu plus sérieux dans le débat.
1: Non, merci. Maintenant on va mettre un disque, tout le monde va se calmer et terminer. Moi je veux te dire une chose, que les jingles comme ça, avec ceux qui se foutent de ta gueule et ceux qui se foutent de ma gueule qui disent
2: c'est dégueulasse.
1: Et tout ça, non,
2: c'est
1: terminé.
2: Je suis d'accord.
1: Ok.
2: C'est
1: dégueulasse.
5: Non, ça se fait pas. Hein.
2: Ça se fait
1: alors,
2: pas de se
1: il est 1h25, vous avez 5 minutes pour vous calmer. Si en 5 minutes c'est pas fait, j'arrête. Et maintenant on va s'écouter les goulasses en folie. Je t'enfonce ma pine au chez. Et on se retrouve tout de suite.

0: Ouais.
1: Non mais
0: attends, hey, mais attends, viens voir,
1: viens au standard, tu vas voir. Les auditeurs là, sont très bien là.
0: Mais si, si, va au standard.
2: Viens nulle part.
0: Non mais viens nulle part, tu restes là dans le studio.
2: On n'a pas d'équipe.
0: Attends,
3: attends,
0: qu'est-ce
3: que tu dis?
4: Salut.
0: Mais d'habitude, attends, Manu,
1: à qui je vire?
0: Putain.
2: Mais non, mais ça, c'est les mêmes.
1: Mais non, ça, c'est pas les mêmes.
2: Bah, attends, mais... Attends, tu te fous de ma gueule, Jérémy, Lucien,
1: c'est ça,
2: c'est Cyril. Bon, attends.
1: C'est
2: les mêmes, arrêtez.
0: Mais arrêtez, mais c'est toi qui mis tout ou quoi dans l'histoire, là?
1: Non.
0: Attends, mais t'es ouf ou quoi? Thibaut, Sandy, Mathieu, regarde.
2: Ouais, Sandy, pourquoi Sandy?
0: Bah, y'a pas qu'une Sandy sur Terre, putain. Alors, Mister Goula et tout ça, ils veulent passer sur l'antenne, qu'est-ce que je fais, moi?
2: C'est quoi ce bordel?
1: Pourquoi
2: le bordel du gamin de 12 ans?
0: Bah c'est moi, c'est pour moi, bah ouais. Mais t'as bien fait.
2: Eh
0: bah prends ma défense au moins.
2: Bah alors, c'est ce que j'ai fait. J'ai dit non,
1: mais,
2: c'est tout.
1: Bah ouais, mais reste avec.
0: T'as bien fait, mais maintenant.
1: Ils répondent correctement, les auditeurs qui sont en ligne. Ils répondent à tes questions, c'est toi qui le prends.
2: C'est quoi ce bordel là?
1: Bah non, y'a pas de bordel.
5: Il y en a eu un peu, certes.
0: Gérard, moi je te dis une chose, Gérard, si tu craques avant 2 heures, les auditeurs ils vont avoir l'impression d'avoir gagné.
5: Ah ouais.
0: Il faut que.
1: Ouais,
0: c'est, t'as pas cédé, tu vas pas craquer, t'as la pression. Mais il y a.
5: Ah oui, ça, t'as la pression.
0: Faut tenir.
5: Mais non,
0: ça fait 5 ans que tu fais des débats tous les jeudis. Si tu craques maintenant, mais les mecs ils attendent que ça. Il y a 2-3 dictateurs, mais attends, mais les mecs on va les prendre à la baguette. T'inquiète pas, je les gère.
5: Quand t'as vu l'équipe de choc là?
0: T'as quoi comme.
1: Il te reste combien de questions, Gérard?
0: Combien de questions?
2: Dans les questions, j'en suis.
3: Je suis pas le truc.
0: Ah, c'est quoi, c'est le moment, Valérie? Franchement,
2: c'est
0: bon, alors qu'est-ce qu'on fait là? Combien de temps il reste sur le disque?
5: Il reste pas longtemps,
0: On y va, on y retourne.
5: On y retourne, GG. Allez, assieds-toi, mets ton casque. Allez, c'est reparti.
1: Allez, sérieux.
5: Allez, GG, putain, merde.
1: C'est toi le meilleur.
3: Le casque.
5: Non. Ouais, on l'a déjà faite celle-là. C'est celle qu'on a faite là. C'est la question qu'on a faite. Allez, on y va, GG. C'est parti. Feu.
6: Le putois de Nanterre.
2: Punaise, j'en connais, il va s'en prendre une tout à l'heure, mais ça, là je crois que ça
5: va faire long secret.
6: Putois de Nanterre fait son débat sur Fun Radio.
2: Et déjà bonsoir, et ce jingle, il est interdit maintenant sur Fun, sur lors de mes débats.
5: C'est quoi?
0: C'est quoi? Et le jingle? Mais je savais pas moi.
5: Écoutez, c'est quoi?
6: Le putois de Nanterre.
0: Je savais pas qu'il fallait pas le mettre celui-là, GG.
2: Terminé.
0: Je le remettrai plus.
2: Bah t'as intérêt parce que c'est simple. Je l'ai encore entendu, je l'entends encore une seule fois.
0: C'est bien celui-là.
6: Le putois de Nanterre.
0: Non mais voilà, c'était pour être sûr. Là je l'ai dégagé, c'est bon. Il est parti le jingle.
2: Alors quel est le salaire d'un dictateur?
5: Bonsoir,
2: donc rebonsoir pour la suite et fin du débat.
0: Bonsoir.
2: Disons
0: Gérard.
2: Pour ce qui reste du débat parce qu'il est à moitié saccagé. Donc on va terminer, je pense, à même pas 6000 sur le net.
0: Non mais ça va remonter là, on va se remettre dedans direct.
3: Bah là ça remonte GG hein. Mais il faut te remettre dedans parce que là ça remonte bien là. Hein.
2: Alors quel est le salaire d'un dictateur?
5: Merci.
0: Alors, de rien.
2: Texo.
1: Aïe. Elle s'appelle Ciao Sexcouille.
2: Ciao Sexcouille.
7: Rebonsoir.
2: Mathieu.
8: Bonsoir.
2: Eh les mecs, quand vous appelez au standard,
8: oui.
2: Ça vous dérange de donner les fréquences?
8: Moi j'appelle de Paris, 100.9.
2: C'est qui?
8: C'est Mathieu.
2: Merci. Ciao Tchescouille.
7: 112.3.
2: Mazur, 101.9.
9: Monsieur Mazur, 101.9 Paris, bien sûr.
7: Bonsoir,
2: eh,
7: Mazur.
2: Eh, comment t'écris Monsieur Mazur, toi?
1: Monsieur Mazur, M-E-S-U-R-E.
9: Ah, quel scandale, monsieur Gérard. Oh là là. Faites quelque chose, je vous en conjure.
1: Je suis désolé, Gérard.
9: Ça ne peut pas être comme ça, monsieur Gérard.
1: Je suis d'un Mazur, Zur, avec un Z.
2: Ouais, avec un Z en plus.
9: Bien entendu. Bien entendu.
1: Non, mais je suis désolé, mais.
2: Chisberg-Varis.
1: Che Guevaris,
8: ouais, 118-8, Tiruanal. Tiruanal, 118-8.
5: On y va là peut-être, non?
1: Ouais, ce serait bien.
8: Ouais, on peut y aller. Là.
2: Quel est le salaire d'un dictateur?
8: Ça, c'est facile, ça.
2: C'est Sescouille.
7: C'est infini. C'est lui qui détermine son propre salaire, donc il prend tout. Il laisse crever son peuple et il prend tout.
8: Bah ouais.
7: C'est triste, en fait.
8: En ce qu'il veut.
7: Quand on y pense.
2: Ouais, d'accord.
8: Ouais, c'est le tché, là.
5: Oh, c'est l'Arsène, putain.
2: Ouais, non, mais là, je crois que va falloir.
7: C'est pas agréable.
3: Arrête de bouger ta tête, Gégé.
2: Mais non, mais même.
3: Si tu bouges trop ta tête.
2: Non, mais même. La semaine dernière, j'avais l'autre micro, il n'y avait pas de Larsen.
3: Si, il y avait du Larsen, parce que tu bouges ta tête.
2: Non, la semaine dernière, t'étais pas à l'arrière, alors ferme ta gueule.
8: T'avais ton autre haleine la semaine dernière.
2: Ta gueule, toi.
4: Attends, il a bu un café. Hein,
8: bah justement, il avait l'autre la semaine dernière.
2: Non, manque de poids, il m'en refaut un café.
7: Non.
10: Ça va, t'es déjà assez excité comme ça, là.
2: Oh. Non, mais même, il m'en refaut un. Monsieur Mazur.
11: Écoutez, monsieur Gérard, je vous dirais que le salaire... D'abord, est-ce que nous parlons en euros ou en autre monnaie?
2: En euros.
11: Eh bien, n'est-ce pas, il y a un problème qui se pose si nous parlons en euros, car il n'y a pas beaucoup de dictateurs en Europe, vous le conviendrez.
7: Ah, est-ce qu'au Brésil?
8: Ah, c'est pas faux ce qu'il dit, là.
11: Il n'y a pas au Brésil, bien entendu.
2: Ouais, mais ça, au Brésil, c'est pas pareil.
8: Ah, c'est chaud.
7: Mais pourquoi?
2: C'est pas ce bordel, oh!
11: Pourquoi n'est-ce pas pareil au Brésil, s'il vous plaît?
2: Ça, c'est Manu qui s'est mis avec.
0: C'est pas moi, Gérard.
2: C'est Manu, parce que
0: non,
2: je veux dire.
0: Mais attends,
2: ferme ta gueule, la semaine dernière, j'avais moins de la scène.
3: Regarde, Gégé, ton volume, il est à fond, là. Il faut que tu baisses un peu, c'est pour ça.
2: Là, maintenant, il est à fond. Maintenant, si tu veux que je baisse, je vais gueuler.
4: Non, mais on continue.
3: Je te demande pas de gueuler, je te demande de baisser. Voilà.
2: Au standard, ça va.
4: Mais moi, je réponds à la question des auditeurs. C'est pourquoi tu veux pas continuer ton débat et pourquoi tu le prends pas au sérieux, c'est tout.
2: Non, mais alors, moi, je vais te dire une chose. Ouais. Pourquoi que cette semaine, vous me faites un débat de merde?
3: Bah, c'est toi qui fais le débat, GG.
2: La semaine dernière, sur le premier débat de la saison qu'on a fait, on a fait 12 000. S'est très bien passé. T'étais là, ça s'est très bien passé. Il y avait Valérie.
4: Attends,
2: tu permets, c'est moi qui commande.
4: C'est moi qui parle.
2: C'est moi le chef le jeudi. Donc la semaine dernière, il y a 15 jours, le débat, il y avait toi, il y avait Valérie, il y avait Pedro à l'aria. Ça c'est nickel. Ça a été nickel. Cette semaine, c'est du bordel.
0: Enfin, tu reprends le contrôle.
2: La semaine dernière, on a fait 12 000. Cette semaine, on est à combien? Même pas 7000.
3: Bah ouais. 7850, là. Ah ouais. Ça monte, tu vois. Ouais. Il faut se remettre dedans, là. Allez, GG.
2: Et à Cercy, la semaine dernière, j'avais pas loin de 11000 déjà. Hein? On était presque à la 7e, là, on avance pas. Pourquoi? Parce que vous me foutez le bordel au standard.
4: T'arrêtes pas de m'engueuler.
2: Mais de toute manière, t'es tout seul, y a personne. Et moi, je vais demander une chose, c'est que maintenant, je vais demander à ce qu'une fille soit avec toi au standard.
4: Non mais je veux pas te concentrer, tu vois.
2: Je veux pas le savoir, c'est moi qui vais sélectionner.
4: Viens au standard.
2: Il me faut.
3: T'as raison.
2: Je lance l'appel. Il me faut une fille pour le jeudi soir.
0: Qui suce?
3: Une fille.
4: Ouais, qui suce, hein, sinon je vais me faire chier, moi.
3: Salope.
4: Non mais, ouais.
2: Merci Valérie de ta réponse. Dans ce cas-là, tu prends le standard.
3: Tu peux pas tout faire, hein, mon vieux.
2: Bah alors, tu prends le standard et on demandera quelqu'un d'autre. Bon, attends, c'est pas toi qui commande, si c'est moi qui...
3: Bah merde, je me casse alors, hein. C'était pas content.
2: C'est moi qui commande le jeudi.
3: Ah, d'accord, ok. C'est bon.
2: C'est tout, si je veux quelqu'un d'autre sur le net, je prendrai quelqu'un d'autre.
4: On continue.
2: Parce que les questions sont sur le net sont à moitié nazes.
3: Peut-on devenir dictateur avec un kiss dans le cou?
2: Voilà, tu vois, une question merde à pas poser.
3: C'est parce qu'on n'est pas dans le débat.
2: Parce qu'une question merde à pas poser.
0: Excusez-moi, monsieur le patron, si je puis me permettre de vous importuner, pouvons-nous reprendre le cours de notre débat?
2: Donc, monsieur Mazur.
11: Oui, je vais vous poser la question, monsieur Gérard, à savoir l'euro. Connaissez-vous beaucoup de dictateurs d'Europe, à part au Brésil, bien entendu?
2: Non.
11: Alors, comment faire?
2: Bah justement, c'est là que je me pose la question. Quel est le salaire d'un dictateur? Ça, j'en sais rien.
11: Oui,
2: moi.
11: Mais définissons d'abord la monnaie, n'est-ce pas? Est-il payé en dollars, en copec?
2: Là-bas, au Brésil, je pense que ça doit être toujours en euros.
7: Non, c'est le dollar brésilien là-bas.
8: C'est des roubles.
2: Ouais, mais je sais pas, parce que j'ai pas tous les...
11: Oui, je comprends bien, monsieur Gérard, mais le problème se pose. Nous ne savons pas s'il s'agit d'euros, de dollars ou de roubles.
2: Ouais, mais c'est là le problème, donc je peux pas vous répondre, monsieur Mazur.
11: Est-ce que à ce moment-là, nous pourrions conclure qu'il n'existe pas de dictature au Brésil?
2: Bah si, pourtant, il y en a, oui. Hein.
8: C'est chaud quand même, hein.
2: Il y en a là-bas. Hein.
11: Il y en a souvent, voulez-vous dire tous les jours de l'année, ou bien...
7: Ben avec les pygmées.
2: Ben non, mais même, il y en a régulièrement. Hein.
11: Mais sous quelle forme?
2: Non, mais c'est bon, monsieur Mazur, on va pas s'éterniser là-dessus. Mathieu.
11: Justement, puisque vous voulez insister.
2: Mais on va pas s'éterniser là-dessus, monsieur Mazur.
11: L'influence, n'est-ce pas, de la bossa nova.
2: Monsieur Mazur, j'ai dit qu'on s'éternise pas là-dessus!
11: Car c'est une vraie question que nous nous posons.
2: Merde! merde.
11: Par le monde, que ce soit aux quatre coins du Japon ou bien entendu aux trois points de la Pologne. Monsieur Gérard, êtes-vous là?
8: On va mettre le jingle.
2: Monsieur Mazur.
11: Oui, alors justement, vous êtes revenu. Profitons-en pour approfondir un peu le débat, si vous le voulez bien.
8: Voilà, t'as pas le jingle de Laserland là? On va le calmer tout de suite là, le Mazur.
4: Non, s'il vous plaît, un peu plus de sérieux.
2: Bonjour, Mathieu.
12: Et bienvenue.
3: Ça augmente là sur le net, hein.
8: Au Laserland.
2: Combien?
3: Là, on en est à 9800.
0: Ouais, ça augmente.
2: Mathieu.
12: Ouais, Gérard, bah écoute, le salaire d'un dictateur, je sais pas, hein, c'est lui qui décide. Hein.
2: C'est-à-dire
12: son, bah, il se choisit son propre salaire, le maximum, le jackpot. Mmh.
2: Ouais, ouais, d'accord.
12: 15 000 euros net par mois, je pense.
2: Mmh. Bah, je veux dire, si avec 15 000 euros, il arrive à s'en sortir, le mec, chapeau. Hein.
8: Un dictateur de merde.
3: Bah, ouais. C'est pas mal, hein, quand même.
2: Tiens, on se secouille. Tiens, on se secouille.
7: Tu as déjà répondu, Gérard, je parle.
8: Ouais, il y a Che Guevara, hein.
7: Je croyais que tu parlais à Che Guevara, voilà.
2: Bah ouais, bah, il va répondre.
8: Ah bah écoute, moi je pense que bah, le dictateur, c'est le caïd, donc bah, en fait, il prend ce qu'il veut. Donc faut voir que, comme disait M. Mazur, au Brésil, il y a quand même des cartels, des trucs comme ça, et les mecs, ils prennent un maximum. Hein, attention, ils prennent tout. Hein.
12: C'est des choix.
8: Hein. Ah, ils prennent tout, ils laissent que dalle. Hein,
12: moi, au chat, c'est tout, sans pitié.
8: Après, tu te démerdes avec les miettes, quoi.
2: Alors, donc, pour moi, les dictateurs est-il... quel est le salaire d'un dictateur? Ben, moi, je peux pas vous répondre, parce que moi, je suis pas dictateur, et puis...
8: Il n'y a pas de salaire.
2: Voilà, puis ça va être manière, même si j'avais un salaire, je vous donnerais pas mon chiffre à l'antenne.
8: Il dépasse en vinasse, ouais.
3: Oh là là.
2: Parce que ça vous regarde pas. Ah si, je vais vous dire, mon salaire, tous les jeudis, est de 0,01 euro. Voilà.
8: Bah, ça va. C'est faux. T'as combien?
4: C'est beaucoup pour ce que tu fais.
2: 0,01 euro.
3: C'est déjà ça.
12: Ah non, d'économie, tu pourras payer un
2: euro. Les dictateurs doivent-ils rester démocrates? On va demander à Ciao Tchescouille. Je pense que ça sera la fin du...
4: Mais c'est quoi la poste, hein, je te jure.
8: 1h40, là, c'est pas fini.
7: Ça dépend ce que tu appelles démocrate. Est-ce que tu pourrais définir cette...
8: La démocratie.
12: Mais démocrate, c'est pas un groupe de rap, ça? Démocrate D.
8: Allô, Gérard?
2: Non, j'ai demandé à Théo Sescouille.
3: Oh, GG, ça monte sur le net, là. Ça monte, hein. On en est à 11 500.
2: Oh,
3: là là, bravo, GG.
0: Ah, je le savais, ça, je le savais.
3: Tu veux une question internet?
4: Il y a une question aussi au standard.
3: Zarbis qui te demande, un dictateur travaille-t-il 35 heures?
0: Mmh. Ah, très bonne question, ça.
4: Pas mal.
2: Non.
3: Combien? Pourquoi?
2: Non, il travaille plus de 35 heures. Et pourquoi? Ben, parce que c'est lui qui le veut bien.
0: Mais il est con, alors. Parce qu'il pourrait pas bosser.
2: Ben non, plus de 35 heures, donc...
3: Il pourrait bosser que 35 heures, puisque c'est lui qui décide.
0: Il pourrait s'interdire de bosser.
3: Bah ouais.
2: Bah ouais, mais s'il s'arrête de bosser, il aura
0: s'interdire,
2: plus rien.
0: S'interdire, vu qu'il dictate.
2: Ouais, ouais, ben ok, ça y est.
0: Non, je sais pas, je te demande. Non, c'est pas grave.
2: Mathieu?
12: Ouais. Tu peux répéter la question, s'il te plaît, Gérard?
2: Oh non, mais vous foutez de ma gueule ou quoi, là? Les dictateurs doivent-ils rester démocrates?
7: Je te demandais justement de définir démocrate, parce que je sais pas trop si
12: on définit
7: ça de la même manière.
12: Je sais pas trop ce que ça veut dire, en plus.
2: Bon, un démocrate, tu sais pas ce que c'est?
7: Bah non.
2: Quelqu'un qui travaille dans une ambassade?
7: Ouais.
2: C'est un démocrate.
12: D'accord, tout est clair maintenant.
2: D'accord, voilà. Alors Mathieu.
12: Écoute, ça va être chaud de répondre à cette question.
8: Ouais.
12: Donc quelqu'un qui travaille où, tu m'as dit?
7: Dans une ambassade.
8: C'est la démocratie étrangère, en fait.
12: D'accord, donc bah, je dirais que non, pas forcément, il ne doit pas être forcément démocrate. Alors, il peut travailler où il veut, le Lascar.
2: Monsieur Mazur.
11: Eh bien, écoutez, en effet, Monsieur Gérard, il existe beaucoup de dictateurs démocrates et l'inverse, bien entendu.
2: Mmh. D'accord.
8: Bah, écoute, c'est chaud en ce moment avec ce qui se passe dans les ambassades, là, pour les démocrates, je crois que...
2: Non, mais c'est bon, on va pas revenir sur ce qui vient...
8: Les démocrates se font discrets, moi, je pense, à l'heure actuelle, parce que c'est un petit peu tendu comme profession, quoi. Donc, à la limite, dictateur, non, c'est plutôt le moment de faire profil bas, là, de la jouer cool, quoi, tu vois.
2: Mmh.
8: Donc au niveau de la démocratie étrangère, comme tu disais tout à l'heure, c'est un poste à risque, hein, maintenant, quand même. Hein.
2: Mmh.
8: Bah t'es d'accord avec moi ou tu fais juste... bêtement,
2: non, mais je suis d'accord avec toi.
8: Ok, d'accord, je te remercie.
2: Donc pour moi, les dictateurs doivent-ils rester démocrates? Eh ben oui. Hein.
11: Oui, bah oui, bah oui, oui, bien entendu, forcément. Ça va sans dire.
7: C'est la moindre des choses. Mmh.
0: Il y avait une question, beaucoup de gens au standard demandent si un dictateur se fait licencier de son travail, est-ce qu'il peut toucher le chômage? Et peut-être qu'on peut demander aux auditeurs.
2: À mon avis, je pense pas.
7: Bah, si,
0: bah, c'est une question qui aux auditeurs.
2: Moi, je pense pas. À mon avis, personnellement, je pense pas qu'il
0: soit licencié.
11: Bah, monsieur Gérard, c'est monsieur Mazur. Vous avez dit tout à l'heure qu'un dictateur était payé. Il était donc salarié.
2: Oui, oui, mais d'accord. Mais est-ce qu'il a des fiches de paye?
11: Voilà la question.
2: Bonne nuit, monsieur Mazur.
11: On peut payer un dictateur au noir, monsieur Gérard.
2: Non, on peut pas payer un dictateur. Monsieur Mazur, je peux pas vous laisser dire ça à l'antenne. Je suis désolé.
11: Comment ça, pourquoi?
0: C'est vrai que pourquoi un dictateur d'ailleurs ne touche un salaire sans avoir de fiche de paye? Pourquoi?
2: Parce que comme Monsieur Mazur vient de le dire, c'est du travail au noir et je peux pas me permettre de laisser dire ça sur l'antenne. Voilà. Donc voilà, terminé.
0: Pas le droit. Un dictateur, donc faut dire qu'un dictateur ne laisse pas de traces, même le pneu.
2: Voilà. Ça, on va pas revenir sur ce qui s'est passé.
0: Peut-être son slip.
2: Ouais, c'est ça, c'est bon. Pensez-vous que le dictateur pense au vendredi 13 Stolen? Voilà la question. Ciao, c'est couille.
0: C'est débile, là.
7: Pourquoi j'ai pas compris tout le monde a crié?
2: Pensez-vous que les dictateurs pensent au vendredi 13? Parce que moi, faut vous dire une chose, qu'à l'heure actuelle, on est vendredi 13.
7: Ouais.
2: Et comme les dictateurs ont beaucoup de pognon.
0: C'est un bon jour pour lui.
2: Non, mais moi, vendredi 13, j'en ai rien à foutre. C'est pas mon chiffre porte-bonheur. Ouais, pourtant, si, c'est un chiffre porte-bonheur pour moi, mais pas cette année-là encore.
11: Ok, super.
0: Ça, c'est vendredi 13 toute l'année, toi.
2: On verra ça tout à l'heure sur le chat funradio.fr.
11: Mais tes questions,
2: pensez-vous que les auditeurs...
11: Ouais, ok.
2: Ouais, d'accord.
0: Gérard, sans déconner, c'est un débat de merde.
13: La faute professionnelle.
2: Non, mais même, de toute manière, le débat, il était même pas préparé, puis j'aurais jamais dû proposer un débat comme ça, j'aurais préféré rien. Ouais, mais.
0: Prochain débat.
2: Hein? Comment?
7: Quoi?
2: J'ai mal entendu, là.
11: Je crois qu'il a dit que t'avais pas de poil à ta table.
2: Répète?
11: Je crois qu'il a dit que t'avais plus de poil à ta table.
0: J'ai pas entendu.
2: Répète, petit.
7: T'avais pas de poil à ta table.
0: Ouais, ça m'étonne.
11: Ouais, voilà. Je crois que c'est ça, hein.
2: Pensez-vous que les dictateurs pensent au vendredi 13? Ciao, ça se couille.
7: Je pense, oui, qu'ils peuvent s'y penser. Peut-être qu'ils veulent spéculer sur leur fortune et jouer ainsi aux loteries nationales pour s'en mettre encore plus dans les poches.
2: Moi, je pense... Mathieu?
14: Bah écoute, oui, ils doivent penser à ce jour merveilleux qu'est le vendredi 13. Un jour de chance et...
15: Bah oui, hein.
14: Et voilà.
0: De merde.
14: Exact.
2: Ouais, une réponse merde.
14: Question
2: sur Internet, ta gueule.
3: Non, c'est encore des questions. Je peux pas les poser.
2: Vas-y.
3: Bon. Y a-t-il des dictateurs sous le pont de l'Alma?
2: Non, ça je répondrai pas. Regarde, les auditeurs.
3: Je t'ai dit que je pouvais pas les poser.
2: Non, mais vas-y.
3: Un dictateur peut-il voler au-dessus des plaques de verglas?
2: Non, ça je répondrai pas.
3: Y a-t-il un diplôme pour devenir dictateur?
2: Non.
3: Le diplôme du dictateur?
2: Non, ça n'existe pas.
13: Et moi j'ai une autre question aussi au standard qui est revenue plusieurs fois. Peut-on considérer Monsieur Paul, le chauffeur d'une certaine Mercedes, comme un dictateur?
2: Non, mais je viens de dire que je répondrai pas sur l'histoire du pont de l'Alma, donc c'est pas la peine de me poser la même question.
13: Bah mais je vois pas le rapport de... Ah,
3: un dictateur peut-il être patron d'une usine de coton-tige?
2: Non.
13: Ah. Je vais pas répondre.
2: Laurent, t'éteins ton portable, non, ça me fera plaisir.
13: Je peux pas répondre en direct.
2: Et on est combien sur le site internet avant qu'on termine?
3: On en est à 12 002. C'est bien. On a battu.
13: Tu vas bien?
2: Laurent!
13: Attends, bouge pas.
2: Oh, s'il te plaît, t'éteins ton portable, on travaille.
3: Oh là là, oh là là.
2: On travaille. Non, mais on travaille.
0: Il s'est cru chez mamie.
3: Abusé, là,
2: je pense qu'on va s'arrêter là. Je pense qu'on va s'arrêter là. Puis Laurent, la semaine, si tu veux téléphoner, tu sors dehors.
13: Non, c'est bon, j'ai raccroché.
0: J'ai des avertissements, j'en ai
13: raccroché.
2: De toute manière, ça fait déjà deux fois dans la soirée que ton portable sonne. Deux. D'accord.
3: Est-ce que le dictateur va jouer au jeu à gratter demain?
2: C'est qui pose cette question?
3: C'est Linda.
2: Ah non. Non, malheureusement.
3: Vendredi 13, est-ce qu'il va gratter le dictateur?
2: C'est Linda qui pose toujours la question. Non, malheureusement, je gratterai pas.
3: Oh putain, merde!
0: Oh, t'es un casse-couille!
2: Bon, tu peux prendre le standard?
13: Non, mais.
4: Bon, non, mais je suis désolé, non, mais je raccroche. Je le coupe,
15: Coupe-le.
4: Non, mais je le coupe, ouais.
15: T'es cru dans une cabine téléphonique?
2: Non, bah, sinon, moi,
4: Non, allez, Gérard, par contre, j'ai une question très sérieuse qui est revenue régulièrement.
2: C'est bon,
4: parce que c'est. Parce que Gérard.
3: Tu fais juger, arrête.
2: Voilà, moi, je vais faire pareil, c'est tout.
4: Il y a un reproche qu'on te fait d'ailleurs au standard. C'est pourquoi tu parles forcément des dictateurs hommes, parce qu'il existe des dictatrices femmes.
16: On l'a dit tout à l'heure.
4: Ah ouais, mais non, mais.
3: Des dictateuses.
4: Des dictateuses.
2: Mais t'écoutes rien.
4: Je peux être à l'école, moi non plus.
3: Ouais.
4: Et bah non, mais j'écoutais pas, je travaille, excuse-moi.
2: Ouais, tu travailles.
4: À la fois. Bah ouais, mais...
2: Non, mais tu travailles en faisant sonner ton portable, c'est pas pareil.
4: Non, mais c'est une amie, elle va venir d'ailleurs.
2: Ouais, non, mais je m'en fous, moi. Ah, moi, tes amis, tu
4: les. Elle s'appelle Lily.
2: Ouais, non, mais c'est ça. Fous-toi bien de ma gueule.
4: Non, je rigole, Gérard.
2: Fous-toi bien de ma gueule.
4: Je rigole.
2: Non, mais moi, j'ai
15: un peu déplacé ton intervention.
2: Fous-toi bien de ma gueule.
4: Mais je rigole.
2: Non, mais continue comme ça, tu m'intéresses. De manière déjà pour le 24, même pas la peine que je compte sur toi, t'es plus au standard.
4: Et pourquoi ?
2: Terminé.
15: Il y a des gens qui demandent si Evan Lendon était un dictateur.
2: Non.
3: Non ?
15: C'est ton
3: non.
15: dernier mot ou...
2: Oui, c'est mon dernier mot. Donc, la question, tout le monde a répondu. Donc, dernière question.
15: Ah oui.
2: Jusqu'à quel âge peut-on devenir dictateur ? On va demander à Chêne...
15: Non, chez Guevaris.
2: Pour finir.
17: Ouais, c'est le principe de la dictature, c'est que justement, il n'y a pas d'âge, en fait.
2: Mm-hmm.
17: Donc, en fait, quand tu commences ton job, on va dire, ton job de dictateur, c'est un job à vie, quoi, en fait.
2: Mm-hmm.
17: C'est un poste où tu te nommes toi-même à vie. Mm-hmm. Donc, en fait, tant que t'es pas crevé, c'est toi. Et puis, une fois que t'es crevé, il y a des fortes chances que ça soit ton fils, tu vois.
18: Mais elle est pourrie, cette question.
17: Mais en même temps, la question est bien pourrie, quoi. Ça,
18: ouais, c'est vrai, quoi. Faut le préciser, quand même.
17: Mais c'est à vie, quand même. Pour une question pourrie, c'est à vie. Voilà.
2: Bon, alors si vous n'êtes pas content.
17: Mais attends, je t'ai répondu.
2: De toute manière, c'est simple. Il est 1h48.
17: Mais il te reste encore 12 minutes.
2: Non, on va mettre deux disques. Et après, ça va être la conclusion.
3: On continue jusqu'à la fin.
15: On demande si Navratilova était une dictatrice dans les années 80.
17: Ouf.
2: Non.
15: C'est ton dernier mot ?
17: Attends, quand même.
19: Oui, eh bien, je dirais, je rejoins un peu l'avis général en disant que, effectivement, lorsque l'on est dictateur et que l'on a des enfants, les enfants le deviennent automatiquement par la suite, bien entendu.
3: Ah oui,
2: Mathieu.
18: Bah écoute, je vais répondre la même chose. Hein.
16: Oh
18: c'est trop pourri.
2: Non mais vous avez pas autre chose à répondre que de répondre sur, d'attendre que les gens répondent pour répondre, c'est dire ouais mais réponse. C'est pareil.
15: Tout le monde doit avoir une réponse.
2: Ouais, tu c'est pareil.
20: Bon, oui, bah... non, pas du tout.
15: Bah, d'autres réponses.
20: En fait, c'est basé sur la fratrie, le dictatorisme.
17: Ouais.
20: Tout est basé sur la fratrie. Donc, après la fratrie, on passe à la descendance.
17: Ah, c'est vrai que ça peut être le frère aussi. Ouais. Si il se nettoie, c'est donc ton frère, tu vois.
20: Voilà.
15: Ah, il se nettoie pas, là.
2: D'accord. dernière question.
20: Ouais.
3: Il y a une question internet, là.
2: Mmh.
3: José Bové est-il considéré comme un dictracteur?
2: Dictateur pour dictateur. Donc en fin de compte, c'est vrai qu'en fin de compte, lui, c'est un vrai dictateur parce qu'il a vraiment fait que des conneries. Et il continue d'en faire.
15: Il a fait de la prison pour ça.
3: Ouais.
17: Il a la même moustache que Staline, en fait, en plus.
2: Ouais, c'est ça, bon, ouais, c'est bon.
18: Et il a pété la gueule à Ronald McDonald aussi, hein.
2: Ouais, non, mais c'est bon, voilà.
17: Ah, quand même, hein.
2: Est-ce qu'on est dictateur, et si oui, pourquoi ?
15: Je dirais, il a la moustache à Lénine.
2: Voilà, je vois pas... C'est quoi la dernière question, là ?
3: Attends, laquelle ?
2: Là, parce que je comprends... Là, je sais pas ce que ça veut dire.
3: Est-ce qu'on est dictateur ?
2: Naître. Est-ce qu'on est dictateur ?
18: Fallait les
2: si oui, est-ce qu'on est dictateur? Si oui, pourquoi? Ça sera la dernière question.
18: Alors, super. Ouais. Et sinon, pourquoi ou pas?
20: Moi, j'ai plus d'enfants.
2: Ciao, Tsescouille.
20: Oui, est-ce qu'on est dictateur? Non,
18: pas,
20: bah oui, en fait, oui, si on se base sur la fratrie, c'est ce que je te disais tout à l'heure quand on parlait de descendance.
2: Ah
20: allô?
2: Si oui, pourquoi?
20: Parce que justement, c'est un héritage que l'on a.
18: C'est trop chaud.
2: Tu penses qu'on va errer, tu penses que tu vas hériter d'un dictateur, toi?
20: Tu hérites du titre de ton père.
2: Oh ouais. Oh là là, n'importe quoi. Monsieur Mathieu.
18: Monsieur Mathieu, oui.
2: Mathieu.
18: Monsieur Mathieu.
2: Mathieu, pour terminer.
18: Je dirais que.
21: Va te faire péter le cul par tout le monde.
6: connard.
18: Il a tout dit, le gamin, je crois.
2: Ouais. Non, mais c'est bien, c'est un gamin de 12 ans qui se permet d'insulter Max et...
19: Oui, c'est encore un dictateur.
2: Non, mais c'est vrai
0: qu'il le dit en entier, vraiment... qu'il parle en entier.
2: Non, non, mais c'est vraiment un petit branleur.
0: Le gamin.
2: Ouais, c'est vraiment...
0: sont sur MD, enfin.
2: Non, non, mais c'est vraiment un petit branleur qu'on a eu à Neuilly.
0: Balance.
6: Écoute, écoute.
2: Putain, c'est pas possible. Pas possible.
6: Eh ben,
2: de...
6: la
2: n'importe quoi, ce petit branleur.
0: Je me souviens, un petit jeune qui m'avait insulté sur mon répondeur.
2: Ah ouais, ouais. Ouais, non mais je vous préviens que ça, des trucs comme ça.
0: J'en veux plus, moi.
2: J'en veux plus et moi non plus. Donc en de bon entendeur, salut.
0: T'en veux plus, toi non plus.
2: Ta gueule, allez, va te faire enculer, jeune branleur.
3: GG, il y a une question de canard sauvage qui demande quel serait ton programme électoral si t'étais dictateur.
2: Moi, j'ai aucun.
19: Avoir du poil à la teub.
6: J'ai envie de câlin.
19: C'est chaud ce soir.
2: Putain. Non, mais c'est vachement chaud. Et depuis minuit et demi, c'est comme ça.
6: Les deux abricots, ça ressemble à quoi? Ah, Rejac,
0: couilleux, place. Oh, la c'est un gros, c'est un gros, non
6: ouais. Oh,
0: mais tu rigoles, mais attends, mais là, c'est.
2: Non, non, mais moi, ça me fait pour rien.
0: C'est Bérésina, là.
19: Bulldog Mystère.
3: N'importe quoi.
2: Non, mais moi, ça me fait pas rien du tout, donc.
3: Non, non plus, hein.
18: Question de M. Souza.
20: T'étais dictateur du cul.
2: C'est arrêté de rigoler, putain.
0: Fait quelque chose que là, c'est le bordel, ma
18: question de M. Cousin.
0: C'est apocalyptique là.
2: Ah Manu.
0: Mais c'est pas moi.
18: Manu.
2: Mais j'ai les mains dans les poches.
3: C'est pas lui, hein.
2: C'est pas toi.
0: Bah non.
2: Non.
0: J'ai les mains dans les poches.
2: Non, c'est pas toi. Tu crois que je vois pas clair?
0: Bah oui.
18: Manu.
2: Hein. Alors,
0: non, mais c'est pas moi.
2: Prenez pas pour un con. Ne prends pas pour un con parce que ce soir.
0: Tiens, regarde, c'est moi. J'ai pas bougé.
2: Manière, c'est simple, le débat est terminé.
0: Oh là là là là là. Il y a confusion là.
3: Ça y est.
2: Le débat.
19: Monsieur Gérard,
0: vous pourriez
19: faire la conclusion.
0: Gérard, c'est géré, mais n'importe
2: quoi. Le débat est clos.
0: J'ai peur d'avoir les courbes de main.
6: Rejac,
0: courieux,
6: place.
0: Oh,
6: la bassine, entre les grossesses,
18: dingue d'un don.
0: Ah, c'est connu,
18: c'est
6: cette
0: année.
18: T'as même pas
0: de poil
18: à ta table.
6: Encore ?
0: Faut arrêter.
6: Avez-vous pensé à la mode ? À la mode ? Avez-vous
3: pensé
6: à la mode ? À la mode du
0: film. Mais Gérard, moi, c'est ton débat, c'est la honte.
3: GG.
0: Ah, il est parti.
3: Donc, il est sorti du studio.
19: C'est la
13: fête
19: alors.
13: Non, mais déjà, dès le début, ça commençait pas bien. Il était pas. S'il vous plaît. Vous pouvez appeler-le gentiment parce qu'il faut qu'il revienne quand même pour la conclusion.
18: Reviens,
2: gentiment, les gars.
3: Alors, on a des croquettes.
18: Reviens, mon pote. Viens là, Gérard, je vais tailler une nouvelle jambe.
3: Gentil.
2: Gérard.
18: Reviens.
2: Putain, on fait quoi, nous?
18: Non, j'ai
2: merde. Je vais gauler son portable, je vais peut-être prendre des numéros.
18: Vas-y, bah non, j'appelle tout de suite.
2: Attends, parce que par contre, s'il me voit, je suis décédé.
13: Attends, mais le téléphone.
2: Eh, mais il y a un code PIN.
13: Non, ouais.
18: Attends, mais ta main va fondre. Si tu touches le téléphone, ta main va fondre.
3: Le voilà.
13: Applaudissez-le.
18: Ouais, bravo Gérard.
3: Encore.
13: Ouais, GG.
0: Faut être pro, hein.
2: Non, non, mais de toute manière, c'est la conclusion du débat,
0: oui,
2: c'est
0: on conclut, là.
3: Oh là là.
0: T'es perdant, là.
13: Elle a coulé, quoi.
2: Non, non, c'est la conclusion.
13: Bah, je sais, elle a coulé.
2: Conclusion, Thio Sescouille.
20: Thio Sescouille. Bah, écoute, un débat, ma foi, qui se termine bien. Une deuxième heure très bien tenue par toi. Et, bah, écoute, je suis contente.
18: Ok.
20: Voilà, pour une fois, ouais, je suis
2: content. Bah, la semaine prochaine, dans 15 jours, si tout se passe bien.
20: Ah, bah, si tu veux me rappeler, il n'y a pas de problème. Hein.
2: On verra. Mathieu.
0: Bah, je te dirai après, alors.
20: Et un gros bisou à tout le monde.
2: Mathieu.
18: Ouais, Gérard, bah, moi aussi, je trouve que c'était un super bon débat, des super bonnes questions. Vraiment, le thème était excellent.
2: Ouais.
18: Faudrait que tu parles un peu plus souvent des choses sérieuses de la vie. Parce que je pense que t'es un peu la personne qui pourrait régler ce genre de problème. Ça veut un peu rien dire, ce que je viens de dire, mais bon.
0: Bah, faudrait qu'il aille pour les. C'est vrai que le confirmant, il est dans rien. Il pourrait peut-être faire quelque chose.
20: Ah, c'est long de novembre.
18: Ouais,
9: Oui, alors, bah écoute, moi j'étais impressionné par, bah, par ta prise de risque, en fait, au niveau du thème du débat.
21: C'est vrai.
9: Parce que c'était un niveau, un débat, pardon, qui était pas facile à maîtriser, et bah, en fait, on a bien vu que tu l'as pas maîtrisé du tout. Sinon, bah écoute, c'était un très bon débat. J'étais content du retour de mon pote Manu, quand même, ça fait plaisir.
22: Ah, c'est gentil, les gars.
9: Ah ouais, je suis une petite. Et puis voilà, est-ce que tu peux donner le thème de dans 15 jours?
22: C'est ce que j'allais te demander tout à l'heure.
2: Non, pour l'instant, j'ai pas le thème, mais vous c'est le saurez.
9: Attends, un peu de teasing là quand même.
22: Non. Non, on peut pas avec ce qui s'est passé sur Nîmes, on fera pas les Ferrias. Il y a pas de taureaux, ils sont noyés.
3: Qu'est-ce qui s'est passé sur Nîmes,
22: GG? Non, on fera ils sont noyés, ils sont noyés. Non, justement.
3: GG, qu'est-ce qui s'est passé sur Nîmes?
22: Non, mais on va laisser monsieur Mazur pour conclure. Ouais. Pas 3 heures.
19: Non, bien entendu, bonsoir monsieur Mazur. Écoutez, monsieur Gérard, je ne dirais qu'une seule chose face à ce brillant débat, c'est que les dictateurs, quels qu'ils soient partout dans le monde, n'ont qu'à bien se tenir après les propos qui viennent d'être dits sur cette antenne.
22: D'accord. Merci monsieur Mazur.
19: Je vous en prie monsieur Gérard.
22: Bonne soirée.
19: Bonne soirée à vous monsieur Gérard.
22: Donc voilà, donc conclusion du débat pour moi. Alors, règlement de compte.
23: Ah ok, Coral.
22: Très mauvaise équipe.
3: Oh ben merci.
23: On n'a rien fait, nous. Hein.
3: Merci, Gérard. Non, mais sympa.
22: Merci,
23: Gérard.
3: Ok.
22: C'est moi qui commande pour l'instant.
3: Ouais, c'est
22: très mauvaise équipe. Parce que Manu, déjà, une, qui m'a laissé des insultes sur moi. Ça n'a pas arrêté. Donc, pour moi, c'est une très mauvaise. Un très mauvais débat. On a terminé à combien? Sur le site internet.
3: Excuse-moi, ça va, on a terminé à 13 800.
22: Bah alors, tu vois, alors,
23: ah mauvaise ouais, équipe, tu vois, mauvaise
22: équipe. Non, mais même. C'est standard, pas parce que c'était mieux que la semaine dernière, mais question ambiance nulle. Les insultes sur Max, ça y a été gogo jusqu'au du début jusqu'à la fin. Sur moi, ça continue avec Christine qui regarde tout ça.
23: Standard, hein.
22: Je ne veux pas le savoir.
23: Ah bah,
22: donc
23: d'accord.
22: La semaine prochaine, pas la semaine prochaine, le débat. Du 24, c'est bien ça?
23: Ouais.
22: Donc, débat du 24.
23: Qu'est-ce que c'est?
22: Non, mais c'est, Laurent, tu mets à ton micro, s'il te plaît.
23: Ah, pardon.
22: Merci. Débat du 24, donc, ça sera pas les Péréas, ça sera un débat sur les inondations qui s'est passé. Ah non, mais même.
3: Non. Les Ferrières.
23: Ouais, c'est trop jeune, c'est trop récent. Mais...
3: Les inondations, c'est pas trop le moment, GG. Hein.
22: Ah, mais même les Ferrières. Non, mais même sur Nîmes. Non, sur Nîmes, il n'y en a pas.
23: Bon, le 24, là.
22: Non.
23: Pourquoi? Non, mais juste le 24, parce que.
3: Qu'est-ce qui s'est passé à Nîmes, GG?
23: Il faut que j'apprenne quand même un peu, sinon ça sert à rien.
24: Attends, je vais faire un débat sur quoi, là?
22: On verra. On verra, je t'appellerai dans la semaine et c'est tout.
23: Et je peux venir le 24 ou pas alors moi?
22: Non!
3: Et moi?
23: Pourquoi?
3: Et moi, GG?
22: On verra.
3: Oh là là.
23: Et moi, pas du tout, c'est hors de question.
22: Non, toi,
23: mais
22: pourquoi?
23: Mais qu'est-ce
22: que faut donner le thème de débat, j'arrête.
23: C'est dégueulasse.
22: Bah, je sais pas, qu'est-ce qu'on avait.
3: Les Ferrières, c'était bien, les Ferrières.
23: Il y avait les Ferrières de Nîmes.
22: Mais même, elles ont pas lieu étant donné les circonstances qui se passent là-bas, donc ça a été annulé.
23: Bah, des journées hommages, premièrement, puis on pourrait faire, bon, les inondations, pas trop. Sinon, il y avait un débat, on devait faire sur la politique, mais là.
22: Non, mais là, sur la politique, c'est même pas la peine. Si c'est un débat comme on vient de faire ce soir, c'est même pas la peine.
23: Alors, on va être attaqué en justice, là, c'est clair.
22: Non, mais même, on verra.
23: Non, mais il faut donner le thème, là, on peut pas rester.
22: Bah, tu gardes.
23: Bah, écoutez, comme dirait Gérard, tenez-vous-en sur vos gardes à
22: voilà.
23: Tout moment.
22: Donc. Je t'appellerai dans le courant de la semaine pour te dire le thème du débat.
23: Bah, surtout cette semaine, elle va passer vite, on est déjà vendredi.
22: Bah ouais, mais comme en fin de compte, c'est annulé pour.
23: Tu m'appelles sur mon portable que t'as pas, donc ça va être dur, mais bon.
22: Non, mais je t'appellerai dans le bureau, c'est tout.
23: Surtout, ouais. Appelle-moi dimanche.
22: Voilà. Non, je t'appellerai lundi et je te dirai le thème du débat.
23: Tu veux donner un thème, là, t'es.
22: Non, bah tiens, on va faire un débat sur l'insécurité, puis voilà, tiens. Oui. Voilà.
23: Ah bah voilà, au moins, faire avancer les choses.
22: Voilà, l'insécurité.
23: Alors, c'est Max qui parle, qu'on prenne comme témoin tous les auditeurs et tous ceux qui sont dans le studio, parce que ce débat de ce soir, alors qu'on en avait discuté ensemble, quand t'es arrivé énervé, t'as dit que la dictature, les dictateurs, ça ne t'intéressait pas, donc quelque part tu me l'as mis sur le dos et t'avais préparé quand même, faut le dire aux auditeurs, 4 questions. En une semaine, tu m'as fait 4 questions.
22: Non mais là,
23: je t'ai sauvé la mise avec Valérie, on en avait préparé. Si tu fais un débat là sur l'insécurité, nous on peut te faire venir des hommes.
22: Non mais même, de toute manière, le débat sur l'insécurité...
23: Pas avoir Sarkozy.
22: Non mais même, on verra, c'est tout. On verra, c'est tout.
23: Mais voilà. Et si j'ai un ministre, tu le fais venir...
22: Oh quand même. Tu peux éteindre ton micro si ça te dérange.
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3: C'est peut-être celui-là, tiens.
1: Mais non.
3: Mais non, on se regarde.
10: Tiens, Gérard, un bon débat.
21: Eh ben, ça commence mal.
22: Oh là là. Et voilà, donc...
21: champagne.
22: Merci, Mélanie. Donc, vous m'excuserez. Alors, si Laurent m'écoute, parce que là, je ne suis pas d'accord, il y a un truc qui a disparu, qui était là, avec mes questions. Non, non. Ah bah oui. Et alors, tu touches à ton cul.
21: Mais
22: d'accord, et hop, tu dégages, je veux plus te voir.
3: Oh, il est lourd.
22: Ouais, non, mais de toute manière, c'est comme ça que ça va se passer. Donc, voilà, donc, mini débat improvisé qui était pas prévu pour ce soir, pour l'anniversaire de Max. Donc, Max, je te souhaite un bon anniversaire quand même. Et donc, voilà, donc, alors à l'arrière.
21: Léo a donné un quart d'heure de plus, minuit et quart, minuit 20 maximum. Hein.
22: Non, non, mais attends, en plus, c'est pas mon siège,
21: c'est
22: alors.
21: Pas grave, allez.
22: Mais non, c'est pas mon siège. Oh, ah, si.
21: Allez, vas-y.
22: Si, c'est bon, c'est mon siège. Voilà, donc, bon, Léo, je te remercie pour le petit quart d'heure, mais je vais rester avec toi après. T'inquiète pas. Donc, voilà, donc, à l'arrière, Thomas.
24: Bonsoir.
22: Bonsoir, Thomas.
24: Bonsoir.
22: Donc sur le www.funradio.fr, donc vous avez Valérie et j'espère que ça va bien se passer.
3: Bonsoir.
22: Bonsoir Valérie.
3: Bonsoir.
10: Excuse-nous.
22: Donc au standard, Pauline. Pauline, bonsoir. Bonsoir. J'espère que tu t'es remis quand même de ce qui s'est passé hier soir.
10: Mais oui, il n'y a pas de problème.
22: Donc et puis bien sûr, l'incontournable... Manu!
21: Oh putain, quel triomphe! Merci Gégé, ça va?
22: Dénommé ouais. Le cocu du bois de Boulogne!
21: Oh, je suis pété de rire! Bravo!
22: Voilà,
24: allez! Bah, ouais, ouais.
21: Oh, tu m'as cassé, je suis cassé!
22: Oh, t'es cassé! Oh. Bon, allez, c'est parti, on y va! Alors, on accueille pour ça Stéphanie, 93 FM Saint-Brieuc, bonsoir!
25: Bonsoir tout le monde et à 10h des Max!
22: Ah bah Max c'est pas là malheureusement.
25: Ouais, je pense qu'il a entendu.
22: Ouais je pense. T'es arrêté j'espère.
25: Bien sûr.
22: Et t'es avec un portable.
25: Non c'est un fixe.
22: Oh là. Manu
21: je vais la rappeler sur une autre ligne.
22: Oui. Donc Monsieur Bouge 101.9 Paris.
26: Ouais salut.
22: Oh là là mais c'est quoi les.
26: M'entendez là.
22: T'es en train de rouler ou t'es avec un portable.
26: Non je suis à l'arrêt là porte chapelle.
22: Non mais c'est bien de dire où que t'es, mais t'es avec un portable ?
26: Ouais, j'ai un portable.
22: Ah bah dis donc, ça va pas être évident avec toi. Bah, Monsieur Mito.
27: Oui, bonsoir Gérard.
22: Oh punaise, encore des... Tu peux pas mettre... c'est peut-être moi qui ai mis moi... Voilà.
27: Allô ?
22: Monsieur Mito.
27: Oui, bonsoir Gérard.
22: Bonsoir. Didier, 101.9.
28: Bonsoir Monsieur Cousin.
22: Alors Didier, au revoir. Hop, terminé. Allez, hop, direct.
28: Monsieur Cousin.
22: Non, allez, alors là, hop. Manu, s'il te plaît. Manu.
21: Oui,
22: Manu,
21: s'il
22: Manu.
21: Vous plaît. Oui, mon con.
22: Non, attention. Là, je vais te dire une chose.
26: Cousin. Vous m'entendez, là? Je suis toujours porte-chapel, là, j'entends rien.
22: Ouais, non, coup, vas-y.
21: Deux secondes rouges. Quitte pas, hein.
26: Ok.
21: On règle un petit dilemme. Vas-y, je t'écoute.
22: Alors, je te préviens, Manu.
21: Je t'en supplie.
22: Tu vires le mec qui vient d'appeler mais par mon nom de famille.
21: Ça y est, il est parti, je le reprends pas sous info nom, c'est ça, j'ai bon.
22: Voilà, okay. T'as tout compris. Et fais gaffe à...
21: Allez, on y va, Gérard, on y va, parce que là, ça fait 10 minutes que t'as démarré.
22: Alors, que...
26: Porte chapelle.
22: Comment? Qui c'est qui dit porte de la chapelle?
26: Et bouge, là.
22: Ouais, bouge, ah bah tiens, que pensez-vous des routiers qui risquent leur vie? Tiens, vas-y, allez, bouge.
26: Bah, c'est une question philosophique, là, que tu me poses.
22: Ah bah vas-y, t'es routier ou t'es pas routier?
26: Bah je suis pas routier, je suis pas ni chausseux là, le philosophe.
22: Non mais attends.
26: Moi c'est mon gagne-pain, c'est pour me payer des trucs quoi, moi je stream quoi.
22: Ouais bien sûr. Non mais attends, on demande des routiers, on demande pas des branleurs.
26: Bah je suis pas branleur moi, je travaille pour vivre hein, c'est tout. Je voulais dire que je t'adorais en tout cas, que j'écoutais ce que tu faisais depuis 6 ans.
22: Ah ouais bah si tu m'écoutes
26: de... C'est une fierté pour la profession.
22: Ouais, non, mais si tu m'écoutes depuis 6 ans, ça fait 6 ans qu'on fait des débats sur les routiers. Hein.
26: Bah ouais, bah t'as raison. Bah écoute, continue, quoi.
22: Bah je continuerai. Il y en a un qui est prochainement, qui est bientôt à venir avant la fin de l'année.
26: J'ai rien compris.
22: Ouais, ben t'as rien compris. Les oreilles, c'est comme
4: non,
22: le.
4: Nous non plus. Hein.
7: Nous non plus. Non.
22: Les oreilles, c'est comme le cul, ça se lave. Il y en a un qui est un débat sur les routiers qui est à venir très prochainement, avant la fin de l'année.
26: Ah putain, c'est génial.
22: Ouais, voilà.
4: Excusez-moi, bonbon Gérard, je me permets de vous interrompre. On a Cindy à la place de je sais plus qui que t'as viré.
8: Bonsoir.
11: De Didier.
8: Bonsoir Gérard.
22: T'appelles d'où ?
8: De Saint-Denis.
22: Comment ?
8: De Saint-Denis.
22: 101.9.
8: 101.9.
26: C'est loin de Porte-la-Chapelle.
8: Je suis pas loin, je peux me déplacer, je suis en camion aussi.
26: Ok.
22: Manu !
4: Oui ?
22: Manu !
4: Qu'est-ce qui se passe ?
22: Un conseil que je te donne.
4: Qu'est-ce qui s'est passé ?
22: Ne me passe pas des travelots !
4: Mais c'est pas un travelot !
22: Non, presque pas.
4: Bah, c'est...
22: Presque pas !
8: Oui, en effet, je suis travestie.
22: Ah, voilà, alors, au revoir !
12: Mais pourquoi ? Ils ont le droit de s'exprimer.
22: Je veux que des super routiers.
4: C'est un routier.
22: Pauline, s'il te plaît.
4: C'est un routier, t'inquiète.
22: Ah, ta gueule.
8: S'il vous plaît.
22: Oh, c'est moi qui commande.
26: Porte de la Chapelle Saint-Denis, je peux être là en deux minutes. Hein.
22: Va-toi, au revoir, bouge, au revoir. Allez.
11: Il y en a combien là?
22: Bougez, Cindy. Et alors, Pauline.
8: Oui, je suis là.
4: Elle fait n'importe
22: tu fais
4: quoi,
22: une
4: Gérard.
22: Chose. Oui. Tu prends le standard. Mm-hmm. Vous appelez au 0825 08 5000. Sinon, le débat... Niette.
8: Oh non.
22: Vous choisissez.
11: Il n'y a pas eu de questions, il y en a déjà trois qui sont partis.
22: Ah ben, il n'y a pas eu de questions. Ben, quand Pauline, elle sera décidée, au lieu de se gratter le nez, de prendre des auditeurs, là, je travaillerai.
12: Je te regarde.
22: Non, mais attends, mais regarde, hein, pour rien.
12: Mais non, mais t'enflamme pas comme ça, je te regarde.
22: Mais attends, mais merde, j'en ai rien à foutre, moi.
11: Arrête de gueuler,
12: ouais,
11: tu fais
12: ce que GG, s'il te plaît.
22: C'est attends, chiant. Pauline, je vais te dire une chose. C'est pas comme ça que t'arriveras à travailler avec moi les jeudis.
11: C'est vrai.
14: Bon, ceci dit, et tu peux faire un débat sur les routiers, pas obligé qu'il y ait que des routiers.
22: Si, je veux que des routiers.
27: C'est Monsieur Mito à l'appareil.
4: Et juste avant, excusez-moi Monsieur Mito, on accueille Cathy Dumont. Bonsoir.
14: Allez, on y va Gérard, sérieusement là.
16: Salut Gérard.
8: Salut Cathy.
16: Tu vas ?
22: Encore un travelot.
16: Non, je suis pas un travelot.
22: Non, presque pas. Non, mais presque pas.
16: Mais Gérard, tu me déçois.
27: Gérard, raison, c'est un travelot, ça.
22: Non, c'est pas...
16: Je vais reconnaître les vraies femmes.
22: Mais bien sûr. Hein, une femme avec une bite au milieu,
16: et
22: c'est
16: alors,
22: ça.
16: J'ai le droit d'avoir une bite.
22: Mais attends, t'es routier.
16: J'ai bien dans ma peau.
22: Mais putain, mais c'est pas possible.
16: J'ai des seins, je me sens bien, j'ai un sexe, effectivement, mais bon.
22: Oh là là là là là là là là là là.
27: Bon Gérard, c'est Monsieur Mito, est-ce que je peux répondre à la question que t'as posée ?
22: Vas-y.
27: Bon ben, moi je pense que là, je trouve ça un peu dommage, parce que tout le monde apprend ça sur la rigolade, mais faut quand même qu'on se rende compte qu'il y a des routiers, des gens qui sont plutôt super sympas, qui risquent leur vie vraiment au péril de leur vie, qui font des kilomètres tous les jours, et tout ça pourquoi ? Pour qu'on ait à manger dans nos assiettes, quoi. Et il y a des gens qui prennent pas ça au sérieux, je trouve ça bien dommage. Voilà mon avis, et il est comme ça, quoi.
22: Attends, Monsieur Mito.
27: Oui.
22: Moi, je... Attendez, oh ! Attendez, moi je vais... Stéphanie.
8: Oui ?
22: Stéphanie, vas-y.
8: Bah, moi, je trouve pas qu'ils risquent leur vie, enfin, pas plus que les autres, quoi. Moi, je suis.
27: Mais ils font des kilomètres.
22: Attends, monsieur Mito. Laisse tomber, je vais m'occuper de son matricule dans 2-3 minutes à celle-là.
8: Oh, ta gueule, je ne suis pas femme de.
22: Eh, ta gueule! Alors, va te faire enculer, salope, au revoir!
8: Au revoir, connasse.
22: Allez, hop!
16: C'est encore Cathy Dumont, je trouve que les routiers prennent trop de risques.
22: La fréquence du Mans?
16: Oui.
22: Oui, quand tu veux, tu me la donnes, la fréquence du Mans.
16: La fréquence du Mans ?
22: Oui.
16: 105.9.
4: Ok, il le note. Hein,
27: est-ce que je peux répondre à celui qui vient de dire qu'il prenait trop de risques, Gérard ?
22: Non, mais attends, laisse finir.
27: On leur laisse pas le choix, des fois, les routiers. Des fois, ils sont obligés par leur boîte. On leur oblige à faire des kilomètres de trop et tout ça parce qu'ils doivent tenir des délais et c'est impossible.
16: Bah, c'est n'importe quoi. C'est n'importe quoi.
22: Attends, monsieur... Mito.
27: Oui.
22: Mito, laisse-le finir, monsieur Cathy.
27: D'accord.
22: Vas-y, finis.
16: C'est soit madame Cathy, soit...
22: Vas-y, finis, travelot.
16: C'est pas très cool.
22: Non, mais vas-y, parce qu'il y a... Je vais te dire une chose.
16: Cathy,
22: tu vas la fermer ta gueule. Parce que je vais te dire une chose. À l'heure actuelle, tous les routiers nous écoutent.
16: Ouais. Bah oui, alors justement.
22: Alors tu vas fermer ta gueule.
16: C'est un métier super dangereux. Ok.
22: Ouais, alors vas-y.
16: Des risques tous les jours. Et tu peux pas me dire le contraire. Tu sais ce que c'est. T'en as morflé, toi.
0: Bah
6: oui,
0: je...
6: Oui. Alors, t'étonneras... Attends, je suis pas ton sou. T'éteindras la radio qui est derrière toi. T'éteins la radio qui est derrière toi.
0: J'ai, calme-toi, s'il te plaît. C'est pas sympa, là.
26: J'ai vécu avec un routier, ok?
6: Non, non, mais t'éteins la radio, s'il te plaît, merci.
26: Ok.
6: Je t'écouterai, mais t'éteins la radio.
26: Promis.
6: Ouais, bah, tout de suite.
27: C'est pas possible, quand même, ces gens...
26: C'est éteint.
6: Alors vas-y maintenant, vas-y, réponds à la question. Pensez-vous que les routiers risquent leur vie ?
26: J'ai pas de question, j'ai envie de pousser un cri. Je souffre, quoi, tu vois, les routiers, c'est la guerre, quoi.
6: Non, mais attends, mais t'as quelqu'un avec toi derrière toi ?
26: Mais j'ai personne, Gérard.
6: Non, mais attends, il y a quelqu'un derrière qui te souffle. Ou c'est mytho qu'il y a quelqu'un derrière lui, non ?
27: Ah non, moi j'ai personne derrière moi, non, parce que je suis trop scandalisé par ce qui est dit sur cette antenne. Je crois qu'il y a un respect des routiers qu'il faut absolument que les gens aient conscience, et ça c'est important, et il faut absolument que les gens prennent conscience que c'est comme les astronautes ou que c'est comme les conducteurs de train. Mmh. Ils risquent leur vie 10 fois plus que n'importe qui, ils sont mal payés. Et ça, les gens n'ont pas assez conscience.
6: Mmh. Alors moi je vais répondre. Je vais répondre tout de suite et on prendra d'autres.
26: À quelle question, Gérard ?
6: À la première.
26: Laquelle ?
27: Est-ce que les routiers risquent leur vie sur la route ? Est-ce que tu as écouté la question ? Est-ce que tu écoutes les débats de Gérard ?
26: Tous les soirs.
6: Ah ouais, bah alors, la preuve que non.
0: Il y a des réponses sur Internet en disant qu'ils risquent leur vie à cause du verglas, en fait.
6: Oui, tout à fait.
0: Voilà.
6: Et ça, c'est vrai. Et ça,
26: n'importe quoi, il y a...
0: Allô ?
7: Je vais être nounours. Non.
6: Cathy ?
26: Oui ?
6: Je vais te dire une chose. Soit que tu réponds correctement à la question qui est posée. Merci pour celui qui rote.
26: Je trouve ça dégueulasse.
6: Ouais, non, mais attends, Cathy, c'est pas toi qui commande pour l'instant, c'est moi. Ah, d'accord, t'es dans mes débats et...
26: Retourne-toi à l'antenne quand même.
6: Nounours.
7: Oui.
6: Nounours.
7: Oui, bonsoir.
6: Bonsoir. T'es routier ?
7: Je suis routier aussi.
6: T'appelles d'où ?
7: J'appelle de Nanterre.
6: 101.9 ?
7: Tout à fait.
6: Attends, tu permets ? Oh ! Oui. Tu permets ? Germaître.
13: Ouais, salut, ouais.
6: T'appelles d'où ?
13: Germaine, je suis sur Dijon, là.
6: La fréquence ?
13: 114.3.
6: Il faudrait peut-être... 114.3. Donc, alors, je répète la question, hein, parce que, comme monsieur Mito a bien répondu, donc, pensez-vous que les routiers risquent leur vie ? Donc, alors, Cathy, Mito, vous dites rien ? D'accord ?
26: T'es sûr ou quoi ? On a dit oui.
27: Non, mais ce qu'il veut dire par là, c'est qu'on dit rien. Il répond à la question.
26: Ah, pardon, autant pour nous. Voilà.
6: Non, mais Nounours et Germaître, on va les laisser répondre et je verrai après.
27: On va te laisser leur répondre après. D'accord.
6: Alors, Nounours.
7: Pouvez-vous répéter la question, s'il vous plaît, Gérard, parce que j'ai...
6: Non, je répète plus les questions, ça vient d'être dit à l'instant.
27: Est-ce que les routiers risquent leur vie, bordel ?
6: Et toi, tu fermes ta gueule, connard !
7: Oui, je trouve que pour un routier, il a un vocabulaire un petit peu déplacé sur cette antenne. Néanmoins, je vais répondre tout à fait correctement à votre question, Gérard. Les routiers, pour moi, ne risquent en aucun cas leur vie.
6: Ah bon ?
7: Simple et bonne raison.
6: Alors, attends, Nounours, attends, Gérard, attends. Stop. Je te coupe tout de suite la parole, Nounours.
7: Je n'ai pas le droit de m'exprimer.
6: Mais je veux dire une chose, que les routiers risquent leur vie à tout moment, ok ? En de bon entendeur ?
26: C'est pas vrai. Faux, archi-faux, tu dis que des bêtises.
13: C'est mytho.
7: J'aimerais bien que Gérard, s'il vous plaît, sachant que lui-même a été routier dans sa jeunesse...
26: Il a été routier 4 mois.
6: Que
7: Monsieur Gérard puisse s'exprimer.
6: Il faut que je fasse voilà, merci.
7: D'accord.
6: Tu me coupes les auditeurs. Il y a une question internet peut-être intéressante.
0: Il y a une petite phrase en fait qui dit que les plus dangereux ce sont les routiers qui ont une seule jambe parce qu'ils peuvent pas freiner.
6: Non mais alors Valérie, s'il te plaît,
15: tu commences pas Valérie.
0: C'est méga dangereux.
6: S'il te plaît Valérie, tu me poses des questions sérieuses. Merci.
15: Par contre, Gérard, tu dis qu'ils sont en danger tout à chaque seconde, les routiers, c'est ça que tu viens de dire. Hein. J'aimerais que tu cites un exemple précis.
6: Moi aussi.
15: Tout le monde sait le faire, c'est cool. Non, c'est quoi tes exemples, tu vois, en quoi ils
6: risquent... Non, mais alors maintenant, je voudrais bien que que Thomas,
17: ouais,
6: tu me coupes les auditeurs.
17: Ils sont plus là.
6: Donc voilà, donc je vais répondre à la question à
15: Manu. C'est
17: Manu.
15: Moi, bonsoir,
17: enchanté. Manu.
15: Christian.
6: Donc, tu dis, les routiers risquent leur vie, pourquoi ? Donc, il faut se dire bien une chose, c'est que là, à l'heure actuelle, il y a des routiers on ne sait pas où qu'il est toujours. On ne l'a pas retrouvé.
24: Il y a des routiers, on ne sait pas où qu'il est.
6: Il est parti, il était en Russie, on n'a toujours pas retrouvé son camion. Donc il y a des routiers, moi je suis désolé, c'est pas parce que j'ai été routier...
2: Je vais pas poser cette question,
6: je m'en veux, je m'en veux. Non, mais je t'ai répondu.
5: Il répond en même temps. Non, ouais. Hein.
6: Mais c'est bizarre. Je te réponds, mais ce qu'il faut se dire, c'est que les patrons prennent les chauffeurs routiers pour des cons. Parce que... Non, ça je veux pas de son.
2: Il n'y a pas de son.
9: Oh, comment il t'agriave.
24: Il est pas à la meilleure place, là, aussi.
6: Non, mais ça, il est hors de question que j'aille des sons. Non, mais là, il est hors de question que j'aille des sons là-dessus.
24: C'est vrai.
6: Donc, maintenant, je dis, il y a des patrons qui prennent les chauffeurs routiers pour des cons. Et ça je ne suis pas d'accord. Parce que le jour où...
17: Ouais.
6: Que les routiers...
5: Bravo.
6: Où que les routiers vont être forcés... de transporter leurs marchandises par rail.
24: Mais eh ben, pas dans les yeux en même temps, parce que là j'ai.
6: Non, mais de toute manière, ça va être pesable, et c'est pour ça que le débat sur les routiers va venir très bientôt.
24: On n'est pas en train de le faire là.
6: Non, ça c'est
9: un avant-goût de ce qui va.
24: C'est un teasing.
6: C'est un avant-goût, et le prochain débat, donc pas le 31, mais début novembre, vers mi-novembre, eh ben le débat sera...
9: Quand il commence à faire froid, il y a du verglas, tout ça, ça va être
6: oui,
9: bien.
6: Oui, non, mais il faut bien se dire une chose, qu'un de ces quatre matins, vous allez voir que dans les magasins, on va y a rien à voir. Pourquoi ? Parce que les camions seront sur rail.
9: Eh ben il y aura quand même alors, ils seront sur rail, c'est tout.
6: Non, mais ils seront sur rail, ça sera encore pire. Parce que là, les chauffeurs routiers, je leur donnerai raison de manifester.
24: Bah c'est plus
6: facile. Parce que c'est leur gagne-pain.
9: D'un autre côté,
6: et on est bien content de les avoir pour manger.
24: Bah ils viendront chauffeurs de...
9: Pourquoi tu m'engueules?
6: Non mais,
9: je suis d'accord, moi.
6: Qu'est-ce que vous avez là? C'est grâce aux chauffeurs routiers que vous mangez. C'est grâce aux chauffeurs routiers. C'est grâce à qui qu'on a des papiers?
24: C'est vrai.
6: Grâce aux chauffeurs routiers.
24: Ouais. Alors, grâce aux arbres.
6: Ouais, des prenez pas les routiers pour des cons. Au contraire.
9: Le producteur.
6: Ta gueule, toi, dégage.
9: Le producteur vient de dire à Gérard de se calmer. Donc Gérard se lève et tape le producteur.
24: Voilà.
9: Très très bien. Donc Gérard va regagner sa place tout de suite et continuer le débat. Ne bougez pas.
6: Donc voilà. Donc alors, faut bien se dire une chose que nous. En tant que qu'acheteur dans des grandes surfaces, on est bien content d'avoir ce qu'on a besoin, même pour l'essence et tout ça. Parce que le jour où il n'y aura plus rien, eh ben vous allez voir comment que ça va faire. Je sais pas ce qu'en pense Mytho.
27: Mais bien sûr, mais c'est tout à fait normal. Mais je trouve ça scandaleux que les gens ne se rendent pas compte que sans les routiers, mais ils sont rien. Ils crèvent de la dalle toute la journée et que... Enfin bon, de toute façon, ce qu'il faut quand même se dire, c'est que les routiers, le jour où leurs camions, on va leur supprimer, on va dire aux routiers, bah tiens, vous mettez votre camion sur la rail, et que y aura
24: en Italie,
27: et voilà, et beaucoup moins de nourriture dans la tête des gens, bah là les gens ils gueuleront, mais ça sera trop tard.
18: Je ne suis pas d'accord.
6: Attends, Mytho. Qui c'est qui est pas d'accord avec, qui c'est pas d'accord?
27: C'est Nounou.

0: Donc les VRP, pas parce que le mec qui est dans le camion, il meurt moins souvent que le mec qui est dans la bagnole.
1: Mais attends, Cathy, mais attends, mais...
0: Tu m'écoutes,
1: la bagnole, oh, tu permets, attends, je te coupe la parole. Oh, tu vas te taire.
0: C'est moi le routier, c'est pas toi.
1: Eh, toi, tu vas la fermer parce que j'ai été routier plus longtemps que toi. Alors moi, je vais dire une chose, tu fermes ta gueule.
2: Gérard, dans mon oreillette, on me dit que t'as été routier, mais en camionnette.
1: Et t'as...
2: Là, c'est l'oreillette, c'est pas moi.
3: En utilitaire.
0: Eh, c'est au bois.
1: Va te faire cesser au bois. Au bois, il paraît qu'il pompe bien.
4: Je suis cassé.
0: Gérard, est-ce que je peux rebondir sur ce que tu viens de dire?
1: Cathy, attends. Laisse finir, Cathy, parce que je vais la casser d'entrée, celle-là. Parce que ça m'énerve.
0: Bah, je voulais vous dire que les routiers servaient à rien, en fait.
5: Moi, je suis tout à fait d'accord.
0: Que c'est complètement has-been et que l'avenir, c'est l'avion, voire la soucoupe volante.
6: Pourquoi pas?
1: Hey, Cathy,
5: n'ont aucune place dans cette société.
0: Je pense qu'ils sont complètement has-been, complètement rétro, c'est plus du tout à la mode.
1: Alors attendez.
5: Tu la fermes quand on parle.
1: Oh, tu fermes ta gueule, quoi, c'est moi qui commande. Alors,
6: attendez, mais non,
2: on va pas les virer, on va simplement les calmer. Vas-y, Gérard, qu'est-ce que vous voulez dire à Cathy?
1: Alors, Cathy.
0: Oui.
1: Cathy.
0: Écoute, 5 sur 5.
1: Ouais, 5 sur 5, moi je te reçois 9 sur 9.
2: Vas-y,
1: d'accord.
2: Gérard, vas-y.
1: Alors, je vais te dire une chose, que là, ce que tu viens de dire, ça ni queue ni tête, je te dis au revoir, je te vire.
3: Bah non.
1: Je te vire, à la pomme, à la
0: pomme. Avec moi pour dire que les camions, c'est plus du tout à la mode, c'est fini.
1: Gérard, comment attends, Mito. Attends, laisse finir, Cathy.
6: Mais c'est relou,
2: Pauline, mais reste.
1: Oh,
0: c'est complètement rétro, le camion.
2: Attends, excusez-nous, les auditeurs.
5: Moi, je trouve que Monsieur Gérard a une attitude complètement
1: dépassée. Bon, allez, hop, le débat s'arrête.
7: Non, attends. Non, on continue jusqu'au bout.
2: Mais non.
5: Il ne donne pas sur cette antenne.
2: Non, c'est rien. Pauline revient, elle va faire caca. Bon, alors vas-y.
0: Cathy Dumont, là, j'aimerais rebondir sur ce qu'a dit l'idiot, là.
5: C'est l'idiot.
0: Oh, Manu.
1: Non, mais désolé, Cathy, hein. Au revoir. Allez, tu vas voir, l'idiot, il t'emmerde. Allez, Gérard, dégage. Hop, au revoir pour Cathy.
5: Gérard, c'est Monsieur Mito. Est-ce que je peux juste rajouter quelque chose?
1: Attends, Mito. Il y a Nounours et Gérard Marche.
0: Toujours, mais tu peux m'appeler Germaine, hein.
1: Ouais, Germaine, alors vas-y, toi.
0: Ah, moi, ça y est, je t'ai répondu, hein.
5: T'as
0: moi,
5: taillé.
0: J'ai 100%. D'accord.
5: T'as taillé.
1: Avec ce que je viens de dire?
0: Moi, je voudrais savoir où est-ce que Mito a pris à sucer, parce que là, j'hallucine.
1: Ouais, ok. Qui c'est qui m'appelle T'as taillé, là?
5: Oui, monsieur Gérard, c'est Nounours. Je vous ai connu lors de votre carrière de chauffeur routier. On a eu l'occasion de discuter de nombreuses fois par l'intermédiaire de la CIBI.
0: C'est intéressant, ça.
1: Oui,
5: c'est intéressant. Pour le simple fait que Monsieur Gérard était considéré comme un routier bidon, puisque bon, dans notre milieu, on avait l'occasion de discuter avec de nombreux routiers, et c'est vrai que Monsieur Gérard avait tendance à prendre beaucoup de femmes en autostop et de les mettre surtout dans son arrière-train derrière.
0: Oh.
5: Monsieur Gérard a eu l'occasion d'avoir de nombreux contacts physiques avec des femmes, et je pense qu'il ne peut pas le nier aujourd'hui sur cette antenne. Monsieur Gérard.
0: T'as pas compris.
1: Hein. Non, mais Nounours, au revoir.
2: Mais pourquoi?
5: Monsieur Gérard, parce que c'est lamentable, c'est lamentable.
1: Attends, Nounours, je vais te dire une chose.
5: Je dévoile la vérité, Monsieur Gérard.
1: Non, mais moi, je vais te dire une chose. Que là, ce que t'es en train de dévoiler à l'antenne, c'est faux. Au revoir.
2: Pourquoi?
1: Au revoir.
5: C'est lamentable, les routiers n'ont pas le temps de faire ce qu'il dit exactement.
1: Non, mais attends, au revoir, Nounours.
5: Gérard, mon cousin, s'il vous plaît.
1: Merci, au revoir.
2: Bon, alors, pour remplacer Nounours, on a Poncherello de Marseille.
1: Non. Attends, tu permets.
2: Bah oui, vas-y.
8: Allô, bonsoir.
2: Tu vois, c'est pas le même.
8: Il y a l'officier Poncherello à l'appareil. Bonsoir, Gérard.
2: Il y a aucun problème.
1: Attends, je voudrais répondre quand même à Mito qui me posait une question.
2: Pardon.
5: Non, moi, je voulais juste rajouter quelque chose, puisque le débat est sur les CB et les routiers. Mmh.
1: Non, mais qu'est-ce que
5: les gens...
1: Attends, Mito, qu'est-ce que tu penses que je viens de dire en prenant la défense des routiers?
5: Mais moi, je pense que tu as tout à fait raison, et je pense que les gens ont du mal à se mettre dans la tête que les routiers, l'importance des routiers et le dur travail qu'ils font. Et d'autant plus que, on parlait de CIBI tout à l'heure pour rigoler, il y avait un auditeur qui disait n'importe quoi, mais la CIBI, heureusement qu'elle est là, parce que bien des fois, elle permet de sauver la vie d'automobilistes en danger, et ça, c'est grâce aux routiers, parce que sur un CIBI, on dit tout simplement qu'il y a un accident qui est à tel endroit, et grâce à nous, les voitures, elles freinent avant l'accident.
1: Je suis tout à fait d'accord avec toi.
5: Ouais.
1: Et là, je vais te dire une chose. La question, c'est que pensez-vous si la CIBI sera retirée? Et on va s'écouter. Monsieur Max, s'il vous plaît.
2: Oh putain!
1: Eh oui.
2: J'ai pas de musique.
4: Non mais pendant que monsieur Mike cherche le disque.
1: Non mais on

0: On accueille juste un auditeur, je
1: sais. Non, mais Manu, tu me fais des nouvelles fiches, s'il te plaît.
0: Non, mais d'accord, mais on accueille quand même Monsieur Marcus.
1: Non, mais merci.
0: Monsieur Marcus de Bordeaux.
2: Non, mais je crois pas que ça vaut le coup de mettre
1: mais
2: un disque.
1: Mais je sais pas, c'est.
3: Non, c'est bien fini,
1: Qui c'est qui commande là?
0: Bah c'est toi, mais bon, on peut dormir quand même.
3: Calme-toi,
0: c'est pas comme si on parlait tous en même temps.
1: Eh, vous arrêtez avec vos enfants de merde là!
0: Non, mais c'est pas pareil, comme si tu le tu vois, c'est pas parce que tu sens le caca. C'est pas parce que tu sens le caca que. Oh là, ça y est, c'est parti. Oh mon gars.
3: Oh, il vient de renverser son. Oh, il est parti en courant!
0: C'est
3: le
4: champagne
3: partout.
0: Oh, mais il va faire cramer la radio.
5: Salut Marcus de Bordeaux, vous m'entendez?
0: Ouais, mais on t'entend, mais attends, il gueule là.
1: Mais t'es ouf ou quoi?
0: Bah en fait, il jette des encens en plein
3: de. Il a renversé son verre. T'as renversé ton verre de champagne partout.
2: T'as, mais tu t'es fait sucer par un gnou quoi, mais t'es ouf.
0: Ça aurait été trop pour
2: toi. Mais Gérard, c'est bon, le débat. Mais attends, on parlait de choses intéressantes.
5: Ouais, est-ce qu'il y a un débat, oui ou merde?
2: Regarde, écoute les auditeurs.
3: Mais de quoi?
5: Mais si tu veux bien me tranquille.
2: Bon, Gérard, bah attends, parce qu'en plus, il avait qu'un verre de champ, là, tranquille. Il fait la fête, Gérard, c'est le birthday, okay. il est dans la place. Hein.
6: Ah non, mais attends, c'est le premier. Oh.
0: N'oublions pas que sans alcool, la fête est plus folle.
5: Ah, c'est la fête au foyer. C'est
2: ouais,
5: parti.
2: Alors.
5: Mister Cocktail.
2: Oh putain, ils viennent le boire cul sec.
3: Cul sec, le salaud. Oh mon salaud.
6: Oh là
5: là.
6: Oh non, il se fait sortir du studio, je te
3: jure. C'est violent, là.
5: Je suis vraiment scandalisé par l'attitude de Gérard et les auditeurs.
7: Allez, dégage de l'eau!
5: Vous énervez pas, putain!
7: Là,
5: non, mais l'énervez pas, ça sert à rien!
6: Non, non, mais on s'en va, oui!
2: Non, là, c'est pas possible, là, putain!
0: Qu'est-ce qui se passe, les gars? Ah. On est tous des amis, on est tous des potes!
2: Putain, je comprends pas, ça partait bien!
0: On fait des bisous!
2: Mais arrête, Gérard, ça se passe bien!
3: Reviens, GG, reviens!
2: Combien on est sur Internet?
3: Il y a plein de monde, là, on est né à 7250, ça augmente en plus!
2: Allez, dégage de l'eau!
8: Pas génial le débat.
2: Non, si, il est bien. Hein.
8: Écoutez, franchement, il est bidon.
2: Mais non, mais fais pas ça, ça va brûler. Donne.
0: Oh là là. Mais, oh là mais là il lance là de l'encens contre les murs.
2: Oh là là, mais le ouf. Allez, GG, dégage, Laurent. Dégage. Allez, viens. Allez, ferme la porte. Mais laisse la porte ouverte. Allez, Olivier, donne-lui un coup de main, là. Oh là là. Bon, Gérard.
6: Toi, tu dégages.
2: Allez, Gérard. Allez, ouais, il rigole. Ouais, Gérard.
0: Oh là là.
2: Gérard.
3: Oh, c'est n'importe quoi.
0: Oh, il s'est bat.
2: Oh, l'anarchie, putain.
7: Non, allez, Gérard. Allez, viens. Ah ouais, mais t'inquiète, allez, c'est moi le bon.
3: Qu'est-ce qui se passe?
0: Allez,
3: viens, GG.
0: Allez, ma couille de loup.
3: On continue.
2: Bon.
6: Les auditeurs.
2: Mais
0: ils sont là.
2: Assieds-toi, Gérard. Assieds-toi.
0: Je te refais une fiche.
3: Mais en plus, il y a de plus en plus de monde sur Internet. Allez.
2: Ah putain, t'es boulé, ça.
3: Non, continue. J'ai pas de
2: disque.
6: Tu mets un disque.
2: J'en ai pas, putain.
6: Tu mets un disque.
2: Je vais quand même pas le chier, le disque. J'en ai pas.
6: Eh ben, tu mets n'importe quoi. J'en ai rien.
2: Je vais pas mettre n'importe quoi.
3: GG, on continue le débat.
6: Non.
3: Il nous reste plus beaucoup de temps.
1: Non, vous mettez un disque et c'est tout.
0: On n'aura pas le temps.
2: Pourquoi faire?
1: Vous mettez un disque, on a le temps, on a le droit de, jusqu'à 1h15.
3: Bah, mais non,
2: non,
3: mettez ma
2: main, toi, j'ai une famille, moi.
3: Non,
2: c'est
3: fini, là.
6: Jusqu'à quelle heure?
2: Non, mais. Minuit et quart.
1: C'est-à-dire, il reste 3 minutes. Tu prendras minuit et demi.
2: Non, minuit et quart. Non, mais genre, il est venu spécialement. Non, il n'est pas question, il faut respecter ça.
1: Non, mais de toute manière. Dernière question. On met vague, vite fait un disque et basta.
2: Mais non, c'est rare.
0: On n'a pas le temps. Tiens, voilà ta nouvelle fiche.
2: Allez, nouvelle fiche. Allez, on fait un truc propre et carré là.
1: Et attention, voilà. Parce que là, je vais pas me laisser faire. Hein.
2: Tiens, Thomas, donne un coup de main au standard parce que là, Manu s'en sort pas tout seul. Voilà, comment ça se passe sur Internet?
3: Là.
1: J'ai
0: pas eu le temps, c'est pas grave.
3: GG, il y a beaucoup de monde sur Internet qui veut continuer le débat. Alors continue 2-3 minutes, allez.
1: Ah bah de manière ça va aller vite hein.
3: Allez,
2: de toute façon c'est Léo quand il décide il prend l'antenne et voilà tu gicles.
1: Punché Rello. Dehors.
2: Mais arrête Laurent, arrête, casse-toi Laurent, je t'en supplie, arrête. Allez Laurent, arrête.
9: J'en peux plus putain, ça fait 2 heures je gueule. J'en peux plus, il m'a épuisé ce con.
0: Oh, un beau cadeau.
5: C'est un chouette birthday.
9: Écoutez,
6: casse-toi, ça voudra mieux. Casse-toi avec ton
5: enfant. Eh, mais il est nerveux, hein.
2: Bah, légèrement, ouais. Un peu sur les nerfs ce soir.
5: Quand il s'énerve, il transpire aussi.
2: Ah, ça l'excite, hein, de fêter mon anniversaire.
5: Ah, ça doit fouetter dans le studio, hein.
0: Ah, j'ai les yeux qui pleurent, moi.
2: Ah, bah là, 3 enfants, sinon rien. Gérard, voilà, merci d'être revenu. Gérard donc va reprendre son débat sur les routiers.
5: Ouais,
2: sur les.
5: On peut pousser un coup de gueule. Là.
2: Non, mais en plus, c'est intéressant, t'as des routiers, Gérard, qui veulent te parler. Alors, Gérard.
5: Alors, est-ce qu'on peut le pousser ce coup de gueule?
2: Alors d'abord, alors qui est avec nous sur l'antenne?
1: Monsieur Marcus.
5: Marcus Bordeaux 118.2.
1: Poncho Rello.
5: Marseille 113.3.
1: Mytho.
4: Oui, oui, oui. Toujours, bien sûr, je suis assez scandalisé par ce qui se passe. Et quand je vois le non-respect des auditeurs qui sont là, ça dénote bien le non-respect des auditeurs vis-à-vis des routiers.
10: Mais quelle fiseuse.
4: Quel cul d'ail, ouais.
1: Attends, la fréquence, Mytho.
4: 107.9.
2: T'as ton repérage, toi.
4: Oh, bah, direct.
1: Germaine.
10: Ouais,
1: Germaine.
10: Ouais,
2: mais il y a personne, je surveille.
1: Non, mais je crois que toi, je t'ai envie de dire au revoir.
2: Oh, il a des yeux de lézard.
11: Écoutez, vous m'avez pris la tête, moi, j'aimerais pousser un coup de gueule.
2: Vas-y, alors.
11: Vous êtes dans la merde.
2: Écoute-le, c'est.
11: Sans les routiers, vous êtes dans la merde.
1: Ouais. Mais attends, mais alors, qu'est-ce que.
4: Ouais,
1: Marcus.
11: Les routiers vous respecteront.
1: Mais Marcus.
4: Marcus, t'as raison.
11: Tu vois, j'ai la haine.
1: Oh, Marcus.
4: Marcus, t'as raison. C'est M. Mytho.
11: Marcus, t'as raison. J'ai un euro concours et je vous
1: dis. Marcus.
2: Vas-y,
1: Marcus. Marcus.
11: Ouais, je t'écoute.
1: Écoute-moi. Si t'es vraiment un routier, je prends votre défense. Vous le savez que je prends toujours votre défense. À chaque fois que je fais des débats, je pense à vous. Je vous salue parce que je sais très bien que vous nous écoutiez.
2: Je vous salue.
1: Hein? Et de manière, je vous estime bien. Donc, n'ayez crainte, il n'y aura pas de menace. Hein?
2: Ouais,
1: de manière, je vous ai toujours bien estimé. D'accord, Marcus?
11: Mais je peux te dire, des fois, la tarte à cinq doigts, elle tremble, hein.
1: Non, mais attends, Marcus. Ça, moi, je vais te dire une chose. Que lorsque je fais des débats, c'est vrai que vous êtes plusieurs à nous écouter.
4: On est des milliers à t'écouter, Gérard.
1: Oui, non, mais je le sais. Mais ça, malheureusement, c'est pas à moi qu'il faut s'en prendre. C'est à ceux qui sont standards, qui ne veulent pas vous prendre.
2: Si, mais c'est ouais, passé,
11: tu sais combien de fois j'ai appelé, moi?
4: On me suit, monsieur.
2: On est tombé
11: sur un espèce de Laurent tout à l'heure.
2: On l'a bien fait de le virer. Ah ouais,
11: s'il
2: nous écoute dans l'ascenseur.
11: Moi, je suis bloqué triangle de Rocancourt depuis une demi-heure, j'essaie de vous joindre.
4: J'ai eu Laurent.
2: Ton warning? T'as mis les warnings?
11: Bien sûr. C'est quoi cette question? Bien sûr que je suis en warning.
1: Non, Laurent, Marcus.
2: Calme-toi.
1: Marcus.
2: Attends.
11: Je suis en train de perdre du temps, là.
1: Marcus.
2: Calme tes routiers, là, parce que.
1: Marcus.
11: Je t'écoute.
1: Marcus. Calme-toi, c'est Max qui vient de parler. C'était son anniversaire, c'est son birthday.
4: Jésus-Christ.
2: Ouais. Qu'il aura de poser des questions à la con.
11: Happy birthday.
2: Merci les routiers. Non mais Gérard,
1: c'est vrai que toi, dans un sens, t'es quand même un peu vache aussi.
2: T'as toujours défendu cette profession de routier quand même.
1: Moi, j'ai jamais.
2: Parce qu'on a toujours été tous les deux. C'est vrai que t'as souvent défendu les routiers.
1: Ah bah oui, je les défendrai toujours.
2: Comment ça se fait?
11: Moi, Gérard, Marcus de Bordeaux là.
1: Oui.
11: Moi, j'ai envie de savoir un moment dans quel camp se trouve Max.
1: Max, il se trouve dans aucun camp. Mais malheureusement, c'est qu'il pense pas assez à vous. Parce que dès qu'il prend l'antenne à 21h, il vous laisse tomber.
11: Gérard, c'est mytho.
4: Gérard, c'est mytho.
11: On est des routiers, on vit avec le cœur. Moi, je vibre.
4: Mais bien sûr. Attends, on transpire, on est là. Et Max, il fait la route comme nous. Max, il fait la route comme nous. Il doit comprendre comment c'est dur et comment c'est pas facile.
2: Ah bah, j'ai un scooter, donc je sais de quoi je parle. Hein.
4: On n'a pas de famille.
10: Ah bah oui.
1: Je le sais. Mais ça, de toute manière, attendez, les Pozzo. Moi, je peux vous dire une chose.
4: C'est notre Pozzo aussi. C'est pas ton pote, il n'y a rien à voir.
1: Qui?
4: C'est officier pour le Chirello. Moi, je suis keuf et j'aime bien aligner des routiers au radar.
1: Connard! Alors, dégage! Au revoir! Pointe-Chirello!
12: Je peux pas le zapper, c'est la police, hein!
1: Dégage!
12: Je le vire! Ah non, moi, je suis pour la police!
1: Je suis pour la police!
13: Gégé, mais t'es malade ou quoi?
2: C'est le bordel! Gérard, gère un peu!
12: Non, mais pas la police! Ah, mais non, c'est la police!
1: Je le vire!
12: Mais c'est les forces de l'ordre!
11: Gérard, pour les routiers, tu me le vires.
12: Je peux pas, hein. C'est la police, merde.
11: Gérard, Marcus de Bordeaux, pour les routiers, au nom des routiers, tu
2: c'est
11: me
2: fait.
11: Le vires.
2: C'est fait.
1: Voilà, ça
12: je ne cautionne pas. Hein,
2: on va faire bientôt la conclusion de ce débat, mais Gérard, encore si tu... C'est vrai que t'as toujours défendu les routiers.
1: Et ça, je les défendrai toujours.
2: Pourquoi?
11: Merci, Gérard.
2: Pourquoi?
1: Parce que c'est un métier qui est dur.
2: Mm-hmm.
1: Faut bien se dire une chose, ils partent, ils ne savent pas quand ils vont rentrer. S'ils vont rentrer, ils vont rentrer chez eux.
2: Attendez, on va juste laisser parler. Attendez,
1: Marcus.
11: Je reviens de Düsseldorf, j'ai failli me faire péter la gueule.
1: Attends, Marcus.
11: À côté de Munich.
1: Marcus.
2: Non mais Marcus, là, il faut le calmer.
11: Londres, Varsovie. Calme-toi. Varsovie, Moscou. Je vais faire un détour.
0: Moi, je parle pas
11: routier.
2: Non, parle-lui en antenne un peu là. Calme-le parce que c'est un peu boulé quand même là, le routier.
0: Et en attendant, excusez-moi, on a accueilli John Baker.
2: Ah bah vraiment, c'est bien. John Baker, vite fait.
10: Bonsoir, John Baker, Aix-en-Provence,
2: 117.7, la fréquence.
10: 117.7. Bonsoir tout le monde, bonsoir Gérard, bonsoir l'équipe.
1: Bonsoir,
10: bonsoir. Bonsoir les routiers. Bonsoir.
2: Bon là c'est un petit débat improvisé, je le rappelle pour ceux qui viendraient de rejoindre Fun Radio, hein, bien sûr en direct Gérard. Gérard, le vrai débat de demain, ça sera sur la drogue et le cannabis, autant dire que...
0: Tout un programme,
3: ça
2: c'est
3: promet.
2: Tout un programme, ouais.
13: Regardez un peu de champagne en coin là.
2: Et Gérard, donc ouais, tu disais, donc les routiers, tu seras toujours derrière eux.
1: Toujours. Et ça, je sais, de toute manière, même que je conduis, pour l'instant, je ne peux pas conduire, ouais. Mais je serai toujours avec vous.
10: Ah oui, ça, attends,
1: tous les jours, tous les jours, tous les jours, tous les jours, quand je vous vois, je pense à vous.
0: Bande.
1: Non, c'est pas que je bande, mais je pense à vous. Parce que vous faites un boulot de merde. Pas un boulot de merde.
2: Un boulot énorme.
1: Je suis désolé.
2: Un boulot.
1: On peut pas dire un boulot de merde.
2: Ouais, je suis d'accord.
1: Parce que c'est grâce à eux, si t'as de l'essence dans les pompes, dans les stations-service, c'est grâce à eux, si t'as le ravitaillement dans, partout. Donc, je ne peux pas dire que, les routiers sont des cons, non. Je peux pas me permettre.
2: Des abrutis, oui, mais des cons, non.
1: Non, même pas.
2: Même pas.
1: D'accord. Même pas, je peux pas me permettre d'insulter.
2: Moi non plus.
1: Ouais, je peux pas.
10: GG, moi j'ai une question, c'est l'officier John Baker là. Tu dis l'essence, la bouffe dans les magasins et tout, mais toi qui vas jamais acheter de l'essence parce que t'as pas de voiture, tu vas pas non plus faire les courses, t'achètes jamais à bouffer parce que tu bouffes à la cantoche quand même. Donc je voulais savoir en quoi tu te sens concerné par ce métier de routier quoi en fait.
1: Non mais attends, moi je vais vous dire attends.
10: Ils consomment pas les produits qu'ils ramènent en fait.
1: Non mais attends, John Baker. Ouais. Moi je vais te répondre tout de suite à ta question.
10: Ouais.
1: C'est que je vois dans les grandes surfaces et je vois je vois où vous livrez et je suis désolé, vous avez des files d'attente pas possible.
13: Bah ouais hein.
2: Pas possible.
10: Attends, tu veux dire que les routiers ils font la queue à la caisse?
1: Non, ils font la queue pour décharger leur camion. S'ils ont un complet, je suis désolé. Ouais.
10: C'est pas parce que t'as un complet veston que tu décharges avant les
1: routiers. Mais attends, de toute manière. Eh attends, tu permets que je réponde?
10: Y a pas de privilège, hein, camarade.
1: Ben si. Si, parce que je suis désolé, vous avez des heures à respecter. Je suis désolé, vous avez des heures à respecter. Mmh. Et si elles sont pas respectées par les magasins, et vous êtes bloqué.
10: Ah, mais pour les heures, il y a 10.
2: Ça, c'est vrai, Gérard.
13: Dans le magasin, je suis obligé de faire la queue et je décharge à la main. Alors, je te raconte pas le temps que je vais faire.
1: Ouais, mais en principe, normalement, moi, il y a une chose, c'est Germaine qui répète, qui parle là.
13: Ouais.
1: Moi, je vais dire une chose, Germaine. Normalement, si t'es en 40 tonnes, normalement, vous n'avez pas à toucher à la marchandise de derrière du camion.
0: C'est le client
1: qui décharge lui-même le camion.
13: Mais moi, j'ai pas le choix, hein.
1: Ouais, dans ces cas-là, normalement, c'est une mauvaise convention collective. C'est une mauvaise convention collective et normalement c'est bien spécifié sur les contrats.
13: Tu décharges à la main, bah ouais.
1: Non, normalement.
10: Gégé, quand t'étais routier, toi.
1: Oui, c'est qui? Donnez vos noms.
10: C'est John Baker.
1: Oui.
10: Il t'est arrivé d'aider d'autres collègues routiers à décharger, toi. Tu files un coup de main quand même de temps en temps.
1: Non.
10: Entre collègues, attends, on s'aide à décharger quand même.
14: Mais on n'a pas à décharger, c'est pas notre travail.
1: Normalement, sur les 40 tonnes, vous n'avez pas à décharger.
0: Excuse-moi Gérard, pour répondre à cette question, on a Monsieur Marcus qui s'est bien calmé avec moi au standard.
15: Ouais, c'est Marcus. Ouais, je me suis calmé là.
14: Marcus.
2: T'as fait un peu de route, c'est ça? T'as fait un haut 2 km pour te calmer?
15: Ouais, de porte à porte.
10: T'as fait un peu de civi, ça va mieux là.
15: Oh, vous foutez de ma gueule.
1: Bon, allez, vas-y.
10: Pas le genre.
15: Moi, je décharge à la main.
10: Ouais.
15: Même si c'est pas dans la commotion collective.
10: Ouais.
15: Et je me chope plein d'échardes. Et arrêtez de rire.
1: Attends, t'as combien de tonnes?
15: J'ai un 40 tonnes. Je sais, c'est stipulé dans mon contrat que je dois pas décharger.
10: Mais c'est parce que tu branles Pinocchio que tu chopes des échardes.
15: Gérard, tu prends ma défense.
1: Non, je prendrai pas de la défense parce que tu nous insultes tout à l'heure. Moi, je te dis au revoir maintenant.
13: Allez, au revoir, Pinocchio.
1: Au revoir.
14: Ouais, Gérard, c'est mytho.
1: Oui, mytho.
14: Moi, j'avais une petite conclusion.
2: Ouais, parce qu'on va faire la conclusion, là.
14: Moi, je pense que les routiers, je voudrais que les gens écoutent vraiment parce que c'est sincère. Je pense que Gérard, tu sais, quoi. Je pense que les routiers, les gens sont jaloux. Jaloux parce que nous, les routiers, comme toi, mon frère Marcus, là, qui était à l'antenne, ou comme toi, Gérard, mon cousin, on est tous une grande famille.
4: Et de toutes les saisons, de tous les temps, la pluie, le soleil, la mer, la neige, le verglas, on avance sur des routes comme une longue glissade vers la fin de notre chemin.
1: Mito,
4: ouais.
1: Mito, il y a une question que je vais te poser.
4: Oui.
13: En combien ?
1: Et est-ce que tu crois...
4: En deux.
1: Est-ce que tu crois que dans peu de temps, vous allez perdre votre boulot ? Réponds-moi, tiens, Mito, Germaine et John Baker, ça sera la dernière question que je vous pose.
2: Et Marcus, ouais. Non,
1: Marcus, il est plus là.
4: Alors, attends, Marcus, on peut le récupérer. Marcus, il est routier, Marcus, si, il est routier comme vous, hein.
1: Non, vous trois, comme vous avez l'air d'être
2: Marcus
1: branché.
2: Aussi, GG, pour terminer, allez, sois généreux.
4: Gérard, c'est Mito, moi, Marcus, je le connais bien, j'ai bossé avec lui, c'est un type sympa.
2: Hein. Marcus.
4: Il est super il est super speed, mais c'est un type sympa, vraiment. Et il bosse dur.
2: On va récupérer Marcus quand même, c'est un routier, il a fait du bon boulot. Allez, Gérard, sois généreux, sois pour les routiers. Marcus, t'es là? Pour la conclusion?
4: Ouais, Marcus, c'est Mito, là.
2: Ouais, je l'ai calmé encore, hein.
4: Marcus?
15: Ouais, allô?
4: Ouais, Marcus, c'est Mito, là. Bon, c'est bon, j'ai dit à Gérard qu'on se connaissait, mais sois sois plus calme, hein.
15: Non, mais bon, moi, le métier de la route, c'est ma vie, quoi.
4: Bah ouais,
15: je peux pas supporter que les gens insultent.
4: Tu sais, faut le pardonner, hein. Il passe des heures et des heures pour nourrir ta famille, hein.
1: Ouais, ouais. Non, mais attendez, c'est pas ça que je voulais dire.
4: Non, mais c'est un enfant, tu vois, issu de la DAS et enfin, tu vois.
1: Ah, non, Mito. Oh, Mito, oh, s'il te plaît, Mito.
15: Oui. Je suis désolé, Gérard. Hein,
1: retire ce que tu viens de dire.
4: Je retire ce que je viens de dire.
15: Gérard, je suis désolé d'apprendre ça comme ça.
1: Mito, s'il te plaît, t'arrêtes avec ça. Alors, moi, je vais vous dire une chose. Donc,
15: je suis désolé, Gérard. Hein,
1: une petite conclusion, petite conclusion vite fait. Le débat, on reprend un débat début.
15: Tout oublié, la DAS, on oublie tout.
1: Non, mais Marcus, c'est pas la peine d'en rajouter.
13: On peut s'embrasser sur la bouche.
2: C'est pas la peine d'en rajouter.
4: Ouais, il a pas parlé du foyer. Hein.
1: Non, mais c'est bon, allez, on fait une conclusion là vite fait.
15: Bah, la conclusion, moi, je voulais dire que les routiers, heureusement qu'ils sont là. Parce que sans vous, sans eux, vous bouffez pas.
2: Sans toi, Marcus.
15: Y a pas d'argent.
4: Sans toi, Marcus.
15: Y a pas de légumes.
4: Ouais.
15: Y a pas de pois cassés.
13: Y a pas de poisson.
15: Y a pas de petites boîtes de conserve dans les rayons. Y a rien du tout.
2: Mmh.
15: Alors le train, c'est de la foutaise. L'avion, c'est du caca.
1: Je suis d'accord avec toi, Marcus. Mito, pour finir.
15: J'ai pas fini.
4: Ben moi, c'est.
1: Non, Marcus. Stop, Marcus.
15: Okay, la route. C'est la vie.
1: Ouais, mais de toute manière...
15: Il y a des gens qui se battent, il y a des gens qui disparaissent. La dernière fois, j'étais à Düsseldorf.
1: Oh, Mito.
4: Non, c'est Marcus.
1: Marcus, termineux.
4: Oui.
1: Au revoir.
15: J'étais à Düsseldorf.
1: Mito.
15: Je suis rentré par Varsovie.
1: Oh.
15: Varsovie, Pékin.
16: Hey, oh, merde. Il va lancer des trucs.
4: Bon, bah, moi,
16: c'était super intéressant ce qu'il dit.
4: Continue,
1: Mito.
16: Continue.
4: Oui. Moi, c'est Mito. Bah, moi, je suis comme Marcus. Je pense que sans les routiers, il n'y a pas la vie, tout simplement. La vie sur Terre, elle n'existe pas. Et oui, on risque de perdre notre travail. On risque de perdre notre travail parce que les gens ne se rendent pas compte de l'importance de notre travail de tous les jours, du nombre de kilomètres que l'on parcourt, du nombre de litres d'essence qu'on brûle dans notre camion, dans notre 40 tonnes. Oui, les gens n'ont pas conscience de tout ça. Et quand les gens crèvent.
2: Moi, je l'ai coupé, il m'a cassé les couilles.
15: Je suis toujours en ligne.
1: Germaine. Germaine, pour finir.
2: Marcus.
1: Non, Marcus, c'est terminé.
2: Bah, je sais pas.
15: Entre un médecin et un routier. Entre un médecin et un routier, je préfère.
16: Oh, mais ça va pas, t'es gueule.
4: Ça suffit, toutes ces conneries, toutes ces balivernes qu'on nous raconte à longueur de journée sur les routiers. Il faut monter. Les routiers, je vais dire enfin. Les routiers.
2: Gérard, j'ai ton débat. C'est, je les ai coupés. Vas-y, hop, pour ta conclusion. C'est bon.
17: Manu.
2: Bonsoir. Deux avertissements.
17: Trois.
2: Oh merde, je viens de me prendre un en.
17: Huitième, t'arrêtes.
2: Trois avertissements, ça fait quoi, une image, non?
17: Bon, c'est bon. Ah, un poster de Watt. Petit poster du moustachu, là. Hein? Allume ton micro, Gigi.
2: À 5, t'as un poster de brosse. Hein.
17: Classe.
1: Germaine, pour finir. Germaine, conclusion.
2: Ah, bravo.
17: Quelqu'un a raccroché.
1: Ouais, mais... Donc c'est bon. John Baker. Pareil,
4: bah,
1: c'est bien.
17: Quelqu'un a raccroché.
1: Non, mais c'est bien. Non, mais c'est bien.
2: Non, regarde, elle a dit, allez,
1: Germaine. Germaine, on dit pas les enculés, on dit maman travaille.
13: Bah, moi je parle pas de ta mère, hein, tu veux pas qu'on en parle.
1: Non, mais.
2: Ouais, c'est vrai que t'es un peu insulté là, Germaine.
4: Ouais, bah ouais, tu cherches quand même.
13: C'est lui qui a commencé, hein. Moi je voulais dire que c'était un débat assez bien cerné.
1: Non, mais attends, parce que.
13: Je crois que, voilà, demain, gardez-lui une petite bouteille de champ dans un coin parce que. À ce rythme-là, ça va être excellent.
2: C'est vrai que demain, il y a un autre débat, parce que là, t'es venu en cadeau pour mon anniversaire, c'est la cerise sur le gâteau, mais demain, c'est ton vrai débat. Demain, un débat sur le cannabis au volant, les jeunes, l'ecstasy.
17: Si je peux vous permettre, c'est une petite cerise à l'eau de vie, hein, quand même.
2: Ouais. Et tous les LSD, tout ça, enfin, tu fais un débat sur la drogue. Hein.
4: Voilà. À la merde.
2: Ça va. Pardon ?
15: Gérard, je suis toujours en ligne, c'est Marcus, là.
2: Oh putain.
4: C'est quelque chose, Gérard.
2: Non, mais Marcus, faut le dégager. Ouais. Donc, Marcus, bosse. Il faut peut-être qu'il reprenne la route, Gérard, en tant que routier.
11: Non, mais justement, là, je vais la reprendre la route, je voulais dire.
2: Ah ouais, là, attends, là, faut rendre l'antenne.
11: Gérard, c'est un mec cool. Merci de défendre les routiers.
18: Vas-y, regarde l'heure.
3: Oula.
17: Ça va taper.
2: Allez, on fait la conclusion, GG.
14: Ouais, GG.
2: Débat de quoi? Débat de merde ou.
14: Bah. Ouais, t'as taillé.
2: Allez.
14: T'as taillé, là.
1: À mon avis, merci pour les auditeurs qu'on appelait, mais à mon avis, c'était pas des vrais routiers, c'était des faux. N'importe donc, ben, qu'est-ce que j'ai à dire? Ben, petit de merde.
3: Merci.
17: C'est cool.
2: Bon, pas moi quand même.
1: Sur le net, on a terminé.
3: On a bien, on a terminé à 8952.
2: Ah, c'est bah ridicule. Quand même.
3: Bravo.
2: 8000.
3: Et ils disent que.
2: Quand je vois que je fais 300,
3: 8000,
2: moi.
3: 8952.
18: C'est nul.
2: Doucement parce qu'il est en train de faire des courbes. Hein.
3: Et ils disent que les routiers, quoi. C'est l'avenir. Les routiers, c'est vraiment l'avenir de la nation.
2: D'ailleurs, conclusion, voilà. Gérard, pour tous les routiers qui nous écoutent, un message à faire passer pour tous les jeunes qui voudraient devenir routiers.
17: La merde.
2: Non, sérieusement.
1: Non.
2: Pour routiers.
1: Moi, tous ceux qui sont routiers et qui veulent devenir, ben, foncez. De toute manière, l'avenir est devant vous. Si vous avez envie de. Si vous êtes jeune, allez-y. Et qu'est-ce que je peux vous dire? Ben, bonne chance à vous.
2: T'es l'arsène,
1: bonne hein, route. Bonne route, et puis ben. J'espère voir un jour des routiers devant Fun Radio.
17: En vrai,
1: c'est tout.
17: Des routiers.
2: En vrai, surtout des 40 tonnes sur la rue Bayard, ça va être bien.
1: Oui, ben, pourquoi pas.
2: Ouais, ben,
1: ben, oui, oui, pourquoi
2: si
1: pas.
2: Si Marcus nous entend, qu'il vienne avec son 40 tonnes.
1: Donc voilà, on va laisser la nuit à Léo.
2: Je vais mettre juste un disque avant que Léo ne prenne. Et vite fait, donc débat demain à partir de minuit, après la radio libre avec Mélanie. Tu reviens et tu fais donc un débat, parce que c'est vrai qu'au volant, maintenant, on va pouvoir.
1: Ben, on va parler sur la drogue et tout ça, donc ça va
2: le
1: pas
2: cannabis
1: être
2: au volant, les jeunes, ça va pas être évident, mais il faut en toucher, parce que c'est un fléau.
1: Ben, disons, c'est une actualité, donc c'est malheureux.
2: Chaud sur l'actu, GG.
1: Ouais, mais c'est malheureux, mais il y a trop de morts sur la route et c'est vrai qu'on dit il y a trop de morts sur la route par rapport à ça, et on dit souvent c'est de la faute aux routiers, mais non. Faut bien se dire une chose, que les routiers font leur boulot, ça sera ma seule conclusion. Ne pensez pas que les routiers vous en veulent, c'est tout. Voilà, bonne nuit à tous et bonne nuit à tous mes potes.
2: Eh ben, ça promet pour demain. Hein. Demain, ouais. 21h pour la Radio Libre avec Mélanie, bien sûr. Et Gérard, donc demain, gros débat sur le cannabis, sur la drogue. Et bien sûr,
1: ceux qui veulent me parler, je serai sur le chat www.funradio.fr. Bonne nuit à tous.
2: Allez, à demain, et pour vous faire plaisir, un cadeau Nirvana sur Fun Radio, le dernier inédit.
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2: Qu'est-ce qui se passe? Qu'est-ce qu'il y a?
17: Qu'est-ce qu'il y a?
18: Dehors!
2: Mais qu'est-ce qu'il y a?
1: Olivier de la Pro,
2: qu'est-ce qui se passe? Qu'est-ce qui se passe?
1: Je ne vois pas de ça, de jingle, tu sors. Hop, bonne nuit.
18: Attends, on va le repasser.
1: Non, tu sors.
2: Remets-le pour qu'on écoute bien.
18: J'ai pas suivi, là.
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1: Non.
2: Ah, c'est nickel.
1: Alors là, non, dehors.
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1: dehors.
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1: Dehors.
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18: C'est pour la jambe.
1: Non, mais là, tu sors. Tu sors tout de suite.
2: Oh, t'as fait une tuerie.
1: Non, tu sors.
18: Je te fais des nouveaux liners.
1: Non, il sort.
18: Des nouveaux jingles.
1: Là-bas, Fildar, tu vas à l'arrière, s'il te plaît. Je commence par les débats.
18: C'est bon, on va faire le quinquennat.
1: Non, tu sors.
18: Ça va être cool, ton débat.
1: Tu sors. Tu sors tout de suite. T'as 3 minutes.
17: Il fait le standard un peu, là.
2: 3 minutes, c'est bon, t'as le temps.
18: Je vais faire un peu de standard.
1: Non, tu sors tout de suite.
17: Bah, il est
1: Manu,
17: Manu standard.
1: Tout seul.
17: Mais non,
1: Manu, il se débrouille. Tu sors tout de suite.
18: On oublie tout.
17: J'ai qu'un bras.
1: Tu sors tout de suite.
18: Je peux pas.
1: Non, tu sors tout de suite.
18: Le faites pas trop crier, ça fout.
1: Tu sors.
17: Essaye de pas transpirer à 1h04, Gérard, s'il te plaît.
18: S'il commence à.
1: Elle l'arsène.
18: À suer et tout, ça commence à être chaud, là.
1: Bon, Fildar, tu vas.
17: Ouais.
1: À l'arrière, s'il te plaît, merci.
17: Ok.
1: Non, il se débrouille tout seul, Manu, il a l'habitude quand c'est comme
18: il
1: ça.
18: Il est assez grand.
17: Je suis un boss.
1: Voilà.
17: J'aime bien de personne, moi.
1: Voilà. Bon, alors, on va commencer. Donc, bonsoir à tous. Donc, Fildar qui est à l'arrière, parce que je voulais pas d'Olivier Dapro. Donc, Rigo qui est sur l'internet, donc vous pouvez y aller, www.fr.funradio.
18: Bonsoir.
1: Bonsoir à toi, Rigo.
17: Bonsoir à toi, Rigo.
18: Une petite minute.
1: Bonsoir à toi Manu. Ouais, j'étais en train de manger. Et donc, bien sûr, la mère à Manu qui est là pour...
2: La mère de Manu.
1: Qui sera là pour voir comment que ça se passe sur les débats qui se passent à l'heure actuelle. Donc, bonsoir à vous. Rebonsoir. Rebonsoir depuis tout à l'heure. Donc, alors, la première le débat va porter sur le quinquennat. Donc, vous pouvez nous appeler...
2: Quinquennat.
1: Oui. Donc, vous pouvez nous appeler au 0803 08 5000. Donc, Manu qui vous attend au standard. Et on accueille... Jospin, 25 ans de Limoges, bonsoir à toi.
20: Bonsoir Gérard, bonsoir à tous, bonsoir à toute l'équipe, bonsoir pour cette nuit marathon.
1: Et ta fréquence s'il te plaît?
20: C'est 95.4 FM.
1: D'accord, Claude, t'éteindras ta radio s'il te plaît derrière, merci.
20: J'ai pas de radio. Hein.
1: Chaude Bourgeoise, 28 ans de Tours, ta fréquence s'il te plaît?
21: 102.8.
1: Combien?
21: 102.8. Bonsoir très cher, bonsoir tout le monde, bonsoir Madame Manu.
20: Bonsoir, je suis bourgeoise.
1: Et l'Aziza, donc 23 ans.
22: Bonsoir.
1: Vous commencez pas là, deux premiers, sinon vous allez voir comment qu'on va faire. Donc l'Aziza, 23 ans, Paris, 101.9.
22: Tout à fait, bonsoir tout le monde, bonsoir l'équipe, bonsoir le marathon.
1: Ok, et qu'est-ce que tu m'as mis là, poupe?
2: Pouce de Guidog.
1: Pouce de Guidog.
22: Oui, bonsoir Gérard, ça va?
1: Ouais, qu'est-ce que ça peut te foutre? T'es pas médecin?
22: Ok, super.
1: Oh, chaud.
22: Ok.
1: Ta fréquence?
22: 100.9, j'appelle de Paris.
1: Ah bon, Brive? Ah bon, c'est bizarre, j'ai Brive et t'appelles de Paris.
22: Je suis en vacances là, sur Paris, c'est pour ça, en fait.
1: Et c'est quoi là, ce Manu?
2: Bah, il habite à Brive et il est en vacances sur Paris.
1: Mais bah alors, dans ces cas-là, tu mets Paris. Hop, voilà. Terminé.
22: T'as compris, Manu?
2: Non, mais il habite à Brive, donc je peux
1: pas. Non, mais on s'en fout. 101.9, on s'en fout.
2: Allez, on y va, Gérard, parce qu'il y en a qu'une heure là.
1: Savez-vous ce que veut dire le quinquennat?
20: Ouais, moi je sais. Quinquennat. Moi je sais, c'est Jospin. C'est un sport de combat.
1: C'est ça. Qui vient de dire ça? Jospin?
20: Non, c'est pas moi. Il y a quelqu'un qui m'a imité là.
1: Bah alors.
20: Non plus.
1: Pousse. Je sais pas quoi là.
20: Pousse de Guidog.
1: Ouais, alors.
20: Ouais, je sais pas trop. C'est peut-être une position dans le Kama Sutra, je sais pas.
1: Ouais, c'est ça. T'as raison. Ok. On a tout compris. Tu comprends vachement bien ce qu'on veut dire. Hein.
20: Très bien.
1: Ouais. L'Aziza. Oh, ça y est, oui. Bon, ouais, je préviens. Une chose.
20: On se moque pas.
1: Je préviens tout de suite.
20: Laquelle?
1: Je vous préviens que le premier qui déconne sur le nom d'un auditeur va gerber. Je vais ne pas me faire braire cette nuit. Le premier qui dit une connerie, je chope au hasard. Je lui dis bonne nuit. Alors, Claude Bourgeoise, au revoir. Allez, hop. Terminé pour toi. Manu, s'il te plaît. Claude Bourgeoise, tu lui dis au revoir. C'est la chaude bourgeoise. Pardon. Terminé. Allez, c'est parti. Hop. On y va. L'Aziza.
20: Un débat sur le catavana.
22: Ouais, alors moi, je pense.
1: Fais gaffe, Jospin, parce que tu risques de faire autant aussi.
2: Bon, Gérard, on y va?
1: Yes. Alors, l'Aziza.
22: Ouais, allô? Bon, moi, je pense que le quinquennat, c'est un rapport avec les chiffres et la numérologique, je pense.
1: C'est-à-dire?
22: Bah, je sais pas plus. Hein, j'ai lu ça dans un article. J'ai vu que c'était rapport avec la numérologique, le quinquennat.
1: Ouais, mais attends, sur la numérologique, de quoi?
22: Bah, je sais pas, des chiffres. Bah, forcément, des chiffres.
1: Ouais. Attendez, Rigo?
23: Oui, Gérard, une très bonne question sur l'IRC, chaud dans le débat. C'est Paul Atreides qui te demande, tu es pour un quinquennat de quelle durée?
1: Ah, bah, justement, on va en parler.
2: Ouais.
1: Ah
2: ouais.
1: Donc, je veux bien répondre à cette question tout de suite. Donc, en fin de compte...
23: Non, peut-être pas, en fait. Peut-être tout à l'heure.
1: Bah, tu lui dis qu'on lui
23: donnera. Tu peux lui dire, il t'écoute.
1: Ben donc, le quinquennat, en fin de compte, c'est une durée qui dure 5 ans.
2: Mais voilà. Qu'est-ce que le quinquennat, alors?
1: Ben, le quinquennat, c'est pour diminuer les élections du président de la République. Soit qu'il les laisse à 7 ans, donc ils sont pas d'accord qu'ils soient jusqu'à 7 ans, ils veulent les descendre à 5 ans.
2: Donc
1: voilà.
2: En fait, ils font des élections pendant 5 ans?
1: Non.
2: Au lieu de 7?
1: Non, c'est 7 ans, mais ils veulent les redescendre à 5.
2: Mais quoi?
1: Et pourquoi? Ben, ils veulent que le président de la République, au lieu qu'il reste 7 ans au pouvoir, reste que 5 ans maintenant.
2: Et pourquoi?
1: Ben, justement, le pourquoi, c'est de savoir...
2: Pourquoi?
1: C'est de savoir pourquoi qu'ils veulent ça. Peut-être qu'ils veulent plus de présidents, qu'ils veulent en virer plus. On ne sait pas.
2: Ils peuvent être élus ou pas après?
1: Ah bah ça, s'ils se représentent, oui. Mais ils auront un mandat, au lieu qu'ils soient de 7 ans, là, comme c'est à l'heure actuelle.
2: Excuse-moi.
1: Il sera moins long.
2: Un mandat à poste ou un mandat?
1: Comme tu veux. Comme tu veux. On s'en fout.
20: Un RIB.
1: Ouais,
20: GG.
1: Non, attendez. Il y a.
2: Ouais, à la place de Chaude Bourgeoise, on accueille Teubéry.
6: Teubéry.
7: Bonsoir Teubéry.
8: Oui, c'est Teubéry, c'est mon nom.
6: T'appelles
8: bonsoir,
6: d'où?
8: Bonsoir Fida, bonsoir Manu, bonsoir Rigo, bonsoir les auditeurs. Bonsoir.
6: T'appelles d'où?
8: J'appelle de Paris, 101.9.
6: Ok. Non mais quand je te demande quand t'appelles d'où, tu me réponds avant de dire bonsoir
8: Paris,
6: aux auditeurs.
8: 101.9.
6: Ok, Jospin.
9: Oui. Ouais, le quinquennat, donc je t'ai répondu, pour moi c'était une durée de 5 ans, c'est un mandat, il change de mandat, la poste, tout ça, le RIB, vive la France.
6: Bon alors, ouais. Jospin, au revoir,
8: non,
6: comme
8: mais
6: ça.
8: C'est vrai, hein.
6: Non, mais
9: c'est vrai.
8: Non, sérieux,
9: je suis républicain, moi,
6: non.
9: Monsieur.
6: Oh.
9: Je paye mes impôts, moi.
6: Ouais, bah tu payes tes impôts, moi, je viens de dire ce que c'était le quinquennat, alors bonne nuit, Jospin. Ouais,
9: c'est
6: bah tu continueras d'écouter dans ton lit. Allez, hop, bonne nuit, au revoir.
23: Gérard. Oui. Sur l'IRC où on est déjà 6437.
24: Bien, déjà.
23: Ouais, déjà ça monte.
24: Franchement, tu cartonnes.
23: T'as vu? Il y a une très bonne question de Davy One qui est belge et il te dit qu'en Belgique il n'y a pas de président de la République. Alors comment ils font pour un quinquennat?
6: Bah si, justement. Mais qu'ils arrêtent sur l'IRC pour l'instant, s'il vous plaît. Vous arrêtez de nous parler déjà de toutes les questions que je vais dire.
23: Ah, pardon.
6: Parce que ça ne sert à rien que je vous réponde avant.
23: Mais je crois qu'en fait, il y avait des questions sur radiogérard.fr.fm.
6: Non, ça n'existe pas, ce site, donc c'est pas la peine. Donc voilà. Donc, qui c'est que j'ai oublié qui n'a pas répondu à la question? Ah, Teubéry.
8: Oui, la question c'était.
6: Je vais dire à Manu. Manu, quand tu prends des auditeurs, quand tu me redonnes des auditeurs, tu leur précises la question, d'accord?
24: Ouais. D'accord, et on va accueillir vite couille. Bonsoir.
6: Tu y as précisé la question, Camille?
24: Non, parce que moi-même, je la connais pas, ta question.
6: Alors, vite couille.
24: Donc, c'est pas gagné.
21: Bonsoir Gérard, bonsoir tout le monde.
6: T'appelles d'où?
21: J'appelle de Troyes.
6: Non, comme
24: ah, quelle belle ville.
6: Ta fréquence, toi, le Troyen de mes deux.
24: Hein?
6: Ta fréquence?
24: 107.3.
21: Voilà.
6: Ouais, ça m'étonnerait parce que j'ai regardé sur une carte et c'est pas 107.3. En de bon entendeur, salut.
24: En numérique.
6: C'est ça, en numérique, t'as raison.
24: Ah ouais, mon père.
6: Ouais, c'est ça, t'as raison. Alors, vite couille et Teubéry, la question c'est, savez-vous ce que veut dire quinténa?
21: Quinténa, c'est un magasin d'outillage, ça.
24: Ouais.
6: N'importe quoi.
21: Tu me dis quinténa?
6: Quinquennat.
21: Ah, quinquennat, c'est la.
6: Oh, quinquennat.
24: Là, t'as dit ça, tu disais
6: quinquennat. Non, je dis le quinquennat, c'est toi qui.
24: Je dis que tu dis.
6: Quoi, tu pues,
24: ta
6: gueule.
24: Tu dis quinquennat tout à l'heure.
6: Ta gueule. Donc, pour vous, Vitecouille et Teubéry.
8: Le quinquennat, c'est une marque de chaussures.
6: Quinquennat, pas quinquennat. Oh là là.
21: Je crois que c'est la durée du mandat présidentiel, mais je suis pas sûre.
6: Voilà, c'est ce que je viens de dire depuis tout à l'heure que j'explique.
21: Ah d'accord, j'avais pas compris.
6: Ah d'accord, faut peut-être vous réveiller, hein. C'est pas parce que c'est la nuit marathon que vous dormez déjà à 1h15 du matin. C'est pas comme si qu'on faisait 2 heures de débat d'affilée.
23: Ouais,
6: hein.
23: C'est clair, ça va.
24: Gérard, justement en parlant de la nuit marathon, tu sais ce que c'est 10 personnes de forte corpulence dans l'eau?
6: Non.
23: C'est marrant, quand tu me l'as raconté tout à l'heure, c'était pas...
24: Ouais, non, mais je veux pas dire de nom à l'antenne, hein. Vous savez bien que c'est saucisson mystère. 10 saucissons mystères dans une mare d'eau, c'est quoi?
8: C'est toute la famille à la plage, non?
24: Non, c'est une marathon.
6: D'accord.
24: Voilà, bon.
6: N'importe quoi. Ouais, Rigo.
23: Oui, encore une très bonne question sur IRC de Nescafé. Il te demande comment ça se passe le quinquennat chez les Pokémon. Est-ce que Pikachu, il a fait un Pokémon de.
24: Un quinquennat de.
6: Mais ça n'existe pas. Ça n'existe pas.
8: Toi, c'est plutôt Cacapu. Hein.
6: Ouais, c'est ça, t'as raison.
8: Cacapu.
24: Devant ton micro, ma couille.
8: Hey Gérard, je suis devant une webcam, c'est chiant, mais je vois le studio et tout, et je vois ta tête. C'est mortel. Ah là, il y a Manu qui lève la main, il fait un bras d'honneur et tout.
24: Ah, génial.
8: Ouais.
24: Sur internet, s'ils ont des webcams, ils peuvent voir le studio.
8: Hop, là, tu lèves le bras.
6: À mon avis, c'est à côté.
24: Bah non,
6: donc,
24: non.
6: Ouais, tiens mon cul.
24: Mais non, elle est là, la web, regarde.
6: Avez-vous déjà entendu parler du quinquennat? C'est bien. Avez-vous déjà entendu parler du quinquennat? Alors, 48% des gens répondent oui, mais ils préfèrent le septennat. Alors, 27% répondent qu'il y a une différence de 2 ans en pauvre con. Ça, c'est pas mal. C'est bien ça. 17% des gens sont fonctionnaires et dorment, bien sûr, pourquoi pas. Et 9% sont plus intéressés par les Philippines. Alors ça, j'en ai rien à foutre. Alors, je vais faire le sondage comme ça va aller plus vite. Deuxième question. Deuxième sondage. Alors, que doit-on faire pour mettre en place le quinquennat? Alors, 45% des gens répondent en mettant des cultes. Des quoi? Des culs? C'est quoi ça encore?
24: Non.
6: Enfin, on s'en fout. 31% des gens répondent qu'il faut faire des emplois fictifs. 20% pensent qu'il faut suivre un ministre en partout, bien sûr, pourquoi pas. Et 12% des gens pensent que la France va gagner l'Euro 2000, celui qui s'amuse à sortir des sondages, c'est pas l'euro, R-O-T, mais euro, E-U-R-O.
24: Ah, comme la monnaie.
6: Voilà.
24: Ah, d'accord, merde.
6: Donc, troisième sondage. Que peut apporter le quinquennat? Alors, 75% des gens disent la possibilité d'être plus disponible pour la SADO. Pourquoi pas. 29% répondent que l'important, c'est la rose. L'important, oui, bien sûr. 23% disent une fermeture des foyers d'hébergement, pourquoi pas. Et 5% répondent des ministres, des présidents en tôle.
24: Non, mais attends, on comprend rien ce que tu dis. Garde-en un peu pour tout à l'heure, mon grand, on va reprendre le débat, là.
6: Donc, il y a déjà la moitié des trucs, je sais pas, donc, de toute manière, c'est pas Rigaud qui les sort, donc
24: attends,
6: c'est vous.
24: Rigaud.
6: Non, non, non, non, non, non. Parce que j'ai demandé.
24: Quinquennat.com.
6: Non, parce que j'ai déjà demandé à Rigaud d'avoir le sondage. Il m'a dit que la photocopieuse était en panne. Donc,
24: ça allait réparer.
6: Non, elle n'est pas réparée.
0: En plus, ça parle des Philippines. Attends, des
6: ok, alors. Êtes-vous prêt?
24: Bonsoir, Ali.
6: Êtes-vous prêt à vous présenter à l'élection du quinquennat? On va demander à l'Aziza.
5: Ce mot, nous ne le connaissons pas, ni vous, ni nous. Cependant, nous allons essayer de l'apprendre ensemble.
6: Bon. Celui qui s'amuse à faire ça, arrête, parce que ça me gonfle, sérieusement. Alors êtes-vous prêt à vous présenter à l'élection du quinquennat, l'Aziza?
24: T'as dit quinquennat, là?
6: Ouais. Quinquennat.
0: Moi, honnêtement, je suis pas prêt.
6: Ouais.
0: Parce que je pense que je suis pas encore assez mûr. Il faut savoir laisser mûrir les choses dans la vie. Et je pense que c'est quelque chose qui demande réflexion, donc moi, je pense que je suis pas prêt. Par contre, toi, je pense que t'es bien mûr.
6: Oh non,
0: et
6: mais
0: je pense que tu commences même un petit peu à pourrir.
6: Ah bah c'est bien. Dans ces cas-là, l'Aziza.
0: Il faut cueillir le fruit avant qu'il soit pourri.
6: L'Aziza, dans ces cas-là, tu vois ce que je veux te dire? Si je commence à pourrir, eh ben je te dis bonne nuit. Au revoir. L'Aziza, au revoir.
0: Au revoir.
6: Oh, merci pour ceux qui chantent derrière. Pug dog.
24: Pouce doggy dog.
6: Pouce doggy dog.
0: Wesh, wesh. Ouais, non, moi, me présenter à l'élection du quinquennat, il n'y a pas moyen, parce que je suis encore trop jeune, j'ai pas mal de choses à vivre, et la politique, c'est pas mon truc. Donc, voilà.
24: Mais ouais, Gérard, excuse-moi, si le président, ou je sais pas, le ministre, devait se présenter au septennat, et qu'il a été élu, est-ce qu'il peut se représenter en même temps pour le quinquennat, s'il va avoir lieu, là?
6: Mais justement, non.
23: C'est une bonne question.
6: Non, mais justement, là, on va pas tout mélanger, parce que je demande, êtes-vous prêt à vous présenter à l'élection du quinquennat?
24: Par exemple, là, monsieur Chirac, le président, est-ce qu'il peut se présenter pour le quinquennat s'il fait déjà le septennat?
6: Justement, c'est lui, à l'heure actuelle, qui demande à ce que le quinquennat soit modifié. Donc, lui, si tu veux, il va se représenter là en 2002, donc il est prévu là pour 7 ans. Mais ce qui va se produire, c'est que là, on va en parler tout à l'heure. Mais le problème qui va se poser, c'est de savoir s'il va être élu ou pas. C'est de savoir, parce que là, c'est un mandat présidentiel qui dure 7 ans.
24: On parle pas trop politique quand même.
6: Non, mais moi, je te le dis.
24: Tu t'engages,
6: non, mais moi, je m'en fous. De manière, on a voulu faire un débat là-dessus. Moi, je me lance, c'est tout.
24: De toute façon, t'es de gauche, toi.
6: Non, moi, je suis pas. Moi, de toute manière, que.
24: T'es pour les Verts,
6: non,
24: t'es écolo,
6: toi. Non, mais de toute manière, il y a un problème.
24: Tu prends ton nature.
6: Il y a un truc qui te dit que tu sois de gauche ou de droite, de toute manière, tu seras cocu. Voilà, terminé, point final à la ligne. Hop! Comme ça, j'ai répondu à ta question.
24: Non, donc, okay. En fait, t'es mec, cocu, ça. Donc, en 2002, Chirac se représente pour le quinquennat.
6: On ne sait pas.
24: Pour un septennat, en fait.
6: Non, mais on ne sait pas, justement, s'il va se représenter ou s'il ne va pas se représenter.
24: Ouais, mais pour combien de temps? Pour 7 ou 5?
6: Non, mais voilà, c'est là le problème qui va se produire.
24: Quel et problème
6: là, le problème, on va le savoir sur la question d'après. Parce que
24: chaud. Il y a
6: des trucs qui va falloir... Qu'on...
24: Et Jospin, tu dois le savoir, tu sais, il y avait une rumeur comme quoi c'était ton
6: mais
24: père,
6: non, mais,
24: tout ça.
6: Mais non, ça, j'en ai rien à foutre.
24: Ah bon.
6: Toberi.
24: Il a attendu que t'aies quinquennat pour
6: Excuse-moi,
24: juste avant, on va accueillir Zoubida.
7: Zoubida.
6: Zoubida.
24: Salut Zoubida.
7: Zoubida. Qu'est-ce que tu vas pleurer? Zoubida.
6: Zoubida.
7: Bien chaud ce soir. Bonsoir.
6: Zoubida, t'appelles d'où, s'il te plaît, merci.
7: Marrakech. Marrakech sur mer.
6: Encore un qui est en train de se foutre de ma gueule, mais grave de chez grave.
7: Bah, comme d'hab, de toute façon. Marrakech sur mer, dans le Vercors.
6: T'appelles d'où?
7: Dans le Vercors. Marrakech sur mer.
6: Ta fréquence, s'il te plaît.
7: 107.2.
6: Merci. Enfin, t'as quand même compris ce que je voulais dire.
7: Tout à fait. Je suis pour le quinquennat, moi.
6: Ouais, ben, pour l'instant, c'est pas à toi que je m'adresse.
24: Devant ton micro, mon poulet.
6: Toberi.
10: Ouais, bah alors moi, ce que j'ai compris du quinquennat, c'est que maintenant, on peut devenir président à 5 ans, alors qu'avant, on était obligé d'attendre d'avoir 7 ans.
6: Mais non, voilà. Mais je te parle pas de l'âge, mais t'es vraiment. T'es vraiment tombé, toi.
24: T'es tombé, hein.
6: T'es vraiment taubé, mon pote.
2: T'es
6: taubé,
2: hein.
4: T'es dégueulasse.
6: T'as quel âge?
4: Hein?
6: Ouais, 2 à 3, on saute, à 4, on recommence. Allez, Tobéry, Manu,
24: Manuel.
6: Tobéry, tu lui dis au revoir, comme ça il comprendra quand je lui parle.
24: Je peux pas, j'ai besoin d'un nouvel appart.
6: Tobéry, tu lui dis au revoir.
20: Bien joué.
6: Manu. Rigo, pardon, merde.
23: Ouais, bien, ouais. Il y a un snake sur l'IRC qui te demande comment est-ce qu'on attrape un quinquennat, il voulait savoir si c'était contagieux.
6: Ça, il n'y a pas de maladie pour ça. Donc, sa réponse, elle a ni queue ni tête.
23: Mais si un président est malade, est-ce qu'il peut continuer son quinquennat?
6: Ben, s'il est malade, ça dépend ce qu'il a comme maladie. Mm-hmm. Ou sinon, c'est le Premier ministre qui prend la relève en attendant qu'il soit guéri. Voilà.
23: Mm-hmm.
6: Voilà. Donc, vite couille.
21: Ouais, s'il faut devenir président du quinquennat, je veux bien.
6: Mm-hmm.
21: Mais je sais pas, c'est pour quoi faire, quoi.
6: Bah, à ton avis.
21: Bah, je sais pas, tu me dis pas.
6: À ton avis, si on fait un quinquennat, s'il y a un quinquennat qui est prévu à l'heure actuelle, c'est pourquoi?
21: Bah, à ton avis. J'aimerais que tu m'expliques. Parce
6: non, mais attends, déjà, tu peux me dire quel âge que tu as, s'il te plaît?
21: J'ai 23.
6: 23. Tu as suivi tu suis un peu les infos?
21: Bah, je regarde Friends, mais.
6: Ah ouais, d'accord. Non, mais attendez, c'est bien, parce que je lui demande, est-ce qu'elle suit les infos? Elle me répond, je regarde Friends. C'est bien, c'est pas
24: c'est
6: mal.
24: Quoi, Friends?
21: Non, c'est parce que c'est avant les infos, c'est tout.
6: Mais est-ce que tu regardes les infos?
21: Après Friends, ouais, je regarde les infos.
6: Ouais. Ouais, d'accord.
21: Mais j'ai entendu parler de ça, mais j'ai pas compris, quoi. Ils veulent tous se présenter au quinquennat, mais ça servira à quoi?
6: Non, bah allez, c'est bon, t'as pas encore compris ce que je voulais dire. Joubida.
20: Moi, je suis d'accord pour le principe du quinquennat, mais moi, je veux que l'euro, ça soit tous les 4 ans, ça change pas.
6: Alors lui est complètement tombé aussi celui-là, il me parle du foot alors que je parle du quinquennat. On en a rien à foutre du foot dans le quinquennat.
20: Non, mais l'euro, tu me le confirmes, ça sera tous les 4 ans.
6: Ouais, mais ça je m'en fous moi de l'euro.
4: Gérard, je te coupe 2 minutes.
6: C'est qui?
4: Ouais, c'est Pousse Snowy Snowy Ludo. Doggy Dog. C'est parce que je vois 3-4 vis devant moi, donc peut-être que pour ta jambe Paris pas cher, ça pourrait prendre service.
6: C'est ça, t'as raison. Fous-toi bien de ma gueule aussi, toi, parce que je te dis bonne nuit, au revoir.
4: Hop. Salut.
6: Allez, hop. Bonne nuit. Manu.
20: Ça dégage.
6: Mais attends. Tu me sors plus Doggy Bug.
20: Doggy Bug.
6: Au revoir.
24: Gérard, est-ce que avec cette nouvelle version là du quinquennat, il y a Arsène. Mmh. Avec la nouvelle version du quinquennat, tout le monde pourra se présenter.
6: Ben justement là,
24: on en est peut-être à la troisième question là.
6: Voilà, justement, c'est sur cette question là que je vais te répondre.
24: On va tout savoir.
6: Voilà.
24: Putain,
6: donc, si Manu.
24: Tu le dis maintenant ou pas?
6: Bah attends, parce qu'il me manque, j'ai que 2 auditeurs.
24: Bah c'est pas grave,
12: c'est pas grave, tu vires tout le monde. On peut accueillir Jacques Langfourré.
6: Jacques Langfourré.
13: Oui, bonsoir.
24: Bonsoir. Salut,
13: bonsoir, c'est Jacques Langfourré, j'appelle de Blois-sur-Nioul.
20: Et apparemment tu forces des anus. Hein.
13: Tout à fait.
6: Salut Jacques. La fréquence de Blois.
13: Alors c'est dans le Jura maritime, c'est 108.8.
20: Exact.
6: Dans le Jura maritime, pourquoi pas?
24: Bah oui, il y a un fleuve. Hein.
6: 108.8.
13: 108.8, c'est exact.
6: Ok, donc on a vite couille Jobita et Jacques Lang. Hein.
13: Langfourré.
6: Les autres. Hop.
20: Moi, pour relancer un peu ton débat, Gérard, tu penses pas que en fait, l'idée de quinquennat de Jacques Chirac,
6: c'est qui parle là?
20: C'est Zoubida.
6: Ouais.
20: C'est en fait pour relancer le débat. Tu penses pas que l'idée de Jacques Chirac de relancer le débat sur le quinquennat, c'est pas pour faire oublier les affaires dans lesquelles se sont emmêlés le RPR,
6: Tu vas trop loin, Zoubida, là-dedans.
24: Reviens sur le
6: thème du débat.
24: T'as un sans fil, reviens vers la base.
6: Okay. T'as un sans fil?
20: Non, c'est bon.
13: Non.
24: Vas-y, tu peux. Voilà.
20: J'ai un fil, mais je voulais te poser une question. Qu'est-ce que t'en pensais, toi?
6: Non, mais j'en ai rien à foutre de ça.
20: D'accord.
6: Rigo.
15: Mais ça manquait. On a eu droit à l'histoire de.
6: Rigo, une question, non?
23: J'ai pas capté. Il y a Nescafé sur l'IRC qui te demande s'il faut avoir son bac de philo en particulier pour avoir son quinquennat.
6: Justement, je lui répondrai pas parce que ça va être la question, comme on aura le droit de dépasser de 5-10 minutes, pas plus.
23: Et vite fait, est-ce qu'il y a Nello qui demande comment s'appellent les habitants du quinquennat?
6: Ah là, je ne sais pas.
24: Les quinquennois.
6: À mon avis,
24: les quinquennois. Tous les quinquennois. Tous les quinquennois.
12: On accueille Monsieur Mazur, bonsoir.
6: Oh non, yes.
21: Bonsoir, monsieur.
16: Allô.
6: Oh non, pas lui.
16: Oui, bonsoir, c'est Monsieur Mazur, votre ami.
25: Bonsoir.
16: Monsieur Gérard, comment allez-vous? Je suis ravi de vous retrouver.
6: Ouais, mais je m'en fous, allez, bonne nuit.
16: Pour la raison que je regrette tant la disparition de l'émission L'Heure de Vérité, je vois que par votre organe, tout cela revit, cela me met en joie.
6: J'espère que vous n'allez pas me casser les biens jusqu'à la fin du débat, parce que sinon je vais vous dire au revoir aussi. Vous,
16: absolument
6: hein
16: pas, monsieur Gérard, soyez tranquille.
6: Bon,
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20: Sur l'analyse de Régis Faucon, là.
6: Oh, Zubida, au revoir, Tardes, ça t'apprendra de parler de n'importe qui. Allez, hop, Zubida
20: politique ou quoi, là?
6: Bonne nuit, au revoir, Zubida.
20: Ok, fumez des spliffs.
6: C'est ça, t'as raison. Alors, la question donc que tu m'as posée tout à l'heure.
24: Très intéressante,
6: donc,
24: oui.
6: Faut-il faire un référendum pour le quinquennat?
24: Ah, voilà.
6: Alors, faut-il faire un référendum pour le quinquennat?
23: Genre, faudrait donc, qu'il explique le référendum.
6: Alors, un référendum, c'est un truc qui va se passer lors en Assemblée nationale, là, au mois de septembre, pas avant, c'est prévu.
24: Oui, oui.
6: Donc, tout le monde va dire si oui ou non ils sont d'accord sur le quinquennat pour qu'il dure 5 ou 7 ans.
24: Oui ou non pour le quinquennat, voilà. De 7 ou 5 ans.
6: Voilà.
24: Et si c'est 7 ans, ça fait quoi?
6: Non, mais ça va dépendre du référendum. Parce que si par exemple, t'as à peu près 50% qui disent... Non, mais attends, je te coupe.
24: Il n'y a que les hommes qui vont aller voter, alors.
6: Non, mais il y aura tous ceux qui sont à l'Assemblée nationale. Donc, ils vont faire une chose.
24: Là, tu dis un référendum.
6: Oui, mais le référendum, ça va être tous les gens qui seront à l'Assemblée.
24: Il y aura un référendum aussi.
6: Qui vont voter. Donc, ça va être là, ça va être à la majorité. Si, par exemple, t'as 50% des gens qui disent oui pour 7 ans, donc...
24: Bah, c'est pas la majorité, il y aura égalité.
23: Il y a 50% qui disent non. Hein.
6: Ouais, mais s'il y a 50-50, ça va dépendre de comment...
24: Ouais, s'il y a 50-50.
6: Oui, mais s'il y a 50-50, il y aura
24: Il y aura 6 ans, pas 5 et 7.
6: Non, mais ils recommenceront jusqu'à savoir, pour savoir si on le garde 7 ans ou si on le garde 5 ans. C'est ça le
24: truc. Quinquennat à 5 ou à 7 ans.
6: Voilà. Ouais. Donc maintenant.
23: Et si on veut moins.
6: Bah non, tu pourras pas l'avoir moins.
23: Non.
6: Parce que de toute manière, c'est 5 ou 7 ans.
23: Ouais, mais pourquoi? Pourquoi 5 ans?
6: Mais pourquoi 5 ans? Pourquoi? Parce que c'est le président qui a décidé que ça sera comme ça et c'est tout. Il changera pas sa position de place.
23: Ah mais bon, ça a toujours été comme ça ou avant c'était...
6: Non, mais moi, c'est ce que j'ai entendu dire aux informations parce que j'ai écouté justement avant de faire le débat. Donc, j'ai écouté ce qu'il a dit et en fin de compte, ça sera 5 ans, non 7 ans. Maintenant, ça va être vis-à-vis du référendum. Comment que ça va se produire? Si au référendum, il y en a qui disent oui ou non. Ok, s'il y a la majorité de oui, donc ça sera 7 ans. S'il y a la majorité de non, ça sera 5 ans, c'est tout. Ça sera pas plus loin, voilà. Donc, du coup, je pense que j'ai répondu à la question, donc je sais pas pourquoi que je vous la pose. Hein.
21: Ouais, c'est sûr, mais je voulais savoir comment ça s'appelle un quinquennat qui dure 7 ans.
6: Ça dure 7 ans, ça s'appelle un quinquennat, c'est tout.
24: Hein. Hey, quinquennat de 7. T'as un quinquennat de 7 et t'es
6: le roi. Je vois pas comment qu'on pourrait dire comment que ça s'appelle. Hein.
21: Non, je me demandais la question, c'est tout.
24: Non, parce que le septennat, c'est fini, donc on peut appeler ça un quinquennat.
23: On va accueillir Jojo à la place de Zubida.
11: Oui, bonsoir à tous.
21: Bonsoir Jojo.
24: Ah, salut.
11: Bonsoir monsieur Jojo.
6: Jojo d'Ajaccio. Aïe, aïe, aïe. Alors, entre Jojo d'Ajaccio et monsieur Mazur, je crois que le débat, il va durer jusqu'à 2h30.
14: Oh, c'est un beau cadeau, ça.
6: Jacques Lang.
11: C'est Jojo.
6: Ouais, Jojo, pour l'instant, tu te tais, s'il te plaît. Je t'ai pas demandé.
22: Ouais, Gigi, moi, je voulais savoir, toi, tu...
6: Qui Jacques Lang?
22: C'est Jacques Lang,
6: ouais. Ouais, justement, c'est à toi que je m'adresse.
22: Pourrais, bien sûr. T'as pas donné ton avis, toi, si tu votes au référendum, tu votes 5 ou tu
6: non
22: votes 7?
6: Mais attends, je viens de te dire, c'est pas nous qui allons voter.
24: On peut pas aller à l'Assemblée.
22: On peut pas y aller, nous.
6: Non,
21: on
6: n'a
21: pas le droit de voter.
11: Oh non.
6: Mais non, ça se passera pas.
24: De toute façon, t'as pas de papier.
22: T'as
24: une
22: carte d'électeur, toi ou pas?
6: Ah non, mais moi, de toute manière.
22: Il paraît que t'as fait des filtres pour faire des spiffs avec.
6: C'est ça, Jacques Lande.
22: Ah non, c'est pas moi.
24: Il y a un passeport australien, Gérard, déjà.
22: C'est
11: on peut pas voter.
6: Attendez, calme. Hey, Manu,
23: oui, Gérard,
6: calme-le, s'il te plaît, Gérard. Parce que là, ça devient grave.
23: D'accord. Sur IRC, il y a Yankee, il voulait savoir si pour un référendum d'un quinquennat, il fallait voter pendant 5 ans.
6: Mais il y a. Ils sont bornés sur l'IRC ou quoi?
23: Je viens
6: d'expliquer comment que ça se passait un quinquennat.
23: Bah réexplique parce qu'ils n'ont pas compris.
6: Le quinquennat, c'est l'Assemblée nationale qui va dire si oui ou non ça durera 5 ans ou si ça durera 7 ans.
23: 7 ans, un quinquennat.
6: Terminé.
24: Et si l'Assemblée dit oui, ok, ça dure 5 ans et que le président dit non, je veux pas. À la fin, il se rétracte comme toi des fois à la fin du coït.
6: Non, mais ça, de manière, c'est pas le président qui va se rétracter. De manière, si c'est voté pour 7 ans, ça la prochaine élection qui aura lieu en 2002, si c'est pour 7 ans, ça fera 2009, c'est tout.
24: Ah ouais, d'accord.
6: Hop, basta.
24: Ah ouais, d'accord.
6: Hop. Si c'est voté pour 5 ans, ça fera 2007 et c'est tout. Voilà.
22: Ouais,
6: monsieur Mazur.
16: Oui, monsieur Gérard.
6: Monsieur Mazur,
1: Monsieur Gérard, écoutez,
6: vous ouvrez vos as-gourdes.
1: Non, écoutez, Monsieur Gérard, je suis absolument navré, mais la teneur des débats évoquait plutôt l'Assemblée nationale, un tel capharnaüm que je n'ai pu saisir votre question. Auriez-vous l'amabilité, s'il vous plaît, de répéter?
6: Non, je ne répète pas la question.
1: Monsieur Gérard, je vous le demande très gentiment. C'est... et je sais que vous avez bon fond sous vos aspects rugueux.
14: S'il te plaît, Gérard, répète.
6: Faut-il un référendum pour le quinquennat terminé?
1: Bon, écoutez, je ne bien entendu, nous sommes en démocratie, alors c'est la moindre des choses.
17: Pas de gros mots, s'il te plaît, Monsieur Mazur, pas de gros mots.
1: Pardon, j'ai dit
17: démocratie, on reste poli.
21: Non, on ne peut pas dire ça.
1: Alors, nous sommes dans un système, n'est-ce pas, où le peuple décide, et je trouve qu'il serait de bon ton, n'est-ce pas, de demander l'avis au peuple avant de s'engager sur une question assez grave, n'est-ce pas?
6: Vite couille! Sandy, à ton mère, au revoir!
1: Au revoir, madame Vitrouille.
6: Voilà! Bonne nuit! Comme ça, celle-là, elle aura tout compris de ce que ça voulait dire le quinquennat, alors qu'elle a 23 ans, qu'elle ne sait même pas ce que je veux dire.
23: Ah, pubs cred.
6: Jojo d'Axaxio, maintenant.
14: Oui, Gérard. Ouais, mais disons que moi, j'ai un avis sur la question, mais ouais. Les gens, ils me demandent pas mon avis. Parce que moi, je sais que Yvan Colonna, il se cache dans mon cagibi, là, dans mon jardin.
6: Bon, Jojo, au revoir!
14: Mais c'est vrai,
6: au revoir. Allez, hop, comme ça va aller plus vite parce que je j'aime pas les gens qui se foutent de ma gueule en se mettant loin comme ça pour dire qu'on est Jojo d'accession.
23: Gérard,
6: tu fais. Oui, mais...
23: Alors, il y a Davy One qui me dit sur l'IRC qu'il paraît que la longueur du quinquennat a été calculée à l'aide d'une matrice booléenne. Est-ce que tu penses que c'est une bonne méthode?
6: Non, c'est faux tout ça. Bon, ils ont pas fini sur l'IRC de nous mettre des questions.
23: Écoute, il est en école d'ingénieur de quinquennat.
6: Ouais, c'est ça. En école d'ingénieur, moi je suis en école d'animateur radio. Ok, on est combien? Vite fait, là, le point avant que je pose la cinquième question.
23: 5.
24: Dans le studio avec la mère de Manu, Monique, on est 5. Ouais.
6: Voilà. On est combien là sur l'IRC?
23: On doit être. Tout à l'heure, on était 7047. Et on doit être à peu près pareil.
6: Ok.
24: Ouais, on a augmenté un petit peu, quoi.
6: Alors. Une question qui est super bien.
24: Ah,
6: le quinquennat est-il réservé plus aux hommes qu'aux femmes?
24: Elle est bien celle-là. Ouais, c'est vrai. Attends,
12: il y a deux auditeurs en plus.
24: De nouveau pour le débat de Gérard.
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6: Fildar.
24: C'est pas moi.
6: Fildar, il est temps que tu te casses au mois de septembre, comme ça tu me feras moins chier.
12: Non, mais c'est pas ça, c'est qu'il faut qu'on se fasse du blé avant de partir. Ouais, c'est pour ça qu'on ramasse un max.
6: Ouais, ouais. Donc, toi, t'as pas besoin de lait avant ton mariage. Ok, terminé.
12: Ok, on va accueillir Ramzy. Bonsoir.
6: Ramzy, bonsoir.
19: Et on va. Bonsoir Fildar, bonsoir Manu, bonsoir les auditeurs.
24: Salut.
12: Bonsoir. Et on va accueillir Vladimir Poustine.
24: Oui, t'as bien bossé mon con aujourd'hui.
23: T'as bossé grave.
6: Hey, Manu,
19: oui,
6: au deuxième débat, je veux plus te voir. Je veux pas te voir au deuxième débat parce que là, pour l'instant, tu me.
12: Qu'est-ce qui se passe, ma chatte?
6: Je suis pas ta chatte, d'accord.
19: Oui.
6: Pour l'instant, t'es en train de me prendre des auditeurs cons.
24: Bah écoute,
12: bah non, attends.
19: Bonsoir Gérard.
1: Bonsoir Vladimir.
19: Bonsoir à tous les auditeurs.
1: Bravo pour ce que tu as fait avec Brice Letio d'abord.
6: Ah, ça y est, ouais.
24: Pas de politique, merde.
6: Alors, Ramzy, t'appelles d'où?
1: J'appelle de Troyes.
6: Oh, chaud.
1: Encore.
6: Oh, l'enculé, il dit au revoir, hop, terminé.
1: Bonsoir,
6: allez, au revoir, Ramzy.
1: C'est pas moi, c'est l'autre auditeur.
6: Non, non, je m'en fous, allez. Terminé, bonne nuit, allez, hop. Comme ça, celui-là, il ira vite. Vladimir, t'appelles d'où?
24: De Moscou, non?
6: Vladimir, t'appelles d'où?
19: Une seconde, calme-toi, deux secondes. J'appelle de Caen.
6: Ta fréquence
19: 102.7.
6: Alors, la question, vous l'avez tous entendue?
24: Ah ouais, c'était génial.
19: Non, pas du tout.
6: Oh non, mais ça y est.
24: Oh merde, t'es chier.
6: Putain, ils font chier quand ils s'y mettent.
1: C'est le bazar.
6: Le quinquennat est-il réservé plus aux hommes qu'aux femmes? Alors, monsieur Mazur.
1: Oui, bonsoir, c'est monsieur Mazur.
6: Oui, mais on s'en fout, on a.
12: Bonsoir, monsieur Mazur.
6: Monsieur Mazur.
1: Monsieur. Madame votre mère, n'est-ce pas, qui paraît-il est présente. Je la salue bien bas.
12: Dis bonjour à monsieur Mazian.
25: Oui, bonjour.
1: Bonjour, madame Manu. Bon, Manu, je l'appelle comme ça, n'est-ce pas? Alors, monsieur Gérard, pour répondre à votre
6: monsieur
1: question,
6: Mazur.
1: Moi, je dirais.
6: Oh, monsieur, monsieur Mazur, je vous pose une question. Vous arrêtez de dire bonsoir quand je vous demande de répondre à la question, d'accord?
1: Absolument. C'est une formule de politesse, je ne le répéterai pas.
6: D'accord.
1: Alors, écoutez, de par l'étymologie même du mot quinquennat, et je crois qu'il sort directement de la bouche de notre président de la République, n'est-ce pas, je dirais que c'est, bien entendu, on dit un quinquennat et non pas une quinquennate ou une quinquennette.
6: De toute manière, ça se dit un quinquennat.
0: Pardon, excusez-moi.
6: Ça se dit un, ça se dit
0: oui,
6: pas une.
0: Oui, eh bien, j'y arrive. Eh bien, je pense que le quinquennat, par définition, est donc plus masculin.
6: Alors,
0: avec
6: une question, monsieur Mazur, une question que je vais vous poser. Si, par exemple, une femme est élue présidente de la République.
0: C'est impossible, monsieur Gérard, vous le savez bien. Vous êtes en pleine sortie.
6: Non, mais attends.
0: Vous fabulez, monsieur Gérard.
6: Non, mais attendez, ça peut très bien se produire.
0: Mais non, monsieur Gérard, nous avons déjà eu un exemple d'une femme Premier ministre. On sait bien maintenant, cette personne a complètement disparu de la circulation. Je veux dire, on l'appelle Cresson Mystère maintenant, par ici.
6: Monsieur Mazur.
0: Monsieur Gérard.
6: Au revoir. Bah,
0: pourquoi, monsieur Gérard, qu'est-ce qu'il
24: a rien dit,
0: Il n'a rien dit.
24: Il n'a rien dit. Oh.
0: Bonne nuit. Gérard, tout le monde peut en témoigner. Je n'ai absolument rien dit. Je ne comprends pas.
24: Moi, je témoigne. Hein. Rien dit.
5: Ouais, il n'a rien dit.
0: Attendez, c'est
6: Vladimir.
5: Bah oui.
6: Non, 5 minutes, Vladimir. Non, c'est pas grave. Vas-y. Vas-y. Non, non, mais tu m'accueilles un autre auditeur en priorité.
24: On accueille Eric Judor. Bonsoir.
7: Oui, bonsoir. Bonsoir.
6: T'appelles d'où, Eric Judor?
7: J'appelle de Nantes, 97.3.
24: Bon, ok, super. Parle bien dans ton téléphone, Eric.
6: J'espère que c'est pas.
24: S'il te plaît.
6: C'est un portable?
24: Non, c'est un Bouygues.
7: Non, c'est un téléphone fixe.

0: te dis, moi, il y a des femmes qui sont dans le gouvernement.
1: C'est tout. Jambon l'air à l'Elysée, tout ça, donc c'est pour ça que...
0: Ouais, bah alors, Vladimir, la partie de Jambon l'air, tu vas la faire avec ta femme dans ton lit. Au revoir.
1: Calme-toi.
0: Allez, hop, bonne nuit à Vladimir. Jacques Lang de Fourré.
2: C'est Jack.
0: Jacques Lang Fourré, c'est bien ce que j'ai dit.
2: Moi, je pense qu'il faut respecter la parité. Je sais pas ce que t'en penses. Moi, je taxerais les gens qui disent ça de misogynie, carrément, direct.
0: Mais attends, tu peux... balance. Ouais, mais tu peux expliquer ?
2: Eh ben, la misogynie, c'est quand, en fait, c'est pas bien. Et ça, moi, je pense qu'à la limite, ça devrait pas exister.
3: Gérard, sur RC, il y a beaucoup de gens qui aimeraient que tu expliques ce qu'est la parité.
0: C'est quoi, ça ?
3: C'est ce qui t'a dit l'auditeur dans sa réponse.
0: Mais attends, mais
2: pour le quinquennat, tu devrais savoir ce que c'est, forcément.
0: Mais attends, la parité, de manière, c'est que ça soit réparti, que ça soit autant d'hommes que de femmes qui soient au gouvernement, c'est tout.
2: Chaud.
0: Voilà.
2: Bravo. Bravo.
0: Voilà. Eric Judor.
2: Ah, tu m'as fumé, je m'y attendais pas, là.
0: Eric Judor.
4: Non, mais là, t'as tout déchiré avec ton histoire de la parité, c'est exactement ça.
2: T'as pas l'habitude, franchement. Moi, je suis choqué, là.
0: Eric.
4: T'as tout niqué.
0: Eric Judor. Une fois.
4: Le nom. Bah, qu'est-ce que je viens de te dire?
2: Ah, t'es une lumière, toi.
0: Ouais, chaud. Attends, mais...
2: Tu m'as niqué 3 ans de ma vie, là, avec cette réponse. Hein. Laisse tomber.
0: Alors, tu vas pas répondre?
4: T'es trop fort, toi. T'es en vraiment, toi aussi.
0: Ah, tu vas pas répondre?
4: Mais si, je t'ai répondu. Je t'ai dit qu'il y avait... La parité, c'est qu'il y avait autant d'hommes... Il y avait autant d'hommes que de femmes à la politique.
0: Mais voilà. Attends, espèce d'andouille, c'est moi qui viens de le dire.
4: Mais non, c'est ma réponse.
0: Mais non, mais moi, c'était la mienne, espèce d'andouille.
4: C'est ma réponse.
0: Si t'es pas content, tu gères, mais c'est tout.
4: Non, je suis très bien.
0: Bon, bah alors.
2: Attends, GG. On peut faire un deuxième essai pour voir si t'étais juste.
0: Non, il n'y a pas de deuxième essai.
2: C'est quoi la misogynie, Gérard?
0: Ouais, merde, il n'y a pas de deuxième essai, Manu.
2: Ça me rassure.
0: T'as pas d'autres auditeurs?
5: Si, j'ai Conchita Martinez. Bonsoir.
0: Oh putain.
2: Bonsoir Conchita.
0: Bonsoir
2: Conchita
0: Martinez.
6: Conchita Martinez.
7: Bonsoir madame Conchita.
2: J'adore tes cuisses.
0: Qu'est-ce qu'il fait encore là, monsieur Mazur?
5: Bah, on l'a pas viré, il a rien dit.
2: Faut aimer le jambon d'Espagne, mais j'aime tes cuisses.
0: Ah non, mais attends, mais moi j'ai dit que monsieur Mazur, j'en voulais plus, hein.
5: Bah attends, il y a plus qui répond bien dans le débat.
0: Non, mais moi j'ai dit que monsieur Mazur, j'en voulais plus.
7: Monsieur Gérard,
5: il a rien dit.
2: Bonsoir monsieur Mazur. Bonsoir.
4: Une fois qu'il y a quelqu'un dans le débat, tu devrais être content, sérieux.
0: Conchita Martinez là.
6: Marraine d'un site de copieurs. J'appelle de Troyes.
0: Oh là, encore une croyante. Bon, allez, tu réponds, Conchita Martinez.
6: Si je suis pour la parité.
0: Le quinquennat est-il réservé plus aux hommes qu'aux femmes? Point final à la ligne. Vous arrêtez avec vos parités parce que vous commencez à me les gonfler.
6: Moi, je trouve que ça devrait être plus réservé aux femmes.
0: Parce que moi, dans ces cas-là, je vais vous demander, est-ce qu'il faudrait plus de parité dans le tennis ou pas, ou dans le football?
2: Ouais, dans ces cas, ok. Vas-y, enculé. Ouais.
0: Comment enculé? Alors, Eric Judor, au revoir.
2: Putain.
0: Y a pas de putain du moment de travail. Allez, dégage. Allez, terminé, celui-là.
3: Gérard, j'ai une petite question de snooze sur l'IRC, où on est 8743.
5: Ah bien, ça monte.
3: T'écris gros, hein, putain. Et donc c'est une question de Snooze, il demande si le président est un cachalot, est-ce que le quinquennat durera 110 ans?
0: Bon, alors lui, sa question, il se la carre ou quoi, je pense, parce qu'il n'y a jamais eu de président qui faisait 110 kilos, ça n'existe pas. 110 kilos en président de la République, Qui
5: bah, dans le 15, j'en ai vu une, moi. Dans la circonscription du 15e,
0: il y en a. Dans le 15e, elle t'emmerde, la mienne, d'accord, espèce de connard.
5: C'est pas la tienne.
0: Alors ta gueule,
5: elle était dans un break.
3: On parlait pas d'elle, on parlait d'un cachalot.
0: Ouais, ben je m'en fous, il n'y a pas de président cachalot. Manu.
5: On va accueillir à la place de je sais plus qui.
0: Et Eric Judor.
5: On va accueillir Pouscaille. Oui, et avant d'appeler Pouscaille, c'est bien les débats de Gérard.
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0: Pouscaille. Ça c'est bien tes conneries, hein, Fulda. Après tu diras pas que c'est toi là.
5: Bah non.
0: Non, c'est moi qui s'amuse. Pouscaille, t'appelles d'où?
9: Ouais, ça va, bonsoir, tranquille.
0: Ouais,
9: t'as 9-4. On sort Pouscaille.
0: 101.9.
9: Ça va, tranquille.
0: Tranquille. Quand tu étais à Martinez, t'appelais d'où? Parce que j'ai pas eu ta fréquence.
6: J'ai dit j'appelle de 3.
0: Ta fréquence de 3.
5: C'est 107.3, ça n'a pas changé depuis tout à l'heure, voilà, c'est en numérique.
6: Bah ouais. Merci
7: Fulda. Digital.
0: Rigo.
3: Non, vas-y, enchaîne. Vas-y.
0: Non.
3: Ah, moi, j'ai 37-2. Hein. Enchaîne, vas-y, enchaîne. Non, c'est ton débat.
0: Il n'y a pas dit qu'on fait
5: vas-y, on enchaîne.
0: On enchaîne.
3: T'es un bonhomme ou t'es pas un bonhomme?
5: Non-stop, beau gosse.
0: Faut-il un diplôme pour être président? Tiens, on va demander à Pouscaille.
9: Faut-il un diplôme?
0: Ouais, pour être président pour le quinquennat. Attention.
9: J'ai pas fait d'études, tu vois.
5: Parce que.

0: Gérard, Gérard, au lieu de montrer tes dents au micro, c'est pas beau. Gérard, est-ce qu'il y a une différence entre le président qui fait le septennat, qui a un diplôme?
1: Le quoi?
2: C'est pas le septennat, le quinquennat, c'est pas zandouille.
0: Non, mais justement, par rapport au président actuel, donc il y a des diplômes pour être président au septennat.
3: Un quinquennat de 7, on dit.
0: Oui, un quinquennat de 7.
3: S'il te plaît.
0: Est-ce que le président qui va peut-être faire un quinquennat.
2: Mais on n'en sait rien,
0: a besoin de diplôme ou pas? C'est ça,
2: bah, justement, on en sait rien. Que de...
4: Non, mais il en faut moins, vu que c'est moins long.
2: Qu'est-ce qu'il va me sortir?
0: Il faut moins de diplômes, parce que c'est moins long.
2: Bah, ça sera moins long d'ici moi.
0: Bien bon, c'est Manu.
4: C'est clair.
2: Pouscaille.
5: Ouais, je pense qu'il faut des diplômes, c'est sûr.
2: Oh là, d'accord.
0: Oui, ta question, elle est débile.
2: Conchita Martinez.
5: Trop bête comme mec, toi.
6: Oui, j'espère que les gens qui gouvernent ne sont pas des neuneux, quoi.
2: Pour l'instant, on en a eu.
6: C'est ce que je veux dire.
2: Ouais, mais on en a eu des neuneux. Hein.
6: Non, mais Gérard, tu vois ce que je veux dire.
2: Celui qui s'amuse à dire des conneries, tu vas voir, il va gerber dans moins de deux minutes.
4: Gérard, si t'étais président, tu ferais quoi, toi?
2: Moi, je changerais tout. Hein.
5: Oh, c'est clair. Ouais.
6: C'est quoi?
0: Plus de foyers.
6: Si j'étais
0: président. Plus d'abri de bus.
5: Les gens prennent un cajou gratos.
2: C'est ça.
5: Plus de chiottes.
2: Ouais, alors Jacques-Lande, je t'emmerde. Au revoir.
3: Attention.
2: Je te préviens, Jacques-Lande, tu restes poli avec les gens qui t'emmerdent. Ok, au revoir.
3: Attention, ça va tomber.
2: Allez, au revoir à Jacques-Lande. Ta gueule, hop, au revoir. Gérard. Bonne nuit à Jacques-Lande. Comme ça, celui-là, il me prend moins chier.
4: Oui, Gérard, sur IRC, il y a Esmé encore qui te demande, elle voulait savoir pourquoi il y avait quinquennat et pas deux, et elle préférait qu'il y en ait deux pour la parité. Qu'est-ce que t'en penses?
2: Mais non, mais de toute manière, on n'a qu'un président de la République, on n'en a pas deux. Mm-hmm. Mais sa question, elle a ni queue ni tête, c'est comme elle, c'est pas tapé sur l'IRC, c'est tout. Conchita Martinez.
6: Je viens de te répondre, là.
2: Alors, monsieur Mazur.
7: Oui, absolument, j'imagine que, écoutez, minimum, le BEPS.
6: Le quoi?
2: De quoi?
7: Le BEPS.
6: C'est quoi?
7: Eh bien, le BEPS, c'est un dérivé du TUC. N'est-ce pas?
6: Et le TUC, c'est quoi?
7: C'est un diplôme de jeune.
6: Ah, d'accord.
2: Voilà. Et ça aboutit à quoi derrière?
7: Écoutez, ça aboutit déjà à un diplôme, à la possibilité de choisir son métier, notamment celui de président de la République.
2: Ah, d'accord.
0: Voilà. Ça peut s'acheter, monsieur Mazur?
7: Ah non, absolument pas. Écoutez, non, nous vivons en France. La France n'est pas un pays de corruption par définition. Donc, vous pouvez obtenir le BEPS en choisissant des paquets de céréales, je crois.
2: Alors pour
8: ça. 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
2: C'est bien de préciser les marques. C'est pas mal. C'est bon, Mazur. Manu.
4: Ouais, on va accueillir Mazarine Chirac. Bonsoir.
9: Bonsoir à tous.
4: Mazarine Chirac.
9: Bonsoir, c'est une exclue pour fun.
2: Mazarine.
9: Bonsoir.
2: Mazarine.
9: Oui, bonsoir. Bonsoir, je suis là. Hein.
4: C'est lui, Mazarine.
9: C'est moi. Hein.
0: Non, mais c'est un garçon, mais.
2: Ouais, non, en principe. D'accord.
9: C'est une exclue pour
4: c'est
9: fun.
4: Chirac, là, c'est pour ça.
2: La fréquence.
0: Ah, il y a des homonymes.
9: 107.2.
2: 107.2.
0: Ah, c'est pas un 23. Hein, c'est...
2: Ouais, bien sûr.
9: On est sorti, celle-là.
2: Ouais,
9: dédicace à ma mère l'info quand même.
2: Ouais, c'est ça. Bah, moi aussi, je dédicace une info à n'importe.
7: C'est l'exclu, d'enculé.
2: Oh, tu restes poli, toi.
0: Bon, allez, vas-y.
2: Pose un pousse-couille, là.
5: Bah, c'est pas moi, reste tranquille.
2: Marine.
5: 25 de fil rouge.
2: Ouais, Marine, là, tu réponds.
0: Marine, c'est qui?
9: Mazarine, c'est moi.
2: Ouais, Mazarine, là.
9: Ouais. Bah, attends, est-ce que tu peux me répéter la question, s'il te plaît?
2: Putain, faut-il avoir un diplôme pour être président? Au quinquennat.
9: Ouais,
2: attention,
9: sinon il me semble que oui, il faut des diplômes. C'est quand même des êtres qui s'occupent de la bonne vie en société. Donc je pense que oui. Hein, et je tiens à faire encore une dédicace pour ma.
2: Non, c'est bon, hop, terminé. La dédicace, c'est le matin entre 6h et 9h avec Bob. Hop, terminé.
4: Chaud sur la prog. Gérard,
2: oui.
4: Une petite question de noix de coco, je comprends pas du tout. Il me demande est-ce qu'un quinquennat peut se faire en essai TX?
2: Non, ça n'a rien à voir, ça. Ah. Le quinquennat, c'est des trucs de président. Mm. Les essais TX, c'est pour savoir si son TX fonctionne bien. Ça n'a rien à voir avec le débat d'aujourd'hui. Mm. Les débats sur la CB, on en a déjà assez fait. Donc, celui-là, il commence à me les gonfler. Mm-hmm. Ces essais TX, il se les fait dans son camion. Mm-hmm. Voilà.
4: Excuse-moi de t'interrompre encore. Il y a une petite question de Cara Fafa. Il te demande, est-ce que Clinton fait le quinquennat?
2: Justement,
4: comment ça se passe?
2: Non, mais justement, c'est là qu'on va en parler.
0: Tu fais chier, tu bousilles.
2: Y a-t-il un quinquennat dans les autres pays? Comment qu'il peut avoir les questions.
4: Je sais pas, ils me disent que c'était sur radiogérard.fr.fr.
2: C'est ça. Celui qui s'amuse avec ça, il va bien morfler. Stop. Donc, alors, y a-t-il un quinquennat dans les autres pays, c'est-à-dire les USA et tout ça. Donc, on va... Monsieur Mazur, comme il s'y connaît bien.
7: Vous savez tout comme moi, bien entendu, en ce qui concerne les États-Unis.
2: Attendez.
7: Oui.
2: Tu sais qui veut demander quelque chose à Rigaud là ?
6: Non, parce que il a dit une connerie, c'est pas sur Radio Gérard.
2: Attends, tu sors d'où toi ?
6: C'est sur Gérard.fr.
2: Ah, c'est Conchita Martinez. Eh, ça va, ouais ?
0: Quoi ?
2: Tu te sens bien, là ?
0: Dépêche-toi, monsieur Mazur, il voulait répondre. Il était chaud comme la braise.
2: Ouais, mais tu te sens bien quand tu fais ça, là ?
9: T'as mis le genou, là, Anaïs.
4: Dans les fesses.
2: Monsieur Mazur !
7: Monsieur Gérard.
6: Dans le cou.
7: Écoutez, maintenant, avec cette interruption, j'ai perdu le fil de mes pensées.
2: Bon, c'est pas grave.
7: Y
0: a-t-il le quinquennat ailleurs qu'en France,
7: monsieur Gérard, ne me coupe pas tout le temps la parole.
2: Ah, bah si, si vous voulez pas répondre tout de suite, je peux. Conchita Martinez ! Conchita Martinez ! Conchita Martinez !
7: Vous êtes très tendu, je crois.
2: Conchita Martinez, tu réponds à la question.
7: Écoutez,
2: monsieur Mazur, votre gueule ! Monsieur Mazur, vous taisez-vous !
9: Allez !
7: Parfois, il suffit que
2: monsieur Mazur, coupe ! Coupe, monsieur Mazur !
0: J'entends rien.
2: Coupe-moi, monsieur Mazur !
0: Ok.
2: Merci !
9: Ok, Gérard. Deuxième service.
2: Putain, mais t'es bouché des oreilles, faut peut-être aller voir quelqu'un, toi.
9: Mais reste tranquille deux secondes, là.
2: Oh là !
4: Nani, s'il te plaît, le fais pas trop crier, je suis à côté.
2: Conchita Martinez !
6: Ouais, moi,
9: j'entends... Pas sentir bon.
6: En Europe, il y avait...
2: Là, tu lui dis même au revoir.
6: Hein ?
7: Soit le vice-président, M. Al Gore, ou bien encore l'un de ses concurrents républicains.
4: C'est intéressant ce qu'il dit.
7: Je veux bien sûr parler de John McFilder. Alors, John McFilder est bien entendu le concurrent direct de M. Clinton. C'est un jeune provincial qui arrive d'une petite
2: bourgeoisie. Tu me coupes, tu lui dis au revoir. Merci, et tu es
0: quand même.
7: Il est, et
9: remets. Faute.
4: Assis-toi,
0: Gérard. Reviens à ta place. On va le couper,
4: Non, coupe pas les autres.
0: Mais non, tu fais n'importe quoi.
4: Laisse
0: tomber l'affaire. Touche pas au standard.
2: Encore et vite fait.
0: Vite, d'accord. Et toi à ta place.
4: Dis-lui vite fait.
0: Tu dis rapidement, bon, vite fait, je vous dis au revoir. Tu vois, t'as pas le temps.
2: Hop, monsieur Mazur, au revoir, terminé, j'ai plus besoin de vous. Au revoir.
0: Et il était de grand secours.
4: Monsieur Mazur, t'as de la chance, il te vous voit.
2: Quand tu es à Martinez.
6: Ouais, donc je te disais, en Europe, il y a déjà le Brésil, la Hollande, l'Angleterre. Et l'Espagne, si je ne m'abuse. Mais on s'attend à s'agrandir. Hein.
2: Y a-t-il un quinquennat dans les autres pays ? C'est ça que je te demande.
6: Ah, mais c'est ce que je te dis. Moi, je connais les pays d'Europe. Hein, parce que,
7: mais là où Al Gore, le vice-président, n'est pas tout à fait d'accord avec
2: je sais pas où
7: Clinton, c'est concernant l'achat à niveau mondial, à l'échelle mondiale, n'est-ce pas ? Et au niveau de l'économie d'ici.
0: Ah, on l'a trouvé, c'est bon. Autant pour moi, il était en 1.
2: Ouais, ben, tu lui dis au revoir pour de bon, parce que j'en ai marre de lui.
0: Okay.
2: Je ne veux pas le revoir à 4h du matin.
0: Ça marche.
2: Ok ?
7: Oui, bonsoir, c'est monsieur Mazur.
2: C'est ça. Manu !
0: Ah non, bah là, je suis innocent, là.
2: Ouais, non, mais...
0: Non, c'est un truc enregistré, c'est un bidon, ça, c'est un auditeur qui a fait une bidonnade.
2: Pouscaï !
9: Ouais, bah j'ai déjà répondu à tes questions, alors franchement...
2: Non, y a-t-il un quinquennat dans les autres pays ? Non, tu n'as pas encore répondu, hein.
9: Ouais, excuse-moi, non,
2: T'as répondu sur la 7, hein.
9: Ouais. Bon, alors, non, je pense pas. Hein. Je pense qu'il y a qu'en France.
2: Non, parce que la preuve que maintenant, ça va être un peu partout, hein.
9: Ouais, mais tu vois, tout de suite, là, je pense qu'il y a qu'en France.
2: Bon, si c'est ta réponse, moi, je veux bien, hein. Mazarine.
9: Oui, pirate, quand même, je tiens à préciser. Moi, les quinquennats, il me semble que, ouais, aux States, il y a un quinquennat comme ça.
2: Hein. Ou aux États-Unis.
9: C'est plus crado, aux States, hein. C'est, ils crachent dessus, c'est un truc de ouf, quoi.
2: Mais ça y est, ouais, là,
0: C'est en face.
2: Tu leur dis qu'ils se calment un peu là-bas.
0: En face,
2: c'est nul, hein.
0: C'est nul, hein.
9: Ouais, ils déconnent en face.
2: Ouais, Manu, pour
4: terminer. Tu sais rien, ça change la carte.
0: On accueille Michel Ricard. Bonsoir.
7: Bonsoir.
2: Tu peux éviter de préciser la marque
0: utilisée par le.
4: C'est
7: son nom. C'est le nom. Hein,
0: c'est le nom de famille.
7: Ouais.
2: T'appelles d'où, Michel ?
7: Alors j'appelle de Bombourlet.
2: C'est où ça ?
7: C'est dans les Vosges Atlantiques.
2: La fréquence des Vosges ?
7: 99.
2: 109,9. Okay.
3: Bonsoir Gérard.
4: Ah, Gérard, excuse-moi de t'interrompre, oui. Cher auditeur. Bon, j'ai une question, une très bonne question de Clinton. Je ne sais pas si c'est le vrai. Il demande si le quinquennat ne risque pas d'augmenter le prix des paquets de cigarettes.
2: Mm-hmm. Ben ça, pour l'instant, il ne parle pas des hausses.
4: Genre des Camel, Marlboro.
2: Non, mais merci. Ouais, ben tu te tairas pour me sortir ça. Je ne répondrai pas à l'auditeur.
0: Il a failli t'engueuler du Kistrade, faut dire.
2: Non, mais de toute manière, c'est même pas la peine que je lui réponde. Hop, terminé. Michel.
3: Ouais. Ouais, bah écoute, moi je sais le quinquennat dans les pays étrangers, c'est ça, hein.
2: dans les autres pays.
3: Ah pardon, dans les autres pays. Je sais que les Indiens Raoni d'Amazonie, ils ont un quinquennat de 12, je crois.
2: Non, ça n'existe pas.
3: Si, ah bah si, il me semble, hein, moi c'est ce que j'ai entendu dire, mais ils allaient sûrement adapter le modèle français là-bas. À part ça, moi je pense que non, à part ça, les autres pays, ils ont leur propre système, parce que tu vois, par exemple, en Angleterre, ils ont un roi, enfin une reine. Mmh. Donc, je sais pas, est-ce que tu crois, toi, que le quinquennat est applicable aux majestés, en fait ?
2: Fildar, s'il te plaît.
0: Oui.
2: Quand tu partiras, tu t'amuseras pas à mettre une double voix.
0: Hein, mais attends, je peux
2: ouais,
0: pas.
2: Ouais, non, mais je te préviens.
0: Mais je peux pas mettre de double voix.
2: Non, je te préviens. C'est le deuxième avertissement de la soirée.
0: Mais j'en ai pas eu un, j'ai pas eu le premier.
2: Moi, qu'est-ce que je voulais vous dire ? Donc, y a-t-il un quinquennat dans les autres pays ? Ça m'étonnerait.
0: Ah,
2: celui qui s'amuse à faire ça,
0: ça doit être Monique, hein.
2: Non, c'est Monique qui fait la double voix. Tous les micros sont éteints, il y a
0: que le tien, Blaireau.
2: Blaireau, il t'emmerde, connard.
0: Bah tu vois, là, je peux pas faire la double voix si je parle pas.
2: Allez, terminé. Dernière question et après on laisse la place à Max.
0: Non, Max nous a dit qu'on pouvait déborder.
2: Non, mais moi je fais la dernière question et après je fais la conclusion.
0: Et toi, alors qu'est-ce que tu en penses sur la sixième là ?
2: Bah de quoi, sur la cinquième ? Sur un cinquième, moi je viens de répondre.
0: Ah, t'as fait 6 questions, ma feignasse, en plus. Je crois
2: non, il y en a
0: 7.
2: 8.
0: Eh ben alors c'est bon, encore 3 questions.
2: Non, mais il y en a une que je fais pas parce que j'ai pas les années.
0: C'est quoi les années ?
9: On va trouver, nous.
2: Ouais, alors vas-y. Alors depuis quelle année existe le quinquennat ? Toc, alors vas-y.
0: C'est quoi, con, ça, c'est pas.
9: Bah, c'est cette année là, c'est Chirac là. Mon
2: père. Ouais, non, mais depuis quelle année que ça existe, espèce d'andouille ?
0: Bah 2000.
9: Là, c'est en 2000. Mais non,
0: on l'a jamais fait.
2: Bah si, ça s'est déjà produit bien avant.
0: Ouh, à quand ?
9: Ah, c'est Georges Pompidou, je crois, un truc comme ça.
2: Ouais, voilà. Voilà. Il vient de le dire en l'instant, Georges Pompidou qui l'a inventé. Bah alors, paf. Voilà, ça y est, la question est répondue. Ouais,
6: Georges Pompidou, c'est quelle année ?
2: 1900 et des brouettes.
3: Ok. Gérard, t'as pas répondu tout à l'heure à ma question. Toi, tu penses que le quinquennat, c'est applicable aux majestés et tout ça ?
2: Bah, de toute manière, pour les rois, on sait pas, parce que là-bas, en Angleterre, on sait pas exactement pour combien de temps qu'ils sont élus.
6: Le roi ?
2: Non, ouais.
3: Bah ouais, le roi, ouais.
6: Ah, le roi,
3: pas la reine, quoi.
2: Non, mais on sait pas pour combien de temps qu'ils sont élus là-bas, en fin de compte.
3: Par exemple, au Vatican, est-ce que tu crois qu'il faudrait faire
2: mais
3: un.
2: Mais non, mais attends. Mais non, mais on parle pas du pape, on parle des présidents de la République, on parle pas des papes.
3: Bah,
2: non, mais
3: le pape, c'est. Un quinquennat papal.
2: Mais ouais, mais attends, alors là, dans ces cas-là, l'autre, il a je sais pas quel âge, il marche avec une canne. Attends, ça va comme ça.
9: Bah, justement, on parle pas de la religion, hein.
2: Bon, bah alors.
9: On te respecte en tant qu'alcoolique, parle pas de la religion.
2: Attends, Mazarine.
3: Mazarine.
9: Non.
2: Mazarine, tu sais ce que tu vas faire ? Tu vas continuer d'aller picoler dans ton lit. Au revoir. Mazarine, bonne nuit.
9: Picoler.
2: Alors, que pensez-vous ?
0: C'est pas moi, merde.
2: Putain, je sens que le rapport, il va être gros jeudi.
0: Gros dossier jeudi.
2: Ouais, tu vas voir.
4: Ça va être chaud.
2: Alors, dernière question.
4: J'en ai une petite quand même avant. Ouais. Il y a Thomas sur l'IRC. elle est bonne. Il y a une question de Thomas sur l'IRC. Il dit que, vu que le père, il n'y en a pas deux, est-ce que le quinquennat existe aussi en rouge ?
2: N'importe quoi.
0: Ah, ouais. Voilà. C'est pas con comme question. Mais toi, tu comprends
2: pas. Non, mais attends. Le Père Noël, t'as tu crois qu'il y a deux Pères Noël qui vont faire le quinquennat ? Non, mais attends, n'importe quoi. Bah, toi, ouais. T'es vraiment taré. T'es vraiment taré, toi.
0: Mais non.
2: T'es taré de chez grave. Hein. Il est temps que tu te barres en vacances et que tu reviennes plus du tout après.
0: T'aurais dû lui poser la question.
2: On sera tranquille.
0: Au Père Noël, quand il est passé au foyer cette année.
2: C'est ça. Allez, va te faire foutre, arrête de parler du foyer parce que tout à l'heure, je vais t'en mettre dedans de la gueule. Parce que tu mérites que ça en ce moment.
0: Bon, arrête.
2: Ok ?
0: J'ai rien fait.
2: T'es qu'un pauvre con.
0: Oh, bah ça va.
2: Ok ? Alors, lui manque que tu te tires. Alors, dernière question. Que pensez-vous ?
0: Ah, un petit jingle.
3: Et bonus là, Mario.
4: Mario.
3: Un champignon de
4: doucement,
3: plus sur ta
4: doucement,
3: gueule.
4: Gérard.
2: Voilà.
0: Ah, il m'a éteint ma machine.
4: Ah putain.
2: Manu.
4: C'est un vieux loup des studios maintenant.
2: Ouais,
0: C'est un vieux loup tout court.
2: Manu.
4: Ouais, on accueille Super Popo, bonsoir.
0: Ah super.
9: Bonsoir. Bonsoir Super Popo. J'ai du bon matos.
3: Ouais.
2: T'appelles d'où ?
9: J'appelle de.
3: Vitry.
9: Je vais pas chercher.
6: Brive.
2: T'appelles d'où?
0: Non, mais de Bordeaux. Brive, mais non, Bordeaux, t'es de Bordeaux.
9: Ah, Bordeaux.
2: C'est ouais, ouais, c'est ça, fous-toi de ma gueule. Parce que l'autre, tu te dis Bordeaux, ouais, tu dis Bordeaux.
0: Non, c'est qu'il a déjà, il appelle souvent, c'est pour ça.
9: Mais
0: c'est
9: illégal.
3: Genre, il y a du super popo à Bordeaux.
2: Ouais, c'est ça, t'as raison. Donc. Bon, dernière question. Que pensez-vous de l'intervention du président de la République sur le quinquennat?
9: Bonjour, tout pourri tes questions.
0: Quinquennat.
4: Ouais, déjà.
2: Quinquennat, ouais.
9: Et on a taf de dingue. Mais on peut en parler, hein, franchement.
2: Super popo.
9: Ouais, bah, tu parlais de Chirac, là, c'est ça?
3: Ouais.
9: Ouais, bah, je pense qu'il a eu tout à fait raison parce que, et à mon avis, il voit déjà les procès arriver là, parce que je pense que Tibéri n'est qu'un bouc émissaire hein, devant une.
2: Super popo, tu parles de. Tu réponds à la question correctement ou sinon tu vires.
9: Bah, attends, mais j'allais te faire une réponse là. Moi, je pense que.
2: Non, non, mais moi, je te dis, c'est ma réponse.
9: Ouais, bah, alors répète-la-moi bien, pour que.
2: Alors, bonne nuit. Hop.
9: Mais non,
0: mais viens d'arriver. Au revoir. Mais
2: allez,
0: explique.
2: Non, terminé. Explique. Allez. Hop, tu lui dis au revoir, comme ça, il comprendra ce que je veux dire.
3: Non, vas-y, Michel. Sois tolérant un peu dans la vie.
2: Michel.
3: Moi, je pense qu'il a été, tout naze, tout ridicule.
2: Mm-hmm.
3: Le grand gominé, là. Parce que, franchement, il a retourné sa veste. Et que je le vois, ouais, franchement, ça présente mieux quand il a bouffé des petits fours à la garde de partie du 14 juillet, plutôt que de se la taper sérieux à parler du quinquennat, là, avec deux pauvres journalistes. Non, franchement, non.
2: D'accord. Ok.
3: Je sais pas ce que t'en penses.
0: Ton avis, Gérard,
2: justement, j'en parlerai après.
3: Parce que c'est vrai que toi, tu votes pas. T'as une carte d'électeur de la République des Manouches, ça, c'est d'accord. Mais,
2: alors, Michel, au revoir.
3: On voudra avoir ton avis quand même.
2: Au revoir. Michel, au revoir,
3: on
2: bonne nuit.
3: Avoir ton avis
2: au revoir,
3: quand même,
2: Michel. Non, au revoir, Michel.
0: Après, Michel, t'inquiète.
2: Non, mais t'auras mon avis après. Ok, au revoir.
4: Gérard, vite fait, sur IRC, il y a quand même Yankee qui dit que, qu'il s'en pète du quinquennat, vu qu'en attendant, sur Fun, il n'y en a qu'un qui est naze.
2: Ah ben, lui, il est aussi con que celui qui est sur Fun, et moi, je dépense pas mon fric à gogo. Je ne vais pas avoir plus de deux briques à payer pour.
0: C'est gratuit, l'Internet, la nuit.
2: Ouais. C'est ça, t'as raison.
0: Ouais, t'es con, toi.
2: Je suis moins con que toi, espèce d'andouille.
9: Ça, c'est pas sûr, hein.
0: Pouscaille.
9: Ouais, bah, franchement, tu vois, le truc, c'est que moi, Chirac, il m'intéresse pas trop, donc j'ai pas regardé. J'ai préféré regarder une cassette d'Agence Tourisme.
2: D'accord. Bah, bien les pubs.
9: Bah, ouais, Manu. Bien sûr.
1: Donc, j'ai deux nouveaux auditeurs. J'ai Eddy, bonsoir.
10: Salut.
2: Bonsoir, Eddy.
0: Sois bon.
2: Eddy, une fois.
10: Oui, je suis là, bonsoir, j'appelle Gérard. 99.7.
1: Et on accueille Charles Pasquat.
11: Bonsoir, c'est Charles Pasquat.
10: Salut Charles.
11: J'appelle de Toulouse, 117.7. Bonsoir à tous.
9: Salut.
11: Bonsoir tout le monde.
2: Bon alors, on termine avec cette question. Que pensez-vous de l'intervention du président de la République sur le quinquennat?
9: On en est à Conchita
2: Martinez. Fildar, tu arrêtes. Dernier avertissement.
12: Bonjour, c'est Dimitri.
2: Conchita Martinez.
10: Oui.
11: Bonsoir, nous payons, c'est les innocents.
10: Bah, moi,
12: bonjour, c'est Joe Coca.
13: Bonjour, c'est Joe Coca.
2: Fija!
0: Mais c'est pas moi, mais merde! Calmez-vous, laissez répondre Conchita, les auditeurs.
9: Bonjour,
10: moi, j'ai trouvé vachement craquant le soir où il a fait ça.
2: Ah ouais, tu crois que je t'ai pas vu faire, hein?
0: C'est l'insert, ça.
2: Ouais, non, mais tu peux préciser.
0: Allez, on y va, là. C'est la nuit marathon, là. On n'a pas fini.
2: Non, mais allez-y, là. Répondez, merde. Conchita, tu réponds ou quoi?
9: Alors,
10: moi, je te dis, moi, j'ai trouvé vachement craquant le soir où il a fait ça à la télé. Et voilà quoi.
2: Edith.
12: Salut, c'est Dimitriel.
2: Bon, tu réponds.
12: Edith. Bah, Gérard, Chirac, il trouve.
0: Parle dans ton téléphone, Edith, on t'entend pas.
12: Hein. Oui, ouais, bien sûr. Gérard, il se trouve un peu dans la même situation que toi, ça fait 5 ans qu'il anime des trucs à la con. Donc, quinquennat, ça serait pas mal parce que ça te permettrait de dégager maintenant.
2: Ouais, bah dans ces cas-là, tu sais ce que je vais faire? Bah, je vais te dire au revoir tout de suite à toi. Hop.
12: Ok.
2: Au revoir, bonne nuit.
12: Et je t'encule, connard.
2: Pas moi, PD.
9: Ok, le mec.
2: Charles.
11: Ouais, bah écoute, moi, je t'avoue que je l'ai pas vu. J'étais occupé à essayer de choumer la culotte de Marie Pierce là, pendant la finale. Donc, je t'avoue que j'ai pas tout suivi là.
2: Je te signale que l'intervention du président de la République a lieu avant la finale, après la finale.
11: Ouais, mais je sais, mais justement, j'ai essayé de chouffer la culotte, alors ça faisait 4 fois que je regardais le match en boucle et bon, c'est chaud quoi.
2: D'accord.
11: Franchement, je conseille à tout le monde, regardez-le.
2: Ouais, bah je pense que tu te trompes carrément. Bon,
11: c'est autre chose que la gaine à ta grosse, hein, moi je te le dis.
2: Oh là, la gaine, Charles! Charles, oui. La gaine à ma grosse, tu sais ce qu'elle te dit? À ton merde et à ton cul, au revoir!
0: Oh, pas de vulgarité! Oh.
2: Allez hop!
0: Sandy n'a pas de gaine, ça tient pas.
2: Je préviens tout de suite. Non, c'est terminé! Hein.
1: Ah, non, pour la conclusion, on accueille Mazarine Fabius.
0: Tu donnes ton avis?
2: Non! Mazarine, c'est terminé!
1: Non, c'est pas la même, c'est Fabius. Attendez, Mazarine.
9: Bonsoir, fille à tout le monde. Bonsoir.
13: Salut Mazarine.
2: Bonsoir. T'appelles d'où?
14: J'appelle de Villiers-le-Bel.
2: Bingo. 101.9.
14: Voilà.
2: Bon alors, là, tu veux répondre à la question avant la conclusion?
0: Et, ouais. Et surtout, Mazarine, j'aimerais avant qu'on écoute quand même l'avis de Gérard sur...
2: Non, mais il va répondre.
0: Tu me fais un plaisir, tu me fais un petit kiff.
2: Eh, j'ai déjà deux trucs encore à faire.
0: Tu vas me faire un kiff, toi.
2: Allez, Mazarine.
14: Ouais, répète-moi la question, s'il te plaît.
2: Oh là là là, putain, mais Manu, j'ai déjà dit que quand... Quand tu me prends les auditeurs, tu leur poses, tu leur dis les questions, parce que j'en ai marre de les répéter. D'accord. On perd du temps, pas possible avec eux.
0: Ok, tu peux me répéter la question pour que je le répète.
2: Que pensez-vous de l'intervention du président de la République sur le quinquennat terminé, point final à la ligne, Mazarine?
15: Oh, c'est un beau cadeau, ça, dites donc.
2: Ouais, Mazarine.
14: Moi, je trouve qu'il a été ridicule. Hein.
2: D'accord, ok.
14: On voit bien que c'est un faux cul. Hein,
2: ouais, bah ça, de toute manière... On verra quand je vous dirai ce que j'en ai pensé moi-même. Comment définir le quinquennat? Alors 60% des gens sans hésitation sur une partouze à 5. C'est bien, c'est pas mal. 45% des gens pensent
0: quand tu dis, parce que les gens ne comprennent pas. Hein.
2: Pense que c'est le Kamasutra mieux, mais en mieux. Je sais pas ce que ça veut dire ça, mais c'est pas grave. 36% pensent que la définition est trop complexe pour la comprendre. Ben non, elle est pas complexe. Ça dit ce que ça veut dire, c'est tout. Et 18% des gens pensent que c'est la vie comme ça. La vie, c'est comme ça.
0: On fait pas toujours ce qu'on veut, mon gars.
2: Ouais, voilà. Les trucs comme ça, merci, hein. Ouais.
0: Comme tu veux.
2: D'où vient l'idée du quinquennat et comment? Alors, soit 82...
0: Attends, d'où vient l'idée du quinquennat et comment, c'est ça?
2: Et comment, ouais. Voilà. Alors, 82% disent qu'ils viennent de Giscard de l'intestin, mais pourquoi pas. 55% des gens pensent que quelle est une idée de l'armée secrète, c'est pour faux. Et 32% ne sont pas d'accord avec mon haleine, mais je les emmerde. Et 10% me reprochent d'être trop marxiste à cette heure.
0: Marxiste.
2: Eh ben, c'est pas mal comme ça. Alors, conclusion, donc, qu'est-ce que je veux? Ah, ouais, je vais répondre quand même à la question. Donc, que pensez-vous de l'intervention du président de la République sur le quinquennat? Donc, moi, personnellement, c'est vrai qu'il n'a pas répondu correctement aux questions des deux journalistes.
0: Ouais.
2: Donc, il aurait pu quand même répondre mieux, parce qu'en fin de compte, ce qu'il nous a dit, c'est que c'est lui qui veut faire le référendum, mais en fin de compte.
0: Mais c'est faux.
2: Maintenant, c'est comme il y a un auditeur qui dit, il retourne sa veste. Tu t'écrases quand je parle parce que j'ai horreur de ça.
0: J'ai horreur
2: que quelqu'un se foute de ma gueule.
0: Je me fous pas
2: de
0: toi, je dis oui.
2: J'ai horreur de ça.
0: Okay, excuse-moi.
2: Terminé les conclusions.
0: Non mais vas-y, fini.
2: Ça y est.
0: Parce que les deux journalistes,
2: Non, parce qu'il a pas répondu correctement aux questions et c'est tout.
0: Mais c'est ça la politique, c'est
2: dériver. Ouais, non mais il a répondu correctement aux questions et c'est tout. Il a répondu la moitié, donc je suis pas d'accord. Donc conclusion du débat, donc
4: Gérard,
2: oui.
4: Il y a énormément de conclusions quand même.
2: Non mais attends, je suis le
0: auditeur avant
2: parce que on a besoin de des lignes après pour la suite. Donc, Conchita Martinez, pour toi.
13: Conclusion, pour moi, c'est un débat de merde, hein, quand même. Et je voulais savoir, parce que j'ai appris que Céline Dion était enceinte, je voulais savoir si t'allais reconnaître l'enfant.
2: Alors, Conchita Martinez, je t'emmerde et je te dis au revoir. Au revoir, pétasse.
0: Bonsoir.
2: Pouscaille.
16: Ouais, alors moi, tu vois, ton débat, il m'a pas trop plu. Donc, ce qui se passe, c'est Rubaillard, les Gaffin Radio.
0: Ouais.
16: Ok, je vais passer avec d'autres potes. Deux, trois pipes. Franchement, on va te refaire, tu vois.
17: Avec des rôtes vénères.
16: On va te fumer vite fait, bien fait. Puis voilà, tranquillement.
2: La bonne nuit.
16: Ok, à tout à l'heure, fais gaffe. Hein.
2: Charles.
16: Enculé, va.
0: Oh, il plaisante, bien sûr.
2: Non, mais de manière, j'aime bien parce que les gens qui disent ça comme ça, c'est des faux culs. Charles.
0: Ouais, t'as raison. Charles. Charles Pasquat.
18: Charles est décédé, je crois.
0: Ah, Charles.
2: Il est terminé.
16: Oh, ouais.
2: Bon, alors, terminé. Conclusion de l'IRC.
16: Et moi.
4: Quand même.
0: Mazarine,
16: ouais. Bon, moi je pense que les problèmes ont été juste effleurés. Hein.
0: Ah bah oui.
16: Ah oui, dans un débat aussi simple et aussi facile qui dure qu'une heure, moi je dirais que le quinquennat décidé par Chirac, c'est juste pour gommer les erreurs du passé. Hein. On me l'enlèvera pas de la tête. Hein.
0: Coupe ton haut-parleur, Mazarine.
16: J'ai pas de haut-parleur.
0: Si t'es en famille.
2: Hein. Non, parce que là, je crois que t'as un double son qui est pourri.
16: C'est mon père de Bré qui me l'avait acheté.
2: C'est ça. Donc ta conclusion, c'est que...
16: Moi, je pense que Chirac a voulu se mettre en avant pour éviter les problèmes de procès suite à la contamination de Tchernobyl, c'est tout. Hein.
0: Non, mais il y a un truc... Je suis d'accord avec Mazarine.
2: On lui dit au revoir,
0: Mazarine. Mais non, mais je suis d'accord.
2: Non, mais attends.
16: Tu crois que c'est facile de répondre à tes questions quand on est foncedé?
4: C'est vrai.
0: Non mais écoute,
2: Chirac, alors Mazarine, au revoir.
0: Elle est fatiguée, Mazarine, elle écrit.
2: Hop,
0: qu'est-ce que je... Ouais, tu sais, Chirac, bon, il, pendant un moment, il était pas bien dans les sondages. Donc il dit, bon, si je dis aux Français que je suis d'accord avec le quinquennat, ils vont dire, ah ouais, ce mec-là, il est bien. Donc ce qu'ils vont faire, ils vont voter pour lui en 2002. Comme il avait magouillé, soi-disant, ça lui permettrait d'être de nouveau 5 ans président pour éviter d'aller en prison.
2: Non, mais ce qu'il y a, c'est que, en fin de compte,
0: t'as compris ce que je t'ai demandé.
2: Ouais, non, mais ce qui se passe à l'heure actuelle, c'est que c'est pas, en fin de compte, on sait pas ce qui s'est produit parce que lui, il a repris derrière Mitterrand. Donc, du temps de Mitterrand, il y a eu quand même pas mal de problèmes que lui, il a pas pu résoudre. Le gouvernement, il a changé au moins deux fois.
0: Oui, mais on parle donc, des magouilles. Non, là. Non, mais ouais. Chacun non, leur magouille, tu vois.
2: Non, ouais. Mais il y a eu l'histoire du sang contaminé, tout ça, donc on va pas faire une.
0: Ça, c'est pas des magouilles,
2: c'est des erreurs.
0: Mais ce que je veux dire, c'est. Est-ce que tu crois qu'il fait ça?
2: Celui qui a repris, donc il n'est pas capable d'essayer de soulever le problème du sang contaminé à l'heure actuelle. Il n'en est pas capable. Hop, terminé. Hop, conclusion.
0: Mais ce que je veux dire, c'est.
2: Terminé.
0: Chirac dit oui au quinquennat pour être réélu, pour éviter la prison. C'est ça ma question.
2: De manière, qu'est-ce que tu veux qu'il risque de la prison, pourquoi? Parce qu'il a fait des magouilles sur quoi? T'en sais même rien sur quoi qu'il a fait des magouilles.
0: Avec Titi. Il a magouillé sur les foyers de Nanterre, ça, on le sait.
2: Mais ils ont bien magouillé sur ta 205 pourrie.
0: Ah oui, c'est clair. Okay. Il a magouillé.
2: Ils ont même des magouillés à 3, alors dégage. Allez hop, va te faire foutre.
0: Attends, il y avait Chirac,
15: Sibérie, ouais. Ils étaient 3.
17: chaud les marrons.
2: T'arrêtes un peu tes conneries, toi, parce que tout à l'heure, tu as morflé aussi.
19: Il est vraiment.
17: J'ai un petit kiff. C'était la minute de Phil.
0: Ah ouais, putain, ça
2: la minute du connard.
0: Ça faisait trop longtemps.
20: C'était
0: la
20: vraiment minute, très intéressant.
2: La minute d'un con à l'AREA.
17: C'était.
21: L'émission sponsorisée par Chocopip. L'émission sponsorisée par Les Camions Balbo. L'émission sponsorisée par RVC. L'émission sponsorisée par Les Prothèses à Cajou.
2: Alors, Phil Dard, tu sais ce que tu vas faire, tu vas rentrer chez toi, parce que tu vas pas me casser les couilles au deuxième débat.
0: Ouais, non, mais tu attends jusqu'à 6h, on chauffe.
2: Ouais, mais tu vas pas me casser les couilles au deuxième débat. Donc, conclusion de l'IRC.
17: Alors, en conclusion, il y a Q-Jot qui aimerait bien qu'on répare Fun Radio Lyon, si c'était possible.
0: Ah oui, 93.3. Hein.
17: Voilà. Et sinon, il y a Q de Macaque qui dit que c'est pas le mandat présidentiel qu'il faudra concilier, mais la durée des débats de Gérard. Tant de conneries, ça devient intolérable.
2: Ouais, ben alors lui, si mes débats deviennent intolérables et mes conneries, dans ces cas-là, il reste chez lui pour le deuxième débat, ça me fera des vacances.
17: Et en conclusion, il y a Nescafé qui voulait avoir l'orthographe exacte de quinquennat.
2: Alors ça s'écrit Q-U-I-N-Q-U-E-N-A-T. Voilà! En de bon entendeur, salut. Et on a terminé à.
0: Tu sais l'alphabet, mon con, ça y est.
17: Toi, tu vas
2: te faire foutre, espèce de connard.
17: Note. Oui. Note quand même, parce que bon,
0: c'est note en gros, note en gros pour Sandy.
2: T'écrases.
17: 9142.
2: 9142.
0: Oh, bien.
17: Hein. C'est bien. Hein.
2: Pour la 1 heure. Hein. Il y aura eu 2 heures, je crois que je te faisais 10 000 dans.
0: Je crois qu'on faisait 2 000. Hein.
2: Ah, ouais, ouais. Tais-toi, toi. Toi, de toute manière, au deuxième débat, t'es mort.
0: C'est bien passé.
2: Alors, non, très mal avec lui là-bas.
0: Normal.
2: Lui là-bas, mal. Là-bas, encore pire.
0: Or,
2: lui, il m'a pris des gens, je ne sais pas d'où, mais c'était la cata.
0: Il y avait des gens partout.
20: Il y a quand même Mazarine Chirac.
2: Ouais,
20: et Fabius. Personne, Mazarine, ouais. Fabius.
2: Bon,
20: Mazarine.
2: Alors, c'est quoi ces titres de merde là qu'on met? Ah, alors,
17: c'est
2: Sandy. Bien.
17: C'est de lui aggrover la dance.
2: Sandy Garonne avec Ouais, c'est gratuit. 1-1-1-1-1. Mon lit.
0: Non, mon lit. Dans mon lit. Ouais, c'est gratuit.
2: Et le deuxième, c'est Jacques Chirac avec Il y a dans mon slip une fracture, c'est pas mal.
0: Une fracture.
2: Et je vous retrouve.
0: Dans mon slip, une fracture. Tu comprends?
2: Et je vous retrouve tout à l'heure à 4h pour le deuxième débat qui va porter sur les révisions, examens et révisions. Et à tout à l'heure.
20: Tu vas te doucher entre
0: temps. Oui, voilà.
2: Et moi je t'emmerde.
0: T'ouvres la douche, Manu.
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2: Bah bien sûr, allez, foutez-vous de ma gueule. Foutez-vous de ma gueule, allez hop. Oh là là là, je commence à avoir un ras-le-bol des habituels.
23: Ouais, je suis pas en train de te parler du pont de l'Alma, hein.

0: Linda et Vampire qui sont là et qui sont contents de notre retour sur le 3615 Code Fun Radio Rubrique Direct. Laurent, donc 26 ans d'Arcachon, tu voulais justement réagir à l'anecdote, c'est la brève que Gaël m'a récupérée dans la presse. Vous en avez peut-être déjà entendu parler, j'ai un petit peu de retard là-dessus, j'avoue.
1: Il y a déjà une semaine.
0: Mais je suis en retard. De toute façon, même si c'est déjà sorti, vous connaissiez, je voulais de toute façon en parler, c'est quand même hallucinant. Sachez qu'un habitant en Pologne a fait. Vous savez combien de grammes, toi, si tu le sais, tu ne dis rien. À votre avis, Fildar, Manu, il y a Gérard qui vient d'arriver. Combien de grammes d'alcool avait ce Polonais dans le sang?
2: 4
0: grammes d'alcool.
3: Attends, déjà 4 grammes, t'es bien.
0: Hein. 4 grammes. Alors, plus. On va accueillir également Nico qui doit être là, 26 ans de Reims. Salut Nico.
4: Salut.
0: Salut Nico. À ton avis, combien de grammes d'alcool avait ce Polonais?
4: Il avait 5-8.
0: 5-8. Rigo.
5: Parce
0: que,
5: 7,
0: parce que vous, 7. Vous êtes là à réfléchir pendant 50 ans pour me donner un chiffre, il faut que ça prenne 2 secondes.
5: Moi, je le sais, donc je vais pas le dire.
0: Ah, tu vas
5: j'ai
0: pas le dire.
5: 7.
0: 7, d'accord, ça j'ai compris. Gérard
5: 6.
0: Nicolas, tu dis combien? T'as dit combien, Nico?
4: J'avais dit
0: 5-8. 5-8, alors sur l'internet, il propose quoi, bah, éventuellement
5: On me dit 6,11, 21, 12.
0: 12, ouais, il avait 9,8.
4: Wow. Oh là là là là.
0: 9,8 de grammes d'alcool dans le ventre. Il faut savoir que déjà à 5 grammes d'alcool, c'est déjà mortel.
4: Voilà, ouais. Bah, c'est le comédie.
0: C'est mortel. Non, tu m'as pas compris. C'est mortel dans le sens, c'est d'enfer. C'est le top. Non. C'est mortel dans le sens, c'est mortel, c'est d'enfer. C'est-à-dire que là, t'es bien. Ça, c'est de la bombe. T'es là, t'es bien. T'as 5 grammes, c'est tip-top de chez tip. Non, 5 grammes, c'est mortel dans le sens, effectivement, c'est hallucinant. Laurent, est-ce que c'est déjà arrivé de prendre des cuites?
4: Ouais.
0: Est-ce que tu t'es déjà fait mesurer ton gramme, ton centre de gramme par la gendarmerie de police?
4: Ouais, c'est déjà arrivé, ouais.
0: Combien de grammes d'alcool, s'il te plaît, je veux te l'entendre dire, Laurent, pour que t'aies la honte sur toi. Vas-y.
4: 2,6 grammes.
0: On a un alcoolo à l'antenne.
4: Attends, Max, je suis un routier.
0: Donc alcoolique, excuse-moi. Mais tu m'aurais dit tout de suite que t'étais routier, je t'aurais dit, bon, effectivement, alcoolo, Gérard, qu'est-ce que.
4: Non, jamais.
5: Attends, Laurent, 2,6 grammes, tu peux pas conduire.
0: Non, mais tu peux. Non, mais tu peux très bien sans demander l'autorisation, Gérard, quand t'es en boîte.
5: Le taux d'alcoolémique, c'est à 0,5 grammes.
0: Non, mais Gérard, sois pas idiot. Quand t'es en discothèque, combien de gens ont bu, ils demandent pas l'autorisation, ils rentrent. Moi, combien de fois, à l'époque, je buvais, j'étais déchiré, je rentrais avec 15 grammes.
5: Ouais, mais il reprend pas le volant de son camion.
0: Je revenais avec 36 grammes. On parle de touch, on parlait de.
5: Excusez-moi, je suis tombé.
0: Non, je déconne. Non, mais moi, ça m'arrivait d'avoir bu un peu. Je savais très bien que j'étais au-dessus du seuil. Ça n'empêche pas que tu rentres avec la voiture. Ce que je ne conseille pas de faire, loin de là. Quand tu prends une émission de radio, tu peux boire.
2: Ah, c'est sûr.
0: Ça, c'est
4: pas dit... en Pologne.
0: J'ai pas dit que Gérard était en Pologne, d'accord. J'ai dit que simplement, quoi. Non, mais faut faire gaffe.
2: Mais par exemple, tu vois, là, mon coloc Mickey, ce week-end.
0: Attention, vous l'avez de l'exclu, Laurent Nicolas. On va parler du coloc Mickey, donc, parce qu'on vous rappelle Mr. Gay Pride, quand même, qui.
2: Voilà.
0: On connaît le prénom de son mec, maintenant c'est Mickey.
2: Ok. Il avait 0,68.
0: D'accord.
2: Dans le sang. Parce que les flics l'avaient arrêté pour l'alcotest.
0: Tu es juste mini après?
2: Non, je suis pas nickel.
0: D'accord.
2: Et en fait, ils l'ont arrêté, ils lui ont dit vous pouvez partir. Alors qu'en fait, il avait plus que la normale autorisée.
4: Ouais.
2: Mais bon, comme il aime bien ouvrir sa gueule, il l'a ouvert un peu et donc il a quand même fini la.
0: Évidemment. Au même titre que moi, quand je me suis fait arrêter cet été, qu'il arrive avec l'alcool, mais comme quoi on peut ruser sur la loi, moi je me suis fait arrêter à plus de 150 sur l'autoroute et les gendarmes, c'était plus de la prévention. Ils m'ont dit très gentiment, vous êtes en train de dépasser la vitesse. Faut faire attention, jeune homme. Vous êtes 6 dans une voiture pour 2. Et vous n'avez que 2 euros, alors qu'il en faudrait 4. Enfin, quand j'étais sur une moto, on était 8. Quoi. Enfin, bref, l'histoire est là. Non, mais toi, Laurent, qu'est-ce que tu penses de cette histoire du Polonais, quand même?
4: Ouais, le Polonais, il est balèze, quand même.
0: Non, il est. Là, faut être défoncé, tu fais défoncer. Hein, parce
4: moi,
0: que là.
4: Je vais répondre à Gérard. Non, mais je conduis pas. Quand j'ai bu, je conduis pas avec le camion.
0: Exactement, mais Gérard a mal interprété. Gérard prend tout très souvent au premier degré. C'est pas parce qu'il est camionneur et qu'il dit qu'il boit que ça veut dire qu'il boit quand il conduit. C'est-à-dire que c'est un routier de profession. Mais que ça lui arrive de boire comme moi. Je veux dire, je suis un animateur qui boit. Je bois. Non, on peut pas prendre une émission quand on a bu. Je veux dire, non, je suis animateur radio, mais voilà, je bois.
4: Ça s'entend de toute façon.
0: Bah,
4: en dehors.
0: Quand même.
4: Quand t'as la loco, quoi.
0: Bah, par exemple, exactement. Je suis un gros alcoolique, tout le monde le sait.
4: Tout le monde, hein.
0: Laurent,
4: pour faire la teuf.
0: Ouais, tout à fait. Merci de cette précision très importante.
4: Tous les matins.
0: Merci beaucoup, Laurent. On s'en branle. Nicolas également voulait parler d'autre chose, mais Laurent va rester un petit peu avec nous. Nicolas, je t'écoute.
4: Ouais, ben moi je voulais parler de la Fnac de Reims.
0: La Fnac de Reims, ouais.
4: Moi j'habite à Reims.
0: Oui.
4: Et là, je voulais pousser un énorme coup de gueule.
0: Ah bah moi, je fais le Virgin Megastore. Alors, comme ça, on va se faire des amis, parce que moi, j'ai un coup de gueule à passer contre le Virgin.
4: Ah bah là, moi, de toute façon, je vais me faire allumer demain, c'est clair.
0: Non, pourquoi tu travailles à la Fnac ?
4: Non, je travaille pas à la Fnac.
0: D'accord.
4: Je fais un peu de sono comme ça, en amateur le week-end.
0: Mm-hmm.
4: J'aime beaucoup la musique. Et les vendeurs à la Fnac, il y a pas plus ça à Reims comme magasin, de toute façon.
0: Qu'est-ce que tu veux dire ? T'as quelque chose contre.
4: Les vendeurs, si tu veux, t'as l'impression qu'ils ont deux grappes quand t'arrives là-bas.
0: Ah bon ?
4: Ah ouais, non, mais ils connaissent rien. Enfin,
0: ah bon ?
4: Chaque fois que tu vas demander un renseignement, t'as l'impression que tu les emmerdes.
0: Bah, ça, c'est un peu le problème des grandes surfaces de lits, c'est qu'à la fin, les pauvres, ils sont submergés de clients, donc ils veulent travailler dans des trucs comme ça. Et puis finalement, à la fin, c'est vrai que la moitié, enfin, pas la moitié, j'exagère, mais il y a une petite partie quand même de vendeurs qui connaissent pas grand-chose dans leur truc. Et quand ils sont connaisseurs dans leur style de musique, il faut que tu arrives absolument avec des références, faut que tu sois implacable. Faut que tu sois intouchable. Presque tu demandes un renseignement, mais ce renseignement tu le connais toi-même. C'est-à-dire que si tu vas arriver dans le milieu techno ou house ou même rap, si t'es pas déjà un connaisseur, tu dis voilà, j'ai entendu un truc à la radio, machin, et tu sais pas trop. Là le mec généralement c'est un connaisseur de son truc. Plutôt que d'être ouvert et te sourire, dire bah écoutez, on va essayer de trouver ensemble ce que vous cherchez. Si déjà t'as pas un minimum de renseignements et que tu lui dis pas voilà, c'est de la house beat techno, là le mec il t'envoie un petit peu bouler, il te dit non, ça doit être ça, je sais pas, non, chercher, je vois pas ce que vous voulez dire, dès que vous aurez les plus amples renseignements.
4: Ah ouais, non mais c'est exactement ça. Bah tiens, un dernier exemple en date, c'était lundi, j'ai entendu un truc, bah tiens, sur Fun, le remix de U2 là.
0: Ouais, exact, ouais.
4: Techno.
0: Ouais,
4: bah,
0: ouais.
4: Ah ouais,
0: Bacon Paper, c'est ça ?
4: Bacon
0: avec
4: Paper,
0: Free.
4: C'est ça.
0: Ouais,
4: c'est pas le titre.
0: Eh bah, ben BACON, un peu comme con, sauf que tu mets bas devant.
4: Ouais, voilà.
0: Bacon.
4: Paper comme Red Hot.
0: Sauf que c'est du bacon, voilà, bacon et puis Paper, P-E-2-P-E-R et puis Free, hein, sur c'est libre, c'est.
4: Et le gars, il me dit, ouais, bah, y a pas de problème. Moi, j'ai entendu ça à la radio, mais non, ça m'intéresse pas, de toute façon, puis je sais pas ce que c'est.
0: Eh bah, ben, c'est un blaireau. Alors, c'est aussi pire que quand moi je vais, là, je suis obligé de taper un petit peu au Virgin, alors que bon, je vais tout le temps là-bas, mais c'est pour donner un exemple quand même assez frappant d'une grosse machine comme celle-ci. Je vais dans le New Age, je veux dire, comme par hasard, je monte les escaliers, je tape tout de suite sur la gauche, j'y vais et je vois la vendeuse et je lui dis bonjour, est-ce qu'il y aurait quelqu'un qui pourrait m'aider pour m'indiquer quelques artistes concernant la New Age. Elle me dit non, il est pas là. Je dis reviens quand, je crois qu'il était parti bouffer. Ah mais il revient dans une semaine, il est en vacances. Je te jure, texto, je te jure, c'est la tête de ma mère. Et je lui dis mais attendez, vous moquez de moi, vous savez qui je suis Master System quand même, musique des nuits, ça t'évoque un truc. Alors elle me dit non, j'en ai rien à branler de ta gueule, si t'es pas content, j'appelle la sécu, on te pète les dents sur les marches de marbre. Alors, non mais je lui dis, reviens dans une semaine, je dis non, vous plaisantez, il y a bien quelqu'un qui remplace pendant cette semaine. D'accord, ok, elle me dit non, il y a personne.
4: Ah ouais, bah ouais, bah normal.
0: Non parce que. Pourquoi en fait, ils font des roulements avec la Fnac. Non mais il y a personne, c'est-à-dire que pendant une semaine, il n'y avait pas quelqu'un pour renseigner. Non mais là, non, bah c'est. Non mais c'est inadmissible. C'est inadmissible.
6: C'est pas capable.
0: C'est des incapables. Gérard, qu'est-ce que tu penses de ça? Toi, personnellement, toi, t'as été dans le bac à Johnny. Y a pas le renseignement pour Johnny.
4: S'il y a pas le renseignement pour Johnny, moi, je vais au Stade de France et je mets le feu.
0: Gérard, qu'est-ce que tu fais, toi, personnellement, de ton côté?
5: Moi, personnellement, si je vois qu'il y a personne, je m'arrache et c'est tout. Je repars sans rien.
6: Ah, bravo.
0: Voilà, en gros, si tu peux pas trouver ton disque que tu veux, ben tu l'achètes pas et tu repars sans. Et ça, je veux dire, il y a que Gérard qui pouvait le savoir.
4: Ouais.
0: Laurent, je te remercie. Nicolas, le coup de gueule contre la Fnac de Reims. Ceci dit, bon, on va pas non plus cracher dans la soupe. Hein, je veux dire, parce que les Fnac et Virgin, en règle générale, sont quand même très bien fournis, c'est quand même bien foutu. Mais c'est vrai que des fois, il y a des brebis galeuses dans les vendeurs. Il y en a qui sont quand même assez abattus d'avance. Hein. C'est-à-dire que quand ils voient le client arriver, plutôt que d'être joyeux, c'est vrai que c'est des grosses machines qu'ils envoient placer plein avec souvent des gens qui ne connaissent pas, qui fait bonjour, j'aimerais le disque la la la la la la la la la la. C'est lequel celui-là? Et celui-là aussi. Bon. Mais ouais, mais
4: comment ils ont atterri là, quoi?
0: Bah, il faut jouer avec le client. Il faut le prendre comme si c'était un ballon et puis voilà, c'est tout. Il faut s'amuser avec le client. Laurent, je te remercie en tous les cas de ton appel et pour cette réaction concernant l'alcoolisme. Et Nicolas, bon bah, on va essayer de à ce que ça se passe mieux dans les Fnac et les Virgin de France.
4: On
0: va tâcher à ce que les animateurs radio de toute radio confondue donne systématiquement tous les noms des artistes et des groupes et des maisons de disques et de qui l'a écrit et à qui vont les royalties.
4: Exactement.
0: Voilà.
4: Et sinon, Max, avant de partir, le décalage horaire, ça va? Ça te fait pas bizarre?
0: Ah non, le décalage horaire, tu parles de par rapport au matin au soir?
4: Bah ouais.
0: Non, ça va, tu sais, j'ai pas fait suffisamment de longueur le matin pour être déstabilisé, hein.
4: Ah ouais.
0: Non, j'ai perdu pas mal au niveau des oreilles. J'ai perdu pas mal au niveau de la voix. J'ai eu quelques petits problèmes de santé qui étaient normaux, hein, qui étaient prévus par ma direction, donc ils m'avaient prévenu d'office. Et j'ai pas été déçu de ce qu'ils m'ont dit, parce qu'effectivement j'ai quand même bien morflé, mais ça va, là je suis plutôt content, on va dire. D'accord ?
4: Ouais.
0: C'est n'importe nawak. Bonne bourre à toi, amuse-toi bien.
4: Ouais, merci toi aussi.
0: Dans un instant, ça sera Alicia, 22 ans de Nantes, pour le premier conseil de Gérard et Sandy. Bonjour Alicia.
7: Salut Mac.
0: Tu vas bien ?
7: Ça va et toi ?
0: Bah plutôt pas mal. Dans un instant, nous parlerons ensemble donc avec Gérard et Sandy. Quel sera le conseil que tu leur demanderas ?
7: Ah, je voudrais acquérir une voiture.
0: Ah, tu veux t'acheter une voiture ? Des conseils de Gérard et Sandy, c'est dans un instant sur Fun Radio. Stardust, spécial dédicace pour Christian, la 16-5. Quand est-ce que tu m'envoies mon petit Stardust sur Fun Radio ? Music Sound, Beda with you, c'est plutôt cool et c'est bon esprit ce soir, c'est le 0870 5000.

0: Stardust sur Fun Radio, Music Sound, Vader With You, rectification. On sent qu'on est revenu dans la cour des grands. Il y a Seb, 17 ans, département 75, sur le 3615 Code Fun Radio, qui dit Max, tu n'es qu'un con. Bah, je vois qu'on est revenu à la maison. C'est pas Bacon Pepper, comme tu l'as dit tout à l'heure, Free, mais c'est Bacon Popper, P-O-2-P-E-R. Bacon Popper, le titre que tout à l'heure vous vouliez. Voilà, vous l'avez, 22h38.
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0: Gérard et Sandy qui sont là.
2: Et voilà, donc 22h38, bonsoir à tous. Et donc on va accueillir, Bibi.
0: J'aurais pu lui bonsoir, faire un coffee quand même.
2: Bonsoir aux deux guignols du standard. Et bonsoir à Rigo sur internet. Et voilà. Bien sûr, bonsoir à toi le Star System. Bonsoir Olivier.
0: Voilà, les bonsoirs, on va dire bonsoir aux gens parce que sinon...
2: Bonsoir à tous ceux qui nous écoutent derrière leur poste. Oh. Donc on accueille...
0: Vous auriez pu lui faire une feuille comme...
2: Merci. Non mais vous faites bien votre boulot, ça se voit que c'est la rentrée, vous faites bien votre boulot, c'est pas grave. Donc on accueille Alexia.
0: Alicia, du coup, alors.
3: Alicia,
0: 22 ans.
4: Alicia.
2: D'où ?
0: De Nantes, 22 ans.
2: Donc, fréquence sur Nantes, s'il vous plaît, derrière. Bien sûr, vous faites pas. Ouais, c'est ça. Quand vous me prenez des fiches, on verra. C'est pas grave, on va se débrouiller comme ça.
5: Donc, bonsoir, Alicia.
4: Bonsoir, Sandy.
2: Donc tu veux acheter une voiture.
0: Ah ouais, là elle veut acheter une voiture. Donc les conseils de Gérard et Sandy, pour ceux qui ne connaissent pas, qu'on faisait le matin, c'est-à-dire que ils vous proposent tous les mardis, si vous avez un souci personnel, financière, humaine, même matériel, ce qui est le cas là d'Alicia, d'essayer de résoudre vos problèmes, en tout cas d'essayer d'y apporter quelques solutions. Alors donc tu veux t'acheter une voiture, Alicia?
4: En fait, je voudrais louer une voiture.
2: Déjà, c'était pas le thème qu'on avait annoncé déjà hier. C'était acheter une voiture. Donc au standard, qu'est-ce que vous m'avez choisi?
6: Elle nous a dit ça. Elle nous a dit acheter.
2: Non,
6: une
2: c'était
6: voiture.
2: Non. Mais là, maintenant, elle nous dit louer une voiture. Donc c'est pas pareil.
5: Déjà, moi, je vais te demander, est-ce que tu...
4: En fait, je voudrais louer une voiture pour aller acheter une voiture.
2: Ah non, mais alors, dans
4: ça
2: ce cas-là...
4: dans cet ordre-là.
0: Ah oui, d'accord, c'est qu'elle veut acheter une voiture, elle sait qu'elle veut acheter une voiture chez un concessionnaire, ne sachant pas aller jusqu'au concessionnaire, elle ne sait pas comment y aller, parce qu'il n'y a pas de transport en commun, peut-être à Nantes.
4: Voilà.
0: Donc, elle veut louer une voiture pour aller acheter sa voiture.
4: Voilà.
0: Oh là.
5: Mais tu connais quelqu'un qui peut t'amener en voiture ou...
4: Non, justement, non, mais je t'explique, c'est que j'ai mon permis depuis 3 ans.
2: Ouais.
4: Et j'ai jamais conduit depuis. Donc en fait, pour m'entraîner, je préférerais louer une bagnole si je dois la casser, autant que ce soit pas la mienne, pour aller en acheter une, pour m'entraîner un peu, quoi.
2: Non, mais je pense que là, si tu loues une voiture, si c'est pour la casser, c'est même pas la peine d'en acheter une.
4: Non, c'est pas dans le but de la casser, c'est dans le but d'aller en acheter une autre. Mais bon, si je me plante parce que j'ai pas conduit depuis 3 ans, je préfère que ce soit pas la mienne.
2: Est-ce que t'as encore le A?
4: Non, j'ai mon permis depuis 3 ans.
0: Non, alors oui, alors t'es pas tombé, alors.
2: Donc le A, pour toi, il ne te sert plus à rien.
4: Non, le A ne sert plus à rien.
0: Donc, d'accord. Gérard, au lieu de lui poser des questions, il faut lui donner des conseils, c'est pas les débats. Alors, quels sont les conseils que vous pouvez lui donner? Bon, on va laisser tomber la location de la voiture, bon, jusqu'à se débrouillera, elle appellera voiture ZR et puis elle trouvera un truc.
4: D'accord.
0: Elle veut acheter une voiture. Quels sont les conseils? Qu'est-ce qu'il faut conseiller à des gens pour acheter une voiture? Qu'est-ce qu'il faut regarder tout de suite sur une voiture en dehors du prix? C'est rapport qualité-prix, comment tu t'y prends, Gérard? Quel conseil?
2: Disons, tu vas chez le concessionnaire, tu regardes déjà l'intérieur de la voiture. Pour savoir ce que tu veux, ça dépend. Bien sûr, on va pas préciser les marques, mais t'as certaines voitures qui sont bien.
5: Même dans les journaux, tu peux essayer de voir si tu peux essayer d'avoir une voiture pas chère.
4: Ouais, non, mais je veux d'abord voir l'intérieur, parce que je suis les conseils de Gérard. Donc, intérieur plutôt en cuir.
2: Pas spécialement cuir. Hein. Faut pas quand même essayer de se la jouer directeur.
4: Oui.
2: Parce que là, cuir, c'est carrément pour moi, c'est se la jouer directeur.
0: Oui, on serait cul aussi, parce que quand on dit tu es cuir, c'est sado. Hein, je veux dire, généralement, les patrons aiment bien donner des ordres, donc c'est un côté sado-maso, quoi.
2: Ouais, mais même cuir, ça fait un peu quand même...
5: Ça fait un peu riche, quand même.
2: Ouais, ça fait riche.
6: Gérard, j'ai une question, hein. Mais tu dis en cuir, mais normalement, les voitures, c'est pas en tôle.
2: L'intérieur, abruti.
6: Ah, pardon. Excuse-moi, j'avais pas entendu.
2: D'accord.
0: Alors donne des conseils, Gérard, pour les gens qui écoutent là.
2: Non, déjà, bon, bah, ça dépend de la couleur. Qu'est-ce que t'aimes comme couleur, déjà, pour commencer?
4: J'adore le rouge.
2: Moi, ouais, rouge.
4: Le noir.
2: Rouge et noir, d'accord. Ça fait la chanson de Jeanne Mas pour.
0: Ça n'a aucun rapport, donne des conseils. Aucun conseil, vous dites que des conneries.
5: Moi je pense qu'elle devrait se faire.
0: Moi j'écoute là, je suis auditeur, vous me donnez aucun conseil pour acheter une voiture.
7: Tout naze.
0: Excusez-moi.
5: Mais même dans les journaux.
2: De voir sur internet.
0: On va faire un blanc, on va essayer de se concentrer.
2: Bon, alors, déjà, tu veux intérieur cuir?
0: Bon, à part ça, bon, alors.
2: Donc intérieur cuir, c'est pas évident de trouver à l'heure actuelle.
5: Mais quelle marque tu veux comme voiture exactement? Allô?
2: Allez, Alicia.
4: Oui.
2: Alicia.
5: Tu veux quoi exactement comme marque de voiture?
4: Ça m'est égal, en fait.
2: Ouais, bah, oh,
5: tu veux une grande ou une petite voiture?
4: Non, je veux une voiture moyenne, genre 306, des choses comme ça.
0: Tu veux mettre combien? 300, 500 000 francs?
4: Ouais, à peu près.
2: Non, bah alors, 300, 500 000 francs. Alors là, autant que tu prennes une voiture d'occasion et là, tu peux la casser.
5: Mais est-ce
2: parce
5: que
2: à moins de 500 000 balles, tu l'auras pas.
5: Mais est-ce que t'as l'argent pour l'acheter?
4: Non, mais bien sûr, j'ai l'argent, mais.
0: Non, mais 500 000 francs, t'achètes pas une bagnole neuve, je suis désolé.
2: Non, déjà, tu disposes de.
4: Un bas de gamme?
2: Non. 22 ans, tu fais quoi comme boulot?
0: Ça coûte combien une Clio aujourd'hui? Genre 700, 800 000 francs?
2: Faut compter à peu près. Une Clio, faut compter entre 79 000 à 80 000 francs.
0: Ah, bah alors à 500 000 francs, t'as rien, alors je veux dire. C'est impossible.
2: Tu fais quoi comme boulot?
4: Je travaille dans une boulangerie.
2: Ah ouais, tes revenus sont de combien sans indiscrétion?
4: Si, c'est indiscret, donc. C'est entre 5 et 10.
0: Je peux pas répondre.
2: Entre 5 000 et 10 000 francs.
4: Voilà.
2: Ouais, ben je pense que. Autant que t'essayes de voir dans les journaux et de trouver une voiture.
5: Ouais, c'est ce que je pense aussi. Tu peux essayer de trouver moins cher dans les journaux une petite voiture autre.
0: Voiture électrique, c'est petit, mais ça coûte cher.
2: Ouais, mais voiture électrique, c'est de la merde, ça avance pas.
0: Ça, c'est vrai. Ça, c'est vrai.
5: Je te conseille pas non plus les voitures sans permis.
4: Non, c'est ça.
2: Voiture sans permis, voiture électrique, c'est à peu près pareil. Hein.
0: Alors, en tant qu'auditeur, moi, personnellement, je me dis, tiens, maintenant, j'en sais un peu plus grâce à Gérard et Sandy, je veux m'acheter une voiture, maintenant, je sais à peu près quel ordre de prix. Techniquement, ça coûte combien une voiture en synthèse?
2: En gros, bon ben, si tu la prends neuve avec toutes les garanties, tous les frais de dossier, faut bien dire qu'il y a des sociétés de crédit là-dessus. Donc les sociétés de crédit prennent leur part. Donc la voiture, s'il n'y a pas 79 000 avec les frais de crédit, tout ça, tu vas en avoir pour 90 000. Grosso modo, hein. Grosso modo, 90 000 francs. Maintenant, savoir si...
4: En plus?
2: Ah ben, en tout, avec les frais de crédit, si ton crédit est accepté, y a pas de problème. La voiture, tu l'as au bout de 8-15 jours. Ouais. Donc, t'as 15 jours de délai à attendre facilement que le temps que tous les papiers se fassent et tout, que les sociétés de crédit acceptent. Sinon... Si c'est pas accepté, ben le mieux c'est que t'achètes une voiture d'occasion. Mais moi je dirais.
0: Mais pas en dessous de 500 000, Alicia. Voilà, on est très speed, donc on est obligé de se stopper là.
4: Okay.
0: J'espère que les renseignements que t'auront donné Gérard et Sandy t'aideront à acheter très rapidement ta nouvelle voiture.
4: Non, bah écoute, c'était ridicule. Moi je vais m'acheter un vélo parce que j'ai rien à faire.
0: Bah alors elle dégage. Allez. Bah voilà. C'est pas grand.
5: Alors pourquoi t'as appelé alors?
0: On n'a pas le temps de lui poser des questions, je l'ai enlevé, on n'a pas le temps. Qu'est-ce que tu voulais dire, Gérard?
2: Dans ces cas-là, ça sert à rien qu'elle appelle. Hein. Alors, au standard, vous faites votre boulot comme il faut, moi, la feuille, c'est pareil. Bonne nuit. Voilà. Alors, le deuxième, c'est même pas la peine de le faire, on arrête là.
0: Ah non, on commence pas.
2: On commence la semaine. Hier, c'était à peu près bien.
0: Potable.
2: Aujourd'hui, le premier conseil est foire. Donc, si le deuxième sur la collection foire, c'est pas la peine.
0: Oui, mais les gens, ils appellent sur des conseils, ils sont pas obligés d'appeler sur la collection s'ils ont d'autres conseils. Si vous voulez avoir des conseils pour Gérard et Sandy, rendez-vous dans moins d'une heure à 23h30 pour un autre conseil de Gérard et Sandy qui vont rester là. On va essayer de dealer pour qu'il reste. Mélanie, dans un instant, 18 ans d'Ajaccio, elle voudrait savoir si son mec, avec qui elle est depuis 3 semaines, qui est terriblement jaloux, ne l'est pas. Enfin, reste fidèle parce qu'apparemment, ça commence à chier un petit peu dans la colle dans ce couple. Et dans un instant, sur Fun Radio, vous aurez le droit à ceci. Reds Against the Machine avec Killing in the Name sur Fun Radio. Écoutez bien ceci.
3: 0870 5000.
0: Et oui,
3: c'est le Star System avec Max sur Fun Radio.
0: A tout de suite les enfants.
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0: D'abord, on va prendre Jordan, 12 ans de Vésinet. Bonsoir Jordan.
8: Salut.
0: Ça va?
8: Ouais.
0: T'as des trucs à dire?
8: Ouais.
0: Vas-y.
8: Ouais, je voudrais balancer Gérard.
2: Ouais, bah vas-y, balance.
8: On est la nouvelle génération des jeunes, quoi. Et puis,
2: non, mais attends. Hey, Gugus. Tu vas pas commencer, tu vas pas faire.
8: Tu fermes la basse-cour là.
2: Oh, dis donc, tu parles comment, toi?
8: Je parle comme un homme.
2: Non, mais attends, t'as 12 ans, et oh, tu as déjà fermé ton clapet. Comment?
8: c'est foutu.
9: Non mais attends, hey, tu vas déjà te calmer, d'accord, Jordan?
8: Non, bien sûr, hey.
9: Hein,
10: ça, hey, va casser, hey, ça va casser, hey.
9: C'est pas toi qu'on a, hey, c'est pas toi qui te fait passer par pour Jordan.
8: De toute façon, t'es un petit timéreux.
9: Hein, quoi? Eh, hey, tais-toi, petit con.
8: Moi, je fais plus d'audimètre que toi.
9: Bon, attends, tu fais plus d'audimètre que moi?
8: T'es un hétéro.
9: Ouais, va te faire foutre, petit con.
8: Mais c'est moi qui ai un hétéro, je suis fier de l'être.
9: Et alors? Et pourquoi, attends, pourquoi tu t'amuses à insulter Julie?
8: J'insulte pas.
9: Non, t'es un menteur.
8: Oh, ben moi, je te bats en poème.
9: Non, mais attends, déjà, tu vas me répondre à mes questions.
10: Ouais, réponds aux questions, Jordan.
8: Qu'est-ce que j'ai fait?
9: Eh, hey, pourquoi tu t'es amusé à insulter Julie pour avoir des places pour aller voir Robin des Bois?
8: Eh, hey, mais c'est pas vrai.
9: Non, ah,
10: c'est pas lui, ouais, c'est un autre.
9: Non,
10: c'était,
9: mais même.
10: C'était pas lui.
8: C'est un robot, pas de l'Antarctique, là.
9: Oh, dis donc, petit branleur.
8: Gamin,
9: ta gueule. Tu diras à tes connards qui sont derrière qui ferment leur gueule.
8: Ouais, les connards qui sont derrière, vous fermez vos gueules.
9: Ben, et toi aussi?
8: Moi? C'est toi, fermer la première, parce que moi, je suis venu pour parler.
9: Bah alors, vas-y.
8: Les questions sont nulles.
9: Quoi?
8: Les questions sont nulles.
9: Bah, si t'es pas content, mon pote, tu t'éteins ta radio.
8: T'es un alcoolique de merde.
9: Non, mais attends, branleur, si t'es pas content, tu vas voir si... Hein? Tu vas voir ce que papa et maman, ils font dans leur chambre, d'accord?
8: Ouais, t'es plus à la page.
10: Oh, ça casse,
8: hein. T'es plus à la page, c'est nouveau, on est les nouveaux Star System, les jeunes.
9: Oh, non, mais attends, tu t'es regardé dans une classe, petit con?
8: Tu t'es pas vu, toi, tu sais même pas balancer de vanne, je préfère Max, hein.
9: Bon, bah alors, si t'es pas content, mon pote, dans ce cas-là, t'es un ta radio et voilà. T'as un pote jeudi pour m'appeler.
8: C'est l'hétéro.
9: Ok, allez, va te coucher, je te parle plus. Allez, dégage.
8: Va te coucher,
9: allez, va voir si maman elle est en train de faire un bébé.
8: T'as pas ta place.
9: Allez,
8: t'as
9: dégage.
8: Pas ta place,
9: allez,
8: t'as
9: dégage.
8: Va te coucher.
9: Dégage.
8: Non, je ne dégagerai pas parce que je veux te parler.
9: Non, mais attends,
10: qu'est-ce que tu veux lui dire, Jordan?
8: Je veux lui dire qu'on est la nouvelle génération de stars.
10: Mais tu l'as déjà dit.

0: Sonné ?
1: Quoi ?
0: A-t-on coûté cher les fleurs sonnées ?
1: Ouais, pas mal.
0: Ah ouais, pas mal.
1: C'est toi, hein.
2: On dit que c'est un poème de Puceau sur Minitel.
1: Ouais. Je te donne le défi de faire mieux pour Françoise.
2: Alors vas-y.
1: Vas-y, un poème, toi.
3: Non, hein? Bah attends, vas-y.
1: Vas-y, je t'en lirai.
3: Non, bah, tu te démerdes. Non, moi, je suis pas là pour faire des poèmes ce soir, d'accord ?
1: Ouais, c'est ça.
3: Tu vas pas commencer à me gâcher ma soirée, ok ?
1: Ouais, non, moi, je te gâche si je veux, hein.
3: Bon, attends, et branleur...
1: Tu me les gonfles.
3: Eh ben, dans ce cas... Attends, je te les gonfle.
1: Tu te dégonfles contre un petit de 12 ans.
3: Bon, bah attends, ébranleur.
1: Ouais, bien sûr, c'est toi, connard, là. Et pour qui tu te prends, là? Tu sais même pas écrire un poème? Moi, j'en ai écrit un beau pour Françoise. T'es même pas capable d'en écrire un, toi.
3: Eh, tu te touches tout seul, là?
1: Tu bafouilles, tu trouves plus tes mots, comme me disait Max.
3: Pauvre
1: con. À cet endroit, tu devrais déjà être dans les bras de Morphée, comme me disait Max.
3: Non, mais attends, toi, tu devrais dans ton lit, tu devrais être en train de regarder si...
1: Je devrais faire un débat.
3: Mais ta gueule!
1: C'est tellement nul que si c'est même pas...
3: Ta gueule! Tu devrais aller voir si ta mère, elle est pas en train de sucer les couilles de ton père, ok?
1: Ouais, mais je t'emmerde, moi.
3: Ouais, bah moi aussi.
1: Mais ta gueule! Je t'en parle! Ok. Bon, tu calmes. Les vieux, ça ferme. Surtout quand on a un petit moustache. Un puissant, il veut des couilles.
3: Allez, ta gueule, va te faire enculer.
2: Allez, dis pas ça, Gérard.
3: Allez, ta gueule, un peu.
2: Non, mais arrête, Gérard, d'être grossier tout de suite.
1: Mais moi, je suis fier d'être un hétéro.
3: T'es fier ?
2: Ah oui, bah bravo, bah t'es fier, bravo.
3: T'es fier ?
2: Ah bah bravo.
1: Je sais pas ce que ça veut dire, le
3: sang. Ouais, c'est bon. Petite tâche de 12 ans,
2: On arrête.
1: Non.
2: Jordan,
1: oui.
2: Je rêverais un jour de te rencontrer, hein.
1: Ouais, mais moi aussi.
2: Ah, j'aimerais bien te voir.
1: J'ai envie d'envoyer chier, Max.
2: T'es le futur Star System.
1: Je prends la place de Gérard, je suis le nouveau Star System. Je vais avoir une émission à moi tout seul.
2: Bon, allez, amuse-toi bien, bonne bourre.
1: Non, ouais.
2: Et bon, tu pars où en vacances, Jordan ?
1: Non !
2: Tu pars où en vacances ?
1: Je pars nulle part parce que je suis un pauvre petit garçon qui veut parler à Gérard.
2: Mais c'est fait.
3: Je veux pas te parler,
1: mais je l'emmerde, Gérard, je l'emmerde.
2: Allez, bonne bourre, Jordan. Bon, allez, ciao. Jean-Pierre ?

0: téléphone. Ok,
1: coupez.

0: Jean-Pierre.
1: Jean-Pierre,

0: bientôt.
1: Non, non, je veux pas le savoir, moi. Il raccroche, j'en veux pas dans les
2: bains. Non, mais t'écoutes, t'as du talent.
3: Alors, la deuxième...
4: Tu peux gueuler, là. Vas-y, gueule un coup, ils sont partis.
3: Le deuxième débat, c'est les passions.
4: Vas-y, explique.
3: Alors,

0: Quelle est votre passion favorite en général?
1: Je ne te demande pas la question, je te demande d'expliquer le thème du débat.
0: Les passions, c'est ce qu'ils aiment dans la vie. Voilà.
1: Est-ce que tu peux commencer par répondre, toi?
0: Ah mais moi, je répondrai que lorsqu'on aura des auditeurs qui pourront répondre aux questions.
1: Non, pour l'instant, je te demande de nous expliquer ta passion à toi. Est-ce que toi, Gérard, tu as une passion?
0: Oui.
1: Laquelle?
0: Moi, c'est la Formule 1 et Grand Prix de moto ou la lecture.
1: Pourquoi?
0: Parce que je suis un passionné, j'adore lire et j'adore la Formule 1. Voilà, donc
2: tu lis quoi comme livre?
0: En ce moment, je suis en train de lire, c'est un livre policier, mais je n'ai pas le titre en tête.
2: D'accord.
0: Donc s'il y a des gens qui veulent réagir, et ben...
2: T'es pour qui au Formule 1? T'es pour Alain Prost ou pour...
0: Non, Prost, il ne court plus, il est responsable d'une écurie. Je donnerai pas de nom.
2: Deuxième débat donc sur les passions et les hobbies.
0: Voilà. C'est pareil. Hein.
2: C'est quoi les deux trois questions en gros là? Il y aura quoi du genre
0: Quelle est votre passion favorite en général? Ouais. Qu'aimez-vous comme passion? La lecture, la F1, le tennis ou le vélo? Ou quels sont vos goûts à la télé pour votre passion?
2: Les goûts à la télé pour votre passion? Ça a été préparé ça comme débat ça.
0: Ça c'est des questions que.
2: Compliquées.
0: C'est des questions si tout le monde veut réagir.
2: Ouais, parle bien devant le micro surtout, toujours. Approche le micro de ta bouche.
0: Si tout le monde veut réagir régulièrement et puis gentiment.
2: Il y a des nouveaux auditeurs qui restent et que des nanas en plus.
0: Donc j'espère. Donc la première question c'est quelle est votre passion favorite en général? Et on va mettre comme disque Chris Cross dans Jouboum. Je crois que c'est ça. Je sais pas moi.
1: Est-ce que tu peux
2: répéter le titre, Gérard?
1: Le groupe, c'est quoi?
0: C'est Chris Cross.
2: Ouais.
0: Et.
2: Joupe.
0: Je sais pas quoi.
1: À tout de suite.
0: À tout de suite.
1: Tu n'es pas prêt.
0: Chris.
1: Cross.
0: Et puis.
1: Avec le titre. Le titre.
0: Avec le titre, c'était.
1: Mais là, c'était pas Chris Cross. C'était Snoop.
0: Snoop, j'ai pas le titre sous les yeux, c'est pas grave.
1: Doggy. Snoop, Doggy.
3: Et t'as plus qu'un mot, Gérard, on peut y arriver. Hein.
0: Quoi?
1: Snoop, Doggy.
0: Doggy et Cross.
1: Voilà.
0: Donc, c'est la suite des débats. Donc, si vous voulez toujours nous appeler, vous pouvez nous appeler au 0803 08 5000 ou 0870 5000, et toujours le Minitel 3615, code Fun Radio, rubrique direct.
1: Minitel, qui serait temps qu'on se réveille.
0: Oui, réveillez-vous s'il vous plaît, parce que ça commence un peu à dormir. J'ai pas vu les messages durant les pauses musicales, mais ça commence à dormir un petit peu, il paraît.
1: C'était chaud.
0: Donc, on va accueillir Léa. Léa.
4: Bonsoir.
0: Bonsoir. Florence.
5: Bonsoir Gérard.
0: Bonsoir. Feuille de rose.
5: Bonsoir Gérard.
0: Bonsoir. Mokhtar.
6: Ouais, salut Gérard.
0: Salut. Jean-Yves.
7: Salut Gérard, tu vas bien?
0: Ça va. Et Stérilé.
8: Salut Gégé.
0: Salut.
7: Donc, salut Stérilé.
0: Comment?
7: Bonjour à Stérilé. Ça va la pêche? Et moi aussi, je dis bonjour à Stérilé. Bonjour à Léa.
0: Salut Mokhtar.
7: Salut Léa. Et moi, je suis
0: plus
7: alors.
0: Bon, ça y est, je crois que j'ai dit bonjour à tout le monde.
7: Okay. Bonjour Gérard.
0: Okay,
7: bonjour.
0: C'est bien.
7: Salut Gérard.
1: Première
7: question, Gérard.
0: La première question, pardon.
7: Je voudrais bien y répondre.
0: Quelle est votre passion favorite en général, là?
7: Les fourmis.
0: Alors, on va commencer par les sex-plaps quand même. On va leur laisser un peu.
9: Allez, les mecs, Gérard.
10: Allez, les mecs, au boulot.
9: Allez-y.
0: Alors.
7: Allez, pipite d'abord, Gérard.
0: Léa.
7: On va commencer par toi alors.
0: Léa.
7: T'as raison.
0: Léa, s'il te plaît, tu réponds à ma.
7: Tu dors, Léa, ou quoi? Ah, t'as une petite bite, Léa.
0: Léa, s'il te plaît.
10: Mais on n'est pas, donc en fait. Mais oui.
7: Laissez parler, Léa.
0: Bon, ça y est, vous vous calmez, vous laissez parler.
7: Tais-toi.
0: C'est moi qui mène le débat, donc je demande à Léa qui parle. Alors Léa, s'il te plaît, tu réponds à ma question.
11: Alors, pour ou contre les passions?
0: Non, mais ta passion...
7: Ta gueule.
0: tu dis pas ta gueule, toi, tu restes poli, s'il te plaît.
7: Mais Gérard,
0: Alors, moi, je repose la question, parce que ça commence à bien faire. Quelle est votre passion favorite en général? Alors, Léa, s'il te plaît, tu réponds.
11: Ma passion favorite?
0: Oui.
11: En général?
7: C'est moi.
11: C'est normal.
0: En général, c'est quoi?
11: Non, c'est normal.
7: Bah non, c'est en particulier.
0: Les mecs.
7: C'est pas dire de dire une passion merde, je sais pas.
0: Léa,
11: c'est les mecs.
0: Léa.
7: C'est les mecs, elle a dit, voilà.
0: Léa.
11: Oui.
0: T'es gentil, tu réponds à la question parce que là.
7: Elle a répondu. Allez, t'es mignonne. Bon, réponds.
11: Non, mais ça t'intéresse pas, Gérard. Oui, c'est ce que je remarque.
7: Non, Gérard, il ne fait pas respecter, quoi.
11: Gérard, il fait des débats, mais il n'écoute pas.
7: C'est un pouvoir, Gérard.
11: Oui, mais je t'écoute, Gérard.
7: Eh, Mokhtar.
0: Ta passion favorite.
11: C'est super, c'est ma passion.
0: C'est quoi ton style de passion?
7: C'est le magazine Super, elle a dit.
0: D'accord.
7: Ok, podium.
11: Alors, moi, Gérard, j'ai deux passions.
0: Ouais.
11: La première passion, c'est toi, Gérard.
7: Oh, la
11: faux cul. Oh, la deuxième passion, c'est les voyages. Alors, j'aimerais bien allier les deux passions, faire un voyage avec toi.
7: Oh là là. Trop fort. Super pour toi, tranquille pour toi, Gérard. Super. T'en bats, Gérard.
11: Gérard, à la version du magazine Super.
0: Non, non, mais attends. Allez, feuille de rose.
7: Oui. Gérard est en train de se branler. Sous la grosse.
11: Oui, je t'écoute.
0: Feuille de rose. Donc, apparemment, tu voudrais faire un voyage avec moi.
7: Ouais.
11: Franchement, ça me ferait super plaisir.
7: Super.
11: Bah, écoute, où tu veux.
0: D'accord. On verra. Je verrai ça tout à l'heure avec toi. D'accord.
11: Je suis mal barré alors.
0: Mokhtar.
7: Ouais, alors, moi, ma passion, Gérard, c'est comme toi, c'est les hôtels Formule 1. Tu t'as dit tout à l'heure que ta passion c'était les hôtels Formule 1, moi aussi.
0: Non, non, attends, j'ai jamais dit hôtel. Hein.
7: T'as dit les hôtels.
0: Non.
7: T'as dit 149 francs la chambre.
0: Hey, les oreilles c'est comme le cul, ça se lave.
7: Ouais, dis pas, viens voir.
11: Des fois, Gérard, on se demande.
0: Jean-Yves.
7: Ça doit être ça tes oreilles. Gérard, il est du 42.
0: Stop.
1: Il y a juste avant Mimi sur Minitel qui dit ma passion, moi Gérard, c'était poème. Et Nanou. Le grand retour de Nadine.
0: Elle commence à me casser les bonbons, celle-là.
1: Tu dis, Gérard, écris-nous un poème avant la fin de l'émission où chante
11: un poème
1: Gérard,
11: de toi. Ouais. Oh, c'est ma passion, tes poèmes. Ouais, voilà, j'ai trouvé.
0: Là, j'ai pas assez de nana pour...
7: Ok, bah,
0: j'ai pas assez de nana pour la majorité pour faire des poèmes.
7: Allez, tais-toi. Allez, on répond aux questions, là.
11: Des feuilles de rose.
0: Feuilles de rose.
7: Ah, tout de suite.
11: Dis-moi,
7: les meufs d'abord.
11: Est-ce que tu m'écrirais un poème?
7: Ouais, ouais.
0: Si tu me laisses, si tu as tes coordonnées hors antenne, oui.
11: Voilà, ça me ferait super plaisir.
0: D'accord. Jean-Yves ?
7: Alors, moi, j'ai plusieurs passions, dont la première, c'est...
4: T'as triché ?
7: Je pourrais répondre à la question ?
0: Oui, bah, je te laisse parler.
7: D'accord. Alors, c'est de sodomiser des gens dans les toilettes d'une certaine boîte.
0: D'accord. Alors, Jean-Yves ?
7: Oui.
0: Je vais te couper tout de suite.
7: Jean-Yves. Allez, tu dégages.
11: Allez, au standard, là.
7: Jean-Yves n'est pas feu, je t'as pas besoin de le couper. Tu dégages. Je t'écoute.
0: Jean-Yves, tu m'écoutes. On parle pas de la loco, ok?
7: Il a pas parlé.
11: Gérard.
0: Je me suis bien fait d'expliquer.
7: Gérard, écoute-moi, je ne parlais pas de la loco.
11: Non, mais il est parano.
7: Parano, Gérard. Parano.
0: Jean-Yves.
7: Oui, je t'écoute, mais écoute-moi.
0: Est-ce que je me suis bien fait n'expliquer? Allez, bah oui, Jean-Yves.
7: Ok, j'ai bien...
0: Oui, dégage.
11: Ça a rapport avec Nesquik?
0: Stérilé.
1: Il y a Nano sur Minitel qui dit « Gérard, j'ai encore envie de toi et je ne pourrai jamais oublier ton odeur. »
0: Bon, alors Nanou, tu commences à me les gonfler.
11: C'est gentil, ça.
0: Nanou, t'es gentil, tu commences à me les gonfler.
7: C'est bon, si elles te les gonflent, ça veut dire qu'elles existent déjà.
0: Bon, Mokhtar, tu la fermes, je réponds.
7: Eh, j'en ai dit.
3: Gérard, Barnabé donc vient prendre place pour donc remplacer celui que tu viens de virer avec nonchalance.
1: Jean-Yves.
0: Jean-Yves, à la place on récupère Barnabé.
7: Non, Barnabé s'il te plaît.
11: Bonsoir Barnabé.
7: Salut Barnabé.
11: Bonsoir tout le monde.
7: Bonsoir Gérard. C'est vrai qu'il a été un petit peu impoli quand même.
1: Gérard, question suivante.
7: Ah ouais, moi j'ai pas répondu.
0: Stop. Qui a pas répondu?
7: Périlé.
0: Bon alors réponds.
7: Bah, je pensais que moi, j'aime pas du tout les connards qui restent devant leur poste de télé à regarder les Formule 1 tourner autour d'un circuit, quoi.
0: Tu sais ce qu'il dit, le connard?
7: C'est sûr que le VO, c'est mieux. Le VO, c'est mieux. Pour de France.
0: Un con comme moi, on s'amuse avec un con comme toi, on se fait chier, d'accord?
11: Non, tu l'as déjà fait,
7: Gérard,
0: on se calme!
7: Non, mais c'est vrai, attends, faut être con.
0: C'est moi qui commande ici.
7: Tais-toi, ta gueule.
11: C'est toi qui commande, Gérard.
0: Dégage.
7: Gérard, toi qui as de la pédale, tu préfères pas le cyclisme? Gérard, c'est Barnabé. Je voulais te répondre à quelque chose. Tu dis, avec un con comme toi, on s'amuse, mais d'une manière ou d'une autre, t'es un con, de toute façon.
0: D'accord. Eh ben, Bernardet, tu sais où que tu vas. Au standard.
7: Excusez-moi, Gérard.
0: Bonne nuit.
7: Monsieur Gérard, Albert et Barnabé. Monsieur Gérard. Je voulais répondre à la question, moi aussi.
4: C'est-à-dire que je pense qu'il faut vraiment être un peu débile dans sa tête pour rester quand même, regarder des voitures tourner.
6: Alors dans un hôtel Formule 1.
4: Tu peux faire la même chose en patin en roulette ou à pied. Donc faut vraiment être, ouais.
0: D'accord, c'est bien, la question n'est pas là et...
6: Mais tu préfères pas le cyclisme, Gérard, le cyclisme? Non.
0: Alors maintenant, je vais vous poser la deuxième question.
4: Comment
0: vous
4: fait allez... pédale, hein?
6: Le cyclisme?
8: Mais c'est parce que c'est le vélo.
0: Eh, vous commencez à me les gonfler, là.
4: Bon, la pédale, tu te fais respecter un peu, là.
0: La pédale, elle te dit 5 lettres.
3: Gérard.
4: C'est oui. Quoi,
3: 5 lettres? Franklin vient d'arriver. Merde. Pour remplacer donc Barnabé, qui a déjà remplacé Jean-Yves.
8: Ouais. Salut Franklin.
6: Salut tout le monde.
4: Salut Franklin.
6: Ça va?
4: Salut Franklin.
6: Salut Gérard.
0: Salut. Ouais.
6: Gérard, je vais te demander déjà.
0: Oui.
6: C'est quoi la prochaine question?
0: La prochaine question, on y vient, tu vois.
6: Ah, ok. Allez, super, la prochaine question.
0: Qu'aimez-vous comme passion? La lecture, la F1, le tennis, le vélo. Ou le foot.
1: Et vous n'avez pas d'autre choix. Attention.
0: Ou le foot.
6: Alors moi, c'est les moules quand elles sont bien sur le rocher.
0: Non, mais ça, c'est... les moules...
6: Moi, j'ai le droit d'avoir comme passion les moules.
0: C'est ce qui se mange, des moules.
6: Ben oui, les moules qui sont sur le rocher, je trouve ça beau.
0: Ouais, mais attends, d'accord.
8: Mais attends, mais Gérard, chacun a sa passion.
6: Bah voilà, moi, c'est ma passion.
0: Attendez, s'il vous plaît.
6: Gérard. Léa.
8: Oui.
0: Qu'est-ce que t'aimes dans ce que je viens de dire
8: Aucune des choses.
6: Ouais.
8: C'est vraiment masculin. Parce
6: mais
8: que
6: Léa elle-même.
8: Tu laisses que la lecture.
0: Ah bah, de toute manière, c'est masculin ou féminin, hein, je suis désolé.
6: Attendez.
0: Non, on parle pas de la loco, d'accord? On reste poli là-dessus.
6: Oui. Hein?
8: Arrêtez un peu, parler de la loco.
0: Alors, moi, je vais répondre à Léa. La lecture, c'est pour tout le monde.
8: Ouais.
0: Ça soit aussi bien sexe féminin que masculin.
6: Toi, tu sais pas lire,
0: toi. Enfin, ça, c'est sûr que c'est plus côté masculin.
8: Et t'as pas dit le sport que j'aime?
0: Le tennis, c'est pour les deux.
6: Ouais, mais bon.
0: Il y a aussi bien des hommes que des femmes qui jouent au tennis, je suis désolé.
8: Le vélo, c'est pareil.
6: Il y a aussi bien des hommes que des femmes qui sont sodomisés dans les chiottes de la loco.
0: Eh ben, dans ce cas-là, celui qui vient de dire ça, tu vas aller voir Gaël au standard, comme
6: dégage.
0: Ça, tu vas pas me casser les bonbons.
6: Allez, dégage. Moi, je suis sûr que là, elle aime bien faire du vélo en lisant avec une raquette de tennis dans la main, regardant la F1.
8: Et ouais.
6: Gérard,
8: c'est exactement
6: Léa, elle fait du vélo en lisant, en jouant au tennis et en regardant la F1. Gérard, c'est, je sais pas comment je m'appelle, mais c'est moi. Je voudrais te poser une question.
8: Salut, ouais. Toi.
6: Est-ce que t'as d'autres passions des trucs que tu viens de citer, là?
0: Moi,
8: le parfum.
0: Non. Il n'y a qu'une passion qui m'intéresse.
3: Le parfum, ça, tu peux pas dénigrer non plus, quand même, qu'on t'a offert, quand même.
6: La bouteille de parfum.
0: Bon, ouais, et ça, c'est bon. Le parfum, ça, c'est pas une passion,
3: et
0: c'est.
3: Il y a juste une de tes grandes passions.
6: C'est l'Adidas dans le club.
0: Qui dit
3: sur Minitel, mon GG bientôt avec toi sur l'antenne, département 12, et c'est signé Hugo Leng.
0: Bon, bah, lui, il peut rester où qu'il est.
3: Non, je ne pense pas, non.
6: Gérard.
0: Oui, c'est qui? Donne ton nom.
6: C'est Franklin.
0: Ouais.
6: Oui, donc tu viens de citer à peu près tes sports préférés, tout ça.
0: Non, mais ça, c'est.
6: La lecture, ouais.
8: Le sport de beauf.
0: Non,
8: c'est clair.
6: En fait, Gérard, c'est un beauf. Hein.
0: Attendez. Il y a plusieurs. Je ne vais pas tout citer tous les sports parce que sinon on n'en finit pas et le débat n'avancera pas.
6: Et le baseball. Il y a plusieurs beaufs, Gérard,
0: il y a
6: le droit.
0: Il y a le baseball, il y a le volley, il y a le tennis,
3: il y a le basket,
0: il y a le sport en chambre. Voilà,
6: tout à fait. Le sport en chambre, c'est quoi? C'est pour la brouette thaïlandaise.
8: Oui, je suis là.
0: C'est quoi le sport en chambre pour toi?
8: Le sport en chambre.
6: C'est la brouette thaïlandaise.
8: Gérard, oui. Le sport en chambre, tu veux que je te dise ce que c'est?
6: C'est vélo, Gérard.
0: Derrière, s'il vous plaît.
8: Regardez la Formule 1. Et vous m'écoutez là?
6: Sur un vélo sans selle. Ta gueule, Gérard.
0: Ouais, ta gueule toi-même, toi.
8: Pour moi, le sport en chambre, ça serait qu'avec Gérard. D'accord. Moi, mon rêve, ce serait de faire du sport en chambre avec Gérard.
6: Ouais, mais en chambre, en Formule 1. Non, c'est la Formule 1
8: avec Gérard. Moi.
6: Dans une chambre Formule 1. Gérard, c'est plutôt dans les toilettes que dans une chambre.
0: Hein. Hey, feuille de rose.
8: Oui.
0: Hey, tu crois pas que tu vas en espace de deux questions?
8: Ouais.
0: Apparemment, t'as envie de faire beaucoup de choses avec moi. Hein.
6: Non, mais Gérard,
8: Gérard, ça fait vachement longtemps que je t'écoute.
0: Ouais, c'est-à-dire combien de temps?
8: Ça fait plus d'un an maintenant, depuis 1972. Tout le temps.
0: Ouais.
8: Et j'ai beaucoup d'admiration pour toi.
6: Oh là là.
8: J'ai plein de projets.
0: D'accord.
7: Gérard,
11: tu t'écoutes matin, midi,
9: mais par
11: soir,
9: contre, il y a une chose que je voudrais dire, Gérard.
0: Oui.
7: Tu pues de la gueule.
11: Je suis vraiment. Ouais, bon, ouais, ça.
0: Celui qui dit que. Ouais, on reste quand même poli.
7: Moi, je pense que c'est déjà du sport de bien vouloir rentrer dans la même chambre que Gérard, parce que tu peux supporter l'odeur.
0: Oh là là.
7: Eh, Gérard, je veux juste te prévenir d'une chose. Feuille de rose, la connais.
9: Oui, attends, Gérard.
7: Elle a des hémorroïdes.
0: Oh là là.
7: Gérard, ouais. Non mais Gérard, c'est Franklin, je voudrais te dire un truc.
9: Non mais
0: Franklin,
9: rose,
0: s'il te plaît.
3: Respecté, c'est bon, tu demandes à parler à Feuille de Rose.
0: Alors Feuille de Rose.
11: Oui Gérard.
7: Feuille de Rose et sans le pâté.
0: Bah c'est bon derrière, s'il vous plaît.
7: Gérard.
0: Feuille de Rose, je te prends tout à l'heure hors antenne.
11: Attends, je peux pas
1: parler
11: quand même.
1: Hors antenne, et bien hors antenne.
7: Gérard, c'est Franklin.
1: 30 secondes. Pour répondre au justicier sur Minitel, je n'ai pas le choix. Et pour Yami Choco aussi, département 93, qui dit « La passion de Gégé, c'est la lecture de Penthouse et de Playboy ». Est-ce que c'est vrai?
0: Je réponds à la question Minitel. Chez moi, il n'y a aucun bouquin de cul.
11: Feuille de rose.
0: Ta gueule, toi.
11: T'as aucun bouquin de cul chez toi?
0: Non.
11: C'est vraiment dommage parce que tu m'aurais trouvé, tu vois.
0: On verra ça tout à l'heure en antenne, d'accord,
11: Gérard, Feuille de Rose?
0: Tout à l'heure en antenne, Feuille de Rose, tu laisses tes coordonnées.
7: Ouais, je voudrais dire, parce que Feuille de Rose, ça irait pas très bien avec toi, parce qu'entre Fleur de Rose et Fleur d'Anus de chez Jean Pest.
0: Non, je vois pas le rapport non plus.
7: Moi je vois. Gérard, c'est
0: Mokhtar,
7: la question suivante, s'il te plaît, ok,
0: ouais.
7: On enchaîne. Hein.
0: Ouais, ben, Daza, tu
7: as Mokhtar. Tu te dépêches, Gérard, un peu. Allez, tu te dépêches.
11: Allez, dépêche-toi, Gérard.
7: Allez, mène-toi un peu, Gérard, on a pas à faire.
0: Quels sont vos goûts à la télé pour votre passion?
7: Tu peux répéter la question? Les To Be Free.
0: Voilà, ça, je m'y attendais.
7: Ben oui, c'est Franklin.
11: Le pan d'Alma.
7: Je suis un fan des To Be Free.
0: Alors, celui, qui c'est qui vient de dire ça?
7: C'est...
0: Qui c'est qui vient de sortir le pont de l'Alma?
7: C'est Jean-Claude.
11: Hein? Gérard.
7: Mort Gérard. Mort.
0: Qui?
11: Gérard.
7: Octave.
11: Non, c'est pas moi.
0: Non, mais là je vous préviens d'une chose, vous vous calmez maintenant avec ça.
7: Gérard.
0: C'est pas les thèmes du débat. Qui c'est qui veut me parler encore derrière?
7: Octave. Moi, ma passion, c'est Christine. C'est Christine, ma passion, c'est les grosses.
0: Bon, alors, Mokhtar, tu dégages.
7: Mais c'est pas moi,
0: j'ai entendu. Ta gueule, tu dégages.
7: Attends, moi. Gérard, pas d'insulte. Là, la procès, là.
0: Bon, Léa.
11: Oui.
0: Je te repose la.
11: Christine! En français, tu peux faire ça en français?
0: Eh, mais vous vous calmez là, s'il vous plaît!
7: Christine!
1: Je vais vous repasser au standard qu'ils vont se calmer. Tu leur dis maintenant, on se calme, on passe à la question suivante. Et t'enchaînes, tu te poses pas de questions.
0: Léa.
11: Gérard, c'est Feuille de Rose.
0: Oui, Feuille de Rose.
11: Tu sais à quoi je pense là?
0: Non.
11: À ton avis.
0: À moi.
11: Exactement, mais à ton avis, qu'est-ce qu'on pourrait faire tous les deux là?
0: Ah oh, bah ça, je sais pas.
11: Passer la formule.
7: On parle à Carole là.
11: Ça te dit là ou pas?
0: Oui.
11: Maintenant, tout de suite.
0: De quoi? De regarder de la Formule 1?
11: Bah non, à ton avis.
0: Ouais, je sais ce que tu veux dire.
11: Bah alors,
0: Maintenant,
11: tout de suite, tu peux pas savoir comme je suis vachement excitée là.
7: Non, mais on s'en fout, la grognasse elle ferme sa gueule et moi tu m'écoutes, Gérard.
0: D'accord, toi, tu parles ta gueule?
11: La grognasse elle t'emmerde.
0: Okay. Feuille de rose, tu restes poli s'il te plaît.
7: Gérard, c'est Mokhtar, je te vois sur Fun TV avec ton beau t-shirt. Et l'autre avec ton t-shirt.
0: Mokhtar.
7: Oui, je te vois sur Fun TV.
0: Mais non, mais tu réponds à ma question.
11: Dis-moi comment il est habillé, Gérard.
7: Il est habillé dans un gros flippant de radio.
0: Merde. Tu réponds à la question.
7: Allez, Gérard.
0: Ça te regarde pas comment que je suis habillé.
7: Mais je te vois à la télé.
11: Mais moi, Gérard.
7: Eh ben, c'est ma passion. Un trou de cul, tu nous écoutes un peu. Sans déconner.
11: Gérard, c'est Léa.
1: Je vais tout vous calmer, on va remettre les points sur les i.
7: Arrêtez.
1: Gérard, t'as tout dit. Christophe sur Minitel pourra apprécier un débat avec Gégé. Il ne faut pas de la passion, mais de la compassion. Je pense, Gérard, que t'es entièrement d'accord.
0: De la passion à la compassion.
11: Mais il n'y a pas un truc qui comprend.
0: C'est quoi ça?
11: Est-ce que tu sais ce que c'est que la compassion, Gérard?
7: Le con et la passion.
0: Non, de la compassion.
11: C'est plus que la compassion.
0: Attendez, s'il vous plaît,
7: Gérard, t'es mal rasé.
12: Gérard, c'est Florence.
0: Oui, Florence.
12: Je voulais te dire que ma passion, c'était toi. Non.
7: Gérard, c'est Franklin.
0: Oui, Franklin.
7: Moi, je voudrais te dire que ma passion, c'est ton anus dilaté tous les samedis soirs sur Canal+.
0: D'accord. Dans ce cas-là, quand tu me verras sur Canal+, les poules, elles auront des dents.
12: Gérard, t'es super beau. Gérard, c'est Florence.
0: Oui,
12: je
0: voudrais
12: que tu m'enduises de parfum, de l'entartine.
7: Oh, ta gueule, Florence.
12: Moi, je préfère la dizaine.
0: Oh, votre gueule vous-même.
7: Gérard, tu restes poli ou je te sodomise.
12: Gérard,
7: allô, Gérard.
12: Gérard.
0: Oui.
7: C'est stérilé.
0: Oh, putain.
7: C'est stérilé.
12: Gérard, c'est
0: Feuille de rose. Oui,
7: Feuille de rose. Voilà, on laisse pas parler, stérilé comme d'habitude.
0: Voilà, stérilé, vas-y.
7: Je peux répondre. Oui, moi je voudrais te demander, est-ce que tu penses que la passion, elle est finalement sublimative du fond de ta pensée intérieure, exutoire.
0: Pensez-vous que j'ai une passion favorite?
7: Ouais, les chiottes de la loco.
12: Oui, ça,
0: Gérard. Qui c'est qui vient de dire ça?
7: Christine, Mokhtar.
12: Christine, les chiottes de la loco.
7: Non, c'est pas Mokhtar.
0: Mokhtar.
7: Non, j'ai rien dit.
0: Mokhtar, stérilé, Franklin, vous allez revoir Gaël, vous allez vous calmer.
7: Attends, Gérard,
0: on n'a rien dit. Eh ben, vous allez vous la calmer.
7: Oh, Gérard, on n'a rien dit. C'est Christine. C'est Christine qui a dit quelque chose.
12: La passion, j'ai l'entendu, Feuille de rose.
0: Léa.
12: Oui.
0: Je t'écoute.
12: Pensez-vous
0: que j'ai une passion favorite?
12: Oh oui,
1: tu l'as dit tout à l'heure, Gérard. Alors, c'est un peu débile. Hein. T'as dit que ta passion, c'était l'anus. Passe à la question suivante.
0: Croyez-vous que lorsque je fais
7: des fellations?
0: Non, je parle pas de fellations.
7: Dans les chats de la loco à Christine.
12: Mais arrêtez, les mecs.
0: Bon, alors, là, vous commencez à me les gonfler avec les chiottes de la loco et
7: alors,
0: Christine.
7: Alors, on va passer aux chiottes de la
12: parole. Moi, je dis pas, mais les gros trucs de Gérard, elles vont bientôt exploser, là.
0: Ouais, j'ai l'impression.
7: T'as dit le trou, là, d'ailleurs. Gérard, c'est Mokhtar, je voulais dire, je suis sûr que ta passion, c'est de regarder la Formule 1 le dimanche.
12: Mais non,
7: surtout
12: pas,
7: quand il y a Christine dedans et qu'elle se crasse contre le mur.
0: Mokhtar,
7: il y a Christine dans une Formule 1. Ils ont réussi à la rentrer dedans. Elle se crasse contre le mur. Comme Ayrton Senna.
12: Gérard, c'est Feuille de rose.
0: Mokhtar dehors.
7: Ta gueule.
12: Feuille de rose.
0: Oui.
12: Alors que c'est toi, c'est moi ta passion. Non, c'est moi.
7: Gérard,
12: c'est Florence.
7: Moi, je trouve ça con, les gens qui aiment bien les gros camions.
0: Stop.
7: Ta gueule.
0: Eh ben, au standard pour les connards qui viennent de dire ta gueule.
1: Attends, t'as dit un gros mot.
7: Ta gueule, Gérard.
12: Alors, un poème, Gérard.
7: Gérard, je demande des excuses.
0: Ah non.
7: Gérard, s'il te plaît, je te prends et...
1: Reine nue.
7: Voilà.
0: D'accord. Merci, Julie, pour la fin de la réponse.
12: Gérard, c'est un poème.
0: Oui.
12: Gérard, c'est Feuille de rose.
0: Oui.
12: Feuille de rose, là.
0: Oui, Feuille de rose, encore.
12: Prouve-moi que c'est moi ta passion.
0: Je te dis, tu verras ça tout à l'heure quand on aura fini les
7: débats.
12: Croyez-vous
0: que
12: moi, je vais parler hors antenne, Gérard.
7: Arrêtez, parlez pas tous en même temps et c'est posé la question par Gérard.
0: Voilà. Merci pour celui qui vient.
7: Allez, vas-y, Manon, ta gueule.
0: Pensez-vous que le foot est une passion?
7: Ouais, moi je pense que... Tu peux répondre?
0: Oui.
12: Bien sûr que
13: oui, c'est fatal.
7: Alors, moi je pense que le foot, c'est une passion si tu la regardes avec Christine dans une Formule 1.
0: Alors, qui c'est qui vient de dire ça encore?
7: C'est Mokhtar.
0: Alors, Mokhtar, tu dégages, ce coup-là, je veux plus t'entendre.
7: Ah, tu es enculé.
0: Eh ben, c'est bien. Alors, Mokhtar, au revoir.
12: Gérard.
0: Ce coup-là, Mokhtar, non.
14: Mais Mokhtar est déjà parti.
0: Non, on l'a encore.
14: Non, c'est plus Mokhtar.
7: Ouais, j'avoue, c'était Clitoris qui t'a dit ça.
0: C'est qui?
14: Là, nous venons d'accueillir Tony.
15: Bonsoir, Gérard.
7: Salut Tony. Bonsoir à tous. Bonsoir Gérard.
0: Bon,
7: bonsoir
0: alors,
7: Julie.
0: Je répète la question.
15: Tu pourrais me dire bonsoir au moins Gérard, s'il te plaît.
14: Bonsoir Tony.
7: Vas-y, du coup, on répète.
0: Allez, non, Tony, tu restes poli, s'il te plaît.
15: Ah, c'est pas moi. Hein.
0: Non, mais.
7: Bon, Gérard, ta gueule et parle.
0: D'accord.
14: C'est vrai, il n'a rien dit, Gérard.
15: J'ai rien dit.
0: Pensez-vous que le foot est une passion pour vous?
7: Moi j'aime bien le foot.
0: Foot
7: va te faire foutre.
0: Bon, toi-même.
15: Un méchant, un petit peu de calme, s'il vous plaît.
6: Ta gueule, j'essaie de faire un débat sérieux.
5: Voilà.
6: Oui, bon Gérard, c'est Franklin, j'aimerais être sérieux 5 minutes.
0: Voilà. Pour une fois.
6: Non, mais je suis sérieux depuis le début et tu me confonds avec les autres.
5: Oui, c'est vrai.
6: Donc, en fait, voilà, je voulais te demander, dans le foot, pourquoi la règle du hors-jeu a-t-elle changé?
15: Oui, voilà, Gérard, réponds à ça.
6: Oui, Gérard,
5: réponds par rapport au carton rouge.
6: S'il te plaît, nous, Gérard.
0: De quoi?
6: Pourquoi, voilà, dans le foot, la règle du hors-jeu, qui était sublimatoire de la règle du jeu du carton jaune, a-t-elle changé?
5: Oui, mais le carton rouge, c'est vachement important dans l'article.
0: Mais rien n'a changé sur
5: mais
0: le foot.
5: Mais Gérard, écoute.
6: Mais du coup, mais Gérard, ce petit a changé.
0: Mais alors là, toi, tu allais te faire enculer toi-même.
15: Mais quelle vulgarité.
0: Alors là, vous allez rester un petit peu poli. Dans ce cas-là, si tu peux me parler, tu dégages. Au revoir, bonne nuit.
6: Ta gueule,
0: et ben va te faire. C'est bien. Ta gueule, et ben le mot ta gueule, tu vas me le copier des.
6: On ne dit plus rien. On
0: n'est
6: plus rien.
15: Ça fait 4 mois que j'ai participé au débat, t'es toujours aussi blaireau.
0: Ouais, je suis aussi blaireau, mais toi aussi tu commences à.
6: Bon, vas-y, blaireau. Pose ta question, blaireau.
0: Dit-on
5: un fruit de la feuille
0: de rose. Oh là là, feuille de rose, vas-y.
5: Dis, tu me déçois beaucoup là.
0: Mais ouais, je t'écoute, mais réponds.
5: J'ai écœuré aussi.
6: Mais Gérard, au bout de temps, je serais bien joué avec feuille de rose.
0: Réponds à la question, feuille de rose.
6: Cochonne.
5: Tu vois la question. Tu vois, elle écoute même pas.
0: C'est pensez-vous que le foot est une passion pour vous?
5: Oh là là là là là.
6: Gérard, je voudrais savoir. Quelle serviette hygiénique portes-tu maintenant?
0: Aucune.
6: Aucune.
0: Alors pourquoi
5: dans
0: dit-on
5: des tampons.
6: Pourquoi dit-on?
0: Pourquoi dit-on fruit de la passion?
6: Parce que Gérard est une banane à la place de la bite.
5: Gérard, attends, Gérard.
0: Oui.
5: Est-ce que tu aimerais partager un fruit de la passion avec moi?
0: C'est qui parle comme ça?
5: C'est feuille de rose.
0: Feuille de rose.
5: Est-ce que tu nous vois tous les deux sur une île, sur la plage?
6: Mais non, mais plus dans les chiottes de la loco que sur une île.
5: Tous les trois, Gérard.
0: Non, mais attends.
5: Aussi.
0: Bon, attends.
5: Ah, mais Gérard,
0: attends, feuille
5: c'est
0: de
5: Léa,
0: rose.
5: Oui.
0: Attendez,
15: Gérard. Gérard, c'est Tony. Est-ce que tu nous vois tous les deux en levrette?
0: Non, mais alors, Tony, je vais te dire une chose.
15: Dis-moi en deux, trois, comme Tony, ça, on est blindé.
0: Tony, je vais te dire une chose.
6: Non, tu ne vas pas dire deux choses. Tu vas fermer ta gueule un petit peu.
0: Bon, bah, déjà,
6: tu vas écouter.
15: Ouais, parce que maintenant, c'est nous les chefs. Maintenant, alors, tu nous poses ta question et tu fais fi ça, s'il te plaît.
5: Gérard.
15: Vite, on accouche.
5: Gérard, c'est Léa.
0: Oui, Léa.
5: Moi, je voudrais te dire, je sens le fruit de la passion. Ça t'excite?
15: Au fond, ouais, parce que tu t'es assis sur une banque, c'est pour ça.
5: Gérard, moi, je trouve que tu es beau comme un fruit de la passion.
0: D'accord. Bon, voilà. Vous allez réfléchir à la question. Pourquoi dit-on fruit de la passion? Bah, écoutez, Sim.
1: Tu peux répéter ce que tu viens de dire, s'il te plaît?
0: On va écouter
1: c'est
0: un
1: quoi,
0: disque.
1: Non, la question. Pourquoi dit-on fruit de la passion?
0: Voilà.
1: D'accord.
0: Et on va s'écouter Sam Sin. Pune Pike avec bidet. C'est quoi ça encore? Je pense que c'est comme Dijaroïde.
1: Allez, qu'est-ce qu'on vient d'écouter, Gérard?
0: On vient d'écouter Bonheur avec Basketball, voilà. Donc on continue.
1: Okay. Basketball.
0: Ouais, voilà, Basketball.
1: Je retiens.
0: Tu retiens bien. Hein. Donc on va accueillir...
1: La question.
0: Donc on va déjà accueillir. On continue la libre antenne. Donc c'est la suite des débats. Donc si vous voulez toujours nous appeler, c'est 0800 08 5000.
1: Non, je pense 0870 5000
0: ou 0803 08 5000. Et toujours sur le Minitel 3615 Code Fun Radio rubrique direct. J'espère que vous allez vous réveiller un petit peu plus sur
1: le
0: Minitel.
1: Oui, il se réveille. Il y a Milouz d'ailleurs qui dit: Gérard, j'ai acheté ta cassette, t'es trop beau.
0: Merci Milouz. Donc on va accueillir Léa.
5: Oui.
0: On va accueillir...
6: Basketball.
5: Mais on était déjà là, hein, Gérard.
0: On va accueillir Florence.
5: Oui.
0: On récupère Feuille de Rose.
5: Bonsoir. Pourquoi elle était où?
0: On va récupérer Tony.
5: On les récupère,
0: Tony.
5: Allez,
0: bon, Tony, bonne nuit, allez hop. Ça commence à bien faire, là, tu commences. Allez hop, Tony, au revoir.
5: Mais ils ont rien fait, Gérard.
0: Non, mais derrière, j'entends.
5: Gérard, t'as honte?
0: J'entends des bruits, ça m'énerve.
1: Justement, il y a un problème parce que je viens d'enlever Tony et tu vois que le bruit continue.
0: Donc, on va accueillir Annette.
5: Alors, remets Tony, c'est pas Tony alors.
6: Tu vois pas que c'est quelqu'un qui est derrière toi?
1: Donc, je remets Tony.
5: Remets Tony.
0: Bon, celui qui s'amuse à faire ça derrière, il se calme.
15: Non, mais c'est bon, Gérard, c'est Tony, j'ai éjaculé, donc c'est bon, on peut continuer.
0: Bon, alors, Tony, tu restes poli, s'il te plaît.
15: Non, mais je suis poli.
5: Ah, mais il y a pas de gros mots là-dedans.
6: Oui, tiens, Gérard, ça va.
0: Salut. Ça va, toi?
13: Oui, super.
16: Luigi parle jamais en antenne.
13: Il y a moi aussi, il y a moi aussi.
0: Ta gueule, toi.
13: Il y a moi aussi.
0: Quoi?
13: Annette.
0: Ouais, bah, t'avais qu'à te réveiller quand je t'ai dit bonjour. Quand je t'ai dit bonsoir.
13: Je te dis bonsoir et tu me réponds poliment. Bonsoir, Annette.
0: Voilà.
13: C'est pas compliqué.
0: Bah, bonsoir.
13: En fait, hein.
0: Voilà.
13: Bonsoir, Annette.
0: Si bah, bonsoir,
13: Annette. Quelle est ta passion? Non, pas.
0: Alors,
13: pas,
0: pourquoi dis-tu
13: Annette, quelle est ta passion?
0: Pourquoi dis-tu fruit de la passion? Merde!
13: Parce que c'est un fruit, c'est bon. Vas-y,
1: GG,
13: c'est bon.
1: Fruit de la passion, fruit de la passion. Ah ben c'est ça, hein, ce que nous a fait fruit de la passion, c'est ça. Hein.
0: Oh Léa, feuille de rose, et puis Florence, on se calme un petit peu là. Hein.
13: Moi je suis vachement excitée là.
0: Ah ben, c'est bien, tout à l'heure je vais te chauffer quand je vais te sortir ton poème, toi. Tu vas voir ma feuille de rose, je vais m'occuper de ton matricule.
1: Oui,
0: mon amour.
16: Donc Kiki, t'appelles ça ton poème?
0: Oui, mon amour, feuille de rose, je t'écoute.
16: Il n'y a qu'un verre.
13: C'est pas moi, là.
16: Minuscule.
13: Non, Gérard, c'est Léa.
0: Ouais, Léa.
16: Léa, quelqu'un.
13: Et moi, qui c'est qui a dit ça?
0: Non, mais c'est pas grave, Léa. Laisse tomber, je t'écoute.
13: Et moi, tu me fais pas de poème?
0: Si, t'en as un pour toi.
13: Et moi?
16: Léa.
0: Florence aussi. Les trois nanas, vous allez avoir votre poème. Les trois mecs, vous irez vous faire foutre.
16: Non,
0: tu peux
16: pas faire un
0: poème
16: personnel.
0: Non, c'est tout.
16: Non,
0: l'amour.
16: Non, non, rien que pour moi. Gérard, pourquoi t'as dit ils iront faire foutre les mecs?
0: Parce que je
16: sais pas. Non, mais là, tu m'insultes, j'ai jamais rien dit. Y a procès, là.
0: Non, mais tu fais ce que tu veux. Pour l'instant, c'est moi qui commande et je pose la question.
16: Gérard, Tony, est-ce que tu me veux comme avocat? J'ai mon doc de droit.
0: Non, mais alors là, tu vas te faire sauter.
16: Qu'est-ce que
0: tu fais, toi, avec quel l'amour est-elle?
16: L'amour est-elle?
1: L'amour est-elle
0: une passion pour vous?
16: Oui,
13: mais bien sûr, Gérard, avec toi, l'amour. C'est toujours pour moi.
0: Merci. Ouais.
16: Je n'aurai jamais.
0: Non, alors Léa, s'il te plaît, tu réponds.
13: Gérard.
0: Léa.
13: Gérard,
0: tu réponds à la question, s'il te plaît.
13: Gérard, l'amour avec toi, Gérard, c'est une passion, c'est obligatoire.
16: Alors, moi,
13: Gérard, feuille de rose, défendez-vous.
0: Oui, feuille de rose.
13: Donc, je voulais dire que la passion pour moi, la passion, c'était l'amour avec toi, tu vois.
0: D'accord. Eh ben,
13: c'est une grande séance de relaxation. Mm-hmm.
0: D'accord, t'inquiète pas, feuille de rose, que si un jour on a l'occasion de se rencontrer.
13: Mais j'espère que ce sera pas dans longtemps, parce que j'ai besoin de te voir, Gérard.
0: Ouais, mais t'habites sur où?
13: Bah, j'habite pas loin de chez toi, justement.
0: Hein?
13: J'habite pas loin de chez toi, justement.
0: C'est-à-dire?
16: C'est la grosse bite à Dudu.
0: Ouais, c'est bon, derrière les mecs, vous calmez,
13: Gérard,
0: s'il vous plaît. Oui.
13: J'habite à Suresnes.
0: Oui.
13: Bon, bah, moi j'habite pas très loin.
0: D'accord, et ben.
13: Donc je suis sûr qu'on pourra faire plein de choses tous les deux.
0: D'accord.
13: Bah, et même si tu veux, on peut commencer tout de suite.
0: Non, mais t'inquiète pas, je prends tes coordonnées tout à l'heure après ton poème, d'accord?
13: Non, ouais, d'accord, mais bon, là, tu vois, je peux plus attendre.
0: Non, bah dans ces cas-là, si tu peux plus attendre.
13: Mais je la comprends, mais je peux plus attendre.
0: Non, mais. Feuille de rose.
16: Alors, dans ces cas. Et moi, Gérard, tu vois, moi, la passion.
13: Mais Gérard
16: Alors, Gérard, écoute-moi un petit peu. Pour moi, la passion, tu vois, c'est ton anus.
0: Gérard, Luigi, tu la fermes.
16: Moi, c'est mon Gérard. C'est que tu t'es mis un doigt à l'anus parce que la dernière fois, j'avais eu des morceaux de suppos sur le gland.
0: D'accord. Eh ben, c'est bien.
16: Gérard, c'est Annette.
0: Ouais, Annette.
16: Ouais, bah moi je voulais te dire que ma passion, c'était à peu près la même que Luigi.
0: Mmh.
16: Mais à quelques choses près, c'est que moi, au lieu d'avoir des bouts de suppositoire, j'avais de la merde.
0: D'accord.
1: Gérard, juste une chose, 30 secondes, au standard, je vous arrête. Il y a Arnaud sur Mintel qui dit: Gérard, je te signale qu'il y a un autre paparazzi, il est dans le studio derrière toi avec une caméra.
0: Non, bah ça, on le sait, hein.
13: Gérard, mais casse-lui la gueule, Gérard, défends-toi.
0: Oui.
13: Des feuilles de rose encore.
0: Oui, feuilles de rose, mon amour, qu'est-ce que tu veux? Mon amour. Mon amour de feuille de rose, qu'est-ce que tu veux encore? Oh, le bruit derrière, on se calme. Feuille de rose.
16: Et mon homo, est-ce que tu pourrais poser ta question?
0: Non, attends,
16: mon homo. Mon hétéro préféré.
13: Gérard.
0: Tony, Annette et Luigi, s'il vous plaît, vous calmez. Il y a feuille de rose, mon amour.
13: Mais laisse tomber Gérard, elle est hétéro.
0: Feuille de rose, mon amour, ça fait 5 fois que tu m'appelles. Ça fait 5 fois que tu me poses une question, je t'écoute maintenant.
13: Voilà, alors je voudrais que tu me fasses une chose.
0: Oui.
13: C'est que tu prouves ton amour
0: Oui.
17: En me disant
0: qu'ils ont
17: un poème tout de suite, là.
0: Bah, mais tout à l'heure, après.
17: C'est la façon de prouver ton amour. Des promesses, toujours des promesses.
18: C'est que pour prouver ton amour à Feuille de Rose, c'est que tu tapes ton gland contre le micro.
0: Luigi, t'es gentil.
15: Que tu montres ta bistouquette à Fun TV.
0: Non, mais Luigi, t'es gentil, s'il te plaît. Comme Feuille de Rose avait tout de suite son poème, je vais te le faire tout de suite.
18: Non, on s'en fout, nous. Non.
1: Tout de suite, on finit le débat, bon. Je te signale.
15: On s'en va, Marcel.
0: Alors, on va continuer.
18: Alors, tu m'as conclu un petit peu.
0: Qu'est-ce qu'une passion pour vous?
18: Ouais, mais tu es con ou quoi? Ça fait 10 000 fois que tu répètes la même question.
17: Il a pas tort, hein.
0: Tony,
15: on parle de quoi? Des passions ou des opis?
0: Non, mais Tony.
15: Tony, tu l'as... Parce que c'est pas pareil, hein.
18: C'est honnête.
0: Tony, tu la fermes.
1: Excusez-moi, mais il y a un truc qui me fait rire sur Minitel. Il y a Christine.
15: Je croyais que c'était moi.
1: Je suis désolée, Gérard, mais c'est Christine. C'est vraiment Christine de Paris qui fait Gérard, t'as oublié ton slip à la maison.
17: Gérard,
15: en parlant de ça, Gérard, t'as oublié ton slip à la maison.
18: En parlant de ça, Gérard, tu as oublié ton god à la maison.
0: Conclusion.
18: Le loin des traces de pneus.
15: Pas de conclusion, t'es malade.
0: La conclusion.
18: Oublie.
0: La conclusion.
15: Il n'y a pas de question là, j'ai compté.
0: Non, mais il y a eu les 10 questions.
18: Gérard, tes 10 questions.
0: Conclusion.
15: Il n'y a pas de conclusion.
18: Il n'y a pas de conclusion, tu continues.
17: Tu continues, Gérard.
0: C'est fini, il n'y a plus de débat.
18: Regarde, Gérard, je vais poser une question à ta place si tu veux.
0: Non, mais alors moi, je.
17: Gérard, tu vas répondre à nos questions.
0: Alors vas-y. Attendez. Là, je vais vous prendre chacun votre tour.
15: Mais je le connais par cœur, Gérard.
0: Tony, Annette et Luigi, vous la fermez maintenant.
18: Tu vas nous prendre chacun notre tour derrière.
0: Vous la fermez maintenant.
18: Comme
0: vous voulez me poser chacun une question. Mais je vous préviens, je ne vous répondrai ni sur la loco, ni sur Carole, ni sur Christine.
18: Ok. Bon, je vais répondre sur les autres.
0: On a bien précisé.
18: Alors sur Françoise, il y a pas de problème.
0: Non plus.
18: Faudrait savoir.
0: Donc je répondrai pas non plus à ces questions-là.
18: Alors sur les photos sur Internet, il y a pas de problème.
0: Donc, Léa, je t'écoute. Pour l'instant, les mecs, vous la fermez, s'il vous plaît.
18: Ok, alors, trop dur.
0: Léa.
19: Oui. Quelle serait ta passion préférée si tu étais avec moi?
0: Alors ça, c'est une question assez dure. Il faut que j'y réponde?
19: Bah oui, si c'est une question, oui, j'attends une réponse.
0: Donc, tu voudrais
18: comment
0: savoir...
18: Comment va Aurore? Aurore, elle va bien, Aurore?
0: J'ai demandé à Tony, Annette... Et Luigi de la fermer.
18: Non, mais moi je
15: comment va Aurore? C'est la question que je te pose.
17: Mais avant Aurore, puisqu'on m'a rien demandé à moi.
18: Ouais.
0: Non, mais c'est pas à vous que je m'adresse.
18: Non,
15: comment va Aurore? Je te pose la question. Tu as plutôt intérêt à répondre.
18: Ouais, parce que.
0: Attends, j'ai plutôt. Je te répondrai pas sur elle.
15: Là. Il va nous faire une phrase. Vas-y.
0: Donc, Aurore.
15: Ah, t'as du mal quand même.
0: Celui qui a posé la question pour Aurore, je te réponds pas.
18: Non.
15: Quoi? Moi, je veux que tu
0: répondes.
15: Est-ce qu'elle est traumatisée?
18: Est-ce que c'est vrai qu'Aurore est un travelo? Aurore, c'est un
0: comme travelo. Toi, Luigi.
18: Comme toi, Luigi,
0: t'as un travelo.
18: Oui, lui, il assume. Et il te prend dans les shots de la loco. Mais toi.
0: Eh ben, Tony, tu dégages.
15: C'était pas Tony, mais je veux bien dégager parce que j'ai sommeil.
1: Il y a d'ailleurs Milouz sur Minitel qui dit Gérard, ton tatou contre une fellation.
0: Qui?
18: Milouz.
17: Il accepte. Allez, on parie.
0: De toute manière, je donnerai pas mon tatou.
18: Ouais, c'est clair. Tu te le gardes dans le cul quand tu vis, c'est ça?
0: Moi, je te donne. Il est resté chez moi.
15: Gérard, c'est Tony, je te donne mon coubi contre une pipe.
0: Non plus.
18: Et moi, je te donne mon tam-tam contre une fellation.
0: Qui?
18: Annette.
0: Ouais, tu iras te faire foutre.
17: Et Gérard, moi, si tu me lèches les couilles, je te donne mon tam-tam.
18: Et Gérard, pour le même prix, si tu me lèches les couilles, je te donne ma PlayStation.
0: C'est deux voix.
18: Voilà.
0: Donc, Léa, tu m'as posé une question. Tu peux me la répéter?
18: Ouais, Super Mario Bros.
15: T'es arrivé à quel level?
18: Moi, je suis arrivé au level 5.
15: Level 5?
18: Ouais.
15: T'as sauvé la princesse?
0: Tony! Tony, allez!
15: C'est une cochonne quand même.
0: Luigi!
15: C'est pas à poil le level 5, c'est clair!
1: C'est trop une cochonne.
15: Tu sais quoi, c'est le bouton A ou le bouton B pour.
1: Tony!
18: Le bouton C. Le bouton C.
0: Ils vont se calmer, hein.
18: Et t'as fini Donkey Kong? Donkey Kong, non, parce que moi, j'aime pas trop les macaques.
0: Bon, ouais.
1: Gérard, tu mènes ton débat, s'il te plaît. C'est pas difficile.
0: Léa!
1: Tu continues, tu enchaînes tes questions.
0: Léa, tu m'as posé une question.
15: Quand même pour encastrer les briques.
18: Oui. C'est clair.
0: Tony, ta gueule!
18: Et sinon, et toi, tu joues à quoi, GG?
20: quoi ce
21: Et Gérard, je vais expliquer ton tatou comme suppositoire.
22: Léa.
15: Le problème à la barrelle, c'est que je m'en
22: Luigi, ta gueule.
21: Ah ouais, c'est avec le pied.
22: Bon, allez, tu me les prends tous, là. Moi, j'arrête.
1: Non, Gérard, on n'arrête pas. De toute façon, tu n'as pas fini ton débat. Je te signale qu'il y a une conclusion à faire aussi. Donc, il serait bien que tu fasses une conclusion. Et je te signale que j'arrive très bien à parler dans le micro, avec le casque sur les oreilles. Donc, si tu n'y arrives pas, tu es un incapable.
22: Ouais.
1: Donc,
22: moi, avec deux voix, je peux pas travailler.
1: Mais j'ai deux voix aussi, nous, t'inquiète pas, Léa, c'est normal.
22: Bon, Léa, ta conclusion.
23: Réponds à la question, Léa.
24: Mais attends, les questions.
23: Oui, t'avais dit que tu répondais à nos questions.
22: Comment ça, il y en a plus ? Tu peux me répéter ta question, s'il te plaît ? Parce que j'ai pas compris avec les trois clowns, là.
24: Alors, quelle serait ta passion préférée si tu étais avec moi ?
22: Eh ben, ça serait qu'on, que je te fasse des câlins sur la plage.
24: Sur la plage, là, c'est l'idée que j'ai donnée. Gérard, t'exagères quand même. C'est moi qui ai donné l'idée.
23: Bon. Ah ouais, mais trop tard.
24: Les feuilles de rose, alors, qui ont donné l'idée.
22: Non, mais attendez. Maintenant, Florence, Léa,
24: t'es
22: satisfaite ?
24: Mais toi, ils prennent sur les rochers, feuilles de rose.
22: Léa, t'es contente de la réponse ?
24: Ah, bien sûr, Gérard.
22: D'accord. Florence ?
24: Ouais, est-ce que ta passion, ce serait de vendre des cassettes ?
22: Non. Donc, t'es servi. Surtout,
24: mais voilà, c'est clair, Gérard. Ouais, c'est clair, surtout, je te crois pas.
22: Non, mais comme t'as quelqu'un derrière toi qui t'a soufflé la question... ça...
24: Comment ça, mais...
22: Oui, non, mais presque pas.
24: Et l'eau férigineuse, oui, Gérard.
22: Bon, c'est bon. Feuille de rose,
24: non, j'ai
22: à
24: pas
22: ton
24: de
22: tour.
24: Question. J'ai qu'une question. Accepterais-tu de me rencontrer ?
22: Quand tu veux, où tu veux.
24: Si tu veux.
22: Bon. Eh ben...
1: Comme tu veux, avec qui tu veux.
22: Quand tu veux, tu... Non, Tony, pour l'instant, s'il te plaît, t'attends. Je vais y répondre après.
15: J'aurais jamais plus que 7.
21: Eh, maintenant,
15: c'est 7
24: points. Ah, t'es nul, quoi. T'es triste, c'est pas
22: bon,
15: ouais, mais j'ai des problèmes avec les briques, là.
21: J'ai eu un nouveau jeu. J'ai Super Gogol 64.
22: Gérard. T'es Luigi, je vous ai pas parlé.
24: Je t'écoute, Gérard.
15: Non, mais on s'en fout de ta gueule.
24: Ouais, mais je parle avec eux, donc voilà.
22: Feuille de rose.
24: Oui, Gérard.
15: À l'époque, c'était bien parce qu'il y avait des jeux, il y avait une barre.
22: Je t'ai dit quelque chose tout à l'heure.
15: Une espèce de boule qui faisait ding.
22: Donc, j'attends que tu me les transmettes.
15: C'est bien ça.
24: Ah non, mais c'était cool ça.
15: Ouais, parce que bon, il n'y avait pas trop de graphisme, mais c'était pas mal.
24: Ouais, ouais, il y avait juste deux barres, une boule et des petits points marqués en bas.
15: Ouais, voilà. C'est super, ouais.
22: Dégagez,
15: en parlant de barres et de boules, est-ce que je peux t'enculer ce soir, Gérard ?
24: Eh bien, t'habites.
22: Bon, allez, c'est bon. Conclusion.
15: Ah, je parle à Gérard.
22: Conclusion sur la passion.
21: Ah, la passion, je peux faire ma conclusion.
22: Ouais, bah vas-y. Ouais, bah on conclut.
24: Mais Gérard, t'as même pas répondu aux questions des mecs.
21: Alors moi, Gérard, j'ai fait un petit poème pour toi, je vais le dire. Ok.
24: Qui c'est qui a la radio là?
15: Il y a un mec qui est en train de jouer.
22: Ouais, il y a quelqu'un qui a un drôle de bruit.
21: C'est pas moi là. Le Pet, c'est un petit vent glacial qui vient de la plaine des fesses.
22: Eh ben, Luigi, tu dégages.
21: Le capitaine caca.
1: Non, non, Gérard, il faut que tu finisses la conclusion. On finit avec tout cela.
22: On parle pas politique. On parle pas politique.
21: Je recommence, hein. Le Pet est un petit vent glacial qui vient de la plaine des fesses et qui annonce avec fracas l'arrivée du capitaine Gérard et de son armée d'Adiaré qui s'en
22: va. Luigi, bonne nuit.
15: Tu laisses finir.
22: Bonne nuit, Luigi. Bonne nuit.
24: Bien, son poème.
22: Bonne nuit.
1: Gérard, faut qu'on finisse. Donc, je te demande, tu donnes la conclusion à chacun. Ensuite, tu fais ta conclusion et voilà.
22: Annette.
21: Alors,
22: conclusion.
21: Je t'encule.
22: Très bien. Au revoir. Tony.
15: Bah, ça m'a fait plaisir de te retrouver sur les ondes, Gérard.
21: Je t'encule.
15: Et moi aussi, Annette.
21: Annette.
15: Ah oui. Donc ça m'a fait plaisir de te retrouver sur les ondes, Gérard. Mais c'est qui joue là ? Donc je vous laisse chanter une petite chanson.
21: Alors moi, je t'encule.
15: Je n'aurais jamais pensé que je te retrouverais, Gérard. Tant d'années ont passé, je vois que tu n'as pas changé.
25: La la la
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15: ta voix naturelle, espèce de sale petite pute.
25: La sale pute toi-même.
21: Connasse.
25: Attends,
21: Gérard. Gérard, tu n'es qu'une grosse salope assoiffée de sperme.
25: Bon bah.
21: J'ai dit quelque chose, les mecs, c'est bon. Alors.
15: Les mecs, c'est bon.
1: Bon, Luigi, Tony, Annette, dites au revoir.
21: Au revoir, enculé.
15: Non, non, soyez pas...
21: Ouais,
25: c'est bien pour le mot, enculé.
21: On reste poli avec la pute.
15: Pas de vulgarité.
21: Au revoir, Gérard.
15: Je te fais un gros smack sur le téton gauche, Gérard.
25: C'est bien.
21: Gérard, je te fais un gros smack dans ton anus profond et noir. Gérard...
26: Allez, dégage. C'est quoi ce bordel, là?
15: Je te connais, toi.
26: Je veux, lui, là.
21: Moi...
26: Léa.
21: Léa, toi. Gérard, c'est
2: Oui, non, Gérard, on t'a reconnu, c'est pas l'enfant.
26: C'est fini pour...
2: Non, non, c'est fini.
26: Arrête, mais dégage avec ta merde. Merde. C'est quoi ce bordel, là?
1: Gérard, s'il te plaît, tu enchaînes.
26: Léa.
1: Conclusion.
26: Léa, conclusion, s'il te plaît.
24: Bah, ma conclusion, c'est que, comme d'habitude, on n'a pas réussi à vraiment placer une sur tes vraies questions, qui étaient pourtant très intéressantes et très passionnantes, comme la passion. Et puis, bah, sinon, c'est tout.
25: D'accord. Florence, c'est quoi ce bordel?
24: Mais j'aurais voulu répondre à beaucoup plus de questions, mais tu ne m'en as pas laissé l'occasion puisque tu étais trop occupée avec Feuille de Rose. Merci Gérard.
23: Oui, c'était pas sympa.
24: Quand même.
25: Non, mais...
24: Enfin, je vais te dire que je t'aime quand même, Gérard.
22: D'accord. Ben Florence et Léa, si vous voulez m'écrire, ben vous écrivez au 143 avenue Charles de Gaulle, 92 521 Neuilly-Sedex.
1: Super, Gérard.
22: Et Feuille de Rose, la conclusion. Et attendez les filles. Les filles, attendez, avant de partir, il y a quand même des poèmes pour vous.
24: Ah ouais.
22: Oh là, le bruit. C'est atroce. À chaque fois, c'est pareil.
1: Ton poème.
22: Feuille de rose, la conclusion.
24: Oui. Écoute, pas grand-chose. Hein. C'était pas extraordinaire. J'ai pas pu dévoiler tout mon amour, malheureusement.
22: Bah, t'inquiète pas, moi, je vais te le dévoiler.
24: C'est vrai?
22: Oui.
24: Ça me fait super plaisir.
22: Bon, on va commencer par Léa.
24: Oui.
22: Alors, pour Léa...
24: Tu veux pas enlever ce son de chiottes, genre?
23: Ouais, exactement.
22: Allô.
24: Oui.
22: Alors Léa, c'est pour toi.
24: Oui.
22: Je voudrais te dire je t'aime sur un stylo bic. Je voudrais te dire je t'aime sur une truite. Je voudrais te dire je t'aime en slip. Bon, ça y est, on peut continuer. On peut continuer ?
24: C'est très beau, Gérard.
22: Non, mais attends, c'est pas fini. Je voudrais te dire sur un je t'aime sur un briquet fun. Je voudrais te dire je t'aime sur un chronopost. Je voudrais te dire je t'aime sur une planche à repasser. Je voudrais te dire je t'aime encore une fois. Je voudrais te dire je t'aime sur une mallette. Et je voudrais te dire je t'aime en te caressant les seins. Voilà, ça c'était pour toi, Léa.
24: Ça m'a fait très plaisir.
22: Il n'y a pas de quoi. Alors, on va continuer avec maintenant.
3: Mais
22: Florence.
3: Tu donnes trop rapidement le poème.
22: Mais
3: tu fais pas ça bien, c'est nul, c'est à chier.
24: Ouais, prends ton temps avec
3: moi,
24: Gérard.
3: Prends ton temps, putain, j'ai l'impression que tu prends le train.
24: Bah oui. Ça se trouve, oui, prends le
3: temps. Attends,
24: oui. Dis-le avec amour, Gérard. Dis-le avec amour.
3: Faut que tu fasses des poèmes jusqu'à 4 heures.
24: Calmement, Gérard.
22: De quoi ?
3: Faut faire des poèmes jusqu'à 4 heures.
22: Ah non, moi j'arrête à 3 heures.
3: Moi, il te reste 20 secondes pour en lire deux.
24: Gérard, mon poème.
22: Ouais, mais attends, pour un seul,
3: on recommence le premier, t'es à chier.
24: Avec amour, Gérard.
22: Bon,
24: avec passion, ouais.
22: Bon, c'est bon, Léa, t'écoutes parce que je vais pas le.
24: Mais bien sûr, je t'écoute toujours, Gérard.
22: Alors, je voudrais te dire je t'aime sur un stylo bic. Je voudrais te dire je t'aime sur une truite. Je voudrais te dire je t'aime en slip. Je voudrais te dire je t'aime sur un TGV. Je voudrais te dire je t'aime sur un briquet fun. Je voudrais te dire je t'aime avec un chronoposte. Je voudrais te dire je t'aime sur une planche à passer, sur une planche à passer, sur une planche à passer, sur une planche à passer, sur une planche à passer, sur une planche à passer, sur une planche à passer. Voilà, merci pour le bruit. Sur une planche à passer, sur une planche à passer, sur une planche à passer. Je voudrais te dire je t'aime sur une planche à passer, sur une planche à passer, sur une planche. Je voudrais te dire je t'aime
0: encore une fois. Je voudrais te dire je t'aime sur une mallette. Je voudrais te dire je t'aime sur quand je te caresse, quand tu te caresses les seins, pardon.
25: Ah, Florence. Oh là là, c'est quoi ce bien. Florence.
24: Oui. Je
25: t'ai Gérard. C'est quoi ce bruit? Non, mais moi, c'est pas possible. Jamais, vous arrêtez ou quoi?
0: Florence.
24: Oui, je t'écoute, Gérard.
0: C'est pour toi. J'aimerais te faire l'amour dans un champ de tomates. Je voudrais te faire l'amour sur un tétard. Je voudrais te faire l'amour dans un champ de blé. Je voudrais te faire l'amour quand on fait une stimulation. Je voudrais te faire l'amour dans une piscine. Je voudrais te faire l'amour sur un téléx. Je voudrais te faire l'amour sur un tuya.
25: Je voudrais te faire l'amour sur un champ de betterave. Je voudrais te faire l'amour sur une bouteille de JB. Et je voudrais te faire l'amour, mais tu écoutes Max. Merci pour le son.
24: C'est pas mal. C'est quand même, Gérard.
0: Alors
24: toi tu lui fais l'amour et moi tu dis juste.
23: Oui, j'ai remarqué que quand même c'était mieux.
24: Oui, oui. Ça monte en progression, alors le meilleur pour la fin.
23: Oh mais c'est dégueulasse.
24: J'ai trop de chance.
0: Arrête avec ça toi.
24: Vas-y Gérard.
0: Alors pour la feuille de rose.
24: Oui Gérard.
0: J'ai envie de t'aimer sur une balance.
24: Ouais. À lui il l'aime.
0: J'ai envie de t'aimer sur une jante de voiture. J'ai envie de t'aimer sur une lavande. J'ai envie de t'aimer sur une montagne. J'ai envie de t'aimer sur un zoulou. J'ai envie de t'aimer sur une gourde. J'ai envie de t'aimer sur un fardeau. J'ai envie de t'aimer sur une fesse. J'ai envie de t'aimer sur un jambon. Et j'ai envie de t'aimer. Et de t'aimer sur une quiche lorraine. Sur une quiche lorraine.
4: Voilà.
0: Une quiche lorraine.
4: Voilà.
0: Une quiche lorraine.
4: Voilà.
0: Une quiche lorraine.
4: Voilà.
0: Une quiche lorraine.
4: Voilà.
0: Une quiche lorraine.
4: Voilà.
24: Gérard. Gérard.
0: Oui.
24: Gérard.
0: Oui.
24: Oui. Dis-moi, pourquoi tu dis que j'ai envie? Il faut le dire je t'aime, tout simplement. Faut y aller.
0: Mais t'inquiète pas, je t'en prépare un autre, mais.
24: Mais un vrai, là.
0: Mais j'attends tes coordonnées et je te l'enverrai.
24: Bon, d'accord.
0: D'accord.
24: Mais écrit de ta propre main.
0: Bah oui, de toute manière, c'est écrit de ma propre main, hein, tous les poèmes. Hein.
24: Ça va être dur à dire.
0: Là. Alors, je préviens quand même que la semaine prochaine, les thèmes du débat seront.
4: Alors.
24: Portez les tambours.
0: Seront.
1: Gérard, tu continues s'il te plaît. Gérard.
0: Elle commence à bien faire.
1: Les débats de la semaine prochaine.
0: Elle commence à bien faire la caméra. Hein.
1: Ah bah t'es une star ou t'es pas une star, hein, Vigile Paparazzi, je suis désolé. Hein. Ça, hein.
0: Ah. Alors, le thème des débats.
1: Tu l'as voulu, tu l'as eu.
0: Merci pour le son. Seront sur les femmes.
4: On t'entend pas.
1: C'est quoi les femmes?
0: Vous m'entendez pas, non,
1: parce que. Parle dans ton micro, c'est quoi les femmes?
0: Bah il a allumé mon micro.
1: Mais parle en face.
0: Et alors ça sera le thème. Sur les femmes au volant.
24: Les femmes au volant, compteur.
8: Les femmes au volant, on a déjà fait.
25: Non.
1: Si, on l'a fait ce soir dans l'hôtel.
0: Ça sera sur les femmes je modifierai. Non. Et après, ça sera sur les boys band.
24: Oh là ouais.
0: Style To Be Tree, oh oui. Les WhatsApp Art ou.
24: G-Squad.
0: Les WhatsApp Art
24: ou. To Be Free ou.
1: G-Squad.
0: G-Squad ou sinon.
1: Les G-Squad.
24: Les Gescales et Toubitri.
0: Voilà.
24: Et Wars Apart.
1: Tu t'es pas trop cassé le cul parce que c'est ceux qu'on a fait cette semaine. Hein. Tu nous copies un petit peu.
24: Gérard,
1: tu copies un peu. Il y a plagiat.
8: Non, Gérard, il n'y a pas de travail.
1: Max, je crois que là.
4: De toute façon, les débats, ils sont tapés apparemment. Donc, c'est pas lui qui les fait. Les débats, maintenant, ces débats sont faits par d'autres personnes.
0: Non. Si. Parce que je vais te dire une chose que là, les deux débats que je viens d'annoncer seront modifiés parce que je ne vais pas garder les mêmes questions.
24: Ah ouais.
4: On va avoir deux, trois questions.
24: Mais
4: questions.
24: Tu peux pas changer déjà les thèmes du débat?
0: Comment ça?
24: Bah parce que bon.
23: Un autre thème.
0: Eh ben sur le sport.
24: Oh non, mais non, mais
0: sur le sport.
24: Mais non, pas le sport. On a parlé que de ça tout à l'heure. Sur la fourniture, peut-être, non? Non, non. C'est pire.
22: Non, ça serait
24: sur les voyages.
22: Bon, bah, si tu veux. Alors, qui c'est qui vient de proposer les voyages?
24: Allez, c'est Feuille de Rose.
22: D'accord. Attends, je suis en train
1: Donc Gérard,
22: de
1: le thème du débat de la semaine prochaine sera...
24: Attendez, parce qu'en fait, on va le choisir.
22: Les voyages.
1: Les pistes au volant. Et WhatsApp, les WhatsApp, les quoi?
24: Les WhatsApp
1: apart.
24: Les WhatsApp
1: apart.
24: Et les
1: G-Squad
24: en voyage.
1: Et les G-Squad en voyage.
24: Voilà. Ouais, ça c'est cool.
26: Donc voilà, donc maintenant vous allez retrouver...
1: Non, non, mais sérieusement, les thèmes de débat de la semaine prochaine, là, tu nous as rien dit du tout.
26: Eh ben, je viens de le dire.
24: C'est G-Squad en voyage, les WhatsApp...

0: Lorenzo.
1: 6h09. 6h09,
2: Lorenzo. Et Lorenzo de 6h à 9h.
1: Et Jenny.
2: Et Jenny, oubliez pas de Jenny. Mmh.
3: Et après, bon, bah, ça sera de la musique. Yannick. Après, ça sera.
2: De la musique. Yannick.
3: Arrête, Putain, Cyril, arrête un peu maintenant.
1: Pardon, j'ai pas compris ce que tu viens de dire.
3: Ça commence à bien faire avec la caméra maintenant, hein, quand
1: j'arrête. Oui, il y a un paparazzi dans le studio et Gérard, visiblement, ne supporte pas les paparazzi.
3: Arrête!
1: Bon, Gérard, s'il te plaît.
3: Donc, 6h09, Lorenzo avec Jenny.
1: Et Jenny.
2: Et Jenny.
3: Après, de la musique avec Yannick. Je avec pense Yannick. Que ça sera avec Yannick. Après 20h, 22h, le doc et Arnold. 22h, minuit.
4: Max, Julie, c'est pas facile là. Olivier, t'arrives à régler ou pas là? Ah bah là, ça marche là.
1: Bon, Gérard.
4: Non, je voulais juste te dire que ce soir, le débat c'était quand même plutôt bien passé. On s'était quand même vachement bien amusé.
3: Ouais, avec des bruits pourris, tu peux vraiment t'amuser. Ça, avec des bruits pourris.
4: TPS ce soir, je pense, on peut se régaler parce que ça a été une première avec la fameuse caméra. On va remercier Cyril. On s'est vraiment, quand même. Tu pourrais remercier au moins les gens qui regardent encore Fun TV.
3: Bon, dégage avec ta caméra maintenant, Cyril, ça commence à bien faire. Allez, hop.
4: Au moins un petit au revoir sur la caméra, non?
3: Salut, bonne nuit à tous. Et n'oubliez pas les places pour la loco demain. Oui.
2: Est-ce qu'on peut en avoir?
4: Il n'y en a plus.
1: Négatif, il n'y en a plus.
4: Il n'y en a plus, je suis désolé, les filles.
3: Ah ben, feuille de rose, si tu veux venir avec moi à la loco, il n'y a pas de problème.
1: Hein. Ouais. Mais tu rêves là, Gérard, et
4: Juste à dire pour ceux qui sont pas arrivés au début du débat ou qui ont écouté, qui vont avoir un résumé, que demain, entre 22h et minuit, il y aura un résumé probablement des deux débats, ce qui va faire plaisir à Olivier qui nous écoute et qui fera un résumé des deux au lieu d'en faire un des deux. Donc il sourit, il dit merci d'avance, donc tant mieux. Donc demain, deux résumés au lieu d'un. Merci Olivier d'avance qui va se mettre à travailler dès maintenant. Pendant que nous, on va aller se coucher. Merci Gérard, donc la semaine prochaine, c'est
5: La zone. Oh, c'était bien là. Qu'est-ce qui s'est passé alors?
6: Ils sont pourris.
5: Ah, il y a eu des problèmes techniques.
3: C'est tous les jeudis maintenant. Alors,
5: hein?
3: C'est tous les jeudis.
5: De quoi?
3: Qu'on a du son comme ça.
5: Ouais.
3: Donc, c'est inadmissible.
5: Non, mais là, enfin. Olivier fait un effort sur le son.
3: J'allais non, avec les 50 voix, c'est inadmissible.
5: Comment ça?
3: Donc, bonne nuit à tous et puis je vous retrouve la semaine prochaine. Ou peut-être dans la semaine si personne m'énerve de trop.
5: Voilà.
3: Voilà, bonne nuit à tous.
5: Allez,
7: feuille
5: de rose, là.
7: Monsieur Star System.
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3: Et voilà, vous venez d'écouter Underbar avec Vel One Sleep. Donc Max, il vous l'annonçait juste avant la pause. Donc bonsoir à tous. Bonsoir Manu.
9: Bonsoir Gérard.
3: Bonsoir Fildar.
9: Bonsoir bébé.
3: Bébé, hein. Et bonsoir à Karine. Et bonsoir à Karine. Et bien sûr, bonsoir au Star System.
9: Pour la deuxième fois. Tu dois peut-être pas t'en souvenir, mais on s'est vu il y a 3 minutes.
3: Ouais, mais même par politesse, on redit bonsoir. Donc on accueille Fanny.
10: Oui, allô?
3: Bonsoir Fanny.
10: Bonsoir Gégé.
3: On accueille.

0: Aphrodite.
1: Oui, bonsoir Gérard.
0: Bonsoir. Petite friandise.
1: Bonsoir Gérard, bonsoir tout le monde.
0: Bonsoir. Slob.
2: Salut GG.
0: Et Abushimashi.
2: Et Abushimashi. Bonsoir GG, bonsoir le Star System, bonsoir Hélène et Anne.
0: Pardon, bonsoir Hélène, bonsoir Anne, tu peux...
3: Bonsoir.
0: Donc, on connaît pas de ces noms-là.
2: Ah bon, désolé. Pardon.
0: Ok. Donc, premier débat, ça va porter sur les,
4: ouais
0: sur les bijoux.
4: Ouais.
1: Oh ouais.
0: Donc, alors, possédez-vous des bijoux?
1: Fanny.
0: Oui.
1: Ben, moi, c'est beaucoup l'or. Pas trop l'argent.
0: Oui.
1: Et surtout pas le plastique.
0: T'as déjà vu des bijoux en plastique?
1: Ouais.
0: Ouais, des bagues à 3 balles, là.
1: Ouais, à 3 balles, 3 sous.
5: Comme celle que t'avais, Gérard, te rappelle, au doigt?
0: Non, ouais, comme Karina, là.
5: Comme toi aussi.
0: Non, moi, c'est pas du plastique que j'ai sur la main.
5: C'est 10 balles, ça coûte 10 balles.
0: Ouais, non, mais... Bon, on s'en fout de ce que j'ai sur la main.
2: Non.
0: Oui.
2: À Slub.
0: Oui, ben, je t'écoute.
2: Bah alors moi, j'avais plein de bijoux, mais je les ai tous perdus à la mer.
0: Mais comment que t'as fait pour les perdre?
2: Bah, c'est-à-dire que quand tu vas te baigner, tu ressors et en fait, ils y sont plus et tu fais pas attention.
0: Déjà, une, pour commencer, en principe, tu peux pas te baigner avec des bijoux.
2: À la mer, si, mais bon, faut faire attention à ces bijoux, quoi. Mais bon...
0: Ouais, mais t'as certains bijoux. Je vois ce que tu veux dire, les bijoux de famille qui sont dans...
2: Si,
0: t'as les bijoux de famille qui sont entre les jambes. Ça, on appelle ça des bijoux de famille. Je suis désolé, on appelle ça des bijoux de famille pour les nanas avec qui on vit.
2: Attends, je regarde. Non, c'est bon, c'est encore là.
0: Ouais, ben, tant mieux pour toi.
2: Ouais.
0: Oui.
1: Moi, j'aime bien les bijoux en argent, tout cas en argent. Surtout les bagues... Surtout celle que Max a au pouce, quoi, tu vois.
0: Ouais, mais il y a quand même un problème là-dessus. Je pense que ça doit être pour les nanas même. Je pense que c'est plus pour les nanas. Est-ce qu'il n'y a pas de l'allergique sur ça?
1: Ah non, moi personnellement, non. Pour les bijoux en plastique, si.
0: Non, mais des bijoux en plastique, tu peux pas avoir une allergique aux bijoux en plastique.
1: Si, ça fait des boutons, ouais.
0: Non, en principe, c'est pas les bijoux en plastique, c'est plutôt du plaqué or qui font des boutons ou autre.
1: Si tu veux,
2: c'est vrai.
1: Ouais, je suis d'accord avec toi.
0: Donc, petite friandise une fois, petite...
1: Oui,
0: bon, tu te réveilles, s'il te plaît, merci.
1: Oui. Écoute, je suis la Castafiore, moi, j'adore les bijoux. J'adore baigner dans les bijoux. J'adore les bagues, les bracelets, les rats de cou, les gourmettes, les boucles d'oreilles, tout ça. Et j'adore ça. Et voilà, quoi.
6: Et alors?
0: Ouais,
2: Gérard.
0: Oui.
1: Donc voilà, quoi.
0: Ah, c'est tout?
1: Bah écoute, je sais pas, mais moi j'aime bien. Tu connais Place Vendôme à Paris?
0: Merci, je connais Paris, t'as pas besoin de citer les places.
1: Ouais, ben Place Vendôme, c'est...
0: Pas de marque.
1: C'est mon coin préféré, là-bas, j'achète...
0: Ouais, t'achètes toutes les saloperies qui se vendent pas cher.
1: Ben, Gérard, tu connais Place Vendôme?
0: Je viens de te dire oui. Tu as pas commencé à me les gonfler.
2: Oh, il t'a dit oui.
1: Ok.
5: C'est là où il y a les puces, non, Gérard, Place Vendôme?
0: Ouais. Non. Là où il y a les puces, c'est du côté du... C'est sur les mais bien sûr, sur Rennes. Toi, tout à l'heure, tu as faire sur Rennes, tu vas rentrer chez toi si tu travailles pas. Puis vous allez couper un peu les sons des radios parce que ça commence à être pénible un peu, là.
5: Gérard, excuse-moi de te déranger, on accueille donc un nouveau, c'est Monsieur Mazur.
7: Oui, bonsoir, c'est Monsieur Mazur à l'appareil.
2: Bonsoir, Monsieur Mazur.
1: Bonsoir, Monsieur Mazur.
7: Bonsoir, Monsieur Thierry.
2: Total respect.
7: Bonsoir, Mesdemoiselles.
1: Bonsoir, Monsieur Mazur.
7: Oui, alors, je crois comprendre que c'est un sujet sur les bijoux, n'est-ce pas?
1: Oui.
7: Je voudrais savoir, Monsieur Thierry, votre opinion en ce qui concerne les boules de geisha.
0: Non, il n'y a pas de Monsieur Thierry. Il n'y a pas de Monsieur Thierry.
7: Je suis navré, mais le garçon standard m'a dit Monsieur Thierry, donc
2: peut-être bon. Thierry.
0: Bon, oh non, là, ça commence à bien faire, là, il y a un son pas possible.
2: Comme c'est bizarre.
0: Là, on a un son. Alors, vous répondez tu réponds à la première question, Mazur, ou pas du tout?
7: Oui, écoutez, je ne sais pas, on m'a dit, c'est un débat sur les bijoux, j'ai une question à poser sur les boules de geisha, je voudrais simplement avoir votre opinion.
0: De quoi?
7: Votre opinion.
1: C'est pas ta question.
7: sur les boules de geisha.
0: C'est quoi ça?
7: Oui, bien, n'est-ce pas, c'est un bijou national japonais, comme tout le monde le sait.
2: Oui.
0: Non, mais ça, je vois pas le rapport avec les bijoux qu'on porte au doigt.
7: Ah, ben, écoutez, on ne les porte pas. Les boules de geisha ne se portent pas au doigt, mais je peux vous garantir que ce sont des bijoux, monsieur Thierry.
0: Non, mais je m'appelle pas monsieur Thierry, d'accord. Merci.
7: Allô?
0: Oui, non, bonne nuit.
7: Allô?
0: Allô?
3: La bouche machine, est-ce que je pourrais répondre à la question?
0: Oui.
3: Alors, moi, je suis fils d'un grand émirat arabe. Et si tu veux les bijoux, j'en ai partout chez moi et je sais pas quoi en faire, à vrai dire.
0: Ben, tu les revends pour faire du fric, hein. C'est tout ce que je peux te dire.
3: Je vais les revendre et j'en ai toujours. Et mon frère, il s'appelle Jody Al-Fayed.
0: Bon,
3: et
0: alors, c'est bon, celui-là.
3: Quoi?
0: Bonne nuit.
5: Qu'est-ce qu'il a dit, Gérard?
4: Eh, mais c'est peut-être vrai, Gérard, hein?
0: Non, mais on commence pas à s'amuser à citer.
3: Si on dit frère, mais en fait, ça veut dire en fait très proche ami.
0: Non, mais ça.
3: Il n'y a pas de lien des parentés, en fait, si tu veux.
7: Ah oui.
0: Ouais, mais faudra peut-être pas commencer à jouer là-dessus.
7: C'est un peu comme les galeries Al-Fayed, alors.
3: Voilà, c'est la même chose, en fait.
7: D'accord.
0: Bon, alors, Fildar, s'il te plaît. Tu veux. Fildar. Fildar!
5: Il écoute pas l'émission.
0: Non, mais lui, oui. Je crois que.
7: Monsieur Thierry, vous n'avez pas répondu à mes questions concernant les boules de geisha. Je voudrais simplement avoir.
0: Bon, Fildar, pour. Bon, Fildar, tu as déjà commencé à dire à
5: Thierry?
0: À bout de Machi. Il n'y a pas de nommé Thierry ici, d'accord?
5: D'accord.
0: Donc, tu commences à les camer tous les deux.
5: D'accord.
0: Ça va vite commencer parce que si vous voulez que ça se termine bien,
5: ouais. Alors
0: qu'on commence pas à s'amuser sur des conneries.
7: Ah, mais ça, d'accord. C'est sûr.
0: D'accord.
6: Gérard.
0: Oui, c'est qui?
6: C'est Slob.
0: Oui.
6: Est-ce que tu as des bijoux, toi?
0: Jusqu'à maintenant, j'ai essayé d'en porter, mais je suis allergique à certains bijoux.
7: Alors,
4: tu as une bague au doigt, non?
0: Oui, mais j'ai une bague au doigt, mais...
4: Non,
0: Sandy. Hein? Sandy. Oui.
5: Pardon, merci.
0: Oui, Sandy, elle a une bague au doigt.
4: Oui.
5: Comme elle est baguée comme les pigeons.
4: Gérard.
0: Oui.
4: Gérard.
0: Oui.
4: Ouais, tu lui as offert quoi comme bijoux à ta femme?
6: Des bijoux de famille.
4: Des
0: non.
4: Bijoux de famille.
0: Non, le...
4: Des bagues en plastique.
7: Hein? Des boules de geisha.
0: Voilà. Alors,
7: justement, est-ce que votre amie Stéphanie est intéressée par les boules de geisha, monsieur Thierry?
0: Bon, déjà, une, monsieur Mazur. Il n'y a pas de Thierry, il n'y a pas de Stéphanie, écoutez, d'accord? Alors, bonne nuit pour vous, au revoir.
7: Je suis absolument navré au standard. On me dit, l'animateur s'appelle Thierry, je suis complètement respectueux, je vous vois.
4: Ça m'étonne pas de Fildar, hein?
0: Non, ça m'étonne pas de Fildar, donc Fildar, tu...
6: Mais pourquoi Fildar tout de suite?
4: Manu?
0: Qui c'est qui s'amuse là avec un truc?
7: Ah, je crois reconnaître le son de boules de geisha. Elles ont un son.
0: Non, non, tu vas.
4: Gérard, métallique.
0: Oui.
4: J'ai une question.
0: Oui.
4: C'est une petite friandise.
0: Oui.
4: Je voulais savoir, est-ce que tu penses que les bijoux d'hommes sont plus excentriques que les bijoux de femmes?
0: Comment ça?
4: Est-ce que tu penses que c'est.
0: Bon, qui c'est qui s'amuse avec ce bordel là?
6: Oh, dis donc, qui c'est là?
4: Est-ce que tu penses qu'il y a plus de fantaisie, il y a plus de sentiments, il y a plus de choses?
0: Comment? Mais dans quel sens?
6: Pourquoi?
0: Non, il n'y a pas des pourquoi, d'accord?
4: Gérard,
0: bon, qui c'est qui s'amuse avec son tatou, là?
6: Pourquoi?
0: Bon,
5: je suis en train de voir qui c'est, Gérard. Je
0: ouais,
5: pas...
0: t'es en train de voir, tu t'occupes parce vachement que... du standard, toi. De manière, tu fais les deux débats au standard, ça va t'apprendre.
7: Parce que je crois que les bijoux, c'est un débat de fond qui est, ma foi, très intéressant. Je propose de recadrer un peu le débat.
6: Je crois, oui, je suis d'accord avec bonne idée, monsieur
4: Gérard, Maître. Tu m'as répondu?
0: Ben, moi, j'arrive pas à comprendre ta question, déjà, pour commencer.
4: D'accord, je te répète, est-ce que tu penses que les bijoux que portent les hommes?
0: Ouais.
4: Est-ce que tu penses qu'ils sont plus excentriques que ceux que la femme porte?
0: Mais non, mais. Oh, mais attendez!
4: Parce que tu penses que.
7: Allô?
0: Bon, Fildar!
8: Quoi?
0: Tu prends ta place et tu t'écrases un peu, s'il te plaît.
8: Quoi?
0: Tu prends ta place là!
8: C'était moi? Je suis pas avec ma mère, moi! Fais ton débat, Gérard, allez!
0: Ouais, mais ta mère, on en a rien à foutre!
5: Gérard, j'ai un petit sondage pour alimenter ton débat. On nous dit que 85% des gens n'ont qu'une alliance comme bijou, que 10% des gens mettent l'alliance au majeur et que 5% préfèrent alliance ethnique. Qu'est-ce que t'en penses?
0: Ouais, mais là, on va pas commencer déjà avec des sondages bidons.
5: Non.
7: Monsieur Thierry, vous souffrez?
0: Bon, Mazur, ça suffit.
1: Gérard.
0: Ça commence à bien faire.
1: Réponds à la question, toi, Gérard.
0: Bon, moi, de manière, est-ce que je possède des bijoux? Bon, ben, pour l'instant, je peux dire que oui, parce que Sandy m'a acheté des colliers, donc je les ai pas mis ce soir.
1: Gérard.
5: Antipus, Antipus. Non, avec son nom, la petite boucle, pour pas qu'il se perde.
1: Gérard.
9: Ils sont comment, tes colliers?
0: C'est des colliers comme un Lala.
9: Ah, d'accord, ok.
7: Avez-vous tenté le bijou Prince Albert, monsieur Thierry?
0: Ouais, il n'y a pas de monsieur Thierry Mazur, ok?
1: Vous vous trompez, monsieur.
7: Monsieur Mazur.
0: Bon, alors, monsieur Mazur, vous dégagez, vous me faites pas brère. Hop, bonne nuit à vous.
1: Allez, au revoir.
0: Voilà, bonne nuit.
7: Je comprends pas. C'est un débat sur les moutons ou sur les bijoux, il faut le savoir.
0: Non, sur les vaches.
7: Ah bon, bah écoutez. Non, mais Gérard.
0: Quoi?
7: C'est snob.
0: Ouais.
7: Ouais, sois pas agressif, j'ai rien dit.
0: Non, mais c'est pas toi.
7: Ah, excuse-moi alors.
0: J'écoute ta question.
1: Gérard.
0: Bon, snob, tu veux poser une question? Tu réponds, s'il te plaît. Bon, qu'est-ce que vous me faites, là?
1: Gérard, Stéphanie.
7: Oh, tu m'écoutes?
0: Ah ouais, mais arrête de les couper, parce que toi, tu as dégagé, tu vas faire ton bordel de l'autre côté, toi. Tu vas voir ton studio, là, à côté.
5: Gérard, on va peut-être reprendre...
0: Ouais.
1: Non.
0: Quoi, non?
7: Bah non, mais j'ai ma question, moi.
10: Monsieur Gérard, continuez votre débat.
5: Reprends les auditeurs dans l'ordre et avance, parce que là...
0: Qu'il se calme. L'autre, là, tu vas me le calmer.
5: Non, mais vas-y, reprends.
0: Donc, Fanny, t'as répondu à la première?
1: Ouais, mais j'ai une question pour toi.
0: Alors, vas-y.
1: Pour certaines personnes, leur corps est un bijou.
0: Tout à fait.
1: Ils mettent des piercings. T'en as, toi?
0: Non, mais ça, la question des piercings...
1: C'est des bijoux, hein?
0: Ouais, mais on va y venir au fur et à mesure, ok?
1: Ok.
0: Bon, alors,
9: j'en ai marre.
0: Aphrodite.
1: Oui.
0: T'as répondu?
1: Oui, j'ai répondu.
0: Petite friandise.
1: Oui.
0: Pareil, t'as répondu?
1: Ouais, j'ai dit que je suis la castafiore.
0: D'accord. Sleb.
7: Ouais, j'ai répondu, mais j'avais une question et tu m'as pas laissé poser ma question.
0: Bah, dis.
7: Alors, c'est le que Sandy t'a offert.
0: Bon, alors, Fuldar, tu déconnes. Fuldar, tu dégages, je veux plus te voir. Allez, hop!
5: Il a rien fait, Gérard, c'était moi. J'ai coupé l'insert et j'ai pas fait exprès, désolé.
0: Donc, alors, répète ta question pour la dernière fois.
7: Encore? Mais je vais pas faire que répéter, hein.
0: Bon, allez, hop, c'est bon, t'as. Abou Chami, là.
7: Abou Chami, j'ai répondu à la question déjà.
0: Ouais, Mazur.
7: Alors, moi, je souhaiterais à monsieur Gérald de savoir ce que vous pensiez des boules de geisha.
9: Gérard, t'es trop naze.
0: On en a rien à foutre, ok, bonne nuit.
7: Mais c'est un bijou comme un autre. Je comprends pas pourquoi je ne souhaitais pas répondre à cette question, c'est pas...
0: Alors, moi, je voudrais bien poser mes questions, donc vous fermez un peu votre clapet, et il n'y a pas de monsieur Thierry, ok? D'accord? Et puis là, tu vas t'occuper un peu plus du standard comme il faut, parce que sinon tu vas gerber.
7: Absolument.
9: Oh, Gérard, ta gueule!
0: Mais moi, je t'emmerde, pétasse.
7: Gérard, n'hésitez pas à la casser, celle-là.
0: Non, bah, t'insulte pas, t'essayes de savoir qui c'est qui s'amuse à passer sur les gens, ok?
7: Ne vous laissez pas faire, monsieur Gérard.
10: Ne vous laissez pas faire, exactement, monsieur Gérard.
0: Donc, dépensez-vous.
1: Bon, Gérard, continue.
9: Oh, Gérard, ta gueule!
0: Pilar, tu vas te manier de t'occuper du truc.
8: Ouais.
0: Dépensez-vous de l'argent.
7: Allez-y, monsieur Girard, posez votre question.
0: Je m'en fous, j'ai jusqu'à 5 heures, je peux faire des blancs.
5: Ah non, pas de blanc.
0: Alors tu choisis qui c'est qui s'amuse à faire le con et c'est tout.
5: Je choisis au pif.
0: Non, mais il n'y a pas de tu choisis au pif, t'essayes de savoir qui c'est, d'accord?
5: Bon, 2 secondes avant, Girard, avant de recommencer, on a Slub est parti, on accueille TT7 à la place.
0: Non mais attends, Snob il était mieux que les deux autres caves de fin.
5: Bah oui, mais il devait partir.
0: Ah
5: on
0: bon.
5: A
1: TT7.
7: Bonsoir. Mais c'est pas TT7, c'est PP7.
5: Ah, PP7, pardon.
7: Ouais. Bonsoir, Fildin.
0: Donc,
7: bonsoir, Manu.
0: Bonsoir. Bonsoir, Star
7: System. Bonsoir. Et bonsoir, Gérard, et bonsoir, Apprendi.
9: Tes débats, ils sont inintéressants.
1: C'est long.
0: Alors, aimez-vous, dépensez-vous de l'argent pour un bijou de valeur?
9: N'importe quoi.
7: Le débat a démarré, là.
0: Bon, alors, le débat, il a démarré.
7: Ah, d'accord.
0: Où tu vas te réveiller?
7: Non, mais monsieur Girard...
0: Où tu vas te casser?
7: Je vous écoute.
9: N'importe quoi.
0: Alors, si ça plaît pas, celle qui dit n'importe quoi, tu dégages, tu raccroches ton téléphone et tu m'emmerdes pas.
1: Oh, tu peux pour poser ta question, Gérard?
7: Oui.
9: Ah, c'est à chier.
0: Bon, Fildar, tu te démerdes.
8: Mais c'est qui? Je sais pas.
0: Tu te démerdes.
5: Même pas sur les autres.
0: Tu te démerdes, comme tu veux.
5: Je vais trouver, continue.
0: Donc, je reprends la question, dépensez-vous de l'argent pour un bijou de valeur. On va demander à Fanny.
11: Moi, non, on me les offre.
0: D'accord. Et...
10: La bouche.
9: Gérard, ta gueule.
0: La tienne, pétasse.
5: Gérard, t'insulte pas.
12: Pas de...
0: Non, mais attends, dans ce cas-là, l'autre, il fait son boulot comme il faut, il dégage de, du studio.
5: Pas de marque.
0: Donc,
9: Gérard, ta gueule, ta...
13: Ah, j'ai coupé.
5: Oh. Bien joué, Fildar, sur le coup.
13: Merci.
5: Numéro 1.
10: Bien joué.
0: Donc, Fanny.
11: Ouais, j'ai répondu.
0: Donc, Aprodide.
11: Moi, on me les offre, c'est pareil, quoi, les bijoux.
0: Ouais, mais ça me dit pas qui c'est qui vous les offre, hein, parce que c'est bien de dire de reprendre amis, constamment la question que qu'on vous pose.
11: C'est des amis, leur anniversaire, par exemple. Moi, c'est mes chéris.
0: Mmh.
11: C'est mes hommes qui me les offrent.
0: D'accord. Petite chérie.
13: Oui. Petite friandise.
11: Oui, mon petit chéri aussi, petit chéri. Oui. Écoute, moi, c'est simple. À chaque fois que j'ai envie de me faire un petit plaisir, je fonce dans un magasin de bijoux et puis je m'achète ce que je veux. Donc voilà, quoi, je m'achète des colliers, des bagues ornées de pierres précieuses. Et puis...
14: Joyeux
11: anniversaire.
10: Tout à fait, oui.
14: Joyeux anniversaire.
10: Et vous, monsieur Gérard, qu'est-ce qui vous dérange?
11: Qu'est-ce qui se passe?
14: Joyeux anniversaire,
0: Gérard.
11: Non.
0: Bon, PT7.
10: Joyeux anniversaire, monsieur Gérard.
15: PT7.
0: Bon, tu réponds à la question ou pas?
10: Ouais, bah surtout hors saison, on peut trouver des bijoux, mais beaucoup moins chers. Il m'est arrivé, moi, par exemple, quand je suis parti, c'est rare hein, que je pars avec un ami à la pêche au crabe cet été en avion. Et on a trouvé un bijou, mais on ne sait pas du tout la valeur.
0: Mmh.
10: Alors, on va savoir pourquoi il n'a pas de valeur actuellement, je sais pas.
0: D'accord.
10: Est-ce que toi, sur photo, si je t'envoie la photo, tu pourrais me dire d'où l'origine et pourquoi, quel rapport peut-être avec le crabe et son prix?
0: Non, mais attends, je vois.
14: Allez Gérard, montre-nous tes fesses.
0: Allez Gérard,
14: montre-nous ton cul.
10: Donc je te disais, est-ce que ça a un rapport avec le crabe?
0: Je te préviens, Fildar, où tu fais ton boulot comme il faut.
13: C'est ma fête, hein.
5: Voilà.
0: Où tu fais ton boulot comme il faut,
10: monsieur,
0: je m'arrache pour de bon.
10: Pardonnez-moi, monsieur Gérard, s'il vous plaît. Quelles sont ces personnes qui vous demandent de montrer votre postérieur?
0: Vous, pour l'instant, vous la fermez, je vous ai pas appelé pour chambre.
5: Gérard, excuse-moi, il y a une question Minitel. C'est Max Biaggi qui te demande, qui nous dit que pour aller en boîte, tu te mets des CD autour du cou, en guise de bijoux. Est-ce que c'est vrai?
0: N'importe quoi.
10: Oui, c'est vrai, j'ai eu l'occasion de vérifier. Monsieur Gérard porte bien plein de CD autour du cou lorsqu'il va à la loco.
0: Qui?
10: Monsieur Gérald.
0: Non, mais qui confirme?
9: Comment?
10: C'est Abouche. Enfin, vous pouvez m'appeler Mohamed, si vous voulez. Plus rapide. Mais à part ça, moi, j'ai toujours pas eu ma réponse, GG.
0: Ben, moi, je peux te dire qu'une chose, que ça dépend des bijoutiers, combien que tu les as achetés.
10: Ah oui, non, mais d'accord. Mais,
0: moi, y a pas de comment derrière, ok?
10: D'accord, mais... Non, mais c'est peut-être d'accord. Mais...
15: Pourquoi?
10: Environ 1500 francs.
0: Bon, Fildar.
13: Ouais.
0: C'est la quatrième fois que je te le dis. Ou tu me payes un standard bien.
13: Potable
0: ou tu dégages.
13: Ok.
0: Donc, monsieur Mazur.
15: Oui. Alors, écoutez, moi, j'ai pour habitude de fréquenter les grands bijoutiers de la place Vendôme. Mais la dernière fois que j'ai acheté un bijou à ma femme, n'est-ce pas, j'ai dépensé 1,75 franc. Vous savez, ces gentils petits colliers ornés de bonbons de forme ronde.
10: Ouais, mais Mazur, ils sont deux derrière toi.
15: Allô? Donc, moi, je crois pas trop que Mazur, ça commence avec un M.
0: Non, ça commence avec un quoi, alors?
10: Ah, mais mais on dérive, là, on parle des bijoux, et lui, il nous parle...
15: Oui, bah, écoutez, non, je suis absolument désolé, non, mais j'ai le droit, j'ai tout autant le droit...
9: Ça pue la transpi les... Ah, l'odeur d'Adidas, c'est désagréable.
10: Et puis, elle, de toute façon, elle a une boîte pétasse...
15: Oui, alors là, je suis bien d'accord.
10: Là, au standard.
15: Je suis vraiment bien d'accord. Mais, excusez-moi, mais j'ai tout aussi le droit de m'exprimer sur les colliers.
0: Ah bah, dégage. Dégage, ça vaudra mieux.
15: Que ce monsieur
9: tu
15: qui
9: veux vraiment être con pour aimer Sardou, hein.
10: Ouais, non, mais d'accord, Sardou, ok, les bijoux, ouais, mais Mazur, il dégage.
15: Mais attendez, je vois pas pourquoi j'irais m'en aller. Moi, je suis tout à fait dans le sujet.
5: Tu pourrais reprendre les commandes du débat, Gérard, s'il te plaît.
0: Mazur, tu te tais, s'il te plaît.
15: Gérard, écoutez, je
0: Mazur, tu te tais. Mazur, tu te tais.
11: Gérard.
0: Oh, vous vous calmez, s'il vous plaît.
15: Autour du cou, il y a de jolis colliers.
0: Bon, Mazur, dors.
10: Tout de suite, on parle des couilles, ouais.
1: Gérard
0: celui qui s'amuse avec sa musique, il arrête parce que ça commence à bien faire.
10: Ça doit être Monsieur Mazur, ils sont deux derrière.
1: Gérard
0: Mazur, qui c'est qui parle là?
1: C'est Petite Friandise.
0: Vas-y.
1: Est-ce que je peux poser une question à Monsieur Mazur?
15: Mais oui.
1: Je voudrais savoir votre question parce que j'ai rien compris à votre question.
0: Non mais c'est les.
15: Alors la question justement, moi je.
1: C'est vrai, bah,
15: je
0: non non mais Mazur, je voulais effectivement
15: savoir si pourquoi est-ce que on me disait de dégager alors que j'étais complètement dans le sujet alors que le monsieur mais... qui a parlé de crabe.
10: Mais
15: tout
10: ça
15: n'a
10: rien à voir. Vous êtes deux derrière.
1: Expliquez-nous.
15: Eh bien tout à fait. Moi j'avais démarré justement avec l'exemple des boules de geisha et je pense que c'est un sujet vraiment intéressant. J'attends d'ailleurs la réponse de Monsieur Girard. Et...
1: Bah vas-y, j'ai répondu.
15: Les boules de geisha, Monsieur Girard.
0: Non mais déjà, celui qui met de la musique, arrête. Ça commence à me prendre la tête.
15: Monsieur Girard, les boules de geisha, s'il vous plaît.
0: Les boules de geisha, j'en ai rien à foutre. T'es collier à deux balles, là, c'est écoutez, des trucs... Oh, tu la fermes maintenant, s'il te plaît, merci.
10: Bon, Monsieur Girard, c'est à vous, ce machin, là. Je commence à m'énerver, là. Est-ce que je pourrais répondre à la question, s'il vous plaît?
1: Oui, s'il vous plaît.
10: S'il vous plaît, là, il y a quelqu'un là?
5: Tu gères un peu le débat, Gérard?
0: Ouais, non, mais toi, tu as géré.
5: Rien,
0: tu as géré. Tu as géré que celui qui s'amuse à mettre de la musique arrête un peu parce que ça commence à me gonfler.
5: Je vais
0: pas durer jusqu'à 5 heures du matin.
10: Donc, Gérard, tu as géré.
0: Voilà, c'est quoi ça?
10: Eh, hey, GG, c'est PP7.
5: T'entends quelque chose, celui-là?
10: Je peux te demander.
0: Non, mais vous entendez rien. Alors, arrête. Hey, tu veux.
5: Quoi?
0: Je t'ai dit, tu fais les deux débats, tu as perdu quelque chose de botable ou pas?
5: Mais c'est pas moi, j'ai rien fait, j'entends rien, il y a rien du tout.
0: Tu as envoyé un disque?
5: Ah bah non, pas tout de suite, on peut pas.
0: Si, t'envoies un disque.
5: Bon.
10: Monsieur Gérard.
0: Non, pour l'instant, vous allez réfléchir.
5: Tu vas poser ta question, ils vont y réfléchir. Alors, et on va envoyer le disque.
0: Aimez-vous les femmes à bijoux?
5: Voilà. À quoi? Les femmes à quoi?
0: Les femmes à bijoux! Les oreilles, c'est comme le cul, ça se lave.
5: Ça veut dire quoi? Explique avant d'envoyer les disques. Oui. Explique-leur la question, comme ça, ils pourront bien réfléchir.
0: Tu connais pas les femmes qui ont des bijoux, toi? Non.
5: Des bijoux de famille aussi?
0: Oh putain, mais t'es complètement con, toi.
5: Ça, c'est des travelots, Gérard, hein, ça. Ça veut dire quoi, alors? Qu'est-ce que c'est, une femme à bijoux?
0: Une femme à bijoux, c'est celle qu'on porte constamment sur elle.
5: Ouais.
0: Et toi, tu dégages. Okay. Toi, je vais plus te voir.
13: Je vais où, à la SPA?
0: Ouais, tu as la société protectrice des animaux, tu vas aller rejoindre ton alligator. Allez hop. Bonne nuit pour toi.
5: Gérard, peut-être que tu vas rappeler les numéros où les auditeurs peuvent te joindre et le Minitel aussi.
0: Donc alors, vous pouvez toujours nous appeler au 0803-08-5000 et 0870-5000 et toujours le 3615 Code Fun Radio, rubrique directe, et on met
5: ça.
0: Ah ouais, on met ça.
5: Ça c'est ça avec les City Underground.
0: C'était le bon parce que ouais. Avec toi au standard, c'est pas évident. Donc on récupère Fanny. Fanny une fois, Fanny deux fois. Merci Manu de mettre les
5: pardon, annonces. Pardon.
1: C'est Fanny.
0: Donc Fanny.
1: Oui.
0: Ok, bonsoir, rebonsoir.
1: Rebonsoir GG.
0: Aphrodite.
1: Oui, rebonsoir.
0: Petite friandise.
1: Bonsoir.
0: PT7.
10: Il n'y a plus PP7, c'est Start à la place.
0: De quoi?
10: C'est plus PP7, c'est Start à la place.
0: Bon, Fildar, s'il te plaît, c'est quoi ce bordel là?
5: Ah, j'ai oublié de te l'annoncer, excuse-moi.
10: C'est Start.
5: Start.
0: Ah, d'accord, mais il faudrait peut-être le préciser.
10: Bah, il y a précisé, Start, c'est mon nom.
0: Donc, Abou Chami.
10: Abou Chami, oui, bonsoir Gérard, je vous entends.
0: Et Mazur.
15: Bonsoir Monsieur Béjart.
0: Bon, Mazur, tu as déjà commencé par m'appeler Gérard et tu as te calmer un petit peu.
15: Ah, excusez-moi, vraiment, je suis navré, j'ai cru que votre nom était Thierry Béjart, n'est-ce pas, comme le
0: bon,
15: garçon.
0: Alors, je crois que...
15: Non, mais ça... autant pour moi, ne vous énervez pas,
10: autant
15: des erreurs arrivent.
1: Gérard!
15: Qu'est-ce qui se passe?
1: Gérard?
0: Oui.
1: C'était quoi le titre du disque, s'il te plaît?
0: C'est un petit Mickey d'Assy.
1: Ouais.
0: Avec un petit burin pour un caca dur, voilà. Je le répète pas constamment.
15: Et on peut le trouver dans le commerce.
10: C'est potable. Qu'est-ce qui se passe là?
0: Bon, troisième question. Vous avez compris la question?
10: Non,
0: mais faudrait pas prendre les gens pour des cons, hein. Alors, aimez-vous les femmes à bijoux?
10: À bouche, ma chérie.
0: Alors, vas-y.
10: Ah oui, j'adore les femmes à bijoux. Comme ça, au moins, si tu veux, on passe le temps avec, quoi. On sait quoi faire avec. On achète des bijoux et encore des bijoux, et puis voilà.
0: D'accord.
10: Quand on en a marre de baiser, ben c'est les bijoux.
0: Ouais, non mais...
1: Moi, je suis pas d'accord, hein.
10: Moi, je suis d'accord.
0: Qui est pas d'accord?
1: Petite friandise.
0: Vas-y.
11: Écoute, moi, je pense que sincèrement, les femmes à bijoux, je les trouve premièrement très coquettes. Ce sont de grandes coquines et je vois pas. Je vois pas ce que ça a à voir là-dedans, quoi. Ce que dit le garçon.
0: Bon, celui qui s'amuse à roter, reste poli ou il dégage?
11: Ouais, s'il vous plaît.
15: Oui, roter poliment, poli. Moi, je crois que j'ai trouvé la réponse à la question, c'est start.
0: Oui.
15: Tu peux répondre?
0: Vas-y.
15: Je te remercie. Je crois que les femmes à bijoux, elles sont plus à bijouterie qu'autre chose, hein, quand je les vois.
0: Dans quel sens?
15: Bah, plus, je pense comme toi, hein, surtout.
0: Non, si tu peux pas répondre à la question que je viens de te demander.
15: Mais si, tu dis, aimez-vous les femmes à bijoux? Je te dis, plus à bijouterie.
0: Mais je te demande dans quel sens?
12: Le sens inverse des aiguilles d'une montre.
15: Si je vais de l'avant et que je rencontre une femme à bijoux, j'y dis prix.
0: Nous
15: on fera une bijouterie.
0: D'accord, je vois pas du tout le rapport. Aphroïde.
12: Non, Gérard, c'est juste entre nous. C'est Aphrodite.
0: Aphrodite.
15: Je crois qu'elle est partie.
0: Aphrodite, une fois.
5: Non, mais je suis en train de la rappeler parce qu'elle avait un téléphone pourri. Je suis désolé, Gérard.
0: Oh non, mais attends, faudrait peut-être prévenir avant. Hein.
5: Je suis en train de te le dire.
0: Alors, Fanny.
16: Ouais, les filles à bijoux.
0: Les femmes à bijoux.
16: Moi, je préfère les hommes à bijoux.
0: Ah bon, t'as déjà vu des hommes qui portaient plein de bijoux, toi?
16: Ouais.
15: Absolument. Vous savez, justement, à ce sujet, c'est M. Mazur à l'appareil, qu'il existe des clips sexe pour hommes assez fabuleux.
16: Avec plein de bijoux.
0: Mazur, vous commencez à me les gonfler. Écoutez, sérieusement.
15: Mais justement, si ça gonfle trop, n'accrochez pas de clip parce que ça risque de vous faire très mal.
0: Bonne nuit. Comme ça, vous répondrez.
15: À qui tu dis bonne nuit?
0: À Mazur.
15: Ah, d'accord. Attendez. Bonne nuit, monsieur Mazur.
0: Allez, hop.
5: On a retrouvé Aphrodite. Hein.
0: Donc, Aphrodite.
16: Oui, tu peux me répéter la question?
11: Non.
15: Est-ce que vous avez déjà vu des femmes à bijoux?
16: Est-ce que j'ai déjà vu des femmes à bijoux?
0: Oui.
16: Ouais, ma mère.
0: Ah, bah voilà.
15: Ouais, mais comment elle est, ta mère?
16: Je l'ai en face, là, elle est pas terrible.
15: C'est-à-dire?
16: 80 kilos, hyper grosse, pas belle.
15: Ouais, mais précise son nom.
0: Celui qui veut en savoir trop tout à l'heure, tu vas dégager au standard.
5: Il y a encore Max Dadji sur Minitel qui nous dit que toi, les femmes à bijoux, tu t'en contrefous. Ce que tu préfères, c'est les femmes à lunettes.
0: Je vois pas.
16: Femme à quéquettes.
0: Mais attends, tu commences à te taire, toi.
16: Oh.
0: Ouais, il y a pas de O.
5: Et on nous dit qu'au Pakistan, il existe des cotons-tiges en or pour porter en bague.
0: Alors ça, tu vois, cette merde-là, c'est pas la peine de les lire.
5: Ok.
0: D'accord?
5: Pas de problème.
0: Donc, Fildart, t'as quelqu'un d'autre à la place de Mazur?
5: Ouais, Coussin d'Air, il a 25 ans, il appelle de l'île de La Réunion.
15: D'où il appelle? C'est Coussin d'Air, à La Réunion. Ah, d'accord. Ça va?
16: Bonsoir.
15: Il doit faire chaud à La Réunion. Hein?
0: C'est pas le thème du débat.
15: C'est l'hiver, là, en ce moment. Il fait 32 degrés.
16: Ah ouais.
15: Écoutez le début du débat. Non, je crois que c'était un truc sur la nourriture créole, c'est ça?
0: Tu vas déjà aller voir Phil Dark pour commencer.
5: C'est un débat sur les bijoux, voilà, il le sait, maintenant on peut continuer.
15: D'accord. Non, c'est en raison du décalage avec La Réunion, hein. il y a quand même plus 12 chez nous. Ah, c'est mieux.
0: Ouais, bon, Aphrodite.
15: Ah, c'est toujours elle qui répond.
0: Aphrodite!
16: Oui.
0: Bon, tu réponds à la question,
16: mais
0: où tu travailles?
16: Là, au standard, c'est bon. Bon, tu peux la répéter?
5: C'est Fildar au standard, mais c'est pas
0: bon. Fildar, tu commences à me les gonfler, hein. Non, il n'y a pas d'aller, d'accord?
15: GG.
0: Tu as travaillé ou sinon tu vas prendre la lourde.
15: C'est start. Je voulais savoir si toi tu tombais amoureux d'une femme qui portera jamais de bijoux, qu'est-ce que ça te ferait?
0: De toute manière, une femme sans bijoux, c'est pareil, hein. Tu peux y en acheter quand tu la connais bien et c'est tout.
15: Ouais, mais généralement, tu vas en acheter où? Dans une bijouterie, mais tout seul?
0: En principe, oui, pour y faire la surprise.
15: Ah d'accord, mais dans quel sens?
0: Dans quel sens? Tout à l'heure, tu vas te prendre mon sens, tu vas retourner au standard, toi, brouti.
5: Tu peux aussi aller à la foire du trône, hein, pour acheter des bijoux.
0: Ouais, foire du trône, tu veux? Arrête un peu tes conneries, toi. Occupe-toi de faire ton standard correctement. Ouais, Fanny.
16: Gérard.
0: Fanny.
15: À la Réunion, il y a des très jolis petits bijoux, vraiment, qui sont faits à base de... d'écailles de cramouille. C'est vraiment des bijoux absolument somptueux pour offrir à des dames.
0: Ouais, c'est ça. Et surtout qu'on peut faire, on peut offrir des cornes de rhinocéros ou d'éléphant.
15: Rhinocéros à La Réunion. Le problème, c'est que. Mais en tout cas, là, ces petits bijoux là avec les écailles de cramouille, c'est vraiment splendide.
0: Donc, Fanny, t'avais une question à me poser.
16: Ouais.
17: Sandy, c'est une femme à bijoux?
0: Bah.
17: Elle s'en va quéquette.
0: Alors, je vais te dire une chose. Elle va te répondre sur les bijoux, elle va pas te répondre sur ta deuxième question pourrite.
17: Non, moi j'ai posé la première, pas la deuxième.
15: Et puis d'ailleurs, on ne dit plus quéquette, mais bite. Hey, GG, c'est ça.
0: Bah, On laisse répondre Sandy, s'il vous plaît, merci.
18: Donc, je vais répondre à sa question à, je sais plus c'est quoi.
0: Fanny.
18: À Fanny, oui, je porte une gourmette et puis une bague.
15: Ah ouais.
17: Et Gérard?
0: Moi, je porte simplement.
17: Une
0: montre Cartier. Non, je porte une montre.
17: De marque.
0: Je porte une montre et une bague, c'est tout.
15: Ouais, mais Sandy, tu voudrais pas que Gérard il t'offre, c'est par exemple, il t'offre un bijou avec ton nom, ça te ferait plaisir?
18: De quoi?
15: Si par exemple Gérard te ferait un bijou mais qu'avec ton nom dessus,
18: bah j'accepterais parce que je suis amoureuse de lui et puis je l'aime.
15: Et toi par exemple, même si c'est beau ce que tu viens de dire.
17: Waouh.
15: Ah bah bravo. Et même si c'était sur une chevalière, parce que c'est petit quand même, on peut pas voir tellement le nom là.
0: Non mais sur une chevalière, tu fais graver les deux initiales, c'est-à-dire GS.
19: Ouais. Et puis ça dépend de la taille du doigt aussi.
0: Sur une chevalière.
15: Et pour la chevalière, il faut faire de l'équitation.
0: Et pour la chevalière, faudra peut-être que tu réfléchisses à ce que je viens de dire, que les chevalières, il n'y a pas besoin de monter sur un cheval, espèce d'abruti.
15: Ah, pourtant, moi, c'est ce qu'on m'a dit. On m'a toujours dit, nous, ici, à La Réunion, on monte sur des chevaux pour porter des chevalières.
0: Hein, c'est ça.
15: Mais ça, c'est de l'histoire ancienne.
17: Ouais, ça remonte à l'histoire. Hein.
0: Donc, qui c'est qui voulait poser une question?
15: C'est moi.
9: Bah, elle est à côté de toi, la grosse?
0: Et la grosse, ça t'emmerde.
18: Exactement, je t'emmerde, connasse.
17: Gérard.
5: Excusez-moi, avant de vous poser des questions, on accueille Fleur Danus à la place d'Abou Machin.
20: Oui, bonsoir Gérard, bonsoir tout le monde.
17: Bonsoir.
20: Salut, tout seul.
17: Ça va?
20: Ouais, ça va, tranquille.
17: Gérard.
0: Je t'écoute.
17: Je voulais te poser une question. Je voulais savoir, ne penses-tu pas qu'une femme avec plein de bijoux n'est-elle pas précieuse?
0: Dans quel sens?
9: Eh
0: bien, prétentieuse. Oh, tu restes poli avec ta gueule, toi, pétasse.
17: Ouais, exactement. Donc, je te disais, Gérard, ne la trouves-tu pas précieuse, prétentieuse? Qu'en penses-tu?
15: Oui, voire un peu pétasse, en clair.
17: Non, pas du tout, non.
15: Non.
17: Vous n'avez pas compris.
0: Non, je vois pas du tout le rapport, là, avec la femme au bijou.
17: Gérard, c'est pas entendu la question, GG. Ça n'a rien à voir avec Sandy, c'est une question que je te pose. Une femme avec plein de bijoux, des colliers, des bagues, des bracelets... Ne penses-tu pas qu'elle est précieuse?
0: De toute manière, t'en vois souvent hein, des femmes comme ça. Tu me laisses répondre, s'il te plaît, ou quoi, là?
15: Je viens d'avoir une idée.
0: Ah, le bulldog, il t'emmerde.
17: Quelle est ton idée?
15: Je peux poser ma question, Gérard?
0: Et attends, toi, tu as déjà essayé de savoir qui c'est qui s'amuse à traiter les gens de bulldog?
13: Ah oui?
0: Ok? Bah,
15: là, probablement.
0: Oui. Mais ça va être maintenant.
13: Ah oui?
0: Sinon, tu.
13: Dans quel sens?
0: La lourde.
13: Dans quel sens?
19: Et pourquoi?
15: Est-ce qu'on peut mettre des bijoux à un bulldog, en fait?
0: Non.
15: Non, pourquoi est-ce qu'on peut pas?
9: C'est moi, Sandy.
18: T'es vraiment une petite conne, toi, hein?
13: Ouais.
18: T'as rien à foutre que de faire des conneries.
15: Bon, c'est Fleur Danus, est-ce que je peux parler de bijoux?
18: D'abord, je suis pas un chien.
0: Vas-y. Oh, tu fais quoi, là? Oh, tu travailles? Je te laisse, là, maintenant.
17: Ouais, te laisse pas faire, Sandy.
0: Hein. Tu vas travailler ou quoi?
19: Gérard, calme-toi.
15: Ouais.
19: On va éviter. Tu vas éviter de taper Fildar.
0: Parce que là, Fildar, tu dégages.
15: Gérard.
0: Gérard.
9: Je m'appelle Sandy. C'est moi, Sandy.
0: Bon, allez, moi, j'arrête.
19: Attends, attendez, les auditeurs. Attendez 30 secondes.
5: Qu'est-ce qui se passe?
0: Attends, tu te démerdes avec lui, là.
5: Mais attends, mais lui...
0: Non,
5: mais tu te marres, Gérard, aussi.
0: Il fait son bordel, qu'est-ce que c'est que ce merde, là? Il laisse passer n'importe qui.
5: Bah, tu la vires, elle.
13: Ouais, bah, je vais la trouver, ouais.
0: Ouais, tu vas la trouver, tu trouves rien.
5: Bon.
0: Connard.
5: Non, mais c'est la haine, elle a raison, t'as parlé, t'as gueulé. Sandy, parle ton micro, allume.
17: C'est peut-être Sandy qui fait
5: ton micro, on n'entend rien.
18: Non, j'ai traité la fille de connasse, quoi.
5: Bah, approche ton micro, qu'on entende ce que tu dis.
18: J'ai traité la fille de connasse.
5: Eh ben, c'est très bien, mais attends.
0: Non, mais toi, tu te démerdes.
13: Bah oui, je vais trouver.
0: Mais vite fait.
13: Bah oui, vite.
5: Non, mais il y a Karine aussi hein, qui peut aider, hein, Gérard. Ouais, hein,
0: Gérard. Elle fout rien, Karine, elle est nulle. Sale, nulle, 2-0.
13: Elle est là pour glander ou quoi elle?
0: Non, attends, tu fais quoi là?
5: Elle a les 24 lignes, on a dit.
0: Tu fais quoi là avec le combiné ici?
13: Connard.
5: Demande-lui de prendre sur les 24 lignes, putain.
15: Ouais.
0: Ça commence à bien faire, fil d'art.
2: Regardez l'heure qu'il est, il faut dire jusqu'à 5h, 6h, même, on a dit.
0: Karine.
21: 6h30, je crois.
0: Karine, tu me prends le. Tu me prends. Tu prends la ligne et tu me prends sur des
21: 24 lignes. Fil d'art, t'as qu'à prendre Karine sur les 24 lignes, ça peut être sympa.
0: Ouais, ben ça, je le sais qu'on ne sera pas arrivé jusqu'à 5h.
21: Hein. On peut parler. On n'est pas parti. Tiens, Gérard, j'ai une petite brève. On nous dit qu'en 1985, un Hollandais a fait monter la Joconde du musée du Louvre sur une bague, mais elle est tombée, elle s'est cassée la cheville. Qu'est-ce que t'en penses?
0: Non, tes trucs comme ça, qu'est-ce que tu me parles des trucs comme ça?
21: Bah, je sais pas, c'est une info. Hein.
22: Ah oui, non, moi ouais. J'étais là, j'étais présent d'ailleurs, hein, j'étais en vacances là.
23: Et dès qu'elle met du Saint-Paul
22: à Paris, et c'est vrai que j'ai vu ça, c'était très impressionnant. Hein.
24: Ouais, mais tu nous fais chier avec tes vacances.
22: Oui, mais je sais, je te fais chier, écoute. Qu'est-ce que tu veux que je te dise? Moi, j'essaie d'alimenter le débat, d'apporter des trucs, tu vois, un peu le soleil.
24: Ouais, parce bah, plus que tu l'alimentes le débat, plus il est gros et plus t'es
22: ouais,
24: gros. Oui,
22: petit bisous, pépère. Petit bisous, pépère.
24: Je veux plus le savoir, moi.
22: Petit bisous, pépère.
24: Ça me fait pas plaisir ce que tu me dis.
22: Oui, je sais.
0: Bon, s'il vous plaît, s'il vous plaît. Merci.
24: Mais pose ta question, toi, mieux.
0: Ouais, si t'es pas content, tu retournes au standard, toi, ça me fera des vacances.
20: GG, c'est Fleur Danus, est-ce que je peux répondre à la question?
0: Vas-y.
20: Donc moi, je voudrais parler d'un bijou que tout le monde connaît, c'est le cœur de l'océan. C'est un diamant que portait Kate Winslet quand elle était jeune.
23: Titanic?
20: Non, pas du tout, ça n'a rien à voir. Et donc, ensuite, quand elle était plus vieille, elle l'a lancé dans l'océan. Donc ça a fait le cœur de l'océan. Et j'ai vu ce documentaire au cinéma, et 17 millions comme moi l'ont vu. Et c'est un diamant qui coûte la peau du cul, hein, faut le dire.
0: Bon.
20: Et qui a été taillé dans une pierre selon Louis XVI.
24: Ouais, c'est bien, précise ton nom. C'est Fleur Danus. Ouais, ah bah voilà.
23: Ouais, mais t'as bon, c'est hein. Gérard.
20: Ah, c'est Élisée Moulin.
0: Allô, Fleur Danus. On se calme, Fanny.
23: Fanny, ouais, tu iras chercher le cœur de l'océan pour samedi.
25: Je paye ma dette à la société. Enfin bref, j'ai que ça à foutre dans la journée.
23: Bon, Élie, tu la fermes.
25: Allez, au plaisir.
23: Salut.
24: Ouais, salut. Ça va vous coûter cher en production.
0: Bon, Fanny, tu voulais poser une question?
23: Oui, j'entendais, là, le cœur de l'océan.
20: Oui, c'est moi.
23: Ouais.
0: Mmh. Bon, Fleur Danus, tu t'écrases, s'il te plaît, merci.
24: Allez, Gégé, tu dors. Hein.
23: Gérard, tu vas le chercher pour samedi?
0: J'irai mettre le...
23: au bout du monde. Putain, on est envahis.
20: Ah, c'est le bordel, là, c'est le bordel.
0: C'est quoi, là, cul de l'art?
21: C'est, je sais pas, je cherche.
0: Ah ouais, tu cherches vachement, là.
21: Ah ouais, cherche la réponse.
0: Tu cherches vachement, t'es en train de marquer des numéros de téléphone pour faire chier le monde encore.
21: Mais non, j'ai en 5 lettres, petit homme qui parle avec une voix bizarre.
20: Eh, Gégé, tu peux poser ta prochaine question,
0: hein. Oui.
23: S'il te plaît, je vais te dire une
20: chose. Le débat, il peut avancer, là, un peu.
0: Non, mais Manu.
21: Quand je suis au champ, c'est bien les. Oui, Gérard, je t'écoute.
0: Ouais, t'essayes de voir parce que sinon tu vas pas faire la deuxième réa.
21: Ben, Gérard. Et qu'est-ce que tu veux que je voie, moi je peux.
20: C'est quelqu'un de la radio qui s'amuse.
21: Je peux rien voir du tout, là, Gérard, moi.
23: Gérard,
20: arrête de chanter et fais le débat, s'il te plaît.
0: Donc, seriez-vous prêt?
20: À quoi?
0: À vous faire un piercing.
20: Oui, mais un piercing, c'est pas un bijou.
0: Non, c'est quoi, connard?
23: C'est un bijou. Aphrodite, tu peux répondre, Aphrodite? C'est quoi un piercing?
20: Un piercing.
21: C'est quoi ça, Gérard?
0: Eh, celui qui se lave les dents va se laver les dents en dehors de.
2: En dehors du débat.
20: Alors, Gérard, moi j'ai une question à te poser là.
0: Vas-y.
20: Je voudrais savoir, à ton avis, quand on a un piercing là dans la langue, est-ce qu'on peut se laver les dents?
23: Oui, mais c'est quoi un piercing?
20: C'est, tu sais, quand tu trous en fait.
23: C'est vrai, Gégé?
0: Un piercing, c'est ce que les nanas se mettent sur le nez ou sur le nombril ou sur la langue.
20: Ou sur une balle, et ça donne un coup de balle.
21: Excusez-moi tout le monde, il y a une dépêche AFP qui vient de tomber.
23: Ah.
21: Et on vient d'apprendre que le dénommé Monsieur Gérard de Suresnes aura un piercing en forme de camion de 30 tonnes au bout du gland. Et l'information a été confirmée par la grosse Christine.
20: Non. Elle a
21: dépêche, Gérard, je te donne la dépêche.
2: Je sais pas si c'est vrai ou pas.
23: C'est pour ça qu'il a du mal à marcher.
20: Ouais. Tu vois, pas vers l'avant quand tu marches.
0: Tu vois, parce que ça, c'est des trucs que vous avez fait cet après-midi. Ça.
21: Ah non, elle est tombée là, la dépêche.
0: Bah oui, c'est ça, elle est tombée, t'as un connard.
20: Et dis-moi.
0: Et toi, t'es pas tombé du lit ce matin, non?
23: Bah,
0: t'as une connerie comme ça.
20: Et quand on. Gérard.
0: Donc, on va demander à Fanny.
23: Ouais.
0: Fanny.
23: T'as dit que le piercing, c'était pour le nom pour les femmes et pour les hommes, ça s'appelle comment?
0: Bah, pareil.
21: Putain, Gérard.
23: Pareil, ok.
20: Gérard,
23: Aphrodite, elle peut répondre?
0: Non, mais attends, on va laisser finir Fanny.
23: Vas-y. Ouais, moi j'ai vu que certaines.
0: Oh, celui qui se mouche, s'il vous plaît, merci. Cela vous commence à me gonfler. Je sens que ça ne va pas durer jusqu'à 5h du matin comme prévu.
23: Mais si, mais si.
0: Non mais attends, tu fais quoi là? Tu t'amuses à quoi là, Pildar, s'il te plaît?
23: Moi, au tennis.
0: Ah ouais, au tennis, pour l'instant, t'es même pas capable de gérer un standard.
23: Gégé.
0: T'es vraiment con, hein.
3: C'est pas évident, hein. Tu t'amuses, toi, hein.
0: Ah ouais, ouais. Ouais, t'es en train de gérer le standard quand, ouais, quand on te demande quelque chose, t'es en train d'écrire. Ouais, bon, ouais, bon. Donc, Fanny.
23: Ouais, tout dépend de la personne, le look. Parce qu'il y a des personnes à qui ça va et il y a des personnes à qui ça va pas.
0: Ouais,
24: qu'est-ce qu'il dit n'importe quoi là?
0: Non, c'est Karine au standard et elle a raison.
24: Alors, moi, je peux, c'est coussin d'air là. J'ai une.
0: Non, il n'y a pas de coussin d'air.
23: Non, mais Aphrodite, c'est juste. Elle peut répondre.
0: Alors, Aphrodite.
23: Aphrodite, alors.
0: Bon, Manu, tu...
3: Pardon. Je suis désolé, vraiment. Non, non, je te jure, je suis désolé. Non, sans déconner.
0: Manu, tu commences à me les casser aussi, toi. Hein.
3: Je suis désolé.
0: T'es comme Pildar, vous êtes deux connards ensemble. Hein.
3: Pardon.
0: Heureusement que
3: j'ai désactivé. Écoute, regarde. Vas-y, parle.
0: Ouais, heureusement que c'est les vacances. Hein.
3: J'ai désactivé. Hein.
24: Est-ce que les connards peuvent se faire du piercing?
0: Donc, on va demander à Aphrodite.
4: Nos candidats sont concentrés.
0: Aphrodite.
23: Oui, alors moi j'en ai un au niveau du sein, on va dire.
4: Nos candidats sont concentrés. Nos candidats sont concentrés.
23: Et un au nombril.
0: Donc, d'accord.
24: Gérard, c'est Fleur Danus. J'aurais une question à te poser.
0: Non, bah attends, pour l'instant, on va laisser continuer les gens.
24: D'accord.
0: Donc, petite friandise.
23: Oui, écoute, Gérard, très sincèrement, moi, je trouve que le piercing, c'est ringard.
6: Ah non, c'est pas vrai, ça.
23: Non, mais je peux continuer, s'il te plaît?
0: Non, mais moi, je peux te dire, moi, je vais te couper avant que tu conduises.
23: Non, mais je t'ai pas expliqué, Gégé.
0: Non, mais moi, je peux te dire.
23: C'est toi qui te la ferme, ok?
0: Ouais, vous calmez, là, toutes les trois, là. Sinon, je vais en sac et une au hasard.
3: Vas-y, Gérard.
0: Non, mais quand vous me laisserez les auditeurs?
3: Ben, ils sont là, les auditeurs. Mais qu'est-ce que j'ai fait? C'est pas moi.
0: Allez hop, réfléchissez à la question. Moi, je demande à Max qui vient ici.
23: Non mais
0: là, tous les deux, vous allez dégager.
23: Non, vas-y, Gégé, vas-y, réponds-moi.
0: Donc, tu disais que c'était.
23: Moi, je dis que le piercing, c'est ringard.
0: Mais pourquoi? Mais non, moi, si c'est bien porté, non, c'est pas ringard. Désolé.
23: Non, j'explique, Gégé. Généralement,
3: explique, Gérard, pourquoi c'est ringard. Après, tu m'expliqueras, Aphrodite.
0: Non, bah, c'est pas Aphrodite, c'est petite friandise. Bah, expliquez maintenant.
23: Dans la
0: ville, Camille. Bon, allez hop, vous me faites chier.
3: Réponds, ouais.
23: Oui, écoute, moi, sincèrement, je pense que les gens qui portent des piercings, je pense qu'ils veulent marquer une différence.
0: Mmh. Dans quel sens?
23: Ouais. C'est-à-dire que c'est comme.
0: Non, mais là, c'est tous les deux.
24: C'est tous les deux.
7: C'est Karine aussi,
3: là. Ouais. Non. Elle est pas innocente,
23: hein. Coupé, Gérard, il faut qu'elle explique, hein.
0: Non, mais tu permets, il y a Max qui vient d'arriver. Moi, je commence à en avoir ras-le-bol des deux.
23: Oh,
0: ta gueule, toi! D'accord? Ah oh, non!
3: Bon, moi, je propose une chose. Non, je propose... Ouais, oh!
0: Non, mais cherche qui
3: c'est? Cherche, Fildar. Quand est-ce que tu travailles? Moi, je propose une chose. On va mettre le standard ici, comme ça, Karine, elle fait le standard et l'area.
0: Non.
3: Pas con,
0: tu le vires, lui.
3: Mais qu'est-ce que j'ai fait? J'ai rien fait.
0: Mais tu pues.
3: Mais j'ai rien fait.
0: Tu pues.
3: Okay. Tu pues l'Adidas ou un truc. Ça sent.
0: Lui.
3: Ça pue depuis tout à l'heure là.
0: Toi, tu vas dégager. Hein, tu as. Parce que qu'est-ce que tu fais là?
7: Je t'ai mis le 10. Mais c'est le 10.
0: Ah ouais. Et ça, tu t'amuses à quoi là?
7: Mais c'est tes auditeurs.
0: Ah ouais, c'est les auditeurs.
6: Regarde, c'est pas des auditeurs, c'est
7: Fanny, tout ça.
6: Ce que tu rappelles après.
0: Ouais. Chez
7: toi. Alors.
0: Non. Donc, vous réfléchissez à la question.
3: Ouais, attends, ça se passe bien. Moi, le débat, j'écoute, c'est un peu le bordel, mais ça va qu'on comprend. En tout cas, moi, j'ai appris des trucs. Je savais pas que le piercing, c'est vrai que c'est un bijou. Je suis d'accord avec Gérard. Le piercing est un bijou.
0: Voilà. Donc, on va reprendre la question juste après. On va s'écouter un petit poussé.
3: Encore ? Mais attends, c'est combien ? C'est toutes les 10 minutes, une un disque ?
0: Toutes les demi-heures. Toutes les demi-heures.
3: Encore 5 minutes, encore une question.
0: Ben, on laisse finir. Donc, petite friandise. Hey, tu me le mets comme il faut, toi, le. Tu me mets le double son.
3: Ok, c'est parti.
23: Je continue ma lancée, GG.
24: Gérard.
0: Celui qui a du monde derrière se calme.
24: Gérard, t'as un piercing au cerveau ou quoi? Attends.
0: Oh là là. Attends, cherche-le.
4: Concentré.
0: Va le chercher.
7: Ouais, bah oui, j'y vais.
23: Voilà, je réponds, GG.
6: Bon, tu peux la laisser finir, Gérard?
23: Ouais, s'il te plaît.
0: Vas-y.
24: On a vraiment rien à foutre des auditrices, hein, Gérard.
23: GG, voilà, je continue sur ma lancée. Je pense que. Au fait, ils veulent mettre une différence, quoi. Tu vois? C'est-à-dire. C'est-à-dire qu'il y a une sorte de mur. C'est comme s'ils voulaient dire, moi, je suis comme ça, et toi, tu es l'autre.
0: Non, mais de toute manière, un piercing, ça vaut combien à l'heure actuelle?
23: Non, mais je sais, tu comprends. t'as pas écouté.
0: Mais je te demande combien coûte un piercing à l'heure actuelle.
23: À peu près
0: 1000 balles. À tous en même temps.
23: Sans patate.
22: 1500 francs.
0: Alors, attends, attendez. Qui a dit 1500?
22: C'est moi, 1500 francs suisses même.
0: Qui, moi?
22: Coussin d'air,
0: 1500 francs, d'accord. Mais vous avez pas en
22: France, suisse, parce que moi, je connais une fille, elle s'est fait un piercing là sur le ventre, elle a payé 1500 francs suisses, et tout ça pourquoi? Pour aller draguer des acteurs de cinéma et rien ne marche.
23: C'est ta copine?
0: Quelle s'il vous plaît.
22: Je peux te dire que là, maintenant, elle se trimballe son truc.
0: Coussin d'air, tu te calmes.
24: Tu peux citer son nom?
0: Fleur d'anus.
24: Ouais. Ah, je crois pas. Tant pis.
0: Fleur d'anus.
24: Ouais, donc moi j'aimerais te poser une question, j'aimerais savoir...
23: Et réponds d'abord à la question.
21: On te demande le prix d'un piercing, Fleur d'anus.
0: Le prix.
21: Non, s'il vous plaît, pas tous en même temps parce qu'on s'entend plus, on comprend rien là.
24: Ouais, c'est vrai.
23: Je réponds.
24: Non, les Fleur d'anus. Fleur d'anus.
0: Fleur d'anus, combien?
24: Bah ça dépend si c'est plaqué or, si c'est en or, si c'est en argent.
21: Donne un prix,
24: si
21: c'est tout.
0: Bon, Fleur d'anus, bonne nuit, allez hop.
24: Qu'est-ce qu'il y a?
21: Non, donne un prix, vas-y.
24: Un prix, 2000.
21: Voilà.
23: Aphrodite, moi j'en ai fait des piercings. Et ça vaut entre 200-300 francs, quoi. Ouais.
22: Ça a mal été fait parce que des vrais piercings, t'en trouves pas à moins de 1200 francs.
0: Fanny.
23: N'importe quoi.
0: Mais Fanny.
23: Moi aussi, comme Aphrodite, c'est par là, normalement. Moi, personnellement, je l'ai fait 300 balles, quoi. Avec du métal chirurgical. Ouais, c'est ça.
24: Non, mais moi j'aimerais bien savoir le nom de la pétasse qui s'est fait un piercing sur le ventre.
0: Le nom de la pétasse, ça t'emmerde, toi, connard.
18: Ouais. Gérard, est-ce que je peux répondre?
23: Moi, j'en ai au niveau du sein.
21: Attendez les auditeurs.
0: Petite friandise.
23: Oui, écoute, entre 500 et 1000. Ouais.
0: Donc, entre 500
23: et 1000 francs.
0: 500 et 1000 francs.
21: Ouais. Sur Minitel, on nous dit quand même entre 300 et 500 francs.
0: Attends. Ouais. Qui c'est qui nous reste, Star?
22: Ouais, mais t'es TC ou pas?
1: C'est le directeur technique là, qui met des sons là.
23: C'est lui, Gérard.
0: Star.
22: En euros?
0: Non, en francs, abruti. Tout à l'heure, tu vas aller faire l'euro dans ton lit, toi.
21: Ouais, mais pourquoi?
0: Star deux fois. Star trois fois, bonne nuit,
21: j'ai vendu.
0: Ouais.
18: Moi, Gérard, je peux répondre?
22: Tu vas faire l'euro dans ton lit.
21: C'est vrai que c'était drôle ce que t'as dit, GG. C'était hyper drôle, merde.
22: Excusez-moi, faut que j'aille pisser, j'en peux plus.
21: Mais quoi, de savoir quoi? Moi, je sais rien, moi.
0: T'as demandé de me virer Star, toi.
21: Je sais rien, moi.
0: Donc,
18: moi, je voulais dire que j'ai un piercing au nez. Et j'ai payé 200...
9: Elle est à côté de toi, la grosse?
18: J'ai payé ça 200 francs.
0: Et la grosse, ça t'emmerde, connasse.
18: Exactement, je t'emmerde. Donc moi, je voulais dire que j'ai un piercing sur le nez, j'ai payé ça 200 francs.
9: Bulldog,
18: tu vas te la fermer ou c'est moi qui vais te gerber?
22: Ouais. C'est pas mal, ça aussi. Je vais te comprendre.
18: Oh, bah, si t'es pas content, tu vas voir ailleurs.
23: Casse-la, Sandy.
0: Alors donc, personne n'a été capable de me donner entre 200 et... Entre 200 et 300, hein.
23: Moi, je te l'ai dit.
18: Enfin, moi, c'est
25: moi,
18: ce que je vais payer.
25: Aussi. Alors déjà, ça dépend si... Non, mais tu l'as payé 200 francs quand tu l'as fait poser.
18: Ouais, quand je l'ai fait poser.
25: Moi j'ai payé beaucoup plus cher, mais avec la pose plus l'anneau. Et après, effectivement, quand tu l'achètes, tu le payes entre 300 et 400 francs. Mais il n'y a pas un prix exact, ça dépend des magasins dans lesquels tu vas.
24: Ça varie. C'est remboursé par la sécu ou pas?
25: Et puis, toi, tu l'as fait au nez, moi j'ai fait au nombril, donc c'est déjà différent.
18: Mais moi, je vais bientôt faire un nombril aussi pour faire plaisir à Gérard.
25: Ah bon, pourquoi Gérard, ça t'intéresse?
18: Je lui en ai parlé, puis je pense qu'il
21: a... Les auditeurs, 30 secondes, laissez-le répondre.
25: C'est vraiment pourri.
18: Et toi, t'es vraiment pourri,
0: pétasse.
18: Exactement, t'es vraiment pourri de toi-même.
21: Ah, Gérard, donc ça te plaît, toi, les piercings au nombril? Explique-nous un peu, parce que...
9: Bah, elle est à côté de toi, la grosse.
0: La grosse, ça t'emmerde.
21: C'est pas grave. Gérard, tu peux répondre
0: à... Bah, moi, si elle s'en fait un au nombril, moi...
18: Ah, mais elle comprend rien, celle-là, ou quoi?
0: Je crois qu'elle a oublié de se laver les oreilles ce matin, cette connasse.
23: C'est le cas, on laisse tomber.
0: Et donc...
23: Mais Gérard?
0: Ouais.
23: Je voulais savoir, mais moi, je pensais avant... que le prix dépendait de la partie du corps.
0: Non, il n'y a pas...
23: Non, du tout, non.
0: Y a, ça n'a rien à voir avec la partie du corps.
18: Si je crois que c'est plus cher au nombril quand même.
23: Non. Aphrodite, Gérard.
0: Oui.
23: Tu peux répondre, Aphrodite, moi j'en ai
8: fait. Ouais, mais
23: un.
8: Tu m'interromps pas, s'il te plaît, ok?
0: Oh,
23: tu peux répondre?
8: Gérard,
23: une fois, deux fois.
0: Non, mais je t'écoute, mais j'attends. Je voudrais bien savoir qui c'est ce connard qui s'amuse à mettre n'importe quoi. Ouais. Non, Olivier.
23: C'est Olivier d'après.
21: Comme par hasard, il arrive dans le studio, les sons s'arrêtent. C'est bizarre. C'est douche. Ah, tu vois, il repart, ça reprend.
23: Ça, c'est Max. Donc, Gérard.
0: Non, c'est pas Max.
24: Ben non, Max, c'est un bijou.
21: Excusez-moi, à la place de Start, on accueille Monsieur Shaw Arty.
0: Merci. À toi, Filda.
21: Tiens, Gérard, prends l'affiche.
0: Vas-y, continue ton débat.
21: Accueille le Gérard. Vas-y, tu peux l'accueillir. Bonsoir. Dans les débats. Oh, dans les débats du jeudi soir.
24: Vas-y, Francky, c'est bon.
8: Qui voulait pas participer au débat?
0: Gérard, alors, Gérard.
24: Vas-y, Francky, c'est bon, bon, bon.
0: Oh, le dernier arrivé, là, tu fermes ta gueule, s'il te plaît, merci.
24: Vas-y, Francky, c'est bon, bon, bon, vas-y, Francky.
23: Bon, il va retourner au standard, lui, hein.
0: Voilà, comme ça au moins on sera tranquille. Donc Aphrodite et Fanny, bon ben apparemment vous êtes à peu près dans les bons tarifs.
23: Ouais,
0: dans l'autre.
24: Jordanus, non.
23: Mais tout dépend de la grosseur du bijou, hein. Ouais, tout à fait, ouais, c'est vraiment plus. Hein.
24: Qui dit maintenant,
0: maintenant.
24: Mais là.
0: Bon, je pense que.
23: Et tu peux répondre, toi, Gérard?
0: De quoi?
23: Réponds à la question.
0: Non, mais quand celui qui sera amusé à mettre sa musique de merde...
23: Mais c'est Olivier de la Prog.
24: Je suis quand même vachement mieux que Michel Sardou, hein.
0: Mais Michel Sardou, il t'emmerde, connard.
24: Oh ben ça, je crois pas, parce que je l'ai rencontré personnellement, il m'emmerde pas du tout.
21: Gérard, on va peut-être mettre un disque.
10: Ouais.
21: Hein, donc tu vas poser la question, et tout
0: non,
21: ça,
0: mais
21: et tout
0: on,
21: ça.
0: Non, on va rester sur la question du piercing.
21: On va rester sur la question du piercing, ils ont pas tous répondu.
0: Non.
21: Ok, un fil d'art, c'est quoi le disque alors?
0: Donc c'est un petit poussé avec un stérilet à la poire du trône. Et vous pouvez toujours nous appeler au 0800 308 5000 et 0800 70 5000 et toujours le 3615, Code Pun Radio, rubrique direct. 0800 308 5000 et 0800 70 5000 et toujours le 3615, Code Pun Radio, rubrique direct.
21: Qui cartonne fort ce soir d'ailleurs, puisqu'il y a 65 connectés en ce moment même.
0: Eh ben, c'est bien ça, 65 connectés. Ouais.
21: Faut qu'on tape la barre des 100 hein, ce soir, Gérard.
0: Je crois que depuis à peu près 3 ans, mais je pense que ça va continuer. Ouais, on en veut d'autres, hein, des connectés. Donc on va récupérer Coussin d'air.
24: Ouais. Présent.
0: Fanny.
24: Toujours en direct de la Réunion.
0: Fanny.
23: Oui, je suis là.
24: T'as camaché, Gérard.
0: Aphrodite.
23: Présente.
0: Petite friandise.
23: Bonsoir.
0: Chouarty.
24: Tout à fait.
0: Et qu'est-ce qui nous manque?
21: Fleur d'anus et coussin d'air.
24: Bah, coussin d'air, non, je suis là, coussin d'air, en direct de la Réunion.
0: Fleur d'anus,
24: je viens d'arriver.
0: Voilà, donc c'est bon.
24: Mais Gérard, je voulais préciser sur mon nom.
0: Oui.
24: Tu peux m'appeler seulement Arty.
0: Bon, non, mais c'est bon. Donc, on reprend la dernière. Donc, je vais abréger vite fait. Normalement, le prix d'un piercing, ça, personne pourra en démentir. Normalement, ça coûte entre 2 et 500 balles.
24: Hein, non.
0: C'est tout. Stop.
24: Non. Gérard,
0: stop. Non, mais ça y est, on a...
24: Gérard, écoute-moi.
0: Coussin
24: d'air. Si tu payes ce prix-là, tu te fais arnaquer parce que il faut le prix d'un piercing, c'est 1500 francs.
0: Ah ouais.
24: Si tu le payes entre 200 et 500, tu te fais entuber, vraiment.
23: Non, mais c'est pas ton ici, ouais. C'est des instruments non stérilisés, hein.
24: Absolument.
0: Non.
24: Tu vois bien que Sandy, bah voilà, elle a enflé.
0: Attends, toi. Sandy, elle connaît avec connard.
24: Ça n'a pas été stérilisé, faut pas déconner non plus.
0: Alors, tu dégages, Fleur d'anus, tu dégages. Fleur d'anus, tu dégages.
24: Eh, ta femme, c'est l'infection, c'est pas possible. Et nous, on croyait que tu lui avais soufflé dedans, mais non, finalement.
0: Non, tu me les calmes un peu, là. Merci. Donc,
23: Gérard, GG.
0: Oui, je t'écoute.
23: Penses-tu que les instruments pour faire des piercings doivent être stérilisés ou pas?
0: Normalement, oui.
23: Mais est-ce que tu penses que c'est bien?
0: De toute manière, tu peux pas faire un piercing non stérilisé, ma petite.
23: Bah si.
0: Ah bah bon. Alors si t'attrapes des boutons ou autre, c'est normal.
23: Mais Sandy, oui, elle a fait.
0: Ouais, mais ça a été stérilisé, hein.
23: Ben non,
0: Gérard.
23: Des boutons.
0: Gérard, non, elle a pas de boutons, connasse.
22: Les boutons, et Gérard, parce que Gérard, moi je suis étudiant, je sais coussin d'air, je suis étudiant en médecine, et je peux te dire que les boutons de samedi, ça n'a rien à voir avec le piercing, c'est plutôt l'acné.
18: Alors, excuse-moi, je peux te dire que moi j'ai pas de

0: Bon Gérard, Fleur d'Anus est parti, comme tu l'as viré, et on accueille Kaira.
1: Bonsoir tout le monde, bonsoir Lascar.
2: Non, attends, toi, fil d'art, quand je te demande de me virer quelqu'un, tu me demandes pas de changer de nom derrière, s'il te plaît.
3: C'est un travelot.
2: Ça, c'est un travelot.
3: C'est un travelot.
4: J'ai pas bien compris, c'est Arty.
3: Bon, qu'est-ce que tu penses des piercings?
2: Cinquième question, je m'en fous, mais je vous...
3: Ah, si, si, si.
1: Moi, je voulais dire que j'ai fait un piercing à ma Fatima, et il paraît que ta femme, elle a enflé. C'est une infection, maintenant. Elle pèse 80 kilos. Donc voilà quoi, il faut pas.
3: Ouais, comme ma mère quoi.
1: Faut pas faire ça.
2: Voilà. Moi je connais des trucs qui pèsent 200 kilos.
1: Ouais, mais on va pas parler de ta rhum.
2: Ma rhum, à t'emmerde, connard.
3: Sandy, elle pèse 200 kilos.
2: Et Sandy, à t'emmerde.
5: Je pèse 55 kilos.
4: Ah, c'est juste le bras droit alors.
2: Le métier de bijoutier vous attire-t-il?
3: Comment?
2: Ouais, comment tu te laves les oreilles, s'il te plaît, merci.
4: Est-ce que vous vous êtes déjà fait tirer par un bijoutier? C'est la question.
2: Ah, est-ce que tu t'es fait tirer par une taupe, toi? Je crois que toi, à mon avis, je crois que tu t'es fait tirer par un éléphant.
4: Bah, réponds, Sandy.
2: Sandy, elle va pas te répondre parce que c'est moi qui pose la question. Le métier de bijoutier vous attire-t-il? Si oui, comment?
4: Bah, écoute, il m'attire. C'est Arty.
2: Oui.
4: Il m'attire dans un sens plutôt positif. Parce que si je fais le métier de bijoutier, c'est que j'ai un métier.
2: Bah oui, mais est-ce que ça t'attire? Est-ce que tu vois beaucoup de monde qui viennent t'acheter des montres, des bagues, des gourmettes, des chevalières ou autres?
0: Des glaces.
2: Des glaces, toi tu fermes ta gueule parce que quand...
0: Ah, t'es lourd.
2: Toi tu vas aller réparer ta glace dans ta bagnole dans un bijoutier, toi, broutier.
4: Ouais, Gérard.
6: Et deux dans le bijoutier. Hein.
4: Tu dis ça les attire, mais faut pas confondre les bijoux et les aimants non plus.
2: Non, mais je te pose la question.
4: Oui.
2: Donc, est-ce que que t'es prêt à fabriquer des montres, des bagues ou autre?
4: Bah, par exemple, oui. Ouais. En tout cas, les montres, ça dépend à quelle heure.
7: Gérard, en parlant de bijoux, j'aimerais savoir si c'est vrai que pour l'anniversaire Sandy, tu lui as offert une muselière en argent.
2: Et toi, pour ton anniversaire, tu sais ce qu'on va t'offrir?
3: Ouais, Sandy.
2: Non, on va lui offrir une tétine. Comme ça, il fermera sa gueule toute l'année. Donc
4: Gérard,
2: Fanny.
4: Ouais, j'ai répondu, je crois, mais je peux compléter?
2: Non, je demande à Fanny maintenant.
4: Tu complètes
3: pas les bijoux, non?
1: Pas tout.
4: Ah voilà, en fait.
1: Vas-y, on t'écoute.
2: J'ai demandé à Fanny qui réponde.
3: Ouais, bah sans arrêter de me couper.
6: Je souhaite une chance.
3: Ah, tout de suite.
1: Commence la wesh, la femme.
4: Fanny, on peut te poser une question.
1: Commence la wesh, comment?
2: J'en connais un tout à l'heure qui va se prendre un verre de café dans. C'est le coin du museau, bien bouillant.
3: Oh.
2: Il va comprendre sa douleur. Non, ouais. C'est toi. C'est toi qui s'amuses à couper les gens. Donc Fanny, reprends parce que j'ai pas tellement compris parce que le fil d'art il s'amuse avec le standard.
3: Tu peux répéter la question s'il te plaît?
2: Le métier de bijoutier vous attire-t-il?
3: Non.
2: Et dans quel sens, pourquoi non?
3: Non, parce que moi je préfère les porter que les fabriquer.
2: Ah oui, mais si un jour tu te maries avec un bijoutier, tu seras bien obligé de voir comment qu'il les fabrique.
6: Mais pourquoi?
2: Bon, toi, avec tes pourquoi, tu fermes ta...
6: Ouais, mais si tu veux, mais comment ça il les fabrique, alors? Comment?
4: Pourquoi? Oh, ouais.
6: Ça fabrique quoi, en plus?
2: Aphrodite.
3: Ben, non.
6: Mais pourquoi non?
2: Mais attends, c'est toi qui... Hey, tu veux faire les débats, toi?
6: Ouais, j'aimerais bien, mais c'est pas le problème, non? C'est parce que je m'intéresse. Ouais. Non,
3: mais oui, pour... laisse-le parler, quand même. Oh, c'est toi ton standard, Manu.
2: Manu,
6: ça va pas être facile.
2: Manu, il s'occupe de ça, Réa. Moi, je me... Manu. Bon, tu sais qui s'amuse avec le téléphone?
4: C'est moi. Manu?
6: Oui, je suis là.
4: Ouais, pourquoi tu t'intéresses?
6: Même moi, je me demande à l'heure qu'il est là. Pourquoi je m'intéresse à ça?
4: Mais Gérard, t'as pas répondu à la question.
3: Ouais, mais les auditeurs n'ont pas répondu encore.
2: Bah non, tout le monde n'a pas répondu. Petite friandise.
3: Oui, écoute, Gérard, très sincèrement, moi, ce métier me frustre.
2: Et dans quel sens?
3: pour moi, c'est de la frustration perpétuelle, continuelle.
2: Ben, je vois. Mais dans quel sens?
3: Ben, vers la droite. C'est-à-dire que... Comment t'expliquer, Gérard?
2: Attends, petite friandise, parce que l'autre, il se marre comme un perdu. Non. Si c'est une question bidon, c'est pas la peine de la poser.
6: Non, c'est pas une question, c'est une affirmation. C'est Albert sur Minitel qui nous dit « Gérard a une diarrhée mentale, dès qu'il a une idée, c'est la merde. »
2: Et ça te fait rire de dire ça comme ça à l'antenne, toi?
6: C'était pas moi?
2: Non, c'est toi qui lis les messages Minitel. Donc, petite friandise.
3: Oui, écoute, j'ai

0: madame, c'est comme si tu adores le chocolat et que tu tenais un magasin de chocolatier.
1: Il faut rien, Karine, regarde, elle dessine.
2: Non, pour l'instant, Karine, elle est en train de chercher des gens pour le deuxième débat parce que je crois que ça va aller vite.
3: Et Gérard, Karine, il paraît, elle est super bonne. C'est vrai.
2: Bon, start.
0: Gérard, j'ai pas répondu.
4: Elle est debout, Karine.
3: Elle paraît qu'elle est super bonne. C'est genre blonde.
1: Pas start, c'est chaud, artichaut.
3: Non, c'est, moi, il y a aussi start.
4: Elle a un cumin. Elle a un cumin.
2: Bon, start.
3: Oui.
2: Non, chaud, je veux dire.
3: Karine, aussi.
4: Il y a du poil partout.
2: Oh, vous vous calmez, s'il vous plaît, maintenant.
3: La question, c'était si je voulais...
2: Le métier de bijoutier vous attire-t-il? On se dépêche, là.
3: Bah non, parce que j'ai choisi une autre voie.
2: D'accord. Coussin d'air. Coussin d'air, une fois.
3: Le métier de bijoutier, comment te dire? En fait, non, pas tellement. Pas tellement, parce que je trouve que... D'abord, le bijoutier, c'est le dernier à porter les bijoux. Là, les bijoux que lui, il fait, tu les vois sur les CRS, tu les vois sur les routiers, qui portent beaucoup de colliers et de petits diamants, comme ça, pour faire efféminer. Et je trouve que non, je préfère pas faire bijoutier.
2: D'accord.
4: Pose-moi la question, moi, c'est Kaira, je veux m'intégrer, vas-y, pose-moi la question. Pose-moi la question, pourquoi, c'est quoi ça?
1: C'est celui qui a remplacé Fleur d'Anus.
2: Bah vas-y maintenant, réponds.
1: Bah note-le.
4: Tu me fais quoi là? Pose-moi la question là.
2: Oh, tu parles correctement et tu réponds maintenant à la question.
4: Ouais, moi je voulais dire qu'avec avec mon cousin Zoubir, on tape des bijouteries.
2: Bon, allez hop.
1: Bah attends, ça peut être intéressant.
4: Vous rigolez comme ça? Vous foutez de ma gueule, c'est ça?
1: Vas-y, on rigole pas. C'est tranquille.
4: Je tape des bijouteries avec mon cousin Zoubir. Après, je repense à.
2: Toi, ça te fait rire, abruti de connard. Bon, allez, c'est bon, ça y est.
4: J'ai percé le fameux, elle m'a fait, ouais, pour plaire à mon mec, je vais mettre un piercing sur mon nez. Je fais, ok, la grosse, je te perce. Voilà. Ok, c'est tout, c'était une anecdote, voilà.
2: Ah, c'est bien. Tu restes poli, t'arrêtes de roter, merci.
0: Ouais, je rote pas dans cette émission.
4: Vas-y, je rote pas, je m'intègre, c'est tout.
2: Savez-vous comment sont fabriqués les bijoux?
3: Oui.
0: Mais t'as pas répondu, Gégé.
5: Ah, et toi, réponds un peu.
2: Moi, le métier de bijoutier, ça m'intéresse pas du tout.
1: Mais dans quel sens?
2: Parce que ça m'intéresse pas, c'est tout. Il n'y a pas dans quel sens, ça m'intéresse pas.
1: Elle est bidon, ta réponse. C'est naze comme réponse.
2: Ça m'intéresse pas, non? Ça m'intéresse pas. C'est mon droit, si ça m'intéresse pas, c'est tout. Il n'y a pas des pourquoi, il n'y a pas des comment. Oh, tu fermes ta gueule, tu t'occupes du standard.
1: Ouais, mais pourquoi il devrait s'occuper du standard?
2: Et toi, tu t'occupes de l'arrière et tu t'écrases.
3: Dans quel sens ça t'intéresse pas et pourquoi?
6: Et dans le sens d'une aiguille d'une montre.
3: Et si oui, pourquoi?
2: De toute manière, ça m'intéresse pas. Point final, à la ligne.
3: Pourquoi?
2: Ben ça, c'est trop dangereux.
3: Et comment?
2: Oh, ta gueule avec tes comment?
3: Pourquoi?
2: Ta gueule!
4: Vas-y, faut que tu fasses un taf là.
0: Pourquoi?
4: Faut que tu t'en sortes.
2: Bon, Manu.
0: Gérard,
1: oui, je suis là.
2: Fildar, c'est la première fois, c'est la première et dernière que je te dis de me calmer.
4: Qu'est-ce qu'il y a?
2: Sinon, tu te prends le capet dans la gueule. C'est clair et net maintenant.
0: Non, c'est plus vert de coca là, on a viré.
5: Alors sinon.
4: Pourquoi t'es violent comme ça?
2: Alors, savez-vous comment sont fabriqués les bijoux?
3: Oui.
2: Qui?
0: Oui.
3: Moi.
2: Oui, moi, donne ton nom.
3: Coussin d'air.
2: Vas-y.
3: J'ai vu une fois un marteau et un burin, et tu tailles.
2: Un marteau et un burin. Alors, pour toi, les bijoux, les alliances sont fabriquées avec un marteau et un burin.
3: Bien sûr. Ah, bah, bien sûr.
2: Ouais, non, mais attends, allez, coussin d'air.
3: Je t'explique. À La Réunion, on a plein de plages avec des galets et beaucoup de réunionnais. Le week-end, ils vont prendre le marteau et le burin et ils fabriquent les bijoux à partir des galets qui sont sur la plage.
2: Non, mais attends, des bijoux en or.
3: Ça donne des bijoux qu'on vend dans les bijouteries les plus. Les
2: coussin
3: plus
2: d'air du monde. Coussin d'air. Je te repose bien la question. Est-ce que tu crois que les gens vont porter des bijoux de galets?
3: Oui. Mais écoute, bien sûr, s'ils sont assez cons pour les acheter, ils vont les porter, hein.
2: Ah bah ça, y a que chez vous qui sont cons pour les acheter, hein. Je suis désolé.
3: Attends, non, les Réunionnais, ils savent totalement. Non, je parle par exemple des Français spécialement. Ça marche très très fort, paraît-il, la Suresne. Et bon, qu'est-ce que tu veux que je te dise? C'est comme ça.
2: Non, mais moi, je peux te démentir que...
3: Si, moi, j'y suis pour rien, s'il y a un pourcentage énorme de connards à Suresnes qui achètent des bijoux qui sont taillés à partir de galets, moi, j'y suis vraiment pour rien.
2: Et tu sais que le pourcentage de connards qui habitent à Suresnes, ils t'emmerdent aussi.
5: Ouais.
1: Parce que moi, j'ai vu un couple à Suresnes qui avait des boucles d'oreilles en galets.
2: Un couple-couple?
1: Un couple,
2: un couple-couple.
1: Un couple de deux.
3: Mais cependant, c'est très élégant, hein, faut pas croire.
2: Arty. Attends, si t'es pas content, toi, tu dégages. Toi, on va parler français avec toi. Moi, je parle aussi bien le français que toi et je t'emmerde.
4: Et tu, pourquoi tu me parles comme ça? Toi, je t'attends là, tu sors, toi, tu vas voir.
2: Avec mes potes, attends, tu m'attends là, tu sors. Va te faire sauter.
4: Tu vas voir, toi.
2: Allez, retourne chez toi.
4: Moi, je suis une descente, je te nique.
2: Ouais, moi aussi, je te nique.
3: Ah, vous êtes pédé, alors.
2: Allez, vas-y, Arty.
7: Oui.
2: Arty, pour toi.
7: Alors, seulement pour moi et pas pour les autres, on peut cueillir des fleurs.
2: Non, bon, alors attends. Maintenant, tu vas me sortir qu'on fabrique des bijoux avec des fleurs.
7: Bah, écoute, on peut même manger...
6: Par la queue ?
7: Des fleurs pour un repas, hein.
2: Ah bon ?
7: Ah oui, d'accord. Tout à fait. Écoute, les fleurs, on peut faire aussi...
2: Non, c'est bon.
3: On peut faire fleuriste aussi avec des fleurs.
2: Ouais. Petite friandise.
0: Écoute, Gérard, moi je pense que c'est la création, hein. Un bijou, c'est à partir d'un dessin, c'est à partir
8: Je vous souhaite bonne chance.
0: Gérard.
2: Je t'écoute.
0: Ah, j'ai été coupé, là.
2: Non, mais je t'écoute.
8: Je vous souhaite bonne chance.
0: Je dis, c'est de la création, tout ça.
7: Bah, mais dans quel sens?
0: Mais c'est-à-dire que...
2: Déjà, savez-vous comment qu'on fait pour fabriquer des bijoux?
3: Oui, mais pourquoi?
2: Bah, attends, pour l'instant, toi et ton pourquoi, tu vas te la fermer.
0: Mais je peux répondre.
2: Moi, je te demande, est-ce que vous savez comment qu'on fabrique des bijoux?
0: Oui, à partir de dessins.
2: Ah oui, à partir de dessins, d'accord. Et...
0: C'est comme un tableau.
2: Ouais, c'est comme un tableau. Oui. Et comment qu'on les fait?
0: Bah, avec des outils.
2: Oui.
0: Mais la base, GG, c'est un dessin.
2: Mmh. Ouais, mais
7: pourquoi?
2: Oh, 5 minutes, attendez.
0: Oui.
2: Je vais répondre à la petite friandise. D'accord, c'est à base de dessin. Mais ça, tes dessins, je commence à en avoir plein le cul. On le sait que c'est à base de dessin.
0: Ouais.
2: Mais alors maintenant, je te demande, est-ce que tu sais, à part les outils et les dessins, comment que c'est coulé?
0: C'est des grandes bassines avec de la fonte, tout ça,
6: c'est
0: non?
6: Des douches.
2: Non.
6: C'est comme le chocolat.
2: Bon, alors déjà, pour commencer.
7: C'est comme à la télé.
0: C'est comme où on prépare le pain, je crois, non?
4: Vas-y, Gérard, pose-moi la question.
0: Vas-y, Gérard, je t'écoute.
4: Je vais m'intégrer, moi aussi, vas-y.
2: Donc, les bijoux sont fabriqués. On les coule dans un moule.
7: Mm-hmm. Ouais, mais dans quel sens?
2: Oh là, dans quel sens, tout à l'heure, tu vas voir dans quel sens qu'on retourne au standard, toi. Donc, c'est fabriqué dans un moule. C'est coulé, c'est mis à 50 ou 100 degrés plus que le pain. Et après... C'est ressorti, c'est préparé par des personnes qui sont compétentes pour ça, pour faire ce métier-là. Et c'est eux qui les font. Et les alliances, à l'heure actuelle, qu'on trouve dans les bijouteries, que ce soit les bracelets de montre ou autres, même les colliers, c'est eux qui les fabriquent. Et je peux vous dire une chose, qu'à l'heure actuelle, un bijou, si vous voulez vraiment offrir un bijou à quelqu'un que vous aimez, vous n'en avez pas pour, comme on m'a dit, même pour un piercing ou autre, à l'heure actuelle, si vous voulez payer un bon bijou pour quelqu'un que vous aimez, vous mettez à peu près 10 000 balles. Au-dessus de 10 000 balles, peut-être que vous aurez quelque chose de plus bien, mais ça va être très dur.
1: Il y aura peut-être les raisins avec.
2: Donc voilà.
9: Allez, on a préparé, hein.
0: Ouais, mais Gérard.
2: Oui.
0: Gérard.
7: Ah, mais Gérard, comment ça se fait qu'on fait des bijoux?
0: Mais Gérard, on utilise quoi? On utilise des marteaux?
1: Mais oh, téléphone.
8: Je vous souhaite bonne chance.
2: Merci. Donc. Pour cette histoire, on utilise des marteaux et on utilise des petits tournevis qui sont adéquates pour ça.
3: Moi, je le disais tout à l'heure, à la réunion, on prend un marteau et un burin, tu voulais pas me croire.
2: Oui, mais on prend pas un marteau et un burin pour
3: ta... Bien sûr. Tu viens de dire on prend le marteau et le
2: oui, mais ça c'est pour tailler sur ce qui ressort du four qui a été
3: boulanger. Pas la peine de parler comme ça, écoute. Non, mais franchement, tu vois maintenant que j'ai raison, on prend le burin, on prend un marteau et puis on taille.
6: Mmh. Gérard, où on trouve les matériaux?
2: Ah bah ça, les matériaux, c'est aux fabricants de bijoux de savoir comment qu'il fait pour les trouver.
3: Oui, mais pourquoi?
2: Non mais attends, toi avec tes pourquoi et tes comment et...
4: Non mais y a pas de pourquoi là, tu nous fais
0: mais
4: quoi toi?
0: Gérard.
2: Oui.
0: Gérard, t'as dit tout à l'heure qu'on utilisait un marteau, mais est-ce que c'est le même que le marteau du menuisier?
2: Non, c'est un marteau spécial qui est en bijouterie.
4: Voilà. À ce sujet-là, je voulais dire aussi que moi j'utilise le marteau pour refaire les numéros de mobilette. Parce que je le vole avec mes potes.
2: Ouais, tiens-moi ça.
4: Et après je les retape et je les vends. Je les vends normal, je fais du commerce moi aussi, putain. Je suis aussi français que toi, merde.
2: Moi, je t'emmerde. Donc, faites-vous de l'allergie au toc.
6: Ouais.
3: Ah oui.
2: Alors, attendez, je précise. Que ça soit le toc, l'argent, ou l'or, ou le plaqué. Ou le plaqué.
3: Ok.
2: Parce qu'il y a beaucoup de personnes qui sont allergiques au plaqué or et à l'argent.
6: Aphrodite.
2: Oui.
6: Alors, moi, ben, je mets que de l'argent, donc je suis pas allergique. Non, je suis pas allergique. Non.
3: Coussin d'air.
2: Non, mais attends, coussin d'air, tu laisses aller...
3: Ah, je crois que tu avais fini. Chouarty.
6: Fanny.
2: Oui.
3: Coussin d'air.
2: Coussin d'air, tu la fermes, s'il te plaît, pour la troisième fois.
1: Non, merci. Tu demandes à qui, Gérard? Demande.
2: Fanny.
1: Voilà.
6: Chouarty. Ouais, avec le plaqué.
2: Oui.
6: Je deviens rouge, mais non, mais...
2: Non, mais plaqué or, hein, je te
6: ouais,
2: dis.
6: Non.
3: Mais pose la question à
6: tout,
3: Pierre.
6: Tout ce qui est chaud, je viens rouge, quoi. Rouge, j'explose.
2: Ouais, mais dans ce cas-là, si vous avez quelque chose en plaqué or, je pense qu'à mon avis, ça va vous faire des traces noires.
3: Pourquoi
6: noir?
1: Ça, c'est quand tu t'essuies pas aux toilettes.
2: C'est quand... toi, t'as des questions cons, j'y répondrai même pas.
1: Non, c'est quand c'est en bronze, les toilettes.
2: Bon. Aprodite.
1: Gérard, t'as pas 2 francs pour un café, s'il te plaît?
2: Non. C'est pas marqué banque.
1: Et 5 balles pour un coca non plus.
2: Aprodite.
6: Et t'as répondu, hein?
2: Donc, petite friandise.
0: Oui, écoute, GG, c'est une question d'allergie, donc en fait, ta peau ne tolère pas un certain matériel.
2: Mmh.
0: Donc, je pense que c'est un phénomène chimique, quoi. Donc, c'est bactériel, tout ça, hein.
2: Ben oui, mais ça dépend si c'est...
0: Mais ça dépend des bactéries.
2: Déjà, une question que je vais poser à tout le monde. Et je pense que...
4: Je peux répondre à la question, au moins.
2: Bon, attends, tu permets, toi, s'il te plaît, merci.
4: Attends, c'est
3: attends, pourquoi, toi?
4: Moi, je voulais dire que j'étais pas allergique au toc, mais c'est les flics, ces enculés, là. Ils me tapent avec des boutons.
1: Ouais. Ok, je le calme. Vas-y, Gérard.
2: Donc, c'était avec qui? J'étais avec...
1: Non, tu voulais poser une question à tout le monde.
2: Ouais. Donc, moi, je vais vous demander, est-ce que vous savez... Comment qu'on reconnaît de l'or au toc?
3: Oui, moi, avec coussin d'air, coussin d'air.
2: Vas-y.
3: Bah, c'est-à-dire le doc, c'est un médecin qui fait de la radio.
2: Et... Le toc, connard!
6: C'est fini, vas-y, continue.
1: C'est pas gentil de traiter avec Christian,
3: donc,
1: connard.
3: Bon, il est reconnaissable parce qu'il porte, je crois, un stéthoscope.
6: Oui.
3: Et quand tu es malade, eh bien, il vient, il te le met là sur la poitrine et puis voilà.
4: C'est le toc et Rimmel.
2: Donc, oui. Je répète.
4: Le toc et Rimmel, moi je connais l'émission.
2: Je répète.
3: Tu connais, c'est bien comme émission.
2: À quoi Rimmel, reconnaît-on l'or au toc?
3: À sa voix. On le reconnaît à sa voix.
2: Oh, oh.
10: Bulldog.
2: Le bulldog, il t'emmerde.
6: Fanny.
11: Mais faut l'enlever là. C'est chiant.
6: Fanny.
2: Ça commence à me casser.
11: Non, parce qu'ils ont l'impression qu'ils sont pas à l'antenne, c'est pour ça.
2: Alors, je répète la question. À quoi reconnaît-on du toc à l'or?
3: À savoir.
2: Fanny
6: avec du mercure.
2: Non.
6: Si.
2: Non.
6: Si tu mets du mercure sur l'or, normalement ça fond, sinon ça fait sonner.
2: Attends.
6: Aphrodite. Eh bien, tu mets de la javel, je sais pas.
2: Non plus.
6: C'est pas de la javel?
2: Non, petite friandise.
0: Moi je pense que c'est une réaction chimique.
2: Non.
0: Donc,
2: plus.
0: Tu mords dedans, quoi, je sais pas.
2: Non.
0: Bon.
1: Gérard.
2: Arty.
1: Il y a une réponse sur Minitel. On nous dit que l'or c'est jaune, alors que le plaqué c'est jaune.
2: Non.
1: Qu'est-ce que t'en penses?
2: Il y en a aucun de tous les auditeurs qui est capable de me dire à quoi qu'on reconnaît l'or au toc.
6: L'or, il est poinçonné.
2: Ah, voilà enfin. Voilà enfin une question que j'attendais.
3: Ouais, moi je voudrais savoir, il est poinçonné par qui?
2: Par un poisson. Dessus, pour savoir si c'est... Oh! Au lieu de te marrer comme un perdu! Bon, tu me le casses. Allez.
1: Vas-y, Gérard, dessus.
2: Donc, dessus, il y a un espèce de poisson.
1: De poisson rouge?
2: Non, c'est un poisson qui est dessus, et on sait si c'est de l'or ou du toc. Le toc n'est pas poinçonné, tandis que l'or est poinçonné par un petit poisson.
1: Bravo! Okay. Et ça rime à quoi, les lilas, là-dedans?
3: Gérard, c'est coussin d'air. Puisqu'il y a un poisson sur l'or, le vrai, c'est-à-dire tu peux l'acheter qu'en avril.
2: N'importe quoi, toi. Je m'y attendais à cette question.
6: Non, réponse.
2: Je m'y attendais, de manière, je vois pas le rapport avec un poisson d'avril sur une alliance. Hein.
3: Pourquoi?
6: Ouais.
2: Non, il n'y a pas de pourquoi, parce que des poissons, d'accord.
3: Comment ça, dans quel sens?
2: Ouais, vous commencez à me les gonfler. Hein.
3: Dans quel sens aussi?
4: Je voudrais raconter une anecdote qui m'est arrivée.
6: Ouais, vas-y.
4: Dans ma banlieue. Il y avait un mec qui m'avait demandé 100 lagots d'or. Et ce que je lui ai fait, c'est que je lui ai refourgué 100 lagots de toc. Et le mec, il me recherche partout. Jamais il me trouvera. Jamais. Avec mes potes, on a tout refourgué, on a blanchi l'argent.
2: Ça y est, t'as fini la...
4: Ouais, j'ai fini, je t'en
3: Mais comment tu as fait pour blanchir de l'or?
4: C'est-à-dire que moi, je fais appel à des fondations.
3: Ouais.
4: Notamment la fondation Fun Radio.
3: Ouais.
4: Qui
2: hey, tu le sais.
1: Et tu reprends le débat, c'est toi le chef.
4: Ah ouais, donc, c'est toi. Hey, tu m'arrêtes quand tu veux, je veux dire.
2: Non, voilà, si, pour l'instant, si tu te. Non, mais c'est bon.
4: Hey, pour... Sarma, tu vas pas te la prendre comme ça, quoi. Je veux dire, tu m'arrêtes et puis voilà, je m'arrête.
2: Bon, bah, tu te tais, c'est tout. Ok. Alors, pensez-vous que les bourgeoises en font trop avec leurs bijoux?
0: Comment?
2: Bon, celle qui s'amuse à prendre son pied quand je pose des questions, ça vaudra mieux.
1: Ah, tu les excites. Hein.
4: C'est ma femelle en
3: train de... Ah, c'est vraiment une petite cochonne, celle-là.
10: Gérard.
12: Alors, démonstration.
4: Vas-y, pose ta question, là. Qu'est-ce que t'attends?
0: Gérard, tu peux poser ta question, s'il te plaît?
2: Pensez-vous que les bourgeoises en font trop avec leurs bijoux?
0: On comprend rien, Gérard.
3: Je sais pas ce que tu lui fais, mais tu lui fais bien, en tout cas.
2: Tu travailles!
0: Petite merde.
1: Mais elle jouit, j'y peux rien.
2: Toi, tu as travaillé.
1: C'est pas grave si je me suis endormi, quoi.
2: Bah ouais, tu as travaillé tout à l'heure, tu vas voir.
3: Gérard, excuse-moi.
2: Oui.
3: Gérard, c'est Coussin DH. Je voudrais juste savoir, est-ce que tu pourrais demander à la jeune fille qui jouit là, de continuer parce qu'il faut que je me finisse là. Hein.
2: Ouais, bah tu vas te finir qu'on va faire la conclusion.
11: Oh, Gérard.
2: Alors.
11: Putain, c'est le directeur du son là.
2: Il fait rien.
1: C'est... Directeur du son, lui, dit-il.
4: C'est bordel, là, c'est quoi ça?
2: Oh là là. Donc, conclusion du débat.
0: Mais non.
2: Conclusion, c'est moi qui commande, je rattaque le deuxième à 2h. Conclusion.
1: Ça va être une super conclusion, il y a 25 minutes de conclusion.
11: Non, le prochain, il n'est pas à 2h.
2: Hein. Il est à quelle heure?
11: Il
2: est tout de suite.
11: On y va. Hein.
2: Donc, conclusion. Conclusion!
0: Les bourgeoises!
11: Allez, oh! Gérard!
0: Tu peux répéter la question? Les bourgeoises aiment-elles les bijoux?
2: Voilà!
0: Bah, tu peux la répéter toi-même, s'il te plaît!
2: Non, mais t'as très bien compris, là, maintenant
0: ah, c'est
2: que.
0: C'est ça?
2: Bon, et conclusion, parce que vous me prenez la tête.
0: Non, attends,
2: on n'a
0: pas
2: de problème. Non, mais attends, toi! Et toi, tu as déjà commencé par te calmer, parce que ça commence à bien faire que tu coupes tout le monde aussi!
4: Ouais, moi, je
0: voudrais répondre. Elle était trop, pour avancer au débat, hein.
2: Bon, allez!
4: La question. Moi, j'aime pas les bourgeois, moi, je les dépouille.
2: D'accord, ok, c'est bien. Alors, ça, c'est ta conclusion. Ouais, coussin d'air.
3: Coussin d'air. Alors, moi, j'aime bien, je vais te dire, parce qu'on est très chaud, nous, ici, à La Réunion.
2: Ouais.
3: Moi, j'aime bien les bourgeoises quand elles sont couvertes de bijoux et qu'elles sont complètement à poil et que tu les prends pas derrière et ça fait cling, cling, cling.
2: D'accord.
3: Excuse-moi.
2: Non, mais, coussin d'air.
3: Ouais.
2: Tu crois pas qu'on ferait mieux de leur mettre une cloche au cou pour comme ça on pourra les suivre de plus loin?
3: Ah, tu m'étonnes, ça c'est une
2: bonne chose. C'est con parce que Pâques est passé, mais on a oublié des cloches. Hein.
3: Ah, bah ça c'est vrai, Gérard.
2: Il y a des cons qui sont partis, mais les cloches elles sont restées comme au standard. Hein.
3: Excuse-moi, ça c'est super envoyé ça.
2: Hein, t'as pas écouté, c'est dommage pour toi.
4: Excuse-moi, monsieur de La Réunion, t'es où? T'es dans le 95, c'est ça?
2: Bah, non, bon, allez, conclusion s'il vous plaît.
4: C'est où ça, La Réunion?
2: La Réunion, c'est dans le département 974.
4: Ok, d'accord.
2: Donc, c'est pas du tout dans le 95, comme tu m'y as de dire.
4: Je sais pas.
0: La Réunion, c'est en Afrique.
4: À quelle heure? Je connais que la banlieue.
2: Allez, conclusion.
11: Chacun leur tour, allez.
2: Fanny.
0: Conclusion, bijoux, super.
2: D'accord. C'est tout?
0: Bah ouais.
2: Eh, je vous signale que c'est la semaine prochaine, on va faire un débat sur l'amour.
3: Ah.
2: Alors faites-moi confiance sur l'amour, vous allez en prendre plein vos oreilles.
3: L'amour avec du poil autour.
2: Wow. Il y a l'amour avec du poil autour et l'amour sans. Et faites-moi confiance que là, je vais vous poser des questions sur les positions. Vous avez intérêt de vous réveiller parce que ceux qui vont pas vouloir réagir vont gerber sec.
3: Ah ouais.
2: Donc, Fanny, ta conclusion? T'as dit l'amour c'était bon. Les bijoux c'était bon. Donc pour toi, débat sur les bijoux. Allô?
3: Mais tu parles à qui?
1: Tu parles à qui là?
2: À Fanny.
1: Elle vient de répondre, on en a Aphrodite là. Tu
2: alors
1: pas,
2: Aphrodite.
1: Là.
0: Alors je veux dire que le débat était nul.
2: Nul là-bas.
0: Je vais passer le bonjour à Mickaël, David.
2: Non, c'est bon, t'es bonjour, bonne nuit. Alors petite friandise.
0: Oui, écoute, débat fort intéressant. Le monde des bijoux est fascinant et je trouve que Gégé, tu as mis de la lumière dans ce débat.
2: D'accord.
0: Voilà.
2: Arti.
7: J'ai bien aimé le débat, alors pourquoi?
2: Bah oui, dis pourquoi.
7: D'accord. Alors petit A, parce que toi t'as été excellent, parce que tu nous as appris d'où venait la différence entre le plaqué, l'or, le toc, etc. Ça c'était pas mal.
2: Mmh.
7: Petit B, parce que les meufs, bah, pour une fois, elles étaient elles participaient.
2: Ouais.
7: Petit C, parce qu'il n'y a pas eu trop d'habituels.
2: Ouais.
7: Petit D, parce qu'on n'a reconnu personne.
2: Et petit E, maintenant c'est bon, on a compris ta conclusion. Coussin d'air.
10: Oui.
2: Coussin d'air.
10: Oui, c'est à moi. Bah, écoute, moi je suis ravi par le débat sur les bijoux. Et j'aimerais ajouter, comme je viens d'une île où la population créole est quand même représentée en majeure partie, que les bijoux, c'est bon pour le moral. C'est bon pour le moral.
2: Ouais, bah ça...
10: Avec moi, c'est bon, bon.
2: Bon. C'est non, bon, non, bon, bon. Non, mais bon ça, coussin d'air.
10: Un bijou dans le cul, tu verras, ça fait du bien, c'est bon pour le moral.
2: Coussin d'air.
10: Bon,
2: coussin d'air. C'est bon, bon.
13: Qu'est-ce que tu nous fais
2: de bon, bah c'est bon, tu me calmes le coussin d'air maintenant. Qui c'est qui nous reste?
1: Kaira.
13: Et qu'est-ce qu'il nous a fait là, coussin d'air? Il a chanté. Ouais, moi je voudrais faire une case dédiée là, à tous mes topos de Sarcelles.
2: Ouais.
13: Et je voulais dire que si jamais il y a quelqu'un qui veut acheter des scooters.
1: Ouais. Y a on s'en fout, Kaira, on veut une conclusion sur les joubis.
13: Sur les joubis?
1: Ouais, les joubis.
2: Ouais.
13: Putain, là tu me colles là, enculé.
2: Non, il n'y a pas d'enculé.
13: Putain, alors les.
2: On dit pas putain.
13: Les bijoux, bah moi je les tape moi. Donc. Y a pas de problème, quoi, je veux dire. Si jamais il y a quelqu'un qui veut des scooters ou des jouets.
2: Ouais, ben c'est bon.
13: Y a pas de souci, quoi.
2: D'accord.
13: Puis j'embrasse tout le monde.
2: Ouais, ben moi aussi, on t'embrasse. Allez, donc, conclusion, bon, ben.
1: La tienne.
2: Ben moi, conclusion, donc, je pense que j'ai pu donner des renseignements sur les bijoux. La fabrication, comment que c'était fabriqué, comment qu'on reconnaissait de l'or et tout.
1: Jacques.
2: Donc, c'est pas évident parce qu'avec un abruti qui dort au standard. Donc sinon, ben, je pense que le deuxième, on va essayer de le mener aussi bien que le premier. Et là, c'est sur la chanson française. Alors donc, comme on en a un qui venait de l'île de la Réunion, j'espère qu'on va pouvoir finir. Et puis on va pouvoir lui faire plaisir.
14: Une chanson de là-bas, Bleur.
2: Ouais, voilà, une chanson.
1: Ouais, bah,
2: donc on va demander. On va demander à Miss, là, si elle pouvait faire sa conclusion, si elle est d'accord avec moi, comment sont fabriqués les bijoux.
15: Bah, ma conclusion, c'est que bah, j'adore les bijoux, moi, et puis j'adore en porter, et puis que le débat, il était bien.
2: Non, mais est-ce que tu es d'accord avec moi de reconnaître de l'or au toc?
15: Bah oui, je suis d'accord avec toi, on peut reconnaître avec un poinçon.
2: Voilà, donc c'est ce que je voulais dire, c'est ce que je voulais savoir.
1: Merci,
2: donc
15: il n'y a pas de quoi.
1: Grâce à toi, on a encore avancé un peu plus dans la conclusion, on est d'accord.
2: Grave. Donc, Laure, on va s'écouter. Manu, tu mets un... Merci.
1: J'ai rien fait.
2: L'heure, donc on s'écoute. L'heure avec une montre, c'est mieux pour avoir l'heure. C'est simple. Alors là, j'espère que c'est un bon titre. Ça s'est signé Fildar. Et donc, le deuxième débat, c'est sur la chanson française. Et on se retrouve tout de suite après au 0803-08-5000 et 0870-5000 et toujours le 36-15. Code Fun Radio, rubrique direct.
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0: Voilà, donc on venait de s'écouter les carabines à Morpion avec Chamboule-moi tout sur mes dents de devant. Et le deuxième, c'était le petit Mickey avec Viens faire des montagnes russes sur mes kystes. Donc, on va repartir sur de bonnes conditions, donc comme le premier débat.
1: Ça, sur il peut plus.
0: Le débat sur l'éclipse. Alors, on accueille pour ça Lune de Miel, 23 ans Paris 101.9, où on peut écouter Fun Radio. Bonsoir à toi, Lune de Miel.
2: Bonsoir Gégé, bonsoir l'équipe.
0: Salut.
2: Salut,
0: grosse,
2: salut à tous.
0: Grosse lunette, 23 ans de Reims, on écoute Fun Radio sur 103 tout court.
3: Exactement, bonsoir Gérard.
0: Bonsoir à toi.
3: Bonsoir tout le monde.
0: Télescope, télescope 25 ans Limoges, 102.5, on écoute Fun Radio.
4: Oui, bonsoir Gérard, bonsoir les auditeurs, bonsoir l'équipe, bonsoir les
2: gens du Minitel, bonsoir l'Internet.
0: Donc, Adonf, c'est ça Manu qui m'a mis, Adonf, 26 ans de Poitiers, on écoute Fun Radio sur 95 FM. Bonsoir à toi.
5: Bonsoir ma poule, bonsoir mes chéris.
0: Ouais ben,
5: bonsoir,
0: tu
5: vas... Salut la grande, salut.
0: Oh, Adonf, Adonf.
5: Allez mes loulous, on y va.
0: Ouais ben, attends Adonf,
5: c'est une vraie locomotive.
0: Oui. Adonf, on se calme, d'accord, c'est pas... on commence pas à foutre sa merde.
5: Mais non,
0: d'accord. Alors, le débat c'est sur l'éclipse, et bien sûr, il y a toujours l'IRCWW.fr.radio, donc Rigo il sera le
1: Il y a tellement de monde.
0: 3615, Copcon Radio, rubrique direct, et bien sûr, le standard au 0803-08-5000. Et pour la première question, en quelle année l'éclipse a-t-elle vu le jour? On va demander à...
5: En quelle année les pipes ont vu le jour?
0: L'éclipse.
5: L'éclipse.
4: L'éclipse et des bulles.
5: Je pense que l'éclipse et des bulles, oui. Je pense que l'éclipse a vu le jour, je pense, vers le début 1900.
0: Non mais
1: c'est une bonne question ça, à ton avis Gérard, c'est...
0: Bah ouais, mais à mon avis, donc j'ai pas, comme je t'ai dit tout à l'heure, j'ai pas pu regarder sur le dictionnaire parce que mon dictionnaire n'est pas
1: Il est en portugais parce que
0: n'est pas mis à jour,
1: hébergé par des portugais, on peut le dire.
0: Fuller, s'il te plaît, t'arrêtes ou sinon tu vas virer.
1: Je croyais que c'était des pakistanais. Hein.
2: OK. Portugais qui l'exploite à faire le ménage.
0: Qui c'est qui s'amuse à dire ça?
4: C'est Rodrigo. Je
1: suis sûr. Allez, sérieux, le débat, sérieux.
0: Donc, télescope.
4: Oui, Gérard.
0: Donc, pour toi?
4: Moi, j'ai entendu dire qu'à la préhistoire, au début du 19e siècle, il y avait déjà des éclipses.
5: Bon, ça me paraît quand même un peu invraisemblable.
2: Prématuré.
4: Non, pas du tout. Pas du tout.
2: Prématuré, moi, je dirais.
4: Pour Gérard, c'est tout clair.
0: Non, mais en quelle année que tu m'as dit depuis la préhistoire?
4: Je t'ai dit la préhistoire, début 19e, quoi.
0: Oh, ouais, tu te calmes quand tu me parles comme... je suis pas ton petit chien, d'accord?
4: Je te parle tout à fait normalement.
0: Ouais, non, mais je suis pas ton chien, d'accord?
1: Bah, en fait, quand on... éclipse, ça veut dire quoi? Ça veut dire soleil et lune. Donc, c'est-à-dire que la première éclipse a eu lieu quand la lune et le soleil sont nés, non?
0: Bah oui, bah ça, on va en parler.
1: Bah oui, c'est
0: ouais,
1: ça.
0: Mais en quelle année? Donc, si on pouvait savoir en quelle année qu'elle a vu le jour, ça serait
1: pas
0: impeccable.
1: Très longtemps, à mon avis.
4: Ouais, c'était début 19e. Hein.
0: D'accord.
1: Ouais, c'était avant le Titanic ou après.
0: Grosse lunette. On s'en fout
3: moi,
0: du
3: je
0: Titanic.
3: Que, justement, la première éclipse, c'était le 11 août.
0: Non, mais okay. En quelle année?
4: Mon pote.
3: Bah, en 1999.
0: Bon, hey,
2: non, hey, c'est la dernière, il confond
4: avec la dernière.
0: Ouais, tu confonds pas avec celle qu'on vient de voir là il y a pas longtemps, toi, non?
3: Bah oui.
0: Là, non, mais je te demande, en quelle année l'éclipse?
3: C'est la première que j'ai vue, moi.
0: Non, mais il y en a eu d'autres avant.
2: Il est jeune.
3: Ouais, je suis jeune.
0: Il a 23 ans. Et puis en plus, c'est vrai que vous devez tous être en train d'étudier, hein, parce que vous êtes vachement... Lune de miel. Lune de miel pour finir.
2: Écoute, moi j'ai entendu dire que ça venait de la Renaissance, puisque comme tu le sais, les civilisations précolombiennes avaient déjà des éclipses. Les Incas, tout ça, les cités d'or. Donc par contre je sais pas le nom de l'inventeur, j'ai pas le nom de
0: non mais en quelle année que l'éclipse a-t-elle vu le jour, c'est ça que
2: début Renaissance quoi.
0: Ouais, c'est...
2: Après la conquête de la Gaule par Jules César.
4: Début 20e siècle.
5: De quelle Gaule?
0: Ouais, non, mais faudrait... Non, mais arrêtez de dire n'importe quoi, parce que ce débat-là, je voudrais qu'il se passe correctement.
2: Vous avez vos lunettes d'abord? Attends, moi, je voudrais savoir, est-ce que tout le monde a mis ses lunettes?
0: Non, mais ça, justement, c'est moi qui pose des questions.
2: D'accord.
3: Non, mais on voit que dalle avec ses lunettes.
0: Si.
3: C'est pas très agréable.
1: Pas tous en même temps, les auditeurs.
0: Voilà, justement, ça va être la question suivante. Oui, Rigo, peut-être? Non?
6: Non.
7: Personne peut nous le donner sur l'IRC.
1: Moi j'ai sur le Minitel, j'ai Balbuzar qui me dit que est-ce que je peux demander à mon employeur de me payer deux fois le jour de l'éclipse?
7: Non, bah lui il va se faire foutre, on lui demande en quelle année qu'elle a vu le jour, il a pas demandé s'il allait se faire payer pour aller faire
5: c'est
7: des pifs possibles.
3: J'ai une question.
7: Oui.
3: On m'avait parlé de l'équiste et c'est quand tu mettais ton cou dans la trajectoire du soleil.
7: C'est comment ton nom toi?
8: Confuse-toi.
7: C'est comment ton nom, celui qui vient de dire ça?
3: Grosse lunette.
7: Ouais, bah grosse lunette, et ben.
3: Mais c'est une rumeur, hein, moi.
7: Rumeur. Alors c'est une rumeur que t'as entendu dire. Oui. Et ben la rumeur que t'as entendu dire, moi je te dis au revoir, ça t'apprendra à dire des conneries comme
5: allez,
7: ça. Voilà,
5: allez,
7: au revoir. Déjà pour toi, c'est
9: ça
7: terminé.
9: Y est, c'est parti.
7: Alors, deuxième question. Devrait-on modifier la loi pour que l'éclipse ait lieu quand il fait beau? On va demander ça à Lune de Miel.
2: Bah écoute, moi je pense que cette année, comme tu l'as dit l'autre soir, l'éclipse, elle était vachement mal foutue.
7: Ouais.
2: Parce que c'était les vacances, en plus c'était ouais. au milieu de la semaine, il y avait des nuages et tout ça. Moi je dis que ça a été super mal goupillé, je sais pas qui c'est qui s'est chargé de l'organisation.
7: Mm-hmm.
2: Ouais. Mais à mon avis, va y avoir des suites, quoi. Va y avoir des plaintes, c'est pas possible que
7: il faut faire
2: ça pendant l'année, il faut faire ça le week-end, un jour il fait beau, je veux dire, c'est évident, quoi.
7: Ouais, parce que. Je vais vous répondre à cette question. Télescope, pourquoi?
8: Oui, il a tout à fait raison, quoi.
7: Toi, sur l'image, est-ce que tu l'as vu comme il faut?
8: Ah non, je ne l'ai pas vu. En fait, à cette heure-là, j'ai oublié de me réveiller comme
5: il faut. Quelle image?
7: Lune de miel, je crois, sur Paris, on a quasiment rien vu. Hein.
2: Le problème, c'est, je ne sais pas pourquoi ils font ça, ils font que, en fait, l'éclipse, elle marche juste à un seul endroit. Moi, je pense qu'ils devraient faire une éclipse pour tout le monde.
8: La ville de Limoges est assez riche pour se payer une éclipse.
2: Bah, je ne sais pas, mais il n'y a pas de raison que les gens qui sont à un endroit en profitent et pas les autres.
7: Mais c'est vrai que, faut dire que sur Paris, moi, j'essayais de l'avoir, en fin de compte, on n'a rien vu. Ceux qui ont eu plus de chance pour ça, ben on va demander à Adonf de répondre et puis je vous redirai ça après.
5: D'accord.
7: Donc toi, sur Poitiers, déjà, est-ce que...
5: Moi, le problème, c'est que sur Poitiers, c'est que c'était pas une éclipse totale, on n'a pas eu l'argent pour se payer, je sais pas ce qui se passe, alors on nous augmente nos impôts.
7: Non, mais attendez.
5: Adonf,
7: pour l'instant, on fait pas un débat sur les impôts, parce que ça m'intéresse pas.
5: Tu me demandes de m'exprimer sur le sujet de l'éclipse, alors ouais. Laisse-moi t'en parler un peu. Alors, donc, sur Poitiers, on n'a déjà pas une éclipse totale, et en plus, au moment où l'éclipse, ils ont mis l'éclipse en route, il y avait des nuages, pareil que sur Paris.
7: Bon, ok.
5: C'est nul.
7: Bon, alors, donc, moi, ce que je peux vous dire, là où que les gens ont plus de chance à l'avoir...
5: Oui, mais là où que les gens ont plus de chance à l'avoir, il y avait des nuages.
7: Non, c'est ceux qui ont eu plus... Ceux qui ont eu l'occasion de l'avoir, vraiment, c'est sur... Reims,
1: sur TPS aussi, sur TPS.
7: Fécamp.
8: Et sur TF1, on la voyait super bien.
6: Ah, mais fallait pas mettre les lunettes.
7: Ouais, à la télé, non, ça servait à rien.
5: Le problème, c'est que moi, j'ai mis les lunettes devant la télé.
2: Oh non.
7: Non, mais t'es complètement starbé, toi.
5: On nous a dit que quand on regardait l'éclipse, il fallait mettre les lunettes. Alors le problème.
7: Mais c'est quand tu sors dehors, espèce d'abruti.
8: Bah j'ai pas compris ça, moi
7: Non, mais vous comprenez tout à l'envers quand on vous dit quelque chose. Alors faudrait peut-être accorder les violons.
1: Alors,
7: c'est pour répondre à l'une. C'est pour répondre à l'une de... Oh ! Télescope, t'arrêtes s'il te plaît, merci.
8: Pas moi.
7: Pour récupérer, donc pour répondre à la question à l'une de miel, c'est vrai que ça a été vraiment mal goupillé parce que sur Paris, on a pratiquement rien vu.
5: Ouais.
8: Mm-hmm. Hein ?
7: Ceux qui ont eu plus de chance à l'avoir, c'est Fécamp, Reims et l'autre ville,
8: pourquoi
7: je crois.
8: Pourquoi,
7: je ne sais pas.
2: Tu sais comment ça se passe. C'est comme pour les JO, il y a un comité, il y a des villes qui se présentent, et puis il y a un vote qui est fait, et puis il y a des villes qui sont choisies. Je veux dire, ça, et comme tu le sais, bien évidemment, si il y a de la magouille, il y a du pipon.
5: C'est pareil. Il y en a toujours que pour les hétéros, et c'est tout.
7: L'hétéro, il t'emmerde, l'hétéro, il te dit au revoir.
1: Mais non, mais hétéro, c'est pas méchant.
9: C'est pas méchant, Gérard.
8: C'est pas une insulte.
1: Donc, qu'est-ce qu'il faudrait pour toi faire pour avoir une éclipse
9: partout dans le monde?
1: Correct.
7: Non, mais ça, de toute manière, ils ont, comme l'une de miel l'a dit, c'est vrai que sur Paris, on n'a rien vu du tout, quasiment rien, parce qu'il y avait trop de nuages. Par contre, le lendemain, t'aurais vu le soleil, le temps, le ciel était vachement bleu, donc là, ils auraient pu la faire ce jour-là.
2: Comme par hasard.
1: Mais ça coûtait trop cher d'en refaire une autre le lendemain. lendemain.
7: Non, attends, non, parce que ça, c'était pour finir le siècle. Donc, avant qu'on arrive dans le sur l'an 2000, ils ont voulu la faire avant. Mais ils auraient pu attendre sur Paris de la faire le lendemain. Parce que c'est vrai que nous, on n'a rien vu. Et moi, j'ai regardé comme ça. En fin de compte, t'as rien vu. Même sans lunettes, j'ai essayé de la regarder. Et ça m'a rien fait du tout. Pas comme celui du conseil qui a regardé trop l'éclipse, justement. Ouais, Manu.
1: C'est qui il? Quand tu dis il, ils auraient dû le faire. Ouais.
7: C'est les hommes politiques. C'est à eux de faire
1: faire ça proprement, quoi.
7: Voilà.
5: Les politiciens, donc, c'est méchant. GG. Oui. Moi, ce que je trouve encore plus débile,
7: c'est qui?
5: C'est lune de miel.
7: Ouais.
5: Comme tu disais, ils étaient beaux le lendemain. Une fois que le matériel était installé, je veux dire, le matériel, il était déjà sur place. Ils n'auraient pas pu la refaire le lendemain, tu vois. Ça aurait coûté vachement moins cher. Le matériel était déjà là.
7: Bah ouais, mais c'est vrai que.
1: En plus, il y avait les deux journalistes, il y avait la chanteuse, il y avait pas mal de gens.
7: Ouais, mais ça, c'est de l'autre côté, sur Paris, en fin de compte, qu'est-ce qu'ils ont vu? Rien du tout, parce que tu voyais tout le monde qui était là avec leurs lunettes pour voir quoi? Pour apercevoir même pas un petit bout de lune. Sur Pékin, moi, je l'ai vu à la télé, vraiment. Le truc.
1: Alors qu'au bois, il n'y a pas besoin de lunettes pour voir des bouts de lune.
7: De l'autre côté, sur Pékin, c'était la nuit complète. Donc, il y a le sondage. Oui.
9: Moi, j'ai une télé noir et blanc à la maison. Et on voyait rien du tout à la télé.
7: Mais ouais, mais attends, bien sûr, toi, une télé noire et blanc, de toute manière, c'était en noir et blanc, donc automatiquement, t'as rien vu du tout. Le soleil, il était quelle couleur?
9: Bah, le soleil, il était noir.
7: Mais non, il était blanc, espèce d'andouille.
9: Ah ouais.
7: Parce que c'est la lune qui a bouffé le soleil pour qu'il passe noir, d'accord? Donc, alors, pour répondre à la question, avez-vous vu une éclipse? Alors, il y a 56% des gens qui répondent qu'ils dormaient, ça, comme le télescope.
8: Yes.
7: 30% répondent que oui, mais pas bien, car il faisait nuit. Donc, comme me disait lune de miel, c'est vrai. 17% des gens ont dit que oui, en regardant par la fenêtre. Ouais, mais ça, c'est sûr. Et 9% sont aveugles. Alors, pour les aveugles, c'est vrai que ça n'a pas été évident pour eux.
5: C'est une éclipse totale.
7: Alors,
9: c'est pour les tours. Hein.
7: Oui. Alors, troisième question.
1: La troisième question, à la place de grosses lunettes, on accueille Cratère.
7: Alors.
3: Oui, bonsoir Gérard.
7: Bonsoir, t'appelles d'où?
3: Clermont-Ferrand.
7: Hein?
3: Clermont-Ferrand.
7: 101.9. 100. Non, Clermont-Ferrand, ça n'a jamais été 101.9, espèce d'andouille.
9: Salut, Cratère.
3: Excuse-moi, je me suis trompé, c'est 103.4.
7: Ouais, parce que Clermont-Ferrand, 101.9, ça m'étonnerait. Hein.
9: Tu le prends pour un câble ou quoi?
1: Gérard, sur IRC, il y a Dan qui a une très bonne question. Il te demande comment ça se fait que lors d'une éclipse, on voit pas les étoiles alors qu'il fait nuit.
7: Ben, pourquoi? Parce que si c'est produit, c'est que le comme j'ai dit tout à l'heure et qu'on en a discuté deux mots le lundi, quand Max il m'a appelé, c'est vrai que là il faisait nuit totale. Bon, on pouvait pas voir d'étoiles parce que c'est pas comme la nuit réellement. Parce que c'est la lune qui a engouffré le soleil. Après, ça a duré quoi? 2-3 minutes à peine, maximum. Et après, c'est redevenu normal. C'est vrai que ceux qui ont eu la chance de la voir complètement, c'était bien pour eux. Mais nous, malheureusement, sur Paris, on a été déçus complètement.
1: Et à ce propos, il y a Zimzoom sur l'IRC. Il voulait savoir si on la voyait mieux en Amérique.
7: Ah ben ça, justement, justement la question, on va le savoir.
1: Ouais, c'est vrai que Bill Clinton, il a mieux fait.
7: Non, mais on sait pas où qu'elle se trouve à l'heure actuelle, et c'est vrai que normalement, là, doit se balader, parce que les lunettes, normalement, là, justement, ça va être... Voilà, on va poser la question, et je vais parler...
5: C'est la tournée d'été, hein.
7: Ouais, mais je vais parler des lunettes après, donc doit-on porter des lunettes pour voir l'éclipse s'il pleut? Donc on va demander à lune de miel. Donc pauvre lune de miel, nous on n'a pas été gâtés. Hein.
5: Ah non, on n'a pas été gâtés.
7: Même
5: clair.
7: Si on a mis des lunettes, il pleuvait pas, mais
5: au moins ça permettait de garder les yeux au sec. Bon, c'est déjà ça, quoi. Hein.
7: Bah ouais, parce qu'en fin de compte, on n'a rien vu. C'était dommage, nous. Hein.
5: Ah déçu.
7: Ouais. Cratère.
3: Bah ouais, mais moi je pense qu'il est pas. T'as pas besoin de porter de lunettes s'il pleut, puisqu'il y a des nuages, donc tu vois rien.
7: Bah ouais, mais toi, est-ce que tu l'as vu l'éclipse?
3: Moi, j'étais sur la Côte d'Azur. Et c'était nul à chier, hein. On voyait rien du tout.
7: Attends, sur la Côte d'Azur, attends, sur la Côte d'Azur, tu vas pas me dire que t'as rien vu.
3: Non, on a vu un petit peu, mais elle était pas totale l'éclipse, Gérard.
7: Oh, ça m'étonnerait, hein.
3: Ah bah si, je te dis.
7: Attends, sur la Côte d'Azur, c'est là qui faisait le plus beau. Et attends, ça va pas dans ta tête, là, mon pote, hein.
8: Ouais, mais l'éclipse, elle est pas passée par là.
7: Bah si, elle est pas.
5: Si, non, mais attends.
1: Non, mais l'éclipse n'était pas en vacances.
5: Gérard,
7: ouais.
5: Sur la Côte d'Azur, les gens, à
2: à cette heure-là, ils sont encore en boîte de nuit. Il y a des afters et tout ça. Les gens, ils sont en sous-sol. Là, ils sont en boîte de nuit. Ils n'ont pas vu l'éclipse.
7: Ouais, mais à l'heure qu'elle est passée, nous, de toute manière, sur Paris, c'est lune de miel hein, qui vient de parler.
2: Oui, tout à fait. Tout à
7: nous,
2: fait.
7: Sur Paris, normalement, elle était prévue à 12h32 ou 42, je crois.
2: Ouais, hein. Les mecs, ils sont encore en after. Hein, sur la côte, c'est comment ça. Ils font la tasse non-stop.
3: Bah, c'est clair.
2: Voilà, quoi.
7: Télescope.
4: Oui, bah je crois que je viens de te répondre, Gérard.
7: Non, c'est pas toi qui viens de me répondre, c'est Cratère.
3: Ouais, exactement.
7: Ouais. Donc, t'as pas répondu, toi, à la question.
2: Les lunettes et la pluie.
4: Ah oui, c'est vrai.
7: Doit-on porter des lunettes ?
4: Il faut, parce qu'en fait, quand il pleut, il y a des nuages, je suis d'accord, mais les UVB arrivent quand même à transpercer les nuages.
7: Mm-hmm. Donc, et Adonf ?
4: Déçu.
7: Non mais tu réponds à la question correctement, sinon je te dis au revoir pour de bon là.
9: Bon bah écoute, la pluie, quand il pleut, je pense qu'il faut quand même mettre les lunettes au cas
7: je
9: où.
7: Je te demande pour voir l'éclipse.
9: Bah pour voir l'éclipse, oui, il vaut mieux mettre les lunettes.
7: D'accord.
9: Voilà.
7: Bah, réponds correctement aux questions s'il te plaît. Alors donc, l'éclipse, doit-on porter des lunettes ? Ça, de toute manière, c'était obligatoire de porter des lunettes pour ceux qui ont eu l'occasion de l'avoir, parce que sinon, au bout de 12 heures ou 24 heures, hein, lune de miel, je crois.
2: Je crois que c'est 24. Hein.
7: C'était 24 heures. Si, pour ceux qui n'avaient pas porté de lunettes, au bout de 24 heures, normalement, ils devaient se rendre...
2: Ouais, mais avec les nuages, tu ne pouvais pas regarder l'éclipse pendant 24 heures. Donc...
7: Non, mais quand elle est passée, donc, c'est pour ceux qui ont eu l'occasion de la voir, qui n'ont pas porté les lunettes adaptées pour...
2: Ils ont quand même du mérite, hein, ceux qui ont regardé l'éclipse 24 heures, c'est des courageux.
7: Non, mais... c'est que ceux qui n'avaient pas porté des lunettes, c'était qu'au bout de 24 heures, ils pouvaient ressentir des piquements aux yeux.
2: Ah ouais.
7: Donc, il fallait qu'ils se rendent. Laissez-moi parler, télescope, laisse-moi parler que je finisse, s'il te plaît, merci. Donc, c'était pour préciser qu'au bout de 24 heures, si quelqu'un avait quelque chose aux yeux, qu'ils se rendent dans les hôpitaux, consulter des ophtalmos, parce que c'était prévu et c'était gratuit. Et il paraît que il n'y a pas eu d'incident grave, apparemment.
9: Écoute,
7: il n'y a pas eu d'incident grave durant cette éclipse. Hein. Heureusement.
4: Ouais, je pense encore passer les 24 heures.
2: Oui. Toi, t'as été brûlé de la nuit pendant l'éclipse. Pour faire.
7: Qui c'est qui vient de sortir ça ?
2: Non, c'était pas pour toi, c'était pour l'autre auditeur, là, la fofolle. Elle va dire qu'elle a été brûlée de la nuit pendant l'éclipse, je m'en doute. Je la vois venir. Quoi.
7: Le télescope, ouais.
4: Moi, je suis pas une folasse, donc c'est pas
7: grave. Ouais, mais tu laisses, c'est pas grave, ah, il va se calmer.
2: Donc, voilà, donc.
1: Gérard ? J'avais une question, les gens qui travaillaient le jour de l'éclipse, il y en avait qui n'étaient pas en vacances, donc qu'est-ce qu'ils devaient faire ? Est-ce qu'ils avaient le droit de sortir de leur travail pour...
7: Non mais juste, ah bah voilà, très bonne question, ça c'est...
1: Pas de quoi Gérard.
7: Parce que la question, comment là, j'ai mal entendu ?
2: C'est pour tout à l'heure je disais, c'est pour tout à l'heure.
7: Ouais, non, mais toi, Cratère ou...
2: Attends, on finit sur les lunettes, quand même.
7: Ouais, non, mais attends, Cratère, tu n'as pas commencé à t'amuser. Tu n'as pas commencé à insulter les gens qui sont avec nous sur le débat, parce que sinon, tu as viré au standard tout de suite, toi.
9: Parce que déjà, il a commencé à m'insulter, moi. Ouais. Alors, si ça commence comme ça, c'est toujours pareil. Si j'ai toujours besoin, parce que tout ça, sous prétexte qu'on n'est pas hétéro, on a besoin de se faire insulter, ça suffit maintenant.
7: Oh, on se calme, s'il vous plaît, sinon je vire des gens, là. Et je ne vais pas chercher midi à 14h. Donc, pour répondre à la question, puis de l'heure, est-ce que les gens travaillaient quand il y a eu l'éclipse ? Donc, il y a certaines sociétés qui avaient donné leur journée aux employeurs. Aux ouvriers, pardon. Ouais, aux ouvriers. Et ça, je pense que lune de miel, tu peux pas me contredire. Hein.
4: Gérard, on est quatre. Hein. Pourquoi tu parles qu'à lui ?
7: Oui, non, parce que... de toute manière, tout le monde peut... Ouais. Oui, qui c'est qui veut...
2: Encore lune de miel, je voulais finir sur les lunettes.
7: Ouais.
4: Encore lui. Et puis...
2: Eh oui, encore, ouais. Tu sais, il y a des mecs qui ont pris l'avion là pour aller plus loin, faire...
7: Non, personne, les avions n'avaient pas le droit de décoller, hein, justement.
2: Tu sais, les gens qui ont pris le Concorde là spécialement pour aller voir l'éclipse, t'as pas vu ça aux infos ?
7: Non, j'ai pas eu l'occasion de voir le Concorde décoller parce que de toute manière, les gens n'avaient pas le droit de rouler.
2: Ah, attends,
7: non, justement, ça...
1: De toute façon, tu dors à Roissy en ce moment.
4: De
7: manière...
9: Pendant les infos, il était déjà au bar.
1: Dans une soute.
7: Adonf ! Adonf !
9: Oui ?
7: C'est toi qui viens de dire ça ?
9: Mais t'es fou !
4: Mais non, c'est pas lui.
7: C'est qui vient de sortir ça ?
2: Je crois pas, non.
7: Non, je pense que c'est Cratère, à mon avis.
3: Non, c'est pas moi.
7: C'est pas grave.
2: Ça avait l'air d'être lui, quand même.
7: Donc, je pense que je t'ai répondu à ta question.
1: Oui, j'en avais une deuxième, si ouais. ça ne te dérange pas.
10: Et, ouais, ça fait chier. Hein.
1: Au niveau des lunettes, est-ce qu'on pouvait porter tout type de lunettes ou autre ?
7: Non, déjà, les lunettes étaient normalement ceux qui avaient des lunettes. C'était précisé, la marque CE derrière.
3: Mais moi, j'ai des lunettes de soleil CE et pourtant, ça n'a pas marché. Hein.
7: C'est qui ?
3: Crater.
1: Ça veut dire
7: crater.
1: Ça veut dire quoi, CE ?
7: Et crater.
3: Oui.
7: Si tu avais des lunettes de soleil hors celles qui étaient prévues pour.
8: Tu vas perdre tes yeux, crater.
7: Donc, c'est archipo ce que tu nous dis, d'accord ? Donc, Rigaud.
6: Oui, alors encore une petite question, décidément.
7: J'espère que c'est pas sur les lunettes, on a assez fait le tour. Hein.
6: Non, justement, c'est Madame Soleil, la vraie, qui te demande combien ça a coûté à l'État français l'organisation de l'éclipse.
7: Je ne sais
6: en
7: pas.
6: Euros.
7: Je ne sais... Oh, bah, ça, en euros, je n'en sais rien. Donc,
3: d'ailleurs,
7: on va pas...
3: Gérard, par quel moyen technique ils ont réussi à faire une éclipse ?
7: Je ne sais pas non plus. Donc, on va pas s'éterniser trop sur,
1: non, sur l'éclipse, c'est pas le sujet du débat.
7: C'est le sujet du débat, mais. C'est le sujet du débat, mais.
8: Le côté technique est très important quand même.
2: Non, ah,
7: j'ai dit,
2: c'est un projecteur tout simplement, c'est facile, c'est un projecteur.
7: Oh, s'il vous plaît, on se calme, il y a une question Minitel maintenant.
1: Oui, il y a encore une question au sujet des lunettes, c'est la dernière, on va terminer là-dessus. Comment ça s'appelle ? Il y a Béatrice qui est une famille nombreuse et elle dit, moi pour regarder l'éclipse, j'ai de la chance car j'ai des prix chez Afflelou. Et j'avais la Forti d'Afflelou, je n'avais 4 pour près d'une.
10: Les marques.
6: Marc.
1: Non, je suis tout raide.
7: De toute manière, la question elle est tout con en plus. Oui. Déjà, alors.
1: Est-ce que c'est intéressant de regarder ça avec des.
7: Mais non, sa question elle est con, elle a ni queue ni tête comme elle. Alors des questions comme ça, c'est pas la peine.
1: Et je suis tout raide le matin quand je me lève, c'est tout.
7: Selon vous, quand aura lieu la prochaine. Oh, télescope, s'il te plaît, tu te calmes un petit peu maintenant là.
9: Pas possible, hein.
7: Adon Fossi.
8: Sois pas jalouse.
7: Manu, s'il te plaît, tu me les calmes tous les deux là parce que ça. télescope. Tu te calmes s'il te plaît parce que ça commence à bien faire et Adon Fossi.
3: Ouais, c'est pas possible là de.
7: Et Crater, c'est pareil. Oh,
3: qu'est-ce que. Attends, mais qu'à moi, j'ai rien dit moi.
7: Ça commence à bien faire, donc quand.
1: Je crois qu'il est amoureux de l'une de.
7: Selon vous, quand. Télescope, je sens que tout à l'heure tu as gerbé, toi.
1: Il pose la question, Gère.
7: Selon vous, quand aura lieu la prochaine éclipse ? On va demander à Adonf, comme il a une grande gueule.
8: 2080.
1: Il en met.
9: Tu crois pas si bien dire. écoute, la gourde à sa foutre. Hein.
7: Bon, alors, Adonf, au revoir, terminé pour toi.
1: Non, il a pas répondu, il a rien dit.
9: C'est vrai. Bon, il a rien dit du tout.
7: Bon, alors, tu réponds là.
3: Mais pourquoi tu m'engueules ?
7: Oh ! C'est moi qui commande le jeudi, d'accord ?
6: Tu vas le faire pleurer, Gérard.
8: Vas-y, fais-nous la.
7: Oh là là là là là là.
9: Moi, je pense que la prochaine éclipse.
7: Je sens que la prochaine éclipse.
1: C'est dans tes fesses.
7: Bon, allez, Adonf, dégage. Terminé. Tu lui dis au revoir parce que là, des nasses comme ça sur l'antenne, j'aime pas trop. Télescope.
8: Ouais, c'est jeudi 17h15. L'éclipse, c'est les bulles.
7: Bon, alors, pour toi aussi, au revoir, comme ça tu comprendras très bien la question. Allez, hop.
8: Salut, bouffon.
7: Bonsoir, connasse.
6: Gérard, pour te calmer et calmer ce cher débat, il y a Albator qui te demande s'il y a une éclipse la nuit, est-ce que ça fait le jour ?
7: Ben non, à mon avis, je pense pas.
6: Pourquoi ?
7: Ben, de toute manière, si le soleil il se fait bouffer par la lune, automatiquement, ça fait nuit, puis après, ça reviendra au jour. Ça,
6: Donc, s'il y a une éclipse la nuit, ça fera le jour.
7: Voilà. Crater.
3: Oui. Avant, j'avais une petite question à te poser. Comment ça se fait que la Lune bouffe le Soleil alors qu'elle est 100 fois plus petite que le Soleil ?
7: Bon, pour l'instant, tu réponds à la question, selon vous, quand aura lieu la prochaine éclipse ?
3: J'ai parlé que c'était dans 3 ans, je crois, quelque chose comme ça.
7: Non, je pense que tu t'es mal renseigné.
3: J'ai vu ton information sur TF1.
7: Manu, s'il te plaît, tu dis au revoir aussi à Télescope. Hein. Ouais, tu lui dis au revoir à elle, hein. C'est terminé.
3: À Madagascar même.
7: Lune de miel.
2: Bah écoute, okay. Je sais pas, j'ai pas eu la grille des programmes là, de la nouvelle rentrée, donc je suis pas calé là, je peux pas te dire.
7: Ouais, bah, moi, je
3: peux une en prévision la semaine prochaine, mais c'est pas sûr encore.
7: Crater.
3: Bah je viens de répondre.
7: Ouais, mais moi je vais te répondre, la prochaine éclipse a lieu en 2081.
3: Ah d'accord. Bah,
2: est-ce qu'il faut garder ses lunettes
7: Non, parce que les lunettes normalement doivent être récupérées pour les envoyer en. Pardon, en Guadeloupe ou en Martinique, dans les autres pays, normalement, c'était pas.
1: Parce que c'est l'éclipse est prévue quand là-bas?
7: Je sais pas. Je pense qu'elle est, elle doit être prévue. Je sais plus quand. On sait pas exactement quand, mais je sais qu'ils.
1: Bientôt.
7: Je sais que c'est pour bientôt. Ils avaient prévu. Ils ont même dit que le jeudi, normalement, tous ceux qui avaient des lunettes, fallait qu'ils les redonnent. Ils mettaient des cartons à disposition
6: cartons rouges.
7: Non, des cartons pour récupérer les lunettes et pour les renvoyer là-bas. Donc voilà. Donc.
2: On peut pas les garder pour 2080 nos lunettes?
7: Non.
3: Bah moi je les ai encore. Hein.
2: Ah moi je voulais les garder pour 2080. Hein.
3: Moi, j'ai 40, mes lunettes.
7: Alors, donc, que doit-on faire pendant une éclipse? Alors, il y a 45% des gens répondent que l'on ne doit rien faire. Ça, c'est bien, ouais.
1: Ben oui, il vaut mieux pas faire grand-chose.
7: 31% des répondent que c'est bon pour le moment pour dépouiller des vieilles, ça, je pense pas. 20% pensent qu'il faut mieux faire un vœu, ça peut-être, ouais. 12% demandent ce que ça peut bien me foutre. Ben, ça, c'est bien aussi. Donc, il y a quelqu'un, on a du monde, Manu, maintenant?
10: Ouais, on a Vénusia à la place de Télescope et on a Lumière à la place de Adonf.
7: Alors, Vénusia et Lumière. Bonsoir à vous deux.
11: Bonsoir.
3: Allô.
7: Fréquence.
3: Allô, allô.
7: Bonsoir. Oh, Lumière, s'il te plaît, ta fréquence. Merci.
3: Oui, 86.
7: Combien?
3: 86.
7: Et t'appelles d'où pour me dire 86?
3: Limoges.
7: Hein?
3: Limoges, j'y.
7: Limoges, c'est 102.5, hein, je te signale.
3: Pas de bon. Ah, mais c'est quand j'étais en vacances.
7: Ouais, ouais, non, mais c'est 102.5.
3: Pardon.
7: Ok.
3: Y a pas de problème.
7: Et Vénusia.
12: Oui, bonsoir, Gérard.
7: Bonsoir.
12: Bonsoir à l'équipe.
7: Ta fréquence.
12: 95C.
3: Qu'est-ce que tu fais en poitrine?
7: Non, mais qu'est-ce que... Hey, on n'en a rien à foutre de ta poitrine, je te demande ta fréquence.
12: 95.6, excuse-moi.
7: 95.6, c'est t'appelles? T'appelles?
3: Moi, je sais.
12: J'appelle, oui, effectivement.
7: T'appelles d'où?
12: J'appelle de Tours.
3: Et tu pèses combien?
7: Voilà, alors, question suivante. Pardon, je vais me moucher avant. Et...
6: Oh,
7: non, je vous pose la question.
6: Attends, on sort, hein.
7: Dans quel pays peut-on voir l'éclipse en ce moment?
3: En ce moment même, là?
7: Oui.
3: Alors là, je pourrais pas te répondre, Gérard.
12: Moi, je sais.
7: Oui, Vénusia.
12: Guatemala.
7: Non, mais ils ont pas reçu les lunettes comme... ah bah si, maintenant, si. Vénusia, toi, Vénusia là, hein.
12: Vénusia.
7: Ouais.
3: Kosovo.
7: Donc, ça suffit, on parle pas des trucs comme ça, d'accord, merci.
12: Non, on parle pas des Kurdes, non plus.
7: Vénusia, alors.
12: Oui.
7: Ça suffit aussi.
12: Guatemala, Gérard.
7: D'accord. Lumière.
3: Je pense que c'est effectivement Guatemala.
7: Ouais. Cratère.
3: À mon avis, à ce moment même, elle doit passer en Italie. Hein.
7: Je pense qu'il y a.
3: Si.
7: Lune de miel. Non. Lune de miel pour finir.
2: Ouais, non, moi je suis d'accord. Guatemala, donc Asie du Sud-Est, quoi.
3: N'importe quoi.
12: Bien foutu.
7: Moi, de toute manière, on peut pas le savoir parce qu'on n'a pas de renseignements.
12: On n'a pas les lunettes.
2: On n'a pas les cartes.
7: Mais non, puis même, on peut pas trop le savoir. Moi, je sais même pas. Je sais pas. Normalement, ils avaient prévu. Je crois qu'ils avaient prévu qu'elle allait du côté de la Guadeloupe, mais on sait pas quand. Cinquième. Peut-on... Ah voilà, c'est une question... dommage que le télescope a soit parti parce qu'elle a voulu répondre à celle-là et elle me disait que oui.
1: C'est con.
3: Dommage.
7: Et donc, peut-on rouler pendant l'éclipse ou marcher? Donc,
3: Oulala. Ah ouais, on peut, ouais.
7: Cratère.
3: Ah ouais, tout à fait, ouais.
7: Ah, t'as le droit de rouler alors que c'est interdit?
3: Non, c'est pas interdit. C'était juste qu'il était déconseillé.
7: Il était déconseillé, ça veut dire interdit parce que sinon tu peux...
3: Ah oui, d'accord.
7: Et c'était bien. Oui.
3: En fait, d'ailleurs, il y a eu des grèves dans Paris pendant justement l'heure de l'éclipse des travaux.
7: Non, il n'y a pas eu. Il n'y a pas
6: eu. Il y a eu des grèves.
7: Non. Oh, Cratère, s'il te plaît, tu me laisses répondre. Si c'est passé, c'est qu'ils avaient interdit tout train de rouler, les camions, tout. De toute manière, tout le monde ne devait pas rouler le jour de l'éclipse.
6: Ah, c'est faux parce qu'il y a DJ Naz sur IRC qui affirme que tous les taxis sont passés en tarif de nuit pendant l'éclipse.
7: Ouais, mais. Normalement, ça m'étonnerait parce que c'était interdit de rouler. Lune de miel, donc toi?
2: Moi, je pense que c'était aussi déconseillé, donc tu peux le faire, mais il faut faire attention, c'est tout.
7: De toute manière, c'était au risque et péril parce que ça te serait revenu à 900 balles l'amende, normalement. Vénusia?
2: Ça aurait été dommage pour une éclipse qu'on n'a pas vue en plus.
7: Bah oui.
12: En plus, ouais.
7: Vénusia?
12: Contrairement à ce que disait l'autre connasse de télescope tout à l'heure.
7: Ouais, non, mais tu restes poli.
12: Non, mais elle m'a laissé un sale goût dans la bouche, celle-là.
7: Ouais,
2: c'était une génasse. Hein.
7: Oh! On se calme, ouais.
12: Moi, j'ai conduit, mais seulement il est. C'est vrai qu'il était interdit de conduire, mais avec les lunettes.
7: Oui, mais non, mais même.
3: C'est dangereux parce que tu vois rien avec les lunettes.
12: Bah oui, tu vois rien.
7: Ouais, mais de toute manière, déjà, t'as de la chance de pas avoir eu un contrôle parce que sinon, ça t'aurait coûté 900 balles en plus.
2: Ah, mais tout ça, les gendarmes, ils regardaient l'éclipse, hein, comme tout le monde.
7: De toute manière, je sais parce qu'il y a même la RATP qui l'a regardé.
2: Ah, alors.
7: Parce que même les.
12: En plus,
7: ils coûtent
12: rien, putain.
7: Bah, tu sais ce que ça veut dire, RATP, Vénusia, donc lumière répond.
12: Ça veut dire quoi?
7: Ça veut dire retourne avec ta pute. D'accord. Lumière.
3: Un peu comique quand même.
9: Oui, bah moi écoute, on est qui, je suis allé me coucher.
3: Ah bah c'est bah oui, normal.
7: Non mais attends. Je te demande. Lumière. Lumière. La question c'était lumière. Lumière, la question c'était peut-on rouler pendant l'éclipse ou marcher? Je te demande pas si t'as dormi, je m'en fous.
2: Il a pas dormi,
9: mais
2: hein,
9: pourquoi?
2: Il a dit qu'il avait été se coucher.
9: Les lumières se sont allumées et c'était très très très beau.
7: D'accord. Sur l'image, vous l'avez vu alors?
9: Oui, tout à fait.
7: Ah ben l'autre, elle nous a dit que non, alors ça m'étonnerait.
9: Elle disait n'importe quoi, puisque sur l'image, nous, c'était un ciel bleu, extrêmement bleu, sans nuages.
7: Mm-hmm.
9: Et on a très très bien vu l'éclipse, puisque ici, on a eu la chance de très très bien la voir pendant en plus très très longtemps.
2: Et il va faire quel temps demain à Paris?
7: On n'en sait rien, puis on s'en fout.
9: Voilà,
7: d'accord.
9: Mais ici à l'image par contre, en tout cas, c'était entièrement déconseillé de rouler, voire interdit. Il y avait effectivement une amende de 900 francs, je confirme, si on était pris en flagrant délit en train de rouler pendant l'éclipse.
12: Mais attends, bien, Gérard, ce serait
9: bien. On pouvait être arrêté avec le moteur qui tourne, ça on avait le droit.
7: Ah oui, mais ça, de toute manière, c'était bien.
9: C'était conseillé.
7: Ouais, ouais, c'est...
9: Oui,
7: on avait le droit de
9: laisser tourner le moteur.
7: Oui, mais.
9: D'ailleurs, beaucoup de routiers avaient laissé leurs camions arrêtés sur les bandes d'arrêt d'urgence de l'autoroute.
7: Non, sur les bandes d'arrêt d'urgence. C'est interdit parce que.
9: Non,
7: ouais, mais peut-être, mais ils ont eu de la chance. Mais sinon, c'était. Ils avaient.
9: Ils ont pris une amende, hein.
7: Non, je pense pas parce qu'on n'en a pas eu d'écho, hein. Sur les informations, on n'a pas eu d'écho nous dire s'il y avait eu des amendes ou pas de.
9: Nous, ici, sur Limoges, on a le journal d'information locale qui a que certains routiers avaient été verbalisés, hein.
7: Ouais, non, mais ce qu'ils disent sur les journaux, ça fait deux, hein. Et ce qu'ils disent aux impôts, c'est pareil, hein.

0: Putain, je t'arrête avec ça. Merci.
1: Tout à cause d'un
0: pas de casque.
2: Oui, Gérard.
0: Venusia.
2: Oui, Gérard, je suis là.
0: Donc tu réponds à la question, s'il te plaît.
2: Mais je t'ai répondu, je crois.
3: Non, peut-on voir plusieurs éclipses en même temps?
2: Ah oui, c'est vrai.
3: Oh là là.
2: Plusieurs éclipses en même
0: oui.
2: temps, c'est pas possible, Gérard. On peut pas être à plusieurs endroits en même temps.
0: D'accord.
2: De télé.
0: Cratère.
1: Ouais, alors bah, je pense qu'il est carrément impossible d'avoir plusieurs éclipses en même temps, puisqu'il faudrait plusieurs soleils et plusieurs lunes.
0: Oh,
1: ce n'est pas le cas.
0: Mm-hmm.
3: Non.
0: Manu, si t'es pas content, tu rentres chez toi. Hein,
4: non, c'est Manas qui l'a répondu.
5: Si t'es pas content, tes auditeurs, t'as qu'à aller choisir meilleur que ça.
3: Rien à voir. Vous vous
5: complétez.
3: Là, vraiment, vous complètez complètement.
0: Et lune de miel. Lune de miel pour terminer. Pildar, tu arrêtes à.
5: Mais quoi? Mais y'a rien là.
0: Double son, s'il te plaît.
5: Mais y'a pas de double son là.
0: Tu crois pas que je le vois là-bas?
5: Mais y'a rien là. Écoute, c'est
0: si. Ouais, t'amuses pas. Joue pas au con là. Ça commence pas à me foirer le deuxième débat comme t'as l'habitude de me faire. D'accord ?
3: C'est pas vrai.
0: Lune de miel pour finir.
6: Bah, moi, je voulais te dire que forcément, quand tu vois une éclipse, en fait, il y en a deux en même temps, puisqu'il y a la lune et le soleil.
1: C'est vrai.
6: Mmh. Forcément, à chaque fois, il y a deux éclipses, en fait, à la fois.
2: C'est-à-dire que sur le soleil, il y a une éclipse de Terre sur le soleil ?
6: Il y a une éclipse de lune et une éclipse de soleil.
2: Oh, c'est magnifique.
6: Tu vois ? C'est magique.
2: C'est beau quand tu parles.
0: D'accord.
3: Gérard.
0: Oui.
3: Et si, imaginons deux instances.
0: C'est qui? Précise ton nom.
3: Lumière.
2: Ton nom.
0: Ouais.
3: Lumière. Imaginons qu'on soit sur la Lune.
0: Ouais.
3: Qu'est-ce que ça aurait fait?
6: Une éclipse de Terre.
0: Voilà.
6: Comme disait la fille tout à l'heure.
0: Voilà.
2: Vénusia,
6: oui, bébé, oui, voilà.
0: Donc, alors, peut-on gagner de l'argent lors d'une éclipse? Si oui, comment? Alors. On va demander à Lumière.
3: Bah, c'est-à-dire que moi, j'ai travaillé un peu plus que d'habitude.
6: Voilà, j'en étais sûr.
3: Hein, ça, c'était évident.
0: Oh, Venusia, Cratère et Lumière, là, vous allez vous calmer, vous répondez correctement aux questions, sinon vous virez maintenant, d'accord?
3: Mais moi, j'écoute.
0: Alors, Lumière.
5: Manu. Bah,
3: écoute.
5: Oui, on se réveille. Ah, je suis là.
0: Ouais, réveille-toi, parce que tu fous pas grand-chose, là, depuis le deuxième débat. Hein.
5: Ah, tu vires personne.
0: Bah ouais, je gère personne, pour l'instant ça se passe à peu près bien.
2: T'as envie de travailler, Manu?
0: Lumière, s'il te plaît, tu réponds.
3: Oui, donc je te disais qu'effectivement, je pense qu'on peut gagner plus d'argent, parce que certaines personnes vont avoir besoin de certaines choses qu'ils n'auront pas pu avoir si on n'avait pas eu l'éclipse.
0: Ouais.
2: C'est comme Sandy quand il fait Mauritius.
0: Ta gueule, toi, connard. Venusia.
7: Il est sexe, il est whiz, cela dit, il...
0: Manu.
2: Ils sont mauvais.
1: C'est Manu.
0: Je sens que le deuxième débat, je veux dire que c'était de la faute à Pildar parce qu'il est en train de nous poirer des conneries.
5: C'est bien le débat là.
0: Alors, Venusia, s'il te plaît, tu réponds.
2: Oui, mais je t'ai répondu, Gérard, déjà.
0: Alors, Cratère.
1: Ouais, bah moi j'ai pas gagné plus d'argent puisque mon boulot n'a rien à voir avec l'éclipse.
3: Ouais, bah les bidons, ta réponse.
0: Ouais, complètement bidon en plus.
1: Bah ouais.
0: Parce que de toute manière, Fildar m'a posé la question de savoir.
1: Toi, t'as gagné plus d'argent ou pas?
0: Bah de toute manière, le jour de l'éclipse, le 11 août, il y avait rien. Non, ça, on n'en a rien à foutre du RMI Venusia, d'accord?
3: Est-ce que t'es allé en boîte de nuit?
0: Et lune de miel pour terminer.
6: Ouais, bah écoute, je pense que ouais, il peut y avoir des petits bonus dans la vie, des petits plaisirs pendant l'éclipse, quoi.
0: De toute manière, faut se dire une chose, que lors de... Peut-on gagner de l'argent lors de l'éclipse? Si oui, comment? C'est vrai que ceux qui ont gagné de l'argent, c'est ceux qui ont vendu les lunettes, en fin de compte.
2: Ah, mais ils sont pas cons, alors.
0: Eh ouais, mais il y a même ceux qui ont essayé d'en revendre au noir. Parce qu'il paraît qu'il y a eu... Attendez.
5: Pas aux Japonais, pas...
0: Non, mais il paraît...
3: Pourquoi ils voulaient en vendre?
0: Phila et Manu, vous arrêtez vos conneries. Manu, t'éteins ton micro, s'il te plaît. Et putain, t'arrêtes de rigoler comme un bouc.
5: Je rigole pas.
0: Non, tu fais quoi?
5: Bah rien.
0: Manu, t'éteins ton micro.
5: Ils en ont vendu qu'au noir, je veux pas là.
0: Donc,
5: c'est raciste.
0: Il y a eu des gens qui ont essayé de vendre des lunettes comme ça et qui se sont fait du fric. Et en plus, elles n'étaient pas marquées CE. Donc on va pas s'éterniser sur ça.
5: C'était pas des Calvin et Klein.
0: Non?
1: Ça veut dire quoi CE alors?
5: Calvin et Klein.
0: Je n'en sais rien.
2: Gérard,
0: oui.
2: C'est Venusia.
0: Oui.
2: Est-ce que tu crois pas qu'ils ont vendu les lunettes pour financer l'éclipse?
0: Non, parce que ce qui s'est produit, c'est que déjà sur les lunettes, il y en a eu déjà pas mal de...
6: Attends, Gérard, c'est pas les lunettes, c'est les
0: lunettes. Oh, celui qui s'amuse à me reprendre pour un oui, pour un non, tu vas dégager.
5: Des lunettes.
2: On a pas fini.
1: Mes lunettes, je les ai eu gratos. Hein.
0: Ouais, ben ça, j'en ai rien.

0: foutre.
1: Ouais, moi je l'ai eu dans XL.
2: Peut-on
0: oui.
3: Est-ce que toi tu les as payés tes lunettes?
0: Non, moi je les ai eu gratuits.
3: Comment t'as fait?
0: Ça ne regarde pas.
1: Il a pris 2 kilos de bouteilles.
0: Peut-on avoir des maladies lorsqu'il y a une éclipse?
4: Devu la douane, c'est parti là.
2: The Budweiser.
3: Peut-on avoir quoi?
1: Ça vole.
0: Peut-on avoir des maladies?
4: De faire des débats, oui.
3: Non mais laissez parler un peu Gérard.
0: Cratère, tu dégages, au revoir.
4: J'ai rien dit, moi.
0: Trotteur, au revoir. Je ne veux pas savoir. J'ai dit au revoir, Zard, au revoir.
3: Mais Michel, c'est pas moi.
0: Au revoir. Au revoir. Michel. Alors, peut-on avoir des maladies? Bon, vous arrêtez parce que sinon ça va être pareil. Je vais encore en redégager un au hasard. Peut-on avoir des maladies lorsqu'il y a une éclipse? On va demander à Lumière.
3: Ben écoute, là tu me prends un peu de cours, mais je pense que...
0: Lumière.
3: Oui.
0: Tu réponds correctement à la question, tu fais comme Cratère.
2: Correctement.
0: Alors tu choisis.
3: Alors je choisis de bien répondre.
0: Bon, alors voilà. J'espère.
3: Ça fait le bon choix. Je crois que la situation est plus sage. Alors, je pense qu'on peut pas avoir de maladie.
0: Alors, tu peux préciser?
3: Oui.
4: Grâce aux lunettes.
3: Si on a des lunettes.
0: Bon, alors, Lumière, je te dis au revoir.
3: Oui.
0: Au revoir, terminé pour toi. Vénusia.
5: Oui, Gérard.
0: Donc, pour toi.
5: Je ne pense pas, il faut te protéger, c'est tout.
0: Ouais, mais... Non, mais je te demande la question, réponds correctement à la question que je pose. Attends, il y a une question Minitel.
1: Ah, c'est pas une question, c'est une affirmation.
5: C'est plus important, hein.
1: Oui. Oui, je pense, oui. Il y a Gérard.
5: Connard.
0: Venusia, le connard, il t'emmerde d'en voir aussi, toi.
5: C'est pas toi, c'est Fildard.
0: Non, mais même, c'est pareil, c'est sur l'équipe, alors tu dis...
1: Ouais, c'est bien, Gérard.
0: Hop, tu lui dis au revoir à Venusia.
6: À Venusia, ok. Gérard.
1: Eh ben, tu permets. Donc, il y a Gérald sur Minitel qui est dermatologue et qui dit que suite à l'éclipse, il a vu beaucoup de gens, à cause de la chaleur, en fait, de l'éclipse, qui ont eu la peau, qui ont gonflé. Dans certains endroits, et ça a fait des boursouflures. Et il a dit que, généralement, ça se localisait plus dans les parties hautes de la tête.
0: N'importe quoi. N'importe quoi. Ouais, Manu.
6: On accueille Étoile Filante et on accueille Mogdar, qui n'est pas content.
0: Mais qui?
6: Et Mogdar.
7: Oui, allô, je vois.
0: Ouais.
7: Je vois pas pourquoi tu as parlé des Noirs tout à l'heure comme ça. Pourquoi tu as dit que les lunettes étaient vendues qu'aux Noirs?
8: Oui, allons, c'est Chang, moi je suis jaloux, je veux des lunettes aussi, hein.
0: Oh, ça suffit ou quoi, Étoile Filante, là?
7: Mais non, mais c'est pas moi, là. Hein.
8: Non, c'est Chang.
7: C'est quoi, ce problème, je vois?
0: Oh, ça commence à bien faire, là, vous avez pas à croire la fin du débat, parce que ça va aller vite, hein. Moi je vais tous vous virer, maintenant, hein.
7: Tu es raciste?
0: Bon, alors, attends, celui-là, tu lui dis au revoir.
4: Je vais Michel Leb.
0: Hop, allez.
6: Je dis au revoir,
4: à Michel Leb.
0: Non, tu dis au revoir là au dernier là que tu viens de me récupérer.
7: Au revoir.
0: Au revoir.
7: Pourquoi?
0: Allez, hop, bonne nuit.
7: Et voilà, c'est toujours pareil.
0: Ouais, au revoir. Au moins, tu comprendras ce que c'est un débat. Étoile filante, t'appelles d'où?
7: J'appelle de Strasbourg.
0: La fréquence
7: 94.7.
0: Ok. Donc. Donc peut-on avoir des maladies?
1: Gérard, non, je préférais que tu te mouches. Mouche-toi, c'est tout. Vas-y, mouche-toi.
0: Non, mais ça y est, c'est
1: non,
0: bon.
1: Non, mais c'est bon, tu renifles depuis 2 minutes. Vas-y, mouche-toi. Attendez, il va se moucher. Hein.
6: Fais-nous une belle éclipse totale.
0: Bon, allez, étoile.
1: C'est bon?
0: Étoile filante.
7: Tu peux poser ta question, s'il te plaît.
0: Alors, peut-on avoir des maladies lorsqu'il y a une éclipse? On va essayer de finir les 10 dernières minutes à peu près correctement sans avoir trop de bordel maintenant.
7: Ah bah oui, tout à fait. Déjà, tu peux attraper une grippe.
0: Ouais.
7: À cause du changement de température.
0: Ouais, c'est vrai.
7: Aussi des problèmes aux yeux.
0: Ouais, mais ça, on en a assez parlé parce qu'on en a déjà discuté lundi quand Maxime a appelé.
7: Tu peux pas attraper d'autres maladies.
0: Hein. On en a rediscuté aussi mercredi, quand j'ai fait les conseils. Là, il y a une personne qui a été aveugle, qui s'est retrouvée aveugle parce qu'elle s'était pas protégée les yeux. Donc,
7: ça, c'est dangereux. Ouais.
0: Mais ça, on
1: non, elle s'est pas retrouvée aveugle parce qu'en fait, c'est seulement un petit problème de rétine, tu vois, et en fait, ça peut se soigner, tu vois, si c'est pris
0: ouais.
1: à temps.
0: Ouais, mais donc, il a trop attendu.
1: Non, mais personne n'est. Enfin, je pense pas que
0: non, non,
1: est devenu
0: mais...
1: aveugle.
0: Non, mais de manière, ils l'ont bien annoncé pendant. L'une des miennes, tu m'excuseras, on finit avec la question, là, vite fait, pour répondre à Fildard. Donc c'est vrai qu'ils avaient bien annoncé qu'il n'y a pas eu de problème. Parce qu'il y a des gens qui ont été voir des ophtalmos et en fin de compte...
1: Ils ont eu peur, mais en fait, c'était pas grave.
0: Non, il n'y a rien... faut dire qu'il n'y a rien eu de grave lors de l'éclipse. Hein. Donc on s'éternise plus là-dessus.
1: Si,
0: Ouais, Manu.
6: Je voulais juste accueillir deux personnes. On accueille donc Amy Plégiane et Robinson.
0: Amy, comment tu m'as dit?
9: Amy Plégiane.
10: C'est chaud.
0: Plégiane?
9: Plégiane.
1: On appelle là Eliane, c'est pareil.
0: Ouais, Plégiane. Donc, ta fréquence, s'il te plaît?
9: C'est le 103.5.
0: 103.5. Et Robinson pour
10: faire. Oui, c'est Robinson. On m'a pas reconnu, c'est Mogdar.
0: Ouais, bah au revoir. Allez hop, tu lui dis au revoir complètement, non, celui-là. Non, au revoir. Au revoir. Au revoir. Au revoir.
10: Pourquoi tu me
0: veux? Oh, non. Je termine pas le débat avec toi. Alors, terminé, au revoir. Allez, au revoir ça. Oh là là, c'est quoi ça?
10: Ouf-le-toi.
0: C'est quoi? C'est, qu'est-ce qu'il me dit là? Qu'est-ce qu'il me fait lui? Tu lui dis au revoir complètement, c'est pas la peine qu'on le récupère. Hein. Donc, qui c'est qui a pas répondu là? Parce que lui, il est revenu, ça m'a foutu dans la merde.
9: Amy Plégiane.
0: Ouais, alors à toi.
9: Peux-tu me répéter
0: la question
9: ouais, s'il te plaît?
0: Alors, je la répète parce que c'est la première, mais après, je ne répéterai plus les questions. Faudra bien écouter.
9: Merci.
0: Faudra bien s'ouvrir les esgourdes. Mmh. Alors, peut-on avoir des maladies lorsqu'il y a une éclipse?
9: Oui.
0: Ouais, donc alors?
9: J'ai attrapé une...
0: Une chaude pisse.
9: Ouais. Oui, voilà.
10: C'est mon cas.
1: Ouais, bravo. C'est bien.
9: Genre. Ouais, mais bon, si t'étais soigné un peu, je l'aurais pas pécho.
10: Mais non, d'accord. C'est pas ça, en fait. Moi, c'est lune de miel, j'ai pas fait gaffe. C'était un peu plus sombre que d'habitude. J'ai tapé dans le tas.
9: Tu fais gaffe quand même.
10: Non, mais j'ai tiré un brésilien, j'y peux rien.
9: Non, c'est pas un brésilien. Non.
10: Ah bah,
0: on se calme un peu là. Manu.
6: À la place de Robinson, on accueille Claude.
0: Claude?
6: Ouais, Claude.
10: Bonsoir, Claude.
9: Pourquoi, Claude?
10: Oui,
9: ça
10: bonsoir. Bonsoir, Claude. Bonsoir.
0: Ah, c'est encore lui?
1: Non,
0: ah, non, non, rien à voir.
1: Ah non, non.
0: Ta fréquence, s'il te plaît?
10: Oh, 87.5.
9: Et j'ai reconnu, c'est Tony?
0: Non, Tony.
10: Écoutez, jeune demoiselle, vous me confondez pas avec Tony.
9: Je suis sûr que c'est Tony. Attends, tu vas pas me bluffer.
0: Non, mais je te sais.
10: C'est un pot qui est déguisé.
0: Amy Plégiane.
10: Écoutez, laissez-moi parler un peu.
0: Ça signale que Tony n'est plus là. Alors, donc,
10: je m'appelle Claude.
0: Ben, ça y est, on a compris. Donc,
10: je cherche une fille de 26-27 ans.
0: Ouais.
10: Dans la région.
0: Ouais.
1: On voilà. S'écarte du débat là. Hein,
0: Claude, la.
10: Au
0: la
10: niveau
0: petite...
10: des maladies, au niveau des maladies, je ne pense pas qu'on puisse en attraper.
0: Qu'est-ce que c'est que ce voix de naze là qui nous fait lui?
10: Parce que je pense que cela n'est pas dangereux.
0: D'accord, bon enfin, on a compris. Alors, avez-vous attrapé des maladies pendant la dernière éclipse et après on va faire la dernière? 75% des gens répondent qu'ils ont perdu leurs dents devant. Merci Pilar. 29% répondent qu'ils étaient vaccinés contre l'éclipse. Je vois pas s'il y a des vaccins qu'éclipse, pour les éclipses, c'est pas grave.
1: Il y a éclipse 2000.
0: 23% disent que depuis l'éclipse, ils sont plus intelligents. C'est peut-être pour toi que tu voulais dire ça. Tu n'as pas les chevilles enflées non plus.
1: Je sais pas, j'écoute Skyrock dans le casque.
0: Ouais, c'est ça, t'as raison. Et 5% ont attrapé des morpions, mais en venant chez toi. T'es n'importe quoi, t'es complètement starbé, toi. Alors, dernière question.
10: Oui.
0: Alors. Comment se nourrit une éclipse dans le ciel? Bah oui, hein, c'est...
1: Non, il y en a peut-être une autre, parce que celle-là...
10: Ouais.
6: Moi, j'ai une bonne question de Paco Reban sur IRC.
0: Ouais, bah lui, si c'est pas...
1: Justement, tiens, bien...
0: Ouais, bah justement, et puis les gens, ils vont
1: en parler un peu de Paco.
6: Donc, il voulait savoir...
0: S'il vous plaît, derrière, vous laissez parler, merci.
6: Il voulait savoir ce que c'était comme éclipse quand... Quand le soleil passe entre la lune et la terre.
0: De quoi?
6: Il voulait savoir qu'est-ce que c'était comme éclipse quand le soleil passe entre la terre et la lune.
0: D'accord, alors on va demander à Claude.
6: Non mais c'est à toi qui demande.
0: Ouais mais on va
9: répondre aussi.
0: Bah, voilà.
10: Écoute, on peut répondre, je pense. Gérard, tu pourrais déjà donner ton opinion et après on répondrait tout après.
0: Non mais vous allez répondre en premier.
1: T'es gay quand ça te plaît toi.
10: Ouais, toi t'as mieux et toi direct.
11: Alors bah écoute, moi je pense.
0: C'est qui là?
6: Il a l'air bien raide aussi.
9: C'est Claude.
0: Bon, Claude, tu réponds, s'il te plaît, ou je te dis au revoir.
11: Alors, c'est le glow de la
3: voyance. Au niveau des éclipses, quand le soleil se met entre la Terre et la Lune sous un angle qui, bien sûr, correspond à une éclipse, ouais. Je pense que tout ce qu'on peut voir, c'est juste la Terre et la Lune qui sont exactement alignées avec le soleil qui se retrouve à la perpendiculaire de la Terre.
0: D'accord. Amy Plésiane.
12: Plésiane.
0: Ouais, Plésiane.
12: Ça dépend, en fait. Le soleil, s'il est... Si tu lui tournes le dos ou si tu le vois.
0: Oui.
12: Si tu es derrière le soleil, tu le vois pas.
0: Ouais, mais si tu es devant, tu le vois.
12: Si tu es devant, faut mettre des lunettes.
0: D'accord. Si tu es derrière, tu mets des lunettes dans ton derrière. D'accord. Étoile filante pour terminer.
12: Moi, je mets pas de pommade.
0: Étoile filante.
13: Bah, à mon avis, ça fait juste une grande ombre quand t'es sur la Lune.
0: Ouais.
13: Elle est nulle, cette question.
0: C'est une question.
1: Il peut y avoir une faiblesse internet.
11: Et toi, tu en penses quoi, Gérard?
0: Lune de miel. Lune de miel pour finir.
10: Moi, je sais pas, je te dis, j'ai pas fait d'agronomie, donc j'y connais pas grand chose.
0: Moi, c'est pareil. Moi, personnellement, j'ai pas fait d'aglo et puis je vois pas ce que c'est.
1: Gérard.
0: Oui. Oh, s'il vous plaît, derrière, on se calme, merci.
1: C'est par rapport à. Excusez-moi.
0: Oh!
1: Excusez-moi.
0: Merci.
10: Tu mettrais quoi, du lombris ou je sais pas, moi?
12: Du papier peint.
1: Bon, attends, il vient juste d'avoir les murs, laisse-lui le temps de faire le devis, et puis après il fera le papier ou ce qu'il a à faire dans son appart.
0: Bon, tu les coupes et tu poses ta question.
1: Ouais, et je voulais te demander au niveau de Paco Rabanne, tu sais, par rapport à ce qu'il avait dit là, que c'était la fin du monde, la visirette là qu'elle est tombée, et tout ça. Qu'est-ce que t'en penses et où il est? Est-ce que t'as eu des nouvelles de Rabban?
0: Non, on n'a pas eu des nouvelles et on ne sait pas exactement si vraiment ce qu'il a annoncé était vraiment réel parce que ça a été démenti, donc ça a été faux. Ah, par contre, j'avais oublié un petit sondage avant qu'on fasse la conclusion.
1: T'as fini de me répondre à la question, là.
0: Oui. Qui a organisé l'éclipse? Alors, 60% des gens répondent qu'ils ne savent pas. Ben, c'est vrai. Ben, 45% répondent que c'est le gouvernement français. Ça, on sait peut-être. 36% pensent que c'est Jean-Michel Jarre pour un concert, ça peut être, je pense pas. Et 18% pensent que je suis trop con. Bah ça, celui qui a été sortir ça sur l'IRC, c'est plutôt celui qui a sorti que j'étais trop con. Il a qu'à se regarder. Conclusion, on va demander à Claude.
11: Moi, je trouve vraiment que ton débat, c'est de la merde.
12: C'est mon cas.
11: Je me suis planté là.
10: Ok. Allez, refais-la, vas-y.
11: Vas-y, reprends.
0: Vas-y, reprends ton souffle et refais tes conneries.
10: Voilà, alors.
0: Redis bien tes conneries. Alors, on va vite te dire au revoir.
1: Sur l'éclipse.
11: Je pensais juste que j'espère que t'étais pas sous la grosse Sandy quand t'as regardé l'éclipse, on t'a pas dû voir grand-chose.
0: Alors, voilà. Claude, la grosse Sandy, elle t'emmerde. Ok, de bon entendeur, salut pour toi, au revoir.
14: Allez, hop.
0: Amy Plésiane.
12: Plésiane.
0: Ouais.
12: Rien à dire, franchement, parfait.
0: Non, mais la conclusion du débat.
12: Parfait.
0: D'accord.
12: D'accord. Bisous à tous.
0: D'accord, bisous à toi. Étoile filante.
13: Ouais, moi l'éclipse, je m'en bats les couilles. En conclusion, je voudrais juste dire que c'est honteux que, à ce qui paraît, Gérard, pour arrondir tes fins de mois pendant les grandes vacances, tu faisais des paris sur des courses de cafards dans les couloirs de l'hôtel Formule 1 et je trouve ça honteux.
0: Et toi, t'as pas fait des courses d'étoiles filantes dans ta connerie?
13: Ok.
0: Non, je pense que t'as dû faire des étoiles filantes dans ta ville de merde. Et lune de miel pour terminer.
10: Bah écoute, je trouve que la saison des débats a bien commencé, hein. C'était un bon débat.
0: Ouais, un peu fort, mais...
10: Ouais, quand même, mais bon, je regrette que Paco Rabanne se soit trompé et que la station Mire donc soit pas tombée à Suresnes, hein, parce que ça aurait fait de la place.
0: Mm-hmm.
10: Et puis sinon, je trouve ça dégueulasse que tu fasses travailler à ta femme pendant que tu te picoles la ruche toute la journée, voilà.
0: Ouais, ben c'est bien, je te remercie de ta conclusion qui était pourrite.
10: Pas de problème,
0: Conclusion de l'IRC, oui.
15: Alors sur l'IRC, on a un petit peu baissé, on a fini à 7777, j'espère que c'est pas un signe bizarre.
1: Non, mais il est tard. Hein.
15: Alors ouais, c'est vrai. Il y a une conclusion de Yankee qui dit le revoici, le revoilà, le seul, l'unique, GG qui ferait bien de s'éclipser vu qu'il continue à nous pomper des merdes de débat.
0: Ouais, bah ça. On en a rien à foutre d'elle. D'elle ou de lui, je m'en fous.
15: Ok, pas de problème. Et j'en cherchais une petite que j'avais vue tout à l'heure, mais ça passe tellement vite. Voilà. Conclusion, Gérard, t'as dit autant de conneries que Paco Rabanne dans ton débat. Et de nouveau, un petit big up à Turpentine qui dit que ton débat.
0: Ouais, bah moi, je l'emmerde.
15: Une tête comme toi.
0: Moi, je l'emmerde. Et sur les Minitel, non.
1: Oui, une petite. Oui, il y avait PSG qui nous donne des nouvelles de Paco Rabanne.
13: PSG
1: Ouais. qui soi-disant aurait avoué qu'il s'était trompé, mais qu'il se passerait quand même quelque chose avant la avant l'an 2000, donc avant la fin de l'année, il y aurait une catastrophe en France. Donc je sais pas, tu vas peut-être
0: à mon avis,
1: tu vas peut-être tu vas peut-être te marier ou un truc comme ça.
0: Enfin, on n'en sait rien, bref.
1: On verra.
0: Et après
1: et qu'est-ce qu'il y a d'autre? Non, c'est tout. Bon voilà. Débat, bon débat dans l'ensemble. Vivement la semaine prochaine.
0: Bah ouais, c'est ce que je souhaite. Oui,
15: Gérard. Ouais, il y a Perforas qui voulait savoir c'est quoi le thème du troisième débat.
0: Il y en a pas parce qu'on a fini.
15: Ah.
0: Il n'y a pas de troisième débat.
1: Nouvelle, c'est ça les nouveaux horaires, c'est quoi Gérard?
0: Donc les nouveaux horaires, maintenant le jeudi c'est minuit, 2h du matin, c'est plus comme avant, minuit et demi, 3h. Donc voilà.
1: Voilà.
0: Donc maintenant,
15: c'est minuit jusqu'à 3h là?
0: Non, minuit, 2h, c'est terminé pour aujourd'hui.
1: Voilà, donc là...
0: Et là, on va s'écouter.
1: C'est Seb, on va retrouver Seb. Et t'as les titres
0: Non, mais moi je voudrais...
14: Ah, mais oui, mais si.
0: Donc la semaine prochaine, demain, n'oubliez pas que Max sera en soirée à...
1: Au Malvern, à Vannes.
0: Au Malvern, à Vannes, donc allez-y.
1: Malvern,
0: à Vannes.
1: Oui.
0: Donc allez-y nombreux, répondez présents à tout ça. Et soyez présents pour dimanche la nouvelle émission de 22h minuit qui s'appelle...
1: Éclectique.
0: Éclectique, voilà donc.
1: Et balade nocturne de minuit à une heure.
0: De minuit à une heure. Donc je risque de passer pour voir comment que ça se passe. Ça.
1: Ah oui, voilà. On a besoin de toi dans balade nocturne. Et pour finir, donc on a deux morceaux extraits de la compilation qui a été sortie spécialement pour l'éclipse du 11 août.
0: Alors,
1: donc c'est un CD pour l'éclipse.
0: Le Petit Prince des acédiques avec Ma femme devant le soleil, ça fait une éclipse. C'est ouais. Pablo, non, c'est pas Corapone.
1: Non, mais c'est ça.
0: C'est Pablo Reban avec N'oublie pas tes lunettes pour regarder le fond de ma lune. Et on se retrouve dès
1: minuit jeudi prochain.
0: Dès minuit, dès 21h30 mercredi. Bonsoir à tous, bon week-end et c'est pour la nuit sans pub.
16: Ceci dit, on a Gérard quand même de Suresnes, notre Gérard qui fait des débats de temps en temps. T'as été écouté, tu connais Arnaud? Non, tu connais...
17: Non.
16: Ça ne te dit rien?
17: Non.
16: Mais t'as un nouvel auditeur, alors?
17: Non, mais c'est ce que ça, j'ai pas écouté. Hein.
16: Non, mais habituellement, t'as déjà entendu Gérard, les débats de Gérard, jamais?
17: Non.
16: Jamais?
17: Non.
16: Mais t'es pas un fidèle de fun, si?
17: Mais si.
16: T'es pas un accro?
17: Ça dépend de soi aussi.
16: Ouais, mais enfin, quand même, Gérard, ça fait 5 ans qu'il est là et qu'il sévit tous les jeudis, quand même. Dis donc, en 5 ans, tous les jeudis, t'as jamais entendu parler une seule fois de ta vie de Gérard?
17: Peut-être, mais je me souviens plus.
16: Tu vois, Gérard, comme quoi, il y a encore des gens qui ne te connaissent pas, hein.
17: Ouais, bah, de toute manière, celui-là, ça se voit qu'il me connaît mal.
16: Pourquoi?
17: Non, mais je viens d'écouter, là, apparemment, son petit problème. Bon, tant pis pour lui, hein.
16: Bon, alors, Arnaud, hein, prends à la légère tout ce que te... Enfin, Gérard, je veux dire, tu vois ce que je veux dire, hein? Ok, d'accord. Bon, Gérard, quand t'as écouté, Arnaud, c'est vrai que les femmes sont... elles réclament tout le temps, hein.
17: Ouais, mais de toute manière, il y a certaines femmes qui réclament et d'autres qui veulent pas donner, d'accord?
16: Ça, ça a l'air un bon... On sait que... On sait pas quand est-ce qu'aura lieu ton prochain débat, on connaît le thème du débat, mais un jour, ce qui serait intéressant, c'est de faire un débat sur la jalousie ou les filles possessives.
17: De toute manière, on peut le faire quand tu veux. Moi, je suis décédé parce que de toute manière, là, je commence à en avoir plein de cul.
16: D'accord. Faut te torcher, hein.
17: Non, mais marre-toi, toi. Tu vas voir, tout à l'heure, ça va pas être pareil derrière tes oreilles.
16: À qui tu parles, à moi?
17: Non, mais de toute manière, je parle au nom des auditeurs et des auditrices qui m'écoutent.
16: On est bien d'accord.
17: Parce qu'il faut pas prendre des gens pour des canards sauvages.
16: Voilà. Hein.
17: Parce qu'il y a une personne sur un site qui me promet certains trucs et donc je voudrais qu'elle tienne sa promesse. Hein? Alors que sa promesse soit tenue, au moins qu'ils aillent le courage de me rappeler.
16: Alors qu'est-ce qui se passe? Il paraît qu'apparemment il y a une copine. Enfin, excuse-moi Arnaud, hein, je fais une parenthèse par rapport à ton sujet parce que c'est vrai qu'il est intéressant de le développer avec Claire et que de temps en temps, tout à l'heure on aura des filles pour parler de ça. Mais pour t'expliquer Arnaud, Gérard donc est un auditeur qui passe de temps en temps dans les émissions faire des débats la nuit. Je te conseille d'écouter une fois.
17: Ouais.
16: Parce que ça trash, c'est vraiment l'émission, mais de loin, la plus trash de la bande FM, bien plus violente que la mienne.
17: Ok.
16: En tout cas, on peut pas dire, mais c'est sûr qu'avant la fin de la semaine, il y aura un débat. Hein Gérard?
17: Ouais.
16: On peut donner le thème, ça ne te dérange pas?
17: Non.
16: C'est sur la SPA.
17: Non,
16: d'accord. Ah pardon, pourquoi?
17: Oh, attends, pour l'instant, tu donnes pas de thème parce que pour l'instant, je ne sais pas comment qu'on va faire pour
16: la prochaine.
17: Non, mais pour venir, c'est tout.
16: On va trouver une solution.
17: Non, non, mais moi, je te garantis, c'est tout. Voilà, c'est tout. Point final à la ligne. Bon, donc, tu finis avec ton histoire, là.
16: Non, non, non, j'expliquais à Arnaud que Gérard, donc, apparemment, a eu des contacts. Bon, Gérard est célibataire depuis quelque temps, et il veut retrouver une femme, ce qui est normal, d'ailleurs. Hein, tu comprends, toi, Arnaud?
17: Tout à fait.
16: On a du mal à vivre sans les femmes, nous, les hommes. Et Gérard, donc, a eu plusieurs contacts, dont une fille de Strasbourg au début, mais après, très vite, bon, parce que Gérard a la carrière.
17: Non, c'est pas de Strasbourg.
16: Non, justement, j'explique. C'est qu'au début, t'avais un contact
17: de
16: avec...
17: De Brest.
16: Une fille de Brest.
17: Mais mélange pas des torchons et des serviettes.
16: Alors, une fille de Brest, Arnaud,
17: ouais.
16: Et cette fille avait 15 ans. Et Gérard, on a la quarantaine, hein, quand même.
17: Oui.
16: Donc, il s'est fait avoir par une fille de 15 ans.
17: Ouais.
16: Et là, apparemment, il est de nouveau en contact avec une autre meuf, hein, c'est ça, Gérard?
17: Mmh.
16: Quel âge a-t-elle, cette fille?
17: Ah ben ça je peux pas dire, elle reconnaîtra son nom, de toute manière c'est Scarabée, donc si Scarabée tu m'écoutes, et ben la voix mystère du département 66 si tu m'écoutes, ben t'es prié de me rappeler dès que j'ai fini, parce que je lance une annonce pour retrouver quelqu'un de sérieux, parce que là je commence à péter les ponts et
16: c'est pas bon. Et pourquoi tu t'es... Alors, il y a des gens sur le net qui demandent, Gérard, et vous pouvez appeler, mesdemoiselles, si vous voulez dialoguer avec Gérard. On va essayer de tout faire ce soir, si on peut tenir nos promesses au 0825-08-5000. Gérard, il y a des gens sur le net... ce soir, on va faire tout pour. Hein, je veux dire, Karine est déjà sur le... Elle fait tout pour que ça puisse fonctionner pour toi.
17: Je l'ai briefé. Hein.
16: D'accord. Et pourquoi tu ne t'apprêtes pas... Il y a des gens qui demandent sur le net, je ne fais que répondre. Pourquoi tu ne t'apprêtes pas une pute?
17: Non, mais attends. D'accord. Me taper une pute à ce point-là, je crois pas, d'accord.
16: Avec quel argent surtout?
17: Oui, voilà.
16: Déjà pour commencer.
17: Moi, je vais te dire une chose, que pour l'instant, à l'heure actuelle, je n'ai plus rien. Donc, il faut que j'attende le 6 du mois prochain, ok? Alors, dans ces cas-là, pour l'instant, je suis en train de tourner en rond.
16: Gérard.
17: Là, je suis. Écoute-moi, mec.
16: Je sais, tu m'en as parlé, mais ça, c'est pas très
17: important. Je t'en ai parlé tout à l'heure. Donc,
16: ouais, mais ça, ça intéresse pas les auditeurs.
17: Je vais pas m'éterniser sur le problème
16: complètement.
17: À l'antenne.
16: Revenons sur le sujet des meufs.
17: Voilà.
16: Comment
17: donc, moi, je recherche quelqu'un de sérieux.
16: Comment tu peux
17: pourrait m'aider.
16: Ah, ben voilà. Toi, ce que tu veux, c'est quelqu'un de sérieux qui a de l'argent pour t'aider.
17: Non, mais qui pourrait m'aider et qui comprenne mes problèmes.
16: Quels sont tes problèmes?
17: Bon, mes problèmes, c'est, tu sais très bien.
16: Oui, mais enfin, eux ne le savent pas.
17: On va pas les dévoiler.
16: Non, mais les filles ne le savent pas, c'est que tu as besoin d'affection, tu as besoin.
17: Mais de toute manière, la personne qui est prête à vouloir dire, ok, je veux le voir, mais je veux pas qu'on me dise, je veux le rencontrer, puis derrière, je me prends un râteau.
16: T'es d'accord?
17: Parce que les râteaux, c'est bon, il y a eu Sandy, c'est bon. Il y a eu Christine, c'est bon.
16: Mais
17: alors maintenant, terminé.
16: D'accord.
17: Les râteaux, c'est terminé.
16: Gérard. Tu acceptes quand même qu'une fille qui veut bien te rencontrer après ne soit pas obligée de sortir avec toi.
17: Ça ah peut... mais si elle veut rester, mais attention, je précise, fille, mais oh, et pas des gamines de 14-15 ans. Hein. je les prends pas au berceau, d'accord.
16: Non, mais une fille qui veut bien te rencontrer, qui aurait 25 ans, qui accepte de te rencontrer, qui t'écoute parler de tes problèmes et qui après n'a pas forcément envie de sortir avec toi, tu peux comprendre.
17: Bah, si on reste amis et qu'elle veut comprendre ma situation...
16: Pourquoi pas? Toi, ce que tu veux aujourd'hui, c'est de l'affection, t'as besoin de parler.
17: Ah oui, moi, j'ai besoin d'affection.
16: D'accord, ok, très bien. Donc,
17: besoin d'affection, j'ai besoin de tendresse, j'ai besoin d'amour et j'ai besoin d'en donner.
16: Comme dirait dans le film, et la tendresse, bordel.
17: Voilà, tout à fait, t'as tout à fait compris ce que ça voulait dire.
16: Alors Gérard, c'est parti, je lance un appel. Donc si d'ici ce soir, on n'a rien, mais en tout cas d'ici la fin de la semaine, car tu dois venir pour un débat, je te donnerai tous les numéros de téléphone des filles qui veulent rentrer en contact avec toi.
17: Non, mais attends, ouais, c'est pas la peine de me donner les numéros de téléphone. J'ai dit à Karine, c'est elle qui
16: tire
17: au standard, parce que moi je ne peux pas appeler, je n'ai plus les moyens. J'ai même plus les moyens de m'acheter des clubs, j'ai même plus les moyens de m'acheter des bonbons, ni rien.
16: T'inquiète.
17: C'est pour ça que tout à l'heure je t'ai fait appel au secours.
16: D'accord.
17: Et comme tu étais en réunion, tu devais me rappeler.
16: Mais ça c'est les détails, c'est pas très intéressant, Gérard. Sache une chose, c'est que l'appel est lancé, le standard est en train d'exploser, deux filles qui probablement veulent rentrer en contact avec toi.
17: Mais de toute manière, je lance quand même l'appel pour celle du département 66. J'attends son appel et je laisse mon portable branché toute la nuit.
16: Clair, net et précis.
17: Donc, c'est à Karine de gérer.
16: Ouh, Karine, on se réveille, Gérard te parle.
17: Non, mais de toute manière, je l'ai briefé.
14: Non, mais je sais.
16: Qu'est-ce qu'il t'a dit?
14: Et il m'a dit ce qu'il vient de te dire.
16: À savoir
14: que je ne prends pas n'importe qui. Je prends des filles, de préférence, au-dessus de 30 ans.
16: Oui. On est d'accord, Gérard, c'est bien ça?
17: Voilà.
18: À Paris, mais des filles sérieuses.
16: D'accord.
17: Pas des nanas.
18: Si c'est pour rigoler, c'est pas la peine.
16: Pas des 14 ans de Bretagne.
17: Voilà.
16: On est bien d'accord. Gérard.
17: Par contre, je peux te récupérer en antenne, toi, après?
16: Ouais, tu quittes surtout pas, Gérard, je vais te récupérer en antenne.
1: Trois fois dans la semaine que t'auras honte, hein. Gold. Goldorak.
0: Là-haut, ta merde.
1: T'es là, Goldorak? Goldo!
19: Salut Francky!
1: Tu vas bien?
19: Ça va et toi?
1: Ouais, on a un petit souci, c'est qu'on est en train de mettre des guirlandes et le Gérard, il détruit tout ce que fait l'alligator. Tu sais, c'est des petits trucs qui clignotent.
0: De toute manière, elle clignote pas parce qu'il y a même pas de lampe témoin.
1: Bon,
0: déjà une.
1: Bon, elle clignote non, pas. Et le Gérard, il veut pas qu'on s'approche de lui pour mettre. On peut mettre des guirlandes en haut!
0: Tu les mets ailleurs? Elle est où ta lampe témoin?
1: Gérard! Prendre tes derniers débats quand même.
0: Elle est où la lampe blanche?
1: Et Goldo,
19: ouais.
1: Tu sais que c'est un des derniers débats de Gérard ce soir.
19: C'est pas vrai, arrête, je suis au chômage s'il n'y a plus de débat de Gérard.
0: Et alors, comme ça, je serai tranquille.
1: Sur Skyrock, d'après ce qu'a dit François Despailles, qui va sur Skyrock avec Di Fouli, par exemple.
0: Bien sûr.
1: En plus, il dit bien sûr. Donc,
0: c'est ça. Bien sûr, mais écoutez bien tout ce qu'on vous balance. Écoutez, recevez bien, oui. Travaillez. Vas-y avec ton courrier. Comme de toute manière, t'en as rien à foutre.
1: Non, je veux juste dire que le nouveau MOMAG est arrivé.
0: Mais alors, j'en ai rien à foutre. Dans ces cas-là, c'est même pas la peine de me dire tu l'as reçu, tu vois.
19: Bon,
0: Non, mais tu vois, tu te marres déjà. Alors, continue de te marrer. Parce que je sens que samedi, je vais rester chez moi.
19: Bon, Jean-Luc, tu te calmes.
0: Toi, tu la fermes, ok?
1: Attends, il va y avoir la Fédération Française du Punch de Belgique qui va appeler, hein.
0: Ouais, moi j'en ai rien à foutre. D'accord? Parce que moi c'est des conneries tout ça.
19: Avise aux amateurs.
1: Dis pas qu'il vient pas samedi, après le patron ils vont tous s'affoler et après.
0: Et alors, j'en ai rien à foutre.
1: Rassurez-vous, il viendra samedi, hein.
0: Non, attends.
1: On viendra avec un pistolet à éléphant, si on viendra l'endormir pour prendre son lit. Arrête!
0: Tu dégages avec ta merde!
1: Mais attends, Gérard, ça va.
0: Tu la mets ailleurs, ton truc.
19: Mais laisse les gens travailler, GG, c'est incroyable. Mais
0: attends, si t'es pas content, toi, c'est le même prix.
19: Laisse les gens travailler, c'est
20: ce qu'il aime, Gérard.
1: Hein?
19: Laisse Cyril travailler.
1: C'est ce qu'il aime, Gérard?
20: C'est ce qu'il aime?
19: Un coton-tige dans son cul.
20: Voilà.
0: Continuez avec ça et vous allez voir comment que les débats vont se passer ce soir.
1: Oh là là.
0: Bon. Faites gaffe parce que le premier, il y en a 12. Le deuxième, il y en a 10. Et en tout, ça fait 22 questions.
1: Ouais.
0: Mais attention, c'est pas dit. C'est qui c'est qui fait la pro?
1: C'est Olivier.
0: Ouais, qui s'amuse pas à mettre le truc de...
19: Coton-tige dans son cul.
0: Voilà, dans ce cas-là, j'entends une fois ça, je pose le casque, je prends ma mallette et je me casse.
19: Tu sais ce qu'il aime bien, hein? Mettre un coton-tige dans son cul.
1: Non mais tu vas pas t'en aller, mais tu le fais exprès, espèce d'idiot. Si tu dis aux gens de pas le faire, ils vont le faire. C'est comme quand tu dis à ta copine. Quand tu donnes le numéro de téléphone de ton portable à des filles, soi-disant que c'est des filles, elles le donnent à tout le monde.
0: Je vais vérifier.
1: Dans le bahut, tout le monde le sait. Alors, on a la DAT, c'est bon, on peut. Sur la tranche 1, là. Ah, d'accord, ok. On va donc vérifier un Goldorak.
19: Ouais, les preuves réelles, vas-y,
1: Que Gérard, on l'a bien appelé tout à l'heure.
19: C'est
1: donc,
19: clair.
1: Ça s'est passé tout à l'heure, à 10h30. Mets ton casque, écoute.
21: Appelé Gérard sur son portable, personne.
1: Écoute,
21: le numéro, hein, on le donnera à personne. Hein. Je tiens quand même à préciser et à rassurer Gérard. Attention.
1: Allô, Géré.
22: Allô.
1: Ouais, Gérard, Max.
22: Allô.
1: Ouais, c'est Max à l'appareil.
22: Oh.
1: Ouais, ça va? Allô, Gérard.
21: Il entend rien.
1: Gérard.
22: Allô?
1: Ouais, Gérard, tu m'entends?
21: C'est pas toi?
1: Est-ce que tu m'entends? Oh là là! Écoutez, il est en train de se le mettre dans le cul comme un coton-tige. Bon, on raccroche, on recommence. Bon, on a fait ça en direct à 10h30 du soir pour avoir Françoise qui voulait te parler. Est-ce qu'on peut rembobiner, rediffuser? Il reconnaît même pas sa voix, espèce d'abruti. T'es vraiment un abruti. Regarde, il a honte. On rembobine là, donc on redienne un hors nu, c'est en Belgique, au punch, mais dans les médias. Non, laisse tout ça. Donc essaie
23: d'accord.
1: Ne sois pas trop agressif avec GG parce qu'il y est peut-être pour rien. Hein.
23: Je t'envoie la photocopie.
1: Hein, d'accord, ok. Attention, on essaie d'appeler Gérard sur son portable, personne n'aura le numéro, hein. On le donnera à personne. Hein. Je tiens quand même à préciser et à rassurer Gérard. Attention. Allô, Géré.
22: Allô.
1: Ouais, Gérard, Max.
22: Allô.
1: Ouais, c'est Max,
0: tu reconnais pas ta voix. La honte.
1: Non, la honte, Gérard, c'est bon. Allez, hop, t'as la honte, Gérard.
19: Des excuses.
1: Non, mais Gérard, il a honte là.
19: Des excuses.
1: Il est en train de se vexer là, le Gérard.
0: Attends,
2: Fais-le en direct.
21: Non, qu'il est con alors. Putain, il croit que c'est pas lui, mais c'est grave. Mais tain, il est débile.
4: Oh là là là.
21: Ah mais c'est vraiment. Eh hey, Gérard.
5: La liste de votre correspondant est inaccessible.
21: Voilà, le.
5: Il est rappelé ultérieurement.
21: Ah la honte. En plus, il l'a éteint. Oh. Ah bah attends, on vient de vérifier. Ah ouais, on a les preuves. On vient d'avoir. Okay, allez, on recommence. Bien sûr, c'était.
2: Bah, vas-y.
21: Gérard, c'était toi. T'étais où à 10h30? T'étais chez toi, ça ne marchait pas.
2: Non.
21: Bah oui, je
2: il
21: sais
2: a,
21: bien.
2: Il a pas sonné.
21: Bien sûr qu'il a sonné, Gérard, t'es un menteur.
2: Je te dis que non. Et là, il passera pas.
8: Abruti. Alors, donc, bah, non,
21: bon, alors, ouh.
8: Voilà, c'est quoi ça?
21: Ouais.
8: Allô.
21: Vas-y, parle. Vas-y, passe à l'antenne. Passe à l'antenne. Vas-y, parle, Gérard.
22: Allô.
21: Bah attends, c'est pas le même. Bien sûr, c'est la même voix.
2: Donc, à 10h30, tu m'avais pas sûrement pas.
21: Si, c'est toi, c'est la même voix.
2: Non.
21: Allez, Gérard, allez. Tais-toi, Gérard. On dit que des conneries. Donc, Gérard était bien, on l'a appelé tout à l'heure à 10h30. Et bien entendu, une fois de plus, quand il y a eu Françoise, il a eu les boules et il voulait pas lui parler. Donc, apparemment, c'est bel et bien toi qui l'a envoyé cette lettre. Eh ben, c'est du propre, Gérard. Je pense que ça va continuer. Goldorak?
24: Ouais, bah, il faut des excuses, hein, je crois. C'est
21: bah
24: clair.
21: Ouais, je crois qu'il faut des excuses.
24: GG, des excuses.
21: Et ben voilà, Gérard est vexé, donc apparemment il a été démasqué une fois de plus. Et je savais pas que tu savais taper à la machine. Donc t'as tapé apparemment, donc François, c'est possible que ça soit lui qui t'a envoyé ça. Goldorak.
24: Ouais. Alors, j'ai plein de choses à vous dire. Moi déjà, merci pour les deux soirées de la semaine dernière. J'ai pu voir le mutant, c'était pas mal. Ensuite, j'ai un petit coup de gueule à passer contre GG. Alors les coups de gueule de Goldorak, parce que la semaine dernière, il a dit que mes statistiques, c'était de la merde. Tu m'écoutes, Gérard ?
21: Ouais, il t'écoute, ouais.
24: Ouais, alors je tenais quand même à lui dire que je passais entre 4 et 5, voire 6 heures par semaine à faire ces putains de statistiques.
21: Ouais, quand même.
24: Donc il allait quand même se calmer. Et à la limite, il pourrait même moi aussi me faire des excuses.
21: Oui, à part à la même occasion, oui.
24: GG.
21: Non, là, il fait la gueule, là. Il est vexé, il a vu qu'il avait reconnu sa voix, il s'est vexé.
24: Bon, ben on va en profiter. Alors, je sais pas si tu te souviens des GG fantasmes, tu te souviens le petit catalogue des fantasmes déguisés de Gérard.
21: Oui, exact. D'ailleurs, il faudrait que Olivier, un de ces quatre, nous montre tout ce que tu as pu faire en studio pour qu'on puisse les diffuser, ouais.
24: Ouais, et ben je viens de recevoir le volume 2.
21: Ah.
24: Donc on va en profiter que GG boude pour pouvoir...
21: C'est dommage parce qu'il est vexé en ce moment. Je sais pas ce qu'il a. Il s'est vexé avec le fait qu'on ait reconnu sa voix. Vas-y.
24: Mais il avait qu'à pas s'acheter un portable.
21: Bah oui, c'est clair.
24: Alors donc, c'est toujours pareil. Une petite notice et puis le petit catalogue. Alors, après le succès du volume 1, Tantous Productions...
21: Ah, attends, le portable sonne, excuse-moi. Ah, il enlève la carte, là. D'accord, ok. Donc, même les auditeurs... C'est bien, c'est que il donne son numéro de téléphone à des nanas. Ça se trouve, des nanas essayent de l'appeler. Et bien entendu, maintenant, ça sonne occupé. Alors, on y...
24: Abruti.
21: Quoi ?
2: Tu sais ce qu'il dit, l'abruti ?
24: Ah, ben voilà. Tu m'écoutes, GG ?
21: Vas-y, on t'écoute.
24: Après le succès du volume 1, Tantous Productions vous propose de découvrir le catalogue des GG Fantasmes 2. Nous vous rappelons que vous pouvez louer les services de Gérard de Suresnes afin d'assouvir tous les fantasmes, même les plus crades. Donc je rappelle, urologie, scato, zoophilie, gangbang, gérontophilie et nécrophilie. Les prestations sont toujours composées d'un lot de base auquel s'ajoutent diverses options. Attention, à nouveau, Tantous Productions tient à informer son aimable clientèle qu'elle loue les services de Gérard de Suresnes à ses risques et périls. En effet, Tantous Productions décline toute responsabilité en ce qui concerne l'hygiène de Gérard de Suresnes, ainsi que sa propreté, son odeur, son haleine et ses cheveux gras, et n'assume en aucun cas les éventuelles complications médicales que peuvent causer des relations sexuelles avec ce dernier. À noter que Tantous Productions ne rembourse pas les frais de nettoyage des tapis et des moquettes tachés par les rejets d'urine et d'excréments de Gérard de Suresnes et ses monstrueuses giclées de sperme.
21: D'accord, bah ça c'est pas mal ça, Goldo.
24: GG, donc je te fais la petite liste.
21: Ah, GG est sorti du studio, voilà.
24: D'accord, mais je vais en profiter alors.
21: Sauf que GG, lui, a le droit d'appeler les gens à 5h du matin, de les réveiller et tout ça, de les emmerder et tout ça, et dès qu'on le taquine un peu et qu'il a le droit de répondre, en plus que pas Coco, il a le droit de répondre, s'il est là, il s'en va.
24: Il se défile, c'est comme pour tout, comme avec Françoise, il se défile tout le temps.
21: Bah là, attends, ce soir, là, quand même, nous dire qu'on l'a pas appelé sur le portable, quand même, le mec, il décroche quand même balèze.
24: Non, mais GG, il y a 13 millions de témoins qui ont écouté la radio et 25 millions qui ont regardé la télé.
21: Ouais, c'est clair.
24: C'est clair.
21: Alors,
24: c'est clair.
21: La suite.
24: Donc, alors en 1, on a la GG Pocahontas pour 700 francs.
21: Ouais.
24: Alors, revivez les ambiances des soirées indiennes autour du tipi. La GG Pocahontas vous invite à déguster le calumet de la pisse. Avec ses tresses ou sa queue de cheval, la GG Pocahontas sera la Cheyenne la plus chienne. Avec pour 200 francs en option, la GG Pocahontas vous scalpera la bite avec l'outil le plus adapté, c'est-à-dire sa dentition.
1: D'accord.
24: En deux, on a la GG Pervenche pour 600 francs. Alors, dans la série Nos Amis les Flics, après le GG CRS, nous vous proposons la GG Pervenche. Sous son costume de contractuel, vous découvrirez de magnifiques portes-jartelles sur de magnifiques jambes bien velues. Elle vous fera sauter les PV et elle vous fera aussi sauter le cul. 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
1: Ah, voilà. Pas mal. Bien joué Goldorak, c'est bien. Bravo, bravo. Ouais. On peut applaudir. Bravo, bien, bon travail encore une fois.
24: J'espère que GG m'a entendu.
1: Hein. Bah écoute, je ne sais pas. Il est dans les couloirs en train de.
3: Il est avec moi.
1: Il est avec toi. Ah, il est devant la porte et alors
3: non, il est en régie.
1: Et qu'est-ce qu'il fait là?
3: Bah, il est en train d'écouter ce que vous dites sur lui.
24: Bah, les commentaires,
1: moi, je n'ai rien dit. T'as des commentaires, Gérard, ou pas?
3: Non. Bah, parle, viens, Gégé.
24: Et Max, quand est-ce que tu m'arranges le coup pour que je puisse lui caler mon fulgur au point dans le derrière?
1: Ah, bah, bientôt une rencontre de Goldorak. Hein. D'ailleurs, hey, Gérard, qu'est-ce qu'il peut mettre le casque sur les oreilles?
3: Ouais, je lui mets.
1: J'ai un truc à lui faire écouter. Allô? Gérard?
3: Ouais, il arrive.
1: Qu'est-ce qu'il fout? Mais Kissman, il est trop lent, lui, on dirait un gogol.
24: C'est un gogol.
1: Ça y est? Alors?
3: Ah là, Gérard!
1: Oh là là là là là là là, c'est vraiment un abruti, ce mec. Il est là?
4: Quoi? Qu'est-ce qu'il y a?
1: Écoute ça, t'écoutes bien là?
4: Vas-y.
6: Ouais, salut Gérard, bah, c'est Arnette, bah, je te dis à ce soir. Ouais, salut Gérard, c'est Tony, donc ce soir je serai dans le débat, il faut que tu me trouves où je suis. Et puis je voudrais dire quelque chose.
3: Non.
1: Il a enlevé le casque. Bon, alors.
4: Non, mais de toute manière, s'ils y sont, je fais pas les débats.
6: Ben, salut Gérard, ben, c'est Arnette, ben, je te dis à ce soir.
4: Ah, ben, c'est ça, on verra.
1: Arnette et Tony qui sont passés aujourd'hui pour venir te voir. Hein.
4: Ouais, ben, c'est bien.
1: D'accord, ben, si c'est bien, tant mieux, alors, si ça te fait plaisir. Merci, Goldo.
24: Attends deux secondes.
1: Oui,
24: vite. Juste, donc, pour les petites statistiques, vite fait. J'ai fait un total, parce qu'en fait, ça fait 2 mois et demi que je fais des petits relevés sur les débats de Gérard, donc ça fait 10 débats pile poil, enfin 20 débats en tout. Et il a quand même balancé depuis 20 débats, j'ai fait un total, 2247 insultes.
1: Oh là là là là là là.
24: Donc quand même, grosse performance, Gérard, bravo, 2247 insultes en 2 mois et demi.
1: Balèze. Non, très fort, hein, ouais.
24: Voilà.
7: Je voulais juste rajouter et dire merci à Gérard pour la guirlande. Elle est cassée.
1: C'est pas vrai.
24: Bravo,
1: c'est...
24: GG.
1: C'est vrai, il l'a cassée, sérieux ou pas? Pourquoi?
7: Bah, écoute, elle fonctionne plus.
1: Mais comment ça se fait?
7: D'habitude, elle fait de la lumière.
1: D'accord, ok, très bien. On fait pas plus longtemps avec Lali, sinon on va s'endormir. Merci beaucoup, l'alligator. Donc, dis le somnifère.
3: Non, mais ça me déçoit.
1: Ah, bah voilà, non, mais attends,
3: je suis énervé.
1: Oh là là, bah
9: on
1: dis donc.
9: Je préfère te voir comme ça, Lali.
1: Ça fait plaisir, sans déconner. C'est vrai que c'est endormi. Et voilà, parle comme ça. Alors donc, et qu'est-ce qui se passe, Cyril? Qu'est-ce qui se passe?
24: Allez, Cyril, vas-y.
7: Bah, c'est une journée de boulot, de recherche pour avoir un arbre de Noël. Et Gérard, il est avec ses grosses pattes et il détruit tout.
1: Voilà, Gérard, t'as quelque chose à dire?
9: Ah mais il est barré déjà.
10: Ah déjà, il s'est barré. D'accord, ok, très bien. Merci Goldo.
24: Salut Francky.
10: Ciao, tu quittes pas, je te repasse le standard. Arnaud, pour terminer, 21 ans de Vienne. Que de Vienne, les valses de Vienne. Ça va Arnaud?
24: Ça va.
10: Bon, très bien, François Fellman qui nous manque beaucoup d'ailleurs dans la programmation de Fun Radio, mais qui devrait pas tarder à refaire son apparition.
9: Il m'a appelé cet après-midi, il va bien.
10: Et il paraît qu'il va faire son apparition dans 15 jours, 3 semaines.
24: Ah ouais?
10: Ouais, il paraît qu'il est revenu et tout. Arnaud, qu'est-ce qui t'amène?
24: Eh ben, c'est Gérard, il a fait un remix avec moi.
10: Oui, exact.
24: Sur l'imposteur qu'il y avait eu, qui était venu dans les studios l'autre fois, je me rappelle plus quel jour c'était.
10: Je m'en souviens plus non plus. Et alors donc, tu veux nous le faire écouter?
24: Eh ben, pourquoi pas.
10: Alors on y va, c'est parti Arnaud, avec un sans fil, essaie de bien le caler avec ta fréquence, là, avec ta basse, sinon il va y avoir des interférences. On y va. C'est parti. 3, 4...
11: Comme par hasard, de toute manière tu t'appelles pas Gérard. Toi, alors, toi qui es avec moi dans le studio, t'es qui? Donc moi je suis ton vrai Gérard.

0: là c'est un imposteur. Mais pour l'instant, t'habites pas sur Rennes, d'accord, toi?
1: Tu vas voir demain, toi, si j'habite pas sur Rennes.
0: T'as vu tout à sur Rennes? Tu connais l'école sur Massé?
1: Oui.
0: Comme par hasard. Et t'appelles du côté de l'avenue Georges Pompidou?
1: Non.
0: Alors t'es pas le vrai, t'es pas le bon sieur, t'es pas celui qui...
1: Ouais, c'est ça, ouais. Arrête le ricard un peu, là.
0: C'est bon.
1: Hein?
0: C'est un faux.
1: De quoi?
2: C'est peut-être pas le vrai Gérard. Peut-être que le mec qu'on a au bout du fil, c'est peut-être le vrai Gérard. J'avais un doute. Heureusement, on a failli faire le con.
1: Bah ouais.
0: Dans ce cas-là, si tu veux jouer comme ça, on dit carrément ce soir, je dis que tu le prends, il fait ses débats.
2: Ouais, alors toi qui es avec moi dans le studio, t'es qui?
0: Non, attends, je suis le vrai d'accord. Là, c'est un imposteur.
3: Bien Arnaud, bien. Tu fais comment là sur ordinateur?
4: Ouais sur ordinateur.
3: Ah bah ouais. Tu te débrouilles bien alors hein.
4: Ah ouais.
3: Tu m'amènes tout ça, tu peux mettre ça sur quoi? Sur un support?
4: J'ai déjà envoyé une cassette.
3: Ah mais sur cassette je peux pas rediffuser, mais après il me faut sur mini disque ou sur CD ou sur DAT, je te renvoie après si tu veux, c'est pas un problème.
4: Je vais peut-être essayer.
3: D'accord.
4: Je prends rien.
3: Bah si t'en as la possibilité, ça me ferait plaisir. D'ailleurs, si vous avez des remix, même sur Amédée, sur François, sur Alain, sur Gérard, sur tout le monde, hein, n'hésitez pas. Sur les débats de Gérard, n'importe quoi, ce que vous avez envie, vous nous envoyez tout ça à Fun Radio. On rappelle l'adresse quand même, 143 avenue Charles de Gaulle, 92 521, Neuilly-sur-Seine, Cedex. C'est d'ailleurs à cette même adresse que vous pouvez nous envoyer des cadeaux pour Noël ou même des cadeaux pour Gaël, qui, on le rappelle, ce soir a fêté ses 23 ans. Demain, on tâchera de faire ça un petit peu plus proprement avec Gérard qui normalement a prévu une bonne quinzaine de poèmes. Et c'est ce que tu m'as dit Philippe hein?
5: Ouais mais je suis d'accord, il confirme.
3: Il est là ou pas? Il est dans le coin là encore?
5: Ouais, il est dans le couloir.
3: D'accord, ok, bon. Ah, qu'est-ce qu'il dit?
5: Va confirmer, viens confirmer GG. Il y en a combien? 16?
3: Des poèmes ou pas?
5: Il y en a 16.
6: Qu'est-ce que tu dis que j'ai confirmé?
3: Que tu faisais le truc ou pas là? Tu le fais ce soir ou pas?
6: De quoi?
3: Bah ce qu'on a dit hier.
6: Quoi?
3: Ouais, ça y est, les poèmes.
6: Pour l'instant, j'ai pas confirmé ce que tu viens d'annoncer. Hein.
3: Tu m'as dit que tu faisais un poème sur Gaël et les cotons-tiges.
6: Non.
3: Oh bah, c'est ce qui a marqué, hein.
6: Non, mais l'autre abruti, là, que je vois, là.
3: Ouais.
6: Il ferait mieux de se calmer un peu, lui.
3: D'accord, ok, donc il va se calmer, d'accord. Merci, Arnaud. Arnaud, merci, bonne soirée. Dans un instant, les débats de Gérard qui va s'installer. Est-ce que Gérard peut venir dans les studios afin de s'installer? Dans juste 8 minutes, nous démarrons le premier débat qui portera sur les rats, les bêtes, les machins, les trucs comme celle-là. Donc, des grosses bestioles. Est-ce que Gérard peut faire son apparition? Est-ce qu'il est dans les parages? Est-ce qu'il est là? Est-ce qu'Olivier va pouvoir aussi se pointer pour qu'il puisse faire l'animation avec Gérard?
5: Gérard est parti chercher sa mallette, hein.
3: Ah d'accord, ok, très bien. Il va falloir qu'Olivier se pointe en petit remix. Les poèmes de GG, un autre disque juste derrière. Et on attaque le premier débat de cette nuit qui va être à mon avis très très chaud. Si vous voulez appeler Gérard, il y a Manu qui est là au standard 0870 5000. Et également le 0803 08 5000. Il faut faire exploser ce standard comme chaque nuit le jeudi. Et Minitel 3615, code Fun TV, 1.29 la minute. On lira absolument tous vos messages s'ils sont intéressants et directement adressés à Gérard.
7: Qu'est-ce que t'en penses, Gérard?
8: Pour moi, c'est de la merde. C'est de la merde.
7: Oui, mais en attendant, ça se vend sous le manteau.
8: Ouais, mais qui c'est qui s'amuse à vendre ça?
7: Ah bah justement, Arnaud, est-ce que...
4: Je sais pas, j'ai fait une enquête, mais...

0: On prend un nouveau débat. C'est les phobies. Voilà. Donc les numéros de téléphone sont les 0800 08 5000 et 0803 08 5000 et le Minitel 3615 code Fun TV rubrique direct. Donc la première question, avez-vous déjà des phobies, avez-vous des phobies? Voilà. Donc ben si on peut lancer
1: on accueille qui, Manu?
2: Je suis en train de les changer, hein.
1: D'accord. Donc,
0: là, il y a personne.
1: Attends, et toi, Gérard, t'as des phobies?
0: Non, moi, j'en ai pas personnellement.
1: Et c'est quoi une phobie? Tu peux expliquer peut-être pour les auditeurs?
0: Oui, ben, je te dis ça tout de suite, Max.
1: Ah, c'est fil d'arme, c'est pas grave.
0: Non, de toute manière, je veux pas te parler.
1: Ah bon? T'as une définition décrite, là?
0: Oui, j'ai une définition.
1: T'as ton dico, là?
0: Non, j'ai pas mon dico.
1: Ah, ok.
0: Ouais, alors, les phobies.
1: Alors
0: aversion très vive.
1: Quoi?
0: Aversion très vive.
1: Ouais.
0: Peur instinctive.
1: Ok.
0: Ouais. Et après, psychiatrique, crainte, dégression, déversion normale, légale des objets, des structurations ou des personnes dont le sujet reconnaît le caractère insubtil, mais qu'il ne peut supporter.
3: Bon, en gros, ça veut dire quoi, en simple?
0: En gros, ça veut dire, bon, ben, c'est à peu près comme moi que je peux pas supporter les conneries qu'on fait sur mon dos. Voilà. En gros, ce qui veut dire sur le thème de la deuxième réponse que j'ai regardé dans un dictionnaire, quand même.
3: Ouais.
0: Bon, sur la première aversion très vive, peur instinctive.
1: C'est quoi une aversion?
0: Une aversion, bon ben, je sais pas, par exemple, si t'as peur d'un serpent ou autre.
1: Ah, c'est dans les avions, c'est ça?
0: Ouais, soit avion, n'importe où, hein.
1: Ah, okay.
0: Comme tu veux.
3: C'est une aversion.
1: Mmh. Ok.
3: D'accord.
0: Donc, alors, maintenant, j'attends qu'au standard, il se réveille.
3: T'as quelqu'un, Manu, ou pas?
2: Ah, mais je suis réveillé, Gérard, seulement, moi, je change les auditeurs.
0: Ouais, mais tu vas te réveiller parce que tu vas pas me faire le coup de la semaine dernière, s'il te plaît. Quand je te demande quelque chose, tu vas te réveiller parce que.
2: Pour l'instant, on a Cindy, Angel et Jenny.
4: Salut Gérard.
0: Cindy, bonsoir. Angel et Jenny, bonsoir.
4: Bonsoir Gérard.
0: Bonsoir.
4: Bonsoir Gérard.
0: Bonsoir.
4: C'est Jenny à l'appareil.
5: Ça va?
0: Oui.
4: Tu vas bien?
0: Ouais, je vais bien.
4: Je pensais que t'étais parti, que tu voulais plus faire des débats.
0: Ben, vous verrez bien par la semaine prochaine.
4: Oh Gérard, faut pas que tu partes. Moi, je suis fan de toi.
5: Tu vas nous manquer.
0: Bon, on verra ça après. Je dirai ça après l'émission, ce que j'ai l'intention de faire la semaine prochaine, d'accord?
4: Gérard, ne nous quitte pas.
0: Maintenir, ne me quitte pas, c'est une chanson à Jacques Brel et pour l'instant j'ai.
4: J'aime Jacques Brel.
0: J'adore Jacques Brel et pour l'instant.
4: On a des points en commun déjà.
0: Non, ouais.
4: Ne me quitte pas, ne me quitte pas.
0: Bon,
4: je t'aime.
0: Non, mais arrêtez de me dire que vous m'aimez parce que je commence à en avoir ras-le-bol aussi, ça.
4: Alors, qui t'aime, Gérard? Dis-moi qui tu aimes.
0: Pour l'instant, je n'aime personne, d'accord? Je n'aime personne. Il n'y a aucune personne qui est capable de me le dire. De me le prouver.
4: C'est pas vrai.
0: Si.
4: Tu peux nous prouver que tu nous aimes?
0: Ben, dans ces cas-là, s'il y a une nana qui est capable de venir, et je demande Fildar.
1: C'est là, c'est moi, ouais.
0: Fildar, Max, est-ce qu'il est derrière toi, s'il te plaît?
4: Je t'aime,
1: non, il n'est pas derrière moi, ça change, ouais.
4: Fildar, est-ce que tu aimes Gérard?
1: Moi, j'adore GG, c'est un pote.
0: Bon, Fildar, c'est pas ça que je te demande. Tu me trouves un Max, s'il te plaît.
1: Attends,
0: merci.
1: Regarde, 3.
0: 2, 1, 0. Max.
4: Quoi?
0: Max!
4: Max?
0: Oh,
4: Max?
1: Ouais, Gérard?
0: Ouais.
1: Ouais. Tu veux quoi comme disque?
0: Je sais pas, tu mets ce que tu veux, mais par contre, je voudrais bien aussi que les auditrices arrêtent de dire qu'elles m'aiment. Ou dans ce cas-là, s'il y en a qui sont sûrs, pareil, et qui sont capables de m'aimer, qu'elles viennent directement devant la radio, me le dire en direct.
1: Ouais, mais attends, tu voulais parler à Max, tu voulais dire quoi?
0: Ouais, mais attends, c'est pas toi, Fildar, que je m'adresse.
1: Non, mais tu m'as dit d'aller chercher Max, pourquoi?
0: Parce que c'est ce que j'ai à lui dire. Donc, alors, Fildar, tu transmets le message à Max, s'il te plaît.
4: Tu quoi? Besoin de Max, parce qu'il y a des méchants.
0: Non, mais attends, Fildar, s'il te plaît.
1: Mais non, mais tu veux que je dise quoi à Max?
4: Il a peur des filles.
0: Bon, allez hop,
4: je vais. Il veut dire à Max qui veut une femme.
1: Oui, c'est Max, qu'est-ce qu'il y a?
4: Bon, Max, oui. Il lui dit qu'il l'aime.
0: Bon, Max.
1: Oui.
0: Non, mais attends, j'espère que c'est ta voix parce que.
1: Oui, c'est Max à l'appareil, qu'est-ce que tu veux?
0: Bon, tu me chopes la première nana qui est capable de me dire.
1: Ah, ça y est, non mais attends, on a discuté pendant trois quarts d'heure là-haut pour dire que tu te regardais que le nombril, c'est que tu penses qu'à toi. Ouais, là, d'accord. Au lieu de faire ton débat et de te racheter de la connerie que t'as fait tout à l'heure de te barrer où j'ai failli te mettre dehors, faut quand même dire aux auditeurs définitivement, tu arrives et tu dis, pour les femmes qui m'aiment, machin, nanana, vous venez devant la radio, on s'en branle.
0: Ok. Eh ben, dans ces cas-là, on fait le dernier débat.
1: Oui, c'est le dernier débat, mais ça se dit, c'est quand même le dernier débat, c'est le dernier jeudi. Profitez-en, c'est les adieux de Gérard ce soir.
0: Voilà, profitez-en. Avez-vous des phobies? Cindy, Angel et
4: alors
0: Jenny.
4: Moi, Jenny, je ne sais pas ce que ça veut dire phobie. Moi, je n'ai pas compris la définition.
0: Non, mais je l'ai dit, je ne la répéterai pas.
4: Il y a des mots trop compliqués dedans. Moi, je ne comprends pas.
5: Moi, c'est Angel, j'ai compris.
0: Mm-hmm.
5: Alors, moi, Phoebe dans Friends, je l'aime bien. Je la trouve sympathique et très marrante. Ouais. Mm-hmm. Mais j'aime bien Rachel et Monica aussi.
4: Moi, j'aime bien Rachel et Ross.
5: Ouais,
0: d'accord. Bon.
4: Et toi, Gérard, tu as des phobies?
0: Non, aucun.
4: Aucun? Qu'est-ce que ça veut dire, phobie?
0: Non, de manière, j'ai les définitions, j'ai regardé ce que ça voulait dire.
4: Et ça voulait dire quoi? Parce que moi, aversion, je sais pas ce que ça veut dire.
5: Moi, je crois que phobie, c'est inversion, c'est ça?
4: Oui. Mmh.
5: C'est l'inversion?
4: Oui.
0: Inversion, très vive, peur insective.
5: Insective, alors moi, c'est vrai que j'ai très peur des insectes, alors je fais des inversions.
0: Non, mais attends, instinctive, ça veut pas dire insecte.
5: Pardon, Gérard, excuse-moi.
0: Ça alors, veut pas dire insecte.
5: Inspecteur, c'est ça?
4: Oui.
5: Alors l'inspecteur, c'est vrai, c'est moi je pense que le phobie, ça serait pour éteindre les feux avec l'inspecteur. Ouais, c'est intrinsèque. Ouais.
0: Non, mais je parle pas d'extincteur. Hein.
4: Non, c'est transitoire en fait.
5: C'est l'inversion, c'est ça Gérard?
4: L'inversion.
5: Bah ouais. Bah moi je dirais que l'inversion du feu, c'est l'inspecteur. Hein.
0: Mmh. Non, mais attendez, je pour l'instant, je vous demande, je répète, je vous redonne la première version.
5: Ouais.
0: Inversion très vive, peur instinctive. C'est pas instincteur.
5: Alors là, c'est différent.
0: Donc, alors, avez-vous des phobies? Donc, on m'a demandé ce que ça voulait dire, la définition de phobie. Ouais. Je viens de vous l'annoncer. Ouais, alors, je vous donne la deuxième définition quand même. Ouais. J'ai regardé sur un dictionnaire.
5: Ouais, c'était
0: donc, c'est psychiatrie.

0: Alors moi, Jenny...
1: Donc, alors, je reviens à la première question. Avez-vous des phobies par rapport aux deux versions que je vous ai définies?
0: Ok, alors Jenny, par rapport à la première définition dont il y a la peur, moi c'est vrai que parfois j'ai peur de me faire sodomiser parce que j'ai peur d'avoir mal.
1: Non mais attends, on
0: c'est
1: parle...
0: par rapport à la première définition où tu disais la peur.
2: Gégé, c'est Angèle, t'as compris toi la définition?
1: Disons...
2: Tu pourrais nous l'expliquer dans des mots à toi?
0: On n'a pas compris.
1: Disons... c'est Angèle qui a parlé de la sodomie?
0: Non, c'est Jenny.
2: C'est Jenny qui a parlé de la sodomie.
1: Mmh.
0: Jenny? Oui.
1: C'est toi qui as parlé de la sodomie?
0: Ben oui, puisque par rapport à la première définition, il y avait la peur. Ouais, t'explique que j'ai peur parfois quand un mec vient me sodomiser.
1: Oui, donc inversion très vive.
0: Oui, donc peur. L'inversion, ça serait qu'il vienne plutôt devant dans la foufoune, quoi.
1: Oui, mais attends, je te répète la définition. Inversion très vive, peur. Instinctive. Donc,
2: mais qu'est-ce que ça veut dire?
1: Peur instinctive. Bon, moi j'ai que ça sur mon dictionnaire.
0: Oui.
1: Donc maintenant c'est à vous de. Vous êtes trois filles.
0: Apparemment,
1: vous êtes capable. Vous êtes capable sur trois filles de me donner une réponse.
0: Mais je t'ai donné ma réponse.
3: On a Jérôme aussi.
4: Il y a Jérôme qui vient de nous rejoindre.
0: Bonsoir Jérôme. Bonsoir,
5: c'est quoi la phobie? Bonsoir les filles, bonsoir Gérard.
0: Bonsoir Gérard, la phobie. Alors pour toi Jérôme, la phobie?
5: La phobie de quoi?
0: Ça veut dire la phobie.
5: De quoi?
0: De la phobie.
5: Oh là là.
0: Ça veut dire quoi?
5: Bon, est-ce que je peux répondre sérieusement aux questions là?
0: Oui, parce que, mais vas-y.
5: Déjà, Gérard, il est parti une fois, j'aimerais pas que ça se reproduise. Donc...
1: Ah, viens ou j'arrête?
0: Gérard?
1: Ah, viens, Stéphanie. Oui.
3: Oui, je vous écoute. T'as pas entendu.
1: Je vous écoute,
0: Gérard,
1: parce que j'ai pas entendu.
0: Tu fais le débat avec nous, s'il te plaît?
1: Oui, je vous écoute.
0: Alors, pour toi, qu'est-ce qu'un phobie?
1: Mais à 5 minutes.
0: Ah ben non, Gérard, tu fais un débat ou pas?
1: Je vous écoute.
0: Eh ben, on voudrait t'écouter aussi.
1: Oui, mais pour l'instant, je suis en train de discuter avec quelque chose. Avec quelqu'un.
5: C'est sympa d'être revenu.
0: Gérard,
1: pourquoi?
0: C'est pas gentil.
1: Pourquoi c'est sympa d'être revenu?
0: Bah parce qu'on voulait te voir, Gérard, on voulait t'entendre.
1: Oui, mais de toute manière, c'est pas la peine de voir ma tronche sur Fun TV, de toute manière...
0: Je la vois pas, j'ai pas Fun TV.
5: J'ai pas Fun TV non plus.
0: Bah non plus.
2: Mais on l'imagine.
0: Bon, Gérard, la première question...
1: on va passer à la deuxième. Parce qu'apparemment...
0: On n'a pas compris, ça va être plus facile.
1: Ouais, apparemment, vous ne comprenez pas le terme.
0: Pas non plus, Gérard.
1: Non, mais attends, je ne comprends pas le terme.
0: Tu veux Gérard?
1: Non, j'ai pas besoin. Il y a un proverbe qui dit, tu ferais mieux de prendre du sirop de cordon, d'accord?
0: Bravo, Gérard.
5: Moi j'ai du sirop de queue.
0: Oh,
1: non mais attends, attendez. Jérôme, tu as pas commencé à jouer comme ça.
0: Il a rien dit, okay. Gérard.
1: Tu as pas commencé à jouer sur les insultes.
0: Mais... Calme-toi, Gérard.
1: Non mais on va pas commencer sur les insultes.
0: Mais Gérard.
1: Sinon le débat il va être vipé. D'accord,
0: Manu. Deuxième question.
3: Oui, Gérard.
1: Tu dis à Jérôme qu'il arrête les insultes.
0: Il t'a pas insulté, Gérard.
1: Bon
0: Jérôme, t'as
3: on s'éloigne pas du débat là.
1: À quel moment, se manifestent-elles les phobies?
0: Mais oui, mais... Alors, ils se manifestent au moment, justement, par rapport à ce que je disais tout à l'heure, au moment où tu vas au lit avec un garçon.
2: Moi, c'est tous les mois, c'est comme ça que ça se passe.
1: Non, mais attendez. Qui c'est qui a dit que c'était tous les mois, là?
0: C'est Cindy.
1: Ouais, Cindy.
2: Oui, c'est moi, c'est tous les mois, ma phobie. Pendant quelques jours.
0: Ah, moi, c'est 3 fois par semaine, ma phobie.
1: Attendez, Cindy.
0: Oui.
1: Tous les mois, comment que tu peux faire? Tu changes de mec tous les mois?
2: Bah, évidemment.
0: Oh là là.
1: Je vais dire une chose, ma petite.
0: Pas pour moi.
2: Je change pas de mec, je change de bite.
1: Attends, je suis désolé pour. Si tu changes de bite, tu changes de mec. Hein.
0: Mais non,
1: Pour moi, t'es une cautionne. Et c'est pas le thème du débat. Hein. Je fais pas le terme des cochons ni des salopes. Hein.
3: On accueille Carla aussi.
0: Oh là là.
1: Carla, bonsoir.
6: Bonsoir, Gérard.
1: Bonsoir, Carla.
0: Bonsoir, Carla.
5: Tu des femmes.
1: Bonsoir, Carla.
6: Mais bonsoir, Gérard. Mais t'énerve pas. Écoute, je t'entends. Je t'ai dit bonsoir.
1: D'accord, merci.
0: De rien.
1: À la place de personne.
5: Il y a encore une ligne.
0: Donc, deuxième question.
1: Oui. À quel moment se manifeste-t-elle? C'est tout. Point
0: alors,
1: final à la ligne.
0: Je disais qu'elle se manifestait par rapport à ce que j'ai dit tout à l'heure.
2: Oui.
0: C'est qu'elle se manifeste 3 fois par semaine au moment où je suis avec

0: L'homme dans le lit.
1: Mmh.
0: Voilà. Et toi, Gérard, à quel moment se manifeste-t-elle?
1: Attends. Attends. On a Jérôme, parce que... Ouais.
0: Attendez. Gérard.
1: Ouais, moi, à quel moment que ça se manifeste? Alors moi, je vais vous dire une chose, pour l'instant, j'ai pas trouvé le bonheur de ma vie.
0: Oui.
1: Et pour l'instant, vu dans l'état que je suis, et comme je suis vulgaire, je trouverai jamais personne. Donc,
0: de manière,
1: il y a un proverbe qui dit, faut mieux être seul que mal accompagné.
0: Ouais,
1: je préférerais, même si faut que je sois seul, et rester toute ma vie seul,
0: c'est pas grave. Eh ben, Gérard, je trouve que t'as tort.
2: Ouais. Bah ouais, moi aussi.
0: Non, mais vous êtes Gérard tout mal accompagné, vous comprenez pas les filles.
2: Non, mais d'accord, mais attends, mais non, mais Gérard, faut pas croire que t'es complètement
0: un monstre, hein.
1: Attendez.
0: Pour l'instant, j'ai jamais
1: dit que j'étais un monstre.
0: Gérard.
1: Pour l'instant, il y a personne.
2: Non, mais attends.
0: C'est nous les monstres.
2: Gérard, c'est Angèle. Moi, je pense que tu vas trouver quelqu'un. Faut juste que tu trouves quelqu'un comme toi.
0: Mais bien sûr, exactement.
1: Non, mais déjà, faudrait que.
3: Essaye les cimetières, les décharges, tout comme ça.
2: C'est vrai que ce serait plus dans ses cordes.
3: Je peux parler de ma phobie. Moi, je déteste les bouffes qui sortent et qui reviennent. Gérardophobe.
2: Les cimetières.
1: Bon,
0: d'accord.
1: Dors.
0: Gérard.
1: Hop, Jérôme dort. Bonne nuit, Jérôme, ça t'apprendra.
0: Gérard,
1: ça t'apprendra,
0: c'est
1: Jérôme.
0: Génie.
1: Jérôme dort.
0: Gérard, c'est Jenny.
1: Oh ça.
4: Allô, y est, il est parti, Gérard.
0: Gérard, c'est Jenny.
1: C'est pas rien.
0: Gérard, c'est Jenny.
1: J'ai fait une fois, hein.
4: Il est parti, Gérard.
5: Gérard, okay. On revient sur le débat, là.
2: Bon, allez, vas-y.
0: Gérard.
1: Oui.
0: Est-ce que tu penses que les phobies, ça serait une bouteille?
1: Comment ça, une bouteille?
0: Bah, une bouteille, quand tu as peur d'une bouteille.
1: Non, mais attends, qu'est-ce que tu veux dire par bouteille?
0: Bah, tu vois, t'as des bouteilles qui ressemblent à des bombes. Est-ce que t'as peur de ça, toi?
1: Je vois pas le rapport là-dessus.
2: Mais c'est simple, hein,
0: c'est simple, Gérard, c'est les bouteilles, tu sais, les bouteilles.
2: Bouteilles.
0: Les bouts et ailes.
1: Ouais, bah les bouteilles de verre, n'importe
0: mais
1: où.
0: Non, mais non, les bouts et ailes.
2: Voilà.
0: Oh là
2: là.
0: Les bouts et ailes.
2: C'est une plante. Hein.
0: Est-ce que tu as peur des plantes qui piquent?
1: Personnellement, oui.
2: T'as peur des plantes. Hein.
1: Mmh.
0: D'accord.
2: Tu les trouves méchantes des fois? Moi, j'ai un ficus et moi, je le trouve très agressif.
0: Est-ce qu'il te parle, le ficus?
2: C'est mesquin, le ficus.
0: Il te viole? Gérard, troisième question, s'il te plaît.
4: Oui. Bon, Gérard,
1: oui.
4: Avant la troisième question, on a Olivier à la place de Jérôme.
0: Salut, Olivier.
3: Salut, les filles. Salut, Gérard.
4: Bonsoir,
0: salut,
4: Olivier.
0: Salut, Olivier.
3: Bonsoir, Gérard.
2: Allez, Gérard, vas-y.
0: Gérard, s'il te plaît, troisième question.
1: Donc, la troisième question.
5: Donc, la troisième...
1: Oui. Non, mais ça
0: Gérard,
1: commence à bien faire là.
0: Ah,
1: à chaque fois c'est pareil.
0: La troisième question.
1: Ouais, si vous m'énervez à chaque fois sur les questions, c'est pas bon.
0: Gérard, s'il te plaît, calme-toi.
2: Concentre-toi sur ton débat. N'écoute pas ce que les autres.
0: Ferme les yeux.
5: Alors la troisième question, c'est quoi, Gérard?
1: Que conseillez-vous?
2: Que conseillez-vous, oui?
0: Pour...
2: On t'écoute, hein.
5: Vas-y, on t'écoute, Gérard.
1: Que conseillez-vous aux personnes atteintes de phobie?
0: Alors,
2: arrête de fumer.
0: Jenny, je conseillerais aux femmes et aux femmes qui sont atteintes psychologiquement de phobie,
2: instructives,
0: ou de se jeter par la fenêtre, ou alors de se faire prendre.
1: De quoi? Attends, j'ai mal entendu là.
0: C'est pas moi qui ai dit ça, Gérard. C'est
1: non,
0: pas
1: non,
0: toi
1: mais attends, Ginny, j'ai mal.
0: Ginny,
1: si, c'est toi qui as parlé la première. J'ai mal entendu.
0: Mais c'est un mec qui s'est fait passer par moi. T'as vu ma voix? J'ai pas dit ça quand même.
2: Bon, et Jenny dehors.
3: Ouais, Gérard,
0: non, je suis pas d'accord.
1: Gérard.
0: Moi, je réponds à tes questions, je suis gentille.
1: Vous me laissez poser les questions à qui je veux, d'accord?
0: D'accord,
2: ouais. Allez, Gérard.
1: Alors, Cindy, tiens.
2: Oui, Cindy.
1: Comme apparemment, t'as l'air de dormir.
2: Gérard.
1: Je vais te réveiller un petit peu.
2: Pas du tout. Comment?
1: Tu travailles, Cindy, s'il te plaît.
2: Oui, alors moi, ce que je conseillerais, c'est d'arrêter de fumer, de se mettre au gâteau sec.
0: Et au café?
2: Oui, au café aussi.
1: Attends, Cindy, tu crois que tu vas dire à une personne...
2: Quoi?
1: Tu crois que tu vas dire à une personne qui a l'air de... Je préviens que le bruit que j'entends derrière...
3: C'est pas moi.
1: Va retourner au standard, vite. parler.
4: Gérard, Carla nous a laissé, elle est partie se coucher.
0: Pourquoi?
1: D'accord. Eh ben c'est bien.
3: Gérard.
1: Quoi?
3: Gérard, c'est Olivier, je peux répondre à la question?
1: Vas-y.
3: Bah, je pense que faudrait combattre le mal par le mal.
0: Ouais. Mmh. Ouais, c'est comme ça.
6: Et le bien par le bien.
1: Oui. Alors, comment que vous avez conçu. Alors, qui c'est qui a dit le bien par le bien?
6: C'est Jenny.
1: Alors, oui. Jenny, comment que tu peux.
6: C'est-à-dire, quand tu es gentil, bah, la personne, elle va être gentille avec toi, et puis elle va faire des cadeaux.
4: Gérard, on accueille Pierre à la place de Carla.
6: Bonsoir, Pierre.
3: Bonsoir.
6: Bonsoir.
3: Bonsoir, Gérard.
6: Est-ce que tu pourrais parler un peu plus fort en t'entendant?
3: Oh, Gérard!
1: Oh, tu te calmes, s'il te plaît!
3: Eh ben, quand on te dit bonsoir, réponds.
1: Oh, tu te calmes, s'il te plaît, d'accord?
3: Un tribunal.
1: Comment ça, par exemple, je connais?
6: Gérard, est-ce que tu pourrais parler plus fort? On t'entend pas.
1: Oh.
3: Bonsoir.
6: Bonsoir.
3: Bonsoir, les filles.
7: Bonsoir. Yes. Bon, c'est Angel. Moi, personnellement, j'ai adopté une phobie récemment et j'en suis très contente. Ouais.
1: Bon, alors, Ginny.
6: Oui.
7: Fais des fleurs de quelle couleur?
1: Tu as dit. Le bien par le mal, s'il te plaît, tu répètes et derrière, vous vous taisez, s'il vous plaît.
6: Merci, Gérard. Alors, je disais qu'il faut faire le bien par le bien.
3: Bonsoir, d'abord tout le monde.
1: Tais-toi!
8: C'est clair et net.
3: Pardon.
6: C'est-à-dire qu'en fait, quand la personne, elle est gentille avec toi, eh ben, tu es gentil avec elle. Allô?
1: Dans quel sens?
6: Ben, c'est-à-dire que si elle te fait du bien.
1: Ah, vous arrêtez la musique derrière, merde!
6: Si elle te fait du bien, tu peux lui faire que du bien.
1: Oh, tu te calmes un peu là!
6: Tu ne vas pas lui faire du mal, Gérard.
3: Je viens d'une chose.
6: Donc je disais que.
1: Ah, le sonar, la merde!
6: Donc je disais que.
1: Eh, ce premier, c'est pas comme le premier!
4: Oui, Gérard.
6: Donc je disais que.
3: Oui, qu'est-ce que tu dis? On t'écoute.
7: Vas-y.
6: Je disais que. Allô?
3: Oui, on t'écoute.
6: Non,
3: apparemment, le Gérard, encore, il pète un plomb.
8: Qui balbarre entre les cuisses d'un catcheur.
3: Ouais, c'est ça. N'importe quoi, le Gérard.
6: Donc, je disais qu'on peut faire du bien que par du bien.
3: Tu parles de quoi, là, par rapport au téléphone portable ou...
6: Non, par rapport...
1: Oui, Gérard.
6: Par rapport aux positions.
3: Mm-hmm.
6: Donc, on peut faire que du bien.
3: Position sexuelle?
6: Oui. Position intercocinie sexuelle.
3: Ouais.
6: Comprends?
3: Bah, je veux dire, c'est Pierre, là, pareil.
6: Oui.
3: Pierre,
6: ouais. Oui,
3: moi, des positions, parce que je vois que Gérard...
6: En fait beaucoup.
3: La sodomie, pour toi, c'est une phobie ou pas?
1: Non, mais attends, je te parle pas de ça, d'accord?
3: Ok. Bon, alors, c'est quoi la question, là? J'ai pas encore...
1: Non, mais attends, si t'as pas compris, mon pote, tu te débouches les oreilles, c'est comme les cuisses, ça se lave. On dit bon entendeur, salut, si tu comprends pas.
3: On avait le cœur aussi,
1: Si t'es pas content, tu dégages. Allez, bonne nuit.
3: Attends, moi, je suis très content, moi,
1: allez, tu dégages. Merci.
3: Je voulais juste dire.
1: Angèle.
3: Que quand?
6: Ouais.
1: Pierre, pour l'instant, tu te fermes.
3: Bah, je me la ferme, d'accord. J'attends mon tour.
1: Non, mais t'as pas peur de parler. Angèle, s'il te plaît.
6: Allô, Gérard, c'est Jenny.
3: Je vous préviens d'une chose.
7: Jenny, ta gueule. Je vous dérange. Allô?
6: Allô?
3: J'ai dit qu'on parlait pas de la loco.
6: Allô?
3: Allô?
6: Allô?
3: Allô, allô, Gérard?
6: Gérard.
1: Eh, ça commence à bien faire!
4: Gérard.
1: Gérard.
4: Gérard.
3: Tout ce que vous voulez savoir sur Carole.
7: Oui, Gérard, c'est promis.
1: Bon, Max!
4: Ouais,
1: tu viens faire le sondage, s'il te plaît, parce que l'autre, il est incapable.
6: Ok, j'arrive.
1: Non, Ginny, je t'écoute.
6: Oui, je disais qu'on peut faire du bien que par du bien.
1: Il est incapable!
6: Tu vas pas
1: attends,
6: faire
1: Ginny,
6: du mal,
1: s'il te plaît. Attends. Hé, hey, Max! Eh, hey, tu. Ou il fait quelque chose, ou j'arrête ce coup-là. J'en ai marre d'entendre Carole et tout ça.
9: Non, mais le Pierre, il gueulait, mais tu le laisses pas parler aussi, le mec.
6: Ouais, laisse-le parler.
1: Que ça se calme.
9: D'accord, bah calmez-vous.
7: Allô?
1: Ouais, on t'écoute.
7: Bien calmé et calmé quand même.
1: Bon, oui, alors, Ginny, tu voulais dire.
6: Oui, donc je répète pour la 100e fois qu'on peut faire du bien. Parle bien, parce que quelqu'un qui te fait du bien, tu vas pas lui faire du mal, t'es bien d'accord?
1: Mais de toute manière, moi, là-dessus, je peux te répondre tout de suite, j'ai jamais fait de mal à personne.
6: D'accord.
7: Est-ce que tu penses à la
4: Gérard, excuse-moi, 30 secondes, je viens de parler à Pierre, là, il s'excuse, il aimerait bien reprendre le débat, il s'est calmé, tout va bien.
1: Non, Ok.
10: Allô.
1: Non,
10: je m'excuse.
1: Ok, bah, pour l'instant, Pierre, je finis avec Ginny.
10: D'accord.
1: Donc, Ginny,
10: tu termines après.
1: Il recommence ce coup-là.
11: C'est en pire. Pierre, tu l'avais dit. Attends, tu l'avais dit, Pierre.
6: Ginny, il a rien dit.
10: Bah, écoutez.
1: Bon, alors, Ginny, tu disais le bien par le. Je sais plus quoi.
6: Mal, Satan oui. Et Jésus.
10: La sodomie.
6: Oui.
1: Non, mais attendez.
6: Par rapport aux positions.
1: Non, mais attendez.
7: Avec un portable.
10: Non mais je veux pas
1: non mais attendez, celle qui parle du portable tout à l'heure.
10: Laissez parler Gérard.
1: Celle qui parle du portable, c'est plus la question des portables, c'est la question des phobies. Ok. Bon. Alors moi je peux te répondre, Ginny.
6: T'as heureux là.
1: Bon allez hop, tu me dégages celui qui s'amuse à faire.
6: Mais c'est personne, Gérard.
1: Au standard, tu travailles s'il te plaît, parce que tout à l'heure ça va mal se finir.
10: D'accord.
1: Allez hop, tu me le vires celui-là, c'est Pierre.
6: Bravo,
1: bonne nuit
6: moi.
1: Pour lui. Allez hop.
10: Ah, c'est pas moi là.
1: Bonne
10: c'est
1: nuit, je veux pas le savoir.
10: Pierre là, oh, c'est
1: je veux pas le savoir, j'aime pas aller. On dirait un singe.
6: Mais Gérard, le
1: je suis pas un singe, d'accord.
10: Mais je n'ai pas parlé encore.
1: Ouais, bah t'as pas parlé, y a quelqu'un derrière toi, je veux pas le savoir.
6: Mais c'est un problème technique, Gérard.
1: Non, y'a pas de problème technique.
7: Y'a pigeon sur l'antenne.
1: Ouais, il y a un pigeon. T'as l'air pigeon, il va vous chier sous le nez.
10: On peut revenir dans le débat des phobies, c'est intéressant.
1: Ouais, mais pour l'instant, je voudrais bien répondre à la question à Ginny.
10: Vas-y.
1: Alors, Ginny, si tu pouvais me répondre à.
6: Alors, je répète.
1: Ouais, tu me les calmes, le standard ou quoi ?
7: Une fois, tu as bien compris ton sujet.
11: Qu'est-ce que tu fais maintenant ?
10: Bon, les filles.
1: Mais en ce moment, tu commences à être lourd hein, tous les jeudis, toi.
5: Bon, hein. Gérard, répète la question.
10: Essayez de répondre à la question.
1: Alors, que conseillez-vous aux personnes atteintes d'un de phobie ? Alors, Ginny.
10: Ah, pardon.
1: Ginny, tu me disais.
6: Alors, moi, je conseillerais, comme tout à l'heure.
10: Après, moi, je peux y aller après.
6: Ouais.
1: Tu t'es pour un sans-pierre, s'il te plaît.
10: D'accord.
6: Tu n'as pas écouté, je disais, le mieux, c'était de se jeter par la fenêtre.
10: Non, il écoute pas, alors.
1: Attends. Tout à l'heure, il y en a une qui me dit le bien par le mal. Maintenant, c'est se jeter par la fenêtre. Non, mais attendez, il ne faut pas prendre des gens pour des cons. Hein.
7: Qu'est-ce que c'est con.
1: Bon, allez, tu me dégages celui qui s'amuse à ça. Et t'arrêtes de téléphoner en dehors, toi.
11: Je téléphone pas en dehors, je gère le standard, Gérard.
1: Non, mais attends.
11: Oui, Gérard.
1: Attends, il y en a un qui sonne la gueule.
11: Oui, Gérard.
1: Alors, tu me laisses.
11: Je l'enlève, Gérard. Oui, Gérard.
1: Hey, moi tout à l'heure, je vais arrêter, ça va être vite fait.
11: Oui, Gérard.
1: Hein?
11: Oui, Gérard.
7: T'es trop marrant.
1: Ah ouais, t'as pas de casque, tu peux pas écouter, t'as rien à foutre. Tu t'en fous, de toute manière, elle passe sur tout le monde.
7: Ah ouais.
1: Et tu lui donnes l'autorisation.
7: Tu vas passer à l'Olympia
1: hein? Voilà. Tu l'écoutes, celui-là?
5: Mais c'est une fille, Gérard.
1: Non, c'est une fille.
5: Regarde,
1: ah ouais.
5: Viens voir.
1: Ouais, ouais. Non, c'est une fille qui se fout de ma gueule.
5: Bah oui, non, mais attends, ça peut arriver. Hein,
1: ouais, tu prends les gens pour des cons ou tu les laisses, toi? Hein, c'est une fille, ça?
5: Bah écoute, moi, il n'y a que des filles au standard.
1: Ah ouais, ouais.
5: C'est marqué on air, il y a Cindy, Angel et Jenny.
1: Ah ouais? C'est bizarre, par hasard, j'ai Olivier et Pierre.
5: Ils sont partis, tu les as virés déjà, Gérard.
1: D'ailleurs, quand j'aurai une puce potable. Bon, alors, Ginny, tout à l'heure, tu m'as parlé du bien et du mal.
6: Mais c'était par rapport à l'autre question, Gérard. Tu comprends pas ce que je veux dire.
7: Ginny, j'en ai marre. Il y a Ginny par-ci, Ginny par-là.
6: C'est vrai, c'est pas juste.
1: Eh ouais, vous commencez à me les gonfler, nana. Non, mais attendez, les nanas, vous commencez à me les gonfler.
6: Mais non, Gérard, il faut que tu poses la question à toutes les filles.
1: Eh ben, de toute manière, vous répondez chacune votre tour. Alors, maintenant, Cindy, tais-toi.
10: D'accord.
6: Ça y est.
1: Merci. Alors Cindy.
6: Oui.
1: À ton tour.
6: Oui. Moi je conseillerais d'aller voir un médecin. Qui de toute façon c'est pas très grave, hein. ça s'enlève facilement, donc c'est bénin comme truc. Hein.
10: De quoi vous parlez là
6: des phobies totalement.
10: Ah je vous parliez des crèmes de beauté.
6: Non. Quand tu vas sur les toilettes.
1: Oh c'est quoi ça?
6: Chez Gérard.
5: Il a rien dit de méchant Gérard.
6: Quand tu vas aux toilettes chez Gérard, tu attrapes des phobies. Voilà.
1: Attends, alors Cindy, depuis quand t'es venue chez moi?
6: Oh écoute Gérard, ne fais pas le cachet. Oh la menteuse, elle est amoureuse.
1: Alors Cindy, maintenant.
10: Oh la menteuse, elle est amoureuse.
1: S'il vous plaît.
10: Oui.
1: On se calme.
10: Cindy, tu la vires Gérard.
1: Non, allez. Tu me laisses Cindy, maintenant je veux qu'elle aboie à l'antenne, en direct.
12: Ah voilà, comme par hasard, là, tu la vires pas là. Quand c'est pas un mec, tu les vires pas là, tu les gardes là. Tu
1: si c'est pas content, toi tu vires.
12: Ouais, c'est ça, tu vires. Non, je vire pas. Attends, j'ai le droit, non, j'ai pas posé de questions, tu étais un dictateur.
1: Attends, pour l'instant, Cindy, elle a dit qu'elle s'est mis chez moi.
12: Raison, tu fais chier le monde.
1: Si t'es pas content, tu vires.
12: Non, je suis pas content, mais je dégage. Pas.
1: Tu me le dégages.
12: Non,
6: Gérard.
1: Tu le dégages.
12: Merde, alors tout le monde raccroche à ce moment-là.
6: Ouais, d'accord, parfaitement.
12: Non, mais attends, je dis rien, Gérard, tu m'as même pas, ça fait 20 minutes que je suis arrivé, tu m'as même pas dit bonsoir.
1: Non mais attends, ouais, ça fait un quart d'heure. Ça fait un quart d'heure que je suis sur la troisième, tu me prends pour un con, tu m'y laisses.
12: Je te laisse pour un con, oui, et puis tu me dis pas bonsoir.
1: Bah moi je t'y prends pour un con, d'accord.
12: Dis-moi bonsoir.
1: Et c'est comment ton nom?
12: C'est Pierre.
1: Ouais, et ça fait 5 pas de con.
12: Eh bah bonsoir Gérard.
1: Allez, bonne nuit. Allez, dégage.
12: Bah, attends, tu me dis bonsoir et tu me
1: rends. Allez, dégage.
12: J'écoute ta question.
1: Non mais attends, pour l'instant tu laisses parler Cindy. Tu laisses parler Cindy, s'il te plaît.
12: Mais oui, merde.
1: Cindy.
12: Les filles, elles ont besoin de mecs aussi, y'a pas que toi.
1: Mais oh, oui, tu t'es bien, s'il te plaît, ou tu dégages.
12: D'accord, je me calme.
1: Cindy. Cindy.
12: Ouais, Cindy.
1: Pierre, c'est la ferme.
12: D'accord.
6: Je suis là.
1: Alors Cindy, maintenant tu vas dire devant tout le monde quand est-ce que tu es venu chez moi.
6: Je ne répondrai que lorsque Pierre aura répondu à ta question.
12: Voilà, bah c'est gentil, les filles. Merci
1: non,
12: de me
1: Cindy.
12: Soutenir.
6: Non, c'est une
12: merci de me soutenir, les filles.
6: C'est génial, l'appareil. Il faut aider Pierre. Il faut...
12: Merci.
1: Alors Pierre.
12: Oui.
1: Je te pose la question.
12: Quand est-ce que je suis venu chez toi?
1: Non.
12: Bah c'est ça la question.
6: Gérard, je voudrais que Pierre réponde.
1: Bon, tu crois que je lui demande qu'il réfléchisse à lui ou quoi?
12: Non, c'est quoi la question, vas-y.
1: Faut pas déconner, hein.
12: C'est quoi la question?
6: C'est importable.
12: Oh, regardez Manu tout le temps.
1: Que qu'on sait? Attends, si ça te plaît pas, mon pote, tu dégages.
12: J'ai Funtilly, je te regarde, je te vois.
1: Ouais, bah alors, dans ce cas-là, t'es un mec de la radio, bonne nuit. Allez,
12: non, Funtilly, parce que tu crois qu'il y a des gens qui ont Funtilly chez eux.
11: Y'a pas un qui a Funtilly, Gérard.
1: Que qu'on sait,
12: Gérard. Alors, Jenny, t'es la radio, c'est ta Funtilly.
1: Je te pose la question, merde.
12: Alors, vas-y.
1: Vas-y. Tu travailles à ce temps-là ou quoi, toi?
11: Question, Gérard.
12: Vas-y, la question, je t'écoute.
1: Non, mais attends, tu te laisses pas, tu me dis, tu poses la question, tu fais ton débat.
12: Vas-y, Gérard.
1: Mais tu te réveilles en standard.
12: Vas-y, Gérard, j'écoute.
11: Je suis réveillé.
1: Gérard, tu dors.
12: Mais arrête de chier sur Manu, on écoute.
6: Manu, c'est un mec super gentil.
12: Ouais, moi aussi, je l'adore.
1: T'as l'air, ça va aller vite.
12: Vas-y, j'écoute la question et je réponds calmement.
1: Que conseillez-vous aux personnes atteintes de phobie? Alors, Pierre, maintenant, tu réponds.
12: Alors, moi, ce que je conseille aux gens qui sont atteints de phobie, c'est d'aller voir, bon bah premièrement c'est d'aller voir un spécialiste de la phobisation, c'est-à-dire arrêtez de voir, et donc je pense qu'en fin de compte faut aller voir un spécialiste quand par exemple t'es
11: faut se faire opérer, Pierre, non, t'es pas d'accord?
6: Oui, mais t'es pas obligé maintenant.
12: Attends, excusez-moi.
1: Non, attends, te fous pas de ma gueule, Pierre, parce que...
6: Mais
1: attends, pour l'instant, il est en train de dormir sur la question.
12: Non, la phobie, c'est une maladie. C'est-à-dire que les gens...
1: Ouais, c'est une maladie.
12: Comme par exemple, les gens qui ont peur des araignées, les gens qui ont peur des choses comme ça, des fourmis, des escargots, moi, j'avais pas qu'ils étaient...
1: Attends, t'as déjà eu peur d'un escargot?
6: Mais c'est vrai, Gérard.
12: Et alors?
1: Ah non, mais attendez.
12: Qu'est-ce que tu veux voir?
1: Moi, j'ai jamais eu peur d'un escargot.
12: Il y a des gens qui sont atteints de la phobie de Gérard, qu'on en marre de, sur la bande FM, d'avoir des Gérards sur la radio, c'est tout.
1: Eh ben, si c'est pas content, tu raccroches, tu m'emmerdes pas. Bonne nuit, Pierre. Celui-là, tu me le dégages.
12: C'est
1: terminé. Voilà, ça y apprendra.
12: Moi, ça ne me dérange pas, je parle de certains auditeurs.
1: Mais, s'il te plaît.
12: Moi, j'aime bien.
11: Ouais, c'est Max.
1: Oh, tu viens faire le standard, là, il déconne l'autre.
11: Mais t'arrêtes pas de gueuler.
1: Mais merde, je pose une question, n'est même pas capable de me répondre.
11: Mais tu laisses même pas répondre.
12: Calme, quoi, merde.
1: Mais merde, il est même pas capable de me répondre à une question.
12: Alors, je réponds, ça va prendre 20 secondes. Je dis que je suis d'accord que les gens qui sont atteints d'une maladie de la phobie, il faut qu'ils aient des spécialistes, c'est-à-dire des chirurgiens.
6: Des psychologues,
12: tu me l'as enlevé de la bouche, merci. Vous allez voir des psychiatres, des vétérinaires, tout ce qui est possible en leur pouvoir.
1: Non mais attends, Pierre. Pierre.
12: Oui.
1: Pierre.
12: Oui.
1: Est-ce que t'as déjà vu quelqu'un atteint de la phobie d'aller voir
12: Mais pour se renseigner sur, si par exemple t'as peur des araignées, c'est d'aller voir un spécialiste, c'est-à-dire un vétérinaire qui s'occupe des animaux.
1: Un vétérinaire pour aller. Non mais attends, t'es complètement taré, mon pote.
12: Mais non, mais ce que si t'as peur
1: des... arrête, t'es taré.
12: Non mais attends, t'as vu comment tu parles aux auditeurs?
1: Un psychiatre, ok.
12: T'es pas taré, toi?
1: Mais tu me regardes aussi, t'arrêtes, tu sais même pas ce que tu dis dans tes réponses.
12: Mais je te réponds, peut-être que je réponds pas bien, mais je te réponds.
1: Mais attends, mais... et l'autre, la nana qui dit aller voir un gynécologue.
12: Tu cries, toi.
7: Bah oui, parce que la sodomie, ça fait mal.
12: Alors.
1: Mais ça, c'est pas une phobie, la sodomie.
12: Et
7: nous, les
1: enculés. Hé, oh Pierre, tu me le dégages. Laisse pas seulement enculé. Ou j'arrête.
7: T'as dit enculé, c'est pas. Gérard, concentre-toi, nous sommes là.
1: Mais j'en ai marre.
7: Gérard, quatrième question, s'il te plaît. S'il te plaît, Gérard, c'est Jenny qui te parle.
5: Gérard? Pierre s'est excusé, il a raccroché.
1: Non.
5: Il a raccroché.
1: Ah bah, il a raccroché, bonne
5: mais
1: nuit.
5: Il s'est excusé
7: bon,
5: quand même.
7: C'est Angel. Moi, je voulais dire que je trouvais que c'était quand même incroyable parce qu'il faut que tu sortes le dimanche. Ce qu'il a dit, Pierre, c'était tout à fait vrai. Ouais, c'est vrai. Je
1: non, mais attends, Angel.
7: Et peut-être même le vétérinaire. Si même les gens.
1: Non, mais attends, Angel. Angel, tu crois que je vais avoir un vétérinaire alors que je suis un être humain?
7: Non, mais attends. T'es pas phobie, toi.
1: Comment?
7: Toi, t'es pas phobie, toi.
1: Non, mais attends.
7: Il y a des gens qui sont phobies.
1: Eh, j'ai jamais dit dans les questions, dans les trucs du dictionnaire, qu'il fallait voir un médecin.
7: Mais oui, mais écoute, Gérard, il avait tout à fait raison, Pierre, parce que moi, je veux dire, ma phobie, tu vois, bah, c'est la sodomie. Et quand j'ai mal, il faut que j'aille voir un gynécologue. Tu comprends, Gérard?
1: Non, mais attends.
7: Gérard, c'est quoi ton dernier rêve?
1: Mon dernier rêve?
7: Est-ce que c'est un rêve érotique?
1: Non.
7: Ah,
1: là, je vais vous dire une chose, le jour où j'aurai un rêve érotique, les poules elles auront des dents et je me ferai curer la fin de l'année.
7: Mais quand tu te lèves le matin, est-ce que tu bandes?
1: Ah ben ça te regarde pas ma petite.
7: Oh Gérard,
1: il y a personne qui couche avec moi donc elle pourra pas savoir si je bande le matin en me levant.
7: Mais ouais, mais nous on voudrait bien savoir avant de coucher avec toi.
1: Ouais. Mais vous êtes bien curieuse là.
7: Bah toi aussi t'es curieux Gérard, tu nous poses pas une question, donc nous aussi on
1: va
7: poser des questions.
1: Non mais c'est normal. Ah bah vous voulez que je réponde à ce que je bande le matin?
7: Bah oui.
1: Non, je bande pas le matin.
7: Pourquoi?
1: Voilà.
7: Pourquoi?
1: Parce que j'ai pas ce qu'il faut à côté de moi.
7: Et est-ce qu'il y a du sperme sur ta culotte le matin?
1: Non plus.
7: T'as pas de carte de France dans ton lit?
1: Non.
7: Ah bon.
1: Attends, j'ai mal. Là je viens de mal entendre un nom.
5: Carte de France.
7: Carte de France, elle a dit.
5: C'est ce que c'est, Gérard?
1: Ouais, bah, bien sûr, c'est tout ce qu'il
7: y a.
5: Tout ce qu'il y a autour de l'Angleterre, de l'Espagne.
1: Ouais, c'est
7: Portugal,
1: ça. Mais oui, c'est ça. C'est
7: la
1: dingue,
7: ok.
1: Ouais.
5: C'est bon, tu sais ce que c'est.
1: Bon,
7: T'as une question?
1: Ben non, il y a encore.
5: Gérard?
1: Oui.
5: On accueille Philippe Hubert et Antoine.
7: Bonjour.
13: Bonsoir.
1: Salut.
13: Bonsoir.
7: Hubert.
13: Bonsoir tout le monde. Bonsoir, oui, c'est Philippe Hubert, vous pouvez m'appeler Hubert.
7: Bonsoir Hubert 41.
13: Non, Hubert.
1: La radio derrière, s'il vous plaît.
13: Il n'y a pas de radio.
7: Gérard, est-ce que tu aimes la Hubert?
13: D'abord, je voulais dire que j'étais d'accord avec Gérard et qu'il avait entièrement raison, que le Pierre de tout à l'heure a un peu abusé.
7: Je suis d'accord avec toi,
13: Hubert. Mais tout à l'heure, vous avez l'air d'être plutôt d'accord avec Pierre, alors que bon, moi j'étais scandalisé et j'ai entendu Gérard qui avait raison quand il lui disait qu'on n'allait pas voir un vétérinaire. J'ai trouvé ça un petit peu absurde. Non,
7: mais
13: t'es.
7: Mais moi, j'étais pas d'accord avec Pierre. Hein.
13: D'accord.
7: Et toi, tu vas voir quoi quand tu
13: as... En tout cas, les filles, je veux dire, que vous avez une mine resplendissante.
7: Merci.
13: Je vous en prie.
1: Bon, attendez, il y a une question minutale. Stop. Au lieu de vous fendre la gueule, les nanas, vous vous taisez, s'il vous plaît, merci.
5: Ouais, genre, il y a François qui demande sur le Minitel si tu es atteint de phobie par rapport à Françoise.
1: Alors là, je répondrai pas.
7: Est-ce que Christine était une phobie pour toi, Gérard?
1: Je ne répondrai pas non plus.
13: Il a raison. Bonsoir Gérard, je suis content d'avoir de vous parler. C'est la première fois que je vous appelle. Enfin, j'ai déjà eu l'occasion d'écouter plusieurs fois.
1: Non, mais ça fait la deuxième fois que vous m'appelez.
13: Oui, c'est vrai. Non, mais là, cette fois-ci, je trouve que ce soir, vous avez bien mené votre débat. Et vous aviez raison quant à la définition au début de ce qu'était la phobie. Et concernant Pierre, en lui disant qu'effectivement, il fallait pas tout mélanger, surtout d'aller voir un vétérinaire. C'est totalement absurde, au même titre que la demoiselle qui disait qu'elle avait la phobie de la sodomie, d'aller voir un gynécologue.
1: Faut quand même pas se foutre de la gueule du monde. Bonsoir deux fois, d'accord?
13: D'accord.
1: On est bon entendeur, salut.
13: Ah bah non, j'ai dû arriver.
1: Donc je vais répondre quand même à la question.
13: Il n'y a aucune question qui a été posée, posez la vôtre.
7: Est-ce que je peux dire un truc?
13: Oui,
7: je suis en train de regarder Prince à la télé, c'est extraordinaire.
13: D'accord.
1: Bon, tu me sens que c'est lui-là là, qui veut passer au-dessus de tout le monde là, qui
7: mais
1: veut. Non, mais attends.
13: Attendez, je n'ai pas encore eu l'occasion de parler, je vous écoute.
1: Non, t'as pas eu l'occasion de parler, pour l'instant tu m'as posé la question, d'accord?
13: Je pose pas la question, je ne fais qu'affirmer que vous aviez raison.
1: D'accord, pour l'instant.
13: Allez, pose-nous ta question, fais-nous marrer. Philippe Hubert, appelez-moi Hubert.
7: Hubert. Tu étais d'accord avec moi tout à l'heure.
1: C'était qui?
7: Jenny.
1: Ginny, moi je vais dire une chose que.
7: Merde.
1: Ouais, c'était pas content.
13: Un truc étonnant.
1: Oh, tu me dégages, Philippe Pubert, tu. Ou quoi, là, quoi.
13: Appelle-moi Pubert. Et ce qui est marrant, c'est quand on me dit est-ce que je suis d'accord, ça fait puberté, d'accord. Et je dis oui, alors puberté.
1: Ça commence à bien faire.
13: Cette petite parenthèse.
7: C'était une boutade.
1: Allez, cinquième question.
13: Oui.
1: Quels sont les plus connus?
13: Alors, les plus connus sont d'abord.
7: Les Pretenders.
1: Non, taisez-vous les filles. Laissez parler le plus intelligent de la ligne.
13: À mon avis, c'est à mon tour, alors.
1: Alors vas-y, imbécile.
13: Le plus intelligent. Alors, ouais. Bon, la puberté, la phobie, les plus connus. Bon, alors d'abord, il y a la phobie des araignées, la phobie du feu, la phobie de tout ce qui est fourmis, la phobie, attendez, je regarde dans mes cahiers. Attendez.
1: Non, il n'y a pas. Il n'y a pas à regarder dans les cahiers, vous le dites maintenant.
13: C'est la science.
1: Il n'y a pas de peur.
13: C'est tard, fête.
1: Allez hop,
13: phobie.
1: Dehors celui-là, tu me l'as. Hop, dehors.
13: Alors,
1: allez hop, bonne nuit à celui-là.
13: Je tenais juste à dire, il y a aussi la.
7: La phobie.
13: Non, mais il y a la phobie des filles aussi.
1: Ouais.
14: Mais c'est intéressant, moi ça m'intéresse ce qu'il dit.
1: Non, mais ça t'intéresse pour l'instant, je demande à d'autres personnes de répondre.
13: Je me tais.
7: Mais Gérard, c'est intéressant ce qu'il dit.
1: Ouais, mais.
13: Je me tais. Je me tais dans le lac. Si vous permettez cette expression.
1: Oh, qu'est-ce que tu fais, standard, là?
7: Je me tais d'oreiller. Vous connaissez?
13: Alors, c'est autour des fils, hein?
7: Oui.
1: Cindy.
7: Les suprêmes.
1: Non, quels sont? Vas-y, Manu le malin, continue. Tout à l'heure,
14: Le gamin.
1: Ouais, Manu le gamin, tout à l'heure, je vais tout arrêter.
13: Ah non, vous nous avez déjà fait peur tout à l'heure.
1: Alors tu te réveilles, s'il te plaît.
13: Oui, mais il est réveillé, je crois, hein, parce que c'est lui qui m'a pris.
1: Non, hein. Il est pas réveillé, je vous ai demandé de sortir, vous.
7: Moi aussi, il m'a pris.
13: Ah, mais je suis, je peux sortir de ma chambre.
1: Ah, merde.
13: Je peux sortir, je suis avec un sans fil.
7: Gérard.
14: Reprends le débat, Gérard.
1: Mais attends, tu gères avec moi ou quoi?
7: Allez, Gérard. Répond.
14: C'est Daniel, il s'appelle Daniel, hein.
1: Ouais, mais il vient se calmer. Non, comme par hasard, maintenant, c'est un Daniel.
14: Non, c'est lui qui réalise.
1: Moi, Daniel. Oh, ouais, Daniel. Tu as réagi avec Manu le malin, s'il te plaît.
14: Le gamin.
1: Ouais, le gamin. Ouais, bah, le gamin, tu as travaillé au standard.
14: Le gamin, Manu le gamin.
1: Cindy.
7: Oui.
1: Alors, à toi.
7: Je t'ai dit, les suprêmes, après, il y a des Jackson 5.
1: Non, mais quels sont les plus connus?
7: Les suprêmes, les Jackson 5.
13: N'importe quoi.
1: Non, mais attends, si t'es pas content, toi, mon pote, tu la fermes pour l'instant, je sais pas après. Quand je t'appellerai le podium, tu sortiras en dessous du lit. Ok.
13: D'accord.
1: Alors, on devant ton entendeur, salut, tu retournes sur ton pot de chambre.
7: Bon, c'est Angèle, une des phobies les plus connues, à mon avis, c'est la phobie des moustaches.
13: N'importe quoi.
1: Tu la fermes.
13: Pardon.
7: Énormément de filles qui n'aiment pas les moustaches et c'est vraiment viscéral, quoi. Je me dis.
1: Alors.
7: Il y a des poils de bite aussi.
1: Alors moi je vais vous dire une chose. Bon allez hop. Je sens que je vais arrêter. Manu le malin, s'il te plaît, tu te réveilles.
14: Manu le gamin.
13: Le poil de cul, là vous allez bien fort, mademoiselle.
1: Oh, tu me le calmes celui-là.
14: Il ne fait que rire, Gérard.
1: Non, mais il passe sur tout le monde.
13: Pourquoi pas les poils du nez?
1: Voilà. Il sort d'où, lui?
14: Il est au standard.
13: Oh, vous me faites rire ce soir.
1: Ah, ça commence à bien faire, Manu le malin.
14: Le gamin, Manu le gamin.
1: Oh, le gamin, tu vas travailler.
14: Le gamin, Manu le gamin.
1: Manu le gamin, tu vas travailler, s'il te plaît.
14: Pas le gamin, Manu le gamin.
1: Ouais, bah, tu vas travailler, Manu le gamin.
14: Voilà.
1: Alors, Angèle. Tu disais?
7: Je te parlais de ma phobie des moustaches.
1: Pourquoi?
7: Parce que moi, personnellement, quand un mec a une moustache et qu'il me fait la bite, personnellement, ça me fait des frissons partout, mais pas en bien.
15: Est-ce que ça te pique?
7: Ah, ça me pique, ça me... Ah.
15: Ça te fait des boutons?
7: Non, pas de boutons, mais enfin, je deviens bleu, je tressaille et tout, c'est...
1: Oh. Attends, Angel.
13: Ouais, c'est bizarre.
1: Il va la fermer sa gueule celui-là.
14: Il a rien dit, Gérard.
13: Attendez,
1: Non mais il va la fermer quand je veux répondre à Angèle.
13: Débat, on peut parler, c'est pas chacun son tour. Quand il y a une dictature, on peut faire un débat. Chez Max, la nuit, tout le monde parle en même temps, mais ça se bien organisé, ça sert à rien de vous énerver. Je suis d'accord avec vous, je dis c'est un peu bizarre. Chez qui? Vous allez dire c'était un peu bizarre, c'est ça?
1: Hé, hey, je vais dire une chose, c'est une moustache, toi, espèce d'abruti.
13: Non, je n'ai pas de moustache, mais de moustache, pardon. Mais ceci dit, je peux quand même réagir. J'ai décollé des gens avec des moustaches, mais allez-y.
7: Des poils de cul.
1: Des
7: moustaches.
13: Ah, des poils de cul, j'en ai.
1: Ah. T'as des poils au cul? Est-ce qu'une nana t'a déjà embrassé dans le cul?
13: Oui, je lui ai pété dans le nez.
7: Et moi, j'ai déjà fait, c'est vachement
13: sympa. Une soupe de cul, ça m'est déjà arrivé, ouais. Bah voilà. Bon, monsieur Gérard, vous écoutez ou pas?
1: Parce que vous pour l'instant, c'est pas à vous que je m'adresse.
13: C'est à moi que vous parliez.
15: Bah oui.
13: Alors, allez-y.
1: Bon, allez, je pense qu'on va mettre. Je pense qu'on va mettre, je sais pas quoi, un disque.
11: Le pont de la rivière Kouaï.
13: Mets-toi un truc dans le cul, ouais, ça te fera du bien. Ouais.
1: Bon, moi, ça va.
13: Silence. Bon.
1: Bah, on met un disque. Alors, je pose la sixième.
13: On écoute. Taisez-vous, on écoute. Alors, Philippe Hubert vous écoute.
1: Ouais, oh, Philippe Hubert, vous commencez à me les gonfler.
13: Appelle-moi Hubert. Je fais évacuer la piste.
1: Putain, c'est quoi le disque?
15: C'est impossible de travailler dans ces
11: c'est
15: conditions.
11: Les petits... C'est les petits marcassins, Gérard.
13: Je fais évacuer la salle.
11: Les petits marcassins avec un milkshake à la fraise, j'aime bien aussi.
1: Ah bah vas-y, on voit.
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1: Donc si vous voulez continuer de nous appeler, dépêchez-vous, il vous reste plus qu'une demi-heure. Mais merci pour celui qui parle derrière moi. J'aime pas trop ça quand...
14: Tu devais pas rappeler les numéros de téléphone.
1: Ouais, mais... point. Tu me les retires de l'antenne, merci. Donc, si vous voulez continuer de nous appeler, c'est le 0870-5000 et 0800-370-5000.
11: C'est pas ça.
1: Quoi, c'est pas ça?
11: 0803-08-5000.
1: Eh, mais j'ai pas un numéro là sous les yeux, moi.
11: Ça fait combien de temps que tu fais les débats?
1: Moi, j'en sais rien, moi, je les annonce plus, les numéros.
11: Ouais, c'est vrai, t'as plus besoin.
1: Moi, c'est 0870-5000. Et 0803, 08, 5000. Voilà. Et pour les Belges, 0331 99 5000.
11: Bravo.
1: Et n'oubliez pas toujours le Minitel.
11: Oh, Gérard, super.
1: Et n'oubliez pas le Minitel 3615, code Fun TV, rubrique direct.
11: C'est combien la minute?
1: 1 franc 29 la minute.
11: C'est moins cher.
19: Le quart d'heure.
1: C'est moins cher et ça peut rapporter gros.
11: Allez, accouche.
1: Oh, accouche. Attends, pas garçon, j'accouche de rien du tout.
11: Ouais.
14: Bon, la prochaine question.
1: Alors, la prochaine, on va accueillir Sidney Angèle Giné. Comment?
7: Vous ramenez des bouteilles de JB, des CD, tout.
13: Ouais, d'accord, mais de toute façon, on va attendre la fin du débat, après on va.
1: On se tait, s'il vous plaît.
13: On va finir vers 4h du matin, donc une fois après, on peut y aller, là.
7: Ouais, vous donnerez l'adresse en
13: antenne. Ouais,
1: mais là, on va. Attendez,
13: Écoutez,
1: j'ai rien. Merci. Donc, pour ceux qui veulent venir à la radio...
15: Ouais, mais moi, je comprends pas pourquoi il est revenu.
1: Si t'es pas content que je sois revenu, tu le dis.
13: Ah, mais les filles, vous avez quel âge?
1: Tu me calmes, ils ont pas besoin.
13: Mais,
11: Dis voir à l'eau, je crois qu'ils t'entendent pas.
13: Ben, on va bientôt retourner à l'antenne, je crois, là. Mais les filles, attendez, moi je peux venir vous chercher.
1: Vous m'entendez?
14: C'est Manuel Gamin, vous m'entendez?
13: Vous habitez où là? Paris, mais où ça dans Paris?
7: Bah, pas très loin.
13: Où ça?
7: Alors, moi j'habite à Neuilly-sur-Seine.
13: Ah, bah écoute, tu veux pas.
1: Non, merci.
7: T'as quel âge?
13: J'ai 28.
7: Ouais,
13: t'es 28. Oh, tu vois, quelle coïncidence.
7: C'est bizarre.
13: T'as quel âge, toi?
15: J'ai une idée, pubère.
13: Ouais, on a qu'à tous se rejoindre.
11: Qu'est-ce qu'il fout, Daniel, Gérard?
13: Non,
1: qu'est-ce que vous foutez, là?
5: pas moi, c'est le standard qui se fait, Manu.
11: Moi, je sais pas, ils n'entendent pas. Ils entendent pas Gérard, ils n'entendent personne.
19: Allô ?
11: C'est Manu le gamin, là.
19: Je sais pas.
11: Vous m'entendez ? Gérard, tu m'entends ?
19: Moi, j'entends.
11: Non, je t'entends pas. Bah, putain, tu me réponds, tu m'entends pas. J'entends pas, merde !
19: Vous faites quoi dans la vie ?
11: Moi, je suis hôtesse de l'air.
19: Hôtesse de l'air. Ah bah ça va l'exciter le gros cochon du Archer qui aime ça les hôtesses de l'air en plus.
11: Vous la fermez, s'il vous plaît.
19: Pourquoi tu joues, il gueule contre nous. Ça fait combien de temps que t'es hôtesse de l'air, ma chérie?
20: Ça fait 3 ans exactement.
19: Sans déconner, t'es comment physiquement?
20: Ah, je fais 1m80.
19: C'est toi qui a Daniel, c'est Daniel qui a la truc.
11: On peut.
5: Ah, mais c'est pas moi,
11: Daniel, tu travailles, s'il te plaît!
5: Mais c'est pas moi, c'est le standard! Je sais qu'ils entendent pas!
20: Ils nous entendent pas!
11: Pour l'instant, t'es en train de téléphoner à qui, toi?
5: À ma maman.
11: Ah ouais, t'as un moment! Tu crois que.
5: C'est pas le moment! Bah, elle m'avait demandé d'appeler à 3h29, je l'appelle à 3h29, moi.
11: On en a rien à foutre!
5: Bah non. Alors là, Gérard, je suis pas d'accord parce qu'on en a pas rien à foutre de ma maman, quoi.
11: Non, mais attends, on téléphone pas pendant que les gens sont derrière en train de déconner, alors que j'ai personne sur l'antenne!
5: T'as insulté sa mère, quoi.
19: Bonsoir, je m'appelle Arnaud. Taisez-vous, on y va. Manu gamin, si on pouvait gérer un peu le truc, on y va.
5: On reprend dans 10 secondes, c'est bon. Allô ? C'est parti.
19: Oui, c'est parti.
20: Allô ?
19: Oui, bonsoir.
11: Bon.
20: Bonsoir.
11: Cindy ?
19: Oui.
11: Cindy ?
19: Oui.
11: Attends, quand je t'appelle un pote comme toi, tu sortiras de sous le lit.
19: D'accord.
20: Allô ?
11: Oui. Ok. Cindy, t'es toujours là ?
20: Oui, je suis là.
11: Angèle ?
20: Oui.
11: Julie ?
19: Ben oui, elles sont là, je leur parle depuis tout à l'heure en antenne.
11: Bon, toi, tu la fermes !
20: On verra pas les cassettes, hein ?
19: Non, pas de problème. Allô ?
11: Attendez, hey. Bon, ceux qui ont envie de s'échanger les numéros de téléphone et les cassettes, c'est maintenant standard.
19: On va se voir tout à l'heure.
11: Alors, Philippe Ron et Angèle, dégagez. Bonne nuit à vous deux. Au revoir. Allô, à l'année prochaine.
19: Allez, comme par hasard.
11: Ça vous apprendra à dire des conneries sur l'antenne.
19: C'est Philippe Pubert. Mais appelle-moi Pubert.
11: Non mais attends, pour l'instant, toi tu vois.
19: D'accord, ben, je me tais, mais je suis là, je suis calme.
20: Gérard, est-ce qu'on pourrait revenir à la
19: question?
11: Mais pour l'instant, je voudrais revenir sur le thème du débat et vous allez vous la fermer, s'il vous plaît.
19: Allons-y.
20: On t'entend mal, Gérard.
11: Vous m'entendez même, vous avez qu'à ouvrir vos oreilles.
19: Eh ben, vire-la, la fille.
11: Les oreilles, c'est comme le cul, ça se lave.
19: Rien, la fille, tu dégages, la fille.
11: Attends, tu dégages, tu me fais pas chier.
19: Et pourquoi tu la jettes pas, elle?
11: Ouais, bah toi, tu as dégagé.
19: Mais pourquoi moi et pas elle? Eh, Pubert, si je te connaissais pas, je t'insulterais.
11: Tout à l'heure, moi, je vais t'attraper dans les chiottes et tu vas avoir ton cul, toi.
5: Eh ben voilà, la loco, la loco.
11: Eh, tu me le chopes, dégage-moi ça.
20: C'est une honte.
19: C'est une honte.
11: Eh, tu me dégages, reste abruti. Bon,
19: allô ? Ça commence les problèmes techniques.
20: Allô, Gérard, on t'entend.
19: Il veut m'enculer, le salaud.
11: Bon, allez, hop. C'est bon, les gros mots, j'arrête.
20: Allô, Gérard, quatrième.
19: Mais tu dis que tu veux m'enculer, tu me dis que tu veux me prendre dans la loco, ça te fait rire.
20: Allez,
11: ça me fait rire, mon bruti.
19: Allô, Gérard.
11: Mais toi, t'arrêtes là-bas, Olivier, s'il te plaît.
5: C'est Daniel.
11: Daniel, t'arrêtes avec les boutons. C'est toi qui fais un double son maintenant. Si, ça se voit.
19: Allô, Gérard.
5: Rien, c'est Gérard.
19: Là, pareil.
11: Ça commence à bien faire.
19: On prend le débat sérieux là. On peut pas.
11: Alors je préviens, le prochain qui me traite d'enculé vire au standard, mais sec.
19: D'accord. Ok, enculé.
20: Ça risque de te faire mal,
11: mais
19: sec, hein.
11: D'entrée, celui-là, boum, ça y apprendra.
19: C'est ça, c'est Tony, ça.
11: Eh ben, tant pis pour lui.
20: Vieille peau.
11: Eh ben, si t'es.
19: Arnaud à l'appareil.
11: Ouais.
19: Bonsoir, Gérard.
11: Bonsoir, Arnaud.
19: Bonsoir. Bon, tu commences ?
20: Bonsoir.
19: C'est super.
20: Bonsoir.
11: Alors, quels sont les plus connus?
19: Ah bah non, on va dire
11: dans les phobies.
19: Tu as fait tout à l'heure. Enfin, bah attends, il se moque de nous, quoi, lui.
11: Bon, allez, hop, tu me casses tout ça. Tous ces mecs-là, tu me les casses. Ils sont complètement charbés. Ils sont même pas capables de répondre à une question.
20: Ça m'a pas fait plaisir. Ouais.
11: Moi, c'est ça, t'as. Attends, ma chérie, si ça t'a pas fait plaisir, c'est le même prix.
20: Non, mais c'est les mecs, hein, c'est pas toi.
11: Bah ouais, bah heureusement.
19: Comme par hasard, retourne bien ta veste.
11: Qu'est-ce que ça, toi, t'es pas content?
19: Si, ça va.
20: Du bon côté.
11: Je te dis de retourner au standard, tu verras si ma chemise allait repasser.
19: Ouais, c'est ça, ouais.
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20: là.
2: Quel abruti celui-là.
1: Allez hop.
20: Abruti.
1: L'abruti. Hein, je parle pas de toi. Tu t'insultes pas toi, tu me le dégages.
2: Je ne parle pas de toi, je parle de l'auditeur.
1: Non.
20: Je parle de moi, Gérard.
11: Non, Gérard, ouais. Gérard, je veux bien dégager tous ceux qui disent des insultes au standard, mais à ce moment-là, toi, je veux pas en entendre une non plus dans ton débat.
1: Eh ben attends, pour l'instant, il y en a une là-dedans.
11: Non, mais pas dans tes questions. Mais comment tu parles aux auditeurs,
2: hein? C'est une honte.
20: C'est une honte.
1: Il me semble que je t'ai demandé quelque chose.
2: Je pense que Max aurait dû le sanctionner, qu'on l'entende plus du tout.
20: Non, mais tout à fait. Oh, je suis tout à fait d'accord.
2: Bon, voilà, on est tous d'accord, c'est génial.
1: Alors, vous n'êtes pas content?
11: Content?
1: Vous n'êtes pas content?
11: Content?
20: Tout à fait, c'est comme on a dit. Paris by night.
1: Dans ce cas-là, on de bon entendeur.
11: Salut,
2: au revoir.
20: Salut.
2: Alors, qu'est-ce que vous pensez des phobies, vous? Parce que Gérard, pose ta question.
1: Max, s'il te plaît.
21: Ouais.
1: Max,
21: ouais.
1: Tu viens?
21: Ouais, j'arrive.
2: Bon, on essaie d'être sérieux.
21: Continue, j'arrive, je finis un
1: truc. Non, tu viens tout de suite. Parce que là, c'est plus possible.
2: Gérard, on est prêt à écouter vos questions, on va essayer d'être le plus sérieux.
1: Non, pour l'instant, vous n'allez rien écouter.
2: On écoute.
1: Non, vous n'allez rien écouter.
2: Oh là, c'est n'importe quoi ce débat. Je me demande ce que je fous là.
1: Eh ben, dans ce cas-là, tu raccroches.
2: On va tous raccrocher alors.
20: On se raccroche, allez hop, 1, 2, 3.
1: Eh ben, bonne nuit à tous. Voilà. Eh ben, comme ça, on va remettre un disque et puis
2: l'abruti, ce mec.
1: Eh ben, l'abruti. Allez hop. Voilà, l'abruti. Allez hop. L'abruti, tu me le sors.
2: Monsieur Gérard, on vous aime bien, je vous écoute depuis.
1: Non, mais c'est bon, l'abruti, tu me le sors. Non,
21: écoute-le, Gérard.
1: Non, je veux pas le savoir. Je veux pas le savoir. On ne traite pas d'abruti.
2: C'est sous l'énervement, excusez-moi.
1: On ne traite pas d'abruti, d'accord?
2: Vous traitez les gens des fois d'enculés, de bâtards, des fois sur l'antenne.
1: Eh ben, dans ce cas-là, bonne nuit.
2: On vous laisse parler.
1: Bonne nuit.
2: Je m'excuse.
1: Bonne nuit.
2: Bonne nuit à toi, mais j'ai pas envie d'aller me coucher.
20: Gérard, il s'excuse. Reviens.
2: Je suis là. Gérard est là. Allez, on y va. On écoute votre question, là.
1: Alors, je répète les... Bon, allez, ça commence à bien faire le son, là.
22: J'ai les mains, là.
2: On vous écoute.
1: Non, c'est pas là. Qui c'est que j'ai derrière, là?
22: J'ai rien touché.
2: On y va, sérieux, vas-y.
1: Cindy, bonsoir.
2: Bonsoir.
20: Bonsoir.
1: Ouais, pour l'instant, vous vous taisez derrière.
2: Juste une chose.
1: Tu te tais, s'il te plaît.
2: J'aime bien, c'est que t'as l'air, il faudrait pas dire deux fois bonsoir, et là ça fait trois fois qu'il dit bonsoir.
1: Ouais. Qu'est-ce que je viens de dire, donc il est ferme.
20: Bonsoir, ok.
2: Bonsoir. Je me tais.
20: Oui, Gérard.
1: Angèle, bonsoir. Rebonsoir.
20: Oui, rebonsoir, Gérard.
22: Gérard, je t'aime.
20: Bonsoir, Gérard.
1: Julie, bonsoir.
20: Bonsoir,
22: Gérard, je t'aime.
1: Bon, allez, bonne nuit à tous.
2: Arrêtez,
20: bonsoir, Gérard.
1: Max, s'il te plaît, tu viens là, parce que là, ça commence à bien faire.
2: Tu viens.
20: Gérard, s'il te plaît, tu peux faire
2: partout.
20: Une question.
1: Non, là, ça commence à bien faire, j'en ai marre.
2: Il n'a pas compris en plus.
20: Gérard, s'il te plaît.
1: Je comprendrai pas les plaisanteries longtemps.
2: Jésus.
1: C'est quoi ce bordel de merde?
2: Je vous salue, Marie.
1: Max,
11: arrête de gueuler.
1: Oh, tu viens, s'il te plaît.
11: 2 minutes.
1: Non, il n'y a pas de 2 minutes.
11: Tu continues, j'arrive.
2: Vous entendez?
1: Non, il n'y a pas de 2 minutes.
2: On peut écouter la question, on écoute. Allez, sérieux, silence.
11: C'est quoi la question, alors, Gérard?
2: La question, c'est quoi?
11: Alors, Gérard, c'est Max, pose la question.
1: Ouais, pose la question. Quand ils seront décidés de s'affirmer.
11: Mais ils disent rien, vas-y.
1: Allô, non.
20: Gérard, c'est fini, je t'écoute.
1: Eh, ça commence à bien faire, hein, dehors. Tout à l'heure, je vais faire un tour dans les studios, je sais que c'est vous dans les studios.
20: Mais non, Gérard.
23: La bête, j'ai vu.
11: Le casseur, la bête.
23: Salut.
20: C'est pas vrai, ça.
1: Ouais, vous allez voir.
20: Gérard.
1: Jouez comme ça.
20: Gérard, quatrième question, s'il te plaît, on n'avance pas sur le débat.
1: Alors, quels sont les plus connus dans les phobies?
2: On l'a déjà posé.
1: Ouais, si t'es pas content, tu sors, toi, tu me fais pas chier. Ok.
2: D'accord.
20: Bon, Gérard, sérieusement,
1: voilà.
20: Vous pouvez passer à la question.
1: Non, mais attends, dans ce cas-là, oh, Manu le malin, s'il te plaît.
11: Non, Manu le gamin. S'il
1: ouais,
11: te
1: mais
11: plaît.
1: Le gamin, tu me dis.
11: Non, pas le gamin,
1: ouais.
11: Manu le gamin.
20: Oh, là.
1: Mais là, tu vas te réveiller ou quoi, Sandra?
11: Oui, mais c'est
1: pour. Non, mais c'est
11: pas le gamin, c'est pas le malin, c'est Manu le gamin.
1: Oh, j'en ai marre, allez hop, j'arrête.
20: Non, c'est pas vrai.
2: Y'a personne?
20: Non.
2: Oh, je suis déçu.
20: Bah ouais, c'est
2: T'habites loin de la radio, toi, Philippe?
11: Bon, bah allez-y, répondez à la question, quand même.
20: Alors, moi, je pense que les plus connus, ce sont les phobies à caractère.
2: Sexuel.
20: Sexuel. C'est-à-dire les positions. L'alimentation, les fellations.
2: Non, mais il faut répondre sérieusement aux questions, là.
20: Mais je réponds sérieusement, Gérard.
24: Bah, t'es conne, alors.
20: Je suis sûr
0: qu'il doit prendre des notes, qu'est-ce qu'il branle, ouais.
20: Pour moi, les plus connus, c'est les... Il y a les faux billets, il y a les faux bijoux.
1: Mais t'as pas besoin de regarder ce que je marque, d'accord, toi?
0: Les faux billets, les faux bijoux. Bon, les filles, pour... pourquoi vous pensez ça? Qu'est-ce qui te fait dire les faux billets, ça peut être une phobie?
20: Ben, c'est les phobies les plus connues, c'est...
0: Non, ah, c'est un jeu de mots,
20: j'ai... N'importe quoi.
1: Ok. Bon, apparemment.
20: Gérard.
0: Non, bah oui.
20: Laissez répondre, Hubert.
1: Donnez-en des moins connus.
0: Oui, c'est Hubert, là, pareil.
20: Des moins connus.
1: Donnez-en des moins connus.
0: Ah, bah, sûr. Il y a la plus connue des inconnus.
1: Des moins connus, espèce d'abruti.
0: Bah, tu vas pas écouter, j'ai dit la plus connue des moins connus, c'est celle qu'on ne connaît pas.
1: Exactement. Ah, bah, comme toi, abruti. Tu comprends même pas la question.
0: Vous avez compris?
3: On a compris.
1: Eh, Manu le gamin, là, tu as travaillé, s'il te plaît.
0: Ok, Gérard. La plus pas connue, c'est celle qu'on ne connaît pas. Bah, vous, c'est drôle.
1: Ça commence à bien faire depuis tout à l'heure.
20: Il y a la
8: raclophobie. Ils ont pas dit d'insultes, ils ont rien dit, ils ont rien fait.
3: Sérieusement, là, un petit peu de sérieux, là. Il y a l'arachnophobie.
0: Alors, arachnophobie, j'ai vu le film.
8: Ils ont le droit de parler ensemble, Gérard, c'est un débat.
20: Il y a l'agoraphobie, il y a la peur des araignées.
0: Pas du tout, l'arachnophobie, c'est la peur des arachnos, tout simplement.
20: Non, pas du tout, la peur des
1: araignées. Attendez. Qui c'est qui a dit les arachnos? Oh, c'est quoi le bordel de merde?
20: Il y a la claustrophobie.
0: Arrêtez avec le son. Mais je disais que l'arachnophobie...
1: Non, ça vient de là, hein, s'il te plaît.
3: Il y a le truc, la gragagophobie, là.
0: L'arachnophobie...
1: L'arachno, c'est quoi pour toi?
0: L'arachnophobie, bah c'est... Bah évidemment, là monsieur ne connaît rien, donc il a envie d'apprendre ce soir.
20: Il faut lui apprendre.
0: L'arachnophobie. S'il vous plaît, c'est Hubert qui parle. L'arachnophobie, c'est simplement la peur de l'arachno.
20: Exactement.
3: Bah oui.
20: Et l'agoraphobie, c'est...
0: Eh ben, c'est la peur de l'agora.
20: C'est rare. L'agoraphobie.
0: Non, c'est des chats de gora. On a peur des chats de gora.
20: Ah oui.
0: Gora venant du latin goratus, gorata, goracinus, gotapus.
20: Et cosinus.
0: Cosinus péta.
20: WYZ aussi. Hein.
0: Cosinus péta, il y a du mot pétasse. Abréviation péta péta.
20: Ah, ouais.
1: Ferme ta bouche un peu.
0: La parole, s'il te plaît.
1: Bon, si je vois, d'accord.
0: Ah, bah oui, mais là, quand on te coupe la parole, tu gueules et quand on parle, on peut pas.
1: Et attends, c'est pas toi qui poses des questions, c'est moi.
0: Non, mais là, tu vas poser une question, je n'ai pas eu le temps de finir.
1: Non, mais attends.
0: Je voulais t'expliquer, donc je suis d'accord avec toi, Gérard.
1: Alors, accouche.
0: Alors, oh bah non, mais je suis un mec, je peux pas accoucher. Hein.
1: Oh là. Allez hop, bonne nuit à toi. Allez hop. Dors celui-là, parce que pour l'instant, il est en train de prendre les gens pour des cons. Il se croit monsieur tout le monde. Il se croit monsieur tout le monde. Il se croit le doc. Allez hop, dors celui-là. Dors.
8: Il est juste une petite plaisanterie, Gérard, c'était pas méchant.
1: Non, non, mais moi, j'en ai rien à foutre.
0: Une plaisanterie, oui, mais de mauvais goût.
1: Bon, allez, hop, terminé, conclusion, 3h40.
0: Conclusion, bon,
1: hop, terminé.
0: Conclusion. Moi, je commencerai pour dire, bon, l'arachno, il y a aussi ce soir, on a, je crois que c'est clair, on a appris ce soir qu'il y avait une autre phobie, c'est la phobie des auditeurs. On aperçoit que Gérard, dès qu'il en a un qui a quelque chose à dire, il en prend peur et il le jette. Ouais. C'est un petit peu la peur des gens. Et Gérard a peur des auditeurs qui ont des choses à dire et il préfère discuter avec, excusez-moi mademoiselle, mais avec des gens des fois qui n'ont rien à dire parce qu'il veut du sein et c'est tout ce qui l'intéresse.
20: Bah,
0: et...
20: oui,
0: par contre, il n'a pas la phobie de l'alcool, ça c'est clair. On sait très bien qu'il est attiré par ça plutôt que d'en avoir peur.
20: Et ça s'appelle la
0: gérophobie. Oh, ça s'appelle pas la gérophobie, ça s'appelle l'alcoolisme, c'est doux, je crois que...
3: Il drogue, il paraît, non.
1: Mais mon gamin, s'il te plaît, tu me le sers. J'en ai marre d'avoir des insultes comme ça sur l'état, mon gamin.
8: Il n'y a pas eu de gros mots.
1: Non. L'alcooliste, c'est quoi?
8: C'est pas un gros mot, l'alcoolisme.
1: C'est un terme
8: technique.
3: Il est en train de me...
1: Mais attends, pourquoi qu'on ne dit pas le français, on dirait? On me le dit à tous les jeudis.
8: Ah, mais ça, c'est pas de ma faute, ça.
1: Tu te démarres, c'est toi, ce
0: là. Il n'y a pas non plus que la possession et
8: aussi... Gérard. Oui, Gérard.
0: La lucosution, c'est le fait
1: de...
0: Ah, c'est long. On se fait sucer le gras. On se fait sucer le gras du cul pour la liposuction.
1: Mais bon,
0: la liposuction, ça se passe à la loco et c'est la succion. Succion, c'est sucer, c'est Gérard.
3: Toi, si je te connaîtrais pas, je t'insulterais.
0: Jeune homme, je ne demande pas mieux à ce que tu viennes et qu'on se connaisse. Apprenons-nous à nous.
3: Mais dansons-nous sur le pont tous les deux.
1: Oh là, moi, j'en ai marre, là.
23: Il y a des problèmes.
3: Bon, c'est pas là, bonne nuit.
1: Bonne nuit. Ce coup-là, j'arrête pour de bon.
3: Bon, alors, tu vas pas commencer, s'il te plaît.
1: Olivier, tu vas me chercher Max.
4: Bon, alors, Max.
1: Oh, tu t'en fous.
21: Ouais, je suis là, c'est Max.
1: Non, tu viens là, s'il te plaît, restons. Tu viens là parce que c'est le vrai bordel ici. Manu le gamin, il fait n'importe quoi.
21: Ouais.
1: Et Olivier, c'est pareil.
21: C'est Daniel.
1: Et ben Daniel, il fait pareil.
21: Bon, fini là.
1: Voilà, voilà. Tu vois, je demande quelque chose. Il y en a un qui ramène sa fraise par-dessus tout le monde. Qui sait, on n'en sait rien. Je demande à Manu le gamin, il n'en sait rien.
21: Bah c'est pubère, moi je le sais.
1: Mais attends, mais qu'est-ce qu'il vient faire là? Pourquoi qu'il passe sur tout le monde?
21: Il passe pas sur tout le monde, c'est un auditeur comme tout le monde, Gérard.
1: Mais
21: non, tu veux pas l'écouter, voilà.
1: Mais non, à chaque fois que je manque. Oh, c'est quoi ce bruit, merde?
4: Gérard, reviens à ton débat, s'il te plaît.
6: Il est en train de buer l'animal.
1: Bon, allez, moi j'arrête, terminé.
4: Gérard, on se calme, reviens à ton débat, s'il te plaît. Allez, poil qui pousse. Allez, pose ta dernière question.
6: Allez, Gérard. Ouais, qu'on en finisse, qu'on part.
4: Moi, je veux bien répondre.
1: Eh ben, si t'es pas content, tu raccroches.
6: Non, mais ça m'intéresse.
1: Non, bah, tu raccroches si tu veux te barrer, tu raccroches tout de suite. Allez, hop, tu dégages.
6: Dans 4 ans, les filles, je vais vous chercher. Hein.
1: Ouais, bah, tu iras chercher mon zob.
6: Bah, peut-être, mais je vais les chercher d'abord, les filles.
1: Ouais, bah, tu iras chercher mon zob au bois de Boulogne,
6: si
1: d'accord?
6: N'oubliez pas, vous avez donné votre adresse, hein, je vais vous chercher à 4 heures.
1: Hein. Ok, eh ben, bonne nuit à toi. Allez, hop, là, ce coup-là, je m'en veux plus.
6: Faut qu'elle se lave le cul quand même. Hein.
1: Ouais. Allez. Oh, Manu, le gamin, s'il te plaît.
21: Oui, Gérard.
1: Tu le vires, lui.
6: Bon, on pose d'autres questions alors, c'est quoi?
1: Je prends le servien, je coupe le micro.
21: Il n'y a plus un bruit, Gérard.
1: Que ressentez-vous quand vous avez une phobie? Alors, bah, attends. Faut pas déconner, là. Tu te prends la gueule ou quoi, là, au sondage?
21: Qu'est-ce qu'il y a, Gérard? Il n'y a plus un bruit, ils sont tous calmes, qu'est-ce qui se passe?
1: Bon, allez, bonne nuit.
21: Ben, Gérard, qu'est-ce qui se passe? Explique-moi.
1: Non, attends, bah, pas sous de ma gueule.
6: Elle pose l'autre question.
1: Non, faut pas sous de ma gueule, y a personne sur l'antenne, je fais pas un débat tout seul.
21: Allume ton micro, Gérard.
1: Ouais. Ouais, tu rallumes.
21: Cindy, vous êtes là, Cindy, Angel?
9: Oui.
6: Ouais. Oh non.
21: Et ben voilà, ils sont là, Gérard.
1: Tu me viens s'abruti, là, qui fait que des conneries.
21: Il a pas dit d'insulte, moi, je vire pas.
6: Tout
21: hein.
6: Ça parce que je souffle.
9: Oui.
6: Franchement. Ah, heureusement que t'as pas une cheminée à l'antenne. Hein.
1: Et si ça te plaît pas, mon pote, tu dégages, tu rentres chez toi.
6: Je suis très content, je suis content d'être avec vous, je vous écoute depuis 2 ans, j'apprécie beaucoup.
1: Ah bah moi, je vais te dire une chose, que j'en ai rien à foutre de tes réflexions.
21: Mais fais des compliments, Gérard.
6: Il y aura plus d'auditeurs qui vous écouteront, vous serez bien content.
1: Et alors, de toute manière, c'est pas moi qui fais ma libre antenne, d'accord?
21: Gérard, il te fait des compliments, t'es agressif avec lui.
6: Les filles, n'appelez plus dans ces débats, ils sont contents que de vous, et vous êtes là comme des connes à lui écouter, alors qu'en plus, il a une gueule d'abruti.
9: D'accord, c'est la dernière
1: fois. Eh bah d'accord, alors tu sais ce qu'ils disent, les connes, à ton merde, alors. Comme je un abruti, bah tu dégages le standard.
6: Non, pas du tout, vous m'emmerdez les filles.
9: Non,
6: merci les filles.
1: Non, t'as dit que j'étais un abruti et que c'était des connes, les nanas qui m'écoutaient. En bon entendeur, salut. Tu me l'échappes. Merde.
9: Salut.
1: Ça commence à bien faire là, hein.
22: Tu fous.
9: Alors Gérard, moi j'ai surtout peur d'un individu qui a des cheveux gras, qui a pas de dents, qui a une moustache, qui fait 1m70. Et qui pue la Didas, et c'est ça ma phobie.
6: Moi ouais, j'ai peur que tu continues à faire de la radio.
1: Oh, toi tu la fermes! Hé Manu, ça commence à bien faire!
21: Ça y est, j'ai vidé pubère.
1: Hein? Alors la nana qui vient de dire ça, c'est qui son nom? C'est qui son nom? Hé les bandes de dégonflées là!
9: Personne n'a dit ça.
21: Je crois que c'est Carole.
9: Mais qui a dit quoi?
1: Qui a été dire que j'avais des moustaches et qu'il manquait des dents et que je puais l'Adidas?
9: Mais personne n'a dit ça, Gérard, t'as des hallucinations.
1: Non, c'est des hallucinations. Comme par hasard, c'est une nana qui a dit ça. Faudrait pas prendre les gens pour des cons.
9: En tout cas, c'est pas moi, Gérard.
1: Non.
9: C'est pas moi non plus.
1: Non, c'est personne.
9: Mais c'est un mec qui s'est fait passer pour
1: une
9: nana,
1: c'est
9: Gérard.
1: Ça. Ouais, vous croyez que je vais croire à vos pipos, les nanas?
9: Dis-moi, pourquoi elle est pas là, ton amour de ta vie?
1: Pourquoi qu'elle est pas là? Parce que j'en veux plus. De toute manière, c'est pas mon amour de ma vie.
9: Ah, pourquoi t'en veux plus?
1: Parce que c'est pas mon amour de ma vie, d'accord?
9: Pourquoi?
1: Parce que...
9: Je suis tombé amoureux d'un ton. Ouais, non mais un vrai ton.
1: Hé, tu sais ce que ça veut dire, ton?
9: Bon, ça veut dire quoi?
1: Bon, c'est un insecte. Train olympique.
9: Waouh, bravo Gérard.
1: Comme par hasard, elle est pas là. Le ton n'est pas là.
9: Ah, elle est pas là, le ton?
1: Elle est pas là, le ton.
9: Bravo, Gérard.
1: Elle est nommée Carole.
10: Non, il n'est pas là.
1: Hein. Ouais, comme par hasard, je viens de reconnaître une voix bizarroïde.
10: Bah oui, comme toutes les autres, bien sûr, Gérard.
20: Ça,
10: ouais.
20: T'as des hallucinations, Gérard. Hein. Gérard, c'est parano.
12: Par contre, Christine a appelé sur la ligne directe. Hein.
1: Ouais, bah, j'en ai rien à foutre de Christine, elle peut aller se faire sodomiser.
20: Oh là là.
1: Gérard,
20: t'es quand même
1: gonflé. Poussez, mémère. Faut pas pousser grand-mère dans les orties.
12: On accuse un catcheur.
20: C'est une poivre.
1: Tu t'excuses. Non.
16: Tu.
1: Que peuvent-elles vous apporter? Les phobies, bien sûr.
20: Eh ben, moi je dirais qu'elles pourraient qu'apporter que de la peur.
17: Ouais. Moi c'est Angel, elle m'apporte le journal le matin.
1: Voilà. Attends, tu crois que la phobie va t'apporter le journal tous les matins, toi?
17: Non, mais
1: arrête de fumer la moquette. Hein. Arrête de fumer la moquette.
10: Gérard, on accueille Jean Glan.
20: Jean Glan.
1: Non. Ouais, vas-y, balance-le.
20: Bonsoir, Jean Glan.
24: Bonsoir.
1: Salut.
20: Bonsoir, Jean Glan.
24: Ah, vous m'appelez Jean Glan, mais tu peux m'appeler Glan. Hein.
1: Que penses. Bon, alors. Donc, Angèle, tu dis que ça peut te rapporter le journal.
17: Ben oui, tout à fait. Tous les matins.
24: J'ai rien dit, moi, je viens d'arriver. Hein.
17: Non, moi, c'est Angèle et toi, c'est Glan. Oui, donc. Allô.
1: Ouais.
17: Ben, je te disais que.
24: Vous me dites quand je suis à l'antenne. Hein.
17: Oui. Ma phobie, elle est bien blessée, elle m'apporte le journal et voilà.
20: Viens tout à l'heure.

0: m'appeler.
1: Non, c'est conclusion.
0: Jean-Glan, mais tu peux m'appeler Glan.
1: Allez, vas-y, conclusion.
0: Alors, la confusion, bah, il y en a eu plusieurs.
1: Conclusion!
0: Oui, bah, la confusion, c'est qu'on s'est trompé sur le terme du débat. La confusion,
1: Conclusion, pas oui, confusion, abruti!
0: Si je suis un abruti, toi t'es un enculé.
1: Eh ben, non, non, Là, je suis d'accord.
2: Ça y est, il est parti.
1: Voilà. Cindy, il est parti. Angèle.
3: Ouais, bah, moi, l'occlusion.
1: Excuse-moi. Angèle, te fous pas de moi parce que tout à l'heure ça va aller vite. Tu vas faire comme toutes les autres.
3: Laisse-moi deux.
4: Gérard, Jean Glan voulait s'excuser.
1: Non.
4: Mais si, tu es. Écoute ses excuses, Gérard.
0: Je suis désolé, je sais pas ce qui m'a pris. Bon, alors fais ta masturbation là. Je suis parti comme ça, les mômes sont venus comme ça de la bouche. Je sais, je suis parti en couille, je le sais, j'ai merdé, j'aurais pas dû. Ma mère m'a laissé tomber très tôt.
2: Gérard,
0: le soir.
1: J'ai demandé la conclusion.
0: Bon, bah, c'est vrai qu'il y a eu plusieurs confusions. Alors.
1: Conclusion.
0: Ah, j'entends rien. La confusion, oui, c'est
1: bon,
0: que.
3: On
0: confond beaucoup de choses. Pour un albino, on confond les couleurs. Dans la confusion,
4: Gérard.
0: confusion.
1: Terminé cette conclusion.
0: La constellation.
1: Non, attends, pour un sandwich, tu lui demandes qu'il ferme.
0: Si on me demande de fermer ma gueule, je peux pas donner ma confusion. Hein.
1: Non, mais pour un sandwich, t'es même pas capable de répondre à ce que je te demande.
4: Isabelle, bonjour.
0: Je crois qu'il serait plus simple. Demandons la conclusion, ça serait peut-être plus simple. Parce que la confusion, personne ne va comprendre.
1: Et comment ça va être long? Oh, on a dit le gamin là, s'il te plaît!
4: Oui, mais j'accueille Isabelle.
1: Ouais, ben, tu me l'avais sûr.
0: Bonsoir Isabelle!
2: Bonsoir Isabelle!
5: Ça va?
1: Allez hop! Dehors ce mec! Dehors celui-là! J'aime pas les paroles en tête.
4: Je crois que c'est Angèle.
1: Non, c'est pas Angèle, c'est un mec.
3: Attends,
1: faut pas.
3: Je vous en prie.
0: Là, j'agite mon téléphone contre mon gland.
3: Comment?
1: Il n'y a plus de questions, c'est la conclusion.
4: Gérard, ça y est.
1: Allez hop, terminé, moi j'arrête.
0: Non, j'en ai encore. Allez, casse-toi.
1: Terminé.
0: J'ai pas terminé, j'en ai encore là. Allez, maintenant Gérard, tu te barres.
5: Isabelle. Gérard. Il est pas grave.
2: Daniel, il commence à faire chier, hein.
1: Ouais.
6: Mais je bouge pas.
1: Ouais, il s'amuse avec les boutons.
6: Gérard, je bouge pas, Isabelle. Je suis là, je suis comme ça.
1: Attends,
2: je suis
6: comme ça.
2: Gérard.
1: Daniel, il est avec quelqu'un sur le bureau, il est en train de se faire une pipe.
6: Oh là, Daniel.
1: Qu'est-ce que j'aime pas le voir sur le standard. Oh là là. Bon, elle est bonne nuit à tous.
2: Bravo, Daniel.
1: Bravo, merci Daniel.
0: Qu'est-ce qui s'est passé? On n'a pas fait une TV, nous.
1: Ah ben, ça te regarde pas.
2: Raconte, Gérard.
0: Allez, raconte.
1: Je sais pas, il y en a un sous la console.
6: On va faire un peu le bordel, là. Daniel, il est
1: Il y en a un sous la console.
0: Qu'est-ce qu'il fait?
1: Et il s'amuse à faire une pipe à Daniel.
0: Qu'est-ce qu'il nous fait, l'autre, sans nom, là? Quand il veut, il se réveille, le Gérard.
1: Et alors, il se reculote.
0: Et comment il s'appelle celui qui fait la pipe? Gérard!
1: Ça a été bon!
0: Gérard!
5: Elle s'appelle comment la chèvre?
0: Oh, quel con, hein, celui-là il va répondre.
1: Elle a bougé. Le con il t'emmerde.
0: Ah bah il est là.
5: Si.
1: Le con il t'emmerde.
0: Eh non mais au lieu de rire bêtement là, alors que t'as plus de dents là.
1: Allez hop, tu dégages. Hop, bonne nuit à toi. Alors Isabelle!
0: Regarde, là il rigole moi l'abruti. Hein.
1: L'abruti t'emmerde. Allez, bonne nuit. Dégage.
0: Des homosexuels, c'est ça, là, avec les pipes et tout. Ça te fait rire, ça, hein? Ça t'amuse, quoi.
1: Oh, tu me l'échappes, là, c'est bien.
0: L'hétéro.
1: L'hétéro, tu sais ce qu'il te dit?
0: Ouais, ben, t'as un hétéro. Ouais, ben, moi, je t'emmerde aussi. Ok? Donc, maintenant, je fais ma confusion.
1: Fais ta conclusion, abruti.
0: Ouais. Abruti. Alors, moi,
1: Jean-Luc.
5: Ce
0: que j'ai à dire.
1: Dépêche-toi, parce que... Normalement, dans 6 minutes, j'ai fini. T'as moins de...

0: 2 minutes pour la faire, ta conclusion.
1: Ce que j'ai à dire, et là, je demande le silence et qu'on m'écoute.
0: Oui. Bon, bah, attends, si je veux, d'accord.
1: Ouais, bah, s'il te plaît, alors, je veux bien. Ce que j'ai à dire, ça va être clair. Ça va être net. Ça va être précis. Ça va aller très vite.
0: Bah, allez, hop, bonne nuit.
2: Vas-y, pète un coup dans le combiné.
1: Alors, j'y vais très vite. Ça va être clair, net, précis. Je vais pas y aller par quatre chemins, je vais aller droit au but. Je vais faire ma conclusion franchement. Je ne vais pas tarder à parler franchement. Je suis sur le point d'être franc. Ce que j'ai à dire, c'est très clair. Sur les phobies, attention, il y a aujourd'hui, en France, ici, en France, sur cette planète, des gens qui sont phobialisés, qui phobabilisent, qui culpabilisent.
2: On nous manipule dans ce monde.
3: Et alors ?
1: Le pouvoir est pour quelque chose.
2: Révoltons-nous, mon frère.
1: Entendu ce matin à la radio sur France FIP.
0: Les
4: Français.
0: Moi, je vais vous dire une chose. Vous avez tous été des nazes. Vous m'avez fait chier. Ouais. Du premier jusqu'au début.
4: C'est dégueulasse.
1: Ici le général de Gaulle. Ici Londres.
0: Marine Le Pen. Oh, c'est pas la politique, hein. Gérard. T'es pas quoi?
3: Mais dis-lui aussi, toi.
1: C'est l'avenue Charles de Gaulle qui vous parle. La phobie est là.
0: Moi, j'arrête.
1: Elle existe.
0: Arrête-moi tout ça. Allez. On arrête.
2: Ne nous laissons pas envahir.
0: On fait pas de politique, la sorcière. Merde.
4: Elle est reconnaissable par sa petite moustache et ses cheveux.
5: Pourquoi? Il n'y a pas d'heure.
0: Non, attends, il est 4h du matin, je suis désolé.
5: Pas d'heure pour ça.
0: Désolé.
1: Il n'y a pas de désolé.
0: Donc, premier débat.
1: Oui.
0: J'étais très déçu.
1: Bah, nous aussi, hein.
0: Bah, si t'es pas content, tu rentres chez toi, toi.
1: Non, mais je suis chez moi déjà, donc.
0: Tu raccroches et tu me fous la paix.
1: À la rigueur, je rentre dehors.
4: Ouais, d'accord.
1: Mais ça, c'est pas possible, rentrer dehors. si ça s'appelle un SDF, il rentre dehors, il rentre chez lui.
0: Tu me vires les mecs, je veux plus rien entendre parler.
3: Ah bah comme par hasard.
4: Non, c'est trop intellectuel.
0: Non, attends, SDF, je suis pas SDF.
3: Il t'a pas traité de SDF, Gérard.
0: Non,
3: t'écoutes pas ce qu'il dit.
0: Non, presque pas.
3: Demande à Daniel.
0: Non, il écoute pas. Mais attends, arrête. T'es même pas capable de gérer un standard.
3: Non, mais j'écoute ce qu'ils disent.
0: Vous allez avoir.
1: Vous allez vous calmer d'abord.
0: Déjà, vous allez avoir Marc. Bonne nuit à tous. Vous allez écouter. Vous verrez bien la semaine prochaine. Pognard, je vous annonce pas le temps.
2: Faut pas que tu reviennes.
3: T'as même pas fait de conclusion, Gérard.
0: Je fais pas de conclusion, les deux abrutis.
1: François. On l'aime bien, Gérard. On veut que tu restes, Gérard. Gérard, c'est plus belle,
3: bah oui, ça va.
0: Ouais. Mais sois bien avec un standard pourri quand je te dis d'arrêter les
3: études. Il y a un double son.
0: Ouais, mais attends. De toute manière, tu demanderas à Daniel et puis à ton standardiste que tu m'as mis là. Hein. À chaque fois, c'est pareil. C'est le vrai bordel. Alors donc, la semaine prochaine, on ne sait pas s'il y aura un débat.
3: Il y aura quoi? Il y aura quoi, de la musique?
0: Non, on n'en sait rien. Tu te débrouilleras avec Françoise ou Stéphane. Voilà. Ouais. Donc, sinon, on fera comme on a dit, c'est tout.
3: Tout.
0: Donc, alors, vous allez retrouver Marc, et après, Lorenzo.
4: Mais non, attends, on n'a pas fait de conclusion, là.
0: Non, mais quand Daniel arrêtera au standard...
3: Ouais, il a raccroché.
0: Voilà.
4: Ah, bah, on peut faire une conclusion, voilà.
0: Alors, les filles, allez-y.
4: Ben, Bah, Angel, moi j'ai trouvé ça hyper intéressant comme débat. Les phobies, je trouve qu'il y en a beaucoup trop, oui, donc ça cesse. D'ailleurs, je fais partie du parti antiphobie, le PAP, et donc j'invite tout le monde à rejoindre mon parti. On va se débarrasser des phobies, tous ensemble à faire la chaîne.
0: Alors, moi, attends,
4: et voilà.
0: Angel.
4: Oui.
0: Je vais te poser une question.
4: Vas-y.
0: Pour toi, qu'est-ce que c'est une phobie?
4: Bon, ça, je crois qu'on a quand même fait le tour du.
0: Non, mais.
6: T'as toujours pas compris, Gérard?
4: Non, mais
7: attends. Faut conclure, il est 4h, c'est max, là. J'ai écouté le débat, très bien, faut conclure.
4: Okay.
0: Non, mais attends, je voudrais bien qu'elle me réponde.
7: Non, mais il est 4h, Gérard.
4: On l'a déjà dit, ça, Gérard, que c'était qu'une phobie.
0: Ouais, bah, à part te faire sodomiser, c'est tout ce que t'aimes.
7: Elle aime ça, c'est
4: quoi?
7: Ça, sa phobie.
0: Bah, apparemment, c'est ce que t'as dit tout à l'heure.
4: Non, c'était pas moi.
0: Bah, c'est
7: enfin,
0: pas
7: bref.
0: Bref.
7: Pour conclure, Gérard, donc, sur ce débat sur la phobie.
0: Sur les deux, de manière naze.
7: Ah non, bien, non.
4: Non, naze.
7: Un peu houleux sur les dernières demi-heures, mais bien, dans l'ensemble.
0: De manière, quand on aura un standardiste un peu mieux.
7: Oh là, c'est clair,
0: ce soir,
7: Manu, t'as galéré. Merci.
0: Quand on lui demande quelque chose et qu'il se fout de la gueule du monde, c'est pas la peine.
7: Et dis-lui en face, tu peux le regarder dans les yeux.
0: Quand je te demande quelque chose, tu me dis non, c'est pas vrai. Et je sais pas comment qu'ils arrivent à faire pour passer sur tout le monde.
7: Oh là, tu bafouilles quand même.
8: Merci.
0: Tu me pourras voir comment que les gens peuvent passer sur les autres auditeurs.
7: Parce qu'ils ont plus de voix que les autres.
8: Merci, c'est peut-être qu'ils parlent plus fort, Gérard.
0: Ouais, ils parlent plus fort et quand je te demande de les virer, c'est bizarre. Quand je te demande un truc, ils sont encore sur l'antenne.
8: Peut-être qu'une fille peut être avec un mec sur le même téléphone,
0: Gérard. Non.
8: Et justement, ils se passent par-dessus.
0: Ouais. Et t'en es sûr que c'est pas par ici que ça se passe?
8: Merci.
0: Hein? Comme par hasard. C'est simple, c'est tous les jeudis, c'est pareil.
8: S'il vous plaît.
0: Hein? Donc, le gyrophare, j'en ai pas besoin. Toi, je couche pas avec toi, je suis pas un PD, d'accord? Alors, tu dégages. Cela. Là, c'est la fin de l'émission, tu vas pas me faire chier longtemps.
7: Bon, merci Gérard, et bonne nuit. On se retrouve peut-être jeudi prochain, peut-être.
0: Peut-être.
7: C'est, y a une chance sur deux. Hein.
0: On verra.
7: Y a une chance.
0: Une chance sur 1000.
7: Ah bah génial.
0: Si je suis encore vivant. On demande entendeur, salut.
7: Adieu Gérard, merci. Donc c'était les adieux de Gérard qui apparemment risque de mourir dans la semaine. Nous on sera pas morts puisqu'on était bien morts, mais de rire aujourd'hui. Et on espère vous retrouver demain dès 22h. Au revoir et bonne nuit, à tout à l'heure.
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10: Non.
11: Céline.
10: Ah merci Céline.
11: T'aimes bien le Adidas?
10: Ah j'adore.
11: C'est vrai? C'était. Ouais, c'est ce que je préfère. Ça le Kenzo et ça c'est ce que je préfère.
10: Bon.
11: Moi je préfère. Donne-moi un stylo. Donne-moi un papier.
10: Voilà. Là du paplard.
11: Voilà, allez. Alors attention, taisez-vous, messieurs et mesdames, on va donc vous accueillir sur l'antenne, à commencer donc par
10: Hugolin.
12: Hugolin.
10: Ah non, c'est bon, j'ai pas pu.
11: Je reste dans le studio, je ne bouge pas d'ici.
10: Non, c'est bon, toi, tu vas être.
11: Jessica vient d'arriver, elle nous a mis sa petite tennis sexy comme j'avais demandé. Oh là là.
10: J'ai plus pouvoir faire de débat, moi. J'ai plus pouvoir parler.
11: Y avoir la gaule, ça va être grave.
10: Y avoir pour Jessica.
11: Mais regarde.
10: Tu laisses ton numéro et tu me gonfles pas les cacahuètes.
13: Gérard?
11: Bon,
10: oui, qui c'est qui m'appelle?
13: Virginie.
11: Non, ne crie pas, bordel, ne crie pas, c'est une horreur pour les gens qui écoutent la radio. Le débat.
10: Bon, c'est bon, on se calme.
12: Ok, écris-nous, Jessica.
11: Alors, t'as intérêt à bien gérer ton débat si tu veux que je m'en aille.
10: Bon, bah, de toute manière, toi, tu vas te casser.
11: Moi, je vais rester là, je vais regarder Jessica. Bonne sœur. S'il y a des nanas qui veulent venir.
13: Je t'ai amené une copine, Jessica.
12: Ouais, je veux bien. Ah, mais c'est clair, faut commencer par ça.
11: Oh putain, il a.
10: 1, 2, 3, 4.
11: Et dire qu'il y a encore pratiquement 70 000 personnes qui
10: s'arrêtent. À l'heure actuelle, je peux confirmer, t'as 2,684,680 auditeurs qui t'écoutent chaque nuit.
11: Oui, bien sûr.
10: Oui.
11: Ah, ça,
10: donc alors, il y a 1, 2, 3, 4, style de. Le style, et puis après, on va rentrer dans.
12: Ouais, les mecs, c'est des bouffons, quoi, en gros.
10: Max, c'est un bouffon, alors toi, tu te tais parce que si Max, c'est un bouffon.
12: Max, c'est pas un bouffon.
10: Alors toi, tu vas te faire foutre.
11: Alors attendez, on va commencer le débat là parce que Jessica et moi, parce que.
10: Est-ce qu'il y en a une qui est capable de me séduire avant le.
11: Oh non, débat.
12: Non, faut pas le faire quand même.
6: Il en rentre.
11: Non, non, c'est quoi le débat? Le premier débat.
14: Non, allez, c'est bon. Première question.
11: Non, non, mais c'est.
14: Allez, alors,
11: attends, j'ai une petite surprise pour toi avant. Écoute bien, qui c'est qui vient d'arriver? Allô?
15: Ouais, salut, je suis une star.
16: Ouais, salut, David.
15: Ouais, salut,
16: on est mon frère.
14: Non, mais c'est bon. Non, c'est bon, voilà.
16: Putain, c'est quand même une star, David, quoi.
14: Bon, c'est bon.
16: Faut faire une grande acclamation quand il arrive, Gérard.
14: Non, c'est bon, je fais ce que je veux, d'accord?
16: Comme toi, t'es une grande star.
14: Non, mais oh, on se calme.
16: On se calme.
14: Ok.
16: T'as pas viré ta cutie encore.
11: Ça va, David?
15: Pas mal.
11: Bon, bah, en tout cas, Gérard est vachement content de savoir que t'es là ce soir. Hein.
14: Ouais, non. C'est Arnett qui doit m'envoyer les cadres.
16: Ah oui, c'est moi, c'est Arnett qui parle, là.
14: Non, mais pour l'instant, j'ai poursuivi tes cadres.
11: Alors, on y va pour le débat. Est-ce qu'un trou est un trou? Première question, Gérard, quelle était-elle?
14: Bah...
11: Oh non, bah attends, tu te concentres, alors tu fais un débat, tu y vas, c'est parti, Gérard, vas-y.
14: Non, mais... Non. Bah, le premier débat, c'est...
11: Ah, l'autre.
14: Que je m'adresse?
6: T'as tes propositions à faire?
14: Bah, c'est à vous de me donner des propositions.
11: Bon, alors, Adam,
6: propositions.
11: Alors, la question, c'est, en discothèque?
14: Suite à une soirée en boîte.
11: Ouais.
14: Voilà.
11: Le premier soir, t'as déjà fait ça le premier soir, un soir comme ça, un coup, juste pour rire, machin.
14: Ouais, ah, mais c'est bon, vous vous taisez quand on demande.
17: Bien sûr, parce que si je me dis, oh, ce mec-là, il est trop canon et tout, je le vois, je me dis, mais attends, mais celui-là, mais si je me le fais pas ce soir, je me le ferai jamais.
11: Mais
17: nulle part ailleurs.
11: Qu'est-ce que tu parles?
17: Oui, je parle trop. Oh, puis j'ai pas réfléchi avant de parler. Je suis désolée, excusez-moi, je vais réfléchir.
11: Ouais.
14: Alors,
11: pour Jessica, en fin de compte, toi, t'es prête à, si tu veux avoir le mec le premier soir.
17: Ah ouais, carrément.
14: Bon, allez, va.
6: Ok.
14: Ouais, là, c'est bon, Isabelle. Merci. Arnett.
16: Bah, le problème, c'est quand même une grande star comme toi, Gérard.
14: Coucher, si t'as rien à dire.
16: Non, c'est bon.
14: Laisse-moi
16: parler, Gérard.
14: Non, mais la question n'est pas là. Allez, hop. Christophe, allez, hop.
6: Christophe, j'aime pas leur boîte.
14: Ok, c'est bon. Magali.
18: Oui,
14: Magali.
18: Oui, alors moi, je suis pas
11: Non, mais c'est pas sur la liste de Schindler.
16: C'est clair.
11: T'as une liste et toi, t'es là pour
16: un monde.
11: Eh, oh, c'est pas Deuxième Guerre mondiale, là.
14: Non, mais
11: t'as vu comment t'es là, comment t'exécutes.
14: La semaine dernière, ça allait bien. Ouais.
11: Bah, oui, c'est de ma faute parce que je suis là.
14: De manière.
11: Gérard Pivot.
14: Ouais, Gérard Pivot, t'as raison, quoi. Ouais, Estelle.
19: Ah, moi, j'estime qu'il faut en profiter.
14: Je connais ta réponse en fin de débat, tu vas me dire que c'est de la merde.
20: Caché. Pas du tout, pas forcément.
14: Je connais ta réflexion.
20: Alors, ma réponse, je dirais que. Il est vrai qu'occasionnellement, s'égorger le poro, ça fait jamais de. Occasionnellement, comme ça, de s'égorger le poro, comme ça, pour un soir, ça fait
14: Ouais, d'accord. Alors, moi, je veux dire.
19: Non, mais
14: c'est bon.
19: Ça fait toujours du bien de niquer un coup,
14: le
19: soir, quoi.
14: Tu as niqué une gonzesse sur un slow, toi.
19: Bah, bien sûr.
14: Ah, t'es costaud.
19: Explique-moi.
11: Mais Gérard, toi, quand tu vas voir une nana, toi, tu vas en voir ce que t'as envie. Parce que toi, t'es quand même très branché cul. Alors.
14: La première chose que je fais, je vais voir la nana.
11: Alors, qu'est-ce que tu fais, toi?
14: Moi, je lui demande, est-ce que vous voulez bien danser?
11: Déjà, faut que tu rentres en bois, ce qui est déjà pas gagné.
14: Déjà, c'est pour mon style.
11: Ça l'envoie pour 3-4 mois.
14: En étant habillé comme je suis.
17: Ah, c'est vrai qu'il est chic aujourd'hui.
14: Ouais, je dirais, est-ce que vous voulez bien danser avec
11: moi? Ah, bah, si tu veux bien danser un tango, parce que comment t'es sapé.
14: Bon, va te faire foutre, toi.
11: Et donc, comment tu fais réellement? Comment tu t'y prends dans les balles masquées, là?
14: Là. C'est bon, la musique derrière?
19: Non, c'est une casserole qui est tombée par terre.
11: Alors, ça, comment tu t'y prends, Gérard? Comment tu t'y prends?
14: Moi, je vais voir la personne.
11: Ouais.
14: Si la personne est d'accord, je vais lui dire, est-ce que vous voulez bien danser avec moi?
19: Je précise une personne parce que ça peut être un mec aussi, c'est pour ça.
14: Bon, de toute manière, je danserai jamais avec un mec.
19: Ouais, un trou est un trou.
14: Non, mais de toute manière, je danserai jamais avec un mec.
19: Ah, bah ça, c'est bien joué, Gérard.
11: Il y a Nanou qui dit après.
14: Non, mais Nanou, Nanou, elle commence à m'énerver qu'elle laisse son numéro de téléphone.
19: Non.
11: C'est pas vulgaire, mais ça pourrait presque l'être. C'est la limite de la vulgarité. C'est je veux que tu me défends, je veux que tu me fasses
14: la
11: mort.
14: Non, mais c'est bon. Là, sur Minutel, Nanou, c'est même plus la peine que tu laisses un message, je te répondrai plus. Question, elle va te dire oui tout de suite.
17: Non, je lui dis pas.
14: Tu vas lui faire tes yeux doux. Attends, Jessica. Tu vas lui faire tes yeux doux et tu vas lui monter ta poitrine. Jessica, il n'y a pas de danger avec toi. De manière, si un mec te ne plaît pas, tu me diras le jour où ça se fera.
20: Merci, Gérard.
14: Alors, le jour où que quelqu'un te plaira pas.
17: Oh, bon, il y en a beaucoup, hein.
11: Mais t'en fais partie.
14: Ah, bah, mais ça, je sais.
17: Je vais pas le dire. Merci, Max.
14: Mais j'en fais partie, c'est pour ça que.
11: Non, non, non, attends, là.
14: Ceci dit.
17: C'est un scoop.
11: Qu'est-ce que tu voulais dire, Florent? Tu voulais dire quelque chose?
14: Qu'est-ce que tu voulais dire?
18: Non, je voulais dire que Gérard connaissait le manège de Jessica, elle lui a fait si souvent.
14: Non.
20: Merci Gérard.
14: Non, mais je veux dire, c'est même pas moi. De toute manière, même si on me dirait, ouais, Jessica, toi.
17: Pourquoi t'aurais peur que je t'écrase avec mes gros lolos?
14: Moi, c'est pas ça, c'est que j'ai déjà compris. Non, tu m'aimes.
11: Non, mais enfin, pour Gérard, tout ce qui est gros, il a déjà donné.
14: Voilà.
19: Merci, Max. Max, t'as vu ça?
11: Ah non, mais attends, on connaît
14: ça. Non, mais c'est bon, moi, j'ai donné sur des tons. Donc, hors de là, j'ai plus des tons.
11: Ceci dit, on a eu la chance de voir son ex, hein, Gérard.
14: Non, mais c'est bon.
11: Faut voir.
14: Non, mais c'est bon, ouais.
19: Elle a des beaux cheveux bruns.
17: Bon, j'ai
11: on rigole.
17: On rigole. On est sérieux.
14: Hey, Max.
17: Max, il est mort de rire.
14: Non, non, mais Max.
17: Il en pleure.
14: Non.
11: Tu me fais trop rire.
14: Bande-boîte.
11: Ouais,
14: allez, casse-toi. Casse-toi, je veux plus te voir.
11: Bon, alors,
14: alors maintenant, Hugolin. Hugolin.
19: Tu la fermes. Ouais, ben c'est évident. Si jamais, César, un mec te plaît, tu vas y dire.
14: Non mais attends, je te parle d'une nana abrutie.
19: Tu vas pas dire que te plaît pas.
14: Non mais c'est bon, allez, Christophe.
19: Je lui dis.
14: Christophe.
19: Je lui dis.
14: T'as dit quoi?
19: Je lui dis.
14: Tu lui dis. Ok, ouais, c'est bon. Moi je vais vous dire une chose. Par exemple, les nanas. Moi je vais vous dire une chose. Je m'adresse à tout le monde. Là, on est 1, 2, 3, 4, 5, 6, 7.
11: Non mais il y a les gens qui écoutent aussi.
14: Même ceux qui écoutent. Moi je vais demander une réaction. Est-ce que, par exemple, si quelqu'un vous aborde habillé en cravate, est-ce que vous allez l'aborder? Oui ou non?
11: Alors, attends. C'est une question totalement, c'est fait au hasard.
14: Tu veux que je fasse un domachon comme je suis arrivé?
17: Bah ouais, mais c'est parfait.
14: Ok, sans problème. Tu veux que je t'énerve?
17: Ça y est, fallu.
11: Ta démarche d'Aldo Machon dans le studio.
14: Alors, tu vois?
11: Et franchement,
14: je te la joue là, Aldo.
17: Vas-y, fais-le.
11: Mais j'en dis. Mais
19: pour. Strange quand même.
17: Ouh là là là là là là. Ah, je mouille, ça y est, je mouille.
11: Oh putain.
17: Ah, c'est chaud.
11: On dirait Dick Rivers.
17: C'est hyper excitant quand
19: c'est
17: ça.
19: Bon.
11: C'est vrai?
14: Qui c'est qui dit ça?
11: Sans déconner.
14: C'est ma caille. Ah,
11: vas-y.
17: Il est excitant, hein? T'es d'accord avec moi?
21: Super excitant.
17: C'est ce que je dis, je mouille.
11: Bon, alors, est-ce que parmi Magali et. C'est important, je te parle pas à chaque fois. Arrête dès que je te parle d'un mec de croire c'est.
14: Mais je m'en fous, moi. C'est pas parce que ce soir je suis mis en cravate, parce que j'ai voulu faire plaisir à tout le monde. Pour
11: surtout à Jessica qui.
14: Non, j'ai voulu faire plaisir. Tu vois, j'ai voulu te faire plaisir. Parce que depuis le temps que tu me dis, tu viens toujours.
11: Non, mais ça m'a fait plaisir, tu t'habilles en pingouin, c'est bien.
17: Non, moi je suis épaté, franchement.
11: Non, ça fait plaisir. Non, mais attends.
14: Mais je vais dire une chose, c'est la première et dernière fois que tu me verras habillé comme ça.
11: Non, mais c'est bien, on a un peu sur la banquise, c'est joli.
17: Non,
11: mais
17: je
14: suis déjà venu. Attendez.
11: Non, mais attendez là parce que.
14: Attendez, il y en a un qui vient de dire une question.
11: Parlez bien devant le conseil. Que tu devrais venir comme ça demain soir à la soirée.
17: Rentre.
11: Hein?
17: Si, rentre,
11: si,
17: il
11: rentre
17: là-bas.
11: Ouais.
17: Ça, c'est un autre débat. Ouais.
14: Parce que tu comptes y aller, toi?
11: Non, alors bon, pour le débat là. Bon, on va aborder tout de suite le sujet qui, d'après, qui est quand même le plus intéressant. Est-ce qu'un trou est un trou?
19: Ouais, moi, je dois répondre à ça quand même.
11: Ah, alors bon, bah là, j'espère qu'on va faire un vrai débat. Genre, parce que t'as des questions qui sont pas terribles. En plus, tu mènes pas très très bien le débat. Donc, je pense.
14: De toute manière.
19: Pour moi, par
11: voilà. Merci les filles.
14: Non, mais ça va. Les mecs, ouais. Et les cums.
19: Ouais.
14: Vous la fermez. On s'adresse aux nanas. Anus.
19: Ouais.
22: Anus.
19: C'est quoi la bouche?
22: Et la bouche.
14: Non, mais attends.
17: Et les deux trous de nez et les deux oreilles.
19: Voilà.
14: Non, mais attends, Jessica, peux-tu me dire. Est-ce qu'on fait l'amour?
11: T'es pas obligé de regarder ses nibards.
14: Jessica, peux-tu me dire si on peut faire l'amour dans une narine et dans les oreilles?
17: Mais bah oui,
14: j'ai jamais vu ça.
17: Tu manques d'expérience.
14: Moi, je connais que deux trous, c'est le vagin et l'anus.
17: Point
14: final à la
17: bouche.
14: La bouche,
11: à la rigueur.
14: Non, mais attendez, tailler une pipe. Toutes les nanas sont.
11: Gérard a déjà essayé, je peux vous dire, c'est pas terrible après ce qu'il nous a dit. Hein.
19: Gérard,
5: Non, excuse-moi.
14: Sorti, j'ai essayé, toi.
5: T'as pas essayé? Je crois que t'avais déjà une expérience avec un mec.
21: Ah bon?
5: Pourquoi Gérard, t'as souhaité faire ce débat d'abord avant qu'on explose ce débat? Parce que c'est quelque chose sérieusement, tu veux savoir si les mecs pensent aux nanas juste pour ça, ou s'il y a des sentiments. Après la fin?
21: Ah, après le trou, quoi.
14: Non, mais une suite.
21: Après le trou, y a-t-il l'infini ou un amour proche, quoi?
20: Non, après la boîte, quoi. C'est une suite après la boîte.
5: Je crois que Gérard il voudrait que je m'éclipse du studio et que je laisse. Ah, c'est
21: quoi,
5: parce qu'il en fin de compte il est très intimidé face à moi et je suis un monstre du micro et de la.
14: On met un disque, on va reprendre nos esprits et on va.
5: Bon, alors moi ce que je vais proposer, c'est qu'à Hugolin, Isabelle, Oximien, Arnett, Christophe, Magali, tous les autres là, alors il faut que tu mènes un débat.
14: Dans ces cas,
5: tous les deux.
17: Mais non, mais avec deux, elle. On est le plus beau couple radiophonique.
14: Non, non, mais c'est bon, je suis pas marié avec toi.
5: Non, mais d'accord, mais au moins là, j'ai le débat à deux. Bon, on va. Florent qui va passer à la réa, ou Florent au standard avec 0803.
17: On va en discuter, oui.
5: Où ça?
17: Bah, où tu veux.
5: Et voici les Rolling Stones.
22: Ah, alors les demoiselles, est-ce que vous êtes pour ou contre les petites culottes pour cacher vos petites fesses?
14: Voilà, donc on va repartir sur le débat. Donc vous avez compris la question?
21: Ouais.
5: Non, moi j'ai pas compris.
14: Bon, est-ce qu'un trou est un trou pour toi?
17: Un trou.
14: Non, mais c'est bon là. Oui.
17: Un trou de la serrure là.
21: Ah, ça fait clair.
20: Merci, Julien. Julien, on arrête pas de
21: parler à l'école.
14: Non mais c'est bon là.
17: Non, j'ai fait donc des trous sont des trous parce qu'on vient de dire.
14: Non mais
17: parce qu'il
14: y a. Non mais c'est bon là. Celui qui s'amuse avec le avec son téléphone, c'est bon.
23: Je fais des trous, des petits trous, toujours des petits trous, des petits trous.
14: Bon, quand tu veux.
21: Ok, c'est clair.
14: Bon, quand vous voulez, on y va.
21: Ok. Ok, on est prêt. Ok, c'est clair.
14: Bon. Alors pour vous, qu'est-ce que vous préférez? Un père à une personne que vous aimez.
21: C'est quoi le rapport avec les trous là?
24: Ouais, je vois.
21: Sur un trou, c'est qu'un trou c'est doux, un trou c'est chaud, un trou c'est comme du mini doux, et un trou j'enfonce mon petit bout et je verse mon glouglou.
20: Ok, t'es hyper drôle, c'est bon.
23: Non, alors un trou, par définition, c'est rien, un trou est de matière.
14: Ouais.
23: Il peut y avoir le trou du cul,
14: ouais,
23: le trou noir et le trou qui pue.
14: Ah, non, mais attends, et le trou noir pour toi, c'est quoi?
20: Le trou noir, j'ai rien à voir.
14: Non mais attends, je réponds. Par contre, quand vous posez une question comme ça, vous annoncez vos noms quand même. Pourquoi le trou, je sais pas qui c'est qui.
23: Hugolin.
14: Ouais. Pour toi, le trou noir, c'est quoi?
23: Ben, je sais pas, un trou noir, j'ai jamais
21: réussi à voir. C'est un truc dans l'espace qu'on
23: n'a
21: jamais réussi à.
23: Ouais,
14: ouais, d'accord. Ouais, bon,
21: ok. Un
24: trou sans lumière.
14: Ouais, qui c'est qui vient? Comment?
23: Imaginez.
14: Non, mais attendez. Parce que là, il y en a un qui vient de dire un trou sans Gérard. C'est que qui c'est qui vient de dire ça là?
24: Je vois pas le rapport.
21: C'est Isabelle.
24: Non, non, c'est pas vrai.
14: Non, mais
20: limite, là, j'aime pas ça.
14: Non, mais
21: Je suis ton ombre, David.
14: Oui.
17: Bon, allez, c'est la question suivante là.
14: Non, mais on va continuer comme ça.
21: Mais
14: comme
21: c'est
14: il parle.
21: Strange, genre, ce que tu nous dis, Gérard.
14: Ouais,
23: mais on parle de trou de femme, d'un objet, de quoi?
14: Bah, un trou de femme, espèce d'andouille.
23: Ah,
21: tu restes payé au sujet.
14: Ouais.
23: Monsieur Andouille.
17: Tu précises quand tu dis un trou de femme.
24: Ouais,
17: lequel?
14: Bah.
17: Lesquels?
14: Il y en a qu'un, pour moi c'est.
17: Bah non, il y en a deux.
24: Ah non, il y en a
14: deux. Non, mais moi, de toute manière.
21: Tu vas être un romantique, quelqu'un fout foutre.
14: Voilà.
17: Voilà.
14: Alors donc, pour vous.
24: Parce qu'un trou, en fait, ça veut rien dire, quoi.
21: Et est-ce qu'un trou, ça pue?
20: David, tu dois répondre.
14: David.
20: Moi, je voudrais juste dire que pour moi, un trou, c'est pas un trou.
14: Ouais.
20: Moi, le seul trou qui compte pour moi, c'est celui de GG, et je n'arrive pas à l'avoir. Quoi.
14: Bon, bah, alors là, je vais dire une chose, David.
21: David. Tu vas l'avoir dans pas longtemps.
14: David.
20: Oui, GG.
14: Je vais te répondre à ta question.
20: C'est Florent qui va te dire ça.
14: Florent.
20: Je te jure que c'est vrai, GG.
14: Florent.
20: Vas-y, on va bien rigoler.
14: Tu réponds à David. Je réponds à David. Il paraît que c'est toi qui aurais dit à David qu'il fallait qu'il dise là.
5: Qui disent quoi?
14: Bah, David, répète ta question.
10: Oui, David, répète ta question.
1: Gérard, non, c'est pas vrai, c'est pas Florent, c'est sincère, toi, GG.
10: David, répète ta question, Florent, il t'écoute et tu verras bien par toi-même.
1: Non, mais j'ai balancé Florent comme ça, mais en fin de compte, c'est sincère, ça sort du cœur. Non, je dis que pour moi, un trou, c'est pas un trou. Pour moi, le seul trou qui compte, c'est le tien, GG, quoi.
10: Non, mais attends, t'as dit que c'était Florent qui t'avait dit
7: non,
10: dire ça.
7: Non, mais il plaisante, Gérard.
1: Bon, c'est pour déconner, GG. Je t'aime.
10: Non, mais moi, je t'aime pas.
2: Dire, okay. C'est moi qui aime GG, Gérard même.
1: Et d'ailleurs, GG, si je te vois en boîte et que tu me plais, je te le dirai franchement.
10: Bah là je vais dire une chose, que le jour où tu vas me voir en boîte, tu me feras signe quand les poulas auront des dents.
17: Et ben demain soir à la loco.
10: T'as raison toi, Jessica, de toute manière je te plairai pas parce que j'irai en... je sais pas si je vais y aller.
2: Ouais t'es trop
17: mais
2: dit,
17: si,
2: t'es trop
17: viendra.
2: Hein.
10: Comment?
17: J'ai dit on le reconnaît de loin.
2: Tu vas voir Gérard avec ses lunettes noires.
10: T'as raison.
2: Comme une star et tout, ça va être délire.
10: Mais oui c'est ça. Bon, de toute manière, les questions n'est pas là.
17: Bon, ouais, t'as raison, GG, on s'égare. Alors, vas-y, continue.
10: Alors, pour vous, le mieux, c'est prendre une femme comment? Alors là, je sais que j'ai un gars. Attendez, laissez-moi finir ma question.
3: Délicatement.
10: Laissez-moi finir ma question.
2: Accouche.
10: Vas-y, finis-la. Donc, pour vous, prendre une femme, c'est brutalement... délicat ou tout simplement?
1: Moi, ça 30 degrés, moi.
2: Moi, je me la prendrais bien, mais ça dépend de la femme.
17: Et t'as oublié sauvagement?
10: Non. Merci, Jessica.
17: Jessica,
10: je vais te dire une chose. Que là, sauvagement, ça veut dire tu la tires par les cheveux, tu mets 2-3 claques dans la figure.
17: Attends,
10: c'est
17: mais c'est très
10: sexe. Non.
17: C'est très sexe de jouer au cowboy comme ça.
10: Non, Jessica.
17: Brutalement,
10: Jessica, la brutalité ne compte pas.
17: Brutalité, si, tu sais ce que c'est vos pieds.
2: Elle dira, moi, je vais prendre violemment.
3: Non, la brutalité.
10: Non. Il est hors de question de...
7: Il y a une demoiselle qui veut parler, là.
17: Voilà.
24: Gégé.
10: Oui. Non, mais donnez...
17: Laisse parler les filles un petit peu.
10: Donnez vos noms.
2: Demoiselle.
10: Donnez vos noms.
24: Bon, Gégé, c'est Isa. Attends, tu connais pas le proverbe.
2: Pas couler,
24: attends, il y a un super proverbe que les garçons connaissent tous. Ça m'étonne que ça n'a
4: un
24: pas...
4: Un trou est un trou, ma vie n'a pas d'œil.
24: Non, voilà. Ouais. Ça m'étonne qu'il ne l'ait pas sorti, quand même.
4: Ouais, moi aussi.
10: De quoi? De quoi?
24: Un trou est un trou, une bite n'a pas d'œil.
10: Isa.
8: Donc vous pouvez toujours appeler au 0800 23 08 5000 et 0800 70 5000.
4: Je t'explique là, tu parles beaucoup trop vite, vas-y doucement.
8: Si vous voulez toujours nous appeler pour continuer le débat, pour assister au débat, donc au 0800 3 08 5000 et 0800 70 5000 et le 3615 code Fun Radio rubrique direct. Et on va accueillir Alexandra. Bonsoir.
25: Bonsoir Alexandra.
8: Alexia. Alexia.
25: Oui, bonsoir Gérard, ça va?
8: Bonsoir, ça va, merci. Aurélie, bonsoir.
26: Salut Gérard.
8: Jean-Daniel, bonsoir.
27: Ouais, salut Gérard, ça va, j'espère que t'es pas trop énervé quand même.
8: Bon, bah ça y est, c'est bon, ça ira mieux après, on verra.
27: Je suis avec toi.
8: Ouais, c'est pas grave. Oui, t'inquiète pas, on saura qui c'est qui s'amuse à faire des conneries sur mon dos et t'inquiète pas, ça s'arrêtera pas là.
27: Ouais,
8: on est pas là pour ça. Sport Billy, bonsoir.
28: Salut Trouduc, Gérard.
8: Ouais, déjà, tu vas commencer par être poli.
28: Non, désolé, je me suis laissé emporter.
8: Moi je te dis tout de suite, t'as intérêt d'être poli.
28: Ok.
8: Sinon, tu vas retourner voir la crapette au standard, d'accord?
28: Ouais, bien joué, ok.
8: Et on accueille Alpha.
29: Ouais, salut Gérard, la menace.
8: Hein? Salut. Alpha, on se réveille s'il te plaît.
29: Hein?
8: On se réveille.
29: Ouais, mais ça y est, je suis réveillé, Gérard la menace.
8: Ouais, tu commences pas, d'accord?
28: Ok, super.
8: Bon, alors la question des transports en commun.
26: Ouais.
8: Alors,
26: Vas-y.
8: Alors, pour ou contre les transports en commun?
26: Contre.
29: Pour.
7: Et pour quelle raison?
8: Pourquoi t'es contre?
28: Contre. Bah, quand on compte.
8: Pourquoi t'es contre? Non, mais donnez vos noms.
26: C'est Alexandra qui a dit contre.
8: Pourquoi Alexandra?
26: Parce que je trouve que franchement ça pue.
28: Contre.
26: Ah ouais, ça chlingue les égouts.
28: Mmh.
8: Bon, du calme là les...
26: Ouais, on va parler s'il te
8: plaît. On se calme derrière s'il vous plaît.
26: Non.
8: Bon, toi t'arrêtes parce que tout à l'heure tu vas faire pour, tu vas aller voir au standard si j'y suis.
28: Ouais, bien joué. Contre.
26: Non, oui, contre, oui.
7: Et pour quelle raison contre?
8: Qui est contre?
26: C'est Alexandra.
8: Ouais, Alexandra. Bah, tu nous as dit parce que ça pue, c'est ça?
26: Oui.
8: Bon, qui c'est qui est encore contre? Oh, les mecs, là, vous vous réveillez, s'il vous plaît.
28: Ok, super.
8: Bon, allez, alors, toi, tu commences.
17: Lequel, Gérard?
0: Bah, je sais pas, tu les prends tous les trois, tu leur dis qu'ils se réveillent, parce que c'est pas bon comme ça.
6: On est réveillés, ouais, super. Ouais, on est réveillés, ouais.
9: Bon, bah, Gérard, je te laisse t'occuper un peu des filles, je reprends les mecs, hein.
0: Ouais. Parce qu'ils commencent à me brouter, les mecs.
6: Ah,
0: hein.
6: Ok.
11: Ouais, t'as raison, Gérard.
0: Alexia.
11: Oui.
0: T'es pour ou contre, toi?
11: Pour.
0: Ouais, pourquoi?
11: Bah, des fois, t'as pas trop le choix, hein.
0: Mm-hmm.
11: Quand t'as pas de permis, tu
9: vois. Ouais, exactement.
0: Comment. Ouais, d'accord. Ah, ouais, c'est sûr que.
11: On est contre.
12: Pour quelle raison, contre?
11: Contre, bah, je sais pas. La pollution, il y a trop de monde aussi. Hein.
9: Ah ouais, il y a trop de monde, c'est
11: ouais,
9: vrai.
11: Ouais, on peut pas s'asseoir dans les trains.
0: Ouais, mais ça. Attends, maintenant, si. Maintenant, les.
12: Non,
0: les
12: Gérard, de toute manière, dans les rames, dans les nouvelles.
11: Il y aura
12: de moins en moins de places assises. Hein.
0: Ouais, mais maintenant, c'est des doubles étages, hein, donc on peut quand même s'asseoir
9: les
0: sur.
9: Les garçons sont calmés, ils reviennent.
12: On peut charger plus. Hein.
0: Bon, alors, Jean-Daniel, qui gueulait tout à l'heure, là, qui était contre, là.
13: Non, moi, je disais rien, mais en fait, moi, je suis carrément contre parce que moi, je dis que tout le monde devrait être en mobylette. Moi, je suis en mobylette.
11: Ouais, tout le monde en mobylette dans la.
13: Et je trouve ça hyper chiant que les bus et tout, ils aient des places réservées, des lignes et tout pour rouler. Parce que moi, j'ai même pas une ligne pour rouler, alors je vois pas pourquoi.
0: Non, mais attends. Jean-Daniel. Jean-Daniel,
13: ouais.
0: Je vais te dire une chose. Je sais pas du quel côté que t'habites.
13: Ouais.
0: Hein. Mais je vais te dire une chose qu'à l'heure actuelle, si tu fais bien attention maintenant, il y a des trucs qui sont réservés pour les mobilettes. Ne dis pas qu'il y en a pas, c'est faux. Il y en a.
13: Il y en a,
0: je te dis. Sur Paris, il y en a.
13: Parce que t'as une mobilette, toi?
0: Non, j'ai pas de mobilette.
13: Eh ben, je sais d'abord.
0: Parce que je vais souvent dans Paris et je sais que dans Paris, il y en a.
11: Et
0: sur les Champs-Elysées, il y en a qui sont réservés pour les mobilettes.
13: C'est pas vrai. Gérard, t'es un menteur.
11: Où est-ce qu'il y a des trucs pour mobylette?
0: Dans Paris, sur l'avenue Charles de, sur l'avenue de la Grande Armée, c'est des trucs, il y a des trucs réservés aux mobylettes.
11: Ouais, mais
13: t'as raison. Sur 10 mètres aussi.
0: Non, c'est tout le long.
13: Non, 12.
0: C'est tout le long jusqu'à la place de la Concorde, à part le tunnel, je sais plus où.
13: Ça, c'est Gérard, faut
0: pas
13: confondre avec les trottoirs, hein.
0: Non, mais attends. On parle pas des trottoirs, on parle des emplacements réservés pour les mobylettes.
13: Même s'il y a des trucs réservés sur les Champs-Élysées, il y en a pas assez dans les autres rues, quoi. Et puis c'est dégueulasse que les bus ils en aient, puis pas les mobylettes.
0: Ouais, voilà. Mais ça, c'est normal.
12: C'est logique même.
0: C'est tout à fait normal que les bus ils aillent leur truc qui soit réservé, hein. Je suis désolé.
13: Parce que, si tout le monde prenait des mobylettes, ben il y aurait moins d'essence dépensée.
0: Ouais, il y a moins d'essence, au contraire. Il y aura plus de pollution.
12: Dans les mobylettes, de l'essence.
0: Dans une mobylette, faut mettre de l'essence, c'est comme dans une voiture.
13: Ouais, mais il y en a vachement moins que dans un bus quand même.
11: Ouais. Et ben tu prends.
0: Mais attends, les bus maintenant ils sont électriques.
13: Mais n'importe quoi.
0: Les bus ils sont automatiques. Les bus sont automatiques, je suis désolé.
13: Et moi, ma mobylette elle a pédale.
0: Et alors?
9: Attends, les bus sont pas automatiques.
0: Si, sur Rennes, maintenant, ils sont tous automatiques.
13: Ouais,
9: sur Rennes, mais pas sur Paris, je suis désolé.
0: Sur Paris,
12: maintenant, il y en a une grande partie. Hein.
0: Si, maintenant, ils sont tous les derniers Renault qui sont sortis.
13: Ouais, il y en a un sur 70.
0: De quoi?
13: Et il n'y a pas que Paris et sur Rennes en France.
0: Ouais. Mais alors, mais sur Marseille aussi, sur Lyon, sur Lyon aussi, sur.
13: Tu arrêtes de dire n'importe quoi,
0: j'étais à Lyon, je sais ce que j'ai.
13: On va s'énerver, Gérard, arrête de dire n'importe quoi.
0: J'étais à Lyon, Gérard. Je sais ce que j'ai, Lascar.
11: Déconne pas, Gérard.
13: Déjà, tu m'appelles pas Lascar et tu restes tranquille.
0: Non, mais attends, et si je veux, je t'appelle comme je veux, si t'es pas content, tu restes chez toi.
13: Si tu veux qu'on te respecte, tu nous respectes.
0: Exactement. Eh ben, je vous ai pas insulté, alors je vous respecte, ok?
13: Lascar, c'est une insulte.
0: Non, attends, si tu le prends comme ça, mon pote, tu vas chez toi, hein.
13: Tu restes tranquille, Lascar.
11: Eh, tu l'appelles pas mon pote, Gérard.
0: Allez, on y va, là, on y va, on passe à la deuxième.
13: Il y en a d'autres qu'on parle. Et Marcel, il en pense quoi?
0: Ben Marcel, de toute manière, il a répondu comme moi, hein.
12: Ah, des bus électriques, ça existe, hein. Surtout, il y en a de plus en plus maintenant. Hein.
13: Parle plus près de ton micro.
9: Tu peux nous expliquer, Marcel, un peu comment ça fonctionne?
12: Ben, c'est des bus électriques qui marchent, on met dans une prise, puis voilà, ça roule.
9: Il y a quand même un chauffeur.
12: Hein. Ah, il y a un chauffeur, tout à fait.
9: Donc, c'est les bus électriques ou les bus automatiques?
12: Électriques et automatiques.
9: Ah, il y a les deux, et c'est quoi la différence?
0: Et derrière, s'il vous plaît, on se calme.
9: Je suis en train de parler. La différence entre les deux, c'est quoi? La différence entre les deux, c'est quoi, électrique et automatique?
11: Oui, c'est vrai, ouais.
12: Marcel. Électrique, bon, c'est tout bon, sur une prise de courant, tu recharges ton bus.
9: Ouais.
12: Et automatique, c'est la conduite assistée, tout ça.
9: C'est une boîte automatique.
11: Ouais, mais électrique, voilà. Les fils, ça s'emmène.
12: Ils n'ont pas changé les vitesses.
0: Non,
9: ça ne peut pas exister des bus électriques automatiques.
11: Ouais. Ce serait plus
12: pas encore maintenant. Hein.
9: Pas encore.
13: Quoique.
9: Tu vois, j'apprends des choses.
0: Non, mais de toute manière, la différence qu'il y a, c'est que.
12: Il n'y en a pas encore partout, hein.
0: Non, malheureusement, on sera la dernière roue du carrosse à être équipée de ce système-là. C'est malheureux à dire.
13: Ouais, c'est vrai.
0: Qui c'est qui disait que ça s'en mêlait souvent, là? C'est qui?
11: Aurélie.
0: Oui, ben. Ouais, je sais que ça s'en mêle, mais maintenant, c'est avec des bars, hein. Il y a des bars,
11: ouais.
0: Hein.
11: Ah ouais, d'accord. Donc
0: ouais, ils ont des bars qui viennent directement et qui sont reliés sur les trucs, hein.
13: Bon, on passe.
5: Comment? Non, non, hey, Gérard, explique-toi, je comprends rien.
28: Est-ce qu'ils servent de l'alcool dans les bars?
0: Il y a des bars pour que le bus roule.
28: Ouais, mais attends, je comprends pas le principe. C'est pas parce qu'il y a un bar qui
0: Il y a des bars télescopiques.
28: Ah, des bars télescopiques?
0: Bon, non, non, mais attendez, jouez pas ceux qui comprennent rien, hein, ça vaudra mieux.
9: Attends, Gérard, le standard, on se calme 30 secondes, et Gérard, tu vas nous expliquer ce que c'est qu'un bar télescopique, ou peut-être Marcel, puisque Marcel travaille dans les transports en commun, d'après ce que j'ai compris. Marcel, si tu sais ce que c'est qu'un bar télescopique.
12: Un bar télescopique.
9: C'est quoi?
0: Une barre télescopique.
9: Explique-nous ce que c'est, Marcel, s'il
12: te
9: plaît.
12: C'est les barres pour se tenir debout, là.
0: Non, les barres télescopiques pour les bus électriques qu'on veut. C'est ce qui va sur les comme les tramways.
12: Ah, les
0: qui sont reliés avec
12: les
0: voilà.
12: Okay. Voilà, fallait préciser.
28: Comme dans un circuit de voiture électrique.
0: Voilà, voilà, comme les voitures tamponneuses, si tu veux.
28: Ah ouais, la caténaire.
0: Voilà, voilà, ça y est, vous avez compris maintenant. On passe à la deuxième.
12: C'est Gérard qui s'est mal expliqué.
0: Voilà, merci. Très bien.
28: Comme d'habitude.
0: Bah, si ça te plaît pas, mon pote, tu vas voir au standard si j'y suis.
28: C'est bon, tu restes tranquille. Déjà, je suis pas ton pote.
0: Non, mais attends.
5: Ouais, on pas de pote. Hein.
0: Déjà, vous allez vous calmer, là, les...
28: Ok,
0: les
28: super.
29: Bon, d'accord. Tu te calmes, on se calme. Y a pas de problème.
28: Voilà, tu te calmes.
0: Ouais, ouais,
29: on est cool. C'est bon.
0: On commence pas.
5: Vas-y, enchaîne, Gérard.
0: Allez, pourquoi
5: enchaîne.
0: Prenez-vous... Pourquoi pensez-vous que le bus...
28: Vas-y, refais la refaire.
0: Pourquoi prenez-vous le bus ou le métro?
28: Bah, déjà, on peut ne pas le prendre aussi.
5: Pour aller à l'école,
28: pour aller au travail.
0: Pour
28: le plaisir, pour draguer, pour baiser.
0: Mmh.
28: Pour le plaisir.
0: Entre
28: pour draguer, pour baiser.
0: Tout à fait. Là, j'adore la réponse de celui qui vient de dire ça. Je voudrais bien savoir qui c'est.
28: Qui baisse dans les métros.
0: Ouais, dans les métros ou dans les bus.
12: Pourquoi tu dis ça, Gérard?
28: Après 10 heures, tout le monde baisse dans le métro.
5: Ouais.
0: Non, mais soyez gentils. Soyez gentils, donnez vos noms quand vous parlez.
28: C'est Sport Billy.
0: Ouais.
28: Parce que moi, avant, je sortais des trucs de mon sac jaune et. Non, c'est, franchement, tout le monde baisse dans le métro, quoi.
12: Mais pas dans le bus aussi.
28: Dans le bus, non, moi.
12: C'est déjà plus difficile. Hein.
9: Ouais. Je crois d'ailleurs, Marcel, que t'as une anecdote à ce sujet-là.
12: Ah, bah, j'ai déjà fait ça là-dedans.
28: Oh.
9: Bah, raconte, vas-y, explique-nous. Tu travaillais comme quoi à l'époque hein?
12: Ouais, bah, je peux le dire à l'entrée.
9: Ah, oui, vas-y.
12: Bah, j'étais maître cher ATP, moi. Voilà.
9: Et qu'est-ce que t'as fait dans le métro?
12: Oh, des tas de trucs.
9: T'as niqué dans le métro?
12: Ouais, dans les tunnels, dans les rames.
28: Avec
9: des copines à toi?
5: T'as pris ton pied, Marcel?
12: Ouais, bah, je sais
29: quoi. Est-ce que t'avais un chien qui sniffait?
28: Qui la cochonne qui intéressait, là?
9: C'était un fantasme ou tu faisais ça comme ça? C'était courant? C'était courant dans le métier?
12: Assez courant, oui.
9: C'est vrai. Eh, bah, dis donc. Dis donc, bah, méfiez-vous quand vous prenez le métier.
12: Après la fermeture.
9: Après la fermeture aussi.
0: Je vais vous dire une chose, qu'à l'heure actuelle, on envoie des murs et des pas murs dans les métros. Hein.
28: Des murs et des pas murs. Ok, ouais. Gérard, super.
9: Des vertes aussi, peut-être.
28: Des vertes et des pas murs.
0: Ouais, des vertes et des pas murs. Et ça, c'est souvent que je vois, quand j'ai l'occasion de prendre le métro pour me rendre quelque part, et ben, je vais vous dire une chose, que les nanas, quand même, hein,
12: disons que dans le métro, il y a des petites provocatrices. Quand
28: Alexandra,
12: je
28: t'aime.
12: N'est-ce pas, Gérard?
5: Ah, moi aussi, je t'aime.
0: Oh, c'est bon, là, les déclarations d'amour, vous les ferez après.
5: Moi aussi, je t'aime.
0: Oh, les déclarations d'amour, vous les faites après.
28: Ouais, c'est vrai, putain, c'est toujours. Ouais, Gérard, sérieux, je connais, franchement.
5: Gérard, t'es jaloux, hein.
9: Non, juste une chose. Apparemment, Marcel disait que Gérard avait aussi vécu ce genre de choses. Vous faites allumer par les filles dans les métros, Gérard? Tu t'es fait
0: non,
9: allumer?
0: Non.
9: Est-ce que tu t'es déjà fait brancher par des filles dans le bus dessus?
5: Ouais,
12: non.
5: Gérard, contre.
28: Non.
12: Quel numéro de bus?
5: Quel numéro de bus?
0: Non, même pas. C'est une machiniste que j'ai trouvé sympa, bon, que je revois plus sur ma ligne, c'est dommage.
5: T'as couché avec elle, Gérard?
0: Non. Pourquoi tu suis couché? C'est bon, alors là. Là,
28: on est au clair.
0: C'est qui vient de dire ça?
28: C'est une meuf.
5: C'est Aurélie.
0: Eh ben, Aurélie, tu vas voir. Tu retournes voir Gaël au standard.
5: Aurélie, tu retournes voir Gaël.
0: La semaine dernière, on avait dit que la loco, il y en avait ras-le-bol. Ouais. Aurélie, elle a recommencé ce soir. Un repart au standard. Terminé, point final à la ligne.
28: On
0: ne veut pas le savoir. Je ne veux pas le savoir, Aurélie.
28: Aurélie, t'as dit une connerie.
0: Gérard,
28: c'est
0: avec
28: les mecs. Aurélie, mets-toi à genoux.
5: Ça y est, je suis à genoux.
0: Non, mais Aurélie, c'est toi qui as commencé, alors dans ces cas-là, je veux pas le savoir.
28: Gratuit le whist to get.
0: Ok.
5: Tu sens, Gérard?
28: Ouvre la bouche.
0: Ok. C'est clair et net. C'est clair et net, on enchaîne sur la prochaine question.
12: Ouais, c'est la question numéro 4, je crois.
9: Et Marcel va la poser.
12: Pensez-vous que les nanas doivent être moins découvertes dans le métro?
28: Bah oui.
5: Quoi?
28: Enfin, tu peux répéter la question, s'il vous plaît.
26: Tu peux répéter, s'il te plaît.
28: Pensez-vous que...
12: Pensez-vous que les nanas devraient être moins découvertes?
28: Ah non,
26: Moins découvertes?
28: Non, non. Ben oui, genre...
9: Ça veut dire quoi, moins découverte pour vous?
0: C'est-à-dire
9: des jupes plus courtes ou
0: moins courtes que ce qu'on voit à l'heure actuelle dans les bus ou dans les métros. Ouais, parce qu'on n'a pas besoin de voir leurs culottes. Besoin de voir leurs culottes quand elles mettent leurs jambes en tailleur.
28: Parce qu'après, t'as la gaule.
12: Tout à fait.
0: Dans les métros et dans les bus, je peux vous dire une chose que.
12: Et dans les métros, il y a des provocatrices aussi qui sont spécialistes là-dedans.
0: Ouais, mais
12: on se prend une claque dans la gueule et puis c'est bon.
0: Le machiniste dans les bus, il se régale avec les rétroviseurs qu'il a.
26: Ouais, c'est des malades. Machiniste.
0: Ouais, ben, c'est quoi un machiniste? C'est celui qui conduit les bus.
28: Eh ben, on dit le conducteur de bus, on dit pas le machiniste.
12: Alors, c'est un machiniste, hein.
0: Ouais, ah bon, bah, c'est ça.
28: Eh, dis donc, mon vrai. On va leur rattraper, les gars, là.
0: Eh, faudrait peut-être.
12: C'est un machiniste, hein, le conducteur de bus.
28: On n'est pas là à rattraper, les gars.
0: Non, bah alors.
28: Ok.
9: Gérard, je pense qu'il faudrait que tu gères un petit peu ton débat et qu'il serait intéressant d'avoir la réaction des filles à ce sujet.
1: Et d'ailleurs, justement, au niveau des réactions des filles, une nouvelle venue, Florence, donc qui remplace Aurélie.
12: Bonsoir,
26: salut
12: Florence.
26: Gérard.
0: Bonsoir, Florence.
28: Salut, cochonne.
0: Oh, tu restes poli ou sinon tu vas voir Gaël au standard aussi, toi.
28: Ok, super. Salut, Gruche.
0: Bon, alors les mecs, vous retournez voir.
28: Pardon, c'est bon, vas-y, c'est
0: vous retournez
28: bon,
0: au standard. Vous retournez au standard, bon, je veux pas le savoir. Bon, je veux pas le savoir.
28: C'est bon, Gérard, prends pas la gueule. On voulait faire un petit peu d'humour, c'est bon.
0: Non, voilà. Non, mais un peu d'humour en étant poli.
28: Ah, bon, bah, excuse, on le refera plus,
0: pardon. Voilà, ouais, j'espère.
26: On le refait plus, surtout.
28: Voilà, voilà.
0: Bon, bah, demandez.
26: Ce serait sympa.
28: Posez la question.
26: La question.
0: Alors, pensez-vous que les nanas devraient être moins découvertes?
26: Ah, non, pas du tout.
0: C'est-à-dire qui?
26: C'est Alexandra qui parle.
0: Oui, Alexandra.
26: Je dis que déjà, il y a trop de mateurs dans tout ça. Donc, si en plus, si on se découvre, ça va pas le faire.
0: Ouais, mais de toute manière, il faut dire une chose que vous le faites pas non plus. Vous le faites un peu exprès de nous faire voir vos culottes. Hein, vous.
12: Puis quand on met la main, on se prend une claque dans la gueule.
26: Vous les voyez, hein.
0: Ouais, puis souvent, quand on met une main, on se prend des tartes.
28: Ok, super. Et alors, t'aimes pas ça, le gros pain?
26: Ouais, t'aimes ça, prendre des claques.
0: Non, non. Pour l'instant, je vais te dire une chose, que celle qui va me mettre une claque, elle est pas encore née.
28: Arrête.
0: Hein, elle est pas encore née, la nana qui veut me mettre une barre.
12: Non, c'est vrai.
28: Gérard, elle est tellement con que quand on le traite de l'infomane...
0: Alors attends, je vais te dire une chose. le mec qui m'a traité de con, tu sais ce que je te réponds? Ouais, qu'avec un con comme moi, on s'amuse, avec un con comme toi, on se fait chier.
26: Celle-là, faut arrêter de la sortir.
28: Ouais, Gérard.
0: Bon, alors, dans ce cas-là, vous avez qu'à être poli. Si vous voulez que je sois poli, vous restez poli envers moi, ok?
28: Non, mais super.
0: Bon. Alors, Alexia.
26: Oui.
0: À toi.
26: Ouais, bah moi je suis pas d'accord avec toi parce que on fait pas tout exprès t'habiller en cours hein, pour être maté ou pour se faire draguer quoi.
28: Mm-hmm. Ouais, après il y a des vicelards comme Gérard qui regardent, c'est dégueulasse.
12: C'est logique hein.
0: Bah, de toute manière, vous nous le faites voir assez, hein.
26: Ouais, non, mais pas tout, hein.
9: Et il y a Greg sans Minitel.
0: Attendez, s'il vous plaît, il y a une question Minitel.
9: Greg sans Minitel qui voulait savoir si ça t'était déjà arrivé de mater les filles.
26: Mais Gérard, il fait que ça, Mathé.
0: Florence,
26: oui.
0: Tu attends 5 minutes, je réponds à la question de Greg sur Minitel. Si je me suis fait.
9: Si t'as maté les filles, sous les jupes des filles, etc.
0: Ah, bah ça, régulièrement, oui.
12: C'est courant, hein.
28: Voilà.
0: Régulièrement, on en voit assez comme ça hein, maintenant.
28: Donc, vicieux.
0: Bah oui, bah, vicieux. Mais vous avez qu'à pas nous provoquer aussi, les nanas. C'est vous qui nous provoquez, alors attendez. On va quand même se rincer l'œil gratuit aussi, à force que vous nous provoquez.
28: Gérard,
0: oui,
28: sans déconner.
26: Mais ouais,
0: Florence,
26: c'est vrai,
0: je t'écoute.
26: Non,
28: attends, mais t'as un journal dans les mains plutôt que de regarder sous la jupe du fils. Des filles, tu regardes ton journal, puis basta.
12: On fait un trou dans le journal, puis regarde. Hein.
0: Florence, tu voulais réagir.
28: Et ça se prend pour un poète.
0: Bon, c'est bon, là, les mecs. Hein. Vous la fermez quand je parle, quand Florence veut réagir, s'il vous plaît.
28: Ouais, mais tu restes poli aussi, s'il te plaît.
0: Ouais,
28: non, mais tu restes poli.
0: Bon, alors, tu vas voir au standard si j'y suis, toi.
28: Okay,
0: allez,
28: super.
0: Hop, bonne nuit.
26: Moi, je voulais te dire, dans les magasins, ils vendent plus que des mini-jupes, donc on peut que s'habiller comme ça.
0: Attends, tu vas pas acheter des mini-jupes pour provoquer, pour faire de la provocation dans le métro ou dans le bus.
26: J'ai d'acheter ça.
0: Bon, ouais, mais non, mais il y a quand même...
26: Gérard.
0: Oui.
26: C'est pas parce qu'on porte une mini-jupe qu'on provoque, hein.
9: Voilà,
0: Presque pas.
28: C'est pour votre plaisir que vous portez des mini-jupes.
0: Bah, presque pas. Non, mais attendez. Eh, Florence. De manière, ça, c'est le deuxième débat, hein.
3: Okay. Bon. Okay.
26: Ah ouais, la tenue vestimentaire.
0: Bah après, c'est des tenues vestimentaires. On attaque la cinquième. Pourquoi? Pourquoi que les bus roulent moins vite que les métros?
3: Parce que c'est la circulation, voilà, tête de mythe.
0: Hey, tu restes poli, toi, tête de con.
26: On peut rien faire contre la technologie. Hein.
12: Le bus, c'est la conduite manuelle, et le métro, c'est conduite automatique.
26: Ouais, exactement. Voilà.
3: Est-ce qu'il y a des métros les automatiques métros... électriques?
9: Et les
12: ils sont tous électriques, de toute manière.
9: Ouais, et les métros roulent à quelle vitesse, en général?
12: 40, 50.
0: Sur les lignes 80. Sur
12: la ligne 1, sur la ligne 1, ils sont chouettes. Hein.
3: Et les RER.
12: Les RER, c'est beaucoup plus gros, c'est considéré comme la SNCF.
0: Qui c'est qui me demande?
26: C'est Alexandra.
0: Oui, Alexandra.
26: Tu préfères prendre bus ou train?
0: Moi, je préfère le. Aucun. Tu vois, je préfère marcher à pied.
26: Tu préfères quoi?
0: Je préfère marcher à pied.
26: C'est normal,
0: marcher
26: à
0: pied. Oui.
12: Alexandra.
26: Oui.
12: Tu vois, de toute manière, dans le bus, c'est une certaine clientèle, et dans le métro, c'est une autre clientèle. Ça a rien à voir.
3: Dans le bus, c'est bon, genre.
12: Tu prends le bus, c'est pas la même classe.
9: C'est quoi la différence?
26: Il n'y a aucun rapport avec la question, désolé.
9: C'est quoi la différence, Marcel, entre la clientèle du bus et la clientèle du métro?
3: Dans le métro, t'as des cons comme Gérard.
9: Marcel, réponds à ma question, s'il te plaît.
0: Ouais, vous restez poli, s'il vous plaît.
12: Bon, disons que le bus est une certaine classe de personnes qui prennent pas le métro exprès à cause de.
3: S'ils prennent le bus, non, ils prennent pas le métro, non.
26: Oui, c'est sûr.
9: Et c'est des gens qui sont plus chics, c'est quoi la différence? C'est pas des filles avec des jupes à la touffe.
12: Ah non, voilà.
3: Quoique.
0: Quoique, oui, ça dépend.
12: À part les lignes de banlieue, je peux.
9: Question d'après.
3: Ah, voilà.
0: Alors, la question. La question d'après.
3: C'est pas normal. Pourquoi les gens de banlieue sont différents des autres?
14: Ouais, c'est vrai, ça.
0: Je peux poser la question, on va mettre.
26: Ouais, ça serait bien, Gérard.
0: Je vais poser la question, on va mettre un disque et on se retrouve après.
3: Ok, super.
0: Alors, pourquoi que les nanas nous font voir leurs culottes?
12: Voilà.
26: Parce que les mecs aiment ça.
0: Non, mais c'est bon, vous réfléchissez.
12: Et qu'elles se font fréquenter aux heures de pointe dans le métro.
0: Voilà. Donc, oui, Alexandra?
26: Oui, non, rien.
0: Non, qui c'est qui voulait réagir?
3: Non, rien de spécial pour l'instant. C'est quoi le disque?
0: C'est la main de ma sœur dans la culotte d'un zouave.
3: Change un peu d'expression, Gérard, c'est un peu vieillot. Hein.
0: Ouais. Voilà. Comme ça, vous êtes au courant du disque.
3: Gérard, ça va?
9: Il y a Boss sur Miniclub qui voudrait savoir, Gérard, si t'as déjà conduit des bus.
3: Il
9: y a Lily qui dit qu'elle aimerait bien écarter les cuisses avec sa jupe courte devant toi.
0: Lily, dans ce cas-là. Elle est d'où, Lily?
3: J'approche ma tête pour lui faire un
9: 66.
0: Le département 66, ça fait loin. Ça fait loin. C'est Perpignan, c'est loin.
26: Gérard, je suis pas loin, moi, je veux bien faire pareil.
0: Qui?
3: Vissler,
26: Alexandra.
0: Si tu veux, tu viens à la radio, Alexandra. Tu viens à la radio.
26: D'accord, pas de problème.
0: Tu viens, on t'attend alors.
26: Ok, super.
3: Alexandra, ne déçois pas. Ouais.
26: Alexandra est très prisée, je vois.
3: T'es quand même un cochon, Gérard.
0: Alexandra, pourquoi tu veux pas venir maintenant?
26: Oui.
0: Pourquoi tu veux pas venir maintenant?
26: Parce que je peux pas, j'ai 17 ans et mes parents ne veulent pas que je sorte.
0: Bon, alors 17 ans, moi je veux pas avoir des problèmes non plus pour détournement de mineurs. Donc on va mettre.
9: Je pense que tu peux annoncer la question d'après d'abord.
0: Donc la question d'après, c'est pourquoi tant de monde dans les métros aux heures de pointe? Donc on va se quitter le temps du disque avec.
12: Saguignon.
0: Allez, je pense que c'est bien prononcé, mais c'est pas grave, vous allez écouter, on se retrouve juste après.
9: Suivi d'œil.
0: Et le disque 2, c'est Je te tiens.
9: Je te tiens pas.
0: La barbichette. Voilà, à tout à l'heure. Réfléchissez à la question.
9: À tout de suite. Et de retour, Gérard, je voudrais juste que tu me dises, c'est quoi ce disque?
0: Donne-moi ma chance, c'est.
9: C'est super.
0: C'est bébé, je sais pas, c'est ce qu'on m'a prêté, c'est ce qu'on m'a offert, donc. Voilà, c'est Donne-moi ma chance, en fin de compte.
9: Bon, tu rappelles la dernière question?
0: Alors, la septième, donc, c'est pourquoi tant de monde dans les métros aux heures de pointe? Et on va accueillir donc.
9: Donc, de nouveau,
26: oui.
0: Coralie. Coralie, bonsoir. Coralie, s'il te plaît, tu te réveilles.
26: Je suis là, Gérard.
0: Bonsoir.
26: Salut Coralie.
3: Salut Coralie.
26: Ça va?
0: Florence, oui, on récupère Florence.
26: Oui.
0: On récupère Jean-Daniel.
3: Ciao, salut, on regarde super.
26: Salut.
0: Sport Billy. Et Tom.
15: Oui, salut Gérard. Tu sais la différence entre Gérard et Iti?
0: Oh, hey, oh! tu réponds à la question, il n'y a pas de différence entre Gérard et je sais pas quoi, ou sinon
28: ici,
0: tu retournes chez toi.
28: Il a compris qu'il devait retourner à la maison.
26: Allez, ouais. Gérard, pose ta question, Gérard.
0: Allez, yes, allez bien, je crois que vous l'avez déjà posé. Alors, c'est pourquoi tant de monde dans le métro, aux heures de pointe ou dans les bus?
26: Gérard.
0: Oui.
26: Parce que tout le monde sort en même temps, c'est normal.
0: Oui, mais donnez vos noms quand
26: Alexandra.
0: Vous...
26: Alexandra. Oui. Non, mais c'est une question con, Gérard.
0: Quoi, c'est une question con? Non, mais
26: c'est
0: moi je.
26: Implacable.
28: Non, moi je pense que c'est une secte, c'est pour ça qu'ils se réunissent tous à 5
26: heures. Ouais, exactement, ouais.
0: De toute manière, il y a autant de monde entre 5 heures et 8 heures, de 5 heures à 8 heures, il y a autant de monde dans les bus et dans les métros. Pourquoi?
12: C'est pour mieux tripoter les nanas.
26: Tout le monde va bouffer.
2: Exactement.
9: T'as dit quoi, Marcel?
12: C'est pour mieux tripoter les nanas.
28: Gérard.
26: Marcel?
12: Oui.
26: Tu serais pas un obsédé?
12: Non, pas du tout.
26: Tu es dégoûtant, va.
29: Eh hey Gérard, je suis sûr que c'est comme ça que t'as rencontré Christine, c'était dans le métro.
0: Bon, c'est bon, on parle plus d'elle, alors celui qui s'amuse à... qui recommence
26: non,
0: avec...
26: Non, on a dit Martine.
0: Non, on vient de dire Christine.
26: Non,
0: cherchez pas à midi, à 14h, allez. Hop.
28: Christine, c'est elle qui rit quand Gérard lapine.
0: Bon, allez, tu retournes au standard, tu vas voir... Tu retournes au standard, tu vas voir Gaël au standard.
28: Allez, ciao. Ok, super.
0: Pourquoi moins de bus ou de métro pendant les vacances?
28: Parce
26: qu'il y a moins de personnes qui se déplacent, Gérard.
0: Non, il y en a autant.
26: Mais
0: non,
26: Gérard. Il y a des gens qui partent en vacances, Gérard.
28: Gérard, parce que les machinistes partent en vacances.
0: Non, mais il y a quand même autant de monde.
28: Les machinistes partent en vacances, Gérard. C'est con ou quoi?
0: Il y en a quand même qui partent pas en vacances et qui assurent quand même...
26: Il y en a beaucoup qui partent en vacances.
0: Bah ouais, peut-être, mais il y en a d'autres qui sont toujours là.
26: Ouais, mais il y en a qui partent.
0: Ouais, mais pourquoi moins de bus pendant les vacances?
26: Parce qu'il y a moins de bus.
0: Ok. D'accord, je vois.
12: On passe à la
0: 9e? Non.
29: Et parce qu'il faut bien que les machinistes partent en vacances.
26: Non, mais c'est logique.
2: Mais oui, les pauvres.
0: Ça y est.
28: Gérard, c'est vrai que c'est à cause de toi que la Didi elle a eu un accident?
26: Ouais, c'est toi qui...
0: Oh, alors là! Stop! Là, les trois mecs vont retourner au standard. Je veux pas entendre ce mot-là sur centaine. Je veux pas entendre ce mot-là lors des débats. Les trois mecs au standard.
9: Je ne vois pas pourquoi Gérard explique.
0: Non, on a pas besoin de parler de Didi, alors que l'autre, il a été dire que... Pourquoi, je sais plus quoi.
9: Gérard, qu'est-ce que je fais?
0: Donc, tu le prends, tu cherches ça, tu lui dis que c'est pas la peine.
9: Gérard.
0: C'est pas la peine, on ne parle pas de ça pendant les débats.
26: D'accord.
0: C'est pas le thème du débat, et je n'attaquerai jamais un sujet de débat comme ça.
26: Keep cool, hein.
0: Bon, bah dans ce cas-là, il n'y a pas me balancer.
26: Ouais,
0: ça
26: bafouille. Allez, continue, Gérard.
9: Marcel, la question suivante.
12: Pourquoi tant d'agressions le soir après 22h?
26: Pourquoi tant de...
12: d'agressions?
26: Bah, les mecs, ils sont en manque. Ouais.
12: Non, mais attends, mais il y a agression et agression. Hein.
26: Non, ouais, mais les mecs sortent à cette heure-là, surtout, donc...
12: À 22h, il y a déjà moins de surveillance dans le métro.
26: Oui, c'est exactement.
12: Mmh. C'est l'heure des relèves et patati patata. Voilà.
26: Ouais, c'est vrai, t'as raison. Alors, t'as la réponse, pourquoi tu poses la question?
0: Qui?
26: Ouais, c'est con ça.
0: Qui? C'est moi qui posais, on posait la question comme ça, donc on vous demandait de réagir, c'est tout.
26: Bah voilà, on a réagi.
0: Bon, c'est bien, donc on va attaquer sur la 10e. Attends, la 10e, c'est pourquoi moins de contrôle la journée dans les bus ou les tramways?
12: Ça, je suis pas si d'accord avec toi, Gérard.
26: Non, il y a vachement de contrôle quand même la journée. Journée hein. Ouais, moi je trouve que...
0: Ah bah dans la journée, il y en a moins.
26: Hein. Il y en a plus le soir.
0: Il y en a plus le matin que dans la soirée.
26: Bah, non, mais
0: le
26: matin, il y a plus de monde, c'est tout.
0: Mais dans la journée, j'en vois pas beaucoup. Maintenant,
26: il y a personne la journée, c'est normal. C'est normal, la journée, il y a personne.
2: Ah si, il y a moins de monde.
26: Contrôler la journée.
2: Ouais, moi aussi, je me suis fait contrôler la journée.
12: Mais par contre, la journée, c'est surtout des contrôleurs itinérants. Donc, ils se baladent un peu n'importe où.
0: Alors, la 11e, donc, comme tout le monde a... pourquoi on change souvent de ligne pour aller travailler au boulot?
9: Et il y a juste avant une question.
0: Il y a juste avant une question
9: Minitel de Berserker qui dit Gérard. Non, pardon, c'est pas Berserker, c'est Darchand qui dit est-ce que Gérard a déjà été contrôlé?
0: Oui.
26: Ouais.
9: Et comment ça s'est passé?
12: Non, Gérard, il saute par-dessus le tripode, c'est pas pareil.
26: Raconte, Gérard.
0: Ils
26: t'ont arrêté, Gérard?
0: Moi, j'ai déjà été contrôlé plusieurs fois et je me suis pris des PV, ça c'est vrai, et je m'en cache pas.
26: Pourquoi t'avais pas pris de ticket, Gérard?
0: Parce que j'avais pas les moyens, donc je suis passé en fraude et puis c'est tout.
26: Mais t'as payé encore plus cher, c'est con.
0: Ouais, mais de toute manière, l'adresse, donc voilà.
26: Ça t'a servi de leçon, j'espère.
0: Oui, ça me sert de leçon. Maintenant, je me trimballe avec trois carnets de bus sur moi maintenant. Alors.
26: Mais Fun Radio te paye pas la carte orange?
0: Non, non, mais ça, c'est problème Fun Radio. Ça, c'est moi qui réglerai ça avec Max. Hein. Ça regarde pas les auditeurs.
9: Et il y a juste aussi Dom sur Mintel département 75 qui dit question à la Gérard, pourquoi autant de monde pendant les grèves?
0: Ben, je crois que
29: autant de monde où dans les
9: métros
0: oui.
9: Et les bus.
0: Ah oui, ça, c'est ouais, ben
9: à Gérard, pourquoi il y a du monde pendant les grèves?
0: Ben oui, ça c'est ça. C'est ça que bon ben bah, s'ils sont mal payés donc automatiquement bon ben bah, je sais que y en a beaucoup qui sont mal payés comme machinistes.
29: Ouais.
0: Ça c'est vrai donc on peut pas leur interdire non, de
9: c'est
0: faire
9: pas la
0: grève.
9: La question Gérard, la question c'est pourquoi il y a du monde pendant les grèves.
29: Comment ça à côté voyons.
9: Pourquoi il y a du monde pendant les grèves?
29: Mais du monde où?
0: Mais où?
9: Allez, attends, les filles, la question elle est posée à Gérard.
0: Et ouais. Quand il y a s'il y a du monde, s'il y a des grèves, il y a plus de bus.

0: Commencez pas à me brouter avec Françoise, Christine, Carole, Martine ou ainsi de suite.
1: C'est clair et net. Gérard, c'est qui ta nouvelle?
0: J'en ai pas de nouvelles, voilà. Point final.
2: Ils veulent tout savoir.
3: Hein. Gérard, c'est vrai que t'es mannequin chez Emmaüs?
0: Alors pourquoi qu'un ticket ne dure pas une heure comme dans certaines villes?
3: Qu'est-ce que tu racontes? T'as jamais eu le ticket avec une meuf, toi?
1: Non, c'est...
0: Pourquoi que les tickets durent moins?
1: Pourquoi? Tickets de quoi d'abord?
0: Les tickets de métro ou de bus. Pourquoi qu'un ticket ne dure pas une heure comme dans certaines villes?
3: Mais tes tickets, ils durent pas une heure.
1: T'as pas tort. À Rennes, tu vois, ça existe. Pendant une heure, t'as le droit de prendre le métro, le bus, tu te déplaces comme tu veux.
0: Ouais. Voilà.
1: Alors qu'à Paris, t'as un ticket et puis pour un pasta, tu fais deux stations et terminé.
0: Voilà. Ou sinon, tu peux faire. Tu fais la Grande Arche jusqu'à Vincennes avec un ticket.
1: Ouais, c'est vrai. C'est donc, carrément débile.
0: Mais au lieu que ça dure plus longtemps, faut que tu changes de ticket si tu veux revenir sur une autre station.
2: Et sinon, c'est un PV.
1: Mais c'est pour nous pomper du fric, en fait. Marcel, à qui tu me fais penser?
2: Non.
1: À la moustique. Ouais, c'est vrai. Moi, il me fait penser à Antoine Decaune.
3: Moi, il me fait penser à Gaudemont.
0: Bon, on n'est pas là.
1: Un petit moustique.
0: Niel, à la place
1: Antoine
0: de
1: Gaune,
0: on accueille. S'il vous plaît.
1: Oui.
0: On accueille Niel à la place de
1: Niel.
0: Sport Billy.
4: Je crois que c'est Niel.
3: Niel, salut Niel. Couille, ça va Gérard?
1: Salut Niel.
3: Hey, Marcel, ça va?
5: Ouais, bien. Pas trop chaud Gérard?
0: On n'est pas là pour savoir si la vie des autres, comment ça se passe.
3: Gérard, on est poli, on demande comment ça va, c'est
0: Réponds-leur, parce que sinon ils vont nous prendre la tête
4: toute la nuit. Marcel, à toi, ensuite j'aurai une petite question pour Gérard. Vas-y,
3: alors, on se casse le cul pour venir participer à ton débat et tu nous dis qu'on te prend la tête, putain, c'est agréable.
1: Ouais, c'est vrai.
0: On dit pas putain.
2: Non, mais Gérard, il est un petit peu nerveux ce soir.
1: On discute avec tout le monde, hein. Tu râles et quand on te parle, tu râles. T'arrêtes pas de
4: Oui, il y a une question Minitel pour Gérard, toujours de Boss, département 75, qui dit: Gérard, pourquoi les camions sont plus lents que les voitures?
0: Alors,
4: qu'est-ce que tu peux répondre là?
0: Alors là, je vois pas le rapport avec les transports en commun, mais j'ai quand même.
1: C'est un transport, hein.
0: Les routiers, les transports en commun, c'est pas du tout la même chose.
3: Mais un mot derrière l'autre, ça fait des phrases, Gérard. Tes transports en commun, c'est.
1: Et t'as pas pris des transports en commun, t'as juste dit transport, hein.
0: Non, mais bien sûr, parce que là, le thème du débat, c'est transport en commun, c'est pas transport routier.
3: Bah si, toi, tu te déplaces pendant les transports de bétail.
0: toi, si tu continues tout à l'heure, tu vas aller voir si je fais du bétail au standard. Toi.
3: Ouais, tu vas top, super, vas-y.
5: Il voyage clandestinement avec les veaux.
0: Alors maintenant, je vais quand même répondre à la question de ce charmant jeune homme qui m'a dit.
3: Ouais,
0: pourquoi que les camions roulent moins vite que les voitures, c'est ça?
1: Ouais, vas-y, réfléchis.
0: Bon, déjà, ils sont limités.
1: Ouais.
0: Ils sont limiteurs à 80-90.
3: Comme toi, t'es limité aussi, toi.
0: Bon, toi, tu vas déjà aller voir Gaël au standard, comme ça, tu vas pas m'énerver.
3: Facilité toujours.
1: Défends-toi, Gérard.
0: Non, mais il va voir Gaël au standard et c'est tout.
3: Bonne nuit.
0: Donc, finir.
1: T'es une poule mouillée, Gérard.
3: Ouais, c'est
1: dégueulasse. En plus, ça sent l'Antarctique.
3: Vous habite. Ouais, t'es vachement limité, Gérard.
0: Allez, comment ça, les gonflés, hein.
3: Mais on peut rien te gonfler.
6: Tu racontes, on te gonfle quoi?
1: On peut même plus rigoler.
0: Ouais, il a rigolé. Maintenant, je réponds à la question de charmant jeune homme, parce que je voudrais bien finir avec ça, parce que après, on va attaquer le deuxième débat. Donc, alors, pourquoi que les camions roulent moins vite que les voitures? Donc, c'est normal. Donc, je disais qu'ils étaient limités.
3: Et que
0: les voitures ne sont pas limitées.
3: Voilà. Et donc, ils roulent plus vite.
0: À part si on tombe sur des voitures électriques ou des espèces de petites Fiat, ou des, même, je sais même pas, je pense que j'ai dû en voir une ou deux.
3: Des pandas comme
1: Julie. La voiture de Julie n'est pas limitée?
0: Non, elle n'est pas limitée. Je vais vous dire une chose, que souvent j'en ai croisé, et ça avance pas sur l'autoroute. Je suis désolé, ça avance pas, ça fait un potin pas possible. Ça avance pas du tout, c'est comme les voitures électriques, on devrait les
1: aider. Pourquoi
4: je défendrai ma voiture jusqu'au bout, ma voiture roule très bien, et elle roule jusqu'à 165
1: km. Ah,
3: Julie, comment t'es fort!
1: Comment
3: t'es fort, ta voiture?
1: T'as quoi ton bagnole?
0: J'ai pas de voiture, malheureusement.
3: Il n'a pas le permis.
1: Non, mais Gérard,
0: j'ai le permis.
3: Il n'a pas de voiture, hein, putain.
1: Gérard,
3: il se déplace en roller, lui.
0: Non, mais moi, je me déplace à pied et en transport en commun, ou de temps en temps, j'ai.
3: C'est en ambulance qu'on déplace, Gérard.
0: Comment?
3: C'est en ambulance qu'on déplace.
0: Ah, ouais.
3: Roller sur bouteille, Gérard.
0: Ouais, bon. Allez, c'est bon. Donc on va attaquer le deuxième débat.
4: Et la conclusion,
0: on va changer un peu le monde parce que là ça commence.
3: Qu'est-ce que c'est que ces débats, putain?
1: Non, mais Gérard, on attend quand même.
0: Non, mais on fait la conclusion des transports en commun.

0: On fait la conclusion des transports. On fait la conclusion des transports en commun. On fait la conclusion des transports. On fait la. Vous allez me laisser parler?
1: Non, tu vas la fermer.
0: On fait la conclusion des transports en commun. On met un disque et on prend d'autres gens. Voilà.
2: Stop, on se calme. Merci. On va commencer le deuxième débat et le disque, on le mettra plus tard. Parce qu'on va enchaîner les disques comme ça non plus.
0: Hein. J'ai pas vu la conclusion d'autres personnes.
2: T'inquiète pas, Gérard. C'est bon, je vais en trouver d'autres.
0: Alors, Alexandra, qu'est-ce que t'as pensé du débat?
3: Les questions n'étaient pas très intelligentes. Mais c'est tout ce que j'ai pensé.
0: Non mais attends, je vais dire une chose, normalement je vais préparer 10 questions, j'en ai fait quand même 12. Oui. Alors si c'était pas 12 questions intéressantes sur un débat comme ça, eh ben je sais pas ce qu'il faudrait. Ouah, t'as
1: réussi à faire 12 questions, ouah.
0: Oui, et le deuxième aussi, il a 12 questions.
1: C'est la même que t'as répété 12 fois, Gérard.
0: Et le deuxième, il a 12 questions, hein, aussi, je vous préviens d'entrer.
3: Non, ça fait fort. Gérard, tu as fait beaucoup de débats.
1: Comment? 24 questions d'une semaine, Gérard, t'as fait, ouah.
0: Qui c'est qui me parle?
1: Tu n'as pas un livre ou pas?
0: Donne ton nom, s'il te plaît.
1: Non.
0: Oh, c'est pas toi, tu commandes ici.
2: Je crois qu'il y a une jeune fille qui veut parler, merci.
3: Oui, c'est Alexandra.
0: Oui.
3: Tu prépares longtemps tes débats à l'avance?
0: Je
3: prépare pas, il bafoue.
1: Et Alexandra, tu fais quoi après le débat?
3: Comment?
1: Tu fais quoi après le débat?
3: Mais je fais ce que tu veux.
1: Ouais.
0: Mais de toute manière, elle a 17 ans, alors si tu veux faire un détournement de mineur, mon petit, c'est ton problème.
1: Détournement de mineur, ça passe dans 15 ans. Moi, attends.
0: Attends, tu m'encules. Je veux dire une chose, Jean-Daniel ou Niel ou Tom, tu restes poli, d'accord?
3: Les mecs?
1: Tu vas pas faire croire qu'il a jamais fait ça, Gérard, détournement au mineur.
3: Les mecs, de toute façon, c'est Gérard qui m'intéresse.
1: Ouais.
0: Bah, c'est bien, alors.
1: T'as vraiment les coups de chat, tu vas être en gros ton, toi, alors. Tu n'es pas obligé d'avoir bon goût, hein.
3: Ouais, exactement.
0: Bon, vous chamez maintenant, Coralie, pour toi, le débat.
3: Alors, moi, je partagerai un peu l'avis d'Alexandra, et puis moi, je dirais que, le métro, ça se prend, on évite de les prendre aux heures de pointe, si on veut être tranquille.
1: Et toi, ça se prend comment, toi?
3: En plus, on risque sa vie.
1: En plus,
0: ça c'est vraiment le bus, hein.
1: Tu racontes n'importe quoi.
0: Ouais, tu te calmes, le mec, hein.
1: Tu risques ta vie de quoi dans le métro?
3: Bah, y'a des bombes, là, mon pote. T'as pas entendu les attentats?
1: Non, regardez la journée d'enfer, toi, t'as
0: regardé
1: la
0: télé.
3: Non, ça passe au Canal Plus dans pas longtemps. Mais attends, pour les mecs, c'est plus facile de prendre le métro, hein.
0: Ouais, j'ai l'impression. Y'en a beaucoup qui fraudent. Donc, Florence.
3: Oui, alors, les questions sont connes et tu bafouilles trop.
0: Bon, maintenant, si les questions sont connes, ma petite, hein, tu fais une chose, t'écris à la radio et tu me donnes des thèmes de débat. Mais je te préviens, avec
3: oui,
0: les
3: là,
0: questions.
3: Tu bafouilles, j'entends rien, enfin.
0: Mais tu fais des débats avec les questions, sauf sur le sida et le préservatif que je ne ferai jamais la nuit.
3: Je t'en enverrai.
0: Eh ben, alors, tu fais,
3: ouais,
0: tu réfléchis.
3: Je vais t'aider parce que je t'aime bien, va.
0: Comment?
3: Je vais t'aider parce que je t'aime bien, va.
0: D'accord. Eh ben, t'écris au 143 du Charles de Gaulle, là, 92 521, Neuilly-sur-Seine, Sedex. Ouais. Voilà. Donc, Jean-Daniel. Ta conclusion. Jean-Daniel, ta conclusion, s'il te plaît.
1: Allô?
0: Ouais.
1: C'est pas Jean, moi, c'est Jean-Daniel.
0: Eh ben, c'est ce que je viens de dire.
1: C'est Didi. Ou c'est Didi, en regardant.
0: Les oreilles, c'est comme le cul, ça se lave.
1: Ouais, ben, je me suis lavé le cul, je me suis lavé les oreilles avec.
0: Bon, alors, ta conclusion.
1: Parce que le coton-tige, il sert et pour le cul et pour les oreilles.
0: Ta conclusion.
1: Bah quoi?
0: Ta conclusion.
1: C'est pas la peine de culer.
0: Ouais, tu réponds et c'est tout.
1: Eh, mais c'est bon, t'as vu comment tu me parles, toi?
0: Bon, allez, dégage.
1: Ouais, c'est bon,
0: dégage.
1: C'est bon, c'est parce que tu fais de la radio que tu peux choper la grosse tête, là.
0: Ouais, tu commences à me dégonfler, je te demande ta conclusion, je te demande pas de quelle heure il est.
1: Je te demande un petit peu de respect, c'est trop demandé, ça.
0: Non, mais moi, je te demande une conclusion, je te demande pas à quelle heure il est, d'accord?
1: La Constitution, elle dit qu'on a le droit, qu'on a des droits, ok? Alors, tu me respectes.
0: Bon, allez, hop. Viel ou Niel?
1: Non, c'est Nil.
0: Nil.
1: Et te laisse pas dire, Nil, apprends à lire. Bon, moi, je voudrais dire que pour ton premier débat, ça allait, t'es pas trop énervé. On va tâcher de continuer pour le second.
0: Mm-hmm.
1: J'espère que t'auras pas des questions à la con comme pour le premier. Voilà, c'est ce que j'espère.
0: Bah, tu verras bien, les questions, c'est moi qui les prépare. Hein,
1: ouais, bah, ouais, ça, j'ai remarqué, ça peut pas être quelqu'un d'autre. Hein. Ah, c'est clair.
0: Bah, si t'es pas content, tu fais comme Florence, c'est créé à la radio. Voilà, et tu me présentes des thèmes de débat avec tes questions. Si ça m'intéresse, je les prends. Si ça m'intéresse pas, bon, à la poubelle.
1: Ouais, mais bon, tu vois, on n'a pas les questions.
4: C'était pas prévu ce soir, et pourtant il est là. C'est la surprise du chef. Mais enfin, bon, une surprise qu'on n'est pas vraiment une, parce que bon, c'est pour quelque chose qui a pas fait plaisir. C'est Gérard de Suresnes, que j'accueille ce soir, et non pas avec plaisir, enfin, pas avec plaisir, avec plaisir de t'avoir, mais à cause d'un problème.
5: Tout à fait. Bonsoir Max, bonsoir Karine, bonsoir aux auditeurs et bonsoir à la poulette, elle se reconnaîtra.
4: Voilà.
5: Le petit problème qu'il y a à résoudre ce soir, en fin de compte, il va être résolu en deux temps et trois mouvements. C'est que les petits cons du net,
4: ouais.
5: un petit conseil que je vous donne, arrêtez d'aller balancer n'importe quoi aux gens que vous connaissez pas. Parce que si je vous mets la main dessus, de toute manière, vous allez passer un quart d'heure, un sale quart d'heure américain.
4: Mémorable.
5: Donc, alors, pour ceux qui ont été dire, et ça, d'après Karine, il y a des gens qui ont été le dire au standard, et ça, vous avez fermé vos gueules. Donc, durant le week-end, je ne suis pas passé sur RTL, comme ça a été signalé. Et donc, ceux qui s'amusent à dire ça, ben, tenez-en sur vos gardes, parce que sinon, vous allez voir comment que je vais faire. Je vais refaire comme il y a 2-3 ans. Je vais vous dire au revoir. Est-ce que là, ça sera terminé? Et là, ça, c'est pas des conneries. Alors, je vous tiens averti. Faites gaffe à ce que vous faites maintenant.
4: Ouais, enfin bon, tu vas peut-être pas t'arrêter pour ça, parce qu'il faut pas te laisser déstabiliser à cause de 2-3 illuberlus. Mais il est clair que ceux qui s'amusent sur le net à faire courir des faux bruits de paparazzi comme on a vu à la télé aujourd'hui, il y a des gens qui s'amusent de nouveau. Il est vrai que moi, j'ai entendu pendant le week-end, enfin, des gens m'ont appelé pour me dire, tiens, Gérard de Suresnes, ton pote qui fait les débats, paraît-il que sur le net, il paraît que t'as fêté les 25 ans des grosses têtes de Philippe Bouvard.
5: Alors que c'est faux. Déjà pour commencer.
4: Sûr et certain, t'as pas eu...
5: De toute manière, j'en ai même parlé au gars de la sécu en bas, donc c'est faux.
4: D'accord. Donc ça, tu peux nous certifier.
5: Ah bah oui, ça c'est faux. C'est sûr et certain que c'est faux. Donc ceux qui s'amusent à dire ça, dans ces cas-là...
4: D'accord. Il y a des gens... T'étais pas au concert, t'étais pas à Bobino.
5: Non.
4: Avec faux. Avec Jean-Yann.
5: C'est faux tout ça.
4: D'accord.
5: Tout ça, c'est des conneries qu'ont été dites.
4: Donc, il n'y a pas encore un ultimatum.
5: L'ultimatum, il est lancé maintenant, c'est tout. Donc, il est clair et net qu'il faudra que ça cesse. Et très rapidement.
4: Parce que les mecs, si on vous chope,
5: ça sera mauvais signe pour vous. Et je chercherai pas qui c'est maintenant.
4: Ah, ça,
5: parce
4: c'est...
5: que je vais me démerder. Quand je viendrai un peu plus tôt maintenant faire pour mes débats.
4: Ouais.
5: Et je me brancherai sur un site internet. Et si je vois des conneries, faites-moi confiance que...
4: On va les kicker.
5: Ça va aller mal pour votre matricule. Alors, je vous conseille...
4: On peut kicker le site ou pas, tu veux, hein, on peut.
5: Ah bah, de toute manière, il y a possibilité.
4: Il y a possibilité de le kicker. Sachez qu'en tout cas, on connaît l'adresse de ce site. Et on peut le kicker à tout moment.
5: Donc, alors, je vous préviens, donc, faites gaffe à ce que vous dites, parce que de toute manière, je serai informé de tout ce qui se passera sur le net maintenant. Alors, donc, quelqu'un me tiendra informé régulièrement. Donc, quelqu'un que j'ai eu au téléphone là tout à l'heure, qui m'en a même parlé encore, pourtant. Et donc, il y a deux personnes qui pourront se mettre en rapport, s'il le faut, 24 heures sur 24, pour me dire comment que ça se passe.
4: Donc, tu es en train de nous dire que 24 heures sur 24, il y a des gens qui peuvent t'appeler et te tenir au courant.
5: Voilà.
4: C'est-à-dire que même pendant la nuit, si des gens décident de mettre des fausses informations sur le site...
5: Ah ben, de toute manière, je serai au courant.
4: Tu dors plus du tout, c'est-à-dire que 24 heures sur 24...
5: Ah non, mais ils laisseront un texto et je pourrai le savoir le lendemain.
4: Ah, ouais, mais enfin, le mal sera fait aussi, trop tard.
5: Ouais, mais même, le mal sera fait, mais je saurai de quand ça date. Parce qu'il faut pas oublier que les textos, on peut
4: ça
5: savoir...
4: Ça date,
5: sur la boîte... Sur la messagerie du portable.
4: D'accord, donc franchement, là, si j'étais vous... moi, je ne l'ai pas vu, hein, personnellement. J'ai entendu dire qu'effectivement, tu étais sur RTL tout le week-end.
5: Non, mais de toute manière, ça m'a été confirmé là, cet après-midi. Ça m'a encore été confirmé, là, il y a à peu près un quart d'heure à peine.
4: Et par contre, je dis à la demoiselle qui est venue, effectivement, qui pensait que j'étais avec toi. On n'était pas tous les deux dimanche au Grand Jury RTL Le Monde. Hein.
5: Non, et puis le Grand Jury RTL Le Monde, c'était pas dimanche soir, c'était hier soir.
4: Hier soir.
5: Voilà, parce que dimanche, il y avait du foot.
4: Exactement.
5: Il y avait Lorient Nîmes.
4: D'accord. Donc voilà, donc Gérard a tenu à venir ce soir pour le dire. Parce
5: que... disons, c'est toi qui m'as appelé pour...
4: Oui, mais enfin, bon, il essaie bien de crever l'abcès, parce que sinon, ça allait commencer à devenir n'importe quoi.
5: Mais de manière, ça aurait continué, je n'aurais d'autres, j'en aurais appris d'autres, c'était sûr que le débat là qui était prévu n'aurait pas eu lieu. Hein.
4: Pourquoi ?
5: Ah bah ça, c'est simple. Hein.
4: Tu dois pas te laisser déstabiliser à cause de deux personnes qui vont comme ça mettre des fausses infos sur le site.
5: Mais ça va pas recommencer comme on va repartir.
4: On n'en est pas là.
5: Ça recommence parce que je viens de voir la pochette du courrier, ça a l'air de recommencer encore.
4: Qu'est-ce qu'il y a eu ?
5: Bah, il y a encore des conneries dedans.
4: Mais c'est rien, ça, c'est deux par rapport au nombre de mois, je reçois des dizaines et des dizaines tous les jours.
5: Alors, je préfère prévenir tout de suite que...
4: Tu vois plus fort que ça.
5: Un homme averti en vaut deux.
4: Ah bah voilà.
5: Donc, je vous préviens, faites gaffe à ce que vous dites maintenant.
4: Eh ouais, voilà, ça c'est clair, un train peut en cacher un autre, mais un homme averti en vaut deux.
5: De toute manière, faut mieux qu'un train en cache un autre qu'un homme averti en vaut deux. Parce que ça sera pas de la même façon que ça ira. Et là, quand je me mets en colère, ça va chauffer pour de bon.
4: Et je crois qu'eux, ils connaissent pas. Parce que je crois qu'il y a pas mal de nouvelles personnes qui nous écoutent et qui découvrent Gérard depuis peu, qui pensent que c'est un petit agneau, qu'il est tout gentil, tout ça, mais, hein.
5: faites gaffe de l'agneau quand il se réveille, parce qu'il y en a une au standard qui peut vous le confirmer que je suis pas doux lors de mes débats.
4: Ouais, ça c'est clair.
5: Mais même pas, Karine,
4: hein, t'aimes pas te laisser faire, ça c'est sûr.
2: Non, il est pas tout doux. Hein.
4: C'est vrai. Et ça, ce qu'il aime pas, c'est quand on commence à faire colporter des fausses rumeurs de paparazzi, tout ça. Donc, comment aujourd'hui sur le net, d'ailleurs, on va en parler dans un instant avec Jean-Pedro, qui est avec nous et qui justement, c'est par lui que j'ai eu l'information comme quoi t'étais peut-être passé pour les 25 ans des grosses têtes. Bonsoir Jean-Pedro.
6: Merci. Bonsoir Max.
4: Juste avant, t'es pas retourné avec Sandy.
5: C'est faux.
4: Ben voilà, donc j'ai reçu un courrier comme quoi, une lettre anonyme, comme quoi t'étais ressorti avec Sandy. Donc ça, c'est des conneries.
5: C'est faux encore tout ça.
4: C'est
5: alors
4: faux.
5: Que ça arrête. Ça commence à bien faire maintenant. Alors c'est simple, c'est l'ultimatum, il est lancé. Donc on peut dire la date.
4: Ouais, on peut dire aujourd'hui au 1er avril.
5: Et c'est pas un poisson, on n'est plus le premier, donc c'est dommage parce que sinon ça aurait bien passé. Donc je vous préviens, il est quand même 00:17. Donc je vous laisse jusqu'à mercredi soir. Donc c'est-à-dire vous avez 48 heures pour vous calmer. Si en 48 heures, Karine me tiendra au courant de ce qui se passe. Et si dans 48 heures ça continue, bah vous pouvez être sûr que le débat sur les agents de sécurité, vous allez vous le mettre dans le cul.
4: Agent de sécurité, maître chien.
5: Donc vous risquez de mettre ce débat-là, ou que je pense bien profond. Alors
4: moi non. Si le débat, on sait pas quand est-ce qu'il aura lieu. Hein. Après Jean-Pedro, je te donnerai la parole. C'est juste pour dire que si il y a des gens qui continuent pendant les 48 ou 72 heures à venir à colporter des conneries comme quoi il serait sur RTL qui présenterait les 25 ans des grosses têtes à Bobino.
5: Alors que je sais même pas où que c'est. Déjà pour commencer. Non, c'est pas mal. En plus, je connais Paris, mais alors savoir où c'est Bobino, c'est quand même bien.
4: Non, Bolino.
5: Non, c'est Bobino. Pas Bolino. C'est un Bobino.
4: Bolino.
5: Ouais, mais...
4: Donc, sachez que moi, j'ai les codes, et ça, je ferai tout avec la direction de Fun Radio qui est au courant pour kicker tout site.
5: Donc, maintenant, c'est à vous de vous en tenir sur les gardes, les auditeurs.
4: Vous en tenez sur les gardes, sinon on va tout kicker. Jean-Pedro, merci d'être avec nous, t'as 30 ans.
6: Oui, bonsoir.
5: Bonsoir.
4: Tu nous appelles d'où ?
6: J'appelle de la queue en brioche.
4: Ah, 118.8.
6: 118.8 FM.
4: D'accord, ouais. Ouais, on t'écoute.
6: Écoute, moi je tenais à amener ma petite pierre à tout ce remue-ménage autour de Gérard, hein, quand même. Moi, en fait, ce qui se passe, c'est que je suis très au fait de tout ce qui concerne Gérard. Je me tiens au courant de l'actualité, les débats, tout ça. Et effectivement, j'avais pêché l'info sur Internet. Comme quoi Gérard devait faire des interventions ce week-end sur RTL. Et en fait, ce qui s'est passé, c'est que j'ai écouté. Donc j'ai essayé un petit peu de pister pour voir si je pouvais entendre des trucs. Et apparemment, en fait, il y a eu un mec qui ressemblait à Gérard, mais c'était pas Gérard.
4: Ah.
6: D'où la confusion, tu vois, en fait.
4: Ah ouais, c'est pour ça.
6: À mon avis, le mec, il aurait éventuellement voulu se faire passer pour Gérard. Et donc, il a fait des flashs sur RTL. Samedi soir, j'ai entendu le premier aux alentours de, je sais pas, minuit et quart ou un truc comme ça.
4: Ah, j'en ai pas entendu parler, moi.
6: Et donc, il y avait un mec. Bon, c'est vrai qu'au niveau de la voix, ça pouvait être troublant.
4: Ah ouais, quand même.
6: Il y avait un certain fumet dans les enceintes, tout ça. Et en fait, c'est vrai que Gérard, on aurait pu. Enfin, je comprends qu'il y ait des gens qui se soient fait avoir, quoi. Donc, en fait, il y a un espèce d'imposteur qui s'est passé pour toi et qui a fait un flash à RTL. Moi, au début, j'ai cru que c'était toi. Hein. Comme RTL et Fun, c'est un peu la même maison, tu vois.
4: Donc, mais c'est ça qui prête à confusion, et t'as raison de le dire, c'est pour ça que ça a une certaine crédibilité, c'est que les gens se sont dit, comme c'est la même maison et que des fois les artistes se croisent dans les couloirs, c'est vrai, bah, c'est ce qu'on m'a dit. On m'a dit, toi Max, t'es déjà passé une fois chez Zegut à l'époque où il était à RTL, je dis c'est vrai.
6: Ouais.
4: Et les gens pensaient, Gérard, que comme tu fréquentes Fun Radio, que les locaux, t'as vu RTL, c'est juste en bas,
5: bah, ouais.
4: Et que c'est la même entrée, les gens se sont dit, peut-être que t'as croisé Bouvard ou que t'as discuté avec des gens et que voilà, et du coup on t'a dit, bah viens pour les 25 ans des grosses têtes.
6: Voilà, ouais.
5: Non, mais ça c'est des conneries, et donc le mec qui s'amuse à faire ça, donc à mon avis, ça doit être encore un qu'on a eu une fois, donc il y a quand on était encore ici ou sur Neuilly.
4: Un dénommé.
5: Je sais plus comment qui s'appelle.
4: Pas mais
5: qui...
4: de babouin.
5: Non, mais un qui imitait ma voix.
4: Ah, qu'une macaque. Ouais.
5: Voilà.
4: Qu'une macaque, je m'en souviens très bien, ouais.
5: Donc à mon avis, ça doit être encore lui qui s'amuse à faire des conneries.
6: Mais regarde, le truc qui est chaud là quand même, c'est qu'il a réussi à blouser les gens d'RTL.
4: Ah ouais, bah là, ouais, non, mais là c'est grave.
6: Parce qu'à mon avis, eux, ils étaient honnêtes, tu vois, ils ont marché dans le truc en pensant que c'était toi, quoi.
5: Bah, je peux te dire que c'est faux, parce que déjà, j'ai demandé le gars de la sécurité qui me connaissent et qui me connaissent en bas.
4: Ouais, mais enfin, ils étaient peut-être pas là. C'était férié aujourd'hui. Hein,
5: non, mais hier, quand j'y ai demandé, il m'a dit que de toute manière qu'il était là et donc.
4: Ah, t'as appelé la radio quand même pour te renseigner ?
5: Non, quand je suis arrivé tout à l'heure.
6: Tu as demandé s'il avait.
4: T'es arrivé quand ?
5: Bah, tout à l'heure, sur écoute de 11h05.
4: Ah, t'es déjà venu à la radio là, 11h tout à l'heure ?
5: Ce soir là, pas ce matin.
4: Non, mais hier, tu veux dire.
5: Ouais, mais je lui ai demandé, hier, il m'a pas vu.
4: Ah, hier?
5: Ouais, il paraît.
6: Attends, GG, il y a un truc que je comprends.
5: Non, mais il paraît que ça s'est fait ce week-end, donc, ouais, alors, donc faut bien.
6: T'as demandé à l'agent de sécu, en fait, s'il t'avait vu.
5: Bah, lui,
6: pas.
5: Il travaillait de nuit, donc il a pas pu me voir.
6: Ok, d'accord.
4: Ouais, parce qu'il avait pas eu mes lumières.
5: Donc, non, mais même. Donc, sachant très bien
6: attends,
5: que.
6: Tu lui demandes s'il t'a vu, mais si ça avait été toi, t'aurais été au courant, en fait.
5: Bah, de toute manière, je sais très bien que si je viens pas dans les locaux d'RTL, je viens sur Fun Radio.
4: Ouais, mais comme tu viens par là. Non, mais attends, Gérard.
5: Ouais, mais on vient par l'entrée d'RTL, ça.
4: Donc,
5: c'est
4: ça
5: vrai.
4: Peut prêter à confusion, Jean-Pedro.
6: Éventuellement, à moins que le mec, justement, soit passé par l'entrée de Fun.
4: Non, mais un auditeur, quand même, ça peut être toi, n'importe qui, moi, je veux dire, Karine, un auditeur lambda.
6: Ouais.
4: Il peut très bien être un fan de RTL et de Fun Radio, enfin, du groupe. Il y a des gens qui sont fans du groupe, hein. Ouais. Il y en a qui sont fans de groupe de Police, Téléphone, il y en a qui sont fans du groupe RTL, c'est-à-dire RTL, RTL2, Fun Radio. Il y a des fans de ce groupe-là en particulier,
6: ouais, tout à fait, ouais,
4: qui
6: ouais.
4: Toute la journée, Gérard peut le dire, hein, qui sont toute la journée devant.
6: RTL9, par exemple, ils regardent, RTL9.
4: Tout, c'est des fans du groupe.
6: Ouais.
4: Et ils achètent donc tout ce qui est possible sur le groupe.
6: Mm-hmm.
4: Et possible qu'il y ait un auditeur lambda fan du groupe qui était devant la radio, qui a vu Gérard peut-être, ou le sosie, ou quelqu'un qui ressemble à Gérard, rentrer.
6: Mmh.
4: Dans les locaux de Fun Radio, mais sans réalité de l'entrée d'RTL.
5: Mmh.
4: Ils ont donc dû faire la déduction que Gérard allait à l'enregistrement des grosses têtes.
6: C'est possible.
5: Ouais, ben, surtout la nuit, faire les grosses têtes la nuit, ça me paraît quand même bizarre.
4: Non, que tu sois venu. Moi, les gens m'ont dit que tu es venu ce samedi dans la journée.
5: Ouais, c'est fou, hein.
6: Alors, GG, en fait, ce qu'il faut que tu fasses, il faut que tu rentres par l'entrée de Fun. Il faut plus que tu rentres par l'entrée d'RTL.
5: Ben, le soir, on est bien obligé.
4: Ouais, c'est ça qui est emmerdant.
6: Ah ouais, merde.
4: Comment faire?
5: On est bien obligé.
6: Tu demandes aux agents de sécu.
5: Mais même, de toute manière, si je serais venu à RTL,
6: ouais.
5: Déjà pour commencer, il aurait fallu que je fasse voir mon passe.
4: Ouais.
5: Donc, étant donné que mon passe, c'est marqué Fun Radio, c'est pas marqué RTL, donc je pouvais pas rentrer chez RTL.
4: C'est pas un passe, c'est un passe-partout?
5: Non, c'est le passe comme t'as pour.
4: Ah oui, d'accord, il n'a rien à voir avec les passe-partout avec les clés.
5: Non, ça n'a rien à voir.
4: Bon, d'ailleurs, je vais demander, parce que là, il y a pas mal de messages sur le net qui disent, effectivement, on a entendu quelqu'un, mais il y a un auditeur qui dit, j'ai cru entendre effectivement la voix de Gérard, et maintenant que vous dites que c'est pas vrai, qu'il y a un démenti, qu'il y a un ultimatum, effectivement, il dit, apparemment, il aura une cassette enregistrée, il dit qu'effectivement, il viendrait écouter la bande et que ça ressemble énormément à ta voix, mais c'est pas ta voix.
5: Ben dans ce cas-là,
4: mais tout le monde s'est fait avoir. Hein.
5: Donc, l'auditeur, je m'excuse, Pedro.
6: Oui, vas-y,
5: donc, l'auditeur qui est sur le net. Jean-Pedro, excuse-moi. Donc l'auditeur qui est sur l'internet qui a enregistré la cassette, si tu pouvais nous faire parvenir une copie de la cassette, ça serait bien, merci.
6: Bien sûr.
5: Ouais, donc tu l'envoies au 22 rue Bayard.
6: Ok, j'ai... Non, 22 rue Bayard, c'est RTL, font rayon.
4: Ah ouais, tu vois, c'est ça.
5: 20 rue Bayard.
4: Mais
5: 20-22, donc c'est pareil.
4: Max, il peut,
6: toi, c'est vraiment Fun, quoi, tu vois, s'il faut... Faut pas que ça prête à compromission quand même, tu vois.
4: Ouais.
6: Donc,
4: attends, j'ai un coup de fil. Attends, je vais sur mon portable, écoute. Je vais le prendre, ça se trouve. Allô?
6: Ah.
4: Allô? Oui. Ouais. Ah, je suis en direct à la radio. Tu me rappelles après? Ciao. Tiens, vous savez quoi? Bah tiens. Non, mais c'est un truc, un copain à moi qui m'appelle et qui me dit qu'effectivement, il y avait un sosie.
6: Ah bah tu vois.
4: Et il me dit, ouais, je te rappelle plus tard, mais voilà. Bah voilà. Donc,
6: regarde, le discours, franchement, en fait, le mec, quand il parlait, il avait un peu ta voix, mais surtout, il avait un discours qui ressemblait au tien. Il disait qu'il était ancien routier, qu'il avait fait de la sécu, qu'il avait taquiné un peu dans le yaourt. Enfin, ça ressemblait un peu à ton parcours, tu vois.
4: C'est quelqu'un qui s'est fait passer pour lui. Excuse-moi encore Pedro, parce que tu vas rester avec nous, parce que c'est très intéressant tout ce que tu nous dis. Moi, je vais demander aux auditeurs de nous appeler tout de suite au 0825 08 5000, s'il y a des gens qui... Et puis il y a de la Belgique, parce que RTL ça émet en Belgique, parce qu'à la base c'est Luxembourg, donc c'est la Belgique. Donc 0033 825 08 5000, Karine, s'il y a des gens qui éventuellement nous écoutent et qui aurait effectivement entendu sur RTL pendant les 25 ans des grosses têtes le sosie verbal de Gérard, qu'il nous appelle et qu'il nous dise clairement ce qui a été dit. Parce que toi, t'as pas écouté tout le week-end, si?
6: Bah non, moi j'ai juste entendu en fait 2-3 flashs où il retraçait sa carrière, il expliquait d'où il venait, ce qu'il avait fait, son bagage médiatique, un petit peu tout ça, quoi.
4: Ouais.
6: Il paraît qu'il aurait dit des poèmes, par exemple. Moi ça, j'ai pas entendu, il a dit des poèmes, il paraît.
5: Ah. Ah ben c'est bizarre parce que j'en fais plus pour l'instant.
6: Bah, je sais pas, il a fait des poèmes, ma biquette, ma pupus.
4: Ouais, mais ça c'est un mec, ouais, d'accord. Ouais, mais ça c'est un truc, ça c'est facile maintenant, parce que comme Gérard lit des poèmes sur l'antenne, suffit que quelqu'un l'enregistre ce poème qui a été lu sur l'antenne. Ensuite, il réécoute la cassette, il le tape à la machine, il l'envoie sur le net.
5: Voilà, donc ça va vite. Hein.
4: Tu vois, gère toi comme moi, Jean, Pedro, on peut récupérer le...
6: Non, on n'a pas le phrase, enfin tu vois, on n'a pas quand même... Hein, c'est pas la
4: non, mais il suffit de savoir imiter la voix de Gérard et d'avoir les textes, et après, rien ne t'empêche de passer sur Europe 1, sur RTL, sur RMC, et de te faire passer par un certain Gérard, tu vois, de Suresnes, et puis voilà.
6: Gégé, faudrait que tu surveilles, en fait. Hein, je sais pas, faudrait peut-être légiférer, je sais pas.
5: Non mais attends, tu crois que je vais rester éveillé toute la nuit pour écouter ça?
6: Bah, tu pourrais faire un petit peu une patrouille, une espèce de surveillance de la bande FM où tu ferais des rondes.
5: Ouais, non, mais...
6: Tu surveillerais un petit peu pour voir ce qui
4: hey, passe. Non mais tu pourrais écouter effectivement sur des radios où on parle beaucoup, RTL, Europe 1...
5: Ouais, mais la nuit sur RTL c'est bizarre parce que l'autre quand il dit... tu m'as dit quand Jean-Pedro?
6: Minuit 17, c'était vers minuit et quart.
5: Ouais, c'est bizarre parce qu'ils font pas de plage à minuit 17 sauf si c'est les actualités.
4: Oui non mais c'était une libre antenne hein, je crois. Hein.
5: Oui, c'était...
6: C'est spécial grosse tête.
5: Non. Pas à minuit 17 hier soir.
6: Il
5: n'y avait pas de grosses têtes à minuit, c'est faux. Les grosses têtes se déroulent de 16h30 à 18h.
4: Ah ouais.
5: Et ça, je peux te le dire parce que je les écoute tous les jours. Non, il n'y avait pas de spécial. C'est faux, il n'y avait pas de
4: spécial. Attends, est-ce qu'on ne confond pas avec un certain Gérard Balutin, non?
6: Ah non.
4: Non, ça n'a rien à voir.
6: Ah non, c'est pas la même dentition, c'est... Ah non, non, non.
4: Ah, ça n'a rien à voir.
6: C'est pas les mêmes.
4: Bon, moi, j'encourage tous les auditeurs, franchement, les filles comme les garçons, ceux qui ont écouté RTL pendant le week-end et qui pensent effectivement avoir entendu parler de cette histoire, parce qu'on peut pas y échapper. Ça, c'est quelque chose, si on aime la radio, on a entendu parler de cette histoire. Il faut absolument tout de suite mettre un ultimatum et à ce que ça cesse. Gérard s'est déplacé expressément, et croyez-moi que c'est pas facile pour lui de se déplacer jusqu'ici, hein, Gérard? Hein, c'est pas simple, parce que t'as toujours des petits problèmes avec ta jambe.
5: Voilà.
6: Ouais,
5: c'est ça, fous-toi bien de ma gueule, toi.
6: Bah, je compatis, j'ai...
5: Non, mais moi, je te dis, de toute manière, c'est sympa, hein. Puis les gens qui s'amusent pas à dire, ah ouais, mais si, parce qu'on vient de l'entendre ça dire ça, c'est pas la peine d'essayer de nous faire avaler du pipeau, parce que le pipeau, on sait en jouer. Hein.
4: On va pas avaler du pipeau, c'est bon, on sait le jouer, y a pas besoin de nous en faire avaler, Jean-Pedro.
6: Non, mais moi, je te fais pas jouer de la flûte, je confirme.
4: Attends, Jean-Pedro, on parle pas de flûte, on parle de pipeau, là.
5: Non, parce que moi, je vais te dire une chose, que déjà, pour l'instant, ton rapport par rapport à ce que je viens de dire me semble un peu louche, parce que je vais te dire une chose.
4: Ça, c'est d'accord.
5: Que j'ai écouté RTL jusqu'à minuit dimanche.
4: Ah ouais, mais dimanche, je parle de
5: minuit. À minuit un quart, j'ai changé de fréquence.
4: Non, mais il parle de
5: il parle de la nuit de dimanche à lundi.
4: Ah non, de samedi à dimanche.
5: Samedi à dimanche. Dans la nuit de samedi à dimanche, j'ai écouté Paris, il n'y avait pas de place à minuit 17, c'est faux déjà.
4: Ah, t'écoutais RTL, toi, j'ai dit, t'écoutais même pas la retransmission des mix.
5: Non.
6: Ah bah bravo.
5: J'avais pas écouté ça, non, malheureusement.
6: J'ai quand même, à ta décharge, si je peux dire une chose, j'appelais quand même à la base pour signaler que c'était pas toi qu'on avait à toi.
5: Ouais, non, mais moi, je peux te confirmer. À minuit 17, il n'y avait pas de flash en disant comme quoi qu'il faisait les grosses têtes. Ça, c'est faux parce que la nuit, il n'y a pas de flash chaud pour des informations
4: importantes. Il y a des flash chauds, mais il n'y a pas de flash chaud, Jean-Pedro.
6: Il n'y a pas de flash chaud. Bon, j'ai peut-être confondu, mais en tout cas, ça parlait de toi. Hein. C'était peut-être pas un flash
5: chaud. Non, mais bon...
6: peut-être une intervention, une anecdote, mais c'était pas...
5: Non, mais surtout que l'actualité en ce moment, elle est bien chargée, donc les flashs...
6: Toi aussi, t'es bien chargé, quand même.
5: Ouais, non, mais là, je suis pas bourré, d'accord. Alors, confonds pas. Tata, tu l'encules ta soeur, ok?
6: C'est pas ça que je voulais dire.
4: Il est en forme.
5: Alors, je vais te dire une chose, maintenant, tu vas te calmer.
6: Tu te méprends, là.
5: Ouais, non, mais tu vas te calmer, d'accord? Parce que tes conneries, il y en a ras-le-bol. Et pour moi, c'est du pipeau que t'es en train de nous dire.
6: Voilà.
5: Ok, alors bonne nuit.
4: Hop là. Je crois que finalement, on s'est fait encore avoir. Karine, fais attention parce que là c'est n'importe quoi.
5: Karine, c'était des conneries.
4: Oh, c'était des conneries, Karine. Attends, mais tu fais comment ton boulot?
2: Pour Jean-Pedro,
5: Jean-Pedro, c'était des conneries.
4: Ça sert à rien, là.
5: Celui-là, c'est même plus la peine.
4: Non, mais là, il est mort, il est radié, il est terminé. Et ça tombe bien puisqu'on parlait des agents de sécu et quand même que le débat, on peut donner le thème.
5: Bah, de toute manière, on sait pas quand.
4: Il y aura, on peut donner les prochains thèmes normalement, à moins que ça change d'ici là, s'il y a de l'actualité, mais les agents de sécu, les maîtres chiens, ça sera le prochain débat.
5: Mmh. Là, après, donc, on sait pas quand, donc, ça sera la chirurgie esthétique.
4: Ouais.
5: Et après le SM comme tu l'avais fait une fois, mais on le refera.
4: Les sadomaso également, ça risque d'être très très chaud. Écoutez, ce soir on devait faire des numéros de téléphone rose, mais j'ai peur que pour Samy, Paul et Stéphane, ça risque d'être compromis. Vous savez comment est cette émission, on change tout le temps d'avis, on change de smige, on change de veste, on est un peu des opportunistes.
5: On change d'avis comme de smige,
4: voilà.
5: L'autre.
4: On est des opportunistes, hein, on va au gré du vent, comme ça, en fonction de l'odeur et tout ça. Donc si vous êtes... Donc Gérard a fait l'ultimatum, ça c'est clair, net et précis.
5: Mmh.
4: Moi je ferai tout ce qui est en mon pouvoir pour kicker tous les sites où on parle de cette intervention sur RTL qui est une sombre merde et une escroquerie.
5: Bah ça, c'est simple, c'est une escroquerie. Et ça, faut que ça cesse parce qu'il y en a marre.
4: Voilà, tout. Voilà. Donc là, on va aller, on ira jusqu'au bout.
5: C'est là maintenant, si ça recommence, ben c'est simple. Hein.
4: Non mais
5: ça risque de poser son pesant de cacahuètes, c'est qu'on va refaire comme on a fait une fois, ben on va encore se remettre, on va se remettre en guerre et puis ça sera terminé.
4: On est d'accord. Gérard restera sur l'endom, parce que je crois pas que tu vas, parce que ce qu'ils attendent, c'est que tu craques et que tu viennes plus à l'antenne.
5: Oh, non mais
4: ça ils iront
5: pas. Ils se mettent bien le doigt dans le cul.
4: Exactement. Mais par contre, on peut vous le dire, la guerre sera ouverte.
5: Déclenché. Et ça ira très loin.
4: Et ça ira très très loin parce que croyez-moi que si on remonte la filiale
5: de toutes les conneries qu'on a, qu'il y a pu y avoir sur mon dos, ça risque de faire mal.
4: Et si on remonte jusqu'à la source de la personne qui s'amuse à faire ça, ça risque d'être très très chaud pour ton matricule, gamin.
5: Comme dirait Max tout à l'heure, un train peut en cacher un autre, mais un homme averti en vaut deux. Faites bien attention à ce que vous dites maintenant.
4: Voilà, donc tenez-vous-en sur vos gardes. Voilà. Et soyez disciplinés surtout, hein, c'est ce qu'on demande en deux. Hein.
5: Déjà une, qu'ils arrêtent de nous faire avaler des conneries. Et de deux, qu'ils soient moins cons pour écouter ce que les gens disent. Et en trois, qu'ils soient moins cons dans leur vie qu'ils le sont. Parce que ça sert à rien d'aller inventer des trucs. Vous savez très bien que vous voulez me faire gueuler, vous voulez que j'arrête la radio, mais manque de peau, vous allez vous faire avoir, mais grave. Vous allez vous faire avoir. Ça va pas être pareil.
4: T'applaudis pas, Karine. T'es pas d'accord avec ce que vient de dire. Non, mais d'accord, ok, t'es gentil. Oh là là, franchement. Ah, je vous jure. Alors, on a un auditeur, là, à mon avis. On va vérifier tout ça, hein, parce que ça reste quand même à vérifier. Alors, on a un certain Pierre. Pierre Ponce. Ah bah dis donc.
7: Bonsoir, c'est Pierre Ponce.
4: Salut Pierre Ponce.
7: Bonsoir, ça flotte tout le monde. Bonsoir Gérard.
4: Bonsoir.
7: Alors moi j'appelais pour, contrairement à ce que disait l'auditeur.
4: T'as quel âge, excuse-moi,
7: J'ai 28 ans, j'appelle de Lâche-la-Purée sur Yvette, 1.9.
4: Ah bah pour les Parisiennes, bien sûr, oui.
7: Bonsoir.
4: Ok, on t'écoute Pierre Ponce.
7: Voilà, moi je suis un grand fan d'RTL. J'écoute en ce moment c'est les révisions parce que je suis encore étudiant malgré mon âge, je prépare un doctorat.
4: Moi j'ai écouté aujourd'hui, bah félicitations, bravo.
7: Voilà, et quand je révise, j'écoute souvent RTL et je peux dire que j'ai écouté toute la nuit, j'ai pas entendu de Gérard, hein. Moi je te confirme que j'ai à minuit 17 et je pense que j'étais à l'écoute et j'ai rien entendu. Hein.
5: Donc voilà, donc l'autre c'est bien des conneries qui nous avaient sorti.
7: Donc ça me paraît louche, donc en fait ton ultimatum n'a pas lieu d'être.
5: Hein, ah bah si.
4: Ah bah non, mais attends Pierre Ponce, attends mais...
5: Eh, j'ai deux personnes qui me l'ont dit.
4: Bah oui.
7: Ah donc pour Internet, tu fais un ultimatum juste pour Internet.
5: Ah non. Pour tout, c'est simple, c'est clair.
7: Pour tout.
4: Non bah attends, Pierre Ponce, je t'explique.
7: Ouais.
4: C'est pas parce qu'on est tombé sur un petit escroc qu'on a réussi, bien entendu, à déstabiliser au bout de 5 minutes. Ouais. Il s'est senti très mal à l'aise tout à l'heure, hein, le mec.
7: Ouais,
4: d'ailleurs, on essaie de le rappeler, Karen a dit que ça sonne, ça s'en occupait pour le moment. Impossible de pouvoir le rejoindre, l'auditeur d'avant.
2: Impossible.
5: C'est mouillé et il pisse dans sa culotte.
4: Ce qui veut pas dire. Bon, évidemment, le mec nous a fait croire qu'à minuit et quart, samedi ou dimanche, je savais plus trop où c'était. Genre, ouais, alors que Gérard écoutait manque de bol.
7: Ouais.
4: Mais ce qui s'est passé, c'est que Gérard a eu, soi-disant, des interventions faites sur l'antenne d'RTL pendant la journée du week-end.
5: Et donc,
4: ça n'a pas été démenti, comme quoi c'était faux.
7: Et ça tu l'as vu sur le net, GG.
5: Eh ben, c'est deux personnes qui me l'ont dit.
4: Ah, mais...
7: Ah, l'ont dit. Ah, ouais.
5: Non, mais de toute manière, c'est deux personnes qui l'ont dit et qui ont été sur le net. Et ça a bien circulé sur le net, comme quoi que je suis passé sur RTL.
4: Et ça, c'est pas de la mytho, Pierre.
5: Et ça, c'est pas des conneries, je peux te le dire.
7: C'est pas de la mytho. Et sans vouloir semer le trouble et jeter le doute, est-ce que tu es sûr que c'est des personnes de confiance?
5: Ouais. Et si tu veux, je peux appeler la personne. J'ai son numéro de téléphone.
4: On pourrait, éventuellement.
5: Je peux te dire. Je peux te dire que cette personne-là, je lui ai dit un coucou tout à l'heure, on va l'appeler, elle va te le confirmer aussi. Petite pas, je te donne son numéro.
4: Et moi, je voulais savoir, Pierre Ponce, pendant ce temps-là, tu travailles, tu connais RTL, t'as déjà bossé là-bas?
7: Oui, un petit peu. Moi, j'ai fait un petit peu de standard quand j'étais jeune, quoi, quand je payais le début de mes études.
4: D'accord, ouais.
7: Donc je sais un petit peu comment ça fonctionne, donc c'est pour ça que ça me paraissait pas très très...
4: Et toi, un jour, ça te ferait kiffer, par exemple, de faire les grosses têtes?
7: Moi, écoute, s'il y a de la place, hein, tu sais, depuis le temps, il n'y a pas de problème.
4: Pierre Ponce.
7: Il y a un fauteuil, pas de problème. Hein,
4: d'accord, ok.
7: Hein, il n'y
4: a pas de lézard. Gérard, c'est bon, tu viens de donner le numéro de téléphone? On l'a? Eh ben, écoute, ce que je vais vous proposer, non. On va tenir en suspense un petit peu cette histoire, qui me semble un sacré beau bordel. Pierre Ponce, en tout cas, merci de ton témoignage.
7: Pas de problème.
4: Ça fait plaisir au moins d'avoir des gens honnêtes et des gens qui sont prêts à démentir tout ce qui se dit.
5: Donc, je préfère la prévenir tout de suite. Poulette, tu laisses ton branche, ton bras, ton pas, merde, je vais y arriver. Tu laisses ton bras, merde! Voilà. Crédit, tu laisses ton portable.
4: Mais t'as pas bu.
5: Branché.
4: Parce que les gens disent t'as bu, non machin.
5: Non, je crois que c'est plutôt eux qui savent pas taper sur un clavier. Donc d'accord, Poulette, tu laisses ton portable, on t'appelle dans moins de 2 minutes, ok.
4: Voilà, donc écoute Pierre-Pont, si tu veux peut-être te joindre à nous, tu veux discuter avec Poulette.
7: Avec grand plaisir.
4: Avec Poulette.
7: Pas de problème.
4: Gérard, Poulette, tu vois aucun inconvénient?
5: Pas de problème, moi.
4: Hein, Pierre-Pont, ça te dérange pas?
7: On est entre gens de bonne famille.
4: Exactement, alors ne bougez surtout pas, je crois que Fun Radio ce soir va encore faire le clair sur une histoire qui me semble un petit peu vaseuse. Hein, Gérard?
5: Plus que vaseuse, moi, je dirais.
4: Gérard de Suresnes est venu ce soir nous rendre une visite, non pas pour un débat, comme on a l'habitude de l'entendre, mais tout simplement pour mettre les choses bien au clair, afin de faire un ultimatum qu'il aura l'occasion de refaire d'ici quelques minutes. Pour ceux qui verraient nous rejoindre, soyez les bienvenus. Un ultimatum vient d'être lancé sur l'antenne de Fun Radio. Tout ça, ça se passe en direct, hein, à minuit 37, c'est comme ça, c'est sur l'actualité, et des fois, on doit rebondir dessus. Gérard de Suresnes aura été entendu durant tout le week-end sur RTL, afin de fêter avec Philippe Bouvard les 25 ans d'RTL, on croit rêver. Et d'ailleurs, donc un imposteur qui doit se faire passer pour Gérard est passé sur RTL et a donc dialogué longuement avec Philippe Bouvard. Je tenais à dire que tout ceci n'est que tissu de mensonge et que Gérard a souhaité venir ici pour parler, puis pour pouvoir s'exprimer, se défendre.
5: Voilà. Comme j'ai l'habitude de dire, c'est de régler les choses et de mettre les points sur les i et les barres sur les t.
4: Voilà. Et dans un instant, on va donc avoir la personne qui, elle, a entendu.
5: Voilà. Bah, elle peut le confirmer aussi, parce que je l'ai eu au téléphone tout à l'heure et elle me l'a confirmé aussi. Alors.
4: Poule.
5: Voilà.
4: Poulette, pardon, dans un instant.
5: Poulette.
4: Sera dans un instant direct avec nous, avec Pierre Ponce. Vous écoutez RTL habituellement, vous êtes des fans des grosses têtes de Philippe Bouvard. Vous avez cru, vous aussi, entendre Gérard de Suresnes, votre Gérard national, qui, bien entendu, sévit depuis plus de 5 ans sur Fun Radio pour faire des débats. Si vous avez des doutes, si vous avez besoin, si vous avez... On sait jamais d'ailleurs, parce que ça peut arriver. Si vous avez entendu parler de choses et d'autres, parce que pendant les week-ends, moi aussi maintenant je refais des soirées, j'entends dire que Gérard animera telle ou telle soirée à tel endroit avec Max, etc. Ça repart comme à la Belle Franquette. J'ai cru entendre des choses également. Si vous êtes dans des régions où vous avez entendu des soi-disant soirées à venir avec Max et Gérard qui viendraient faire des poèmes, tout ça. Si vous avez des affiches, des choses à nous donner, ne vous inquiétez pas, on est là et on va aller
5: très loin.
4: Voilà, on va les casser. Alors j'attends vos témoignages au 0825 08 5000, à tout de suite.
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4: Oh non, on ne s'interdit rien à minuit, 42 minutes, quasiment 43, on est toujours en direct sur Fun Radio. Ici, on fait tout ce qu'on veut, vous pouvez appeler au 0825 08 5000 si vous voulez parler avec Gérard. Gérard qui est venu nous apporter une bien mauvaise nouvelle en ce 1er avril 2002. Gérard a, pendant le week-end, été soi-disant entendu sur l'antenne d'RTL et il l'aurait fêté en collaboration avec Philippe Bouvard les 25 ans d'RTL. C'est bien ça, Gégé?
5: Les 25 ans des grosses têtes.
4: Les 25 ans des grosses têtes d'RTL. Alors, on a pour ça Pierre Ponce qui a bien voulu rester encore un petit peu avec nous, déjà pour démentir, hein, parce que... Gérard, est-ce que avant qu'on accueille... c'est ton ami, comment elle s'appelle?
5: Poulette.
4: Poulette?
7: Poulette.
4: T'es là, Poulette?
9: Ouais, je suis là.
4: Bon, ok, merci Poulette d'être là. Est-ce que tu peux juste ton petit ultimatum répéter aux auditeurs, s'il te plaît, Gérard? Attention, écoutez bien l'ultimatum.
5: Donc c'est clair, net et précis. Donc c'est pas parce que vous avez entendu dire que j'étais passé dans l'émission des grosses têtes, c'est-à-dire durant le week-end de 16h30 à 18h30, alors ce qui est faux. Donc je peux vous dire que là, maintenant ça commence à me casser les couilles sérieusement. Et donc faudra bien vous dire une chose, que le prochain... ou la prochaine fois que j'entends une connerie comme ça, eh ben, les auditeurs de Fun, ben vous direz, ce coup-là, vous pourrez dire adieu à votre Gérard habituel. Parce que Gérard, il est bien gentil, mais quand vous lui faites déborder, vous allez lui faire déborder le vase, un de ces quatre matins, il va en avoir marre, il va craquer, et vous allez tous vous faire asseoir dessus. C'est clair, net, précis, et je leur dirai pas, et je leur dirai lors du prochain débat, je donne 72 heures, si ça se calme pas dans les 72 heures qui suivent, c'est simple, clair et net, le prochain débat sera terminé, il n'aura pas lieu.
4: Ah bah non, mais
5: il n'aura pas lieu.
4: Tu changes d'avis là.
5: Il n'aura pas lieu, j'ai bien dit.
4: Mais tu vas craquer.
5: Eh ben, on craquera.
4: Mais non, on craquera pas, on craquera pas.
5: Voilà.
4: Bah, Gérard, putain, merci, il faut que je t'offre un cadeau.
5: Donc, c'est simple, clair, net et précis, ça va aller très vite. Maintenant. Vous avez bien entendu l'ultimatum maintenant. Tenez-en sur vos gardes. En de bon entendeur, salut. Donc on accueille Pedro. Non, pas Pedro.
4: Pedro.
5: Non, non, plus Pedro, lui.
4: Pierre Ponce.
5: Pierre Ponce et Poulette.
4: Ouais, Pierre Ponce, vous êtes là ?
9: Oui, tout à fait.
10: Oui, oui, oui.
4: Alors, Poulette, on t'écoute.
10: Oui, oui, ben moi, comme je vais assez souvent sur Internet, aujourd'hui, par hasard, il y avait des rumeurs comme qui disaient que Gérard avait été entendu sur RTL.
4: Mm-hmm.
10: Donc, je confirme qu'il y avait bien des rumeurs. Donc, de là à voir si c'est vrai...
4: Ah oui, donc c'est peut-être toi qui les aurais inventées, parce que moi, si j'étais toi, Gérard, je ferais confiance à personne aujourd'hui.
5: Non, mais tu vois, donc tu vois que les rumeurs...
4: Non, mais c'est des rumeurs. Quand même.
5: Ouais, mais c'est
4: non,
5: des
4: mais
5: rumeurs.
4: Elle a aucune preuve, peut-être.
5: Ouais, d'accord, elle a peut-être, elle a peut-être aucune preuve, mais ça a bien été circulé sur le net.
4: Oui,
5: ça a bien été dit.
4: Mais moi, je peux te dire le nombre de choses qu'on m'a dites sur toi qui étaient soi-disant sur le net où je suis allé vérifier, il n'y avait jamais rien d'inscrit.
5: Ah si, il y a mon pseudo, parce que j'y vais,
4: Non mais d'accord, mais enfin, il y a beaucoup de choses qui ont été dites, comme quoi tu ressortirais aujourd'hui avec Sandy.
5: Non, ça c'est faux, ça on en parle plus.
4: Non mais d'accord, ça a été soi-disant mis sur le net alors que ça n'a jamais été prouvé.
5: Ouais, mais ça...
4: Comme quoi tu continues à fréquenter Christine et tout ça.
5: Ah bon, bah voilà.
4: Ouais, mais c'est ce qui a été dit.
5: Ouais, c'est bien.
4: Mais sur le net, il n'y a jamais eu d'inscrit.
5: Tandis que là, ça a quand même été inscrit, il y a même une autre personne qui me l'a dit. Et pourquoi, s'il y a deux personnes qui me le disent, quand même, ça fait quand même beaucoup. Bah
4: Moi, j'ai les ordinateurs ici, on va aller dans le bureau tout à l'heure, on va essayer de vérifier, voir si éventuellement on tombe dessus. Hein.
5: Bah, de manière, le site internet, je ne sais même plus lequel que c'est.
4: Moi, je crois savoir lequel que c'est, et je vais vérifier tout ça, mes infos, parce que t'inquiète pas, va. Je suis bien affûté, moi aussi, au niveau net. Alors, on a... Yvon, c'est ça, je ne sais pas si je prononce bien, ça doit être ça, hein. Yvon ou Yvonne, peut-être, non, c'est Yvon. Yvon ?
11: Oui, allô ?
4: Salut, t'as 17 ans et tu es du Havre.
11: Non, j'ai pas 17 ans, j'ai 58 ans et j'habite au Havre.
4: Non, c'est qui ça ? Yvon, 15 ans. C'est quoi ça ?
10: Non, pardon, j'ai oublié de rayer l'âge.
4: Ah ouais, d'accord, ok, très bien.
5: Parce que là, ça me paraissait bizarre pour une personne avec une voix de 15 ans. Hein.
4: Ah non, ça sera Jean-René après, d'accord, ok. Donc, alors attendez, on va accueillir aussi Jean-René parce qu'on ne sera pas trop. Et là, je crois que... Alors, Yvon, toi, tu as quel âge, tu m'as dit ?
11: J'ai 58 ans.
4: D'accord, ok. Eh bien, on t'écoute avec Gérard.
11: Ok, salut Gérard. Donc,
4: bonsoir.
11: Oui, je confirme donc ce que je viens d'entendre. Vers 0h15 samedi soir...
4: Ah.
11: J'ai entendu Gérard au sujet d'une émission de Philippe Bouvert. Ah. Dans son émission, il parlait qu'il habitait à Suresnes, qui s'appelait Gérard Cousin.
5: Ah non, mais c'est bon, t'as évite de donner mon...
4: Ah, là, évite là, mais non, mais là, c'est des preuves, là.
11: Et il parlait de Sandy, hein, ou Cindy, qu'il était parti, lui, avec quelqu'un aux USA, qu'il habitait dans un foyer Sonacotra. Et ce samedi soir, vers 0h15, il parlait de la Sibie, des poésies, des routiers.
5: Mais à quelle heure ?
11: Vers 0h15.
5: Ah. C'est bizarre parce que j'étais sur RTL à 0h15 et donc c'est faux.
4: Donc alors, comment t'as toutes les infos là, Yvon ? Parce que tout ce qu'il vient de dire est vrai.
5: Donc, bah, de manière, c'est faux.
11: C'est parce que je l'ai écouté.
5: Ouais, mais entre écouter puis
4: comment il pourrait savoir ces infos là sinon c'est
5: ça commence
11: ouais, mais attends, moi ces infos là j'ai écouté, comment tu veux que je sache?
5: Non, mais moi j'ai écouté jusqu'à minuit et demi et j'ai pas entendu de flash.
11: Attends,
5: ça me paraît bizarre.
4: Donc, comment tu veux qu'il le sache, pas comment, quel flash?
5: Ouais, non, mais moi j'ai pas entendu de flash à 15h à 0h15 comme il prétend.
11: Alors explique-moi, qui moi qui écoute RTL,
5: non, moi aussi
11: radio,
5: moi aussi
11: station de radio aussi, explique-moi comment je sais ça.
5: Bah alors, moi ce que je te demande là, je te renvoie là.
4: Attends, est-ce que t'étais sur RTL Le Havre ou RTL National ?
11: RTL National.
4: Ah, alors que...
5: Bah donc,
4: oui,
5: bah non, moi je suis RTL Paris, donc c'est 104.3.
4: Ah oui, non mais là, le week-end c'est RTL Paris.
5: Ouais, c'est 104.3.
4: Oui, mais c'est la fréquence, toi t'écoutais uniquement ce qui passait sur Paris. Paris. Ça passe pas en national.
5: Ah ouais, mais de toute manière on aurait pu très bien le savoir à minuit, où il y aurait eu des flashs en journée. Et donc il n'y a pas eu de flash le lendemain en journée.
11: Attends, j'ai un flash à 0h15 samedi soir.
5: Ouais, mais ça m'étonnerait.
11: Attends,
5: c'est tout, non, mais on va pas s'éterniser sur des flashs alors qu'ils sont faux.
11: Sauf passer en national en fait.
4: Pardon, Pierre Ponce.
11: Sauf s'ils les ont passés que en national, et ils ont fait exprès de pas les passer sur Paris pour pas...
5: Non, mais en principe, s'ils font des places, ils vont pas faire des places que pour la province, hein. Faut pas confondre.
4: Non, là, je crois que dans les infos, quand même...
5: Là, c'est du pipeau, tout ça.
11: Et toi, Gégé, en interne, là, parce que toi, t'es quand même un peu dans le milieu, là.
4: Ah oui.
11: T'es un peu dans la maison, là.
12: Tu parlais de poésie, tu parlais de routier, tu parlais que tu avais fait de la Sibie.
4: Ouais, c'est exact.
12: Il est aux environs de 0h10, 0h15.
4: Ah, il y a quand même des similitudes. Hein.
12: que tu habitais sur Rennes.
4: Ouais.
12: Je sais pas si tu habites sur Rennes, mais enfin, peu importe. Bah, ton nom de famille, je viens de le donner, donc je te
4: l'ai donné. Non,
5: non, non, non. Ouais, mais il aurait mieux fallu éviter.
4: Ouais, bah, c'est pour vérifier l'info, mais enfin, bon, allez.
5: Ça, il aurait mieux fallu éviter de donner mon nom de famille, ça, bon. Comme ça, ça m'éviterait moins.
4: Non, mais
5: ça
4: comment
5: moins de problème.
4: Ouais, mais Gérard, reconnais que là, ça pose un peu le doute parce que. Parce qu'ils vont, quand même, pour avoir ces infos, forcément, il faut que bien qu'ils les aient entendues quelque part, et ça peut s'entendre qu'à la radio.
5: Oui, mais ça me paraît bizarre quand même, cette histoire.
4: On va accueillir, si vous le voulez bien, également Jean-René, qui a 22 ans et qui est de Paris. Salut Jean-René.
9: Salut Max.
4: Salut, merci d'être là. Alors toi, par contre, tu voulais rajouter quelque chose, un dernier petit détail.
9: Déjà, je voulais confirmer ce que disait Yvon.
4: Ah.
9: À savoir que j'avais entendu sur RTL, pardon, non pas à minuit et quart, mais le matin entre 5h et 8h.
4: Ah ouais, donc...
9: celui qui fait les petits matins, donc je confirme. Et puis, deuxième information, c'est que je me suis intéressé un peu au CD qui est sorti il n'y a pas longtemps. Et effectivement, il y a des sons où on entend Gérard.
5: Lequel CD?
4: Ah oui, les 25 ans des grosses têtes.
9: Les 25 ans des grosses têtes qui est sorti il n'y a pas longtemps.
4: Mm.
9: Et je suis allé l'écouter déjà parce que je suis un fan des grosses têtes.
4: Je vais l'acheter, ouais.
9: Et on entend effectivement Gérard intervenir, faire le routier, tout ça. C'est chaud. Et dans les remerciements à la fin de la pochette du CD, on voit apparaître Gérard. Bon, je ne te donnerai pas son nom de famille, mais on voit apparaître son nom de famille. Et donc on sait que c'est lui.
5: Alors attends, tu sais ce que je vais faire?
9: Non.
5: Je vais quand même avoir le culot. Je vais venir demain, en journée, et je vais demander d'avoir le CD.
4: C'est clair.
5: Et c'est simple, je vais l'écouter, je viendrai ici l'écouter, hein. Et si c'est des conneries, mon pote, eh ben fais-moi confiance que demain soir, on va te rappeler, et là, tu vas passer un quart d'heure américain, toi. Un conseil que je te donne, j'espère que pour toi, c'est vrai, parce que si c'est du pipeau, fais-moi confiance que tu vas jongler la Marseillaise
4: toute
5: la nuit.
4: Parce qu'on a ton numéro de portable, Jean-René.
5: Alors attention à ton matricule.
12: Tu vas jongler la Marseillaise. Voilà, Gérard, pour l'instant, c'est toi qui es en train de morfler. Hein.
5: Ouais, non, mais de toute manière, on va demander à Max, même Max, il peut s'en occuper. De
4: j'aurai le...
5: Il va avoir le CD des grosses têtes.
4: Je vais l'écouter, moi, je te dirai.
5: Et faites-moi confiance que si c'est du pipeau que vous nous avez raconté...
4: On ira jusqu'au bout.
5: Ouais. Alors toi, Jean-René... Fais-moi confiance que toi, on va s'amuser avec toi tous les soirs. Hein.
9: Non,
5: c'est moi
9: même...
5: qui... Ouais, ouais, mais c'est moi qui te préviens.
9: Non, mais il y a même des photos dédicacées sirène. Hein.
5: Oui, oui, bien sûr. Prends-moi bien pour un con.
9: Mais c'est pas mon genre.
5: Hey, t'as quel âge?
9: 22 ans.
5: T'en as 22, j'en ai 40, j'ai vécu avant toi, mon pote, d'accord? Bon, alors, bon. Pour essayer de me faire avaler ça, faudrait peut-être vous lever de bonheur, les enfants, d'accord?
9: Il n'y a pas de problème.
5: Hein. Alors, toi, Jean-René, strike-toi.
4: C'est pas une guenon qu'on apprend à faire la grimace.
5: Voilà. Alors, strike-toi, je ferai quand même gaffe à ce que je viens de dire. D'accord?
9: Non, mais je soutiens ce que je dis. Hein.
5: Oui,
9: non,
5: mais maintiens, donc, ok.
9: Pas de problème.
5: Donc, la parole contre le CD, d'accord? Et si c'est faux, demain soir, tu peux être sûr que tu vas avoir de nos nouvelles.
9: Ok, bah tu verras, okay. Vous avez raison.
5: Ouais, ouais, bah tu vas voir. Ok, mon frère, ouais. Tu dis que tu l'as acheté où, le CD?
9: Bah, partout, n'importe où tu peux l'acheter.
5: Ouais, non, mais où?
9: Nag, Virgin, tu veux que je fasse des pubs?
4: Non, t'es gentil, tu donnes pas tout, mais tu donnes l'adresse du magasin. Tu donnes le nom du magasin sans faire de la pub.
9: Sur les champs.
5: Ouais, c'est au Virgin des champs.
9: Ouais, voilà, par exemple.
5: Ouais, ouais. Donc, ok,
9: pas trop de pub. Je t'explique quand même. Voilà.
5: Non, mais de manière, on va. C'est simple, je veux même pas aller là-bas. Comme
4: ils veulent au Virgin de Suresnes.
5: Non, mais on va demander demain. Demain, Max, tu vas demander. Ils en ont en bas. Tu leur en demandes un. On va leur en demander un.
4: Non, mais parce qu'il y a. Non, parce qu'ils voient à l'entrée, mais il y a juste les boîtiers, il n'y a pas les CD dedans.
5: Ouais, mais on peut leur demander s'ils peuvent nous en avoir un pour nous le confirmer. Hein.
9: Ouais, faire la manche.
4: Yvon ?
5: Ouais, c'est ça.
4: Qu'est-ce que tu voulais dire, Yvon ?
12: Oui, oui.
4: Qu'est-ce que tu voulais rajouter ?
12: Oui, je disais qu'il avait aussi également parlé qu'il était routier dans une usine de yaourt.
5: Alors là, je sais pas qui c'est, d'où vous sortez.
4: Non, mais c'est possible qu'il y a un mec qui se fasse passer pour toi sur le week-end, ça c'est sûr, parce qu'on entend trop de gens qui appellent pour en parler, donc de toute façon, il y a un imposteur. De toute façon, il y a un imposteur, Gérard.
5: Qui c'est qui vient de dire alcoolique, là? C'est Jean-René?
9: Non.
5: Non,
4: non, il y a un peu...
5: Rien qu'un peu, je te
4: dis. Allez, Jean-René, allez, hop là, dégage.
5: Allez, avant de le dégager, tu lui dis...
4: C'est fait, t'inquiète, ouais, vas-y.
5: Tu lui dis hors antenne Qu'on garde son numéro, on va s'amuser avec lui si c'est des conneries ce qu'il nous dit.
4: Ouais, ouais, ouais. Tiens Gérard, pendant que... Bon, alors ça, on va fermer la parenthèse là-dessus, puis je pense qu'on aura l'occasion d'en rediscuter. Hein. Peut-être qu'il y a des gens qui peuvent nous appeler, peut-être qu'on pourrait profiter que tu es là pour parler un petit peu d'actualité, de parler de pas mal de choses.
5: Bah, à la rigueur, oui.
4: Hein,
5: oui. On a pas une petite libre antenne.
4: Voilà, ah ouais. Une petite libre antenne. Donc, éventuellement, s'il y a des gens qui ont envie de parler avec Gérard, vous avez des soucis dans la vie, vous voulez en parler, bon, bah. C'est vrai que j'aurais pu le faire, mais tant qu'à faire, Gérard est là.
5: Tu m'épauleras.
4: Non, mais comme t'as quand même un certain âge, t'as de la bouteille au niveau, je parle au niveau de la vie. Non, mais tu connais bien les problèmes.
5: Non, mais tu m'aideras alors dans ces cas-là.
4: Donc, les problèmes, les nanas, les problèmes de sentiments, les problèmes de couple, les problèmes.
5: Problèmes amoureux.
4: Ouais, problèmes de travail, de n'importe quoi, de vous voulez vous réinsérer dans la vie active. Gérard, quand même. A eu l'occasion de quand même
13: de sentiments, Gérard, il doit en avoir pas mal. Hein.
5: Ah, oui, en ce moment, oui.
4: Et justement, donc, il peut en parler encore d'une manière tellement plus simple. Donc, allez-y, problème de boulot, Gérard est passé par là aussi, il a eu des galères avec les jeunes, les enfants, les machins. Je crois que tu es prêt à répondre à tout, hein, des problèmes de d'accident de travail.
5: Mais attention, faut bien préciser sur les points, pas trop de conneries sur les personnes avec qui j'étais avant, ça regarde personne. Hein, maintenant, c'est
4: non, on parle de problèmes de vie tous les jours. On parle de problèmes vraiment, problèmes qui touchent l'être humain, quoi.
5: Voilà. Donc s'il y a même des nanas qui veulent, allô 0825 08 5000 et pour les belles
4: 0825 08 5000. Je dis à Karine, donc problème de cœur, problème de travail, chômeur, des gens qui ont plus la garde de leurs enfants.
5: Non, ça faut éviter. Ouh là. Garde d'enfants. Pour l'instant, faut mieux pas trop en parler. Je suis encore en plein dedans. Donc,
4: ah d'accord, ok. Très bien. Enfin, problème de chômage, des gens qui cherchent du boulot, des accidents de travail, tout ça. S'il y a des gens qui veulent parler, qui ont besoin de se confier, qui ont besoin de réponses à toutes ces questions, 0-825-08-5000. Vous avez carte blanche, c'est Gérard de Suresnes qui est là pour vous épauler ce soir. T'es prêt à avoir l'oreille attentive et à donner un petit peu de ton temps?
5: Ouais. De toute manière, maintenant, vu l'heure qu'il est, hein. Je sais pas comment que je rentrerai, hein.
4: Non, bah, t'inquiète pas.
5: Ouais, je sais, j'ai mon chauffeur attitré.
4: Voilà, exactement, je vais te ramener. Avec mon pote Zo Gérard qui est venu poser un ultimatum. En tout cas, il est venu mettre les points sur les i et les barres sur les t.
5: Voilà.
4: On ne cessera de répéter, mais c'est vrai, c'est important de le rappeler. Gérard a bien voulu faire encore quelques minutes de radio libre avec vous, auditeurs, auditrices. Moi, je suis là peut-être pour encore très longtemps cette nuit. Hein, vous n'êtes pas au bout de vos surprises. Et pour le moment, on va accueillir Alain Proviste, justement, qui est avec nous de Saint-Jean-de-Buz. 117.7, c'est ça? T'as 34 ans? Excuse-moi. Salut Alain Proviste.
14: Bonsoir.
4: Allô, merci d'être avec nous.
14: Oui, allô, bonsoir.
4: Alors, on t'écoute. Enfin, ouais. Gérard t'écoute. Et s'il y a des filles qui veulent appeler, hein, n'oubliez pas, chômage, tout ça, tout est bon. Hein.
14: Bonsoir Gégé.
5: Bonsoir.
14: Alors moi, je t'appelle parce que, bah écoute, je vis au quotidien le même problème que toi, c'est-à-dire que je suis un petit peu tombé dans le célibat il y a quelques mois.
4: Mmh. Et, ça fait combien de temps d'ailleurs, excuse-moi Alain, ça fait combien de temps que t'es célibataire?
14: De mon côté, moi, ça fait un an et demi presque.
4: Ah ouais, d'accord, c'est pas mal. Et toi, Gérard, ça fait?
5: Oh, ça fait deux ans maintenant.
4: Non, mais
5: si, ça va faire presque deux.
4: Non, parce que t'es plus avec Sandy.
5: Ouais, ça va faire un an et demi.
14: Un an et demi.
5: Ouais, ouais.
14: Alors, on est potes de célibat.
4: Ça fait un an et demi que t'es plus avec Sandy.
5: Ouais. Ben ouais, déjà. Hein.
14: Ouais.
5: Ben ça passe. Hein.
4: Ah ouais.
14: Plus con.
4: Ah ouais.
5: Ben, ça passe, hein, faut pas croire. Hein.
4: Ah ouais, d'accord, ok, excuse-moi, non, Gérard, t'écoute.
14: Donc, moi, en fait, je le vis mal, en fait, hein, pour rien vous cacher, je le vis relativement mal. Et bah, j'aurais voulu savoir, toi, Gégé, un petit peu, comment tu vivais le truc, comment tu compensais, est-ce que tu t'es trouvé des centres d'activité pour essayer un petit peu de canaliser toute cette affection que tu dois avoir, parce que t'es quelqu'un quand même d'assez affectif, d'assez sensible, quand même.
5: Bah pour l'instant, si tu veux, je peux pas dire que j'ai trouvé encore ce que je cherchais, mais pour l'instant, il y a rien de nouveau, donc c'est toujours au point mort. Hein.
14: Mmh, et tu compenses comment le célibat, en fait, tu fais quoi de tes journées vu que t'as pas de bibiche à t'occuper
5: Bah disons, je m'occupe en faisant des poèmes, c'est tout, hein, ou en préparant mes débats.
14: Ouais. Et en fait, toi, ce que t'es en train de me dire, c'est que tu te concentres sur tout ce qui est radio, poèmes, débats et tout ça pour pas tomber dans la misère et pour pas trop te prendre la tête, pour pas trop déprimer, c'est ça?
5: Mmh. Non mais toi de ton côté, comment que tu le vis? Parce que c'est bien beau.
14: Moi j'ai du mal justement, tu vois, j'arrive pas à trouver quelque chose qui pourrait me faire...
5: Ouais mais attends, de ton côté pourtant c'est tu devrais trouver plus facilement que moi.
14: Bah écoutez, nous...
5: Ça... Parce que toi là-bas, t'es à Saint-Jean-de-Luz, faut pas quand même me dire...
4: Il y a à côté, il y a Saint-Jean-de-Buz. Hein.
14: Saint-Jean-de-Buz.
5: Ouais, Saint-Jean-de-Luz, quand même...
4: Buz.
14: C'est la cambrousse, attends, c'est la montagne. Hein,
5: ouais, mais attends, tu peux pas me dire que tu peux pas sortir comme ça.
14: Ouais, bah, les filles de la montagne, tu sais, sont spéciales. Hein,
5: non, mais t'as quand même d'autres endroits. Hein.
14: Elles sont un peu costauds, il fait froid l'hiver, elles sont un peu velues, tout
5: mais
14: ça.
5: Attends, faut pas te dire, tu vas pas me dire que là on est encore en hiver et on est en printemps et pour voir les journées qu'on a. Hein.
14: Non, mais je te parle des femmes des montagnes. En fait.
4: Ah, mais c'est vrai qu'on a des belles journées quand même.
5: Non, mais là, je vais te dire, question, tu me parles de montagne, mon.
14: Non, mais tu vois, justement, tu parles de la météo. Hein. Aujourd'hui, c'était une belle journée, tu vois, c'est une journée à aller se promener en amoureux, par exemple. Bah, moi, tu vois, ça me fout le bourdon, il fait beau, je suis tout seul et je me
5: dis. Ah, ouais, mais attends, mais moi, c'est pareil, hein, qu'est-ce que tu crois? Tu crois que je me suis. Moi, je serais bien sorti, mais bon, j'avais pas la tête à sortir et c'est tout.
14: Bah, justement, je veux savoir comment tu fais pour tenir le coup. Je veux dire, qu'est-ce qui t'aide à tenir le coup, à pas déprimer?
5: Bah, le café. Le café, puis les cigarettes.
14: Le café, les cigarettes.
5: Mais bon, les cigarettes, maintenant, ça devient plus dur et le café, ben ça devient dur aussi. Hein. Ouais, mais sinon, j'essaye de m'occuper mes journées en faisant des poèmes, préparer mes débats, puis c'est tout. Hein.
14: Ouais. Et au niveau.
5: Et de temps en temps, je reçois des coups de fil pour savoir comment que je vais, mais c'est tout. Mais toi, de ton côté,
4: attends, excuse-moi, tu reçois des coups de fil pour savoir comment tu vas, c'est-à-dire que comme ça, ces gens-là te tiennent au courant de ta comment tu vas.
5: Disons. Je tiens à informer certaines personnes qui veulent savoir comment que je vais.
4: Ah d'accord, ok, c'est pas pour qu'ils te disent comment toi tu vas.
5: Non, c'est pour savoir.
4: Tu te tiens pas au courant de ta santé.
5: Bah disons, on prend soin quand même de ma petite santé quand même.
4: Et toi Alain, ça fait combien de temps? Qu'est-ce qui s'est passé? Parce que comme Gérard te pose pas trop de questions, mais c'est vrai, qu'est-ce qui t'est arrivé depuis? T'as vécu une belle histoire d'amour.
5: Mais comment que ça s'est. Ouais, c'est là que je voulais en venir. Comment que ça s'est fait, ça s'est terminé pour toi?
14: Bah en fait, ça s'est mal terminé, on avait passé plusieurs années ensemble. Mmh. Et en fait, un jour, on s'est bêtement brouillé sur une addition de restaurant.
5: Mmh.
14: Et voilà, tu payes, je paye, tout ça.
5: Non, mais attends, dans ce cas-là, le restaurant, vous le payez à deux.
14: Ah, mais ouais, mais tu sais comment c'est, quand ça commence à partir, tout ça, ça part en vrille. Et donc, on s'est engueulé, tout ça, on a commencé à se prendre la gueule. Et puis voilà, ça s'est mal terminé.
4: Et alors, c'est parce que t'es tout seul que t'es célibataire?
14: Entre autres choses, ouais, y a pas que ça, mais c'est notamment parce que je suis tout seul aussi. C'est vrai
5: ouais.
14: Que
5: mais comment t'occupes tes journées?
14: Ben, difficilement justement, bon d'ailleurs il y a un truc que moi j'ai trouvé, c'est le travail.
5: Mmh.
14: Donc en fait tu prends un emploi, ça t'occupe 8 heures par jour, donc en plus ça fait un salaire à la fin du mois, tu devrais essayer Gérard, c'est pas mal.
5: Ouais mais tu vois du monde, déjà pour commencer.
14: Tu vois du monde, t'as une vie sociale, t'as une existence, enfin tu vois, ça aide à pas trop tomber dans la misère.
5: Mmh.
14: Et puis, je sais pas, j'ai des hobbies, mais tu vois, ça compense pas, je veux dire, c'est pas parce que tu...
5: Ouais, mais les hobbies, t'as quoi comme hobby?
14: Qu'est-ce que je peux faire comme hobby? Je fais de la fléchette sur glace, je suis inscrit dans un club.
5: La fléchette sur glace
4: C'est en hiver, c'est au sport, c'est
14: si. Oui, bah, c'est un peu comme le curling, tu vois, ça vient de toute cette mouvance. Mais ça remplace pas une femme, quoi, je veux dire.
5: Ouais, non, mais d'accord, mais sinon, à part ça...
14: À part ça, bah écoute, je sais pas, plein de choses, je lis des livres, je sais que c'est pas une activité qui est forcément à la portée de tout le monde, je sais pas, est-ce que toi tu lis un petit peu de temps en temps? Non.
4: C'est vrai, tu lis jamais Gérard?
14: Bah tu devrais.
4: Comment ça se fait?
5: Non, j'aime pas trop la lecture. Ouais. Je m'informe plus en lisant les journaux, c'est...
4: Non, tu lis pas un bon bouquin, un bon roman
5: Non, j'aime pas trop la lecture. Je suis pas passionné de lecture.
14: C'est dommage parce que ça pourrait être culturé un peu quand même.
5: Non mais moi je suis plus passionné sur mes trucs pour la radio et c'est tout.
14: Ouais. Ouais, tu te concentres sur les poèmes. Alors, remarque, les poèmes c'est un peu de la littérature.
5: Bah oui. Ouais, mais ça c'est pour la radio, c'est pas pour.
4: Non mais d'accord, mais il a raison. C'est comme si tu.
5: Ouais voilà. Donc
4: t'aimes les mots quoi. T'aimes la langue française. T'aimes les mots.
14: T'es un littéraire toi en fait, GG.
5: Pas spécialement non.
14: On peut dire ça quand même un petit peu. T'es un littéraire. T'es pas un scientifique. T'es plutôt un littéraire.
5: Bah faut, si tu veux. Bah je suis bon. Lecture. Bon au début j'aimais bien, mais maintenant non, ça me dit plus rien. Le sport. Bon à part la Formule 1, mais je la regarde presque plus.
14: Est-ce que t'es un peu cruciverbiste?
5: C'est quoi ça? C'est quoi ça?
14: Est-ce que tu fais des mots croisés?
5: Non.
14: Non? Du Scrabble, des trucs comme ça?
5: Non. Rien du tout, de tout ça. Pourtant, je voudrais bien, mais bon...
4: Qu'est-ce que tu fais de tes journées, alors?
5: Ben, je te dis, je fais les...
4: Tu bois du café?
5: Voilà. Café, poème, et puis tout ça, voilà.
4: Remarque, ceci dit, Alain, c'est des journées bien chargées, parce que, mine de rien, tu bois combien? 4-5 litres de café?
5: Oh, plus maintenant.
4: Il faut quand même... Non, mais t'es marrant, Alain. Il faut savoir les gérer, ces 5-6 litres de café dans la journée. Il faut savoir où...
14: Il faut les faire.
4: Faut les faire, puis il faut savoir où les placer.
14: Ouais.
4: Ça prend une bonne journée, hein.
14: Tu fais comment, GG? Tu marches au thermos ou tu fais un café à chaque fois? Comment ça se passe?
5: Non, mais j'ai la cafetière. J'ai la cafetière. Bon, maintenant, on fait chauffer de l'eau parce qu'on nous a pété le verre. Ah. Donc maintenant, on se retrouve sans cafetière pour en faire normalement.
4: Tu réalises un planning? Comment tu fais pour boire ce... Bon, une fois que tu as tes 6 litres de café et que tu veux les boire, enfin dans la journée, tu as un planning d'organiser, tu t'organises? Tu dis, tiens, par exemple, là, entre 6 et 10, faut que je bois un litre?
5: Non, j'en bois régulièrement comme ça.
14: Ouais.
5: Je peux arriver dans une journée en boire une vingtaine. Ah putain, bravo. On applaudit quand même.
14: C'est beau quand même. Ouais.
5: J'en bois à peu près une vingtaine dans une journée.
14: Est-ce que
2: impressionnant.
14: Si je peux me permettre, est-ce que t'as pas peur de tomber un peu dans le caféisme quand même?
5: Ah oui. Pas spécialement, bon, c'est vrai que ça m'empêche.
4: C'est une drogue.
5: C'est vrai, c'est comme le coca, c'est comme tout, hein, mais ça m'empêche un peu de dormir, mais ça, c'est ouais. Pas grave.
4: T'as d'ailleurs, Karine, c'était la gentillesse, peut-être parce qu'après on va arrêter là bientôt, hein, mais pour Gérard, un petit café peut-être pour Gérard, non?
2: Ouais, bien sûr, y a aucun problème.
5: Ah. Ben voilà, ça me prend jamais que le 12e de la journée.
4: Bon, là, je suis désolé, mais là, on applaudit quand même.
14: Ah, quand même.
4: T'es prêt de ton record quand même.
5: Le 12e.
4: Un café prêt, t'es prêt de ton record. Moi, j'applaudis.
5: Ça me prend jamais que le 12e.
4: Ah ouais.
14: Mais t'es plutôt robustin, toi, ou arabica, je veux dire? Est-ce que
5: non, c'est plus la riz corée.
14: De quoi la riz corée, t'aimes pas ça?
5: Ben si, c'est ça.
14: Ah, t'aimes ça? Ah.
5: C'est plus ça.
14: Ben c'est pas vraiment du café, alors.
5: Bah si, bah c'est mélangé dans de l'eau, donc c'est du café.
14: Ouais,
5: hein.
14: C'est
5: non sucré, Gérard.
14: Oui,
5: non
14: merde.
5: Sucré, s'il te plaît, Karine, merci.
14: Ok.
5: Non, mais
4: c'est pas... de la haricorée, ouais.
5: Donc,
4: Il arrache, celui-là.
5: Bah, de toute manière, je mets deux bonnes cuillères.